0: pas ça, j'aime pas ça. Ça fait... Moi, je trouve que c'est pas tellement beau sur un homme, une queue de cheval, c'est tout.
1: Alors, si t'avais des cheveux longs, tu te les laisserais détacher ?
0: Hein ?
1: Si t'avais des cheveux longs, tu te les laisserais détacher ?
0: Ah non, j'irais chez le coiffeur régulièrement, je te le dis tout de suite. J'aime pas les cheveux longs, déjà, là, ils commencent à pousser un peu trop, donc je vais sûrement aller chez le tondu dans peu de temps.
1: Chez le tondu. Gérard ?
2: Oui.
1: Vérita, je voulais dire, aujourd'hui, la mode, en fait, les nanas, elles adorent les mecs qui ont pas de cheveux, hein, qui ont le crâne rasé.
3: Oh, mais ça tombe bien.
1: Qui ont le crâne rasé. Hein.
3: Ça tombe bien parce que j'en ai pas. J'ai pas un poil sur le caillou.
1: Est-ce que tu pourrais sacrifier ta chevelure pour une...
3: Attends, mais t'as vu la forme de tête qu'il a aussi.
0: Attends, Rocco, tu t'écrases, s'il te plaît, d'accord?
1: Donc tu réponds, Gérard.
0: Alors moi, c'est toi, Rita, qui a posé cette question.
1: Oui, c'est
0: moi. Moi, je vais te dire une chose. Tu vois, j'irai pas sacrifier ma chevelure pour une nana.
1: Hein. Voilà, même si elle t'adore.
3: De Lyon.
0: Rocco, tu t'écrases parce que tout à l'heure tu as dégagé vite fait, ça m'a...
3: Ta crinière féline.
0: Bon, allez, bonne nuit.
4: Il a rien dit méchant.
1: Moi, je trouve vachement plus beau coiffé à la brosse.
0: Qui?
1: Ouais, Estelle, comme désirless.
0: Bah ouais, de toute manière, j'ai toujours été coiffé les cheveux à l'arrière, c'est ça que tu veux dire, Estelle?
1: Non, droit sur la tête.
0: Non, moi j'ai toujours, je préfère en arrière maintenant.
1: Gramouillé.
5: Ouais, mais moi je te dis que tu serais vachement plus beau avec les cheveux tout raides sur la tête.
0: C'est-à-dire?
5: Bah un peu à la Ricky Martin.
4: À la brosse. Mmh.
1: Ouais, ouais,
0: bah, j'ai pas une tête d'hérisson encore, hein.
4: Bah un petit peu quand même.
1: Gérard,
0: oui.
1: Gérard, c'est Rita.
0: Oui, Rita.
1: J'avais deux petites questions.
0: Ouais.
1: Donc, je voulais savoir, est-ce que tu t'es déjà teint les cheveux?
0: Non.
1: Et chez quel coiffeur tu vas? En fait, tu vas souvent chez le coiffeur ou pas?
0: J'y vais une fois tous les trois mois.
1: Tous les trois mois?
4: Tous les ans.
0: J'y vais une fois, j'y vais trois mois.
4: Trois mois par an.
0: J'y vais une fois tous les trois mois.
1: C'est
0: quand je vois que c'est trop long, j'y vais. Comme là, la semaine prochaine, je vais avoir les cheveux coupés.
6: Et quand il va chez le coiffeur tous les trois mois, c'est pas pour les couper, c'est pour faire un shampoing.
0: Hein. Non, mais même, je les demande assez court.
4: Il y a Christelle sur Minitel. Gérard, je te trouve génial. Tu me fais vraiment jouir. Continue à parler, je trouve ta voix super sexy.
1: Oh là là.
0: Christelle, tu laisses ton numéro. Dans ces cas-là, on te rappellera pour finir.
4: Même si tu as les cheveux sales.
1: Ouais, bon. Je suis un mec. T'es un coiffeur ou une coiffeuse?
0: Je m'en fous, personnellement. Que ça soit un mec ou une nana, j'en ai rien à cirer.
4: Ouais, plutôt des mecs, quand même.
0: Non, je préfère plutôt une nana.
1: Tu te fais tricoter un matin.
0: Voilà.
1: Tu fais quelque chose quand tu nettoies les cheveux?
0: Qui c'est qui dit ça?
1: Estelle.
0: Si elles ont des ongles, ça fait quand même mal à la tête, oui.
1: Mais quand elle te caresse la tête en te faisant un bon petit shampoing et tout, ça te fait quelque chose?
0: Attendez 5 minutes, Rita, s'il te plaît. Pas spécialement, non.
3: Et quand elle te taille les cheveux en brosse, est-ce qu'elle te met un couteau-tige dans le fion?
0: Bon, alors, Rocco, tu dégages, bonne nuit à toi.
1: Gérard?
0: Oui.
1: C'est Rita.
0: Oui.
1: Je voulais te demander, mais pourquoi tu demandes pas à Max de t'amener chez sa coiffeuse? Parce qu'elle le rend hyper beau, hein.
5: Et ouais, Max, j'adore ta coiffeuse.
1: Alors, pourquoi tu y vas pas avec Max?
0: Non, mais moi, de toute manière, si Estelle a s'est coupé les cheveux, moi, je veux bien que tu me les coupes, Estelle.
5: Très bien, coiffeuse.
1: Non, mais Gérard, je te dis, pourquoi tu vas pas avec le...
0: Mais héritage, je viens de parler. Mais héritage, j'ai le droit de poser une question?
1: Ouais, mais tu m'as pas répondu, Gérard.
0: Bah, mais pourquoi que je vais pas chez le coiffeur à Max? Parce que Max, il habite trop loin de chez moi et c'est tout. Et je vais pas chez les coiffeurs des autres. Donc, je
3: répète. Non, mais parce que la coiffeuse
0: de Max, Rocco, je te dis de te la fermer, s'il te plaît.
3: Non, mais je te demande si t'as les moyens d'aller au coiffeur.
0: Max,
3: hein, parce que lui, attention, il va dans les quartiers chics. Hein.
0: Ouais,
3: il
0: ne fait
3: pas coiffer par les cheveux par un coiffeur.
1: Ouais, c'est une coiffeuse.
3: Monsieur est sur M6 maintenant. Monsieur est sur M6. Attention, il a l'animation à lui. Hein.
0: Non, mais ça y est,
3: il est devant la caméra, il parle, il tchatche. Hein, le monsieur, il parle de techno. Hein.
6: Ferme ta gueule.
0: Ouais, Rocco, tu vas t'écraser, je t'ai déjà demandé. Je voudrais qu'on arrête de parler de la soirée.
6: En plus, j'ai l'impression que Rocco, ça serait pas Arnett ou Tony.
0: Ouais, si, si, c'est Tony. Ah, Tony!
3: Ah oui!
1: Démasqué!
6: Alors, Manu, Tony, tu le dégages! Bonne nuit! Bonne nuit, Tony!
1: Bonne nuit, Tony!
6: Bonne nuit!
3: Tu sais bien, Max!
0: Bonne nuit, Tony! Il n'y a pas besoin de
6: m'enlever, Tony, Manu!
0: Au revoir, Tony!
3: Tu déconnes, je rigole!
6: Non, déconne pas, au revoir, Tony!
0: Manu, s'il te plaît!
6: Joue à la pute!
3: Bonne nuit!
0: Manu! Merci! Donc, alors, je disais donc, je reprenais, je récapitule. Je récapitule depuis le début que je demandais que si Estelle savait couper les cheveux, qu'elle vienne me les couper, ça me ferait bien plaisir. Voilà.
1: Bah,
0: mais
1: tellement si tu les veux à la Ricky Martin.
0: Ah bah. Ouais, mais attends, Rita, s'il te plaît.
6: Couplée à la Max.
1: Tu rêves.
0: Alors,
1: ouais, je peux te les faire à la Max.
0: Non, mais moi je demande à Estelle.
1: Ouais, tu rêves.
5: Pas de problème, je viens jeudi prochain et je te les coupe.
0: D'accord.
5: En alors, direct.
0: Donc, minute retard. Donc, je vais pas chez le coiffeur avant.
5: Non, non.
0: D'accord.
5: Eh, mais t'as ce qu'il faut chez toi, faut que j'amène.
0: Ah, t'amènes?
5: J'amène.
0: T'amènes les ciseaux,
5: T'as quand même le shampoing et le démêlant?
0: Ah, bah, j'ai le shampoing, ouais, mais le démêlant, j'ai pas le démêlant, c'est quoi ça? C'est quoi le démêlant, Colombe?
5: Bah, c'est un après-shampoing, quoi.
0: Ah non, j'ai pas.
5: Pour les cheveux.
0: J'ai pas ça.
5: C'est pour rendre les cheveux plus doux.
2: C'est pour de l'eau?
6: C'est pour t'enlever le gras que t'as dans les cheveux.
5: T'as de l'eau chez toi?
0: Ouais, bah oui, quand même. Merci, celle-là,
5: de me demander si. Gérard, mais
0: oui,
5: c'est pas moi qui t'ai demandé si t'avais de l'eau.
1: Gérard?
0: Oui.
1: Chérie, je voulais te demander, est-ce que. T'as jamais eu l'idée d'aller chez un visagiste? Il pourrait te trouver une super belle coupe, hein.
5: Un paysagiste.
1: Un visagiste.
0: Non mais attendez, vous allez pas me déguiser en sapin de Noël aussi, non, tant que vous y êtes.
1: Non mais Gérard, est-ce que t'as jamais eu cette idée? Il pourrait te trouver une coupe super, super sympa, hein.
5: Non, c'est pas possible.
0: Non.
5: Chez un toiletteur pour chien.
0: Qui c'est qui vient de dire ça?
5: C'est pour rire.
0: Qui c'est qui a osé dire ça?
5: C'est pour rire.
0: C'est qui a dit ça?
5: C'est Rita.
1: Non, c'est pas Rita. Hein.
0: C'est qui vient de dire ça?
5: C'est Julia, mais c'était pour rire.
0: C'est qui?
5: Julia.
0: Ah bon?
5: C'était pour rire.
0: Ah bon, j'espère, hein?
1: Oui. Ah, Gérard?
0: Oui.
1: Je voudrais faire une déclaration.
0: Oui.
1: Moi, je suis pas d'accord que Fun te fasse pas amener chez un visagiste ou chez un coiffeur. Hein.
0: Non, mais j'ai déjà ma coiffeuse à tritrer maintenant. Ça y est?
1: Non. Non, mais
5: va voir la coiffeuse de
0: Maxence. Eh oh!
5: C'est toi qui parles comme ça?
0: Non, il recommence encore avec son truc là-bas, lui. Tu m'éteins ça, s'il te plaît, Olivier. Je continuerai pas le débat, donc on continue. Vous avez d'autres questions à me poser?
1: Ouais.
0: Linda, par exemple.
5: Est-ce que tu te coupes les ongles?
0: Je les mange, oui. Oh. En plus.
5: Et les ongles des pieds.
6: Et les ongles des pieds aussi, ouais.
0: Non, mec, ça va, hein. On sait que t'es beau sur M6, c'est pas la peine d'en rajouter. Hein.
5: Oh. Ah ouais, c'est super beau.
6: Cassé.
0: J'en connais de ce soir qui vont parler que de ça, puis tu vas voir les chevilles bien enflées pour la loco.
7: Mets ta coton-tige dans son cul.
0: Ouais, Olivier, s'il te plaît. Bon, Max, tu viens me retirer ce merde.
5: Le coton-tige, enlève-lui le coton-tige.
0: Max, s'il te plaît.
5: Comment est-ce que tu te nettoies les oreilles,
4: hein? Il y a,
5: avec un
4: gode. King Camel.
0: On l'a, Christelle, ou pas?
4: Qui te dit...
6: Non, elle est pas là.
4: Tu devrais te faire couper les poils des aisselles, car apparemment, ça te gratte.
0: Bon, n'importe quoi. Ouais, il va se faire foutre. Julia! Julia!
5: Oui, je te demandais comment est-ce que tu te nettoies les oreilles, avec un gode.
0: Avec des contre-tiges, bien sûr, hein, pas comme... Bon, Max, il est 3h20, t'as dit jusqu'à 4h, j'ai le temps, hein. Faut pas pousser mes mères dans les orties, Normalement, jeudi, c'est jusqu'à 4h, j'ai deux questions.
6: J'ai entendu un truc qui a pas fait plaisir qu'à San animateur d'M6, c'est pas sympa.
0: Olivier, s'il te plaît, c'est la troisième fois que je te demande de retirer ça.
6: À mon avis, c'est pas la dernière, mais quand même, fais gaffe.
7: Manu, dans son cul.
6: Manu le gamin.
0: Manu le gamin.
6: Gérard,
8: ne crie pas, je t'écoute.
6: Tu passes tes coups de fil perso.
0: Ouais, là.
6: Quand est-ce que tu nous remets un Tony ou un Arnett?
0: Non, j'en veux pas deux, hein.
6: Ah, là, il y a Rosa qui est là.
0: Bon,
6: il y a Rosa, Gérard.
0: Ah, Rosa.
9: C'est Rosa, je trouve
6: Technomax
9: une super émission.
6: Salut Tony, ok, au revoir Tony. Merci Manu.
0: Au revoir. C'est quoi ça?
6: Au revoir Tony. Va te faire enculer Tony.
9: Je déconne.
6: Non mais t'as dit.
0: Allez dehors Tony, dehors.
9: J'aime tout ce que tu fais, Max.
0: Non, c'est bon, c'est bon.
6: T'as voulu me griller Tony, je vais te griller. Suce-moi bien la bite, enfoiré.
0: Ouais, c'est bon, là, les lèches-culs, on a... Bon, Lucie...
6: Non, parce que si tu parles de lèches-culs, Gérard, t'es pas le dernier, hein.
0: Ouais, bah, c'est bon, toi. Voilà. Tu retournes chez toi et c'est bon. Alors, Lucie...
10: Oui.
0: T'as une question à me poser?
10: Non.
0: Non, pourquoi? Voilà, le Larsen.
6: Le débat, ça devient n'importe quoi, genre, on arrête dans 2 minutes.
4: Remets-toi sur le débat, Gérard.
0: Bah ouais, mais il y a que... Hey, j'ai plus que deux questions.
10: Ouais, moi, j'ai une question.
5: Est-ce que tu te laves les pieds souvent?
0: Oui.
5: Est-ce que tu as des croûtes entre les orteils?
0: Non.
5: J'ai une question, est-ce que tu te coupes les poils du nez et les poils des oreilles?
0: Non, moi je vois pas.
5: Bon, allez, onzième
0: question. De toute manière, je pense qu'à 3h30, on aura fini. Hein.
6: Ah bah non, on fera la libre antenne.
5: Hé Gérard,
0: oui.
5: C'est Estelle.
0: Oui.
5: Quel est ton plus gros fantasme?
0: Ah,
6: se laver.
0: Alors,
6: se laver.
0: Max, s'il te plaît, c'est pas à toi qu'on s'adresse. gueule. Oh. Punaise, mais là, ils sont charmés ou quoi, là, ce soir? Mais là, c'est même pas les nanas qui gueulent comme ça, ça doit être le truc qu'on va mettre tout à l'heure, ça doit être un...
2: Ouais, moi, j'arrête.
0: Un remix, hein.
8: D'ailleurs, si vous voulez encore des expressions de Gérard, vous m'envoyez des cassettes. Hein.
10: Y a pas de problème.
0: Attends, c'est bon toi là.
8: Non mais pour Noël, les 40 premières cassettes, je veux bien refaire les expressions de Gérard, il faut les mettre. Alors.
4: Il y a Crado sur Mita qui dit papa, c'est toi dans le poste.
0: Pauvre cloche Crado. Tu mettras le double son s'il te plaît, tu viens de l'allumer.
8: Olivier.
10: Gérard, t'as pas répondu à ma question.
0: Ouais mais voilà merde. Non Olivier. Merci. Donc tu me disais.
8: Oh là là sur. Oh là là Gérard.
10: C'est quoi ton plus gros fantasme?
0: En quoi?
10: Bah avec une fille.
0: Alors,
10: sexuellement.
0: Tout ce qu'elle peut aimer. Pour l'instant, c'est moi qui mène les débats.
10: Tout ce qu'elle sait faire, quoi.
0: Tout ce qu'elle peut aimer, tout ce que.
8: Gérard,
0: je puisse y apporter.
10: Non, mais c'est pas ça. Admettons, par exemple, il y a une fille qui vient te voir et qui te dit Gérard, dis-moi ce qui te ferait plaisir, je te le fais.
8: Oh là là, faut pas me dire ça à moi, en tout cas.
0: Alors là, c'est très compliqué.
8: Quoi? Attends, laissez-le répondre. Vas-y, réponds.
0: Donc, déjà, c'est de me faire des bisous.
10: Wow.
0: Sur la bouche, bien sûr.
10: Avec la langue.
0: Oui.
10: Ouais, non, mais c'est un tout petit fantasme, ça.
0: Ouais, mais après c'est la suite. Après la suite, c'est dans le lit.
10: Bah non.
0: Et qui c'est qui? C'est qui là qui jouit comme ça là? Qui c'est qui est en train de jouir?
4: C'est peut-être Tony ou Arnett, hein, je sais pas.
11: Non, c'est moi, je m'entends.
0: Ouais. C'est bon, Colombe, je t'ai répondu.
10: Ouais, en gros, enfin, t'as pas détaillé. Hein.
0: Ouais, mais.
10: Avec ça, j'en sais pas long.
0: Ouais, mais après la suite, ça se passe dans le lit.
10: Ouais, mais justement, c'est la suite qui m'intéresse.
0: Bah, tout ce que je préfère, les fellations, tout.
10: Ah, quand même.
0: Bah,
10: c'est
0: oui.
10: Un gourmand, hein. Est-ce que tu aimes quand on me titille les seins?
0: Oui. Hein? Qu'est-ce que tu m'as demandé là, Estelle?
10: Est-ce que tu aimes quand on...
12: Non, c'est pas Estelle. Hein.
0: C'est qui vient de me poser cette question là?
8: Cette question là?
10: C'est Lucie.
0: Ouais, ben. Lucie?
8: Lucie?
10: Est-ce que tu aimes quand on te titille les seins?
13: Ouais. Donc?
10: Essaye là, puis dis-moi si tu aimes.
13: Bon, attends, essaye, t'es marrante, t'as qu'à venir.
10: Ah,
13: bon, Olivier!
10: Max, fais-lui.
13: C'est bon, pas par un mec, par une nana. Hein, okay.
10: Non, bah,
13: Olivier, s'il te plaît, merci. Si.
10: Tu fermes les yeux, tu te
0: fais
10: tout.
0: Gérard, on accueille Robin.
10: Salut Robin.
13: Salut Robin.
14: Olivier, le double son, nom de Dieu.
4: T'as une voix de femme, tu veux dire, plutôt.
13: Ouais, double son, c'est bon. T'as pas de moi, là.
4: Allez, tapette, vas-y.
10: Gérard.
13: Oui.
4: Gérard, tu m'excites.
10: Jean-Paul Gaultier. Ouais, je vais te dire, est-ce que Christine avait de beaux cheveux?
13: Non.
10: Elle avait pas de cheveux. Gérard, elle avait pas de
0: beaux
10: cheveux.
0: Arrête, Olivier.
13: Olivier, ça commence à bien faire, tes conneries, d'accord? T'es un double son, j'arrête.
0: Oh,
13: voilà les conclusions.
10: Gérard,
12: il était vachement bien ton débat, continue.
10: Allez, Gérard, réponds à ma question.
0: Ouais.
10: Est-ce que Christine avait de beaux cheveux?
0: Non.
10: Pourquoi?
0: Elle avait pas de beaux cheveux, c'est tout.
8: Mais qu'est-ce qu'elle avait de bien, enfin?
0: Rien du tout.
10: C'est pas beau.
0: De manière, je veux plus parler d'elle.
10: Est-ce qu'elle a les cheveux gras?
0: Je ne veux plus parler d'elle, donc je ne répondrai pas, je ne continuerai pas de répondre à cette question-là,
10: non,
0: Rita.
10: Non, parce qu'elle a dit que t'avais les cheveux gras.
0: Ah,
10: gras.
0: Non.
14: Mets ta contentise dans son cul.
0: Olivier, nom de Dieu.
11: Tu fais un remix avec cette phrase.
0: Ça commence à bien faire tous les jours. Hein.
8: T'arrêtes, Olivier, s'il te plaît. C'est Max qui te parle, s'il te plaît.
0: J'arrête, Max.
8: Dernière fois.
0: J'arrête, Max.
11: Conclusion.
0: Non, je t'ai terminé, moi, j'arrête.
10: Oh non, Gérard.
0: Non, j'arrête, parce que là, maintenant, ça va être le nouveau jeu.
10: On a encore
0: tous les soirs.
10: On n'a rien à voir là-dedans, Gérard. Non, c'est un problème de satellite. Moi, j'ai une question à te poser.
0: Oui.
10: Est-ce que tu aimes t'éclater les boutons dans le dos?
0: Qui pose cette question?
10: Tu sais, des fois, t'as des gros boutons blancs, est-ce que tu aimes quand on...
0: Qui c'est qui pose cette question?
10: Lucie.
0: Oui.
10: Est-ce que tu aimes quand on t'éclate les gros boutons blancs que t'as dans le dos, des fois?
0: Ah non, alors non, pas du tout. Hein.
11: Et avec le pu qui sort, ils font des pizzas, la pizza.
4: Il y a Falbala qui dit sur Minitel que Gérard, c'était pratique quand il sortait avec Christine, parce que quand elle se mettait sur lui, ça éclatait tous les boutons du dos.
0: N'importe quoi.
4: Avec le poids.
0: Ouais, bah,
11: bon.
0: Enfin bref. Donc la 11e question, comme... Oui.
10: C'est Rita.
0: Oui.
10: J'ai une petite question.
0: Oui.
10: Je voulais te dire, mon petit chou, est-ce que t'aimes bien que les femmes portent des dessous sexy?
0: Bah, j'en ai déjà parlé, j'ai déjà répondu plusieurs fois à cette question, j'ai dit oui.
10: Mais de quelle couleur? Quelle couleur?
0: N'importe. Sauf noir.
10: Ah bon?
0: Pourquoi?
10: Généralement, c'est la couleur la plus.
12: Gérard, je porte que des dessous noirs, moi.
0: Qui?
12: Estelle.
0: Non, bah, c'est
12: moi,
0: pas
12: moi, grave. Je porte rien. Gérard.
0: C'est
6: salope.
0: Pas grave.
6: Salope.
0: Oh, c'est bon, Max. Tu ne traites pas Estelle de salope, hein, quand même.
6: C'est pas Max, là. C'est quelqu'un d'autre.
10: Non, c'est l'inconnu.
0: Ouais, c'est encore l'inconnu.
10: Ouais, c'est incognito,
0: non.
10: Ah,
0: non, non,
10: encore.
0: Je proteste. Ouais, c'est.
2: Ah non, bah, c'est personne.
0: Il y a pas un mec, là. C'est bizarre, ce m'a dit qu'il y avait un mec.
2: Ah bah il y a Robin.
0: Ah ouais. J'ai l'impression
2: mais c'est pas lui.
11: Non, ouais. Non, moi je suis là, GG. Hein.
10: Gérard, j'ai encore une question à te poser.
0: Oui.
10: Est-ce que quand tu t'appuies sur la narine très fort, il y a du liquide blanc qui sort?
0: Non.
11: Vert. Qui remonte jusque dans le nez après non. La loco.
0: Donc
10: comme des petits verres.
6: Eh Manu, non. Rappelle Christine, on va l'appeler là, non?
0: Ah ouais. Non, c'est bon. Alors là,
11: tige dans son cul.
10: Ouais.
0: Olivier. Non, c'est pas Olivier, c'est... Tu me vires le mec du standard, là.
4: Et tu m'appelles Will Smith, s'il te plaît.
0: Tu vires... je sais plus qui y avait, là. Bah, tu le vires, ça y est.
6: On rappelle Christine ou pas, non?
0: Non, je t'ai dit.
11: On rappelle.
0: Toi, je t'ai dit le mec...
4: Ouais, on le rappelle.
0: Non, moi, j'ai dit non.
2: Non, c'était pas lui, hein, le mec qui a dit ça, je l'ai viré, ça, c'est Tony, il est bien.
6: Tony, il est bien, ça serait...
0: Non, de toute manière, tu l'appelles, c'est même pas la peine.
11: Super.
0: Si tu l'appelles... Max, je te préviens que si tu l'appelles, j'arrête le débat tout de suite, hein. Je retire le casque et je me casse.
10: Ah non, on va
11: avoir des précisions sur le.
6: Bon, bah alors appelle-la.
0: Ouais, bah dans ce cas-là, je me casse.
6: Bah ouais, justement, alors vas-y, appelle, qu'est-ce que t'attends, Manu?
10: Gérard, est-ce qu'on pourrait avoir Christine parce qu'on voudrait que vous régliez les comptes en direct, hein? Parce qu'elle nous a dit que t'avais des cheveux gras, que tu te lavais jamais.
12: Ouais, que tu sentais
10: que t'es sale, que t'es un alcoolo, etc. Donc nous, on veut que tu nous répondes, mais on exige des réponses.
11: Christine, toutes les vérités sont bonnes à dire.
0: Ouais, bah toi, tu vas dégager si Christine arrive, comme ça, ça va être vite fait pour toi.
10: Gérard, comme t'es une star du show business, faut que tu nous expliques, on a besoin de savoir.
0: Eh ben attendez qu'on l'appelle.
10: Ah ouais, voilà, c'est cool. Ouais.
0: Et on vient le mec, on va mettre un disque.
2: Le numéro.
0: Ouais, mais on met un disque, en attendant, on va mettre un remix.
10: Ouais, voilà, comme ça, nous, on va avoir des réponses.
0: Bah non, mais en attendant qu'on l'appelle.
10: Ok.
12: Moi, j'ai plein de questions à poser à Christine, je veux tout savoir.
0: C'est qui?
12: Ben, c'est Julia.
11: Mmh. Moi aussi, je veux me
0: non,
11: la faire.
0: Non, mais toi, tu as dégagé
11: moi,
0: ça.
11: Je veux me la faire, c'est Tony, je veux me la faire.
0: Tony, bah, tu vas te démerder avec elle alors. Oui.
10: Gérard, parce que c'est Rita. Parce que mon petit ami est journaliste à Paris Match.
0: Mmh.
10: Et donc, comme ça, je pourrais faire.
6: Menteuse, t'es vierge.
10: Comment? Max?
0: Non, mais c'est rien.
11: Moi, mon meilleur pote, il fait une émission sur M6.
0: Elle laisse tout, tu dégages, au revoir. Bon, et Max, on peut mettre un remix là?
6: Ouais, mais là on appelle Christine, c'est parti.
0: Bah ouais, mais maniez-vous.
12: La vérité est ailleurs.
0: Tu me le retires, d'accord? De manière, elle est dans un foyer, hein.
10: Allô?
0: En
10: un
0: plus.
10: Foyer?
11: Allô?
0: Allô?
10: Pourrait-on parler à Christine, s'il vous plaît?
14: Allô? Tu dis qu'il aime bien?
6: Ah non?
14: Mets ta coton-tige dans son cul!
0: Bon, tu me retires. Non, mais là, Max! Tu viens me retirer ce cirque là qu'il est en train de me faire, d'accord? Ou sinon j'arrête l'émission.
6: Attendez, on recommence. Rappelle Manu, refais le numéro.
2: Ok, on y va.
10: Je demande là parce qu'on
11: n'entend
10: rien.
6: Allez Gérard, parle-lui.
0: Mais attends.
10: Et on veut.
6: Silence, écoutez. Silence, Gérard.
14: Tu sais qu'est-ce qu'il aime bien?
6: Ah non. Oui.
14: Mets ta coton-tige dans son cul.
0: Non, mais attends, pour l'instant, il est en train de faire des conneries. Hein, puis l'autre, l'autre à la peau.
6: Manu,
0: il remet sans arrêt le truc.
6: Olivier, tu arrêtes, s'il te plaît. On recommence. Manu, tu fais le numéro. Et s'il te plaît, le vrai numéro. Gérard, vérifie qu'il donne bien le vrai numéro. On y va. C'est parti.
0: Non, mais attends, il s'amuse avec...
6: Non, t'arrêtes, Olivier. Allez, vas-y.
0: Ah ouais, mais il l'a pas, le vrai, alors, en plus.
2: Mais si, appelle. Mais attends, ça doit pas être ça.
6: Vas-y, appelle.
2: On réessaye.
6: Gérard, installe-toi, attention, on va y aller.
2: Gérard, on va t'asseoir.
10: Rangez vos magnétos.
14: Mets ta coton-tige dans son cul.
0: Alors, de toute manière, il l'a pas appelé, c'est Olivier qui recommence. Donc voilà,
14: mets
0: il est 3h.
14: Mets ta coton-tige dans son cul.
0: Voilà, il est 3h30. La conclusion
14: du. Mets ta coton-tige dans son cul.
0: Mais viens, t'es merde.
12: Eh bien, ça se trouve, Gérard, c'est.
14: Mets ta coton-tige dans son cul.
0: Allez, moi, j'arrête de terminer. Bonne nuit. Bonne nuit.
14: Mets ta coton-tige dans son cul.
0: Bonne nuit.
13: Non mais là l'autre salope, ça l'amusait de dire ça.
14: Mets ta coton-tige dans son cul.
13: Ça va être le sujet de la radio. Alors on demande ton salut. Non,
14: mets ta coton-tige dans son cul.
13: Conclusion du débat.
10: Non, Véran.
13: Conclusion, c'est terminé.
4: Oh non!
14: Non, mais attends! Quand vous arrêterez pas avec sa connerie, qu'Olivier ne fasse pas un double son!
7: Oh, mets ta coton-tige dans son cul!
14: Allez, bonne nuit à tous! Je vous laisserai pas, allez,
3: oh là là!
10: Gérard? C'est bon, Zach Gérard? C'est le retour du vrai Gérard! C'est bon.
0: Non, non, mais non, là ils le remettent donc.
4: Il était en boucle!
10: Gérard, mais on n'a pas la vraie Christine en direct?
0: Non, non, non!
10: Bah pourquoi?
0: Non, parce qu'ils veulent pas l'appeler, et c'est comme elle est dans un foyer... Non, non, mais elle est dans un foyer, alors...
3: Est-ce qu'on peut repasser la phrase une dernière fois?
0: Non! Toi, tu dégages! Allez, hop, celui-là, tu me le vires! Bon, allez, hop, conclusion du débat.
10: Gérard, est-ce que tu manges tes crottes de nez?
0: Non.
10: Oh,
0: bien sûr. Bon, le mec, Manu, s'il te plaît! Manu, s'il te plaît, tu me vires celui-là.
4: Il y a que les filles, là.
10: Ouais, moi, je retiens ma conclusion.
0: Qui c'est? Alors, je vais... Linda, conclusion du débat. Conclusion du débat, Linda.
12: Mais il est que 3h30.
0: Bah oui,
7: mets
0: bah.
7: Ta coton-tige dans son cul.
10: Ouais.
7: Je
10: pense que ça va bien la soirée.
0: T'arrêtes tes conneries, toi, maintenant.
12: Ok. Hein? Gérard, il y a un blanc.
0: Linda, conclusion.
12: Happy birthday.
0: D'accord. Julia.
15: Happy birthday to you.
0: Julia.
15: Happy birthday
0: Julia.
15: To you, Gérard.
0: Julia.
15: Happy birthday to you.
0: Julia. Bon, tu mets. Ça, je veux plus l'entendre le soir, sinon je viens plus. Je viens pas jeudi.
4: Non. Un ultimatum?
0: Claire.
4: C'est un ultimatum?
0: Oui. Et toi, tu vas arrêter de le passer quand je demande les conclusions. Julia.
12: T'es sûr que tu veux qu'on fasse la conclusion aussitôt?
0: Parce que si vous voulez faire une libre antenne, vous y allez alors. Ou on va mettre le remix. On va mettre un remix.
8: Allez, un remix. Et on revient juste après pour la fin de la Radio Libre Fun Radio du Star System et de Gérard.
0: Voilà.
7: Là, tout de suite. Mets ta coton-tige dans son cul.
0: Bien faire maintenant. Donc on récupère Estelle, Lucie, Rita, Julia et Linda.
10: Bonsoir.
0: Rebonsoir à tous.
4: Il y a Pierrot et puis Tony aussi. Hein.
10: Ouais. Ouais, bonsoir Pierrot, bonsoir Tony.
3: Bonsoir tout le monde. Salut tout le
0: Salut.
3: Monde.
0: Salut.
4: Gérard, tu remarqueras que quand même Tony, il a été cool hein, ce soir.
0: Ouais. Ouais, ouais, ouais. Pour une fois.
3: J'ai bien rigolé. Hein. Ouais, je te remercie Gérard et toute l'équipe hein, parce que là, c'est...
16: Comment va ton cochon?
3: Tu vas encore dormir 3 heures, mais bon, ça vaut le coup, franchement.
10: Ah, séquence émotion.
0: Ok. Bon, donc, si vous avez des questions à poser, ben, je peux y répondre maintenant. Ou sinon, non, on va faire quand même la conclusion du débat, là. Et puis après, ben, on fera un petit quart d'heure de libre antenne où on arrêtera. D'accord. Je vais voir comment que ça se passe pour
10: le... Je vais faire ma conclusion.
0: Alors, Linda, conclusion, on recommence, allez. Linda, conclusion sur les deux débats, si tu t'as entendu les deux. Linda.
17: La différence d'âge.
0: Linda.
10: Elle est plus là.
7: Oui.
0: Oh, elle est où, Linda, là?
4: Linda.
17: Oui, je suis là.
4: Linda, elle est partie, elle a
17: raccroché ton
4: disque.
0: Ah bon, ben, d'accord.
17: Gérard.
0: Julia.
10: Oui, mais écoute, c'était un débat formidable. J'ai eu mal à force de rire. C'était vraiment très, très grand.
0: Non, mais les deux, hein, je te parle.
10: Oui,
0: si t'as écouté les deux.
10: Les deux. J'ai beaucoup ri. Bon, on a un peu dérivé à la fin sur le thème des cotons-tiges, mais bon, je veux dire qu'une bonne queue de cheval, bien faite, il y a que ça devrait.
4: Moi, c'est le débat sur les hétéros que j'ai préféré.
0: N'importe.
10: Voilà.
0: Rita.
10: Moi, mon petit choix à la crème.
0: Oh, Olivier, qu'est-ce que tu me fais là de couper tout le monde là?
4: Tout simplement tromper de bouton.
0: Rita, donc.
10: Oui, mon petit chou. Donc, je vais dire que moi, je voulais faire d'abord un historique sur la queue de cheval.
0: Mmh. Hein,
10: donc, il faut savoir que l'origine, c'est du latin. Keus et Keus. Donc, en fait, c'est qu'avant, Gérard, les femmes préhistoriques avaient des queues de cheval.
0: D'accord.
10: Et depuis, donc, la mode... en fait, la mode vient de la préhistoire. Hein.
0: D'accord. Lucie.
18: Oui.
0: Donc, pour toi.
18: Moi, j'ai bien ri aussi.
0: Sur les deux débats.
18: Le premier un peu moins. Mais ouais, j'ai bien ri, quoi. C'est bien.
0: D'accord. Pourtant, t'as participé aux deux, toi.
18: Oui, en partie, ouais. Pas en entier, le premier.
0: Ouais, ben, ok. Et toi, la colombe.
19: Bah moi, j'ai trouvé que c'était un débat riche en rebondissements, en révélations, en émotions. Et puis, j'ai appris plein de trucs. Et puis, c'était vachement chouette.
0: Ouais, comme t'as fait les deux, toi, t'as été jusqu'au bout, hein.
19: Voilà.
0: En plus. Donc, t'en as pensé, t'en déduis quoi, là, des deux débats que t'as fait
4: Petite cochonne.
0: Tu me verras les deux mecs, là, qui viennent de l'insulter, j'aime pas trop ça.
19: Bah, c'était pas des insultes, c'était mignon, hein.
0: Ouais, mais peut-être, mais j'aime pas...
4: La grosse.
0: J'aime pas qu'on dise ça, d'accord. J'aime pas, ça m'a pas fait plaisir. Donc moi.
19: Et tu serais pas un peu jaloux, Gérard?
0: Si, très jaloux.
19: C'est vachement positif en plus comme mec. Hein.
0: Oui, et je suis très jaloux.
13: Ah, merci ouais. Olivier pour le double son encore. Et Olivier, là, ça commence à bien faire maintenant.
4: T'es pas content de moi?
13: Oui.
4: T'es pas content de moi?
13: Non, pas du tout. Alors tu m'étonnes le double son que j'ai dans le casque.
4: Ça me fait pas plaisir. Ça me fait pas plaisir ce que tu fais. Ça me fait vraiment pas plaisir.
0: Donc, Estelle, tu disais que, si, que je suis jaloux. Oui, je suis très jaloux en plus, toi.
4: En plus.
19: Ouais, mais là, regarde, là, je suis vierge. Si demain, je t'annonce que j'ai trouvé un mec qui a réussi à me dépluser, tu serais pas content?
0: Bah, c'est pour toi. Pour toi, si.
13: Olivier, merde! Pour moi.
0: Punaise.
19: Gérard,
0: c'était
19: toi. Gérard. Et si c'était toi?
0: Ouais.
19: C'est Rita.
0: Ben.
13: Oh, les merdes, Olivier, viens le dire!
0: Dire.
19: Gérard.
0: Oh, qu'est-ce que je viens de te dire, là, de le dire?
19: Dire.
4: Ah, il faut me demander.
0: Ouais, ben, bah, oui.
19: Je voulais te demander, j'ai deux questions. Hein.
0: Oui.
19: Donc, je voulais savoir, est-ce que tu sais danser le twist, le tango, le rock, et le rap
4: et la salsa des chiottes aussi.
19: Et la salsa aussi. Oh, man.
16: Et la danse du poireau.
19: Est-ce que tu sais danser tout ça? Parce que les filles adorent les mecs qui savent danser. Hein.
0: Moi, personnellement, non. Donc, Linda...
19: J'ai une autre question, Gérard.
0: Hein?
19: J'ai une autre question.
0: Oui.
19: Je voudrais que tu nous dises comment t'as rencontré Christine. Comment s'est faite ta rencontre avec Christine?
0: Ben.
19: Alors vas-y, réponds, Gérard.
0: Ouais, ça s'est fait ben, par l'intermédiaire de la radio, voilà, c'est tout.
19: Ah bon?
0: Bon, voilà. Non, ouais, mais attendez, on est en train de faire un gros pas sur moi.
19: Est-ce que ça a été le coup de foudre?
4: Mais tu peux continuer la réponse.
0: Non, non, mais pas forcément. Donc, est-ce. La Colombe, tu disais, t'as osé me dire quoi comme question? Comme je t'ai dit que j'étais assez jaloux?
19: Non, mais je t'ai dit que si je rencontrais un mec, et puis, ben, comme je suis vierge, si je couchais avec lui, tu serais jaloux?
0: Ça dépend.
19: Quand ça dépend, ça dépasse.
0: Ça dépend de qui c'est.
4: Il y a Kim Kamel qui te demande, est-ce que c'est vrai que tu aurais rencontré Christine dans un magasin de coton-tige?
0: Non. voilà ce que je peux te dire. Et puis après, t'as dit vaguement...
19: Ouais, donc faudrait pas que ce soit un mec que tu connaisses.
0: Ben, pourquoi pas?
19: Ben non, ben là, tu serais jaloux sinon.
0: Ben, ça dépend qui tu rencontres, ouais.
19: Gérard. Et si c'était toi?
0: Ah bah moi, si c'était moi, ça me dérangerait pas du tout.
19: C'était Henri.
0: Si
19: c'était Henri.
0: Qui c'est qui dit ça?
19: Bah Estelle.
0: Ouais bah là, peut-être pas, je serais peut-être pas content non plus.
19: Gérard.
0: Oui.
19: J'ai une question, c'est Rita.
0: Oui, Rita.
19: Je voulais te demander, est-ce que tu es câlin avec les femmes?
0: Oui. Bah, de toute manière, je pense que même Estelle peut te répondre, parce que j'ai marqué pas mal de trucs sur une lettre, et elle peut te répondre vachement là-dessus.
19: Ouais, mais dis-nous, nous on veut savoir, hein.
16: Mais c'est bizarre, parce que Christine a dit que t'étais pas du tout câlin, que tu lui faisais jamais, voilà, jamais aucun préliminaire, je jouais pas en plus.
4: Et elle dit que t'aimais bien...
0: De toute manière, elle a dit ce qu'elle voulait. Moi,
19: dément.
0: Donc moi, de toute manière, je...
19: Oui.
0: Je dément donc tout ce qu'elle a été dire, c'est faux.
19: Bah alors, dis-nous la vérité.
4: Est-ce que c'est vrai que tu envisages d'offrir pour la Saint-Valentin une boîte de coton-tige à Christine?
0: Non, là, tu vois, je préfère offrir des roses et un cœur à...
4: Des roses avec des cotons-tiges,
0: je
4: te dis.
0: Je préfère offrir quelque chose d'autre
4: sympa.
0: À quelqu'un.
4: Original, des cotons-tiges
0: roses. Non, mais ça, j'en ai rien à foutre.
4: De... Il paraît que t'en as en plus dans le...
0: Ouais, c'est ça, n'importe quoi. Donc, je demande donc ce qu'elle a été dire. Donc, je suis très câlin et très... Très affectueux.
20: Voilà, on t'aura tout fait, mon pauvre GG.
19: Ça se définit comment, Gérard? Est-ce que tu caresses les cheveux?
0: Bah oui, hein.
19: Ah ouais?
0: Le mec qui s'amuse à parler.
19: Est-ce que tu mords?
0: Non.
19: Tu mords jamais?
16: Non. Est-ce que tu grognes?
0: Non plus.
16: Même quand tu jouis?
0: Non plus.
19: Est-ce que tu embêtes la queue? C'est un signe d'amour, hein, Gérard. C'est un signe d'amour quand on mord la personne.
0: Qui c'est qui dit ça?
19: Mérite, hein, mon petit chou.
16: Est-ce que tu embêtes la queue quand t'es content?
0: Qui c'est qui pose cette question? Qui c'est qui vient de poser cette question Non, mais là, je vais te dire une chose, non, pas du tout. Et toi, Estelle, t'as pas une question à me poser?
16: Ah bah, je t'en ai déjà posé pas mal, hein, avec...
1: Gérard.
16: Ouais.
1: Est-ce que tu t'enfonces avec le doigt, le coton-tige?
0: Ça y est, arrêtez avec, avec ça, parce que
4: ah, c'est vicieux, ça, c'est vicieux, mais c'est une question intéressante.
0: Attendez, attendez, ma colombe. Là, ça commence à bien faire, arrêtez de,
4: c'est comme les horticulteurs,
0: cette histoire.
4: Hein.
0: Arrêtez cette histoire de coton-tige, ça commence à être lourd et ça commence à m'énerver.
1: Est-ce que t'es plusieurs à la fois?
0: Hein? De quoi, Estelle?
16: Si tu devais faire l'amour avec une femme, tu commencerais par quelle position?
0: La normale.
4: Gérard?
1: C'est quoi la normale?
20: La benne ordure.
0: Bon, toi, tu dégages.
16: Gérard, c'est quoi la normale?
0: Casse-toi là,
4: ça y est, c'est Gérard. Ça y est.
16: C'est quoi? Gérard, Christine a dit que tu connaissais qu'une seule position. Est-ce que c'est vrai?
0: De toute manière, elle...

0: d'abord et à qui, hein?
1: Ben, cette année, j'ai pas eu l'occasion de faire de cadeaux.
0: Alors, le dernier que t'es fait?
1: Le dernier que j'ai fait, ça a été un cœur.
0: Un cœur, mais en quoi?
1: Un cœur comme ça, avec une carte postale.
2: Bon, Gérard, c'est Tony, j'aimerais te poser une question. J'aimerais savoir ce que tu fais pour le réveillon de Noël, là, et de la Nouvelle An, parce que j'aimerais m'incruster.
1: Pour l'instant, j'ai rien de prévu, à part si ma petite colombe est parmi moi, je préfère passer Noël et jour de l'an avec ma colombe.
2: Et je pourrais venir avec Christine?
1: Non.
0: Gérard?
1: Oui. Qui c'est qui veut me parler?
0: C'est Rita.
3: Oui. Est-ce que tu lui as déjà fait?
0: Je voulais te dire, parce que c'est une question un peu comique, hein, donc tu réponds. Hein.
2: Je crois qu'on va se marier, donc.
0: Parce qu'il faut rigoler un peu, hein.
1: Ouais, vas-y.
0: Ouais, okay. Donc je voulais savoir si t'étais une femme, Gérard.
1: Mmh.
0: Une vraie femme, hein.
1: Mmh.
0: Grosse poitrine, etc.
1: Ouais, vas-y.
0: Est-ce que tu sortirais avec Max?
1: Oh non.
4: Et avec toi?
1: Oh le pauvre.
4: Et avec toi?
0: Alors, Gérard.
1: Non, je viens de te répondre.
0: Mais pourquoi?
1: Parce que j'ai horreur des femmes avec des grosses poitrines.
4: Ah, d'accord.
0: Comment?
1: J'ai horreur des femmes aux grosses poitrines.
4: Donc Gérard n'a rien compris.
2: Ouais, c'est pas grave.
0: Gérard.
4: Oui. Mais par contre, il paraît que.
1: Oui, les selles. Bon,
0: Gérard, t'as pas à ma question, Gérard.
1: Attendez, 5 minutes, oui, là, question Minitel.
4: Il y a Clint sur Minitel que Gérard, chez lui, c'est plus un coton-tige qu'il a, c'est un crouton-tige.
0: Oh là là.
1: Pauvre tâche. C'est pas grave. Et selles?
3: Pour toi, c'est quelle taille d'une grosse paire de seins?
1: Plus gros que j'ai pu connaître, c'est 95D.
3: Ouais, mais pour toi, c'est à partir de quelle taille, gros seins?
1: Bah, 90...
3: Ouais, donc t'aimes pas mes seins?
1: Bah, je les ai jamais vus, donc je peux pas te le dire.
3: Ouais, mais même sous les vêtements, ça se voit, quoi.
1: Bien, même, à toute manière, ils sont normaux, ils sont bien, même.
3: Bah oui, c'est largement plus grand que ce que tu viens de dire.
1: Ouais, non, mais c'est pas grave.
4: Tu veux voir tes seins, toi, Gérard?
1: J'en ai pas, alors.
3: Mais Estelle et toi, vous sortez ensemble, là? J'ai pas compris.
1: Ah bah ça c'est une question.
2: Il vous a bien le cochon. Hein.
4: Alors vas-y, Gérard, réponds.
1: Ça c'est une question que faut. Bah déjà, si c'est celle qui décide, c'est pour moi. D'accord. Je laisse la priorité à Estelle.
3: Estelle, est-ce que tu vas te faire défoncer par Gérard? Pour l'instant, je sais pas trop, je vais voir. Je viens de me faire larguer par un type qui a été parfaitement odieux avec moi, donc j'attends de voir, et puis quand je serai mieux dans ma tête, pourquoi pas.
5: Mais je pense que c'est pas du tout le genre de Gérard d'être odieux, donc je pense que tu pourrais être heureuse avec lui.
4: T'as des cotons-tiges chez toi?
3: Ouais, j'en ai plein à l'armoire.
1: Non, mais c'est bon, Olivier, t'arrêtes avec cette histoire de cotons-tiges, parce que je commence à en avoir
3: ras. Il ne restera pas de se larguer. Hein.
2: Bah, chez moi, j'ai des paramines.
4: Il paraît qu'il va ouvrir une boîte de nuit qui s'appelait le coton-tige.
1: Lui, il assume le sac parce que
4: je commence à gonfler, lui, Tony.
0: Gérard?
1: Oui.
0: C'est Rita.
1: Non, mais attendez, parce que moi, Estelle, elle a dit que. Donc, pour l'instant.
3: Ah, elle a pas dit non, hein. Mais j'ai dit que pour l'instant, j'étais bien toute seule, quoi. Après, je verrai.
1: D'accord. Et tu voudrais peut-être aussi que je te donne ma réponse en direct ou par courrier?
3: Non,
1: pour moi?
4: En direct, forcément.
1: Allez, Gérard. Estelle, tu l'avais comment?
3: T'as rien demandé.
1: Estelle?
6: Oui. En direct.
3: Voilà. En direct, Gérard.
1: Estelle?
3: Oui.
1: Tu l'avais comment la réponse?
3: En direct, maintenant, tout de suite.
1: Hein?
4: Tout de suite. Vas-y.
1: Non, mais tu me retires tout le monde sauf Estelle.
3: Oh.
1: Parce que tout le monde me parle en même temps, je pourrais écouter Estelle. Oui. Alors Estelle.
3: Oui.
1: Qu'est-ce que tu veux que je te la dise maintenant en direct ou par courrier?
3: Maintenant en direct.
1: Ah. Tu vois, si tu me laissais le choix.
3: Oui.
1: Je te dirais oui tout de suite.
3: D'accord.
4: Ouais.
1: T'es satisfaite de ma
6: comme
1: réponse.
6: Comme tu lui laisses pas le choix, il te dit non.
1: Non. Même. De toute manière, c'est très bien que pour l'instant, j'y ai écrit une lettre assez longue et j'y ai dit pour l'instant comment on va procéder. Donc on va pas pousser mes mères dans les orties. On va y aller. Chaque chose en son temps.
3: Voilà.
1: D'accord, Estelle?
3: Impeccable.
1: Voilà.
6: Elle est de Paris, Estelle?
1: Non.
3: Mais non.
1: C'est celle qui est venue le jour de ton anniversaire, qui a fait 130 bornes pour venir me... Pour venir.
6: Laquelle, c'est qui?
1: C'est...
3: Elle est venue à deux débats du Rhin avec...
1: Mais non, c'est pas la grosse...
3: Merci Max, c'est gentil.
1: Non, c'est pas Max, c'est Olivier de la Pro qui a dit que t'étais
6: grosse. Oh non, c'est
3: merci,
6: pas...
3: Merci Olive.
6: C'est pas la petite... Elle est mignonne, elle est...
1: Si, c'est celle du département.
6: De qui? D'Evreux?
1: Ouais. Du côté de Chartres.
6: Oh, tu vas me la piquer?
1: Ouais. Je te l'ai déjà piqué, je te signale.
6: Ah, sortir avec elle?
1: Elle est venue déjà deux fois à la maison.
6: Oh, t'es déjà venu à la loco?
1: Bien sûr, elle est venue.
6: Une fois, oui, je l'ai vue une fois, oui.
1: Il est con ce mec ou quoi, là?
6: Quand est-ce qu'on te revoit?

0: jeudi. Wow. Elle vient jeudi à me couper les cheveux.
1: Et elle vient faire les jeux avec moi à mes côtés.
2: Sans déconner. Oh. Bon, cette fois-ci, tu vas dormir à la maison alors.
3: Chez toi?
2: Ouais.
3: Ouais, pourquoi pas?
1: Ouais, merci Estelle.
3: Mais non, mais c'est qu'une question de pratique, Gérard.
1: Ouais,
2: non, mais c'est pour éviter qu'elle rentre, qu'elle soit trop fatiguée, en tout bien tout honneur.
0: Voilà. Mais non, mais elle repartira le lendemain matin en train.
2: Non, non, c'est bon, elle va passer dans l'après-midi avec moi.
0: Non.
2: On ira à la loco direct.
0: Non, mais, elle peut pas vendredi venir à la loco.
3: Non.
2: Ah, finalement, tu peux maintenant.
3: Non, je peux pas. Non,
2: elle peut pas. Mais si, tu dis. Hein?
0: Elle peut pas venir la semaine prochaine.
3: Si tu le demandes gentiment, Max, je viens.
2: Bon, bah, s'il te plaît alors.
0: Oh, viens, ma petite colombe, tu me feras plaisir pour moi.
4: Elle va connaître les chiottes par cœur.
0: Ouais, non. Elle va rester à mes côtés. Hein, ma colombe?
3: Ouais, je vois.
0: D'accord. Tu me dis ça par courrier, hein, alors.
3: Ouais.
4: Fous-toi des cotons-tiges dans le nez.
0: Ou sinon, tu m'appelles avant.
3: Ouais.
0: Tu me donnes un coup de.
3: De bip.
0: De novembre.
3: Ouais.
4: Et prends le coton-tige dans le cul, hein, pour. Bien, pour venir.
0: Non, Gérard, pose le marteau.
3: Gérard, calme-toi.
0: Je te jure, là. Attends, je vais prendre une bouteille.
4: Eh, hey, Gérard, ça c'est beau.
0: Gérard.
5: Attends, c'est un truc électronique. Ah ouais.
3: Gérard, tu te calmes.
0: Oui, ma petite colombe, je vais me calmer alors.
3: Bien.
0: Pour toi, je ferai tout ce que tu me donnes,
4: ça,
0: mon
4: c'est bourré d'un coton-tige,
0: hey, en plus, Gérard. Tu me casses avec ça, là.
5: Elle a un mec ou pas?
0: Non, elle est toute seule maintenant. Elle est pour moi.
4: Ouais, elle va être pour moi. Pour moi plutôt.
0: Non, non, toi, attends, t'as.
4: Je vais te couper ton micro, tu vas voir. Hop, voilà, elle est pour moi. Donc, tu disais?
3: Avec qui,
4: tu disais quoi?
1: Non, celui qui est il a quelqu'un.
4: Oui, c'est bon, j'ai coupé son micro. J'ai coupé son micro, tranquille.
3: Tu viens quand, là?
4: Tu viens quand alors finalement?
3: Jeudi.
4: Jeudi, d'accord.
3: Ouais.
4: Tu dors pas chez Gérard?
3: Non.
4: Ok.
6: Non, tu dors chez Max. Il fait M6, sur radio.
4: C'est cool.
3: C'est rare.
4: Tu dors chez Max?
3: Oui, je vais dormir chez Max.
0: Qu'est-ce que ça, ma colombe?
4: Non, c'est bon, elle dort plus chez toi. Elle dort plus chez toi.
0: Ouais, occupe-toi de ton
6: dernier. Elle va chez Max parce qu'il est malade.
0: Eh, toi, je te dis de dégager.
6: Il travaille à M6, Fun Radio.
0: Ouais, bah, hey, gros, allez, c'est bon, là, les lèches-culs, c'est bon.
3: Non, tu mais de rien, Max, parce que oui. Gérard, parce que rien avec lui. Gérard,
0: oui.
3: Est-ce qu'on peut poser une question à Max?
0: Bon, bah, s'il veut vous répondre.
3: Max, veut répondre?
0: S'il veut répondre clairement.
3: Ouais, bon, bah, voilà, je voulais savoir si Max était une femme, est-ce qu'il s'intéresserait à Gérard?
2: Oh, il y a de fortes chances, oui. Il y a de fortes chances, oui.
4: Mais il s'intéresse déjà sans être une femme, hein.
3: Non, si Max était une femme, est-ce que
2: ça serait Gérard? Oui, c'est quelque chose de. C'est vrai que c'est quelque chose d'intéressant, quoi.
6: J'aimerais poser une question. J'aimerais savoir, étant donné que mon tuning t'a dit quand même, et que je suis chroniqueur à Fun tous les jeudis, est-ce que tu pourrais me rémunérer? Me donner un petit quelque chose?
0: Attends, toi, je t'ai déjà dit de dégager plusieurs fois.
3: Mais on n'a pas écouté la réponse.
6: Je parle au monsieur qui a plein de sous.
0: Ouais, mais monsieur qui a plein de sous, moi je t'ai déjà dit tout à l'heure de dégager.
2: Tout à l'heure, oh!
0: Manu, qu'est-ce que tu fais là,
2: s'il te plaît, là? Allons.
0: Ça y est.
3: Gérard?
0: Oui.
3: Je voulais savoir s'il y a une fille hyper moche, hyper grosse, et qui est folle amoureuse de toi.
7: Christine.
3: Est-ce qu'elle.
2: Oh, s'il vous plaît,
3: avec elle?
0: Non.
3: Tu sortirais pas avec elle?
0: Non.
3: Alors, toi, comment tu veux que la fille soit pour que tu sortes avec elle?
0: Ah ben, de toute manière, pour l'instant, je l'ai déjà dit, comment que je la voulais, donc...
3: Mais t'as dit que si elle était grosse et qu'elle était belle de l'intérieur, tu sortais avec elle.
0: Non.
3: Alors maintenant, tu nies, Gérard. Alors,
0: oui.
3: Pas d'accord.
0: Non, mais j'ai toujours... Attends, j'ai jamais
3: Gérard,
0: dit...
3: Tu commences à te la péter ou quoi, là?
0: Qui c'est qui me dit ça?
3: C'est Rita, mon petit chou.
0: Oh, non, mais attends, ma cocotte...
3: Parce que la dernière fois, t'as dit qu'une fille... C'est pas nécessaire qu'elle soit belle de l'extérieur, elle peut être belle de l'intérieur. Ouais. Et maintenant que tu te poses la question, tu dis non. Alors,
0: J'ai le droit.
3: Alors, c'est non, hyper c'est... moche, hyper grosse, est-ce que tu sors avec
2: je
3: elle?
2: Je te préviens, je te surveille.
7: Il y a que les imbéciles qui changent pas d'avis.
2: Oh là là, la voix, ouais, celle-là.
0: Oh là, qui c'est qui vient de dire ça?
2: Cochonne.
0: Qui c'est qui vient de dire ça? Qui c'est qui vient de dire qu'il n'y a pas que les abrutis qui changent pas d'avis?
4: C'est Lucie.
8: Oui, tu sais qu'est-ce qu'il aime bien?
2: Ah,
8: mettre ta cotontige dans son cul.
0: Oui. Bon, allez.
7: Exactement.
0: Allez, il est terminé. Donc,
2: c'est à qui le rire? C'est la fille des voix là qui a rire comme ça là?
7: Non.
2: Ah, j'adore ce rire.
7: Non, c'est Rita.
0: Donc voilà,
3: c'est
0: donc.
3: Qui comme ça. C'est qui pose cette question?
0: C'est Max. Donc.
3: Max, il est hyper beau, hein, je le redis. Je suis pas lèche-cul, hein.
0: Oh, non, t'es à peine.
8: Max, t'es beau avec les cheveux longs.
0: Bon,
8: c'est
0: allez.
8: Qu'il aime bien?
2: Ah non!
8: Mais ta cotontige dans son cul!
0: Vous allez retrouver Bart pour la nuit sans pub, Lorenzo et Ginny à 6h.
2: Ouais.
3: Non, et Gérard!
8: Tu sais qu'est-ce qu'il aime bien?
2: Ah non!
9: mettre ta coton-tige dans son cul.
0: Non, arrête avec ça, ça commence à me
2: faire chier. C'est drôle ce soir.
0: Ouais, merde, ça me fait chier moi aussi d'entendre ça sans arrêt. Surtout,
2: ça te rappelle des mauvais souvenirs. Alors la conclusion donc, Gérard.
0: Donc conclusion des deux débats. Donc j'ai trouvé que c'était bien par le deuxième que.
9: Mais qu'est-ce qu'il aime bien,
3: non? Mettre un coton-tige dans le cul.
2: Moi, je l'ai pas dit. Qui c'est qui rigole comme ça?
3: C'est Rita.
2: Ah, c'est joli.
3: Ah, merci, Max. Max, c'est hyper beau, hein. Ouais, c'est pas Werner Schreier, mais c'est quand même beau. Hein.
2: Heureusement, parce que je le trouve pas beau, alors.
0: Donc,
3: c'est hyper beau, hein. Ouais,
0: la conclusion des deux débats, donc c'est dommage que le deuxième
2: a
0: toujours foiré comme d'habitude. Et
3: c'est dommage. Pas ça, Gérard, il était vachement bien ton deuxième débat.
2: Si je prends de la coke, je vais grossir ou pas?
3: Non, tu vas.
9: Non.
2: Faut que je fasse quoi? Que je boive de l'alcool? De l'alcool, oui. Je
3: prends
2: de
3: la cortisone. Je mange bien.
5: Prends tes cotons-tiges.
2: Non, des
3: cotons. Et j'ai acheté toutes tes fringues parce que je t'ai trouvé hyper bien sapé.
2: Ah, mais c'est pas moi qui me sape.
3: C'est quel créateur?
2: Werner Schreier.
9: Ah! Tu sais qu'est-ce qu'il aime bien?
2: Ah non!
9: Mets ta coton-tige dans son cul.
0: Arrête avec ça, Max! Merde, ça commence à me faire chier, ça, maintenant! Bon, allez, je vous laisse et je vous retrouve la semaine prochaine.
2: Ouais!
0: Et sans ça, la semaine prochaine!
2: Et Olivier, pas de remix sur Christine?
0: D'accord. Non, parce que sinon, si je l'entends une fois dans la semaine, je viens pas jeudi.
2: Oh non.
0: Je serai obligé de venir.
2: Non, tu viendras lui casser la gueule.
3: Non, Gérard, tu nous as pas dit qu'est-ce que tu pensais de Technomax. C'est Rita qui pose la question.
0: Je l'ai pas vu, hein. Je le verrai samedi et je lui dirai lundi, je viendrai le voir.
2: C'est quoi les débats de la semaine prochaine?
0: De la semaine prochaine, donc les thèmes du débat sont.
5: Les cotons-tiges.
3: La virginité
0: et
2: les chauves-souris.
0: Le ronflement.
2: Ah oui, le ronflement, oui.
0: Ah, deux histoires, il me reste encore 3 minutes.
2: Vas-y.
0: Avant de conclure. Deux histoires.
9: Qu'est-ce qu'il aime bien?
0: Bon, tu m'arrêtes ça, sinon je ne fais pas les histoires.
2: Vas-y, j'arrête.
3: Mettre un coton-tige dans le cul.
2: Allez.
0: Alors, quelle est la ressemblance entre un parachute et l'humour?
3: Qu'est-ce que?
7: C'est toi.
0: La ressemblance entre un parachute et l'humour.
9: C'est qu'est-ce qu'il aime bien?
2: Ah, non, ça.
9: Mettre un coton-tige dans son cul.
0: Moi, ça me fait pas rire. Ça me fait pas rire. Dégage, toi, maintenant.
3: C'est pas ta
0: faute. Dégage avec ça.
2: Alors vas-y, ton histoire, c'est quoi? Attention, il y a ta petite chérie d'Evreux qui t'écoute, qui va te consoler la semaine prochaine, qui va te faire un beau massage.
3: Ouais.
0: Alors quelle est la ressemblance
2: entre... Moi aussi, hein.
0: Un parachute et l'humour, toi tu vas te faire foutre.
3: Gérard, parce qu'après il va être jaloux.
2: Tu dors chez moi, hein?
3: Oui.
0: Oh, je peux pas. Bon, ça y est.
2: Oh là là.
0: Mais tu me la laisses à moi?
3: Bien sûr, en tout cas, tout honneur.
2: D'accord, pour toi, sucer, c'est trompé.
3: Hein?
2: Sucer, c'est trompé.
5: Mais qu'est-ce qu'il me fait,
3: ce n'est pas.
2: Oh, on va commencer ensemble. Alors vas-y Gérard, ton histoire c'est quoi? Quelle est la différence entre...
0: Quelle est la ressemblance entre un parachute et l'humour?
3: Mais c'est pas ça, oh là là.
2: C'est quoi?
3: C'est la...
9: L'envol?
0: Hein?
3: L'envol?
0: Non.
3: La jambe gauche?
0: Non.
3: Je sais pas, le bec.
0: Quand on en a pas, on s'écrase. Qui c'est qui voulait me répondre ça avant?
3: Moi.
0: Qui?
3: Lucie.
2: Oh là là, Lucie.
0: D'accord,
2: on a un prénom, elle, qui tue. Alors vas-y, vite, le deuxième histoire.
0: Et quel est le pluriel du train?
3: Des trains.
0: Le pluriel de train?
3: Des trains?
0: Non.
3: TGV?
0: Non.
3: Gérard?
0: Non.
2: Locaux?
0: Non.
3: Ça est pas mal.
0: Parce qu'on dit un train déraille. Voilà, terminé.
9: Qu'est-ce qu'il aime bien?
2: Ah non.
9: Mettre un coton-tige dans son cul.
0: Je commence à m'énerver avec ça.
2: Ah ça va, si on commence, ça va, on a de la... Si on commence à l'énerver avec ça, il y a de la marge.
0: Ouais, mais attends. Mais ça, tu passes.
2: Non, mais c'est fini. Attends, après, c'est terminé. Hein. Je veux dire, si Olivier fait un remix, je lui casse la gueule. Hein. Peut-être demain, on exclut, mais vraiment.
0: Non. Tu me mets demain, je viens pas à la loco.
2: Oh non. Oh,
0: ouais, je m'en fous. Tu me mets demain, je viens pas à la loco.
2: Petit joueur.
0: Ah non, mais ça.
2: Evreux, tu viens demain?
3: Non, jeudi.
2: Pourquoi?
3: Mais demain, je peux pas, je bosse.
2: Demain soir.
0: Et en plus, c'est une infirmière, comme ça, ça pourra.
2: Je sais, elle va me faire des petits pansements.
3: Non, je suis une infirmière pour l'instant, s'il te plaît.
0: Qui c'est qui a osé dire des cotons-tiges que je pensais, là? Je sens que celle-là qui a été dire ça elle va pas m'avoir au standard.
2: Gérard, donc le résumé la semaine prochaine, on peut le dire. Donc résumé, débat sur
0: la virginité et sur les ronflements.
2: Voilà. Et puis on sera quand même demain soir tous ensemble. J'espère que vous aussi, Paris Région Parisienne, à la loco pour l'anniversaire de Jean-Marie K. Et je serai. Et beaucoup de noms de gens y seront. Déjà, on te remercie pour ce débat. Merci à vous, mesdemoiselles.
7: De rien, Mac.
2: Et puis je pense à la semaine prochaine.
0: Voilà. Oui. Ok.
2: On vous embrasse. Gérard, petite conclusion, deux mots vite.
0: Bah, conclusion, c'est que c'est dommage que.
9: Qu'est-ce qu'il aime bien ?
0: Que ça a été passé sans arrêt, comme ça.
2: Non.
0: Tout le monde va se foutre de ma gueule. Tous ceux qui me connaissent vont se foutre de ma gueule. Alors, je vais te dire une chose, c'est super, continue comme ça, faire ça.
2: Pour rigoler.
0: Oh non, mais il y a quand même des limites.
2: Bon, alors, conclusion.
0: Conclusion, c'est que.
2: Sympa quand même.
0: Le deuxième qui a toujours foiré, donc ça.
2: Non, ça
0: le deuxième, il a foiré.
2: Ouais, mais c'était rigolo, tu l'as bien mené. Disons qu'on sent que tu maîtrises maintenant le média radio, quoi.
0: Donc voilà. Okay. Donc, voilà.
2: Bonne nuit.
0: À la semaine prochaine.
2: Ciao.
9: Tu sais qu'est-ce qu'il aime bien ?
2: Ah non ?
9: Mettre ta contentise dans

0: des enveloppes, on les garde.
1: Donc, c'est, ça a lieu le 31 mai, c'est un grand bal costumé à la Cité Carnot, dîner spectacle, soirée sodo. Donc, il y a des tarifs, GG vous tripote la nouille pour 10 balles.
0: Oh, mais... Non, mais t'as raison, mais dis ça. Non, mais dis ça devant des millions d'auditeurs, espèce de con.
1: Demi-tarif pour les routiers.
0: T'es minable, hein.
1: Branlette avec dans de toilette, 200 balles. Pipe plus toast au caviar, 2000. Glaçon dans le slip, 100 balles. Bite au cirage, 50 balles. GG sodo, plus assiette anglaise, 500 balles. GG la nuit plus une part de tarte aux pommes, 12 000 balles.
2: Sauf fou les mecs.
0: Non mais...
1: Soda avec bouteille de champagne plus compote, pomme banane pour 5 000 balles. Et pour le gagnant du grand concours, kiss fucking avec tonton Bip. Donc voilà, donc il y a tous les tarifs. Et il faut venir costumer bien sûr. Donc vous connaissez l'adresse, hein, j'ai pas besoin de la rappeler.
0: Ah si. T'as raison toi, parce que le jour que j'ai la tienne, je la balance à l'antenne. Alors fais bien gaffe aussi toi là-bas.
3: Je voulais passer moi.
0: Ouais ouais, ben tu vas voir, tu vas passer avec un coup de bombe lacrymogène.
3: Bien joué Gérard.
4: Là,
3: faut toujours dans la délicatesse.
0: T'inquiète pas, lui, gueule d'amour, de toute manière, qu'il fasse gaffe à ce qu'il fait, parce qu'il va être mal barré lui aussi.
3: Voilà.
0: Il va se retrouver comme les autres là.
5: Mais ça se trouve, gueule d'amour, fesse de bobin, tout ça, c'est tes copains, ils viennent chez toi et tu t'en rends même pas compte. Je l'avais déjà dit ça.
0: Déjà, en plus, ils s'amusent à poster des courriers les mêmes que tu reçois. Alors, un coup, c'est posté de Paris, un coup, c'est posté d'Anières, plutôt.
5: Ça se faut savoir où il habite, le mec. Hein.
0: En plus,
5: c'est moi, gueule d'amour.
0: Il y en a un qui se fait passer pour Christian de la Selle Saint-Cloud aussi.
5: Ah, carrément. Alors,
0: il paraît que c'est moi qui aurais interdit Christian de la Selle Saint-Cloud de passer sur l'antenne maintenant. C'est nouveau, c'est signé gueule d'amour aussi.
5: Qu'on m'a dit approche aussi. Ton micro que tu recules à chaque fois.
0: C'est signé gueule d'amour aussi. Il paraît que c'est moi qui lui aurais interdit de passer à l'antenne.
5: Ah, ouais, carrément. Bah écoute, on est très surpris. Bon, on va attaquer quand même les deux débats. C'est fini pour le courrier pour ce soir.
6: Oui,
5: bon, c'est déjà pas mal.
0: Aurélie.
7: Oui, bonsoir.
8: Oui, Aurélie.
7: Bonsoir.
0: Non mais c'est bon, pour l'instant je vais...
3: Alors attendez, la radio, éteignez toutes vos radios s'il vous plaît, sinon ça va pas
7: être... Ça y est.
3: Merci. Voilà.
0: On va accueillir Rose.
9: Bonsoir.
0: On va accueillir Malika. Malika, une fois.
9: Ouais, salut Gérard.
0: Bonsoir.
9: Ça va?
0: On va. J'ai pas regardé ce matin.
8: Ah, toujours aussi drôle.
0: Ouais, bah d'accord. Alors Nico et Anthony.
3: Non, devant ton micro, Gérard, toujours.
0: Donc Nico.
8: Oui, salut Gérard.
0: Ouais, déjà je t'ai reconnu.
8: Non, attends.
3: Devant ton micro, prends ta feuille dans les mains et parle devant. C'est
0: plus... déjà, tu as baissé ton son qu'il y a derrière parce que c'est pourri.
8: Moi?
0: Tu as déjà baissé. Voilà, là ça va être déjà un peu mieux.
3: Non mais éteignez la radio complètement derrière les enfants. Hein.
8: Je t'emmerde.
3: Et les téléphones sont
0: filés.
8: Mais comment il parle lui?
0: Attends, bon, je t'emmerde.
8: Toi, tu vas casser.
0: Attends, déjà tu vas pas commencer.
7: Oh, on commence doucement.
0: Non mais déjà, le mec qui vient de dire je t'emmerde. Le mec qui vient de me dire je t'emmerde.
8: Ouais, c'est pas la peine.
3: Il faut qu'il se calme quand même là, parce que sinon...
8: Il va casser.
3: Sinon ça va casser, ouais.
7: Oui, ça va casser, ouais.
0: On termine, Anthony.
10: Bonsoir.
0: Anthony.
10: Bonsoir.
0: Anthony,
10: je t'aime.
0: Anthony, s'il te plaît.
10: Bonsoir,
0: tu
10: c'est
0: réponds.
10: Moi. Ouais. C'est Anthony.
11: Ouais, super.
10: Salut Anthony.
11: Ça va,
8: ouais, ça va bien, ouais.
10: Ah, c'est super.
8: Ça va super bien.
0: Ça commence déjà un peu mal, hein.
3: Ouais, ça commence...
8: Faudrait calmer sous tout ça, là.
0: Ouais,
8: faudrait
0: calmer le jeu,
8: Gérard.
0: Bon, alors, si tu m'emmerdes, tu dégages. Déjà, pour commencer, le mec qui me dit je t'emmerde, tu dégages.
8: Comme
0: ça va être vite. Ça va être vite fait, bien fait.
10: C'est clair.
0: Tu dégages.
8: Et moi, Gérard, tu m'as oublié?
0: Et Albert, pour finir.
8: Bonsoir, Gérard.
0: Bonsoir.
8: Gérard, tu m'as oublié?
10: Bonsoir, Albert.
0: Qui j'ai oublié?
8: Nicolas.
0: Attends, je viens de dire Nico, ok?
8: Bah ouais, bah c'est pas Nico, c'est Nicolas alors.
0: Ouais,
8: déjà,
0: bah
8: Gérard, je l'appelle pas GG, ouais, alors bon. Que mon tatou, je l'emmène pas en vacances, Nicolanus.
0: Alors déjà, vous avez vous calmé les trois cums, hein?
3: Voilà, bon, alors, moi je vais vous laisser, je vous laisse le débat, je vais écouter, j'espère que ça va aller doucement au début, que ça va monter crescendo au fur et à mesure du débat et vous allez pas me faire comme les derniers débats où ça a été de l'apocalypse dès les premières secondes.
10: Au revoir, Max.
3: Parce que je suis dans le coin. Si ça se passe mal, je
0: déjà,
3: serai là pour
8: Max,
0: déjà,
8: on n'aura pas besoin de toi, Max.
0: Attendez.
3: Qui est là pour me dire ça?
10: Malika.
3: Ouais, Malika. Ouais, on verra.
0: Pour l'instant,
8: non,
0: vous
8: mais
0: allez
8: Max,
0: vous
8: a toujours besoin de lui parce que.
0: Vous allez vous
8: chercher. Gérard, tu la fermes deux secondes entre nous là.
0: Non, mais attends. Pour l'instant, c'est pas toi qui commande, c'est moi.
8: Gérard, tu permets, on parle à Max là. Max, il met pas les dents, c'est pas comme Gérard.
0: Alors toi Nico, déjà tu dégages, t'as un téléphone portable. Bonne nuit.
10: C'est cassé, tiens.
0: Bonne nuit Nicolas.
6: Bonne nuit, Nicolas.
8: Ouais, c'est pas Nicolas.
12: Ouais, ciao. Ouais, c'est pas moi, alors.
13: Ouais, ben, je m'en fous. Téléphone portable, j'en veux pas dans des débats.
12: Mais c'est pas important
13: déjà,
12: que j'ai...
13: Déjà, pour commencer...
6: Mais t'énerve pas.
8: Bon, je vais poser la première question à la place
13: non,
8: de Gérard.
13: Non, non, non.
12: L'affaire.
6: Vas-y, Gérard.
8: Pourquoi est-ce que les vacances, de toute manière, à peu près
13: alors, stop.
6: Laisse parler, Gérard.
13: Déjà, la première question, vous allez y réfléchir. Déjà, le débat, c'est...
6: On va
13: que pensez-vous des vacances? C'est la première question. On va vous mettre Ricky Martins pour vous mettre un peu dans l'ambiance. On met Ricky Martin.
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1: Et voilà, vous venez d'écouter Rick Armstrong avec Undo Stress. Et donc, c'est Gérard. Donc, vous pouvez continuer d'appeler au 0800 70 5000 ou 0800 370 5000 ou sinon sur Minitel 3615 code Fun Radio rubrique direct. Oula. Donc, c'est les débats de Gérard. Donc, le premier débat, c'est sur les vacances. Donc, on va recueillir Aurélie.
2: Et Gérard a le Minitel devant les yeux aussi.
1: Oui, oui. J'ai le Minitel devant les yeux, donc...
3: Et le micro dans le cul.
1: C'est bien, tu restes poli, s'il te plaît, parce que...
3: Ok, trop de balles.
4: Tu vas passer.
1: Non, non, mais...
3: Gérard, c'est pas Ricard Martin, hein. C'est Princesse Erika Martin.
1: Non, c'est Ricky Martins. Alors déjà, vous...
3: Toi, tu dégages.
1: Non, non, mais vous restez poli, s'il vous plaît.
3: Ok, super, Gérard. Ouais.
4: Tu vas faire...
3: Gérard Santoni, est-ce que tu pourras me dédicacer Princesse Erika Martin, s'il te plaît?
1: De quoi?
3: Est-ce que tu pourras me dédicacer Princesse Erika Martin?
1: Non, négatif.
3: Bon, d'accord.
1: On va accueillir Aurélie,
5: ouais,
1: Rose,
5: salut.
1: Malika,
5: salut.
1: Nico, Anthony oui. et Albert.
4: Bonsoir.
1: Alors, la première question, je pense que vous avez eu le temps de réfléchir.
3: Ouais, réfléchir, on a fait que ça.
6: Répétez la question.
1: Non, non, mais c'est bon, vous allez pas me prendre pour...
5: Bah, tu peux la répéter
3: quand même.
5: T'as
3: pas pris en compte. Alors, première question, pourquoi est-ce que les vacances, de toute manière, à peu près?
1: Non, c'est que pensez-vous des vacances? Alors, déjà, celui qui pose la question à ma place, tu vas te calmer, d'accord?
3: La question, bien, bien intéressante.
1: Voilà. Alors, que pensez-vous des vacances, Aurélie?
5: Pas grand-chose.
1: C'est-à-dire?
3: Rien.
5: Bah, rien du tout, en fait.
3: Voilà.
1: Mais pourquoi?
5: Pourquoi? Parce que les vacances, bah, c'est bien, mais c'est pas bien, c'est tout.
1: Mais pour quelle raison que c'est bien et c'est pas bien, pourquoi?
5: Les vacances, c'est bien quand tu pars à l'étranger, c'est pas bien quand tu restes en France.
4: Ouais, voilà. Ouais, pourquoi tu peux très bien t'éclater en France? Tout dépend où tu es, tout dépend où tu vas.
3: Ouais, c'est clair.
5: Ouais, mais, dis que je m'emmerde en France.
3: Même sur Paris,
4: tu sais pas où aller, c'est tout.
3: Y a des boîtes sympas.
4: France, on emmerde aussi à l'étranger, quoi. C'est
1: non,
4: pareil.
1: Bah,
3: y a des boîtes sympas sur Paris, comme la Loco.
1: Et toi, non, c'est
4: la Loco, tu verras, quoi.
1: Ok,
4: ok, c'est rare. Il y a même les Japonais qui viennent maintenant.
1: Stop! Okay, Nico et Anthony et Albert, vous allez vous calmer un petit peu, s'il vous plaît.
3: Mais
1: vous allez vous calmer.
3: Mais non, mais c'est elle, elle m'énerve.
1: Vous allez vous calmer.
3: Ok, d'accord. Excuse-moi. La Loco, c'est un peu un parc d'attractions.
1: Bon,
3: c'est
1: tu la fermes.
4: Les toilettes, surtout.
1: Bon.
3: Ouais. Non, bah, moi, je voudrais dire que les vacances, en fait, c'est plus agréable. On a plus de temps pour aller à la Loco. Et pour s'éclater dans les chiottes, quoi.
4: Ah, Gérard.
3: T'es pas d'accord, Gérard? Non, bon, là, c'est Nicolas qui parle. Moi, je tiens à dire, vous êtes pas très sympa avec Gérard. Déjà, Gérard, là, il interrompt ses vacances pour venir faire une émission spéciale.
1: Ouais.
3: Et vous d'entrée,
4: c'est ça,
3: qu'est-ce qu'il faut pas faire pour faire sucer la bite quand même?
4: Je sais pas, moi j'ai respecté le quoi un peu.
1: Bah d'accord, bon. Tu as déjà, vous avez aucun mais parce que c'est pas vous que je pose la question, c'est maintenant je vais poser.
3: Bah qu'est-ce qu'on fait là alors?
1: Bah qu'est-ce que vous faites
3: c'est,
1: là?
3: C'est à qui tu la poses la question sans gêne, tu nous le dis quoi?
5: C'est un débat hein.
1: Parce que vous commencez déjà par sur des sujets qui me plaisent pas trop.
3: Ouais, mais
5: on parle des vacances, hein.
1: Non, mais attendez, il y a vacances et vacances, on parle pas.
5: Bah non, il y a vacances et vacances, explique-moi les deux choses.
3: Bah non, il y a vacances et travail, quoi.
1: Ouais, non, mais faudrait peut-être éviter aussi l'histoire de la locomotive, d'accord?
5: Pourquoi?
1: Parce que
5: là-dedans,
1: il n'y a rien du tout. Ok, c'est clair et net.
3: Non, en fait, Gérard, il veut
1: c'est
3: pas en parler.
1: C'est clair et net, à la Loco, il n'y a jamais rien eu. Alors, vous arrêtez avec cette histoire de Loco. Il n'y a jamais rien eu. Ok, point final à la ligne.
3: Ouais, t'as raison, Gérard, putain.
4: Non, mais c'est vrai.
1: On dit pas putain, on dit maman travaille déjà pour commencer.
3: Exactement.
1: Ok.
3: Ok, alors, Gérard, comment t'expliques toutes les cicatrices sur la bite à Tony?
1: Ouais, ben, dans ce cas-là, t'attendras ton tour. Maintenant, ben...
4: C'est vraiment un imbécile, celui qui est en train de parler, là, mais grave.
1: Ouais, ben...
3: Oh, Monica, t'en poses des questions pour bien.
5: Oui.
1: Rose.
6: Bonsoir Gérard.
1: Rebonsoir. Donc, je te repose la même question. Que penses-tu des vacances?
6: Bah écoute, les vacances, ça dépend. Parce que comme tu disais tout à l'heure, il y a vacances et vacances.
1: Mmh.
6: Et moi, personnellement, ce que je pense des vacances, en fait, ça dépend où je vais, avec qui je vais.
1: Ouais.
6: Surtout avec qui. Parce que c'est vrai quand tu pars comme ça...
1: Ouais, mais attends, Rose.
6: Oui.
1: Rose, là... Là, je comprends pas trop.
6: Attends, j'arrive.
1: Ouais. Explique-toi, parce que là, j'ai du mal à te suivre. Hein.
6: Bon. Alors, écoute-moi.
1: Oui. Ouais, je t'écoute. Hein.
6: Donc, je disais, il y a vacances et vacances. Moi, personnellement, les vacances, j'aime pas trop parce que je me fais chier.
1: Mm-hmm.
6: Parce que je m'en vais jamais avec les bonnes personnes.
1: Oui.
6: Donc, voilà, en gros, ce que je pense des vacances.
1: Mm-hmm.
6: C'est pour ça que je te disais, il y a vacances et vacances.
3: Ok, super.
1: Ouais, bon.
3: Ouais.
1: Je vois pas trop le rapport, parce que moi, je vais dire une chose, pour l'instant, moi, ça fait plus de 4 ans que je suis pas parti en vacances.
7: Ouais. T'es sûr que j'avais même plutôt 4 ans que t'es en vacances?
1: ça te regarde pas, si ça fait 4 ans ou pas que je suis pas parti en vacances, ou si je pars en vacances, ou si je suis en vacances, d'accord? Ça, c'est pas ton problème, d'accord? C'est le mien. C'est mon problème, d'accord?
8: Après, c'est personnel.
1: Voilà. Donc, pour revenir à ta question, Rose.
8: Ouais.
1: Bon, tu dis que t'aimes pas partir ou tu veux pas partir, c'est ça apparemment?
8: Non, c'est pas ça, c'est qu'il faut déjà pouvoir partir.
1: Ouais.
9: Elle aime bien partir avec les bonnes personnes.
8: Et puis, j'aime bien partir avec les bonnes personnes et en général, je les trouve jamais. Donc, c'est pour ça que les vacances, si tu veux, ça fait longtemps.
9: Mais tu prépares l'avance.
1: Non, mais de toute manière, il y a certaines personnes qui vous posent des lapins en dernière minute.
8: Exactement, voilà. Je pensais à ça, justement.
9: Mais tu pars toute seule.
7: Voilà, pars toute seule, puis tu fais connaissance sur place.
8: Ah ouais, mais partir toute seule, j'aime pas trop.
1: Attendez, parce que là, faire des connaissances sur place, c'est pas évident. Moi, je voulais... pour une nana...
8: C'est très difficile pour une nana.
1: Non, à mon avis, je pense pas. Hein.
9: Je pense pas,
1: des fois, mon standard, on pouvait avoir peut-être un petit avis de la standardiste
9: si elle avait eu
1: des rencontres bizarroïdes ou pas, ou si elle est partie seule, non.
7: Bah, elle a déjà fait ta rencontre.
1: Dans la caille.
10: Pas de vacances.
1: Elle part pas en vacances, donc vous voyez. Olivier de la Pro, pareil.
2: Ouais, pareil.
1: Moi, pareil, donc vous voyez, donc ça va être dur, hein. Bon.
7: Gérard, pourquoi est-ce que tu emmènerais pas Julie en vacances?
1: Ah bah attendez, ça faut que déjà Julie soit d'accord pour qu'elle soit partie avec elle en vacances.
7: Mais la même chose, Julie en plus, c'est clair que ça doit être bien avec elle en vacances.
1: Attendez, on va demander quand même à Malika de répondre sur la première question.
9: Moi j'aime bien les vacances.
1: Ouais, mais dans quel sens?
9: Comme celle qui a répondu avant, faut partir avec les bonnes personnes.
7: Ok, super.
1: Ouais, d'accord, tu réponds à la question, hein, Rose?
8: Exactement.
1: Ouais, d'accord. Tout à fait, directement, hein.
8: Directement.
1: Ok, bon...
9: Mais partir tout seul, c'est bien aussi.
8: Ça dépend.
1: Non, mais de toute manière, faut mieux être seul que mal accompagné.
7: Ouais,
1: hein,
7: Des fois, on n'a pas le choix, hein,
1: Gérard. Qu'est-ce que tu disais, Olivier? De quoi?
7: Juste que t'étais mal accompagné.
1: Ouais, bah, de toute manière, faut être seul que mal accompagné pour partir en vacances. La seule chose qu'il faut mieux faire, c'est partir seul et puis faire des rencontres sur place.
7: Bah, tu dois avoir l'habitude, Gérard, de partir seul.
1: Nico, pour conclure sur la première, parce qu'il y a quand même deux débats à faire et donc je voudrais qu'on avance un peu.
7: Moi, je pense que les vacances, c'est bien, quoi. Même si qu'on parte ou qu'on part pas, qu'on parte à l'étranger ou qu'on reste en France. Je pense que c'est bien, même pour quelqu'un qui n'a pas de thune et qui reste chez lui. De toute façon, il peut se lever à midi, quoi, et à la limite, il n'a pas d'argent pour sortir, il peut toujours lire. Enfin bref, tant qu'il ne travaille pas, je pense que c'est bien, quoi.
8: Tant qu'il ne travaille pas et qu'il est payé,
7: je pense que c'est bien.
1: Non, mais attends, Nico, là, t'es complètement à la plage.
8: Exactement, c'est
1: pas... Mais que pensez-vous des vacances, Nico? Punaise, t'es carrément à côté de la plaque, là.
7: Bah non, je trouve ça génial, les vacances.
1: Mais pourquoi? c'est pas du tout le truc de la question.
8: C'est pas le terme du débat.
7: Moi, Gérard, moi c'est Anthony, moi je suis pour la journée de vacances à 24 heures.
1: C'est-à-dire
7: 24 heures de vacances par jour, si c'est possible, hein, si on peut voter de ça.
9: Je dis que 16 heures, c'est quand même 8 heures pour dormir, quoi.
7: Mais non, on dort pas, parce que comme ça, c'est les 8 heures, c'est en congé payé, si tu veux.
9: Bah oui, mais bon.
7: Donc, on rattrape...
1: Ah, il y a Soleil qui dit Julie, je t'emmène en vacances, Julie, je t'aime.
7: Voilà. C'est pas à toi qu'on dirait ça, Gérard.
1: Ouais, non, malheureusement. Donc, Albert.
7: Gérard, ça serait plutôt je te fous dans la cave et je t'aime pas.
1: Bon, bah d'accord, ok. Bon, c'est bien. Donc, on va passer à la deuxième question.
2: Pas très gentil.
7: Moi, c'est vrai, c'est pas sympa ce qu'il a dit, Anthony.
1: Ouais, c'est pas grave, de toute manière, je suis habitué maintenant, hein. D'accord, parce que j'ai à peu près...
2: Vas-y, Gérard.
7: Ok, bon, la question.
1: Donc, où êtes-vous parti en vacances? Alors, on va commencer par les cum, tiens.
11: Et la scare.
1: Albert!
7: Ouais, moi, je suis pas parti.
1: T'es pas parti?
7: Non. Je me casse dans pas longtemps.
1: Mmh. Et tu pars où?
7: Je vais dans un petit patelin de merde à côté de Monaco.
1: C'est-à-dire?
7: Menton. Menton, ouais.
1: Menton. À côté de Monaco, à Menton, ok.
7: Bah oui.
1: Anthony?
7: Je pars pas, je travaille.
1: D'accord. Nico?
9: Je pars à Toulon, moi.
1: Tu pars à Toulon.
7: Ouais, pour un jour, Nicolas.
9: Pardon?
7: Oui. Oh, rien.
1: Bon, d'accord. Vous verrez ça à la fin du débat.
7: Bah, vous écrirez. Ouais, on s'écrit. Ouais.
10: Pas de problème.
7: Je t'envoie une carte postale, Gérard.
1: Ouais, ben, si tu veux, t'envoies ça à Fun Radio, ça sera aussi bien.
7: Ouais.
1: Malika, pour
9: non, moi, je pars
1: continuer.
9: Pas. Je pars pas.
1: Merci, chef.
2: Mon Gérard, chef. Continue.
1: Non, Malika. Malika. Malika, tu pars où en vacances?
7: Malika, partez pas, t'es sûr ou quoi?
10: Qu'est-ce qui t'a fait, ton chef?
1: Non, c'est rien, bon.
12: Allez, Rose. Raconte-nous, Gérard. On n'est pas là pour voir, nous. Raconte-nous.
1: Bah, c'est bon, ça y est, c'est terminé. Allez, hop, on n'en parle plus. Rose.
12: Oui.
1: T'es parti où en vacances, toi?
12: Moi, je pars pas.
1: Tu pars pas?
12: Non.
7: Bah, tiens, pour changer.
1: Et Aurélie?
13: À l'île de Ré.
1: Oh. À l'île de Ré. Ok. Ouais. C'est bien. Eh ben, moi, je vais vous dire une chose, que moi, les vacances, je les fais entre Montigny-le-Bretonneux et Suresnes.
7: Voilà.
13: Ouais.
7: Et Neuilly, voilà.
1: Non, et Neuilly, non, parce que...
7: Bah, t'es où, là, ouais?
1: Ben, je suis à la radio, et bon...
7: Eh ben, c'est où, la radio? C'est où, la radio,
1: Gérard? Bon, alors...
7: Espèce de teubé, va.
1: Alors, à une question, ça va s'adresser, et là, vous allez réfléchir, on va... Je pense qu'on... Je vais voir...
7: On va pas passer à la
9: troisième.
1: On va passer à la troisième.
7: Ouais, ouais.
1: Comme pour un sens, ça a l'air de bien se passer.
7: Allez, vas-y, pépé, t'es la troisième.
1: Allez, vous trouvez de nouvelles copines, là, alors... Oh, Nico, tiens.
7: Oui, vas-y.
1: Nico.
7: Ouais,
1: trouvé une nouvelle. Comme tu pars pas, est-ce que tu...
7: Non, si, je pars, moi.
1: Ouais, mais est-ce que tu penses trouver une nouvelle copine en vacances ou pas?
7: Ah bah oui. Ah bah oui, c'est clair. En plus, je vais à côté de Toulon, donc là-bas, t'as tous les touristes, quoi. J'ai de la famille qui habite là-bas.
1: Mm-hmm.
7: Ils connaissent un tas de gens, donc de toute façon, à chaque fois que j'y vais, quoi, j'ai une nouvelle copine, ça c'est sûr.
10: C'est bien rêvé.
1: D'accord.
7: Mais, okay. Mais tu peux venir avec moi, si tu veux.
1: Non, c'est bon, je te parle de copine.
7: Ouais,
1: je
7: ne
1: parle pas d'un copain, d'accord? Ok.
7: Nico,
1: c'est clair et net. C'est bien, on part. C'est bien le titre de la question, le terme de la question. C'est avez-vous trouvé de nouvelles copines?
7: Hein? Ah bah pas encore,
1: c'est pas deux copains, c'est pas des copains, c'est des copines, ok?
7: Oui,
1: des copines. On comprend pas les torsons et les serviettes.
7: Eh, hey, t'es naze quoi, Gérard?
1: Ok,
7: c'est bon. J'ai dit que j'allais voir des femmes sur la côte.
1: Ok.
7: Mais t'as compris?
1: Anthony.
10: Oui, quoi?
1: Anthony.
10: J'ai pas suivi l'histoire des serpillères et des torchons, excuse-moi.
1: Non mais attends, tu réponds à la question ou si tu comprends pas la question, tu restes chez toi.
10: Ah si je veux faire, mais je t'ai dit que je partais pas en vacances, je travaillais parce que je m'aidais.
1: Ouais mais dans ton boulot tu rencontres quand même des copines.
10: Ouais quand même un petit peu mais bon.
1: Bon ok, d'accord, t'as tout compris sur.
10: Ouais
1: sur...
10: non mais tu me poses une question sur les vacances, je pars pas en vacances.
1: Mais alors.
10: Donc moi je.
1: Mais dans ce cas-là pourquoi tu t'appelles pour réagir sur le
10: débat des vacances? Parce que c'est pour contre. Alors il y en a qui sont pour les vacances et d'autres pour le travail.
1: Non. Le thème c'est le truc des vacances.
7: C'est un peu vague le truc des vacances quand même.
1: Ouais mais c'est un peu vague, c'est pas dans ce cas-là.
9: Ouais mais Gérard, les vacances en général, même si on part pas.
1: Ouais mais de toute manière il y a ceux qui partent et ceux qui partent pas, d'accord.
9: Et ben alors. Bon. Voilà.
1: Bon alors maintenant.
10: Bon moi je pense rencontrer beaucoup de filles sur la plage là dans mon taf, voilà.
1: D'accord, t'as raison.
7: La Panama Beach.
1: Ouais, voilà. Albert.
10: Ça, tout le monde est content.
1: Albert.
7: Ouais.
1: Réveille-toi un peu, hein.
7: Ouais. Non, bah,
9: c'est Chabert.
1: Ouais, voilà, ça commence à dormir, madame. Hein.
7: Alors, bah ouais, mais non, mais le problème, c'est que c'est toujours pareil. En vacances, tu rencontres des meufs qui ressemblent à des certaines filles, comme Christine ou Carole. C'est clair que ça... Ou Aurore.
2: C'est la Saint quoi aujourd'hui, d'ailleurs?
1: Aujourd'hui c'est la Saint, j'en sais rien, mais déjà une.
7: Ouais.
1: Alors déjà Albert.
7: Ouais.
1: Je te préviens d'une chose.
9: C'est la Saint.
7: Tu vas me dire une chose.
1: Non, mais déjà une chose.
9: Oui,
1: Christine.
10: Aujourd'hui c'est la Saint suceur. Bonne fête, Gérard.
1: Ouais. Tu vas te calmer.
7: Le long de l'antenne. Vas-y, Gérard. Accouche.
1: Accouche, si je veux, d'accord.
7: Ok, bah tu accouches.
1: Alors le début avait bien commencé.
7: Ouais.
1: Maintenant Albert, tu viens de jouer sur sur un truc
12: c'est
1: que
12: vrai,
1: j'aime pas.
12: Ouais,
1: c'est qu'à là, Albert.
7: Gérard, je parle pas de ta Christine.
12: Ouais, mais Albert, tu déconnes là.
2: C'est la Sainte Christine aujourd'hui, en plus tu voulais foutre la merde,
7: c'est
2: quoi.
7: C'est la Sainte Christine, c'est tout. Voilà, bon. C'est pour ça que je parle de Christine. Te sens pas vexé, merde.
9: Bah, c'est Christine, voilà.
1: Bon, ok. D'accord.
7: T'es sorti avec un ton, c'est pas de ta faute.
1: C'est pas ton problème, c'est le mien, d'accord? Je fais ce que je veux.
7: Exactement.
9: Nous sommes en démocratie.
7: Majeur vacciné.
1: Alors, Aurélie. Donc,
10: non, mais moi, je voudrais savoir si Albert, il va se faire des meufs, quand même.
1: Non, non, mais c'est bon, pour l'instant.
2: Vas-y, Gérard, vas-y, enchaîne.
1: Aurélie.
14: Ouais, mais j'en ai rien à foutre de me faire des copines, moi.
1: Ouais, ou des copains. C'est pareil, t'en as rien à foutre. T'as un copain, tu voilà. parles avec ton copain, et c'est tout.
14: Voilà.
1: Ok. D'accord, je vois à peu près. Rose.
15: Oui.
1: Donc, toi. Pour toi.
15: Enfin, moi, pour moi,
1: Penses-tu trouver des amis que tu pourras revoir par la suite ou un copain ou autre
16: Bah, c'est exactement la même chose, si on trouve des types comme Gérard, d'accord.
15: Ouais, je pense que ouais.
10: Est-ce qu'Aurélie, elle reste sur Paris?
1: Bon, Malika.
17: Ouais, moi je dis qu'il faut faire des amis.
15: Non.
10: Ok, super, Malika.
1: Attends, Malika...
10: Elle a dit quoi?
1: Malika, qu'est-ce que t'as dit, là?
17: J'ai dit que c'est bien de rencontrer des gens qu'on peut revoir.
1: Mm-hmm.
17: Après.
10: Des gens qui veulent te revoir, hein. Faut les trouver. Hein.
1: Ouais, Léon, Malika.
17: Oui.
1: Va falloir que tu travailles un peu plus.
17: Je vais réveiller.
1: Ouais, non, mais réveille-toi un peu plus parce que là, t'es en train de dormir. Hein.
10: Malika, là.
1: Allez, on enchaîne sur la quatrième, là.
10: Voilà,
1: que pensez-vous des campings? Allez, c'est parti.
10: C'est de la merde, c'est pourri.
15: Oh putain, ça pue,
14: c'est
15: pourri.
14: Non, c'est pas vrai.
1: Stop, stop, stop, stop, stop.
14: C'est de la merde, c'est par rapport aux étoiles.
10: Gérard, c'est la merde. Gérard, c'est l'air
18: salé dans... Oh là là, c'est pas bien, c'est dégueulasse, quoi.
17: Il n'y a pas d'intimité.
10: Moi, Gérard, je fais jamais de camping parce que j'ai des business sur les...
1: Non, mais attends, déjà...
2: Ça va casser, hein, ça va casser.
1: Déjà, celui qui part pas en vacances,
17: Il a fait un...
10: Gérard, c'est Albert. Je peux répondre?
1: Ouais, vas-y.
10: Ouais, moi je trouve que les campings ça craint à mort, c'est vraiment trop pourri quoi.
17: Il y a pas d'intimité, c'est pas bien.
10: Non, mais déjà on rencontre plein de beaufs.
17: On se fait piquer plein de trucs aussi, excuse-moi.
10: Ouais, voilà, on se fait piquer plein de trucs, on rencontre que des beaufs.
18: Que des beaufs en tongs et en short.
1: C'est ça, t'as raison. Stop!
10: Eh, mais je peux continuer.
1: Stop! Non, pour l'instant tu la fermes, il y a Julie qui va me dire quelque chose, c'est tout.
19: Juste qu'on accueille à la place de Rose, docteur Melraka.
17: Quoi? Bonjour, docteur.
19: Docteur Melraka, à la place de Rose.
1: Voilà.
20: Oh là, bonsoir, Gérard.
1: Salut.
17: Bonsoir, docteur.
20: J'ai plaisir à faire votre connaissance par le biais de Fun Radio, Gérard.
1: Ouais, c'est bon, déjà, celui qui s'amuse avec les touches de téléphone, il se calme.
20: Eh, docteur Melraka, est-ce que t'opères les kystes? Parce que Gérard, il a des problèmes.
10: Ouais, c'est clair, je crois qu'il en a un sur toute la gueule.
20: Sa tête est un furoncle.
21: Mes amis, si j'ai...
17: T'as pas un problème dans le cerveau?
21: Si je devais pigmenter, Gérard, le débat, si oublions Sainte-Christine et souhaite qu'elle soit bonne, si comprenez vos questions, Gérard, la question sur le plaisir des vacances.
1: Ouais. De quoi?
10: Attends, t'arrives en retard, toi, là.
1: Oh, le Toubib, là, tu travailles. Le Toubib, tu travailles ou tu bires, hein?
21: D'accord, donc on pourrait parler aussi de Montrigny-Bretonneux, c'est ça les vacances
1: d'il
21: y a 4 ans?
1: Ouais, c'est bon, Toubib, dégage, allez, bonne nuit.
10: Toubib, il a besoin d'une consultation.
1: Non, mais c'est bon, Toubib, dégage.
18: Toubib, faut qu'il prenne des suppos, s'il y a même.
1: Ah non, Toubib, il dort. Toubib, il est à moitié endormi.
18: Jacques,
1: Toubib, là, qu'est-ce qu'il pense du camping?
21: Bon, faut laisser l'histoire de la loco, genre, sur le camping à la locone.
1: Oui, il est complètement starbé, c'est bien. Ouais, c'est bon, ouais, bonne nuit.
18: Bah, c'est bon, Nicolas.
1: Ouais.
18: Ouais, moi je veux dire qu'en fait, les campings, c'est pas bien, quoi. Parce que bon, d'abord, tu y vas. D'abord, tu vas dans les douches, elles sont froides. En plus, que tu fasses la queue une heure, après, tu vas dans les toilettes.
1: Ouais.
18: C'est dégueulasse. La plupart du temps, elles sont pas nettoyées.
10: Non, mais le problème dans les toilettes, c'est qu'il y a des mecs comme Gérard qui sont passés devant toi, quoi.
1: Non, mais c'est bon, allez, c'est bon, on arrête sur le camping. Alors, stop, pour l'instant vous allez réfléchir à la quatrième question.
21: Et on va mettre une,
2: on va mettre une
21: musique et ça s'appellera, Gérard, est-ce que tu viens pour les vacances?
10: Gérard, est-ce que tu peux mettre un...
21: Gérard, je suis au
18: Turn of the back, that's okay.
21: Gérard, à l'astrologie, Gérard, je suis aussi voyant et je la chanson, ce sera...
1: Mais je m'en fous de ta voyance!
18: Les bijis, les bijis!
1: Déjà,
21: Gérard, je vous connais,
2: calmez-vous, là.
21: Je vous connais, Gérard.
1: Bon, bah, tu la fermes, le Toubib de mes deux.
21: Melraka. Docteur Ali Melraka.
1: Alors, c'est, Ali Melraka, tu vas la fermer, tu vas m'écouter, déjà.
21: Oui, Gérard.
1: Maintenant, vous allez écouter la cinquième question. C'est que pensez-vous des discothèques en vacances et on va se mettre les Spice Girls avec Vanab et après les Rubettes avec Super Baby Love.
19: Et c'est parti.
1: Et ouais, c'est la suite de la libre antenne, donc vous pouvez toujours nous appeler au 0800 08 5000 ou 0800 3 08 5000 et 3615 code Pun Radio. Et pour les Belges, donc c'est 0331 47 99 5000 et donc il y a un petit sondage qui a été fait là.
2: Un sondage Ipsos, Sopress
1: ou je sais pas quoi. La
2: Médiamétrie.
1: Ouais, Média. Donc vous êtes 12 764 956 auditeurs entre 1h et 3h qui écoutent Fun Radio. Donc
2: un Français, un Français sur 5 quand même.
1: Ouais, ça fait quand même beaucoup, hein. Quand même tous les jeudis, je trouve que c'est pas mal. Donc on va continuer le débat. Donc si vous voulez réagir, donc n'hésitez pas. Donc on va accueillir Léa, Mathilde, docteur Melraka, Franck, Albert et Anthony.
20: Et Gérard peut répéter les chiffres là parce qu'on n'a pas très bien.
1: Je répète les chiffres pour la dernière fois.
20: C'est 12 000 ou c'est 120 000?
1: C'est 12 564 547 milliards. Voilà, alors donc
20: continue. En France uniquement?
1: Comment?
20: En France ou alors ailleurs?
1: Ah ben ça je sais pas si c'est en France ou autre.
20: Mais écoute, ton sondage, je peux rien dire quoi dans ce cas-là, je préciser.
1: Bah, dans ce cas-là, vous regardez les journaux et puis c'est tout, hein.
0: Redis chiffre, GG, il y en a qui n'ont pas compris. Hein. Sur Fun TV, on demande combien, recommence.
1: Donc,
20: 12 755 955 000.
1: Gérard, quand tu lis les chiffres, sois sérieux un peu, répète.
20: J'ai une petite blague à raconter vite fait à ton sujet.
1: Non, non, mais c'est bon.
20: Non, mais c'est très gentil. Elle nous l'a raconté en antenne, elle est bizarre.
1: Vas-y, accouche.
20: Pourquoi Gérard se balade-t-il avec une porte de voiture à côté de lui dans la rue?
1: Pourquoi? Alors vas-y.
20: Parce qu'il est tellement con qu'il ferme la fenêtre quand il pleut.
1: Ouais. Plus con que moi, tu meurs, et quand on est con, ferme sa gueule, d'accord?
20: Ouais, sérieux, t'abuses, Nicolas.
1: Non, dans ce cas-là, ta blague...
20: Non, c'est pas Nicolas, là, c'est... Nicolas, t'as vu Gérard, bon, plus con que toi, tu meurs, pourquoi il est vivant, encore?
1: Bon, allez, c'est bon, ouais.
4: Allez, je vais poser la question à Gérard.
1: Alors, que pensez-vous des discothèques en vacances, et avez-vous été en boîte pendant les vacances?
20: Ah, c'est Albert, je voudrais répondre.
1: Ouais, vas-y. Albert, vas-y.
20: Faudrait fréquenter plus souvent la loco, je pense, pendant les vacances.
1: Attends, déjà, la loco, elle est fermée, ok. Je te parle des boîtes.
20: Non, elle est ouverte.
0: Elle est pas fermée, elle est ouverte, et il y a une soirée demain.
20: Et d'ailleurs, Gérard, on voudrait poser la question, est-ce que tu es là demain?
1: Ça te regarde pas, c'est mon problème.
20: Tu veux faire ça incognito, salaud.
1: Attendez. Et déjà, vous allez être poli parce que je pense que ça va être la dernière pour ce soir là, parce que
4: c'est dernier.
20: Il n'y a pas d'ultimatum.
1: C'est des vacances. Là, ce soir, je viens. Donc, je voudrais que le débat se passe correctement, sans engueulade. Ok.
4: Point
1: final à la ligne.
20: Mais
1: on parle pas de la loco, on parle de rien.
2: Et sans gueuler, hein.
1: Okay, mais
2: et sans
1: gueuler.
2: Comme tu fais.
20: Je crois que la soirée de la loco de demain, c'est une soirée spéciale WC, quoi.
1: Ouais, WC, dans ces cas-là, tu restes chez toi pour demain, d'accord? Ok.
4: Et tu la fermes.
1: Voilà, et tu la fermes.
20: Tout à l'heure, j'avais dit, faut laisser l'histoire de la loco.
22: Faut pas en parler, quoi.
20: C'est vos propres termes.
1: Est-ce que tu viens pour les vacances?
20: Ah, je l'avais dit,
4: surtout pas pour toi.
1: Qui c'est qui vient de dire ça?
2: Gérard. Tu peux embrayer sur le débat là parce que...
1: Bon alors on y va. Donc je viens de vous dire, que pensez-vous des discothèques en vacances et avez-vous été en boîte pendant les vacances?
4: Malika. Ouais, moi je dis que c'est très bien les boîtes de nuit. Ouais. Surtout si c'est à l'étranger.
1: Hein?
4: Surtout si c'est à l'étranger.
1: C'est-à-dire?
4: Ben l'année dernière j'étais en boîte, c'était au Maroc.
1: Ouais.
4: Et je me suis bien fait draguer parce que j'étais une étrangère.
1: Ouais.
4: Et tu rencontres plein de monde, c'est vachement canon, les gens ils sont vachement sympas et tout.
23: Ah, moi je suis d'accord.
20: Ouais, c'est super les remixes d'Assane 2, c'est vrai.
1: Ouais, d'accord.
23: Non, mais.
20: Les remixes à Montrini, Bretagne,
1: c'est bien
23: les boîtes du bizarre ici.
1: Oh, on se calme là, Léa.
23: Il faudrait qu'on appelle Max et qu'on lui demande si les boîtes du bizarre c'est bien.
1: Il vous en a déjà parlé, allez, c'est bon.
20: Gérard, on accouche sur
1: le débat,
20: c'est Anthony.
1: On y va là.
20: Donc, Moi, je suis allé en boîte aussi en province.
23: Tu t'es fait éjecter?
20: Non, non, pas du tout. Parce que j'étais pas accompagné de toi, c'est pour ça.
1: Ouais, c'est bon.
20: Mais je voulais dire que l'éclairage est dans les mains.
1: Eh, vous commencez à être lourd, là, sur le débat, hein.
23: Bah, la prochaine question, allez.
1: Bon, allez, la prochaine.
3: Avec une brosse, les cheveux coupés en brosse.
1: Avez-vous fait du nature? Bon, c'est bon.
3: Bah, je vais pas répondre à la question, moi.
1: Bon, mais je m'en fous, vous commencez à être lourd, si c'est pour me dire des conneries,
3: c'est pas
1: pour
3: moi.
19: C'est pas grave, on se calme. Gérard, prochaine question.
20: Bon, allez, Gérard, moi, je suis contre la différence d'âge.
1: Mais c'est pas le thème de questions, merde.
20: Mais si. Allez, accouche, avec le champ.
23: Allez, bon,
1: moi, allez, gros con, il t'emmerde. Moi, le gros con, il t'emmerde, ok. Alors, tu retournes chez toi, bonne nuit.
23: Allez,
2: cassé.
20: Moi, je trouve que l'éclairage en boîte en province, c'est pas pareil qu'à Paris, parce qu'ils ont pas de sous pour acheter des ampoules.
3: Ouais, exactement, ouais.
20: Allez, avec ta bouchon,
19: Gérard. Ouais. Pose ta question, Gérard.
23: Allez, Gérard, la question. Allez.
1: Avez-vous fait du...
20: Et puis, trop d'éclos qui l'entendent.
2: Non, soyez cool, laissez parler un peu Gérard, il a une question à poser depuis une demi-heure là.
23: Salut Gérard.
1: Avez-vous fait du naturisme pendant les vacances et que pensez-vous des comptes de naturisme?
3: Ah bah Gérard, moi j'en parlais, moi Nicolas.
1: Vas-y. Non, Nicolas.
3: Oui.
1: T'as une grande gueule, tu as l'ouvreur le premier.
3: Ouais, exactement. Et bah tu sais quoi, moi je dis qu'on peut faire du naturisme en boîte dans les soirées SM et ça c'est vraiment excellent.
1: Mm-hmm.
3: Ah ouais. Okay.
5: Docteur Melraka.
1: Non, mais attends, docteur
3: pardon.
1: Machin, là.
3: Pardon.
1: Nicolas.
3: Ouais.
1: Non, Nicolas. Et
3: ouais.
1: Qu'est-ce que t'en penses?
3: Eh ben, des camps naturisme ou alors des soirées SM en boîte?
1: Des camps naturisme?
3: Ah bah moi, je dis que c'est bien, parce qu'en fait, tu peux faire plein de rencontres, quoi, notamment des rencontres avec des échangistes.
23: Comme ça, tu vas tout de suite le matin.
1: Ouais, d'accord.
3: Et Nicolas, t'as pas la vie sur toi.
1: Nicolas.
3: Oui, je lève le doigt.
1: Eh, Nicolas.
3: Oui, je t'écoute.
5: Je lève le doigt.
3: Oui, Gérard, j'écoute.
1: Pour l'instant, t'es en train de confondre. Hein.
5: Je veux répondre, pompon.
3: Bah pourquoi?
1: C'est bon, allez, bonne nuit. Bonne nuit, Nicolas.
3: Gérard, c'est Albert.
1: Ouais.
23: Ça va, Nicolas?
3: Moi, je voudrais parler un peu des camps naturistes.
1: Ouais, mais mange-toi parce que on n'a pas trop le temps parce qu'il y a quand même deux débats à faire.
3: Ouais, bah tu te calmes et tu me laisses parler. Merci.
1: Ouais,
3: bah,
1: déjà, tu as accouché, vite fait.
3: Bah ouais. Donc, ouais, moi, je pense que les camps de naturistes, ça t'arrange bien parce que tu peux te faire prendre les fesses plus vite, non?
2: Moi, je pense que vous devriez vous calmer parce que Gérard va poser un ultimatum si ça continue.
1: Ouais,
3: c'est non,
1: bon,
3: mais c'est vrai.
1: Bon,
23: calmez-vous, non, j'ai
1: dit. C'est bon.
3: Non, mais c'est vrai. T'énerve pas. Si tu t'énerves, c'est que c'est la vérité, quoi.
1: Non, mais attends, déjà, j'en ai jamais fait des camps.
3: Arrête, Gérard, je t'ai vu plusieurs fois dans des camps naturistes. Ah bon, tu passes sur Fun Radio.
1: Ouais, c'est ça.
19: On te demande sur Fun TV si t'es nudiste ou naturiste.
1: Aucun des deux. Voilà, comme ça, ça va plus vite.
3: Non, vous êtes vous-même, Gérard, masochiste. Vous êtes vous-même bon et généreux.
23: Est-ce que tu peux expliquer
3: vite, je veux pas la montrer. Nerveux, parfois.
2: Non, arrêtez, soyez cool.
19: Juste 30 secondes, Gérard. Tu peux juste nous expliquer la différence entre nudiste et naturiste.
2: Parce que je crois que... Manière,
1: c'est les deux.
3: Oh, bah, qu'est-ce que t'es intelligent, Gérard. Mais rien à voir. Un nudiste, c'est pas ça.
1: Non, un nudiste, c'est quoi?
19: Un
1: nudiste, c'est quoi? Le nudiste, c'est celui qui se met à poil. Et le naturiste aussi. Okay.
3: Mais non, le naturiste, c'est celui qui se met à poil. Et le nudiste, c'est celui qui se prend Gérard dans les chiottes de la loco.
1: Bah alors, toi, mon pote, tu dégages, je veux plus t'entendre. Hop, bonne nuit.
3: Okay, ouais, non, mais Gérard, t'as rien à voir, là, c'est Anthony.
1: C'est bon, non.
20: Les nudistes et naturistes, c'est deux courants de peinture, je crois.
1: Ouais, c'est ça. Alors, toi, avec ta peinture, tu te l'accordes au cul.
3: Ou de la sculpture. Okay.
1: C'est ça, ou de la Starship ou de l'Adidas, c'est ça?
3: T'aimes pas la peinture, Gérard?
1: Non, mais alors, dans ce cas-là, tu dégages. Allez, hop, bonne nuit. Allez.
3: Voilà.
19: Allez. Il y a déjà trois personnes en moins, je te signale, là. Il y a plus personne, hein.
1: C'est pas grave.
23: Bah, les prochaines questions.
3: Ah, ça y est, j'ai trouvé. C'est de la peinture. Les nudistes, ils peignent avec leur queue, et puis les naturistes, ils chient direct sur la toile. Voilà, c'est ça.
1: C'est ça.
2: Bon, Gérard, enchaîne.
1: Ouais. Alors, aimez-vous partir en vacances en juillet, en août ou hors saison?
3: En août, Franck, il préfère partir en août.
23: En août.
1: Pourquoi?
3: Ben, parce que nous, d'abord, il fait plus chaud, quoi, c'est là où il pleut moins, et il y a le soleil, quoi.
1: Non, mais attends, en juillet, c'est plus
23: chaud.
1: Franck!
3: Ouais.
1: Franck?
3: Oui.
1: Tu crois pas qu'au mois de juillet aussi,
3: Non,
1: Attends, de quoi?
3: Je préfère partir au sport d'hiver en été et puis à la plage en hiver.
1: Ouais, c'est ça, ouais. C'est bien.
3: Chacun ses goûts.
1: Mais là, je vois pas du tout.
20: Bah si, c'est comme ça quoi. J'ai pas le choix parce que j'ai un contrat bidon là.
1: Ouais ben.
20: Tu vois, j'ai signé ça, ils m'ont eu quoi.
5: Avec Europe 1 ?
20: Non, pas du tout. Ça c'est, tu confonds avec Gérard.
1: C'est bon, allez, Malika.
5: Ouais. Non, elle part pas, Malika, elle s'en fout, elle, juillet, août, septembre.
6: Malika, elle dort, je pense.
5: Non, j'ai l'impression. Elle écoute la radio.
1: Oh Malika,
5: docteur Malika,
8: Gérard, moi j'ai
5: je me posais une question, s'il vous plaît.
8: J'aime bien partir en mois d'août, Gérard, en vacances.
5: S'il vous plaît.
8: J'aime bien partir en mois d'août, Gérard, en vacances.
5: Gérard.
1: Mais c'est qui là derrière qui...
5: C'est le docteur,
8: c'est Malika. C'est Malika qui parle.
5: Oui, il joue sur Fun TV. Oh. Depuis que vous avez votre coupe, la coupe de l'été.
1: Vous commencez à être lourd là, laissez Malika répondre. Ouais, juillet, août ou hors saison.
5: J'adore votre saison.
1: Regarde le docteur. Merde un peu.
5: Tu me dis que c'est la coupe de l'été.
1: Oh là là.
5: Mais Gérard, il est tout seul, c'est Boris Ben de l'été.
1: Bon allez, c'est bon.
6: Bon, Gérard va poser un ultimatum, ça continue, vous allez avoir gagné. Hein.
1: Non mais préférez-vous être servi. Préférez-vous être servi ou vous faire servir
6: devant le micro.
5: Ah bah être servi, hein, être servi à l'hôtel, tranquille, le petit déj et
11: c'est dégagé devant et long derrière.
1: Bon alors déjà.
23: Vous faire servir.
1: Ouais, tu comprends pas là qui c'est qui est en train de chercher.
5: Non, oui.
23: Tu peux répondre à la question, Gérard, s'il te plaît.
1: Préférez-vous être servi?
23: Par toi?
11: Gérard, il est plus enfoncé à l'arrière quand même. On l'écoute
1: en haut.
5: Servi par un con comme Gérard, ça peut être sympa.
1: Bon, allez, c'est bon, on met une musique et on reprend le deuxième débat.
5: Allez, tu m'attends.
23: Une conclusion,
5: Gérard, une conclusion.
1: Non, bah dans ce cas-là, il se calme.
23: Allez, calmez-vous.
5: Ouais, calmez-vous un peu, là.
1: Sinon, il n'y a pas de deuxième débat.
5: Bah ouais, Gérard, deuxième débat.
1: Alors, préférez-vous être servi ou vous faire servir?
5: Mais dans quelles circonstances, Gérard?
11: Moi, je préfère que tu me serves.
5: Ouais, moi aussi.
23: Non, mais moi, je comprends pas la question.
1: Bah, t'es à l'hôtel.
8: Il y en a un qui dit quelque chose, tu dois dire moi aussi.
1: Ta gueule!
5: Moi, je préfère être servi, moi.
11: Si j'étais voyant, je saurais que le prochain débat, c'est les tatous.
1: Là. Eh, vous commencez à être lourd, là, hein.
5: Un peu comme toi, Gérard.
23: Bah,
11: je vous vois blanc, vêtu de blanc. Je vous vois blanc.
1: Comment c'est tout celui-là, le docteur Mécouille?
5: Docteur Fonzé.
1: Docteur Mécouille.
23: On débat, Gérard.
5: Ouais, docteur Mécouille.
1: Ouais, bah,
5: bon, j'ai fait un débat, là.
23: Il va avoir les pubs.
1: Bah, c'est bon, là, il y a...
5: Bon, allez, Gérard, enchaîne la prochaine, Gérard. On peut débattre, c'est nouveau.
6: Allez, Gérard. Arrêtez de parler, là.
1: Bon déjà, le téléphone portable, là c'est bon, tu dégages, parce que là, je...
23: On a un portable. Juste 30 secondes à la place de Malika, on a Caroline.
5: Eh ben, c'était pas trop tôt d'avoir une même Gérard, je t'imagine moche. Il y a
1: Caroline,
5: pas besoin d'imaginer, hein.
23: Bonsoir Gérard, bonsoir à tous. Bonsoir Caroline. Salut
5: Caroline.
11: Ton combiné...
23: Bah, alors la question, GG, parce que moi je comprends là. Pas, là. Être servi ou se faire servir, donc.
1: Bah oui. Pourquoi tu comprends pas?
23: Je sais pas, j'ai du mal à comprendre.
1: Bon, quand t'es en vacances.
23: Ouais.
1: Tu préfères quand tu pars seul.
23: Ouais.
1: Ou tu pars.
23: Oui, bon.
8: C'est beau, GG.
11: Bon, voilà, t'es en vacances, hein. T'as fini le travail.
1: Est-ce que tu préfères? Donc je vais t'expliquer en deux mots. Ouais. Est-ce que tu préfères te servir? Donc tu préfères que ça soit un homme ou ça soit des serveuses ou autres dans le restaurant qui te servent?
23: Ouais.
1: Ou tu préfères que ça soit toi qui te fasse la bouffe et que...
23: Ah, moi je préfère me faire recevoir tes tongs. Je préfère que ce soit les autres qui me servent en fait.
1: Qui c'est qui répond là?
23: Léa.
1: Oui, Léa.
23: Au resto quoi.
1: Ouais. Tu préfères te faire servir?
5: Bah oui.
23: Ouais.
1: Donc c'est bien ce que je disais, moi c'est pareil. Quand je pars quelque part, je préfère me faire servir que me servir moi-même.
5: Et quand tu pars où, Gérard?
1: Ça te regarde pas.
5: Bah pourquoi?
11: Sous un rocher au bois de Boulogne.
1: C'est ça.
5: Eh pourquoi, Gérard?
1: Je vous préviens.
5: Il soulève un rocher au bois de Boulogne. Eh Gérard, pourquoi tu chies devant les supermarchés?
1: C'est ça, t'as raison. T'as raison, continue, tu m'intéresses. Ok. Donc, Caroline, pour toi, ta réponse?
23: Bah moi, je préfère me faire servir. T'es en vacances, t'es pas trop travaillé. Hein.
8: Bah voilà.
5: Moi, je sais où il a trouvé Christine.
6: Pourquoi cette question, Gérard?
1: Parce que...
5: Je veux tout révéler.
1: Non, mais de toute manière, là, pourquoi c'est deux
5: questions? Mel Raka.
6: Il y a des gens sur Fun TV, ils se demandent. Pourquoi la question? Est-ce qu'il y a des gens sur Fun TV, ils se demandent?
1: Mais pourquoi? De toute manière, pour mieux se faire servir que se servir soi-même.
5: Bah, Gérard.
1: En fin de compte, pour mieux être servi.
5: C'est quoi le nom du docteur, là? Docteur Caramel. Docteur Mel Raka.
1: C'est docteur
23: Mel Raka. Mais c'est passif ou actif?
1: Comment?
23: Marqué sur Fun TV, c'est passif ou actif?
1: Quoi?
23: tu es passif ou actif?
20: Le surnom à Gérard, c'est Gérard Bélédent.
23: Les deux?
1: Ouais.
20: Bon, Gérard, moi je dirais plutôt qu'il est actif. Hein.
1: Ouais, bah,
20: mais il est bien. Hein.
1: Alors que pense. Maintenant, on va continuer sur.
6: Attends. Avant la prochaine question. Bouge pas, j'ai un truc pour toi. 30 secondes pour te calmer un peu et pour vous calmer.
7: Un espoir, une responsabilité.
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12: Jim Gordon's, allez décrire l'indescriptible.
13: L'abus d'alcool est dangereux pour la santé.
23: Ah, l'abus d'alcool est dangereux.
20: Ouais. Vous avez besoin d'un truc comme ça, sorti quand même.
6: Donc vaut mieux pas se faire servir du tout en fait.
1: Voilà.
6: Ouais. D'accord. Bon, donc, l'autre question, Gérard, vas-y.
19: La alors, question d'après.
1: Enchaîne. Que pensez-vous des vendeurs de glace sur les plages?
20: Ah, les mal barrés, là.
7: Bah, moi, je dis qu'ils font chier, quoi.
20: Ouais, c'est clair.
23: Ils font du bordel.
20: C'est clair.
23: C'est Caroline.
1: Bon, Caroline, vas-y.
23: Ouais, ils sont tout le temps autour de toi, tout ça. Ouais, achète-moi quelque chose. C'est prenant, quoi, si t'as pas envie de...
1: Non. Non, c'est pas achète-moi quelque chose.
20: C'est quand même...
1: Si t'as besoin d'une glace,
20: c'est quand même curieux. C'est le métier que je faisais quand j'étais à Brontigny-sur-Breton. C'est le métier type que je faisais. Je vendais des gaufres. Ouais, sur la plage. Eh, Gérard, tu l'as déjà fait, toi?
1: Non.
20: Ça, c'est quand même une coïncidence. Enfin, une coïncidence.
1: Bon, ouais, c'est bon.
20: Eh, Gérard, c'est pas toi que j'ai vu sur la plage, là, à Deauville, 100 francs, avec une pancarte 100 francs, la pipe.
1: Ouais, c'est bon.
20: Je crois que j'ai vu aussi.
1: Ouais, c'est bien. De toute manière, je vous préviens, au deuxième débat, je vais pas entendre tout ce bordel.
20: D'accord,
1: La dernière question avant de faire...
20: La conclusion.
23: Ouais.
1: Et après, on va enchaîner sur le deuxième débat, parce qu'il est déjà 1h01.
20: Oh putain, faut que je me lève demain.
1: Alors, que préfère...
20: Gérard, ta brèche, parce que demain, je me lève, je travaille.
7: Ouais, alors, avec ton cul, un peu.
1: Bon, attends, si t'es pas content, mon pote, dans ces cas-là...
23: Ça va casser, hein.
1: Tu fais une chose. Si t'es pas content, t'appelles pas à la radio et on t'appelle pas, ok? Si tu travailles,
23: bah, allez, tu restes chez toi.
20: J'espère que quand tu reviens, on repart, tu iras plus tôt, quand même.
23: La question. Bon,
1: tu la fermes, Caroline.
20: Gérard, tu restes poli, s'il te plaît.
1: Et toi, tu la fermes aussi derrière, c'est moi qui pose
23: la question.
1: Alors, préférez-vous être servi par un homme ou par une femme?
6: Dans les toilettes.
20: Par une femme.
23: Ça dépend.
20: Par une femme, dans les toilettes.
6: Dans les toilettes de la loco.
20: Et toi, tu vas casser, toi.
1: Alors, celui qui s'amuse... Bon, ben, c'est bon, ben, personne veut répondre. Alors, la conclusion...
23: Ouais.
20: Si, moi, je réponds.
1: C'est bon, conclusion.
20: Pour les vacances. Putain, on n'a pas le temps de répondre, tes questions, la con.
1: Eh ben, si t'es pas content, mon pote, tu vas te faire sodomiser.
20: Tu vas te faire sodomiser par Gérard.
1: C'est ça, alors maintenant... Oh,
20: vas-y, doucement, je suis pas habitué.
1: Léa, ta conclusion, qu'est-ce que, malgré que t'as pris le débat en cours, si tu l'as écouté, qu'est-ce que t'en penses?
23: Vive les vacances.
7: Vive les vacances.
1: D'accord. Caroline?
23: Bah moi, je dis que les vacances.

0: Il en reste trois qui n'ont pas fait de conclusion. Il nous reste Franck.
1: Ouais.
2: Vas-y. Alors, Franck.
1: Ouais, bah moi je pense que c'est bien les vacances, quoi. Je dis vive les vacances, pourvu que ça dure.
2: Ok.
1: Voilà.
0: Anthony.
3: Moi je sais pas, je travaille. Donc,
2: okay. Pas dire. Et Albert.
4: Bah moi, je trouve que les vacances de Noël, c'est vachement chouette, ouais.
2: Ouais, d'accord, les vacances de Noël, alors qu'on est sur les vacances d'été.
4: Et alors, j'ai le droit de parler des vacances des Noël, non?
2: Ouais, t'as raison, avec
5: près
2: 6 mois
5: micro,
2: d'avance.
5: Près du micro, Gérard, près du micro.
2: Avec 6 mois d'avance,
4: Ouais, avec 6 mois d'avance.
2: Ouais, ben, moi je vais vous dire une chose.
4: C'est mieux d'avoir 6 mois d'avance que 2 mois de retard.
2: Bon, tu fais comme tu veux, c'est pas mon problème, et puis c'est tout. Moi, je vais vous dire une chose, bon, tous ceux qui sont en vacances, continuez bien de vous reposer, de bronzer et tout. Et puis, là, on va attaquer le deuxième débat avec les messageries de poche.
5: Gérard, t'as pas un petit poème, là, pour...
2: Non.
5: Si, moi, je crois que tout le monde veut un poème. Là. Gérard va ouvrir sa valise. Stéphane TV pouvait la montrer, parce que...
6: Pour chaque débat.
5: Ah ouais, non mais attends, mais t'as vu, là, essaye pas le faire,
6: tatou,
5: quoi.
6: Pas le tatou, hein. Attends. J'ai pas pu en faire un.
5: Ah, il se fout de la gueule du monde.
2: Et alors, pendant les vacances, on peut faire des nouvelles rencontres, ça c'est sûr, parce qu'il y en a beaucoup qui ont dû en faire. Mm-hmm. Pendant les week-ends, on peut boire l'apéritif entre amis, ça c'est vrai. Pendant les vacances, on peut faire du pédalo, surtout s'il fait beau. Pendant les vacances, on peut se séparer des parents, pour ceux qui sont encore avec les parents. Pendant les vacances, on peut écouter la radio, comme il y en a qui font. Pendant les vacances, votre tatou sonne ou pas. Ça va être suite au deuxième débat. Regardez-vous souvent la télé pendant les vacances toute la nuit. Écrivez-vous souvent aux gens que vous connaissez. Et appelez-vous souvent vos voisins ou répondez-vous au courrier dur. Ou même... Appelez-vous souvent Max.
5: C'est quoi ça là? C'est pas un poème, Gérard?
2: Non, mais c'est un truc que j'ai inventé.
7: C'est pas des poèmes que t'as fait là, c'est des questions que tu poses, c'est
2: non,
7: nul.
2: Non,
7: mais attends, qu'est-ce qu'on avait dit tous les deux?
2: Ouais, le poème sur les vacances, qu'est-ce que tu veux que je fasse? J'ai pas pu te le faire.
7: Pourquoi?
2: C'est trop long à faire.
7: Mais attends, mais faire des poèmes c'est trop long, mais ça prend 5 minutes tes torchons à faire.
2: Ouais, mes torchons,
7: T'as même pas fait un débat sur les tatous. Bon, ton débat était moyen. Hein.
2: Ouais, tu parles moyen quand tu reprends les mêmes, hein, Anthony, Franck et Nico, tout ça. Non, mais c'est bon, j'ai compris comment que ça se passait. Alors au deuxième débat, c'est pas les mêmes.
7: Hein. Ben non, mais moi j'ai pas entendu, moi j'ai trouvé ça bien, mais bidon. Les questions étaient pas mal, mais le débat était le poème était pas terrible. Décevant.
2: Non, mais même de toute manière.
7: Bon, alors là, il va y avoir un ou deux disques. Hein, il va y avoir une grosse surprise pour GG. Mais avant le tatou, les deux trois questions, tu peux peut-être poser la première question du débat.
2: Ben, pourquoi achetez-vous un tatou ou un autre appareil? Et à quoi cela vous sert?
7: D'accord, ok. Là, j'espère que vous allez donc réagir également. Les numéros de téléphone.
2: 0800
7: 70 5000 et 0803 08 5000. Julie toujours au standard, il faut
2: et
7: que ça.
2: Et pour les Belges 033 1 99 5000.
7: Fun TV a raison, peut mieux faire, hein. J'espère que tu feras mieux, hein.
2: Bah, en espérant.
7: Et puis il faut faire un petit coucou sur les gens qui sont sur le Minitel, parce que tu en parles pas assez du Minitel.
2: Ouais, mais bon ben
7: 3615 code Fun Radio rubrique direct.
2: Voilà. Donc on se retrouve juste après pour la suite du débat.

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2: Salut Vivier.
3: Salut, comment ça va?
4: T'es arrosé déjà.
3: Ça va bien?
2: Ça va très bien.
3: C'est l'anniversaire, on le sent, hein?
5: Il a fait.
3: T'as soufflé tes bouteilles? Hein? T'es bourré?
2: Pardon?
3: T'es bourré?
2: Non.
5: Ah, pas du tout.
3: Ça va pas tarder, hein?
2: Non, mais mon fils, il devait finir à 3h aujourd'hui.
3: Ouais.
2: Gérard?
3: Ouais.
2: Et puis là, bon bah.
3: Il a merdé, quoi.
2: Qu'est-ce qu'il a fait? Bon bah, il a trouvé des copains, alors il a été dans les bars.
3: Ah ouais, donc il vous a laissé tomber comme une vieille chaussette.
2: Ah oui, moi j'ai fait du poisson ce soir, mais bon. Moi j'ai plus faim maintenant.
3: D'accord, Martine, attention, 3, 4.

0: Oula, non, c'est même pas la peine d'applaudir, il y a tous les bouts. Qu'est-ce qu'il y a, Martine?
1: Qu'est-ce que c'est gentil, vous êtes vraiment adorable.
0: On est une équipe formidable, là, quand même. On est extraordinaire. Alors, on a un autre cadeau pour vous, Martine. Puisqu'on a un répondeur qui fonctionne 24 heures sur 24, le 0140-521-521, bien sûr, hein, vous appelez, vous laissez vos messages, vous pouvez vous déchaîner dessus. Quelques auditeurs, Martine, vous ont laissé des petits messages. Vous, vous les écoutez? On écoute Martine?
1: Oui, c'est bien.
2: Moi, je voulais simplement dire, au nom de tous mes potes, Martine, on t'aime!
1: Joyeux anniversaire.
0: Ah ouais, on va se rattraper, d'accord, ok.
1: Joyeux
0: anniversaire, Martine. Joyeux
1: anniversaire.
0: C'est trop, hein. Tu m'étonnes.

0: Zeg Martine.
1: Joyeux anniversaire Martine.
2: Joyeux anniversaire Martine.
3: Vous auriez pu être beaucoup plus original que de lui souhaiter bon anniversaire en chantant. Vous auriez pu faire des petits commentaires, les enfants. Vous avez été très mauvais de l'autre côté. Hein. Je m'attendais à beaucoup mieux que ça. Vous m'avez encore une fois de plus déçu. Martine, qu'est-ce que vous pensez de tout ça?
0: Non, mais je pleure.
3: Il n'y a pas à pleurer, non mais attendez, pourquoi vous pleurez pour ça?
4: Attends, on va arranger ça.
3: Vous êtes content?
0: Vous êtes trop gentil, c'est tout.
3: On est sympa, nous, hein, quand même, on pense à vous, Martine, hein, on vous a pas, quand même, on vous aime bien. Hein?
0: Mais moi aussi, je vous aime bien.
3: Bah voilà, donc ce soir, c'est dommage de dire que ce week-end, on aura pu se faire un petit bourguignon. Hein.
0: Ben oui. Au fait, vous en avez parlé tout à l'heure?
3: Oui. On en a parlé, bien sûr, toute la journée à la radio. Hein, ça a été le sujet numéro un de la radio. Hein, ça a été le bourguignon, bien sûr. Hein, un petit bourguignon. C'était bien, quand même. Hein. Ça serait bien.
0: C'est génial, votre émission, là, ce matin. Là.
4: Enfin,
0: dans l'après-midi, dans la journée.
3: Pardon, ce matin, cet après-midi, dans la journée, maintenant. Oui.
0: Enfin,
3: on s'entend parler, quoi. Oui, c'est ça, oui, dans la semaine, quoi. Qu'est-ce que vous avez apprécié? Vous avez écouté à quelle heure exactement mon émission? Vous avez écouté à quelle heure exactement mon émission?
0: Ah ben moi j'ai commencé à 8h.
3: Ouais, vous m'avez suivi, ouais, parce que j'ai fait du non-stop là, hein. On est crevé là, on est mort, il est 21h, on est là depuis 8h ce matin, on n'en peut plus. Hein. Ah là là.
0: Non
3: là.
0: Mais c'était pas vous qui étiez à 8h.
3: Non, c'était qui? C'était je ne sais plus
0: Arthur,
3: comment il s'appelle.
0: Ou un truc comme ça.
3: Arthur, ouais, à 8h du matin, c'est Arthur, ouais, bien sûr, ouais.
4: Et non,
3: cet après-midi, il y avait Bob.
0: Voilà, ouais, exactement.
3: Bobby, ouais, Bobby. Et voilà, et ben voilà, puis là c'est Didier qui vous accompagne jusqu'à 4h du matin. 4h du matin le vendredi, hein. Je vais jusqu'à 4h. Hein.
0: Oh punaise, j'ai travaillé dur. Hein.
3: C'est sûr. Un travail de fou.
0: J'espère que vous êtes bien payé. Hein.
4: Voilà. Ce qu'il fait, ouais.
3: Travail de dingue, hein, tu sais. Hein. C'est pas facile tous les jours, hein, crois-moi. Hein.
0: Ben non, je pense, mais c'est ce que je pense. Hein.
3: Ouais, parce que c'est un.
0: Parce que moi, mon mari qui est décédé,
3: oui.
0: Excusez-moi de vous le dire.
3: Oui, c'est pas grave, c'est
0: pour le taxi.
3: Ouais, ah bah oui.
0: À Saint-Malo.
3: Ouais.
4: C'est un métier dur, le taxi.
3: Ouais.
0: Ben, je jure que...
3: C'est pas simple, hein.
0: Je l'attendais à 4h pour manger. Hein.
3: Non, mais je sais bien, je sais bien. Mais moi, c'est pas facile tous les jours, vous savez.
0: C'est
3: hein,
0: pas facile, hein.
3: Ça va 3h par jour, c'est crevant. Hein. Vous devez comprendre, ça.
0: Ben oui, c'est pour ça que je vous comprends, parce que, bon, premièrement, bon, ben, il partait...
3: Non, on parle pas de votre mari, on parle... Non, mais Martine, on va pas reparler de votre mari. En plus, c'est votre anniversaire, donc on va pas broyer du noir. Ouais, hein. On est là pour faire la fête, quand même. Vous avez eu des cadeaux?
0: Non.
3: Super. Alors, bon...
0: J'ai rien eu comme cadeau.
3: Rien eu comme cadeau. C'est pour ça que nous, on vous appelle déjà pour souhaiter un bon anniversaire.
4: Beau cadeau.
3: C'est un beau cadeau.
0: Ça, c'est un beau cadeau.
3: Voilà. Et puis, plus, on vous fera un petit envoi de CD également pour vous envoyer des cadeaux de CD. Vous aimez bien la musique?
0: Oh, j'adore.
3: Bon, très bien, Martine. Vous allez rester avec nous tout à l'heure. Je pense qu'il y a des gens qui vont vouloir vous parler. Puis, j'aurai deux, trois trucs à vous dire. On a dû se quitter un peu.
4: De toute façon, vous restez avec nous jusqu'à 4h du matin, quand même.
0: Ben, bien sûr.
3: Ah, il n'y a pas de problème.
0: Pas de problème.
3: Et puis, dès que vos enfants vont rentrer, vous allez faire la fête. Je pense que ce week-end, vous allez fêter ça au champagne. Pas au champagne, au carré de vigne.
0: Ah non, j'ai pas l'argent pour acheter le champagne.
3: Non, mais du carré de vigne.
0: Pardon?
3: Non, du carré de vigne, la bonne bibine, non? Un peu de vin? dis pas
0: Côte
3: non.
0: Côte-du-Rhône.
3: Ah, Côte-du-Rhône, ça y est, Côte-du-Rhône.
0: Est-ce que c'est pas possible.
3: Alors qu'est-ce qui se passe? Dis donc, c'est ce bordel.
0: Est-ce que vous m'avez envoyé la chanson que quelqu'un a fait là?
3: Non, le remix, non, on l'a passé hier, on va vous l'envoyer. C'est vrai qu'on doit faire une copie, il n'y a pas de problème, on n'oubliera pas. Martine, restez avec nous, on reviendra, d'accord? Dans un instant, on va discuter ensemble plus longuement.
0: D'accord.
3: A tout de suite.
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6: Allez, je préviens. Une chose.
0: Ouais.
6: Celui qui s'amuse à balancer des conneries en remix derrière, il va virer. Quel est le... vous arrêtez, s'il vous plaît.
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9: Et voilà, bonsoir à tous. Donc, débat
10: j'ai
9: sur...
10: tout casé.
9: Débat sur les catastrophes, on s'en fout des sponsors, hein, d'accord. Donc c'est débat sur les catastrophes, alors j'ai bien précisé l'autre fois que pas sérieux s'abstenir, donc...
11: Bonsoir Gérard.
9: Bonsoir Fildar, bonsoir Manu.
11: Bonsoir mon pote.
9: Eh, ça va là, tous les deux là?
11: Ah non, mais non.
9: C'est dehors que ça se passe sinon, hein. Je vous préviens tout de suite.
11: Ah, il s'emballe devant tout le monde là,
9: fritier. Alors, on commence par accueillir...
11: Mais Rigo est pas là?
9: Bah Rigo pour l'instant est pas là, non.
11: Bah Rigo, si tu nous entends, on t'attend, hein.
9: Bah oui, mais il faudrait peut-être qu'il se dépêche parce que sinon
3: Anka à l'internet, ça risque d'être limite.
2: C'est clair.
9: Ouais, ça risque d'être la catastrophe.
5: Je suis super doué en internet.
9: Ouais, ben je pense
3: comme
9: que
5: on va faire plein de connexions.
9: Ouais, c'est ça. Ouais. Ben, j'ai l'impression que l'internet, on va pas y toucher ce soir malheureusement. Donc
3: on va toucher un peu toi.
9: Donc alors débat sur les catastrophes. Donc on accueille pour ça Philippe de Cheval. Oui. De Bordeaux, 119.9, bonsoir.
10: Oui, bonsoir tout le monde, bonsoir l'équipe, bonsoir GG.
3: Bonsoir.
9: Petit réacteur, 23 heures de tour, 102.8.
12: Bonsoir tout le monde.
9: Ouais, mais parle un tout petit peu plus fort qu'on puisse t'entendre comme il faut. Hein.
12: Je veux bien parler plus fort, ok.
9: Voilà, comme ça, ça va déjà mieux. Grosse torpille, 29 ans, Paris, 101.9.
13: Oui, bonsoir Gérard, bonsoir Manu, bonsoir Fildar, bonsoir tout le monde.
3: Bonsoir.
9: Et Gomez, 22 ans, Toulouse, 102.7 pour terminer.
14: Oui, bonsoir Gérard, bonsoir Anka, bonsoir Manu, bonsoir Fildar.
3: Bonsoir Gomez.
9: Bonsoir.
13: Salut Gomez.
9: Alors, bon, ça y est, c'est terminé, les bonsoirs maintenant.
3: Donc, et les minuit pile, on débute le débat.
9: Donc, je préviens tout de suite que là, c'est un débat quand même assez important. Donc, je voudrais que ouais, mais c'est pas un débat, c'est peut-être un débat assez chaud, mais je voudrais que tout le monde réponde correctement quand même aux questions qui vont être posées. Parce que
13: pas sérieux, s'abstenir.
9: Voilà. Merci. Alors, d'où vient le mot catastrophe? On va demander ça à Gomez.
14: Très bonne question. Bah, écoute, le mot catastrophe. Ça va être dur, hein, quand même. Ça va être chaud.
3: Ça commence bien. Bah oui, mais non, mais ça veut dire, qu'est-ce que ça veut dire? C'est ça, en fait, la tournure de ta phrase.
9: D'où vient le mot catastrophe?
3: Quelle est la définition de catastrophe?
9: Quelle est la définition pour vous?
14: Bah, écoute, catastrophe, bah, c'est quelque chose de pas beau à voir, déjà.
9: Mm-hmm.
14: Hein, parce que bon, il y en a eu pas mal cette année, déjà.
9: Bah oui, mais ça, on va
14: en parler, d'ailleurs, ouais, c'est clair.
2: Ouais, c'est moche, hein.
3: Des catastrophes?
9: Bon, Fildar, tu commences pas à commencer à dire des conneries. Tu laisses répondre quand même les auditeurs qu'on essaye de mener un débat à bien.
3: Sérieux.
9: Ouais. Donc,
14: les catastrophes, bah, c'est un peu le chiffre des lettres, mais avec du caca, quoi, je crois.
9: Gomez, ou tu réponds correctement, ou je te vire tout de suite.
14: Ouais, excuse-moi, Gérard.
9: Non, parce qu'il y en a déjà un qui a voulu jouer les gros cailles avant que je prenne. T'as vu comment que ça a fait?
14: C'est chaud.
9: Et il a rappelé pour passer pour faire les débats. J'y ai dit non. Donc,
13: sacré spécimen, celui-là.
9: Voilà.
14: Ouais, grave, ouais.
9: Alors, grosse torpille.
13: Alors, pour moi, la catastrophe, c'est des interventions maléfiques.
9: Non, mais d'où vient le mot catastrophe, l'expression?
13: Non, mais pour moi, c'est des interventions maléfiques.
9: Bon, alors, grosse torpille.
2: Bah non,
3: c'est croyances.
13: C'est croyances, je fais du vaudou.
9: Moi, je te préviens, vous allez répondre correctement aux questions, parce que sinon, ça va vite, Gerbet, parce qu'il y a du monde qui appelle quand même pour y participer.
13: Non, mais il faut quand même respecter les réponses d'autrui. Hein.
2: C'est vrai, ça.
9: Grosse torpille, oui, c'est la dernière fois que je t'avertis, d'accord?
13: Je tiens à te signaler qu'autrui, ce n'est pas une insulte.
9: Ouais, ben moi je te préviens que si t'as pas envie de répondre correctement, c'est pas la peine de rester dans le débat, d'accord?
13: Très bien.
9: Alors, dernier avertissement. Petit réacteur.
12: Oui, moi je pense que ça vient de catastrophique.
9: Tu peux préciser?
12: C-A-T-A-S-T-R-O-P-H-I-Q-E.
9: D'accord.
13: Moi j'ai 12 lettres.
9: Bon, ça y est, vous avez tout à l'heure, il y en a un qui va avoir 13 lettres, qui va se retrouver au stand et qui va se retrouver dans son lit. Avant la fin du débat, d'accord? Alors, en de bon entendeur, salut pour commencer. Alors, Philippe de Cheval pour terminer.
10: Philippine de Cheval. Moi, je pense que tu parles de l'étymologique, en fait, c'est ça?
9: D'où vient le mot catastrophe? Ouais, eh putain,
10: ça.
9: Mais qui c'est qui vous...
10: Tout à fait.
9: On vous a pas expliqué comment ça se passait, ouais. un
10: fait,
9: débat?
10: Ça vient de cataplasme.
13: Moi, j'étais un cancre en vocabulaire.
9: Qui dit ça?
13: Moi, je suis à côté du chauffage.
9: Qui dit ça? C'est Kiki.
10: C'est Kiki, c'est Roberto. Kiki.
9: Bah, à mon avis, c'est Gomez.
14: C'est pas moi. Hein.
9: Alors, c'est grosse torpille.
13: Non, pas du tout. Hein.
9: Non, mais j'ai pas reconnu ta voix.
13: Non, je suis allé pisser.
12: Pas moi non plus. Hein.
9: Ah. Alors, grosse torpille, tu peux aller pisser.
13: Non, je suis revenu parce que j'étais en train de chercher dans le dictionnaire et j'ai trouvé. Catastrophe, c'est un accident impromptu.
9: Ouais, ben, c'est moi qui donne la réponse.
3: Vas-y, Gérard, vas-y.
13: C'est un accident impromptu.
9: Alors, c'est un événement désastreux calamiteux.
3: Calamiteux,
9: pardon, ouais.
3: Et ça veut dire quoi, calamiteux?
9: Ouais, j'en sais rien d'où.
3: C'est quand t'as le pot calamité, tu sais, t'as trop du cul. Tout.
9: Ah ouais. Dénouement événement principal d'une tragédie. Voilà. Exactement. Parce qu'on va pas lire tout ce que.
3: Ah bah merci, je me casse le cul à bosser et toi tu veux pas lire.
9: Attends,
3: non, mais il y a des exemples.
13: Ah ouais. Bien les exemples.
9: Non, mais ça y est, malheur. Bon, ça c'est pour la question.
3: D'accord, tu l'as dit le prochain là.
9: Bah ça y est, événement fâcheux, désastre, c'est pareil de ce que je viens de dire.
3: Oui. À la fin, t'as la théorie, je crois, la théorie de la catastrophe, c'est intéressant.
9: Ah. Alors, catastrophique, c'est ça, non?
3: Non, la théorie de la catastrophe, toujours dans catastrophe.
9: Ouais, mais attends,
10: il a pas l'habitude du dictionnaire, vas-y, Molo.
3: C'est écrit tout petit, il n'y a pas d'image.
9: Non, ouais, vas-y, en plus, donc, théorie des catastrophes, théorie qui, à partir d'observations empiriques de la forme d'un système ou d'un discontinu tente de construire un modèle dynamique continu. Allez hop, basta.
3: Gérard, moi j'ai passé une visite médicale cet après-midi et tu sais, ils te font lire des trucs pour savoir si tu dois, tu dois porter des lunettes. Toi, non, c'est clair, c'est... t'es aveugle.
9: C'est machiné trop petit là-dessus.
12: Non,
9: hein.
12: Il a un culte.
3: Ah, puis t'as bu deux bières ce soir quand même.
9: C'est vrai, c'est vrai. Ouais, écoutez, s'il te plaît.
14: Je crois que t'avais arrêté, Gérard.
9: Qu'est-ce que tu fermes un peu ta gueule.
3: Cure, pas cure, t'allais la question.
9: Que pensez-vous des catastrophes en ce moment, Philippine de Cheval?
10: Oh, ça tient en 3-4 mots, hein, c'est pas bien, c'est fou.
9: Ça y est, bon,
14: c'est pas cool.
10: C'est pas bien, franchement, on reconnaît, ça se fait pas. On va pas citer de nom, mais ça se fait pas, c'est tout.
9: Bon, alors, Philippine, au revoir.
10: Bah pourquoi, attends?
9: Au revoir, allez hop.
10: Mais c'est mon opinion, je
9: vois. Au revoir.
10: C'est quoi ces conneries, c'est quoi ce délire?
9: Au revoir.
10: Tu plaisantes ou quoi?
9: Au revoir.
14: C'est comme ça.
3: Ça y est, ça y est.
9: Voilà, alors, petit réacteur.
12: Oui, eh bien, c'est vrai qu'en ce moment, on est un peu fourni niveau catastrophe. On n'est pas aidé, en fait. Tu vois ce que je veux dire, quoi. Je sais pas si on peut en parler à l'antenne.
9: Dis, mais ça, je te couperai tout de suite si ça va trop loin.
12: Non, ça va pas aller trop loin, mais bon, je veux dire, un Concorde qui s'écrase sur Gonesse.
9: On va en venir dans peu de temps.
12: Est-ce que j'irai trop vite par hasard?
9: Ouais, parce que c'est déjà sur la quatrième question.
14: Ah, d'accord, l'avion, c'est la 4, alors.
9: Voilà.
14: Okay.
9: Bon, donc, sinon, à part ça, petit réacteur.
12: Bah, à part ça, ça va.
9: Tu peux répondre quand même à la question.
12: Ah oui, bah oui, je t'ai dit, quoi. En ce moment, oui, les catastrophes, c'est assez nombreuses, ouais.
9: Mm-hmm. Grosse torpille.
14: Oui, je trouve qu'il y a beaucoup trop de catastrophes en ce moment. Il faudrait faire quelque chose contre ça.
9: De toute manière, on n'y peut rien.
14: Parce qu'ils nous tartinent, même dans le journal de TF1, de catastrophes. Moi, j'ai envie qu'on rigole ce soir. J'ai pas envie de faire la gueule.
10: Ouais, mais
9: le débat, c'est ça. Hein,
10: ouais, sérieux, s'abstenir.
3: Ouais, mais il y a pas que des catastrophes graves aussi.
14: C'est vrai, il y a des petites catastrophes.
3: Gérard, c'est une catastrophe, tu vois, et c'est drôle.
10: Ouais, c'est vrai.
9: Gomez.
14: Les diarrhées, c'est des petites catastrophes.
9: Gros sorpille, au revoir.
10: Allez, hop.
9: Allez. Gomez.
10: Ouais, c'est vrai, c'est clair que ces dernières années, il y a eu beaucoup de catastrophes. C'est bien dommage, mais je crois que c'est peut-être un truc inventé par l'État aussi, hein, Gérard.
9: Bah non, ça.
10: Sait jamais, hein, tu vois, c'est peut-être un truc médiatique.
9: Non, mais ça, on n'y peut rien. Ça arrive quand ça arrive, hein, malheureusement.
10: Ouais, mais des fois, est-ce que tu penses qu'il y a des catastrophes provoquées?
9: Bah disons, c'est ce que tout le monde voudrait savoir, mais ça, on ne sait pas exactement, hein.
10: Ouais, ok.
9: Hein?
10: Super.
9: On n'a pas. Si?
3: Philippine.
9: Philippine et grosse torpille.
3: Grosse torpille aussi.
9: Grosse torpille, je l'ai
3: fusillé. Oh, mince, excusez-moi. Ouh, oh, silencieux. Sympa.
2: Bon, en attendant, est-ce que vous voulez un petit sondage?
3: Non, merci.
9: Non, on s'en fout du sondage de l'IRC.
2: On va pas faire beaucoup de connectés là ce soir. Allez,
9: hein, non, mais moi j'en ai rien à foutre du sondage de l'IRC. C'est pas comme ça qu'on travaille sur l'IRC, d'accord?
3: Je peux accueillir quelqu'un, ma petite cocotte? Ok, nickel. On accueille Rad de Diarrhée, bonsoir.
15: Bonsoir à tous. Salut, c'est Rad Garé, j'appelle de Toulouse. On écoute Fun sur 118.8. Bonsoir à tous.
9: Ah bon, Toulouse 118.8.
15: Tout à fait. Bonsoir Gérard.
9: Bonsoir. C'est bizarre parce qu'il y a Gomez qui est de Toulouse et c'est 102.7.
15: Ouais, mais ça c'est Toulouse Nord. Moi j'appelle de Toulouse.
9: Donc tu m'as dit la fréquence.
15: 118.8. Bonsoir à tous.
3: Bonsoir à toi.
15: Bonsoir.
9: Alors donc, t'as entendu la question, non?
15: Absolument pas, malheureusement.
9: Alors, que pensez-vous des catastrophes en ce moment?
15: Moi, je pense qu'il y a un peu une épidémie.
9: Mmh.
15: Je pense qu'il serait temps de trouver le vaccin, si je peux me permettre cette petite image cavalière.
9: Ouais, mais attends, sur une catastrophe, on peut pas savoir. Ça peut arriver à n'importe quel moment et n'importe quand.
15: Je pense qu'avec les technologies actuelles, quand même, des fois, on pourrait un peu prévoir. Reconnaît qu'il y a des trucs qu'on aurait pu calculer à l'avance. Ça aurait économisé beaucoup de... Hein, quand même.
9: Ouais, mais quoi, qu'est-ce que tu veux dire par là, alors?
15: On va pas citer de nom.
9: Bah dis, on sait jamais. Si ça va trop loin, on
3: reviendra en arrière.
9: On va te fusiller, puis on te dira au revoir.
15: Non, je préfère pas, alors. Bon. Mais pour me faire virer, je préfère attendre la prochaine question pour me faire taire.
6: Ah ben, je vais te dire une chose, que si c'est pour dire des conneries sur la prochaine question, tu as viré quand même, hein.
15: Ben non, mais attends, je voudrais éviter de me faire virer sur celle-là, c'est pour ça, quoi. Attends, la prochaine.
6: Pensez-vous qu'il y a...
3: Tout le monde a répondu, déjà?
6: Ouais, non.
3: Et toi?
6: Ben si. Bah moi j'ai répondu en même temps.
3: Qu'est-ce que tu penses des catastrophes, toi?
6: Bah de toute manière j'en reviens comme petit réacteur disait, donc on va en discuter juste après sur la question 4 à propos de l'avion qui s'est à propos du Concorde, c'est tout.
15: Ouais, mais toi Gégé, tu
3: t'en penses quoi, toi?
6: Bah ouais. Moi personnellement je trouve que c'est un peu dégueulasse, n'empêche, parce que bon, c'est vrai que il y a des gens qui méritent pas de mourir comme ça dans des trucs
15: dans la souffrance.
3: Mais c'est écrit, c'est le destin.
6: Ben disons c'est le destin, oui, dans un sens non, parce que on peut pas savoir quand est-ce que ça arrivera.
15: Mais
6: dans
15: un sens quoi, oui. Toi,
3: non mais position. Ça se trouve, mais ça se trouve toi ton destin, c'est toi, c'est de mourir en décapsulant une bière.
6: Ouais, avec le cul. Voilà. T'en sais rien.
15: Faut aller au cul.
6: Faut aller au cul. Allez, toi tu restes poli parce que je te signale que je t'ai reconnu, d'accord? Parce que t'es dans un bureau derrière nous, d'accord?
15: Non,
6: tiens, à peine. Tu crois que je t'ai pas vu parler avec Marco tout à l'heure? Hein, presque pas.
3: Chaud.
6: Ok.
3: Va bien.
6: Alors, je vais te dire une chose.
15: Je vois pas de quoi vous parlez, moi je suis à Toulouse.
6: Ouais, non. Fais gaffe, parce que j'ai reconnu quand même, hein.
15: Bon, alors j'ai masqué ma voix.
6: Ouais, ben je crois.
16: Allô?
6: Ouais, non, mais à mon avis, je sais qui c'est, hein. Alors, ils appellent pas de Toulouse, ils appellent d'un bureau, d'accord?
15: Je sais pas, standard.
6: Ouais.
3: Franchement, il n'y a pas de numéro en 05. Hein,
6: pensez-vous qu'il y a le même nombre de catastrophes tous les ans? On va demander à un rat de diarrhée. Comme ça, on va voir ce qu'il va répondre.
15: Honnêtement, à mon avis, c'est variable. Parce que ça peut pas être une constante fixe tous les ans. Donc il y a quand même une fourchette, hein. Il faut savoir, à mon avis ça varie, je dirais de
3: Jérôme
15: de 5 à ouais, de 5 à 5000. Mais grosso modo, hein.
6: Ouais.
15: Ouais, mais large, c'est quoi, une fourchette large.
3: Ah ouais, une grosse fourchette.
15: Voilà, une bonne
3: fourchette de Bibi,
15: quoi.
3: La fourchette large.
15: Une fourchette de Bibi, voilà.
3: Ouais, pour en prendre plus.
15: Voilà, nourrissante, quoi.
6: D'accord, et bah radiarée, au revoir.
15: Tu vois, sur cette question, je t'avais dit
3: une pelle.
6: Voilà.
3: Et d'ailleurs, j'ai quelqu'un pour le remplacer tout de suite comme ça. On accueille Brice Flutio, bonsoir.
17: Oui, bonsoir à tous.
3: Pas de pipeau.
17: Non, pas du tout. Bonsoir Manu, bonsoir Philou, ça va ma cocotte?
3: Bonsoir.
18: Bonsoir, et toi?
6: T'appelles d'où?
17: J'appelle de Paname.
6: 101.9.
17: Tout à fait.
6: Ouais, bah, tu restes quand même poli, d'accord?
17: Je suis dit sexy.
6: Ouais, ben, bah, tu vas te calmer, d'accord, tout de suite.
17: Ok.
6: Donc, t'as entendu la question?
17: Oui.
6: Bon, alors, tu peux répondre?
17: Bien sûr, alors, je te dirai.
6: je vais te dire une chose, Brice. C'est où tu réponds correctement, non, ou mais... je te dis au revoir tout de suite.
17: Mais je suis un ex-otage, je suis traumatisé.
6: Alors, au revoir. Comme ça, celui-là.
3: J'ai juste eu le temps d'en trouver un autre.
6: Alors vas-y,
3: tu me le vires pas au bout de 40 secondes, je galère moi.
6: Bah je m'en fous, pas. Bon.
3: On accueille Avalanche en plomb, 29 ans de Caen.
19: Oh putain.
15: Bonsoir.
18: Bonsoir,
15: j'appelle de Caen, c'est 117.7 Fun à Caen, GG. Bonsoir tout le monde, bonsoir l'équipe, bonsoir les auditeurs.
6: Bonsoir. Donc t'as compris, t'as entendu la question?
15: Non, désolé.
6: Bon, alors donc la question c'est, pensez-vous qu'il y a le même nombre de catastrophes tous les ans? Donc on va demander à petit réacteur de répondre.
19: Non, c'est variable.
6: Mm-hmm.
19: Par exemple, l'année dernière, il y a eu quoi? Il y a eu l'éclipse.
6: L'éclipse, c'est pas une catastrophe?
15: Bah, si, hein. Un peu quand même, hein. Un peu.
18: T'as une qui ont les yeux brûlés.
6: Ouais, non, mais ça, parce qu'ils ont pas, ils avaient pas les lunettes, hein.
19: Il y a des aveugles, hein, maintenant.
6: Ouais, mais il y avait des lunettes qui étaient vendues pour, hein.
19: Ouais, mais il y en a, ils savaient pas, donc il y a eu.
6: Ouais, non, mais attends, ils savaient pas, et c'était dit depuis bien longtemps, comme quoi qu'il y avait des lunettes qui étaient vendues.
15: Elle est quand la prochaine, d'ailleurs?
6: 2011, ouais.
15: 2011?
6: Ok. Donc pour toi alors, petit réacteur, c'est ça?
19: Donc il y a eu l'éclipse, il y a eu la tempête.
6: Mm-hmm. Ouais, mais ça, on va en parler.
15: Ouais, gros dossier, ouais.
19: Ah ouais, mais si à chaque fois je précède les.
6: Non, mais c'est bon. De toute manière, on peut en parler. C'est vrai qu'il y a eu la tempête, il y a eu l'éclipse. Bon, on va pas parler tout de suite du Concorde. Ça va être.
19: Non, on le garde sous la main, celui-là.
6: Voilà, on le garde là pour maintenant. On va pas parler non plus du sous-marin.
18: Le quoi?
6: Le Koux, ouais.
19: Le Koux.
6: Donc ça va être
18: Captain
6: pareil. Il y a quand même aussi.
18: Oui,
6: y a,
18: attendez, sérieux là, écoutez.
6: Il y en a quand même plusieurs là qu'on va citer dans la question suivante.
18: Mm-hmm.
6: Donc pour toi alors, donc à part la tempête et l'éclipse, donc c'est ça ta réponse.
19: Bah, l'année dernière, oui, c'est tout ce dont je me souviens. Et mm-hmm. puis cette année, il y a eu des trucs beaucoup plus catastrophiques.
6: Bon, et là, on va y venir bientôt.
19: Mm-hmm. Ok.
6: Avalanche.
10: Moi, je pense que ça se situe à peu près toujours dans les mêmes zones. Hein. Selon les années, il y a toujours à peu près le même nombre de catastrophes. Hein. C'est, mm-hmm. C'est une constante. Hein. C'est la vie qui veut ça. Il y a toujours des chavirements de canoë, mm-hmm. des trucs comme ça.
6: Fil d'art.
3: Oui, il y avait un truc.
6: Attends, je te coupe 5 minutes à Ballanche comme Anka. Oh, oui. C'est pas.
2: Ah oui, mais vous me laissez pas en placer une et quand je parle, c'est des conneries. Alors.
6: Non, mais
2: voilà,
6: c'est
2: j'ai
6: pas.
2: J'ai plein de super sondages.
6: Non, mais
3: remonte, Anka.
6: Les sondages, on en a rien à foutre. Nous, c'est des questions sur le site.
3: Remonte pas là, remonte le carré, voilà. Donc il y avait l'abbé Pierre
19: remonte
3: sur
19: le carré.
3: Remonte le carré sur le coteau, il y a les flèches, putain.
10: Ça c'est un front de l'internet, putain, remonte le carré, bordel.
3: Remonte le carré.
10: Rigo revient, on est en misère là.
6: Ouais, mais manque de peau, Rigo, malheureusement Rigo, il est pas avec nous.
10: Quoi, il est décédé, ça y est.
3: Non, mais on l'embrasse.
10: Ah non, dis pas ça. Non,
3: il est en combat de chien dans une cave, laisse-le.
10: Un orphelin, putain.
19: Ah non.
2: Ouais. Ouais, d'ailleurs ça tombe bien qu'on parle de l'IRC parce qu'il menaçait de faire une grève là si on parlait pas de.
3: Bon, ta gueule, Anka. Bon, l'abbé Pierre, il demandait, moi, il disait la pire des catastrophes qui puissent m'arriver, c'est que Gérard devienne mon beau frère.
6: Oh hey, c'est quoi là ce bordel là derrière?
10: Qui fait des gitanes quand même.
6: Eh hey, ça y est, ouais, tu vas te calmer là. Bah... Bon, ce petit réacteur là, ça se calme.
19: C'est pas moi. Hein.
6: Ou c'est Gomez?
16: Ouais, non, Gérard.
6: C'est entre
16: moi.
6: Gomez ou Avalanche.
3: Gomez, il a chopé un rhume.
6: Bah, c'est, il nous reste plus.
2: Je peux continuer, Gérard?
10: Bah, court.
6: Alors.
2: Oui. Donc, il y a aussi Starsky from Saint-Tropez qui dit que la théorie des catastrophes, c'est quand tu bailles à Paris, ben, ça pue en Australie.
3: Bon, voilà. Alors, c'est un particule, Anka.
6: Ouais, particule, parce qu'on comprend rien du tout,
3: moi, c'est fini de la à Paris, c'est
2: la théorie des catastrophes, c'est que quand GG baille à Paris, ça pue en Australie.
6: Voilà. Voilà. Bah, il fait lui, il ferait mieux de taper sur son truc et de nous faire pas, de pas nous faire chier. Gomez. Avalanche pour continuer, pardon, excuse-moi.
10: J'ai oublié la question avec tout ça, c'était quoi?
6: Oh non, je la répète plus.
3: Y a-t-il autant de catastrophes tous les ans?
10: Mais je t'ai déjà répondu, GG, je t'ai dit que c'était une constante, on a parlé des canoës qui chaviraient. Tout
6: ça. Gomez.
3: Non, mais ça dépend aussi de la lune, ça dépend aussi des marées, parce qu'il y a
10: ça
3: des
10: on
3: moments...
10: On revient sur l'éclipse.
6: Ouais. Bah ouais, mais on revient pareil sur le truc.
3: Parce qu'il y a des années où les marées sont plus fortes, donc il y a un risque.
6: Ouais, mais on va revenir sur les catastrophes.
3: Sur la Big Bang et tout ça.
6: Mais non, sur les tempêtes et tout ça.
3: Non, mais tu veux dire.
6: Attends, quand il y a une tempête, la marée, c'est pareil, hein, elle monte. Hein. Bah, je suis désolé, hein, ça fait, c'est une catastrophe aussi. Hein.
3: T'habites au bord de la mer maintenant parce que tu pues la mer.
10: Ça sent la marée, ouais.
6: Gomez.
16: Ouais, bah ouais, c'est sûr.
3: Gomez, écoute, il a chopé un vilain rhume en 10 minutes, là.
6: Ouais, je sens qu'il va...
10: Dans le couloir.
3: Non, mais c'est parce qu'il est à poil de vanne, c'est pour ça.
16: Ouais, bah ouais, c'est tout le monde, il fait froid. Hein.
6: Bon, allez, Gomez, au revoir.
16: Bah,
3: hop là, j'ai quelqu'un pour le remplacer direct.
10: Ah, chaud.
3: On accueille le grand Grégory, bonsoir.
20: Oh. Bonsoir à tous.
10: Bonsoir.
19: Salut. Salut, mon grand.
10: Bonsoir, Alba.
6: T'appelles où?
20: J'appelle de Paris.
10: Bonsoir, Andy Bag.
20: Non, je m'en suis sorti, je sais nager.
6: Bah, tu te calmes, s'il te plaît, d'accord? D'accord?
20: Oui, tout à fait.
10: Bon. T'as pris à nager avec l'abbé Cotard, toi.
6: Vous vous calmez là, Avalanche et Grégory, je vous dis au revoir à tous les deux, et puis on va mettre un disque, on va essayer d'avoir d'autres personnes.
10: Tranquille.
6: Hein, alors, vous choisissez. Ou vous calmez ou vous gerbez.
10: J'ai fait mon choix.
6: Alors,
3: Bravo!
6: D'accord?
3: Bravo, ouais. Manche!
10: En plomb.
3: Non, c'est un manouche.
6: Bon, allez hop.
20: Pose-moi ta question, le corbeau.
6: Allez hop, terminé. Tu leur dis au revoir à tous les deux et on va...
3: Qui, tous les deux?
6: Avalanche, qui Avalanche et Grégory, au revoir, terminé. Allez hop.
3: Ok.
6: Comme ça, on met un...
3: On met un sondage, on fait un petit sondage quand même déjà. Parce qu'on est déjà à la troisième question, il est minuit
6: 17.
3: Ouais,
6: non mais c'est pour ça, on va faire deux sondages d'un coup.
3: Non, un, garde-en.
6: Avez-vous déjà vu une catastrophe? Alors 59% des gens répondent oui, mais ne veulent pas en parler, c'est trop perso. Mais ça, à chaque fois, c'est pareil. Donc dans ces cas-là, c'est pas la peine que...
3: Ouais, c'est vrai qu'il y a des gens qui peuvent voir une catastrophe et ils sont traumatisés, tu vois.
6: Ouais, mais si c'est trop perso, dans ces cas-là, qu'ils mettent rien sur les sondages.
3: Bah, ils répondent, mais ils disent...
6: 34% disent qu'ils ont seulement vu l'épave de la Mercedes de Lididi. Alors ça, c'est une question que je commence à avoir ras-le-bol. Il y en a même une autre que je dirais pas, et une autre sur la 2 et la 5, je ne le dirai pas.
3: C'est Rigo qui les avait trouvés, c'est dommage.
6: Non, Rigo n'est pas là. Alors, mais pas sur ça sur son dos.
3: Il nous les a
6: 20%
3: envoyés.
6: Des gens disent que c'est sur 100% que je repicole. Alors ça, ils commencent à me gonfler les couilles sérieusement, les mecs. Et 11% pensent que les catastrophes, c'est truqué. À mon avis, non, c'est pas du tout truqué. Malheureusement.
3: Ça dépend lesquels, genre l'affaire Roswell, c'est une catastrophe et c'était truqué.
6: De quoi l'affaire Roswell?
3: Bah, l'histoire de l'extraterrestre là qu'on voyait sur une table en train de se faire opérer.
6: Bon, à mon avis, c'est du
3: c'est
6: bidon.
3: C'est truqué, bah oui.
6: C'est du bidon. L'Azekmu, man.
3: Ah,
6: s'il te plaît, ouais.
9: On a plus qu'un petit réacteur, alors on va essayer, on va envoyer un disque et puis c'est tout. Alors les barbus du club merde avec viens à Jolo, il y a des plages privées et vous pouvez nous appeler au 0803 08 5000 à tout de suite.
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9: N'importe quoi comme jingle. Rebonsoir à tous. Donc on venait de s'écouter le petit barbu du club merde avec viens à Jolo, il y a de la plage privée. Donc vous pouvez toujours nous appeler au 0803 08 5000. Manu vous y attend et sur l'internet, donc je voudrais qu'il y ait un peu plus de monde que ça, c'est pas parce que Rigo n'est pas là.
2: On a 58 personnes.
9: Ouais, quoi? C'est ça.
3: Oh, c'est nul. Non, mais attends, mais elle prend que ce. Non, mais prends
2: attends,
3: tous les.
2: Attends.
3: Prends tous les tchan. Ouais.
2: 57.
9: Ouais, bah d'accord. Ouais. C'est ça.
2: Mais bon, ça va revenir.
9: Mais oui.
2: Venez sur l'internet, c'est bien.
9: Ouais, c'est ça.
2: On s'éclate, on parle de plein de trucs.
9: Ouais, ben c'est bien. Si tu sais pas faire l'internet, tu vas au standard, ça vaudra mieux, hein. Donc on récupère. Petit réacteur. Bonsoir. Rebonsoir.
22: Rebonsoir, oui.
9: Toumex ou Foumex.
3: Zoomex.
9: Zoomex. T'appelles d'où?
23: J'appelle de Paris.
9: Donc 101.9, merci.
23: Oh la voix de pilote. Voilà.
9: Ah ouais. Crouton.
24: Bonsoir.
9: Tu appelles d'où?
24: J'appelle de Pithiviers.
9: Fréquence
24: 112.5.
22: 112. 5, Loiret.
9: 5, ouais, mais merci. Henri Cocorde.
2: Excusez-moi, je me suis trompé pour l'internet. En fait, on est 6451.
3: Ah bah voilà, oui, putain. Oh, mais...
2: Désolé.
3: Ah,
2: quand même, hein. Je suis désolé.
3: Elle disait que sur
2: j'avais
3: Brest.
2: J'avais vu que les deux derniers chiffres.
9: Henri Cocorde.
25: Henri Cocorde, 116.6, 28 ans, bonsoir à tous, bonsoir à toutes. 116.6 FM, c'est okay. Possible. Bonsoir.
9: Bon, donc, on va revenir à la 4.
3: La question, c'était quoi, Gérard? Alors, c'est un débat sur les catastrophes.
9: Ouais. Toujours débat sur les catastrophes, j'avais oublié de préciser. Donc, on va arriver à la question qu'on va pas trop s'éterniser dessus, mais on va quand même faire un bon point dessus.
25: Okay.
9: On va essayer d'y répondre correctement sans dire de
3: sérieux,
9: conneries.
3: Sérieux, là.
9: Donc, à votre avis, qui est responsable des dernières catastrophes, du Concorde et du Cous?
3: Le Cous.
9: Donc,
25: Karl Cous.
9: Alors, Henri Cocorde.
25: Oh bah putain, ça tombe sur WAMS. Bah écoute,
26: Attention,
24: j'habite pas à l'hôtel.
25: Tu veux vraiment qu'on balance des noms, GG?
9: Je te demande.
3: Non mais vous avez suivi un peu l'actualité, non?
25: Quand même. Qui est responsable, on va balancer des noms.
9: À votre avis, qui est responsable?
25: Est-ce que t'as un bon avocat?
9: Bon, tu fermes ta gueule ou je te dis au revoir tout de suite, toi?
25: Oh, vas-y, je t'écoute.
9: Bon, alors Enrico, au revoir.
3: Allez, il t'écoute.
9: Hop, non, il se fout de ma gueule.
3: Terminé.
9: Allez, Crouton.
24: Ouais. Ben, le problème, c'est que t'as sauté la personne d'avant, ça m'a déstabilisé, psychologiquement.
23: Tu devrais répéter la question, Gérard. Voilà.
9: Non, je répète plus les questions, vous démerdez.
24: C'était sur les catastrophes, mais l'étymologie, c'est ça?
23: Non, pas du tout.
24: C'était quoi?
9: Tu te fous de la gueule du monde, Crouton?
24: Pas du tout.
23: Non, Gérard, le vire pas, il est gentil.
24: Voilà.
9: Non, mais qu'il réponde correctement, il sait la question, donc je la répète pas. Bon, alors, quand t'auras compris...
24: Alors, je passe mon tour et je reviens.
9: Ouais, ben, tu vas revenir dans peu de temps, je te le dis tout de suite. Petit réacteur.
22: Oui, alors, le Cous, j'en ai aucune idée.
9: Mm-hmm.
22: Par contre, j'ai lu sur Internet que ils auraient trouvé un bout de rotule en ferraille sur la piste, et ça aurait fait dérailler le Concorde.
9: Petit réacteur.
22: Oui.
9: Tu fais gaffe à ce que tu dis, parce que sinon, toi, tu as dégagé tout aussi.
22: C'est hyper officiel.
3: Ouais, donc il y aurait un bout de rotule, enfin un bout de...
9: Non.
22: Un bout de rotule en acajou qui aurait...
9: Ouais, bah toi, je crois...
22: Non, mais c'est sérieux.
9: Je crois que là, t'es en train de te foutre de ma gueule, sérieusement.
3: Il y avait un truc sur la piste.
9: Il y avait un truc, ouais. Oui, mais on sait d'où ça vient, en plus.
3: Ça vient d'où?
9: Non, mais je vais attendre qu'elle réponde correctement à la question.
22: Mais attends, tu venais de te faire opérer, ils avaient dit, ils sont plus à l'hôpital, je veux dire, ils sont pas fait chier, quoi. Ils ont été le vire à Gonesse, et puis voilà, quoi.
9: Bon.
24: Et en plus, ils ont bien vu que la cure, c'était après, donc.
9: Alors, petit réacteur, oui. Comme tu dis des conneries, je te dis au revoir.
22: Mais dis pas de conneries.
9: Je te dis au revoir. Voilà.
24: Il est pas coupable, cet
3: homme. Gérard, j'ai quelqu'un juste avant. Que Zoomex réponde, c'est Petit Incendie, 18 ans de Paris. Bonsoir.
27: Bonsoir tout le monde, bonsoir GG.
9: Bonsoir.
28: Salut.
9: Donc 101.9. Donc Zoomex.
0: Alors écoute, moi Gérard, j'ai entendu dire qu'il y avait de l'alcool qui traînait dans les réacteurs du Concorde. Et quelqu'un...
4: Eh, tu te foutrais pas de la gueule de...
0: Ah ben non, pas du tout.
4: Tu ferais pas comme petit réacteur aussi, toi ?
0: Non, pas du tout. Donc, quelqu'un aurait été picoré l'alcool à l'intérieur des réacteurs, ce qui aurait causé, bien sûr, l'explosion du réacteur et donc le crash du Concorde.
4: Ouais, ben, je crois que tu te trompes.
0: J'ai vu ça sur pas mal de magazines et sur Internet aussi.
4: C'est ça.
2: Moi, sur Internet, c'est pas du tout ce que je lis. Moi, ce que je lis, c'est que le Concorde...
0: Mais toi, en tout cas, tu sais pas lire, donc s'il te plaît.
4: Toi, tu fermes... Hey, Zoomex, tu fermes ta gueule.
2: Voilà, et tu me laisses parler. Donc... d'après Starsky forme Saint-Tropez, toujours, le Concorde, il s'est crashé parce qu'en fait, il y avait une passagère mystère qui avait voulu monter dedans.
4: Bon, alors lui, tu lui dis qu'il ferme sa gueule pour une bonne fois pour toutes. D'accord ?
3: Et tu lui dis, bah dis-lui.
2: Bah, il y a que lui qui parle. Ouais, bon, bah, ferme ta gueule.
4: Alors, Crouton, maintenant que t'as entendu.
24: Bah, il me semble que c'est des gens haut placés, mais je suis comme l'auditeur précédent. Si je dis des noms, je vais peut-être avoir des problèmes.
0: Ça, c'est sûr.
4: Putain, mais vous. Hey.
24: Mais c'est des gens haut placés, là.
4: Hey, vous avez suivi les informations ou vous
24: avez... Pour moi, Gérard, enfin, honnêtement, c'est des gens de l'État, ça.
4: Mais pas du tout.
24: Ah, pour moi, c'est un inspecteur des impôts qui a déconné, hein, totalement.
4: Oh là là là là, mais. On vous a pas dit comment que ça se passait les débats jeudi?
24: Ah mais tout à fait, tu poses des questions débiles et nous on essaye de répondre.
4: Alors Crouton, les questions débiles. Alors
24: un putain de challenge.
4: Bon, moi je t'emmerde. Alors tu vas bouffer tes croutons dans ta soupe. Au revoir.
24: Ok la balle.
4: Allez hop, au revoir pour Crouton. Ça va vite ce soir. Ça va vite. Petit incendie.
27: Ah bah ouais, moi je suis au courant de l'histoire aussi hein.
4: Alors, si tu...
27: Moi, je sais tout, hein. J'ai vu des dépêches AFP et tout, je suis au courant de tout, j'ai vu. Hein.
4: Alors, je te préviens, si c'est pour dire comme les autres, tu vas dégager aussi, toi.
27: Mais j'ai pas le droit de le dire, c'est ça le problème.
4: Bon, manière, apparemment.
3: Non, mais il y a l'enquête en cours, là.
4: L'enquête, maintenant, elle est terminée. Hein, apparemment, d'après ce que j'ai pu entendre dire par les informations et sur les journaux, que le Concorde va revoler d'ici peu de temps. Bon, alors maintenant, ça va.
3: C'est celui qui s'est écrasé qui va revoler.
4: Non, tous ceux qui avaient été interdits, donc vont pouvoir revoler. Maintenant, ils savent. D'où est venu le crash?
24: Bah oui, on le sait. C'est l'alcool.
4: Non, c'est qu'il y avait une pièce d'un avion qui avait décollé juste un peu avant lui, qui a laissé un bout de son aile.
0: Mais non, il a lâché une bouteille de vodka.
4: Bon, alors Zoomex, la bouteille de vodka, au revoir. Voilà.
27: C'est un avion russe.
4: Non, c'est une compagnie haute. Donc je précise, je donne pas le nom de la compagnie. C'est une compagnie américaine.
27: Je crois que c'est Airway, non ?
4: Non.
3: C'est Airwalk.
4: Oui, Manu.
3: On va accueillir la Tour Infernale. Bonsoir.
5: Bonsoir tout le monde. Bonsoir GG. C'est la Tour Infernale. J'appelle de Strasbourg. 115.5. Bonsoir à tous.
4: Bonsoir
5: tout le monde.
4: 115.
5: 115.5.
3: Nouvelle fréquence à Strasbourg. Oui.
5: Nouvelle.
4: C'est une nouvelle fréquence. Ouais, donc, il y a pas longtemps que tu as été capté sur Pen. Alors.
5: Bonsoir à tous les Strasbourgeois qui nous écoutent.
4: Il y en a quand même pas mal. Ah, donc, oui. Tu veux répondre à la question maintenant que j'ai dit à peu près ce que.
5: Si tu me la reposes, je veux bien, ouais.
4: Bon, alors, pensez-vous que. À votre avis, qui est responsable des dernières catastrophes, donc du Concorde et du Cousteau?
5: Moi, je pense que honnêtement, c'est la faute à pas de chance. Hein.
4: Mm-hmm. C'est le destin.
5: La fatalité, voilà. Ben ouais. La fatalité, tu vois. Les choses, tu sais, les choses doivent arriver comme ça. Hein.
3: Mm. Ouais, mais est-ce que Giscard vient foutre là-dedans, hein, film?
5: Il faut laisser la justice faire son travail avant tout.
4: Non, mais ça y est, de manière, ils ont trouvé d'où ça promenait, donc ça vient.
3: Oui, mais Gérard, d'habitude, ils nettoient les pistes avant.
4: Oui, mais il y avait.
3: Pourquoi ils n'ont pas nettoyé là?
4: Ce qu'il y a, quand l'avion qui a laissé son aile, une partie de son aile.
3: Comment il a pu voler déjà?
4: C'est à l'arrière, on ne sait pas exactement. Donc, le Concorde était prêt à décoller quand ça s'est passé. Oui. Donc, la piste était déjà contrôlée avant.
5: Mais comment ça se fait, ça, que ça soit fait avant et pas après?
4: Bah justement, c'est là que la question est. Bon, donc maintenant
3: t'aurais dû aller à Orly là et voir un peu où Roissy.
4: Non, mais il partait de Roissy en plus et il allait.
3: Pourquoi t'as pas été faire ta propre enquête à Roissy?
4: Non, mais de manière, c'est
3: avec ton impair de pervers.
4: C'est un truc de.
9: C'est un bout de ferraille d'un DC-10 d'une compagnie que je chiffrerai pas. Voilà. Donc voilà ce qu'on pouvait dire. Bon, pour le Cooks, donc là c'est encore différent parce que oui, Manu.
3: Non, non, vas-y, continue.
9: Non, non, mais dis.
3: Parce que j'ai deux auditeurs à accueillir, mais vas-y, explique. Et
9: non,
3: après,
9: non, bah justement, on va
3: les accueillir pour que t'expliques. On va accueillir Joyeux Noël, bonsoir.
24: Oui, bonsoir, bonne année à tous.
7: Joyeux Noël.
25: Joyeux Noël.
3: Bonsoir, et on accueille aussi Otage de Pousseau, bonsoir.
25: Bonsoir l'otage.
8: Salut Gérard.
27: Salut
8: tout le monde.
9: Hey, tu peux parler un peu plus fort l'otage.
8: Excuse-moi, salut.
25: Il est loin.
24: Salut le barbu.
8: Salut.
9: T'appelles d'où? Joyeux Noël, t'appelles d'où?
24: Moi j'appelle Aix-les-Bains.
9: Fréquence
24: dans le Vercors 105.4.
9: Hey, quand je vous demande les fréquences, vous me les donnez tout de suite.
24: D'accord.
9: Otage. Oh!
25: J'appelle l'otage, tu vas répondre ou je te mets une balle?
9: Au revoir!
25: Allô?
9: Au revoir!
3: Non, mais il est là,
9: Non, allez!
2: J'essaie d'en placer une depuis une demi-heure de IRC là. Il y a une bonne question sur IRC.
3: Attention.
2: Il y a une réaction. Mmh. Alors Gérard, pour moi mes vacances, je voulais partir faire une croisière en sous-marin russe dans les mers des Philippines, mais mon Concorde a eu un petit problème technique. Mais sinon, ma question c'était que t'es un gros connard, Gérard.
9: Ouais, bah alors,
2: non mais ça c'est pas grave. C'est important en fait.
9: La prochaine fois tu te la fermes. En
3: fait. Il a plus de place dans son cul, Gérard. Comment elle fait?
9: Tu te la fermes le prochain coup et c'est tout. Et après, c'est tout?
3: Ah bah c'est déjà pas mal.
2: Pour l'instant, oui.
9: Ils sont combien? Il y en a combien sur l'internet?
2: Attends, je leur demande parce que moi je sais pas.
9: D'accord, tu sais pas. Alors tu sais même pas faire du standard.
2: Ça y est, on est 88 852.
9: 88 000, pourquoi?
2: Non, 8 000, pardon.
9: Ah bon?
2: 8
9: 000. 8 852, parce que 88 000, ça m'aurait étonné. Hein. Déjà, quand on arrive à 10 000, c'est bon.
7: On l'a déjà fait, hein, quand ta grosse elle jouissait, on arrivait à 10 000.
9: ma grosse, ça t'emmerde, toi, connard.
2: J'ai une bonne question, ça y est. Il y a Seigneur qui demande si le Concorde, est-ce que Gérard corde beaucoup?
9: Bon, ça, c'est pas des questions intéressantes par rapport au débat, d'accord? Alors, des questions comme ça, je m'en dispense. Joyeux Noël.
7: Merci, toi aussi, Gérard.
24: La question était...
9: À votre avis, qui est responsable des dernières catastrophes, le Concorde et le Cooks? Donc, sur le Concorde, on en a assez discuté.
25: Le Cooks, alors.
24: Par contre, le Cooks, est-ce que tu pourrais me spécifier, quand tu parles de Cooks, de quoi tu parles?
9: Du sous-marin, si t'as pas suivi.
7: C'était quoi l'histoire? J'ai pas trop suivi l'histoire.
24: Moi non plus.
9: Bon, bah, ouais, vous fait, avez.
25: Pareil, non, mais c'est pareil, les mecs, c'est pareil. Il y a un Mérou qui a décollé sur la piste et puis il a laissé une nageoire et le sous-marin il s'est crashé.
9: C'est ça. Alors, toi, t'es complètement con. Hein.
24: On peut faire quelque chose contre les Mérous ou...
3: Je crois qu'il y avait des kystes dans le Cooks.
9: Non. Ce qui est... Bon, tu réponds.
24: C'est pas mal.
9: Bon, joyeux Noël, tu réponds.
25: C'était bien celle-là.
24: Elle est pas mal.
9: Joyeux Noël, tu réponds ou tu dégages?
24: Non, je vais répondre, effectivement. Moi, je dirais que ces catastrophes sont dues à une tragédie humaine, hein. Ni plus ni moins. C'est l'erreur de certains hommes.
7: C'est le destin, on peut le dire.
3: Arrête avec Giscard.
24: C'est la fatalité humaine, ni plus ni moins que ça.
9: D'accord, et c'est tout ce que t'as à dire?
24: Tout à fait.
9: Bah disons, je crois que...
3: Il y a Otage de Pousseau qui est toujours là, que j'ai calmé. Hein.
9: Non, tu nous dis...
3: Si, il est là,
25: Gérard. S'il te plaît, Gérard.
24: Faut le calmer, faut lui mettre dedans.
25: S'il te plaît, Gérard. Vas-y, baïonnez-le, il va se calmer.
24: Je suis calme, Gérard.
9: Bon alors, tu vas répondre à la question maintenant.
24: Ah oui, mais le temps que Manu me calme, j'ai...
9: J'en ai marre de répéter les questions, je voulais...
3: C'est le Cooks.
24: C'est le Cooks, c'est-à-dire... C'est-à-dire, c'était le sous-marin, le
25: Mérou. Qu'est-ce qui s'est passé?
24: Qu'est-ce qui s'est passé? Bah écoute, il y a un Mérou, hein.
9: Bon, alors je sens que là, ce coup-là, otage.
25: Mais non.
24: Attends, j'ai rien
25: c'est
24: dit.
25: C'est bon,
24: Gérard.
25: C'est bon, calme. Respire.
9: Bon, et otage terminé. Allez, ce coup-là. Hop, terminé. Terminé. Je vais pas m'emmerder avec un.
3: Moi, j'ai lu dans un journal où j'ai vu à la télé, je sais plus, ouais, c'était à cause d'un pneu.
25: C'était les poches.
9: Non,
3: il a crevé un pneu, il a heurté une falaise, ou je sais pas trop quoi.
9: Non.
7: Non, mais moi, c'était un sous-marin russe, et on disait que les sous-marins russes étaient en fait en mauvais état. Et qui commençait, enfin, il continuait quand même à s'en servir.
9: Non, mais là, ce qui s'est produit, mais attends, parce que Tour Infernal, t'avais pas répondu, toi,
7: Fernal,
9: ça
7: Fernal.
25: Si, bien sûr.
9: T'avais déjà.
25: On avait cerné la question quand même. Mais je pense que j'ai dit, tu devrais pas entraver le travail de la justice comme ça. Hein. Il y a des affaires qui sont en cours, et tu sais que normalement, on doit pas parler sur les affaires en cours. Hein.
24: Tu risques d'avoir des problèmes.
9: Non, mais ça peut
25: aller chercher loin. Hein.
9: L'histoire du Concorde, maintenant, c'est terminé.
25: Ouais, je suis pas sûr. Hein.
9: Si, parce que là, ils vont revoler très prochainement.
25: Ouais, mais les chèques d'indemnisation n'ont pas encore été faits, hein, donc tout n'est pas joué, attention.
9: Ouais, mais ça c'est avec la compagnie...
25: Et toi, attends.
9: Tour Infernal!
25: Ah, c'est pas moi, hein.
3: Il te reste de l'air, là?
25: Ah, ça crame, mais c'est pas moi.
4: Et c'est qui s'amuse, là? C'est entre Tour Infernal ou Joyeux Noël?
24: Non, non, pas du tout, hein. Je déteste le feu.
4: Donc c'est Tour Infernal, ça?
3: C'est des bulles.
25: C'est pas moi, il y a des bulles, là, c'est le cours, ça, c'est pas moi, hein.
4: Tour Infernal, tu as commencé par arrêter un peu tes conneries, parce
25: mais
4: que ça m'énerve.
25: Regarde, écoute, c'est pas moi, je suis en train de te parler, là, c'est pas moi.
4: Ouais, à peine.
25: Bon. Toi, toi, si t'avais 5 plaques pour faire un aller-retour Paris-New York, tu le reprendrais maintenant, le Concorde, si tu dis qu'il va revoler, toi, t'aurais confiance ou pas?
4: Non, non, moi, je tirerais pas dedans. De toute manière,
25: Bon, t'as pas 5 plaques, mais bon.
3: Bah, si, dans la jambe, mais.
25: Ah oui, bien vu,
24: mais. Mais Gérard, toi, tu trouves ça admissible qu'il fasse, comment dirais-je, ils font naviguer des sous-marins qui sont tout rouillés, qui valent plus rien, ils valent pas 3 copecs à la bourse?
4: Non, mais attends, tu parles de quoi, là?
24: Bah, je te parle du sous-marin du Cooks.
4: Ah. C'est Tour Infernal?
24: Non, non, c'est Joyeux Noël.
4: Joyeux Noël, attends, 5 minutes.
24: Oui.
4: Petit incendie?
27: Oui, oui.
4: On ne gêne pas, non?
3: Elle est calme, Gigi.
4: Non, mais.
27: Tu parles ça depuis tout à l'heure et tu m'agresses comme ça.
4: Non, mais je te demande, ça va, on ne gêne pas.
3: Je lui mettais le feu au standard.
4: Non, parce que tu pourrais quand même participer au débat si ça te dérange pas.
27: Il
4: n'y
27: a pas de problème, Gigi.
24: Embrasse-toi, rejoins-nous.
4: Non, parce que là, il y en a que deux qui parlent.
3: Gérard, d'ailleurs, pour compléter ce fabuleux tableau, on accueille Eric Aka.
25: Voilà.
11: Oui, bonsoir.
25: Bonsoir, Eric Aka.
11: Bonsoir tout le monde. Bonsoir, Magnifilda.
25: Attention, tu laisses des traces.
3: Bonsoir.
11: Bonsoir, les auditeurs.
25: Bonsoir. Salut.
4: T'appelles d'où?
11: J'appelle de Corbievoix.
3: De quoi?
11: 9-4.
24: Collection.
4: Quoi? Tu peux répéter d'où?
11: Courbevoie.
4: Courbevoie dans le 9-4?
11: Ouais.
4: Ah ouais, d'accord. tu connais
3: Courtebois en
4: Courtebois,
24: issu de l'orphelinat.
4: Courbevoie, c'est dans les Hauts-de-Seine, donc c'est ça.
24: C'est toi, l'enfant seul, issu de l'orphelinat.
4: Bon, joyeux Noël, tu te calmes ou je te dis au revoir?
24: C'est pas moi, Gérard, c'est pas toi.
4: Ou c'est Tour Infernal?
25: Ah, non plus, moi je rigole, je peux pas tout faire.
4: Bon, alors, joyeux Noël, tu disais donc.
24: Je disais que c'est un problème politique, ni plus ni moins.
4: Mais non, tu parlais du sous-marin tout à l'heure, toi.
24: Oui, voilà.
4: Avant que je te coupe.
24: Comment ça se fait, Gérard, je te pose cette question. Comment ça se fait que les Russes, c'est quand même la deuxième puissance mondiale.
25: Il y a 10 ans.
24: Après les États-Unis. Comment ça se fait qu'ils mettent des sous-marins à la mer, étant donné qu'ils valent pas 3 copecs à la bourse, que ça nage pas bien, qu'ils ont des problèmes dans les ailerons à tribord.
25: En plus, c'est du matériel atomique, ça, attention. Hein.
24: Non, mais c'est un truc nucléaire, c'est un truc, ça rigole pas, Gérard.
25: Ouais, c'est atomique.
24: T'envoies ça sur un Godzilla, il te l'explose, tu vois ce que je veux dire. C'est un truc, c'est atomique, si tu veux.
25: Un truc de ouf.
24: Voilà, c'est un truc de ouf. Et donc, moi, je te pose la question, Gérard, la question est la suivante, comment ça se fait?
25: Comment ça se fait?
4: Non, mais moi, de toute manière, d'après les informations qu'on a pu avoir, et pour l'instant, maintenant, c'est pour eux, c'est une histoire qui a été vite bâclée.
25: Enterrée, comme on dit.
4: Qui a été vite bâclée. Hein. Disons, ça a été carrément clos, mais rapidement, parce que on n'en entend plus parler de ça.
24: C'est bizarre, d'ailleurs.
4: Donc, ce qui s'est produit, d'après ce qui a été dit, ça serait suite à un truc de...
11: Il y avait un chewing-gum, quoi.
4: Non.
24: Pas un fusible.
4: Non, ça serait un... ça serait sur...
3: Oh non, mais ils sont tombés en panne de gasoil parce qu'ils étaient trop chers.
4: Non, c'est d'après ce que a été dit, ça a été sur une histoire des essais, donc ça serait d'après ce qui a été dit, mais attends,
3: entre
4: on sait
3: parenthèses.
4: Pas.
25: Quoi, traduit, là.
4: Ça serait une torpille, un genre de torpille qui aurait touché le sous-marin.
25: Donc,
3: Elle vient d'où?
4: On sait pas d'où ça vient,
3: les scoops, hein.
25: On venait pas. Une torpille sauvage qui se balade dans la nature comme ça, elle vient d'où?
4: Bon, alors joyeux Noël, la torpille sauvage.
24: Non, c'est pas moi.
25: C'est pas lui, mais c'est vrai, n'empêche, c'est pas une torpille sauvage, elle vient d'où la torpille? Elle a bien été tirée par quelqu'un, ouais,
24: c'est pas la même torpille qu'a tué les Dili quand même.
4: Ah. Bon, alors joyeux Noël, au revoir.
25: C'est dans 3 semaines, toi.
4: Joyeux Noël, au revoir, et toi, Tour Infernal, fais gaffe parce que tu risques de faire comme lui.
3: Infernal, j'ai Tour Infernal.
12: Gérard, mais il y a une question par rapport au Poux là qui me vient. Au Poux, pardon. Au Cooks, pardon.
25: Voilà.
12: Pourquoi les Russes ont attendu autant de temps pour, tu vois, demander de l'aide?
25: Parce qu'ils
12: voulaient, ils voulaient au début aller les sauver eux-mêmes, et ils se sont rendu compte qu'ils pouvaient pas parce qu'ils avaient que des vieux vélos, quoi.
4: Non. Ce qui s'est passé, c'est qu'ils ont pas demandé de l'aide parce qu'ils pensaient pouvoir y arriver eux-mêmes. Ils ont pas voulu de l'aide des Américains et tout ça. Mais c'est après qu'ils ont vu qu'ils avaient fait une connerie.
12: C'était pas un peu tard.
4: Ouais, mais il était tard parce que déjà.
12: Il était plus de minuit déjà.
4: Non, mais quand ils ont demandé l'aide. Donc il était déjà trop tard parce que les marins qui étaient dedans étaient déjà morts.
13: Ouais, mais
4: donc,
13: les morts,
14: il porte bien son nom, hein, Vladimir Rustine.
4: Ouais, bah, je vais te dire une chose, que fais-moi confiance, que lui, il s'en est pris plein sa gueule aussi.
2: Donc, Gérard.
4: Ouais.
2: Il y a Canedoc sur IRC qui demande si le cours ça aurait pas eu lieu s'il y avait eu des cibis dedans.
4: N'importe quoi.
14: La Canada.
4: Non mais ouais, ça c'est les questions Anka.
2: Mais non, c'est pas une question con, c'est vrai.
4: Ça c'est les questions Anka.
2: Dans les camions, il y a bien des cibis.
4: C'est les questions de Anka qui viennent de l'internet. Donc alors je vois pas pourquoi que le mec il va avoir une cibis dans un sous-marin alors que il est à je sais pas combien de mètres de profondeur. Alors comment tu... Alors dis-moi, dis-moi comment ils peuvent communiquer en CB alors qu'ils sont à une certaine profondeur.
25: Ouais,
4: alors dis-moi.
2: Bah justement, d'où la question.
4: Non mais moi je te pose la question. Ouais, dis-moi
14: vas-y,
4: d'où.
14: Vas-y,
2: ah non mais moi c'est pas moi qui dois répondre aux questions.
4: Bah
2: toi,
4: alors.
2: Tu sais Gérard, hein, c'est toi qui as bossé sur le débat. Moi j'ai pas bossé là. C'est toi qui as préparé le.
4: Mais alors mais moi je te dis.
2: Si tu dis les catastrophes, tu dois savoir pourquoi.
4: Cette question là, les cons, c'est tout. Voilà. Point final à la ligne.
2: En fait, t'as pas de réponse.
4: Point final à la ligne. Cette question là, les cons.
2: Et ta réponse c'est quoi alors?
4: Ma réponse c'est qu'ils ont pas de cibis dans les sous-marins. Terminé,
2: oui,
4: point
2: ça,
4: final
2: sait,
4: à la ligne.
2: S'ils en avaient, ça aurait.
4: Ils auraient pas, ils peuvent pas en avoir dans les sous-marins. Ils sont trop pompons sous l'eau.
2: Okay,
4: voilà, terminé, basta.
2: Tu sais pas.
14: Arrête de l'énerver.
4: Oh, putain.
14: Ça sent mauvais. Un peu de brise. Brisard. On peut accueillir quelqu'un, GG?
4: Ouais.
14: On accueille Virus Poussola. Bonsoir.
15: Allô. Bonsoir Gérard. Bonsoir.
27: Bonsoir Virus.
15: Bonsoir Virus. Bonsoir.
4: T'appelles d'où?
15: J'appelle de Nantes.
25: Oh, t'as pas l'air bien, toi, t'as l'air malade. Hein.
15: Bah écoutez.
25: T'as de la fièvre.
4: Eh, ça t'arrive de te réveiller quand tu veux passer dans un débat, toi?
15: Bah non, mais je suis réveillé, mais bon, j'ai une voix.
4: Oh là là là là là là là là là là là là là là. Fréquence de Nantes
15: 103.4.
4: Oh, on va encore.
14: On est pas loin de la vérité pour une fois, je crois.
15: Ouais,
4: 104.3. Je sens qu'on va s'amuser avec toi pour répondre aux questions. Hein.
15: Très bien. On va
4: alors, Erika K, là, puis Virus.
14: Erika Badou.
4: Donc pour vous, donc on va s'arrêter, on va finir avec vous deux là sur
25: moi,
4: la
25: je
4: question.
25: Suis là aussi, hein, t'inquiète.
27: Oui, aurais-tu l'obligeance de répéter la question?
15: Ah, ça, c'est sûr.
4: Non mais ça y est, on en a assez discuté. Je crois que vous avez très bien compris de ce qu'on parlait.
25: Mais toi GG, toi tu c'est la tour infernale là. Tu prendrais toi un sous-marin ou pas?
4: Non.
25: Non. À cause de ce qui s'est passé ou t'en aurais pas pris avant de toute manière?
4: Même.
27: À cause du foyer Sonacotra.
4: Bon alors petit incendie, au revoir. Allez, comme ça, celle-là va finir tranquillement dans son lit. Donc, tu disais quoi alors?
25: Je te demandais si toi, tu prendrais le sous-marin dans certaines circonstances.
4: Non, parce que je
25: crois. T'as peur de l'eau? T'es allergique à l'eau?
4: Non, c'est pas ça, c'est que j'ai jamais eu l'occasion d'aller voir comment c'était à l'intérieur d'un sous-marin.
15: Maintenant, il y a le sous-marin sous la Manche hein, pour aller en Angleterre.
4: Non, mais c'est. Virus! Virus! C'est pas un sous-marin, c'est un train!
15: Oui, oui, il y a le tunnel sous la Manche.
4: Ouais, mais c'est un
15: et
4: train!
15: Il y a le sous-marin sous la Manche.
4: Ouais. Voilà. Y a pas ta connerie non plus sous la Manche?
15: Non, mais pas du tout, c'est très
14: bien
15: sérieux.
14: Vu, Gérard.
4: Il y a pas ta connerie sous la Manche. D'accord?
27: Ouais,
4: bon, il y a Eric Kaka là alors. Eric Kaka une fois.
27: Oui, le cours que.
14: Le Poux.
27: Le Poux.
4: Le Poux.
27: Qui est responsable du Poux? Moi, je pense que c'est le gouvernement soviétique, en accord avec le gouvernement chinois. Mais tu sais, tout ça, c'est magouille et compagnie, hein.
4: Non, mais on te demande.
14: Mais c'est le destin, Gérard. On
4: peut rien. Arrête avec Giscard, t'es chiant, on va avoir des problèmes. Bon, ça y est, on va plus s'éterniser là-dessus parce que je crois que vous répondez.
14: Non, mais on refera un débat là-dessus quand vraiment les enquêtes seront terminées.
25: Quand tu auras eu plus de morts, ouais.
4: Ouais, alors attends, c'est qui vient de sortir ça?
25: Alors moi, je lance un appel à tous les preneurs d'otages, allez-y, tout ça.
4: Tour infernal.
25: Pour qu'on puisse faire un débat qui cartonne.
4: Ouais, tour infernal, au revoir.
15: Bonsoir tout le monde. Ah, qu'est-ce que c'est que ce bruit, Gérard?
4: Non mais c'est rien, bon donc il nous reste deux personnes, il est leur 48
14: et
4: il nous
14: juste
4: reste
14: avant, juste avant,
4: sondage, 5 questions.
14: On accueille Petfouf, bonsoir.
16: Bonsoir, bonsoir à tous.
4: Bonsoir. T'appelles d'où?
16: Alors j'appelle de stérilet infecté, c'est dans le Calvados.
4: Alors, Petfouf.
16: Qu'est-ce qui se passe?
4: Où tu me donnes ta fréquence correctement ou je te gerbe?
16: Ah oui, la fréquence, pardon, 102.3.
4: Ah bon? Je préfère parce que sinon je t'aurais dit au revoir tout de suite.
16: On sort souvent, c'est pas gentil ça.
4: Ouais, moi je te le dis tout de suite.
16: Moi,
4: d'accord.
16: En bon ami, mon pote, tout ça.
4: Ouais, si c'est pour me dire des fréquences de merde, je te préviens que je t'aurais viré tout de suite. Qui.
16: Sondage.
4: Tu fermes.
14: Tout à fait.
4: Tu te la fermes pour l'instant, c'est pas toi qui commande le jeudi, c'est moi, d'accord?
16: Mon pote.
4: Ok. Donc, que doit-on faire quand on assiste à une catastrophe? Alors, 73% des gens disent.
9: des gens répondent qu'il faut appeler les pompiers, donc on va pas préciser d'où. De manière, en principe, quand il y a une catastrophe, la première chose qu'on fait, c'est qu'on appelle les pompiers. Ça, c'est systématiquement. Putain, je vais y arriver. Ça.
12: T'as deux bières dans le coffre.
9: 31% des gens me demandent ce que je ferai. Ben, j'appellerai les pompiers et c'est tout.
12: Mais lesquels?
9: Bah, je dis, j'ai pas besoin de préciser le nom.
12: Les pompiers de la route, les pompiers de...
9: Bah, les pompiers, c'est tout. Je précise pas les villes, c'est tout.
12: D'accord.
9: 29% des gens pensent qu'il faut s'enfuir en oubliant. Bah, ça, c'est non, parce que ça veut dire non assistance en personne en danger.
12: Bien.
9: 17% des gens me demandent si Bibi est une grosse catastrophe. Alors, pour ce con qui s'amuse à dire ça, ben c'est plutôt lui qui est un gros porc et c'est tout. C'est pas Bibi. Voilà, que j'embrasse
12: tendrement.
9: Qu'on embrasse tendrement
12: sur le clip.
24: Que j'embrasse ton coin.
6: Non mais par contre, est-ce que c'est vrai que tu la surnommes ton petit Courx?
9: Et toi, c'est vrai qu'on te surnomme la feignante de...
6: C'est
9: non mais moi je te demande, c'est vrai qu'on te surnomme la feignasse du standard? Non,
6: absolument pas. C'est
9: bah, apparemment si. Je t'ai vu faire quand je suis arrivé. Tu prenais les gens, tu prenais ton papier, tu disais.
6: Oui, bah, c'est en ça que ça.

0: Bonsoir.
1: Oui, virus. Allô,
2: je crois que c'était Pet Fouf, hein, je veux pas oui, balancer. Mais...
1: Alors, qui c'est qui vient de dire ça?
3: Ah, c'est pas moi, c'est pas moi.
1: Alors, c'est Pet Fouf en War.
3: Non, pas du tout, hein.
1: C'est. En War.
0: Bonsoir.
1: T'appelles d'où?
0: J'appelle de Montmoignon sur Micose, bonsoir.
1: La fréquence, putain.
0: La fréquence est 114.4 dans la Loire-Maritime. Bonsoir à tous.
2: Bonsoir, que de belles villes en France quand même.
0: Tout à fait, charmante ville.
2: Ah là là.
0: Charmante province.
2: Ouais. Moi, ça me fait rêver, hein. J'entends ta ville, j'ai envie d'y aller.
0: Ah, tu kiffes, hein.
1: Donc, la question, et vous allez y réfléchir. Donc, pensez-vous qu'une tempête, ouragan, cyclone et éruption des volcans peuvent faire une catastrophe? Alors, Eric Aka, quand je parle, quand je pose la question, t'es prié de te taire.
0: Fermez ta gueule.
4: Alors,
1: je précise comme c'est.
4: D'accord.
1: C'est tout, d'accord? Alors, je répète la question. Pensez-vous qu'une tempête, ouragan, cyclone et éruption de volcan peuvent faire une catastrophe? Donc, on va s'écouter Gérard Montblanc avec Viens dans mon tunnel. Il y a des gaz qui puent. On se retrouve tout de suite après pour la suite du débat sur les catastrophes. Vous pouvez toujours nous appeler comme des fous furieux au 0803 0800 5000. Yes, à tout de suite.
2: À toi, Gérard.
1: Eh, tu mets les jingles.
2: Oh merde, ça en continue.
1: Hein? Jingle, non?
2: Quel jingle? Bah non, y a pas de jingle à chaque fois, attends.
1: Bah, on voit un jingle, putain.
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6: Pourquoi, connard?
1: Allez, hop, dehors.
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1: Bah, je suis pas blaireau, hein. Et voilà, donc, c'était Gérard Montblanc avec Viens dans mon tunnel, il y a des gaz qui puent. Et...
2: C'est vrai, je confirme.
1: Ta gueule.
2: Bah, t'as bu deux bières ce soir, t'as pas arrêté de péter, on peut le dire. Ouais, bah, ton micro, Gérard.
8: Non, mais il est allumé.
2: Gérard, ton micro. Non, on t'entend plus, là. Bah alors t'as... Oh putain, mais qui a fait ça?
8: Tu dégages, quoi. Oh, tu sors des studios.
9: Mais qu'est-ce qu'il y a?
4: Ah, tu c'est pas Marco. Hein.
9: Attends, mais j'ai des handcas sur hier.
8: Non, tu sors de...
9: Une galère, la pauvre.
2: Ah, qu'est-ce qui s'est passé, merde, Gérard? Qu'est-ce qui s'est passé, Gérard?
1: Vraiment un couple pourri, hein.
2: Gérard, qu'est-ce qui s'est passé?
4: T'as rien demandé à toi.
2: Aide-le, là, Marco, il galère.
10: Il galère, il arrive pas.
2: Il a pas de bras, déjà.
1: Non, mais c'est pas ça, c'est qu'il s'amuse à couper le micro.
2: Ah, bien vu, Marco, bravo.
10: Bravo. C'est bien pour un débat, bravo.
1: Alors, donc, pour ça, on va récupérer Eric Aka.
11: Rebonsoir. Bonsoir à tous.
1: Virus.
12: Oui, allô?
1: Ah, ça y est, t'es réveillé? Oh là.
12: Ah, bah oui, je suis réveillé.
1: Et tremblement ta mère, là?
12: Toujours présent, fidèle au poste.
1: Et on récupère. Et on a?
13: Monsieur Mazur, bonsoir.
14: Ah, bonsoir, c'est Monsieur Mazur à l'appareil.
12: Bonsoir, Monsieur Mazur.
14: Bonsoir, comment allez-vous?
12: Très bien, et vous-même?
14: Mais parfaitement, Monsieur Gérard, mes respects.
1: Bonsoir. Donc, je pense qu'on vous a mis au courant de
14: nouvelles règles.
1: Écoutez, de nouvelles règles.
14: Monsieur Emmanuel du Standard m'en a touché deux mots, mais
1: s'il
14: pas plus
1: plaît.
14: Que ça, si vous pouviez approfondir.
1: Non, mais moi, de manière...
2: Il connaît, il sait de quoi il parle. Hein.
1: Ouais. Donc, moi, je veux bien que vous continuez à passer dans les débats, mais sur les questions...
2: Vous mettez des gants et de la vaseline.
14: Dans le respect de l'anus des autres.
1: Sur les questions, vous éternisez pas, d'accord?
2: Bah, tu t'étales pas,
14: monsieur Gérard. Alors là, je vous donne ma parole que je ne m'éterniserai absolument pas le moindre du monde.
1: Bon, donc, la question que j'avais posée, c'est pensez-vous... qu'une tempête, ouragan, cyclone et éruption de volcan peuvent faire une catastrophe. Donc, on va demander à Eric Aka, là.
11: Oui, je pense que le tout réuni peut faire effectivement une énorme catastrophe. Imagine...
12: Faudrait juste rajouter 110, c'est parfait.
1: Tremblement de ta mère.
12: Ah, c'est pas moi, regardez, une différence de voix, c'est pas moi.
1: Alors, virus, au revoir.
12: Ah non, Gérard, c'est
1: si,
12: pas moi.
1: C'était toi. Au revoir.
11: J'ai pas compris, là.
1: Ah, hop là. Bah, yeah, c'est bon, ça est terminé. Donc, tu disais, Eric Aka.
11: Oui, je disais que tous les trois réunis, en fait, pouvaient faire la big catastrophe, quoi.
1: Alors, tu peux préciser?
11: Bah, je sais pas, une éruption cutanée avec un ouragan qui passe par-dessus, un tremblement de terre. Enfin, je pense pas que les gens s'en sortent. Imagine en plus le Concorde qui se pointe, là c'est le bouquet quoi.
1: Non mais attends, la question du Concorde, il y a longtemps qu'elle est terminée. Hein,
11: oui,
1: celle-là.
11: Mais le Concorde est pour moi une grande catastrophe.
1: Ouais ben peut-être, mais il y en a eu d'autres quand même avec les ouragans, les cyclones, les éruptions de volcans hein, et les tempêtes.
11: Plutôt tranquille niveau ouragans et cyclones en France.
1: Et la tempête de... Oui, Manu
13: En parlant de tempête, tout ça, on accueille Twister de Doigts Coupe Fin. Bonsoir.
11: Bonsoir, Twister.
15: Bonsoir à tous. Bonsoir, Manu. Bonsoir, Philou. Bonsoir, Monsieur Mazur.
14: Oui, bonsoir, Monsieur Twister.
15: Bonsoir, la Tour Infernale. Et bonsoir...
1: Non, il est plus là, la Tour Infernale.
12: Non, je suis plus là. Non.
15: Ah, t'es plus là. Non. Et Eric Aka.
12: Bonsoir, les deux doigts.
1: Donc, ta fréquence, s'il te plaît.
15: Ma fréquence, c'est 105.4. Pourquoi pas?
12: Pourquoi pas?
2: Allez, bien.
12: Bon,
11: que ça sonne bien.
15: Ça sonne bien, c'est pas mal.
12: Allez.

0: donc avec qui?
1: Gérard, juste avant, j'ai une question de Père Fouras.
2: Oh non.
1: Gérard, est-ce que c'est vrai que tu t'es craché la gueule avec ton gros truck en allant voir ta catastrophe de progéniture dans le Rhône?
3: Oh là là.
0: Lui, il va se faire enculer, je répondrai pas. Et si tu veux ton micro pour me dire des conneries comme ça, tu te la fermes aussi, toi.
2: Ah, il est super marrant. Hein.
3: Je trouve ça inadmissible.
0: Ça, c'est vachement bien, tes questions de merde. Alors, je vais te dire une chose. Tu sais ce que tu vas faire? Tu vas sortir des studios parce que c'est pas la peine de travailler avec toi sur l'internet.
3: Bien joué, monsieur Gérard. Votre gueule, Annika, votre gueule.
0: Dehors, Marco, là. Allez hop, dehors maintenant. Terminé. Hop.
3: Sur lutte, là,
4: c'est pas normal d'entendre.
0: Terminé.
4: Comme ça.
0: Qui c'est qui, avec qui j'étais quand...
5: Oula.
2: Ah, elle lui a débranché son micro, là c'est chaud.
0: Gérard.
1: Mais non, mais je pensais que c'était le mien.
0: Gérard.
3: Elle va se faire cogner.
2: Ça va chier.
0: Vas-y.
2: Qu'est-ce qui se passe?
0: Gérard, s'il te plaît, me dire les deux là.
1: Eh,
0: ça fait deux fois que tu me coupes mon micro.
5: Mais non, mais elle croyait que c'était pour le bon.
0: Non, allez, dehors.
2: Ah là là.
0: Dehors.
2: Ah, ça pue. Ça sent le fenêtre.
6: Ça sent le bouc.
0: Non, ils sortent là, tu me mets
6: ça quelqu'un. Ça sent le petit bouc des montagnes.
1: Y'a personne.
0: Dehors. Dehors, c'est tout, je me fous de toi.
7: Qu'est-ce qui se passe?
0: Non, attends, on lui demande quelque chose, après elle s'amuse à me débrancher mon micro, donc elle sort et c'est terminé.
7: Internet.
0: Non, allez hop.
7: Mais Marco.
0: Non.
5: Vérifie que ça marche.
0: Allez hop, dehors, je veux plus vous voir tous les deux. Allez faire les tourtereaux dehors.
6: Sur une branche.
0: Allez hop. Dehors maintenant. Je continuerai pas là.
5: Oh
0: dehors.
5: Bravo.
0: Dehors.
3: Allez hop.
0: Dehors. Allez hop, vous allez.
3: Allez hop.
1: Non mais là c'est dommage parce qu'il commence à y avoir du monde.
7: Comment pour le gérer?
0: Dehors.
7: Il va faire.
1: Ça y est, il y a plus de 7500 personnes maintenant.
0: Dehors.
6: Je gère moustache, t'inquiète.
0: Dehors maintenant. Allez hop. Dehors.
6: Bon, Thierry Pastor t'a demandé de sortir, donc tu sors.
0: Allez hop.
1: Bon, on va faire un petit tour.
0: Dehors. Non, tu reviens pas du tout. Tu reviendras à la fin du débat à 2h. Hop, terminé.
6: Bon, il va te retourner un coup, il va te baiser à la papa dans un coin et puis tu reviens.
0: Allez hop, dehors.
6: Allez.
0: Allez.
5: Okay.
0: Allez, on va au cul. Allez hop.
6: On va mettre un string.
0: Comme ça, on.
3: Il va lui exploser sa gueule.
5: Il est bon, lui.
0: S'il fait pas des conneries, je vois bien. Sinon, il va faire pareil que les autres dehors aussi.
6: Ouais.
0: Non, là, sur l'internet.
6: C'est quoi ton prénom? Bonsoir.
8: Bonsoir, Mathieu.
6: Mathieu, bonsoir.
0: Donc,
6: bonsoir,
0: Mathieu. Tu réponds. Les questions, c'est pas des questions pourries que je vois sur le site internet. Donc, tu me donnes de temps en temps le nombre.
3: C'est ta chance, hein.
8: Pas de problème, j'ai...
6: Mathieu, la première fois sur Fun.
3: Ouais, c'est ta chance, ce soir. Alors,
0: Alors, avant qu'on accueille Twister, on était avec qui je posais la question à qui déjà?
3: Avec Monsieur Mazur.
6: Allez. Ah oui, Monsieur Mazur, on venait d'accueillir Monsieur Mazur.
0: Bon, non, j'avais déjà posé la question.
3: Ah non, absolument pas, Monsieur Gérard.
0: Non, mais j'étais avec. C'est Eric Kaka, je crois, hein.
9: Non, pas du tout.
0: Bah, c'était à qui j'avais posé la question en premier? C'était
3: à Monsieur Mazur.
9: C'était à Monsieur Mazur, oui.
3: Ouais.
0: Ah bon, ouais. Bon, bah alors.
3: C'est des billards.
9: On a dit Monsieur Mazur.
0: T'avais répondu, toi, Eric Kaka, alors?
9: Oui, bien sûr.
0: D'accord. Donc, oui. Monsieur Mazur, alors?
3: Monsieur Gérard, permettez-moi avant toute chose de faire une parenthèse. Je suppute que vous ne souhaitiez pas me parler ce soir. Oui, je suppute en ce moment, n'est-ce pas?
0: Bon, allez, répondez à la question.
3: Bah, écoutez, bien entendu, une éruption volcanique et de manière générale, quelle que soit la nature de l'éruption, eh bien, peut enclencher absolument une catastrophe. Je rejoins votre opinion, Monsieur Gérard.
0: Mm-hmm. Mm-hmm. Mais question tempête, tout ça, donc...
3: bah, écoute,
0: ça
3: se passe. Ouragan. Le proverbe, hein, si tempête, mieux vaut ne pas te trouver à côté.
0: Non, mais je parle style comme l'ouragan ou cyclone, comme il y a eu là. Il y a...
3: De Stéphanie Monaco.
0: Non, pas les ouragans.
3: Ouragan.
0: Non, mais les ouragans qu'on
3: excite. Sur moi.
0: Non, mais je sais, bon. Comme style ouragan ou cyclone là qu'il y a eu là, il y a pas si longtemps que ça.
3: Ah
0: là.
3: Oui, bien sûr. Bah écoutez, cela va sans dire, c'est une énorme catastrophe.
0: Mmh.
3: Énorme catastrophe, ne serait-ce que d'abord pour les nombreuses victimes que nous saluons au passage, bien entendu. Et puis tout l'écosystème et ainsi que l'économie des pays qui en sont touchés, parce que il faut bien entendu reconstruire tout ceci après ce genre de catastrophe là.
0: Mmh. Mmh. Ouais. Tremblement.
2: Ça t'a mis au chômage toi, la tempête dans le bois, Gégé?
0: Pas du tout.
3: Ah oui,
6: et comme on dit,
3: c'est ta tempête.
6: Ouais. Et comme on dit, tempête en décembre, t'en chies en janvier. Hein.
0: C'est ça. Tremblement ta mère là.
10: Tremblement de ma mère. Ouais, bah écoute, c'est vrai que ça peut être dangereux. Je pense que si tu cumules tempête, ouragan, éruption volcanique, ça fait quand même un petit peu beaucoup au même endroit.
0: Mmh.
10: Tu forces un peu le destin, comme on disait tout à l'heure. Tu sais, on parlait du destin. C'est vrai que tu.
2: Arrêtez.
10: Pourquoi ?
0: Non, mais
2: on va avoir des problèmes.
0: Ah, non, mais ça, c'est de la pote à pile d'art quand même.
4: Tout le monde dort.
10: Et c'est vrai, comme disait Monsieur Mazur, pour l'écosystème, notamment pour les arbres, je pense que c'est un choc.
0: Mmh.
10: Ouais. Parce que c'est un choc indiscutable, quoi. Mmh.
0: Mmh. Twister.
4: Oui, bah, ton énoncé là de cataclysme, c'est pas une aubaine pour l'humanité, hein. C'est des catastrophes qui détruisent tout sur leur passage, que ça soit la famille, les terrains de foot, des coqs, des poulets, tout ça. Ouais.
0: T'es en fixe ou en sans fil?
4: Ah non, moi je suis en fixe.
6: T'es, tu te fais un fixe?
8: T'es en fixe ou...
0: Parce que c'est bizarre là, les bruits qu'on a. Hein.
10: T'es en fixe ou en shoot là?
4: Non, c'est parce que je trépote mon fil.
0: Ah. Donc, ouais, bah, t'arrêtes de jouer avec le fil. Donc, tu disais quoi là à propos des terrains de foot? J'ai pas trop.
10: C'est vrai que ça s'envole.
4: Non, mais je répète pas ma réponse.
0: Ouais, bah d'accord. Bah, à mon avis, je crois que tu t'es...
10: Il parlait des trucs qui s'envolent. Parce que c'est vrai que ça emporte tout, hein, attention. Hein. Moi, l'autre fois, j'ai vu toute une famille de manouches avec les caravanes et tout, la totale. Hop là.
0: Twister.
4: Des couteaux papillons, quand même.
0: Twister.
10: Ça balance, là.
0: Twister, tu vas te calmer quand
10: qu'est-ce
0: je te...
10: Qu'est-ce qui se passe?
4: Non, c'est pas moi, ça, hein.
0: Bon.
4: En plus, j'entends mal, là, c'est chelou, c'est sincère.
0: Bon, ça y est.
11: J'ai envie de câlin. J'ai envie de câlin.
4: Qu'est-ce qui se passe?
11: Mais ça fait beaucoup, ça. J'ai envie de câlin.
0: Qui c'est qui s'amuse, là?
11: Bonsoir.
6: Manu,
0: qui s'amuse?
6: Regarde.
11: Ouais, moi, je suis toujours en train de sourire, moi, il n'y a pas de problème.
4: Ah, la nafo.
12: Par moment, je me demande si je suis pas con.
0: Je sens que ça va mal se terminer.
12: T'as une explication là-dessus? T'as une façon de
11: porc. Dans le sel, il n'y a pas de porc.
12: Non, mais attends.
6: Oh, Manu.
0: Mais
6: vas-y,
0: mais coupe des lignes.
11: Les gâteaux, c'est passé avec de la viande.
6: Mais coupe des lignes.
4: Coupe des lignes.
11: Ah ouais, quand même.
0: Bah, quand vous aurez fini un peu vos conneries.
2: La préfère pure, je peux pas couper des lignes.
11: On y va.
0: Donc, alors, pensez-vous qu'une tempête ou ouragan, cyclone et éruption de volcan peuvent faire une catastrophe? Moi, je peux vous dire oui, donc déjà...
10: Au niveau de la tempête, toi, tu te situes comment?
0: Alors, tremblement de ta mère, au revoir.
10: Quoi? Bah quoi?
0: Au revoir.
10: Qu'est-ce que j'ai dit?
0: Au revoir. Voilà.
2: Bingo.
0: Alors, donc, la tempête...
6: Donc, toi, ta réponse sur cette question, c'est...
0: Ben, je suis en train d'y répondre.
6: Vas-y, ma chatte.
0: Donc sur une tempête, c'est vrai que là on a quand même dérouillé l'année dernière et on n'était pas loin de.
6: Surtout toi, t'as dérouillé, hein.
0: Non, mais
6: avec la pluie en
0: plus. Là, ça a commencé à aller quand même dur aussi sur du côté de Nice,
6: côté de Nogent aussi.
0: Dans les Alpes-Maritimes. Fais gaffe à ce que tu vas dire, Fildar, parce que
6: c'est la picole du vin blanc du côté de nos gens. Hop là.
0: Donc, il y a eu ça, il y a eu les ouragans, ça, on en a discuté. Les cyclones, c'est vrai que ça fait des gros dégâts du côté des îles de Dom Tom. Par là, ça.
6: Tom Dom.
11: À Jolo.
0: Dom Tom. Toi, Eric Aka, à Jolo, il y a pas eu encore de cyclone, d'accord?
6: Ouais, mais moi, l'année dernière, je suis allé au Cirque Pinder, il y avait cyclone. Et franchement, je peux te dire que moi, je me suis bien marré, moi.
0: Ouais, mais il y en manquait un, c'était toi. Oh, bon, comme ça aurait été, ça aurait fait 7.
6: Zoomeo!
0: Ça aurait fait 7 avec toi, hein. Donc voilà ce que je pouvais dire. Bon, les volcans, c'est vrai qu'il y en a eu. Et sur le tremblement de terre, parce qu'on en a...
6: Avec Volvic, là, les volcans, là.
0: On n'en a pas parlé aussi. On n'en a pas fait allusion dans cette...
6: Illusion
0: dans cette question. Donc, sur les tremblements de terre, il y en a eu, là, il n'y a pas longtemps. Donc, ouais. En Chine, exactement. Voilà ce que je pouvais dire sur cette question. Donc, on va
6: bien,
0: passer
6: bien répondu,
2: J'ai une question sur le net, là, par rapport aux catastrophes. Pourquoi les cyclones et tout, c'est toujours des noms de meufs?
0: Ben non, ça, c'est pas obligé. Bon, c'est vrai que ouragan, on sait pas. Cyclone, c'est pas un nom de meuf.
6: Si, ouragan, c'est un prénom féminin.
0: Non, mais ouragan, on veut faire allusion à Stéphanie
2: On dit une ouragan.
0: Un ouragan. Non, c'est un ouragan, c'est masculin.
2: Non, mais même des fois, c'est des prénoms, c'est genre Clara, Sandy.
0: Ouais, mais ça, c'est autre chose.
6: Non, mais ça dépend de la taille aussi, du cyclone ou de la tempête, tu vois. Grosse tempête, on met un gros prénom, genre.
0: Bon, toi, ta gueule.
2: Si le cyclone a une grosse queue, tu.
0: Ouais, on met Fildar.
6: Merci Gérard.
0: On met Fildar à la place.
6: Merci, j'ai bien fait de la montrer.
0: Combien qu'on est sur l'internet?
2: 8250 là.
0: 8250.
4: Bravo.
0: Bon, on va quand même faire les 10 000 ce soir. Il reste encore une petite heure à faire.
6: Allez, pousse un peu.
0: Alors.
4: Allez, décolle.
2: Gigi.
0: Manu, ouais.
6: On va accueillir. Ouais, Manu, on est là.
2: Ouais,
6: Manu.
2: Ouais.
6: Manu.
2: Oui.
6: Manu.
2: Oui. Allô. Allô.
8: Allô, on accueille. Oh là, je suis brouillé. Oh, allô, oh là, Gérard.
0: Oh, pinard.
8: Gérard,
0: ouais,
8: ça m'énerve.
6: Rigoler,
8: putain, ça fait comme le portable, ta hanche. On accueille le pouce de Dante. Bonsoir.
6: Oh là là là là. Faut aimer le cinéma, hein.
0: Ah, ouais. Comment son nom?
8: Le pouce de Dante.
13: Salut tout le monde, salut.
6: Salut Ernest.
0: T'appelles d'où?
13: Ah mais non, oh, le bluff là quand même.
0: Oh, j'appelle, t'appelles d'où?
13: J'appelle du Mont-Troudu qui pourrait chantiller. Ah, salut Ernest, ça va, tranquille?
14: Salut Tony.
13: T'as passé une bonne journée?
0: Alors, Twister.
13: Ça va, Goldo?
0: Twister et pouce dedans. Au revoir. Voilà, c'est bien comme ça. Comme ça, il y avait Tony et Ernest, comme par hasard.
6: Ah bah, bah bravo Manu.
0: Bravo Manu, hein.
8: Ah bah, faudrait peut-être que je fasse la réa.
0: Ouais, bah ça va pas tarder dans 4 minutes.
8: Ah
6: oh, tu vois, c'est précis ici.
8: Oh putain.
0: Dans 4 minutes, on fait la question 6 et 7 et puis tu passeras à l'arrière après.
6: J'ai un paume à bout du meuble, hein, c'est pénible.
0: Ça y est, l'autre, il est en train de casser le...
6: Ah, c'est quoi ce matos?
8: Tu peux lui passer un bout de ta hanche.
6: C'est quoi ce matos?
0: Il est en train de tout casser, l'autre.
6: Tu me passes ta dévisseuse, Gérard.
0: Putain, il est en train de casser le bureau. S'il est en train de casser le bureau. Putain, l'arrêt. Oh, le boulot qu'il est en train de nous faire.
6: C'est bon,
0: là.
6: C'est bon.
0: Bon, ben, on a plus qu'Erika Cap et Monsieur Mazur.
6: Oui.
3: Oui, c'est ça.
0: Bon, donc, avez-vous déjà assisté à une catastrophe?
1: Je sais pas.
6: Ouais, tous les jeudis, oui. Enfin, tous les.
0: Non, attends, je suis dans. Attends. Ouais, si, c'est ça.
6: Bah, fais un sondage alors.
0: Non, c'est bon. Ouais, bah, si, on va faire un sondage en attendant.
6: Le temps que Manu retrouve des auditeurs, voilà.
8: Si, j'en ai retrouvé un, j'ai Immondation, bonsoir.
15: Bonsoir tout le monde.
6: Salut.
15: Bonsoir, c'est Immondation, j'appelle de Faisandet sur Blénaud. Et c'est 113.3. Bonsoir tout le monde, bonsoir GG.
0: Bonsoir. Donc, sondage. Alors, les catastrophes sont-elles prévisibles? Ben, de toute manière, je pense que... Attends, parce que là, on aurait dû la faire sur quand on a parlé du Concorde.
6: Bah ouais, mais bon, écoute, c'est toi qui fais ton boulot.
0: Ben non, mais moi, je pensais pas que ça allait...
6: Bah, oh, change... Oh, Anka.
0: Non,
6: c'est pas maintenant que tu reviens.
0: Non, tu restes dehors définitivement jusqu'à la fin du débat. Non. C'est dehors jusqu'à la fin du débat. Tu ressors. Donc les catastrophes sont-elles prévisibles? Donc 70% des gens disent oui. Il suffit d'acheter le journal du lendemain matin, ouais, si on veut. 33% des gens répondent non, sinon il y aura plus de morts, connard. Ben ça, ça m'étonnerait. Et 23% des gens répondent oui, si c'est moi qui suis au volant. Donc c'est complètement con. Et 18% me répondent que le test d'alcoolémie, c'est gratuit. Ben, on n'en sait rien. Hein. Voilà, donc ça va.
8: Je me prendrai bien une DSP,
0: Gérard. Encore des conneries.
6: Tu veux un bout de citron avec le Gérard ou pas?
0: Ouais. Sur Internet, non?
2: Sur Internet, non, il y a des gens qui me disent tout simplement comment t'as fait pour trouver toutes ces questions.
0: Ben, en cherchant, c'est tout. Voilà.
6: Salaud.
0: En pompant. Alors, oui, Manu.
8: On va accueillir USS à la Poussa. Bonsoir.
0: T'appelles d'où? T'appelles d'où?
16: Brasil. Je parle de Zoumer. C'est Brasil, c'est Zoumer. Zoumer, il en stream.
0: Hey, Manu.
8: Bon, allez, on va au cul, Gérard.
0: Hey, Manu.
6: Ah, ce qui serait bien, c'est que t'as
0: ok.
8: Oh, mets-moi ton skate.
0: Ok. Non. Vogueule un peu, là, quand je parle. Manu, tu me le calmes, là, et puis il me donne sa fréquence correctement.
16: Ouais, j'appelle de Shanghai.
0: Ta fréquence correctement, je te dis au revoir tout de suite.
6: Sérieux.
16: Oui, sérieux, j'écoute sur Internet. Hein. D'ailleurs, je vois la webcam, tu es très attirant comme mec.
0: N'importe quoi, bon, elle est pas branchée. Alors, tu me donnes ta fréquence ou je te dis au revoir?
16: 107.6.
0: Ah bah, non. Il t'en a fallu du temps.
16: Ouais, je suis désolé.
17: Ah, mais c'est de la bonne fréquence.
0: Avez-vous déjà... enculé toi-même.
16: C'est pas moi.
0: Et Immondation, fais gaffe à toi.
16: C'est pas moi, écoute les voix, j'ai merde. Ouais, écoute les voix, Gérard, c'est vrai.
0: Ouais, ben, faites gaffe à ce que vous dites, parce que tout à l'heure, là...
16: Merde.
6: Oh, calmez-vous.
16: Attention.
6: On est en plein débat sur les catastrophes.
0: Eh, j'en connais deux qui vont dire, qui vont aller se coucher tout à l'heure.
8: Bon allez, on reprend, s'il te plaît, Gérard. J'ai plus qu'une minute,
0: alors,
8: 10 secondes au standard.
0: Avez-vous déjà... assisté à une catastrophe professionnelle? Si oui, laquelle?
16: Oh putain, je crois que je vais assister à une catastrophe, là.
0: Ouais. Alors, US à la Poussa, au revoir.
16: Ah,
8: hop là.
0: Fais gaffe, inondation, parce que tu risques de faire comme lui.
10: Attention, c'est pas moi. Hein.
0: Ouais, bah alors, tu te calmes aussi, toi, parce que...
10: Tranquille.
0: Fais gaffe.
10: Tranquille, je suis là,
0: risques,
10: attends.
0: Tu risques de faire pareil.
10: Non, tu vois que c'est pas moi.
0: Avez-vous déjà assisté à une catastrophe professionnelle? Si oui, laquelle inondation,
10: est-ce
0: pardon.
10: Est-ce que tu peux ressaisir l'essence même de catastrophe professionnelle?
14: C'est-à-dire
0: Alors, les catastrophes professionnelles, c'est bah, si vous en avez déjà subi ou pas.
10: Bah non.
12: Non.
0: Oh là là là, putain, le mec qui s'amuse à derrière comme ça, ça va mal se terminer tout à l'heure.
12: Non, je le sens.
0: Alors, inondation.
10: Bah non, moi j'ai jamais eu ce plaisir là, malheureusement. Mais je compte bien que ça vienne un jour. Hein.
12: Non.
0: Ouais, bah ça, mais on verra bien.
10: Bah, ça
0: Eric Kaka.
10: Va parvenir, j'aurai ma chance.
14: Oui.
0: Et pour toi
14: Moi j'ai failli.
12: Tu as failli, connard.
14: J'ai eu la bonne idée d'annuler le voyage, en fait.
12: Ta gueule, salope.
14: Bien sûr.
0: Non, c'est des petits coups.
12: Doucement, est-ce que tu fais la bibi?
8: Oh là là, mais c'est pénible.
12: J'ai jamais vu Sandy décoré en Michelin. Hein.
0: Ah, ça commence à bien faire.
8: Tu peux accueillir quelqu'un d'autre?
0: Ouais.
8: On accueille R Pousse One. Bonsoir.
10: Salut R Pousse. Tu connais le nom d'Harry? Fan.
0: T'appelles d'où?
10: Là, écoute, je suis dans un avion. Donc, je suis là actuellement, je survole le sud de la France.
8: On t'entend mal. Hein.
0: Alors, je te conseille, ou tu me donnes ta fréquence correctement, ou je te dis au revoir.
10: Actuelle, ça doit être 104.2. Ah non, ça passe à 102.3 là.
0: Bon, alors, au revoir. Au revoir, allez hop, terminé.
10: Bon, attends, mais qu'est-ce que tu fais?
0: Terminé. Terminé. Bon, je sens que le débat il va s'arrêter à 1h30.
2: J'ai une question là sur le net de Arnett sur IRC qui me dit comme quoi lui il a déjà assisté à une catastrophe dans un avion et tout, il en est même mort.
0: Bah, et ben pourquoi qu'il est sur l'internet ce con? N'importe quoi. Quoi.
14: Il peut pas rester chez lui. Sur internet et dans le studio.
2: Il m'a bien eu.
0: Oh, c'est quoi ce bordel là? Inondation.
10: Bah ouais, je t'ai déjà répondu ma poule, je t'ai dit que non.
0: Alors Eric Kaka?
14: Non, non plus.
10: Parce que tu donnes pas de définition, c'est pour ça, comment tu veux qu'on te réponde?
0: Mais je viens de te dire, professionnel, lors de... professionnel.
10: Donne des exemples.
14: C'est-à-dire quand tu travailles?
10: Un exemple.
0: Faites attention maladroit, tu vas provoquer une catastrophe, c'est, voilà, c'est tout.
14: Hein?
0: Oh merde!
10: C'est un sketch, c'est quoi?
0: C'est bon!
6: C'est un truc qu'il avait écrit sur un petit papier, il m'a dit tout à l'heure je vais la sortir, elle va cartonner.
10: C'est un exemple?
0: Voilà, c'est ça, c'est un style, c'est un exemple.
14: Tu bon, peux bah, la faire?
0: Non, bah ça y est.
10: Je continue à dire non alors.
0: Bon, ok, Eric Kaka.
14: Oui, je te disais que en fait j'ai failli, mais je suis passé à côté.
0: Bah, tu peux préciser?
14: Bah, tu précises pas, pourquoi je préciserais?
0: Bon, alors, Eric Kaka.
10: Elle a raison.
14: Bah, non, j'ai raison, hein.
0: Monsieur Mazur.
17: Monsieur Gérard, est-ce que, par exemple, vous considéreriez que renverser un ustensile de bureau sur un costume clair et faire une énorme tâche est une catastrophe professionnelle ou non?
0: Bah oui.
17: D'accord. Oui, eh bien, ça m'est arrivé, je peux donc vous le confirmer, je me suis renversé, je crois que c'était... J'allais faire des analyses d'urine, car je travaille dans un laboratoire, n'est-ce pas, et je me suis dit, autant joindre l'utile à l'agréable. Et j'ai renversé malencontreusement un bocal d'urine sur un costume en tergale, un peu comme... Pardon?
10: Ça tâche.
17: Ah oui, absolument, ça tâche, oui.
10: Affreux,
17: hein. Oui, avec, malheureusement pour moi, il y avait quelques résidus de sperme à l'intérieur, et je peux vous dire que, monsieur Gérard, vous avez l'habitude de vous tâcher avec ce genre d'éléments.
0: Non, pas du tout.
10: T'as pas un truc de grand-mère pour enlever les taches de sperme?
17: Oui, absolument, voilà. Ça, c'est une excellente question.
0: Immondation.
10: Non, mais c'est un petit truc comme ça.
0: Tu te calmes.
14: Il y a pas de grand-mère.
10: Tranquille.
0: Eric Kaka, au revoir.
14: Au revoir.
10: Bonne soirée.
0: Attends.
8: C'est ce qu'il me fait, lui.
0: Attends.
8: C'est la police. La police enlève Eric Kaka, c'est
0: ouais,
8: ça.
0: Ouais, voilà.
8: Voilà, hop là, elle est partie.
0: Donc,
8: Elle est de retour.
10: Ah, il a tout part.
8: Gérard?
0: Oui.
10: Gérard.
8: Manu, tu mets du rythme un peu dans le débat.
6: Vas-y, du rythme d'un ton de cou.
8: On accueille à la poussuite d'Octobre Rouge. Bonsoir.
0: De quoi?
8: À la poussuite d'Octobre Rouge.
10: Bonne série, là. Salut Gérard. Salut tout le monde.
0: Salut.
10: Salut.
0: Ta fréquence.
10: Salut. 94.2. Bon. Très simple.
0: Donc, monsieur Mazur, pour finir sur la question.
17: Ah bah écoutez, voilà, vous avez demandé un exemple de catastrophe professionnelle. Je vous en ai fourni un.
0: D'accord. Poussuite.
18: Alors, un exemple de catastrophe professionnelle, c'est ça?
0: Avez-vous déjà assisté à une catastrophe professionnelle? Si oui, laquelle?
18: Bah écoute, je vais te répondre non, tout simplement.
0: Et tu peux pas préciser
18: Non, je précise pas, j'en ai jamais vécu, là.
0: D'accord.
19: Écoute, c'est pas notre faute, si on est au chômage, on travaille pas, donc on risque pas de... Hein, tu vois?
18: Ouais, c'est clair. Hein,
0: d'accord. Fous-toi bien de ma gueule.
20: Non, mais c'est peut-être ça, la catastrophe, justement.
19: Tu vois le genre?
18: De quoi?
20: Bah, la catastrophe dans le boulot, c'est que vous en avez pas. Ça peut être ça.
18: Bah, attends, moi j'ai un taf.
19: Ouais, moi aussi, en fait.
0: Il y a que toi,
19: en fait, Gérard, il y a que toi.
0: Ouais, bah moi...
19: Non, il y a que toi, cherche pas.
0: Ouais, bah je suis là le jeudi, donc c'est déjà pas mal.
18: Bon, non, ouais, je... Un jeudi par mois. Hein.
20: C'est vrai que pour toi, deux heures c'est par mois, putain, c'est chaud.
18: C'est chaud, la vie pour Gérard.
0: Alors la septième, parce qu'on va se faire une pause, comme ça on va changer un peu l'équipe du standard.
20: Oui, d'accord.
0: Tu envoies la ZECMU.
20: Bah attends,
0: Donne-moi
20: un teutri.
19: Putain, mais c'est une émission musicale ou quoi ça?
0: Non, mais parce qu'il y a
19: 12 codes là déjà.
20: Non, on est à 3. On est dans la moyenne.
19: Non, mais plus les décrochages locaux, ça fait 12, hein.
20: Ah, mais bon, ça, on peut pas gérer, tu vois, c'est.
19: Après,
20: on met plus de disques, après on file, hein. Il reste 8 questions.
19: 3 minutes depuis le début seulement, j'ai.
0: Ouais, je coupe, à moins le quart, hein.
20: Quoi?
0: À moins le quart, on fait.
19: Qu'est-ce que tu kiffes, toi?
17: Oui, monsieur Gérard, pourriez-vous passer les machins Pumpkin, s'il vous plaît?
0: Ah non, je passe pas, on fait pas de disque à la demande le jeudi soir.
17: D'accord, alors juste une dédicace.
0: Non plus.
17: Ah d'accord.
18: Deux heures, ouais, des disques à la demande.
0: Ouais. Avec
17: parce que j'aime bien les machins Pumpkin.
0: Ouais, ben, vous taisez.
2: Sur Internet, j'ai une question de Judge Lyon, là, pour toi, savoir si tu as déjà pleuré en voyant une catastrophe à la télé.
0: Bah non, parce que comment que tu peux pleurer si je veux pas pleurer parce qu'il y a une catastrophe à la télé, hein, non.
20: Moi j'ai vu Bibi un samedi soir, ça m'a fait chialer. Hein,
0: ouais, c'est ça, t'as raison.
20: T'as jamais vu Kramer contre Kramer?
0: Non.
20: C'est vrai. Ça t'a pas fait chialer, ça?
0: Non, j'aime pas ces films-là. Donc, pensez-vous que la prise d'otage de Jolo est une catastrophe naturelle? Et on va s'écouter Louis 1664 avec la danse.
20: Attends, répète, j'ai rien compris.
0: Louis 1664 avec la danse des connards et on se retrouve tout de suite après pour la suite du débat. À tout de suite.
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0: Bah, si je suis prêt, si je serais pas intelligent, ce serait pas des débats, hein, Brouty.
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0: Et donc, le disque, c'était Louis 1664 avec la danse des connards. Et donc, vous pouvez toujours nous appeler au 0803-08-5000. Manu est toujours au standard.
20: Il a toujours.
0: Anka, tu t'écrases parce que tu fais plus partie de l'équipe du jeudi avec moi quand je relais les débats. Donc, c'est terminé. Donc, même que t'as un contrat avec eux, moi, le jeudi, j'ai pas besoin de toi, c'est tout. Donc, merde, j'ai perdu.
20: Mathieu.
0: Donc sur l'internet en absence de Rigaud malheureusement. Donc on était à 8562.
2: Merci Gégé.
0: On était à 8562 à la pause. Donc on a toujours Monsieur Mazur. Monsieur Mazur.
20: Monsieur Mazur. Il doit pas être loin. Peut-être il faisait un petit pipi.
0: Ça
20: arrive. C'est humain. C'est humain.
0: Inondation alors.
24: Tout à fait. Toujours là. Bonsoir.
0: J'espère que Manu il t'a calmé.
24: Ah, je suis tout tranquille avec le Scud, tranquille.
0: Poursuite.
20: À la poursuite.
24: Ouais, précise bien moi, s'il te plaît.
0: Je fais ce que je veux, d'accord.
24: Très bien.
0: Donc toujours là et Monsieur Mazur toujours pas.
20: Si, il doit être par là et on a aussi Marcel Carton. Bonsoir.
25: Oui, bonsoir, bonsoir à tous. Bonsoir Gérard, bonsoir Fildar, bonsoir Manu, bonsoir les auditeurs.
24: Bonsoir Marcel. Salut à toi Marcel.
0: T'appelles d'où?
25: J'appelle de Pithiviers.
0: Fréquence.
25: 102.
0: Hein?
25: 102.
0: 102 quoi?
25: 102.
0: Bah tout à l'heure, on en a eu un de Pithiviers, il nous a pas dit la même.
25: Ça, c'est Pithiviers Est.
0: Ouais. Bon, alors, monsieur Mazur, on l'a toujours pas.
24: Bien, mon pote.
0: Malheureusement.
20: Je le rappelle.
0: Ah, il avait coupé,
20: je sais pas, ouais.
0: Ok, bah, on va.
20: Il voulait les Pumpkins et t'as pas mis ça, peut-être qu'ils avaient
25: bien. Du rock'n'roll, un petit peu, là.
0: Alors. Bon, donc on va. T'as entendu la question, Marcel, ou pas?
25: Tout à fait. Bah, justement, j'ai demandé à ce qu'on m'appelle justement pour cette question parce que bon, moi, j'ai un statut d'ex-otage. Étant donné que je suis parti à Jolo là pour faire un reportage pour mon canard, je suis journaliste.
24: Uh-huh.
25: Et donc je suis allé à Jolo et puis je voudrais dire, enfin porter un témoignage ici devant tous ces auditeurs, et pour dire qu'en fait Jolo c'est pas l'enfer qu'on nous a décrit dans les médias, que ce soit dans Paris Match, dans Voici ou d'autres canards.
0: Non mais t'as pas besoin de préciser les marques de canards, s'il te plaît.
25: Très bien, je m'y assieds. Voilà.
0: Si t'as du monde derrière, tu leur dis qu'ils se calment.
25: Non, j'ai pas de monde derrière, c'est ma radio qui ronronne.
0: Ouais bah alors t'éteins ta radio complètement.
25: D'accord, je l'ai fait en direct live. Bouge pas.
0: Non, mais voilà.
25: Ah non,
4: non, c'est pas moi.
0: Et maintenant, c'est...
4: Larsen.
25: C'est pas moi.
0: Et le Larsen.
25: C'est faux. Tout ça, c'est pas faux.
4: C'est un coup monté, ça.
25: Voilà, c'est un coup monté. Donc, je te disais que, bon, je suis allé à Jolo. Bon, il se trouve que j'ai été pris en otage par un concours de circonstances.
0: Bon, abrège.
25: Je vais abréger vite fait. Et donc, je voulais dire que, juste pour dire que c'était pas l'enfer qu'on nous a décrit dans les médias. Que moi, je suis sorti avec deux joliennes, Natacha et Rachida, là-bas.
0: Bon, alors, et Marcel.
25: Oui.
0: Au revoir.
25: Non, mais là, c'est sérieux. Au revoir.
4: Hop, la fumée.
0: L'autre, vas-y, je te donne des noms de magazines, après je te donne le nom des nanas, et puis quoi encore. Pousse-suite.
4: Mais je t'ai déjà répondu, moi, Gérard.
0: Non. T'as pas répondu.
4: Ah bah si, tu vas répondre, otage.
0: Eh, tu réponds, je te dis au revoir.
4: Écoute, avez-vous déjà vécu une catastrophe?
0: Bon, allez, au revoir.
4: Qui
0: Pousse-suite. Qui on a shooté? Vas-y, encore.
4: Encore!
20: Voilà, ça y est.
0: Bon, l'internet.
20: Ouais, à propos de Jolo, il y a Seigneur qui demande que risquent les coupables d'une catastrophe naturelle?
0: Mais attends, c'est pas sur Jolo, ça.
20: Mais non, mais les gens qui sont à Jolo et qui prennent les gens en otage, qu'est-ce qu'ils risquent?
0: Bah, pour l'instant, ouais, comme là.
5: T'es du Nord, Mathieu, t'as un accent, non?
20: Le nord de Lille.
0: Ah oui. Ouais, d'accord. On me demande si t'es du nord. Non, de Lille. Bon, ok.
20: Mais du nord de Lille.
0: Ouais, Manu.
5: On non, mais il vient de te poser.
0: Non, mais attends, je prends les auditeurs avant, je répondrai à sa question.
5: Ça, c'est pour t'embrouiller, ça. C'est une tactique,
20: tu le connais pas. C'est un vieux filou. On accueille Marie Noire. Bonsoir.
7: Oui, bonsoir, c'est Marie Noire. Je viens de jouir sur Jean-Louis.
4: Bonsoir, Marie.
0: Fréquence
7: 118.1.
0: Et après?
7: Manu,
20: c'est bah après tu réponds à la question de Mathieu.
0: Il y a plus d'autres.
20: Non, il y a plus personne.
4: Okay. Monsieur Gérard, je suis de retour.
0: Oui, je sais. Manu m'a fasciné.
4: Pardonnez-moi, j'ai eu une envie pressante d'aller uriner et voilà, c'est fait.
0: D'accord.
4: En tout cas, merci pour machin Pumpkin. Hein. J'ai beaucoup apprécié.
0: Et Anka, j'ai dit que ça fonctionne. Non, mais tu répares rien, tu sors des studios, c'est tout.
4: Okay,
0: on n'a pas besoin de singes dans les studios.
4: Monsieur Gérard.
0: On n'a pas besoin de singes dans les studios.
4: Monsieur Gérard.
7: Anka Iver.
4: Monsieur Gérard, pourrais-je vous poser une question, s'il vous plaît?
0: Non, mais attendez, parce que là, je vous répondrai. Bon.
20: Gigi, tu te rassembles. Alors, donc, la question de Seigneur, que risquent les coupables d'une catastrophe naturelle?
0: Bah, de toute manière, si c'est sur Jolo, donc ils vont risquer. Maintenant, c'est à eux de voir. Ça va être au gouvernement de leur côté de savoir comment que ça va se terminer pour eux. Hein. Pour ceux qu'on fait ça. Sinon, après, il n'y a plus rien.
20: Non, c'est bon là.
0: Combien qu'on est à peu près là? On est remonté à 9000, 8000?
20: Ah, 8900. Ouais, on arrive bientôt aux 9000.
0: Mmh, bon, c'est bon.
5: Fais du bon boulot, mon con.
0: Dégage, toi. Monsieur Mazur, donc vous vouliez...
4: Monsieur Gérard, je voudrais juste vous demander une petite faveur. Écoutez, depuis tout à l'heure, j'entends la voix de cette jeune fille qui s'appelle Anne, je ne sais plus comment.
0: Ouais.
4: Écoutez, je ne puis m'empêcher de me caresser le corps en entendant son organe. Pourriez-vous me la décrire, s'il vous plaît?
0: Ah non, bah, ça, vous l'aurez... Ah,
5: c'est un débat sur les catastrophes.
0: Vous l'aurez en antenne, si vous voulez, elle se décrira.
4: Écoutez, vous n'avez qu'à me la décrire succinctement.
0: Non, mais vous l'aurez en antenne tout à l'heure.
4: Oh, vous êtes vraiment très concupiscent.
0: Alors, pensez-vous que les otages de Jolo est une catastrophe naturelle, monsieur Mazur?
4: Oh, bah, tout à fait. Oui, absolument, oui. Oui, absolument. C'est une catastrophe totale. Naturelle, je ne sais pas, mais catastrophe, en tout cas. Parce que quand même, monsieur Gérard, je crois que vous serez de mon avis. Moi, si j'avais été à la place du groupe Abou Sayyaf qui a enlevé le groupe de journalistes, je me serais démerdé au moins pour enlever des journalistes de Canal+, ne serait-ce que pour avoir un abonnement gratuit.
0: Ouais non, mais faut éviter de donner des...
5: Ouais, pas trop de noms, quand même. Hein.
0: Faut éviter de donner des noms, quand même.
4: Ah, je vous prie de bien vouloir m'excuser.
0: Bon, Anka, tu sors des studios, s'il te plaît, merci.
4: Pourriez-vous me la décrire, monsieur Gérard?
0: Dehors des studios, t'as pas besoin de... J'aime pas...
5: Anka veut s'asseoir à côté de Gérard.
0: Non, alors, dehors.
20: Anka.
0: Dehors.
20: Franchement, tu fais ce que tu veux, mais tu le fais surtout pas transpirer.
0: Ouais. Dehors.
20: Ah ouais, il pique, hein.
0: Dehors.
4: Non, il pique. Ça pue.
0: Dehors.
4: Ça pue.
0: Inondation.
4: Moi, je pense qu'en ce moment, la prise d'otage est quand même bien à la mode. Et c'est vrai que ça s'est un petit peu dénaturé, quoi.
0: Parce
4: qu'il y avait quand même un art de la prise d'otage avant.
7: Ouais, c'était
4: Faut savoir que ça s'est perdu, parce que regarde maintenant, les otages y reviennent. Déjà, ils reviennent, première chose.
0: Ouais. Bah, ça y est,
4: on prenait quand même le temps d'en abattre un ou deux, histoire de faire comprendre aux autres.
0: Ouais, mais là,
4: ceux qui reviennent, ils n'ont pas été torturés, pas de psychiatrie, pas de balafre, rien.
7: Ouais,
4: moi je dis que tout fout le camp.
0: Non, mais tous les Français donc ont été sains et saufs. Hein.
6: Bah, tous, ils sont tous sauvés. Là.
0: Non, il en reste encore. Hein,
6: non, mais non.
20: Ah non, bah... non, c'est fini.
0: Ah, c'est putain.
6: Suite au prochain épisode.
1: Qui prouve bien que la prise d'otage a perdu un peu de son parfum.
6: Ouais, puis il faut qu'il tourne le deuxième maintenant.
0: Manu.
20: Oui, on va accueillir Pousséo. Bonsoir.
3: Bonsoir Pousséo.
9: Bonsoir Pousséo. J'ai pas le bras de dire. Bonsoir Pousséo. J'ai un screen, je me prends deux gammes. Bonsoir Pousséo.
11: Oui, bonsoir madame.
3: Bonsoir.
0: Pousséo.
9: Oui. Oui, bonsoir.
0: Ta fréquence.
9: 104.2.
0: Oh là là, je crois que celui-là, il va pas rester longtemps encore. Bon, allez, hop, on le torpille. Oh, allez, hop. T'as galéré, tu vas galérer qu'on va reprendre, qu'on ne veut plus.
2: Ouais, il y a Starsky là qui dit un truc très juste sur les otages de Jolo, comme quoi ils ont au moins l'avantage d'avoir leur photo de vacances gratos avec une vidéo et tout.
0: Ouais, mais d'accord, mais c'est pas. C'est
1: et
0: quand
1: de la
0: même...
1: beubar, et de la beubar quand même.
0: Ouais, mais ça,
20: c'est la maxi beubar.
1: Ah, tu reviens avec une belle beubar, hein.
0: Ouais, mais ça, c'est quand même. C'est pas marrant non plus de rester comme ils ont vécu pendant.
1: Sans rasoir.
20: Ça fait bien 15 ans que t'es comme ça, toi.
0: Maurice Noir.
1: Enfermé dans une cave.
3: Moi je trouve pas franchement que ce soit une catastrophe, parce que moi ce que je crois c'est qu'en fait le truc ça a été tout mis sur pied pour que les mecs ils rentrent chez eux, ils écrivent des bouquins et après ils se font péter de thunes.
1: C'est vrai.
0: Non,
1: c'est
0: ça...
1: possible, mais c'est si, possible. Parce
3: que... Attends, tu les as vus à la télé, ils étaient en bonne santé, rigolés, tout ça, vas-y, que je te pète le... vas-y.
1: Ouais,
0: non mais ça attends, si tu dis que si c'était un truc monté, c'est faux, parce que c'est pas parce qu'ils vont pas sortir un bouquin, c'était des journalistes. Hein.
11: Monsieur Gérard.
0: Attendez monsieur Mazur s'il vous plaît, merci. Il y a eu quand même deux journalistes de France 2 hein, quand même là-dedans. Hein.
3: Oui, mais ils sont partis là-bas trois, pour écrire
0: trois.
3: Un livre.
0: Non, ils ont... Non, trois.
6: Un deux et demi, il y avait un tube.
3: C'est France 2 qui a payé, c'est France 2 qui a payé.
0: Non, ça je peux te démentir,
1: avec une agence de voyage, mais bien sûr.
0: Non, il y a eu aucune
1: un tour opérateur là-dessus.
0: Il y a eu aucune rançon de payer pour que les Français reviennent en France.
3: Okay. Je parle pas de rançon,
0: si, parce que c'est ce que immondation veut dire. Non, donc moi je reviens sur ce qui veut
3: dire. C'est ce qu'il veut dire.
0: Non, mais il y a eu aucune. Il y a eu aucune.
11: Monsieur Gérard, si vous vous rappelez bien, il y a de cela à peine 2 ans environ, lorsque certaines personnes ont été prises, vous savez, dans une avalanche et se sont retrouvées bloquées sous des mètres et des mètres de neige, eh bien ces personnes ont écrit un livre après. Il est de notoriété publique, n'est-ce pas, que ces personnes ont déclenché l'avalanche exprès. Afin de justement pouvoir écrire ce livre en relatant leurs aventures, n'est-ce pas?
2: Ah, c'est très bien ce qu'il a dit là, monsieur Mesure.
1: Et franchement,
0: non, mais attendez! Attendez, parce que là, ça devient le bordel! Attendez, s'il vous plaît, monsieur Mazur! Monsieur Mazur, taisez-vous, s'il vous plaît! Anka, tu sors avec ton bordel, s'il te plaît, ça pue là-dedans, tu dégages!
2: Ah non, ça sort.
0: Marco, dehors!
6: Mais Marco, pourquoi t'es en
20: caleçon? Il est en calbut, Marco!
0: Dehors! Dehors!
1: T'as la nouille qui dépasse, là, Marco.
0: Dehors! Dehors!
13: Il cherche son jean!
0: Dehors!
9: Bah, venez, mon jean!
0: T'en as rien à foutre dehors! Dehors! Dehors!
2: Ils vont au cul!
0: Allez, dehors! Mais c'est elle, là!
6: Ah, mais pourquoi t'as mis ton parfum, Gérard? C'est quoi?
20: Ah, ça, c'est. Ça brise ça, ça?
6: Non, ça, c'est Zoomer pour
20: ça brise le mythe, ça.
0: Putain, mais elle est complètement tarée celle-là, hein.
20: Ah, ça a cassé l'ambiance, ça sent bon.
2: GG,
0: putain, ça pue ce merde.
6: Bah non, mais tu te sens les pieds aussi, là.
0: Attends, ta gueule, quoi. Eh, puis le dernier, fais gaffe, parce que tout à l'heure, ça va chauffer pour ta gueule aussi.
6: Ok.
0: Eh, je préviens que si je termine pas à 10 000 sur l'internet,
6: Mathieu, à toi de pomper, hein.
0: Le 3, il y aura pas de débat sur, il y aura pas de prochain débat. D'accord. Je veux 10 000 connectés sur l'internet.
2: Attends,
0: ok.
2: On a 9002 là, c'est bon. Ça monte, ça monte.
20: Il y aura un débat, mais sans eux.
0: Ouais, ben, sans les deux autres non plus.
6: Faut ouvrir un peu là.
20: Oh putain,
6: faut ouvrir, parce qu'elle va crever.
0: Non, mais c'est l'autre, je pense qu'elle était foutre ça ici, elle. Hein. On en était. Ouais, Mathieu.
2: Ouais, il y a Judge qui disait comme quoi les journalistes de France 2 auraient trouvé la force à Vadar de fuir Jolo, soi-disant parce que GG, tu devais aller là-bas. Alors, c'est une grosse révélation, c'est un scoop, pour aller soutenir le moral des otages. C'est vrai ou.
0: Non, pas du tout.
2: Ah bon.
6: Non, mais c'était un faux.
2: Un faux GG.
6: Non, pas un faux GG, un faux comment il. Un merde. J'ai perdu le mot là.
2: Otage.
6: Un faux otage, oui, voilà, un faux otage.
0: Manu,
8: Il y a d'autres.
20: Oui, il y a Jean-Maxime. Jean-Maxime, bonsoir.
25: Oui, bonsoir Manu. Bonsoir Philou. Bonsoir. J'ai oublié ton
10: Mathieu.
25: Nom. Mathieu. Bonsoir Mathieu. Bonsoir tout le monde.
10: Bonsoir.
12: Oui, bonsoir.
14: Bonsoir.
12: Bonsoir.
15: Maxime. Bonsoir.
8: T'appelles d'où?
25: J'appelle de Morlaix.
8: Fréquence, s'il te plaît.
25: 115.7.
14: Oh, j'allais dire. Drôle.
10: Ah, excuse-moi, Kudan.
8: Attends 5 minutes. Attendez 5 minutes.
10: Ah, qu'est-ce qui se passe
20: qu'est-ce
10: encore?
20: Qu'est-ce qui se passe encore?
10: Gérard.
20: Non, c'est parce que ça sent le parfum.
10: Ah, Gérard, ferme les portes.
20: T'es, t'es pas habitué, Gégé.
10: Il a peur.
15: Il s'étouffe là.
20: Ah, j'ai le nez qui pique, j'ai les yeux qui pleurent.
25: Il a mis son brut de merde.
20: Hein. Putain, moi donc, je vais payer double, hein, JB.
8: Alors,
20: si
8: Jean-Maxime, tu veux répondre, Jean-Maxime, avant qu'on passe à l'autre question, non?
25: Oui, et si tu pouvais juste me répéter la question.
8: Donc, pensez-vous que la prise d'otage de Jolo est une catastrophe naturelle?
25: Non, je pense pas qu'on puisse élargir ça au domaine du naturel. Mmh. Je pense que c'est une catastrophe tout court, Gérard. Mmh, mmh, mmh.
8: D'accord.
25: Par contre, j'étais d'accord avec un auditeur qui disait que en fait la tragédie n'était pas si importante que ça.
8: Inondation alors.
25: Voilà, peut-être.
15: C'est possible.
25: Et parce que moi j'ai un...
8: Non, est dehors là. Oh.
25: Allô.
8: Hey, non, attends, 5 minutes, Jean-Maxime. Oh, là, hey, non. Hey. Gaël dehors. Tu... Allez hop, moi je vois pas de bordel le jeudi soir dans mes débats.
25: C'est des animaux ces gens-là.
20: Bon, Gérard, moi ça m'intéressait vachement et je pensais qu'on était bien partis, tu vois.
8: Ouais, mais il faudrait peut-être que ça... Oh,
16: c'est bon là.
20: Oh là là.
8: Mais ça y est là.
20: Allez, dehors là. Oh.
8: Allez hop.
20: Dehors les Romano, dehors. Merde.
14: C'est pas fait avec de la
8: tout le monde dehors là.
20: Dehors les Romano, on y va.
8: Oh là.
20: C'est bon, c'est carré.
8: Bon, donc... Jean-Maxime.
25: Oui, donc pour te donner des précisions un petit peu sur Jolo, parce que j'ai un copain qui est allé à Jolo pour pour vendre des substances illicites. Hein.
8: Ouais. Mm-hmm. Non mais tu voulais répondre.
15: Bref.
8: Jean-Maxime.
25: Oui.
8: Tu voulais répondre là sur ce que inondation.
25: Oui, je voulais en fait apporter des précisions sur le débat.
15: Des savonnettes. Mm-hmm. Débat, ouais.
25: On dit bon qu'ils ont souffert. Bah, il faut savoir quand même que moi j'ai un ami qui est allé à Jolo pour vendre. Je peux le dire ou pas, de la drogue douce.
8: Non. Maintenant que tu l'as dit, t'aurais mieux fait de te calmer.
25: Bon, alors je le dis pas.
8: Si maintenant tu l'as dit, t'aurais pas dû.
25: Tant pis. Donc il a le Jolo pour faire ce qu'il avait à faire.
8: Mm-hmm.
25: Et donc là, il est sorti avec deux otages. Parce qu'il faut savoir que les otages ont quand même de la liberté. Hein. Et il les a amenés, il m'a dit, à une boîte, le fucking Blue Boy, à Jolo, tout ça.
8: Non, pas là où ils étaient, malheureusement.
25: Il y a des boîtes, hein,
8: Oui. Je veux dire une chose, que quand même, ils ont. Les Français ont dit qu'ils avaient été maltraités, c'est vrai.
25: Pas du tout.
8: Si.
25: Non, tu vois les terroristes et les otages en train de danser la Macarena.
8: Non, c'est vrai.
15: Eh, hein.
8: Hey, Jean-Maxime, là, moi, je peux te dire une chose, que là, t'es en train de répondre à côté de la plaque. Non, c'est faux. Je veux dire une chose, que là, t'es en train de déconner. Et inondation, quand je dis que.
10: J'ai coupé.
8: C'était qui?
10: Je sais pas.
20: Ah non, c'est bon.
8: Jean-Maxime.
25: Oui.
8: Donc il est là. Marie-Noire.
14: Oui.
10: Marie-Noire.
8: Inondation.
15: Toujours là, bien sûr, fidèle au
8: Monsieur Mazur.
12: Je vous écoute.
15: On est tous là, c'est parti.
10: Ça, je sais pas. Il y a un problème. Justement, le sujet des mecs de Jolo, on disait tout à l'heure que c'était peut-être bidon parce que, tu sais, quand il a été libéré, là, le journaliste de France 2, il est arrivé à l'aéroport, il y avait déjà des journalistes et tout qui l'attendaient, il a parlé. Ouais.
15: Et il paraît que c'était une fausse barbe qu'il avait en plus.
10: Ouais.
14: C'est une fausse barbe.
8: Non. Puis, tu me laisses répondre.
14: Le mec, il était à l'hôtel.
8: Oh, mais allez, Marie-Noire!
14: Mais c'est vrai en plus.
8: Hey, tu me laisses répondre à la question. Puis là où je te dis au revoir, toi.
15: C'est Galasunda, quoi.
8: Alors au revoir. Hop. Terminé.
20: Qui?
8: Marie-Noire. Hop. Comme ça, celle-là, va pas se permettre de.
20: Okay.
8: Donc tu disais que pour le journaliste de France 2 là, qui était libéré avec les deux Français là.
20: Ouais.
8: Donc c'est la journaliste, pas les deux journalistes, parce que les deux journalistes, c'est eux qui ont pris la fuite carrément. Hein.
20: Ah bon?
8: Donc c'est la journaliste, la femme.
10: Non mais je veux dire, il y a un mec là, le mec dont tout le monde parlait quand il est revenu de Jolo là, le français, quand il est arrivé, il est descendu de l'avion, il y avait déjà 20 000 journalistes qui étaient là, il interviewait, il parlait, il était là, oui ça va, donc ça s'est bien passé.
15: Ouais, et attends, en plus Gégé, attends si je peux me permettre.
14: Gérard, c'est Anka, en fait j'ai pris le numéro secret pour pouvoir passer directement au standard, tu me manques.
15: Ne fais pas chier.
12: Mademoiselle Anka, pourriez-vous vous décrire, s'il vous plaît, c'est Monsieur Mazur.
14: Monsieur Mazur, c'est entre Gérard et moi, je voudrais vraiment revenir dans le studio.
12: Ah, Monsieur Gérard, il faut accepter cette personne.
8: Tu raccroches, j'ai plus besoin de toi.
12: Monsieur Gérard, pour une fois qu'une femme veut de vous.
8: Non, moi, c'était terminé. Monsieur Mazur. Monsieur Mazur.
12: Mais peut-être allez-vous pouvoir lui toucher les tétés, Monsieur Gérard, allez savoir.
15: Ça te changera ton bout d'invité.
8: Bon, Monsieur Mazur, ça commence à suffire.
17: Bon, Gérard.
0: Merde à toi.
25: Mais t'as déjà vu...
17: Oh, Gérard.
12: Touchez-lui les tétés, monsieur Gérard.
0: T'as déjà putain, vu... Putain, le débat. Ta gueule.
25: Elle a deux tétons collés au torse.
0: Ta gueule, toi, Marco. Voilà.
24: Oh, c'est chaud.
0: Mathieu, ouais.
2: Ouais, pour fêter les 10 000, 26 connexions, on a passé la barre des 10 000, grand moment.
0: Oh, oh, oh, oh, oh, putain, on y attendait, on l'attendait.
2: Pas, allez, hein. J'ai pas n'importe qui sur le net.
0: Oh. Qui c'est alors?
2: J'ai le maire de Morlaix, Laurent Houtan, il s'appelle, et il aimerait que tu fasses parler un peu plus Jean-Maxime.
0: Bah, Jean-Maxime, il a répondu à la question normale, hein, donc et ça suffit.
18: J'attends toujours ma réponse, moi, mais bon.
0: Bon,
18: c'est pas
0: ouais,
18: grave,
0: mais hein. De toute manière, quand ils ont été libérés, de toute manière, c'est vrai qu'il y avait tous les journalistes là-bas, et donc, pourquoi? Bah, parce que c'était les Français, donc c'est tout. Parce que l'Allemande, là, qui a été libérée en premier, parce qu'elle était pas bien, là-bas, en Allemagne, on sait pas s'il y a eu des journalistes ou pas qui l'attendaient. Donc c'est
2: qu'il paraît qu'elle
18: c'est
2: a pris
18: la France alors.
2: Il paraît qu'elle a pris le Concorde pour rentrer.
0: Mais non, mais attends, et déjà, fallait voir comment qu'ils ont été traités. Il y en a qui disent qu'ils étaient bien traités alors que c'est faux parce qu'on a vu comment qu'ils étaient traités.
2: Ils étaient traités de tous les noms, va fermer,
18: va du pied.
0: Vous avez ils étaient
18: attends,
24: Manouche.
0: Bon, on s'éternise plus
2: là-dessus, oui, c'est moi.
0: Alors personnellement, pouvez-vous
18: c'est la combien celle-là?
0: La 8e.
18: D'accord. Il y en a 15. Hein.
0: Ouais, je crois qu'on va pas les 15.
18: Ouais, bah non, on va faire une sélection après.
0: Personnellement, pour vous, est-ce qu'il y a assez de catastrophes? On va demander à Jean-Maxime.
25: Non, oui, il y en a assez. Il vous faut du bonheur dans ce monde.
0: Ouais, bah ça.
25: Il vous porter un message de paix.
0: D'accord. Voilà. Inondation.
24: Moi, franchement, pour moi, ça le fait, ouais. Franchement, c'est tranquille, ça me suffit. Franchement, moi, je m'en contente, hein, c'est pisse, quoi.
25: Ça le fait.
0: Bon, alors, inondation.
24: Il y en a pour tout le monde, non, mais il y en a pour tous les goûts. Un petit coup de tremblement de terre, un petit coup d'inondation, voilà, un petit coup d'avion.
25: Clip, c'est parti.
0: Franchement, bon, allez,
24: tout le monde trouve son compte, hein.
0: Ouais, ben, inondation, au revoir.
24: Mais qu'est-ce que j'ai dit?
0: Allez, hop, au revoir.
2: Bon, ok, c'est bon.
0: Et monsieur, ouais, Manu, on a d'autres auditeurs.
2: Ah non, pas pour l'instant, excuse-moi.
0: Ouais, il faut faire vite, là, hein.
2: Oui,
0: question hier, Monsieur Mazur, attends, Mathieu,
12: oui.
0: Pour vous.
12: Bah écoutez, oui, moi je dirais qu'il y en a assez, il y en a au moins une par mois, donc ça me semble amplement suffisant, n'est-ce pas?
0: Ouais, mais il faut dire que là, en catastrophe, on était quand même gâtés entre le.
12: Absolument.
0: Entre le Concorde, le Kursk,
12: oui.
0: Qu'est-ce qu'on a eu
18: la tempête.
0: La tempête, oui. Les carpéries qu'on a pas, qu'on a oublié de préciser.
12: Ouais, personnellement, la mer est tombée d'une chaise aussi, c'était...
0: Monsieur Mazur, si vous voulez terminer le débat, je vous ai dit de vous calmer.
12: Ah ben je suis tout à fait calme, je participe au débat, vous me posez une question, j'y réponds, monsieur Gérard.
0: Non, parce que là, ça commence à suffire aussi, hein, de... parce que c'est moi qui ai demandé à ce que vous reveniez.
12: Reveniez, oui. Hein,
0: que vous reveniez sur faire les débats, mais sous des conditions, d'accord?
12: Ah ben, je les respecte entièrement, vous avez pu remarquer, je me tiens Gérard, très bien.
25: N'oublie pas de l'Erika aussi, hein, qui a saccagé nos plages bretonnes.
0: Ouais mais ça... Ouais, mais ça, on va en discuter de
25: tout
0: ça.
25: On y tient.
0: Ouais, Manu.
2: Oui, on va accueillir en pleine poussette. Bonsoir.
24: Salut,
0: pleine poussette.
24: Bonsoir. Bonsoir, Gérard. Bonsoir, tous les auditeurs et tout le monde.
12: Bonsoir, madame pleine poussette.
24: J'appelle de Bretagne.
0: La fréquence.
24: 101.1.
0: Merci pour le Larsen.
24: Larsen.
0: Et pleine poussette.
24: C'est pas moi qui ai fait l'arsen.
0: Ouais, ben, calmos, hein, les
24: larsen. Calmos, je vais te foutre mon gain, tu vas voir.
0: Alors, au revoir. Allez, pleine poussette.
24: Non, mais je plaisantais.
0: Non, terminé. Voilà, comme ça, le larsen, il sera encore meilleur.
2: Ça tombe bien, parce qu'on accueille Érection Vulvanique. Bonsoir.
19: Oui, bonsoir.
0: Érection.
19: Érection Vulvanique, oui.
0: Ouais, t'appelles d'où?
19: J'appelle de Corbier-les-Gonades, dans l'Ain.
0: Fréquence.
19: 101.1.
0: Bah ouais, il y en a un qui vient de 101.1 aussi que je viens de virer tout de suite.
19: Ouais, c'est bizarre.
2: Oh Gérard, il a des sapes, il lui envoie son soutif.
18: Oh putain, il y a Marco qui vient de retirer le soutif d'Anka.
2: Oh là là, c'est dégueulasse.
0: Bon, ouais, ça commence à bien faire ce bordel. Hey, allez.
25: Quoi, après
0: non, vous allez réfléchir à la question. Manu.
18: Oh, je suis pas prêt là.
0: Indice.
18: Oh, je suis pas prêt là.
0: Non, mais je m'en fous, tu mets un disque comme ça. Allez, hop.
18: Hey, Manu. Mais Marco, tu reprends le soutif d'Anka là.
0: Hop, tu m'envoies un disque comme ça au hasard.
18: C'est
0: bon,
18: quoi ça? Non,
2: 9980 là.
18: Ouais, ben. Oh merde.
2: Faut s'accrocher.
18: Ah là là.
2: Faire une bonne.
0: Non, alors, la question.
18: Oh là là, c'est pénible ça.
0: Voilà, Larsen, là, on va arrêter là pour l'instant. Ça va, ils vont se calmer un peu les esprits là, les deux trablots là. Donc on va pas faire celle-là. On va modifier, on va descendre parce qu'il reste plus que 10 minutes d'antenne. Avez-vous suivi à la télé la catastrophe du Titanic? Et qu'en pensez-vous? Et on se retrouve tout de suite après.
5: On va au cul.
0: Avec le Concorde discothèque avec bien
18: je suis pas prêt. Fais un sondage rapidement. Alors.
7: Ouais, un petit sondage. Vas-y, GG. Moi, ça m'intéresse.
17: Je me dépêche, sinon, ça.
0: Alors, sondage, ça va être le dernier. Non, il nous en reste en. Ouais,
7: vas-y, GG.
0: Quelle catastrophe vous a le plus marqué?
5: On va au cul.
0: 66% de. 66% ne peuvent pas répondre car ils étaient à l'hôtel. 45% des gens qui disent que c'est la boue de mon cul en 85, n'importe quoi. 55% des gens pensent que c'est la prise de la Bastille, si on veut, et 98% pensent que c'est la fin d'Ayrton Senna sur le verglas. C'est complètement
18: con. C'est débile.
0: Et donc, merci pour mon micro.
18: Ah, c'est pas moi.
7: Non, mais je sais pas.
0: Tu l'as, merci.
18: Non, c'est pas moi, c'est bon.
0: Donc, on va s'écouter le Concorde discothèque avec Viens à l'hôtel. On va foutre le feu et on se retrouve tout de suite après pour la suite et la fin du débat sur les catastrophes. Et je veux 10 000 personnes sur l'internet. À tout de suite.
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0: Et voilà, on venait d'écouter le Concorde discothèque avec Viens à l'hôtel. On va foutre le feu et je viens d'avoir le bilan du site internet.
18: On est
0: à l'heure actuelle à 10 846 connectés.
18: C'est gagné. Voilà.
0: Alors, pour ça, on va récupérer, pour terminer le débat avant la réunion qui va se produire dans les studios tout à l'heure. Érection vulcanique.
23: Vulcanique, oui, rebonsoir.
0: Rebonsoir. Oh là, qui c'est qu'un... Le Larsen, s'il vous plaît, merci.
26: Oh.
0: Érection.
23: Oui,
0: c'est toi qui fais du Larsen comme ça?
23: Allez, j'ai pas de radio.
0: Oh là, c'est... Jean-Maxime.
27: Oui, bonsoir.
0: Rebonsoir. Monsieur Mazur, pour finir.
27: Oui, toujours là.
0: Non, j'avais oublié, Vaison le Romain, t'appelles d'où, s'il te plaît?
26: Oh, oui, bonsoir, c'est Vaison le Romain, j'appelle de Vaison la Romaine, 112.2, bonsoir à tous.
0: Alors la question, donc je la répète pas, vous avez tous entendu.
23: Est-ce que non. Tu pourrais la répéter s'il te plaît?
0: Ouais, parce que moi, non, Érection, tu l'as entendu avant.
27: Non, on a écouté Madonna entre temps.
26: On a kiffé sur Madonna.
0: Avez-vous suivi
28: Getting to the groove. Regarde ta montre.
0: Calme, maman. Vaison et Jean-Maxime, vous vous calmez ou je vous dis au revoir tous les deux?
27: Je pourrais faire des galas.
0: Bon alors, Vaison, au revoir.
26: Non, attention, c'est pas la même voix.
28: Arrête de te faire reculer.
0: Bon alors, Jean-Maxime, hop.
27: Oui, alors la question, c'était...
0: Non, la question, c'est au revoir. Voilà, comme ça va plus vite la question pour toi. Alors, je répète la question. Avez-vous suivi à la télé la catastrophe du Titanic? Et quand pensez-vous... Érection vulcanique. Allô?
23: Oui.
0: Oh là là.
17: Bah, dépêche-toi, Gigi, parce que là, t'es carrément chiant, on est tombé à 9008.
0: Eh, hey, tu réponds ou pas?
23: Quand j'ai vu la télé, il n'y a pas longtemps, en fait.
0: Bon,
23: c'est pas ça?
0: Oh là là,
18: t'as vu quel reportage de celui avec Céline Dion?
23: Ouais.
0: D'accord. Vaison le Romain.
26: Moi, je ne l'ai pas vu à la télé, je l'ai vu au Cinoche.
0: N'importe quoi,
26: je l'ai vu au cinéma.
0: Bon alors, tu es...
26: Bah quoi, je réponds à ta question, tu me demandes si je l'ai vu à la télé, je te dis non, je l'ai vu au cinéma.
0: D'accord, monsieur Mazur, pour
26: c'est
0: finir.
26: Carré, non, ouais. Merde.
27: Monsieur Gérard, vous parlez...
0: Attendez, monsieur Mazur. Vaison le Romain.
26: Quoi?
0: T'as dit que j'étais taré?
26: Non, je dis c'est carré.
0: Non, t'as dit taré, au revoir.
23: Non,
0: j'ai
23: dit carré.
0: Au revoir.
18: Je crois qu'il a dit c'est carré, il a dit c'est carré.
0: Non, taré, hop, au revoir, bonne nuit. Voilà, ma géographie, je la connais mieux que toi.
7: GG, on accueille, pour répondre à cette sublime question, on accueille Vieusgen, bonsoir.
29: Salut Gérard, salut tout le monde.
23: Bonsoir.
0: T'appelles d'où,
29: Vieusgen? Bonsoir, monsieur Vieusgen. J'appelle...
0: T'appelles d'où?
29: De Toulouse.
0: Fréquence?
29: 102.8.
0: Oh là là là, putain, mais vous allez vous réveiller dans les 4 dernières minutes, là, où
29: je... Ouais, pas de problème, je suis chaud.
0: Ah, ouais, bah j'espère. Monsieur Mazur.
27: Oui, vous vouliez dire, pour le Titanic, vous vouliez dire, est-ce qu'on a suivi la catastrophe en direct?
0: Oui. Avez-vous suivi à la télé la catastrophe du Titanic?
27: Oui, mais en direct, voulez-vous dire?
0: Bah oui.
27: Ah bah écoutez, ça me paraît un peu difficile. En 1912, la télévision n'existait pas, monsieur Gérard.
0: Quelle année ?
27: En 1912.
0: Ouais, mais quel mois et quelle date ?
27: À quel mois et quelle date ? Oh, je ne sais plus, je crois que c'était entre novembre et mars,
0: non.
27: Je pense.
0: Oui. C'est la date précise, c'est le 14 avril 1912.
27: Ah, je ne savais pas que c'était la date d'anniversaire de monsieur Caprio. Bon,
0: alors ouais, écoutez, moi non plus. Vieux Gain.
29: Alors pas du tout, hein. J'ai pas pu suivre.
0: Mm-hmm.
29: Parce que je n'étais pas né déjà.
18: Là, tu l'as vu, Gérard ?
0: Bah non, j'étais pas né non plus, malheureusement.
29: Donc voilà ta question et.
0: Bah ouais, mais je te dis la date. Donc pour la dernière question, on a un autre auditeur pour
18: oui,
0: finir.
18: Oui, on a un dernier auditeur, on a Pompéi Moildard. Bonsoir.
29: Oui, bonsoir.
0: Quoi ?
18: Pompéi Moildard.
29: Bonsoir, c'est Pompéi Moildard. Bonsoir.
18: Les gars, il est plein de suie.
27: Oui, bonsoir, monsieur Dard.
29: Bonsoir tout le monde, bonsoir GG.
0: T'appelles d'où ?
29: J'appelle de Bombourlet, bonsoir.
1: Mais je veux bien.
0: Fréquence,
29: c'est 117.5, c'est dans la Drôme maritime.
0: D'accord. Bonsoir. Donc dernière question avant qu'on aille un bilan internet. Fais le bilan. Non, c'est bon ?
3: C'est bon.
0: Non, mais donne un peu de chiffres.
3: Ah non,
18: vas-y, donne des chiffres, putain.
1: Allez, donne des chiffres.
3: Allez, on est au-dessus de 10 000 là, mais là, faut pousser.
18: T'as
3: là.
18: Les intermédiaires.
0: 10 000 combien ?
3: On est à 10 000 9 là, on va peut-être passer aux 11 000.
0: 10 900. Alors, dernière question. Y a-t-il plus de catastrophes en hiver ou en été ? On demande à Erection Vulvanic.
1: Eh bien, ça dépend où tu es.
0: Mmh.
1: Par exemple, pendant la saison de la mousson.
0: De ?
1: De la mousson.
29: De la mousse. Quand t'as de la mousse.
1: Et quand t'as mousse, quoi, tu vois.
0: Ouais.
1: Voilà.
0: Mmh.
1: Bah, par exemple, en été, quand c'est la saison de la mousson, il y a des tornades.
0: Mmh.
1: Néanmoins, en hiver... En même temps, parce que c'est l'hiver de l'autre côté du globe, tu vois ce que je veux dire ?
0: Oui.
29: Aux Antipodes.
1: Ben, il n'y a pas de mousson, donc il n'y a pas de catastrophe.
0: D'accord. Pompéi Moildard, je ne sais pas quoi.
29: Pompéi Moildard, c'est vrai qu'aux Antipodes, ça ne se comporte pas de la même manière. Moi, je dirais que l'hiver est quand même un peu plus dangereux.
0: Mmh.
29: Parce que t'as les mêmes catastrophes qu'en été et en plus t'as le verglas.
4: Oh putain,
0: verglas. Non.
4: Chaud,
0: je vais te dire une chose, je répondrai tout à l'heure. Biosgen.
4: Bah bien sûr, c'était clair, c'est en hiver. Bah, ouais. Il y a des plaques de verglas, c'est dangereux.
0: D'accord.
4: Et on peut glisser et se faire une vieille beuge après.
0: D'accord, alors Biosgen, tu feras pas la conclusion.
4: Non, pas
0: au revoir. Et monsieur Mazur, pour terminer.
27: Eh bien moi je dirais que ça n'est ni l'été ni l'hiver, n'est-ce pas, mais c'est à l'arrivée du printemps. À la fonte des neiges, qui entraîne de nombreuses catastrophes naturelles, notamment les avalanches, puisque la glace est molle, elle fond et elle tombe sur des gens qui n'ont rien demandé.
1: Exact.
0: Ben, disons, il y en a quand même aussi autant en hiver. Hein.
27: Ah, tout à fait. Mais
0: ben, c'est en hiver. Attendez.
27: Oui.
0: Ouais, vous voulez rajouter quelque
27: oui,
0: chose ?
27: Cependant, notez juste qu'en hiver, elle est beaucoup moins molle.
0: Ouais, mais il y a quand même pas mal de catastrophes en hiver avec les avalanches aussi.
27: Oui,
0: hein.
27: Mais moins molle.
0: Ouais, mais c'est quand même, il y a quand même aussi plus de morts en hiver qu'en été.
27: Ah, bon, tout à fait.
0: C'est vrai. C'est vrai. Non, mais ouais, d'accord. Il y a moins.
27: En été, l'été est plus propice à des avalanches de pelouse, hein, à
0: ouais,
27: la
0: non,
27: montagne.
0: Ouais, non, mais d'accord. Je suis bien d'accord, monsieur Mazur. Mais ce qu'il faut dire, c'est que là, quand même, cet été.
29: Il a trop fumé de pelouse.
0: Pompéi Moildard, tu te tais, s'il te plaît, quand je parle. Merci. Ça me prend des vacances. Faut bien préciser que cet été, il y a quand même eu des catastrophes encore sur les routes qu'on aurait pu encore éviter. Hein.
1: Lesquelles ?
0: Avec les cars, là, celui qui est passé là sous un pont et qui a été renversé après.
1: C'est pas une Merco ?
0: Comment ?
1: Je croyais.
0: Non, mais tu peux préciser ?
1: Non, rien, non, vas-y.
29: Merco.
0: La Verco, je pense que ça veut dire...
29: Merco.
0: Non, mais il y en a quand même eu deux quand même assez graves, hein, encore cette année. J'espère que ça va quand même cesser les accidents de car. Hein.
29: Bah, faut donc, arrêter les cars, ouais.
27: Mais en donc, les voitures, ça peut continuer.
0: Ouais, mais il y en a quand même eu moins cette année. Hein,
27: oui, bien sûr. Non, le mieux, effectivement, c'est que les accidents de car s'arrêtent, mais que les accidents de voiture continuent.
0: Non, mais ce qu'il y a, c'est que cette année, on a quand même eu, je ne sais pas combien exactement qu'il y a eu de tués sur les routes par rapport à l'année dernière, mais je crois qu'il y en a eu un peu moins que...
27: Mais comment...
18: c'est parce qu'il y a des gens qui ont fait des cures, c'est pour ça
29: qu'il y a eu...
27: Donc félicitons les tués, n'est-ce pas, monsieur Gérard ?
0: Non, monsieur Lazur. Ouais, qui c'est qui voulait dire un
29: comment
0: truc ?
29: Comment ça, c'est qu'il y a des morts ? Tu conduis pas, quoi, en fait. C'est ça que
0: non, mais,
29: pas...
0: ouais, mais, non, mais ce qu'il y a, ce qui s'est passé dans les deux accidents de car, d'après ce qui a été dit.
29: Pas, ça peut pas être toi.
0: Non, mais je suis d'accord. Mais ce qu'il faut dire, c'est que d'après les boîtes
18: les rumeurs,
0: les boîtes noires des gares. D'après les boîtes noires, c'est-à-dire les mouchards, donc apparemment les mouchards. Mm-hmm. J'ai pas dit les mouchoirs. C'est les oreilles, c'est les comme le cul, ça se lave.
18: Les rapporteurs, les.
0: Donc ce qu'il y a, c'est que apparemment, donc les chauffeurs n'ont pas respecté les temps de conduite qu'il y avait.
29: Mais on en revient toujours au même problème.
0: Hein. Mais ouais, mais ça c'est.
23: On va pas refaire le débat sur les routiers.
29: Voilà.
0: Non, mais ça c'était pour préciser quand même sur les catastrophes. Quand même, il y a eu quand même des catastrophes aussi.
29: Bon,
0: sur les cas en car, d'accord, ouais. Comme en carpe sur les carperies et tout.
23: Oula,
0: ça.
23: On parle pas de ça.
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0: Eh, hey, tu fermes ta grande gueule et tu sors des studios. Non, mais complètement taré le Marco, mais c'est pas grave, il vient.

0: Boom.
1: Oui, bonsoir Monsieur Boom.
2: Bonsoir Monsieur Mazur, comment ça va?
3: Alors, conclusion, t'appelles d'où Boom avant la conclusion? Dépêche-toi de me donner la fréquence.
4: Ivry.
3: 101.9, merci de m'aider. Donc, conclusion de l'IRC avec le chiffre exact.
5: On arrive à 12004.
6: Non, 12000 quoi?
3: 12004. 400 connectés.
1: Bravo.
5: 2003.
1: Ça a battu encore de Blaireau.
3: Ouais, c'est bien. Alors, érection vulvanique, conclusion de ce débat.
0: Oui, c'était un débat, ma foi, de merde. Mmh. Et je vais dire que la catastrophe ce soir, c'était ton débat. C'était pas tout ce dont on a parlé.
3: D'accord, et bien si t'es pas contente, le prochain coup, tu restes chez toi.
0: Mais je...
3: Bonne nuit. Et ben moi, je te chie au cul, ma pétasse. Voilà. Boum.
2: Ouais, bon, c'est un débat. Je pense qu'on n'est pas trop sorti des limites. Hein. On a été tout ce qu'il y a de plus.
4: Correct.
2: Poli et okay, correct.
4: Correct.
2: Correct, pardon.
3: Correct.
2: Et c'était pour savoir si tu pouvais, en fait, rechanter la chanson que tu as chantée au Caracoquel. Hein.
3: Non. Pas de chanson.
2: Possible, pour finir sur une note de bonne humeur.
3: Non, terminé.
2: Là, on a parlé des catastrophes. Je pense qu'on a blasé des gens quand même. Hein.
3: Non, mais c'est terminé. Voilà, terminé. Bonne nuit à toi,
2: Boom. C'est super.
3: Et pompe-moi le dard.
6: Ouais. Pas maintenant.
4: Pompéi, Moldar. C'est vrai qu'on s'est bien tenu, franchement. Hein.
3: Ouais, bon, à moitié.
4: Ça aurait pu être pire.
3: Ouais.
4: Il reste que le débat a quand même été moyen à ton niveau.
3: Ouais, bah,
4: t'avais pas beaucoup préparé, hein, GG.
3: T'avais pas
4: beaucoup de dates, t'avais pas beaucoup d'événements, t'avais pas grand chose à citer, quoi.
3: Non, à peine, presque
4: t'as
3: pas.
4: T'as oublié plein de trucs, t'as pas parlé, je sais pas moi, des coulées de bouse, des trucs comme ça.
3: Faudrait peut-être écouter la radio quand on a parlé des tempêtes et tout ça, on n'a pas parlé des coulées de bouse, espèce d'andouille.
4: Non,
3: alors va te faire pomper le dard ailleurs.
6: Non, mais il voulait parler des coulées de bouse de ton slip.
3: Allez hop, au revoir, bonne nuit.
4: Et
3: monsieur Mazur, conclusion.
1: Bien écoutez, moi, j'ai
3: monsieur Mazur,
1: franchement,
3: monsieur Mazur,
1: oui.
3: Normalement, j'avais dit que je vous gardais qu'une heure pour le débat et je vous ai gardé jusqu'à la fin.
1: Ah.
3: Donc, conclusion.
6: Ah, mais il est arrivé à une heure, donc tu l'as gardé une heure. Hein.
3: Conclusion.
1: Oui, alors justement, j'étais en train de vous dire que j'ai trouvé ça tout à fait passionnant, notamment la partie sur Jolo, que j'ai trouvé très instructive.
3: Mmh.
1: Toute cette histoire de prise d'otage alliée aux catastrophes naturelles, j'ai trouvé ça vraiment très très bien documenté. Permettez-moi de vous féliciter.
3: Mmh.
1: Cependant, un petit bémol. Nous avons parlé à l'instant de coulée de boue. C'est vrai qu'on n'en a pas entendu parler beaucoup lors de ce débat, et encore moins de coulée de bronze.
3: Ouais, ben ça, les coulées de bronze, ça se fait pas dans un débat. Voilà, monsieur Mazur, ben, j'espère vous retrouver le 3 novembre. Monsieur Mazur.
1: Oui, pardon, le 3 novembre, oui.
3: Ah bon?
1: Attendez, j'étais en train de consulter mon agenda.
3: Ouais, non, mais moi, j'ai pas besoin de consulter mes agendas, c'est le 3 novembre.
6: Non, ça c'est clair, t'es pas booké, toi. Hein.
1: Voilà, c'est bon, je serai là.
3: Ouais, alors, bonne soirée, bonne bourre et bon week-end à vous. Donc, conclusion de l'IRC.
5: Bon, on a Yankee qui nous a dit comme quoi bah, c'était un débat à chier, comme d'habitude, mais là, aujourd'hui, c'était pas un débat sur les catastrophes, c'était un désastre.
3: D'accord, ben, pour lui aussi, donc, après.
5: Bah sinon on est à 12000.
3: Bah c'est bien. Bah c'est bon.
5: Bravo.
3: Alors moi la conclusion du débat, qu'est-ce que j'ai à dire que dommage. Merci Fildar de me couper encore mon micro à chaque coup. Donc conclusion, bah ça s'est pas trop mal passé à part le bordel avec Anka et Marco, donc on va faire la petite réunion.
6: Oh merde.
3: Je peux remercier
6: 2h10 mec.
3: Je peux remercier Manu et Fildar qui ont fait quand même du bon boulot ce soir.
6: Oh
3: et
6: putain.
3: Et Mathieu,
6: redis-le, s'il te plaît, redis-le.
3: Et Mathieu qui est venu nous soutenir à la place de Danka qui est pas capable de faire un boulot correctement ici. Donc voilà ce que j'avais à dire.
5: Merci.
3: Donc voilà.
6: Merci Gérard, t'as fait un bon débat.
3: Ouais. Donc qu'est-ce que je voulais préciser d'autre? Oui, Max sera demain 13 octobre à Belgique à Brême-le-Comte sous un chapiteau donc que j'avais déjà fait avec lui. Et le lendemain, il sera à la NJ Joie en Belgique aussi. Donc allez-y nombreux.
6: La quoi,
3: donc
6: l'Enjoy.
3: L'Enjoy, ouais. Je vois, c'est pas grave en Belgique, mais pour Brême-le-Comte, allez-y nombreux s'il vous plaît sous le chapiteau, parce que donc allez tous ceux des alentours, Charleroi, Lille, puis tout ça, donc
6: Brest.
3: Allez-y nombreux donc et puis mettez le feu comme vous avez l'habitude de faire, comme j'avais été une année.
6: Non, c'est une catastrophe.
3: Voilà, donc sur ce, qu'est-ce que j'ai d'autre à dire? Rien d'autre.
6: La petite réunion, non?
3: Petite réunion, mais si Max il pouvait venir, ça
6: Il arrive, on va la commencer sans lui et on va.
3: Donc, si
6: va nous rejoindre.
3: Non, mais j'aurais bien voulu qu'il vienne quand même pour participer à la réunion. Comme ça, il mettra aussi les choses au point pour pas que ça soit le bordel pour le.

0: 3 novembre. Donc Max, on t'attend
1: 3 novembre.
0: On t'attend pour la
1: Max,
0: réunion.
1: On t'attend Max.
2: C'est vite, on ne respire plus.
0: On t'attend pour la réunion, donc si tu pouvais... Ah bah le voilà. Et après vous retrouverez...
1: Jaël.
0: Gaël pour la nuit sans pub après la réunion. Hein. Donc voilà. Bon alors, qu'est-ce que j'ai à dire? Donc ce soir, malheureusement,
3: alors,
0: ça a été...
3: Qu'est-ce qui s'est passé alors? C'est quoi?
0: Ce soir, ça a été la décatombe à part, comme j'ai dit...
1: La décatombe. C'est pire que l'hécatombe.
0: À part comme j'ai dit, que il y avait que Manu et Fildar qui avaient fait du bon boulot
3: ça,
0: pour une
3: vrai.
0: Fois.
3: Ça c'est vrai qu'ils ont fait du bon boulot.
0: Pour une fois, j'ai pas eu trop à me plaindre d'eux. Donc Mathieu qui est venu nous soutenir parce que ouais. Anka était incapable de faire de l'internet déjà. Elle est pas capable de
3: non, ça, c'est clair. Ça,
0: de faire
3: pas.
0: Du standard la semaine.
4: Tu m'as pas beaucoup laissé essayer.
3: Attends, laisse bah parler, oh.
0: De toute manière, maintenant, je vais te dire une chose, que le jeudi, c'est plus toi qui commande. Tu commandes jusqu'à minuit, mais après minuit...
3: Après
0: minuit, c'est moi qui décide qui je prends dans l'équipe si je te veux plus. Donc, c'est terminé. Alors, par contre, quant à toi, Marco, un conseil que je te donne. Le jeudi, je veux plus te voir traîner ici et puis rouler des pelles à ta gonzesse. Ça, c'est en dehors.
3: Mais ça, il a
0: vous
3: raison.
0: Faites ça
3: c'est
0: dans
3: la,
0: un
3: ça,
0: lit,
3: il a raison.
0: Sans sous-type, t'as pas besoin de le balancer.
5: Hein, ça mixe.
0: Ok.
3: Non, et oh,
0: donc... Alors maintenant, je vous ai dit ce que j'avais à dire. Donc pour le 3 novembre, Anka, à partir de minuit,
3: tu mets pas de soutif.
0: Tu n'es plus dans l'équipe. Donc c'est terminé le jeudi avec moi.
3: Tu
0: donc
3: tu plus de chance, c'est terminé.
0: C'est terminé.
3: Ça serait bien d'avoir une fille dans les...
0: Non, mais même, je t'ai vu travailler depuis 21h, tu n'as rien foutu.
4: Tu m'as pas vu travailler, t'es allé chanter faux dans un karaoké.
0: Ouais, ben moi, si t'es pas contente, ma petite, tu vas faire le karaoké et tu fermes ta gueule. D'accord.
4: J'allais pas dire
0: tu
4: ça.
0: La tu la fermes. C'est tout.
3: Bah ouais.
0: Parce que je t'ai vu.
4: Eh non mais t'as parlé. Maintenant je peux me défendre un peu.
0: Non mais moi je vais te dire une chose. Tes fiches.
4: Je peux me défendre un petit peu quand même.
0: Tes fiches on les a. T'as fait aucun auditeur.
4: Alors toi on peut pas voir tes fiches et toi tu prends les nôtres.
0: Non mais de toute manière ça se voit d'ici comment que tu travailles. Hein.
4: Ah ouais.
0: C'est Manu qui fait.
4: Dis-moi comment je travaille.
0: C'est Manu qui fait tout le boulot pour toi. Donc pour moi le jeudi soir à partir de minuit t'es plus dans l'équipe terminée c'est tout.
4: Ok. Voilà. Quand je pense que j'ai voulu te protéger parce que je t'aime bien.
0: Bah,
4: sur internet
0: moi.
4: Ils étaient tous dégueulasses avec toi. Ils ont commencé direct. Ils ont enchaîné direct en disant ouais de toute façon la catastrophe c'est Gérard Rocard. Ok.
0: C'est ça.
4: Et moi, j'ai pas voulu, tu vas dire
0: non,
4: ça.
0: Non, mais moi, je vais dire une chose.
4: Honte, une fois de plus.
0: Moi, je vais dire une chose. Mathieu est arrivé, on a fini à 12 000 connectés. Alors, dans ces cas-là, le jeudi, maintenant, c'est terminé. C'est clair, net et précis. Voilà, c'est tout ce que j'ai à dire.
3: Pour Marco,
0: c'est pareil. Il se débrouille, il ira se faire faire des tepis dans le studio d'à côté.
6: Moi, je lui ai dit qu'on pourrait faire un contrat à Mathieu.
0: Donc, voilà ce que je pouvais dire.
3: Parce que Mathieu remplace Rigo quand il est pas là.
0: Quand Rigo n'est pas là, s'il veut venir nous épauler, moi, je veux bien, il n'y a pas de problème.
3: Je crois que tu bosses à RFI, non?
0: Pour ça, on va laisser Gaël pour la nuit sans pub. Donc, Gaël, c'est à toi. Bonne nuit à tous.
3: On a un disque.
0: Ah bah oui.
3: On a une surprise pour Monsieur Mazur. J'espère qu'il écoute.
7: Ouais.
3: Attends, on va te donner le titre du disque.
7: Ouais,
3: on va lui faire plaisir. Choisis-moi.
0: Donc, on se retrouvera le 3, donc pour le prochain débat.
3: Ça part sur quoi le prochain débat?
0: Qui doit porter sur l'affaire Lididi. Donc le titre, c'est dédié à qui ça?
3: À Monsieur Mazur.
0: Ah, donc c'est les beats. Else avec le petit sous-marin jaune dans mes fesses. Bonne nuit à tous et au 3 novembre. Et venez nombreux sur les deux soirées que j'ai citées.

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2: Alors, Gérard, 7h52.
3: Donc, bonjour. Rebonjour à tous.
2: Alors, bonjour. Baisse un petit peu ton micro et parle bien devant. Et on y va. On attaque donc les débats de Gérard qui portent sur...
3: Les tenues vestimentaires.
2: Alors, on accueille.
3: On accueille Fabio, 20 ans de Nantes. Bonjour.
4: Bonjour, Gérard.
3: Nicole, 19 ans de Nice.
5: Salut, Gérard. Salut tout le monde.
2: On parle plus fort, ma chérie. On t'entend pas très bien.
5: Salut, Gérard.
2: Voilà,
5: salut.
2: Parfait. Et
3: Steve, bon, 20 ans de Paris.
6: Salut, mon grand. Comment vas-tu?
3: Ça va. Donc, débat sur les tenues vestimentaires.
2: Collé ce matin. Et donc,
3: ça devient grave.
2: Ouais.
6: Vas-y, Gérard.
3: Dans quelle tenue êtes-vous au réveil le matin? Alors, on demande à Steve.
6: Ben, j'ose pas trop le dire parce que c'est la tenue d'Adam, quoi.
3: Ah, d'accord. Ben, la tenue d'Adam, c'est quoi ça?
6: Tu veux dire au moment où tu te lèves le matin? Mm-hmm. Au moment où tu
3: ben oui.
2: Cunu, quoi.
3: On réveille le matin.
6: Ah bah quand je me lève, je suis à Walp.
3: Ah ok. Nicole?
5: Moi c'est en soutien-gorge en culotte.
3: Mmh. Et Fabio?
7: Et moi c'est en caleçon et en t-shirt.
3: Et si je vous dis en même temps, mettez-vous des cravates tous les jours au réveil. Bah tiens, bah, Nicole.
2: Ouais, Nicole.
5: Ah bah bien sûr, quand même.
3: Bah ouais, t'as déjà vu des nanas qui portent des cravates?
5: Bah bien sûr.
3: Ah.
5: Bah ouais, moi j'en suis un exemple vivant.
3: Ah bon?
5: Bah oui, j'en porte tous les matins.
3: Ah bah moi j'ai jamais vu une nana qui portait des cravates encore.
8: Pourquoi?
3: Mais pourquoi? Parce que je connais pas les nanas qui portent des cravates, y a pas des pourquoi.
8: Mais comment? Dans quel sens?
3: Et Fabio?
7: Oui, Gérard, moi je ne porte pas de cravate. Je ne porte que des nœuds papillons.
3: Non mais oh.
5: Ah ça aussi.
3: Bah c'est aussi bien, et Steve?
6: Bah au matin quand même pas Gérard. Par contre toi les cravates, on fait la collection et c'est classe.
2: Ah ouais, tu fais la collection des cravates.
6: Ah ouais.
2: Et toi Gérard, tu t'habilles comment le matin? Ça se passe comment le matin au réveil? T'es comment? Cravate, non cap, t'es comment? Tu dors comment?
3: Ouais, moi je dors Walpé.
6: Comme moi Gérard.
2: Ça doit sentir bon sous la couette la nuit.
3: Et si je vous dis préparez-vous aux chemises, au réveil ou autre. C'est-à-dire si des fois votre nana peut pas vous... Je vous explique un peu. Si je vous... Parce que souvent il y a des nanas qui veulent pas repasser les niquettes, c'est vous qui les repassez le matin.
2: Toi mon ami, toi elle y va de nuit avec toi, elle repasse pas, mais c'est à la maison qu'elle repasse pas. Elle passe une fois, elle repasse plus après.
5: C'est même pas la peine.
3: Donc Steve.
6: Eh bien, est-ce que je prépare mes chemises la veille, c'est ça, ou le matin?
3: Ouais.
6: Ou autre? Bah autre, c'est-à-dire c'est ma copine qui me repasse tout ça, tu vois, pendant quelques
3: heures,
6: je suis devant la télé, et puis voilà.
3: Non mais je parle d'autre, autre chose, c'est très bien des t-shirts.
5: Des chaussettes par exemple.
3: Ah ouais, tu repasses des chaussettes toi.
6: Il faut repasser en premier, pareil, ouais.
5: Bah ouais.
3: Ouais, bah tu me diras comment tu fais pour repasser une paire de chaussettes.
5: Ouais, bah je te montre. Gérard, tu repasses jamais tes chaussettes?
3: Bah non, ça se repasse pas des chaussettes. Hein.
2: Non, ça se tape pas non plus chez Gérard.
3: Ah, si.
2: Ah, bon, ça
3: Fabio.
7: Oui, moi je repasse la nuit, Gérard.
3: Mais tu dors le jour, toi.
7: Toutes mes affaires.
3: Mais tu dors le jour.
7: Ah non, j'ai pas le droit, c'est ma religion m'interdit.
3: N'importe quoi. Donc,
2: on a le temps encore, 7h56, t'as le temps de poser encore une petite question quand même là. Gérard, il est tellement habitué maintenant à faire court qu'il fait très court.
5: Gérard, je voulais te demander, toi tu repasses quoi, tes t-shirts par exemple?
2: Comment ça se passe, oui, toi Gérard, de ton côté, parce que tu réponds pas à tes propres questions, comment ça se passe, toi Gérard, de ton côté?
3: Moi, personnellement, je repasse pas les t-shirts.
2: Non, tu repasses pas tes chemises non plus.
3: Non,
2: tes slips.
3: Non plus.
2: Tes chaussettes, tes cravates.
3: Non. Des cravates jamais pour l'instant.
2: Mais tu repasses jamais quoi.
3: Ah non, je laisse ça à la femme.
2: Pourquoi?
3: Pourquoi? Bah parce que j'aime pas repasser les chemises. Moi.
2: Alors,
7: pourquoi?
3: Mais pourquoi? Il y a pas les pourquoi les chemises? J'aime pas les repasser.
5: Mais
3: ça me prend la tête. Ça me prend la tête. Oui.
5: T'aimes bien t'habiller tout froissé ou quoi?
3: Ben, je suis pas froissé, non.
2: Non, mais ça va.
3: Froissé.
2: Du moment que t'es gentil avec lui, il est pas blessé, il est pas froissé, ça le dérange absolument pas, Gérard. Est-ce que pour toi, il y a quand même une tenue vestimentaire, Prince? Est-ce qu'il y a vraiment une tenue, qui est faite et qui se marie bien avec le matin?
3: Avec le matin, ben, c'est costume cravate. Avec une chemise blanche, bien repassée.
2: Bah alors pourquoi tu fais pas ça toi le matin?
3: Moi tu me verras jamais avec une chemise et une cravate à la radio. Hein.
2: Ah bon, sinon si tu travaillais pas à la radio, tu viendrais tu ferais tous les matins, tu irais dehors avec un costard cravate et une chemise blanche bien repassée.
6: Non, il y a Ricky Martin.
3: Non.
2: Bah là il a mis un t-shirt Francky Vincent avec le tombeur. Et effectivement dégueulasse et pas repassé.
3: Non, il est pas dégueulasse.
2: Ah, et la tache qu'il y a sur la manche gauche, c'est quoi?
3: Du café.
2: Non mais c'est pas une tache, ça c'est normal, ça fait partie de la...
3: Ouais. Et si je vous dis, sortez-vous en pyjama pour aller travailler?
8: C'est drôle, non?
7: Gérard, c'est pas bio.
3: Ouais.
7: Ouais, mais ça m'arrive.
3: De sortir en pyjama?
7: Non, de travailler en pyjama.
3: Et dans quel sens?
7: Dans le sens que tu veux, c'est que... Moi, je travaille dans une boîte de nuit.
3: Ouais.
7: Et comme j'ai fait des strips, tu vois, ça m'arrive de faire des combis en pyjama.
3: Ah, tu fais du striptease?
7: Je fais ce que je veux, Gérard.
3: Nicole.
5: Ouais, écoute, moi, ça m'arrivait parfois, mais seulement parce qu'avant, je souffrais de somnambulisme. Donc, j'arrivais au bureau.
2: Non, c'est un mot trop compliqué pour Gérard. Allez-y doucement quand même. Un somnambulisme, à mon avis, Gérard n'a jamais entendu parler de ça.
5: Hein. Gérard, non. Ouais. Tu sais ce que c'est de somnambule?
3: Non.
5: Bon, bah, je t'explique.
2: Allez, en deux mots.
3: En deux mots, vite fait, parce que Steve.
7: Gérard, c'est Fabio, je peux répondre.
2: Vas-y, Fabio.
7: Somnambule, c'est quand tu dors en faisant des bulles avec le nez.
2: Voilà.
3: N'importe quoi, toi. Steve.
0: Bah, écoute, non, moi, je descends pas en pyjama parce que je te dis, je dormais à poil, donc j'ai pas de pyjama.
2: Et tu vas au travail à poil, donc.
0: Ça m'arrive, ça.
2: Bien sûr, bien sûr.
3: Tu crois quoi, je vais te croire?
0: Bah, tu paries.
3: Là, je te parie.
2: Ah, bah, il va venir à la radio comme ça, tu vas voir, il va venir finir pour venir faire une petite bise à
5: Gigi. Envoie les photos.
3: Non,
0: là.
2: Alors Gérard, toi de ton côté, réponds vite à la question. Est-ce que ça t'ira au boulot? Ça nous ferait plaisir, remarque un de ces quatre, que tu viennes au travail comme ça, juste en
3: pyjama.
2: En pyjama, ça peut être sympa.
3: J'en porte pas des pyjamas.
2: Oui, mais t'en as un chez toi?
3: Non,
2: non, non, d'accord. Petite conclusion de ton débat fort sympathique pour démarrer la journée, quasiment 8h.
3: Ouais, donc Fabio.
2: Fabio, alors pour faire une petite conclusion de ce débat, pour que les gens qui nous écoutent, faut-il partir effectivement, comment faut-il être revêtu le matin de son corps tout beau pour aller au travail tout sale?
7: Eh ben, je pense que le mieux, c'est de s'en sentir bien dans sa peau, donc d'être habillé comme on en a envie, quoi.
2: Très bien, la demoiselle.
5: Écoute, je suis de l'avis de Fabio, mais Gérard,
2: ouais.
5: Je voulais te dire un dernier truc.
2: Ah, vite, vite.
5: Est-ce que tu t'es enfin décidé à rendre le tableau?
2: Ce n'est pas une conclusion. Alors, la question suivante. Steve.
0: Ouais. Ouais, simplement, bah, débat très sympa. Maintenant, j'ai la pêche, je pars au boulot et Gérard, l'habit aujourd'hui fait le moine.
2: C'est vrai que l'habit fait le moine. Est-ce que tu le savais, ça, Gérard?
3: Bien sûr.
2: Tu étais au courant de ça?
3: Qui
2: te l'avait dit, ça?
0: Quelle que soit l'église.
2: T'étais informé de ça?
3: Ouais.
2: Ah, bah, d'accord, bah, t'es sur le coup. Alors, Gérard, et toi, la petite conclusion de ton débat fort sympathique?
3: Ma petite conclusion, bah, c'était pas mal pour commencer la journée à 8h du matin.
2: Ouais, parce que personne se lève avant, bien sûr, hein. Tout le monde se lève à partir des débats de Gérard, hein. Sinon, c'est la grasse mat le mardi et on attend le lundi pour les débats de Gérard. Voilà. Donc, toi, de mon côté, le vêtement, c'est quoi?
3: Oui, quelque chose de primordial.
2: Voilà.
3: Voilà. Pas venir travailler à poil, hein, surtout pas.
2: C'est interdit, c'est clair. Là, on peut avoir l'inspection du travail qui nous tombe dessus, on peut être très très mal. Merci beaucoup, Gérard.
3: Y a pas de quoi.
2: Et puis,
1: Vous balancez tout.
2: Après, j'ai un problème avec mon patron, ce qui dit que tu t'énerves tout le temps, Gérard.
1: Maintenant, tenez, Eric. Et David, je vous la permets. Vos conneries, j'en ai ras-le-bol. Maintenant, vous envoyez les preuves réelles. Pas de photocopie.
2: Ah là là. Et dire qu'on nous dit que c'est aux États-Unis qu'il y a les émissions les plus grunge, dis donc, si c'est pas une émission grunge avec Gigi ce soir.
1: Non, mais qu'ils envoient les preuves réelles.
2: Voilà.
1: Maintenant, on va voir.
2: Les preuves réelles.
1: Attends, tu preuves réelles, je sais que tu vas aller les chercher.
9: T'en veux une, je te la donne.
1: Ouais, ben, tu l'envoies.
9: D'accord.
1: Mais je te préviens, est vendredi.
9: Ouais.
1: Je la veux avant lundi.
9: Gérard, de toute façon, tu ramènes la poupée trouée que t'as gagnée chez Malherbe en échange des deux goûts de Michel.
1: Voilà.
9: Alors, c'est qui là
1: qui vient de dire ça?
9: C'est moi.
1: C'est qui, toi?
9: C'est Tony, comme d'habitude. Hein.
1: Tony. Bah, Tony, je vais te dire une chose.
9: Ouais.
1: Tu vois, je vais te dire une chose, t'es un petit con.
9: T'es
1: un petit con. Parce que tes trucs, dans ces cas-là, tu comprends.
2: Non, on a compris. On va arrêter là parce que Gérard,
1: c'est bon.
2: Parce que t'arrêtes pas de demander les preuves réelles, l'autre il arrête pas de te dire qu'il y a des trucs, donc, il va t'envoyer les preuves réelles.
1: C'est du baratin.
2: Bah, c'est du baratin.
9: J'ai l'impression que tu te la pètes parce que tu passes chez Malher.
1: Bah, tu vois, il continue.
2: Bah,
1: vas-y, dégale un peu, toi.
9: Il se la joue.
1: Ben, toi, tu dis rien.
2: Parce que j'ai pas écouté.
1: Il va faire comme Michael. Il va dire que c'est moi.
2: Bon, bah, je vais gueuler alors. Arrêtez, merde!
9: Ok, monsieur.
2: Oh, tu vois, ça marche.
10: Ok, monsieur.
2: Bah oui, ok,
9: non, parce
2: monsieur.
9: Que moi, c'est pas chez Malher, c'est oui, monsieur, Eric.
2: Bon, alors, on vous souhaite une bonne nuit à tous.
9: D'accord.
2: Et on vous retrouve tout à l'heure pour le débat sur la sodomie. Non, on va retrouver d'autres auditeurs et auditrices sur la sodomie, d'accord?
9: D'accord.
2: Pas de problème, bonne bourre, les gars.
9: Salut, Max.
11: Gérard, il en a plein le cul, là.
2: Bah non, c'est pas terminé parce que maintenant, on va faire le débat sur la sodomie très calmement, Gérard. Ça portera sur quoi la sodomie, ça va? Mais tu peux parler un petit peu moins fort Et t'as un petit quart d'heure, 20 minutes, hein. On va pas faire très long parce qu'il y a déjà Yannick qui attend.
3: Ouais. Bah, on va accueillir Franck.
12: Salut Gérard.
3: Bonsoir.
10: Attendez,
11: on peut parler
12: de
11: tout chacun là.
12: Non mais attends, oh là, y'en a une qui est vachement loin.
2: La mienne est pas terrible, ouais. Alors vas-y. Vas-y.
12: Ouais, Germaine, c'est bizarre, j'ai pas.
13: Lune.
12: Lune.
13: Pose ta question.
10: Ouais, tu dis ça, Gérard, parce que t'as déjà essayé.
2: Oh, tu veux pas qu'on essaie de te rappeler parce que là, c'est vraiment
11: le
2: pas...
11: Le téléphone est pourri, là.
10: Ouais, il est pourri, là.
2: Gérard, c'est vraiment pas agréable. C'est un petit peu les inserts parce que là, ça... ça...
11: Gérard, la question, c'était est-ce que tu as déjà essayé. Écoute.
12: Bah, attends, qui
11: René qui parle, René qui parle. Est-ce que tu as déjà essayé?
12: De toute manière, apparemment, ta voix m'est pas inconnue, tu changes de nom, toi.
11: C'est-à-dire?
12: Ouais, d'accord.
11: Ah, je te pose une question, est-ce que tu as déjà essayé?
12: Non, mais de toute manière, ça te regarde pas.
11: Bah pourquoi tu dis que ça fait trop mal alors?
12: Parce que ça fait trop mal à la nana.
11: T'as essayé avec un doigt?
12: Non, mais attends,
2: ça veut dire quoi? Ça fait trop mal à la nana? Ça me fait trop mal à la nana?
12: Bah, ça fait
2: Tu sais, des fois, il y a des filles qui prennent plus leurs pieds en se faisant sodomiser que...
11: Surtout, il est petit bite, hein.
14: Ah non, je suis pas d'accord.
12: Ah, qui c'est qui parle là?
14: Oh là, c'est Mélissa.
11: Pourquoi t'es pas d'accord?
12: Alors vas-y Mélissa, on t'écoute.
14: Ben non, je suis pas d'accord. Je suis d'accord avec ce que Gérard vient de dire.
15: Ah ben moi aussi.
14: C'est-à-dire plutôt pour
12: ceux qui parlent là. Yes. Vous laissez parler
14: Mélissa.
12: Oui, Mélissa. Ose que faire la sodomie à une nana.
11: Y a quoi d'autre?
14: Ben y a des choses beaucoup plus à la base de l'amour.
11: Bah, quoi, Mélissa et Gérard, expliquez-nous qu'est-ce qu'il y a d'autre.
15: Bah, il y a la voix normale déjà. Hein.
11: Non, mais
15: il
11: y a
12: non,
11: déjà.
12: Non, c'est pas. Non.
11: Non, mais c'est sûr que si tu essayes avec un extincteur, ça fait mal, ouais.
12: Je vais te dire une chose. Que ta voix, tu te fais passer pour René, mais apparemment.
11: Non, là c'est Franck.
12: Ouais, mais.
11: C'est Franck manière... Paris 23 ans, si tu veux, donc là c'est pas René.
12: Oui.
11: Non, mais... peut-être qu'on a le même ton de voix, si tu veux, mais.
12: Non, mais n'ayez crainte, de toute manière, je vous ai reconnu, de toute manière, je pense savoir qui c'est les auditeurs que j'ai là.
11: Ah là, ben.
14: Non, sans blague.
12: Oui. On doit avoir Arnette qui s'est passé pour...
11: Gérard, on s'en fout.
12: Oui, non, mais...
14: Gérard,
11: on s'en fout de ça.
14: Je ne sais pas, moi. Mais même avec les taureaux, on fait pas ça.
15: Moi, je suis d'accord avec Germaine.
11: Enfin, les poules, hein, les œufs, les pondent bien par le cul. Hein.
14: Mais vous, malotru. Mais vous, malotru. Gérard, alors... Gérard.
11: Signé Franck.
14: J'attends ta réponse, Gérard.
15: Exactement, Gérard.
13: Retire pas ton casque, j'étais hyper touché de ces messages tout à l'heure. Alors enchaîne.
14: Fébrilement, avec mon autoradio cassette acheté à la foire de 1975.
11: La foire aux oignons.
14: Que j'ai enregistré ça avec amour.
15: Ça sent le fumier, hein.
12: Que la nana, si elle l'accepte,
11: ouais.
12: Ok. Ah
14: ben parlons-en là.
12: Bon, c'est bon, Germaine, tu la fermes.
11: Oui. Bon, Germaine, s'il te plaît, t'es mignonne.
13: Non, non, mais Germaine est venue pour
11: participer. Tu nous as fait rigoler avec ta bande, mais...
14: Oui, ben...
13: Elle est venue pour participer au débat sur la sodomie.
11: Exactement.
13: Germaine a des choses à dire sur la sodomie.
14: Oui,
12: parfaitement.
14: Tu m'en as promis des choses, hein. Quand on s'est rencontrés à la mode Beuvron, il y a 2 ans, pour le voyage organisé.
16: Et là, on en apprend des choses.
14: Avec le club de Petit Loire.
11: Là.
14: Tu m'en avais promis des choses, hein.
11: Et là, Gérard, là, t'es...
14: À propos de la sodomie et tout ça, hein.
15: Bouche bée, là.
12: Germaine, oui. Germaine.
14: La sodomie, hein.
12: Oh,
14: tu
12: Germaine.
14: Tu m'en avais promis des choses, hein.
12: Germaine.
15: Non, elle est un peu sourde, hein. Elle est un peu sourde.
12: Germaine.
11: Attendez, Gérard veut parler.
14: Gérard veut parler.
11: Taisez-vous, Gérard veut parler.
12: Germaine.
14: Oui.
12: Déjà, tu as commencé par arrêter ton baratin.
14: C'est pas du baratin.
2: Vends ton micro, attends, j'en ai marre de te le dire 10 fois.
12: Germaine.
2: Oui. Ne crie pas, ça sert à rien.
12: Germaine, tu vas m'écouter, s'il te plaît.
14: Je t'écoute.
12: Donc tu as déjà commencé.
11: Monte le master là, monte un peu le volume là de ton micro parce qu'on t'entend mal, Gérard, et parle bien devant le micro, ça sera un peu plus agréable.
14: Mais c'est pas parler.
11: C'est Franck qui te cause.
15: Allez Gérard.
14: Même au bal municipal, il a voulu prendre le micro, il savait pas aligner deux mots.
16: Arrêtez, laissez Gérard mener son débat, s'il vous plaît, moi ça m'intéresse.
12: Ouais, c'est qui là qui parle?
16: C'est Mélissa.
11: Moi aussi.
16: Bon, moi j'avais une question à poser à Mélissa.
2: Mélissa, Mélissa, t'es pour la sodomie?
16: Non, elle est contre.
12: Non, mais elle est contre. Mais moi, j'aurais bien voulu lui répondre à Mélissa, mais quand tout le monde va se calmer.
11: Vas-y, réponds-lui.
12: Non, mais pour l'instant, vous allez vous calmer. D'accord. Vous allez me laisser finir quand même de mener mon débat parce que je vais pas continuer jusqu'à 4h du matin.
14: Mais vas-y, on t'écoute. Moi, je t'écoute.
12: Bon, Germaine, tu la fermes, s'il te plaît.
14: Gérard, je t'écoute, c'est Mélissa.
12: Germaine, tu la fermes.
14: Gérard, donc, c'est Mélissa, je t'écoute.
12: Oui, ben, donc moi je vais te répondre.
14: Oui.
12: Donc, t'as dit que t'étais contre.
14: Oui.
12: Moi, je suis pareil, je suis comme toi.
15: Moi, je suis comme Gérard.
12: Bon, et toi, derrière, vous la fermez. Bah. Pour l'instant, je réponds aux questions qu'on me pose.
11: Ouais, laissez répondre Gérard.
14: Ça dépend, avec un peu de graisse à
11: terre. Germaine, laisse
15: répondeur.
12: Mais qu'elles sont chiantes.
15: Vous avez qu'un œuf cassé.
11: Non, soyez cool, soyez cool, soyez cool.
12: Mais qui sont chiantes, ces bandes de cam.
14: Mais chez nous autres, à la campagne, pour la sodomie, on a tout ce qu'il faut. On a la graisse à traire, on a le purin, on a tout ce qu'il faut.
15: Non, mais on s'en fout, les Gérard.
12: Héros, Germaine.
2: Il vous reste 5 minutes de débat.
11: Sans déconner, Germaine, t'es mignonne, mais laisse Gérard un peu parler, parce que sans déconner, on a compris, t'as tes vaches, t'as tes poulets.
15: Allez, Germaine.
11: Mais sans déconner, là, tu deviens relou, la grande. Alors maintenant, ce que tu fais,
12: c'est pas que Germaine devient relou, c'est que vous commencez tous à devenir relou.
11: Non, parce qu'on a envie, si tu veux, que t'essayes de parler un peu, si tu veux. Le problème qu'il y a, c'est que déjà, tu t'exprimes.
12: Attends, déjà, je vais te répondre, toi, le Lascar qui me dit que...
11: Non, le Lascar, il s'appelle Franck, donc... Franck,
12: tu vas la fermer.
11: Monsieur
12: Franck. Non, il n'y a pas de monsieur, d'accord. Tu vas la fermer. D'accord, parce qu'on n'a pas élevé les cochons ensemble, donc...
11: Non, non, pas la Germaine, s'il te plaît.
15: Hein. Oh, hey, bon. Elle est là pour ça, hein.
14: Un peu de correction,
11: moi, j'ai une question.
15: Pose une question aussi, hein.
11: Je voudrais poser une question.
12: René, allô, c'est bon. Non, mais c'est bon. Malheureusement, je vais même pas...
16: Je suis la seule à t'écouter.
12: Ah, la Germaine, là.
16: Oui.
12: Donc, la Germaine qui se passait pour Germaine alors que c'est une voix de com. Ok, j'entends très bien les voix. Donc, moi, je vais répondre à Sophie et à Mélissa parce que, de toute manière, on va couper. Ça va aller vite. C'est dommage parce que, tant pis.
16: Ah non, et j'avais une question à poser à Mélissa.
2: Pose-lui la question.
12: Allez, pose-lui vite fait.
16: Moi, je voulais demander à Mélissa pourquoi elle était contre. Parce qu'elle avait peur que ça lui fasse mal. Ou c'est tout simplement parce que c'était pas...
12: Mais attendez,
2: la boîte à caca.
12: Non mais moi je vais vous répondre. Au lieu d'essayer
16: oui.
12: de faire mal à une nana.
16: Oui.
12: Déjà
2: tu peux lui faire mal.
12: Déjà une pour faut connaître bien la nana.
16: Ouais, directement, ouais.
12: Faut savoir directement. Je m'appelle pas Françoise pour dire directement, d'accord.
11: Mais on s'en fout, Gérard.
2: Une fois que tu la connais bien, faut savoir où se trouve son anus.
12: Non, mais après maintenant, si la nana est d'accord pour qu'on la prenne par derrière, ça c'est son problème,
11: moi,
12: c'est elle qui décide. Non, mais attends, tu la fermes. Non, mais attendez, moi,
2: Gérard, si demain t'es avec une nana, par exemple, et qui avait envie de que tu la sodomises, est-ce que tu le ferais?
12: Non.
11: Mais Gérard, je suis pas d'accord, moi, parce que tu dis que tu as peur de faire mal à...
12: Tu viens de dire qu'il plaque la nana?
15: C'est moi, c'est Eric.
12: Toi, tu plaques directement la nana parce qu'elle va se faire sodomiser.
11: Ah oui, mais toi, Gérard, tu ne veux pas la sodomiser, la fille est immense.
12: Non, mais attends, mais de toute manière, au lieu de la sodomiser, d'accord?
2: Ça, les crevés, Gérard, ils se fait enculer toute la journée. Non, mais je veux pas dire physiquement, je veux dire par les gens. Regarde les lapins, quand tu t'es fait prendre un lapin, tu t'es fait enculer, quoi.
12: Non, mais de toute manière, je me suis pris un soir.
2: Ben, je sais bien.
16: Apparemment, Gérard est tout à fait le seul à être d'accord avec moi, hein, je constate.
15: Non, mais moi je suis contre. Hein.
11: Moi je suis d'accord avec Sophie, Mais l'autre nana, la troisième, qu'est-ce qu'elle en pense?
16: Gérard.
2: Donc qu'est-ce qu'elle en pense, la dernière nana, vite fait?
16: C'est qui est d'accord avec
2: moi? En deux secondes.
14: Avant la pénétration, il faut un bon lavement. Après, de la graisse à traire.
16: Gérard.
2: On arrête de parler.
12: Qui c'est qui c'est? Non, attendez.
11: Ah bon, il y a trop de monde là.
16: Gérard.
12: Oui, qui?
16: C'est Sophie.
2: Vas-y, Sophie, vite fait.
16: Avec l'élevage de lapin que tu en
11: fais.
14: Mais bah, il aura de quoi s'occuper, il y aura déjà moins à s'occuper. Moi je suis ouvert à tout.
12: Bon, Sophie.
14: Oui.
12: Sophie.
14: Oui.
12: T'as envie de me poser un peu plus de questions?
15: Bah directement.
14: Tu veux que je te pose des questions?
12: Non mais... Non mais attends, parce que les bruits derrière,
2: demande-lui s'il se lave le cul avec un contentige.
12: Ouais, c'est bon. Ouais. Dans ce cas-là, tu as...
16: Bon. Moi je peux dire un truc.
2: Alors, allez-y.
12: Alors,
2: conclusion de chacun très vite. Alors.
12: Non, non, mais attends, avant la conclusion.
2: Ah oui, il y a les poèmes. Moi, je vais conclure avec une petite histoire que je raconte toutes les nuits et qui me fait toujours autant rire.
15: Vas-y, bourre.
2: Ça,
15: oui.
2: Vous connaissez l'histoire avec le truc de l'éléphant?
15: Non.
2: Oh, c'est un mec, il a un... On écoute.
11: Ouais,
2: je vais vous enlever de l'antenne deux minutes et vous nous direz après ce que vous en avez pensé. Alors, vas-y, Gérard, quand tu veux. Alors, Gérard est en train d'ouvrir son attaché case. Il est en train de sortir une chemise rouge dans laquelle se trouvent des feuilles avec des poèmes écrits dessus. Alors, on va y aller, là. Alors, vas-y. Vous, les vierges, non?
17: Non.
2: Vous, les pucelles?
17: Non.
2: D'accord. Et devant le micro, s'il te plaît, tu prends ta feuille, au lieu de la poser, tu la prends dans tes mains, et comme ça sera beaucoup plus simple, s'il te plaît.
17: Non, mais apparemment,
2: j'espère que tu vas comprendre pour la 150e fois que je te le demande.
17: Oui, je vais comprendre ça.
2: Je comprends pas, c'est que tu fais 3 poèmes, et t'as avec 150 000 poèmes, et tu les cherches pendant 10 ans.
17: Non, mais je suis en train de chercher lesquels faire, parce que...
2: Il y en a tellement. Alors vas-y, fais-moi le premier, vas-y.
17: Bon, un jour, j'ai rencontré une fille par la radio. Un jour, cette fille m'a dit « je fais du 85 ». Un jour, cette fille m'a téléphoné à la cabine. Un jour, cette fille m'a dit qu'elle mesurait 1m65. Un jour, cette fille m'a invité chez McDonald's. Un jour, cette fille est venue me voir comment je travaillais. Un jour, cette fille m'a dit qu'elle pesait 47 kilos. Un jour, cette fille est restée toute la nuit à la loco. Un jour, cette fille est venue chez moi. Un jour, cette fille est restée sans me donner de nouvelles pendant 15 jours. Voilà. Donc,
2: Et pas mal, celui-là.
17: Voilà. Bon, après...
2: Regarde, tu vas prendre ta feuille et tu vas la mettre devant tes yeux, comme ça tu vas bien parler devant le micro, s'il te plaît. Je sais que ça fait 150 fois que je te le demande, mais je crois que t'es trop bête pour comprendre.
17: Non, mais après...
2: Non, mais attends. Mais non, regarde, là, ta bouche devant le micro, voilà.
17: Ben, ça y est,
2: non, mais
17: bon.
2: Tu peux parler loin du micro, mais devant le micro.
17: Ben, après...
2: Non, devant le micro.
17: Ben, c'est bon, là, je suis devant.
2: Tu prends ta feuille et tu la mets devant, s'il te plaît.
17: Non, mais c'est bon, celui-là, on va pas le refaire. On va peut-être faire... Ouais.
2: Non, tu sais pas te tenir droit.
17: Je sais. Voilà. Yeah. Ah, ça va aller vite.
2: Non. Baisse le micro. Oh là.
17: Là, c'est bon, là.
2: Mais voilà, comme ça, voilà.
17: Alors, je voudrais t'inviter à dîner, mais tu refuses. Je voudrais t'inviter à dîner, mais tout est fermé. Je voudrais t'inviter à dîner sur l'herbe coupée. Je voudrais t'inviter à dîner sur un bateau. Je voudrais t'inviter à dîner, mais on est dans quoi? Je voudrais t'inviter à dîner.
2: Pour lire ces poèmes.
17: Mais si, dans une diligence. Voilà, pardon. Ouais. Je voudrais t'inviter à dîner sur un balcon. Je voudrais t'inviter, mais personne garde le bébé. Je voudrais t'inviter à dîner après avoir fait l'amour.
2: Devant le micro.
17: Je voudrais t'inviter à dîner avec un bouquet de fleurs. Je voudrais t'inviter à dîner avec un bijou. En tête à tête. Voilà, on l'a un. Maintenant, si ça plaît à personne, c'est bien.
2: Mais t'inquiète pas, ça plaît à personne, donc c'est très bien.
17: Ah,
2: alors là, celui-là, attention. Hein. Puis c'est toujours des poèmes d'amour, c'est bien.
17: Pour la première fois, j'ai pris l'avion. Cela a été drôle. Pour la première fois, je suis monté sur un bateau. Pour la première fois, je suis venu à Cannes. Pour la première fois, Pour la première fois, je vois des gens de Cannes. Pour la première fois, j'ai fait une émission de Cannes. Pour la première fois, j'ai vu des gens de la télé. Pour la première fois, j'ai été touché. Pour la première fois, je vois des stars inconnues. Pour la première fois, je voudrais que l'on se promène sur le pont d'un bateau. Je voudrais que tu deviennes ma princesse sur un yacht.
2: Oh là, je veux dire, la balèze, là. Hein. T'as oublié de parler de la croisade, c'est dommage. T'aurais pu faire un petit mot pour la croisade et puis pour le Ramirez, quand même, pour l'hôtel Ramirez et puis pour...
17: Non, mais
2: c'est pas mal. C'est sûr, disons que ça part d'un bon sentiment, quoi. Mais à part des histoires, des poèmes d'amour, est-ce que tu sais...
17: Ma biche,
2: ça pour changer. Mais parle devant le micro.
17: Ma biche.
2: Voilà.
17: Ma biche, je voudrais te tenir la main dans l'avion. Ma biche, je voudrais te tenir la main sur une vache. Ma biche, je voudrais te tenir la main sur le sable. Ma biche, je voudrais tenir la main dans le foin. Ma biche, je voudrais te tenir la main dans un silo. Ma biche, je voudrais te tenir la main dans la farine. Ma biche, je voudrais te tenir la main sur un studio de télé. Ma biche, je voudrais te tenir la main sur la croisette. Ma biche,
2: oh, tu te recules un petit peu du micro,
17: je voudrais te tenir la main
2: apparemment ça pue, ouais.
17: Sur un tapis rouge. Ma biche, je voudrais te tenir la main sur un drapeau. Alors, le dernier...
2: Faut que tu t'éloignes un petit peu du micro, parce qu'apparemment, il y a des gens sur Minitel qui s'en plaignent à cause de ton haleine.
17: Oh, ils me font chier.
2: Vas-y.
17: Non, c'est bon.
2: Oh non, un dernier, merde, maintenant que t'es lancé...
17: Bah non.
2: Discute pas, fais-en un dernier.
17: Un dernier, attends, je vais regarder dans les feuilles.
2: Allez. Tu peux pas en improviser un, là, sur le débat de ce soir?
17: Non, pour avoir des navets, c'est...
2: D'ailleurs, il y a un poème sur les navets qu'on vous a mis de côté, un de ces quatre, on vous le lira, c'est le meilleur de tous les poèmes que tu nous as lus depuis 3 ans, hein, ça c'est clair. Le poème sur les betteraves, pas sur les navets. Sur les betteraves, les navets, c'est ce que tu nous fais sur ce poème.
17: J'aurais bien voulu le récupérer, celui-là. Ouais. Parce que j'aurais bien voulu le modifier.
2: Ouais, alors parle de... Alors on y va.
17: Non, mais je l'ai fait quand je me réveille.
2: Vas-y.
17: Je te l'ai improvisé de toi quand je suis venu lundi.
2: C'est pas grave, refais-le parce que...
17: fais un bisou avec un capet. Quand je me réveille, quand tu me réveilles avec beaucoup de câlins, j'ai adoré cela. Ouais. Quand tu me réveilles, tu es parti travailler, je suis seul. Quand je me suis réveillé, tu étais sous la douche. Quand je me suis réveillé, tu es parti sans me dire au revoir. Quand tu es rentré, je suis parti sur la route pour 15 jours. Quand tu es parti, je suis parti dans le jardin. Quand je suis parti au boulot, je me suis retrouvé seul.
18: Oh là là.
17: Quand tu es rentré, je suis parti travailler.
18: Ah, c'est le chasseur.
17: Quand je suis rentré au petit matin,
18: c'est une belle histoire des Big
17: Bazar. Tu as pris toutes tes affaires.
18: Ouais, bah, évidemment, elle s'est barrée, tu penses.
17: Bah oui, bah.
13: J'ai toujours pas compris si t'allais partir, rentrer ou que t'allais revenir.
18: Ouais, c'est très joli, ouais.
17: Non, mais
18: je comprends pas qu'elle ait pas eu envie de se barrer dès la première ligne.
17: Non, mais celui-là, c'est celui que j'ai improvisé lundi, alors
18: Ouais, c'est clair, mais ça s'entend aussi, hein. Quand, ça s'entend quand t'improvises et quand tu prépares. Non, c'est très joli. Parce que normalement, tu dis, quand tu te réveilles le matin, ça fait penser un petit peu à comme d'habitude. Je me dis que Claude François est encore vivant aujourd'hui. Il aurait entendu cette émission, il aurait piqué l'idée, hein.
17: Bah, ça fait à peu près
18: comme pareil. D'habitude, je me lève le matin, comme d'habitude, c'est je me réveille le matin, quoi.
17: Bah, comme d'habitude.
18: T'as pas envie de...
17: Des
18: gens, ouais, je pense qu'ils en ont rien à foutre.
10: C'est toi qui as trouvé l'idée, toi.
18: Vous avez trouvé ça comment?
10: Ouais, super, c'est génial, il y a trop de bruit au standard, là.
19: Franchement, Franck, il va dire un petit truc quand même pour Gérard.
18: Merci les lèches-cul.
19: Non, franchement, Gérard, tes poèmes étaient pas mal.
15: Mais il s'est ramolli,
19: franchement, non.
15: Il s'est ramolli.
19: Non, franchement, non.
18: Laissez parler Franck, merci. Vas-y, Franck.
19: Tes poèmes n'étaient pas mal, sans déconner, Gérard. Simplement, bon, si j'ai envie de mettre, bon, là, ce soir, c'est un petit débat sur la sodomie, donc on va faire un petit truc soft et puis un petit truc qui va faire un peu.
18: Non, c'est terminé, vite.
17: C'est bon, allez.
19: Et justement, comme tu te tapes des lapins, ben arrête de prendre ton rectum pour un terrier, comme ça, t'auras plus de lapins.
17: Ah bah ok, bah bonne nuit à toi.
19: Moi,
17: ok, bonne nuit, Eric.
15: Eric. Germaine est meilleure que toi là.
17: Oui, non, Eric.
18: Non, tais-toi, Germaine. Eric, vas-y.
17: Eric.
15: Ah oui, bah ils étaient pas tellement bien. Et, franchement, t'as la grosse tête, tu te prends pour une star, hein. Ça se voit dans tes poèmes. Mmh. J'aime beaucoup mieux les poèmes du début. Et là, Germaine, elle t'a largement dépassé au niveau des poèmes ce soir. Hein.
17: Eh ben alors, bonne nuit à toi. À la prochaine.
19: Et moi, je les ai trouvés super bien. J'ai trouvé que...
13: Lune a été remplacée par Germaine.
18: Alors, Germaine. Non,
17: mais... Alors, Germaine.
10: Oui.
17: Pas trop long.
10: Oh. Alors, c'est à chier.
17: Non, c'est à chier. Ta cassette, elle est à chier. Bonne nuit. Au revoir.
18: Bon, allez, on va conclure avec Sophie, vas-y, Sophie.
17: René.
18: Non, il veut garder les filles pour la fin. Alors, René.
19: Oui, alors moi, j'ai trouvé ça super bien. J'ai trouvé que ça manquait. Tu dois être un peu fatigué en ce moment parce que je pense que tu dois travailler pas mal. Et puis en revenant, ça a dû pas mal te fatiguer.
18: D'accord.
19: Donc, j'ai trouvé ça un peu moins bien. Mais vraiment, ça restait quand même du Gérard et du Must, quoi.
18: D'accord. Tu passes le bonjour à Olivier, hein.
19: Voilà.
10: Oui, bonjour, Olivier, ouais.
17: Voilà. Mélissa.
10: Moi, je trouve que t'es...
18: Merci beaucoup, Mélissa. Et enfin, Sophie.
17: Non, mais attends, Mélissa.
18: Sophie, quelque chose à dire, Sophie?
10: Sophie, c'était très beau. Et...
18: Merci beaucoup, Sophie. Merci, bonne nuit. Et Gérard, on se retrouve jeudi prochain?
17: Oh, je sais pas.
18: Pour un... Ah, l'ultimatum, là. T'as raison.
17: Non, je sais pas.
18: Obligé. Non, mais t'as raison.
17: Je sais pas. On verra.
18: On verra. Suspense. Apparemment, il y a des gens qui seraient ravis que tu reviennes pas sur Minitel, mais...
17: Mieux, s'ils veulent pas, ok, pas de problème.
18: Eh ben voilà, vous avez gagné. Gérard ne sera pas là jeudi prochain. Bon, ben Gérard, ça nous a fait plaisir. C'est 2 ans qu'on a passé ensemble. Je te souhaite bonne continuation, parce qu'apparemment, il y a des gens qui disent que tu vas rejoindre Malais.
17: Ouais, ben, qui continue à dire des conneries. Donc, c'est bien. Ils vont.
18: Moi, c'est ce qui a marqué. Moi, je sais pas, j'ai pas écouté le débat.
17: C'est bien,
18: apparemment, t'es d'accord pour arrêter. Les gens sont persuadés que si tu vas arrêter, c'est parce que t'as un contrat sur Malair.
17: Non.
18: Et que t'écoutes Malair et que t'appelles chez Malair.
17: Eh ben, dans ce cas-là, je vais te dire une chose. Si Henri est en haut, il peut te dire que.
18: D'accord. Ok, il y a pas de problème. Je sais très bien. Moi, je te fais confiance. Il y a pas de problème.
17: Donc.
18: Jeudi prochain, le débat, ça portera sur.
17: Rien du tout.
18: Donc, si vous avez le rien du tout, pourquoi le rien du tout? On sait qu'avec rien, on peut avoir quelque chose, qu'il suffit de le multiplier. Vous connaissez très bien Raymond DeVos qui disait rien multiplié par rien, ça fait rien. Rien multiplié par deux, ça fait deux fois rien. Rien multiplié par trois, ça fait trois fois rien.
17: Tu passes pas de remise, c'est tout. Non. Non, parce que tu les as passés tout à l'heure, donc je suis pas là, trop d'accord.
18: Non. T'as raison. Donc pas de remix. Pas de remix.
17: Bah, si tu l'as calé maintenant.
18: Non, c'est pas remix. C'est un extrait de la compilation de Cybertrans 4, l'officiel de la trans qu'on retrouve dans le commerce, bien entendu, qu'on vous conseille d'acheter très fortement. Merci beaucoup. Voici un extrait de cette compilation qui s'appelle LSG. C'est sur un label allemand et on vous retrouve tout à l'heure à partir de 22h. Bonne.

0: Baxter avec Embrasse-moi Idiot.
1: 23 à l'envers, merde!
2: Putain, c'est pourtant pas compliqué!
1: Non, dis pas putain, on dit moment de travail!
2: T'as raison, en plus, il est minuit 8, si on commence déjà à dire des grossièretés, on va pas s'en sortir, il y a des gens Cathy sur Minitech qui fait GG, t'as une grande gueule, et t'as une queue qui pue la Adidas. Je me demande pourquoi Françoise aime te sucer, tu dois avoir mauvais goût.
3: Ouais, et quel ex se faire foutre sur Minitech?
4: En fait, Gérard?
3: Oui.
4: Je voulais te parler d'un truc?
3: Oui, Florent.
4: Ah. C'est quoi ça?
2: Attends,
3: c'est quoi, ça
2: Vanessa.
5: Oui.
3: Ah, attends.
2: On te trouve un auditeur. Attends, attendez. Parce que, assieds-toi, Florent. Gérard, assieds-toi.
4: Non, mais
2: les caméras, va falloir travailler là-dessus parce qu'ils sont largués là sur Fun TV.
3: Eh, si c'est une connerie,
2: ça bouge,
3: tu la gardes.
2: Bon, alors attends.
3: Non.
2: Attends. On va se calmer.
3: Dans ce cas-là, c'est simple. Vous voulez gâcher la soirée? Pas de problème. Dans ce cas-là, tu en chats, on verra ça après.
2: Attends!
3: Non! Bon, alors, tu fais une chose. Bon, bah, vas-y.
2: Mais non! Mais arrête! Mais non, Gérard, arrête! Non, mais non. C'est pour déconner, Gérard!
4: Oh, Gérard, c'est Max qui te parle! Non. Gérard! Attends, je reviens! Gérard!
6: Sur Fun TV? Apparemment,
7: c'est même non, la radio,
1: si on peut avoir des jambes dehors.
2: Voilà, alors.
1: Donc, Olivier.
2: Alors.
1: Olivier.
8: Allô.
1: Pas Casper,
2: hein.
1: Ouais, je l'ai vu, hein.
2: Ah, c'est ça. Oh, c'est ta fille, excuse-moi.
3: Oh merde.
2: Putain, ras la foufoune, Angélique. Tu nous as cogné la tenue grave de chez Grave, là. Super beau, magnifique. Extraordinaire. Attention. On va faire un plan là. Voilà, superbe. Bon, très bien. Romain, reste donc avec nous. Maëva,
5: oui.
2: Tu as un cadeau à faire à Gérard dans un instant.
5: Oui.
2: C'est ça.
5: Oui.
2: On aura Extraball également, s'il te plaît, Florent ou Julie. Si...
1: Ça va être.
2: Ça va être la surprise du chef. Quand tu prépares, c'est à chier. Alors quand tu prépares pas, qu'est-ce que c'est alors?
1: Non, mais là, ça va être autrement.
2: D'accord, très bien. On va essayer de se calmer un tout.
1: J'ai décidé que maintenant. Je vais être calme. Non, mais... Maintenant, je préviens d'une chose.
2: Faut mettre les points sur les i, comme j'ai dit hier, faut gueuler.
1: Les points sur les i et les barres sur les t. Le premier ce soir, tu viens me faire chier lors du débat.
2: Ouais,
1: il va casser. Cela, moi, je vais pas m'amuser. Non, mais moi, je vais pas continuer comme ça.
2: Arrêtez de vous barrer. Il a pris
1: non,
2: quoi
1: non. Il va... Moi, vous démerdez au standard. C'est clair et net.
5: Il va casser quoi, GG?
1: Tout arrêté.
4: T'as pas.
1: Ouais, vous vous démerdez. Alors, déjà, Tony, j'en veux pas.
2: Non mais t'as raison, en plus je partage tout à fait ton idée, je sais pas
1: Tony,
2: si
1: je
2: sais
1: pas
2: qui c'est
1: David,
2: qui t'a motivé, mais je sais
6: La nuit des... La libre antenne continue, donc 2h13 du matin. Donc vous venez d'entendre, là j'ai pas eu de truc, donc on va accueillir...
1: Taïdé, 21 ans de Paris. Bon, t'es pas là, bonne nuit. Christelle, 31 ans.
5: Oui.
1: Alors je sais pas d'où, c'est bien parce que... Vanessa.
5: Salut.
1: Commencez, s'il te plaît.
4: Ah non.
1: Tu la fermes.
4: Il y a des problèmes techniques.
1: Ouais. Déjà une.
5: Ouais.
1: Les réels. Maintenant, vous me faites chier. D'accord. Vos conneries, j'en ai ras le bol. Maintenant, vous envoyez les preuves réelles.
5: Ah,
1: pas de photocopie.
9: C'est rare, dans le Star System, c'est ça.
10: Il était un peu poète et un peu vagabond.
2: Très bien. Si vous voulez nous appeler, bien entendu, faites l'anniversaire à Gérard comme il...
4: Attendez,
2: qu'est-ce que c'est que ça? Attendez, oh, qu'est-ce que c'est que ça? Il y a deux, il y a trois. Attendez, il y a trois personnes qui viennent de rentrer dans les studios. Attendez, qu'est-ce que c'est? Qui êtes-vous? Attendez. Il y a trois personnes qui viennent de
4: rentrer.
2: Criez pas, attendez.
4: On est le FIAF.
2: C'est quoi le FIAF?
4: Oh, d'intervention anti-bisexuelle.
2: Arrêtez. C'est quoi ça?
4: Façon incognito.
2: Vous êtes qui? Attendez, il y a des revendications, il y a trois personnes qui viennent faire irruption dans le studio et qui ont dit
1: pas. J'ai reconnu.
5: C'est qui ce mec?
2: Attends, je ne sais pas du tout. Attendez, arrêtez. Gérard, s'il te plaît, vous êtes qui?
1: Alors
2: qui veut parler? Françoise est tétanisée. Qu'est-ce que
1: Non, mais c'est rien, Françoise, t'inquiète pas,
4: je suis l'immobiliste Françoise.
1: Je suis monsieur Plon. Je suis le directeur.
4: Tiens,
1: tu vas être notre porte-parole ce soir.
4: Ah, monsieur Bonotel.
2: Voilà.
1: Allez, on arrête. On coupe.
2: Alors faites votre revendication et barrez-vous.
5: Oh. Max,
1: ça
5: dire ton droit, mon sang.
2: Laisse-les parler, sinon ça va mal, ça va dégénérer.
1: Gérard, donc. Tu dis souvent, il n'y a pas de mal à se faire du bien.
2: Et on est
1: chut, chut, chut. Vous êtes d'accord.
4: On est derrière, là.
1: Tu vas être notre porte-parole.
0: Pourquoi?
3: Ah, mais je suis pas votre porte-parole.
7: C'est vrai que tu touches des fois ton zizi tout seul?
3: Non.
0: Si, on t'a vu.
3: Non.
2: Françoise, tu t'as dit.
3: J'ai reconnu. Allez, c'est bon.

0: Faites-vous la bise, que la vie est belle. On va faire rentrer le gros cadeau, le gros du gros.
1: Avant, je crois qu'on va avoir la première inter, la première.
0: Attendez, la réaction de Françoise. Françoise, elle a flippé.
2: Je suis vachement à la trouille et j'ai encore peur.
3: Merci.
0: Enfin.
3: De Harley Davidson.
0: De Harley Davidson.
3: Des pieds de je sais pas quoi.
0: Des pieds, c'est quoi ça? C'est des pieds, c'est des tripes de porc, non?
3: Oh. Il y a de la stric. Remercie la personne donc Laurent.
0: De l'Antarctique.
3: Ouais, l'Antarctique. Ah mais là c'est toi qui a le beaucoup.
0: Qui a le beaucoup.
3: La Françoise elle me donne un paquet donc c'est
4: de l'Adidas.
3: Voilà, un bouquin d'orthographe, merci.
0: Oh là là, donc, c'est des tripes c'est et des pieds d'agneau que t'as. Oh là là, tiens.
3: Anna,
0: tiens, Gérard.
3: Je remercie Anna. Je remercie Anna.
0: Voilà, alors qu'est-ce que t'as eu là-dedans?
3: Bah là, c'est un bouquin d'orthographe.
0: Ouais, ça c'est clair. Bah quand on vient d'entendre, c'est lui qui a le bocaux, c'est vrai que ça va te servir.
4: Il sait même pas lire.
3: J'accule poubelle. 200 pages, ah ouais, c'est sympa.
0: Ouais.
3: Donc je remercie Serge Denis.
0: Ouais.
3: Bon anniversaire Gérard.
0: Alain, aide-les, tiens, s'il te plaît, si tu peux. Ce soir, c'est vrai, t'as raison, extra mal, ça doit sentir.
3: On y va.
0: Gérard, décris ce que c'est, mais décris.
3: On y va aussi. Devant... Un champagne, je sais pas qui c'est qui m'a envoyé ça.
0: Alain, c'est quoi comme champagne?
3: Bah, tiens.
0: Ah si, Alain, vas-y.
3: Allez, dis-nous. Alain, toi qui tu as.
5: C'est quoi comme parfum là?
0: C'est quoi comme.
6: Ouais, mais Gérard, je peux pas passer mon bac, hein, je suis pas encore en terminale.
3: Ouais, mais attends, ouais,
0: devant
3: t'as
0: le
3: quel
0: micro,
3: âge,
0: Gérard, devant
6: moi,
0: le micro.
6: J'ai 13 ans.
3: Hein?
6: J'ai 13 ans, moi.
3: Ouais, mais t'as 13 ans, tu dois faire dodo, mon pote.
6: Ouais, mais.
0: J'essaie de confisquer les bouteilles parce que l'autre il va se
3: piquer.
0: Non, non, mais après il y a Stéphane l'alcoolo qui va aller.
3: Là, les bougies.
0: Et après. Crie pas.
7: Tu choisiras.
2: J'y vais, moi.
0: Eh ben, tu le fais cocu.
6: Mais attends, j'y vais.
3: Devant ta fille, en direct, devant des millions de...
0: Rapproche-toi un petit peu.
3: T'as ta fille devant toi.
0: Pour Fun TV, si vous pouviez penser pour le plan, qu'il y a également Alain qui est venu rejoindre dans les studios, donc ça se...
3: 36
0: Et donc
3: 36. Ouais. Donc, je remercie tous ceux qui sont venus. Et je remercie tous ceux qui ont envoyé des cadeaux, donc je peux pas tout, ah, tout
0: surtout,
3: ouvrir.
0: Il y a quand même surtout des bécherettes, t'as quand même pas mal de travail pour l'été. C'est,
3: ouais,
0: c'est
3: quand même vert,
0: quand même aller au niveau très élevé, parce que c'est monté jusqu'au CM2 quand même. Donc,
4: si j'ai le dictionnaire de cas des proches, moi, qui est pas mal.
3: De quoi
0: c'est, il a dit que t'étais un enculé.
3: Ouais, je suis un enculé, mon pote...
0: Tu dégages. Stéphane, voilà. T'es venu avec des cadeaux également, avant que Roman intervienne directement sur l'antenne. Steph, t'es venu avec le cadeau, je pense que tu auras quand même quelque chose à dire. Si d'ailleurs tu as envie d'intervenir, tu mets ton casque sur les oreilles, tu allumes ton micro. Et tu fais comme si t'étais chez toi, à la seule différence que t'es chez moi. Pardon ?
3: J'ai pas voulu la prendre. Non.
0: Bon, quelque chose à rajouter, Anaïs ?
3: Artifique ! Ouais, c'est pas de la
0: Allez,
3: bombe.
0: Allez, vas-y, montre-nous sur Fun TV comment tu mets du parfum.
3: C'est pas de la bombe.
0: Ah, vas-y. Allez, alors, hop, attention. Faites un gros plan. Enlève la
3: Oh, Gérard ! Vas-y, prends-le. Allez.
8: À la tête parce que sans arrêt j'entends sur l'antenne
4: ouais bien obligé, c'est pas cool.
6: Vas-y.
8: J'en entends sans arrêt parler. J'aurais voulu savoir, moi, vis-à-vis des nanas, quand vous avez vrai que même on peut me répondre s'il y en a.
4: Oui.
8: Moi, je voudrais savoir, vis-à-vis des nanas, quand vous avez vos règles.
4: Est-ce que c'est un double décimal?
9: Vis-à-vis des nanas.
6: Bon,
8: il y a une question.
6: Vas-y.
8: Non, mais quand tu l'auras fini de me couper la parole, je finirai.
6: Bon, vas-y, finis.
8: J'aurais voulu savoir, quand vous avez vos règles.
9: Oui, ça, on sait.
8: Est-ce que...
6: c'est bon,
8: je pose pas ma question. C'est bon.
4: Je ne pose pas de question. Je vais t'aider. C'est bon. Moi, je vais dire, j'ai plus ça, parce que je me suis jamais fait enculer, hein.
6: Ouais.
4: C'est clair pour beaucoup de garçons.
6: Ouais.
4: Et que j'aimerais bien que Gérard me fouste ta grosse dans le.
8: Bon, Sébastien, tu peux faire une chose, tu vas pas. Non, Sébastien.
10: Gérard, Star System.
8: Par ton adresse pour venir te voir. Je voudrais avoir ton adresse sur Minutel, mais elle n'y est pas. Je voudrais avoir ton adresse, mais tu es déjà prise. Je voudrais avoir ton adresse, mais tu ne veux pas me voir. Je voudrais avoir ton adresse pour venir te dire « I love you ». Je voudrais avoir ton adresse pour t'apporter des fleurs. Poème écrit par GG de Suresnes.
0: Pas mal.
8: Y'en a un autre ?
0: Tiens, lis-le.
11: Commencer gentiment, puis devenir un peu plus...
8: Ouais. C'est-à-dire ? Non, mais c'est-à-dire ?
11: J'ai très envie de te mordre. Partout.
8: Ouais, mais comment ?
11: Avec les pieds.
8: Hein ?
11: Avec
8: les
11: Avec la bouche, bien sûr.
8: Bon, mais attends, pourquoi que tu rigoles derrière? Parce que...
11: Attends, j'ai envie de te mordre avec quoi? J'ai pas encore fait greffer des dents entre les orteils.
8: Mm-hmm.
11: T'aimerais pas que je te mords partout?
8: Moi, je voudrais bien, mais il faudrait que tu y ailles mollo quand même. Il faudrait que tu y ailles doucement.
11: Ouais, moi, j'aimerais me serrer tout contre toi.
8: Mm-hmm.
11: Ça te plairait, ça, Gérard?

0: je te mets le beurre à fondre tranquille.
1: Ouais.
0: Hein? Après, je fais couper mes pommes.
1: Ouais.
0: Après, la farine.
1: Mm-hmm.
0: Et puis après, petit à petit, j'y vais gentiment. Sors-toi.
1: Ouais.
0: Plus doux.
1: Et tu vois encore.
0: Et après...
2: Ouais. T'as fait un petit poème?
3: Ouais.
2: Bon alors?
3: Bon alors, une rose a pris possession de mon cœur et s'est épanouie de jour en jour. Sa beauté me consume à petit feu et tel le phénix renaît dans ses cendres. Ses pétales d'un rouge resplendit de lumière, à chaque fois que je crois l'atteindre, elle fuit mon regard. À quoi vont déclarer ma flamme que j'éprouve, telle une toile d'araignée m'a pris au piège. Piège si dur et agréable par moment, une rose si belle à ma pensée.
2: Oh bah c'est pas mal. C'est toi qui dis ça?
3: Bah ouais.
2: Eh ben, c'est pour qui ça? C'était destiné à qui?
3: Bah, à n'importe qui.
2: À n'importe qui?
3: À ceux qui voudra bien l'écouter et à ceux qui répondra à mon offre de tout à l'heure.
4: Oh, ouais, bah,
5: Qu'est-ce qu'il veut?
4: Ouais.
5: Non, pose une question.
4: Vous êtes bien quand même.
2: Ouais, vas-y.
0: Donc j'ai bu 3 litres dans la nuit, voilà.
4: 3 litres dans la nuit?
2: 4, il me dit 4 litres. Combien tu dis, Henri? 5?
0: Hein? Non.
2: Alors, qu'est-ce qui se passe, Gérard?
0: Non, mais maintenant, faut que tout le monde se calme, qu'ils arrêtent d'envoyer n'importe quoi. Maintenant, je veux des preuves. Maintenant, je vais voir le courrier que j'ai. Je verrai ça demain. Je répondrai aux gens. Maintenant, si dedans, j'ai des conneries, ça, c'est pas la peine.
2: Ah bah, moi, j'ai une plainte, mais on en parlera jeudi. Hein,
6: Voilà, bah, le problème, c'est qu'il est plutôt gras.
0: Ça... C'est-à-dire débat et poème. Merci d'avance.
2: Attends, mais tu dis pas merci d'avoir...
0: 2h16 même. Merci Max. Donc c'est simple, si j'entends encore une fois entendre le mot Gérard, même que ça soit pour savoir comment je vais, à la rigueur, je veux bien. Mais si j'entends une fois parler des conneries qu'il vient de se faire, c'est simple, c'est clair et net, ça va aller vite, j'arrête tout. Donc vous choisissez.
2: Donc c'est la mort de la radio, c'est la mort de mes émissions, c'est la mort de la FM en règle générale. C'est-à-dire qu'on est tous condamnés à retourner sur les grandes ondes. Hein.
0: Ben disons ça sera la mort du petit cheval blanc. Comme
2: c'est bien dit, c'est la mort du petit cheval blanc.
0: Ça sera la mort d'un petit cheval blanc. C'est que vous aurez plus de poèmes et vous aurez plus de débats.
2: Et vous aurez plus de Gérard par conséquent.
0: Et vous m'entendrez plus non plus.
2: Voilà.
0: C'est même pas la peine d'essayer.
2: Ceci dit, on le retrouve tous les mercredis à la salle Omnisport de Rennes.
7: Alors là, je lis, ouais.
0: Là, même s'il y a des auditeurs, même sur Minitel, ça va peut-être gueuler, mais ça, j'en ai rien à foutre.
2: Ouais.
0: C'est clair. Les couilles avec vos poèmes. Maintenant, il n'y aura plus rien, donc jeudi, il n'y a pas de débat. Terminé.
2: Oh non, allez.
0: Non, mais c'est tout.
2: Non, mais Gérard, non, mais on...
0: Non, mais... Non, de manière, c'est pas la...
8: Il faut se mettre à la place des mecs, tu leur...
0: Voilà, c'est clair et net. Donc l'ultimatum est passé. Maintenant c'est terminé, j'arrête tout.
2: Bon, de toute manière, on va voir comment qu'on va faire. Mais tu vois ce que tu me demandes, c'est dur, hein.
4: Ah mais c'est si.
0: Ben, c'est pas toi que je parle, abruti.
4: Pardon.
0: Donc vous avez encore une semaine à vous tenir à carreau.
4: Ouais.
0: Ça c'est simple, jeudi prochain, il n'y a rien.
2: Voilà, il n'y aura pas de débat.
4: Mais Gérard, si tu pourrais faire un remix de ton remix à l'antenne en direct, on est
0: à une version. Eh, connard, j'aime pas qu'on me coupe la parole. Donc, je préviens qu'au 13 mars, vous avez exactement 15 jours pour arrêter vos conneries. Pour l'instant, pendant 15 jours, eh ben, moi, je vais me prendre 15 jours de vacances.
4: 15 jours, là.
2: Voilà, exactement.
0: Donc, les gens sur Minitel, et puis aussi, maintenant, voilà, c'est plus la peine d'appeler.
2: Minitel, ça n'arrête pas, là. C'est genre, Gérard ne nous quitte pas, Gérard.
0: Tant pis.

0: c'est du gros goût. Mon Dieu, que c'était bon. Voilà pourquoi maman, mon ventre devant.
1: Juste à côté de moi, alors c'est déjà pas mal.
2: Ton partenaire sexuel?
3: Quoi?
1: Mon partenaire.
3: De
1: toi,
3: quoi?
1: Toi.
3: Quoi? Attends, quoi?
1: T'es mon partenaire. N'oublie pas.
3: Attends. Partenaire dans quoi là?
1: T'es mon partenaire.
3: Non mais attends, tu rêves là ma bande.
1: Hey, tout le monde a dit que je couche avec toi.
4: Non, alors, attends, on dit.
5: Et c'est le débat des jeudis, on est sur Fun Radio, donc vous pouvez nous appeler au 0803 08 5000, ou que Fildar vous attend sur au standard.
6: Bonsoir.
5: Manu qui est à l'AREA, bonsoir.
6: Oui,
5: Manu.
6: Bonsoir à tous.
5: Et toujours l'internet ou Kiarigo qui vous attend, donc www.fr.
6: Yes, big up.
5: Big up à tous. Wesh wesh. Et donc on va attaquer le... On fait qu'un débat exceptionnellement ce soir pour des raisons que tout le monde connaît. Donc,
6: maladie.
5: Ouais. Si ce soir ça se passe bien, donc la semaine prochaine, je pense qu'on pourrait en faire deux, mais là, avec Max, on a décidé d'en faire un seul. Et
6: mais il va être bien.
7: Il va être bon.
5: En espérant que ça se passe comme il faut.
6: Bien devant ton micro, Gégé.
7: La bombe.
5: Donc, on accueille.
6: Non, avance-le.
5: Pour ça, on va accueillir Francis Lalaine. Francis, bonsoir.
8: Bonsoir.
5: 30 ans de Paris.
8: Exactement.
5: Wesh
6: Patty.
5: Wesh Patty, 22 ans de Caen.
9: Wesh, big up à tous.
5: Hey, c'est, celui qui a la radio derrière, la baisse, merci.
6: Oui.
5: Celui qui a de la radio derrière, la baisse que je viens de signaler.
6: Oui, ils vont la baisser, j'y continue.
5: Rap voisine, 25 ans de Limoges, ouais, bonsoir.
10: Bonsoir tout le monde, bonsoir Gérard.
5: Karim Péril.
6: Karim Puéril,
5: 21 ans d'Angoulême.
11: Ouais, salut.
5: Bonsoir à toi. Donc alors, première... Oh là, qui c'est qui a la radio derrière? Fildar, s'il te plaît, essaye de gérer.
6: Ouais.
5: Donc la première question, c'est les sosies. Donc seriez-vous prêt à ressembler à votre sosie pour de l'argent ou autre? On va demander ça à Francis.
8: Ben moi, j'ai un petit problème, c'est-à-dire que par moment, j'organise des galas parce que je suis le sosie de Francis Lalaine.
5: Ouais.
8: Et donc, tout à l'heure, tu parlais de Johnny Rock. Et bon, j'ai vu ce qu'il fait sur scène. Bon, moi je trouve pas ça terrible, parce que mon répertoire c'est plutôt Francis Lalaine.
5: Mm-hmm.
8: Moi déjà je le fais pour le pognon, donc d'ailleurs j'ai la gueule pour ça, j'ai la voix pour ça, j'ai le talent pour ça. Donc voilà, moi j'ai pas à choisir, je fais que pour le pognon.
5: Mm-hmm. Non mais donc t'es prêt toi pour faire ça pour de l'argent?
8: Ah mais je le fais déjà pour de l'argent.
5: D'accord, ok.
8: Pour le fric.
5: D'accord. Où est-ce, Patty?
12: Wesh, bonsoir.
5: Bonsoir.
12: Moi, ouais, pareil, comme Francis, hein, pour l'argent. Je fais des photos avec Voici, et puis après, c'est la personne à qui je ressemble qui a les procès, quoi. C'est elle qui a les problèmes.
5: Mmh. Non, mais toi aussi, t'as des problèmes.
12: Ah non, moi, j'ai pas de problème. Hein.
5: Bah, c'est le magazine qui t'emploie qui va avoir des problèmes. Hein.
12: Bah, tout à fait, moi, je m'en fous. Moi, j'ai pas de problème, j'ai de l'argent.
5: Hein. Ok. Ouais, ok, rap voisine.
10: Ouais, alors moi, je fais pas du tout ça pour l'argent. Et donc, vu que je ressemble à mon sosie, et que je suis son sosie, je peux ameuter des petites gamines de 40, 50 ans, et voilà.
5: Mm-hmm.
10: Donc, je fais pas ça pour l'argent, mais plutôt pour le plaisir des femmes.
5: Question IRC, non?
13: C'est pas une question, c'est juste. Par contre, je sais plus où c'est parce que c'est un peu le bordel.
7: Et
13: ici.
7: Voilà, ça commence.
13: Enfin, si, c'est le chiant, il dit qu'il préfère les sosies Solida.
5: Sosies Solida, je vois pas le rapport avec le thème du débat sur les sosies.
7: Ah bon?
5: Manu, une question?
6: Non, pas une question, une affirmation au Minitel 3615 Fun Radio. On dit que. Grave, Minitel. On dit que Sandy, c'est le sosie de Maïté. Est-ce que tu confirmes ou pas?
5: Non, et puis là, alors là.
7: Faux!
5: Non, hey. Je préviens tout de suite, Manu. Mm-hmm. S'il y a encore des questions qui parlent de Sandy, c'est pas la peine. Ok?
6: Ok.
5: Je te remercie. Karen Puéril.
11: Oui, bah moi, pour l'argent, je ferais n'importe quoi, de toute façon. Hein, donc.
5: Mm-hmm.
11: Même sortir avec toi, hein, ça, il n'y a pas de problème, quoi.
5: Non, mais moi, de toute manière, vous le savez, je suis déjà pris, donc ça sert à rien d'insister.
11: Ah non, moi, je ne savais pas, moi, mince.
5: Ouais, mais vous le savez, on en parle assez sur l'antenne, donc maintenant, oui. Vous arrêtez de vouloir me dire que vous voulez sortir avec moi.
11: Ah non, mais ne t'énerve pas, Gérard.
5: Non, mais moi, je préfère prévenir tout de suite.
11: D'accord. Tu as raison, sois clair dès le départ, tu as raison.
5: Donc, moi, je peux vous dire que moi, je serais pas prêt à ressembler à quelqu'un, même pour de l'argent, hein, parce que je vois pas du tout le rapport. Enfin, donc, ouais.
8: Et pour les femmes?
5: Comment ça?
8: Bah, je veux dire, si tu ressens déjà à la personne, tu peux attirer les minettes.
5: Bah, non, mais de toute manière, j'ai déjà ma personnalité, donc j'attire pas mal de personnes que maintenant que je suis avec, avec quelqu'un. Donc maintenant, tout le monde veut sortir avec moi, mais maintenant, il est trop tard, je suis pris, mon cœur est pris, donc maintenant, c'est plus la peine d'insister.
4: Mais, Gérard, c'est Phil là.
5: Ouais.
4: Est-ce que tu aimerais avoir un sosie?
5: Personnellement, non.
4: Pourquoi?
5: Non, parce que ça m'intéresse pas du tout.
6: Si ça se trouve, t'en as déjà un et tu le sais pas.
5: Ouais, mais ça, avec tout ce qui se balance sur Internet et tout ça, donc je voudrais quand même que ça cesse aussi, cette histoire. On aurait dû en parler avant de faire les débats. Enfin.
13: Gérard?
5: Oui.
13: Sur IRC, il y a Nomad qui te demande si les sosies sont à l'ail.
5: Ouais, sosies sont à l'ail, ouais. Bah, voilà. Ça m'aurait étonné. Oui.
8: T'es encore Francis?
5: Oui.
8: Tu sais que par le monde, on il paraît qu'on a 7 sosies.
5: Alors tu peux préciser ta pensée?
8: Oui, scientifiquement, il a été prouvé qu'il y a 7 personnes dans le monde qui nous ressemblent.
5: Mmh.
8: Donc seulement physiquement, donc moi déjà Francis Lalanne a son sosie, c'est moi.
5: Mmh.
8: Donc déjà, il a beaucoup de chance de m'avoir.
5: Non, mais de toute manière, tous les chanteurs ont un sosie. Justement, la question, on voulait la poser, mais vu qu'on en a fait illusion sur à la télé il n'y a pas longtemps, donc c'est pour ça que la question, on n'en parlera pas. Donc maintenant, la deuxième question, c'est comment est organisée une journée chez un sosie? Alors, on va demander ça. Bah, tiens, bah, Francis, comme tu sais le point de vue.
8: Oh là là, ça commence déjà le matin, levé vers 11h.
5: Mmh.
8: Bon, de là...
5: Francis, oui. Je te coupe, mais je pense qu'à mon avis, ça m'étonnerait. Hein. Ça m'étonnerait que la journée commence à 11h. Hein.
8: Mais attends, Gérard, tu ne connais pas mon activité du soir?
5: Ouais.
8: Bah, si je sors jusqu'à 4-5h du matin... C'est sûr qu'avec ces gars-là, c'est qu'à quelle heure veux-tu que je me réveille?
4: C'est sûr.
7: Oh,
14: Marcel!
7: Oh,
14: là
4: là! Mais approche comme ça, parce que...
5: Si oh, Gérard!
4: Comme ça, écoute.
5: Ouais, ouais.
4: Ça,
5: ouais, d'accord.
4: Ça plope, donc fais gaffe.
5: Ok.
4: Non, mais tu peux mettre ta main, mais tu fais doucement.
5: Mmh. Donc, Francis, donc j'étais avec toi, donc je peux te dire tout de suite que ça m'étonnerait que ça commence une journée commence à 11h du matin, c'est pas possible. Hein.
8: Mais je te dis que c'est à l'heure où je me réveille, à cause des gars-là.
5: Ouais, non, mais même, une journée, tu commences bien plus tôt. Hein. Enfin, bref, passons, je vais pas m'éterniser sur ça. Hein.
13: Gérard, sur IRC, il y a Roadrunner qui te demande comment on fait pour devenir sosie.
5: Non, ça, justement, il y aurait...
15: Il y a un truc.
5: Ouais, il y a un truc, mais lequel, j'en sais rien.
4: Bah, il va te le dire, l'auditeur.
15: Bah non, justement, c'est un truc chez les sosies, et on peut pas le dire, ça, c'est notre secret, on peut pas le dévoiler.
5: Mais c'est qui, ça?
15: C'est Rap Voisine.
5: Rap Voisine, bah ouais, ok. Et donc, toi, comment...
15: Mais je le dirai pas, c'est mon secret, je n'en parle pas.
5: Mais comment est organisée une journée chez un sosie, c'est tout?
15: Ah, bah je me lève vers 5-6h de l'après-midi,
5: ouais.
15: Et puis je pars au gala vers 8-9h.
5: Ouais, t'es pas en train de te foutre de ma gueule,
15: ah non,
5: là?
15: Pas du tout, puisque je fais mon gala jusqu'à 6h-7h du mat,
5: ouais.
15: Et après je suis fatigué et je dois dormir pendant la journée. En fait, je vis la nuit.
5: Ouais, d'accord.
15: Comme une chauve-souris.
5: Ouais, c'est ça.
4: Gérard, excuse-moi, on a un nouvel auditeur, il s'appelle Michel Mathieu, il a 21 ans, il est de Beson.
15: Qui est Michel?
5: À la place de qui?
4: À la place de personne. Je bidouille le standard pour qu'on ait en fait plus d'auditeurs comme avant.
5: Bah alors donc, tu m'as dit
4: Michel Mathieu.
16: Oui, bonsoir.
4: 21 ans de Beson.
16: Bonsoir, c'est Michel Mathieu.
4: 108.2.
6: Et GG, sur le Minitel, on me demande aussi si t'aimerais pas avoir un sosie, mais être le sosie de quelqu'un.
5: Non, pas personnellement.
15: T'en es sûr?
5: Oui. Ouachi Patti.
17: Eh hey, Gérard.
5: C'est qui?
17: C'est Karen Curry, là.
5: Ouais.
17: Tu voudrais pas être sosie de...
4: Oh, dans ton micro, hein.
5: Ouais, parle devant ton combiné ou sinon je te vire.
17: Oh. Non. Est-ce que tu voudrais pas être le sosie de Ricky Martin?
5: Mais qu'est-ce que vous me balancez, Ricky Martin? Laissez-le en paix. Si je laisse, c'est le chanteur que j'aime bien.
4: En plus, il est mort.
5: Non, il est pas mort, connard.
4: C'est hier.
5: Non, tiens, mon cul.
15: Bah, si, c'est vrai, c'est pas.
4: Il a dérapé.
5: Mais ouais, c'est ça, il a dérapé. Tout à l'heure, je vais te faire déraper quelque chose, toi, tu vas voir, tu vas pas commencer. Qui c'est que j'avais demandé? Ouais, où est-ce, Patty?
18: Moi, je travaille à la Sécu. Alors, bon, bah, dans la semaine, je fais 8h-16h, hein, comme tout le monde.
5: Ouais.
18: Et puis, bah, le dimanche, je fais des galas. Mais je pars à 8h, je rentre à 9h. Hein.
5: Mm-hmm.
18: Je fais juste une chanson, alors.
5: Ouais, d'accord. Ok. Rap voisine, ben, t'as répondu, toi?
15: Bah oui.
5: Donc, Karen Puéril.
7: Oui. Bah, alors, moi, déjà, je commence ma journée, je me lave, hein, je prends un coton-tige.
5: Mmh.
7: Et puis, bon, bah, je m'occupe de mon corps, voilà. Hein. Et donc, je travaille directement sur le terrain.
5: Mmh.
7: Et puis, voilà, ma journée se passe comme ça.
5: Si t'as quelqu'un derrière, c'est plus la peine pour toi, d'accord? Parce que je viens d'entendre que il y a du monde qui te souffle. Pilar.
4: Ouais, ma grande. Ouais, quoi?
6: Hop. Bah, faut que tu gères, là.
4: Mais je gère qui, là?
5: Michel Mathieu.
4: Ouais. Maintenant, je viens de le mettre.
15: Attends, je suis là.
5: Non, mais c'est pas lui qui a du monde derrière. Ah, Michel Mathieu, pour toi.
15: Ouais, bah écoute, moi, donc, comme t'as pu le deviner, je suis fan de Mireille Mathieu. Donc, ma journée, principalement, je coupe mon temps et de me faire la même coupe de cheveux, quand même.
4: Je la vire?
15: Parce que.
4: Merde.
15: Parce que c'est pas facile d'avoir quand même une coupe de cheveux comme ça.
5: Mmh.
15: Et ensuite, j'ai une copine qui s'appelle Mireille Drucker et on s'exprime, on répète comme si on était en interview au cas où ça arrivera un jour, quoi, voilà. On s'entraîne.
14: Okay. C'est faux!
15: Mais si, tout à fait.
19: Impossible.
15: Il faut appeler Mireille Drucker, c'est tout.
5: Non, vous arrêtez avec vos impossibles, là, parce que tout à l'heure, ça va gerber vite, hein, maintenant.
20: Mmh. Gérard, sur IRC, il y a Yankee qui te demande si on peut être le sosie d'une race canine.
5: il veut faire allusion à quoi, lui?
20: Bah attends, je vais lui demander. Demande-lui.
5: Donc, tu veux faire allusion à quelle race, s'il te plaît?
7: Ouais, quand même. Bulldog.
20: Ah, faut attendre.
5: Alors, qui c'est qui vient de dire ça? Qui vient de dire ça entre Karen et Wesh Patty?
20: Bah,
7: c'est pas moi.
20: Gérard, Yankee, il dit Bulldog Mystère.
5: Ouais, mais ça, faut arrêter.
14: Non,
5: faut arrêter là-dessus, d'accord?
14: Arrêtez!
5: Bon, toi, tu te calmes un peu, c'est moi qui gère, d'accord? Manu?
14: Arrête!
6: On me demande combien ça coûte en euros, un sosie.
14: Oh, oh putain!
5: Qu'est-ce que tu fais? Eh, t'arrêtes de taper comme ça, après on va dire que c'est moi, espèce de con!
6: Arrête! Non, commence pas à balancer des trucs, t'es fou!
14: Arrête,
5: là, tu vas pas commencer, toi, hein?
6: Oh, t'es pas à nuit, là.
5: Ouais,
6: tiens-toi bien un peu, on te regarde.
5: Ouais, tu vas pas commencer.
6: Regarde, parce que peut-être que Michel Labrou, il peut appeler à tout moment sur la ligne, hein.
5: Ouais, bah, toi, tu vas déjà commencer par gérer ce que je t'ai demandé, ok?
7: On même pas de poil à ta bite!
14: Oh non!
5: Bon, ouais!
7: Piquer des euros dans mon sac!
5: Bon, ouais! Tu me gères ça, toi, tu te magnes!
6: Ouais.
5: Tu te magnes vite!
14: Ouais!
7: Gérard?
5: Quoi?
7: Allô Gérard?
5: C'est qui?
7: C'est Karen.
5: Je t'écoute.
7: Oui, est-ce que Sandy a un sosie?
5: Non, Sandy, elle a pas de sosie. Sandy, elle vous emmerde.
15: Chewbacca.
6: Bon, on revient au débat, GG, s'il te plaît.
15: Oui.
5: Bon, hey.
6: Oui, je les gère.
5: Toi, tu me les gères parce que sinon, tu vas aller à l'arrière. Hein.
6: Ouais.
15: Là-bas, je le sens.
5: Oh, troisième question. Être un sosie est-il une passion réputée? On va demander ça à Francis.
21: N'importe quoi.
15: Oh la fille. Oh là là là.
5: Oh, Pildar!
6: Quoi?
5: Ton boulot là, de gérer.
6: Pardon, excuse-moi. Attends deux secondes. Comme ça, je mets un. Ok, c'est bon.
5: Alors, Francis?
21: Oui.
5: Donc pour toi?
21: Tu peux répéter la question, s'il te plaît?
5: Être un sosie est-il une passion réputée?
21: Bah, déjà, il faut avoir la tête de la personne.
5: Ouais.
21: Donc, si t'as la tête de la personne, c'est même plus une passion, tu le vis tous les jours.
5: Mm-hmm.
21: Bon, moi, malheureusement, je suis fan de Francis Lalanne, donc de ce côté-là, bon, je suis pas trop gâté par la personne au niveau médiatique. Donc, une passion, il faut vraiment trouver les fans, quoi.
5: Mm-hmm. Ouais, ok. Wesh, Patty.
7: Wesh. Tu peux répéter ta question?
5: Non, je la répète plus.
7: Bah, j'ai pas retenu, donc je vais te dire, je suis d'accord avec toi.
15: Oh là là.
5: Bon,
6: Gérard, tu te réveilles, quoi?
5: Non, tu me vires ça parce que moi j'en ai marre de répéter les questions. Maintenant ça commence à bien faire.
6: Bah ouais, mais j'ai un standard bidon.
5: Ouais, non, mais t'as un standard bidon, tu te démerdes.
6: Ah attends, c'est
5: Rap voisine.
6: C'est peut-être le PDG d'RTL.
5: Ouais. Rap voisine.
22: Oui.
5: Rap voisine.
15: Opéra.
22: Allô?
15: Ouais,
14: c'est
15: bah.
14: Qui, Rigo?
15: C'est
14: qui?
15: En tête, pas possible.
5: Oh!
6: Mais il est là, GG.
15: Ouais. Oui, donc la seule gloire que ça m'apporte, c'est d'avoir des grands-mères avec des doubles foyers.
22: Excusez-moi, okay, c'est dans le studio.
15: Oui.
6: Attendez les auditeurs.
5: Non, il n'y a pas d'attendez, d'accord. Moi je fais mes débats.
22: Attends Gérard, j'ai le PDG d'RTL en ligne.
5: Ouais, c'est ça.
22: S'il te plaît.
5: Ouais, bah, c'est ça, oui. Moi aussi. Rap voisine.
22: Je vais le calmer, vous inquiétez pas, je vais le calmer.
15: Oh là là, vite fait.
6: Assurez les auditeurs, on a eu un...
5: Rap voisine.
15: Oui, donc, je disais que la seule gloire que ça m'apporte, bah, c'est des grands-mères qui ont des doubles foyers et qui me confondent avec Rogue voisine, en fait. C'est tout. Voilà.
4: Mais Gérard, t'écoute pas, hein. Excuse-moi, voisine, mais...
5: Si, j'ai entendu.
4: Alors, qu'est-ce que t'en penses?
5: C'est pour les grand-mères qui ont des doubles foyers, c'est ça?
15: Et puis
5: Je sais pas quoi après.
4: Bravo.
15: Allez hop, tu joues.
4: Bravo.
5: Toi, bah, tu rap voisine, si t'es pas content, c'est
15: non,
5: pareil.
15: Non, je suis content.
5: Et toi, tu t'écrases.
4: Bravo.
5: Toi, tu me gères les auditeurs parce que pour l'instant, tu commences à foutre de la merde.
0: Ta gueule, hippie.
15: Voilà, oh, c'est de la synthèse.
5: Ouais. Karen Péril.
2: Oui.
15: Péril.
2: Alors, moi,
5: Péril.
2: Alors, moi, c'est pas une passion, hein, mais disons que c'est pour trouver l'homme de ma vie.
5: Être un sosie est-il une passion réputée? C'est pas pour savoir si tu es pour trouver l'homme de ta vie ou pas.
2: Non, oui, mais c'est pas une passion.
5: Alors tu peux préciser?
2: Pour moi. C'est-à-dire que c'est un métier.
22: Pour calmer le débat, je voulais te dire quand même qu'on a dépassé les 6000. On est à 6222. Ce qui est bien, tu... Non, ça applaudit pas. Ok,
5: bravo.
22: Merci. Quand même, c'est cool. Et faut laisser Snooze. Je voulais juste dire, il y a Snooze, il revient dans 30 secondes, il est parti chercher à manger.
5: Ok. Michel Mathieu.
19: Ouais, Michel Mathieu, ben moi je pense que c'est plus qu'une passion, comme tu disais. Mmh. C'est une philosophie. C'est carrément même, je dirais, un mode de vie au quotidien, au journalier, quoi, tu vois. Mmh. Tous les jours.
5: Ouais, mais précise un peu, parce que là, vous me donnez des réponses vagues.
19: Si tu veux, moi, je suis fan de Mireille Mathieu. Moi, je me réveille le matin, je me réveille Mireille Mathieu, je mange Mireille Mathieu, je dors Mireille Mathieu, je baise Mireille Mathieu, c'est tout Mireille Mathieu, quoi, tu vois.
5: Ah, ok, donc toi, t'es carrément fan de Mireille Mathieu.
19: Ah, bah c'est clair.
4: Ouais, mais
19: c'est
4: précise ton nom.
23: Est-ce que tu chies Mireille Mathieu? Est-ce que tu chies Mireille Mathieu?
19: Ouais, pas mal, ouais. Voilà, GG. Tu la bourres aussi, Mireille Mathieu.
5: Merci, ouais, Fildar. Hein.
19: Ouais, je baisse des
4: Attends, je me fais un coup de combiné.
5: Ouais, bah, moi, je m'en fous, mais merci, parce que comme ça, on n'a pas entendu la fin de sa question à Michel. Ouais, c'est pas grave.
19: Il me demandait si je baisais Mireille Mathieu. Je lui disais oui, je baisse des chèvres, oui.
15: Et tiens, d'ailleurs, je vais te demander autre chose. Tu sais pourquoi Mireille Mathieu n'a pas le vagin dans le front?
5: Vas-y.
15: Bah, c'est tout simple, parce que t'as déjà essayé de lui rentrer quelque chose dans la tête.
5: N'importe quoi. Alors là, ta blague, tu peux te la carrer au cul. Hein.
15: Ok, oh
5: là,
15: pas de problème.
5: Alors, la cinquième question. Les animateurs radio télé ont-ils un sosie? Et on va s'écouter Dick Rivière avec Les Matins, la banane toute dure, et on se retrouve tout de suite après au 0803 08 5000, et toujours 3615 Scott Fun Radio, rubrique direct et sur l'IRC, où que Rigo vous attend nombreux, ouais. www.fr, et voilà. A tout de suite. Et voilà, vous venez d'écouter Dick Rivière avec Le Matin, la banane toute dure. Et donc, vous êtes toujours avec la banane toute dure. Et donc, vous êtes toujours sur Fun Radio. Donc, Fildar vous attend au standard au 0803 08 5000.
4: Manez-vous, merde, j'ai pas que ça à foutre.
5: Toujours... Oui, le Minitel, le Minitel au 3615 Cause Fun Radio, rubrique direct. Manu qui est aux commandes.
24: Oui.
5: Et Rigo qui est sur l'IRC, donc www.fr, c'est www.fr Fun Radio, c'est ça?
24: Ouais, c'est ça.
5: Voilà.
4: Double flash.
5: Ouais, double flash.
4: Et whisky.
5: Ouais, c'est ça. Donc, on récupère Francis
4: Lalanne.
25: Allô?
5: Allô?
25: Oui.
5: Donc rebonsoir à toi.
25: Rebonsoir à toi aussi.
5: Wesh Patty.
4: Bah non, je l'ai viré.
5: Donc elle est partie. Rap voisine.
15: Ouais, salut, c'est moi. Bonsoir GG.
5: Re-salut à toi. Karen Puéril.
2: Puéril, oui.
5: Rebonsoir.
2: Rebonsoir Gérard.
5: Michel Mathieu.
25: Oui,
5: rebonsoir
25: bonsoir
5: à toi.
25: Bonsoir.
5: Et Jean-Pierre qui est passé avec ses chansons. Donc bonsoir à toi Jean-Pierre.
26: Bonsoir.
5: Comment vas-tu?
26: Ça va bien.
5: Ça va?
25: C'est la fête de la musique.
5: Ouais, non mais c'est bon.
26: Non.
25: J'achète mon disque. Tiens, direct.
5: Pour l'instant, c'est pas un débat sur la musique, c'est un débat sur les sosies.
26: Oui.
5: D'accord.
25: Ouais, okay, vive Libéraux quand même. Hein.
5: Ouais, non mais.
25: Bah quand même.
5: On répond correctement aux questions, c'est tout. Okay. Alors on va changer parce que vu que je termine qu'à 2h, donc il reste encore une heure, yes. Plus d'une heure à faire.
15: De toute façon, c'est bon, tu vas pousser jusqu'à 3h, quoi.
5: Non. Êtes-vous fan de quelqu'un? Si oui, Êtes-vous d'accord? Donc, alors, je précise la question parce que c'est...
15: Mais, c'est compliqué, hein.
5: C'est Fildar qui l'a dit. Donc, vous, par exemple, si vous êtes fan de... Par exemple, tout à l'heure, j'entendais... qui c'est qui me disait Mireille Mathieu? Donc, c'est Michel.
15: C'est Michel.
5: Hein? Donc, si oui, êtes-vous d'accord? Donc, le pourquoi... êtes-vous d'accord? Si oui, êtes-vous d'accord? Donc,
15: bah oui.
5: Être fan de quelqu'un. Donc, je pense que tout le monde est fan d'un chanteur préféré.
15: C'est clair.
5: Donc, on va demander à Jean-Pierre, comme il vient d'arriver.
0: Faites la musique.
5: Bon, Jean-Pierre, s'il te plaît.
0: Oui.
5: Oh là là. Oh non, Fildar. Fildar, c'est quoi, là?
1: C'est Jean-Pierre.
5: Oh non, non, mais attends, ouais. Oh.
1: Jean-Pierre.
5: Non, non, Jean-Pierre, c'est Gérard, là. Tu réponds correctement aux questions, sinon c'est pas la peine.
15: Ouais, ouais, c'est clair.
0: Ah, ok, bien sûr.
5: Ouais. Non, mais on s'en fout du ministère de la Culture et tout ça. On n'est pas là pour parler politique, ok?
0: Non, mais j'entends tout le monde qui parle en même temps.
5: Ouais, non, mais pour l'instant, c'est moi qui te parle. Donc tu réponds correctement à la question, sinon c'est pas la peine de faire le débat.
0: Non, mais j'écoute ta question, tu peux parler, vas-y.
5: Non, non, mais maintenant, tu réponds à la question.
0: Le ministère, maire.
5: Okay. Oh là, allez.
22: Bon, Gérard, sur IRC, il y a un petit sondage que Triso m'a envoyé.
5: Ouais.
22: Alors, à la question, avez-vous un sosie? 54% des personnes ont répondu non, j'ai voté contre. 27% pas du tout, je suis hétérosexuel. 18% non, je n'écoute pas les To Be Free. Et 12% vous pouvez répéter la question. Une seule personne a répondu oui, mais je suis pas sûr.
5: Mais comment que ça se fait que j'ai pas de sondage comme à Neuilly, là?
3: Bah parce qu'on n'est pas à Neuilly.
1: Non, parce qu'on s'est fait voler le
3: PC. L'institut de sondage.
1: On s'est fait voler l'ordinateur, donc on peut, pour le moment, on attend à nouveau.
5: Ah, d'accord.
1: Ouais.
5: Bon, alors, Michel Mathieu. Michel, pardon.
1: Oui, oui. Suite à ta question sur Minitel, on te demande est-ce que tu penses pas que pourquoi pas et dans quel sens?
5: Mais qui c'est qui pose cette question de naze?
1: Nomade.
5: Nomade, c'est même pas la peine d'y répondre parce que qu'est-ce que tu veux que je réponde là-dessus?
1: Bah, je sais pas, il me dit ça ressemble à la tienne, il aimerait bien que tu répondes à la sienne.
5: Ça ni queue ni tête, ça va être comme tout à l'heure sur l'IRC, quand on va faire des débats, la conclusion du débat, il y en a qui vont me dire ton débat a eu ni queue ni tête comme toi. Ça, je m'en doute encore.
1: Et là, vous pourrez rajouter sans jambes.
5: Ouais, bah, toi, pour l'instant, je t'ai dit de me virer lui là, parce que c'est pas la peine de le garder s'il répond.
9: Allô
5: pas. Michel Mathieu, donc pour toi.
25: Ouais, bah écoute, moi je vais te dire que déjà je suis d'accord, donc oui, à cela je peux ajouter que je réponds par l'affirmative, et je pense que ça c'est dans tous les sens, donc il n'y a pas besoin de préciser, quoi, tu vois.
5: Non, mais donc t'es fan, toi, de Mireille, à fond de Mireille Mathieu.
25: À fond, 100%, je te dis, je fais tout Mireille Mathieu, moi il n'y a pas de lézard.
5: Mm-hmm. Ok.
25: Donc oui, à 100%.
5: D'accord, donc toi, c'est oui, sans même savoir, êtes-vous d'accord, donc toi, pour toi, c'est carrément oui d'entrée. Ah,
25: voilà, moi j'ai pas besoin d'être d'accord, c'est oui direct.
5: Ok.
25: Voilà.
5: Karen Puéril.
10: Oui, alors moi je ne suis pas fan de Karen Puéril, Cheryl. Moi je suis fan de...
25: Oh là là, arrête de fumer. Ouais,
10: je ne fume pas.
25: Vas-y, fais tourner.
10: Je ne fume pas.
5: Hey, tu réponds correctement ou sinon je fais comme Wesh Patty, je te vire.
25: Allez, hop,
10: non, dehors. D'accord, Gérard, d'accord.
0: Mystère, mère.
5: Bon, ouais, on va. Hop. Allez,
22: Jean-Pierre.
5: Non, Jean-Pierre, tu le vires. Jean-Pierre, tu le vires. Oh non, oh.
1: Mais il chante bien pourtant.
5: Non, moi, c'est pas un débat sur les chanteurs, c'est un débat sur les sosies.
1: Gérard, alors, oui.
5: Au revoir pour lui.
1: Excuse-moi, à la place de la petite, là, Wesh Patty, on accueille Magali Alain. Magali Alain, 23 ans de. Ça fait rire Hugo, je comprends pas. De Clermont-Ferrand.
22: Désolé.
1: Bonsoir, Magali Alain.
5: Bonsoir.
25: Oh, cochon.
12: Bonsoir, ça va?
5: Ouais, tu vois, il faudrait peut-être te réveiller quand on t'appelle. Hein.
12: Oui, j'ai plein de bips, alors suis-moi.
5: Comment?
12: Non, parce qu'en fait. C'était quoi ta question, Gérard?
5: Non, mais attends, pour l'instant, je te dis, tu te réveilles quand, non, Gérard, quand on te parle.
1: Quand on a voulu l'accueillir, en fait, je l'ai passé à l'antenne. Et quand on l'a passé à l'antenne, en fait, elle n'entend plus pendant 2 secondes l'antenne.
25: C'est ouais.
5: D'accord. Sûr, en fait, par contre, tu me vires Jean-Pierre et puis l'autre, là, comme ils veulent pas répondre correctement aux questions, c'est pas la peine. Hein.
1: Ok.
5: Donc, rap voisine.
25: Ouais, moi, alors, exactement, je suis fan, fond fan de rock voisine.
5: Ouais.
25: Et non, je suis pas d'accord.
5: Mais tu peux préciser?
25: Bah, je précise, je suis pas d'accord.
5: Mais donne le fond de ta pensée.
25: Mais je suis fan de rock voisine, je le kiffe.
5: Mais ouais, mais d'accord, tu le kiffes, mais précise le fond de ta pensée.
25: Bah pourquoi? Qu'est-ce que tu veux que je te dise de plus?
5: Oh là là,
25: mon idole.
5: Bon bah alors d'accord, bah c'est ça que je veux entendre dire.
25: Bah c'est ce que je viens de te dire il y a 2 minutes.
5: Mais non, toi, tu me dis que tu le kiffes, j'en ai rien à foutre.
25: Qu'est-ce que ça veut dire, je te kiffe?
5: Ouais bah c'est bon, tais-toi pour l'instant.
1: On demande sur le Minitel si t'as une idole, toi.
5: Bah ça, justement, je répondrai après, quand tout le monde aura répondu.
25: Jabba, direct Jabba.
5: Toi, tu vas fermer ta gueule, d'accord? Parce que tout à l'heure, tu as dégagé vite fait, toi.
25: Jabba plus grosse qu'une hutte.
5: C'est qui parle comme ça? Qui c'est qui parle comme ça?
25: Ouais, c'est Polo. Ouais, c'est Polo.
5: Ta gueule, hippie!
25: Ouais, ta gueule, hippie.
5: Bon, alors, tu me gères ça, toi, vite fait.
25: Allez, hop, tu gères.
1: Allô?
25: Ouais.
1: Ouais, à la place de Karen Puéril, on accueille Véronique Dusson. Bonsoir, Véronique.
25: Moi aussi, je veux changer de prénom.
8: Bonsoir, tout le monde.
25: Bonsoir.
8: Salut, Véro.
25: Salut, Véro.
8: Salut, tout le monde.
25: Salut, Véro.
5: Elle est d'où?
1: Elle est de... T'es où d'où, déjà?
8: Je suis de Paris.
1: Voilà.
25: T'as ton piano?
5: Non, non, mais c'est bon, laisse-les dire leurs conneries. Magali Alain.
9: Oui.
5: Donc pour toi, ah ouais, toi t'étais au standard, donc t'as pas entendu la question, c'est
9: ça? Ouais, ouais, c'est ça.
5: Donc je répète pour toi et pour Véronique. Donc oui. Êtes-vous fan de quelqu'un? Si oui, êtes-vous d'accord?
9: Moi je suis fan d'Étienne Dao.
5: Ouais.
9: Mais je le ressemble pas du tout.
25: Ouais, c'est clair.
5: Mais non, mais attends, t'es déjà une nana, tu peux pas ressembler à un mec.
9: Ouais, non, mais je te dis, je suis fan de lui, quoi.
5: Ah, d'accord.
25: Tu vois.
5: Mais t'as entendu, là, sur M6, là, le week-end qu'ils font sur lui?
9: Oui, j'enregistre.
5: Ouais, ben, t'as de la chance, hein.
9: Merci pour l'info, Gérard.
5: Voilà. Véronique, de Paris.
8: Oui. Alors, moi, je suis fan de Wonder Woman.
5: Ah! C'est une animée...
8: une actrice télé, ouais.
5: C'est une voilà. qui joue dans des films.
1: Ouais, plein
8: voilà,
1: de films.
8: Oui, tout à fait.
5: Ouais, donc.
8: Oh. Mais moi, je suis complètement d'accord, quoi.
5: Hein. Tu me calmes un peu, là, ceux qui s'amusent à faire des conneries, là. Manu?
1: Ouais, sur Minitel, toujours, il y a toujours Nomad qui demande si toi, t'es un fan de Christine.
5: De
1: Christine.
5: Ah bah alors là, c'est même pas la peine, j'y répondrai pas.
11: Ils m'ont pas sur moi.
5: Ouais bah ta gueule.
11: C'est toujours des euros dans mon sac.
5: Donc qui c'est qui reste qui a pas répondu? Ah bah Francis.
1: Il y a Jean-Pierre aussi.
5: Non non, je t'ai dit de le virer lui.
1: Mais il veut pas partir, il me
5: non,
1: dit.
5: Non.
1: J'ai envie de jouer.
5: Non. Il a envie de jouer, il va pas. Oh.
11: C'est le fait de la musique.
5: Oh non,
11: du champagne.
5: Ah mais non, mais je veux pas le savoir, tu le
22: dis. Gérard, pour calmer le débat sur...
5: Ouais, non, merde.
22: Gérard.
5: Tu le dis, si tu veux. C'est quoi, là, ce bordel? Tu me le vires.
25: On propose un sondage.
11: Non, on va s'éclater. On va se faire péter le fion.
25: Oh là là.
5: Hey, tu le vires complètement. Je veux pas le savoir, il veut pas partir. Tu le vires quand même.
1: Je peux pas.
5: Je veux pas le savoir, tu le vires.
1: Non, mais le problème, c'est qu'avec ce standard-là, si les gens, ils raccrochent pas de leur côté, nous, on peut pas leur raccrocher au
5: nez. Non, mais moi, je veux pas le savoir, il vire.
1: J'ai eu les problèmes toute la semaine. Alors dis-lui.
5: Jean-Pierre, tu raccroches ton téléphone, je ne veux pas de toi dans mes débats, ok?
11: Gérard, de la nuit.
5: Alors, Francis Lalaine.
1: Non, mais il a raccroché Francis Lalaine, il faut que j'en trouve un autre.
5: Putain, mais tu me fais quoi, toi?
22: Gérard, pour calmer le débat, il y a Cyberon GG sur l'IRC qui te demande est-ce que les sosies sont bisexuels?
5: Bon, là, je peux pas te dire, parce que faudrait...
22: Et il dit, si tu peux pas dire, pourquoi?
5: Ben, parce que je... Putain...
1: Oh vas-y, réponds. Mais ça, à mon avis, ça dépend de la marque.
5: Ouais, je pense là-dessus. Donc, moi, je peux vous dire que je suis fan de plusieurs chanteurs, donc j'irai pas m'éterniser sur eux.
1: Si on veut des noms, quand même. Hein.
5: Non, mais les noms, tout le monde les connaît par cœur, donc
1: redis.
5: Il y a Michel Sardou, il y a Ricky Martin, donc et puis plein d'autres, voilà. Donc
11: c'est faux. Donc
5: cinquième question. Ouais, j'ai répondu à celle-là. Ouais.
22: Plume mon micro, merci. Il y a Turpentine sur l'IRC qui te demande est-ce que des jumeaux sont sosies?
5: Alors là, c'est pas évident
25: non, pas du tout. Ça n'a rien à voir.
5: Je peux pas te dire si pourtant, y a, non, dans les groupes qu'il y a à l'heure actuelle, il n'y a pas de sosie. Ils sont pas jumeaux, ils se ressemblent pas tous.
1: Bah, tu sais, le groupe, là, David et Jonathan.
5: Non, mais ça, c'est pas pareil. Hein,
1: ils sont sosies, hein?
5: Non.
1: Mais ils sont quoi? Ils sont frères?
5: Non plus.
1: Jumeaux?
5: Non plus.
1: Mais ils sont quoi?
5: C'est deux chanteurs différents, c'est tout.
1: Mais ils sont copains ou pas?
5: Ouais, dans la vie, oui. Manu?
1: Ouais, sur Minitel, il y a Zozo qui demande si t'étais fan de Lady Di.
5: Non, pas du tout.
25: Pourquoi?
22: Où est le rapport avec les sosies?
5: Ouais.
1: Bah, je sais pas, c'est fans aussi.
22: Ah ouais, c'est les fans aussi.
5: Genre. Non, mais...
22: Les fans des sosies.
5: Ouais, non, mais personnellement, moi, non. Donc, qui c'est qui nous reste? Alors, Magali, Rap Voisine, Véronique et Michel.
11: Ta gueule,
25: Oh là là.
5: Donc.
15: CG, les fans de King Kong.
5: Non, pas spécialement. Alors, donc là, c'est la cinquième question. Et là, je pense que tout le monde va bien répondre, j'espère, parce que sinon, ça va se terminer au vinaigre.
15: Ouais, vas-y. Ouais.
5: Alors, les animateurs radio, télé et autres ont-ils un sosie? On va demander ça à Magali.
23: Magali Alain.
5: Ouais. Si je veux dire Magali, je reste sur Magali, c'est tout.
23: Je préférerais que tu m'appelles Magali Alain.
5: Ouais, bah moi, si je veux dire Magali, c'est tout.
23: Bon, d'accord.
5: C'est moi qui commande quand je fais mes débats. Les auditeurs.
23: Je préférerais quand même, mais bon.
5: Bon, moi, pas.
23: Bah là, dans la région où j'habite, il y a un mec qui s'est passé pour toi.
5: Mmh.
23: D'ailleurs, j'appelais un peu pour ça aussi. Parce qu'il signe des autographes et des choses comme ça, quoi.
5: Mmh. Et t'as pu récupérer des preuves?
23: Moi, j'ai un autographe de toi.
5: Qui date de quand?
23: Qui date d'il y a 15 jours, je l'ai vu il y a 15 jours.
5: Ouais. Et tu peux faire une photocopie et puis m'envoyer vraiment la preuve?
23: Il n'y a pas de problème.
5: Ok. Manu?
13: Et sur Minitel, il y a quelqu'un qui nous dit: moi je suis le sosie de Sandy et je m'appelle Robert.
5: Bah lui il va se faire foutre.
25: Ah, c'est clair.
5: Il laisse Sandy tranquille. Alors Manu, je te préviens, c'est la dernière fois que tu me dis des questions Minitel à propos de Sandy. Okay. Parce que Sandy, vous lui foutez la paix maintenant.
25: D'accord. Moi je connais un Raymond par exemple.
5: Ouais, bah toi tu te tais toi. Rabouazine?
15: Oui, alors moi j'ai entendu parler que... Enfin, je t'ai jamais vu Gérard, mais on m'a dit que tu ressemblais à Brad Pitt.
5: Non mais si c'est pour me répondre des conneries comme ça, ça sert à rien.
15: C'est pas des conneries, c'est ce qu'on m'a dit.
5: Je te demande, est-ce que les animateurs radio, télé ou autres ont-ils un sosie? Merci pour le Larsen.
15: Donc oui, pardon. Je pense que ton sosie c'est Brad Pitt, selon ce qu'on m'a dit.
5: Manu, fais gaffe.
13: Pardon, ben, j'ai pas fait exprès.
5: Ouais non, mais fais gaffe quand même. Ok, Véronique.
15: Ok, Véronique.
5: Véronique. Véronique.
16: Elle arrive.
5: Punaise, mais...
17: Manila. Oui, alors, eh bien, vous m'entendez?
5: Oui, oui, on t'entend, oui. Alors tu réponds?
17: Oui. Oui, alors, eh bien, forcément, on se dit qu'ils ont un sosie, parce que...
15: T'as une voix de pas belle, toi.
17: Ouais.
5: Vous fermez vos gueules derrière quand les gens répondent, s'il vous plaît, merci.
17: Merci,
15: Joël.
17: Gérard, merci.
15: À Joël.
17: On les voit plusieurs fois partout à la télé, puis les
15: Joël, la pas belle.
17: Donc c'est pas possible.
5: C'est
17: hein.
5: Joël, ça.
17: Forcément, non. Ils ont un sosie.
15: À Joël, la gamelle.
13: C'est peut-être le sosie d'Anne Joël.
5: Ouais.
15: C'est peut-être le sosie d'Anne Joël, ouais.
13: Anne Joël,
5: c'est la rondelle. Oh, on se calme.
15: On va boire, enfin, putain.
5: Eh, on se calme.
15: Ok, Michel.
5: Michel Mathieu, à toi.
25: Ouais, bah écoute, moi pendant les vacances de Noël, comme je suis un bon blaireau, j'ai regardé, tu sais, l'histoire là sur la 2 avec le dauphin. Et il y avait un plongeur italien là qui s'appelle Umberto Pellizzari. Il ressemble quand même beaucoup à Max, moi je trouve.
5: Attends, un truc sur les dauphins, sur la 2?
25: Ouais, tu sais, il y avait l'histoire du dauphin là qu'il fallait sauver. Et t'avais un des plongeurs, il était italien, et ben il ressemblait vachement à Max. Je sais pas si t'as vu la série.
13: C'est Flipper, non?
5: C'est Flipper.
25: Mais non, c'est pas Flipper.
15: Flipper the Dolphin.
5: Non, c'est plus.
17: Moi, je pense que tu devrais faire le sosie de Ricky Martin.
25: Non, tu penses?
5: GG,
25: moi je
5: sais. Oh! Vous calmez là?
25: Michel.
5: Oh!
25: J'aime pas trop ça.
5: Oh, qui c'est qui. Oh! Vous calmez là, c'est moi qui commande quand même là.
25: Ok, vas-y, le King.
5: Donc, Michel Mathieu, déjà, pour commencer l'histoire de ton truc du dauphin sur la 2, ça m'étonnerait.
25: Si, mais les auditeurs, ils comprendront, je t'inquiète pas.
5: Les auditeurs, ils vont comprendre, ça m'étonnerait.
25: Toi, moi, je trouve que tu ressembles quand même un petit peu à De Niro,
5: ouais.
25: Surtout dans le film de Frankenstein.
5: Ouais. Voilà. Toi, tu ressembles à...
17: Robert Carré de Ford.
5: Comment?
15: Alors arrête de regarder les cassettes des inconnus parce que t'es pas drôle. Ouais.
13: Gérard, sur IRC, il y a Rip qui te demande si ton sosie, il est aussi con que toi.
5: De toute manière, il est aussi con que celui qui vient de poser la question, tu vois.
16: Ouais.
5: Comme ça, il est renseigné, celui-là.
17: Mettre un coton-tige dans son cul.
15: T'es trop cool.
5: Ouais, ça commence à bien faire, là, Manu. Tu vas me couper ça ou quoi, là?
13: Moi, c'est les auditeurs.
5: Ouais, c'est les auditeurs. Alors, qui c'est qui a... C'est encore toi qui a été leur dire des conneries.
13: Non, j'ai rien fait.
5: Ah, parce que toi, toutes les semaines, t'as l'habitude
17: pardon,
5: de leur dire.
17: Pardon, Gérard, je sais pas ce qui m'a pris.
5: Alors dégage-toi, au revoir. Voilà.
13: Terminé.
5: Ta gueule va te faire foutre, alors dégage.
15: Dégage.
5: Terminé pour toi, dégage.
13: Gérard,
5: au revoir.
13: Oui, je l'ai viré. À la place de Francis Lalaine, on accueille Maxime le charpentier, 19 ans.
15: Moi, je veux changer de prénom. Ah, moi aussi.
5: Non, mais attends. Fildar,
15: quoi? Ta gueule.
5: Oh, ferme ta gueule toi-même, connard.
13: Qu'est-ce qu'il y a, GG?
5: Alors déjà lui il va pas quoi.
13: Bah je sais pas qui c'est. Hein.
5: Non c'est celui qu'on vient de prendre donc il dégage comme
13: mais
5: ça.
13: Mais non il est pas arrivé encore, il est même pas à l'antenne.
5: Tiens, il est pas à l'antenne alors qui c'est qui vient de me dire ferme ta gueule connard.
13: Bah c'est un autre mec.
5: Ouais bah alors lui il va fermer sa gueule lui-même et il va raccrocher tout de suite.
13: D'accord, donc Maxime le charpentier qui a 19 ans et qui habite à Lille, bonsoir.
18: Salut G.
5: Salut Maxime.
18: Le forestier, s'il te plaît.
13: Non, charpentier.
18: Le charpentier.
25: Oh là là. C'est moi qui t'ai insulté Gérard.
5: C'est qui?
18: Rabouazine.
5: Ouais, bah alors tu dégages, au revoir pour toi.
25: Non,
5: tu dégages, tu raccroches. Dégage, ça t'apprendra d'être poli avec moi. Merci.
6: Je crois pas qu'il soit en train de lui botter le cul, mais en tout cas, il lui fait quelque chose à son cul.
25: Hé, Cartman, tu te calmes.
5: Manu, ouais. Tu vois la deuxième
4: la deuxième,
5: tu vois ça là? Non, non, là-bas qui clignote là, tu t'amuses pas? Ouais, tu t'amuses pas à appuyer pour le remettre d'accord?
4: C'est ton jingle ça?
5: Ouais, mais c'est pas la peine. Donc tu me récupères.
4: Donc je vais te dire ce qui reste. Il y a Maxime le charpentier, il y a Magali Alain,
5: ouais, et Michel Mathieu, c'est tout.
4: Et Jean-Pierre II.
5: Non, Jean-Pierre II, j'ai dit non.
4: Jean-Pierre?
26: Oui.
5: Bah Jean-Pierre, tu raccroches.
6: C'est la fête de la musique.
5: Jean-Pierre, tu raccroches. Jean-Pierre, tu raccroches.
26: La nuit.
5: Punaise, mais il est borné ou quoi celui-là?
4: Oui, je comprends pas.
5: Jean-Pierre.
26: Ouais.
5: Tu raccroches, je ne veux pas de toi dans mes débats pour dire des conneries, d'accord? Alors tu raccroches ton téléphone. OK?
26: Coupé et voilà.
5: Ben, t'as qu'à raccrocher toi-même.
26: Mais je peux pas, on m'a appelé.
5: Non, mais tu raccroches. Tu vois, t'as un combiné. Hein? Et mais sans ton combiné. Non.
4: Ça va être une star bientôt.
5: Non, je veux pas le savoir, moi. Il raccroche, j'en veux pas dans les débats.
26: Non, mais t'écoutes, t'as du talent.
5: Ouais, non, mais moi, pour l'instant, moi, je te dis, je te veux pas dans mes débats, c'est tout.
26: Je veux pas participer à ton émission, mais je t'écoute, t'as du talent.
5: Ben, alors, dans ce cas-là, pourquoi t'as demandé à Max qu'on te rappelle? Alors, tu raccroches et c'est tout. Hop, au revoir pour toi. Je dois plus t'entendre.
26: C'était juste pour t'écouter, t'as du talent.
22: Non, on peut pas.
5: On peut pas le dire. Je peux savoir, là?
22: Le sosie de 70, c'était Jackie Sardou. Hein. C'est toi qui as voulu.
5: C'est toi qui as voulu. Qui c'est?
22: C'est... quoi? Zéro Cool.
4: C'est bon, t'as l'antenne.
5: Zéro Cool, c'est un pauvre.
4: T'as l'antenne, c'est bon.
5: Qui c'est qui a l'antenne?
4: Bah, les auditeurs.
5: Alors donc, il nous reste Maxime.
18: Ouais, c'est moi.
5: Rebonsoir. Magali Alain.
26: Salut.
5: Et Michel Mathieu.
25: Oui, je suis toujours là, oui.
5: Alors, donc, moi, je vais répondre. Les animateurs radio, télé ou autres ont-ils un sosie? Bon, je pense qu'il y en a beaucoup qui font allusion à pas mal de personnes de la radio, c'est-à-dire comme Max, qui se font passer souvent dans des soirées et qui disent... qui sont passés pour Max de Fun Radio dans certaines soirées, alors que c'est faux. Comme moi, c'est pareil. Il y en a qui m'ont dit qu'on m'a vu dans différentes soirées ou qu'on m'entende sur des radios. Donc ça, c'est strictement faux. Merci, Fildar, pour le Larsen. Là-dessus, je peux vous dire que Fildar,
4: c'est pas moi.
5: Fildar, tu arrêtes parce que ça commence à m'énerver.
4: Regarde-le, le moustache, là, tu vois.
5: Non, mais c'est pas lui. Et celui qui siffle, il arrête parce que ça commence à me gonfler. Merci. Donc, alors, tous les gens qui s'amusent à se faire passer, soit pour moi ou pour Max, ou même pour les gens de la Dream Tease, qu'ils arrêtent parce que ça commence à nous casser les couilles. Ouais, sérieusement. Alors, moi, je vous préviens, arrêtez tout de suite vos conneries.
6: On va utiliser du champagne.
5: Alors, dans ce cas-là, vous prenez le sosie de Jean-Pierre et vous allez chanter dans des soirées si vous voulez. Mais laissez les gens de Fun Radio, ceux qui ont l'habitude de vous écouter tous les soirs et que vous nous écoutiez. Donc, laissez-nous faire notre boulot tranquille. Ne prenez pas notre sosie. C'est tout ce que j'ai à vous dire.
22: À ce propos, Gérard, sur IRC, il y a Golgot94 qui te demande si t'es le sosie de Gérard.
5: Je m'appelle Gérard et c'est tout. Il n'y a pas de sosie.
4: T'es vrai?
5: Attends, te fous pas
4: Non, c'est ce qu'il demande sur Minitel, si t'es Gérard ou le sosie.
5: Non, parce que celui qui s'amusait à appeler dans le bureau tout à l'heure parce que j'y étais, donc il veut participer au débat, le dénommé Axel. Donc c'est celui qui se fait passer pour moi. Donc lui, il participera pas dans les débats, c'est pas la peine qu'il insiste.
4: Et lui, c'est ton sosie ou pas?
5: Non, mais c'est celui qui s'amuse à imiter ma voix.
4: Ah,
5: Rigo.
22: Et sinon, sur IRC, je sais plus qui c'est Roadrunner qui te demande si on peut être le sosie de plusieurs personnes en même temps.
6: Oh, il fait quelque chose à son cul. Je crois pas qu'il soit en train de lui botter le cul.
5: Bon, attends, celui qui s'amuse à dire ça et qui arrête parce que ça commence à me gonfler. Rigo, j'ai pas trop entendu la question parce que je demandais quelque chose à Fildar.
22: Merci Fildar. j'ai plus la question. Merci Fildar.
5: Ben, celui qui a posé la question sur l'IRC me le redit. Et on est combien là maintenant à 1h02 du matin?
22: On est 6922, ce qui est énorme. On applaudit.
5: Ouais, c'est bien. 6922, c'est vrai, ouais, tu peux applaudir, toi, abruti, au standard.
22: Là-bas. Et en fait, il te demandait, c'était Golgot94, il te demandait si on peut être le sosie de plusieurs personnes.
5: Non, je pense pas.
6: Pas aller danser.
5: Oh, mais ça y est, Jean-Pierre, tu vas te taire, je viens de te dire. Oh là là,
4: Jean-Pierre.
5: Hé, Jean-Pierre, tu raccroches ton combiné, s'il te plaît. Tu raccroches ton combiné, je ne veux plus t'entendre. Bon,
4: Gérard. Excusez-moi, à la place de Rap Voisine, on accueille Yves Bouteille.
5: Putain, mais mon micro!
1: séquestre.
25: Voilà, laisse-le parler au moins.
1: Il me séquestre.
25: Oh là là.
1: Yves Bouteille, bonsoir.
5: Yves Bouteille, bonsoir.
2: Ouais, ouais. Bonsoir, Gérard. Bonsoir tout le monde. Vous allez bien ? Salut, Gégé.
5: Salut.
25: Salut, Yves.
5: Bon, donc, pour toi, la question, c'est les animateurs radio-télé ou autres ont-ils un sosie ? Donc, si tu veux répondre.
2: Non, je pense pas qu'ils ont de sosie, ces gars-là. C'est impossible.
5: Non, mais tu peux préciser le fond de ta pensée ?
2: Je pense parce que chacun de nous est au
1: niveau.
2: Et voilà.
26: Le petit pont de bois, le petit pont de bois.
7: Oh, Jean-Pierre.
5: Jean-Pierre, tu te crases.
26: Il a fait de la musique.
5: Oh là là là. Eh putain, mais il est complètement taré celui-là ou quoi là ce soir ?
1: Jean-Pierre ?
26: Ouais.
5: Jean-Pierre, tu t'écrases !
26: C'est pas moi qui chante derrière.
5: Tu t'écrases !
26: C'est mes fans.
5: Ouais, bah tu raccroches ton combiné.
14: Alors va-t'en, espèce de conne Michel.
5: Oh là là là là là là là. Faire un débat comme ça avec lui, c'est
1: pas possible.
5: C'est impossible, hein. Alors, la sixième question.
1: Vas-y, GG.
5: Oh là, je vais demander à Max qu'il vienne lui dire de raccrocher parce que ça commence à m'énerver. Non, mais ça va, quoi. Jean-Pierre, tu raccroches ton combiné pour la septième fois.
1: Gérard, la question, s'il te plaît.
5: Alors, la sixième.
2: Accouche.
5: Oh, tu me les mets tous en air là parce que.
1: Bon, ça va, ils sont en air.
2: C'est bon, on est en air.
14: Les Martiens, ils t'ont mis un truc dans ton cul.
7: Vas-y, fais quelque chose.
26: C'est pour péter, c'est la fête de la. T'as mis un truc dans ton cul.
5: Bon, alors sixième question.
1: Merci Manu.
5: Comment est constitué un sosie, bois à fer, porcelaine ou autre? Et on va s'écouter Tony Rock avec des Santiago qui puent du bout. Et on se retrouve tout de suite après pour la suite des débats
19: au 0803 08 5000. Et toujours. Et voilà, donc vous êtes toujours sur Fun Radio. Il est 1h10 du matin. Donc vous avez Manu qui est au fil au standard. Donc au 0803 08 5000. Pudlard qui a récupéré la RIA.
20: Ça va mon pote.
19: Donc et puis Rigo qui est toujours sur l'IRC
20: www.fun.radio. Oui, tout à fait.
19: Ah ouais, tu satures.
20: Ah, excuse-moi.
19: Tout à fait.
20: Donc on est toujours pas 7000, mais on est quand même 6982 moins 4. Ouais, c'est ça, moins 4.
19: Et donc Rigo qui vous attend pour dialoguer avec vous et pour poser les questions que vous avez envie de me poser sur les sosies. C'est toujours le 3615 Fun Radio, rubrique direct.
20: Ouais, et je voulais dire qu'il y a aussi un jeu, un Scrabble sur internet, donc si vous en avez marre, vous pouvez toujours aller jouer au Scrabble.
19: Non mais ça, on en a rien à foutre et donc on venait de s'écouter...
20: J'ai organisé un cache-cache au standard aussi.
19: On venait de s'écouter Tony Rock avec des Santiago qui puent du bout, donc voilà. Et on récupère les auditeurs, c'est-à-dire Maxime.
2: Attends, excuse-moi de t'interrompre Gérard. Fildar, c'est quoi l'adresse pour le Scrabble?
1: C'est http.scrab.fr.
2: Ouais, et pour faire un morpion avec Gérard, c'est quoi?
5: C'est pareil.
7: C'est dans son ben.
2: Okay. http://petitkiss.fr.
5: Bon, celui qui s'amuse à dire des conneries comme ça va se calmer parce que sinon maintenant ça va gerber sec, ok?
22: Gérard, avant de commencer le débat, quand même, il y a une bonne question de Roadrunner sur l'IRC. Il te demande si un sosie peut en cacher un autre.
5: Je pense, ouais. C'est comme un train peut en cacher un autre.
22: Ouais.
5: Voilà. Donc on récupère Maxime.
21: Maxime le charpentier, s'il te plaît.
5: Ouais, ben, j'irai Maxime, d'accord?
21: Attends, je t'appelle pas G, moi.
5: Je fais comme un joueur, d'accord?
1: Attends, si son nom c'est Maxime le charpentier, tu l'appelles.
5: Alors, Magali Alain. Magali.
1: Non, Magali Alain, elle s'appelle.
24: Magali Alain, salut.
5: Rebonsoir. Yves Bouteille.
2: Oui, bonsoir, GG, c'est moi, je suis de retour.
5: Et Michel Mathieu.
21: Ouais, toujours fidèle, ouais.
5: Et Jean-Pierre, j'espère qu'il est plus là.
1: Non, non, je vais te dégager.
5: Ça y est, il est parti. Enfin, bah dis donc, on va quand même pouvoir continuer le débat. Alors, donc, la question qui était juste avant le disque, c'était d'après vous... Non, c'est pas d'après vous, c'est comment est constitué un sosie en bois, fer, porcelaine ou autre? On va demander ça à Maxime. Maxime, s'il te plaît.
1: Manu.
5: Maxime.
21: Oui,
1: pardon. C'est moi.
5: Mais c'est à toi, hein.
21: Allô?
5: Oui. Bon,
2: parce que je suis en rentelle aussi. Bon, il parle le tétard ou pas?
21: Allô?
5: Bon, Maxime, tu réponds, s'il te plaît?
21: Tu m'entends, GG?
5: Bah, tu réponds. Eh, hey, oh!
14: Mais quoi? Je regarde la prog!
2: Mais bien sûr, je suis en rentelle, tu crois quoi?
22: Excuse-moi, et ton Cubase, il marche?
2: Bien sûr qu'il marche.
22: Enfoiré.
2: Eh ouais, blaireau.
5: Bon, le débat, là, Gérard.
2: Tu t'es rasé, Rigo?
5: Non,
22: toujours pas.
2: Oh là là.
5: Maxime, tu réponds à la question?
21: Ouais, bah, oui.
24: Mais Maxime, tu
21: peux répéter la question, s'il te plaît? J'ai rien compris.
5: T'as rien compris, t'avais qu'à te déboucher les oreilles.
22: Bon Gérard.
21: Bah attends,
5: il y a une question.
22: Ouais, parce que, enfin, il y en a plein quoi, mais entre autres, il y a Turpentine qui te demande si t'es le sosie de Cartman parce qu'elle est sûre que t'as une sonde dans le cul.
5: N'importe quoi, elle. Donc alors la question c'est comment est constitué un sosie bois, fer, porcelaine ou autre et qui c'est qu'on récupère?
0: Salut.
22: Quoi, qui c'est qu'on récupère? Il y a Maxime Le Charpentier, Magali Alain, Yves Bouteille,
25: Michel Mathieu,
22: et on accueille. Attends, comment je vais faire? Je vais faire comme ça. Et on accueille tout de suite Enrico Gracias.
25: Oh, il est grilleux.
3: Alors, Enrico. Enrico, bonsoir.
7: Bonsoir à tous.
25: Bonsoir.
7: Salut. Donc moi je suis, je peux parler?
3: Non, mais pour l'instant c'est à Maxime de répondre, donc je répète la question pour lui. Donc parce, j'ai même pas besoin.
7: C'est bon, t'as répété.
3: Bon alors vas-y.
7: Bah, répète un coup. Les sosies, je dirais, ils sont en bois. Surtout le sosie de Pinocchio.
3: Ouais.
7: Autrement, bah. Je vois pas trop en fait.
3: Tu vois pas trop la question. Apparemment, t'as même pas essayé de chercher pendant.
7: Ouais, faut recruter des auditeurs.
3: Bah, ouais, si, je pense.
7: J'ai fait comme dans le Big Deal, j'ai cherché dans le dictionnaire, mais j'ai
3: pas. Ouais, t'as cherché mon cul, oui. Ouais, Magali Alain.
23: Ouais.
7: Mais tu me sens pas mal dans le cul.
23: Ouais, c'est vrai en plus. Bah, ils sont chers en os, hein.
3: Ouais, mais comment est constitué un sosie? Donc, bois, fer, porcelaine ou autre?
0: C'est pas compliqué, hein?
3: Putain, mais. Ouais, vous répondez aux questions correctement ou quoi? La merde!
0: C'est naze!
23: Coche la case autre!
0: Putain, les nazes!
3: Ouais. Bon, allez, hop, terminé, hop, au revoir!
7: C'est Enrico, est-ce que je peux répondre?
3: Une bouteille!
25: Ok, moi je pense que si Sandy a un sosie, ça sera en peau de macaque.
3: Alors toi aussi, dégage aussi, au revoir, hop, comme ça Sandy à t'emmerde. Allez hop, terminé pour toi aussi, okay, ça s'en fait déjà deux, au revoir. Enrico.
7: Ouais, c'est un peu abusé là. Ouais, alors moi je suis un petit peu ton sosie, ça je tiens à le dire, sans complexe, sans rien du tout. Est-ce que tu as vu le reportage sur Ken et Barbie?
3: Non.
7: Qui voulait ressembler à Ken et Barbie?
3: Non.
7: Bah en fait moi c'est pareil, j'ai une copine et on veut ressembler à Gégé et à Sandy.
3: Ben ça, alors... vous laissez Sandy tranquille. D'accord, parce que sinon tu as dégagé, ça va faire le troisième qui dégage en 5 minutes.
7: Non, mais je veux seulement ressembler à Gégé alors.
3: Non plus, alors d'accord, tu me fous la paix.
7: Non, mais
3: sinon tu as dégagé.
7: Non mais c'est...
3: Je t'ai dit non, sinon si tu continues, tu dégages aussi toi.
7: Okay.
3: Tu vas faire comme Magali.
7: Je m'incline.
3: Ouais, t'as intérêt.
7: Okay.
3: Alors Michel Mathieu.
25: Oui, je suis là, j'ai essayé.
3: Bon alors tu réponds.
25: Non bah attends, faut que le temps que revienne avec la technique là. Bah écoute, je voulais dire que je suis pas du tout d'accord, c'est pas du tout gentil de dire que Sandy elle serait faite en peau de macaque parce que ça serait de la peau de baleine.
3: D'accord, alors toi fais gaffe, tu leur dis encore une connerie comme ça, tu vas faire comme les deux autres.
25: Attends, je la défends, j'ai.
3: Ouais, mais c'est pas la peine de dire une peau de macaque, d'accord?
25: Mais non, justement, je dis c'est pas de la peau de macaque, c'est de la baleine ou du cachalot, c'est pas.
3: Ouais, tu la laisses tranquille, d'accord?
25: Bah, faut pas se tromper, faut faire.
3: Ouais, non, mais faut pas se tromper, toi, tu t'arrêtes de dire tes conneries, d'accord?
7: Est-ce que c'est vrai que tu couches avec le sosie d'un boudin?
3: Ouais, moi je t'emmerde derrière, d'accord?
0: Allez, Gérard, à toi.
25: Pas gentil, ça.
0: Allez, on y va.
3: Alors, donc, septième. Alors, d'après vous, les sosies se font-ils refaire le visage après un accident? Tiens,
0: mais attends, et toi, tu penses quoi? Les sosies, c'est fait en quoi? En porcelaine, en bois, en quoi?
3: Personnellement, je penserais plus en bois, parce qu'en fer, ça m'étonnerait, puis en porcelaine, ça m'étonnerait.
0: Mais comment ils font alors les sosies pour parler s'ils sont en bois?
3: T'as des gens qui sont derrière et qui parlent à leur place. Voilà.
8: J'ai sur Minitel Chorizo 19 ans du 93-93 qui te demande si les sosies sont faits avec l'odeur des aisselles de GG.
3: Alors, toi, tes questions comme ça, tu te les carres au cul.
8: Et on peut l'appeler en plus.
3: Ouais, on s'amusera pas à l'appeler.
0: Allez.
3: Non, pas s'amuser à appeler des gens comme ça. Qui c'est qu'on a là, Manu, maintenant?
22: Ouais, on a toujours Maxime Le Charpentier, Magali Alain.
3: Non, je te dis de la virer Yves Bouteille.
22: Yves Bouteille, il est parti. Et il y a Michel Mathieu et Enrico Gracias.
3: Mais tu peux pas reprendre quelqu'un d'autre à la place de lui, là.
22: Mais je vais.
0: C'est trop compliqué pour toi, ça. Hein.
3: Ça
0: te passe au-dessus de la tête, ça. Hein. Feignasse.
7: Est-ce que je peux répondre à la question?
3: Qui?
7: Sur les Enrico Gracias.
3: Ouais, vas-y.
7: Sur les interventions chirurgicales.
3: Bah, vas-y.
7: Donc, en fait, moi, j'ai voulu me faire greffer un kiss dans le cou. Mais bon, ils avaient pas trop de matière. Donc, ils m'ont greffé une merde de chien séché en fait. Et c'est très douloureux parce que j'ai fait un rejet.
25: Ça me rappelle quelque chose, ça.
7: Ouais.
3: Voilà. Et tu peux préciser ta pensée?
7: Tout à fait, oui. Ils m'ont fait une greffe, parce que tu parles des interventions chirurgicales, donc c'est en plein dedans. Et comme ils avaient rien sous la main, quoi, il fallait un cadavre ou des choses comme ça, ils m'ont greffé une merde de chien séché pour faire un kyste dans le cou. Pour ressembler à mon idole.
3: Et c'était pas. C'est de cette manière, la question, c'est pas des greffes chirurgicales que je parlais. C'est d'après vous, les sosies se font-ils refaire le visage après un accident? C'est pas du tout la question sur la médecine.
7: Je me suis fait refaire le visage aussi, hein.
3: Ah ouais, non, mais je te parle après un accident.
7: Tu
3: d'accord
7: parles de Didi, Gérard? Ah oui, mais j'ai eu un accident en 93, ça aussi, hein.
3: Ouais, bah alors toi, tu dégages, au revoir. Hop,
25: voilà.
3: Bonne nuit.
23: Tout le pont
8: Gérard. Oh non.
5: Oh là là. Non mais ça va aller vite là je crois ce soir hein.
9: Tu peux te casser, on s'en fout hein, gros porc.
0: Gérard, je voudrais te demander, est-ce que certaines personnes qui veulent ressembler à des gens connus peuvent se faire déjà opérer, même sans avoir un accident, tu vois, faire de la chirurgie esthétique pour ressembler, par exemple, à Johnny Hallyday ou...
5: Ben, disons, le reportage que j'ai vu, là, ça a été quand? Ça a été dimanche.
0: Dimanche, ouais.
5: Ouais. Donc, je pense que ça a été bien fait, parce qu'il faut voir, le mec, il a
0: été opéré
5: On ne sait pas, parce qu'on n'a pas pu en savoir beaucoup de ce qu'il disait, parce qu'il n'a pas voulu trop dévoiler...
0: Je crois que c'était une femme avant.
5: Non, mais je pense pas, parce que là, il faudrait que je relise le reportage et puis je pourrais porter plus de renseignements la semaine prochaine.
0: Et il paraît que tu la connaissais.
5: Non. Manu, arrête de dire des conneries parce que ça m'intéresse pas du tout, ça me fait pas rire du tout ce que tu es en train de me dire.
0: C'est ce que j'ai entendu dire.
5: Donc, je vais essayer d'en savoir plus sur ce reportage-là en lisant l'article et puis je te donnerai ta réponse dans le courant de la semaine.
0: Et tu penses pas qu'il se soit fait opérer?
5: Ben, disons, je pense pas. Se faire refaire le visage, disons, ça coûte quand même assez cher pour ressembler à un chanteur.
0: Mais il y a des prêts, il y a des prêts sosies.
5: Mais je pense que c'est pareil, ça coûte assez cher aussi là-dedans. Hein.
0: Ouais. Il a eu l'appendicite, je crois, à 13 ans.
5: Je sais pas exactement. Il n'a pas trop dévoilé son identité. Il a plus essayé de faire comme Johnny Hallyday faisait exactement. Hein.
0: Il arrive en hélico dans le reportage?
5: Ça, je peux pas te dire.
0: J'ai pas vu le début
5: parce que j'étais en train de regarder un film sur
0: le
5: cul. Non, j'étais en train de regarder un film sur la première et puis Max il m'appelait à ce moment-là.
0: Ah ouais, alors là on peut rien faire. Ouais. Hein.
5: Donc je confirmerai plus là-dessus. Donc
0: excuse-moi Gérard. Oui. Juste avant on accueille Michel Labergère quand même.
5: Non mais attends, j'espère que tu t'amuses pas à me changer les noms.
10: J'espère.
0: Bah non, c'est d'autres.
5: Ah ouais, non mais on va voir.
0: Bah tu vas voir.
5: Alors Michel.
10: Ouais, bonsoir, ça va Gérard? Putain, salut Michel, Michel.
11: Salut Michel.
5: Bon, ça y est. Mais à la place d'Yves Bouteille, on a qui? Personne.
0: Eh ben si, c'est ça à la place d'Yves Bouteille.
5: Non mais Enrico, il est parti lui.
0: Oui, bah oui, je sais. Donc je vais te retrouver quelqu'un.
5: Alors Maxime, pour toi.
10: Tu peux répéter la question, s'il te plaît?
5: Oh là là, mais t'es chiant, toi, hein?
10: Oh là là, Rigo, tu lui dis, bah, qu'est-ce que tu regardes?
5: Ça commence à être relou, hein?
10: C'est sur la chirurgie esthétique, c'est ça?
5: Ça fait trois questions que tu me demandes de répéter à chaque fois la question. Ça commence à être relou, là, tes conneries.
22: Gérard.
5: Ouais, Rigo.
22: J'ai une question sur l'IRC de Arnett. Il te demande si tu as la même odeur que ton sosie, la bouse de vache.
5: Ah ben, Arnett, tu vois, je réponds même pas à ta question. Ça ira plus vite.
0: Ouais.
5: On est bien là, avant que Maxime, je lui répète la question pour la troisième fois.
22: On dépasse pas encore les 7000, on est 6992 toujours.
5: Ah bah il y en manque 8. Hein.
0: Ah putain, les 8 qui restent, venez.
5: Allez-y là, sur l'IRC, là, avant 1h30, je veux qu'on soit 7000.
0: Allez.
5: Alors Maxime, c'est la dernière fois que je te répète les questions, t'écoutes bien parce que sinon tu vas virer sec, d'accord?
10: Ok.
5: Alors d'après vous, les sosies se font-ils refaire le visage après un accident?
10: À mon avis, oui.
5: Alors, parce précise.
10: Le nez, surtout. Le nez, les oreilles.
5: Mais non, mais précise.
10: Bah oui, le nez, les oreilles, les narines, alors.
5: Moi, bon, mais attends, parce que c'est vague, là, ce que tu dis. Hein.
10: La pruche, là. Bah ouais, ils se font refaire pour ressembler à leurs fans. Mmh. À leur idole, pardon.
5: Ouais, d'accord. Donc pour toi, ils se refont faire uniquement...
12: Ah, Gérard, c'est Jean-Pierre, j'ai réussi à rappeler. C'est le victoire de la musique. Je panique la flot. C'est le victoire de la musique. Bravo.
0: Je sais pas où il est passé.
12: Avec une grosse cocotte. Le ministère de l'agriculture. Il m'a dit, c'est mon champagne qui coule à flot. De la musique.
0: Je vais le trouver, mais ça va prendre...
5: Non mais c'est bien, parce que pendant ce temps-là, le débat n'avance pas.
22: Non mais Gérard, c'est peut-être pas Jean-Pierre, c'est peut-être son sosie.
5: Ouais, non mais il commence à me casser les pieds, celui-là. Hein.
0: Bon Manu, tu gères un peu.
5: Donc Maxime.
12: Je fais de la musique.
5: Magali Alain, je veux dire.
15: Ouais.
5: Donc pour toi?
15: Moi j'ai lu dans Voilà que le sosie de Lady Di s'était pris aussi un truc pour ressembler à sa fan, à son idole après sa mort, donc je sais pas trop ce que t'en penses.
11: Allez hop, non, dehors. Pas une canette de bière, dehors.
5: Manu s'il te plaît. Oui pardon.
11: Et j'entends la petite musique derrière.
5: C'est qui? Magali, terminé pour elle.
11: Ça me donne envie de chanter là.
0: Il n'y a pas de Magali.
5: Si. On a Magali Alain dehors.
0: Ouais mais Magali Alain, c'est pas Magali.
5: Magali Alain dehors, bonne nuit.
11: Allez,
5: Michel Labergère.
11: Oui, c'est moi, Michel. J'étais au standard, j'ai eu un...

0: mémoire, tout ça. Mais si on veut te ressembler, c'est...
1: Putain, tu es ta sœur.
0: Ok, ok, bah je préfère. Et j'aurais compris.
1: Putain, t'es vraiment un con. Un con raté, toi.
0: Je suis pas content.
1: Moi, non, on aurait dû mieux te déguiser en trablon, ça aurait été mieux, hein. Oui, pauvre con. Alors Michel Labergère, parce qu'en fin de compte, on a trouvé que c'était Pildar qui s'amusait
2: avec
1: des conneries.
2: Mais non, c'est faux.
1: Rigo.
3: Non, Manu. Moi c'est Manu en champion.
1: Manu.
3: À la place de Enrico Gracias, on accueille Pascal Presley.
1: Ouais, ben fais-moi une autre fiche parce que là,
4: ouais, c'est le bordel.
5: Aiden. Salut, bonsoir à tous.
1: Salut.
5: Bonsoir Pascal.
1: Donc alors pour toi,
5: j'étais au standard et puis il y a eu un comme un flash.
6: One for the show, two for the money.
5: Non, non,
6: the
5: flash, go,
1: go. Oh, vous fermez vos gueules.
5: Ouais, calmez-vous.
1: Ouais, tu me les calmes, Manu, tout de suite maintenant, parce que là ça commence à bien faire, hein.
3: Je vais refaire ta fiche et les calmer juste.
1: Ouais, non, mais vite fait, bien fait.
5: Pascal Presley. Pascal Presley, ouais.
1: Alors d'après vous, les sosies se font-ils refaire le visage après un accident?
5: Il y a moyen de se dépresser.
7: Des questions, Gérard.
1: Oh là là là là là là là.
5: Répondez sérieusement aux questions, là, c'est quoi ça?
6: Ouais, bordel.
1: Ouais, bah pour l'instant, vous commencez à me les gonfler,
5: ouais, non,
1: hein.
5: Mais ça veut dire quoi ça? On essaye de faire un débat potable?
1: Ouais, ouais, bah toi, tu prends mieux de te taire.
6: Ouais,
1: si, Mais c'est Pildar, je vais t'éclater, toi. Hein.
2: Mais c'est pas moi.
1: Non, c'est pas toi, c'est qui?
2: Mais c'est toi qui gère ton micro, hein.
1: Ouais, ouais, pour l'instant, c'est pas moi qui s'amuse avec le son, d'accord?
2: Bah non, c'est pas moi.
1: Alors pour toi?
5: Ouais, sur les interventions chirurgicales.
1: D'après vous, les sosies se font-ils refaire un...
2: Gérard, rigole pas. Hein, tout
1: le visage après un accident, c'est pas des interventions chirurgicales.
5: Ouais, en fait,
1: oh là là là là.
5: Ça dépend de quelle star il s'agit, parce qu'il y a des stars qui ont déjà des sales gueules, donc en fait, ça peut que les arranger.
6: Ouais.
5: Mais il y a des stars qui ont des belles gueules, comme Leonardo DiCaprio. Ou Tony Tfen.
6: Oh là là.
5: Mais ces gars-là, s'ils ont un accident, les sosies, quoi. C'est vrai, non,
6: c'est pas possible. Possible. C'est pas Gérard. En plus, ils ont des vieilles dents pourries, ces mecs-là.
1: Je vais pas. Merci, bien. Voilà, putain.
6: Oh là là.
2: Non, Gérard, arrête. Il a quitté sa pompe. Il a quitté sa pompe. Oh, je me sens pas bien. Il a enlevé sa pompe. Je me sens pas bien.
8: Mais arrête, Gérard.
2: Ça va pas. Ça va pas.
9: Arrête, Gérard.
1: Et toi, quand je te jure,
2: ça pue, il y a des vers.
1: Quand je te jure, tu as morflé avant la fin de la soirée. Continue. Putain. Bon, allez, hop, moi, je quitte.
2: Oh, on met un petit disque.
1: Ouais, bah, vas-y, balance le disque, tu as dégagé des studios.
2: Oh non, hop. Gérard.
1: Non, tu dégages, je vois plus de toi ici.
2: Je
1: ne
2: pas.
1: Allez, Gérard. Hop.
2: Bah, pose la question.
1: Allez, non, mais la question, c'est toujours la même, tant que les auditeurs répondront mal. Max. Max. Tu me le vires.
2: Laisse-le arriver.
1: Tu me le... Tu
2: non, mais je comprends pas, il y a eu un problème de son dans
1: ouais,
2: le
1: ouais,
2: chat.
1: Ouais,
2: alors le problème, c'est que si on le vire ce soir, vu qu'il faut qu'il rentre à Neuilly, il est à RTL, tu sais qu'il y en a à Bayard.
1: Non, mais là, il arrête pas de s'amuser à couper le son, il me fout des conneries. Alors donc, la question, c'est toujours la même.
2: Qu'est-ce qui se passe? Parce que, par contre, j'ai jamais vu autant de gens sur Minitel.
3: Ouais.
2: Qu'est-ce que tu fais, toi? Tu fais péter l'audience ou quoi?
1: J'en sais rien, on est...
4: Ouais, Gérard, en plus, on a dépassé les 7000, on est 7043.
1: Ouais, ah bah voilà.
2: Joli. Et on est 47 sur le Minitel.
8: 47 sur Minitel.
2: Ouais,
1: ouais, bah c'est bien.
2: Il y a Chorizo, justement, du département 9-3, qui te demande si t'as encore des dents.
1: Qu'est-ce que ça peut y foutre?
2: Bah, ouais, ça n'a rien à voir avec le débat. Bon, excuse-moi.
1: Alors donc, on a Maxime Le Charpentier, Michel Labergère, Michel Mathieu, Pascal Presley et Mandy. Donc la question, c'est toujours la même d'après vous. Les sosies se font-ils refaire le visage? Et on se retrouve après...
2: Attends.
6: Ok.
1: Un disque.
6: Michel.
2: Ouais, attends, le temps que je te marque le titre, quoi.
1: Ouais, ben, pour l'instant... donc,
5: on est en antenne, là?
6: Non.
1: Non, pour l'instant, si vous êtes encore à l'antenne, donc...
5: Attends, c'est seulement pour faire un petit message à Max, qui nous écoute, c'est pas possible de travailler dans ces conditions, on est toujours en antenne, quoi.
6: Ouais, c'est clair.
1: Donc, Pascal Presley.
6: Moi, je me perds pas, je vous kiffe tous, vous faites du bon boulot.
1: Pascal Presley.
6: Memphis, Tennessee.
1: Ouais, Pascal Presley.
5: Ouais, ben, j'ai répondu à la question, hein.
1: Ouais, ouais, mais tu te feras passer pour Tony, d'accord?
5: Non,
1: Tony. Non, tiens, tu crois que je t'ai pas reconnu? Non, tu crois que je t'ai pas reconnu?
6: Absolument pas.
1: Mais si.
4: Il appelle pas du 04, Tony.
6: Tony Fun, il a une voix de canard.
1: Ouais. Et Mandy, là, qui est là.
2: Tu vas te faire kicker, toi. Attention.
6: Ah, direct.
2: Mais quoi?
1: Gérard,
2: arrête, je filmais pas.
4: Il monte les boutons.
6: Oh là là. Attention, je vais prendre le channel en takeover, ça va être vite fait.
1: Regarde. Hey, qui là, c'est la connerie? Ouais, non, mais t'arrêtes tes conneries parce que tu viens de descendre le bouton.
8: Mais j'ai pas d'écrire.
2: Ça, c'est l'insert, c'est pas
6: le fun.
1: Non. Non, mais moi,
8: ça, c'est le micro, ça.
1: Ouais, non. Mais moi, j'ai. Maintenant, j'ai. Tout à l'heure, il s'amuse à le couper depuis tout à l'heure.

0: Alors, mais alors non, tu arrêtes ces conneries.
1: C'est faux.
0: Arrête tes conneries, d'accord.
1: Mais c'est faux.
0: Tu arrêtes tes conneries, c'est tout.
1: Ah là là, hein, tu me crois jamais. Hein.
0: Ouais, ouais, non, mais moi je te dis, t'arrêtes tes conneries. C'est ouais, chiant. C'est chiant, bah si t'es pas content, tu te casses. Donc on s'écoute.
2: Bah devant ton micro, au moins il pourra peut-être t'entendre. D'accord.
0: Et on s'écoute les sosies. Merci de me couper encore.
2: Mais non.
0: Eh, mais parle, je vais te balle après, toi. Toi, je vais te balle après avant la fin de la soirée. Hein.
2: C'est la fête de la musique.
0: Ouais, ouais, tu vas voir la fête de la musique, ma main dans ta figure.
3: Bébert, la balafre.
0: Donc les sosies sentent de la bouche avec va te laver les dents au Karcher. Et on se retrouve tout de suite après. Et voilà, vous venez d'écouter les sosies sentent de la bouche avec va te laver les dents au Karcher.
2: C'est le disque, t'inquiète.
0: Ah donc, vous pouvez toujours nous appeler au 0803 08 5000 et toujours le 3615 code Fun Radio rubrique direct et toujours l'internet ou que Rigo vous y attend au www.fr Fun Radio. Donc,
4: ouais.
0: Manu qui revient en courant au pas de course.
5: Gérard, on est 7142 et ça arrête pas de monter. Et il y a Satanas qui se demande si on peut se transformer en sosie de toi, Gérard, en faisant exploser un aérosol près de son visage.
0: Non, je pense pas. Je pense pas. Donc, alors, on va récupérer pour la fin des débats parce qu'il reste encore une petite demi-heure à peine. Donc, Maxime le charpentier.
6: Ouais.
0: Maxime, bonsoir.
6: Bonsoir.
0: Michel Labergère.
6: Ouais, c'est moi, bonsoir, Gégé.
0: Rebonsoir. Michel Mathieu.
6: Oui, salut, c'est Michel.
0: Pascal. Pascal.
6: Bonsoir.
0: Pascal Presley.
2: Attends, parce que faut que je bidouille.
6: Rebonsoir.
2: Ça me prend du temps, les manips, pour les mettre à l'antenne.
0: Alors, Pascal Presley.
6: Rebonsoir.
0: Rebonsoir à toi. Et Mandy.
7: Salut, Gérard.
0: Salut à vous. Bonsoir.
6: Sandy, tout ça.
0: Ouais. Mandy, je viens de dire, alors que vous allez foutre la paix à Sandy, je vous le préviens d'entrer maintenant.
6: C'est moche, toi. Hein.
0: Parce que sinon, ça va virer.
6: T'es pas belle.
0: Manu, tu me gères celui qui s'amuse à dire ça,
8: ouais,
0: s'il te plaît.
8: Pas de problème.
6: On reprend dans le calme, là.
0: Ouais. Alors, la question, bah, c'est toujours la même. Hein, alors, d'après vous, les sosies se font-ils refaire le visage après un accident? Donc, on va demander ça à Mandy.
5: Gérard, je regarde le Minitel en même temps. Il y a Murphy 9292 Big Up qui te demande c'est quoi le débat?
0: Le débat, c'est les sosies.
6: Ça va être payé double, alors.
0: Alors, Mandy.
7: Ouais.
0: Donc pour toi,
7: bah, ils se refaire la tronche s'ils veulent, hein, ça c'est leur problème.
2: Ça va, Lucas?
0: Hey, Fildar, s'il te plaît.
6: Lucas.
0: Mandy.
7: Ouais. Moi je te dis, ils se refaire la tronche s'ils veulent, c'est leur problème.
0: Mmh. Ok. Donc tu peux pas préciser plus?
7: Ils font se faire la tronche s'ils veulent, hein, c'est leur problème.
0: D'accord.
6: Michel Labergère. Michel Labergère. La poufiasse.
0: Bon, alors, Pascal Presley.
6: Ok, ouais. Michel. Non, mais j'ai déjà répondu à la question.
0: Non, t'as pas répondu.
6: T'es mytho, ça fait une heure. Bon, je vais répondre.
9: Allez, encore un coup.
6: Il y a des gens qui sont des stars, qui ont un joli visage.
0: Ouais.
6: C'est pas la peine, s'ils ont un
9: accident. C'est pas ça la question.
0: Ah, mais vous si calmez derrière, là, ou quoi, là?
6: Donc, il y a des stars qui ont un joli visage, s'ils ont un accident, ça les arrange pas. Il y a d'autres stars qui ont un sale visage, je sais pas, Jean-Pierre Bacri, des stars comme ça, que quand ils ont un accident, c'est pas la peine.
2: Herbert Léonard, il a eu un grave accident en 68.
0: Non,
2: Fildar, c'était son sosie.
0: Ah ouais. Michel.
9: Ouais, bah écoute, moi j'ai tout prévu. Alors donc, accident, c'est déjà prévu, j'ai déjà choisi mon pont et tout. Et la gueule que je vais me refaire, j'hésite entre Elephant Man, Quasimodo et toi, mon amour.
0: Ouais, bah moi je suis pas ton amour et je t'emmerde. Voilà, comme ça t'es tranquille.
6: Il y a une redite, Quasimodo.
0: Michel Labergère.
9: Ouais, c'est moi. Je pense que pour une star qui se fait refaire le visage, t'as dû avoir pas mal d'accidents, toi.
0: Je te parle de se refaire le visage après un accident sur les sosies, pas sur moi. J'en ai rien à foutre.
9: Bah moi je suis ton sosie, Lascar.
0: Ouais, bah moi je t'en.
9: Pas la frais la gueule pour te ressembler.
0: Ouais, bah alors Michel Labergère, tu retournes au standard.
9: Bah, c'est pas méchant, Gérard.
0: Mais tu retournes au standard, c'est bon, mais c'est bon, non, tu retournes au standard.
2: Gérard.
0: Hop, terminé pour toi. Allez.
5: Gérard, sur IRC, il y a Yankee, t'as reconnu, il a capté que t'étais le sosie du bossu de Notre-Dame.
0: N'importe quoi.
2: Jean-Pierre.
10: Allô, oui.
2: Il est revenu.
10: Allô, ouais.
0: Jean-Pierre.
10: C'est la fête de la musique.
9: Les
10: chansons de plus belles années.
9: Allez.
2: C'est naze, hein.
0: Non mais
2: c'est Matt Sirigo.
0: Ouais non mais vous arrêtez un peu vos conneries parce que ça commence à bien faire là.
2: Ouais.
9: Vas-y bouge tes béquilles.
0: Alors Maxime,
6: Hey, Jean-Pierre, Jean-Pierre.
1: Oui. Allez, sérieux, sérieux.
0: Non, non, Jean-Pierre, tu dégages. Oui. Jean-Pierre, tu dégages.
3: Non, tu peux
0: Jean-Pierre, tu dégages.
3: Non, je veux pas.
6: Hey, Jean-Pierre, sodomie et fit fucking.
2: Ça y est, je l'ai trouvé.
6: Sodomie, fit fucking, fais-moi une chanson.
3: Sandy a décidé.
2: Allez, on prend le débat, là, GG, là. Oh, les auditeurs.
0: Alors celui qui redit Sandy, je vire tout le monde. Ouais. Comme ça, j'arrêterai plus tôt. Alors Maxime le charpentier, ouais le charpentier.
6: Le Kleps.
0: Maxime.
4: Oui, je suis là, Gérard.
0: Donc tu réponds à la question.
4: Bah moi je voulais me refaire faire la tête de Sandy, mais ils avaient pas cette graisse.
0: Alors toi tu dégages. Hop, au revoir. Manu, tu me vires
2: ouais,
0: Maxime.
2: Ouais, Manu, gère un peu. C'est quoi ça?
0: Alors t'en as deux à virer. Tu me retrouves deux personnes pour le dernier
5: bah là,
0: quart d'heure.
5: Ouais, bah ouais, ouais. Gérard, sur IRC, il y a quelqu'un qui me demande si on appelle Sandy trois fois, est-ce qu'elle apparaît vu que c'est le sosie de Beetlejuice?
0: Non, pas du tout. Donc y a-t-il des sosies chez les animaux? Si oui, lesquels? On va demander à Michel Le Berger. Ah bah non, il est plus là lui, je l'ai viré. Alors Michel Mathieu.
8: Bah écoute, ouais, il y a les baleines, les cachalots, ça c'est pareil. Les sangliers, les phacochères, pareil. Je sais pas, par ça je vois pas trop. Hein.
0: D'accord.
8: Tu peux identifier.
0: Pascal Presley.
6: C'est les animaux sosies, c'est ça la question?
0: Y a-t-il des sosies chez les animaux? Si oui, lesquels?
6: Ouais, il y a certains chiens qui se ressemblent, certains.
0: Ah, merci pour le Larsen.
11: Ouais. Ta gueule, espèce de connard.
8: Oh là.
6: Non. Ouais, il y a certains animaux qui se ressemblent, c'est sûr.
8: Mais lesquels?
6: Ouais, mais c'est dur à répondre, ça.
8: Bah, lesquels chiens? T'as parlé
6: de la radio, là, tostos.
0: Oh, c'est celui qui a la radio derrière, vous l'éteignez complètement.
8: Ouais, c'est pas malin, ça.
0: Merci d'entrer.
8: Bon, on parlait des chiens, alors.
6: Ouais, ouais, il y a certains animaux qui se ressemblent, certains chiens.
8: Ouais. Lesquels?
6: Moi, il y a une voisine à côté de chez moi qui a un pitbull.
8: Un bouboule ?
6: Un pitbull, ouais, qui s'appelle Henri.
8: Ouais.
6: Et puis j'ai un autre voisin qui a un pitbull aussi, qui s'appelle. Je peux pas le dire.
8: Et
6: il se ressemble.
8: Il se ressemble ?
6: Ouais, ouais.
8: Et est-ce qu'il s'assemble ?
6: Putain, on fait de la radio là. Vas-y, viens, on parle un peu entre nous là. C'est la folie.
0: Non.
6: Après une maquette. Ok, copain.
0: Tu me le calmes, le Pascal. Et Mandy.
12: Attends, excuse-moi. Et on accueille à la place de Michel Labergère Frédéric Francis.
2: Putain, il est ouf. Attends, on va attendre un peu, on sait jamais.
0: Non, mais c'est bon, j'ai entendu. Tu me récupères quelqu'un à la place de Maxime le charpentier.
12: Bah oui, bah attends.
0: Et tu me calmes, Pascal. C'est quoi là cette musique?
2: Attends, je sais pas.
12: C'est quoi ça?
2: C'est.
0: Qui
2: c'est
0: qui a de la musique derrière?
2: Mais c'est France Télécom ça.
12: Je sais pas.
2: Manu.
12: Bah je sais pas.
2: Putain.
12: C'est peut-être l'autre là. C'est la fête de la musique là.
0: Non, mais c'est bien de travailler dans des conditions comme ça. Hein.
2: Merci. Alors, Manu.
0: Merci Manu. Hein. Bah, pour l'instant, t'es zéro toi ce soir. Hein.
2: Ouais.
0: Toi, Pildar, tu peux parler, t'es zéro aussi. T'es zéro. Parce que pour l'instant, c'est toi qui fais le con.
2: Ah non?
0: Non, à peine. Pour l'instant, il y a...
2: Allô,
0: allô, ouais. T'amuses pas à jouer au bout avec les boutons, toi. Pour l'instant, il y en a qu'un qui dit rien, c'est rigolo pour une...
2: Il n'a pas de micro.
0: Bon, ouais, Jean-Pierre, tu fermes ta gueule. Ça me prend des vacances.
3: La fête verdite. La fête verdite. La
0: fête verdite. La fête
13: de la musique.
2: Allez, Hugo, il dit rien.
0: Tu peux pas le virer.
12: Attends, c'est lui qui envoie le.
0: Non.
12: Tu lui dis rien. Non, moi.
0: Non, mais attends, mais tu peux pas le virer, le Jean-Pierre, il est là depuis tout à l'heure.
12: Il a pas raccroché, je ne peux pas.
0: Ouais, bah, faut se démerder, moi, je veux pas l'entendre, lui. Et il arrête de. Bon, Jean-Pierre, tu raccroches ton téléphone parce que tu commences à me les gonfler.
3: Mais écoute, comment ce soir, la fête de la musique.
2: Allez, sérieux, là.
8: Ouais, allez on avance,
14: Salut, c'est moi.
0: Alors, Mandy, pour répondre à la question.
14: Tu peux m'accueillir, s'il te plaît, GG.
0: Frédéric, bonsoir.
14: Bonsoir. Frédéric Francis.
0: Ouais, ben. Sandy. Mandy, pardon.
14: Ouais, Sandy,
7: ouais,
14: Mandy.
7: S'il te plaît.
14: Ouais.
7: Moi, ma chatte, elle ressemble à la scie.
0: Ouais.
14: T'as quoi?
7: Ma chatte.
14: Ouais. Elle ressemble à la scie. Elle a un gros museau, Francis.
0: Ah ouais, tu veux parler de.
14: Pablo.
0: Oh!
12: Mais attendez, parce que là.
2: Non, t'as fait que de la merde.
3: La fête de la musique.
12: Ça va pas, quoi, hein. Franchement.
2: Ah, on t'entend, Mandy.
0: Ouais, toi, t'arrêtes, ok?
2: Mais je vais couper!
0: Mais t'arrêtes! Toi, t'arrêtes aussi maintenant! Vous arrêtez de parler entre vous deux, d'accord?
12: Ah, pardon.
0: Parce que sinon, ça va se terminer mal, hein!
12: Ah, mais c'est pas
5: bon, Gérard, pour revenir au débat sur IRC, il y a Yankee qui te demande un sosie, ça fait combien en euros?
0: Je sais pas. Je ne sais pas. Donc, Mandy, si tu pouvais répondre.
14: Ouais, Rigo, ils tuent les mecs sur internet pour passer des messages ou quoi?
2: C'est pas le débat!
5: Et avec toi qui as essayé, papy?
2: Okay, Mandy,
7: Gérard, moi je t'ai dit, ma chatte ressemble à la scie.
6: Et t'as le clito frais.
7: Ouais.
0: D'accord. Frédéric.
7: Quand j'ai la coupe chaude, ça veut dire que je suis malade.
0: Ouais, c'est bien. Frédéric.
14: Excuse-moi, j'étais en antenne et.
0: Mais ça y est, t'étais pas.
14: Non, mais c'est vrai. En plus, on n'entend plus maintenant, donc je voudrais savoir.
0: Alors, y a-t-il des sosies chez les animaux? Si oui, lesquels?
14: Ah, bah, toutes les espèces.
0: C'est-à-dire?
14: Bah, ils se ressemblent tous. Une vache ressemble à une autre vache. Ouais. Tu vas me dire que sur 1000 vaches, t'arrives à en distinguer une précisément?
0: D'accord.
14: Voilà, ouais. Je t'ai calmé direct.
0: Ouais, bah moi, je peux vous dire que pour l'instant, j'ai jamais vu de choses, c'est les animaux. Hein.
15: Moi, je voulais seulement dire que la musique de Jean-Pierre, c'est un sample de Dépêche Mode, on me la fait pas à moi.
0: attends, Pascal, pour l'instant, tu te.
3: Qui c'est? C'est pas vrai, c'est la fête de la musique.
5: Oh là là.
0: Celui qui a dit Sandy va se calmer parce que sinon il va virer.
14: Bah ouais, Sandy. Tout de suite.
0: Hein, parce que ça commence à bien faire, vous allez Sandy. Lui foutre la paix.
3: Manu, c'est un gros cul.
2: Oh là là là, mais arrêtez un peu là.
0: Oh là là, je sens.
2: Oh, les trois mousquetaires là, on se calme.
0: Je sens que ça va se terminer bien avant 2h le débat.
14: Ouais, pour un mois 2.
0: Bon, tu te tais toi derrière, merci. Alors pour un sosie, y a-t-il une fiche de paye en euros? On va demander à Michel Mathieu. Michel Mathieu,
8: attends, il me faut le temps de revenir là.
0: Oh non, non, mais attends, tu vas me demander de répéter encore la question.
8: Ah oui, c'est la
0: question. Non, mais moi je te la répète pas.
8: Mais j'entends rien, Gérard.
0: T'entends rien, t'as qu'à te déboucher les oreilles.
5: Gérard, sur IRC, on me demande que tu répètes la question parce qu'ils l'ont pas entendu. Non.
8: Voilà.
0: Fildar, tu arrêtes.
1: Mais quoi?
0: Fildar. Bon, alors Fildar, moi j'arrête à
1: mais quoi, mais quoi, mais quoi?
14: Merci,
1: mais moi
14: Fildar.
1: Je fais rien.
14: Merci Fildar.
1: Mais j'attends moi.
0: Non, c'est fini. Max, il va finir la fin.
1: Mais j'attends quoi? Mais j'attends tes réponses.
0: Non.
1: Mais quoi?
5: Tu vas te faire mal, fais gaffe.
0: Moi je veux pas le savoir.
1: Gérard, reviens. Gérard.
0: Tu finis à la place de Fildar, je veux plus de lui là. Il arrête pas depuis tout à l'heure. Donc il dégage, c'est tout.
1: Mais qu'est-ce qui se passe?
0: Non, mais il s'amuse c'est encore.
1: Mais j'ai rien fait, j'ai fait rien.
0: Non, mais moi je termine pas le débat comme ça, d'accord?
5: On y va, c'est bon.
2: D'accord, je vois le truc.
0: Non, mais un plus d'art.
2: J'ai capté. C'est pas lui, hein.
0: Non, mais... Il s'amuse quand même à faire des conneries.
1: Oh, tu satures, hein.
0: Je sature, t'as qu'à faire ton boulot correctement aussi. D'accord?
1: Ouais.
5: Gérard, il y a Bénichou sur l'IRC, il dit que si t'en as marre de fil d'art, tu peux le remplacer par son sosie.
0: Non, mais de toute manière, ça sera même plus lui la semaine prochaine, parce que je le vois pour. Alors, ça va être clair. Manu?
12: Oui, je voulais juste prévenir et te dire qu'à la place de Maxime machin, là, on accueille Florent Panier.
0: Ouais, d'accord. Ok, Florent, bonsoir.
16: Salut. Salut Gérard.
14: Salut Florence.
16: Salut. Et vous n'aurez pas deviné, je suis un sosie de Pascal Obispo.
0: Ouais, c'est ça.
2: On le voit bien.
14: C'était raide.
16: C'est pour ça donc, que j'ai pris ce pseudo, quoi.
0: Alors, donc la question pour un sosie, y a-t-il une fiche de paye en euros? On va demander à Michel Mathieu.
8: Ouais, bah écoute, je crois que maintenant on est dans le cadre de l'Europe, donc je pense que tu peux être.
0: De l'euro.
8: De quoi?
0: De l'euro.
8: Dans l'Europe, donc je pense que tu peux être du Turkménistan et avoir un sosie en Ouzbékistan, donc évidemment que ta fiche de paye, elle est en euros, quoi.
0: Bah, de toute manière, je te parle pas de l'Europe, parce que vu que l'Europe, c'est déjà les pays européens, on parle de l'euro, d'accord?
8: Ok, bon, bah alors t'es aux États-Unis, t'es dans le Kentucky et t'as un sosie au Texas, et bah direct, ta fiche de paye, elle est en euros. C'est pareil pour tout le monde.
0: Bah oui, bah, de toute manière, c'est ce qui va se produire d'ici l'an 2002.
8: Hein. Ah, mais ça, on l'a cherché, hein. Fallait pas voter, c'est tout. Hein.
0: Non, mais ça, c'est.
8: On a eu ce qu'on mérite.
0: Non, mais maintenant, ça y est, moi, on a fait le point là-dessus, j'ai fait un débat sur l'euro. Ouais,
8: et t'as bien fait d'ailleurs.
0: Donc, là-dessus, les questions ont été posées. Ça s'est terminé.
8: Au vinaigre.
0: Comme tous les débats en merde. Et donc, comme ce soir, celui-là, c'est pareil. Les sosies, ça se termine. Il reste encore à peine 10 minutes de débat, que c'est déjà foiré grâce à Fildar.
8: Et tout ça à cause de l'euro. Et tout ça à cause de l'euro.
0: Alors, donc, Pascal Presley.
17: One for the money, two for the show. 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
15: Allô, ouais, j'étais en antenne. Allô?
0: Ouais.
15: J'ai l'antenne, là?
0: Ouais. Ouais, t'as l'antenne.
15: On t'écoute. C'est n'importe quoi, ça. L'euro, enfin, comme disait l'auditeur précédent,
8: maintenant,
15: les stars sont payés à l'euro. Parce que c'est
0: sosies.
15: Les sosies sont payés à l'euro parce que c'est la nouvelle monnaie, c'est sûr.
16: Ouais, c'est normal. Hein.
0: D'accord. Mandy.
15: Voilà.
18: Moi, je suis d'accord avec Porthos et Aramis. Hein.
8: Voilà.
18: On est payé en euros.
0: Et pour vous, là, un sosie est-il payé avec une fiche de paye?
18: Ouais,
0: il n'est pas payé en euros, je te demande s'il a une fiche de paye.
18: Ouais, il a une fiche de paye et en euros.
0: Enfin.
14: Cocotte boy.
15: À ce que m'a dit Manu, tu ressemblerais beaucoup à Gugu.
0: Qui dit ça?
19: Petit oiseau bubblegum.
0: Ouais. Bah, celui qui vient de dire ça, c'est qui?
19: Gu, petit oiseau bubblegum. Ça, c'est Michel. Bon, GG, passons.
0: Frédéric.
19: Oui, je pense que maintenant qu'on vient de passer dans le premier millénaire, il est clair qu'on va payer, avoir des fiches de paye en euros, surtout les sosies. Donc, j'en suis un, oui. Je suis payé en euros.
0: D'accord. Et Florent?
20: Cocotte boy.
0: Putain, mais merde, il va répondre ou quoi, lui, là?
21: C'est la manip au standard, Gérard.
22: Ah, mais il met ton antenne, là, Gérard.
21: C'est pas, je peux pas en mettre plus de 4 à l'antenne.
0: Alors, pour toi, Florent?
22: Bah, c'est clair que l'euro, c'est à la mode maintenant et tout le monde veut être payé en euros, quoi.
0: Non, mais est-ce que les sosies seront. Est-ce que pour un sosie, a-t-il une fiche de paye en euros? C'est ça la question, c'est tout?
22: Ah, c'est ça.
0: Bah oui, c'est ça, c'est pas autre chose.
22: Bah si son idole est payé en euros, il fera pareil, à mon avis.
0: D'accord. Eh ben moi je peux vous dire que pour l'instant j'ai pas vu encore des fiches de paye en euros, ça ne serait tardé bientôt. Mais
21: et tu penses qu'un sosie a une fiche de paye?
0: Ben justement je sais pas encore si vraiment les sosies auront une fiche de paye.
21: Mais
0: en euros.
21: Mais ils sont payés déjà en francs déjà les sosies, ils ont une fiche de paye en francs ou pas?
0: Ben oui, pour l'instant oui.
21: Par jour?
0: Ben normalement comme tout le monde, hein, comme tous les salariés.
21: D'accord.
0: Donc
21: ça se fait combien un sosie par mois à ton avis?
0: Je sais pas. Voilà, je peux pas te dire exactement combien qui se fait. Hein.
21: Ah bon?
0: Donc peut-il y avoir sur les marchés des déguisements de sosie? On va demander. Bah tiens, bah Florent pour commencer.
21: Si quelqu'un sait combien se fait un sosie, hein, par mois sur internet ou sur Minitel, vous pouvez nous aider. Hein,
23: au standard aussi.
19: Ouais. Ouais, c'est à base de 300 euros par mois, je crois.
0: Non, mais moi je pose la question. Peut-il y avoir sur le marché des déguisements de sosie? C'est pas la question de savoir combien est payé un sosie en euros. On en a rien à foutre de cette question là.
24: Gérard,
0: oui,
24: sur IRC, il y a RIP parce qu'il fait des recherches depuis tout à l'heure et voudrait savoir comment on écrit sosie.
0: Alors, S-O-S-I-E-S. Parce qu'il n'y en a pas qu'un, il y en a plusieurs des sosies. Donc c'est avec un S à la fin.
24: Ouais, mais si tu dis un sosie.
0: Eh ben, c'est S-O-S-I-E. Simplement.
21: Tout simplement.
0: Voilà.
21: Et moi, sur Internet, Gérard, j'ai Mystique.
0: Ah oui, sur Internet, alors que.
21: Excuse-moi, sur l'Internet des années 70.
0: Ouais, sur le Minitel.
21: J'ai Mystique qui a 20 ans qui te demande ce que tu faisais avant de faire de la radio.
0: Non, mais ça, j'y réponds pas parce que c'est pas du tout le thème des débats. Donc, Florent, pour toi.
19: Non, mais c'est bon.
22: Ouais. Tu es à l'antenne, là?
0: Oui.
22: Tu es à l'antenne?
0: Oui.
22: Ouais.
0: Attends. Celui qui s'amuse avec son téléphone, arrête.
19: Mais c'est pour voir si on est à l'antenne.
0: Ouais, non, mais pour l'instant, vous vous calmez. Parce que sinon, moi, je vais vous calmer, j'arrête à la 10e question, comme ça ira plus vite.
19: On est à la combien-tième? 5e?
0: Non, on est à la 10e, alors Florent, pour toi.
22: Ouais, bah, moi, l'autre jour, je suis allé au marché, j'ai acheté un déguisement de Sandy, et c'est pratique parce que...
0: Alors, Florent, tu dégages.
22: Attends,
0: tu dégages. Tu dégages.
19: Ouais, il y a marre avec Sandy,
0: Frédéric.
19: Là.
25: Plein le cul.
19: T'as un fort recruté, là.
0: Frédéric.
19: Qui bise, standard.
0: Frédéric.
19: Ouais. On m'a repris au standard.
24: Oh non.
19: Ah, je suis désolé.
24: Oh
19: hein.
24: Non.
0: Putain, mais c'est pas possible de travailler comme ça ce soir. Vous foutez de la merde, Manu Pildar. Ouais. Il y en a ras le bol.
19: C'est le nouveau standard, c'est à cause du nouveau standard.
0: Il faut qu'il t'explique,
19: parce que c'est la galère.
0: Non, mais c'est la galère, mais pour l'instant, ils sont en train de te faire que des conneries depuis tout à l'heure.
19: C'est le matos.
0: Alors, Frédéric.
19: C'est le matos. Bah, c'est ce que je te dis, Gérard, j'ai pas entendu la question.
0: Alors, peut-il y avoir sur les marchés des déguisements de sosie?
19: Tout à fait.
0: Alors tu peux préciser?
19: Un déguisement, on peut en acheter dans des magasins de déguisement, ou plus précisément des trucs farci, attrape, tout ça. Mmh. Mais le problème, c'est que t'as pas la même gueule du mec. T'as son costume, mais t'as pas la même gueule que lui, donc c'est pas très utile en fait.
0: Ça c'est sûr que...
19: Si je veux ressembler à Thierry Ardisson, c'est pas avec un costume noir que je vais y arriver.
0: Non mais c'est sûr que dans des trucs de farce, attrape, tout ça, comme tu dis, on peut trouver des déguisements de tout le monde. Hein. Ouais. Des sosies de tout le monde. Hein.
23: Tu penses qu'il y a des déguisements de toi qui existent?
21: Non. C'est trop facile ça.
0: Mandy.
26: Ouais. Ouais, un petit peu plus recherché quand même.
0: Bon, Pascal Presley, tu t'écrases pour l'instant, je t'ai pas
23: appelé. C'est bon, je vais le gérer. Hop là.
19: Hop là. Petit... Allez, tu bouges.
0: Mandy.
27: Ouais, moi j'ai acheté un déguisement de Sandy, mais il n'y a pas l'odeur, alors.
0: Ouais, alors Mandy. Mandy, je te dis bonne nuit, tu feras pas la conclusion, c'est terminé pour toi. Au revoir.
27: Je te kiffe.
0: Ouais, moi je t'emmerde.
21: Gérard, j'ai Nomade sur le Minitel qui demande si les sosies ont des portables.
0: Je pense, oui.
21: Pour faire quoi?
0: Pour appeler. Donc Pascal...
21: Merci.
0: D'autres soucis. Pascal Presley.
26: C'est de la récritique, mais c'est une demeure aussi. Hein.
0: Pascal Presley. Oh là là, ça va être la fin.
26: Pour répondre à la question, il y a certains magasins qui vendent des masques,
19: des
26: vêtements.
19: Bonjour.
26: Je suis coupé là.
4: Oui,
26: bah... Non, il a aucun pouvoir. Putain. Il a aucun pouvoir, le pauvre. Et puis voilà quoi.
0: D'accord. Michel Mathieu, pour terminer.
4: Ouais, bah écoute, pour terminer, je pense que quand même la saison des déguisements, c'est Halloween. Donc ce que je te propose, c'est que tu prends ton agenda et puis on refait un débat sur les déguisements au moment d'Halloween. Je pense que la question sera plus à propos.
0: Je te signale que pour l'instant, Halloween, c'est terminé. Puis maintenant, c'est la saison des carnavals.
4: Voilà, bah justement.
0: D'accord. Et dans les carnavals, il y a des déguisements.
6: Carnavaux.
4: Tout à fait.
6: Je crois que c'est pas facile, ça.
4: Un carnaval des carnavaux.
0: Bon, ouais,
26: vas-y, pose ta question, espèce de blairal.
0: Oh, ta gueule, toi. Ouais, toi, tu dégages, alors. Merci Tony.
4: Elle Claudale.
0: Allez hop, terminé pour Pascal Presley, c'était Tony, je l'avais reconnu depuis tout à l'heure. Au revoir. Hop. Alors, conclusion. Donc, Michel Mathieu, pour toi, le débat, tu me diras, ça a été la merde.
4: C'était la merde. Eh,
9: cause mais... toujours, grosse conne.
4: Voilà. Ah, il parle de Sandy, là.
0: Ouais. Vas-y.
10: Alors, c'est Jean-Pierre. Papa, il coule en flot. Le ministère de l'Agriculture. De la musique. C'est vraiment la fête de la musique. Avec des sosies.
0: Bon,
10: C'est pas gaffe, l'eau. C'est la fête de la musique. Dans le débat, c'est des sosies. Fête de la musique.
0: Oh, je te marrer comme un connard, toi.
9: Je cherche.
0: Pauvre con, va.
9: Je le cherche. Oh.
0: Michel Mathieu, conclusion du débat.
4: Tu m'entends là, Gégé?
0: Ouais.
4: Ouais, alors je pense que... Attendez. Je pense que les sosies, c'est une réalité qu'il faut prendre en compte. Et qu'il y a certains gens qui font des fixations. Par exemple, je voudrais savoir pourquoi certains gens s'obsèdent sur les animaux de la banquise et pourquoi Sandy voudrait être le sosie de Bibi Fock ou de Moby Dick.
0: C'est ça, ben Sandy, attends, merde, d'accord? T'es renseigné?
9: Ta gueule, espèce de connard!
0: Alors, Mandy!
10: Ah ouais.
0: Conclusion pour toi?
10: Bah, conclusion, on s'est bien marré.
0: Ouais. Peut-être pour toi, mais pas pour moi.
10: Comment?
0: Peut-être toi, mais pas moi.
10: Bah moi, je te confirme. Je me suis bien marrée. Et puis, j'espère que tu ressembles à personne, parce que je plains vraiment le pauvre mec.
0: Non, moi, j'espère que toi, tu ressembles plutôt à un macaque.
10: Ouais, moi, je te kiffe.
0: Ah, bah, pas moi, je t'emmerde.
10: Et encore Jean-Pierre. Et le champagne,
0: quand
10: tu lui as collé un flot.
4: Ouais, bon,
10: c'est toujours la fête de la musique. Le ministère de l'Agriculture. Il m'a dit que c'était la fête de la musique.
24: Gérard, pour calmer le débat. Gérard.
0: Eh Manu, je vais te prendre un casque dans ta gueule avant
24: c'est
0: la
24: pas
0: fin.
24: Lui, Gérard, s'il te plaît. Pour calmer le débat, donc sur IRC, on a quand même fini à 7324. Ouais. Donc c'est quand même excellent. Et je vais lire quelques conclusions. Donc conclusion de Yankee, encore un débat à chier.
0: Non, bah ça, je m'en doutais.
24: Bah ouais. Conclusion de. Alors attends, faut que je les retrouve parce qu'il y en a plein. Attends, je la dirai en dernier.
0: D'accord.
24: Parce que cette fois, elle est bien. Satanas qui dit conclusion, les sosies sont partout, même dans le miroir de la salle de bain.
0: Ouais.
24: Et pour finir, conclusion de Turpentine qui dit que ton débat, il avait ni queue ni tête ni jambes comme toi.
0: Ouais, bah ça m'aurait étonné que celui-là, il s'amuse pas à me dire des conneries comme ça.
24: Celle-là.
0: Ouais, bah celle-là, il faut mieux de se calmer toutes les semaines parce qu'il y en a un ras-le-bol. Conclusion du Minitel.
21: Ouais, ils sont tous sympas. Il est 2h, ils nous disent, ouais, c'est bientôt ça.
0: Ouais.
21: Qu'est-ce qu'il y a d'autre? Salut à tous, bisous GG.
24: Au fil d'art-tête-dollar quand même.
21: Au fil d'art-tête-dollar.
0: Non, bah ça c'est bien. Celui qui a dit ça, c'est bien.
21: Un sosie peut-il avoir quelqu'un qui lui ressemble?
0: Bah, en principe, oui. Hein. Si y a un sosie, c'est qu'il lui ressemble. Hein.
21: Il est l'heure de pisser.
0: Ouais, bon, ça,
21: c'est ce qui est noté. Hein.
0: Ouais, ben d'accord.
21: Enfin, une super conclusion.
0: D'accord. Donc, pour moi, le débat, on aurait pu aller plus loin si Manu et Fildar avaient bien travaillé. Malheureusement, ils ont fait du travail de merde comme toutes les semaines. Ça changera pas. Tous les jeudis, vous foutez que de la merde. Pour l'instant, il y a Crigo qui travaille bien sur l'IRC. Il y a que lui qui fait du bon boulot parce que toi, Fildar, t'as foutu de la merde. Manu, ça a été pareil. Au lieu de calmer les gens, il se marre comme un perdu.
21: C'est clair, je suis d'accord avec toi.
0: Hein, donc, vous avez foutu de la merde toute la soirée. Donc, ça sert des débats comme ça. C'est pas la peine. Merci pour l'Arsène.
9: J'en ai plein le cul.
0: Alors, donc, pour terminer, moi, je peux vous dire que dommage qu'on n'a pas été plus loin parce que moi, je trouve que. Un débat sur les sosies, c'était quand même à faire, mais bon, ben, ça s'est mal terminé, tant pis pour vous. Hein. C'est pas de ma faute, c'est de la faute aux deux. Vous en prendrez après toute la semaine. Dimanche, si vous voulez.
21: Et au niveau des sosies, alors, la conclusion?
0: Ben, je t'ai dit, grâce à vous deux.
21: Non, mais c'est pas une conclusion.
23: C'est pas ta conclusion, c'est pas ce que tu penses.
0: Mais disons, bon, ben, je pense qu'il y a des sosies un peu partout, et
21: c'est
0: voilà.
21: C'est salaud, faut les trouver.
0: Et voilà, donc la semaine prochaine, le débat, je pense qu'il y en aura deux, je sais pas encore. Mais pour l'instant, j'annonce. passe pas les titres encore. On verra ça dimanche soir, je vous les donnerai par téléphone. Donc on s'écoute Gérard Blanchot avec d'autres petites sucettes à 10 balles au bois. Et je fais un gros bisou à ma puce que j'aime de tout mon cœur. À la semaine prochaine.
1: On va écouter le message qu'on nous a laissé, ceci dit Christophe, sur le répondeur, le 0140 521 521, pour notre ami Gégé. Gégé qui doit nous écouter, écoute bien. Alors, je découvre en même temps que toi et vous, bien sûr, le message.
3: Gérard, je t'encule, je te mets un pétard dans le cul. Gérard, le gros connard, je t'encule par derrière, par devant. Gérard et sa gonzesse, je l'ai baisé. Je l'ai payé 50 centimes au marché. Elle m'a bien sucé cette grosse pétasse. Gérard, tu es une sale pute.
1: Oh putain, ça y va carrément. Je sais pas quel âge a cet enfant, mais à mon avis, il a moins de 18 ans. Il a bien cartonné. Pour le plaisir, on le réécoute une deuxième fois, maintenant qu'on a découvert. Hein. C'est toujours meilleur la deuxième, hein, paraît-il. Hein. Attention Christophe, on réécoute et ensuite on essaie d'avoir de nouveaux fils d'art.
3: Gérard, je t'encule, je te mets un pétard dans le cul. Gérard, le gros connard, je l'encule par derrière, par devant. Gérard et sa grand-veste, je l'ai baisé. Je l'ai payé 50 centimes au marché. Elle m'a bien sucé cette grosse pétasse. Gérard, tu es une sale pute.
1: Voilà, donc en même temps, Bibi, on t'embrasse bien sûr la copine à Gérard. Gérard qui aura l'occasion de le réécouter jeudi soir avant le débat et qui pourra bien sûr répondre à ce petit connard.
0: Et voilà, donc bonsoir à tous. Donc débat prévu sur l'euro. Donc vous venez d'écouter la bourse ou de la vie. C'est la monnaie qui dirige le monde. Et pour ça, ben donc on a sur le site internet, donc on a Simon.
6: Eh, hey, salut Gérard.
0: Donc j'espère que ce soir le net il va fonctionner normalement.
6: Bah là on démarre à 2000. Donc 2000 personnes.
0: Faudrait que ça pousse un peu plus. Ouais, donc Karine au standard toujours.
7: Bonsoir.
0: Accompagnée de
7: Mélinda.
0: Et il va se présenter
6: Babouche.
0: Tout seul. Allez, Babouche. Ouais, Babouche à l'area. Donc on va accueillir pour ça Jean Faurel de Bogota. Vous écoutez Fun Radio sur 104.6. Bonsoir.
6: Ça commence.
0: Jean Faudel une fois. Jean Faudel, t'es là? Jean Faudel une fois. Jean Faudel deux fois. Jean Faudel trois fois. Ouais, tu te fous de ma gueule ou tu prends le train? Jean Faudel une.
11: Ah, il est pas là, ça a coupé. Hein.
0: Bon, alors Jean Faudel terminé. Voilà. Alors, Jean Faudel, eh ben, tant pis pour lui, hein, il participera pas au débat.
11: Dommage.
0: Alors,
11: Ronaldo, bonsoir.
0: Ronaldo de Brie contre Vert.
11: De Brie contre Roger, bonsoir GG.
0: Ah bon, c'est contre Roger, est-ce que sur 113.3 la fréquence?
11: Tout à fait, 113.3 dans le Morbihan, bonsoir tout le monde.
0: Nadine de Rothschild.
13: De Rothschild, bonsoir Rachel. Tout le monde, bonsoir Gérard, bonsoir les
0: Charleville-Mézières, 105.3.
13: Exact, bonsoir l'auditeur.
11: Bonsoir Nadine.
0: Bonsoir. Et après, c'est quoi Franc? Hein? Allô?
20: Oui, c'est François.
0: Donc Lyon 104.2.
20: Exactement, bonsoir Gérard, bonsoir toute l'équipe.
0: Monsieur Mazur.
25: Oui, bonsoir Monsieur Gérard, c'est Monsieur Mazur.
0: Je sais, j'ai reconnu.
25: Alors, quel plaisir de vous entendre à nouveau à l'antenne, Monsieur Gérard.
20: Bonsoir Monsieur Mazur.
25: Bonsoir, c'est Monsieur Mazur, chers amis, bonsoir.
20: Bonsoir Monsieur Mazur.
0: Oh, ça y est, on a compris.
13: Ça va tout le monde?
0: On a compris.
20: Bonsoir les auditeurs.
0: Donc
20: bonsoir,
0: la fréquence
20: Monsieur
0: Bordeaux,
20: Gérard.
0: 117.8.
25: Absolument.
0: Donc il nous manquera une personne qu'on aura peut-être dans le courant du débat. Donc, alors, débat sur l'euro. Alors, peut-on diviser, multiplier ou soustraire l'euro, monsieur... Ronaldo,
20: écoute, moi, je pense qu'au niveau des additions, des soustractions, c'est-à-dire tout ce qui est opérations mathématiques, je pense que tout ça, ça a été conservé. Hein.
0: Mm-hmm.
20: Ils se sont débrouillés pour faire un passage à l'euro, en fait, où tu passes du franc à l'euro. Mm-hmm. Et les additions, les soustractions, tout ça, c'est toujours valable, hein. Et il fallait pas tout modifier d'un coup. Attends, t'imagines si on change les divisions en même temps que la monnaie, ça va être le bordel.
0: Non, mais peut-on diviser?
20: Ah oui, ça. Bien sûr qu'on peut diviser.
0: Multiplier, diviser. Non, mais attends. Déjà, tu peux pas. Déjà, on divise quand c'était en francs, tu divisais par 6,55.
20: Ah, tu peux multiplier aussi.
0: Ouais, mais ça, c'est pour. Ouais.
20: C'est pour ceux qui sont forts en maths, ouais.
0: Mm-hmm.
20: Ouais.
0: Nadine, pour toi?
13: Oui, eh bien, tout comme le franc, évidemment, il y a déjà des soustractions de fait pour l'euro. Les centimes d'euros sont des divisions d'euros.
0: Mmh.
13: Donc voilà, un centime d'euro, c'est un centième d'euro.
0: Mmh.
13: Et tu peux, et quant au billet, ce sont des multiplications d'euros.
0: D'accord.
2: François.
5: Eh ben, écoute, Gérard, tout à fait. On peut multiplier des euros, les diviser. Bien sûr. On pouvait aussi avec les francs, mais bon, ça donnera pas le même résultat.
2: Ah ben, ça, ouais. C'est sûr que c'est vrai. Monsieur Mazur, pour finir.
25: Eh bien, écoutez, monsieur Gérard, je n'ai rien d'autre à ajouter. Je suis complètement de cet avis. Cependant, avec l'avertissement suivant, n'est-ce pas, n'essayez pas de diviser ou multiplier des euros par des francs.
5: Oula, ça marcherait pas. Oui,
2: Ça, maintenant, c'est terminé, hein, cette histoire.
25: Ah oui, absolument. C'est pour ça que ça ne marcherait pas. Ça marchait encore avant-hier, n'est-ce pas, samedi. Mm-hmm. Mais aujourd'hui, ce serait peine perdue, n'est-ce pas?
2: Bah, disons, moi, ce qu'ils ont dit, c'est que c'était prévu dimanche, là, soi-disant, la fin complète. Et apparemment, sur des journaux, ils ont prévu que c'était lundi. Alors donc, est-ce que la date, c'était bien prévu pour le 17 février?
25: Mais tout dépend, monsieur Gérard, tout dépend, n'est-ce pas, si vous considérez que lundi commence à minuit une, ou bien à 6 heures.
2: Ben non, en principe, ça commence à minuit, donc c'est pour ça que ça m'a semblé bizarre aussi, leur histoire.
27: Oui, mais Gérard, les banques, elles sont fermées le lundi.
2: Ouais, mais pas toutes, hein.
27: Bah, la plupart, hein.
2: Ouais, la plupart, oui, je suis d'accord avec...
5: La banque de GG, quoi.
2: Non, mais c'est qui commence à...
27: La banque du sperme.
2: C'est qui vient de dire ça?
7: Une carte de retrait.
2: C'est qui vient de dire une connerie comme ça?
7: C'est Ricardo.
2: Il n'y a pas de Ricardo. Alors, celui qui a dit ça le dit tout de suite, ou sinon, j'en prends un au hasard des deux que j'ai.
7: On va pas gâcher le débat, quand même.
2: Oh, non. Vas-y, continue.
25: Oui, continuez, vous étiez très bien parlé.
7: Voilà. Bon. GG, est-ce que tu dirais, toi, est-ce que tu irais jusqu'à dire que l'euro est divisable, multipliable, additionnable et soustractible?
2: Non.
7: Voilà. Non?
2: Non. Parce que déjà, tu peux diviser un franc en euros, mais tu peux pas faire le contraire.
7: Ah bah si.
2: Ouais, mais quoi, alors faudrait que tu m'expliques comment.
7: Hein. Bah, si t'as un convertisseur qui marche dans les deux sens, tu peux.
2: Ouais, non, mais d'accord, mais les convertisseurs, c'est pas évident parce que moi, on a du mal à, j'ai eu du mal à en avoir. Ah bah, et j'en ai toujours pas.
7: C'est compliqué.
2: J'en ai toujours pas des convertisseurs.
5: Ouais, c'est compliqué, faut appuyer sur des touches, donc c'est pas évident.
7: Il y a quand même 10 chiffres différents, il faut voir, hein, ça s'apprend pas.
25: Non,
7: comme
25: et puis
7: ça,
25: il faut également penser à changer les piles, hein, ce qui est toute une manœuvre.
2: Mmh. Voilà. Donc, bah, apparemment, on a fait le tour de la question. Sur le net, qu'est-ce qu'on a on a quelque chose d'intéressant, pas?
6: Pas tout de suite, non. Pour l'instant, ils sont en train de réfléchir aux questions. Ça va venir, j'ai l'impression, là.
2: Bah, j'espère, parce qu'on va pas...
6: Je vais dire ça dans 5 minutes, Gérard.
2: Bouge ok. Pas. Alors, deuxième question. Ben, avez-vous eu du mal avec cette nouvelle monnaie au 1er janvier? Nadine.
27: Bah, pas du tout. Hop, c'est rentré comme dans du petit beurre. Pas de problème.
2: Pas de problème. Donc pour toi, t'as pas eu trop de difficultés dès le départ?
27: Non, pas trop mal. Non, ça va. Il suffit de d'humecter un petit peu et puis bah après, hop, une fois que c'est rentré, c'est bon quoi.
2: Ronaldo.
7: Bah écoute, ouais, moi j'ai eu du mal parce que le 1er janvier, tu parles du 1er janvier, hein, c'est ça le
2: Bah oui, parce que ça a été fait au 1er janvier. Voilà, attends, bah... 5 minutes avant de me répondre. Ah. Là, les deux standardistes là. Voilà peut-être au lieu d'écouter, faudrait peut-être me retrouver une autre personne quand même.
8: C'est vrai qu'il monte. Eh ben, il y a Jean Podel qui est revenu.
2: Lui, c'était terminé pour lui, hein. Il avait qu'à écouter ce qu'on lui avait dit.
8: Mais
2: hein.
8: Non, c'est pas ça, c'est que ça a coupé, je pense que c'est de ma faute.
2: Ah ouais, mais.
8: C'est de ma faute, on va pas lui faire payer à lui.
7: Bah non.
2: Alors, Jean Podel. Jean Podel une fois, Jean Podel deux fois, Jean Podel trois fois, ce coup-là. Allez hop! Terminé. Voilà,
8: Tu peux pas 35 en même temps. C'est 4 par 4.
12: Gérard, tu as pas commencé.
8: C'est un problème technique, c'est impossible de changer.
2: Alors pourquoi qu'on met 5 noms si on peut en prendre que 4?
8: Mais parce qu'il est revenu.
12: Parce que c'est l'euro.
2: Ben non, ben de toute manière, c'est terminé. Donc pour lui, c'est fini complètement. Et c'est pour quand même prévoir d'autres personnes si j'en vire. Alors, qui c'est qui vient de répondre? Ronaldo, ouais, tu voulais répondre.
7: Ouais, tu demandais spécifiquement le jour du 1er janvier, c'est ça?
2: Ouais, parce que ça a été fait à partir de minuit. Donc,
7: bah, écoute, moi, en fait, le 1er janvier, j'étais dans un état lamentable, en fait, j'étais déchiré, quoi, donc,
2: ouais,
7: j'ai galéré, j'ai eu du mal, mais grave, quoi.
2: Bah ouais, parce que c'est vrai que tout le monde
7: on a fait la teuf, ils auraient mieux fait de faire ça un autre jour.
2: Ouais, non, mais attends, attends, Ronaldo. François.
27: Oui. Non, mais c'est vrai, c'est tout con, c'était férié, en plus, il n'y avait pas de banque.
2: Bah, mais, de manière, attention.
5: Attention, moi, j'étais torché au champenier à la fin.
2: François, c'est François, là?
5: Oui, c'est François.
2: Bon.
5: Donc, j'étais un peu torché, donc je suis quand même allé faire le malin, au distributeur. J'ai cru que j'allais retirer des francs, mais non, pas du tout. J'ai retiré 500 euros. Ce qui fait que je suis à découvert de 450 euros.
7: Oh là là.
5: À l'heure d'aujourd'hui.
2: Donc, Monsieur Mazur.
25: Eh bien, écoutez, moi, le 1er janvier, n'est-ce pas, comme le disait un de vos auditeurs, était vraiment très, très mal choisi comme date, puisque suite à une fiesta assez dépareillée, n'est-ce pas, j'ai eu besoin, bien entendu, pour ce que vous imaginez, d'avoir recours à une péripatéticienne. Et je puis vous dire que, n'est-ce pas, la conversion euro, bien que ce soit fait en liquide, tout ceci, eh bien, la conversion euro n'a pas été des plus simples.
27: Mmh. Combien maintenant les putes en euros?
25: Pardon?
27: C'est combien les putes en euros?
25: Bien écoutez, monsieur Gérard, pourriez-vous peut-être répondre à cette question?
12: La carte des tarifs, j'ai jeté à la carte.
2: Non. Par contre, moi, ce que je peux dire, c'est vrai que ça a été très mal choisi, ce système-là, déjà, pour commencer. Donc, comme tout le monde faisait la fête à minuit pour souhaiter la bonne année, faut dire que les distributeurs ont été pris d'assaut. Et ça, ça a été dit et ça a été
12: répété.
2: Ça a été répété pendant presque toute la journée du 1er janvier. Ouais. Et c'est vrai que là, pareil, que ça a été la décatombe dans les distributeurs au bout de même.
27: Gérard.
2: Attends, monsieur Mazur.
27: Je crois qu'il y a Babouche qui veut parler.
1: Oui, tu crois que c'est fait exprès qu'ils aient choisi le 1er janvier?
2: Ben non, justement, on va en venir sur la troisième.
25: D'accord. Parce que moi, personnellement. Avez-vous pris d'assaut un distributeur également?
2: Non, parce que je dormais, alors.
27: Tu dormais pourquoi?
2: Parce que j'étais occupé à dormir, voilà. J'ai même pas été au distributeur.
1: Non, même pas.
2: Non.
27: Il a pas de carte.
14: Même pas au bar du coin.
2: Non.
12: Il a pas de carte.
2: Bah si, j'ai une carte. Et puis de toute manière.
12: Non, mais pas de carte téléphone, attends.
2: Non, mais j'ai une carte pour retirer. Mais de toute manière, je savais très bien que en y allant à minuit, les distributeurs allaient être pris d'assaut. Une question sur le net, parce que depuis le temps que.
6: Ouais, justement, Gérard, c'est Evil Ghost qui nous demande qu'est-ce qu'elle est la première chose que t'as acheté avec tes euros, en fait.
2: Eh ben des cigarettes.
14: Oh bah c'est malin ça.
2: Oui.
12: GG. Bon, y a un truc que je comprends pas. On met l'euro le 1er janvier, alors que t'es d'accord avec moi, le 1er janvier, comme l'a dit la jeune fille tout à l'heure, c'est férié, donc les magasins ils sont fermés. T'as pas besoin d'argent pour acheter des trucs puisque tout est fermé.
2: Oui, non mais d'accord, je suis d'accord avec toi, mais il y avait pour payer les boulangeries, tu pouvais encore payer en francs, mais faut dire une chose que le distributeur à minuit pile avait déjà retiré la moitié des francs et avait mis des euros dedans.
12: Ouais, mais les magasins sont fermés, ça sert à quoi?
2: Oui, non, mais je te parle des boulangeries et tout ça qui sont restées ouvertes.
12: C'est sûr qu'elles étaient ouvertes?
2: Oui, mais il y a
25: Gérard,
2: des boulangeries.
25: Excusez-moi de vous interrompre, monsieur Mazur. Mais je ne pense pas, enfin, ce que vous dites est très juste, mais je ne pense pas qu'il y ait des distributeurs dans les boulangeries.
2: Non mais à côté des boulangeries, tout ça, bon, mais de toute manière, faut se dire une chose. On va couper la question, hein. Maintenant, faut bien se dire une chose, qu'à partir du 1er janvier, comme ça a été fait, les distributeurs ont été pris d'assaut. Donc, automatiquement, ils ont pas pu ravitailler, parce qu'il y a des banques, c'est vrai qu'ils n'étaient pas ouvertes à minuit, le lundi. Hein, donc c'est pour ça.
14: Gérard, quand tu dis que ça a été pris d'assaut, qu'il y a eu des ravitaillements, tout ça, tu parles de quoi, en fait? Il y a eu des lancers de grenades?
2: Non, mais attends! Si t'as bien écouté la question qu'on est en train de poser depuis tout à l'heure. Alors, c'est qui, c'est Ronaldo?
12: Non,
14: c'est François.
2: Bon alors, François, je te préviens, t'as déjà répondu correctement, donc tu vas pas me prendre pour un con, sinon je vais te dire au revoir. Choisis.
14: Je choisis de ne pas vous prendre pour un con.
2: Bon.
12: C'est bien.
2: Alors, dans ce cas-là, ça suffit. Sur le net.
6: Gérard, une autre question sur le net, c'est Epsilon qui me demande pourquoi est-ce qu'on a fait tomber le nouvel an au 1er janvier alors que l'euro tombait aussi sur là.
2: Le 1er janvier, ça a toujours été un 1er janvier. L'euro a été choisi comme ça le jour du 1er janvier 2002. On ne sait pas pourquoi.
12: C'est mal fichu.
2: Un peu compliqué. Mais ça, on va y arriver à cette question, parce que c'est vrai que de manière.
12: Il y a 365 jours et les mecs, il faut qu'ils choisissent celui-là.
2: Mais alors qu'il
25: était si facile de faire tomber cela un hein, 15 août, par exemple.
2: Non, mais maintenant.
12: Le 25 décembre.
2: Maintenant, je vais poser la question. Il est 1h12, oui. Ouais. Donc, on va poser la question. On va faire une pause.
12: Déjà?
2: Bah oui, on va faire quand même une petite pause.
12: Oh, hein, et...
2: Bah ouais. Il y en a 11 quand même, et on va jusqu'à 2h, on va faire une petite pause.
1: Pose l'autre question, et puis on fera une pause après.
2: Voilà. Bah, alors,
1: pose encore une autre question.
12: Oh, quel professionnel.
2: Alors, pensez-vous que le gouvernement, alors attendez, je reprends.
12: Ouais.
2: Pensez-vous que le gouvernement aurait mieux fait d'attendre avant de changer la monnaie? Donc, François, tiens.
14: Bah, écoute, ça dépend, attendre jusqu'à quand? déjà.
2: Non, mais c'est pour ça, donc on revient sur la question.
20: Ah oui.
2: La question avec l'histoire du 1er janvier, pourquoi que ça a été choisi cette date? Donc moi, je vous pose la question, pensez-vous que c'est le gouvernement qui aurait mieux fait d'attendre avant de changer la monnaie? Pourquoi oui. qu'il la paie un 1er janvier, au mois de janvier, en début d'année?
20: Ils sont bien foutus tes débats maintenant.
14: Ouais.
20: Hein.
14: Ouais, c'est vrai que c'est
27: déjà,
14: bien.
27: Déjà, je voulais savoir un truc.
2: Mmh.
27: Qui c'est qui écrit tes questions depuis Claude Poufias de Sandy, elle est pas là?
2: Là, alors, Nadine, oh là, c'est chaud, ça. Nadine, au revoir. Charles Villemézière, au revoir.
6: Allez, hop.
20: Tiens,
6: Gérard,
20: parce qu'on
6: fait une pause, Gérard, je vais juste te dire qu'on est 3000 là sur le net, ça monte.
2: Ah bah, c'est bien.
6: Ça continue à monter.
1: C'est bien.
2: Donc,
6: faut continuer, hein. Je vais rappeler l'adresse, c'est finradio.fr/loul@.
2: Non, c'était pas ça qu'on avait. C'était pas ce qui s'est annoncé.
6: Mais si, ce soir, c'est ça.
2: Non, c'est pas ça.
6: Bah, si,
2: bon,
6: c'est
2: enfin, c'est pas grave, on va garder ça, mais on modifiera.
6: Ça marche, Gérard.
2: Donc, François, comme on a viré Nadine.
14: Moi, je vous ai répondu, hein, ça dépend quelle date. Moi, je pense que le 2 janvier, ça aurait été nettement plus simple.
2: Ouais, mais le 2 janvier, ça tombait quand? Ça tombait un.
14: Ça tombait après le 1er janvier, en fait.
2: Ouais, mais.
27: Gérard.
2: Oui.
27: On accueille. Louis Fernandel, qui habite de...
4: Bonsoir Louis.
27: Paris.
15: Salut, c'est Louis Fernandel.
4: Bonsoir Louis.
25: Oui, bonsoir Monsieur Fernandel.
15: Bonsoir, j'appelle de Bogota, 104.6.
4: Bonsoir, 3-0 quand même Louis.
15: C'est pas grave.
14: Arrêtez de parler de ça s'il vous plaît.
2: On se calme ou sinon vous gerbez tous.
14: Paris est magique.
2: Allez, au revoir. Tant pis pour toi.
4: Ah,
2: je sais pas
4: Louis,
2: qui c'est, de toute manière, il n'y a pas eu le temps de dire bonjour que j'y ai déjà envoyé se balader. Alors, Ronaldo, pour toi.
4: Écoute, moi je pense que bon, il faut quand même rester conscient qu'il y a une échéance électorale, GG.
2: Mm-hmm.
4: Je pense que tu peux pas oublier ça, donc en fait.
2: Ouais, mais c'est pas maintenant.
4: Bah oui, mais il fallait qu'il fasse ça avant.
2: Ouais. Ouais, mais d'accord, mais c'est un peu con quand même.
4: Bah, s'ils avaient été malins, ils auraient laissé tous les autres pays passer d'abord. Ils auraient attendu un petit peu de voir comment ça se passe. Et puis, ils auraient fait ça, je sais pas, 15 jours ou 3 semaines après, tu vois.
2: Mm-hmm.
4: Histoire que les pièces commencent à circuler, tu vois, histoire que ça soit un peu plus facile, quoi.
2: Bah ouais, parce que faut, monsieur Mazur, après je vais.
25: Oui, alors écoutez, monsieur Gérard, moi j'ai une théorie, n'est-ce pas, assez poussée concernant votre question. Vous me suivez, j'espère.
27: Mm-hmm. Gérard?
25: Vous me suivez bien.
27: Pardon, on a accueilli Mouna Ayou de Perpignan.
16: Bonsoir.
4: Bonsoir Mouna.
25: Bonsoir Madame Ayoub.
4: Qui c'est milliardaire?
16: Bonsoir Gérard, tu aimes les yachts?
4: Oui.
2: T'appelles d'où?
16: De Perpignan.
2: Vous allez me donner les fréquences quand je vous le demande.
16: 84.7.
2: 84.7.
4: C'est la chatte de Bourg.
2: Ok. François, tu te calmes ou sinon je te dis au revoir.
25: Et donc, n'est-ce pas, monsieur Gérard, j'en étais à ma théorie. Voyez-vous, je pense que le gouvernement aurait peut-être mieux fait d'attendre quelque temps afin d'installer l'euro, n'est-ce pas? Je pense que il aurait été plus sage et plus judicieux, ne serait-ce que pour vos amis les personnes âgées à qui vous rendez hommage régulièrement, d'attendre un 29 février, car comme vous le savez, le 29 février est une année bissextile, ça n'arrive donc que tous les...
2: Voilà.
25: Ah, oui, comme 8 ans. Exactement,
2: tous les
25: 8
2: ans. Tous les 8 ans.
25: Exactement, tout à fait, tous les 8 ans. Et ne serait-ce que pour, si vous voulez, permettre à ces vieilles personnes de pouvoir tranquillement, n'est-ce pas, découvrir cette nouvelle monnaie. Qu'en pensez-vous?
2: Non, mais de toute manière, c'est vrai que ça a été mal choisi. Puis en plus, comme Monsieur Mazur le disait. Mais attendez, Monsieur Mazur, on va demander à Mouna.
16: Oui.
2: De répondre quand même à la question.
16: Auriez-vous l'amabilité de me répéter la question, s'il vous plaît?
2: Alors, au standard, fallait leur poser la question, parce que c'est quand même eux qui doivent le dire. Alors, au standard, je vous ai déjà prévenu la semaine dernière.
16: Qui fallait?
2: Au standard! Je parle, je voudrais bien qu'on me réponde comment que ça se fait qu'elle n'a pas eu la question.
4: Comment que ça se fait?
16: Hein?
2: Comment que ça se fait que la question n'y a pas été posée?
27: Pensez-vous que le gouvernement... Oh, qu'est-ce que t'as écrit?
2: Bon, alors je vais le dire parce que t'es pas capable de lire. Pensez-vous que le gouvernement aurait mieux fait d'attendre avant de changer la monnaie?
25: Mais nous avons répondu à cette question.
2: Non, mais c'est pour Mouna.
16: C'est pour moi.
4: Pour la chérie, là.
25: Oh, pardon.
16: Bien, écoutez, moi, ce que j'ai cru comprendre, c'est que l'euro, en fait, était la monnaie européenne et donc toute l'Europe passait en euros à cette date-là. Et ils ont choisi le 1er janvier parce que c'était une date qui était commune à toute l'Europe.
2: Non, mais ce qu'il faut se dire aussi, parce que comme Monsieur Mazur en a fait illusion...
16: Ouais. Je n'ai pas pu écouter une démonstration de Monsieur Mazur.
2: Mais ce qui se passe, c'est que c'est vrai que les personnes... En fin de compte, qui c'est qu'on souffre le plus à l'heure actuelle?
4: C'est
2: les personnes âgées.
25: Mais oui, absolument.
2: Parce que les personnes âgées, parce que j'entendais dire dans les informations et régulièrement partout, hein, les personnes âgées, pour éviter de se tromper, faisaient confiance à certaines caissières. Et j'ai entendu ça. Il n'y a pas eu si longtemps.
25: Écoutez, du côté de Saint-Étienne. Reportage, n'est-ce pas, télévisuel. J'en ai vu un également qui était tout à fait édifiant et sur lequel je me révolte avec la plus ferme vigueur, n'est-ce pas. Il s'agissait d'un groupe de personnes âgées qui étaient filmées, n'est-ce pas, dans leur hospice. Et alors, ils étaient face à un distributeur de machines à café et de boissons automatiques. Et ils n'arrivaient absolument pas à reconnaître les pièces en euros des francs pour se payer un petit café avec une paille ou ne serait-ce qu'une vulgaire bouillie. C'est un pur scandale.
2: Ce qui s'est produit aussi, c'est que les distributeurs, tout ça, de boissons, ont pas été mis tout de suite en euros. Ils ont attendu un peu.
20: GG.
2: Oui, c'est qui? Précisez vos noms.
20: C'est Ronaldo. Tout à l'heure, tu parlais des caissières. Moi, j'ai vu des gars, ils piquaient des sous dans les porte-monnaies. Hein.
2: Non, attends. Ronaldo, tu t'écrases.
20: Bah attends, c'est vrai, il y a des caissières, elles servent. Hein.
2: Eh, là-bas, au standard. Ça va, là, les deux cochons, là? Le micro allumé!
1: Vous le discutez, là?
2: Alors, c'est bien, alors, les deux nanas, allez-y. Hop, je fais ma popote en direct.
1: Bon, Gérard.
2: Dans le débat, je fais ma popote. Non, mais ça va, oui. Eh, on n'est pas chez Maxime, hein.
20: Ouais, que tu te la fous dans le cul, ta popote.
2: Gérard. Alors, Ronaldo, au revoir.
20: Non, Ronaldo, au revoir.
2: Ronaldo, au revoir.
1: Gérard, pourquoi l'euro?
27: Vous voyez pas.
1: Pourquoi le mot l'euro?
2: Bah c'est comme
1: pourquoi
2: ça.
1: Pourquoi le
2: nom? Bah c'est ça. Hein. J'ai pas pu trouver le pourquoi de la.
14: Gérard, c'est François. Moi je voulais préciser par rapport aux personnes âgées que je trouve que c'est très bien pour les jeunes parce que moi je les carotte bien les petits yeux.
2: Alors François, au revoir.
14: Mais non mais c'est vrai.
2: Au revoir. Au revoir.
8: Gérard, va pas trop vite.
2: Ah bah ouais bah.
20: Bon, écoutez, c'est tout à fait scandaleux.
2: On va faire ça sur le net combien qu'on est.
1: Oh là ça continue à monter tranquillement. Ouais, 3500 là pour l'instant.
20: Ouais, moi aussi.
2: Combien?
20: On est là, toujours pas viré, on est là tranquille.
2: Doucement.
1: C'est pas bordel, hein.
2: Ronaldo et François, on leur a dit au revoir.
8: Jean-Luc de Malatouf est là.
2: Ouais, non mais j'ai dit que Ronaldo.
8: Ça y est, ils sont partis.
20: Non, on est là.
2: Il est encore là, Ronaldo.
20: Je suis là, tranquille, pépère. Alors,
2: Ronaldo était sur la 2.
20: J'attends de discuter.
2: Ronaldo était sur la 2, on y a dit au revoir.
25: Oui, m'entendez-vous, monsieur Gérard?
2: Oui. Et donc, on a Jean-Luc.
9: Oui, bonsoir, c'est Jean-Luc de Malatouf, dans le 92.
2: Donc, 101.9.
9: Voilà.
2: Alors, la question, c'est terminé. Allez, je te la repose. On fait une pause et terme et on reprend derrière sur le site internet pour savoir s'il y a des questions intéressantes. Alors, pensez-vous que le gouvernement aurait mieux fait d'attendre avant de changer la monnaie? Et on va s'écouter.
9: Moi, je pense que non.
2: Hey,
9: je pense qu'il a bien fait.
2: J'ai dit, on a mieux un disque et on s'écrase pour l'instant. Et on va s'écouter Kayas Lover. L'oseille, c'est mon blé. Et on se retrouve tout de suite après au 0825 08 5000.
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2: Et voilà, donc, comme vous avez pu le constater, je suis venu rejoindre Max. Donc, c'est les débats de Gérard. Donc, le jingle, vous l'aurez par la suite. Donc, on venait de écouter Kayas Lover, l'oseille, c'est mon blé. Et on va continuer le thème sur l'euro. Donc avant de continuer de reprendre les auditeurs, on va quand même savoir sur l'internet à combien qu'on est.
1: Un petit point internet, alors là on est à 3005. Ça se réveille pas trop là, faut encore. Alors attends, j'ai quelques questions. Sonacotra qui demande l'argent n'a pas d'odeur, mais parfois l'euro a une odeur. Non?
2: Non.
1: T'es d'accord ou pas?
2: Non.
1: Ah si, l'euro des fois,
2: si, bien sûr. Ouais, mais ça dépend. Voilà. Donc après,
1: sinon c'est toujours le même. En fait, il demande Picsou peut-il continuer à nager dans ses pièces après le passage à l'euro?
17: Ah oui, très
1: bonne question ça.
2: Ouais, faudra
1: à ton avis, Gérard.
2: À mon avis, non, je pense pas.
1: Ah ouais?
2: À moins que ça soit des euros.
1: Bah ouais.
2: Voilà.
17: Ça fait plus.
2: Voilà.
1: Pourquoi pas? Attends, j'ai une dernière question. C'est Trululu qui demande si le fait que l'euro tombe l'année de la Coupe du Monde, c'est une coïncidence, à ton avis, ou si c'est pas plutôt la preuve flagrante que le monde du football est pourri par l'argent.
2: Ben ouais, mais ça, c'est pas nous qui l'avons décidé, hein. C'est pas nous qui avons décidé que ça soit ça, c'est le gouvernement, et c'est pour ça que on n'arrive pas à comprendre comment que ça se fait que ça s'est tombé à cette période-là.
17: D'accord.
2: Donc alors pour ça on récupère Jean-Luc. On a Jean-Luc.
18: Oui, bonsoir, c'est Jean-Luc de Malatouf.
2: De 101.9.
18: Tout à fait.
2: Après on a Mouna 84.7.
19: Mouna Youbri, bonsoir.
2: Monsieur Mazur toujours 117.8.
19: Monsieur Mazur.
2: Ah. Monsieur
18: Mazur. Ah oui, il y a des problèmes techniques. Hein.
19: Je crois, oui, avoir entendu raccrocher hors antenne.
18: Ouais.
2: Il est parti, Monsieur Mazur.
19: Il y avoir une coupure de secteur ou quelque chose.
21: Oui, mais il y en a un nouveau sur la 7 maintenant.
2: Ah bon, bah alors.
21: Je te l'ai noté. Hein.
2: Ouais, mais c'est dommage parce que Monsieur Mazur, il était bien pour le débat. Michel Panini, 117.7.
22: Bonsoir, Michel Panini de 6-8 sur scène. Bonsoir tout le monde.
2: Et Lilian.
23: Lilian, tu pagayes. Oui, j'appelle de Kaboul 100.0.
2: Ouais, c'est ça. Fous-toi bien de ma gueule.
23: Ah, mais non, pas du tout.
2: Pas non, c'est pas le genre de la maison. Bon, ouais, par contre, je vais mettre un peu les choses au point.
18: Ouais.
2: Par contre, au standard, pourrait peut-être vous réveiller un peu plus et puis pas jacter comme on a entendu jacter tout à l'heure.
18: Vrai,
2: donc,
18: ça,
2: vous prenez. Vous prenez des gens au standard pour quand j'en vire et vous décrochez le téléphone parce que sinon ça va pas aller comme ça. Hein.
21: Tu vas en virer quand?
2: Bah pas maintenant, mais moi je vous mets quand même déjà au diapason.
21: Non mais tu peux dire à peu près quand est-ce que tu vires?
2: Non non, mais de toute manière, vous le saurez bien au moment voulu.
18: Ah,
2: alors pour ça, celui qui s'amuse avec un portable est prié d'arrêter.
18: Hello. C'est un truc de fou, il a couché.
2: Qui c'est qui a un portable?
18: Hello.
23: Ah, c'est pas moi.
2: Qui a un portable? Qui a un portable qui sonne?
18: Hello.
2: Au standard.
18: Hello.
2: C'est où? Non, c'est pas ici.
24: Allô. Je te cousine.
18: Allô.
2: C'est qui a un portable?
18: Allô.
2: Bon, allez, Lilian, au revoir.
23: Mais non, c'est pas moi.
2: Au hasard, allez, hop.
23: C'est pas moi.
2: Terminé.
18: Oh,
2: bah, je sais pas, moi. Allez, hop, je cherche plus.
23: Avec un nom d'une telle classe, je me fais virer, sérieux. C'est abusé, quoi.
2: Alors, la question, pensez-vous que le gouvernement...
18: Oui, monsieur Mazur.
2: Monsieur Mazur.
18: Monsieur Gérard.
2: Oui, monsieur Mazur.
18: Alors, vous m'entendez?
2: Oui, je vous entends.
18: Parfait, moi aussi, monsieur Gérard. Je suis ravi d'être de retour.
2: On sait pas ce qui s'était passé.
23: Bonsoir, monsieur Mazur.
18: Oui, bonsoir.
2: Bon, ça y est, les bonsoir Jean-Luc et puis Michel Panini, là. Hein.
17: Quelle star.
2: On se calme.
18: Oui, bonsoir.
2: D'accord?
18: Ouais.
2: Bon, okay. Alors, qu'est-ce que... Jean-Luc. Allez, Jean-Luc, au revoir.
18: Non, c'est pas Jean-Luc, c'est Marcel.
2: Bah, allez, Jean-Luc, au revoir, terminé.
18: C'est pas Jean-Luc, je viens d'arriver.
2: Non, allez, hop, au revoir.
18: Que c'est que
2: au revoir.
18: Je viens d'arriver, c'est pas moi.
2: Au revoir.
18: C'est pas moi,
17: attends, Gérard.
18: Foule-toi dans le cul.
2: Michel Panini, pareil.
18: Ah ben non.
2: Michel Panini aussi. Comme ça, ça vous apprendra d'être poli sur l'antenne. Eh ben, donc, on va continuer avec Mouna.
19: Mouna,
2: et puis, monsieur Mazur, hein.
18: Oui, bonsoir, mademoiselle Mouna.
19: Bonsoir, monsieur Mazur. Je suis enchanté.
2: Donc, alors, comme on parlait de ce fameux truc-là, c'est vrai que pour les personnes âgées, ça n'a pas été évident. Hein.
19: Ah, c'est sûr.
2: Parce que je vois, à l'heure actuelle, il y en a encore qui ont du mal à s'y faire.
19: Surtout qu'ils comptent en anciens francs, donc après, il faudrait leur apprendre à compter en anciens euros, mais ça va être difficile.
2: Ouais, mais non, mais là, je pense qu'ils vont pas s'amuser à... Ils vont pas s'amuser du jour au lendemain encore à nous rechanger les systèmes.
18: Non, mais monsieur Gérard, bien entendu, mais en fait, il faudrait tout de même demander à ces personnes qui sont âgées, n'est-ce pas, de s'y mettre le plus rapidement possible, car serait-ce que dans le plus regard des supermarchés, les queues s'allongent.
2: Mmh. Mmh. Non, okay. Mais ce qu'il y a, il y a pas que les personnes âgées.
18: Et il y a pas que les queues, bien sûr.
2: Non, monsieur Mazur, on reste poli quand même.
18: Ah, mais absolument, monsieur Gérard, mais
2: non,
18: c'est
2: pas
18: de regarder aux caisses, les queues s'allongent.
2: Oui, mais faut se dire aussi qu'il n'y a pas que les personnes âgées qui ont des problèmes aussi à s'y faire à l'euro. Il y a aussi les non-voyants.
18: Ah oui, absolument.
2: Bien sûr. Comment qu'ils font pour...
18: Absolument, et qui plus est un non-voyant âgé, n'est-ce pas? Alors là, c'est dramatique.
2: Parce qu'il paraît qu'ils ont un nouveau système, d'après ce qui a été dit, je ne sais plus sur où, il paraît qu'ils ont trouvé un système pour eux.
19: Ils ont des pièces parlantes,
2: ouais. Ouais, non, mais ils ont ils
21: Gérard,
2: ont eu un... Oui.
21: On accueille...
18: C'est Alain Prout. Bonsoir.
21: Alain Prout sur la une.
18: J'appelle monsieur Prout.
21: Maradoba.
18: Bonsoir,
19: c'est Maradoba.
18: Voilà. Oui, bonsoir, monsieur Maradoba.
2: Maradoba.
18: Bonsoir, Gérard. Bonsoir l'équipe.
2: Alors, les fréquences pour Alain.
0: Alors Alain, c'est 101.9, c'est Ivry.
2: Et Maradana?
3: Alors Maradoba, c'est la Garenne Pigeon, c'est 115.5.
2: La quoi?
3: La Garenne Pigeon.
2: Tu te voudrais... Elle est... Ouais, bah c'est 101.9, d'accord, c'est
3: ah pas... Non, non, pas du tout, hein, ça n'a rien à voir, GG. C'est la Garenne Pigeon, c'est dans le sud-est.
2: Ah, ouais, alors donc...
0: C'est dans le bas pays, Ardéchois, je connais.
27: C'est le beau pays.
2: Donc okay. Alors, la fréquence, 115.5.
3: 115.5 en Provence, bonsoir.
5: Mmh. Ah oui, je connais, c'est à côté de Mouilly-Trou, je crois.
0: Exact.
2: C'est ça. Non, mais ça y est, c'est bon.
5: Non, mais c'est vrai, c'est...
2: Bon, du calme un peu, là, derrière. Alors là, site internet, non? Des
5: non,
2: questions
5: non,
2: intéressantes.
5: C'est un peu calme quand même. Moi, je trouve. Ils disent que tu t'énerves pas assez ce soir, Gérard.
2: Non, mais ah. ça,
5: tu
2: c'est
5: mets
2: non.
5: pas assez les choses au point avec l'équipe là. Il faut.
2: Ouais, non, mais c'est le début, c'est le début, c'est le début.
27: Mal à serrer les
0: vis. Tu mets plus les choses au point.
2: Ouais, non, mais ça, ça au standard déjà. Faites bien votre boulot. Vous

0: J'avais déjà prévenu l'autre fois qu'on a fait un mini débat sur la Saint-Valentin.
1: Oui, bravo, monsieur Gérard.
2: Alors, on va pas répondre.
1: Alors, c'est vrai que, d'abord, je tenais à te féliciter pour ta question, mais c'est vrai que le gouvernement a fait ça, en fait, selon les accords de Maastricht. Mmh. Et donc, c'était...
0: Non, mais quel est le rapport avec l'euro?
1: Si tu veux, les accords de Maastricht, c'est tout ce qui régit les conventions européennes pour
0: mais
1: savoir...
0: quel est le rapport avec le système de l'euro?
1: C'est là qu'ils édictent les règles pour l'Europe et pour les monaies européennes.
0: Oh là là.
1: Donc c'est là, c'est à Maastricht qu'ils ont dit que l'euro ce serait le 1er janvier 2002. Mmh. Et c'est ce qu'ils ont fait.
0: Alors la question, on va demander à Mara Doba.
1: D'accord.
0: Répondre.
3: Ouais, moi si j'avais été eux, je l'aurais fait encore plus tôt en fait.
0: Pourquoi?
3: Parce que en fait, il y avait une date symbolique au niveau du millénium en 2000.
0: Mmh.
3: Et je pense que ça aurait pu être bien au moment où on changeait de millénium de changer de monnaie, tu vois, ça aurait fait
0: mais c'est ça, c'est pour ça que je suis pas trop d'accord avec leur système là de 1er janvier
3: en même temps que l'éclipse.
0: Ouais, mais non, mais d'accord.
1: Ah oui,
0: non, mais ils font
1: idée,
0: ça.
1: C'était très bien, oui, en même temps que l'éclipse.
0: Ouais, non, mais ce qu'il y a, c'est que ils font ça.
1: Monsieur Gérard, saisissez-vous la métaphore. C'est absolument magnifique, n'est-ce pas? Une éclipse qui éclipse, n'est-ce pas?
0: Ouais, mais Monsieur Mazur, on n'est pas sur l'éclipse, on est sur le débat sur l'euro.
1: Non, absolument pas. Mais en tout cas, saisissez-vous la métaphore.
0: Mmh. Mais par contre, moi, ce que je comprends pas, c'est qu'ils choisissent 2002, donc ils savent très bien qu'à l'heure actuelle, on a quand même la Coupe du Monde.
1: Mais vous ne m'avez pas répondu pour la métaphore.
0: Non, mais ça, c'est pas grave. Là-dessus, c'est pas un débat sur la métaphore.
3: Poésie, ouais.
0: Sur ça. C'est un débat sur l'euro.
3: Ouais. Donc tu disais, avec la Coupe du Monde et les JO, c'est vrai que l'année, elle était déjà assez chargée, quoi.
0: Bah ouais, elle était déjà bien chargée, parce que là, les JO ont commencé. Là, bientôt, ça va être la Coupe du Monde.
4: Ouais,
0: d'accord,
4: il y a eu des attentats, donc il y a eu déjà un truc pas important, donc ils ont eu raison d'attendre.
3: Ah, c'est vrai.
0: Ouais, mais d'accord, mais ils auraient pu quand même, soit... moi, j'aurais préféré qu'ils attendent que les présidentielles soient faites.
4: Pourquoi ça aurait changé?
1: Pour quelle raison, ouais.
0: Bah, de toute manière, ça aurait changé, on aurait été plus trop, ça aurait été peut-être un peu mieux.
4: Ah, bah oui, c'est sûr, on aurait mieux.
0: Parce que là, il y a quand même, les JO qui viennent de partir, il y a la Coupe du Monde, il y a les présidentielles,
4: Il va falloir qu'ils changent la tête du président.
1: Mais quoi qu'il en soit, Gérard, qui c'est qui raque? C'est le contribuable.
5: Gérard, on s'écarte du sujet, là. Faut revenir sur le débat.
0: Non, mais c'est pour bien préciser que ça a été mal choisi, c'est tout. Voilà la question. Alors, peut-on payer encore en francs dans les autres pays? On va demander à Alain Prout.
1: Le franc dans les autres pays, non, parce que justement, le franc a disparu en France.
0: Mmh.
1: Donc, maintenant, c'est l'euro pour tout le monde. Hein. Mmh. C'est pour.
0: Ouais, d'accord, mais ça se trouve que tout le monde ne s'est pas encore habitué dans tous les pays.
6: Ah oui, oh là là, c'est un sacré cochon, quoi.
1: Ça, j'aime bien.
0: Ouais, ça y est, la réanimation, là.
7: On a
0: la
7: réanimation, là.
0: Croit où, là?
5: Qu'est-ce qu'il y a?
0: Tu t'écrases, là-bas.
7: Je pose une question.
3: Trop choc, là, quand même, l'arrière.
5: Ça cartonne, Gérard. Dès que tu commences à t'énerver, ça monte.
0: C'est moi qui commande encore. Là, c'est moi qui commande.
5: On s'écarte du débat, là.
0: Pour l'instant, c'est moi qui commande, et puis Léo, j'ai un nom, d'accord?
3: Ok.
0: D'accord, au standard? Merci.
7: Je t'aidais à dire aux auditeurs.
0: Je suis assez grand de le faire moi-même, d'accord? Déjà, c'est déjà l'autre abruti là qui commence. Toi, si tu commences,
5: qu'est-ce qu'il y a? Qu'est-ce que j'ai fait là?
0: Si tu commences à faire des conneries comme ça à l'arrière,
5: attends, mais j'ai rien fait là.
0: Tu vas pas y rester.
5: J'ai rien fait.
0: Le portable.
3: Attends, c'est quoi cette équipe là? GG, c'est quelque chose, merde.
0: Non, mais je crois que ça va pas. Je crois que ça va pas être comme ça. Ça va pas durer. On va pas durer jusqu'à 2h du matin.
1: Maîtriser le débat, monsieur Gérard.
5: Allez, on y va.
0: Alors la question, peut-on payer encore en franc dans des autres pays?
1: Non.
0: Alors pour Alain Prout.
1: Pour Alain Prout, non.
0: Non.
1: Non.
0: Et tu peux expliquer?
1: Ouais, je peux développer. Ouais, parce que le franc c'était pour la France.
0: Mmh.
1: Et ils ont ça a été éradiqué en fait. Il y a plus de francs. Maintenant c'est l'euro.
0: Mmh.
1: Donc à la rigueur, il aurait fallu dévaluer le franc et mettre le copec kurde quoi. À la rigueur, on aurait acheté beaucoup plus de choses. Mais là, le franc c'est fini. Hein. Faut dire au revoir au franc.
5: Portable.
0: Qui a un portable qui va sonner? Et là, ça commence à bien faire. Le standard.
1: C'est casse-couille, les portables.
3: L'équipe, là.
0: Oh, au standard.
5: Putain, les
0: vous essayez de me choper. Qui a le portable et vous lui dites au revoir? Moi, sinon, ça va aller vite. Oh.
5: Gérard, pendant ce temps-là, ouais, sur le net, une question d'Epsilon. Quand est-ce que les USA vont passer à l'euro?
0: Bah, pareil, qu'ils y sont, hein, comme tous les pays ont changé maintenant.
5: Ça y est? Bah, ils ont passé en même temps?
0: Bah, je pense.
5: Hein. On m'a dit que non, hein.

0: Ah bah ça, qui t'a dit non?
1: Bah c'est un ami qui m'a dit non.
0: Ouais bah, bah non. Lui, est-ce qu'il va là-bas à New York?
1: Ah bah oui, il habite là-bas.
0: Ah bah alors il t'a dit que non?
1: Bah oui, il m'a dit que non.
0: Ah bon bah...
1: Pour l'instant, c'est le dollar, je crois.
0: Ouais bah, ça a toujours été ça, donc s'ils ont pas encore changé de monnaie, bah tant pis. Hein.
2: C'est pour quand alors?
0: Bah on sait pas.
2: Ah Gérard, tu sais...
0: Ça va dépendre du président, hein. c'est eux qui décident là-bas, hein. c'est pas chez nous. Alors qui?
1: C'est Bill Gates,
3: le président. Personne n'a un portable.
0: Eh mais quand je pose la question, c'est pas la peine de laisser les micros allumés sans s'éteindre. Ça fait déjà deux fois que je vous le dis au standard, ça commence à bien faire.
1: Bon, Gérard, on y va.
0: Mouna.
4: Il y a un bordel, oui. Quelque chose de mignon.
5: Je pense que toute l'Europe est passée à l'euro.
4: Bah oui.
5: Au 1er janvier 2002, donc on a mis à clé évidemment les États-Unis, le Brésil,
4: l'Afghanistan pour des raisons économiques,
5: les pays du tiers monde, ainsi que les dom-toms.
0: D'accord. Monsieur Maradoba.
6: Bah écoute, moi pour les dom-toms, j'émettrais quand même une espèce de réserve. Hein,
5: pour le Canada peut-être.
6: Parce que ouais, voilà, en Guadeloupe, tout ça, à mon avis, ils utilisent encore le franc. Hein.
0: Mmh. Ouais, mais je pense que ça a été retiré pour tout le monde. Hein.
6: Non, parce qu'en fait, si tu veux, le gouvernement français savait qu'il faudrait écouler les francs, parce qu'ils ont récupéré quand même pas mal de francs au moment du passage à l'euro.
0: Mmh.
6: Et donc en fait, on a gardé des espèces de zones tampons, si tu arrives à saisir l'essence de ce mot. Où en fait on peut encore écouler ses francs et donc bah il y a les dom-toms, donc la Guadeloupe, la Martinique, le Canada, il y a encore des endroits comme ça où tu peux utiliser tes francs et il y a aussi la conversion franc français franc belge quoi quand même.
0: Non mais je pense que je sais pas parce qu'il y a eu des auditeurs belges, mais c'est dommage que
6: à franc belge franc suisse hein, ça marche encore hein.
5: Ah oui, ça marche hein.
6: Le traité le stipule.
0: Non mais c'est bon, ça y est, monsieur Mazur, pour terminer question.
7: Oui, n'est-ce pas, moi je voulais effectivement soulever la question du franc suisse et du franc belge, mais je trouve que cela a été fait avec la plus grande rigueur et j'en félicite absolument ce brillant analyste, n'est-ce pas.
6: Merci monsieur Mazur.
0: Question internet?
2: Non.
0: Non, pas de question.
2: Non.
0: Bon.
2: Rien d'intéressant.
0: Alors donc, pourra-t-on encore échanger des francs dans les banques ou autres services? Donc, on va demander à Alain.
4: Le franc dans les... c'est quoi la question?
5: Dans les stations-service.
1: Dans les autres
0: peut-on
1: services.
0: Peut-on encore échanger des francs dans les banques ou autres services?
4: Bah, ça dépend des banques. Je crois qu'il y a encore des banques qui font ça, genre le Crédit Agricole, la Société Géniale.
0: Non mais, Alain!
1: Quel service,
0: Alain,
1: Gérard?
0: Non,
1: quel
0: Alain,
1: service?
0: Alain! Alain!
4: Qu'est-ce qui se passe?
0: Au revoir!
4: Pourquoi?
5: Ah,
0: ça t'apprendra si t'as...
4: Ah, je peux changer le... Ah, je dis pas
0: si, il y a Alain Prout! Il y a Alain Prout sur 101.9.
4: Il dit pas de marque.
0: Alors, au revoir. Trop tard. Mouna.
1: Quel service, Gérard?
0: Non, mais
1: tu
0: les banques.
1: De service, mais quel service?
0: Non, mais dans les banques. Je précise pas on n'a pas à citer de type de banque.
1: D'accord.
0: Le portable!
5: C'est
0: le portable.
5: Oh, c'est chiant.
0: Ça commence à m'énerver!
1: Putain, portable, merde!
0: Ça commence à bien faire!
2: Putain, le standard, là.
6: Allô?
0: Oh! C'est qui parle, là?
5: Mais je t'apprends, j'ai une...
3: Gérard,
0: ça commence à bien faire. Je crois que la réunion va, le débat il va être clos dans rapide.
1: Oh
2: non.
1: Allez Gérard, continue.
3: S'il te plaît.
6: On est chaud là.
0: Oui, ben j'écoute.
3: Pardon. Il y a Fabien Bartabak qui a remplacé Alain Prout, qui galipette sur scène 102.8.
0: Oui. Fabien.
8: Oui, bonsoir Gérard.
0: Fréquence.
8: 102.8, on vient de vous le dire.
0: Ouais, on t'a posé la question, j'espère.
8: Hélas, non, pas du tout.
0: Alors,
1: Gérard,
0: le standard,
1: Gérard, tu poses ta question, puis on met un disque.
0: Non, parce que, au standard, ça commence à être
1: justement, on va faire le point à l'antenne, d'accord?
0: Comment? Alors, Fabien, va te faire enculer, connard!
1: Oh.
0: Allez! Comme ça, celui restera poli avec moi.
1: Gérard, on met un disque.
0: Pourra-t-on encore échanger les points dans les... Bon, alors,
7: Écoutez, monsieur Gérard, maîtrisez un peu votre débat, parce que là...
0: Je sens que ça va péter dans peu de temps.
6: C'est quoi ce bordel?
0: Le débat va être clos, mais très vite fait.
1: Gérard, on met un disque.
3: Non, mais il rote seulement, il pète pas.
0: Ouais, non, mais, toi, pour l'instant, t'es en train de te pavaner, c'est Karine qui fait tout. Tu prends personne au standard.
3: Alors maintenant,
0: le truc que tu vas me faire, tu vas prendre du monde au standard et c'est tout.
3: Attends, excuse-moi.
0: Parce que sinon, tu vas te retrouver sur le palier.
6: Ok,
1: Gérard, on met un disque.
3: Oh. Gérard.
0: Après, je donne la question.
3: On va faire le point.
0: Je donne la question et c'est tout. Pour l'instant, c'est moi qui commande encore dans les débats.
1: Commande alors.
0: Alors, la question, pourra-t-on encore échanger les francs dans les banques ou autres services? Et on va s'écouter.
7: Mais quel genre de service?
0: Genre, faut pas préciser, c'est dans les banques. Voilà. Alors, on s'écoute, Jean Biffon, il n'y a que de la maille dans mon portefeuille doré. Et on se retrouve tout de suite après.
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0: Et voilà, vous venez de vous écouter Jean Bifton, il y a quelques...
1: Jean Bifton.
0: Il y a que de la maille dans mon portefeuille doré. Donc, on continue la suite et la fin du débat. Et donc, avant de récupérer tous les auditeurs, donc on a une ou deux questions internet apparemment qu'on vient de me dire à l'instant.
2: Ouais, Gérard, t'es en train de faire quoi, un morpion là ?
0: Non, mais je suis en train de reprendre les fréquences des auditeurs correctement.
2: Putain, c'est propre.
0: Donc alors, Simon.
2: Alors question. Les questions. Il y a deux questions. Une question de F2B Mystère. Il te demande si t'as noté de l'inflation suite au passage à l'euro sur les produits de grande consommation comme la bière, le vin, le whisky, la vodka, le rhum, le pastis ou le gin.
0: Oh là, c'est des questions. Cette question-là, j'y répondrai pas parce que j'ai pas les moyens d'y aller en ce moment. Donc, question.
2: Mais même sans acheter, t'as pas regardé.
0: Non, mais j'ai pas trop regardé. Ah bon. J'ai pas trop été me promener dans les grandes surfaces pour savoir les prix en euros.
2: D'accord. Et donc,
3: c'est quoi la question?
0: Non, mais c'est bon. Le standard, c'est pas.
3: Non, parce que moi, j'y vais au supermarché. Alors peut-être.
2: Bah, mettons, c'est non.
3: Non. Bah,
0: voilà. Donc la deuxième question.
2: Deuxième question, c'est Francis Gabon qui demande: dans la mesure où tu es plus pauvre en euros qu'en francs, tu vas débourser combien pour inviter Karine dans une cafétéria, justement au casino par exemple?
0: Non, bah là c'est pas, ça sera pas de mal avec que je vais l'inviter dans un casino.
3: Allez Gérard.
0: Non, il y a pas de...
3: Si.
0: Non.
2: Mais si alors.
0: Non.
3: Bah de toute façon, c'est pas toi qui commande, hein.
0: Non, bah
3: toi tu commandes ici, mais en dehors c'est moi.
0: Ouais, ben c'est pas toi qui me prends. Si j'ai pas envie de te payer le resto, je te le payerai pas et c'est tout.
1: Ah, sérieux,
0: si j'ai envie de payer le resto à quelqu'un, c'est à quelqu'un d'autre. C'est
1: Gérard,
0: tout.
1: Gérard, vas-y.
0: Non, il y a pas de Gérard, vas-y. Si j'ai envie de payer le resto, c'est à quelqu'un d'autre que en train de m'écouter, c'est tout. Voilà, alors pour elle, j'y fais des gros bisous. Donc alors,
1: c'est qui,
0: la
1: c'est
0: question.
1: Qui, Gérard, c'est qui?
0: Non, mais je dirais son nom.
1: Allez,
0: tout à
1: vas-y.
2: Allez,
1: non,
2: allez,
1: non,
2: Gérard. Maintenant,
1: allez,
2: t'as commencé.
0: Oh, c'est bon, on se calme. Donc, si elle pouvait, si elle écoute, bon, je te fais un petit coucou, Vulve.
1: Il est tout rouge.
0: Voilà,
1: Vulve.
0: Ça y est, c'est bon, terminé.
2: Ah, elle s'appelle Vulve.
0: Voilà. Alors, pourra-t-on encore échanger les points dans les banques ou autres services? Karine, t'es priée d'éteindre ton standard avant que ça claque.
6: Dans ta gueule.
0: Avant que... Les portables, s'il vous plaît.
6: Allô.
0: Alors, on accueille pour ça Mouna.
10: Mouna Ayoub, oui, rebonsoir.
0: Maradoba.
6: Toujours là.
0: Monsieur Mazur.
11: Oui, bonsoir, c'est Monsieur Mazur.
0: Et Monsieur Cocktail pour terminer.
12: Mister Cocktail de Champigny sur Saône.
0: 112-2. Oui, merci. Ben, ça y est, c'est bon.
2: Attends Gérard, j'ai une autre question internet. C'est Yves Jean Daniel, qui demande combien vaut une vulve en euros.
0: J'en sais rien. Voilà, alors, le standard où vous essayez de me choper, qui s'amuse avec un portable, parce que là, ça commence à faire mal.
13: Allô?
0: Bon, bah, quand le standard sera décidé, à savoir qui c'est.
13: Allô?
3: Gérard, il y a un problème, ça vient pas des auditeurs, hein.
0: Ah, ça vient d'où?
3: Je sais pas.
0: Alors, s'il y a un portable qui est dans...
3: Je crois qu'il faudrait vérifier, hein.
0: S'il y a un portable qui est ici, qui s'amuse... Bon, ça y est, ça suffit là-bas.
1: Ouais, c'est pas moi, regarde!
0: Putain, mais vous me faites
3: pas de portable.
1: Viens voir, c'est pas moi, regarde.
0: Eh putain, ça commence à bien faire.
1: Y'a pas de portable ici,
0: Encore 9 minutes de débat et c'est tout. Donc ça va aller vite ce soir.
2: Non, tu devrais continuer un peu Gérard parce que ça monte là, on est à 6000.
0: Ouais ben,
2: ça va être connecté sur le net. Moi je te dis que tu devrais continuer encore un petit bout de temps. Hein.
0: Non, à 2h je rends l'antenne et c'est tout. Donc pourra-t-on encore échanger les francs dans les banques ou autres services? C'est la dernière fois que je répète la question. Alors... Mais Mister Cocktail.
12: C'est pas moi, je le
0: jure. Bah, tu réponds à la question, chevire.
12: Exact. Alors, bah écoute, oui, j'ai certaines banques non alcoolisées prévoient de reprendre des euros ou des francs, ça dépend.
0: Pourra-t-on échanger les francs, espèce d'andouille?
14: C'est dans ton cul, les francs, là.
0: Alors, va te faire foutre, au revoir.
1: Oh, Gérard.
0: Mister Cocktail, au revoir. Comme ça, il sera poli. Bon alors, monsieur Mazur.
1: Mais t'es pas poli aussi, Gérard. Hein.
11: Eh bien, écoutez, je pense que, en ce qui concerne les banques, nous avons jusque juin 2003, si ma mémoire ne me fait pas défaut, n'est-ce pas?
13: Oui.
11: Mais cependant, j'ai ouï dire, monsieur Gérard, qu'il était possible d'échanger certains francs dans certains débits de boissons, et je voulais votre confirmation.
0: Non. Plus maintenant. Non, c'est terminé maintenant. C'est bon, la musique, là.
1: Il n'y a pas de musique.
0: Donc, Maradoba.
13: Écoute, dans les banques, je sais pas, mais dans les autres services, ouais, je te confirme, hein, il y aura tous les services départementaux, les préfectures, les commissariats, les casernes de CRS, tous ces trucs-là.
0: Non, mais c'est bon. Et Mouna, Oui, Mouna.
10: Tout à fait. La Banque de France reste à la disposition des gens qui restent des francs. Donc jusqu'à, je crois que c'est fin mars, on pourra échanger nos francs en Banque de France.
0: Bon, ça y est là.
1: Quoi, je fais rien, attends.
0: Bon alors, je vais répondre, Monsieur Mazur. Donc vous étiez un peu loin sur la question, sur la réponse. Hein.
10: Moi, je l'ai trouvé plutôt près.
15: Ouais. Gérard, excuse-moi.
0: Non,
15: c'est pas mal. Gérard.
0: Hmm.
15: Il y a Frédéric Decu qui arrive.
16: Oui, bonsoir. C'est Frédéric Decu du Paris Saint-Germain.
17: Bonsoir,
16: Monsieur Decu. Bonsoir,
17: Frédéric.
0: Fréquence.
16: Monsieur Decu, vraiment quelle maladresse.
0: Ouais, fréquence.
16: Que des problèmes techniques.
15: C'est 136 la fréquence.
17: Allô.
0: Putain, mais c'est pas possible avec le portable qui arrête pas de sonner là. Eh, ça suffit là maintenant. Là,
1: mais je fais rien, Gérard. Écoute,
0: me fait chier, là.
1: Mais je t'écoute. Oh,
0: alors je réponds.
15: Attends, mais pourquoi tu le fâches, toi?
17: Allô.
0: La question. Frédéric, t'as entendu la question?
16: Oui, tout à fait. Alors le franc, c'est y a plus de francs en fait. Hein. Tout se fait en euros maintenant.
0: Pourra-t-on encore échanger les francs?
16: Oui, on pourra, hein. On pourra échanger des francs, mais jusqu'au 14 février. Maintenant, c'est fini.
0: Non,
16: c'est
0: alors fini. La réponse c'est.
17: On peut. Dans ton cul.
0: Maradoba, au revoir.
17: Alors, c'est pas bon, attention.
0: Trotteur, au revoir.
16: C'est fini,
0: Hop.
16: Terminé.
0: Alors le standard là. Maradoba, c'est terminé. Ouais, ouais, ben ça, tu fais ton boulot correctement, ou sinon on arrête le débat, ça va aller vite.
16: Terminé pour les drogués.
0: Hein? Alors donc je réponds. Là, on peut échanger encore les francs jusqu'au 30 juin 2002 dans les banques, bureaux de poste et succursales, les succursales de la Banque de France. Donc, Monsieur Mazur, 2003, c'était un peu loin. Hein.
16: Ah bon? Oui. Mmh. Mais êtes-vous sûr, Monsieur Gérard? Parce que moi, j'ai bel et bien entendu 2003.
0: Non, moi, j'ai encore lu la presse encore hier.
16: Fait, écoutez, justement, j'ai devant moi, puisque vous parlez de la presse, j'ai devant moi les Échos, la Tribune.
0: Mmh.
16: Il y a bel et bien, je vous le certifie, écrit 2003.
0: Ah ben, moi, sur d'autres presses, c'est marqué le 30 juin 2002.
16: Oui, alors ne serait-ce peut-être pas la presse de la semaine dernière que
0: non,
16: vous avez...
0: non, c'est celui de ce week-end en plus.
16: D'accord.
0: Parce que je savais que je faisais le débat aujourd'hui.
16: Oui.
0: Donc j'ai bien regardé, oui, c'est bien marqué
16: Gérard,
0: 2002.
16: Permettez-moi cette question. Vous ne vous êtes pas servi de cette presse pour, enfin, comment dirais-je, voyez-vous, c'est un peu indiscret et un peu intime, mais
0: pour faire mes débats, non, pas du tout.
16: Non, absolument pas. Je pensais plus à lorsque vous êtes dans une position assise, n'est-ce pas, et que vous avez fini de, voyez.
0: Bon, ben Monsieur Mazur.
16: Oui.
0: Eh ben, je suis obligé de vous dire au revoir parce que là vous poussez le bouchon un peu trop loin.
16: Matin,
0: au revoir.
16: Gérard, enfin, je protège.
0: Au revoir, Monsieur Mazur.
16: Dire le Paris boum boum.
15: Gérard, t'as Monsieur Johnny qui est entré. 5109.
18: Salut Gérard, c'est Monsieur Johnny.
0: 109.
18: Exact. Oh.
10: Mais sinon Gérard, t'as pas de nouvelles de cette vieille poufiasse de samedi?
0: Mouna.
10: Oui.
0: Au revoir.
10: Non, mais je m'interroge.
0: Au revoir.
10: À foutre,
0: au revoir. Au revoir.
16: Je veux plus qu'on en parle.
0: Voilà, terminé.
16: Point fin.
0: Tout à l'heure, j'en connais qui m'ont dégagé vite fait.
1: Vas-y Gérard, vas-y, recentre-toi sur le débat.
0: Bon. Bah alors, question
15: Gérard,
0: sur la
15: excuse-moi. Net. Mmh. Yannick Noé qui entre aussi. Fréquence
16: ouais, c'est quoi ce bordel là-haut?
15: 9.
17: Bonsoir.
18: Allô
0: Yannick.
18: Bonsoir. Allô.
0: 117.
16: Putain.
0: 117 combien? Tu dis pas putain sinon tu dégages avant.
17: 117.9, bonsoir GG. Il y a un problème au standard. Là.
2: Alors justement, justement Gérard, à propos des fréquences, sur le net, il y a Scare qui me demande si on doit changer les fréquences de Fun en euros.
0: Bon, et ça, les fréquences des bandes FM, on va pas s'amuser à les changer en euros. Hein.
2: C'est sûr.
0: Le mec, il débloque un peu, il est un peu con. Hein. Donc, sa question... Yannick ou Johnny ou Frédéric, on se calme.
15: On te fait l'affiche, mais on a accueilli aussi John Franco de Boulogne. 89.8.
18: Alors, ouais Gérard, c'est Yannick, je le pète à la gueule. Ouais,
17: attention, non.
0: Yannick, au revoir. Bon, allez, terme et conclusion du débat. Terminé.
1: Gérard, non.
0: Terminé.
1: On continue, Gérard.
15: C'est moi qui
1: reste encore 4 minutes. Il reste encore 4 minutes.
15: Gérard, il y a encore plein de gens qui appellent et qui attendent.
0: Je veux pas le savoir. Les auditeurs font des conneries, donc c'est terminé, on arrête et c'est tout. Bah ouais, bah non, parce que c'est le bordel.
15: Arrête,
0: et c'est tout.
15: On en a des sérieux là qui arrivent.
0: Non, mais attends, entre Frédéric, Johnny, Yannick et puis nous, Mouna, terminé, moi c'est clair,
15: on efface
0: pas.
15: Tout, on t'en remet d'autres, il y en a plein qui attendent là. On
0: ouais,
15: ben, bah,
0: vous faites votre...
15: Ok, on fait vite.
0: Ouais, ben, bah, vite fait, parce que je vais pas m'éterniser sur attendre que les fiches elles soient faites.
15: Ok.
0: Normalement, les noms, dès que je vire, je dois avoir tout de suite...
15: Elle est sûre, c'est Lolo Bebop, et elle appelle de Lille 113.8.
19: Voilà. Bonsoir, je ne jouiez pas.
0: Bon, et toi, t'arrêtes aussi.
1: Attends, je fais rien,
0: t'arrêtes
1: Gérard.
0: T'arrêtes avec tes conneries.
1: Mais je fais rien, Gérard.
0: Tu arrêtes avec tes conneries.
1: Mais Gérard, je fais rien.
0: Tu arrêtes avec tes conneries, c'est tout, je te préviens. Parce que t'es pas sûr de revenir dans les prochains
1: débats. Attends, j'ai rien fait, Gérard.
0: Non, non, mais moi, je te préviens d'entrer.
1: Oh, t'es méchant, attends.
0: Question sur le net.
2: Gérard, sur le net, on est 6473. J'ai une question encore de Francis Gabon qui te demande si on peut jouer à pile ou face, toujours avec une pièce en euros, et si oui, quel est le taux de conversion?
0: Alors, de jouer à pile ou face, il paraît que c'est faisable, et il paraît que tu retombes toujours sur le truc de 2 centimes d'euros. Mais de savoir s'il y a besoin de faire une conversion, ça, je peux, il sait très bien.
1: Pourquoi toujours sur la même face, à chaque fois?
0: Bah, je sais pas. Je sais pas, justement, c'est quelqu'un qui a essayé et qui est retombé à chaque fois sur la même...
1: Et t'as essayé?
2: Tu veux pas essayer, Gérard?
1: Attends, on va essayer.
2: T'as pas un euro ou un truc?
1: T'as pas un euro, là?
0: Non.
2: Ah, merde.
1: Oh, mince.
0: Bon, alors, la piche, là, elle est où? Donc, sinon...
2: Sinon, c'est tout pour les questions, parce que là, pour l'instant...
0: Donc, on est à combien?
2: Mais ça monte bien, hein, 6460.
1: Encore 5 minutes, Gérard.
2: 6474.
0: 6475,
2: maintenant.
0: Ouais, non, mais on fera la fin... au moment de la conclusion.
1: Bah dans 5 minutes.
0: Non, dans 2 minutes.
1: Non, on m'a dit 5 minutes là.
0: Ah non, moi, c'est dans 2
1: minutes. Ah, tu arrêtes dans 2 minutes là.
0: Dans 2 minutes, on arrête.
1: D'accord, bon.
0: Donc, il reste encore 1, 2, 3, 4, 5 questions, donc ça m'étonnerait qu'on aille jusqu'au bout. Hein. Bon, alors, quand en standard, ils seront pressés de me donner l'affiche, ça ira. Hein. Alors, faudra peut-être activer un petit peu plus au standard.
1: Les filles.
0: Oh, je voudrais qu'on active un petit peu. Non, mais t'allumes ton micro quand tu parles, ça sera mieux.
15: Je crois pas que c'est facile, Gérard, de travailler avec quelqu'un comme toi.
0: Ouais, ben si ça te plaît pas,
15: j'ai pas dit que ça me plaisait pas, mais
0: non,
15: c'est
0: mais
15: difficile.
0: Le prochain coup, si ça te plaît pas de travailler comme
15: non,
0: ça.
15: Non, c'est pas, ça me plaît, mais c'est dur.
0: Ah ben, de toute manière, faudra t'y faire. Hein.
19: T'appelles d'où?
0: Ah. Faudra t'y faire. Hein.
1: Bon, Gérard, on fait la conclusion parce que là, il est l'heure.
0: Ben, attends, on va faire la sixième question et puis c'est tout, hein.
1: D'accord.
0: Parce que moi je veux pas.
1: Bon, on fait la sixième question.
0: Ça y est, la fiche.
1: Ça va, Jean-Hubert? On peut attendre encore un peu? Ok.
2: Ah, c'est Jean-Hubert après.
0: On peut avoir la fiche. Pour la cinquième fois consécutive, est-ce que je peux avoir la fiche?
15: Elle arrive.
0: Ouais, mais elle doit être faite depuis longtemps.
15: Mais t'arrêtes pas de changer.
0: Et alors
15: c'est compliqué, voilà.
0: Ouais, ben si ça vous plaît pas, c'est le même prix.
20: Là, voilà la fiche. Voilà.
1: Gérard, il y a le directeur technique qui a appelé tout à l'heure.
0: Eh, Frédéric de Cul, je crois que j'y ai dit au revoir, hein.
15: Non, il m'a dit que tu lui avais pas dit au revoir.
0: Ah si.
1: Gérard.
0: Si.
1: Gérard, j'ai le directeur technique qui a appelé.
0: Si.
1: Il m'a dit de pas gueuler autant parce que là, le traitement, il en prend un coup dans les bretelles.
0: Ouais, ben Frédéric de Cul, on y a dit au revoir, donc c'est pas la peine de.
15: Tu
0: de
15: veux
0: le
15: toujours
0: remettre.
15: Pas le reprendre?
0: Non. Il a été dit au revoir pour insulte. Allez hop, terminé. Comme ça va aller vite. Alors, Lilo Pipop.
21: Lolo Bibop, oui, bonsoir tout le monde.
0: 103.8, la fréquence Lille.
21: Yes.
0: Edgar Corpio.
22: Non, Edgar Gros-Pilon.
0: 116.9.
22: 116.9 à la queue en brioche, bonsoir tout le monde.
0: Ouais, mais c'est pas la peine de préciser, je dis 116.9, c'est tout.
22: C'est la queue en brioche.
0: Et Gian Franco, 89.8. Et
23: buonasera, come va, come
22: stai?
0: Oh, c'est bon, ça y est.
23: Monsieur Gerardo, signore, j'appelle de Bologne, les Copes de Bologne.
21: J'appelle de Bologne.
0: Si. Ouais, ben ça y est, j'ai compris. Depuis quelle année le franc a-t-il bu le jour? Et ça sera la dernière question, on va poser la question à Lolo Guapo.
21: Depuis quelle année le franc a vu le jour? Je sais pas, 1873?
0: Non. Non, mais... Non, mais il n'y a pas de plus ou moins, donc c'est pour ça. Edgar Cropio. Cropilo.
22: Alors c'est 492, c'est pendant le directoire, hein. Faut le savoir quand même. Création du franc, 492 pendant le directoire.
0: Depuis quelle année le franc a-t-il vu
22: 492, il a vu le jour en 492,
15: Gérard,
22: pour répondre à ta question.
15: La Madame Eugénie.
0: Madame Eugénie, bonsoir.
24: Allô, bonsoir.
22: C'est pas Madame Eugénie.
2: Ouais, elle est pas toute jeune. Hein.
15: C'est mis la fréquence.
23: Eugénie, si, ecco.
22: Vous ferez bien des crêpes ou du pain perdu,
24: Eh ben, y a pas de problème, je vais vous faire ça, mes petits jeunes. Avant tout, je voulais dire que je me faisais bien arnaquer par tous les petits jeunes.
23: Ouais.
24: Qui me demandent
0: encore,
24: des euros.
0: Encore un trablo sur
24: non, pas du tout.
0: Encore un trablo pendant les débats. Et ça m'étonne pas. Ça vient du standard.
24: Mais non, c'est Madame Eugénie.
0: Gian Franco.
24: Moi, je fais des croissants le matin.
0: Eugénie, tu la fermes pour l'instant. C'est moi qui commande encore ici.
24: Okay. Gérard.
21: 360.
0: Jean Fiancro.
23: Et moi, j'ai dit 1341.
1: Oh, pas tous en même temps.
0: Ça suffit. Ça suffit.
24: S'il vous plaît, venez ici. Merci.
0: Oh là là là là là là là là là là là là là là là là là là là là là là.
23: Girardo.
0: Bon alors, Lolo, c'est toi qui viens de dire ça?
21: 1360.
0: Non, non, mais qui vient de dire en culo?
21: Je parle pas italien.
0: Bon alors, Gianfranco, au revoir.
23: Ah, maintenant.
0: Terminé. Bonne nuit. De manière, c'est plus la peine de reprendre du monde, c'est terminé. Madame Eugénie, là. Madame Eugénie, une fois, Madame Eugénie. Madame Eugénie, une fois, Madame Eugénie, deux fois, Madame Eugénie, trois fois, au revoir.
2: Au revoir. Gérard, j'ai une question internet. C'est une question en fait à la fois de juge de Lyon et de seigneur qui demande ce que deviennent les francs-maçons. Est-ce qu'ils deviennent des heureux maçons ou des heureux maçons?
0: Des heureux maçons.
2: Heureux ou heureux?
0: Heureux maçons.
2: D'accord.
0: Et donc, alors, je vais vous préciser, au standard. Madame Eugénie, on y a dit au revoir. On a dit au revoir à Madame Eugénie et on finit. Et c'est terminé, je vais quand même donner la date pour Lolo, Lolo, Pois Pop. Ouais, ben, faudrait peut-être me les remettre à
1: Lolo Bebop.
0: Et Edgar Gros Pilon.
23: Ouais.
0: Donc, okay. Alors, la date, c'est depuis 1360.
21: Je l'avais dit.
0: Non, tu m'as dit
21: 1360.
0: Non, non, tu m'as dit une autre date.
23: Non, non, c'est ce qu'on t'a dit.
0: Et il a disparu à l'âge de 641 ans. Ça fait exactement 641 ans que le franc existe.
23: C'est vrai.
1: Oh là, c'est vrai, Gérard.
21: Et en euros, ça fait combien?
0: Ah bah ça, je sais pas. Hein.
4: Bah, tu multiplies par 6,5 à peu près.
0: Ouais, bah tu le fais, puis tu me diras.
4: D'accord. Alors.
15: Gérard, excuse-moi, il y a encore un dernier.
0: Non, j'ai dit non. Mais j'ai dit non. J'ai dit qu'il n'y avait plus d'auditeurs. C'est tout. Le débat, vous l'avez foiré au standard comme d'habitude, donc ça changera pas. Alors sur le net. Pour savoir s'il y avait des questions pour terminer sur quelle année le franc existe.
2: Non, j'ai juste j'ai préparé les conclusions qui sont là déjà.
0: Donc alors des conclusions.
2: Mais attends, finis d'abord avec
0: Lolo Pipop.
21: Lolo Bebop.
0: Conclusion.
21: Conclusion, et bien écoute Gérard, j'ai trouvé que c'était un débat très instructif. Je pense que c'est encore à travailler avec l'équipe, faut que tu gueules, faut que tu trouves tes marques, les autres aussi.
23: Ouais.
21: Et sinon, je voulais savoir si Sandy était toujours avec l'autre drogué.
0: Au revoir.
4: Non,
0: Henri. Au revoir. Voilà. Au revoir. Le standard.
21: C'était pas très cool, quoi. Donc moi,
5: j'y ai pas. Elle avait une petite bite.
0: Edgar Gros Pilon pour finir.
22: Bah écoute, moi j'ai trouvé que le débat était bien. Les auditeurs ont été merveilleux.
4: C'est pas
22: autre chose. Par contre, toi, t'as été nul à chier, hein, franchement.
0: Ah bah, si t'as le prochain coup.
22: Attends, mais t'as pas tenu ton équipe, c'était quoi?
0: Mais le prochain coup, tu fais une chose, tu vas écouter une autre radio et tu t'amuses pas à appeler Fun Radio.
4: Moi, Gérard, je voudrais conclure.
0: C'est qui?
4: C'est Cricri d'humour.
0: Y a pas de cri-cri d'humour. Bon, de toute manière, au standard, vous avez poiré tout, hein, ça changera pas.
1: Oh là là, les filles.
0: Non, il y a plus de questions, c'est terminé. Au revoir.
5: Allô, Blaireau. Allô.
4: Je passe un bonjour à trop du cul, on connaîtra.
5: Juste cousine.
0: Hey, yo. Hey, c'est pas 3 heures qu'on reste au standard avec les auditeurs.
5: Allô.
0: C'est terminé, conclusion sur le net.
2: Oh là, ça va être gueulé, je crois, il y a une réunion. Alors sur le net, j'ai pas mal de conclusions. La première, c'est Epsilon qui dit Gérard est un spécialiste du sujet de l'euro. Espérons pour les personnes du studio que le prochain débat ne portera pas sur l'EP.
0: Bah pourquoi pas.
2: Ah non, Gérard, c'est...
0: Ouais, d'accord. Bah pour ça, c'est pas la peine là-bas,
1: non,
0: d'accord.
1: Non, c'est l'auditeur, l'auditeur.
0: Non, mais il y a plus personne à l'antenne, donc c'est bon.
1: Si, tiens, écoute.
5: Allô.
0: Non, mais lui, on sait pas d'où qu'il te sort, alors.
2: Conclusion de Francis Gabon, il te demande si t'as des remarques ou des questions.
0: Non.
2: D'accord.
0: Bah ça, les questions, c'est moi qui dira comment que ça s'est passé.
2: Une conclusion très pertinente de Sona Cotra qui te dit que c'est un débat à 3 francs ou plutôt à 0,46 euros. Voilà. Et la dernière, c'est Fesse de Babouin qui dit ton débat, j'en donne 1 centime d'euro et encore, c'est bien parce que j'ai pas moi.
0: Ouais, bah tant mieux, bah, lui, il peut garder ses 1 centime d'euro, j'en ai pas besoin. Par contre, il y avait quand même un truc que j'ai oublié de préciser. Donc on pourra toujours encore échanger. Jusqu'au 17 février 2005, les pièces et les billets. Donc l'opération restera néanmoins toujours possible pour les billets jusqu'au 17 février 2012. Et ça, c'est pas des trucs que j'ai inventés, c'est des trucs qui ont été dits dans la presse.
1: Ah ouais?
0: Et j'ai gardé l'article et je pourrais le ramener pour...
1: Ah bah ouais, ça j'aimerais bien le voir.
0: Ah bah oui,
1: ça m'intéresse.
0: C'est bien précisé dessus. Donc voilà, donc pour moi, conclusion du débat, le standard, bah comme toujours... Ça a été dur. Voilà, peut-être que vous vous y
15: mettez. Qu'est-ce que t'as dit?
0: Oui, ça a été dur au standard, vous avez pas.
15: Pour nous, c'était pas dur.
0: Ouais, non, mais.
15: Ça fait déjà. Ça va, il y a un temps où on est gentil.
0: Ça fait deux, ça fait le deuxième, ça fait le deuxième. Ça fait le deuxième débat que tu fais avec moi. Donc, si t'es pas contente le prochain coup, on prendra quelqu'un d'autre, tu rentreras chez toi.
15: Mais c'est tout. Non, c'est pas une question de prendre quelqu'un d'autre.
7: Gérard, tu cries trop.
0: Mais ça, le problème. Quand je dis quelque chose, c'est moi. Quand c'est moi. Qui dit quelque chose, c'est moi qui commande.
15: Vas-y, dis-le aussi, parce que...
0: Quand vous avez... Quand on vous demande de virer quelqu'un, c'est pas la peine de rester avec un micro allumé pour que tous les auditeurs entendent ce que vous êtes en train de vous raconter.
15: Ah, c'est... Attends,
0: donc c'est bon.
7: Ouais, mais l'erreur est humaine, Gérard. Ouais,
0: alors, si vous vous racontez votre petit week-end, bah dans ces cas-là, vous vous le raconterez. Mais une fois que le micro est éteint, vous vous papotez entre vous, mais pas en direct.
8: Non, pour ça, on
0: c'est
8: a
0: tout.
8: Fait Gérard, mais bon, voilà, c'est ça, c'est la
0: c'est
8: seule
0: tout.
8: Erreur qu'on a faite.
0: Bah ouais, mais la seule erreur, et puis en plus, quand je vous dis de virer des auditeurs, vous les reprenez sous d'autres noms, vous avez pas été capable de me faire quelque chose de correct encore. Alors ça commence à bien
7: Gérard,
0: faire.
7: T'as raison.
0: Il y a que sur le net qu'on a bien travaillé. Il y a que sur le net que ça a été bien. Et c'est bizarre, c'est toujours sur le net. Et on a terminé à combien? Toi, tu peux te changer parce que t'as foutu un peu ta merde.
7: J'ai rien fait, Gérard.
0: C'était un
7: essai,
0: mais c'est bon.
7: J'étais en train de te mettre des sons et tout.
9: T'as vu à combien on finit, Gérard?
0: Alors, je...
9: Comme par hasard.
0: On termine quand même à 2h10 du matin avec 6559 personnes.
7: Bravo,
9: Gérard.
0: Bravo.
9: Ça, les filles, vous pouvez pas applaudir.
0: Non, elles ont peur de se salir les mains. C'est vrai. Mais quand on leur demande d'appeler des gens, il y a plus personne. À part raconter leur petit week-end, c'est tout ce qu'elles savent faire. Or c'est bon comme ça
15: on
0: maintenant.
15: On est que
0: hein.
15: Des filles. Hein.
0: Ouais non mais c'est bon. Et quand
8: parlé
0: vous demandez.
8: Que de samedi, pas de dimanche.
0: Ouais non mais on s'en fout. Quand vous dites qu'il y a des portables qui sonnent et tout ça, quand je vous demande des.
15: Les portables.
0: Il y en avait. Il y en a qui sonnaient.
15: Demande-toi d'où ça vient. Demande-toi bien d'où ça vient.
0: Ça venait d'où? Des auditeurs.
15: Non.
0: Bon, à peine, tiens.
9: Ah, tiens, bien sûr.
0: Tu vas pas m'apprendre à faire. Tu vas pas en prendre un singe à faire la grimace. Hein.
7: Surtout à Gérard. Hein.
0: Parce que moi, je sais d'où ça vient.
15: Je
0: les portables, c'était des auditeurs.
15: Non,
0: ouais,
15: non.
0: Tu connais les auditeurs, c'est ça. Moi, je les connais bien avant toi. Ça fait plus longtemps que je fais des débats. Hein. Alors, tu pourras demander à Pulgar, Manu et tout ça. Ils pourront me dire comment que je travaille. Hein.
9: Gérard, tu cartonnes.
0: Donc, alors, pour terminer, donc le disque, c'est 6 euros.
9: Sylvie.
0: Mets-moi, hein?
9: Sylvie
0: Leroux, mets-moi une petite pièce dans la fente et on se retrouve, je ne sais pas quand. Et voilà, donc bonne nuit à tous et là vous allez retrouver pour la nuit c'est
9: Jean-Hubert.
0: Donc voilà, et puis sur ce, bonne soirée, bonne bourre à tous.
19: À partir de maintenant, c'est parti au 0800 3085000. C'est parti pendant non-stop. Peut-être qu'il y aura une pause entre les deux. Hein. On fera une pause d'une relax de 3 minutes. Les conseils de Gérard et Sandy. Vous avez un problème, n'importe lequel, vous avez des soucis d'ordre médical, les vacances arrivent à grands pas, des gens qui veulent des conseils d'amour, hein, de protection, n'importe quoi. Je pense que Gérard et Sandy, étant donné qu'ils ont quand même pas mal voyagé et qu'en amour ils ont pas mal bourlingué au niveau travail également, ils s'y connaissent dans les soucis, tout ça, vous pouvez les appeler et ils seront là bien sûr pour répondre à toutes vos questions au 0800 3085000. Je vais m'absenter quelques minutes, je vais donc demander ou à Fildar ou à Manu, c'est au choix. Fildar qui va donc réaliser cette émission le temps que je revienne. Sandy et Gérard, je vous souhaite un bon conseil de Gérard et Sandy.
8: Merci.
19: Non, il n'y a pas de jingle, si, je vais t'en mettre un petit.
0: Bon, alors.
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19: Vas-y, on ne met pas le bed. Hein.
0: Bon, bonsoir à tous. Donc, bienvenue pour ces conseils qui n'étaient pas prévus normalement, hein, parce qu'on a décidé ça avec Max, il m'a demandé ça donc pour savoir exactement si on pouvait les faire. Donc, on va commencer tout de suite. Tiens, on va prendre... On va prendre Yvonne. Yvonne, bonsoir.
25: Yvonne Sandrine, oui, bonsoir.
0: Oui, bonsoir.
25: Bonsoir. Bonsoir Gérard,
0: donc,
25: bonsoir Sandy.
0: Donc 18 ans de Paris, donc 101.9, on précise quand même pour,
25: voilà,
0: pour les gens qui écoutent.
25: Uh-huh.
0: Alors, tu veux organiser une fête
25: Pour mon anniversaire.
0: Ouais.
25: Parce que j'ai pas encore 18 ans, je vais avoir 18 ans samedi dans 10 jours.
0: Mm-hmm.
25: Et je voudrais faire quelque chose de spécial, parce que moi c'est 18 ans. Et je voulais vous demander justement des conseils.
0: Et t'as combien de personnes à peu près que t'as prévu, hein?
25: Alors il y a Daft Punk.
0: Non, les gens de ton entourage sont cités les noms.
25: Ah, on est 35.
0: 35 personnes, et tu fais ça chez toi?
25: Non, non, bah non, justement, je voudrais... parce que chez moi, c'est un peu petit, alors je sais pas trop, en fait.
3: Bah déjà, moi, je pense qu'il faut que tu essaies de te renseigner au niveau de la mairie, si tu peux louer une salle, tu sais, genre salle des fêtes ou quelque chose comme ça.
25: Uh-huh.
3: Et que tu essaies de savoir si tu peux amener 30 personnes, parce que là...
25: 35.
3: Ouais, 35 personnes. Si tu veux faire ça chez toi, à mon avis, ça paraît un peu petit.
25: Uh-huh.
3: Mais tu peux te renseigner auprès de la mairie, essayer de voir, et puis ils te donneront des adresses, tout ça. Et puis bon, ce qu'il faut savoir, c'est qu'il faut que tu loues la salle.
25: Ouais.
3: Donc ils te diront si tu veux louer ça pour la journée ou au mois.
25: Bah je savais pas. Non,
0: c'est pour la journée déjà. Commence. C'est pour la, pas pour un mois. Hein. Elle va pas fêter ses 18 ans pendant un mois. Hein.
25: Non.
0: Si t'as qui c'est qui a derrière toi?
25: Bah mon chat.
6: Jean Vitala.
3: Ah, il y a quelque chose
0: ça
3: qui
0: commence.
25: Ah non, c'est pas moi, c'est mon.
0: Non,
3: tout le monde là, ça vient, je crois que ça vient de chez toi, non?
25: Non, pas du tout.
0: Non, bon, c'est pas grave. Donc ouais, t'essayes de te renseigner. Déjà, tu disposes de combien?
25: J'ai 700 francs.
0: Oh là,
3: 700 francs, ça fait un peu court pour 35 personnes. Mmh. Là, je crois que ça...
11: Attends, on va aller chez Lidl, hein, parce que...
0: Hein? Attends,
11: aller chez Lidl, va pas chez Carrefour. Hein.
25: Ouais, bah déjà. Mais je voudrais trouver quelque chose de pas cher et potable.
0: Bon, c'est pour quand? C'est pour la semaine prochaine?
25: Bah oui, je
0: n'y vais pas. Et t'appelles maintenant pour la semaine prochaine?
25: Bah ouais, parce que j'arrête pas de chercher, puis je devais faire un truc, et puis en fait, ça vient de s'annuler, et là, je me retrouve un peu les deux pieds dans le caca, parce qu'il faut que je me débrouille pour trouver quelque chose vite fait, quoi.
3: Mais ouais. Sinon, au point de vue nourriture, t'as prévu quoi?
25: Bah, je sais pas, des œufs durs, des frites, enfin plein de choses.
3: Ouais, parce que dans ce temps-là, il faut, avec ce temps, il faut quand même prévoir des trucs frais quand même.
25: Ouais.
0: Mais surtout pas trop de boissons alcoolisées, parce que si c'est des jeunes de ton âge, et puis qu'il y en a qui reconduisent, c'est...
3: Ah, qu'est-ce qui se passe?
0: Sandrine, Yvonne.
25: Oui?
0: Tu arrêtes de jouer avec ton téléphone?
25: Oui, attends, excuse-moi.
0: Non, mais tu as hâte de jouer avec ton téléphone ou sinon je te dis au revoir tout de suite.
11: Ah, ça peut lui arriver de faire une fausse manip.
3: Non, mais ce qu'elle peut prévoir, elle peut quand même prévoir des petits alcools s'il y en a qui veulent
11: voir. Non, mais pour 700 francs, il faudra essayer de lui donner un petit...
0: Sandrine.
25: Oui.
0: Tu as hâte de jouer avec ton téléphone que je t'ai dit ou sinon on prend...
25: Je sais pas ce qui s'est passé.
0: Non.
3: Non mais c'est bien, pour 700 francs tu peux prendre comme t'as dit des chips, tu vois, tu fais des œufs durs, des trucs comme ça quoi. Pas des trucs difficiles à faire.
11: Qu'est-ce qu'elle prend en boisson des marques Lidl?
0: Non, des trucs pas chers parce que...
3: Ouais, des trucs pas chers.
0: Est-ce que t'auras quelqu'un derrière pour t'aider à payer?
11: Quelle marque?
25: Bah moi j'ai 700 francs.
3: Ah, faut pas citer de marque. Hein.
0: Non,
25: t'as
0: mais...
25: pas des marques d'alcool pas chères, Gérard?
0: Non.
11: Tu te connais toi pourtant?
0: Non.
3: C'est vrai que tu t'y connais. Hein.
0: Ouais, non mais même, je ne ferai pas de marque.
25: La Jaja par exemple, une Jaja pas chère.
0: Non, j'en connais
11: étoiles,
0: pas.
11: 3 étoiles là, c'est combien? C'est 10 balles le litre, non?
0: J'en connais pas, donc...
3: Sinon, tu peux prendre les shampoings si tu veux. Hein.
0: Voilà.
25: Enfin bon, mais t'as des gamins, hein.
3: Ouais, il n'y a pas d'alcool dedans, donc ça va.
0: Bah ouais, mais...
3: Au moins, t'as pas de soucis comme ça.
25: Hein. Ah non, mais attends, 18 ans, je vais me biturer la tronche. Hein.
0: Ouais, mais ça...
3: Mais
0: ça...
3: Tu verras, c'est bon, ça, la pomme. Hein.
0: Non, mais elle veut se saouler. Alors,
3: non, mais si tu préfères ou si tu veux prendre des boissons alcoolisées ou même de autres boissons, hein, ça dépend ce que tu veux.
25: Tu me conseilles quoi, Gérard, en boissons alcoolisées?
0: T'as du champagne qui est pas trop cher.
25: Gérard, j'ai 700 francs. Hein.
0: Bah oui, mais attends, 700 francs, je te demande, est-ce que tu as quelqu'un d'autre derrière qui serait prêt à t'épauler?
25: Oui, mes parents me donnent 700 francs.
3: Et sinon, t'auras pas des amis? Comme c'est ton anniversaire, tu vas sûrement avoir des cadeaux ou même un peu d'argent, non?
25: Ouais, mais ce sera après, donc il faut que j'avance.
3: Ah ouais, d'accord. Ouais,
11: mais... Non, mais tu demandes des bouteilles à ton anniversaire.
25: Ouais, enfin, je vais pas inviter les gens, leur demander de venir les mains pleines, quoi.
3: Non, ou sinon tu fais comme ça, tu prends des trucs qui sont pas trop chers. Uh-huh. Suivant ton budget de 700 francs, tu peux prendre des choses pas chères, quoi.
25: Uh-huh.
3: En fonction de ce que t'as.
25: Pour pas me faire chier à louer une salle, tout ça, je pourrais pas les inviter au resto ou...
0: Attends, ouais. 35 personnes dans un resto, je vais dire une chose, que tu t'en tireras jamais pour 700 francs.
25: Ouais, ça fait 20 balles par personne. Je fais un quick.
0: Ah bah là, si tu vas aller dans un quick, c'est...
3: Ou sinon, pourquoi tu fêtes pas ton anniversaire en plein air?
12: Ouais.
3: Tu vois, tu vas dans un parc ou quelque chose, t'invites des gens et puis tu leur dis, voilà, on va essayer de faire quelque chose, quoi.
25: Bon, enfin, à Paris, il n'y a pas beaucoup de parcs où tu peux aller à 35.
3: Aussi, il y a quand même des parcs qui sont quand même assez grands, ils sont assez espacés et tout. Hein.
25: Versailles, tout ça?
3: Bah, non. Moi, je connais que les parcs.
0: Mais attends, t'es du quel côté dans Paris? Paris même ou la banlieue?
25: 18.
0: Ouais, Paris 18. Ouais, ben si, t'as quand même des parcs hein, vers le 18e.
25: Ouais.
11: T'as quoi?
0: T'as les buts, t'as les buts Chaumont, je crois.
3: Mm-hmm.
0: Donc tu vas... Non, mais essaye de voir si t'as pas d'autres personnes qui pourraient t'aider, parce que là, avec 700 francs...
6: Pardon. Avec 700 points, de toute manière...
10: Ricard, c'est du Ricard.
25: Je suis retard.
10: Non, mais c'est des rendez-vous de Ricard.
6: Non, mais je te dis tout de suite que là, pour 700 points, tu auras du mal à organiser ton
12: anniversaire. Elle prend des trucs pas chers, et puis elle verra selon son budget. Moi, ouais, je pense, hein.
6: Faut qu'elle se dépêche parce qu'il lui reste moins d'une semaine pour trouver.
12: À moins que les invités ils mangent beaucoup et puis que c'est des gros mangeurs et tout. Hein,
25: ah bah c'est... oui, c'est des grosses bouffes. Hein.
10: Tu vas donc pas là. Tu vas pas.
12: Ah non, moi j'y vais pas. Non, j'ai prévu autre chose.
25: Parce que je vous avais compté moi dans les 35.
6: Ben ouais, c'est ça. Tu sais même pas où qu'on est. Alors.
25: Attends, c'était une surprise. Je voulais vous inviter en direct.
6: Ouais, bah non, bah nous non parce que ça.
12: Mais c'est quelle date exactement?
6: C'est la semaine prochaine.
12: Mais quelle date la semaine prochaine?
10: Vous êtes où vous?
25: Le samedi 20.
10: Vous êtes à Cannes?
12: Ah, en plus, tu fais ça à Cannes?
6: Ah, ouais, en plus, je suis à Cannes.
25: Ah, ouais?
10: Avec une canne, ouais. Avec ta canne, surtout.
6: Je suis à Cannes la semaine prochaine.
10: Non, mais le conseil qu'on peut lui donner, c'est peut-être qu'elle vole la bouffe.
12: Non, je crois pas, parce que s'il y a les vigiles, là, ça craint. Hein.
6: Ouais, mais. Non, mais dans ces cas-là, t'essayes de voir pour trouver des
10: trucs. Devant ton micro, Gérard, parce que.
6: T'essayes de voir pour trouver des trucs pas trop chers.
25: Ouais, mais enfin.
6: Mais ouais, mais de toute manière, ouais,
12: tu prends des trucs pas chers, hein, tu vas dans les centres commerciaux ou même dans les magasins, tu trouves des chips à 2 francs. Hein.
25: Ouais, enfin, je vais pas leur faire bouffer du caca, quoi.
6: Mais de toute manière, il y a même
12: des chipsters à 3 francs et quelques, donc tu vois, tu prends plusieurs paquets. Hein. Enfin, pour 700 francs, je pense que ça ira. Hein.
6: Ouais, non, mais attends, pour 700 francs, je vais te dire une chose, c'est pas pour nourrir 35 personnes, c'est pas évident. Bah, hein.
12: Attends, à moins que ce soit des gros mangeurs, comme j'ai dit tout à l'heure.
6: Ah ouais, mais c'est des gros mangeurs, justement.
25: Il y a une équipe de rugbyman déjà.
6: Ouais, d'accord.
25: Et puis là, ouais, ça mange bien le rugbyman. Et puis, voilà, et après, il y a des copains.
12: Mm-hmm. Et il y a des membres de ta famille ou...
25: Non.
6: Ah, donc, tu fais ça entre amis?
25: Voilà, entre amis, ouais.
6: Ah, d'accord.
25: Et je fais ça le dimanche avec mes grands-parents, ma maman, mon papa.
6: Mm-hmm. Non, mais essaye de voir si tu peux voir des gens qui peuvent essayer de t'avoir quelque chose. Qui passent une peu
12: Ou tu fais une collecte?
6: Un genre de
12: collecte, t'essaies de récolter un petit peu d'argent, un petit peu plus, et puis ouais. T'essaies de voir si peuvent te donner un petit peu plus que 700 francs quand même.
25: Je pourrais faire payer l'entrée, je sais pas, 50 balles l'entrée, et puis...
12: Si tu fais ça, ils vont pas venir.
6: Là, tu dis que tu fais payer ta place, là, laisse tomber, tu te retrouves toute seule pour ça.
25: Je peux pas compter sur vous, alors.
6: Ah non.
25: J'adore la
12: chose. Oh non.
25: J'adore ça,
6: bon, enfin, ah bah ça, c'est dommage que t'es pas tout à fait majeur, parce que sinon t'aurais dû le dire plus tôt. Hein,
10: elle est pas majeure.
6: Non, elle a 17 ans et demi.
25: Pour l'instant, je mets
12: gaffe. Ah, la gaffe.
6: Hein. Donc, voilà. Voilà, Sandrine, ce que je pouvais te dire. Hein. Donc, pour l'instant, c'est tout ce qu'on peut te dire, ok?
25: Ok, bon, bah, c'était un conseil nul à chier. Merci beaucoup.
12: Ah, mais on t'a dit ce qu'on pouvait, hein.
6: Attends.
25: Justement, c'est pour ça
12: qu'on a essayé de t'aider du mieux. Hein.
25: Ok.
6: Bon, allez. Ciao, bonne bourre.

0: Et toi, je t'ai dit tout à l'heure de me poser des questions. Bon.
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3: Et voilà, bonsoir à tous et bonsoir à toutes. Donc on va saluer tous les potzos qui sont sur la route, les chauffeurs de taxi, les infirmières et tout ça, tous ceux qui travaillent de nuit. Bisous à la Lily et bisous à la puce, elle se reconnaîtra du 91. Donc on va saluer au standard Hervé. Bonsoir Hervé.
4: Bonsoir.
3: Donc bonne fête avec une semaine d'avance malgré que c'était le jour de mon anniversaire.
4: D'entard, c'était le jour de ton anniversaire.
3: Ouais, ben on y a pas pensé, excuse-moi. Donc avec un peu de retard, je te souhaite une bonne fête. Bonsoir à Céline qui est au standard aussi pour vous accueillir.
5: Bonsoir Gérard.
3: Donc à l'arrêt à bonsoir Céline, passez une bonne petite semaine, pas trop dure.
5: Non, ça va Gérard, je vais très bien.
3: Bon, ok. À l'AREA, donc, Pedro, qui sera là pour nous épauler durant la nuit, en espérant que ça se passe très bien, vu que c'est quasiment le dernier débat de la saison. C'est peut-être le dernier débat de la saison, on ne sait pas encore. Donc, voilà. Et sur le www.funradio.fr, donc vous avez Esteban qui est là et qui sera prêt à recueillir toutes vos réactions sur le débat des puceaux et des pucelles. Donc je préviens tout de suite que les questions sur le www.funradio.fr, c'est Esteban qui les dira et je ne veux pas de conneries. Et donc vous pourrez nous appeler toujours au 825 08 5000. Et pour les Belges, Hervé, s'il te plaît, parce que j'ai du mal à le dire ce numéro, le 0833-08-5000, c'est ça?
6: Ouais, c'est ça, ouais.
3: C'est ça, c'est ouais, bien ça, Hervé ouais. Donc voilà, donc...
7: 825.
3: 0825-08-5000, c'est ça?
7: Non, 0825-08-5000.
3: Ah, ok, pour les Belges.
7: Pour les Français aussi.
3: Bah non, c'est 0033... 0825 bon bref, enfin on reverra ça. Alors pour ça on va accueillir Jeanne de Poitiers 113.4. Allô. Non, attendez, j'ai demandé Jeanne pour l'instant.
8: Je sais pas, moi je m'appelle Jérôme, je suis de Poitiers. Bonsoir.
9: Ah, c'est Jérôme.
6: C'est Jérôme, oh, Gérard, tu t'es trompé, tu sais pas.
3: Oh ouais, mais c'est tellement mal écrit, bon, c'est pas grave.
9: Non, mais c'est Jérôme.
3: Ok, bonsoir, Jérôme, 113.4 pour nous écouter, Poitiers, Stanley Lubric.
9: Tout à fait, Stanley Lubric.
3: Donc, de Tourpi.
9: Ouais.
3: Donc, 119.9, hein.
9: Non, c'est Tombouctou, 119.9, bonsoir.
3: Gemouille, 101.9.
10: Oui, bonsoir.
3: Bonsoir.
10: Bonsoir tout le monde.
3: Alors là par contre, je sais pas qui c'est qui a été m'inventé ça.
9: De quoi?
3: Alors Trevor joue Internet Angleterre.
9: Esterhazen.
3: Ah non. Alors je ne commence pas comme ça.
6: Qu'est-ce qu'il y a Gérard?
3: Je ne commence pas. Stop. Ah non, je commence pas comme ça. Là, okay. Je ne commence pas comme ça avec celui-là.
6: Bon, arrêtez de chanter, on peut le remettre.
9: Non, ce soir.
6: Ouais, bah, tu l'as, c'était joyeux anniversaire?
3: Oui. Non, mais même. Ouais,
6: c'était sympathique.
3: Non. Merci beaucoup.
9: Just to wish a happy birthday to Mr.
3: Voilà. Ouais, d'accord. Alors, Hervé.
6: Je l'ai censuré.
3: S'il te plaît, le 4, terminé, c'est même pas la peine qu'il vienne.
9: Il a côté, c'est bon.
3: Non, mais là, je préviens tout de suite, c'est pas parce que ça va être, c'est sûrement le dernier débat de la saison.
6: C'était qui?
3: Trevor joue Internet d'Angleterre, ça il est hors de question que ça se passe comme ça ce soir.
6: Ok, on l'a zappé. C'est, ce soir sur quoi ça porte le débat, Gérard?
3: Donc alors, puceau, pucelle et vierge. Donc voilà.
4: Ouais. Alors, c'est Max. Je l'ai calmé, c'est bon, hein, t'inquiète pas, parce qu'il avait pas compris.
3: Non, mais...
4: Allô. Voilà.
9: Bonsoir, Malao.
4: Il est calmé, c'est bon.
9: Ah, cool.
4: T'inquiète, Gérard. Je suis là, je gère.
9: Ok.
10: Hello.
9: Max, hello, how are you?
3: Trevor joue Internet d'Angleterre.
9: Trevor Jones. From
3: d'accord.
9: England and the Internet.
3: Ok, bonsoir. Yeah,
9: bonsoir.
3: Alors,
9: bonsoir.
3: À quoi reconnaît-on une pucelle d'une vierge? On va demander à Trevor, tiens.
9: Une poubelle
3: Oh là, ça va pas être possible de travailler avec ça.
6: Attendez, 5 minutes.
3: Oui, question internet.
7: Non, pas question. Pour tu m'avais dit tout à l'heure te rappeler si jamais tu oubliais de le faire.
3: Ah ouais.
7: La définition. Ouais.
3: Non mais je pense, ouais, mais si j'arrive pas à le faire entier, tu prendras la suite, Esteban. Oui, Esteban, je me suis pas trompé. Bon, alors Trevor, parce que je pense qu'on va pas pouvoir travailler comme ça.
9: La différence contre eux.
3: La pucelle. À quoi reconnaît-on une pucelle d'une vierge?
9: Yes, oui. Alors le goût du doigt. Mm-hmm.
10: Dans le chat.
3: Non. Hervé, s'il vous plaît, au standard. On va pas pouvoir faire avec lui, c'est pas la peine.
5: En même temps, Gérard, faut donner de la chance aux gens qui appellent.
3: Ouais,
9: Tu es contre l'Europe.
6: Ah, c'est l'Europe, hein, c'est vrai.
3: Mais attendez, les questions sont pas là. Commencez pas à me chatouiller là.
6: Parce que t'es pas bilingue, c'est pour ça.
3: Non mais on va pas commencer à tout mélanger. Donc moi j'ai dit que je vais pas pouvoir travailler comme ça, c'est tout.
6: Mais tu fais comme nous.
3: Basta.
6: On improvise.
3: Alors je mouille.
10: Oui. Ben en fait la différence elle est essentiellement littéraire.
3: Mmh.
10: Étant donné la similitude profonde entre ces deux termes, si ce n'est en outre la différence qu'il y a, tu vois, à la découverte. Coucher avec une pucelle, c'est pas comme coucher avec une vierge.
3: Mmh.
10: Ça n'a rien à voir.
3: Donc pour toi, ça serait
10: littéralement différent.
3: Donc c'est pour toi, c'est différent.
10: Littéralement. Voilà.
3: Donc tu peux très bien dire que tu couches avec une pucelle,
10: ouais,
3: qu'avec une vierge.
10: Non, c'est pas la même chose.
3: C'est pas du tout pareil.
10: Non, je vais laisser les autres t'expliquer.
3: Ok. D'accord. Stanley.
6: Ouais, Stanley Lubric. Écoute, déjà ça s'écrit pas pareil.
3: Mmh.
6: Pucelle et vierge, ça s'écrit pas pareil.
3: Bah non, bah ça, je le sais, hein, merci.
6: T'avais remarqué, ouais.
3: Bah oui, je suis quand même pas encore con à ce point-là.
6: Oh bah non, pas encore. Et la deuxième chose, c'est qu'en fait, la vierge, elle a encore son hymen.
3: Mm-hmm.
6: Alors que la pucelle, elle l'a plus. Et c'est ça qui fait en fait la différence entre la pucelle et la vierge.
3: Mm-hmm.
6: C'est une question d'hymen, quoi.
3: D'accord.
6: Voilà.
3: Jérôme de Poitiers.
11: Ouais, moi je dirais que pucelle et vierge, pour moi, c'est la même chose. Bah, c'est des filles qui ont décidé de rester vierges et mm-hmm. je trouve ça louable.
3: Mmh.
11: De rester vierge jusqu'au mois mariage, je trouve que c'est.
3: Non, mais attends, commence pas à bouffer les questions. Hein.
11: Ah, il y a une question sur les vierges louables.
3: Non, mais on verra ça après, d'accord?
11: Ok, donc c'est ma réponse, GG.
3: Donc pour toi alors?
11: Donc pour moi, vierge et pucelle, c'est pareil, quoi. C'est des filles qu'ont décidé de garder leur, comme disait l'auditeur précédent, leur hymen, qui ont décidé de rester innocentes, quoi, et d'attendre le mariage et. De se dépuceler avec l'homme.
3: Merci Pedro.
11: Avec lequel elle pense faire leur vie, quoi.
3: Ok. Attendez, on va accueillir Boudin Rouge de Montoncule. La fréquence, ça m'étonnerait qu'elle existe.
12: Qu'est-ce qu'on a écrit?
3: 475-32.
12: Il y a eu erreur, j'ai pas dit ça, c'est 101.15. Ah bon?
3: Ah ouais. Je préfère.
12: Bonsoir, monsieur Boudin.
3: Bonsoir.
12: Salut, tout le monde.
3: 115, combien?
12: 15.
3: 115-15 ça
12: non,
3: existe
12: 101-15.
3: Ah, 101-15.
11: Ouais, là, ça existe. Hein.
12: Ouais, bah oui.
3: Mmh. Ok, bah alors pour toi, la question
12: Moi, je crois que c'est une question d'âge, la différence.
3: Ah bon, parce que tu crois qu'il y a un âge?
12: Ouais. Je crois que vierge, c'est à partir de 15, et pucelle, c'est tout ce qu'il y a en dessous.
3: Ouais. Non, je pense pas. Non, moi je pense pas, de toute manière.
12: Alors c'est quoi?
10: C'est la majorité sexuelle, ouais. Donc c'est logique.
3: Ouais, non, mais même. Non, parce que faut.
12: Plus de vierges que de pucelles, en fait.
10: Ouais.
3: Non, parce qu'il y a un problème qu'il faut bien se dire. Mmh. Là-dessus, moi je pense que. Je vais vous dire un sondage, hein, parce qu'à mon avis, je pense que.
11: Ah, mais ta réponse avant, Gérard.
3: Non, ouais, mais moi personnellement. Attendez, parce que je demande à Pedro, là, j'ai du mal à avoir du retour dans mon casque.
6: Ça monte le son, peut-être.
3: Maintenant, je suis à fond.
6: Change-le, débranche-le, mets-le à côté, voilà. C'est mieux?
3: Ah là, ça va un peu mieux. Donc, vous m'entendez, là, les auditeurs?
12: Ouais, ouais, ouais, ouais, ouais, ouais, ouais, ouais, ouais, Toulouse.
6: Ah bon, on t'entend bien depuis tout à l'heure, Gérard.
3: Non, parce que j'avais un problème.
6: D'accord.
3: Non, moi j'ai vu un sondage, parce que pour moi personnellement, à quoi reconnaît-on une pucelle d'une vierge? Pour moi, on peut pas reconnaître une pucelle d'une vierge. Et moi, on a récupéré un sondage grâce à Esteban sur le site internet.
6: Il y en a même une définition que tu vas lire après.
3: Donc qu'on lira, mais je vous la lirai par la suite, ou sinon, si je le fais maintenant, on va perdre du temps.
7: Le problème, c'est qu'il y a beaucoup de gens qui demandent justement la différence entre pucelle et vierge.
3: Alors on va le faire.
6: Alors je crois qu'on l'a trouvé dans le gros Robert, c'est ça?
3: Ouais, je pense aussi, parce que donc alors la vierge non féminin. La vierge est une femme qui a refusé toute relation sexuelle ou charnelle avec une personne du sexe opposé au sein, qui ce soit avant ou après n'avoir jamais couché. Cependant, la vierge ne refuse pas l'idée de pénétration. Exemple, ce matin, je voulais me toucher devant ma télé. Malheureusement, ma cassette était vierge. Alors pour la pucelle, c'est un nom féminin et homme masculin. La pucelle, elle, au contraire de la vierge, n'a jamais couché avec qui que ce soit de toute sa vie et refuse à penser le contraire, à l'inverse de la vierge. Alors exemple, je ne peux pas coucher avec elle, elle est pucelle, c'est ça, hein, Esteban? Deuxième exemple. Donc Jeanne la pucelle la plus connue. Bon bah ça on va pas en parler parce que ça va être
7: fini, c'est le dernier exemple.
3: Non, mais justement c'est de là qu'on va en venir aussi d'où vient le mot pucelle, donc on va le garder celui-là le deuxième. Je peux faire ce que je veux encore. J'ai pas d'ordre de recevoir des auditeurs. Donc voilà. Donc vous avez à peu près compris ce que ça voulait dire.
12: Donc selon les définitions, une pucelle, ce serait une fille qui aurait pas de magnétoscope par rapport à la vierge. Donc.
3: Mais disons, c'est une personne, bon, qui a pas encore eu l'occasion de coucher.
13: Qui a envie ou pas? Attends, Gégé, quand tu parles de trucs charnels, là, c'est comme un végétarien en fait. Ça mange pas de chair, ça mange pas de viande, c'est ça?
3: Ah bah je sais pas, moi c'est ce qui a été, c'est avec une personne du sexe opposé, hein. On dit bien.
13: Truc charnel à un moment.
3: Oui, la Vierge est une femme qui a refusé toute relation sexuelle ou charnelle avec une personne du sexe opposé, c'est-à-dire avec une personne du sexe féminin.
12: C'est Boudin Rouge, je voulais savoir juste un truc par rapport à charnel, il y a un truc qui est pas clair, quoi.
3: Mm-hmm.
12: Parce que c'est un grand couturier, je crois, charnel, ça vient foutre quoi là-dedans?
3: Justement, je sais pas, mais c'est
12: ça qui est étonnant quand même.
3: Non, mais c'est ce qui m'a été rapporté du site internet.
12: J'ai des dictionnaires Lafouf là, j'ai cherché cet après-midi et les définitions, ça a rien à voir avec ça. Hein,
3: mais moi j'ai regardé, mais bon, de manière, pour moi personnellement, je vois pas à quoi reconnaît-on une personne, une pucelle d'une vierge. Hein. Pour moi personnellement, il y avait aucune définition.
6: Hein. T'en as jamais connu?
13: C'est pareil, t'en verras jamais. Ouais.
6: T'en as déjà connu ou pas, Gérard, toi?
3: Non. Jamais.
12: T'as déjà cassé des hymens, toi, Gérard?
3: Oui.
12: Des hymens?
3: Non.
6: Mais t'as déjà couché avec des filles qui avaient jamais couché avant?
3: Ah bah ça, on va y venir là, justement.
6: Non, mais je te pose la question, toi, personnellement, t'as déjà couché avec des filles avec qui t'avais jamais couché, qui avaient elles jamais couché avec d'autres mecs avant?
3: Personnellement, non, pas encore.
6: Non, jamais.
12: Pedro, il bouffe les questions, là.
3: Non, mais il bouffe pas les questions, parce qu'il les connaît pas.
6: Je les connais pas, donc.
3: Il y a une question internet.
7: Une question hypothétique.
3: Mmh.
7: Si on considère que les morpions dans les poils de couilles sont des petites puces, Gérard, peut-on dire que tu es puceau?
3: Mmh. Non, pas spécialement. Et puis là, c'est des questions vraiment un peu crades.
12: Ah, c'est dégueulasse.
10: C'est dégueulasse.
3: Oui.
10: Est-ce que c'est pareil pour les garçons? Parce que depuis tout à l'heure, on parle des filles.
3: Bah justement, on va y venir petit à petit. Hein.
13: Est-ce que toi t'as encore ton hymen de l'anu, GG ou pas, toi?
3: De quoi?
13: L'hymen de l'anu, tu l'as ou pas, toi?
12: Ta rondelle?
3: Bah moi pour l'instant c'est
13: tu l'as encore, toi?
3: Bah ouais, moi je suis il y a longtemps que je suis plus puceau.
13: Ah t'as plus ton hymen de l'anu?
12: T'as un coup de pénis un peu alors.
3: Comment?
12: T'as un coup de pénis alors?
3: J'ai déjà donné, merci. Hein.
13: Ah, d'accord, ok.
3: J'ai déjà donné pour ça à certaines nanas.
12: Je te fais confiance alors là.
3: Par contre, ça faudra peut-être que ça cesse aussi parce que sinon ça va mal se terminer.
13: Ça commence à peine.
3: Alors, trouvez-vous normal qu'à l'âge de 25 et 26 ans, les garçons, filles, sont encore pucelles ou puceaux? Alors je précise, parce que si, comme tout le monde apparemment écoute Fun et qu'écoute Max la nuit et tout ça, donc c'est des auditeurs et des auditrices qui avaient appelé une fois et qui avaient dit qu'à 28 ans, qu'il avait jamais couché avec une nana. Donc voilà, le rapport de la question.
12: Bien joué.
13: Une issue, super le rapport, hein, franchement.
3: Alors, boudin rouge.
12: Moi, je dirais, c'est un peu chacun qui voit midi à sa porte, tu vois.
3: Mmh.
12: D'ailleurs, t'en as, bon, bah, ça se passe hyper tôt. Puis t'en as, bah, parce que peut-être ils sont, je sais pas, moi, ils sont très moches, ils sont très cons, ou il y a toujours un truc qui.
3: Non, mais hyper tôt, tu veux dire que quoi, à peu près?
12: Bah, hyper tôt, tu vois, vers, je sais pas, moi, 11, 12, 13 piges,
3: ouais. Ouais. Ouais, mais ça, je pense que.
12: 13, c'est vieux déjà, hein, je trouve.
3: Mmh. Ouais, mais c'est vrai que j'ai entendu il y a pas si longtemps que ça, je crois que c'est hier, c'est pas plus tôt qu'hier.
12: Ah ouais, non, c'était hier, c'est pas plus tôt qu'hier. Ouais.
3: Je crois que c'est lundi.
12: Aussi, ouais.
3: C'est lundi avec une nana qui a 13 ans, et qui veut faire croire qui veut sortir avec une de ses copines et tout ça. Mais ça on en parle.
12: Il y a des broutes-minous à cet âge-là.
3: Ben, tu sais, hein, y a pas d'âge, hein.
12: Y a pas d'âge pour enlever les ponts, où c'est, hein. Y a pas d'âge.
3: Y a pas d'âge. Ouais. Donc, boulin rouge.
12: Ouais. Ah, bah, moi, je disais que, bon, bah, ça dépendait un peu de chacun, quoi. Que, y a peut-être des trucs, soit t'es trop moche, soit t'es trop con, soit t'es, y a un truc qui va pas, qui fait que, bon, bah, tu rencontres pas les gens, la bonne personne avec qui ça peut se passer, puis voilà quoi. Peut-être aussi parce que t'es Fauchman, voilà. Tu peux pas aller aux putes, enfin voilà. Bon, il y a...
3: Oh non, attention.
12: Attends, le nombre de mecs qui sont professionnels.
3: Attention, on va pas parler tout de suite du système des putes, parce que c'est pas... C'est pas dans les questions.
12: Non, mais je comprends, et puis en plus,
3: c'est pas du tout... Ouais, ben d'accord.
12: Et tout, c'est chiant.
3: Non, mais attendez. Non, parce que là, si on s'en va comme ça, donc dans ces cas-là, on va aller vite, on va même pas faire les questions, on va parler que de ça. Bon, ouais. C'est vrai que pour un mec qui a jamais eu l'occasion d'avoir une nana et qui a jamais couché, ouais, c'est vrai qu'il va avoir des putes.
12: Ouais.
3: Bah oui. Et la nana, c'est pareil, elle va dans des clubs et échangiste. Bah ouais. Une question internet intéressante, j'espère.
14: Une question de Papose qui espère qu'il va pas t'énerver. Il dit, si je mets des cotons-tiges dans le cul, suis-je encore puceau?
3: Ça, je vois pas le rapport avec le rapport de...
14: Le rapport, la question est, Gérard, indirectement, c'est est-ce qu'il faut forcément une relation humaine et non pas avec un objet pour être considéré un puceau?
3: Ben non, il y a pas besoin d'avoir des objets pour être puceau ou pucelle. Hein.

0: De religion aussi, voilà, tant, ouais, tant qu'on y est.
1: Et de la guerre en Afghanistan, tout ça.
0: Oh, c'est bon là, hey, attention, hein.
2: Bah attends, je réponds à ta
0: question. Non, mais c'est pas toi que... Oh, oh, oh. Je mouille là. C'est pas à toi que je m'adressais déjà pour commencer. Mm-hmm. C'est aux autres. Commencez pas à parler de n'importe quoi, d'accord?
2: Oh, on parle pas de n'importe quoi, on répond.
0: Non, mais c'est pas à toi que je m'adresse, je mouille. Je viens de te dire, punaise, mais t'es borné ou quoi,
2: alors,
0: toi?
2: Dis les noms avant de parler, parce que nous, on sait pas toujours. Hein.
0: Non, mais c'est au mec que je parle. Ouais, parce qu'il y en a qui parlait du truc de l'Afghanistan, donc on n'en est pas là. Ok, c'est bon, Jérôme, et tout ça, d'accord?
1: Jérôme, je pourrais répondre.
0: Merci. Attends, laisse finir, je mouille, après on continue.
2: Okay. Eh bien, j'avais presque fini, je te dis, religieusement, il y en a qui n'ont pas le droit, ou qui choisissent de ne pas se dépuceler avant le mariage, quoi.
0: Mm-hmm.
2: Voilà, pour se consacrer à une seule personne. Moi, personnellement, je trouve ça con, mais bon, voilà, quoi.
0: D'accord.
2: Faut tester les choses avant de savoir lequel est le mieux, quoi.
0: Stanley Lubrick.
3: Ouais, bah écoute, moi je vais pas te parler de mariage, mais je pense qu'il y a aussi des gens qui se réservent pour la nuit de noces, ce qui est pas pareil.
0: Mmh.
3: Donc il faut quand même prendre ça en compte. Maintenant, ouais, 26 ans, ça fait tard. Il y a pas d'âge pour en manger, hein, à mon avis. Hein.
0: Non, mais de manière.
3: Stanley,
0: faut bien dire une chose que le mec qui avait appelé puis la nana, elles avaient quand même 28 balais, hein.
3: Bah attends,
0: 26, un 28 et l'autre 26, hein, si je me souviens bien.
3: T'attends 28 balais, c'est plus des glaouis, c'est des sacs à dos que tu trimbales.
0: Ah bah ça, de toute manière, Max avait posé la question, est-ce qu'il faisait la poignée, et il a répondu oui, hein.
3: Ouais, c'est clair. Enfin, comme toi, enfin, comme
0: non, bah, personnellement, moi, je le fais pas. Alors, c'est bon, Stanley, d'accord? Jérôme.
3: J'arrive.
0: Ouais, qu'il y a des chiens au foyer. Attends, Jérôme. Stanley.
4: Attendez. Hop là, on va les mettre en attente. Qu'est-ce qu'il y a?
0: Stanley. Tu me laisses Stanley à l'antenne.
1: À l'antenne.
3: Ouais.
0: Et Stanley.
3: Oui.
0: Je te préviens, tu viens de dire un truc.
3: Qu'est-ce que j'ai dit?
0: Tu viens de parler du foyer, là. Un petit conseil que je te donne.
3: Ouais.
0: Tu restes poli.
4: Il a parlé des femmes au foyer, attends.
0: Voilà. Ouais, non, mais. Ok.
4: Parler des femmes au foyer, celles qui travaillent pas.
0: Attention.
3: Merci mon Pedro.
0: Ah ouais. Y a pas de merci mon Pedro parce que tout à l'heure tu as gerbé vite fait toi. Ok.
3: Tranquille pépère.
0: Alors je vous préviens pour l'instant tout se passe bien.
3: Ouais.
0: Il est une heure. Donc je veux que ça continue.
3: C'est vrai que c'est bien.
5: Moi je voudrais juste faire une intervention par rapport à Molls sur l'internet. Je refuse de poser ces questions juste pour que ce soit clair. Du genre est-ce que Gérard parce que c'est un saut qui pue peut-on dire qu'il est puceau? Ou depuis que Gérard s'est fait enlever son kyste, est-ce qu'on peut dire qu'il a été dépustulé? C'est hors de question, je passe ce genre de questions.
0: Ah non, mais ça, de manière, c'est bien clair et net.
1: Il n'y a pas la place dans cette émission pour des jeux de mots aussi.
5: Exactement.
0: Non, mais là, il y a même pas question de poser des questions. On peut savoir le chiffre internet quand même à 1h du matin?
5: Exactement.
2: Le chiffre.
0: On est combien?
5: Ah, pardon. On est 6196.
1: Wow. Eh ben, tu es
4: déchirant. Oh là là,
1: ça va.
5: C'est un bon début.
0: Pourquoi que c'est un bon début? Parce que je m'énerve pas et que tout se passe bien pour l'instant.
3: Mais t'inquiète, ça va venir.
0: Voilà. Non, il n'y a pas que ça va venir, c'est tout. Jérôme, pour terminer.
1: Bah, moi, je dirais, pour répondre à ta question, que chacun fait ce qu'il veut. Hein. S'ils ont envie de rester vierge à 25-26 ans, bah, chacun voit midi à sa porte, c'est clair. Moi, je vais prendre mon cas personnel. Bon, moi, je me suis dépucelé à 17 ans. Donc, franchement, j'étais pas un foudre de guerre à 17 ans. Donc, tu vois, j'ai joué au bout de 5 minutes.
3: Ça n'a pas changé. Hein, ouais.
1: Ensuite, j'ai payé la fille, je me suis barré, quoi.
0: Mais ça suffit derrière, là!
4: Il se fait tripoter par Céline, c'est pour ça.
0: Okay. Punaise, j'aime pas ça en plus. Hein.
4: Gérard, à quel âge tu t'es fait dépuceler, toi?
0: Moi, j'ai commencé à sortir avec des nanas, j'avais 12 ans.
4: Et à quel âge t'as perdu ta virginité?
0: 14 ans.
4: D'accord, donc t'as été dépucelé à 12 ans et t'as perdu ta virginité à 14 ans.
0: Non, ma virginité, j'étais dépucelé, je suis plus puceau depuis l'âge de 12 ans, voilà.
4: Et t'as...
0: Bah attends Céline, on va te poser je vais te renvoyer la balle dans peu de temps, oui.
4: Donc t'as été dépucelé à 12 ans, c'est ça?
0: Voilà.
4: Et t'as perdu ta virginité à 14 ans.
0: Moi, bon, 14-15 ans à peu près.
4: D'accord, ok, très bien.
0: Alors maintenant Céline, comme t'as voulu l'ouvrir, à toi.
6: Moi?
0: Oui, toi. Merci pour le Larsen.
6: Je suis désolée. Moi, j'ai perdu ma virginité à... Je sais pas.
0: Merci pour le Larsen.
4: Mets ton casque, on va gagner du temps.
6: Et
4: voilà.
6: Et puis, j'ai été dépucelée à 16 ans.
0: Ouais. D'accord. Ok, on a tout compris. Donc, voilà. Donc, vous avez les réponses à tout.
4: Voilà, on va peut-être passer un disque.
0: Non, on va faire un petit sondage.
4: Ah oui, un sondage.

0: pourcentage, d'accord.
1: À quel âge moyen du dépucelage? Qu'est-ce que c'est
0: Quel est l'âge moyen du dépucelage?
1: Alors, il y a 90% qui disent aux alentours de la quinzaine, donc à peu près la quinzaine d'années. Donc 70% à l'âge de 8 ans, mais 8 ans pour moi c'est un peu trop jeune. Moi tu me diras, c'est vrai qu'à 8 ans il y en a qui commencent à jouer au...
2: Au
1: médecin, au docteur et tout ça. 50% après la ménopause.
3: Comme ça.
1: Ouais. Voilà, merci, je mouille, de dire des conneries. 30% avant les menstruations, et 10% peu après 18 ans. Bah, c'est vrai que peu après 18 ans, de toute manière, on revient à peu près dans l'âge qu'on était, hein.
2: Okay.
1: Alors, peut-on trouver des revues sur les puceaux ou pucelles, et on va s'écouter les Gloubi Glou-A de Vierge Pucelle, et on se retrouve tout de suite après au 0825 08 5000, tout de suite.

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2: Et voilà, donc toujours la suite du débat sur les puceaux, les pucelles, et on vient de s'écouter les Glou Big Glouga de Vierge Pucelle et... Ouais, c'est bien. Vierge Pucelle, voilà, donc c'est bien ça. Donc vous pouvez toujours nous appeler au 0825 08 5000, et pour les Belges 0033 0825 08 5000, et sur le net www.funradio.fr. donc Hervé toujours sur le site Esteban sur le site internet, donc on est à 8999, et j'espère que ce soir on va faire péter le net, hein. Donc voilà, donc pour ça on va récupérer Jérôme, toujours là.
3: Oui, toujours là.
2: Stanley.
4: Oui.
2: Je mouille.
5: Toujours.
2: Boudin rouge.
3: Ouais.
2: Et donc peut-on trouver des revues sur les puceaux ou puceaux et vierges, Jérôme. Bien sûr. Oui, Jérôme.
3: Bah moi j'étais avant de me faire des pucelés, j'étais abonné au magazine Ocapine.
2: Non mais c'est pas la peine de préciser les.
3: D'accord.
2: Les magazines.
3: Franchement, ça a dit disparu des kiosques, quoi. Tu vois, c'était une revue de branleurs. Franchement, ça a complètement giclé des kiosques. Et moi, ça m'a appris certaines choses. Oui, comment draguer les filles, comment faire en sorte que la relation sexuelle se passe bien, avec tendresse, avec délicatesse. Et franchement, ouais, ça m'a aidé, ouais.
2: Ok. Stanley.
4: Moi, effectivement, je suis abonné à quelques revues spécialisées. Il faut savoir qu'effectivement on trouve ce genre de truc dans les kiosques, mais c'est quand même pour les initiés, hein. C'est pas accessible à tout le monde quand même. Par exemple, toi, si tu te pointes comme ça, tu vois, avec la gueule enfarinée, ils te serviront pas, quoi, tu vois.
2: Non, mais c'est pas parce que moi, de toute manière, je répondrai tout à l'heure, mais ça m'énerve, Larsen, je sais pas ce qui se passe.
3: C'est ta prothèse qui fait mal.
4: Un petit peu, attends.
2: Non, on doit avoir quelque chose.
6: Non, mais ton casque est trop fort, je crois, Gérard, et quand tu t'approches du micro, voilà, ça va être un peu mieux.
4: Ça fait un courant d'air avec
2: le. Non, mais j'ai mal.
6: Après, t'es sûr.
2: Retour.
6: D'accord.
3: Je mouille. Casque, on va parler plus fort.
2: Je mouille.
5: Oui, écoute, je sais pas s'il y a des magazines, mais je sais qu'il y a des films. Et il y a des films où il y a des nanas et des mecs qui sont dépucelés devant la caméra, ouais.
2: Ouais, mais ça, c'est style les cassettes X et puis les films porno.
5: Non, c'est pas X parce que c'est des puceaux et des pucelles, donc...
2: Ouais, non, mais tu vas pas mettre ça... attends...
4: Ah bah oui.
2: Non, mais vous savez, attends, je vais répondre après. Non, mais je vais te répondre, je mouille, t'inquiète pas. Boudin rouge, pour finir.
3: Moi, j'ai un pote qui vend des journaux et il me dit effectivement que... Ouais, ça existe, et que d'ailleurs les clients ils sont assez bizarres, ceux qui viennent, quoi, puisqu'ils sont tu vois, genre super discrets, et tu les repères parce qu'ils ont plein d'acné, qui transpirent vachement et qui dégagent un certain côté, une certaine matière un peu odorante, quoi, tu vois.
7: C'est un peu les phéromones de branleur, ouais, c'est clair.
3: Ouais. Et que en plus quand ils ont leurs journaux, ils demandent à avoir, tu sais, une grande enveloppe, tu vois, les enveloppes marron.
5: Kraft.
3: Ouais, Kraft, comme ça ils mettent dedans et puis ils se barrent super discretos, quoi.
2: Eh, Boudin rouge.
3: Ouais.
2: Je vais te dire une chose, que ce que tu viens de dire, tu fais allusion à moi, d'accord?
6: Il a dit quoi?
2: J'ai bien entendu ce que tu viens de dire, mais t'inquiète pas.
6: Il a dit
2: c'est un avertissement oral que je te donne.
6: Qu'est-ce qu'il a dit?
3: Qu'est-ce que j'ai dit? Je comprends pas.
2: Non, l'histoire des kystes et tout ça, j'ai très bien compris ce que t'as voulu dire, d'accord? Ne me prends pas pour un con, ok? J'ai pas l'intention.
3: Attends, j'ai dit quoi? Bah vas-y, dis-moi ce que j'ai dit alors.
2: Non, mais c'est bon, j'ai compris. Terminé.
6: Gérard, il a dit quoi pour que les autres le répètent pas? Il a parlé de quoi?
2: Non, parce qu'il a fait allusion au kyste que j'avais, tout ça.
6: T'avais un kyste?
2: Ouais, ce que j'avais dans le cou, donc c'est pour
6: d'accord.
2: Ça. Donc,
6: c'était gros?
2: Assez, oui.
6: Ah, d'accord.
2: Donc,
3: même pas que t'en avais un, comment j'aurais pu savoir?
2: Ouais, c'est ça.
3: Bah, attends, ça va pas ou quoi?
2: Ouais.
3: Je te jure, arrête d'être carano, Gérard.
4: Tu faisais la pub pour le bœuf, c'est tout. T'étais vendeur chez Chara, là.
2: Hey, je vous préviens, alors balance, je hein. Cherche pas au hasard Stanley. Voilà, ça commence. Alors là,
8: moi, j'ai une question de supputation qui dit: est-ce que c'est parce qu'on lui a enlevé le noyau du cul qu'on appelle ça de l'huile d'olive vierge?
2: Non, alors là je vois non.
6: C'est très poétique, hein.
3: Développe un peu, Gérard.
2: Non, personnellement, non, je vois pas du tout le rapport avec la question que je pose, hein.
8: Bah, tu sais, les olives des noyaux.
2: Ouais, mais de toute manière, je vois pas du tout le rapport avec la question, hein. Je demande s'il y a des revues où peut-on, où, Peut-on trouver des revues sur les puces ou pucelles? Je vois pas le rapport avec...
3: Et Gérard, pourquoi est-ce que tu demandes une question pareille? Tu t'en cherches, toi, des revues?
2: Non, personnellement,
3: ah bon?
2: Non.
3: Ah bon, ok, d'accord.
5: Mais ça existe, hein, tout ce qui est magazine pour ados.
2: Ouais, non, mais je sais, merci. De manière, moi, ce que je reproche, de manière à certains marchands de journaux...
5: Il n'y a pas assez de puceaux à poil?
2: Non, mais c'est pas ça, c'est que les marchands de journaux, il y a des trucs qui sont sous cellophane et d'autres qui sont comme ça, et que les jeunes puissent acheter à n'importe quel âge.
6: Gérard, ils sont sous quoi?
2: Sous cellophane, donc cette année. D'accord. Ouais, d'accord, on a compris.
5: C'est pour obliger les gens à acheter, puis
2: oui, non, mais même. Oui, mais même, les parents, dans ce cas-là, ils ont qu'à faire attention.
5: Ils ont qu'à les acheter eux-mêmes, les parents. Puis
2: ils ont qu'à les planquer, voilà, c'est tout.
3: Tu trouves ça normal que ces revues, elles soient plastiquées, Gélé?
2: C'est normal pour pas que les jeunes puissent les avoir facilement, hein.
3: Ouais, mais bon, s'ils sautent en même temps, tu vois. Elles sont minées, ces revues, hein.
2: Ouais, mais bon, elles sont minis, mais t'as quand même des jeunes qui achètent ça ou des cassettes vidéo, hein.
3: Ouais, mais ils claquent tout leur argent de poche dans des revues comme ça.
2: Moi, personnellement, je sais que la question que Pedro va me poser, est-ce que moi j'en achète? Non. Voilà, la question, c'est tout.
6: Justement, j'allais te demander si tu les empruntais, et à qui?
2: Pas du tout.
6: Tu les empruntes pas? T'en as pas chez toi?
2: Non.
6: Ah bon, d'accord.
2: Robert Hobson de 118.8.
9: Bonsoir, c'est Robert Hobson, j'appelle de War
3: ZZ. Ouais, salut Robert.
9: Bonsoir tout le monde.
2: Bonsoir. Donc tu veux répondre à la question?
9: Sur les magazines, les revues, c'est ça?
2: Oui.
9: Je consomme un petit peu, je suis abonné à Libération. Mm-hmm. Donc effectivement, il y a tout un business qui s'est fait autour de la pucelle, hein, quand même, il faut... Mm-hmm. On est conscient, donc effectivement, ouais, on consomme du magazine de temps en temps, quoi, pour le fun. Mmh. Pour le plaisir.
2: D'accord.
6: Approche pas trop tes dents du micro, c'est ça qui fait la recette, je crois.
8: Non, c'est ton pivot en tungstène qui...
2: Ouais, non, t'es beau bêtise, parce que ça se passe bien. Combien qu'on est là sur le site internet, un petit peu, là?
8: Wow, j'ai pas vu. On a passé la barre des 10 000, on est à 10 555.
9: Oh, chaud.
2: Bravo.
3: Ça cartonne, là.
6: Oh là là.
2: Et surtout que c'est sûrement le dernier débat de la saison.
3: Tu te fous dans le cul. Ah, attends.
2: C'est sûrement le dernier débat de la saison, alors donc...
8: Alors justement, pour que ça se passe bien, j'aimerais éviter le genre de question de Papose qui dit, est-ce que si on se masturbe avec un objet en plastique type rotule en acajou de Gérard, est-ce qu'on peut être considéré comme dépucelé? Alors ça, je refuse de poser cette question.
9: Et il y a des poules qui peuvent témoigner, attention.
10: Ils jouaient pas.
2: Donc, question, Robert, oui, t'as pas répondu, toi?
9: Si, ça y est, c'est fait.
2: Ah, c'est fait?
9: Ah, oui.
2: Bon, alors...
3: Et puis, il faut éviter aussi les questions, genre, est-ce qu'on peut se vider les couilles dans la lutte sans titane de GG aussi? Il faudrait éviter ça.
2: Jérôme, au revoir.
3: J'ai l'internet, c'est pour ça.
2: Au revoir. Au revoir, Jérôme.
6: Attends, on va le gérer en antenne. Hop là, 2 secondes. C'est bon?
2: Non, mais c'est bon, on y a dit au revoir, comme ça ira plus vite. Hein.
6: Ah, mais il suffit pas de dire au revoir, il faut aussi le récupérer, Gérard.
2: Non, mais c'est bon, je mouille, Boudin Rouge et Robert, donc on
6: c'est
2: va...
6: C'est qui la première?
2: Je mouille.
6: D'accord.
9: Ok.
5: C'est qui, c'est Pépé?
2: Donc, à quel âge, à votre avis, une fille perd sa virginité? On va demander à Robert.
9: Quel âge, je sais pas, son 5e anniversaire, je dirais, comme ça.
2: À quel âge?
9: À quel âge? Son 12e anniversaire.
2: Il est con ou quoi, lui?
6: Non, mais réfléchis, il y en a qui sont nés le 29 février, ils fêtent leur anniversaire une fois tous les 4 ans.
2: Voilà. Ouais, non, mais...
6: Donc, 12e, ça compte 6.
2: Ouais, c'est ça.
9: Alors, à quel âge, entre la 12 et la 20e année, alors?
2: Ouais, bon, d'accord. Toi, tu
9: rentres un jeudi, par exemple.
2: Ouais, c'est ça.
9: Alors, 18h30.
2: Ouais, bien sûr.
9: Et pour... Tu vois, tu fais ça avant de manger, avant de passer à la table.
2: Ouais, non, mais c'est bon, on va...
9: Quand tu vides les couilles, ça ouvre l'appétit, hein.
2: Ouais, non, mais on va pas faire des recettes, hein, d'accord? Merci, Boudin Rouge.
8: Moi, j'ai juste une...
2: Attends, Boudin Rouge, oui.
8: Question de Bubu.
2: Je mouille,
6: s'il te plaît.
8: Question de Bubu, qui je pense s'est complètement trompé de débat. Il dit, est-ce que Gérard s'est fait dépuceler l'anus quand il a glissé sur sa plaque de verglas? Je voulais dire, non. C'est pas un sujet sur la neige.
6: Voilà.
8: Donc ça n'a aucun intérêt. Voilà. Merci de t'être connecté.
2: Ouais, mais je crois qu'il s'est trompé de débat, ouais. Bubu.
9: Parce que là, ici, on parle que de l'anus de Gérard. On parle pas de la neige et du verglas.
5: Waouh.
2: Et Robert?
9: Ouais, là, c'est pas moi, attention.
2: Non, fais gaffe à ce que tu dis quand même, d'accord?
9: Ça a dérapé, là.
2: Merci!
5: Gégé, puisque tu parlais de cuisine, tu connaîtrais pas une recette au sperme, un truc comme ça, un petit truc bien dégueu?
2: Je mouille, tu réponds à la question, parce que j'ai quelque chose à dire juste après. Non, mais c'est autre chose, c'est une question que j'ai.
9: On va te bouffer l'oignon, toi.
2: Ouais, non, mais je mouille.
5: Oui. Je dirais 15-25.
2: Bon ben, tu reviens sur la question 2, donc
4: ouais,
2: 25-26.
4: C'est trop facile.
5: Je reviens un peu sur Robert.
2: Ouais, ouais, ouais.
4: Ah,
2: ouais.
4: Okay.
2: Non, mais moi, je pense que ça
4: j'ai
2: dépend.
4: Pas répondu, moi.
2: Hop, qui
4: ah, bah, Boudin Rouge.
2: Bah si, je t'ai demandé.
4: Bah non, mais tu m'as pas laissé le temps non plus.
2: Dame ça. Merci.
5: Est-ce que tu nous rejoins?
4: Et ça te fait rire en plus.
2: Non, non, non, non, parce que y a Céline
4: qui essaye de... Tu te moques de moi, quoi.
9: De toucher le prépu, là.
2: Ouais, ouais, fais gaffe à ce que tu dis. Alors, Boudin Rouge, c'est ouais. Même pas la peine que tu répondes, je te dis au revoir.
4: Au revoir.
2: Comme ça, ça va plus vite. Allez, hop. Ça va plus vite avec moi, là. Alors, on accueille... Allez, où l'ami? Bitdouf.
10: Oui, c'est Bitdouf. J'appelle de Gicle-sur-Evette, dans le Kosovo. Bonsoir, Gérard. Bonsoir, l'équipe.
2: Bonsoir.
6: Bonsoir.
10: Bitdouf.
2: Oh, tu réponds à la question?
10: Ah, je l'ai pas entendu, j'étais avec Céline, là.
4: Les revues, là.
2: À quel âge, à votre avis, une fille perd sa virginité?
10: Alors, une fille, à mon avis, comme elles sont très sérieuses, ouais. Et qu'elles donnent pas leur virginité à n'importe qui, mm-hmm. Moi, je dirais, je ferais une moyenne comme ça, je dirais 20 ans, 21 ans, par là. Pas plus tôt, quoi, parce que elles donnent pas leur virginité comme ça, hein, faut pas croire.
4: Hein. Ah, mais GG, tu...
10: La première relation sexuelle, c'est avec un mec qu'elle kiffe. Donc moi, je suis dispo, si jamais il y a des vierges qui nous écoutent.
2: Mmh. Ouais, non, mais de toute manière... C'est bête parce qu'on a pas beaucoup de nanas.
4: Non, mais moi, bite de ouf, il m'intéresse. Bite de ouf, tu m'intéresses.
10: Ah oui, mais moi, je recherche des filles. Hein.
4: Ah, mais je l'appelle. Ça s'arranger, ouais.
2: Non, mais dans ce cas-là, si vous voulez passer des petites annonces, c'est juste après mon débat avec Evan.
4: J'appellerai Evan. Ouais. Aussi, si
2: non, mais c'est bon. Oh, c'est bon. Les annonces, c'est avec Evan.
4: Ça m'intéresse.
5: C'est avec un mec au bout.
2: C'est avec.
4: Ouais.
6: Ah, on accueille un nouvel auditeur, il me semble. Allô, monsieur.
11: Monsieur Mazur.
2: Non. Allô. J'avais dit non.
4: Oui. Bonsoir, monsieur Mazur.
6: Bonsoir, monsieur Mazur.
2: Non, ben là, je crois que.
10: Bonsoir, monsieur Gérard, mes respects.
4: Bonsoir, monsieur Mazur.
10: Comment allez-vous, monsieur Gérard?
2: Merci, ça va très bien.
10: Eh bien, j'en suis fort. J'espère que vous maîtrisez en vierge, monsieur Mazur.
12: Ah, tout ouais. À fait. Écoutez, oui, absolument.
10: Ah, ça va être bien, là.
6: Bonsoir, monsieur
2: Mazur.
6: Ben, vas-y, Gérard.
2: Alors, monsieur Mazur, la question.
12: Oui, alors, pourriez-vous la répéter, n'est-ce pas?
2: J'étais au standard avec mademoiselle. Non, mais je veux pas faire que ça de répéter les questions.
12: Écoutez, vous m'obligeriez en la répétant. J'étais au standard avec mademoiselle Cécile, Céline.
2: À quel âge, à votre avis, une fille perd sa virginité? C'est la dernière fois que je réponds à la question.
12: Oui, bien entendu. Alors donc, je vous répondrai. Eh bien, écoutez, tout dépend de la personne, n'est-ce pas? A-t-elle trouvé le bon mâle qui lui fera sauter son hymen d'un coup de vie magique? Tout dépend, monsieur Gérard, voyez-vous. Il y a des personnes qui peuvent la perdre aux alentours de 7-8 ans, comme aux alentours de 11-12 ans, mais pas plus tard. Parce qu'après, médicalement, bien entendu, cela se referme.
4: Mais toi, Gégé, tu l'aurais pas perdu autour du bois par hasard, ta virginité?
2: Non, pas du tout, merci.
4: D'accord.
2: Quand vous voulez répondre, vous donnez votre nom.
4: Ok, c'était Rodrigo.
2: Ouais, Rodrigo, il n'y a pas de Rodrigo sur ma liste.
13: Question de monsieur Cousin, c'est la ligne belge.
5: Comment ça s'est passé, toi, la première fois?
4: Ouais.
2: Non, mais moi la première fois je peux pas trop pouvoir le dire parce que c'est quand même un truc assez personnel et
13: vas-y balance.
2: Non mais c'est quand même des trucs qui sont assez perso. Ça s'est passé dans un centre où j'étais placé, donc c'est tout. Voilà, stop. Hop, stop.
6: Ah mais Gérard, on veut
2: stop,
6: juste
2: stop. Non.
6: Je te disais, je veux juste savoir si c'était bien passé ou pas, parce que les premières fois, ça se passe pas forcément bien.
2: Non mais ça dépend. Ça peut très bien se passer la première fois, comme ça peut pas.
12: Oui,
2: ça
12: monsieur
2: peut
12: Gérard,
2: pas...
12: monsieur.
2: Non
12: monsieur,
2: mais c'est bon, monsieur Mazur.
12: Êtes-vous parvenu?
2: Oh mais merde! Oh non, hop, terminé. Non.
6: Qu'est-ce qui se passe, Gérard? Qu'est-ce qu'il y a?
2: Non, monsieur Mazur, c'est même plus la peine. Allez, hop, bonne nuit.
6: Merci, monsieur Mazur.
2: Non, c'est terminé. Je vais pas me prendre la tête avec
6: Gérard,
2: ça.
6: Arrête de crier deux secondes. Monsieur Azur, il faut arrêter d'aborder ce thème qui a priori est très douloureux pour notre ami Gérard.
12: Veuillez me pardonner.
6: Donc, on va changer de sujet, Gérard, on va revenir sur la question qui était.
12: Mongolien de toi.
6: Voilà.
2: Robert, au revoir.
6: Bah, on va dire au revoir.
2: Alors là, je préviens tout de suite, c'est la dernière fois que j'entends ça.
14: Alors moi justement, si je pouvais te calmer, parce que moi je reçois par exemple Papoz ou Thor qui sur internet disent des trucs du genre « Gérard, c'est un alcoolique puceau de la tête, est-ce que t'as mal au pivot quand tu suces ?» ou « Tu t'enfonces sans arrêt des cotons de tige dans le cul », je veux dire au bout de deux secondes, ça va deux minutes, foutez-lui la paix et recentrez-vous sur le débat. Merci.
2: Voilà, c'est terminé. Tu fais bien de leur dire parce que sinon le débat il va être clos dans moins de 10 minutes.
6: Il faut pas parler de ça.
12: Ça GG, non.
2: Comment ?
10: c'est pas un débat sur l'anus à GG, c'est un débat sur les puceaux, sur les vierges, donc il faudrait recentrer le débat, non?
2: Ouais, mais Bidoupe, tu te calmes, d'accord?
10: Ouais, ouais, ouais.
2: Merci. Donc voilà, donc la question, tout le monde, on a fait tous le tour.
6: T'as répondu, ouais, toi?
2: Bah bien sûr, j'ai répondu.
10: On a fait le tour du pourtour, là.
5: Mais non, t'as pas répondu.
2: Bah je viens de le dire.
6: T'as dit quel âge, toi, à peu près?
2: Mais je te l'ai dit tout à l'heure, on en a parlé, je t'ai dit 12-13 ans.
6: 12-13 ans pour toi?
2: Voilà.
6: D'accord.
5: Et toi, t'avais quel âge?
2: Bah, en punaise, bah, hey, débouche-toi les oreilles, toi, ma grande.
5: Ah, mais je croyais que tu parlais en général. À toi, c'était 13 ans.
6: 12 ans le dépucelage et 14 ans la virginité, c'est ça?
2: Voilà.
10: Franchement, ça s'est passé comment, honnêtement? Ça s'est bien passé, elle était consentante, tu lui as fait des trucs de ouf.
2: Mais je l'ai dit tout à l'heure que ça s'était bien passé, c'est tout.
10: Ouais, mais
2: ça y est, mais c'est bon, on va pas s'éterniser sur ma vie privée.
10: Mais niveau,
2: non, mais de toute manière, j'ai toujours dit que ma vie privée et ma vie privée. Et ma vie professionnelle ne regardait personne. Il ne faut pas confondre. Si, il ne faut pas confondre la vie privée et la vie professionnelle. J'en ai assez parlé.
5: Tu as 30 ans, tu t'en fous.
2: Mais même, c'est pas la raison, c'est tout. Voilà, terminé.
10: Mais au niveau, je sais pas, au niveau fouillance, t'as tenu le coup.
6: Attendez, vous êtes en train de vous parler dessus là. Alors, vas-y.
10: Je t'en prie.
2: Non, je mouille.
5: Parle-nous de la fille, parle-nous pas de ta vie.
10: On avec poésie, tu vois, t'es pas obligé de... Ouais, genre, ouais,
2: attends, j'ai mal entendu, là.
5: Tu l'as prise dans le vrai...
2: Non, pas toi, c'est pas toi, je mouille. Attends, je demande à Bite d'œuf.
10: Non, Bite d'œuf. Non, mais je voulais savoir comment ça s'est passé, si t'as bien tenu le coup, niveau jouillance, qu'est-ce que tu lui as fait.
2: Non, mais t'as dit un truc qui m'a...
6: Non, il t'a demandé les positions que t'avais fait.
2: Non, c'est je mouille. Ouais. C'est pas du tout pareil, parce que j'ai cru entendre un mot que...
6: Bon, écoute, Gérard, on l'a pas entendu, c'est pas grave. Alors, quelles étaient les positions que t'avais fait?
5: Alors, tu t'y es pris comment,
2: ouais? Bah, ça s'est passé normalement.
6: Dans le noir? C'était dans le noir ou s'il y avait de la lumière?
2: Non, dans le noir.
6: C'était dans le noir?
8: Non, forcément, c'était clair. Forcément dans le noir.
2: Oui, Hervé?
5: Allez,
8: oui, on nous a posé une question au téléphone. Quand tu as fait l'amour pour la première fois, tu étais vierge ou tu étais puceau avant?
2: Puceau, et j'ai dit que je ne prenais aucune question au standard. D'accord. Merci.
8: Par contre, moi j'ai une question intéressante. Une fille a niqué à 10h au Japon, est-ce qu'à cause du décalage horaire et qu'en France il est 5h du mat, elle est considérée comme pucelle en France? Non. Alors qu'il n'est pas encore 10h?
2: Non. Bah oui. Non, vu qu'elle s'est fait des puceler au Japon, donc en fin de compte, elle va revenir.
8: Mais il est pas 10h en France, il est 5h.
2: Ouais, non, mais d'accord, mais même la réponse, elle est claire. C'est que vu qu'elle s'est fait dépuceler au Japon, donc elle revient en France, elle est plus vierge.
8: Ouais, mais je veux dire, il est 5 heures en France. Mmh. Donc elle va se faire dépuceler dans 5 heures par rapport au Japon. Donc elle est encore pucelle. Donc si elle peut être pucelle deux fois. Si elle se dépêche, elle arrive en France et hop.
2: Si on veut, à la rigueur, oui. Oui.
8: Explique-toi, Pedro, je pense que...
6: On comprend pas très bien ce que tu veux dire, là, Gérard.
2: Non, mais moi, je comprends pas tellement la question non plus.
6: Ah, mais dis-le carrément.
2: Non, mais je comprends pas du tout sa question.
6: Essaie pas de répondre à côté, alors.
10: Gérard, tu penses que c'est plus facile de dépuceler une japonaise ou une française? Parce que les françaises, je trouve qu'elles sont un peu plus débridées que les japonaises. Qu'est-ce que t'en penses?
2: Non, je suis pas... Alors là, je vais te dire une chose. Je peux te dire une chose, que les françaises, elles sont encore plus dures que les japonaises ou que n'importe qui. D'accord. Les françaises, pour vous dire une chose, que vous, pour essayer de coucher avec vous, c'est très dur. Bidouf.
10: Ouais.
2: La bite dans ton cul, c'est toi qui vas t'apprendre. Au revoir. Au revoir. Allez hop. Déjà, j'avais dit que pourtant, je voulais que ça se passe très bien.
6: Ça se passe bien, il est 9h23.
2: On est combien sur le site internet, Esteban, s'il te plaît?
8: On est à 15576. Et pareil, je répète, Mikoudou qui demande à Gérard, est-ce qu'on peut dire que GG s'est fait dépuceler comme une truie dans les chiottes de la loco? Merci, ce genre de questions, non, on n'en veut pas.
2: Voilà, donc...
8: Elles ne passeront pas à l'antenne.
2: Mais même, tu les passes, mais je ne répondrai pas du tout à cette question. La question, donc on a Marcelo Mastroianni.
11: Non, Marcelo Mastrolanu.
2: Mastrolanu, donc de Sarah Grosin, 117.7.
11: Voilà, Sarah Gros.
2: On a toujours Je Mouille.
5: Je Mouille toujours, oui.
2: Et Monsieur Mazur.
15: Oui, c'est Monsieur Mazur.
2: Merci. Oh. Alors, d'où vient le mot pucelle et puceau?
5: Ça vient des puces.
2: Je Mouille.
5: Ça vient des puces, en fait.
2: Non, mais attends, tu peux préciser?
5: Je sais pas, moi c'est ce que j'ai cru comprendre. Après, je vois pas trop le rapport, t'as raison, mais ça vient des puces.
2: Bah non, mais pour toi, ça vient des puces.
5: Bah, c'est comme quand t'enlèves l'hymen, c'est comme si t'enlevais une puce. Mm-hmm. C'est une puce de. Comme une puce de carte, quoi. Une puce tue, enfin, je sais pas, moi.
2: Ouais, d'accord. Moi c'est pareil, je suis comme. Merci.
5: On va trouver autre chose.
2: Ouais, Philou, on accueille Philou pour ça aussi.
15: Oui, bonsoir Gérard, j'appelle de Pecno-sur-Aube.
2: Ouais, merci, 112.5, c'est pas. Je le savais très bien.
15: Bonsoir.
2: Donc, alors, t'as entendu la question?
15: Oui, d'où vient le mot puceau?
2: Voilà, pucelle et puceau. Donc, attends, c'était pas toi que je m'adressais, donc c'était pour t'accueillir.
15: Oui.
2: Donc, monsieur Mazur.
15: Oui, eh bien, écoutez, voilà, mon explication est la suivante, n'est-ce pas? Tout a démarré avec le mot puceau. Qui désignait cette manie qu'avaient les jeunes gens qui n'avaient pas eu recours au coït à se gratter furieusement l'entrejambe, n'est-ce pas? Donc tout le monde pensait qu'ils avaient des puces, d'où l'appellation puceau, auquel il a bien fallu trouver un féminin, pucelle.
2: D'accord.
5: Il y en a qui disent que ça vient de... elle est pucelle qu'elle était.
15: Absolument.
2: Oui, tout à fait, je mouille, c'est ce que j'avais lu dans le dictionnaire, mais j'ai trouvé.
15: Oui, c'est bon.
5: J'ai joué.
2: Et tout à l'heure, toi, tu vas faire oui au standard. Toi, je le sens vite fait. Filou.
15: Ouais. Alors, ça n'a rien à voir avec, je vais contredire monsieur Mazur, parce que ça vient en fait du groupe de rap Puceau na Puceau. Je sais pas si je crois que Fun le programmait un moment.
6: Exactement, il y a un an ou deux, on passait.
15: Puceau, et ça vient de là en fait.
2: Ouais, d'accord. Mastro Lanu.
16: Mastro Lanu, ouais, tout à fait. Écoute, moi je reviens sur l'histoire des puces, j'ai une version légèrement différente. Tu sais qu'en fait, tu connais, on a parlé du morpion tout à l'heure, je sais pas si tu te souviens.
2: Ouais.
16: En fait, c'est une espèce de morpion du pubis, et à l'époque on avait des puces. Et en fait, quand tu étais puceau, tu n'avais pas encore vu la couleur d'une puce, vu que tu n'avais pas vu la couleur d'un gland.
2: Mmh.
16: Voilà, donc en fait, tant que t'avais pas vu de puce, donc de bite, bah t'étais puceau, voilà.
2: Mais une histoire de puce. Ma parole, vous êtes vachement. Merci Esteban. Je vais te dire une chose.
6: Non, t'avais une mèche rebelle et il a essayé de te la remettre en soufflant.
2: Je vous préviens, c'est vraiment. Là, vraiment, vous m'étonnez.
6: Vous êtes vraiment nul, hein. Ils ont pas la bonne définition.
2: La définition, je l'ai, donc c'est en deuxième exemple par rapport à la première question. Et je pensais tout le monde qu'allait me dire Jeanne, la pucelle la plus connue sous le pseudo de Jeanne d'Arc, la pucelle d'Orléans, pas du Mans, ouais. Déjà pour commencer, qu'il n'a jamais vu le temps de coucher avec qui que ce soit parce qu'elle avait pas le temps. Pucelle à ne pas confondre avec la pucelle de la décoration militaire d'un haut gradé de l'armée vierge ou aussi parce pucelle, la pique du puceron et de la puce. Exemple, ce matin, j'ai écrasé une pucelle. C'est pas grave, c'est qu'une bête. Et en fin de compte, c'est vrai. En fin de compte, attendez, au lieu de vous marrer dans le studio. Et c'est vrai.
17: Oh pardon,
2: L'équipe là.
17: J'ai pas coupé mon micro, désolé.
2: L'équipe, on se calme. Alors en fin de compte, c'est vrai, c'est que je pensais que monsieur Mazur, qui était bien branché sur tout ça,
6: qui était bien philanthrope, ouais.
2: Ouais, ben monsieur Mazur, je crois que avis, vous avez perdu la tête. Et moi je peux vous dire une chose, qu'en fin de compte, ce qui est vrai et ça je peux le certifier. C'est qu'en fin de compte, quand vous êtes à l'armée, vous avez un petit insigne qui se met sur le rebord de la chemise, sur la pochette de la chemise, et ça s'appelle une pucelle.
15: Ouais, c'est clair. Oui, excusez-moi, mais quel est le rapport avec Jeanne d'Arc?
16: Oui, mais Gérard.
2: Jeanne d'Arc, c'était la pucelle d'Orléans.
15: Oui, bien entendu, mais elle n'avait pas encore d'uniforme, monsieur Gérard. Elle avait une armure et
2: oui, mais d'accord, mais elle était. Et oui, mais c'est pour ça qu'ils l'ont surnommée la pucelle d'Orléans.
15: Gérard, d'ailleurs, c'est Philou là pour revenir un petit peu sur l'épisode de Jeanne d'Arc.
6: Attendez, vous parlez tous dessus.
2: Oh, Philou.
15: Oui. Bah, justement, pour documenter tes propos, pour revenir sur la période de Jeanne d'Arc, là, la pucelle, il faut savoir que vers la fin, elle avait un peu la chatte en feu, quoi.
2: Ouais, non, mais bien sûr, parce qu'elle a été brûlée. Ouais. Ouais, mais c'est bon. Filou.
15: Elle était chaude. Hein.
2: Ouais, non, mais Filou, c'est bon. Arrête un peu de dire n'importe quoi.
15: Monsieur Gérard, pardonnez-moi une petite
2: question. Monsieur Mazur, oui.
15: Une toute petite question, s'il vous plaît. Je me posais l'interrogation suivante. À votre avis, existe-t-il beaucoup de pucelles aux îles Vierges?
2: Des pucelles aux îles Vierges.
12: Avez-vous par exemple des statistiques ou bien quelconque sondage qui pourrait nous éclairer là-dessus?
2: Non, j'ai pas du tout de...
6: Vu que t'as bien préparé ton débat, bien ficelé, tout ça, il te faut 3-4 jours comme tu le disais.
2: On a pas du tout de sondage là-dessus.
12: Bon, d'accord. Gérard, il y a Céline qui m'a pris au standard. Et en fait, il y a un erratum à faire. Là, c'est pas la pucelle d'Orléans, c'est la pucelle de Rouen, Jeanne d'Arc. Elle a été brûlée à Rouen.
15: Oui, puis-je apporter une correction, s'il vous plaît?
2: C'est moi qui commande!
6: Voilà, non, elle disait ta gueule à l'auditeur, c'est pour ça Gérard, t'inquiète pas. On l'a jamais en attente, qu'est-ce que tu voulais dire?
2: Donc en fin de compte, elle a été brûlée à Rouen, mais elle a toujours été nommée la pucelle d'Orléans. Et ça, j'en mettrai ma main au feu, c'est marqué dans le dico.
6: Oh là là.
2: Vous allez pas me casser les couilles!
18: Les jeunes mots! Oh
6: là là.
2: Voilà.
14: Et encore, et moi je renouvelle Papos qui dit, est-ce que Gérard s'est déjà fait dépuceler ses kystes? Eh ben c'est vraiment pas drôle.
12: Gérard, si je peux me permettre...
2: Une question comme ça, je ne répondrai pas.
12: Gérard, si je peux me permettre, tu t'enflammes là.
6: Ouais.
2: Donc voilà, donc...
12: pardonnez-moi.
6: On part une douche.
12: Monsieur Mazur à l'appareil, je voulais juste savoir, puisque nous avons clairement établi que Jeanne d'Arc était surnommée la pucelle d'Orléans, qu'elle a terminé en feu à Rouen. Alors dans ce cas-là, monsieur Gérard, expliquez-moi pourquoi y a-t-il une statue de Jeanne d'Arc rue de Rivoli à Paris?
2: Ah bah ça, c'est pas ça, je peux pas vous le dire et c'est pas à moi qui peux poser la question.
5: Mais oui, ça aussi.
2: Non mais c'est de manière il y en a une sur Paris et comme vient de dire Céline à l'instant, ça prouve qu'il y en a une à Orléans.
5: Oui, il y en a une à Orléans.
2: Ouais. Voilà.
16: Ouais, mais Gégé, toi qui es féru d'histoire, là, apparemment, parce que je savais pas que tu kiffais l'histoire comme ça.
2: Mais attends, je kiffe pas l'histoire, c'est que c'est ce que j'ai lu dans le dictionnaire. Oui, et en fin de compte, ce qu'il faut bien se dire, c'est que de manière parmi vous, je sais pas quel âge que vous avez parce que j'ai pas les âges, mais je sais très bien que le petit insigne qu'on a sur le rebord de la chemise ou sur la veste quand on défile, ça s'appelle une pucelle.
6: C'est pas un pince.
12: Monsieur Gérard, faudrait-il déduire que la majorité des militaires qui ont cet insigne n'ont jamais eu de rapport sexuel.
2: Non, je veux pas dire ça. Faut pas
12: comment...
2: C'est pas ce que je veux insinuer, c'est que ça s'appelle comme ça.
12: Ça s'appelle comme ça. Que les militaires du 14 juillet sont des lopettes.
2: Mais ça veut rien dire, monsieur Mazur, au revoir. Allez hop, terminé.
6: Mais non, Gérard.
2: Attendez.
6: Gérard.
2: Monsieur Mazur, terminé.
6: Je suis d'accord avec toi, Gérard.
2: Terminé.
14: Gérard, on est un petit point sur le net. On est à 18 111. Vraiment, bravo.
6: On monte, c'est énorme. Ce qu'on va faire, Gérard, c'est que tu vas peut-être poser ta question. Et puis, on va écouter un disque. On y va, Gérard?
2: Et on dit au revoir à monsieur Mazur.
6: On lui a dit au revoir, ça y est.
14: J'ai une petite question internet.
6: Attends, on a une question internet.
14: Pareil, que je refuse de poser, donc de prépubère mystère qui dit « Gérard, est-ce que ça t'est jamais arrivé de croire que tu déplaces les Sandy en essayant de la pénétrer dans un bourrelet ?» Eh ben, je voulais dire que c'était un pas drôle et que Gérard répondra pas.
6: Voilà.
2: Et deux, encore une question comme ça et je mets fin au débat très vite.
6: Mais non, Gérard. On n'a pas posé la question, on l'a évoqué.
2: Où y a-t-il plus de puceaux ou pucelles et vierges en Europe? Et on va s'écouter.
6: Alors ce qu'il va y avoir, attends Gérard, c'est qu'on va écouter un disque et juste après on va écouter un témoignage en sortie de disque. Donc je conseille aux gens de rester derrière, il va y avoir un témoignage d'une personne...
14: D'une pucelle connue, mais voilà. qui a voulu témoigner masqué, enfin voilà. Avec la voix...
6: C'est la voix
14: masquée.
6: Mystère,
14: ouais.
6: une voix cachée, d'accord Gérard?
2: Et donc je répète la question, où y a-t-il plus de puceaux ou pucelles et vierges en Europe?
6: Et on va
2: donc
6: s'écouter.
2: Et on va s'écouter, viens ma sœur à 18 trous de Pu Gauthier, et on se retrouve tout de suite après au 0825 08 5000, à tout de suite.
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2: Et voilà, bon, rebonsoir. Donc vous pouvez toujours nous appeler au 0825 08 5000. 0825 08 5000. Il y a toujours Hervé et Céline qui est là pour vous accueillir au standard. Sur le site internet www.funradio.fr, toujours Esteban. Donc on était à 18 511.
14: Et on est à 19 183.
2: Ah bah ça va.
6: C'est quoi le record déjà?
14: Le record, c'est 22 000 et quelques, c'était ça?
2: C'était, là, je me souviens plus.
14: Sur 22 214.
2: Ah, je me souviens plus. 19 000, combien que tu m'as dit?
14: 19 283.
2: 283. Je crois que le record, c'était 22 500, je crois.
14: Ouais, c'est ça.
6: Bon, je pense que t'avais quelque chose à nous raconter en...
2: Non, mais on va... Donc, on venait de s'écouter viens chez ma sœur, 18 trous de Pugotti. Et donc, on va s'écouter donc cette fameuse voix mystère.
6: Alors, la voix mystère, c'est un témoignage de quelqu'un qui a appelé par le standard et qu'on a enregistré. Et donc, on va l'écouter tout de suite.
2: Voilà.
18: Bonjour, je suis une pucelle très connue. J'ai connu un homme, il voulait coucher avec moi, mais moi, non. Avec lui, j'ai préféré rester vierge. Son odeur, son visage, son haleine de whisky, bon marché, ses trous, ses dents noires, sa façon de hurler « ta gueule !» Tout me dégoûtait. Je suis pas une décharge pour les épaves. Ma chatte, c'est pas un vide ordure. Mais comme il était connu, animateur de radio, je me disais « bon, il a peut-être de l'argent, même pas. Pas un rond, même pas un euro pour s'acheter du savon. » Bref, je préfère rester pucelle et vierge plutôt que de coucher avec Gérard, un clochard.
19: Et Lily, t'as fini ?
18: J'arrive.
2: Ça, par contre, c'est un truc.
6: Ah merde,
2: je veux pas. En...
6: Non, bon. C'est... Ah là là.
2: Alors, non, là. Voilà. Alors donc, une petite, un petit truc que j'ai récupéré il y a pas si longtemps que ça sur une.
6: C'est sur une écoute.
2: Sur une radio concurrente.
6: Oh là donc, là, attends, t'écoutes d'autres radios toi ?
2: Alors, quelle est la différence entre le cul d'un train qui s'éloigne et le cul d'une femme de près ?
6: Ah bah je sais pas, ça va être super drôle, vas-y, je t'écoute.
2: Alors donc, quand tu vois le cul du train de loin, c'est que tu l'as loupé. Et quand tu vois le cul d'une femme de près, c'est que tu vas l'avoir en fin de compte.
14: Ah ouais, d'accord.
2: Bah ouais, parce que quand tu vois le cul d'un train qui s'éloigne, donc c'est que tu le loupes.
6: Ouais.
2: Mais quand tu vois le cul d'une femme de près...
14: Mais qu'est-ce que t'appelles le cul d'un train, toi?
2: Bah, le cul d'un train, c'est l'arrière du train.
6: Ouais.
14: Ah non, pas toujours. Hein.
2: Bah si. Ah bah, non, à mon avis, si.
6: Bon.
2: Donc voilà. Bon,
19: écoutez la voix mystère, non ? C'était quoi, non ?
2: Je sais qui c'est, mais enfin.
6: C'était qui ? Ah oui, non, d'ailleurs, on n'a pas dit qui c'était.
2: Non, mais j'ai reconnu sa voix, donc c'est bon. C'est même pas la peine que je donne son nom à l'antenne, c'est tout.
6: Attends, Gérard. Je crois que il faut qu'on vérifie parce que il y a des appels pour des gens l'ont pas reconnu, donc on va le réécouter. Hein.
18: Mm-hmm. Bonjour. Je suis une pucelle très connue. J'ai connu un homme. Il voulait coucher avec moi, mais moi, non. Avec lui, j'ai préféré rester vierge. Son odeur, son visage, son haleine de whisky, bon marché, ses trous, ses dents noires, sa façon de hurler « ta gueule !» Tout me dégoûtait. Je suis pas une décharge pour les épaves. Ma chatte, c'est pas un vide ordure. Mais comme il était connu, animateur de radio, je me disais « bon, il a peut-être de l'argent, même pas. Pas un rond, même pas un euro pour s'acheter du savon. » Bref, je préfère rester pucelle et vierge plutôt que de coucher avec Gérard, un clochard.
19: Et Lily, t'as fini ?
18: J'arrive.
2: Voilà,
14: c'est
2: donc,
14: qui ? C'est
2: non,
14: qui
2: non, mais c'est bon, j'ai...
14: T'as reconnu la voix ?
2: Ouais, mais c'est Henri. Pas...
6: C'est voilà. Qui la voix ? C'est qui ? Moi, j'ai pas
2: reconnu. Non, mais même, c'est bon, ça y est, c'est terminé. Donc, on va récupérer...
14: Il a reconnu la voix.
2: Filou, Marcelo, et je mouille pour finir.
14: Juste pour dire, parce que c'était une très bonne idée, parce que s'il y a des gens qui veulent éventuellement, pendant les autres débats à venir, ou la saison d'après, qui veulent parler à visage masqué, à voix masquée, ils peuvent toujours le faire. On peut masquer les voix. Hein.
2: On peut masquer les visages aussi.
6: Ouais. On leur met une cagoule et voilà, c'est bon. Ah Gérard. Oui Gérard, tu te dis si on te dérange. Hein.
2: Ouais non mais c'est quoi ça ?
14: Il y a quelqu'un qui dit Gérard a bien masqué ses dents blanches par des dents pourries. Et ça c'est vraiment pas
6: ouais,
14: drôle.
6: Franchement c'est vrai. Ouais.
2: Et donc on récupère Filou.
20: Oui toujours là. Bonsoir.
2: Marcelo Mastro Lanu.
20: Allô.
2: Jamouille.
20: Mr. Krasen.
2: Et David, Deb Superstar,
20: Gérard,
2: oui.
20: Bonsoir. Pour la voix mystère, la voix mystère, là, il me semble avoir reconnu, mais j'hésite entre Victor et Alice Sapritch, mais je sais pas.
2: Non, mais c'est bon, si tu veux parler de Victor, le directeur d'antenne, je vais te dire une chose que t'as intérêt de te faire gaffe parce que c'est moi qui risque d'avoir des problèmes.
20: J'ai cru entendre des intonations, mais je peux me tromper. Hein.
2: Oui. Ouais, j'espère pour toi. Donc, où y a-t-il plus de puceaux et pucelles et vierges en Europe, donc dans tous les pays? On va demander à Dave.
20: Moi, je dirais là où il y a le plus de poils, tu vois, genre la Grèce, le Portugal. Voilà, parce que bon, faut fouiller un peu plus pour trouver l'endroit. Hein. Et donc, forcément, bon,
6: Ça te fait rien,
2: Marcelo?
21: T'as dit en Europe, hein, c'est ça?
20: Pas trop.
2: Bah ouais, mais dans tous les pays confondus.
21: Donc Europe, moi je dirais surtout dans les dom-toms, style Canada, Australie, dans des coins comms ça. Par exemple, je sais pas si t'as déjà entendu parler du bush australien.
2: Non, j'en ai jamais entendu parler.
22: Il y a pas mal de
20: Hawaï.
21: Ah, c'est clair, dans le bush, il y a ce qu'il faut, quoi.
6: Quand tu dis l'Europe, c'est l'Europe des 15 ou l'Europe en général?
2: L'Europe en général.
21: Avec les dom-tomes.
6: Avec les dom-tomes.
2: Bah oui.
21: Donc Canada, Australie, tout ça. Quoi.
6: Ouais. Ouais.
0: On a une question. On a une question d'Exidius qui demande est-ce qu'une prostituée vierge se fait payer plus cher qu'une prostituée de routier?
2: Alors la question justement c'est que là justement je voulais pas en venir sur cette question là mais malheureusement on la pose. En fin de compte je vois pas du tout le rapport sur les prostituées là-dessus.
21: De routier.
2: Non parce que bon c'est pas
21: c'est un peu des gourdes à foutre hein, quand même.
2: Ouais mais c'est pas parce qu'il y a des routiers, on dit toujours les routiers c'est des gros cochons, moi je peux comment?
7: Non, il y a des alcooliques aussi hein, faut pas tout confondre.
2: Tony, tu te calmes s'il te plaît parce que je viens de te reconnaître, d'accord?
22: Oh, il y a Tony, c'est vrai?
6: Il y a Tony?
2: Yes.
6: Oh là là, je t'adore Tony.
21: Oh, je te kiffe.
7: Moi aussi,
22: je vous aime.
6: Oh là là.
2: Mais attendez, vous foutez de ma gueule.
7: Non, mais c'est Evan qui met des sons, c'est grillé.
2: Mais non, c'est pas Evan qui met les sons. D'accord, Tony, alors au revoir.
6: Ah non, on va pas dire au revoir, c'est pas Tony. Attends, parle un peu.
22: Non, s'il te plaît.
7: Oui, bonsoir.
2: Donc c'est toi qui l'as choisi, les auditeurs, alors terminé. J'avais bien prévenu dès le départ qu'il était hors de question, qu'il y a un habituel dans la dernière.
22: En fait, Gérard, c'est parce que moi je suis amoureuse de Tony, alors je voulais.
2: Ah non, mais moi il est hors de question.
6: Bah, c'est un effort pour elle est amoureuse.
2: Non, terminé.
6: Allez, terminé. Mais sois sympa, Gérard. C'est la dernière.
0: Gérard, c'est un effort.
6: Allez, quoi.
22: Il était hors de question.
6: C'est son anniversaire.
2: Il était hors de question. Je l'ai dit tout à l'heure quand je suis arrivé. Je te l'ai dit, je ne veux aucun habituel.
6: Mais attends, Gérard, on a eu Monsieur Magé.
2: Dans ces cas-là, pourquoi qu'on n'appelle pas Lily ou pourquoi qu'on n'appelle pas Clémentine?
6: Parce que Lily, elle veut plus parler.
2: Ouais, je le sais.
6: Alors,
2: c'est bon. Alors, dans ce cas-là, t'appelles Clémentine.
22: Mais Clémentine, elle fait dodo.
6: Elle dort. J'ai appelé tout à l'heure, j'ai quitté.
2: Mais ouais, c'est ça, t'as raison, arrête tes conneries, tu vois. Clémentine, elle écoute le débat, alors tu t'es. Arrêtez vos conneries.
22: Elle se fout de ta gueule comme les autres.
2: Ouais. Mais oh, c'est bon, toi, je mouille.
21: Alors que nous, on est là et on t'aime.
2: Pas moi.
22: Et elle se fout de ta gueule et tu t'en rends même pas compte.
2: Ouais, dans ce cas-là, quand vous les avez au téléphone, quand elles sont sur l'antenne et vous avez qu'à appeler comme ça s'est passé hier.
22: Ah, mais c'est ton problème, ça.
2: Ah, d'accord.
7: On te soutient, nous, GG, on t'a toujours soutenu.
2: Ok.
21: Moi j'ai toujours été derrière toi, c'est clair.
2: C'est ça.
21: Bah oui, t'as pas senti.
2: Donc, qui c'est qui a pas répondu? Je mouille pour finir.
22: Je me souviens plus de ta question là.
2: Où y a-t-il plus de puceaux ou pucelles et vierges en Europe?
22: Je dirais plus Europe du Sud, Brésil.
21: Ouais.
22: Parce qu'il y a l'Amazonie là-bas et comme il fait chaud, t'as pas envie de te coller à quelqu'un quoi.
2: D'accord.
22: Les mises aussi.
2: Ok.
22: Voilà.
2: Bon, je pense que le tour de la question est fait.
7: Bah non, j'ai pas répondu.
2: Qui a pas répondu?
7: Filou.
2: Si, t'as répondu, toi.
7: Ah bon? Bon, non, j'ai pas répondu. Moi, je voulais dire que c'était... Je trouvais que c'était en France, quoi, qu'elles étaient un petit peu trop timides en France, qu'elles étaient vierges très très tard. Et comme là, c'est l'été, moi, je préconise qu'elles ressortent les mini-jupes, les jupes à fleurs, qu'elles se fassent plaisir. Et puis voilà, c'est l'été, hein.
2: Je vous préviens. C'est terminé maintenant.
21: On se sortir des clitos là, c'est vrai ça.
7: C'est Dario qui fait ça.
2: Alors,
22: c'est pas.
2: C'est simple, on va faire la dernière question.
0: Ça se passe bien.
6: Gérard, ça se passe bien.
2: Non, mais là, je crois qu'on va.
6: En plus, on a la chance, on peut déborder ce soir. Evan était d'accord, on peut aller jusqu'à 2h15.
2: Non, je déborderai pas.
6: Mais si, tu vas déborder.
2: Vas-y, Gérard, j'ai pas le temps.
6: Gérard, c'est le dernier débat, il se passe rien, et regarde.
2: Combien qu'on est sur le site internet?
0: Il faut qu'on. On est exactement. Alors, moi, j'ai une bonne nouvelle.
6: Ouais.
0: On est à 20 996. On est à 516 du record de Gérard.
21: Je sais pas lire, c'est possible.
2: J'ai cru que t'allais lire quelque chose d'autre, toi.
0: Ouais, Gérard, et on peut déconner. Hein.
2: Alors, est-ce qu'une femme vierge, à quel âge avez-vous été dépucelée? On va demander à Jemouille.
22: Oh, c'est vachement perso, moi je réponds pas. Hein.
2: Ah bah, c'est comme tu veux.
22: Je fais comme toi, attends, c'est perso. Hein.
2: J'ai bien parlé
22: des puceaux, mais de ma vie privée, je suis pas d'accord.
2: Moi, j'ai bien répondu sur des questions qu'on me disait.
22: Bah vas-y, tire-moi les verres du nez.
2: C'est à toi, ma grande.
20: C'est dégueulasse.
22: Bah vas-y.
2: Oh!
20: Allô?
2: Oh!
20: Oh!
2: Qu'est-ce qui se passe, là? Qu'est-ce qui se passe avec Jemouille?
22: Oh. Allô?
20: Bah, il mouille.
21: À des goudines.
2: Jemouille!
22: Oui, je suis là.
2: Alors, pour toi?
21: Alors?
22: 18.
2: Comment?
22: 18.
2: 18 ans?
22: Ouais, mais dépucelé ou dévirginisé?
2: À quel âge avez-vous été dépucelé?
22: Alors, dépucelé, 16, dévirginisé, 18.
2: D'accord. Et on accueille le puceau d'Orléans.
3: Bonsoir.
22: Salut, Jean.
3: Salut. Oui?
2: Non, c'est bizarre, à mon avis, t'as été reconnu vite fait, toi.
21: Ah, y a, oh! Il y a un ton.
3: J'écoute.
2: Hey, il me semble que t'as été reconnu tout de suite, toi. Tu réponds à ma question!
3: Bah oui, bah moi je suis puceau, je m'appelle Jean, je suis puceau, donc j'ai pas été dépucelé.
6: Vas-y Gérard, hein. Il t'écoute.
21: C'est bon?
2: Ok,
21: avec
2: manière.
4: C'est qui, Gérard?
2: Non, mais c'est pour dire à Evan qu'il va prouter et que je peux aller jusqu'à 2h. Donc 12 minutes, prouter. Voilà. Okay.
6: Non, jusqu'à 2h15.
2: Puceau d'Orléans.
3: Oui?
2: Tu réponds?
3: Bah moi je suis puceau, donc j'ai pas été dépucelé.
21: Ouais.
2: Putain, oh là là là. Eh putain, mais vous avez l'intention de me casser les couilles jusqu'à quelle heure là?
14: La couille.
2: Eh, jusqu'à quelle heure vous avez l'intention de me casser les couilles?
4: Mais Gérard, tu lui as pas demandé s'il était puceau hétérosexuel ou puceau homosexuel?
2: Mais j'en ai rien à foutre, le débat c'est puceau, pucelle, vierge.
3: Bah oui,
2: clair, net et précis. Or tu réponds à la question, je te dis au revoir.
3: Bah je suis puceau.
2: Oh là là, putain!
14: Gérard, recentre les débats, parce que Gérard, recentre!
21: C'est la question, c'est la question.
3: Quand on est puceau, on peut pas être dépucelé!
2: À quel âge avez-vous été dépucelé?
22: Il n'est pas été dépucelé!
3: Mais tu comprends pas! Quand tu fais pas l'amour, tu peux pas être dépucelé!
2: C'est un trablot! Allez, dégage! Allez, dégage!
4: Hop, au revoir! Il faut pas faire de sexy!
2: Hop!
6: Voilà, on lui a dit au revoir.
2: Terminé, ça commence à me
6: gonfler. Ouais, il y en a marre, là. Ouais, je suis d'accord avec toi, Gérard.
2: Là, là, à mon avis, c'est toujours sur la fin que ça commence à foutre le bordel. Ça, c'était bien parti, ouais. Et là, ça merde.
21: T'as eu raison de le renvoyer au standard. Hein.
2: Donc, je mouille, toi, t'avais dit 16 et je sais plus quel âge. Hein?
22: Oui.
2: Ouais, moi, je... Filou! Filou, une fois! Filou!
6: Attends, on n'est pas sûr qu'il soit à l'antenne. Attends, du calme. T'excites pas deux secondes, Gérard. Attends, Gérard, je t'explique, c'est difficile à gérer quand tu vires tout le monde. Forcément, c'est difficile de trouver du monde après. Donc, faut laisser le temps. C'est lui qui est tout seul.
2: Il y avait Filou, il y a Jemouille.
22: J'adore quand tu cries.
2: Et Marcelo.
20: Ouais, et Dev Superstar.
4: Mais Filou, tu l'as viré, arrête de boire.
2: Non, Filou,
21: il va pas arrêter de boire. Ça.
2: Ah bah Filou, c'était Tony. Bah ouais, bah ça m'étonne pas. Alors c'est pour ça.
21: Il aurait pu rester.
2: Marcelo.
21: 17h30, moi je dirais à peu près. Vers 17h30.
2: Hmm?
21: Parce que comme ça, t'as toute la fin d'après-midi tranquille après pour décompresser.
2: D'accord. Ah. Et qu'est-ce qu'il nous reste, Dev?
20: Ouais, écoute, moi je trouve que c'est vachement privé comme question. C'est un peu indiscret, quoi.
22: T'as vu quand même, hein?
20: C'est un peu. Enfin, tu vois, moi je t'aime bien, mais tu vois, j'estime on se connaît pas assez pour que je réponde à une question aussi indiscrète, quoi. Qui me dit que tu vas pas tout balancer les infos après sur le net ou un...
2: Non. J'ai jamais dit que j'avais balancé n'importe quoi sur le net, d'accord?
20: Tu l'as pas dit, non, mais on sait jamais.
2: Mais même sur le net, si je vais sur le net après, de toute manière, c'est pas pour ça, d'accord? C'est pour discuter avec des gens et c'est tout. Voilà, terminé.
20: Ok, bon, ben.
21: Pour voir des photos de cul,
2: Ouais, c'est ça, t'as raison, connard.
20: Attends, et qu'est-ce qui me dit que tu vas pas le balancer à la presse, à des magazines à scandale, des trucs comme ça?
2: Ouais, c'est ça, t'as raison. Fous-toi bien de ma gueule, pas alors.
20: Non, je me fous pas de ta gueule,
2: Non, mais tu prends le train, c'est pareil.
20: Bah, non, je prends pas le train.
2: Ça va deux fois plus vite. Hein, te fous pas de ma gueule, tu veux?
20: Ok.
14: J'ai une question de prépubère mystère, mais j'hésite de te la poser parce que je la trouve un petit peu hard. En même temps, c'est un petit peu mon sacerdoce. Gérard, on dit dépucelé. Gérard, on dit dépucelé pour la chatte. Comment on dit pour la première seau d'eau? Tu devrais le savoir vu ton expérience dans les chiottes de la loco.
2: Je répondrai pas à cette question-là, merci.
14: Bon, d'accord.
2: Et sous la laine 105
9: Oui.
2: De mon cul en brie.
21: Bonsoir sous Hélène.
9: Bonsoir tout le monde.
2: Bonsoir. Donc alors toi.
21: Calme-toi, prends un verre.
2: Oh, tu fermes ta gueule, toi derrière.
9: Ça serait bien, ouais.
21: Mets-toi à l'aise.
2: Ouais. Oh, Marcelo!
21: Ah bah attends, mais moi je l'accueille.
9: Mais il est gentil et il emmerde pas, Gérard.
2: Oh, c'est moi qui commande, d'accord, encore dans les débats.
9: C'est
2: le dernier débat de la saison, donc vous fermez vos gueules, c'est moi qui commande encore.
9: D'ailleurs, c'est quoi la question, Gérard?
2: À quel âge avez-vous été dépucelé?
21: Question de monsieur Cousin.
9: Moi, je crois que c'est entre le 5e et le 6e étage, un truc comme ça.
21: Dans l'ascenseur.
2: Ouais, d'accord. Bah, si vous parlez des ascenseurs, c'est bien parce qu'il y en a qui.
21: Il y en a qui
2: sont. Ta gueule!
9: Tu vas déborder là. Tu vas
21: dire une connerie alors.
2: Non, c'est bien, ça continue. Ça se voit que Max n'est pas là pour remonter un peu.
21: Pour gérer, ouais.
2: Un peu pour gérer. Donc,
8: ça recommence. Vois, c'est pas grave. C'est
2: ça recommence avec le bordel. Donc, dans 8 minutes, c'est terminé. Sondage, combien de poids peut-on être dépucé? 80. Pedro!
8: Pedro, arrête.
6: Quoi?
2: Ça suffit ton bordel!
6: Mais je fais rien.
10: Ça suffit ton bordel!
6: T'as un écho, là, dans le téléphone.
21: Dans la nuit, ça, c'est tellement large.
6: Bah Gérard,
2: bon,
6: vas-y,
2: bah c'est simple.
6: On tire avec le sondage. Arrêtez, attendez, arrêtez.
2: Evan va prendre juste derrière, comme ça on va
6: écouter tes sondages, bien sûr, Gérard, tout de suite, tes sondages.
2: On va faire la fin des sondages et Monsieur puis ça Gérard. Va être terminé. Alors, combien de fois peut-on être déplacé? Alors, 81% disent une douzaine, s'il vous plaît. 70% 10 fois par semaine. 30% 6 à 7 fois le mois. 12% c'est naturel et 5% grec, je pense que ça veut dire. Alors quelles sont les vierges célèbres? Alors 90% Barbie, 50% Vierge Marie, 40% Iron Man, 30% Sheila et 2% quasi Ivan. Et quelles sont les puces célèbres? Alors Jeanne d'Arc, bien sûr, on en a parlé. Mini, je sais pas quoi. Césalie. Donc je sais pas ce que c'est. Dire Ali et puis 2% pour Pedro. C'est pas moi qui ai cherché ça sur le net. Voilà. Donc voilà, les sondages sont terminés. Alors la dernière question. Oui, c'est la dernière.
6: On a fait les 11.
2: Non, on en a fait 10 et c'était prévu avec Max que c'était 10. Et la dernière question, c'est peut-on consulter un marabout pour savoir quand on va se faire, quand on va perdre sa virginité, et on va demander à Gemouille.
22: Je suis pas sûr que le marabout soit en capacité de te répondre. Mm-hmm. Moi qui te prenne sauvagement comme un vieux bouc, mais voilà quoi. Si c'est sur le champ, il va te le faire, les gratos.
2: Ouais, mais bon, ok. Donc pour toi.
22: Je sais pas si toi tu fréquentes les marabouts.
2: Non, pas du tout.
22: Peut faire des ficelets, mais ça peut arriver. Il y en a aussi qui servent à ça.
2: Non, mais moi personnellement, non, pas du tout. Marcelo.
21: Écoute, moi des marabouts, j'en ai taquiné quelques-uns. Hein. J'ai passé la main 2-3 fois sous les boubous quand même, faut le dire. Mmh. Maintenant, en ce qui concerne la pucellerie, je sais pas s'il y a un quelconque rapport entre le maraboutage et la pucellerie, quoi. Je sais pas où tu vois le lien, toi, mais bon.
2: Non, mais moi, attends, on va demander à Swellen.
21: Non, mais toi, perso, oui, t'as
22: l'air. Moi, je pense qu'en fait, comme Jeanne d'Arc était une sorcière, peut-être qu'il y a un lien entre le marabout et la pucellerie, mais moi, je pense pas que personnellement, j'aurais été voir un marabout parce que j'ai un petit peu peur, quoi. T'as peur de quoi? Je sais pas, les marabouts, ça fait bizarre.
2: Non, mais même.
22: Ou, tu vois?
2: Non mais même, faut bien vous dire une chose, qu'à mon avis, le marabout, déjà, j'écoute la nuit souvent ce qui se passe, et en fin de compte, les marabouts, ils avaient...
22: T'entends des voix, comme Jeanne d'Arc?
2: Non, mais ils avaient prévu que, comme quoi, que le Sénégal allait gagner contre les Turcs, et en fin de compte, ils ont perdu. Ouais. Donc, c'est vrai qu'à mon avis, c'est des conneries.
22: Les marabouts, ils sont sénégalais.
2: Ouais, mais même, c'est pas... Ouais, mais d'accord,
22: Ils ont eu raison, ils l'ont eu dans le cul.
2: Bah oui, mais d'accord, mais...
22: Okay.
2: Mais nous, de toute manière, on a bien perdu. On n'a pas été loin. Alors voilà. Donc voilà. Donc qu'est-ce que je peux dire d'autre?
20: Rien. Moi, j'ai pas répondu.
2: Dave.
20: Ouais. Bon alors, écoute, moi je trouve que c'est un peu limite, tu vois. Si c'est pour aller chez un marabout, payer ce qu'on doit lui payer, parce que ça coûte quand même super cher.
22: Autant aller voir une pute.
20: Tout ça pour, tout ça pour se retrouver dépucelé à coups de baobab, c'est la limite.
2: De toute manière, comme Jamouille vient de dire, autant aller voir une pute, ça coûte encore deux fois moins cher.
20: Ouais. D'accord, on y va à quelle heure?
2: Pas du tout avec moi, d'accord?
20: Ah bon, pardon.
2: Donc voilà, question internet avec le chiffre pour la conclusion du débat.
8: Non, c'est trop tôt.
2: Si.
8: Bon, on est à, je dis pas le chiffre.
2: Ah bah si, je vois le chiffre.
22: Allez, trouve-moi une question.
8: Il me donne combien?
22: Une question.
2: Non, c'est terminé.
8: Alors, la question d'abord, GG, à partir de combien de litres d'alcool dans le sang peut-on être considéré comme dépucelé?
2: Non, mais c'est bon, je réponds.
8: Tu devrais le savoir.
2: Je ne réponds pas.
20: Une dent.
2: Ça, c'est bien les questions.
8: Mais tu mérites cette question.
2: Non, mais ça, je
8: réponds
2: pas.
8: Parce que t'as été vilaine.
2: Ouais, bien sûr.
8: T'as été vilaine ce soir.
2: Le chiffre.
8: Salope.
2: Merci. Le chiffre. Esteban, s'il te plaît.
8: 22 400 et des poussières.
2: Pedro, t'arrêtes de couper les gens quand je demande.
6: Attends.
2: Merci.
6: 22 000. Pour que je puisse parler, du calme.
10: 22 444, mais c'est pas toi que je dis, c'est à Pedro.
2: Voilà. Merci. Donc mon record est battu.
6: T'es prêt de pas écouter Gérard quand on parle entre nous.
2: Voilà.
10: Et son record est battu, du coup il veut finir à 2h. Et ils ont même pas essayé de passer le cap supérieur qui est 25 000.
2: Non,
10: évidemment.
22: Mais
10: j'ai mon cul.
2: Ma tête est malade. Voilà, donc voilà, ben de toute manière il n'y a plus de. Ah si. Y a-t-il un médicament contre la virginité? Et ça sera la dernière question pour ce soir, pour l'année.
22: Bah, il y a la pilule contraceptive.
2: Ouais. C'est Je Mouille, qui parle.
22: Oui, Je Mouille. La pilule est un bon médicament contre le dépucelage.
20: Ouais.
22: Enfin, contre la virginité, excuse-moi, tout le monde le sait.
2: Bon, mais ça, c'est pour éviter d'avoir des gamins aussi.
22: Ouais. Ah, bah, moi, non. Je trouve que c'est vraiment une question bête.
2: Ah, bah, si ça te plaît pas, Swellen, c'est pareil.
22: Bah, ouais, mais c'est peu idiot, quoi.
2: Ouais, bah, tu vois, si ça te plaît pas, je te dis, c'est le même prix.
22: Ah bah je sais hein.
2: Voilà, alors tu réponds maintenant.
22: Bah non, mais je trouve ça bête, je vais pas répondre.
2: Ah bah alors si tu veux pas répondre, bah je te dis au revoir.
22: Non, je t'aime trop Gérard.
2: Ah non, mais pas moi.
22: Mais pourquoi? Moi je suis une fan Gérard.
2: Ouais. C'est ça, bien sûr. T'as vraiment rimé pour venir là et tu prends une voix de mec, d'accord?
6: Mais attends.
2: Allez, c'est bon, au revoir. Allez, Tony, dégage.
6: Tony. Attends. Allez, Tony.
2: Je m'en doutais. Oh là là, Tony. C'est bien du Hervé. Allez, tout craché.
6: Ah là là, Tony.
2: Eh, Marcelo.
21: Bah écoute, je sais pas, les médicaments, qu'est-ce qu'il faut? Du sirop de cordon, comme tu dis tout le temps, là.
2: Ouais.
21: Bah t'as un bon médoc, sinon tu peux sucer des glands aussi, ça aide.
2: Non, bah je pense pas.
21: Attends, t'en as bouffé du gland, tu sais, ça aide bien quand même.
2: Fais gaffe à ce que tu dis, parce que tu risques de pas faire la conclusion.
21: Tu faisais des randonnées pédestres en forêt, tu tombais sur des glands.
2: N'importe quoi.
22: Tu ramasses des glands.
2: Et Dave Superstar, pour finir. Bah, merci.
20: Moi, je me rangerai un peu du
2: merci
20: même avis.
2: Merci de la vacherie que tu m'as faite.
20: T'écoutes.
2: Ouais, Dave Superstar, pour finir.
20: Je me rangerai un peu du même avis que Je Mouille. Et je dirais que pour éviter vraiment la virginité, le seul médicament efficace, hormis la pilule, c'est le stérilet.
22: Et on peut dire aussi l'abstinence.
2: Ouais. Bah, à mon avis, je pense
20: Le spéculum aussi, ça marche très bien.
2: Non, mais je pense que vous avez qu'à essayer le Viagra et ça serait encore meilleur.
6: Contre la virginité.
2: Voilà. Ouais, tout à fait.
6: D'accord. Donc, Gérard, t'as essayé quoi, toi?
2: Rien du tout.
21: Tu mettais des suppositoires en plomb à une époque, non?
2: Ouais, c'est ça, t'as raison. Allez hop, conclusion du débat. On finit sur.
10: J'ai juste une personne qui demande, c'est quoi le thème de ton prochain débat de merde?
2: Il y en a plus. C'est le dernier débat de la saison.
22: T'as même pas gueulé?
2: Non, mais c'est le dernier débat de la saison, ouais, et je vais, c'est le dernier débat de la saison, voilà, donc, on termine à...
10: Il y a beaucoup de gens qui demandent qu'est-ce que t'as contre les putes pour t'énerver comme ça, en fait.
2: C'est tout, y a rien, et c'est tout. Non, mais c'est bon, c'est plus la peine. Non, c'est moi qui commande, j'ai dit que c'était terminé.
10: Prends-le.
6: Arrêtez de gueuler, c'est bon, attendez.
2: Oh, j'ai dit terminé!
6: Mais attends, Gérard, c'est un auditeur.
2: Non, c'est fini.
6: Il faut 4 personnes au moins à l'antenne. Gérard,
2: c'est terminé.
6: Gérard, je t'explique, il faut au moins 4 personnes à l'antenne. Il y en a que 3 là, donc autant finir avec 4 personnes.
2: Pension pour finir.
6: Faut que t'allumes ton micro.
20: Et bonsoir.
11: Phénicien.
10: C'est pas moi.
2: Phénicien pour finir.
20: Ouais, bonsoir, c'est Phénicien. J'appelle de Festaille l'agneau.
21: Et
20: c'est quoi la question?
2: Au revoir, Tony.
20: Tony a été démasqué.
2: Terminé.
6: Voilà, Tony a été démasqué, on va le récupérer.
2: Et on termine. On termine combien sur le net?
10: On n'a pas fini, alors moi je dis...
2: Bah si, ça y est, c'est la conclusion. C'est la conclusion.
6: Gérard, t'as même pas donné...
2: C'est la conclusion.
6: Mais Gérard, t'as même pas donné ta conclusion.
2: C'est la conclusion, je demande le site pour Internet.
10: Non, mais c'est après la conclusion. On fait toujours ta conclusion avant et les chiffres après.
2: Marcelo, pour
10: finir,
2: conclusion.
10: Truc qui marche.

0: nul à chier, ça, ça change pas.
1: Alors, au revoir, Marcelo.
0: Attends, attends, j'ai pas fini, attends, je termine.
2: Attends, chacun a le droit à la parole, attends, vas-y.
0: En même temps, si tu regardes l'un dans l'autre ce soir, ça a été tranquille, on t'a pas insulté, tout ça, machin, c'était, j'étais au bon débat.
3: On n'a pas parlé de ta mère.
0: On n'a parlé de rien du tout.
4: On n'a pas parlé de Sandy.
5: Dans le respect de l'anus.
0: Donc, on n'a pas vois, parlé ça, ça augure une bonne rentrée, ça. À mon avis, en septembre, ça augure une bonne rentrée.
2: Voilà. Je pense qu'on a.
1: Enfin, pour l'instant, j'ai pas dit. Pour l'instant, il n'y a rien qui est prévu pour la rentrée.
0: Ah, donc, bon, à la semaine prochaine.
5: À la
1: donc.
0: On voit ça la semaine prochaine, quoi.
1: Ah non, de toute manière, la semaine prochaine non plus, il n'y a pas de débat.
0: Quoi, ça, pendant les vacances, GG.
1: Ça vous regarde pas. Ma vie privée ne vous regarde pas. Voilà, terminé, Marcelo, au revoir. Au revoir, Marcelo, terminé pour lui.
4: Il y a des gens qui disent un petit conseil pour l'été, attention au feu de foyer.
1: Dev, superstar.
6: Alors moi, je trouve que le débat était vraiment très intéressant. Moi, j'ai appris des choses vraiment je ne savais pas, notamment que... on peut perdre sa virginité à 12 ans et être dépucelé à 14.
0: Ouais.
6: Ça, j'ai trouvé ça vraiment super bien. Donc, je voulais te féliciter et merci pour tous ces débats passionnants que tu as menés vraiment d'une main de maître tout au long de l'année. Puis, je voulais juste savoir si cet été, est-ce que tu comptes boire et ensuite prendre le volant?
1: Je viens de dire que ma vie privée ne vous regardez pas, vous saurez jamais ce que je ferai pendant les vacances. Et je mouille pour terminer.
4: Et il a pas de volant.
1: Dev Superstar, au revoir, bonne nuit.
0: Voiture,
1: bonnes vacances. Et t'as ma salope à t'emmerde. Voilà, je mouille pour finir. Je mouille.
2: Je mouille.
3: Oui.
2: Allez là, vas-y, termine, conclue.
3: Oui, ben écoute, c'était un bon débat. Moi j'ai kiffé. J'étais heureuse de t'entendre à l'antenne comme ça. T'as repris du poil de la bite, ça fait
1: tu goût. Dégages, tu dégages.
3: Et franchement...
2: Allez Gérard. Il reste quelqu'un je crois encore.
1: Non mais attends, de toute manière c'est pas je mouille, de toute manière ça c'est encore un connard.
4: Gérard, je me demande pourquoi tu fais pas des débats sur la gingivite, le tétanos ou les boules de caca au cul.
1: Non, je mouille. Je mouille, tu fais la conclusion.
2: Non, je crois que c'est au standard que ça couille. S'il vous plaît.
1: Oh
2: non. Sérieusement, non,
1: ouais, arrête de terminer.
4: Mais non, t'as conclu, conclue, t'as pas conclu, Gérard.
1: Non, mais...
4: hey, 23 181.
2: Voilà.
4: 23 181.
1: Bravo.
3: Bravo.
4: Et il reste 10 minutes de débat.
1: Non, c'est alors terminé.
2: Il reste au moins 10 minutes. Ouais.
4: 10 minutes.
1: Non, ouais, donc moi, conclusion.
4: Que Gérard a dit oui.
1: Pénicien pour terminer la conclusion.
2: Allô.
1: Bon, c'est bien, il n'y a plus personne.
2: Je crois qu'il y a. Je mouille, c'est ça. Allô. Alors, qu'est-ce que vous foutez? Sérieusement, au standard?
4: Ouais, parce que là, c'est le bordel.
3: On
4: hein.
3: a un problème au standard.
1: Bon, bah, c'est bon.
4: Qu'est-ce qu'il y a comme problème?
1: Bah, non,
3: je mouille.
2: Elle est là?
3: Je mouille, t'es là?
1: Bah, non, il n'y a plus personne.
3: Ah. Je suis là.
2: Elle est là, ok.
1: Donc, bon, conclusion du débat.
3: Bah, écoute, non, c'était même pas la peine de le reprendre, tellement ton débat, il était merdique. Donc, voilà, je vais me finir toute seule. Hein. Au revoir, connard.
1: Va te faire sauter, poufias.
3: Merci, au revoir.
1: Donc voilà.
3: Bonjour
1: donc...
3: à ta maman et à toute la famille.
2: Arrêtez,
4: c'est pas
2: bien.
4: C'est pas gentil,
2: c'est vraiment pas bien. Donc,
4: c'est vraiment pas gentil.
2: On la jette. Et je crois qu'on a Monsieur Mazur justement qui voulait apporter une conclusion à ce débat. Monsieur Mazur, je crois que vous êtes là.
7: Allô. Oui, bonsoir, c'est Monsieur Mazur.
2: Oui, alors quelle était la conclusion que vous s'étiez apportée à ce débat, monsieur?
1: Je crois que j'avais dit que c'est...
7: Allô.
1: Esteban, ça suffit.
4: Mais c'est pas moi, putain.
1: J'avais dit que c'était plus la peine. Au revoir, Monsieur Mazur.
2: Attends, Gérard.
1: Terminé.
7: Les précisions suivantes. Après
1: terminé.
7: Avoir fait certaines petites recherches, vous souvenez-vous
1: terminé.
7: Lors de votre question,
2: attends,
7: quelle est la différence d'où vient...
2: Attends, je l'ai coupé, c'est bon Gérard, je t'explique, Monsieur Mazur est un habituel, c'est la dernière de la saison.
1: C'est
2: il dire...
1: terminé.
2: Il a quand même le droit au bout.
1: Le débat est clos.
4: Gérard, il y a beaucoup de gens qui demandent non pas une conclusion sur ce débat-là, mais sur tous les débats que tu as fait durant l'année,
1: non.
4: Que tu fasses une conclusion
2: générale.
4: Non, la conclusion des conclusions.
1: Non, il n'y aura rien, non, et déjà. Surtout, le débat est terminé, donc conclusion... comme c'était le dernier débat, donc pour ce soir, pour une fois, ça s'est très bien passé. On a terminé quand même à 23 181. Donc voilà. Donc j'espère qu'à la rentrée, on va se revoir. Et donc je vous souhaite de bonnes vacances à tous. Et surtout, sortez couverts. Et là, vous retrouvez Evan pour la nuit sans pub. Et on va s'écouter.
2: Attends, on va s'écouter. Alors attends.
1: Les Master Boy.
2: On continue, d'accord.
1: Non, on continue pas, Esteban, c'est moi qui commande.
4: Gérard, il y a encore des questions internet.
1: Non, c'est terminé.
4: Gérard, alors une question.
1: Evan, s'il te plaît,
4: il y a beaucoup de gens qui voudraient revenir sur le début du débat où tu vas un peu plus loin dans la définition de la vierge par rapport
2: voilà.
1: C'est fini, c'est terminé, le débat est clos. Donc voilà, c'est fini.
4: On voudrait vraiment que tu répondes.
1: Non, j'ai dit que c'était terminé et on termine à combien maintenant?
4: Non, mais il faut répondre.
1: Non.

0: moi je dis non.
1: Mais t'as pas fait ta conclusion.
0: La conclusion est faite.
2: Ah, c'était le truc de merde d'avant, ta conclusion.
1: Oh bah putain, bah bravo, conclusion de merde, hein. Même un enfant de 2 ans, c'est le mieux le faire.
0: Ouais, bah c'est ça. Alors tu me donnes le chiffre. Le chiffre, Esteban.
3: Oui, monsieur Gérard.
0: Alors, terminé.
4: Oui, Gérard, qu'est-ce qu'il y a? Oula, qu'est-ce que t'as fait, Gérard? T'as cassé ta montre?
1: Il a cassé sa montre.
4: Mais qu'est-ce que t'as fait, Gérard?
0: Tu vas m'en repéter, tu vas m'en payer, toi, des montres.
4: Qu'est-ce que j'ai fait?
0: Je demande le chiffre internet pour terminer. Esteban! Une fois, deux fois, trois fois, deux matins, rapport au cul.
1: J'ai un rapport au cul. J'adore avoir des trucs au cul, mais pas des rapports.
0: Conclusion de le chiffre internet.
4: Arrête, Gérard. Mais Gérard, arrête. Pourquoi tu frappes quelqu'un?
0: Le chiffre.
4: Arrête, Gérard. Gérard, assis-toi.
1: Si tu me frappes, je te mets un marron dans ta gueule. Hein. Je te préviens, ça c'est clair.
0: Le chiffre. Ouais, Céline, c'est pas le bordel dans les studios. Bah, de l'autre côté, tu reprends.
4: Bon.
0: Merci Esteban, tu vas pas me donner le chiffre, très bien. Donc conclusion, voilà, terminé. On va s'écouster les Master Boys. Oh, je sais plus, enfin bref.
1: Mais j'ai même pas donné le chiffre.
0: Bah alors, tu me donnes le chiffre.
1: Bah on est repassé à 11
0: 913. Ouais, c'est ça, je m'en fous. De manière, on a fini à 23.
1: Bah fallait pas le demander, gueuler.
0: On a terminé à 23 000, terminé. Bonne nuit à tous, bonnes vacances, et surtout sortez couverts. Et donc, vous allez retrouver Evan pour la nuit. Et moi, je serai sur le site internet www.penrazote sur le chat, bien sûr. Bonne nuit à tous.
1: Bonne nuit à tous.
5: Bonjour, je suis une pucelle très connue. J'ai connu un homme. Il voulait coucher avec moi, mais moi, non. Avec lui, j'ai préféré rester vierge. Son odeur, son visage, son haleine de whisky, bon marché, ses trous, ses dents noires, sa façon de hurler ta gueule. Tout me dégoûtait. Je suis pas une décharge pour les épaves. Ma chatte, c'est pas un vide d'ordure. Mais comme il était connu, animateur de radio, je me disais, bon, il a peut-être de l'argent. Même pas. Pas un rond. Même pas un euro pour s'acheter du savon. Bref. Je préfère rester pucelle et vierge plutôt que de coucher avec Gérard, un clochard.
6: Et Lily, t'as fini?
5: J'arrive.

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1: Ouais. Celui qui s'amuse à balancer des conneries en remix derrière, il va virer. 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
3: Et voilà, bonsoir à tous. Donc, c'est pas minuit 2h comme c'est prévu, mais donc minuit 3h. Et voilà, c'est ouais. Petite rectification.
4: Bien vu, Gérard.
3: Donc, alors, bonsoir Fildar, bonsoir Manu, bonsoir Anka et bonsoir Rigo.
4: Bonsoir Gérard.
5: Salut, donc,
4: bon anniversaire Gérard.
3: Ça y est, c'est déjà fait, hein. Arrête un peu. Donc ce soir, si j'ai pas 10 000 connectés pour le dernier débat de la saison et de l'année, peut-être, on sait pas ce qui va se produire pour la rentrée. Donc s'il y a pas 10 000 connectés, ben, à la rentrée, ben, vous irez vous faire voir. Voilà ce que j'avais à dire. Donc pour ça, on va accueillir Dessin, Toxi... Quoi ? Toxicator. Ouais, oui, ben dis donc. T'as 101.9, hein, oui, parce que Manu, il a oublié de vous demander vos fréquences.
6: Bonsoir tout le monde, bonsoir l'équipe, bonsoir GG.
3: Salut à toi.
6: Désintoxicator, Paris, 101.9.
3: Ok, Amanda Délire, 27 ans de Tours, la fréquence de Tours, s'il te plaît, bonsoir.
7: Bonsoir, c'est 102.8 la fréquence.
3: Ok. Tabina.
8: Tabita, s'il te plaît.
3: Tabita, 26 ans de Paris, donc 101.9.
5: Oui, Tabita Fleury.
3: Et Bidouf,
9: elle roule. Bidouf, bonsoir.
3: Bonsoir, ça fait Toulouse, fréquence.
9: Troisième du nom, Toulouse, 102.5.
3: 102.
9: 102.5.
3: J'habite
9: à Toulouse.
3: Ouais, on le sait. Merci.
4: Gérard, avant de continuer le débat, on a oublié de parler du sponsor.
2: L'émission sponsorisée par Chocopip.
3: Ah, ouais. N'importe quoi.
4: Il faut le passer, hein, c'est important.
9: Il faut.
3: Enfin, bon, bah voilà, donc les débats de ce, le débat de ce
4: bonsoir,
3: soir.
4: Gérard, ça va? Tu vas bien?
9: Bonne hiver.
3: Ta gueule, toi.
4: Est-ce que, comment ça s'est passé cette semaine?
3: Ta gueule.
9: Comme d'hab.
3: Voilà, donc alors le débat de ce soir, c'est milliardaire
10: et la jet set. Avant de commencer le débat, je voulais dire, ça attaque très fort, on est quand même 5 742.
3: Ah, mais... Combien, 5
10: 000? 742.
3: Ah bah ça va.
10: Et
3: ça.
10: La plupart des gens voulaient savoir pourquoi le débat se fait aujourd'hui et pas jeudi.
3: Parce que le débat se fait aujourd'hui. Pourquoi? Parce que c'est des raisons personnelles. Donc je ne dirai pas le pourquoi de la chose.
4: Tu pars dans les îles.
7: Tu vas te faire désintoxiquer, c'est tout.
3: Tabina, là, si tu commences à chauffer, ou Amanda à délire, si tu commences comme ça, tu vas pas rester longtemps sur le débat.
4: C'est clair.
3: Ouais, mais je préviens tout de suite les deux nanas qu'il y a. Hein. Donc alors, première question, un milliardaire peut-il faire de la radio ou chauffeur poids lourd? Bite d'ouf.
9: Elle est bien, celle-là. Bite de ouf.
7: Attends,
9: bite
7: de ouf. Cette question, là.
9: Troisième du nom.
3: Quoi?
7: Qui a fait cette question?
3: C'est moi, ça, j'essaie. Oui. Qui c'est? Qui c'est qui est pas content des nanas?
7: Ah oui, je la trouve géniale pour ça.
9: Allez bien.
3: Je vous préviens que si ça plaît pas à certaines, vous le dites, on prend d'autres personnes.
7: Ouais,
3: d'accord?
7: C'est génial, cette question.
3: Alors, bite de ouf.
9: Bah, tu sais, moi, c'est bien que tu me poses cette question parce que moi, je suis un putain de bourge qui rêve d'être pauvre. Comme dans les séries.
4: Ouais.
9: Et moi, c'est vrai que, enfin, je peux tout me payer, moi. Mm-hmm. Donc, être animateur radio ou routier, pour moi, c'est la même chose. Hein.
3: Mm-hmm.
9: C'est deux choses que je pourrais tout à fait faire. C'est à ma portée.
3: Mm-hmm.
9: Et voilà.
3: Ok. Tabina.
8: Oui, Tabita, s'il te plaît.
3: Ouais, Tabita.
8: Oui, donc, moi-même, j'ai fait de la radio grâce à mon fric. J'étais sur une petite radio associative. Je ne ferai pas de pub, hein. Ça s'appelait
3: si.
8: 30 pompiers.
3: Bah, si, tu peux.
9: Vas-y.
8: Oui, ça s'appelait 30 pompiers. C'était.
9: FM. Tu te fais retourner, toi.
8: Voilà.
3: Ouais. Et alors?
8: Donc, un milliardaire, oui, peut faire de la radio, oui, je pense.
9: Du tourner,
3: ma ok. Un manque d'adélire.
7: Moi, j'étais routier, hein, avant d'être connu.
3: Mm-hmm.
7: Donc, oui, on peut être routier, il n'y a pas de problème.
3: D'accord.
7: Je ne m'attendais pas encore à un mandat.
3: Ok. Rigo, oui.
10: Oui, une très bonne question sur l'IRC de Destroy.
4: Qui je ne comprends pas.
10: Tu vois, ça cartonne. Qui voulait un peu de clarté dans le débat. Il voulait savoir à partir de combien d'argent on dit que quelqu'un est milliardaire.
3: Bah, justement, on va en venir.
7: En euros.
3: On va poser des questions, on peut pas tout de suite dès la première dire
10: mais combien... comme tu parles de milliardaire, autant mettre les points sur les i tout de suite.
3: Ben combien d'argent tu peux posséder? Ben ça dépend de ce qu'il a déjà sur devant lui, hein.
9: Des milliards, ça dépend du milliard, hein.
3: Bah ouais, s'il a plusieurs milliards, il peut faire ce qu'il veut, hein.
10: Mmh. Ouais.
3: Donc voilà.
8: Ouais.
3: Des intoxicateurs là.
9: Ouais, bah écoute, effectivement, moi je pense que chez les routiers, il y a des gens aisés parce que c'est quand même une profession qui draine des salaires quand même assez mirobolants,
3: c'est
9: faut
3: clair.
9: Le dire.
3: Mmh.
9: Donc je pense que pour faire futur milliardaire, tu fais une formation de routier, je pense. que t'es sur la bonne voie, quoi, bien sûr. Ouais.
3: Non, mais attends, parce que là, tu dis que les routiers sont aisés, comment ça, dans quel sens?
9: Bah, dans le sens financier, en fait, tu vois.
3: Ah, ouais.
9: Ah, bah, ouais, quand même, avec les salaires qui bougent, hein.
8: Les routiers.
3: Ouais, mais attends, faut dire que les salaires qu'ils ont, bon, c'est vrai, tu
4: ne mérites pas, ces salauds.
3: Vérité, ouais. Non,
5: ils
3: claquent tout dans des putes, enfin.
8: Les salaires qu'ils ont, c'est trop.
3: Non, mais même, là, tu m'as. Donc, de quoi, Bidouf?
5: Non, moi, je disais que les routiers, c'est Riquet la Belle Vie, là, c'est Silver Spoon, c'est.
3: Non, mais même, non, mais je pense que là.
4: C'est de la descente comme boulot, déjà, c'est de la merde à la base.
3: Bah, c'est de la merde s'ils ont choisi ça, c'est que ça leur plaise, hein.
4: Parce qu'ils n'avaient pas de diplôme.
3: Bah, de toute manière, t'as pas besoin de quoi?
9: C'est un peu de l'esbrouf quand même, c'est de la poudre aux yeux quand même, le métier de routier, faut le dire. Hein.
3: Ouais, mais bon.
8: C'est un métier de feignasse, hein.
9: Oh là.
3: Qui c'est qui vient de dire ça?
4: Bah, je dénonce, c'est
8: qui vient de le dire?
3: Ça, c'est une nana. Alors, on en a deux sur le.
4: C'est bizarre, hein.
9: Le plateau là.
3: Ouais, mais je tout à l'heure, j'en virais une au hasard, ça va les bites.
4: Je croyais que c'était Bidouf.
9: Ah non.
3: Non, c'est une voix de nana.
4: Bidouf.
3: Combien de. Donc la deuxième.
4: Attends, et toi, Gérard, qu'est-ce que t'en penses?
3: Bah, ça y est, moi, j'ai déjà répondu.
4: Qu'est-ce que t'as répondu?
3: De toute manière, j'ai répondu que le salaire qu'ils ont, les routiers peuvent pas. C'est vrai que c'est dur pour eux, c'est tout. Ouais. Bon, maintenant,
4: on parle pas des routiers, on parle des milliardaires.
3: Bah ouais, mais de toute manière, si un milliardaire veut être routier, c'est son problème. Hein. S'il veut pas faire de la radio, c'est son problème aussi. Hein.
4: Attends, qu'est-ce qu'il va se faire chier à faire routier s'il est déjà milliardaire?
3: Bah ouais, mais de toute manière, peut-être pour continuer d'avoir du fric. Hein.
9: C'est un métier intéressant en plus.
3: Bah ouais.
9: Ça fait découvrir du pays, on peut pas dire. Hein.
3: Bah ouais, ça.
9: Ouais. Moi, GG, toi, t'as fait routier dans un premier temps.
3: Ouais.
9: Maintenant, tu fais animateur radio. Est-ce que la prochaine étape, c'est milliardaire après la cure?
3: Bah, je sais pas, on verra.
9: Ouais, bon.
3: Okay. On verra. De toute manière, qui c'est qui vous dit que je suis une cure? Personne?
9: Non, mais en fait. Ah, mais on n'a pas dit ça, pas du tout.
3: Ben non, ben si, c'est Tabitha qui a dit ça tout à l'heure. Vous savez même pas pourquoi que je m'en vais.
9: Attends, t'as le droit, si t'as mal au dos, tu vas faire une thalasso comme tout le monde.
3: Hein, bon, bah, alors.
8: Il a mal au dos, il est alcoolique.
3: Exactement. Bon, Tabata, au revoir. Hop, allez, terminé. Ça t'apprendra.
5: C'est rare ce que tu disais là, sur les alcooliques, les milliardaires routiers.
3: Mmh.
5: Parce que moi, je trouve le triangle de Roquencourt magnifique. Hein.
9: Mmh.
5: Même si on a de l'argent, on peut aller voir le triangle de Roquencourt.
3: Roquencourt.
9: Il y a de la thune là-bas.
3: Bah, ça m'étonnerait parce que c'est bouché constamment. Alors.
5: Je te suis bien la bite au début, après je t'insulte.
3: Bon, alors toi tu dégages, au revoir, vite de ouf, tu lui dis au revoir.
9: C'est une technique de débat, ça.
3: Voilà, il y en a plus que deux qui... Ça commence déjà pas mal.
4: Réglé.
9: T'inquiète.
11: Alors, j'en avais un d'avant, j'avais prévu que tu virerais tout le monde. On a Michel Pousnareff.
9: Bonsoir Michel, bonsoir Jean.
8: Salut Michel.
3: Dis tout Michel. T'habites où?
9: Paris.
3: 101.9.
9: Bon, Michel.
3: Alors, deuxième, t'as entendu la première ou pas?
9: Pas du tout, mais c'est pas grave. La première. Si, j'ai entendu, ouais.
3: Bon, alors, tu veux répondre avant que je passe la parole pour le site, l'internet?
9: Comment? Ouais, non, vas-y, fais l'internet.
3: Bon, alors, tu réfléchis, tu réponds après à la question. Oui, Rico.
10: Oui, donc ça monte sec, hein, on est déjà 6033.
3: Ouais, c'est bon, ça.
10: Je vous jure. Et il y a SAS le beau gosse, et il voulait savoir, est-ce qu'il faut réviser, avoir le bac pour être milliardaire, ou sinon un autre diplôme?
3: Non. Il n'y a pas besoin de réviser pour être milliardaire ou d'avoir un bac, hein, ça non.
10: Alors comment on fait?
3: Bah, tu deviens milliardaire comme ça, c'est tout. Hein, ça, soit en faisant de la route ou en gagnant un tiercé ou un loto comme Pildar il a fait, que personne n'a vu les papiers.
11: Est-ce qu'on peut devenir milliardaire en ne faisant que travailler en fait?
10: Très bonne question.
3: Ben tout ça dépend de ce que tu gagnes et ce que tu mets de côté derrière.
11: Oui. Par exemple toi.
3: Ben de toute manière tu peux pas venir. Moi je peux pas devenir milliardaire du jour au lendemain si j'ai.
11: Oui, ça je sais.
9: Il faut combien de siècles?
3: Ah ça je sais pas, hein.
11: Non mais Jeanne, en admettant, combien tu peux mettre de côté par mois toi par exemple?
3: Bon, environ
8: un euro?
11: 15 balles quoi, un demi par mois si tu te
3: rassures.
4: Bon, 100 balles.
3: Ouais, à peine.
9: Que je dis, quoi.
3: Bon,
11: alors attends, on va calculer, ça m'intéresse.
10: Combien de temps ça fait?
11: Ouais, parce que donc ça fait
10: 10 balles par mois.
11: Ouais.
10: 10 balles par mois, putain.
9: Attends, enlève un zéro, ça fait quand même 100 millions de mois.
10: 100 millions de mois.
4: Mais déjà, Gérard, il peut pas mettre d'argent de côté, il en doit tellement, déjà, il faut qu'il rembourse.
10: C'est vrai.
3: Bon, Michel Pouf, là.
4: Pousnareff.
3: Ouais, bah, tu réponds?
9: Très bien. Je pense que quand t'es milliardaire, en fait, t'as pas trop besoin de faire de la radio ni d'être chauffeur.
3: Mmh.
9: Alors, parce que bon, si tu veux faire de la radio, ben à la rigueur, tu t'en achètes une de radio, quoi.
3: Non, non, mais je te parle d'être animateur radio. Ah,
9: tu te fais ta propre radio et t'animes tout seul.
3: Non, mais attends, pour avoir ta propre...
9: C'est ce que tu veux.
3: Ouais, ouais, mais pour avoir ta propre radio, faut que t'aies du fric.
9: Bah,
3: ouais, automatiquement, donc t'es obligé de travailler puis avoir du fric.
9: Sauf si t'es milliardaire.
3: Bah oui, voilà. Donc, deuxième question. Combien de maisons peut posséder un milliardaire? Voilà. Bleu,
4: bonne question, ça.
3: Amanda Délire.
7: Oh, bah, tant qu'il veut, hein.
3: C'est-à-dire?
7: Bah, tant qu'il a du fric, il peut acheter des maisons, mais bon, ça, moi je trouve ça un peu con, quoi. Tu peux pas habiter dans toutes tes maisons en même temps.
3: Bah, il peut. Eh, si! Il achète plusieurs maisons et puis il les reloue. Comme ça, ça lui fait du fric en plus.
7: Ouais, mais s'en fout, les milliardaires.
3: Ouais. Bah, ouais, mais il peut très bien les relouer pour avoir du fric encore.
7: Ouais, bah, je trouve ça débile.
3: Bah, peut-être, ouais. Oui, Manu?
9: Bonjour
3: oui.
9: À Hugo.
3: Très drôle. Des intoxicateurs.
11: Attends, il y a quelqu'un.
3: Attends, Manu. Des intoxicateurs. Les bonjours, c'est pas chez moi que ça se passe.
4: Bonjour à l'antenne, ok?
9: Écoute un peu les voix, moi j'ai.
3: Et Michel Poufmarès, c'est pareil.
9: Très bien.
3: Ok?
9: Attention.
3: Fildard, tu commences pas, s'il te plaît, merci. Ouais, Manu.
11: On accueille Madame de Fontenay. Elle fait flipper, elle.
9: Ouais.
3: De Fontenay?
12: Bonjour, Madame de Fontenay.
3: Vous appelez d'où, là? T'appelles d'où?
12: Vous pouvez me vous voyez si vous
3: voulez. Ouais, bah si je veux, allez hop. Là, il est la fréquence, là, on se réveille, merde.
10: Allez, là-haut.
13: Oui, c'est moi.
3: Oh là là, Manu, tu me la reprends au
13: standard. Est-ce que loulou.
3: Manu,
11: mais je suis pas sûr que ça vienne du standard.
3: Non, non, mais Manu, tu la reprends. Okay, tu la récupères et tu me la réveilles ou sinon tu lui dis bonne nuit.
13: Loulou, bégue. Hein.
3: Bon, Fildard, s'il te plaît.
13: Est-ce que loulou.
3: Tu arrêtes.
11: C'est bon, elle est réveillée, ça y est.
3: Bon, non, tu l'as pas...
11: Si. Faut la secouer un peu, regarde. Bon. Ça y est, je l'ai secoué dans tous les sens, regarde.
3: Ouais, bah on dirait pas.
12: À la classe.
11: Ouais, Gérard, tu peux tourner sur la gauche, s'il te plaît?
3: Ta gueule!
10: Oui, donc sur IRC, il y a une question de Stamon, vite fait, il demande s'il y a une webcam dans le studio. Effectivement, il y en a une et elle marche pas.
11: Elle est anal.
10: Voilà. Et il y a une très bonne question aussi de Vanouchnif, il voulait savoir si t'étais milliardaire, Gérard, comment tu dépenserais tout ton fric?
3: ça, j'en ai
11: c'est bonne celle-là.
3: Je peux pas lui répondre. Parce que c'est personnel, donc je répondrai pas.
11: Oh, tu m'achètes un bar.
3: Hey, mais c'est quoi là ce son là?
11: Je m'achète un camion.
3: Oh
4: bah, j'avais moi. Oh,
3: c'est quoi là le son? J'ai rien dans les.
4: Dans les esgourdes, dis donc.
3: Eh, hey, c'est quoi là?
4: Il n'y a rien là.
10: Qu'est-ce qu'il y a? Ton volume, je sais pas.
3: Bah non, je suis déjà à pont là.
11: Il n'y a rien.
4: Change ton oreille.
3: Ben non, je suis à pont, j'ai rien.
4: Mais qu'est-ce que c'est ce salut là?
3: Oh, c'est quoi ce bordel?
11: C'est quoi ce salut là?
3: Mais c'est quoi ça?
10: Changer les oreilles aussi.
3: Attends, j'ai rien du tout. J'ai quasiment rien.
12: C'est pas une diversion.
11: Ah non, il a fait fondre son casque.
3: Mais non, le truc,
11: c'est mieux là.
9: C'est quoi ce boulot?
10: C'est des pustules con.
12: La
3: suite
12: qu'il a dans
3: le
12: cheveux.
3: Ah, grave. D'accord. Donc, j'étais à qui c'est qui était en train de répondre à cette question?
11: C'était la chaude, là, qu'on a réveillée, je crois. Madame de Fontenay.
3: Oui. Ouais, Madame de Fontenay, là.
12: Oui, oui, c'est moi. Donc, combien de maisons peut acheter un milliardaire? À mon avis, énormément. En tout cas, moi, j'en ai...
3: Possède!
12: Pardon? C'est pareil.
3: Bah, si combien possède, de maisons si peut posséder un milliardaire?
12: Ou 69.
3: Bon, allez hop, bonne nuit, Madame de Fontenay. Le 69, vous irez le faire vous-même. Mais réponds.
12: Moi, je te réponds à ta question, hein.
10: C'est vrai.
11: Ouais, bah, elle a rien dit, là, la vire pas comme ça.
3: Ouais, ouais, bah, faudra peut-être qu'elle se réveille, parce que si c'est pour... Ouais, non, mais faut parler plus fort devant le combiné. Pauvre.
9: Voilà.
3: Ok.
12: Ouais.
3: Michel Poufmarev.
9: Ouais, bah, disons que ça dépend le style de maison que tu veux acheter. Si c'est des maisons polypocket, tu vois, tu peux en acheter beaucoup, quoi.
11: Chaud, il est chaud.
3: De quoi?
9: Ah, je suis chaud.
10: Grave.
3: De quoi?
9: Ok, non, mais tu comprendras pas de toute façon, donc je vais enchaîner.
3: Tu peux répéter, tu répètes, s'il te plaît, ou tu dégages.
9: C'est un cerveau de polypocket aussi, donc ça risque pas.
3: Allez, bonne nuit, Michel Poufmarev. Hop là. Bienvenue. Amanda Délire.
7: Oui, mais je t'ai déjà répondu.
3: Ah ouais, parce que je t'avais dit de manière, il peut les relouer, tu m'as dit que c'était dégueulasse. Il pouvait les louer, tu m'as dit que c'était dégueulasse, c'est ça?
7: Tu m'as dit de manière, il peut les louer, hein.
3: Ouais, et puis toi, tu m'as répondu que c'était dégueulasse.
7: C'est con.
3: Ok. Désintoxicateur.
9: Je sais pas, moi, une fourchette entre, je sais pas, entre 2 et 500, quoi.
7: Mm-hmm.
9: Ça dépend, ouais, mais... ça dépend de la taille du milliard, en fait, du milliardaire. Mm. S'il a un gros milliard, il a plus de maisons, avec un petit milliard, t'as moins de maisons. C'est
3: ouais,
9: logique,
3: non. C'est ouais, mais comme on disait tout à l'heure, donc, s'il en possède plusieurs, donc, est-ce qu'il va les relouer, comme, Amanda Délire me dit, c'est dégueulasse. Madame de Fontenay.
12: Oui.
3: Si ça vous dérange pas, si vous voulez participer à la conversation. Ah, non, non, mais vous pouvez, hein, c'est pas interdit, hein. Parce que sinon, je vais vous dire au revoir, ça va aller plus vite, moi. Hein.
12: Non, je participe et justement, j'étais tout à fait d'accord. Ça dépend de la taille du milliard. Plus c'est gros et plus ça
3: passe. Ouais, mais comme je disais, s'il veut les relouer, c'est son droit. Bon, bah maintenant, si ça, comme ça va.
9: Regarde, Gégé, il a pas le droit, puisqu'il les loups pour faire de l'argent, mais le milliardaire il s'en fout, il a déjà plein de fric. Donc,
14: mais ouais, mais.
9: Tu vois, il n'y a pas de nécessité, quoi.
15: Il a besoin de les louer.
9: Oui,
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9: il y a
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14: Bon, donc, un petit sondage. Ah, un petit sondage.
9: Ouais.
14: Un petit sondage.
4: Attends, mon grand, ça va être bien. Ça.
14: Ouais.
9: Vas-y.
14: Avez-vous déjà été dans la Jet Set? C'est bien parce que.
4: Bah, oui, mais je savais pas que. Bah, comment faire une petite sondage milliardaire?
14: Bah, non, bah.
4: Bah, si, bah, attends, on s'en fout.
14: Alors, les milliardaires sont-ils nécessaires? Alors, 70% disent oui, car tout le monde rêve d'une vie heureuse. Oh, oh,
4: non, tout le monde rêve d'une vie heureuse. Oh, oh, oh, oh.
14: Ouais, bah, on a pas besoin de tout ça, hein. 33% répondent oui, car sinon, tout le monde pourrait acheter de la couche. Ouais, ben.
4: De la couche.
14: Ouais, mais.
4: La
14: ça,
4: couche.
14: Ça, je veux te dire une chose.
4: Non, c'est pas des torsions, c'est pas un torsion.
14: Ouais, mais c'est peut-être pas un torsion, mais il y a certains trucs qu'on n'a pas besoin de dire à cette heure-ci sur l'antenne, ouais. D'accord?
4: Non, mais je veux dire, c'est vrai que si tout le monde avait du pognon, ben, tu vois, ce serait pas dur d'avoir de la drogue chère, tu vois.
14: Ouais, non, mais c'est pas la peine d'en parler à cette heure-ci sur les radios, d'accord? Et 23% des clochards nous disent de fermer ma gueule. Eh ben, alors ça.
4: Bah oui, tu les avais que ça.
14: Ouais, toi, tu fermes ta gueule déjà pour commencer parce que c'est toi qui fais des sondages de merde, c'est pas Rigaud. Non, c'est pas Rigaud. Je suis désolé, vous mettez tous sur le dos à Rigaud. À Rigaud. Et Rigaud n'est pas là de la semaine, c'est vous qui êtes là toute la semaine.
4: Rigaud, non.
14: Les sondages.
4: Justement, la semaine.
14: Les sondages, ils sont sortis qu'aujourd'hui.
4: Il travaille toute la semaine dessus, le truc là, BVA Bavaria. C'est lui qui fait le grand jury.
14: 18% me répondent de rajouter s'il vous plaît car je suis mal poli. Bah moi je les emmerde.
4: Non mais les milliardaires ils sont mal polis.
14: Okay.
10: Et ça c'est mal poli.
14: Voilà. C'est tout.
10: C'est tout.
14: Bon alors, troisième question.
4: T'en as pas un autre là?
10: Il y en a d'autres.
4: Une question milliardaire.
10: Il restait, ouais.
4: Parce qu'il y en a pas mal, quoi. Il faut qu'on en fasse au moins deux par heure. Il y en a six, il y en a neuf.
14: Ouais, ben, sur neuf, j'ai que deux questions.
4: Non, c'est faux.
14: Après, c'est peut-on être milliardaire et ne pas faire partie de la jet set?
4: Non, je crois qu'il y a une question, c'est,
14: quelle est la différence entre un bon
4: et un mauvais milliardaire?
14: Non, bah, moi, je vais faire la 4, ça ira plus vite.
4: Ok.
14: Alors, comment être milliardaire? Alors, 60% répondent en faisant beaucoup travailler sa grosse au black, pourquoi pas, bien sûr. Ça, c'est pour Phil Lard.
4: Non, bah non.
14: 45% des gens répondent que la seule façon, c'est de voler dans un sac à main, bien sûr. Ça, c'est bien tes conneries.
4: Mais non, 55, c'est pas moi.
14: C'est ta gueule, c'est toi qui t'amuses à sortir des mètres comme ça. 55% des gens pensent qu'il faut connaître Philippe Rizzoli et Foucault, pourquoi pas. Faut bien préciser les noms. Hein,
4: non, mais Rizzoli pour le millionnaire.
14: Ouais, c'est ça.
4: Et Foucault, il va gagner des millions.
14: Il copie sur les pays étrangers parce que c'est eux qui l'ont sorti avant.
4: Mais oui, on a racheté le produit.
14: Ils
4: ont racheté.
14: Oh, le millionnaire, il
10: est grillé,
14: Le millionnaire, il n'existe plus, je te signale.
10: Ouais,
14: mais
10: c'est vrai.
14: Si, les tickets, mais plus à la télé. C'est parce
4: que il fait ça au black le week-end, il a la roue, il a gardé
14: 98% pensent que... 98% pensent que moi, je suis un dromadaire à trois bosses, plein de Ricard. Bien sûr, pourquoi pas. Ça, c'est bien tes conneries,
4: Philippe. T'es pas milliardaire, t'es dromadaire.
14: Ouais, c'est ça. C'est bien tes conneries, enfin, bref. Donc,
4: Attends, décale-toi.
14: Troisième question. Croyez-vous que tout le monde peut devenir milliardaire et on va demander à...
11: J'accueille quelqu'un pour qu'on soit quatre quand même. Hein. Ah. On accueille Monsieur Mazur, bonsoir.
14: Ah. Oh, encore lui. Putain, vous commencez à me casser les couilles avec lui.
16: Bonsoir à tous.
14: Vous commencez à me casser les couilles avec ça.
16: Quel plaisir de vous avoir, Monsieur Gérard.
14: Ouais, j'en ai rien à foutre de vous.
16: Attends, c'est la jet set très intéressante. On a aussi un débat sur la jet set étant vous-même...
14: Oh, ça y est, j'ai compris. Si vous n'êtes pas content, vous dégagez, vous n'allez pas me casser les couilles aujourd'hui, vous.
4: Ben doucement, Gérard.
14: D'accord.
15: Ne
14: crie
15: pas avec
14: toi, monsieur. Je commence à en avoir ras-le-bol de l'avoir toutes les semaines, celui-là.
16: Oui, bonsoir, c'est monsieur Mazur.
14: Bon, ça y est, on a compris que vous êtes monsieur Mazur. Maintenant, vous fermez votre gueule.
16: Bonsoir, monsieur.
14: Ok.
10: Gérard.
14: Merci.
10: Pour calmer le débat, il y a une très bonne question de Magic qui voulait savoir, est-ce qu'un milliardaire peut devenir millionnaire?
14: Ah oui.
4: Ah non.
14: Bah si, parce qu'un milliardaire, déjà, avant d'être milliardaire, il était millionnaire. Donc automatiquement, ça revient au même.
4: Mm-hmm. Gérard, tu crois que c'est plus facile de gagner des milliards ou des millions?
14: Les deux, c'est pareil. Parce que tu gagnes des milliards ou des millions, c'est pareil. De toute manière, tu seras toujours millionnaire ou milliardaire.
11: L'unité de mesure du million.
14: Quelle unité de mesure? Et puis c'est pas la peine de fermer tes yeux quand tu parles aussi.
11: L'unité de mesure du million, en fait. Est-ce que c'est le franc?
14: Mais j'en sais rien,
11: je te demande.
14: L'euro.
15: C'est l'euro, hein.
14: Ça doit être l'euro.
4: Mais Gérard, en fait, les milliardaires, c'est justement, j'ai une question qui me vient là. Les milliardaires, quand on va passer à l'euro, ils vont plus l'être.
17: Bah oui.
14: Bah si, ils y sont toujours, mais sauf que ça sera en euros leur truc, voilà. Bon, on va pas s'éterniser sur les questions. Bon, croyez-vous que tout le monde... Croyez-vous que tout le monde peut devenir millionnaire, allez, l'homme. Tu vois, monsieur Major, parce qu'il il est oui, toujours dans les...
18: Monsieur Major.
14: Bon, ça y est, on a compris.
18: Monsieur Gérard, permettez-moi une petite réflexion, s'il vous plaît. On ne dit pas l'unité de mesure, mais l'unité de mesure, bien entendu.
14: On n'en a rien à foutre.
19: J'ai deux mots.
18: De bonne loi.
14: On n'en a rien à foutre. Tout à l'heure, vous allez dégager, vous allez voir, ça va aller encore plus vite que ça, vous.
18: Absolument.
14: Ouais, bah alors, vous répondez à la question.
18: Écoutez, je n'ai pu malheureusement entendre votre...
14: Monsieur Mazur, vous foutez de la gueule du monde ou quoi là?
18: Absolument pas, monsieur Gérard, je n'oserais pas, vous savez bien.
14: Croyez-vous que tout le monde peut devenir millionnaire?
18: Effectivement, il suffit bien entendu de jouer rien qu'une fois au loto, 100% des gagnants ont tenté leur chance et bien entendu...
14: Un milliardaire, pas millionnaire, je me suis gouré en même temps.
18: Mais monsieur
14: Gérard, c'est pareil.
18: Millionnaire, c'est déjà un pas vers...
14: Millionnaire et milliardaire, c'est pareil.
18: Milliardairisme.
14: Oh là là là.
18: Écoutez, monsieur Gérard, excusez-moi de vous contredire, mais millions et milliards, ça n'est pas pareil, n'est-ce pas?
14: Oh, ce qu'il est lourd celui-là. Enfin, madame de Fontenay.
17: Oui, oui, à mon avis.
14: De Fontenay, pardon.
17: Monsieur Mazur a raison parce que c'est vrai que...
14: Oh, qui c'est qui a un téléphone portable?
19: Il y a un sans fil.
14: Qui a un téléphone pourri?
17: Moi, j'ai un téléphone fixe qui marche très bien. Je l'ai acheté très cher et il marche très bien.
14: Ouais, ben, qui c'est? Manu, t'essayes de gérer qui c'est qui a un téléphone pourri, là, s'il te plaît.
19: Ouais.
14: Manu!
17: Ah oui.
14: Manu, je suis en train de le faire, alors merci.
10: En attendant que Manu gère, il y a une très bonne question de Frenzy sur l'IRC. Il te demande si les animaux peuvent devenir milliardaires.
14: Mmh. Bah comment?
19: Jouant au loto.
14: Ouais, peut-être comme en faisant des bandes dessinées, peut-être.
17: Regarde, on est Flipper, le dauphin, par exemple, qui est milliardaire.
14: Bah tu prends ton plan, c'est pareil. Tu prends ton Milou, c'est pareil.
17: Milou, c'est pareil. Hein.
14: Non, bah, c'est pareil. Oui, c'est pareil. Qui c'est qui a pas répondu? Oui. Madame de Fontenay, elle a répondu. Oui, Amanda Lear. Oui. Amanda Délire, pardon, merde.
19: Pas de nom à l'antenne.
17: Pour devenir millionnaire, c'est ça?
14: Oui.
17: Bah, je sais pas, tu travailles ou t'as du pot. Je crois que le mieux, c'est d'avoir de la chance, quoi. Ou alors de naître millionnaire, mais c'est pas évident. Hein. Mm. Pour les parents et tout.
18: Ça donne à tout le monde. Hein.
17: C'est vrai que l'héritage, c'est quand même assez intéressant. Ouais.
14: De quoi?
17: Bah, ça marche aussi par l'héritage. Hein.
14: Ouais, mais il n'y a pas besoin, il n'y a pas que l'héritage qui compte. Faut pas compter que sur l'héritage, quand même. Hein.
19: Non mais Gigi.
14: Ouais, attendez.
18: Il faut des parents.
14: Attendez, merci. On attend d'être désintoxicateur.
19: Ouais, je voulais seulement dire qu'il pouvait y avoir des héritages mystères.
14: Manu.
19: Non, je voulais te parler du nouveau jeu de TF1, du jeu de l'été, là.
14: Comment gagner des millions?
10: Demande à Phil Dard.
19: Tu peux m'en parler, Phil? Bon, un jeu très simple qu'on a racheté un peu cher, bon, on est d'accord, mais bon, je pense que ça a bien cartonné, on va s'en foutre plein les fouilles.
14: Non, mais de manière, le jeu, c'est simple, tu dois répondre à des questions et si tu fais un parcours sans faute, à la fin, tu gagnes le million, c'est tout.
17: Tu vas jamais gagner, alors.
14: Mais de manière, c'est sur sélection, parce que là, ils font des sélections au mois de juillet.
19: C'est truqué.
14: Attends, enculé, toi-même, des
18: impacts. Ah non, c'est pas moi, attends.
14: Bonne nuit.
10: Dis-lui à jeudi.
17: C'est chiant, tu pourras.
14: Ah, bonne nuit, celui-là. À jeudi, hein, des
19: ouais, jeudi, t'as prends ton sac, hein.
14: À jeudi, on fait un débat, jeudi.
19: Prends ton sac à dos, on va dans les Alpes.
14: Amanda Délire.
17: T'as répondu?
14: Ça y est, tout le monde, madame de Fontenay, t'as répondu.
17: J'ai déjà répondu.
14: Monsieur Mazur, pareil. Bon, bah.
19: Mais justement, je voulais par rapport, on dit comment?
14: Ouais, Manu.
19: Bon, bah. J'ai un auditeur, hein. Bon. Si vous voulez, ça vous fait plaisir, un quatrième. Ouais, bon, on se faire kiffer.
10: T'en as pas un milliard.
19: Ok, attention. Bon, bah. On accueille Steve O'Stiz.
20: Bonjour, c'est Happy Mutuel.
21: Bonsoir. Manu.
14: Bonsoir.
17: Salut Steve, bonsoir.
14: T'appelles d'où?
21: Moi, j'appelle de Paris.
14: 101.9. Vous pouvez pas essayer de me trouver des gens de province?
19: Non, mais c'est pas ça, c'est que regarde, la Jet Set, c'est le showbiz, et le showbiz,
14: tu vois,
19: c'est
14: pas
19: nul.
14: Non, non, non, il y en a plus.
19: Attends, la Jet Set, c'est les paillettes, la coke, le strass, le maillard.
14: Il n'y a pas que ça, écoutez.
20: Le sexe. Oui, c'est moi,
14: là. Le new bag. On s'en fout, hein, que ce soit le film qui est sorti sur Paris, mais faut prendre un peu des gens de province.
19: Pas du film.
14: Parce qu'à l'heure actuelle, on a qu'Amanda Délire qui est de tour, sinon on a aucune personne de province.
21: C'est pas grave.
10: C'est la Jet Set.
14: Quoi, qu'est-ce qu'il a, lui?
19: Gérard, je vais te demander par rapport au millionnaire, tout à l'heure, à ta question. Est-ce que, si tu vois, on est héritier de millionnaire, il faut payer pour avoir la fortune?
17: Ouais.
14: Comment ça?
19: Bah, est-ce qu'il faut payer des droits pour avoir l'héritage? Quand c'est beaucoup d'argent?
14: Non.
19: T'es sûr?
17: Ah, non. C'est sûr, parce que moi, j'ai entendu dire ça, hein. Des droits de succession, Gérard, ça te dit rien?
14: quand tu touches un héritage, il n'y a pas des droits derrière.
19: Hein. Là, lui, il a des droits de suspicion. Mais...
14: Bref.
10: Gérard, oui. Sur l'IRC, il y a une très bonne question de Snake.
19: Je te jure, c'est que des très bonnes questions.
10: Je te jure. Snake, il voulait savoir combien il y a de zéros dans un milliard.
0: Oh,
14: bravo, Snake. Là, il y a la... Attends, faut que je lui répondrai tout à l'heure, faut que je voie.
10: Tu as compté sur tes doigts.
14: Non, faut que je
19: si tu veux, j'ai un disque de 7 minutes. Star Wars.
14: Non, mais c'est bon. Quatrième question avant la pause.
10: Tu réponds.
19: Z de 10 minutes, si tu veux. Okay.
14: Alors, pensez-vous qu'il y aura de la Jet Set dans les années à venir? Et tu m'envoies le disque, Manu.
1: Oh là! La Jet Set.
14: Et là, on va s'écouter.
19: Alors, tu peux répéter juste avant la question, parce que je crois que même moi, je ne l'ai pas écouté. Donc...
14: C'est la 4. Pensez-vous qu'il y aura la jet set dans les années à venir? Et on se retrouve après au 0803-08-5000. Vous pouvez toujours nous appeler, l'IRCW.funradio, et vous cliquez, et je veux 10 000 personnes. Et on est combien avant la pub, Rigo, s'il te plaît?
10: On est 7047.
14: 7047 et on va s'écouter Joe Bassin avec les petits câlins et on se retrouve tout de suite après pour la suite du débat. A tout de suite.
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19: Ouais, c'était celui-là que je devais.
14: Et donc voilà, donc on se retrouve pour la suite du débat donc milliardaire et Jet Set. Donc c'était Joe Bassin avec les petits P câlins. Donc voilà. Alors pour ça, pour répondre à la question. L'IRC, il faut exactement 8 zéros.
19: C'était quoi la question?
10: C'était combien de zéros dans un milliard?
14: 8.
19: Ah oui.
14: 8. Voilà. Donc on récupère Steve de Paris 101.9.
19: Tu parles en ancien franc là.
14: Bon, ça y est, on a compris. Steve 101.9 donc de Paris.
23: Bonsoir à tous.
14: Amanda Delire de Tours 102.8.
24: Bonsoir.
14: Madame de Fontenay sur Paris 101.9. Et Monsieur Mazur Paris 101.9.
23: Absolument.
14: Donc la question, vous l'avez entendue.
23: Tout à fait.
14: Donc Steve alors.
23: Alors, c'est sur la Jet Set en l'an 2000, c'est ça?
14: Pensez-vous qu'il y aura la Jet Set dans les années à venir? Pas spécialement sur l'an 2000, hein.
19: Elle existe déjà.
23: Moi, je pense que ça va aller en s'empirant. Je pense qu'ils seront encore plus défoncés.
14: Ouais.
23: Je pense qu'ils seront encore plus obsédés sexuels, tout ça. Bon, moi, je parle de ça, je suis pauvre, tu vois. Donc, je fais mes petites fêtes à moi, mais moi, ça me paraît terrifiant, leur fête, là, non?
14: Hey, tu parles correctement ou sinon je te dis au revoir?
23: Mais non, mais je parle comme je parle. Je veux dire, non, mais c'est fait là, avec toute cette coco, toute cette drogue, toute ce...
14: Mais pas dans le film. Ça va t'aider à le voir, le film? On parle pas du film, hein. C'est fini, là? Oh! Eh, merde! Putain, mais qui c'est qui répare les micros, là, ici?
23: C'est pas grave.
19: C'est la LAN.
23: Ah, LAN, il est torché.
14: Mais dis donc, c'est quoi encore ce micro de merde?
23: Non, mais Gérard, moi je te posais une question, je veux...
14: Mais c'est quoi là ce bordel?
23: Mais qu'est-ce que t'en penses, toi, de cette...
14: Bon, attendez les auditeurs, là.
24: Ouais, on attend, ouais.
23: Qu'est-ce que t'en penses, toi?
19: Gérard, il a un micro, donc il est en train de réparer, comme d'hab.
25: Ah, mais arrêtez de mettre toujours la musique aussi.
19: Mais Gérard, si tu le branches là, ton micro, faut que tu changes de boîtier, t'es au courant. Hein.
24: Couillon.
19: Je vais pas t'apprendre la vie.
23: Il y a trop de groove.
19: Voilà. Alors?
14: Ouais, là, ça va déjà mieux.
19: Ah ouais,
14: bah... Enfin, bref.
10: Gérard?
14: Toi, je te signale, t'arrêtes avec ta musique maintenant, sinon tu vires.
19: Non, on parle d'accord. Du film.
14: Non, mais moi je te préviens, c'est pas parce que c'est la dernière de l'année, c'est le dernier débat de l'année que tu vas foutre ta merde. Mmh. Ou sinon tu la vireras avant, toi. Mmh. Avant tes vacances, tu vas voir.
19: Ouais.
14: Ok. C'est la dernière fois que je te le dis. Ouais, Rigo.
10: Sur RC, il y a Jet Sex, il voulait savoir si on peut devenir milliardaire quand on a que 1,36 francs sur son compte.
19: Ouais,
14: J'y répondrai pas parce que ça, c'est de la pote à Fildar, c'est Fildar qui a été balancé ce que j'avais sur mon compte. Donc, j'y répondrai pas.
19: Jeu de mots.
14: Voilà. Bon, t'arrêtes, oh! Allez, hop, dehors! Dégage!
19: Arrête, dégage! Allez, c'est bon.
10: Bah ouais.
14: Amanda Delire.
24: Oui. Bah oui, je pense pareil que le phénomène va devenir de plus en plus important et que bientôt, en fait, la Jet Set, ça va être ouvert à tout le monde. Et ce qui fait que dans 10 ans, il va y avoir de la Kaira, tout ça, donc c'est pas la peine, quoi. Ah, je suis pas d'accord.
14: Dans les studios, là, de l'autre côté, ça vous empêcherait d'arrêter un petit peu, s'il vous plaît, merci.
24: Bah, écoutez ce que je t'ai dit.
14: Ouais, non, pas tout à fait, non.
24: Non, t'écoutes pas quand on te parle.
14: Mais non, parce qu'à côté, ils sont en train de faire du boucan et ils s'entendent pas.
24: Entre toi sur ce qu'on te raconte, et au moins la politesse de nous écouter.
14: Oh, ouais, Amanda Dallier, je t'emmerde, au revoir. Allez, hop, au revoir.
19: Connasse.
14: Allez, hop, celle-là va pas me casser les caca.
11: J'avais tout prévu, j'avais un auditeur d'avance.
19: Bien vu.
14: Alors,
11: Poussy contre les vampires, bonsoir.
0: Oula.
14: Bonsoir. Bizarre, dégage.
0: Bonsoir. Bonsoir, Véran.
14: T'appelles d'où?
0: J'appelle de Brest.
14: Comment fréquence
0: 104.2.
19: Voilà.
23: Comment il s'appelle ton mec?
0: C'est un truc de ouf.
14: Steve, tu fermes ta gueule ou sinon tu dégages aussi?
10: Pouss Angel.
23: Ah, c'est Angel avec son sourcil.
10: Pouss Angel.
14: Steve, tu fermes ta gueule ou tu dégages?
23: Pas bien.
19: Bon, on revient.
14: Merci. Alors, madame de Fontenay.
2: Ouais, alors écoute, moi, la jet-set, je pense que c'est quand même très, très fermé. D'ailleurs, on a prévu pour les années à venir avec mon pote Eddie et Eddie Barclay, je sais pas si tu connais, on a prévu des super...
14: Bon, et madame de Fontenay.
19: Pas de marque.
14: Un conseil que je vous donne, vous répondez à la question correctement.
2: Ah, la question, justement, je te dis, la jet-set va se développer énormément. Mmh. On a prévu des super soirées.
14: Ouais, avec qui?
2: Gang Bang.
14: Ah, la bonne nuit, bonne nuit. Allez, hop,
23: c'est pas grave, laisse-la, elle m'intéresse.
14: Renvoie le standard. Très bien. Hop, Steve va rejoindre.
11: Non, il est bien.
23: Non, moi je suis bien.
19: Gérard, je vais te poser la question. Mais tu te dis là, quand est-ce que va continuer ou se développer la jet set? Mais elle existe déjà, non?
14: Non, mais pensez-vous qu'il y aura la jet set dans les années à venir?
19: Eh, mais ça fait combien de temps qu'elle existe?
14: Oh, j'en sais rien. Monsieur Mazur.
5: Oui, monsieur Gérard.
14: Qu'est-ce que vous venez de dire? J'ai pas trop compris là.
5: Pardon?
14: J'ai cru entendre quelque chose.
5: Allez, juste... Ah, écoutez, je ne vois pas de quoi vous parler.
14: Ouais, ben, j'espère pour vous, parce que sinon vous allez dégager.
5: Non, mais écoutez, je m'apprêtais à répondre à votre question. Je
14: ouais, ben, on va accueillir un auditeur, vous
11: exactement,
14: répondrez après.
11: Tout compris, beau gosse. Eddie Clébard, bonsoir.
6: Beau gosse, c'est vite bien. Oui, bonsoir.
14: Ça, Manu, bonsoir, ça te dérangerait pas de mettre un peu de nana que des mecs, là?
19: Bah, tu les vires toutes.
23: Les cochons, elles sont chaudes et tu les vires.
14: Tu les vires toutes. Toi, Steve, tu vas fermer ta gueule, parce que ça fait déjà deux fois que je t'avertis. Alors fais gaffe à la troisième, tu risques d'aller dehors.
10: Gérard, pour terminer le débat, oui. Tu fais une très bonne suggestion de Yankee sur l'IRC. Il voulait savoir comment ça se passait pour les morts. Tu vois, les poètes ou les peintres qui étaient pas riches et qui sont devenus par la suite milliardaires. Est-ce qu'ils rentrent dans la jet set?
14: Bah, en principe, oui, je pense. Hein. Mm-hmm. C'est qui l'auditeur?
19: C'est ça tes pauvres réponses, putain, mais fais chier.
14: Il appelle d'où?
19: De quoi? Qu'est-ce qui se passe?
14: Il appelle d'où? Tu arrêtes s'il te plaît!
19: Mais quoi, on peut rigoler quoi?
14: T'appelles d'où, Eddy?
6: J'appelle de Saint-Tropez 117.7.
19: Mais sois bon!
6: Bonsoir!
14: Bon, et qui c'est qui s'amuse avec la musique là?
6: Je peux le produire. Hein.
14: Ouais, ben moi je te dis, je vous dis d'arrêter. Bon, monsieur Mazur, vous répondez maintenant.
5: Eh bien écoutez, je pense que bien entendu, la Jet Set est appelée à se reproduire tout au long de ces futures années. Et je dirais moi-même en faisant, n'est-ce pas, quelque peu partie, je dirais, eh bien tant mieux, cela nous promet beaucoup plus de putes et de cocaïne, n'est-ce pas?
14: Bon, alors monsieur Mazur, j'ai déjà dit tout à l'heure qu'on parlait pas de ça, je vous dis bonne nuit.
5: Attendez,
14: bonne nuit, monsieur Mazur. Monsieur Mazur. Manu, tu dis à monsieur, non, au revoir. Manu, tu lui dis au revoir. Tu lui dis au revoir.
10: Écoute.
14: Tu lui dis au revoir.
5: Dans lequel chaque pensée.
19: Manu, il faut le mettre.
14: Bon, alors,
19: Gérard,
14: c'est terminé, tu le sacs. Terminé pour lui.
19: Gérard, raye un nom.
14: Alors.
5: Aussi, je me demande bien.
14: Oh, Manu. Manu.
11: Il revient.
14: Tu le sacs!
5: La jet set.
19: Oui, Manu.
14: Fais gaffe parce que c'est le portable que tu te prends dans ta gueule.
19: Ouais.
11: C'est vrai. Vraiment trop
14: espèce
11: con.
14: Espèce de gros con, va.
19: Allez, on va revenir au débat sérieusement.
11: Petit Nokia, là, le...
14: Poussy,
19: désolé,
14: là.
19: Désolé, monsieur enculé.
14: Poussy!
6: Ouais, Poussy contre les vampires.
14: Bah, oh, si je veux,
19: il
14: je
19: est portable.
14: Eh, c'est quoi, t'as un portable ou un sans-pile?
6: Ni l'un ni l'autre, un téléphone fibre.
14: Ouais, bah, on t'entend mal, alors tu parles comme il faut devant ton combiné.
6: Très bien. Donc, je pense que dans les années à venir, effectivement, il y aura de la jet set.
14: D'accord, ah, enfin quand même.
6: Mais... Que, ces gens, n'est-ce pas, font partie.
14: J'arrive pas. Manu, c'est la dernière fois que je te dis de virer.
6: Mais non, mais Gérard, monsieur Mazur a raison. La règle d'or de la jet set, c'est vive les putes, vive la côte.
14: Poussy, pareil, au revoir. Poussy, au revoir.
23: Je suis d'accord avec toi, GG.
14: Poussy, au revoir, allez hop.
11: Ça y est, il est parti, j'avais prévu, j'ai Laurent Boyer, bonsoir.
19: Oh, génial.
8: Ouais, salut.
6: Bonsoir, Laurent.
8: Ouais, salut, j'appelle de Paris.
19: Bonsoir,
11: là, c'est vrai, hein, franchement.
8: Bonsoir, tout le monde.
6: J'adore tes
14: salut. Alors, Steve, t'as répondu.
19: Avant, Gérard, j'aimerais qu'on réponde à la question que je t'ai posée tout à l'heure.
10: C'est vrai.
19: La jet set, elle existe depuis combien de temps?
14: Mais j'en sais rien, que je t'ai dit.
19: T'as pas une définition? Qu'est-ce que ça veut dire, la jet set? Qu'est-ce que ça veut dire?
14: Mais, de manière, la question, elle est pas là. D'où vient le mot de la jet set? On n'en est pas encore là. Non, qu'est-ce que tu as plus vite que la charrue, toi?
19: Mais attends, on va pas parler d'un truc dont on connaît pas.
14: Mais pour l'instant, la réponse, elle est là. D'où vient le mot de jet set? Tu vas pas me casser les couilles à sorci, toi. Merde!
19: Tu sais quoi, si on sait pas qu'on réponde?
14: Mais pour l'instant, la définition, c'est moi qui l'ai, on la donne tout à l'heure à la question 11. Ok,
19: Gérard, c'est un peu tard.
14: Bon.
10: Gérard, comme tu ne veux pas donner la définition de la jet set, il y a Tite Poil, alors il te demande des noms célèbres de la jet set pour donner des exemples.
14: Ceux qui ont tourné le film, on a dit qu'on parlait pas du film.
19: Mais non, mais des vrais jet set, ça existe la jet set.
14: C'est quoi? T'en sais rien, moi non plus.
10: Mais alors, si, c'est la réponse là.
14: Non, mais ça, c'est pour tout à l'heure la question.
19: Mm-hmm.
14: C'est
19: d'où. Donne des indices.
14: À votre avis, d'où vient le mot jet set, c'est tout. Et j'ai la réponse et je dirai pas d'où. C'est tout. Bon, tu arrêtes avec ça, s'il te plaît, toi, maintenant. Sinon, tu vas dégager.
23: C'est parce que t'as vu Jet Set. Putain, t'aurais vu Gladiator, on aurait fait un débat sur les tarlouses.
14: Si, tu fermes un peu ta gueule, t'as déjà répondu.
10: Sur les gitans.
14: Eddie.
3: Sois bon. Bah écoute, moi je pense qu'on est juste au début de la Jet Set, hein, ça vient de commencer. Mmh. Je pense que dans les années à venir, il y aura plein de Jet Setters, à mon avis. Et l'hégémonie de la Jet Set, c'est pour bientôt, méfiez-vous, quoi. Moi.
23: J'ai
3: à vous dire, hein.
23: Mmh.
3: Moi, je sais que déjà, ils prévoient de doubler le festival de Cannes.
14: C'est vrai.
3: Faire deux fois par an.
14: Ouais.
3: Oh là là.
14: Hein?
3: Déjà, ça, à mon avis, c'est un
14: signe. Attends, de quoi? De faire le festival de Cannes deux fois par an?
3: Ouais.
14: T'as vu jouer ça où, toi, dans
3: ta...
14: T'as
3: Spirou.
14: T'as vu jouer ça où? T'as entendu ça où?
3: Ben non, moi, voilà, c'est tout.
14: Toi, tu fermes ta gueule avec dans ton cul parce que moi, je t'emmerde, espèce de connard.
3: C'est qui dit ça, c'est pas bien là.
14: Putain, Fildar, tu as morflé.
19: Mais c'est pas moi, Michel.
14: Tu as morflé, Fildar. Laurent. Non, Eddy, là, t'as entendu ça où, là, cette histoire de Cannes?
3: Dans Voilà.
14: Ah, dans Voilà.
3: Bah, parce que je lis un peu la culture française.
14: Ouais, non, mais moi, c'est bizarre parce que pour l'instant, ça n'a jamais été dit, hein. Alors, je crois que t'as des fausses informations.
3: Écrit, mais faudrait savoir.
14: T'as des fausses informations.
3: Déchiffrer les symboles.
14: T'as des fausses informations!
19: Attention, Gérard.
14: Merci.
5: Gérard, t'es calé dans ton cul.
14: Ta gueule, toi, connard.
19: Gérard. Excuse-moi, je voulais te demander, on sait pas ce que c'est un jet set, donc un jet setter c'est quoi? C'est un mec qui boit trop de jet 27 et qui doit aller dans les Alpes se
14: renouveler voilà,
19: les poumons.
14: Voilà, t'as tout compris. Voilà, c'est tout. Bon, Laurent!
24: Ouais, Laurent Boyer.
3: Bah,
24: j'espère qu'il y en aura encore beaucoup, hein, des fêtes jet 27.
14: Enfin, jet set.
24: Ouais, non, parce que bon, j'ai encore plein de copains à faire, parce que bon, faut que je me fasse de la thune pour être millionnaire en faisant des émissions, quoi.
19: Intéressant.
14: C'est vachement intéressant, ton.
19: Non, mais c'est vrai.
14: Attends, réponse, hein.
19: Laurent Boyer, il se fait de la thune en parlant des mecs qui en ont déjà.
24: Ouais. Si tu veux, je mets des.
19: Excuse-moi, ça.
24: Ok,
14: c'est qui a coupé?
19: Oui, ça a coupé.
14: Steve?
23: Non, je suis là.
14: Là, ça y est dit. Alors, non.
3: Je suis là.
14: Bah, qui c'est qui a coupé?
19: Je sais pas.
14: Tu voulais pas me donner un auditeur et c'est peut-être lui qui a raccroché alors.
11: Non, j'ai rien là pour l'instant.
14: Ah bon? NK, faut y aller, hein, faut essayer de m'en trouver là.
11: J'ai le bon
14: nom. Ouais. Faut chercher là.
10: Dégage.
7: Ah, t'as vu comment il balance?
14: Non, mais je m'en fous, moi.
7: Regarde ma fiche.
14: Et alors,
7: c'est pas de ma faute si les gens sont super bavards et quoi.
14: Non, mais moi, je veux pas le faire. Mais de manière, tu rappelles un auditeur et c'est tout. Tu demandes à
11: Manu.
7: J'ai quelqu'un.
11: On a Vladimir Pouskin.
3: De retour. Vladimir.
14: T'appelles d'où?
3: Bonsoir, j'appelle de Russie.
19: Putain, mais rachète ton téléphone, Vladimir.
14: Oh, mais ben, Vladimir, tu me le récupères à l'antenne, tu me le réveilles.
19: Il pue son téléphone, Vladimir.
14: Mais là, son téléphone, il est pourri.
11: Mais il pue 30 secondes, mais
14: il est pourri, son téléphone.
11: T'as une voix de merde et pourtant tu fais 3 heures
14: de débat. Et moi, je t'emmerde.
3: Non, mais il a raison un peu là-dessus, c'est vrai que t'as une voix de merde, bien.
14: Bon, alors tu dégages, Steve, au revoir.
10: C'est le réseau.
14: Allez,
23: descends à la cabine.
14: Hop, Steve, au revoir. Steve, je veux pas savoir, au revoir. Je veux pas d'avance savoir, allez hop.
23: J'ai rien fait, moi.
11: Je comprends rien, j'ai.
7: Mais c'est pas Steve.
14: Alors c'est qui?
7: C'est
14: tu le vires. Et puis c'est tout, vous me faites chier là au standard, vous faites du boulot de merde encore.
3: Brice, monsieur.
14: Hein? Eh, je t'avais prévenu, Anka, hein.
19: Ouais.
14: C'est lors de la nuit de marathon, je t'avais prévenu qu'il fallait bosser et prendre des auditeurs. Hein.
7: Je bosse. Hein.
14: Ouais, bah pour l'instant.
7: Mais c'est pas de ma faute, il marche pas ce standard de toute façon.
14: Ouais, il marche pas. Hein.
7: Ça marche pas, et ça marche une fois sur 15 000.
3: En plus,
14: quoi, ça recommence encore.
7: Mais ouais, c'est.
19: Il dit des bêtises.
14: Non,
7: je t'en étonnerais. Personne.
14: Quoi, ça, quoi? Attends, y a personne, tu rigoles là.
19: Tu fous de notre gueule ou quoi là?
14: Ah, tu prends personne, ça clignote, tu prends personne.
19: C'est quoi là, ce bordel là?
3: Feignasse, va.
14: Ouais, bah va falloir qu'elle bosse un peu plus, elle.
3: C'est quoi, en plus, Gigi, elle est vachement, elle est désagréable au standard, Anka, en plus.
24: Ouais, c'est limite, hein.
3: Ouais, c'est limite.
7: Et bah voilà, c'est quand même une preuve que tu vois.
14: Hein. Bah, tu vois, c'est
7: la même chose à l'antenne.
14: En plus, c'est les auditeurs qui te le disent.
19: Elle insulte.
14: Qui c'est qui a pas... Ouais, Manu.
11: On va accueillir un nouvel auditeur, on accueille Étienne Dara.
8: Salut, c'est Étienne Dara.
14: T'appelles d'où, Étienne?
8: J'appelle de Rennes.
14: La fréquence?
8: 95.8.
14: Eh, tu peux parler un tout petit peu plus fort devant ton micro?
8: J'arrête pas. Enfin, j'ai une voix qui passe super mal, on me dit.
14: Attends, t'as un téléphone fixe ou...
8: Ah, sur un téléphone fixe, on a que ça.
14: Oh là là.
8: J'ai eu le même problème, une fois, je suis parti en week-end à Rome.
14: Ouais.
8: Et ça passait super mal.
14: Bon, la fréquence de Rennes?
8: De Rome?
14: De Rennes!
8: Ah, pardon. Je te l'ai dit, 95.8.
14: Oh là!
19: T'es tatoué ou pas?
8: Ouais, ton épaule est tatouée, ouais.
14: Alors, t'as...
10: Gérard,
14: oui.
10: Pour continuer dans la lancée, sache qu'on a un petit peu perdu sur l'IRC, on n'est plus que 5237.
3: Non, elle a rien perdu.
10: Ah, merde. En fait, c'est pas...
14: Alors, au hasard, Steve, au revoir.
3: Non.
14: Terminé, comme ça, Sandy, à ton merde. Allez, hop, terminé pour Steve. Ça m'aurait étonné.
10: Les gens, ils s'en vont parce que en partant, ils disent que c'est inadmissible que t'aies pas la définition de jet set, donc il faudrait la trouver.
14: Bah, je l'ai, mais...
11: Pour l'instant, merde.
14: Mais merde, c'est la question.
11: Mais tu la diras tout à l'heure, c'est pas grave.
14: Alors, la jet set définition, comme ça, ils vont pas me casser les couilles sur l'internet, et puis là, il va fermer un peu sa gueule, il va faire son boulot correctement.
10: Tu crois?
14: Élite Coca-Cola, ta gueule. Comme ça, tu comprendras tout de suite. Élite cosmopolite, faisant fil du temps, mais obsédé par l'argent, mode de transport, jet privé. Voilà.
3: Attends, tu peux traduire en non-alcoolique, s'il te plaît.
14: Alors, toi, tu as peur enculer le. Et
19: doucement,
14: je te dis au revoir.
19: Doucement.
3: Parce que j'ai rien compris, là.
14: Ouais, bah, t'as rien compris. Bah, moi, je te dis au revoir, comme ça, tu t'auras tout compris ce que ça voudra dire.
22: Sponsorisé.
14: Au revoir.
22: Les camions Balbo.
14: Fiddler, tu arrêtes avec ça parce que ça m'énerve, d'accord?
19: C'est les sponsors.
14: Alors, avez-vous déjà
10: une petite question quand même, vite fait au passage, de Kérosène, le meilleur pote de Manu. Est-ce qu'il est vrai que quand on est milliardaire, il est illégal de travailler?
19: Très bonne question.
14: Oh, pas obligatoirement. Pas obligatoirement, il peut travailler s'il a envie de travailler, le mec.
19: Je crois que les mecs qui ont de l'argent, ils doivent payer pour travailler.
14: Ah, pas forcément.
10: Bah si, pour créer des emplois.
14: Bah ça, c'est eux qui voient, hein. S'ils veulent acheter des entreprises et créer des emplois, c'est leur problème. Mm-hmm. Ça, c'est
19: sûr. Un problème qui est quand même important, ça pourrait aider des gens.
14: Ouais, mais ça pourra aider du monde, mais ça dépend aussi de la personne si elle veut en prendre des gens. Ça, c'est là qu'est le problème.
11: Ouais, peut-être qu'il y a des gens qui veulent pas aider.
14: Voilà. T'en as certains qui veulent pas le faire, hein. Ça, c'est peut-être aussi leur problème. Ah, Manu, on a deux autres personnes, non?
19: Ouais.
14: Alors vas-y.
19: Bah, en attendant, oui, mais on va faire deux petits sondages sur la jet set en dedans là.
11: Ah oui, donc on accueille les gens, on accueille Guy Bedeau et Gladiator, bonsoir.
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14: D'accord. Et
12: Oui, bonsoir, c'est Gladiator, j'ai pas de fréquence.
14: Rien.
12: Je m'appelle Maximus, mais je veux pas que ça se sache.
14: T'as fréquence?
12: J'ai pas de fréquence.
14: T'appelles d'où?
12: Je veux pas que ça se sache.
14: Alors tu dégages. Allez.
12: J'ai un masque.
14: Hop, terminé. Terminé, au revoir.
12: Ta question avant que je te coupe la tête, l'alcoolique.
14: Va te faire enculer, dégage.
12: Avec mon épée.
14: Voilà, merci. Alors, avez-vous déjà été dans la jet set? Alors, 50. Putain, mais c'est quoi ce micro de merde là?
19: Mais c'est le son, tu sais.
14: Putain, je suis à 1. Non, c'est pire.
19: Non, je suis à fond là, je peux rien faire de plus, je suis à fond.
14: Ouais, mais attends, tu t'amuses?
19: Non, je te jure que non.
14: Alors, ça, avez-vous déjà été dans... Oh, tu attends, t'as le double son!
19: C'est Rigaud, mais c'est Rigaud! Mais arrête, c'est Rigaud, regarde.
14: C'est pas Rigaud.
10: Mais non, c'est pas moi.
14: Fais gaffe, parce que tout à l'heure, tu vas te le prendre dans ta gueule, là.
10: Oui. En plus, il...
19: c'est, en plus, c'est pas à 20 grammes.
10: Hein. Toki Walkie de CRS.
14: Avez-vous déjà été dans la jet set? Alors, 59% des gens répondent qu'ils ont déjà essayé, mais avec Vaseline. Ça, c'est pas, la jet set, c'est pas dans le cul, hein, qu'on parle. Enfin, bref. 40% répondent qu'ils ne boivent pas de jet 27, ça n'a rien. Ça sert à rien, je vois pas non plus le truc avec le film.
19: Ouais, ils ont dû confondre.
14: Mmh, ouais, je pense. 20% des gens disent que oui, en cassant un carreau, bah pourquoi pas.
19: Mais ils sont rentrés dans la
14: direction. 11% disent qu'ils sont déjà allés à la bourboule. Mais pas à la jet set, ok?
19: La bourboule.
14: Bah, c'est ce que j'ai dit, la bourboule. Ouais, Manu.
19: Pareil que t'aimes bien, bourboule.
14: Manu, oui.
11: On accueille...
19: Ah oui, t'entends bourre des boules.
11: Ouais, c'est ce que je voulais dire, en fait. Jeu de mots.
19: Oh, me tente pas, toi. Hein.
11: On accueille Pussy Mitchell, bonsoir.
19: Mais attends, il y en a un autre, non?
11: Ah bon? Ah bon? Moi, j'accueille, hein,
19: salut,
11: j'accueille.
19: Poussi, salut.
4: Bonjour, c'est Eddie Mitchell.
14: Hey, Jean.
4: Bonjour, c'est Poussi
14: Mitchell. Je crois que je... Oh! Hey, je l'avais déjà viré, lui.
11: Non.
19: Ah, c'était Poustine.
11: T'as eu, ouais, Poustine, Pousnareff.
14: Non.
11: J'ai eu Poussi. Poussi contre les vampires. Mais c'est pas la même chose.
4: T'as eu Poustine.
19: C'est Poussi Mitchell.
14: T'appelles d'où?
4: C'est Poussi Mitchell.
14: T'appelles d'où?
4: J'appelle de Paris.
19: Oh, mais arrête, Paris.
14: Putain, mais arrêtez avec Paris.
19: Arrêtez avec Paris, vrai. Merde, y a pas de Paris.
14: Putain, ça commence à me prendre la tête, là.
10: Bon, Gérard, maintenant que t'as donné la définition de...
14: Oh, ta gueule un peu, la Poussi.
10: Maintenant que tu as donné la définition de la jet set, il y a Yankee qui voulait savoir où est-ce qu'on peut trouver la jet set.
14: Oh putain, mais il me casse les couilles, lui. On peut pas la trouver, la jet set, qu'est-ce qu'il me fait chier, celui-là.
10: C'est comme la matrice, un peu, non?
14: Oh, voilà.
10: Tu es bien.
14: Oh, putain. C'est pas vrai, ça. Bon.
19: J'ai un zone 6 à 50.
14: Alors, question. Un milliardaire peut-il posséder une femme de ménage? Poussi. Poussi.
10: Elle téléphone celle-là.
14: T'as un téléphone comment, là? Oh,
4: bah attends, il est très bien.
14: T'es avec quoi comme téléphone?
4: Mais non, c'est un téléphone de jet set.
14: Je te demande, c'est quoi comme téléphone?
4: C'est un téléphone filaire.
14: Putain, mais il est bordé ou quoi?
11: C'est un téléphone filaire.
14: Il est, c'est un Pix?
11: Ouais.
14: Parce que il est pourri.
13: Tu vas pas me casser les couilles longtemps, quoi.
14: Alors. Bon, alors, Poussi, tu réponds?
4: Ouais, alors, bah ouais, quand t'es milliardaire, tu peux te payer une femme de ménage, c'est sûr. Puisque tu es milliardaire, donc tu as des milliards. Donc une femme de ménage en général c'est pas très cher. Enfin, c'est quand même.
14: N'importe quoi.
11: Est-ce que justement quand.
14: Oh s'il vous plaît, on se calme.
11: Quand t'es plus riche, est-ce que tu la payes plus cher?
4: Ah ça dépend la qualité de la femme de ménage.
15: Ah oui, ça c'est sûr, oui. Ah, ça fait chaud. Hein.
19: Mais t'as pas besoin de femme de ménage quand t'es milliardaire.
14: Ah ouais, en principe non, hein.
19: T'as pas d'argent avec la diète.
4: Quand t'es milliardaire, tu peux nettoyer tout seul.
14: Ouais.
4: Ouais.
14: Laurent.
15: J'ai approuvé les mégots chapeaux.
14: Laurent.
15: Oui. Oui, moi je le conseille, hein, franchement, faut être con, faut être milliardaire et faire le ménage soi-même. Moi j'en ai une, je la paye.
19: C'est Alice.
14: Oh voilà, tiens, attends, et qui c'est qui s'amuse avec son téléphone? Poussi, t'arrêtes ou Étienne et Guy, vous arrêtez là avec de bouger vos téléphones.
19: Poussi, Étienne et Guy. C'est bon ça.
14: Eh, hey, j'ai parlé là, je voudrais bien qu'on réponde.
15: Ouais, on arrête. Ouais. Hein.
14: Merci.
4: Oui, j'arrête.
14: Oh putain, l'autre, la voix de Tantous, celui-là, je t'explique pas. Enfin, donc toi, Laurent, tu me disais que t'en avais déjà une et que tu l'as payée assez cher, c'est ça?
15: Ah oui, je la paye plutôt cher, oui, moi je trouve. Hein, elle gagne 3000 balles par mois, sans frais, sans rien. Parce que bon,
19: on peut pas gérer, quoi. Au black,
14: quoi, tu l'as payée.
15: Elle est déclarée, parce que je gagne de la thune sur elle est handicapée mentale. Donc,
14: t'en profites pour sur les handicapés, bah je vais te dire au revoir.
15: Non, pourquoi? C'est vachement.
14: Moi je te dis au revoir. Au revoir.
19: Ça y est, parti.
14: Laurent, Manu,
19: ouais.
14: Tu lui dis au revoir.
19: Ça y est, elle est partie.
14: Étienne.
16: Ouais.
14: Bon, tu réponds.
16: Attends, il y en a un qui connaît, c'est super cool.
14: Il y en a un qui connaît que je te demande, tu réponds la question et tu fermes ta gueule maintenant.
18: Je te prendrai nu.
16: À Rennes, si tu veux, il y a énormément de milliardaires qui ont énormément de femmes de chambre, de domestiques.
14: Des femmes de ménage, espèce d'andouille.
16: Bah oui, c'est la même chose.
14: Ouais d'accord, si tu veux, bon j'ai envie. Tu peux pas parler encore un petit peu moins fort comme ça, j'entends rien encore.
16: Ah bah écoute, je suis désolé, on a tous la...
14: Tu parles plus fort, c'est pas quand même quoi, pas compliqué ce que je te demande.
16: Gérard, j'ai eu un accident.
14: Ouais, t'as eu un accident de la langue.
16: Mais ouais.
14: Ouais bah ça, je vais dire une chose, tu commences à me les gonfler hein.
16: Il y a deux ans, je suis tombé pour la France et puis...
14: Bon, alors Étienne, au revoir, comme ça tu iras tomber à Rennes. Bah, tu iras tomber à Rennes, allez, bonne nuit.
16: Pour la France, il y a deux ans.
14: Ouais, bah c'est bon, allez. Manu, tu lui dis au revoir et puis c'est tout.
16: Tu
14: me le coupes, lui. Tu le coupes. Anne-Kate, tu le coupes, tu demandes, tu regardes sur la fiche à Manu, il sait. Rigaud.
10: Oui, Gérard, calme-toi, toi. Une question de touriste sur l'IRC, il voulait savoir, est-ce qu'on paye plus d'impôts quand on est milliardaire?
14: Bien sûr, ça, oui. Ça, justement, c'est...
19: Ah, toi qui es bien passé par
10: là. Alors, du coup, il voulait savoir quel impôt supplémentaire paye-t-on?
14: Bah, de toute manière, vu ce qu'il déclare, de toute manière, il paye des impôts. Automatiquement, il en paiera des impôts.
10: Il déclare pas.
14: Bah ouais, mais attends, ça dépend de ce qu'il a comme revenu. Il touche quoi, lui?
10: Ah, il touche l'argent de la drogue.
14: Ouais, bah, je réponds pas à des questions comme ça. Ça va plus vite. Guy,
15: oui,
14: on a personne, là? Manu.
19: Il y a quelqu'un.
14: Allô.
19: Allô.
14: Manu, il y en a. On a quelqu'un.
11: Bah, on a toujours Guy Bédo. Oui,
14: Guy, et puis Poussy, c'est tout.
11: On a Poussy Mitchell toujours, et on a Millionnerito aussi.
1: Bonsoir.
24: Bonsoir.
1: Bonsoir tout le monde. Bonsoir.
14: T'appelles d'où?
1: J'appelle des Sainte-Marie-de-la-Mer.
14: La fréquence?
1: 113.3.
14: C'est bizarre, la semaine dernière, lors de la nuit marathon, on a eu un auditeur de Sainte-Marie-de-la-Mer.
1: C'est la famille.
14: Et c'est bizarre, il a pensé me donner la fréquence.
1: Ouais, mais moi je te dis, c'est 113.3, je te jure.
14: Ok.
1: Tu vois?
14: Ouais. Donc Guy, tu veux répondre?
24: Je suis en train de répondre, ouais, bah, alors moi je te dis, c'est très logique. Quand on est milliardaire, on a forcément une grande maison, donc c'est obligatoire d'avoir des femmes de ménage.
14: Mmh.
24: Donc forcément, on est même obligé d'en avoir plusieurs, parce qu'une, elle peut pas se taper tout le boulot.
14: D'accord.
1: C'est faux.
24: Donc, et puis moi, j'en ai plusieurs, par exemple, mais je les paye au noir, je les paye que dalle, parce que bon, elles sont un peu immigrées, enfin bref.
14: Ouais, d'accord. Je te signale, fais gaffe à ce que tu dis quand même.

0: Je voudrais que tu répondes à la question correctement.
1: J'ai une licence.
0: Tu arrêtes déguisé, s'il te plaît, merci.
1: J'ai une licence de Rémoulin.
0: Bon, allez hop, bonne nuit.
2: Je crois qu'il est en train de limer. Ouais, plutôt.
1: Bien passé, oui,
0: oh, oh, bah, Manu, non, mais il va arrêter. Okay. Il va arrêter.
1: Bon, c'est quoi la licence de Rémoulin?
3: Par contre, j'ai un quatrième auditeur, si ça vous fait kiffer.
0: Ouais, bah, on va le prendre. On va le prendre avant la pause.
3: Ok, c'est cool. On accueille Mazarine de Rothschild. Bonsoir.
4: Bonsoir, Mazarine. Bonsoir à tous.
0: T'appelles d'où, Mazarine?
4: Moi, j'appelle de Castres.
0: La fréquence?
4: 102.5.
0: Bonsoir, quand je vous dis, quand je vous demande de vous appeler d'où, vous me donnez la fréquence 102.8?
4: 102.5, hein.
0: Ah, 5, pardon.
4: Voilà.
0: Bon, donc,
2: Gérard, sur l'IRC, on remonte, hein. On est arrivé à 7123.
0: Voilà, ça va bien, ça.
2: Noter. Et je vais essayer d'attraper une question vite fait. Il y a ZZ qui te demande...
0: Stop.
2: Ok.
0: Oh,
2: il y a ZZ qui demande à Bernard, à mon avis, c'est à toi qu'il parle. Il demande, il dit que si tu penses pas que si t'étais milliardaire, tu pourrais faire élargir les portes de ton foyer pour permettre à ton facochère de circuler librement.
0: Ben, ça, j'y répondrai pas, tu vois. C'est même pas la peine que...
2: Mais est-ce que tu le ferais?
0: Non, de toute manière, je réponds pas à ça.
1: Est-ce que tu préfères faire les dons aussi?
0: Mazarine.
2: Ah là, c'est milliardaire.
0: Mazarine, c'est toi qui viens de dire ça? Mazarine!
4: Ah non, pas du tout, hein. Je viens d'arriver, hein. J'ai une voix grave, hein.
0: C'est qui vient de dire ça?
5: Tu viens de dire quoi?
1: C'est là.
0: C'est qui?
2: Bonjour,
0: c'est...
2: Moussaillon, c'est des innocents.
4: J'ai la tête à Mitterrand, mais je suis bonne, hein.
1: Bonjour, c'est Joe Cocker.
0: Je sens que tout à l'heure, je vais en saquer quelques-uns encore, hein.
1: Ok, super.
0: Ouais, ben, vous allez répondre, parce que, comme ça, comme, Bon alors, Poussy, au revoir.
1: Ouais, c'est pas moi, Gérard.
0: Si, j'ai reconnu ton voix, c'est
3: qui
0: là?
3: C'est qui? Poussy quoi? Poussy Mitchell?
0: Poussy Mitchell, tu lui dis au revoir. Voilà, bon, comme ça on sera Mitchell. Tranquille.
4: Salut, Poussy.
0: Bon, donc la question c'est... Donc tout le monde a... Mazarine, tu veux répondre avant la pause?
4: Non, je préfère la pause.
0: Ah bah tu vas répondre tout de suite ou sinon je te dis au revoir avant la pause.
4: Le problème c'est que la question a été mal posée, hein.
1: Les domestiques.
4: Je voudrais que tu me refasses la question, s'il te plaît.
0: Tu fous de ma gueule?
4: Pas du tout, hein.
1: Les domestiques.
0: Non, bah, de toute manière, je répéterai pas la question.
5: Bah, il était au standard.
0: Bah, il avait qu'à écouter au standard.
4: Mais non, mais j'étais avec Manu, là, il parlait de ses préparatifs pour le mariage.
0: Bon, alors, Mazarine, au revoir.
4: Mais pourquoi?
0: Au revoir!
1: C'est un bordel.
0: Voilà. Comme ça, on va être tranquille. Il nous reste Guy et
1: je peux pas écouter un disque de Cure.
0: Non, non. Alors, on va s'écouter.
1: J'aime bien le groupe Cure.
2: Jeudi.
0: Alors, la question.
1: Jeudi quoi?
0: Jeudi.
6: Oui, c'est moi.
0: Tu dégages.
3: Je vais me prendre un peu de Gatorade.
0: Alors donc on va s'écouter le petit ton du caniveau avec donne-moi du mou dans tes fesses car ça brûle et on se retrouve tout de suite après aux 0830 dans 8500.
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0: Fildar, c'est la dernière fois que tu me mets ce jingle là avant que tu te prennes le portable dans ta gueule. Je te préviens d'entrer. Et tu arrêtes avec ta musique, Max, et avec la vie aussi. Ok, en de bon entendeur, salut. Bon, alors, pour la dernière
3: salut,
0: fois.
3: Salut, tu vas bien?
0: Pour la dernière fois ce soir que je vais encore gueuler, mais ça
8: c'est
0: changera
8: quoi,
0: pas.
8: Écoutez, là, c'est bien.
0: C'était le petit ton du caniveau avec donne-moi du mou dans tes fesses car ça brûlait, voilà.
3: D'accord, c'est ça.
0: Donc vous pouvez nous appeler au 0803-08-5000. Mm-hmm. C'est Manu qui est au standard avec Anka, mais Anka va se réveiller un petit peu parce que ça commence à dormir et ça n'est pas bon. Donc les auditeurs, tu prends les numéros. S'ils veulent participer au débat, s'ils ont un téléphone fixe et qu'ils arrivent à comprendre ce qu'on veut dire, ils appellent. Sinon, ils restent chez eux, d'accord?
9: Mais je fais que ça, Gérard.
0: Ouais, mais c'est pas la peine de
9: les mettre. Je suis victime d'une injustice, je proteste.
0: Ouais, mais.
9: J'arrête pas de bosser, c'est moi qui bosse le plus.
0: Ouais, mais pour l'instant, c'est pas toi qui prends les auditeurs, c'est Manu qui me les donne, d'accord? Parce que pour l'instant, j'ai aucun auditeur à toi. Voilà. Ça va là, tous les deux?
3: Mais attends, on prépare l'émission, nous.
0: Ouais, ben. Alors, on accueille Guibedos. Tu arrêtes avec ça, s'il te plaît, merci.
3: C'est pas grave, y a qui d'autre? Y a qui de vrai?
0: Alors.

0: Bonsoir
1: Philippe.
2: Bonsoir.
3: Et Jean-Pierre Marielle.
4: Oui, bonsoir. Bonsoir les filles.
3: La fréquence.
0: Salut.
4: 101.9 Paris.
3: Putain, encore. Ouais, là, c'est sans vraiment. C'est vraiment uniquement que du Paris qu'on a en ce moment.
4: Ouais, mais c'est à Paris qu'il y a la jet set.
3: Mais on s'en fout, moi je veux des auditeurs de province un peu.
4: Oui, mais c'est à Paris qu'il y a la...

0: dis rien à foutre. Bah, tu vas la fermer, ouais.
1: C'est la jet set de la campagne, lui.
0: Ouais, je crois. Bah, tiens, on va faire un sondage, comme ça, ça va changer. Que doit-on faire pour rentrer dans... Oh bah non, je vais pas le faire celui-là.
1: Dans ton cul.
2: Pourquoi?
0: Jean-Pierre Marielle, c'est toi qui viens de dire ça?
2: Jean-Pierre?
3: Jean-Pierre Marielle ne s'abaisserait pas à dire des trucs comme ça. Si
0: alors Philippe Rizzoli, c'est toi?
4: Ah non plus, hein.
0: Alors ça doit être Milio Nerito.
1: Non, j'y vois, c'est pas moi, moi.
0: Ouais. Je reviens, celui qui s'amuse à dire des conneries comme ça.
3: On pourrait relever le débat un peu.
0: Si je veux.
1: Un coup de couteau papillon, attention.
0: Philippe Rizzoli, au revoir.
2: Non, c'est pas Rizzo.
0: Manu.
2: Mais c'est pas grave, fais le sondage.
0: Non, non, mais tu lui dis au revoir, c'est tout.
2: Ouais.
0: Comme ça, ça ira plus vite. Alors, que doit-on faire pour rentrer dans la jet set? 73% des gens répondent qu'il faut ramper le cul nu, bien sûr, pourquoi pas. 31% des gens répondent qu'il faut des tickets d'entrée, bien sûr.
2: Bah alors, oui.
0: Bah, pour aller voir le film, il faut des tickets. 29% des gens qu'il faut être 7 et venir en jet, sinon on ne rentre pas, bah ça, en principe.
5: Oh, j'ai de mots.
0: Oh, 17 estiment que je suis mal placé pour faire un... Ouais. Me faire enfourcher, bah ça c'est bien.
2: Ah mais non, mais il faudrait que tu te tournes un peu.
0: Bon, je te dis d'arrêter avec ça, tu m'énerves, d'accord?
2: Arrête d'écarter les cuisses, ça fait du bruit.
0: Donc, alors, la question. Quelqu'un de la jet set peut-il faire un crédit pour une voiture ou autre? Et a-t-il le droit d'avoir un découvert?
3: Voilà.
0: Guy Bedos. Ouais.
6: C'est compliqué parce que moi, j'ai jamais eu de découvert, hein, donc je sais pas ce que c'est. Hein.
0: Bon, mais...
3: C'est normal qu'on
0: ait... Attends, Guy Bedos, t'as quel âge?
6: On n'a même pas...
0: Attends, t'as quel âge?
6: Hein?
0: Tu as quel âge?
6: Moi, j'ai 25 ans, si tu veux. Et je suis milliardaire, donc j'ai pas de découvert, quoi.
0: Quelqu'un de la jet set peut-il faire un crédit pour avoir une voiture ou autre?
6: Ouais, à mon avis, ouais.
0: Et l'autre, la deuxième question qui vient en même temps, c'est a-t-il le droit d'avoir un découvert? Voilà.
6: Ouais, à mon avis, bon, il peut faire un découvert, ouais, s'il veut, ouais, mais c'est son problème, enfin,
0: D'accord, eh ben c'est vachement bien ta réponse. Hein.
6: Bah écoute, franchement, moi je connais pas.
0: Je te demande s'il peut faire un crédit pour une voiture haute.
6: Pour le crédit, ouais, moi je te dis ouais.
0: Ouais, tu me dis ouais, d'accord, ben je crois que tout
3: à l'heure. Mon petit, mais non, on fait pas de crédit pour une voiture.
0: C'est celui-là.
3: Un crédit pour un diamant, mais pas pour une voiture.
0: Bon, Jean-Pierre Mariette. Hein. Oh, mais ça va, ouais, qu'est-ce que vous voulez dire, Pilar?
2: Oui, excusez-moi, les auditeurs. Je vais te demander, si tu fais partie de la jet set et que tu fais un prêt, c'est que t'as pas de thunes, donc t'es pauvre.
0: Mmh.
2: Donc t'es pas obligé d'être milliardaire pour être dans la jet set.
0: Ah ouais, mais non, mais c'est quelqu'un, j'ai précisé, c'est pas un milliardaire que je parle.
6: Ah ouais,
0: c'est quelqu'un de la jet set.
6: Ah ouais, attends,
2: donc on peut être pauvre dans la jet set.
5: Bah est-ce que tu peux faire un prêt?
2: Est-ce que tu peux?
5: Ouais, ça tu peux.
0: Ta réponse, tu te la carres au cul. Ouais. Ta question,
2: non, mais
0: tu te la carres au cul.
2: D'accord.
0: Tu te la carres au cul et tu n'y répondrais pas.
2: C'est une pure question. Est-ce que quand on est pauvre?
0: Non,
2: sérieux, là je suis sérieux.
0: Je répondrai pas.
2: On est sérieux, fais gaffe. Je suis sérieux là. Attention, sérieux.
0: Fais gaffe, hein. Milio, s'il te plaît.
2: Vas-y.
5: Est-ce qu'on peut, quand on est pauvre, faire un prêt pour rentrer dans la jet set?
2: Non, putain.
0: C'est une question pour...
5: Comme ça, on fait un prêt, on est riche, et hop, on peut y aller.
0: N'importe quoi.
5: Et après, on rembourse.
2: Pas d'état d'âme entre nous.
1: Doucement, Gérard.
2: Là, il est en train de débrancher une machine dont je ne me sers absolument pas.
5: Il sait ce que c'est.
0: État d'Amérique. Rigaud, une question.
1: Alors, une question. Durandal, il voulait savoir...
5: Attends, c'est une bonne question.
0: Écrase.
1: C'est pas grave, c'est la première que j'ai sous les yeux. Il voulait savoir ce que tu ferais pour aider le monde si t'étais milliardaire.
0: Ah non, mais attends, je pose la question, je croyais que c'était une question. Bon, Pilar, tu dégages des studios, je veux plus te voir.
5: Par contre, on parlait du monde, le monde, mais il y a le Figaro, Libé.
1: Gérard, tout à l'heure, t'as pas voulu avouer que si t'étais milliardaire, t'achèterais un milliard de bières. Donc, pour l'humanité, qu'est-ce que tu ferais
0: Je répondrai pas sur des questions comme ça, parce que c'est pas des questions qui portent sur le débat.
2: Non, mais sérieusement, si toi, t'avais de l'argent, t'aiderais des gens, comment pas?
5: Tu pourrais faire quelque chose.
0: Non, mais ça, c'est mon problème. J'ai dit que je ne dirais rien sur ça. Si j'avais de l'argent, je ne dirais pas ce que j'en prie, c'est tout. Ça, c'est mon droit. Mm-hmm. Voilà, c'est tout. Ouais, Millionerito.
2: Justement, je voulais dire, mais il n'y a pas...
0: Ah, mais ça y est, hop.
2: Il n'y a pas une association, les enivrés.
0: Merde.
6: Ils regardent ensemble et tout, ils font des trucs.
0: Oh, ta gueule, toi, Guy Bedos. Quoi? Millionerito.
4: Écoute, ouais, moi, je pense que déjà, si tu veux acheter une voiture, tu fais un chèque. Déjà, ça, ça marche bien, à la place de faire un crédit.
1: C'est vrai.
4: Moi, s'il y a quelqu'un qui a besoin, j'ai des plans au niveau des caisses.
5: Ouais, mais bon, faut voir.
4: Ah ouais, non, honnêtement, j'ai des bonnes rentrées. Ouais. Et tu disais qu'en plus, l'histoire du découvert, j'ai des décapotables, hein, donc il n'y a pas de problème.
0: Ouais, ça, tu réponds carrément à côté de la plaque.
4: Tu parles des découverts à des voitures, c'est... Des
0: tu réponds carrément à côté de la question.
4: Attends, c'est une décapotable, c'est...
0: Tu réponds à côté de la question.
5: Non, non, mais par contre, pour aller dans le sens de millionnairito, c'est vrai que ça dépend quelle voiture t'achètes. Tu vois, si t'achètes une Porsche...
6: Si tu prends une Twingo, franchement...
0: Bon, allez, Guy Bedos, sans moi, ça t'apprendra de citer les marques. Allez, hop, terminé pour elle, ça s'en fera une de moins.
3: Philippe... S'il vous plaît, est-ce que je peux intervenir?
0: Ben, j'ai un Philippe Rizzoli.
6: Ouais. Eh ben, moi, je crois qu'il faut pas faire de crédit pour acheter une voiture, quoi. Si t'achètes une petite voiture, et bon, en même temps, tu peux faire un crédit avec des intérêts de 20%, t'es pété de thunes, tu t'en fous, quoi.
0: Et s'il veut acheter autre chose?
6: Une Twingo?
0: Mais punaise! Mais ça vous arrive de répondre aux questions correctement, aux questions que je pose?
6: Bah, je réponds à ta question, hein. C'était ça, c'est ta question.
0: Je te demande, peut-il faire, quelqu'un de la Jet Set peut-il faire un crédit pour une voiture ou autre, et a-t-il le droit d'avoir un découvert? Putain, mais répondez correctement aux questions, sinon ça va plus aller là.
3: Comment qu'on peut avoir un découvert?
6: Évidemment, mais comment veux-tu avoir un découvert en étant millionnaire? Faut tout péter.
0: Quelqu'un de la Jet Set! C'est pas un millionnaire que je viens de dire, merde!
6: La Jet Set, ils sont millionnaires.
0: Putain, mais c'est pas vrai, vous êtes borné là ce soir.
6: GG, t'as vu le film?
0: Non.
6: Bah alors.
0: Mais justement, on parle pas du film, nom de Dieu de merde. Vous me faites chier là.
2: J'ai raconté dans la Jet Set, est-ce que c'est toi qui conduis ou t'as un chauffeur?
1: Ah, j'avais la même question sur...
0: En principe, c'est un chauffeur.
2: Mais t'as pas besoin de bagnole, là.
0: Non, c'est... Mais de manière... On parle pas du film, mais me cassez pas les couilles avec vos questions de merde.
1: Ouais, faut arrêter.
0: Putain, c'est qui sur
5: l'IRC? À la fin, GG.
0: Ta gueule, toi. Toi, tu fais ton standard et tu fermes ta gueule maintenant.
5: Ah oui, je fais les deux en même temps.
4: Ouais. Ouais, t'achèterais quoi, toi, si t'étais mis?
0: Pour l'instant, il y avait une question, je veux savoir sur l'IRC, c'est tout, ben je répondrai après à la question.
1: On peut peut-être la faire tout de suite, la question.
0: Alors vas-y. Celle de l'IRC, ils attendront un peu.
1: Bah, une question de stéréo, ils voulaient savoir, pour s'inscrire à la Jet Set, est-ce que c'est comme pour s'inscrire au Club Dorothée?
0: Ça n'a rien à voir.
2: Faut être membre, faut ta carte.
0: Ouais, là, je crois que
4: le numéro de Monsieur Cadeau, si ça intéresse quelqu'un.
0: Tout à l'heure, tu vas voir le numéro de Monsieur Cadeau, que je vais te dire au revoir si tu me fais chier.
4: Donc, ça va aller. Il bassiste en train de bourrer Ariane quand même.
0: Alors, Philippe Rizzoli, au revoir. Allez, hop, Manu. Rizzoli, au revoir. Terminé pour lui.
1: Il y a un auditeur qui avait une question pour toi, Gérard.
0: Ouais, il est qui le dise.
4: Ouais, c'est Marcelito, donc je répète.
0: Ouais.
4: Si toi, t'avais plein d'argent, si t'avais de la caillasse. Qu'est-ce que tu ferais? T'achèterais quoi? T'achèterais une voiture ou autre chose?
0: J'achèterais autre chose et je peux pas dire quoi exactement. C'est
4: par exemple.
2: Gérard, est-ce que t'aimerais faire partir de la Jet Set?
0: Non.
2: Pourquoi?
4: Est-ce que t'aimerais avoir de l'argent?
0: Bah, en principe. En principe, hein. Donc Jean-Pierre Marielle.
4: Ok, le mec il rêve, il voit loin, tu vois.
2: C'est clair. Tiens, Gérard, tu peux rentrer tes boules là, il y en a une qui est sortie.
0: Millionnaire! Je te jure, tu vas le prendre avant la fin de la nuit, toi, le portable dans ta gueule.
4: C'est pas beau à voir.
0: Jean-Pierre Marielle.
3: Oui, je suis là, mon petit.
0: Alors, tu réponds?
3: Mais qu'est-ce que tu veux savoir? Tu me demandes et je te réponds, je suis comme ça, moi, je suis sincère.
0: T'as compris la question ou tu te fous de ma gueule?
3: Moi, je te dis que t'as pas besoin de faire un crédit pour acheter un yacht.
0: Alors, tu l'achètes comment?
3: C'est ton yacht, tu l'achètes en faisant des films, tu fais comme moi, tu tournes.
0: N'importe quoi, ça.
4: Il a tourné, ouais.
0: Ouais, c'est ça.
3: Attends, j'ai tourné, j'en ai fait des films.
0: T'as tourné dans quoi?
3: Oh bah attends,
0: Dans la main de ma soeur, dans la culotte d'un zouave?
3: Bah non, à nous les petites anglaises.
0: Ouais, c'est ça.
3: Tu te souviens pas?
0: Ouais, j'ai ça.
2: Excuse-moi, t'étais dans Jet Set? Lançage.
4: C'est Lulu.
0: Ah, je t'ai prévenu, là.
2: Attention.
4: Qu'est-ce qu'il a acheté, là?
2: De son bic, son parfum bic.
0: Ouais, bah, tu l'envoies, là.
2: Il y a le prix, 2,40 francs.
0: Oh, non, putain, tu donnes ça.
2: Est-ce que toi, t'as fait un crédit pour avoir payé ton bic?
0: Bon, les auditeurs,
2: s'il vous plaît, s'il vous plaît.
4: Attention.
0: Alors?
5: Alors, on va accueillir deux auditeurs.
2: Ça pue, par contre.
5: On va accueillir Gerardo da Causino.
0: Oh, très proche. La fréquence.
7: Obrigado.
0: La fréquence.
7: Gerardo da Causino, c'est moi.
0: La fréquence.
7: Où? La fréquence. Sans un point neuf, je ferme.
0: Oh putain, quel connard ce mec.
2: Ça ne dit pas.
7: C'est un peu Brasil.
0: Ta gueule. Manu, tu le calmes et il reviendra après quand je serai décidé celui-là.
2: Je le calme.
5: Poképousse.
2: Jean-Vicalin. Ça enchaîne de tous les côtés.
7: Jean-Vicalin.
1: Moi j'ai un
8: point. Écoute mon petit. Doucement à ce que tu fais à Bibi.
1: Du coup, j'ai un pour calmer.
0: Je sens que le débat à 2h, il va être terminé. Ça va durer jusqu'à 3h. J'ai vu
8: Sandy décoré en mist, là.
2: Hein. J'ai coupé, c'est pas moi.
5: Tu dégages des
2: sous. Non, c'est bon. Fais un break avec ta vie.
1: Ouais, tranquille.
0: Je veux plus te voir. Je veux plus te voir dans les studios, tu dégages.
1: Genre, laisse-le, je voulais te dire sur l'IRC, on a dépassé les 8500. On est 8736. Donc ça monte, donc on va essayer de rester tranquille. Il y a une très bonne question de François sur l'IRC, elle est très bonne, attention. Il voulait savoir si les sportifs connus sont dans la Jet Set.
0: Pas obligatoirement.
9: Question de merde.
0: Pas obligatoirement. Non, hein.
2: Depuis la Coupe du Monde, ils sont dedans.
0: Les gens ça n'a rien à voir le foot avec la Jet Set.
2: Non, mais ils sont dedans maintenant.
0: Mais d'accord, ils sont dedans, mais bien sûr qu'ils sont dedans. Mais ils n'ont pas besoin de jouer dans un film pour ça. Ça n'a rien à voir.
2: Quel film?
5: Est-ce qu'il faut jouer dans un film pour être dans la Jet Set?
1: Ah, ça, c'est une bonne question.
0: Mais non, je t'appelle d'où, Poképousse? Poképousse, là.
1: Du pays des Poképousse.
7: Du Pokémon Center, de Poképousse Center,
2: pardon. Oui, c'est à Tokyo, t'as vu la tête de ton téléphone?
0: Ta fréquence!
7: 100.9, je suis en haut de la pompe, en fait.
10: Bonsoir.
0: Rendez-vous à ça.
10: Bonsoir.
0: Je sens que Pokémon.
5: Et par contre, j'ai eu Gerardo da Causino. Et c'est bon, je l'ai calmé, il est là.
0: Alors, on va continuer. Donc, Gerardo, tu réponds à la question.
7: Gerardo.
2: Tu calmes, sinon tu vas en culo.
7: Ouais. Je vais mettre un coup de capoeira, attention.
0: Oh, tu réponds à la question.
7: Très bien, je peux traduire. Et Gérard, s'il te plaît, tu peux répéter la question.
0: Alors, quelqu'un de la Jet Set peut-il faire un crédit pour une voiture ou autre et a-t-il le droit d'avoir un découvert?
7: Moi, totalement, c'est le truc qui est fait partie de la Jet Set, le découvert. Tu peux aller voir banquier pisser à l'arrêt zigzag et tu peux vraiment faire tout ce que tu veux quand tu es Jet Set, tu emmerdes les gens.
0: Ok.
7: Tu vois, et pour le crédit voiture, c'est exactement la même chose. Tu arrives, tu prends un crédit voiture, tu fais tout l'autoradion de la voiture. Et voilà, c'est fait.
0: Ça y est, ok, merci. Poképousse.
7: Attends. Moi, quand tu dis mon nom, ça me fait mal.
0: Poképousse.
7: Jet Set, il a pas besoin de faire de crédit, Gérard.
0: Bah, tu peux expliquer?
7: Bah, parce qu'il est pété thune, le mec, tu vois.
0: Oh, mais ça va, là, tous les deux, là. On vous dérange pas?
2: Non, ça va.
7: Ça y est, ça m'aurait étonné.
0: Alors, 7e question.
7: Il y en a combien en tout?
0: Il y en a 20.
7: Oh, putain. Oh, c'est bon, ça.
0: Eh ouais, on dit jusqu'à 3h du matin, malheureusement.
2: Ils sont pas les débats, déjà?
0: Ta gueule.
1: Là,
2: non, mais répète-le pour les gens qui viennent d'arriver.
0: C'est milliardaire et Jet Set. Mais je pense qu'on ira... On parle pas du film, mais enfin. Bon, quelqu'un de la Jet Set est-il obligé d'avoir un garde...
2: Allô?
7: Ouais, allô?
0: Vous me laissez poser la question ou quoi, là?
7: Allô?
2: Oui, ils sont là, c'est bon.
0: Quelqu'un de la Jet Set peut-il avoir, est-il obligé d'avoir un garde du corps? On va demander à Poképousse. Poképousse une fois, Poképousse deux fois, Poképousse trois fois, au revoir!
7: Gérard, tu es très très Brasil, soir.
0: J'ai dit au revoir à lui, hein.
2: Ah, c'était Poképousse qui faisait le...
0: Non, non, mais Gérardo, il m'a traité d'enculé.
2: Non, non, mais justement, c'est pas lui, c'est Poképousse qui est parti.
7: Je pense que tu es enculé à toi. Mais ça va pas, je comprends un peu, je comprends pas ce mot.
11: Il voudrait bien t'enfiler, quand même.
7: Non, je veux pas enculer. Mais qui dit ça? Moi, je comprends pas. Je vais appeler l'ambassade Brésil.
0: Bon, alors, tu réponds à la question?
7: J'écoute toi, Gérard.
0: Bon, alors, tu réponds à la question?
7: J'ai répondu déjà.
0: Non, mais c'est la septième. Quelqu'un de la Jet Set, est-tu obligé d'avoir un garde du corps?
7: Oh, obligatoire. Obligatoire pour entrer dans une discothèque, pour entrer, c'est effrayer passage entre Peter Poufian, se dire oui, bien sûr, il faut absolument garde du corps. Garde du corps, comme quand tu vas faire carnaval Sambari au de Janeiro.
0: Okay.
7: Il faut garder du corps.
0: D'accord. Personne
7: pour garder ton corps à toi.
0: C'est bon. Jean-Pierre Marielle.
3: Oh non, mais je crois que là, on est dans l'irréel. Imaginez Schwarzenegger avec un garde du corps. Alors où va-t-on?
0: Il y en a un, je crois, à mon avis.
2: Ça sert à quoi?
0: Bah c'est quelqu'un qui le protège en cas d'un...
2: Non, mais non, je sais ce que c'est du coup, un garde du corps.
0: Moi, je t'emmerde, PD.
2: Mais si je sers pourquoi?
0: Espèce de gros con.
3: Espèce
0: de petit trou du cul, hein.
3: Débat.
2: Tu le connais?
7: Vas-y, balance des
3: trucs. Ah non, vraiment, la jet set, la vraie, celle dont je fais partie.
2: Mais pourquoi Schwarzenegger, qui est balèze, qui est super baraqué, il aurait besoin d'un garde du corps?
0: Alors, ils sont tous obligés d'avoir des gardes du corps, maintenant.
3: Mais pas Schwarzenegger, quand même, c'est l'homme le plus puissant du monde.
0: Ouais, mais c'est ce que je dis, allez, bref.
2: T'en as un, toi?
0: Non, j'en ai pas besoin.
2: Pourquoi?
0: Question IRC.
1: Oui, ça monte beaucoup. On a dépassé les 9000. On est 9222, tout pile.
2: Bien, bravo.
1: Et il y a une question de ton cousin Caca d'Oiseau. Il disait qu'en tout cas toi, Gérard, avec les 1,60 que t'as sur ton compte en banque, il pense que le moyen de moyenner que t'auras, ce serait juste d'entrer dans la Jet Set en Roumanie, voire au Pakistan.
0: Bon, alors lui, c'est même pas la peine que j'y réponde à sa question, parce que c'est des questions qu'on se
1: propose la Tchétchénie.
0: Ouais, c'est ça. Ben, il peut garder sa question, sa réponse, il ne l'aura pas. Millionerito.
2: Excuse-moi, justement, Gérard, est-ce que je me posais la question et je pense que...
0: Tu permets, les auditeurs, ils ont priorité. Avant toi,
2: oui, il va dire.
0: Alors, mais millionnaire.
2: Comment s'habille un mec
0: millionnaire,
4: Rito? Ouais, bah écoute, ouais, je pense qu'il faut se faire accompagner parce que ça évite les émeutes. Moi, je pense que tu connais le problème. Je pense que si t'es un garde du corps, les mecs s'amusent pas à coller des affiches, distribuer des tracts et compagnie, tu vois.
0: Mm-hmm.
4: Y a quand même un gars qui surveille, ça évite les cacas sur les paillassons.
1: C'est vrai.
4: Non, mais ça, honnêtement, ça peut servir.
2: Et tu peux entrer en jet set avec ta caravane ou pas?
4: Ouais, je pense que c'est jouable.
0: Pildar, tu fermes un peu ta gueule, tu laisses les auditeurs parler maintenant.
4: Et je pense que t'as bien fait de t'équiper du dernier modèle de Molos quand même, parce que vu la notoriété que t'as atteint maintenant, il était temps, quoi. Hein.
1: C'est vrai.
4: Faut pas que tu joues avec ta vie, quoi. Protège-toi, quoi.
0: D'accord.
2: Ouais. Non, mais Gérard, il a le GPS. C'est lui.
0: Ouais, mais...
1: Je vais essayer
2: de réfléchir deux secondes.
1: Vas-y, Manu.
2: On accueille
5: Bruno Sodo.
9: Bonsoir à tous. Bonsoir, Gérard.
0: Bruno.
9: Sodo. Bonsoir, Bruno.
0: T'appelles d'où?
9: J'appelle de Perpignan.
0: Dans fréquence.
2: En vacances.
9: 2.5.
3: Excellent dans le film, Bruno, excellent.
9: Je sais.
2: Quel film?
9: J'ai été doublé.
2: Quel film?
0: Alors, pour Bruno, t'as entendu la question, Bruno?
9: Tout à fait.
0: Bah alors, tu réponds?
9: C'est sur les gardes du corps, c'est ça?
0: Ouais.
9: Ouais, bah, moi, personnellement, j'ai pas besoin de gardes du corps, parce que bon, personne me tape, je suis petit. Je suis un peu une merde dans la vie.
4: Et t'avais quand même Yvan Labaloche avant pour te...
9: Exact, te dire, il m'a sauvé du ruisseau.
4: Ouais.
9: D'ailleurs, je lui passe un petit...
0: Y a pas de bonjour, merci.
9: À Yvan Le Bloc. Et donc voilà, ce que je peux te dire, c'est que moi j'ai pas besoin de garde du corps, je me bats avec mes sourcils.
0: D'accord, question IRC?
1: Non, juste une suggestion d'un certain Manu sur IRC, il dit que toi qui sais pas quoi faire si t'étais milliardaire, il dit que tu pourrais payer une vidange à ton gros poids lourd.
0: Alors ça, j'y répondrai pas.
2: Bravo,
0: quoi.
2: Bravo,
5: merde, hein, question de merde.
2: Ouais. Internet, des fois c'est limite.
1: Il s'appelait Manu.
0: Ouais ben, ça m'étonne pas. Manu, ouais là-bas.
2: Sondage.
0: Qu'est-ce que vous voulez?
2: Un petit sondage.
0: On va me donner un autre auditeur?
2: Pas du tout.
0: Non, bon alors, on va faire le sondage. Ah bah d'où vient la Jet Set?
2: C'est pas pareil.
1: D'où vient?
2: C'est pas qu'est-ce que la Jet Set.
1: Ah c'est vrai.
0: Alors 87% disent qu'elle est née pendant la révolution albanaise. Je vois pas du tout. Bref, 51% des gens pensent que c'est la sœur du Jet Li et qu'elle vient de Taïwan. 37% disent qu'elle vient de ton cul. Bah ça vient du cul à Pildar, ça m'étonne pas.
2: Non.
0: 21% des gens estime que ça dépend des pays, ouais.
2: Bah oui, ça dépend. Ah oui, est-ce qu'il y a une différence de jet set entre les pays? C'est une bonne question, on peut y répondre maintenant, autrement ça sert à rien que je la pose.
0: De quoi? Bah non, mais y a pas à poser de questions là-dessus, que ça me casse les couilles.
2: Non, mais je te demande si la jet set est différente dans les pays.
0: Mais qu'est-ce qu'on en a à foutre?
2: Est-ce qu'il parle la langue aussi, donc?
0: La question, on l'a déjà posée, tu vas pas me prendre la tête avec ça, d'accord?
2: Non, mais qui dit plusieurs jet set, dit plusieurs langues de jet set.
4: Ouais, hein? Est-ce que la
5: ou dialecte.
0: Croyez-vous que tout le monde je sais même plus enfin, pensez-vous qu'il y aura la jet set dans les années à venir? On va pas s'éterniser sur des questions pourrites.
4: Est-ce que la jet set c'est international?
0: Ben, on en a pays.
2: Mais est-ce qu'un Français qui est dans la jet set peut aller dans la jet set des États-Unis?
0: Bah, de toute manière, on s'en sert rien, bien sûr.
2: Mais pourquoi?
0: Oh merde, tu me fais chier avec tes pourquoi.
1: Malgré le décalage horaire.
0: Mais on s'en fout des décalages. Ouais, c'est qui?
4: C'est Mars, c'est comment je m'appelle? Millionnairito, bien sûr. Toi, par exemple, si on regarde, t'es un peu millionnaire en COPEC, mais ici, t'es un peu un clochard quand même.
0: Moi, alors, Millionnairito, au revoir.
4: Il y a des différences quand même.
0: Au revoir. Et puis là, les doubles sons, t'arrêtes. Merci. On n'a pas quelqu'un d'autre? Alors, on le prend tout de suite.
2: On a Thierry Lhermitte, bonsoir.
10: Bonsoir.
2: L'Indien dans la ville.
10: Tout va bien?
0: T'appelles d'où?
10: 52.1.
1: C'est cela, oui.
10: C'est pas en mégahertz, hein, c'est une vieille radio.
2: T'es en grande onde.
11: Mais quelle est drôle!
10: Ouais, je sais.
0: Et c'est d'où, ça?
10: C'est de Pithiviers.
0: Pithiviers, 45, Loire.
10: Ouais, d'accord.
2: Ouais, j'ai eu mon bac en géo.
1: Incollable.
0: Tu es un
2: flic.
0: Et toi, gros con? Mais quoi, espèce de gros porc?
2: Il a dit...
0: Non, c'est toi qui l'as dit, espèce de gros con.
2: Ah non, moi j'ai dit incollable.
0: Ferme ta gueule.
2: J'ai dit incollable.
0: T'as dit alcoolique, tu fermes ta gueule, espèce de gros porc. Rigo, ouais, avant que je lui repose la question.
1: Non, vas-y, repose-moi, ça
0: vaut. T'as entendu la question, Thierry?
10: Non.
0: Alors, quelqu'un de la Jet Set, est-il obligé d'avoir un garde du corps?
10: C'est fortement conseillé, même deux.
0: Deux, ouais, à la rigueur, pourquoi pas, ouais.
10: Pourquoi pas.
0: D'accord. Bon, donc, prochaine question.
2: Attends, tu viens de la poser, t'es ouf ou quoi?
0: Mais non, mais ça y est, tout le monde a répondu à celle-là.
2: Et toi, t'as répondu?
0: Ben, j'ai dit oui, tout le monde, j'ai dit
2: quoi? Quoi?
0: J'ai répondu à la question du garde du corps, qu'est-ce que tu me...
12: Quoi, là?
4: Ah non.
2: C'est encore celle-là?
0: Ben ouais.
2: Ah ouais, on n'avance pas, alors.
0: Donc...
1: Ah putain. Donc, alors,
0: on va poser la question.
2: Pose la question deux secondes.
0: Avez-vous croisé quelqu'un de la Jet Set et qu'en avez-vous pensé? On va s'écouter les demoiselles Purport avec nous sommes deux sœurs pucelles sous le signe de Zomo. Et on se retrouve tout de suite après pour la suite du débat. A tout de suite.
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0: Et voilà, donc on vient de s'écouter les demoiselles Purport avec nous sommes deux sœurs pucelles, nées sous le signe de Zomo. Et pour ça, vous pouvez toujours nous appeler au 0803-08-5000. Et donc c'est la suite du débat donc qui passe sur les millionnaires et la jet set. Et
2: devant ton micro, hein.
0: Pour ça, on accueille, on récupère Jean-Pierre Mariel. Bon, rebonsoir. Oh bonsoir. Merci, Fildar.
2: Pardon.
0: Jean-Pierre Mariel.
14: Oui, bonsoir, mon petit, je t'adore.
0: J'ai Gérardo. Gérardo!
2: Ah, faut peut-être que je le rappelle, excuse-moi. Ah, je rappelle.
0: Non, attends, c'est pas grave.
2: Non, c'est un test.
14: Oh, mon petit.
0: Ouais, donc, non, mais c'est pareil, hein.
14: Oh, tu me fais kiffer.
0: Bah, je vais.
14: Oh, j'adore ça.
0: Non, mais c'est pareil, hein.
14: Oh, c'est super.
0: Bon, Gérardo.
2: Ça y est, il est là.
15: Gérard, tout m'entends?
0: Bon, t'as.
15: Gérard,
0: ouais, c'est bon. Bruno Solo. Wow. Bruno Solo. Putain, mais. Tu me donnes du son, là, dans le casque.
2: Je suis à fond.
0: Bah, c'est quoi, ce bordel? Oh, Gérardo, tu fermes un peu ta gueule quand je parle?
15: Oui,
0: arrête de dire. Bon, tu lui dis au revoir à tous en même temps.
2: Pas tous en même temps.
1: C'est vrai.
0: Tu lui dis au revoir, c'est tout terminé pour lui, hein. Allez hop. Terminé. Bruno Solo.
16: Bonsoir.
0: Bruno Solo, pardon.
16: Bonsoir, ça va bien?
0: Et Thierry, l'ermite, là, je sais pas quoi.
10: Ouais, l'ermite, salut.
0: Salut. Bon, alors. Alors, vous avez entendu la question, hein?
10: Non.
0: Mmh. Attends, fous-toi pas de ma gueule, Thierry, l'ermite, là.
16: Barbie.
14: 3-0 le Brésil.
0: Bon, alors, avez-vous croisé quelqu'un de la Jet Set? Qu'en avez-vous pensé? Tu fermes ta gueule. Jean-Pierre Mariel.
14: Question.
0: Oh.
14: Bah attends, tu parles au milieu de tout le monde, j'entends pas tes questions.
0: Non, avez-vous croisé quelqu'un de la Jet Set et qu'en avez-vous pensé?
14: Bah ouais. Écoute, je me croise tous les matins quand je me regarde dans la glace, tu vois. Je fais partie de la Jet Set.
0: Eh, tu commences à me casser les burnes, hein.
2: Pourquoi tu veux jamais écouter les gens qu'on est tous à dire?
0: Attends, l'autre, ça commence à bien... Et qui c'est qui renifle comme un porc? Bon allez, Bruno Sodo, au revoir.
16: Mais non, mais attends, c'est pas moi, non.
2: Non, c'est pas lui, je sais pas qui c'est.
1: Bon, Gérard, pour...
2: Oh, c'est fini, là. Pour calmer, je coupe, hein, je coupe tout.
1: Pour calmer le débat, je change de sujet. Une petite citation de, une citation de Yankee. Citation du débat, qui mange un chien, chihuahua.
0: Ouais, bah, c'est pas mal. Ouais, ça, je vois pas du tout le rapport avec le débat. Bref.
1: Bah, c'était pour le calmer.
0: Thierry l'armée.
12: Les visigons.
17: Ouais, moi, j'en ai. Regardez, j'en ai souvent croisé, en
12: fait. Un petit blanc, s'il te plaît,
0: Lucie. Oh, tu fermes ta gueule ou quoi, toi?
2: Tu sais qui est dans un bar, là.
12: On fait rigideuse. Bon con, ouais.
18: J'ai connu une Polonaise quand vous vêtu les matins au petit déjeuner.
0: Marie, Jean-Pierre Marielle et Bruno Solo et Thierry, c'est vous qui pètes les clowns comme ça ou quoi?
12: Ah, moi, je tiens, au moins jusqu'à jeudi avec
18: moi, j'ai envie de parler des riches, moi.
17: Moi, je fais pas
18: bon même pas.
0: Bon, allez.
18: Parler des riches.
0: Manu, tu me coupes.
2: Je coupe qui, moi?
0: Jean-Pierre Marielle, tu lui dis au revoir, comme ça, ça ira plus vite.
2: Allez. Okay.
18: Salut, Coco.
0: Alors, il nous reste Bruno Solo et Thierry. Donc, Thierry l'Armite qui voulait répondre maintenant.
17: Oui, je disais, j'en croise assez souvent, j'en connais déjà beaucoup pas mal, mais le plus qui m'a marqué, c'est Jean-François Derek.
0: Mmh. Ouais, mais ça, c'est dans le film.
2: Non, c'est à Jet Set, ça.
17: Ah non, je l'ai croisé bon, à une occasion que je te dirai pas, parce que bon, c'est perso, mais mmh. Non, c'est un mec sympa, hein.
0: D'accord.
17: Plus de camionneurs et tout, mais mec sympa.
0: Mmh, ok. Bruno Solo, t'as répondu?
19: Non. Bah,
0: alors à toi.
19: Moi, une fois, j'ai eu l'occasion de croiser Alice Sapritch et je l'ai emballée.
0: Non, mais attends, je te parle de quelqu'un de la Jet Set.
19: Bah ouais, elle était carrément dedans. Hein.
0: D'accord.
19: Elle était chaude.
0: Ok. Bon, on va faire un sondage avant de reposer une question, parce qu'il nous manque des auditeurs. On va attendre que Manu il nous en donne. Mmh. Ou quelqu'un se réveille pour me donner des auditeurs.
2: C'est pas à gagner, hein.
0: Peut-on traiter...
20: Je suis complètement réveillé, moi.
0: Ouais, non, mais on le dirait pas, parce que pour l'instant, c'est
20: attends,
0: dur.
20: J'ai le téléphone qui est greffé dans la main, maintenant.
0: Ouais, non, mais... On va peut-être aller de l'autre côté, puis on appeler. Donc, pour être... peut-on être viré de la Jet Set? Alors, 45% des disent non, car c'est fermé à clé. 33% disent oui, si on s'est gratté le fond du cul... Quoi? 33% disent oui si on s'est gratté le fond d'une benne avant de
2: se fond du benne avant de serrer la main.
0: N'importe quoi. 23 des gens répondent oui car je ne suis plus en CDI, ça veut rien dire. Et 11% pensent que c'est plus grave car c'est payé. C'est après Y et la Jet 8. Ben pourquoi pas?
2: Merci. N'importe quoi, répète, j'ai rien compris.
0: Ben c'est toi qui fais des sondages.
2: Non,
0: de
2: c'est
0: merde.
2: Pas moi, c'est Rigo.
0: C'est toi.
2: Vas-y.
0: Tu fermes ta gueule.
2: C'est quoi tout.
0: C'est 11% des gens pensent que c'est pas grave, car après, il y a la Jet 8. Je vois pas du tout le rapport.
2: Oui, d'accord.
1: Je sais pas, on va faire des
0: trucs comme ça. Alors, on va continuer, comme on a toujours...
18: C'est bon. Là, dans la ville.
2: Bon, Manu, après, hein.
5: C'est bon. On a Yvan Les Baloches.
0: Ah.
5: Et on a Purie Pousseline.
21: Bonsoir.
0: Yvan, t'appelles d'où?
2: C'est quoi ce son?
21: Bonsoir, c'est Yvan.
0: Ah, c'est quoi là, ce son pourri là?
2: Ouais, mais c'est pas de notre faute, c'est Alan.
18: Salut Yvan, c'est Bruno.
0: T'appelles d'où?
21: Bonsoir Bruno. J'appelle de Toulouse, 104.4.
17: Pour dire bonjour.
21: Bonsoir tout le monde.
0: Et l'autre, Manu?
5: Purie Pousseline.
0: Purie Pousseline.
22: Oui, bonsoir, j'appelle de Lyon.
17: Purée.
22: Pousseline de Lyon.
18: Pousseline de Lyon.
22: Bonsoir Pousseline.
0: Fréquence
22: 101.4.
1: Moi je te dis c'est sa fille.
0: Ça m'étonnerait que ça soit 101.4. Alors avez-vous croisé quelqu'un de la Jet Set et qu'en avez-vous pensé pour Yvan et Purée Mousseline et Pousseline?
2: Belle question ça.
21: C'est Yvan, moi un jour j'ai croisé...
0: Tu peux pas parler un petit peu plus fort dans ton combiné?
21: Là je suis à fond là franchement je peux pas faire...
0: Alors c'est les micros qui déconnent.
21: Ouais, c'est les micros.
2: Mais parle de bien devant comme ça.
0: Mais je suis devant, c'est pareil.
2: Lève-le un peu.
0: Putain, tu me fais chier.
2: Voilà,
21: Alan,
0: impeccable.
23: Tu vas pas me casser les couilles longtemps.
21: Ouais. Bon, moi, je voulais te dire qu'une fois, dans un aéroport, j'ai quand même croisé Darry Cole.
0: Oh là là. Ça n'a rien à voir avec le film.
2: Bah, non, mais grosse Jet Set.
21: Hein. C'est la Jet Set Darry Cole.
2: Grosse Jet Set.
21: Darry Cole, c'est pas la Jet Set. Attends.
2: Oh. Bah, c'est pour son même rebeu que moi, attention.
21: Bah, là, je suis quand même...
24: Bernard Ménez.
0: Bon.
21: Je sais qu'aussi il y avait Roland McDan aussi à une époque.
0: Oh avait... Ça continue de donner des noms tout à l'heure, tu vas voir, tu vas vite gerber toi. Tu vas aller voir s'il y a des saucisses à Toulouse.
21: Très belle moustache comme dans Jet Set.
17: Tu oublies le grand Patrick?
21: Ouais, non, mais je crois que là, ouais, on a quand même résumé les bases, quoi.
0: Purée Pousseline.
22: Ouais, moi, la seule personnalité que j'ai croisée, c'est Dick Rivers, qui m'a dédicacé ses pattes. Ouais, c'est chaud, j'ai un plaisir.
0: Ouais, punaise.
17: C'est
22: bon, je dépasse, hein, c'est
21: un mode.
0: Un millionnaire est-il obligé de laisser un pourboire pour le service? On va demander
2: à... C'est la quelle question, ça?
0: La 9.
21: Non, tu vivrais pas.
0: La 9. On est presque à la moitié du débat déjà.
3: Oh yes.
2: Mais c'est bien. C'est
22: vous croisez aussi Gérard Cousin.
0: Bon alors toi tu Yvan, au revoir.
1: C'était dans le caniveau ça.
0: Purée Pousseline, au revoir.
22: Ah non, c'est pas moi, Gérard.
0: Si.
2: Il est parti.
0: Purée Pousseline, ça y apprendra.
1: Bon Gérard, un truc qui n'a rien à voir, mais on reste.
0: C'est quoi, c'est son pourri.
2: On peut rien faire.
1: C'est rien. J'espère que c'était pas moi qui t'appelle son pourri. Alors nous avions une question de la touriste qui voulait savoir, si...
2: une bonne question
1: Ça peut aller. Est-ce que tous les enfants de milliardaires sont obligés d'aller dans des écoles de riches?
0: Et ça n'a rien à voir avec la question que je viens de poser.
1: Oui, c'est une autre question.
2: On n'a pas dit le contraire.
1: Justement.
0: Bah, de toute manière, pourquoi ils sont bien obligés d'aller à l'école s'ils veulent apprendre, hein. S'ils restent chez eux, ça sert à rien. Mmh. Enfin, bref.
1: Mais ils sont obligés d'aller dans une école de riches, alors.
0: Bah non, ils ont pas besoin, ils peuvent aller dans n'importe quelle école.
1: Ah, ils peuvent se faire rapporter,
0: va falloir que tu gueules, hein, demain, toi, parce que là, c'est de la merde, la leçon qu'on a, hein. C'est pourri, mais catastrophe.
1: Ça intéresse pas les auditeurs. Est-ce que...
0: ils ont des écoles, ils vont dans les écoles.
2: Moi, je pense que, franchement, les enfants de milliardaires, comme ça, ils prennent des cours particuliers, quoi.
0: Bah, il y en a qui prennent par correspondance, c'est leur problème.
1: Parce qu'ils risquent de se faire raqueter.
2: Un professeur qui vient chez...
0: Non, ouais, alors, regarde, si tu veux, ouais. Bon, qui c'est qu'on a?
2: Jérôme.
1: Ouais.
2: Bonsoir.
0: Bon, Jérôme.
2: Sinon, t'as la thune ou pas?
0: Jérôme.
6: Ouais.
0: Moi. T'appelles d'où? Ben, Thierry, tu t'écrases parce que tu commences à me gonfler avec à t'amuser à chanter.
6: Je n'ai rien dit.
0: Ouais, ben, j'espère.
6: Oui, Jérôme.
0: T'appelles d'où?
6: J'appelle de Lens.
0: La fréquence
6: 104.2.
0: Oh là là, putain, mais vous êtes borné quand je vous demande quelque chose, hein.
6: Bah non, tu me demandes.
0: Un milliardaire est-il obligé de laisser un pourboire pour le service
2: de...
0: Là, on va demander à Jérôme.
6: C'est moi, hein. Non, je n'ai pas.
0: Allez, changé. Bonne nuit, tu es comme ça, tu vas te coucher. Au revoir. Au revoir.
6: Moi, Jérôme.
0: Au revoir.
6: Je vais répondre à ta question.
0: Et bon.
2: Attends, il allait répondre.
0: Non, je lui ai dit au revoir, ça y apprendra de chanter. Non, je laisse plus de chance maintenant.
2: Non, mais
0: moi.
2: Tu vires tout le monde.
0: Non, mais je veux pas le savoir. Allez hop, tu dis au revoir.
2: Écoute, on prend une question, c'est nul, on le dégage.
6: La nuit, il est obligé de travailler maintenant.
0: Et bon. Non mais il a NK, il a casse de merde avec NK, il prend des numéros de téléphone, on n'a aucun auditeur à elle.
6: NK.
0: Donc tu lui laisses passer
2: à NK. C'est bon ça.
0: Elle appelle un auditeur, on le prend et c'est tout.
2: Ça. Ok d'accord.
1: Un peu raide.
0: Alors Yvon.
22: Ouais, moi je pense qu'il y a quand même des gens qui vivent des petites pièces jaunes.
0: Non, Manu, attends, Yvon. Manu.
2: Quoi?
0: C'est pas du tout toi qui appelle les auditeurs de Ankan. C'est Ankan qui appelle ses auditeurs elle-même. Tu appelles toi-même tes auditeurs que t'as choisi, c'est pas le boulot à Manu. Parce que le jeudi, c'est moi qui décide, c'est moi
20: mais
0: qui commande. Je veux pas le savoir, tu
20: mais
0: peux ce que
20: Manu,
0: je te demande.
20: C'est
0: pas Manu, c'est moi qui commande, tu appelles tes auditeurs toi-même.
2: Okay, Manu, on va en appeler un, pas de problème, t'inquiète.
0: Yvon. Et bon.
22: Oui, tu m'entends?
0: Ouais, alors.
22: Ouais, donc je te disais qu'il y a quand même des gens qui vivent des petites pièces jaunes que leur laissent les autres. Aussi bien les serveurs que les gens qui font la manche, hein, il faut le dire.
0: Non, mais on parle pas de ça, on parle des milliardaires, hein, là.
22: Bah, ouais,
0: on parle pas de ceux qui font de la manche, hein.
22: Les milliardaires, ils laissent des pourliches comme tout le monde, non?
0: Ouais, mais ça dépend. Non, mais je te demande, est-ce qu'ils laissent un pourboire,
2: un gros caca, ce qu'ils peuvent.
22: Ouais, c'est quand même
2: ceux qui sont pauvres, ici.
22: Un peu désenculé parce qu'il n'y a pas grand chose.
0: Ouais, mais ça c'est justement, c'est là la question. Je me demande pourquoi s'il laisse rien du tout, ça sert à rien qu'il laisse quelque chose dans ce cas-là.
2: Des conneries.
0: Thierry.
22: Moi, je pense qu'ils sont pas prêteurs, hein.
6: Moi, je crois qu'ils laissent rien aussi. Il y a un proverbe qui dit, plus on en a, moins on en donne, hein.
0: Non, mais ça...
2: C'est pas toujours vrai, hein, je suis pas d'accord.
0: Ouais. Ça dépend des gens, s'ils veulent laisser quelque chose. Ils laissent, de toute manière, c'est pas obligatoire. Hein,
22: toi, Gérard, tu donnes ou pas, toi?
0: Ah non, moi, je donne jamais rien, moi.
6: Bah, oui,
2: à chaque fois que tu rentres, tu donnes.
22: Tu donnes, toi.
0: Non.
6: On en a, attends,
0: Bruno Sodo.
7: Non, mais moi, je suis d'accord, hein, avec l'expression que...
2: Sodo, ça me dit un truc. T'as pas joué dans un film?
7: Tout à fait.
2: Ok.
0: Bon, ça y est, on en a rien. Ouais, tu commences à me faire chier, putain. Tu vas au standard maintenant, tu m'en
2: regardes. Non, j'arrête parce qu'il y a
20: un cas lundi. J'ai un
0: auditeur. Ah bon?
20: J'ai Richard Lalin.
0: Richard
20: Lalin.
22: Ouais, non, Richard, tout court.
0: Richard, t'appelles d'où?
22: Salut Gérard, ouais, PD, j'ai un portable pourri.
0: Ah bah alors, tu t'en vas.
22: Ouais,
0: hey, les portables. Au revoir.
20: Non,
0: tu lui dis au revoir, je veux pas de portable.
22: Va te faire foutre, Gérard.
0: Quand même, voilà.
2: Bien l'auditeur d'Anka,
0: bien. Avec un portable. Alors que j'avais dit que je veux pas de portable.
2: L'animateur, l'enculé.
0: Pas mal.
1: Bon, Gérard.
0: Pas mal,
20: Anka. Il m'avait pas dit qu'il avait un portable aussi.
1: C'est bon,
0: tu reprends un autre.
2: C'est vraiment...
1: Calme-toi.
0: T'en prends un autre et c'est tout. Allez,
1: on rentre dans ta cage.
0: Vas-y.
1: Et donc, il y avait une question de Jet 27 sur l'IRC. Il voulait savoir si la Jet 7 a les mêmes sponsors que le débat.
0: Non.
3: L'émission sponsorisée par les camions Balbo.
0: En principe, non, je sais même pas s'ils ont des sponsors, la Jet.
1: Ah bah si, forcément.
0: Je crois que c'est...
2: Ils ont Ricard, Pastis.
0: Non, mais je sais pas. Je ne sais pas. Donc, Sodo Walker. Bruno Sodo.
8: Oui, je viens de répondre. Je viens de répondre.
0: Ah, tout le monde a répondu.
8: Ouais. T'enchaînes, là.
0: Thierry, t'as répondu.
9: Oui, oui.
0: Et Yvon.
8: Ouais, vas-y, on le
0: prend. Aussi. Manu.
2: On accueille Céro Michel. Bonsoir.
0: Qui?
11: Bonsoir.
0: Attention. Qui, Céro?
11: Ouais. Oui, Michel Serrault.
24: Bonjour, monsieur Mazur.
0: T'appelles d'où?
11: J'appelle de Parignon.
24: Bonjour, ouais. Michel Leb.
11: Parignon, sans problème.
0: Merci, j'ai...
8: C'est l'ordre de l'ami.
0: Alors, un milliardaire est-il obligé de laisser un pourboire pour le service pour Michel Serrault?
11: Ah ben, je pense que oui, hein, mon ami.
0: Le change.
11: Ouais.
0: Ah, ouais. Oh là, putain, mais c'est grave, c'est
8: lui. Le monde au perso, là.
0: Ouais, je crois que... Non, enfin, on va changer de question parce que là.
8: Mais fun, c'était bien avant.
0: Alors une personne de la Jet Set peut-il s'habiller chez les grands couturiers?
2: Ah, voilà une bonne question.
1: Là, là, là.
8: Pourri notre radio, l'alcoolique.
0: Miss. Alors Bruno, Yvon, au revoir.
11: Non.
0: Au revoir.
11: Attention.
0: Yvon, tu lui dis au revoir.
8: Au revoir.
0: Au revoir.
24: Non mais qu'est-ce que c'est que ce truc?
0: Au revoir, Michel Serrault. Michel Serrault, une fois à Michel Serrault, deux fois à Michel Serrault, trois fois.
11: Je suis là, j'arrive.
0: Alors tu réponds à la question.
2: Il y a un mélange de bébel.
11: Bien sûr qu'un grand, qu'un quelqu'un de la
2: Jet
11: Set peut s'habiller n'importe où. Hein.
2: Tiens, boum.
0: Eh, tu t'habilles pas toi dans la cage au fond, non?
11: Mais si, mais avec des plumes. Oh là là, les plumes, je les trouve n'importe où. Je suis pas obligé d'aller chez un grand couturier.
2: Bah non, c'est vrai. C'est vrai, Gérard, lui, il se fait des comment on appelle ça, des couettes en plumes de pigeon. Sous les ponts,
0: J'espère que tu vas répondre aux questions correctement, qu'on se marre un peu parce que.
24: Non, mais arrêtons le débat tout de suite.
0: Non, alors là, si je veux, c'est pas toi qui commande, mon pote.
2: Gérard.
0: Thierry.
2: Gérard. Un sondage serait le bienvenu.
0: Ta gueule. Thierry.
2: Un sondage serait le bienvenu.
9: Oui.
0: Non, il y en a plus, là. C'est le dernier, c'est le milliardaire. Ah ouais, non. Ouais, Thierry.
9: C'est les gens qui s'habillent, ouais.
0: Ouais.
9: Bah ouais, en général, ouais. T'as déjà vu de loin.
0: C'est une personne de la Jet... Attends, je te coupe pour redire la question. C'est une personne de la Jet Set, peut-il s'habiller chez les grands couturiers, hein, bah c'est oui. Ça la question.
9: T'as déjà vu...
11: Mais faut dire des noms aussi. Qui,
0: non, on dit pas de nom, Céro. Sinon, je te dis au revoir. Alors, ouais.
9: Oui,
0: je t'écoute.
9: Même conseiller, c'est pas des charclos, hein.
0: Ok, d'accord.
9: T'habilles pas au secours populaire?
0: Moi, je m'habille pas au secours populaire et j'ai pas des fringues de...
24: Menteur.
0: J'ai pas des fringues de secours populaire sur moi, je
1: te signale. De SDF.
2: En ce moment, en plus, il y a les soldes et nous, tu vois, on est à côté de grandes boutiques, là, il y a de grandes marques.
0: Bah, t'as qu'à y aller.
2: Non, mais on voit des gens faire la queue. Est-ce que les mecs de la Jet Set, ils font la queue pendant les soldes aussi, même s'ils ont de l'argent?
0: Ils sont obligés, hein, ils sont comme tout le monde. Hein.
24: Bah oui, ça pourquoi fait la queue.
0: Bah ils sont obligés de faire la queue. Hein.
2: Non mais je veux dire, pourquoi ils font la queue pendant les soldes? Ils peuvent pas y aller quand il y a personne?
0: De toute manière, les soldes, ça dure jusqu'au mois d'août, ça dure 6... Ouais, ça dure jusqu'au mois d'août, je crois.
2: Ouais, mais eux, ils sont riches, ils s'en foutent des soldes.
0: Ouais,
2: Mais pourquoi ils y vont quand même, c'est
0: rare. Bah parce qu'ils veulent changer de vêtements, c'est tout. Ils veulent se racheter d'autres fringues. Ouais, t'as un nouvel auditeur, Manu?
2: Ouais.
0: Ou c'est un auditeur qu'elle a choisi?
2: Bah, c'est un auditeur Anka, mais...
0: Ouais.
2: On accueille Anne Roumenov. T'es dans un bar?
25: Anne Roumenov.
0: T'appelles d'où?
25: 113.3.
0: Attends, mais t'es où, là?
25: Sainte-Marie-de-la-Mer.
24: On n'entend rien.
0: Voilà, mais c'est quoi ce bordel qui est derrière?
2: Bah, c'est mieux, là.
0: Bon, alors, Anne, donc, la fréquence, tu m'as dit?
25: Oui, 113.3.
0: Non, 113.
2: Ah, pardon.
0: 113.3. Donc, la question, c'était... Bruno Sodo.
8: Oui.
0: Bruno Sodo, toi.
8: Oui, bah, ils sont bien habillés, les Richards, bien sûr.
24: Ah non, c'est pas vrai, ça. Alors là...
8: Si.
25: Ça dépend.
8: Ils ont les moyens. Moi, je m'habille comme un...
11: Gérard, tu es habillé comment, ce soir?
0: Mais qu'est-ce que ça peut te foutre, toi, espèce de ton tremblot?
11: J'ai envie de fantasmer,
0: Oh, ça va, tu te calmes, toi, un peu, là.
1: Sérieux,
0: hein. Non, on va le garder un petit peu.
11: Est-ce que tu as mis ton petit string,
0: Bon, allez, hop, dis-le au revoir, ça vaudra mieux, celui-là. Hop, bonne nuit.
1: Voilà.
25: J'ai beau des strings.
0: Allez, hop. Fais gaffe, tu arrêtes, parce que toi, tu risques de faire comme lui.
25: Ouais, je t'imaginais, c'est tout.
0: Machin chouette, là.
25: Ouais, Anne Roumenov, s'il te plaît.
0: Ouais.
25: Donc, bah, écoute, oui, normalement, il s'habille bien, enfin, bon, Ils ont un certain goût. Moi, par exemple, je m'habille comme une poubelle, mais bon, ça fait mode, quoi. Ça fait tendance, mais...
0: Ah ouais, tu sors comme ça dans la rue en habillé comme une poubelle.
25: Ouais, ouais, mais c'est la mode, si tu veux. La jet set, ils font comme ils veulent, quoi.
0: Ouais. Mais on parle pas du film, hein, je te signale.
2: Quel film?
25: Non, non, du tout, bien sûr, mais...
0: Ah si, parce que là, t'as...
25: Des gens qui font partie de la jet set.
4: Oh oui.
0: D'accord.
4: Jet gazelle fougueuse.
25: Donc, voilà.
0: Oh, ça y est, Bruno Sodo, là, tu te calmes un peu. Merci. Rigo, ouais.
1: Oui, il y a juste un certain fesse de babouin, je sais pas si c'est le vrai, il dit qu'en parlant de jet set, tu vas de jet set que tu vas gagner du pognon, Gérard, tu ferais mieux de retourner sur le trottoir, clochard.
0: Dans ces cas-là, fesse de babouin, tu fais une chose, tu vas carrément dans ton coin de merdique et tu fais la pute. Voilà. Et on est combien sur l'IRC?
25: Avec la mère à Gégé.
1: On est remonté.
10: Et bienvenue sur le répondeur de Monsieur Mazur. Un répondeur ouvert à tous et à toutes 24 heures sur 24.
4: Écoute.
25: Wow.
10: Pour avoir des renseignements sur ce qu'il se passe.
0: Combien qu'on est, on s'en fout de ça.
10: Si tu veux écouter la lambada version poil de cul, tape le 2.
25: Le 2? Ok.
10: Tu as choisi le 2. Nous allons te faire écouter la version Lambada poil de cul interprétée par Gérard Couleur et son orchestre. Pour démarrer l'enregistrement et le diffuser, tape sur la touche étoile.
0: Fildar, tu arrêtes s'il te plaît, merci.
2: Tapez ta main.
0: Fildar, tu arrêtes s'il te plaît.
10: Bon, bah,
0: une fois.
10: Des poils de cul.
2: Je coupe. J'ai coupé.
0: Quand je te dis de couper, tu coupes ou sinon t'as ma main dans ta gueule.
2: Mais j'ai coupé.
0: Et la dernière
10: avertissement.
2: Mais Manu, c'est pas moi.
0: Standard.
10: Sur l'Obada poil de cul par Gérard Cousin.
2: Mais Manu.
10: Maintenant, si tu veux.
0: On est combien sur l'IRC?
10: Sans compter sur le répondeur de Monsieur.
0: On est combien sur l'IRC?
10: Table 618.
0: 9747.
10: Tu as choisi de dépenser ton argent sans compter.
0: La question.
10: Si tu es au RMI,
0: une
10: petite.
0: Oh, tu mets les auditeurs.
2: Mais Manu, c'est lui.
0: Bon, moi je cherche Max.
10: 1%.
2: Non mais arrête-le, coupe-le, ça y est, il est coupé. Il a coupé. Il a coupé, écoute.
1: Gérard, reviens, il a coupé.
25: Reviens, le colis.
13: Il fait des conneries.
1: Ah.
13: Allez hop, tu dégages.
2: Mais quoi? Mais j'ai rien fait, c'est Manu. C'est Manu, il passe Mazur.
13: Il
2: passe le répondeur Mazur.
0: Mais non, c'est pas moi.
13: C'était
0: Anka.
2: Non mais il a coupé.
0: Fait que des merdes, Anka.
20: Attends, c'est pas ça, c'est Rigo, là. Là, ça peut être que Rigo.
4: Non, c'est pas Rigo.
2: Mais ton micro, tête de blé.
4: Je me souviens, moi.
13: Non, mais là,
2: ton micro, allume. C'est l'autre.
0: De manière, c'est du son pourri qu'on a ce soir, alors. C'est pas grave. Non, mais il s'amuse à balancer des trucs de Monsieur Mazur avec mon nom de famille à l'antenne. Lui, il va se prendre ma main dans sa gueule avant la fin de la soirée, lui.
2: Non, il a pas dit de son famille.
0: Tu fermes ta gueule, tu vas en standard maintenant, espèce de petit pédé. Alors tu te dépêches.
2: Je te permets pas.
0: Tu vas en standard, tu fermes ta gueule.
2: Oh, t'as menti le week-end dernier.
0: Tu vas en standard, tu fermes ta gueule.
2: Merde, t'es homophobe.
0: Au standard.
2: La guépride.
0: Au standard, ça continue pas. Au standard!
1: Oui, Gérard.
13: On est un terrain d'entente, là.
1: Gérard, on est 9000.
0: Fildar, au standard!
1: Enchaîne, Gérard.
0: Fildar, au standard!
1: Tu vas pas avoir les
2: faire.
0: Tu prends des auditeurs, tu dégages de l'arrière, je veux plus te voir là.
2: Qui va faire là, Olivier?
0: Non, c'est Manu.
2: Oh non, ça pue du bec.
0: Non, allez hop!
10: Si tu trouves que Fildar est un petit PD, appuie sur la touche 18 de ton téléphone.
4: Ok.
10: Fildar, gros PD. Fildar, gros PD.
0: Et à part ça, c'est pas toi qui le fais.
2: Non, celui-là.
0: Non, alors Manu, tu vas
10: maintenant,
0: à l'arrière.
10: Si tu veux avoir des renseignements sur les cures de désintoxication.
0: Ouais. Coupe.
10: Appuie sur le numéro 1.
0: Coupe. Okay. Oh, on va faire une pause, je le sens.
2: Mais non, je coupe, j'essaie de le couper.
0: On va se faire une.
10: Les cures de désintoxication.
0: Arrêtez.
13: C'est pas moi.
0: Allez hop, tu m'envoies le disque.
13: J'ai coupé.
0: Tu entends moi un disque est terminé.
13: Ah, j'ai coupé.
0: La pause.
2: J'ai coupé.
0: Pause. Je vais pas savoir.
13: Coupé.
1: Mais j'aurais dit que ça commence jeudi.
0: De toute manière, d'où vient le mot jet set, on l'a dit, donc maintenant c'est plus la peine de... Bah si, on va voir ce que les auditeurs nous disent. T'as un nouvel auditeur?
2: Non, pas pour l'instant, dans tout ce bordel.
0: Bon, alors, d'où vient le mot jet set, Bruno Sodo?
4: Jet set, d'où ça vient? Alors là, je crois que ça vient
0: Bah je l'ai dit, tout à l'heure. Hein.
4: Ça vient de l'américain, non?
0: Non, je l'ai dit.
25: C'était quoi, Gérard?
0: Bah essayez de chercher, hein.
4: Alors on va chercher, attends, bouge
25: non,
4: pas.
25: Moi, je dirais,
4: c'est un rapport avec l'euro 2000.
0: Bah, de toute manière, ça y est, elle a trouvé, c'est qui, c'est Thierry?
25: Non, moi je suis Anne Roumenoff.
0: C'est toi qui a... Ben, j'avais posé la question à Thierry, hein.
25: Ah bon, bah pardon.
5: C'était quoi la réponse?
0: Alors en fin de compte, je redis la définition qu'on a eue sur l'inter.
5: C'est pas un plan du genre baccalauréat.
0: Non, c'est élite cosmopolite, puis faisant fi du temps, mais obsédé par l'argent, mode de transport jet privé.
5: Ah d'accord, c'est comme nous, sauf qu'on en a pas quoi.
0: En fin de compte, c'est tout ce qu'on a pu avoir comme définition.
2: Dans la définition, il y a eu un terme faisant. C'est personne.
0: Faisant fille.
25: C'est faisant, oui.
5: Avec un E.
0: Mais ouais, mais non,
2: c'est le truc qui sent mauvais, là. Qui sent
0: non, je sais pas. C'est ce que j'avais demandé à Anka, c'est ce qu'Anka m'a trouvé sur l'internet.
2: Il n'y a rien de personnel.
0: Non. Donc, la question, ouais. Ça y est.
5: Ça veut dire quoi, Gérard?
12: Parlez pas tous en même temps parce qu'on comprend rien.
0: Donc, Manu,
2: donc, tu serais craint aussi, Manu, ou quoi?
12: Non, pourquoi?
2: Ah, c'est pas, t'as les mêmes. T'as même...
0: Manu!
12: Non, parce que je fais tomber.
0: Ouais, Manu, ouais.
1: T'es dans le Mac aussi, en boîte.
12: Non. On accueille Jeune Vert Solidaire.
14: Bonsoir.
0: Quoi?
12: Jeune Vert Solidaire.
14: Oui, bonsoir.
0: Jeune Vert, ouais. T'appelles d'où?
14: J'habite en face de la prison de Fresnes, 9-4.
0: 101.9.
14: Pas neuf et je te dis bonsoir et je te dis nam. Bonsoir.
25: Bonsoir.
0: Bon, on va faire la petite pause. Tu me donnes le...
2: Il y a des KitKat ou pas?
0: Tu me donnes la fiche?
15: C'est du truc, c'est un deux doigts.
0: De toute manière, la question...
2: Tu viens de la poser la question, bah, parce que t'as accueilli les...
0: Bah ouais, mais non, mais on... Tout le monde a répondu, on l'a donné déjà dès le début, la fréquence.
2: C'est quelle question, là, que tu fais?
0: La 12.
14: Manouche.
2: On est à la 12, là?
0: Bah ouais.
2: Eh, c'est le piano, il reste une heure.
0: Bah ouais. Dans ce cas-là, on met deux disques là.
2: Ah non, tu vas encore partir.
0: On met deux disques.
2: Hein. C'est vraiment une feignasse quand même. Hein.
0: Bah, tiens, on met qu'un disque à chaque fois, là, on va mettre deux disques.
2: Bon, allez, on peut mettre celui-là. C'est la fête.
0: Bah, tu mets celui-là, puis tu mets.
2: Non, celui-là, ce sera en deuxième. Mais t'inquiète, ça arrive.
0: Alors donc, c'est quoi ça? Tu sais qui a été chercher des titres comme ça? Manu.
14: C'est quoi ça, Manu?
1: C'est quoi le titre?
0: Je pense GG Sodo à la loco avec dans mon pot de Clodo, j'en ai pris des kilos. On va s'écouter ça, mais si c'est pas ça, bah vous verrez ça après avec Phil Dard. Donc on se retrouve après. Donc la question que je vais vous poser, c'est quelqu'un de la Jet Set peut-il faire du cinéma?
2: Un caca de Jet Set, non?
0: Que d'autres personnes. Et on se retrouve tout de suite après au 0803-08-5000. On s'écoute deux disques et on se retrouve tout de suite après.
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0: Ah
2: oui, excuse-moi. Mais on me l'avait calé, j'ai pas fait attention. Excuse-moi.
0: Ouais, mais t'es prié de plus repasser ça, d'accord?
2: Je sais, c'est mon boulot. Ouais.
0: Donc, on venait de s'écouter Mambo.
2: Oui.
0: Et avant, c'était
2: Loulou Béga.
0: Loulou Béga, et avant, c'était. Loulou Béga, pas Loulou.
2: Mais Loulou, écoute.
16: Oui, c'est moi.
0: C'est Lou Béga.
2: Mais dis Loulou.
16: Oui, c'est moi. Loulou Béga.
0: Et avant, c'était écouter GG Sodo à la loco avec dans mon pot de Clodo. J'en ai pris des kilos. Voilà. Donc, suite du débat. Donc, vous pouvez toujours appeler au 0803-08-5000. Et pour en finir, on a toujours Bruno Sodo. Bonsoir.
5: Bonsoir.
0: Rebonsoir. Thierry.
25: Ouais, rebonsoir.
0: Anne Roumaroff.
25: Ah oui, bonsoir.
0: Et Fune Vert.
14: Non, Jeune Vert Solidaire.
0: Ouais, Jeune Vert. Bon, alors la question c'est, quelqu'un de la Jet Set peut-il faire du cinéma que d'autres personnes? On va demander à Jeune...
2: Gérard, j'ai pas compris.
0: Quelqu'un de la Jet Set peut-il faire du cinéma que d'autres personnes? Voilà.
2: Que d'autres personnes, c'est-à-dire?
0: Que d'autres personnes, c'est tout.
2: Je veux pas la fin de la phrase, c'est ça.
15: Il manque des mots, je crois.
0: Que d'autres personnes.
2: C'est un rébus,
0: voilà.
2: C'est une phrase à trous.
0: Donc, Jeune Vert.
14: Ouais, ben moi je pense que des autres peuvent faire du cinéma parce que sujet, verbe, complément quoi.
25: Ouais, je suis
14: moi,
25: d'accord.
14: Je pense que ça suffit largement, complément d'objet direct ou indirect, peu importe.
0: C'est de la, Anne.
14: Une construction de base quand même.
0: Anne, on a.
25: Ouais, moi je pense que c'est pareil que les autres. La jet set, mais pas tous, hein, pas tous. Il y en a certains qui peuvent pas, mais il y en a certains qui peuvent.
14: Ouais, mais excite, toi. Que des autres.
25: Que les autres, exactement.
0: Thierry.
14: Excite bien comme il
0: faut. Oh, ça va, Jeune Vert Solitaire. C'est tout à l'heure, tu as dégagé.
14: C'est pas moi.
0: Thierry.
25: Moi, je pense que il y a des gens de la Jet Set qui devraient s'abstenir de faire du cinéma. Oui, c'est vrai, on n'aimera pas. Hein. Sous prétexte qu'ils sont dans la Jet Set, ils font du cinéma alors qu'ils jouent comme des burnes, quoi.
14: Ouais.
0: Et Bruno Sodo pour terminer.
25: Je ne veux pas dire de nom, hein, Bruno.
14: Ouais, on parle pas d'Ophélie Winter.
0: Non, Bruno Sodo.
5: Ouais, non, mais c'est vrai. Non, mais pourquoi ils ont de l'argent et pourquoi ils font des films?
6: Que des autres, que des autres.
17: C'est la question que je te pose. Pourquoi l'argent, ils font des films?
0: Et alors, c'est moi qui pose la question, c'est pas toi.
17: Bon, bah voilà, c'est ma réponse.
0: Bah, ok.
17: J'enlève le point d'interrogation.
0: D'accord, donc, sondage. Alors, peut-on être milliardaire et ne pas faire partie de la Jet Set? 99% des gens répondent. Ne me répondent pas, car il y a de la équipe du Big Bill sur
2: le redis, putain,
0: c'est n'importe quoi. C'est bien des conneries de fil d'art. Du Big Bill sur TF1, 55% estiment que cette question est incompréhensible, bien sûr.
2: Bah 41% oui, c'est vrai. Répète la voix.
0: Me demande si j'ai pas 10 francs pour le caddie à machin chouette. Et 16% sont...
2: C'est Gérard, ça sert à rien que tu le dises, tu dis n'importe quoi.
0: Ouais, ben ça sert à rien de me mettre des images de merde.
2: Convenablement.
0: Ta gueule.
2: Nous, on est dans le studio, on comprend rien.
0: Ben, c'est vrai. Moi, je lis pas des sondages. Je lis pas des sondages de merde.
2: Mais c'est pas des sondages de merde, tu les comprends pas, c'est tout.
0: Ouais, ben quand tu parleras, quand vous arrêterez de sortir le pont de l'Allemagne et Carrefour, tu me feras signe d'accord, espèce de petit con. Alors maintenant, tu fermes ta gueule.
2: C'est quoi l'allusion avec le pont de l'Allemagne?
0: Tu fermes ta gueule.
2: C'est quoi l'allusion?
0: Alors, quelle est la différence entre un bon et un mauvais milliardaire? Alors, 92% des gens pensent que c'est au niveau de l'épaisseur de la moquette dans les chaussures. Bien sûr, tu mets de la moquette dans les chaussures, t'as n'importe quoi. 88% des gens estiment qu'il n'y en a pas, ils sont tous les deux aussi cons que moi. Ben, ça, c'est bien pour Fildar. 37% des gens pensent que le mauvais milliardaire met des fausses marques comme déballe ton Adidas. Ça c'est vraiment un sondage.
2: Débathlon. Tu connais pas la fausse marque Débathlon?
0: Ta gueule.
2: Et Adidas.
0: Et 0% me demande de passer à la question 7 parce que je commence à se niquer, je sais pas quoi.
2: À se feinter.
0: Ouais, ben, moi je t'emmerde et ça c'est des sondages pour eux.
1: T'as raison, ça c'est
0: un peu belle.
1: Gérard?
0: Voilà.
1: Une petite question de Rocco quand même sur l'IRC.
2: Excuse-moi, c'est une bonne question?
0: Ouais, Manu, tu fermes ta gueule, tu fais ton standard.
1: Ça peut aller. Donc Rocco qui demande, est-ce que les enfants des membres de la Jet Set sont aussi membres de la Jet Set? Et donc, est-ce qu'il y a une jet set pour enfants?
0: Ben non, il y en a pas. S'ils font partie du membre de la jet set, ils sont de la jet set. Hein.
1: Mmh. Oui, les enfants.
0: Ben, je viens de te répondre. Je viens d'y répondre à sa question.
2: Non, mais ils peuvent aller, tu sais, au lieu d'aller en colonie de vacances, peut-être qu'ils vont. Je sais pas moi.
18: Ils ont plus d'argent, ils peuvent aller plus loin, genre Philippines, Tchétchénie,
0: quoi. Ben, tu ferais mieux d'y aller, toi, donc, ça te ferait du bien un peu là-bas.
6: Encore faut-il être certain.
0: À votre avis, comment fait-on pour rentrer dans la Jet Set, Bruno Solo?
17: Comment on fait pour rentrer dans la Jet Set?
2: Ça suffit, ça.
17: C'est pas du tout, hein. Parce que si j'avais la recette, je l'aurais fait. Hein.
0: Non, mais je te pose la question, donc tu essaies de répondre quand même.
2: Gérard, et on peut leur demander, parce qu'en fait, c'est l'histoire du film, on va pas en parler, mais c'est l'histoire, donc est-ce que quelqu'un a vu le film, qu'on en parle?
17: Ah non, moi j'ai vu Gladiator, c'était pas mal. Hein.
2: Ouais. Personne n'a vu Jet Set?
25: Moi j'ai vu Man Traffic, c'était encore
6: bien fait, Frank.
2: Ah là là, et bon parce que l'histoire du film c'est un mec pauvre qui essaie de rentrer dans la Jet Set et il arrive.
19: Mais pas du film.
2: Donc tout le monde peut y arriver.
0: On
2: n'en parle pas. Mais c'est un exemple pour dire qu'en fait tout le monde peut y arriver.
25: Ouais mais c'est un film d'art.
21: Ouais, c'est
0: pas
21: vrai, c'est pas la vérité.
0: Bon Thierry.
2: C'est vrai, c'est pas de la vraie drogue et tout.
0: Thierry.
25: Ouais, je réponds pas à ta question. Je voulais savoir si t'allais pouvoir faire tes débats de ta maison de cure des Alpes.
0: Bon alors Thierry, moi je te dis au revoir.
2: C'est déjà géré, j'ai déjà prévu la vanne et quelqu'un derrière.
18: Voilà, quelle forte.
2: Il est formidable, ça s'appelle Yannick.
0: Yannick, t'appelles d'où?
6: En haut. En bas.
0: T'appelles d'où?
6: À droite.
2: Uh-huh.
6: À gauche.
0: Bon, tu le cannes, tu lui demandes d'où qu'il appelle.
2: Il a pété un plomb, il a un million. Il a un million de singles.
6: J'appelle les MJC en Avignon. Ouais.
0: La fréquence.
6: Je suis en gala. Quoi?
0: La fréquence d'Avignon.
6: Je suis en train de foutre. Bon, allez. Je suis en haut, en bas, à droite.
0: Uh-huh. Bonne nuit.
6: C'est un rappeur groove.
0: Tu lui dis au revoir, hop. Il répondra même pas aux questions, celui-là.
2: Ouais, il me fait danser.
25: Mmh. Ouais.
6: Ouais, Yannick, j'aime ta maille. Hein.
0: Bon, Anne Romanov, tu réponds à la question.
25: Ouais, bah alors écoute, moi, ça va paraître très con, hein, mais
2: pas
25: moi,
2: temps,
25: je suis rentrée dans la Jet Set parce que j'ai couché, quoi. Mais bon, c'est un peu partout pareil, quoi. C'est promotion canapé, quoi.
0: D'accord.
6: Cochonne,
2: il y a des promos au canapé à Darty, là.
0: Ouais. Jeanne Vert solitaire, pour finir.
6: Solidaire, s'il te plaît. Moi, je pense que c'est quand même beaucoup, comme l'a dit la jeune fille, là. Elle est un peu cochonne, parce que promotion canapé, c'est quand même,
17: On va te biser.
25: Ah oui, mais.
2: Jeanne Vert solitaire,
0: Ça m'étonne pas de être.
2: C'est ce que t'as, Gérard.
0: Ta gueule, toi. Donc, pour, alors, c'est
6: c'était bien, là.
0: Bon, ça y est, c'est ta réponse.
24: Ouais, bah oui, oui. Tiens.
0: Ok.
24: Je pense que ça se fait bon.
0: D'accord. Alors, quelqu'un de la jet set.
18: Attends, mais toi, est-ce que t'as des conseils, toi?
0: Ouais, non, j'ai taille. Pas de conseils. Non, mais
25: comment t'as fait, toi, pour entrer dans la jet set?
18: Mais je sais pas s'il est rentré, mais est-ce que tu as des conseils?
24: C'est une star, quand même.
18: La mascotte, plutôt. Attends, t'es allé à New York voir Godzilla.
0: C'est vrai,
18: t'es de la jet set, mon pote.
0: Ouais, non, ça n'a rien à voir.
18: Mais si, t'es de la jet set. Est-ce que t'as des conseils?
0: Ça n'a rien à voir.
18: Concentre-toi sur ce que je te dis.
0: Mais gars, ça n'a rien à voir, je te dis.
18: Mais est-ce que t'as des conseils, je te demande?
0: Mais j'ai pas de conseils à leur donner.
18: Comment,
0: ça,
18: à ton avis, on peut rentrer dans la jet set si on
0: les met? Mais moi, je te dis non.
18: Comment on
0: c'est
18: peut?
0: Tout. Mais je te dis non, tu vas pas me casser les couilles avec tes questions de merde, toi.
18: Mais comment on peut? Je te dis pas,
0: moi, je
18: t'emmerde. Réponds pas non.
0: Mais je te dis merde, c'est
18: pose,
0: tout.
18: Rigo, pose la même question, s'il te plaît, ça passera peut-être mieux.
0: Oh putain, tu me casses les couilles avec tes questions de merde. Non, non, laisse-moi.
18: Non, mais comment, que j'ai des conseils par rapport à Internet, parce qu'il y en a plusieurs qui.
0: Mais y'a
18: des conseils pour rentrer
0: dans la jet set. Mais c'est tout, tu fermes ta gueule et c'est tout maintenant. Tu me les casses pas,
18: Gérard, s'il vous plaît.
1: Si regarde ça, ça monte, on est 9924.
18: Oh là là, on est bientôt au record.
1: Il y a.

0: Bébé.
1: Ouais, alors ils m'ont oublié.
2: Tu appelles d'où?
0: Excusez-moi,
3: je vous arrête parce qu'au standard on me harcèle pour ils aimeraient ils sont
4: non, non,
3: un jet
4: tu fermes, t'as un peu, tu fermes
3: et
4: ta
3: en fait ils aimeraient avoir quelques conseils Gérard pour pouvoir rentrer dans ce milieu très fermé
4: ouais. Tu fermes ta gueule, c'est faux,
5: qui n'est pas comme ton ticket.
4: Alors tu fermes ta gueule,
3: qui est très ouvert.
4: Toi, tu vas faire enculer.
5: Oh mais non,
4: d'accord,
5: pas ce soir.
4: 14e question.
3: Anka, je crois que...
4: Non. 14e, quelqu'un de la Jet Set, la
3: on demande à Anka au standard si tu peux donner quelques
4: gueule.
3: Conseils.
4: C'est plus tard, non.
3: Dans ce milieu très fermé qu'est la Jet Set.
4: Gérard,
6: tu avec son casque.
4: Tu prends ma gueule.
3: Gérard sans.
4: Allô, il y a personne.
3: Tu vas te permettre
5: de foutre la gueule du monde ou quoi?
4: T'es une menteuse. J'avais personne, t'es une menteuse.
6: Vas-y Gérard. Insulte. Gérard,
4: t'es une menteuse. Alors fais gaffe parce que tout à l'heure tu vas sortir et ça va aller plus vite pour toi. Quelqu'un de la Jet Set.
3: Gérard, sur Minitel.
4: On en a rien à foutre. Quelqu'un de la Jet Set a-t-il le droit de faire des cascades? On m'a demandé à Bruno Solo.
5: Ça tombe bien la bébelle, c'est cool.
6: Tu peux peut-être donner des conseils.
4: Bruno Solo.
0: Bah je préfère laisser enfin.
4: Non, tu réponds.
0: D'accord. Bah oui, les cascades, pourquoi pas.
4: Mais est-ce que
0: Bébel.
4: Putain, mais vous êtes borné ou quoi là?
0: Non, mais je vais écouter Bébel, c'est un cascadeur.
4: Tu réponds à la question, il c'est tout.
0: Il a roulé un patin à Nice.
4: Bon, allez hop, au revoir. Allez, Bruno Sodo, au revoir. Allez, bonne nuit, allez hop. Oh, celui-là, il commence à m'énerver depuis tout à l'heure. Allez hop. Anne Roumaroff.
7: Moi, j'aimerais savoir ce que t'appelles des cascades, parce que c'est quand même un terme assez.
4: Bah, cascade, c'est-à-dire avec les voitures et tout ça, parce qu'il tourne avec des voitures.
7: Avec les voitures, il n'y a pas de cascade avec le corps, on peut faire des choses. Oui, bah si, je pense que ceux de la Jet Set, ils savent faire des cascades à la ouf hein, quand même. Hein, quand ils se retrouvent dans leur soirée et tout, franchement.
4: Ok. Ouais, Manu.
6: On accueille La Pousseau, bonsoir.
8: C'est mon Gérard.
6: Salut Régine.
4: La Pousseau, t'appelles d'où?
8: J'appelle de Paname, Régine Junior.
5: Ouais, j'ai parisien là, ça y est.
6: Chanté, tu m'oublieras, je pense.
4: Non, à part Anne Roumaroff, c'est tout, sinon on n'a rien que Paris.
5: Ouais, mais elle a percé à Paris, elle est repartie.
4: Pour finir le débat, là, il reste 6 questions et.
5: Vas-y tranquille, hein,
6: tranquille, on peut peut-être prendre une petite question d'un certain Manu sur l'IRC. Il voulait savoir si tu pouvais donner des astuces.
4: Putain, ils me cassent les couilles avec leurs questions là. Je répondrai pas, j'ai dit, c'est pas la peine d'insister. Bon, solitaire.
8: J'ai oublié la question avec tout ça, GG.
4: Non, mais je la répète plus.
5: Un jet setter.
4: Quelqu'un de la jet set a-t-il le droit.
9: Monsieur Mazur.
4: Quelqu'un de la jet set a-t-il le droit de faire des cascades? Je ne répéterai plus les questions.
8: Honnêtement, moi je pense qu'il faut faire attention, parce que les gens de la jet set, c'est quand même des gens qui ont un physique.
7: Ah oui,
8: hein, faut pas renier, on parlait de Régine tout à l'heure par exemple, c'est des physiques qui se préservent quand même.
4: De quoi?
8: On parlait de Régine tout à l'heure. Hein,
4: de Régine?
8: Ouais, c'est des physiques quand même qui se préservent. On a parlé d'Alice Sapritch aussi.
4: Non, alors bonne nuit!
8: Pourquoi?
4: Tu lui dis au revoir à Genevers solitaire.
5: Pourquoi?
4: Parce qu'il donne des noms de personnes
8: exemple, c'est un.
4: Non, mais moi je te dis au revoir
3: et c'est Alice Sapritch, tout le monde la connaît.
4: Non, mais tu lui dis au revoir,
3: c'est toi.
4: Belle!
9: Attends, ta question elle est un peu et tu me poses à moi. Bah, bien sûr qu'on peut quand on est à la Jet Set, on peut faire des super cascades quoi. Moi j'en ai fait plein en trottinette, skateboard,
4: snakeboard. Quelqu'un de la Jet Set parce que
9: si je suis pas de la Jet Set, je sais pas d'où je suis alors. Hein.
4: Mm-hmm.
9: Tu vois, t'as bien vu toutes les cascades tout au long des films et les pièces de théâtre que j'ai fait. J'avais fait plein des cascades.
4: Ouais.
9: J'ai acheté deux chiens, j'ai une femme blonde, je la cascade un peu de temps en temps, tu vois.
4: La Pousseau. La Pousseau.
5: La Pousseau.
8: Ouais, c'est moi. Donc quand t'es dans la Jet Set, tu fais pas des cascades. C'est interdit, t'as des cascadeurs qui le font à ta place.
4: Et t'as un téléphone pourri.
8: Ouais, je sais.
5: Et c'est comme ça coupe.
8: C'est un Nokia 8210, tout pourri, laisse tomber. Enfin bon.
10: Elle s'appelle demain.
5: Kaki là-haut.
4: Et c'est quoi là ce bordel là?
5: Qu'est-ce qui se passe?
4: Qui c'est qui s'amuse à parler là, puis il dit ouais, je t'appelle demain et tout ça là, c'est quoi ça? C'est quoi ce bordel? Moi, alors,
8: Je t'ai un peu répondu, mais bon, moi, j'ai fait quelques cascades, je me suis fighté avec une pétasse devant un feu rouge, tout ça.
4: D'accord.
7: Ah ouais?
8: Sinon, voilà quoi.
4: Manu,
6: on accueille Élie Médéros, bonsoir.
7: Ouais, salut. Salut. Salut Gérard, salut tout le monde. Salut tout.
1: T'appelles d'où?
7: J'appelle de Marseille.
1: Vacances?
7: 92.

0: curieux.
1: Eh putain, mais donnez les
2: donnez curieux, toi, quand même. Hein.
1: Attends, donnez les fréquences quand je vous le demande.
3: Tu me demandes.
4: Moi, Gérard, j'ai une.
3: J'appelle pas d'une fréquence, j'appelle d'une ville.
1: Ouais, mais quand je vous demande de vous appeler d'où, vous me donnez tout de suite la fréquence, ça va plus vite.
3: Ah, d'accord.
5: Ah, oui.
4: J'ai une petite question pour toi,
1: qui
4: Gérard.
1: Qui
4: C'est la Pousseau. Est-ce qu'on peut devenir milliardaire à la naissance?
1: Toi, tu commences à foutre ta merde, et je te dis au revoir.
4: Bah pourquoi?
3: Ah oui, attends, on peut devenir milliardaire.
1: Non, mais ça, la question, c'est moi qui les pose, c'est pas lui. Alors, tu, Manu,
4: bah
1: tu lui dis au revoir à la Pousseau.
2: D'accord.
1: Voilà.
4: Quel mec.
1: Alors, Elie Medeiros.
3: Oui.
1: Donc,
3: c'était la question sur les cascades.
1: Voilà.
3: Tout à fait. Eh bien, c'est interdit dans les contrats de faire des cascades.
1: Oh, oh, oh. Non, t'arrêtes avec ton téléphone.
3: C'est pas moi, hein.
1: C'est qui s'amuse avec son téléphone?
3: Ah, je crois que ça se touche.
1: Ah, mais ça doit être un Oumarov.
2: Ah, bah ouais, c'est une salope.
3: Ah, oui.
1: Bon, allez, tu lui dis au revoir.
2: À qui, là? Je dis au revoir.
3: Anne, enlève ton combiné de ta...
1: Ah, au revoir, Anne Oumarov.
2: Ouais, je vais gérer au standard.
1: Tu lui dis au revoir.
2: Bon, c'est... Oh, Manu.
3: Vas-y.
2: C'est pénible ce petit bruit quand même.
1: Ça commence à bien être
2: désagréable.
1: Tu dis au revoir à Manu Roumarov et c'est terminé pour elle.
2: Bah, laisse ça se finir, laisse ça
1: se finir. Alors, qui c'est qu'on a?
2: C'est terminé au standard.
1: Qui c'est qu'on récupère?
2: On a Bébel et puis Elie Medeiros, hein, c'est pas mal, je pense.
1: Bah, tu me récupères d'autres personnes, hein, on va continuer. Hein.
2: D'accord. J'ai l'impression que ça s'endort.
1: On va attendre un peu et puis on va continuer le débat. Combien qu'on est sur l'IRC quand même avant?
6: Alors ça monte toujours, on est 9800
2: on est à 900,
6: ça a baissé un petit peu en fait, oui, excusez-moi.
1: 9800
6: Je sais plus.
2: 9812.
6: Voilà.
2: Armistice.
1: 812
6: Ouais.
1: Bah non, on fera pas les 10
2: minutes. Mais si, il reste une demi-heure.
6: Genre, faut parler de cul.
1: Bah non, mais ça.
2: Non, mais, et oui, est-ce qu'il y a de la est-ce qu'il y a du cul dans un jet set?
6: Voilà,
1: c'est une bonne question. Peut-on faire, peut-on devenir millionnaire à la naissance? La question que la Pousseau voulait poser, qu'il n'avait pas à poser. C'est moi qui pose des questions, c'est pas lui. On va demander à Elie Medeiros.
3: Oui, on peut tout à fait, mais bon, faut avoir des parents, quoi.
1: Ouais, mais. Bah oui, mais de toute manière, situation, Bébel.
4: Ouais.
1: Ouais, si ça te dérange pas, tu peux quand même.
4: Moi j'attends que tu.
1: Non mais tu peux quand même participer.
4: Ah, bon, d'accord. Alors écoute, moi je répondrai bien sûr. Il y a du cul dans la jet set.
1: Non mais
2: partout, comme partout.
1: T'es bouché ou quoi?
2: Dans le 15e, dans des breaks.
4: Non, je suis pas bouché.
1: Je viens de te dire, peut-on devenir millionnaire à la naissance?
4: J'ai entendu le truc, j'ai entendu.
1: Non mais c'est pas Pildar qui commente, c'est moi.
4: J'ai la même voix aussi. Alors faut qu'il.
1: C'est moi qui commente. Peut-on devenir millionnaire à la naissance?
4: On est sur un autre ton parce que j'ai tourné avec Delon dans Marcelino. Faut pas que tu l'oublies, ça, petit.
1: Moi, je te demande de répondre à la question, sinon je te vire.
2: Bon ben.
4: Alors, écoute, à la naissance, bien sûr qu'on peut devenir, on peut naître milliardaire, c'est clair.
1: Mais ça, de toute manière, comme elle disait, les médias.
4: Il suffit qu'à la conception, tu vois, le père, on lui échange les boules, on lui greffe des boules de loto, paf, t'es milliardaire quand tu nais.
1: N'importe quoi.
2: Si t'es milliardaire.
4: J'ai fait peur sur la ville aussi.
2: Pourquoi pas
1: l'As des As aussi, non?
2: C'est pourri ça.
4: C'est pas très bien, c'est vrai.
1: Ouais, Manu.
7: Bonsoir. On va accueillir Bourgeman de Bourges et on va accueillir aussi Pompougnac. Bonsoir.
8: Salut Bourgeman.
9: Oui, bonsoir.
4: Bonsoir
9: tout le monde, enchanté.
1: Fréquence de Bourges.
9: Bonsoir.
1: Fréquence de Bourges.
9: Ah, excusez-moi, la fréquence de la radio. Écoutez, ici nous captons la radio sur 103.2. 103.2, exactement, oui, 2 FM.
1: Et qui c'est? Manu, qui c'est après?
7: Pompougnac.
9: Pompougnac. Le peuple des Alpes.
1: La fréquence. Putain, mais ils sont cons ceux-là.
9: 102.5.
1: Bon, d'accord.
9: Monsieur Gérard. Je voulais vous dire, on vous entend très bien au téléphone, hein. Il n'est pas nécessaire de crier, hein. C'est parfait. On vous entend très très bien.
1: J'en ai rien à foutre, merci.
9: D'accord, très bien.
1: Rigo.
7: Oui, une petite question de Destroy qui te concerne. Il voulait savoir si deux parents clochards peuvent avoir des enfants millionnaires.
2: Bonne question.
1: Alors, je répondrai pas à cette question parce que ça regarde pas ma vie privée ne les regarde pas. Ma vie privée ne les regarde pas.
7: Sentir concerné des parents de clochards.
1: Ils n'ont pas besoin de savoir ce que je fais, c'est tout. Donc,
2: Bourgeman.
1: Bourgeman.
9: Je suis là, oui, je vous écoute.
1: Répondez. Réponds.
2: Cadeau clochard.
9: Est-ce que vous pouvez répéter la question parce qu'il y a tout ce bruit.
1: Peut-on devenir milliardaire à la naissance?
9: Écoutez, c'est-à-dire que moi je pense que tout à fait on peut devenir milliardaire à la naissance. Moi c'est ce qui m'est arrivé. C'est-à-dire que nous sommes d'une famille très aisée. Nous avions des propriétés et des fonds financiers bien placés bien avant du temps de mon arrière-grand-père, Léopold. Et nous avons donc effectivement été toujours connu une vie aisée, très aisée.
2: Hey, Bourgeman.
9: Jamais je n'ai pu connaître.
1: Ah, Bourgeman. Bourgeman. Bourgeman.
9: Oui.
2: Bourgeman, tu peux. Oui. T'es dans la jet set, toi, ou pas?
9: Oui, tout à fait. Nous faisons partie d'une communauté qui s'appelle.
1: La Pompouniac. Bah attends, attends, tu fermes ta gueule, c'est moi qui commande, je pose la question, tu fermes ta gueule, t'as pas demandé. Toi-même, Bourgeman, au revoir.
2: Mais non, c'est pas Bourgeman.
1: Terminé, hop, Bourgeman, au revoir.
2: Non, mais Bourgeman, garde
1: Bourgeman. Non, non, c'est pas Bourgeman, au revoir.
2: C'est pas lui, Gérard.
1: Je veux pas le savoir. Je veux pas le savoir, c'est moi qui commande.
9: Écoutez, on dirait un peu qu'ici, c'est les enfants de la DAS qui ont l'air décidé de commander.
1: Alors là, oui.
2: Là, maintenant, je peux.
1: Au revoir.
2: Voilà.
1: Voilà, comme ça. Au revoir.
9: On parle pas de la DAS.
2: On va faire un débat parallèle.
1: Pompouniac.
0: Ouais. Je suis là.
1: Ben, tu réponds.
0: La question, je l'ai pas très bien compris.
1: Non, non, je répète pas les questions. Alors, pas la question.
0: Je dis 4.
1: Je ne pose pas la question. Bon, putain, mais
2: c'est grave.
1: Tu réponds à la question ou je te dis au revoir?
0: Oh, la jet set, moi je conseille d'admission.
1: Milliardaire à la naissance, espèce de connard. C'est français ça? Gilbert, tu arrêtes. C'est pas la peine d'en profiter que Max est malade qui est parti se coucher, d'accord? Ouais, ouais, il est malade, il est parti, là. Je le sais.
0: Qu'est-ce qu'il y a?
1: Pompouniac, tu réponds à la question, s'il te plaît.
0: Il a de la fièvre, un bon vol.
1: Pompouniac, tu réponds à la question, troisième fois.
0: Alors, on se dirait que le milliardaire à la naissance, c'est possible. Ou il faut pas en abuser.
1: Ma Pomponiac, tu allais abuser de ta connerie dans ton lit, au revoir.
0: Toi, dis une connerie.
1: Ouais, bah moi, je te dis au revoir.
0: Sûr comme quoi, reste avec toi.
1: Allez, au revoir. Putain. Bonne nuit.
2: Ah, il était beau, le
1: petit. Oh,
2: il était beau, ton petit, là. Oh, là.
1: Bon, alors.
2: On a fait un chute de fou.
1: Ouais. Donc, 15e question, non.
2: Bon, on va poser une question, on va mettre un Scully.
1: Ouais, tiens, bah,
2: Manu. Ouais, si tu veux.
1: Manu. Tu m'envoies la pochette, la...
2: Quoi,
1: la Zikmu.
2: La Zikmu. Yo.
1: Comment tu parles, t'es un rappeur, toi. La Zikmu.
6: Attention.
2: C'est quoi la question, répète-la.
1: Bah attends, pour l'instant, tu fermes ta teubie.
2: Tu fermes ta teubie.
1: Ah, tu fermes ta gueule, ça vaudra dire.
2: Ta gueule, encore un peu, je te passe pas de disque, hein. Je fais trop bon, là.
1: Ferme ta gueule, ferme-la. Bon, gros, là, tu me donnes la fiche.
2: Eh, hey, ce soir, 10 ans, là, tu fais une teubie avec ta teubie?
1: Ma 10 ans à me prendre une teubie, on va voir.
2: 10 ans lico, là.
1: Ouais, je sais pas si on me faire une teubie, de toute manière, je l'embrasse, ma.
2: Ça se gros, la teupu?
1: Ma 10 ans. 10 ans, je t'aime.
2: 10 ans loki.
1: La vilaine babysitter.
2: 110 kilos, ça fait
1: la gueule. La poule, là, qui. La vilaine babysitter en France avec fais-moi du rose.
2: Dis-moi ça. Attends, on continue le verlan, moi je kiffe. Eh, dis-en, tu fais des teupies ou pas?
1: La
2: teupie qui est
1: la vilaine babysitter en France. Ta gueule.
6: Tu veux des lanchas, là.
1: Ta gueule ta. La vilaine babysitter à Frange, avec fais-moi du rodéo, mon pur sang, et 10 kilos. Et la question c'est... Un milliardaire et une personne de la jet set ont-ils le droit de mixer? On se retrouve tout de suite après.
2: C'est pourri. Non, n'écoutez pas ces débats.
1: Partez.
2: Enfuyez-vous loin. N'oubliez pas que...
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1: Et voilà, vous venez d'écouter la vilaine babysitter à Prange avec fais-moi du rodéo, mon pur sang et 10 kilos.
2: Et aussi fais-moi du couscous chéri.
1: Ouais, c'est ça. Et donc, pour ça, on va accueillir donc Eddy Medeiros qu'on a toujours.
2: Eddy.
8: Ouais, bonsoir.
1: Bébel.
2: Non, il est parti, Bébel, oh là là, il est parti.
1: Pourquoi?
2: Bah, parce qu'il en avait marre de toi.
10: Non, il y a la suite d'une chance sur deux, là.
2: Et donc, on accueille Maïtenia.
1: Hein
2: Maïtenia.
1: Maï... Maïsénia.
8: Bonsoir.
1: T'appelles d'où?
8: J'appelle de Montauban 116.6.
3: Salut Maïsénia. Voilà.
2: Et on accueille aussi, on accueille.
3: Bonsoir, on accueille.
8: Bonsoir.
1: On accueille.
8: Bonsoir, bien. On accueille.
1: Bonsoir, bien, on accueille. T'appelles d'où?
8: J'appelle le de Jean-Paul.
1: T'appelles d'où?
8: De Jean-Paul.
1: La fréquence?
8: 92.4. Salut, Blondin.
1: Ça me paraît bizarre cette fréquence.
2: Ouais.
8: Ouais, mais elle est toute nouvelle, hein. C'est une nouvelle fréquence.
1: Ouais, c'est ça.
8: C'est la fréquence Jean-Paul.
2: T'es nouveau dans le pays?
8: Tout à fait.
1: Bon. La question, parce que je m'éternise un peu, parce que sinon on va finir bien avant.
8: T'éternises, hein.
1: Alors, ouais. La question, c'était.
4: Toi, tu creuses.
1: Un milliardaire est une personne de la et une personne de la jet set a-t-il le droit de mixer?
8: Ah non, ça c'est pas possible.
1: On accueille. Ben, justement, c'est
2: ça veut dire quoi mixer, Gérard? Dans quel sens? Parce que mixer des cocktails de
1: non mixer comme Max fait à la loco. Voilà. Comme Rigo, il paye.
2: Ah ouais, passer des DAT.
1: Voilà. Non, c'est pas des DAT. N'importe quoi, lui. Là, t'es en train de
2: Attends, Max, il passe les DAT de Jean-Marie, tu le savais pas?
1: Non.
8: Tu dis ça parce qu'il est malade.
1: Je dis pas ça parce qu'il est malade, c'est tout. J'ai déjà vu mixer. On est combien sur l'IRC?
7: On est 9940.
2: Ça monte.
1: Encore 160 personnes.
7: T'as quoi, t'as
2: combien t'as dit?
1: Encore 60. 9940.
7: Gérard, t'as quoi dans la bouche?
1: Un chewing-gum.
7: Bah fais attention à tout ça quand même.
1: Ouais, c'est magnifique.
8: Gérard, quand tu suis, on enlève le chewing-gum.
1: Ta gueule,
2: on accueille Kaira, bonsoir.
8: Salut Kaira. Bonsoir Kai.
11: Salut Kai. Bonsoir tout le monde, ça va?
8: Salut toi.
1: Salut Tantou.
11: Wesh, la pêche, pépère.
1: T'appelles d'où?
11: Ouais, j'appelle du 9-3 à Saint-Denis.
1: Non, c'est... ouais, d'accord, c'est 1.9.
8: On faut qu'il faut...
11: Quartier de la casse.
8: Ouais.
1: Montagnard,
7: sur IRC, il y a un certain Manu, toujours lui. Il voulait que tu lui donnes des conseils pour mixer, pour rentrer dans la jet set.
1: Oh là,
7: tu peux lui donner des conseils de mix un peu?
1: Pour mixer, il s'adresse à toi. Tu sais donner des conseils, c'est à toi qui s'adresse.
7: C'est, bah, c'est toi qui mène le débat. Donc
1: bah ouais, mais c'est à toi qui.
2: Je peux lui donner les conseils si.
7: Bah, c'est vrai, Phil Darry Mix, vas-y une fois.
2: Vas-y. Une fois que je me dis non, c'est pas ton débat.
1: Ouais, bah vas-y, alors comme t'as une grande gueule, vas-y.
2: Non, mais le conseil, vas-y, fonce.
1: D'accord.
2: Non, mais je pense que tu pourrais faire une démo.
1: Ah ouais, bah ouais, une petite démo,
2: non,
1: là.
2: Non, mais c'est pas le thème du débat.
1: Bon,
2: non,
1: alors.
2: Mais ça peut être drôle. Vas-y, fonce.
1: Bon, Matenia. Bon,
2: t'as coulé deux boîtes, déjà.
1: Matenia. Matenia.
8: Moi, je pense que le mix.
1: T'es Niama, là. Tu réponds?
8: Ouais, je pense que le mix, ça peut.
2: Oh, ta gueule, t'as, toi.
1: Hein. Bah, tiens, toi, narcon. Bon, ta gueule, à toi.
2: Allez, sérieux.
8: Ouais.
1: Bon, Matenia.
8: Ouais, le mix, moi, je dis ouais, effectivement.
1: Eh, parle plus fort devant ton combiné, on n'entend rien.
8: Ça peut être un truc bien pour les gens de la Jet Set. Je pense que c'est quand même une bonne manière d'amasser de la caillasse, hein.
1: Mmh.
8: Tu peux pas dire le contraire. Moi aussi, j'ai des DAT pour Max, s'il veut, pour la loco.
1: D'accord. Gérard, excuse-moi.
8: J'ai du bon son, je dis matos.
1: Ouais, c'est ça.
2: Excuse-moi, Gérard, depuis tout à l'heure, en fait, on fait un débat sur la Jet Set et je sais vraiment pas ce que ça veut dire. Non, mais ouais, c'est quoi? Qu'est-ce que font les gens là-bas? C'est quoi, qu'est-ce qu'ils font là-bas, quoi? Ils s'amusent,
1: j'en sais rien, personne n'a vu le film.
2: Non, mais je te parle pas du film, je te parle de la vraie vie, ça existe, la jet set.
1: Bah, j'en sais rien si ça existe.
2: Mais moi, je te dis que ça existe.
1: Eh ben, dans ce cas-là.
2: Mais tu fais un débat sur un truc dont tu sais rien.
1: Bah, ouais, c'est pas moi qui a voulu le faire, hein, puis c'est tout. Elie Medeiros.
12: Oui, Gérard.
1: Donc, pour toi?
2: Mais c'est quoi, la jet set?
1: Oh, tu me casses les couilles avec ça.
8: Elie Medeiros, ouais.
12: Bah, je sais pas, à moins qu'il y ait une boîte qui s'appelle jet set. Tu peux mixer dedans, mais voilà, quoi, c'est tout.
1: Bah, ok. Eh, Caléria.
11: Lascar. C'est Kaira. Kaira, je suis de Kaira, moi. Casquette à l'envers. Plutôt que moi, je peux mixer. Enfin, les mecs de la jet set, ils peuvent mixer, mais si c'est du hip-hop, c'est tout.
12: Ouais. À propos, je pourrais pas avoir un CD du Sankai?
1: Non, il y en a pas de CD à gagner lors des débats.
8: Ouais, et toi, GG, est-ce que t'es dans la mixette, toi, ou pas?
1: Non, pas du tout.
8: Bah, c'est son vieux poste.
1: Non. Moi, question mixage, j'y connais que dalle.
2: Il a son verre de coca, il picole pas.
1: Hein. Alors, la question qui est super.
2: Plus.
1: Celle-là, celle-là va être bien parce que celle-là, comme tu voulais parler de tube, on va en parler un petit peu.
2: Ah, bah voilà, la jet set dans le turbus, c'est chaud.
1: Quelqu'un
2: alors.
1: De la jet set est milliardaire, ça, on l'a trouvé quand même, elle nous a aidé. Anka,
2: elle hallucine depuis 2h30.
1: Quelqu'un de la jet set est milliardaire, a-t-il le droit de se prostituer? On va demander.
2: Tu sais bien de quoi tu parles,
1: bien.
2: Ah la pute. Galeria. C'est son nom de famille, la pute, hein.
11: C'est pas Galeria.
1: Galeria.
11: C'est Kaira.
1: Kaira, ouais.
11: Kaira. Normand aussi. Disons que, oui, peut se prostituer, absolument. En outre, j'estime que tout individu a droit à son sa part de partage.
13: Nonobstant.
14: Oui ou pas?
11: Nonobstant. A fortiori, si tu vends du popo.
1: D'accord. Elimé Deros.
12: Oui, Gérard. Moi, je le déconseille fortement parce qu'après, t'as ta photo dans voilà, enfin, voici, tu vois, et puis, non, ça fait un mauvais genre, quoi. Ou alors, faut te faire payer très cher, mais bon, par des mecs qui ont des grosses bites.
1: D'accord. On accueille.
15: Ouais. Bah écoute, j'ai pas très bien entendu ta question en fait.
1: Ah non mais là je répète plus les questions. Hein.
15: C'est bon, mixé, non, on est passé à la prochaine en fait.
1: Non, non, je répète plus les questions maintenant.
15: Ok, c'est quelqu'un de la jet set a dit le droit de se prostituer.
1: Voilà. Bah alors tu vois, t'as très bien compris la
15: ouais,
1: question.
15: Non, c'est parce que j'ai même pas répondu à l'autre, tu m'as zappé comme ça, bon c'est pas grave.
1: Quoi? Bah,
15: écoute, non.
1: Eh, t'as répondu à la question 15, okay. Hein, je suis désolé. Okay. À la 16, t'as répondu, hein. Je suis désolé, c'était toi le premier à répondre.
15: D'accord.
1: Donc,
15: Ok. Très bien. Alors, bah non, on ne se prostitue pas quand on est dans la jet set, Gérard.
12: C'est pas demandé à Sandy, hein.
15: On fait pas la suite, hein.
1: Alors, éliminez des grosses.
15: Mais des grosses.
1: Mais, là, c'est toi qui t'amuses, là, encore.
6: Non.
1: Si. Éliminez des grosses.
12: Oui.
15: Des grosses. Au revoir.
1: Qu'est-ce que t'as dit?
12: J'ai dit, t'as qu'à demander à Sandy.
1: Eh ben, Sandy, on te met, elle se dit au revoir.
15: Dans 15.
1: Voilà. Hop, tu lui dis au revoir à elle, c'est un... Bon, oh. Thérèse, un peu là!
15: Reviens.
2: Ah, ça a remonté, ouais.
1: Ouais, non, mais n'en profite pas parce que Max est parti maintenant, hein.
2: Mais non!
1: Alors, Maïtenia!
15: Non, Maïtenia, s'il te plaît. Moi, je pense qu'il y a des gens qui ont réussi à rentrer dans la jet set carrément en vendant du cul. Moi, ouais, et ça, je le sais, personne ne me fera changer d'avis, j'en suis convaincu.
1: Ok, ben...
15: Non, mais attends, tu veux pas dire le contraire. Reconnais qu'il y a des gens, ils sont rentrés dans le cul, et après, ils sont rentrés grâce à ça dans la jet set.
1: Ouais, qui
15: bon, on va pas donner de nom, sinon si je donne des noms, tu vas me virer.
16: Non, c'est clair. Bruno Sodo, des mecs comme ça.
15: Ouais, il y a des gars, ouais, voilà, franchement, chaud, quoi. Hein. Mm-hmm. Reconnais, mais regarde, maintenant, il y a les outdoors, quand tu... Les outdoors, c'est une star.
1: Dans le micro, vite fait.
15: Quoi?
1: Et t'arrêtes.
16: Non, mais les outdoors, ça a été
1: T'arrêtes!
2: Il va
1: tout de suite!
2: Quand
1: t'arrives vite,
2: mon con!
1: T'arrêtes
2: tout de suite! Tu vas vite,
1: hein,
2: pas de bol! Hein.
1: Oh,
6: déconne!
1: Attends demain, toi! Pense demain au soir, j'appelle Max et je te fais virer, toi!
6: Ouais.
1: Demain, de toute manière, tu as peur engueuler, toi! Parce que c'est le seul connard!
2: T'es vraiment un con.
1: Depuis minuit, tu fous ton bordel! C'est simple.
2: C'est la fête.
1: Depuis minuit.
2: C'est la fête, on débouche le champ après. Après, c'est fini pour toi.
6: Bah, comme il n'y a plus de sondage, j'ai un petit sondage de Noix de Coco sur l'IRC. Alors, d'après D'après un sondage réalisé par Noix de Coco pour le magazine Les Jet Setters du Foyer, à la question qui n'est pas admis dans la Jet Set, 56% des sondés ont répondu les ex de Christine, 31% ont répondu les grosses truies à tresse, 19% ont répondu les proches de Gérard C, et 99% ont répondu le cuistot du foyer Sona Quattro.
1: Eh ben ça,
2: c'est une quatre motrice.
1: Son sondage, il se le corde dans le cul, puis lui, c'est un enculé, c'est tout. Mmh. Voilà, donc 18e, parce qu'après, il reste plus que deux questions.
2: T'as pas répondu, toi, Gérard, t'as pas répondu à la question.
1: Manu, ouais.
2: Oh, oui. Je ne parle plus.
1: À la place d'Élimé Deros,
2: on accueille Anne Séclair.
15: Moi, j'ai une petite question.
17: Oui, oui,
2: non.
17: Allô?
1: Anne Séclair, c'est
2: je sais pas, j'ai pas rien faire.
1: T'appelles d'où?
2: Oui, on est d'accord.
17: Oui.
1: T'appelles d'où?
17: Allô?
15: Allô?
1: T'appelles d'où?
17: Oui, excuse-moi, j'appelle de Bordeaux, 94.5.
1: Donc t'as entendu la question?
17: Si on doit, c'est une affaire de prostituée. Hein,
1: voilà.
15: Ouais,
17: Est-ce
15: que t'es juste?
17: Enfin, moi, je suis contre, personnellement, je...
1: Ah, mais Alaska, vous calmez ou je vous vire?
15: Ouais,
6: voilà,
15: c'est
1: le jour.
17: Donc
1: les
6: quoi?
1: Marie!
17: Oui, non, mais je te disais, moi je trouve ça un peu mauvais pour les stars, les mecs de la jet set et tout, c'est chaud quoi.
1: Mmh. Ouais, ok.
17: Vaut mieux éviter quoi.
1: D'accord, ouais, Rigo.
6: Oui, une bonne question d'Azatot.
1: Excuse-moi, est-ce que c'est une bonne question?
6: Je t'affirme, c'est une bonne question. Il voulait savoir à quoi est-ce qu'on reconnaît quelqu'un de la Jet Set et quelqu'un qui n'est pas de la Jet Set? Comment on les reconnaît?
1: Putain, mais ils me cassent les couilles avec leurs questions de merde. J'ai un
2: peu peut-être aussi
6: c'est
2: des petits
6: questions.
2: Conseils pour rentrer dedans si on ne l'est pas.
1: Voilà, ça, je répondrai pas.
2: C'est un milieu quand même très fermé.
1: Peut-on croiser un milliardaire et une personne de la Jet Set?
6: T'as pas répondu à ma question, Gérard.
1: Non, mais je répondrai pas. De toute manière, c'est des questions pourries.
7: Mais non, comment on les reconnaît, moi, c'est une question qui m'intéresse.
1: Tu peux pas les reconnaître. Ah. Tu peux pas les reconnaître, alors.
7: Mais pourquoi on peut pas?
2: Bah, les envahisseurs, c'est pareil.
1: Ils en savent rien. Pourquoi tu les reconnais pas, c'est tout.
7: Ah, d'accord.
1: Bon, plus tard, tu arrêtes avec la musique, là, tu m'énerves. C'est ce que je viens de te dire. Tu arrêtes ou j'arrête le débat tout de suite? Bon, bah, c'est bien, on fait la dernière question, après j'arrête. Ça sera terminé. Donc, 18e et dernière question. Peut-on croiser un milliardaire et une personne de la Jet Set dans une grande surface?
2: Tu satures. Tu satures, Gérard. Fais attention quand tu
7: un
2: parles.
7: Parfum, Bic.
2: Fais attention.
1: Bon, terminé, le débat est clos.
7: Faut parler doucement, Gérard.
2: C'est bon, il est parti.
7: Et clos, ça se dit pas en Vernon.
1: Donc, plus tard, demain, j'appelle Matt.
2: Et qu'est-ce que je fais? Je suis viré?
7: Ouais. Oh là là.
2: C'est con.
13: Gérard, ça pue.
2: Sauf tu pars en cul. Je peux partir avec toi alors en vacances?
1: Donc, attends, dans les Alpes, tu pars avec Annette? Peut-on croiser une personne de la Jet Set dans une grande surface, un milliardaire et une personne de la Jet Set dans une grande surface? Ça sera la dernière question pour
2: toi. Non, mais non. Mais non,
1: t'as fait des conneries, c'est terminé.
2: Je suis désolé, je déconne.
1: C'est terminé.
2: Je déconne.
1: Je veux pas le savoir.
14: Moi, je viens
7: juste d'arriver. 9982.
2: On va peut-être. Il faut
7: rassurer là. 982.
1: Bon, c'est clair.
7: Debout, là, un peu de sèche, là.
1: Anne, c'est clair.
14: Oui,
1: c'est clair. Eh putain, mais tu me laisses les auditeurs, toi.
2: T'as vu le son qu'on a?
14: Tu nous laisses bosser, là, un peu.
1: Ouais, mais de toute manière, c'est vrai que depuis ce soir, le son est pourri.
14: Ouais, bah, dis-moi, Gérard, t'es dans la Jet Set, toi, ou pas?
1: Non, mais bah, pour l'instant, je vais poser la question, je demande à Anne, c'est clair, de répondre.
14: Bon, écoute, et Sandy, t'es pas dans la Jet Set?
1: Ta gueule, tu dégages, on accueille, au revoir.
14: Allez. Au revoir.
2: Attends, j'ai pas mis au revoir. Hein.
1: Ouais, bah tu lui dis au revoir, c'est tout. Comme ça, il aura tout de suite
2: au revoir.
1: Hein, on accueille.
2: On accueille qui?
1: On accueille, tu lui dis bonne nuit et c'est tout. Comme ça, ça va aller vite. Okay. Bon, Anne, c'est clair. Ça.
2: Oui, tu lui dis bonne nuit, bonsoir.
14: Dire,
2: bonsoir.
14: Oui, je suis en train de te dire, bah, à mon avis, on peut pas croiser de mecs de la Jet Set dans les supermarchés parce qu'ils font pas leurs courses eux-mêmes, quoi. Comme on parlait tout à l'heure des femmes de ménage, là, ils ont, à mon avis, des gens qui vont faire leurs courses à leur place.
1: De toute manière, c'est la femme de ménage qui va leur faire leurs courses, à mon avis.
14: Voilà, exactement.
2: Ouais. Gérard, est-ce que les mecs de la Jet Set, ils mettent 10 francs dans le caddie ou c'est gratos pour eux?
1: Bah non, de toute manière, ça dépend ce qu'ils ont à prendre.
14: Ouais.
2: À prendre quoi?
1: Comme course.
2: S'ils prennent beaucoup de courses, ils prennent un caddie.
1: Bah oui. De toute manière, mais maintenant, c'est les pièces de 10 francs, maintenant, dans les caddies, ça va se faire de moins en moins parce que c'est des jetons maintenant qu'on a.
14: Ouais, puis ils ont un caddie à eux, ils n'ont pas besoin de le louer.
1: Ouais, mais ça dépend. Bon, c'est.
14: Quand c'est de la Jet Set, t'as de la thune, donc t'as ton propre caddie.
1: Ouais, Manu.
2: Oui, on va accueillir un nouvel auditeur. On accueille. Tu lui dis bonne nuit, bonsoir, on accueille. Bonsoir.
1: Bonsoir.
2: Tu lui dis.
14: Bonsoir.
2: Tu lui dis bonne nuit. Bonsoir.
1: Alors Manu.
2: Oui.
14: Bonsoir.
1: Manu.
14: Ouais. Tu lui dis bonne nuit. Bonsoir. On accueille. Bonsoir.
1: Ouais ben moi je te dis au revoir parce que t'es encore le même auditeur que tout à l'heure. Ce coup-là tu dégages complètement.
14: Ah non c'est faux. C'est faux. C'est trop compliqué.
1: Tu peux lui dire complètement. C'est pas la peine. Hop. Ok. Tu reprends quelqu'un d'autre de nouveau et c'est. Quel est Néa là?
2: Maïtena.
1: Non, c'est Kalenia.
14: Kaira.
11: Les stars, tu vas pas les rencontrer comme ça dans au magasin? Vu que Leader Price, Franprix, c'est pas réputé pour...
1: t'es prié de pas donner de nom de magasin à l'antenne.
11: Excuse-moi, je dirais que les petits magasins comme ça, là, tu vois pas de stars, hein, style. Tu peux en voir dans d'autres magasins, style. Mais dans les petits magasins, style, c'est pas comme ça, style. Donc t'as André, t'as reconnu quoi.
1: Et puis style, ça y est, c'est terminé maintenant.
2: Et puis style, c'est dans la fleur.
1: Ok, Maïtenia.
2: S'il vous plaît.
14: Ouais, bah écoute, ouais, je te disais tout à l'heure, à mon avis, ouais, ils ont des larbins. Ça enfin, c'est vrai, on en a parlé. Pour.
1: Ah ouais, j'ai dit qu'ils avaient des femmes de ménage.
14: Voilà, et...
1: Fildar, le double sens, s'il te plaît.
14: C'est clair. Tu m'entends?
13: Oui.
1: Je te jure, je te le balance dans ta gueule, là.
2: T'as pas le droit.
1: Tu me le payes.
2: T'as pas le droit, t'es pas d'ici.
1: Ouais, ben tu vas voir, espèce de gros coup.
2: Ouais, mais bon, d'un autre côté, on choisit pas ses amis, on choisit pas sa famille.
14: Ouais.
1: Manu, tu fermes ta gueule un peu.
2: Ça sent, mais je voulais accueillir un nouvel auditeur.
14: Samy, on n'a pas d'amis et pas de famille.
2: Oui, c'est vrai aussi.
14: Ouais.
2: On accueille, donc tu le reprends. Couple, c'est pas la peine. Tu reprends quelqu'un d'autre, on y va.
14: Allez,
2: bonsoir.
14: Oui, bonsoir.
1: Je prends personne et c'est un... Manu, ouais. Pareil, demain, tu passeras voir Max.
2: Ok.
1: Comme ça, vous apprendrez à faire du boulot correctement parce que vous me reprenez tous.
2: Parce que depuis tout à l'heure, parce que c'est le nouvel auditeur.
1: Non, depuis tout à l'heure, tu le fais exprès, c'est toujours les mêmes noms que tu prends jamais personne d'autre.
2: Depuis tout à l'heure.
1: Hein, dégueulasse. Donc, celui-là, tu peux...
2: Celui-là.
1: Anka.
2: Tu peux.
1: C'est terminé.
13: Tu vois, s'il prenait
1: non, mais toi, Toi, ça fait la... depuis que je t'ai dit, depuis minuit, je t'ai dit de prendre des auditeurs, tu m'en as pris aucun. Il y en a aucun.
13: Mais c'est pas de ma faute, c'est ma
1: faute. Je ne veux pas le savoir. Donc, c'est terminé. Les prochains débats, tu ne les feras pas
10: avec ta compagnie. Bah oui, c'est clair.
7: Moi, Gérard, sur IRC, il y a Candy qui me signale qu'on est 9993. Donc, faudra peut-être chauffer un peu.
1: Allez, chauffe, putain,
10: il en manque 18. Non, moi, j'ai bien compté.
7: Et sinon, il y a Sniper 007 qui voulait savoir si la GS7.
10: Excuse-moi, est-ce que c'est une bonne question?
1: On s'en fout.
7: Bah non, quand même.
2: Ah non, on s'en fout pas.
7: Non, il voulait savoir si la Jet 7 c'est une corporation mystère secrète cachée comme l'homme à la cigarette.
2: C'est une bonne question.
1: Je vois pas le rapport. Je vois pas du tout le rapport à ce que à la question.
7: C'est un peu comme une secte.
1: Non mais je vois pas le rapport avec la question que je pose.
7: Moi je t'en pose une. C'est un peu comme une secte.
1: Non.
7: Si pas. Il y a un gourou.
2: Jeu de mots. Une secte, jet secte.
7: Non, même pas.
1: Non, jet
7: même
1: set pas, et non, secte, non. C'est pas du tout pareil. Non, y a pas de, y a pas, pas de gourou comme
7: bah alors, c'est qui le chef de la jet set?
1: Ah ben, c'est. Mais,
7: comment le pape?
1: Y a pas de chef là-dedans.
2: Mais si, c'est.
7: Si.
2: Ils
7: sont
2: cultos. C'est le grand, là.
1: Maïtenia.
7: C'est bas.
15: Ouais, bah écoute.
1: Ah bah non, t'avais répondu toi à la question que tu m'as dit.
15: Je veux dire qu'en plus, ils vont même pas dans les supermarchés, hein. Attends, ils vont dans des magasins à eux, quoi. Il y a, je sais pas, Fauchon, tout ça, tu vois. Des trucs de Lusk, hein.
17: Ouais, tout à fait.
15: Les produits de Lusk, hein, ça coûte cher, hein.
1: Ouais, mais de toute manière, c'est leurs femmes de ménage qui font les courses, comme elle a dit, Anne, c'est clair.
15: Pour remplir un caddie, quand tu remplis un caddie chez Fauché, t'en as au moins pour 3000 balles, hein.
1: Ouais, mais attends.
15: Ouais, bah au minimum, hein.
1: Ouais, mais c'est pas.
15: Attends.
18: Alors que toi, t'es Fauché, t'as pas de caddie.
17: Bah ouais.
1: Donc qu'est-ce que je peux dire? Bah non, de toute manière on peut pas croiser des gens comme ça dans la jet set parce que des milliardaires et des gens de la jet set dans une grande surface comme tout le monde l'a dit, donc comme ils vont pas faire leurs courses, donc on peut pas en croiser un seul, voilà. Donc 19e question.
7: Si tu pouvais encourager une personne à venir se connecter, ouais, parce qu'on est 9999, donc s'il y a une personne qui pouvait se connecter,
2: sortir les feux d'artifice quand même.
1: Bah,
18: Joui, crache sur la console.
1: T'as raison, mais de toute manière, ils vont venir tout seuls. On va essayer d'en avoir un.
2: On a une surprise sur le table, on va appeler Bibi qu'elle jouisse.
1: On va essayer de.
18: Jouisse.
1: T'as quelqu'un?
2: Non.
1: Non, bah, tant pis, on termine avec ces trois-là pour les deux derniers.
2: Je vais avoir quelqu'un, mais je rappelle.
1: Donc, la suivante.
2: J'ai quelqu'un, excuse-moi. On accueille Lambert Wilkinson. Bonsoir.
19: Bonsoir Gérard.
1: Bon, encore une tantouse.
19: Bonsoir Lambert. Dis donc, je t'en prie Gérard.
1: Ouais. T'appelles d'où?
19: De Nice.
1: Bonsoir Denis. Fréquence.
19: 108.10.
1: Hein?
19: 108.10.
1: 108.1, pas 108.10, ça ouais, existe pas.
2: C'est plus précis.
1: Ouais, ça va plus vite pour moi. Bon, quelle est la différence entre un milliardaire et une personne de la jet set, Lambert?
19: Je sais pas Gérard.
15: Pas dans la merde.
19: Moi ce que je voudrais, c'est toi.
1: Bah Lambert, tu vas retourner voir Manu au standard.
19: Non, je veux te voir toi. Gérard.
1: Non, mais moi je te dis, tu vas au standard.
19: Non, Gérard.
1: Moi je te dis, tu vas au standard.
19: Non, Gérard.
1: Tu lui dis bonne nuit à celui-là, Lambert.
2: Non, Gérard.
1: Et tu lui dis au revoir, c'est tout. C'est moi qui commande.
19: Gérard.
1: Anne, c'est clair.
19: Respect pour Albert Wilkinson.
1: Anne, c'est clair.
17: Oui, excuse-moi, oui.
1: Alors?
17: Oui, à mon avis, tout est lié, hein, tu vois, il y a quelque chose là derrière. Je pourrais pas te répondre à ta question parce que tu vas un peu trop loin, quoi, c'est un peu...
15: Jeune et cervelé.
17: Franchement, oui, ben complètement, là je ne pourrais pas répondre à cette question.
18: Oui, Anne, t'es conne, mais je t'aime.
17: Je suis trop bête pour ça, quoi.
18: Ah oui.
1: Ah, tu vas pas répondre?
17: Ah ben non, j'ai pas le niveau, quoi.
18: Je m'en fous de ce que tu racontes.
1: Ouais, d'accord, ben dis donc, vous foutez vraiment de la gueule des gens quand vous voulez participer au débat, ça fait peur, hein.
18: Très peu peur. Une gazelle fougueuse.
1: Je crois que vous avez pas envie de... Vous préférez appeler pour dire des conneries que d'appeler pour participer à des débats, hein. Ah non, mais c'est ce que j'ai dit. Kaira.
20: Ouais, disons que Gérard, là, avec tes questions, tu commences à me saouler, là.
19: Ah, toi, tu m'excites avec ta voix.
15: En direct.
20: Tu commences à me saouler.
1: Bon, bah, Kaira, au revoir, alors, si je te saoule. Au revoir.
15: Au revoir.
1: Et Maïté... Maïtenia, oui.
15: Moi, je pense que c'est une question de chiffres, parce que les millionnaires, en fait, les millionnaires...
1: Et milliardaires,
15: les...
1: hein.
15: Ouais, non, les gars de la Jet Set, c'est plutôt des milliardaires, alors qu'en fait, les autres, c'est des millionnaires, tu vois.
1: Donc, ouais, non, mais c'est pareil.
15: Bah non, c'est pas pareil. Attends, il y a quand même 3 zéros de différence.
1: Ouais, mais si tu veux. Ouais, si bah, tu veux jouer sur les 3-0 de différence.
15: On peut jouer sur les 3-0, hein, vu ton QI, vu ton QI, on peut jouer, ouais.
1: Ouais, ben.
15: Ouais. 3-0.
19: Moi, Gérard, je pensais que vu ton compte en banque, tu pourrais pas faire partie de la Jet Set, mais tu pourrais peut-être faire partie de la Jet Sex.
1: Attends, qui c'est celui-là? Eh, c'est qui?
2: C'est Lambert Rasoir, là.
1: Lambert Casse-Couille, là?
2: Ouais.
1: De Nice?
15: Attends, tu lui parles pas comme ça, il est quand même millionnaire en roupie, GG, hein, attention.
1: Ouais, bah lui, je crois qu'il est.
19: Il est milliardaire en roupie.
1: Bon, alors, c'est... Ouais, Manu.
2: On accueille Mangeneux, et on accueille... J'adore ce genre de petites choses. Bonsoir.
1: Mangeneux, t'appelles d'où?
13: Bonsoir, j'appelle de Chamonix.
15: Comme par hasard.
1: Fréquence. Fréquence.
13: 112.1.
1: Eh?
15: 112 bits.
1: Eh, hey, Manu. Qu'est-ce que tu veux? C'est tout, c'était le dernier?
2: Bah...
1: La dernière pour...
2: J'adore ce genre de petites choses.
1: Pour les 3 minutes qui restent.
2: Bah je sais pas, ça dépend si tu l'y vires pas en 15 secondes.
1: Non, pour les 5 minutes. Rigo, ouais.
21: Oui, on vient de dépasser les 10 000.
1: Ah,
21: et ouais, grâce à l'arrivée du cousin Gérard.
1: Ah, le cousin Gérard. Le cousin,
22: il a bien fait de venir.
19: Grâce à qui?
21: Grâce à cousin Gérard.
1: Très bien.
21: On est 10 000 là.
10: Ouais, je pense qu'on peut remercier le 10 millième connecté, ouais, tous ensemble.
21: Ouais.
10: Merci. Bravo Gérard.
21: Cousin Gérard.
2: On est 10 000 là, il y a la grosse Christine qui est arrivée.
1: Mangeneux.
15: Char 75 Paris.
13: Oui Gérard, je vois que tu m'entends.
1: Ouais. Donc la question c'est quelle est la différence entre un milliardaire et une personne de la Jet Set?
13: La différence est très subtile en fait. Parce qu'une personne de la Jet Set n'est pas forcément millionnaire. Et,
1: milliardaire.
13: Milliardaire, oui, évidemment.
1: Ça c'est la question, c'est le thème du débat, la Jet Set et les milliardaires.
13: Ah c'était ça?
1: Ah, oui, c'était ça depuis minuit, c'est ça le débat.
13: Ah d'accord. Mais en fait, je te dis ça, la différence est subtile, c'est parce qu'en fait, il n'y a pas vraiment de différence, ça dépend de plein de trucs.
1: D'accord. Lambert.
19: Ben moi je voulais savoir si tes amis...
1: Oh le Larsen.
10: T'es dans un teubu ou pas là?
1: Tu te crois où là Lambert?
10: C'est pire que le Berlan. Hein. Tout est inversé.
1: Oh tu te crois où Lambert? Bon Lambert, au revoir.
15: Au revoir.
1: Hop, Manu. Hop. Au revoir Lambert.
19: J'ai rien fait Gérard.
1: Alors tu réponds. Oh
10: je crois qu'il a rien fait.
1: Non ouais mais Manu.
2: Oui.
1: T'éteindrais ton micro, tu me ferais pas de Larsen s'il te plaît.
2: Ah pardon.
1: Parce que c'est toi qui faisais du Larsen. Lambert.
19: Moi, je voulais savoir, Gérard, si au milieu de tes amis clochards, si tu avais des amis clochards, ils considéraient que tu faisais partie de la Jet Set.
1: Hé, Lambert, espèce de gros PD, tu dégages.
15: Tu parles de la Jet Set de Roumain. Enfin...
1: Allez, Manu, là où... Hop, au revoir à Lambert.
15: Je suis à fond.
1: Pourquoi? Parce que nous, quand t'as ramené...
15: J'étais bien chaud pour le standard demain.
2: Tu vois, moi, je me souviens que t'avais un pote clochard, justement, donc c'était pas très con ce qu'il disait.
1: Ouais, bah tu lui dis au revoir et c'est tout.
19: S'il te plaît, il pensait que tu faisais partie de la Jet Set puisque tu parles dans un micro.
15: À sous les ponts, ouais.
1: Tu dégages, Lambert.
19: Non, je dégage pas.
1: Tu dégages.
19: Non, je dégage pas.
1: C'est moi qui commande, tu dégages.
19: Oui, mais moi, je fais partie de la Jet Set.
1: Ben moi, tu fais partie de la bande des travaux, alors tu dégages.
10: Il est pas beau, votre monde.
1: Gérard. Alors tu dégages.
10: C'est pourri.
1: Tu dégages. Manu, tu lui dis au revoir, terminé pour lui.
10: Ah, bah, c'est surtout qu'on va faire la conclusion, alors.
21: Ouais,
10: ah,
21: bah oui, alors.
2: J'adore ce genre de petites choses qu'elle a.
1: Non, mais mange-le, ça y est, là,
2: Gérard. Non, mais tu écoute, c'est son nom, j'adore ce genre de petites choses. C'est un auditeur qui s'appelle J'adore ce genre de petites choses.
21: Ouais.
2: C'est ce que je te dis depuis tout à l'heure.
1: T'appelles d'où, petite chose?
15: Non, tu dis mon nom.
1: Ouais, mais je t'appelle comme je veux, mais tu me casses pas les dents.
2: J'adore ce genre de petites choses.
1: Genre, tu me fais chier avec tes noms bidons, alors je lui dirai comme je veux. T'appelles d'où?
15: J'appelle de Montmorency.
1: 101.9.
15: Exactement.
2: Attention.
21: Gérard, sur IRC, on est 10 002 depuis l'arrivée d'une certaine Roselyne.
1: Mm-hmm.
21: Et il y a Candy sur IRC qui voulait savoir si on peut refuser d'être dans la Jet Set quand on est milliardaire.
1: Bon, on peut, si les milliardaires, ils peuvent refuser d'être dans la Jet Set, hein, c'est tout. Hein. Donc voilà, donc on va faire conclusion du débat.
15: Ok, super.
10: J'ai rien appris, moi.
1: T'as rien appris parce que t'avais qu'à pas faire le compte.
10: Mais franchement, j'ai voulu m'intéresser au débat. On a posé les bonnes questions.
1: Ouais, non mais t'avais qu'à...
10: T'as tout capoté, mon con.
21: Ouais, moi, toutes les questions que j'ai posées, t'as dit que c'était de la merde.
1: Non,
21: ça m'a vexé.
1: Non, non, c'est
21: moi
1: pas
21: je viens
1: manière.
21: Exprès pour le débat.
1: De toute manière, on a atteint les 10 000, donc c'est ce qui
10: paraît. Ah, c'est principal.
1: Non, okay,
10: c'est
1: non, non, mais même,
10: bravo, la mentalité.
1: Manière, ce que je peux dire.
10: 10 000, 3 000.
1: Manière, ce que je peux dire, et ça, Max, s'il écoute, il peut écouter, il entendra très bien ce que je dis. Donc, les 10 000 ont été dépassés. Le débat. Fildar, t'as fait presque 3 heures de débat, t'as foutu ta merde, comme tous les débats que tu fais. Manu, ça a été pareil, tu m'as pris des auditeurs, tu les as rechangés, donc j'en parle pas, donc c'est pareil, au standard, ça a été de la merde. Alors, Antoine, Anka, c'est même pas la peine d'en parler, tu m'as pris un auditeur, on avait dit, dès d'entrée, quand j'ai pris la place de Max, quand j'ai annoncé le débat, donc on a dit, pas de portable, la première chose que tu m'as fait, tu m'as mis un auditeur, il avait un portable, on l'a gerbé. Donc tu savais très bien qu'il fallait pas de portable lors des débats. Donc moi, ce que je peux te dire, Anka, c'est que tu as continué avec Max, mais moi, question de travailler le soir lors des débats comme ça, je peux te dire que ça sera plus possible qu'on travaille comme ça.
0: Désolé. Bon, bah, je vais être obligé de me reconvertir d'aller dans la Jet Set alors.
1: Bah, tu seras.
0: Tu donnes des trucs avant. Alors.
1: Non, mais tu vas te reconvertir comme tu prends la place de Fildar, comme Fildar il va nous quitter à la rentrée. Donc tu vas continuer avec l'équipe et moi le jeudi je te veux pas au standard, c'est tout. C'est simple, c'est ce que j'avais à te dire. Maintenant Max il sait, on avait essayé lors de la nuit marathon, ça a été pareil. Donc moi je peux te dire que pour la rentrée si on continue les débats, ça sera pas la peine de venir. Voilà.
0: Ouais, mais ça c'est un peu de leur faute aussi. Hein,
1: Non,
0: il m'a pas laissé toucher au téléphone.
1: Non, non, mais même c'est pas la peine de dire que c'est de leur faute. Tu sais comment que ça marche, t'avais qu'à.
0: Ouais, tu sais très bien que c'est eux. Hein.
1: Non, non, mais
0: c'est pas moi.
1: Non, non, mais c'est tout.
10: Il y a encore 4 personnes, je crois là.
1: Non, non, non, mais
10: si, écoute-les.
5: Attends, je prends les conclusions.
10: Écoute-les, vite. Allô, c'est parti. Il y en a un qui commence.
9: Ouais, GG, c'était Mégane. Je voulais te remercier d'avoir bousillé ma vie depuis 3 ans avec tes débats de merde. Donc j'espère que c'était vraiment le dernier, quoi.
1: Eh ben non, justement, parce que je reviens à la rentrée, manque de peau.
10: Quand même.
1: Ouais, ben si ça vous plaît pas, ça
9: sera... Ouais, mais bon, faut déjà que tu finisses ta cure, t'en as pour au moins 3 ans, alors...
1: Tu ferais mieux d'aller te faire sauter ailleurs, au revoir.
10: Ah, c'est coupé, tiens.
1: Voilà.
10: Bien, Manu,
1: c'est coupé. Alors après.
23: Salut Gérard, c'est Raoul, je t'aime.
1: Bonne nuit à toi. Après.
23: Salut Raoul. Salut Raoul.
1: Après. Allô.
23: Oh. Bon, après toi. Bon, GG, c'est ton pote Goldo quand même, hein. J'espère que ça va bien se passer quand même, c'était pour toi le sevrage, tout ça. Moi je te propose demain soir on passe te chercher et tu te prends la dernière biture du siècle, on t'emmène aux putes, on fait tout, la tournée des grands ducs hein, quand même, grand seigneur.
1: Merci Manu de m'avoir pris les mêmes auditeurs parce que j'avais reconnu les voix.
10: Par
1: hasard.
10: Ça fait 3 ans. Hein.
5: Ça fait 3 ans qu'ils étaient pas passés donc.
1: Ouais, mais j'avais pas à les prendre. Merci.
23: T'es trop chaud. Bon, c'est sur Internet, bah écoute, je suis à côté de la radio donc si je peux venir te péter le fion, ce serait bien cool.
1: On a terminé.
23: L'année prochaine, arrête d'être con.
1: Ouais, bah toi-même.
23: Non, mais
1: au revoir.
23: Cool. Ok.
1: Donc, conclusion de l'IRC.
21: Alors, l'IRC où on a fini à 10 003 grâce à l'arrivée du petit chacal. Hein.
1: Oh, il était là aussi.
10: Je crois que par contre, il a plus de pattes. Hein. C'est fini.
21: Je sais pas s'il a glissé sur du verglas ou un truc comme ça. Donc il y a beaucoup de conclusions. Il y a une conclusion de Stéréo. Il dit qu'avec ta jambe, tu fais plutôt partie de la Q-Jat 7 et Sandy de la Jumbo 7.
1: Sandy, elle l'emmerde.
10: Est-ce que c'est vrai que c'est elle qui a conçu le nouveau gros zinc d'Airbus là?
1: Ta gueule.
10: Niveau capacité, est-ce que c'est elle qui a donné des news?
1: Ta gueule.
21: Si c'était elle qui faisait l'homme, on me demandait.
1: Ouais, ben, ils vont faire enculer avec ça, ils me font chier.
21: Voilà, conclusion de Gérard Lambert le cousin. Les télécoms sont devenus milliardaires grâce aux factures des 10 000 connectés qui ont perdu leur argent en écoutant un débat de merde.
1: Ouais, non, bah ça, c'est de leur faute, c'est tout.
21: Ah, il a pas très tort. Il y a Sniper07 qui dit « Ouais, Gérard revient à la rentrée. » On a de l'espoir.
10: Attends, excuse-moi, je crois que Fildar se prend pour Macha Béranger. Il est 3h.
21: Ok, Manu qu'enchaîne, GG est à la Jet Set, ce que Sandy est à la minceur, pourquoi pas.
1: Ouais.
21: Fourbe qui dit que les courses de Jet Set sont dangereuses, il a pas tort et c'est un peu tout raide aussi. Conclusion de Yankee, c'est au nombre de ces morpions que Gérard est milliardaire, là il a pas forcément tort. Et conclusion, t'as vu. Conclusion mythique de Turpentine qui dit que ton débat nous est
1: nul. Ça m'aurait étonné celle-là. Conclusion, qu'est-ce que j'ai à dire? Dommage que ça s'est mal passé avec Fildar. Ça m'aurait étonné que tu me casses pas les débats, hein. De toute manière, t'as
10: l'habitude. Je m'en vais, c'est la dernière fois qu'on bosse ensemble, tu le sais ou pas?
1: Bah ouais, mais tant mieux. Je serais bien tranquille à la rentrée.
10: Par contre, je peux venir chez toi le week-end, boire des pots.
1: C'est ça, tiens.
10: Non, tu peux plus.
1: T'as plus le droit, hein.
10: Ou du coca, un peu de vin, des personnes alcoolisées, un
1: truc. Donc,
10: tu vas tourner à la tour.
1: Je sais pas qui c'est qui sera à tes côtés à la rentrée.
10: Non, moi, je suis plus là non plus à la rentrée.
1: T'en sais rien?
10: T'as un cas, Noémie.
1: Chaud.
10: Je te le dis, hein. Moi, je fais un autre boulot. Je bosse plus ici, moi, à la rentrée, hein.
3: On me rejoint sur France Info.
1: Bon, bah, donc, qu'est-ce que j'ai à dire? Bah, rien de spécial. Donc, je vous souhaite une bonne nuit, de bonnes vacances. Et puis,
10: d'ailleurs, tu pars où, toi?
1: Nulle part.
10: Tu vas où?
3: Non, il part où?
1: Ça ne regarde personne, donc j'ai dit que je le dirai pas, et je le dirai pas où que je vais. Bon, c'est tout, terminé, point final à la ligne. Donc, pour ça, vous allez retrouver, c'est qui?
10: On va mettre un disque, c'est Jay ce soir.
1: Donc, vous allez retrouver Jay pour la nuit sans pub, et là, on se met.
10: Le titre de disque,
1: Oh là, t'es chaud, toi?
10: Bah oui, mais.
1: Les deux titres
10: avant, ça te dérange pas?
4: De quoi?
10: On met un petit disque avant.
4: Oh, aucun problème.
10: Voilà, pour vous.
4: Il y a le débriefing ou pas?
10: Non, il n'aura pas ce soir.
1: C'est quoi d'ailleurs le titre?
10: Tu l'as pas?
1: Bah non, ça y est.
10: Ah, putain. Merde.
1: Bah alors, tu fais quoi là?
10: Bah attends, faut le noter.
1: T'impues
10: parce que.
1: Excuse-nous, j'ai. Et demain, bah, vous allez retrouver toute la Dream Tease.
10: Non, Dream Tease, c'est nous, mon con.
1: Vous allez retrouver Max, Manu, Fildar et Anka et Noémie.
10: La Sleep Team,
1: ta gueule. Vous allez retrouver Manu, Max, Fildar et Anka et Noémie pour la libre antenne normalement. Et moi, je vous souhaite de bonnes vacances. De toute manière, je serai à l'écoute quand même pour savoir ce que vous allez dire.
10: Ah, t'as encore un poste voilà. Alors.
1: Ta gueule, toi, derrière.
10: S'il vous plaît, attendez, je suis
1: un
10: en train de
1: mettre le texte. Un petit peu de respect pour les gens qui vont... Donc voilà, donc...
4: Tu mets ou pas ton scud?
1: Il est en train de dormir.
10: Deux secondes.
4: C'est long, hein.
1: Ouais, mais fais ton rapport.
10: Et vous avez des voix d'homosexuels de l'autre côté.
1: Estelle,
4: qu'est-ce qu'il faut pas entendre?
1: Eh, tu fais ton rapport, hein, pour demain, hein.
4: Et Gérard, t'oublies pas ta jambe.
1: Ta gueule, toi, tu te la corroules dans le cul, ta jambe.
10: Tu suis une gomme sur la patte, elle a un panari, ta jambe.
3: On va vous laisser entre humoristes.
10: Okay. C'est bon, le titre est prêt.
1: Ah, ça y est quand même, bah punaise.
10: On va vous souhaiter une bonne nuit. Et, Gérard va se balancer le disque.
1: La boulette de mon papa avec 10 mois... Donne-moi 2 francs pour un baby. Je vous souhaite de bonnes vacances à tous.
10: Quand il lance son bic.
1: Tais-toi, toi.
8: Non. Attends, excuse-moi, je te coupe 2 secondes, Jennifer. Il y a Corbeau sur Minitel qui est prêt à témoigner pour Gérard. Alors attends, vite fait sur Minitel, on va essayer de le rappeler si c'est faisable. Donc Manu au fil d'art, si tu peux. Ah d'accord, ok, Manu va venir. Corbeau, tu raccroches ton Minitel, on va te rappeler tout de suite. Voilà. Alors, vas-y, Jennifer.
12: Voilà, je voulais dire, Gérard, quand vous faites un débat avec Olivier, bon, il y a beaucoup de personnes qui vous appellent, bon, vous répondez à la question, eux, ils doivent répondre, mais il y en a beaucoup qui déconnent au téléphone. C'est vrai, ça vous met à bout. Mais soyez plus intelligent que les autres. Et évitez de vous énerver, essayez d'être calme.
8: Ouais, mais ça, c'est...
12: Je comprends, je sais, c'est la radio.
8: Ah oui. Et là, c'est le problème, c'est que on peut pas savoir qui c'est. Dès qu'on demande à la personne de s'en aller, elle va rester, puis on va la reprendre sous un autre nom.
12: Je voulais vous dire, Gérard, quand vous recevez des lettres anonymes.
8: Allô, Corbeau est là.
12: Oui.
8: Salut Corbeau, on t'écoute.
24: Écoutez, hier soir, donc moi j'écoutais la radio. Bon, vous comprendrez que je dois garder.
8: Non mais oh Corbeau.
24: Oui.
8: Et qu'on est poli, on dit bonsoir et puis on retire ses doigts du nez.
24: Oui, mais c'est parce que, voyez-vous, j'ai une boîte vocale qui modifie ma voix. Donc, bonsoir à tous d'abord. Et je tiens à dire que l'attitude de Gérard hier soir était déplorable.
8: Qu'est-ce qu'il y a mon micro?
10: Putain, tu vas se faire taper dessus, Olivier, parce que
8: c'est là mon micro.
10: Bon, écoute un peu ce qui se passe, que quand même c'était
24: toi hier. Oui, monsieur Gérard, vous n'écoutez pas, vous insultez des dames qui en plus sont extrêmement gentilles et vous admirent, et vous les insultez, vous les traitez comme du caca. Je trouve ça scandaleux. Et j'ai enregistré la conversation. La bande est déjà partie pour Fun Radio afin qu'ils puissent corroborer mes dires. Et vous allez plonger, moi je vous le dis.
8: Ouais, mais c'est ça. Dans ce cas-là, quand vous parlez, vous essayez de prendre votre boîte normale, d'accord?
24: Je suis désolé, c'est une boîte de vocale.
8: Si vous êtes désolé, moi aussi, alors bonne nuit à vous.
24: Non, bonne nuit à vous, monsieur Gérard, c'est un scandale.
8: C'est
24: très mal poli de faire ce que vous faites.
8: Bon, attendez, Gérard.
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8: pas de radio et pas d'insultes.
25: De Gérard.
8: Et voilà, donc, rebonjour à tous, 2h58 et on vient de s'écouter.
10: Je voulais le dire, Placebo, c'est le nouveau single et c'est la phase B du single et puis il s'appelle, Embrasse-moi, mets ton doigt dans mon cul.
8: Voilà, d'accord.
10: Sur Fun Radio.
8: Okay.
10: Sur Fun Radio, on met son doigt dans son cul, ouais.
8: Voilà.
1: Donc, il est 2h58 et vous pouvez toujours nous appeler au 0803-085000.
8: On vient de nous préciser que sur Skyrock Energy, on mettait également son doigt dans son cul. Donc, excusez-moi pour, j'ai fait une petite erreur d'exclusivité. Toute la bande FM met son doigt dans son cul. Excusez-moi.
1: Alors, donc, vous pouvez toujours nous appeler au 0803-085000 et toujours le 3615 code Fun Radio rubrique direct. Et
8: on me dit que sauf RFM.
1: Bon bah, c'est bon.
8: Ils mettent longue, mais ils osent pas aller jusqu'au fond. Capote,
1: ils mettent une capote. On met des capotes, faut peut-être en donner aux gens qui vont venir. Ça, c'est important parce que si tu veux qu'on fasse un débat un jour sur les capotes, on va pouvoir parce qu'il y a des trucs à dire là-dessus aussi. Toi, t'en as besoin là-bas. Toi, t'as dû être en manque pendant les vacances.
8: D'accord, vas-y. Vas-y, accouche.
1: Accouche. Ouais, ben, pas avec toi. Donc, sur l'IRC, il y avait...
21: Il y a du monde. Vas-y, enchaîne le débat. Viens.
1: Alors, donc, on va accueillir Pipo.
10: Comment il parle, tu te laisses faire?
1: Non, mais attends, il va me parler gentiment, lui, à côté, là.
21: Vas-y. Alors, fais ton débat.
1: On va accueillir Pipo, 18 ans, de Goussainville. 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
6: Salut, Gérard.
1: Salut. Goussain, 20 ans, de Brest.
7: Salut, Gérard.
1: Oh là, et tu parles un peu plus fort, s'il te plaît, merci.
7: Ouais, Gérard.
10: Radio Goussain.
7: Non,
10: on cherche des fiches.
7: Allô, Gérard.
8: Commencez pas au standard. Hein.
7: Gérard.
1: Oui, je t'écoute.
7: Tu m'entends, là, Gérard?
1: Bon, ça va.
7: Gérard.
1: Oui.
7: Là.
1: C'est qui? Oh! Eh, mais c'est quoi, là, ce bordel?
8: C'est au standard, je crois.
7: Ah, là, Gérard, allô? Allô?
1: Ah, Olivier, tu vas pas commencer comme ça, hein.
7: Allô, Gérard?
1: Bon, Poussin, ça y est.
7: C'est quoi, ce bordel, là? J'entends rien du tout. Allô, Gérard?
1: Poussin!
7: Oui?
1: Poussin une fois.
7: Oui, c'est moi.
1: Bon, ça y est.
7: Ouais.
1: On écoute Fun Radio sur quelle fréquence?
7: 82.8.
1: Oh ben, je demanderai tout à l'heure. Fingère. Fingère.
10: Finger.
8: Finger, Gérard.
1: Ouais, Finger, t'es d'où?
7: Ouais, je suis là. Je suis de Broutignolles-les-Croutons.
1: C'est où ça?
7: C'est dans le 07.
1: Et on écoute Fun Radio sur quelle fréquence?
7: 2,5.
1: D'accord, bon...
7: 02.5.
1: Bon, Manu, tu vas me surveiller un peu les fréquences.
8: Je les surveille, hein, j'ai
1: Suzon.
11: Oui.
1: Rebonsoir.
11: Rebonsoir.
1: Et Lito.
14: Bonsoir, Gérard.
1: Oh, et celui qui s'amuse à ronfler, il va ronfler, mais pour de bon tout à l'heure. Alors, première question, c'est un débat sur les fantasmes. Auriez-vous des fantasmes avec des hommes, si vous en êtes un, ou vice-versa? On va demander... Poussin.
7: Oui, je voudrais bien avoir des relations avec des hommes avec des sexes en plastique.
1: C'est-à-dire?
7: Avec des trucs, avec des pics...
10: Il y avait du soleil, toi t'es allé à la mer, non?
1: Aïe, ça va? Oh, mais ça va pas ou quoi, là?
21: Ton débat,
8: il y a Gérard qui va me taper sur Manu, quand même.
1: Oh, mais...
8: Mais, ah laissez... voilà, mais c'est pas votre débat, c'est le débat de Gérard.
10: On parlait pas du débat, on se racontait nos vacances.
8: Donc on aimerait bien.
10: On avait pas vu
8: qu'il était là.
1: Vous voyez rien.
8: On aimerait bien, Gérard, moi et Rigaud, que vous suiviez un peu le débat et que vous bossiez correctement parce qu'on n'est pas venu là pour ça.
1: Avec le micro éteint.
10: C'est pas trop le malin.
1: Avec le micro éteint.
8: D'accord.
1: Ok.
10: Ouais, d'accord.
8: Parce que nous, on peut se casser.
21: Bossez les mecs un peu, sérieux.
7: Allô. Allô.
1: Oh
8: non, ça va mal finir, hein, les deux. Là.
1: Vous me gérez là.
7: Mais il fait rien. Oh là là.
1: Je sens que ça va taper.
7: Allô.
1: Bon, Finger.
7: Ouais, ben moi.
1: Allô.
7: Vice versa, tu veux dire devant, derrière, quand tu dis vice versa?
1: Auriez-vous des fantasmes avec des hommes si vous en êtes un, ou vice versa, c'est-à-dire.
7: Recto verso. Ça veut dire recto verso. Verso.
1: Bon, qui c'est? Alors là.
11: Ça sonne chez quelqu'un.
1: Ça commence à...
7: Ah, c'est chez moi.
10: Bah, allez voir qui c'est.
1: Bon, alors là, Olivier, tu rebranches le standard correctement, d'accord?
7: Ah oui, merci. Pas le standard, merde.
1: Voilà.
11: Gérard, poursuivant.
1: Bon, alors, on va demander Finger.
7: Ouais, bah, je te dis, si vice versa, c'est recto verso, il n'y a pas de problème.
1: Ok, alors, Susan.
11: Oui, alors...
1: Alors, celui qui a un bip... Commence à me les casser.
7: Ouais.
11: Ouais, Gérard.
1: Oui.
11: T'es Suçon.
1: Ouais.
11: Ta question était à savoir si j'avais des fantasmes, c'est ça?
1: Auriez-vous des fantasmes avec des hommes, si vous en êtes un, ou vice-versa?
11: Oui, alors moi j'ai plein de fantasmes avec les hommes, les femmes, les chiens, les singes, tout ce que tu veux.
7: Même les Gérards.
1: Bon, alors celui qui s'amuse à dire ça va dégager dans peu de temps. Ça va aller vite, on a que deux mecs, c'est-à-dire Finger ou Poussin.
6: Ouais,
1: donc un des deux, si vous continuez, vous allez dégager, ça va aller vite fait pour moi, pour vous. Hein.
6: Et il y a moi aussi, il y a Pierre.
1: Alors Lito.
14: Oui.
1: Lito pour toi.
14: Moi j'ai des fantasmes avec les hommes.
1: D'accord.
14: Parce que j'aime l'homme et j'aime le sexe masculin.
1: D'accord. Et Pipo ?
16: Bah, disons que moi, je préfère avoir des expériences avec un homme
1: qu'en avoir
16: avec plusieurs hommes.
1: C'est-à-dire ?
16: Bah, je préfère faire ça avec un seul homme que faire ça avec plusieurs.
1: Ok.
16: Et puis Pipo? Même faire ça avec plusieurs femmes.
1: Hein ?
14: Pipo ?
16: Pipo, ça. C'est pas quelque chose qui me tenterait.
1: Et de faire ça avec plusieurs femmes ?
14: Allô. Oui.
16: Oui, de faire ça avec plusieurs femmes, ou de faire ça, ou même si c'est un homme, de faire ça avec plusieurs hommes.
1: D'accord.
16: Ah, bah, quelque chose qui me tenterait.
1: Non, mais moi, tu vois, moi, je préfère faire ça avec une femme qu'avec un mec, parce que...
14: avec Sandy.
17: C'est quoi la différence, Gérard ?
1: Ouais, moi, je préfère faire ça avec une femme, c'est tout.
14: Donc ça veut dire que t'as déjà goûté à l'homme.
6: C'est ça, c'est
16: chacun pour soi. Hein.
1: Voilà.
17: Mais c'est quoi ? Est-ce que tu peux me dire la différence ? La différence ?
1: De quoi ? Bah, parce que je préfère ça avec une pomme, c'est plus meilleur.
17: Ça veut dire ?
1: Bah, on a plus de fantasmes avec une pomme qu'un homme.
18: Ah, t'as comparé alors ?
20: C'est que t'as déjà essayé donc ?
1: Non, mais de toute manière, ça me dit rien du tout. Je préfère faire ça avec une pomme.
18: Et dimanche, t'as pas essayé dans tes toilettes par hasard ?
1: Non, arrête tes conneries. Enfin, pour l'instant, tu vas essayer de me gérer. Qui c'est qui s'amuse à avoir un bip ? Parce que ça commence à m'énerver là.
18: C'était ta montre tout à l'heure, hein, Gérard.
1: Non, c'est pas ma montre qui sonne là.
18: Gérard, appuie.
6: Gégé.
1: Alors, oui.
6: Gégé, c'est Pierre. Est-ce que t'aimes te faire ramonner la turbine à choc?
18: Ah, c'est bien. Non, ça y est, coupé. C'était lui qui avait un bip.
1: Bah ouais. Moi, je vous
6: appuie. Ouais. Et toi?
1: Bah moi, je viens de dire que je préfère ça avec une femme. Alors, deuxième question. Quel est votre fantasme le plus drôle que vous auriez fait? On va demander à Susson.
14: Le fantasme le plus drôle, c'est qu'un jour j'ai rêvé que je faisais l'amour sur un Solex.
1: Un Solex.
14: Un Solex.
1: Attends. Non, mais attends. On va demander aux autres et après je pense que Pipo il va n'importe. Non mais ça va. Et qui c'est qui s'amuse à se brosser les dents pendant que je parle aussi?
6: Non, moi je les brosse lui.
26: Elle est là, la grosse Sandy.
1: Oh là. Tu me dégages, hein, Finger et Poussin. Allez, Finger, Poussin, vous me les dégagez.
18: T'as vu cette bordel, hein, depuis que je suis là.
6: Il a rien dit, Poussin.
1: Allez, hop. On dégage Pipo. Olivier, tu dégages là.
14: Tu dégages.
1: Je vais plus te voir au standard.
18: C'est ça, hein, Gérard. Excuse-moi, j'ai dégagé Pipo et Finger.
1: Ouais, ben.
20: Moi, je dégage tout le monde.
6: Gérard, je peux répondre.
20: Ça suffit. Hop.
18: Ah, mais qu'est-ce que t'as fait, Olive ?
1: Alors, c'est bien. T'envoies un disque et.
18: Ouais, j'ai rien de prévu, Gérard. Je peux rien faire.
1: Non, mais t'envoies, il a dégagé tout le monde, cette espèce
14: d'abruti. Gérard,
6: on est là.
14: Je suis là, hein, aussi. Je suis là.
1: Bon, alors, déjà, pour commencer, celui qui s'amuse à se brosser les dents et qui vient de dire la grosse Sandy va commencer par fermer sa gueule.
14: C'est pas grave.
1: Sinon...
14: c'est pas grave.
1: Ouais, stop, s'il vous plaît. S'il vous plaît, là. Celui qui recommence, c'est-à-dire entre Finger et Poussin. Je vous préviens d'une chose. Non, mais de toute manière, c'est jamais personne. C'est un mec qui dit ça, mais... Ok. Alors, je reprends. Quel est votre fantasme le plus drôle que vous auriez fait? Alors, on va redemander à Susan.
14: Oui, alors je disais que...
26: Dans quel sens?
14: Allô?
1: Je t'écoute.
14: Oui, donc j'aimerais bien faire l'amour sur un Solex.
1: Non, d'accord. Ah ouais, toi, c'était sur un Solex. Lito.
14: Ouais. Bah, moi, c'était un fantasme, mais en fait, je l'ai réalisé il n'y a pas longtemps. J'ai fait l'amour dans une piscine de boules.
1: Hein?
14: Tu sais, une piscine de boules.
1: Attends, Lito.
14: Oui.
1: Tu parles un petit peu plus fort, s'il te plaît.
26: Oh là
1: parce
26: là,
1: que...
26: quelle salope.
14: Oui.
1: Parce que j'ai l'impression que t'es à moitié endormi et que t'es en train de te toucher. T'es en train de te toucher le clito. Hein? Alors je vais te dire une chose, où tu parles plus fort.
26: Oh, la chienne, elle aime ça.
1: Hein? Où tu parles plus fort à celui qui s'amuse à dire oh la chienne, elle aime ça, c'est moi qui m'en occupe. Où tu parles plus fort, où tu parles haut.
14: Tu seras jalouse, hein.
1: Et Lito, où tu parles plus fort, ou sinon tu vas aller voir Manu au standard, il va te chauffer encore plus que moi.
14: Je te disais que j'avais fait l'amour
0: jour dans une piscine de boules.
2: Alors, c'est-à-dire ?
0: Une piscine de boules, c'est une piscine remplie de boules en plastique.
2: Ah ouais, et alors, si t'en prends une dans la tête, ça fait quoi ?
0: Bah, tu la prends pas dans la tête, puisque la prends dans la bouche, tu rentres en fait dans les boules, quoi. Plus tu...
2: Ah ouais, ah ouais. Non mais attends, on va demander en même temps à Pipo.
26: Elle est là, la grosse Andy ?
2: Eh, hey, Pipo !
9: Maintenant, tu connais, toi ?
2: Oh, Pipo, c'est moi qui
9: te montre. Si je rentre dans le studio, tu vas voir, hein.
17: Je crois qu'elle est là, hein,
13: Sandy. Ah ouais,
2: c'est bizarre. Oh, Pipo ! Eh, Pipo !
9: Ouais, non, mais je suis là, hein.
13: Eh, Pipeuse !
9: Mais aussi, si on lui fait parler, aussi,
2: Alors ?
13: Tu réponds, Pipeuse !
2: Alors, Poussin, tu fermes ta gueule.
13: Mais j'ai rien dit, attends.
2: Eh, Finger, tu la fermes.
13: Bon, Poussin, je peux répondre ?
2: Non, attends, pour l'instant.
9: Pipo, on n'a pas parlé à toi.
2: Ouais, pour l'instant, qu'on s'appellerait.
0: Vous laissez répondre Pipo, s'il vous plaît.
2: Eh, attends, c'est qui là ? C'est qui là ? C'est qui ?

0: Ah, mais là, le problème, c'est que Sandy, il y a un problème, là.
1: Allez, Sandy, montre-nous tes fesses.
0: Bon, allez, je...
2: Ah, oh. Toi, tu dégages.
0: Ça y est, ça y est, ça y est. Ça sert à rien de nous montrer ça, on a déjà vécu ça, la guerre, c'est pas bon de recommencer.
2: Alors, je demandais donc à Pipo qui a répondu avec Susan et Lilo parce que.
0: Si elle nous montre son cul, c'est X-Files, hein.
2: Et Lito. Ta gueule, toi.
0: Et Scully qui va se ramener.
2: Alors, je demandais. Bon, toi, tu vas fermer ta gueule pour de bon, toi. Parce que je te jure, tu as dégagé.
0: Non, mais faut prendre le débat un peu plus sexe, GG.
2: Alors.
3: Allô.
2: Bon, oh, Olive.
0: Vous me dégagez ça, putain. Non, mais là, c'est nul, là. C'était bien jusqu'à 3 heures, depuis 10 minutes, c'est n'importe quoi.
2: Eh ben, hey.
0: Oh, mais c'est toi, c'était débat, hein.
2: Ouais, mais attends. Eh, hey, l'autre abruti, tu le mets au standard, monsieur, il allume le micro.
0: Tu l'as mis au standard.
2: Ouais, bah, il va.
0: Hey, t'as mis Fildar à l'arrière et t'as voulu mettre Olivia au standard.
2: Eh ben, Fildar, tu vas reprendre le standard.
0: Non, je suis bien derrière. Non, mais Gérard, il faut que tu te concentres parce que là, on est obligé d'arrêter à 3 heures avant parce que je vais me faire engueuler.
2: Alors, on est obligé d'arrêter à 3 heures parce que.
0: Non, mais vu comment c'est pas bien là, je vais me faire engueuler.
2: Bon, alors on continue.
0: Fais un truc bien, s'il te plaît.
2: Attends. L'autre là-bas, je vais lui envoyer une quelque chose dans la tranche là-bas.
0: Qu'est-ce que j'ai fait?
2: Hein, tu vas fermer. T'arrêtes tes conneries toi là-haut. Ok.
0: Mais je règle l'heure là.
2: Alors donc, Pipo.
4: Ouais, donc moi j'ai pas eu de fantasme pour l'instant, mais j'aimerais bien avoir un fantasme dans un avion.
0: Ça, on s'en doute.
2: Dans un
0: hein.
2: avion. Alors, donc tu peux
4: donc,
2: peut-être.
0: Mais il décollera jamais. Hein.
2: Ah ouais. Attends, toi tout à l'heure, tu as fait ça.
0: Tu rentreras jamais dedans.
2: Toi tout à l'heure, tu as décollé avec ma main dans ta gueule. Toi, ça va pas être pareil. Toi, ça va pas être pareil tout à l'heure.
0: C'est pas un gros porc qu'on apprend à faire des grimaces. Hein.
5: Ouais.
0: Hein?
4: Pipo? Oui, je peux te poser une question? Bah vas-y. T'as pas un autre fantasme plus...
2: Non mais attendez, parce que pour l'instant, on va demander aux deux connards là qui nous restent.
4: Gérard,
0: excuse-moi, on accueille Jean-Claire aussi.
2: À la place?
0: À la place de personne.
2: Oui.
0: Il doit avoir un portable.
2: Hein. T'as un portable?
6: Non. Bon, bonsoir Paris, bonsoir Claude Labarussias, bonsoir Angoulême.
7: Bonsoir tout le monde.
6: Bonsoir.
4: Bonsoir Paris.
6: Bonsoir. Bonsoir,
2: bon, bonjour. Là, il y a un petit malaise.
6: C'est pas moi, hein.
0: Régler l'antenne du standard. Ouais, c'est derrière, Olive, c'est toi qui t'en occupes de ça.
6: Salut, merde.
0: Ouais, bah attends, je règle. Ah là, c'est bon.
2: Bien alors, vas-y.
6: Est-ce que tu peux.
0: Bah, je fais ce que je peux.
6: Oh là là.
0: Hey, Gérard.
2: Allez, allô, Gérard.
0: Mais reprends ton débat.
2: Je suis chiant, on s'en fout.
6: Gérard. Allô, Gérard.
2: Ah, tout à l'heure, s'ils sont chiants, toi. Toi, tout à l'heure, ça va être ma main dans ta gueule.
6: Allô, Gérard, c'est Carambard.
2: Carambard, tu dégages, bonne
0: nuit. Non, c'est Jean-Clair.
6: Allô, c'est Jean-Clair.
2: Alors, secoue, dépêche-toi, vite fait.
6: Est-ce que tu peux me répéter la question?
2: Non.
6: J'étais au standard avec Manu.
0: Si, il était avec moi.
2: Alors, quel est votre fantasme le plus drôle que vous auriez fait?
6: Eh ben, ce serait de faire... Enfin, moi, j'aimerais bien réaliser ça sur un flipper.
2: D'accord, voilà. Ok. Poussin. Oh, vous le rêvez, là, ce standard ou quoi?
6: Allô. Salut Carole. Ouais, moi je voulais faire ça avec un mec. Je voulais me perger d'Adidas et qu'on me sodomise violemment. Ça marche pas sur un bidet.
2: Oh putain. Mais tu vas le régler comme il faut.
6: Dans les toilettes d'une boîte célèbre. Tchou. La loco. Pour pas le nommer.
2: Alors là tu me dégages les trois.
0: Ça y est déjà, ça y est déjà.
2: Hop, terminé. Donc il reste plus que Pipo.
4: Allô.
0: Chaque fois que je touche au standard, ça a un problème là. Je peux pas les dégager, hein, je peux plus rien faire.
2: Fildar. Mets-moi un truc là parce que ça commence à me prendre la tête, ils veulent rien foutre là derrière.
6: Charmant de Fildar. Tout, vous saurez tout sur mon vie.
2: Oh! Oh, Fildar, tu travailles ou quoi quand je te demande quelque chose?
6: Charmant de Fildar.
0: Fildar!
2: Ah non, mais attends, là c'est une cata, hein.
0: Oh là là.
2: Oh!
0: Zappe-moi, je dis. Ouais, excuse-moi.
8: On fait une réunion parce que là c'est trop bruyant.
2: Ah ouais. Attends, l'autre il s'amuse, je lui demande quelque chose, il est sous de ma gueule.
0: Mais j'ai rien fait, Gérard, j'écoute
2: attends,
0: tes débats.
2: Je te dis de mettre un disque parce que là ça devient la catastrophe.
0: Mmh.
2: Lui il pour rien.
0: On va le virer.
2: C'est pareil.
0: Mmh. Non, moi je gère tout, il fait rien, Olive.
2: Attends, depuis tout à l'heure ça arrête pas de sonner.
0: Attends, Gérard, il y a 24 lignes qui sonnent. Remarque, ceci dit, Gérard, là il est 3h15, t'as fait baisser le rythme, je vais me faire engueuler, il y a 17-18 lignes qui sonnent seulement.
2: Ouais, mais attends,
0: Attends, Gérard, pour conclure à ce que t'as dit, il y a ta sœur sur le Minitel.
8: 3615 code fan radio, d'ailleurs, ouais, direct.
0: Non, c'est son pseudo, ta sœur. C'est pas ta sœur à toi, tu vois.
2: Ah bah, heureusement, parce que j'en ai pas. D'accord?
0: J'aime beaucoup tes débats, ils sont super bien animés ce soir.
2: Ouais, bah, ils sont super bien animés. Avec deux, avec des...

0: clowns qui rentrent de vacances, ils sont même pas capables de.
1: Ah bah, dessin animé, ouais.
0: Ils sont même pas capables téléphone, de bosser. Chose. Il y en a qu'un qui bosse bien ici, c'est Rodo.
2: Ouais. Ouais, c'est moi, merci. Merci à tous. D'ailleurs, je passe un bonjour à Yonki sur l'IRC, sinon il va m'en vouloir.
0: Voilà.
1: Voilà. Donc on revient en disant que le débat, faut que ça se passe bien. Alors on va redonner le numéro du standard de Fun Radio, s'il te plaît, Gérard.
0: Donc 0803 08 5000 et toujours le 3615 code Fun Radio, rubrique direct. Et là, tu m'envoies un disque et on va calmer tout le monde au standard.
1: Voilà.
3: D'accord.
0: Voilà, et tu t'envoies.
1: Prochaine question, ça sera quoi quand même? On peut la poser peut-être.
0: Et
1: j'attendais.
0: Et croyez-vous que les animaux ont-ils des fantasmes?
3: Oh, c'est bien ça.
1: Croyez-vous que les animaux ont-ils des fantasmes? Bravo.
0: Voilà. Et t'envoies.
1: Das fuck.
0: Allez. Das fuck.
1: Ah, Das fuck.
0: Das fuck.
1: Avec Scully, X-Files.
0: Casse-toi.
1: Bon, allez, vas-y, brief,
0: vas-y,
1: parce que
0: Gérard,
1: là.
0: Vas-y, brief-les, vas-y.
1: Non, mais là, il y en a marre, là.
0: Vas-y,
1: vous pouvez faire. Tu me prends les mecs, là, tu me leur montes le moral, là, parce que c'est n'importe quoi, les mecs. Là.
0: Poussin. Vas-y.
1: Passe-moi Poussin.
0: Allô. Bon, quoi? Ouais, non, tu viens pas à la radio, d'accord? Ciao.
4: Non,
0: il a dit qu'il vient, alors hop.
1: Ah bah attends, est-ce qu'il vient à la radio, faut zapper, attends.
4: Tu vas les retrouver, hein, les
1: on prend les auditeurs, dans 3 minutes, on reprend l'antenne.
0: Allô. Bon, t'essayes de te réveiller un peu.
1: C'est qui là, c'est qui
0: ta question?
1: C'est qui?
0: Ok.
1: C'est là, qui
4: c'est
1: là, Gérard?
4: Finger, c'est Finger, je crois.
0: Alors à tout de suite.
1: Finger, il faut qu'il se réveille.
5: C'est les 24 qui sonnent.
1: T'as les 24 qui sonnent, Manu.
0: Le 7.
1: Le 7, c'est qui les auditeurs?
4: Bah, tu sais.
0: Allô?
1: C'est qui les auditeurs?
4: C'est Jean-Claire, je crois.
0: Bon, Jean-Claire, tu travailles ou pas là?
1: Ah ouais, parce que
0: non,
1: là,
0: mais tu as travaillé parce que sinon tu. Non, mais moi je vais te dire, tu as travaillé, ok?
1: Ah ouais, parce que sinon, qu'est-ce qu'il dit?
0: Qu'est-ce qu'il dit? Non, mais t'as intérêt à te réveiller sur les questions parce que moi sinon ça va pas aller, hein?
1: Ah ouais, c'est
0: ok?
1: Clair. Allez, mets leur attente vite, on va reprendre dans combien de temps, Gérard?
6: Bon, c'est bon.
1: C'est bon?
0: Allô? Vite. Bon, Clito, tu travailles aussi, toi, hein? Ah, d'accord?
1: Non, mais Clito, faut qu'il se remue parce que sinon, là, il excite rien du tout, Clito. Hein.
6: Ah ouais.
1: Faut qu'il s'excite, Clito.
0: C'est vrai? Allô?
4: Bah c'est Pipo qui est toute naze.
0: Allô.
1: Pipo, faut la zapper.
0: Bon, tu travailles un peu, toi. Hein.
4: Elle est toute naze.
3: Faut les souffler dans les trous, un peu.
0: Gérard. Faut travailler plus
1: Gérard,
0: que ça. Hein.
1: Tu dis à ta nana qu'elle se réveille, sinon elle zappe. Parce
0: okay.
1: Que...
0: Ah ouais, faut travailler un peu plus que ça, là, hein, quand je pose des questions. Hein. Là, il est 3h17.
1: Passe-la-moi, Sandy. Passe-moi, Sandy, 2 secondes.
0: Attends, 5 minutes.
1: On y va dans combien de temps?
6: En 20 secondes.
1: Sandy? Ouais, réveille-toi, parce que les gens vont croire que c'est toi, Pipo. Après, Pipo, pour l'instant, ils savent pas que c'est toi, pour l'instant, Sandy. Mais non, ils savent pas, mais il y a un mec qui le sait, mais pour l'instant on arrive à garder le secret, d'accord? Okay, ok? Donc tu te réveilles et tu chauffes un peu, quoi. Est-ce qu'elle peut parler de ses fantasmes un peu? Alors réveille-toi un peu, Sandy, d'accord? Bah oui, t'es peut-être trop timide, mais il faut y aller quand même, là. Ok, chauffe un peu, là. Bah, ils se moquent pas de toi, c'est pas parce qu'ils te disent la grosse Sandy, c'est pas méchant.
0: Ouais, mais on recherche des nanas pour l'instant.
1: Bah, t'es un peu enveloppé, faut le reconnaître.
0: Non,
1: t'es d'accord.
3: T'as 3 pulls.
1: Un petit peu, quand même, c'est ce que nous a dit Gérard Talon. Il dit bon, je comprends pas, le fait la gueule, qu'elle est un peu enveloppée quand même.
0: Voilà.
1: Ah bah oui Gérard, t'as dit tiens, regarde, je te repasse ta grosse...
7: En tout cas Gérard, il y a beaucoup de gens sur l'IRC qui fantasment sur
0: Sandy.
7: Alors.
0: Bon, et on reparle là tout de suite, ok? Ok? Et tu travailles, hein?
1: Qu'est-ce que t'as fait?
0: Attends, t'as arrêté de dire...
1: Oh merde,
0: Gérard,
1: j'ai arrêté de dire...
0: Oh là là,
1: Il a mis le disque au début, c'est bon.

0: quoi?
1: Non mais attends. Tu prends les gens pour des cons, toi?
0: Tais-toi, il y a le disque.
1: Alors,
0: on parle pas sur les disques.
1: Mais on parle pas, t'as vu qu'il n'y a pas le remettre?
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1: Et voilà, donc toujours 3h22. 3h22.
0: T'as la bourre, Olivier.
1: Je suis désolé.
3: 3h22.
1: Ah, Hugo! On se calme.
3: Je suis là, je suis là.
1: 3h22, donc vous êtes toujours sur Fun Radio et
0: c'est toujours Gérard.
4: Quelle heure il est exactement?
0: Gérard.
1: Quoi?
5: Tout va bien?
0: Non, non, c'est pas, c'est bon, c'est
3: la
0: bon.
3: La refait, allez!
0: Non,
3: allez,
0: vas-y, Gérard. Allez. Vas-y,
1: non,
0: Gérard.
1: 3h23 et toujours sur Fun Radio.
4: Gérard.
1: Hey, Gérard. Oh, arrêtez-vous, me faites chier, là.
0: Gérard!
1: Toi, tu
6: fermes
1: ta gueule, tu m'éteins ça.
6: Le débat, Gérard, le débat.
0: Non, c'est bon.
6: Okay. Assis-toi, fais ton débat, Gérard.
1: Alors, je tu.
0: Mais c'est bon, vas-y.
4: Quelle heure il est, Gérard?
1: Oh merde, allez vous faire foutre. Alors, non, mais celui-là.
0: Alors, Gérard.
3: Allez.
1: Donc, on récupère. Alors, qui c'est qu'on a?
7: Bah, on a Pipo, Calimero, Finger, Susson, Jean-Claire et Clito.
8: Salut, Gérard.
1: Bonsoir. Alors, rebonsoir à Pipo.
9: Bonsoir Paris, bonsoir Sébastien Douy. Bonsoir Monique.
1: Susan, rebonsoir.
9: Bonsoir.
1: Clito.
10: Bonsoir.
1: Jean-Claire.
9: Bonsoir Paris, bonsoir Sébastien Douy.
1: Bon, tu vas pas commencer. Pipo.
8: Oui.
1: Pipo.
8: Oui.
4: Bon, elle est bonsoir. Pas réveillée, elle. Hein.
1: Alors, croyez-vous que les. Oh! C'est moi qui commande, d'accord, Jean-Claire?
9: C'est pas moi, c'est pas Jean-Claire. Hein.
1: Non, c'est qui?
9: Je sais pas.
1: Alors, croyez-vous que les animaux ont-ils des fantasmes?
8: Je pense que c'est
1: Pipo. Oui.
8: Bah, je pense que les animaux peuvent avoir des fantasmes.
1: Dans quelles circonstances?
8: Bah, déjà, quand on va au zoo, on peut voir les animaux, enfin, faire l'amour.
5: T'as déjà vu comme les fans bandés?
9: Ouais, Ricky Martin.
5: Et comment tu peux savoir qu'ils ont des fantasmes?
1: Alors, attendez.
8: Bah, celui... À partir du moment qu'ils font l'amour, qu'on...
1: Attends, Pipo, je te coupe là 5 minutes. Celui qui redit Ricky Martin, il va dégager. Et ça, c'est Jean-Claire ou Finger?
9: Ah non,
0: c'est
9: non,
0: bon,
9: non,
0: j'ai géré, Jean.
9: C'est pas nous.
1: D'accord, non, c'est jamais personne.
9: C'est le troisième, le nouveau, là.
1: Ouais, le troisième, c'est bizarre, il y a plus que Finger et Jean-Claire.
6: Gérard, sur IRC, il y a Yoda qui dit Ricky Martin. Qu'est-ce que je fais?
1: Bah, tu lui dis merde, hein, lui.
8: Ok.
1: Donc, Pipo, donc, pour toi, donc, t'as dit oui?
8: Oui, donc, je te disais que les animaux peuvent avoir des fantasmes. Dès que tu les vois en train de faire l'amour, c'est qu'ils peuvent avoir des fantasmes.
1: D'accord. On va demander, Finger.
9: Ouais, ben, je crois que t'en es la preuve vivante.
1: Bon, alors, Finger, tu dégages pour de bon.
9: Allez,
1: non, tu vois, tu viens de dire que j'en suis la preuve vivante. Non, tu dégages, bonne nuit. Allez, non, c'est bon.
0: Attends, Gérard, t'énerve pas, il va nous expliquer. Voilà.
9: T'as compris le travers.
1: Oh, non, bien sûr, je comprends tout le travers avec toi.
0: Il va nous expliquer, comme ça, on verra. D'accord?
9: L'être humain fait partie de la race animale, t'es bien d'accord avec moi?
1: Bien sûr, on descend des singes.
0: Donc voilà.
9: On dit bien baiser comme une bête.
1: Non mais attends, je vois pas le rapport avec les animaux.
9: Bah toi je sais que t'aimes bien faire angoulou-goulou comme tu dis, donc voilà, tu baisses comme une bête, donc t'en es la preuve vivante, t'es bien vivant.
1: Ouais mais attends, mais de toute manière, même si je dis goulou-goulou, je vois pas le rapport de baiser comme une bête.
9: Bah, si,
1: là je vois pas du tout le rapport.
9: Bah si, tu baisses comme une bête, comme ferais-je pas un sanglier, un facochère, n'importe quoi, c'est pareil.
6: Gérard, ouais, y a Kogaf sur l'IRC qui demande s'il peut te louer Sandy pour une soirée pour réaliser son fantasme.
1: Non. Susan.
10: Oui. Alors, moi, je pense que les animaux, ils ont des fantasmes, mais c'est pas en faisant l'amour qu'on peut savoir s'ils ont des fantasmes ou pas. C'est dans leur tête. On peut pas savoir quels sont leurs fantasmes, étant donné que les animaux ne parlent pas.
1: D'accord. Clito, oui. Lito, pardon.
11: Oui. Bah moi, je pense que oui, et surtout les chiens.
1: Mmh.
11: Dernièrement, je me suis fait agresser sexuellement par un chien.
1: Alors attends.
11: Non, c'est vrai, violemment.
1: Non, mais attends, Lito, attendez. Attendez, oh. Alors Lito.
11: Oui.
1: Ça c'est simple. C'est souvent que à chaque fois que je pose ces questions-là, tout le monde me dit ouais, mais je me suis fait agresser par une baie, par un animal. Alors tu peux m'expliquer quand est-ce que ça s'est passé?
11: Je te dis, je me suis fait sexuellement agresser par un chien.
9: C'est l'odeur.
11: Il s'est agrippé à ma cuisse et il ne m'a pas lâché.
9: C'est l'odeur. C'est les hormones.
1: Non, mais attends, je me demande si c'est pas parce que... Oh! Vous allez vous calmer quand je réponds à la question.
10: Oui.
1: Je me demande si c'est pas parce que t'as eu tes ragnagna entre deux.
10: Le rapport.
0: Entre deux quoi? Entre deux chiens?
1: Non, parce que je pense qu'à chaque fois que les nanas ont leur ragnagna, à chaque fois, on entend ça. Ouais, mais je me suis fait agresser par un animal.
9: C'est l'odeur.
10: Non, pas du tout.
1: Ah bah, ouais, à mon avis, pour moi, tu vois, Lito, je pense que c'est ça.
10: Mais Jean-Claire. Les filles, ils aiment bien lécher les...
1: Attends, de quoi, Lito?
0: Non, c'était Susan.
1: Susan, tu disais...
10: On dit que les chiens, ils aiment bien lécher les règles.
1: Oh là, je vais te dire une chose. Déjà, faire des spaghettis à la bolognaise quand la nana a ses ragnagna, je vais te dire une chose, que c'est pas moi qui bouffera ça.
9: On parle pas de la vie privée.
1: Donc, Jean-Claire.
12: Mon chien, moi, il lui manque la parole, mais je sais à ses expressions qu'il aime bien ce que je fais, quoi.
1: C'est-à-dire? Alors, vas-y, accouche.
12: Mon chien, il a pas de dents, donc déjà, ouais. C'est pratique pour moi.
1: Ouais, donc il peut pas te mordre ce que je pense.
12: Bah voilà.
10: Et toi?
9: Gérard est connaisseur, hein.
1: Non, mais moi, je vais te dire une chose que.
9: Attends. Je lui mets des dents, ça fait des marionnettes.
1: Non, mais attends, j'ai jamais vu un chien sans dents.
9: Bah, le mien, il est vieux.
1: Là, il a quel âge?
12: Oh, 18.
1: Ah, 18 ans.
9: Humains sans dents. Il y a des gens, hein, qui sont sans dents, par contre.
0: Il y a des animateurs radio sans dents.
9: Ouais, aussi.
1: Qui sait qui sait qu'on osait dire comme ça, comme connerie?
0: Manu, je sais pas. Fildar, peut-être.
1: À mon avis, ça vient de là-bas.
0: Ouais, je pense.
1: Alors, donc, personnellement, moi, j'irai jamais. Je pense pas que les
9: animaux.
1: Non, j'ai pas de chien.
6: Gérard, sur IRC, il y a beaucoup de gens qui demandent si les animaux peuvent avoir des fantasmes.
1: Entre eux, oui.
9: Et une autruche.
1: Bon, mais attends, une autruche, pourquoi? Parce que tu payes combien, toi? Quand tu parles d'autruche, tu mesures combien, à peu près?
9: Rien à voir. Bon, bien sûr, oui.
1: Ok. Alors, donc, moi, je peux vous dire une chose que là-dessus, je vois pas grand-chose. C'est que j'ai pas d'animaux et puis j'ai jamais vu des animaux qui auraient fait ça entre eux. Hein.
3: Oh, ouais, ouais.
1: Bravo. Les personnes âgées ont été
0: jolies. Là, je suis pas sûr que tu dises véritablement la vérité.
10: Ouais, t'as
0: jamais eu des animaux, toi?
1: Moi, par un chat...
0: C'est pas un animal, ça.
1: Ouais, mais d'accord. Mais le chat, il est jamais venu sur moi me faire une goulou-goulou, hein.
0: Ouais.
9: Gérard,
0: t'as une petite chatte à côté.
1: Ah bah ça, la petite chatte, ça, c'est différent.
0: Gros chat.
9: Gérard, moi, t'es bien de taper des grosses dindes, vu ce que tu tapes.
1: Quoi? Attends, j'ai mal entendu, Jean-Claire.
9: Non, c'est pas Jean-Claire.
1: Hein?
9: Jean-Claire. Ah non. Le dindon.
1: Ouais, le dindon, il t'emmerde, espèce de connard.
9: C'est pas Jean-Claire, je te dis.
0: Jean-Claire, mais c'est
9: juste trop. Bon.
1: Ah ouais, tu vas voir.
9: Bon, Carambar, je préfère.
0: Ouais. Jean-Isabelle. Ah, j'ai entendu Carambar, Manu.
1: Ouais. Manu, j'ai entendu Carambar. Ouais,
0: il a dit, je vais m'acheter des Carambars, mais il n'a pas dit, c'est Jean-Claire. Ouais, mais faut arrêter, là, les mecs.
1: Les personnes âgées ont-ils, eux aussi, des fantasmes? On va demander à Jean-Claire, comme il a une grande gueule.
9: Alors, les personnes âgées ont-ils des fantasmes?
1: Ouais.
9: Moi, je loue chez une bonne femme.
1: Ouais.
9: Il y a 57 ans,
1: hein.
9: Je peux te dire que je crois qu'elle a de gros fantasmes sur moi vu que je vis tout seul avec elle.
1: Ouais.
9: Je paye le loyer en nature. Je paye le loyer en nature, ouais. Et une petite anecdote, vite fait, c'est que quand elle écarte les jambes, je succombe.
1: Hein?
9: Je succombe.
1: C'est-à-dire?
9: Eh ben, je tombe.
1: Pas d'insulte.
9: Ah, pardon. Pas de vie privée. J'aime.
1: Lito?
10: Oui.
1: Pour toi?
10: Les personnes âgées, je pense qu'elles en ont eu, mais remarque que c'est pratique, elles n'ont plus de temps, donc c'est pratique, ouais, pour ça.
9: Mais comme mon chien.
10: Elles en ont, évidemment, les petits pépères doivent se toucher en regardant les petites queues des filles. Elle...
1: Ouais, d'accord. Okay.
0: Ah, c'est bon, c'est bon.
1: Susan.
10: Ouais, alors, oui. Allô, hein.
1: Ouais.
10: Ouais, alors, moi, je pense que les vieux, ils ont des fantasmes comme tout le monde, c'est pas parce qu'ils sont vieux qu'ils en ont pas, hein.
9: Ouais.
1: Oh non, mais attends, tu peux prendre un
9: avec.
1: Oui, calmez, s'il vous plaît, merci. Susan, tu peux prendre une autre voix que ça, parce que moi aussi, je pourrais dire. Oui,
10: Non, mais là, si tu veux,
1: ouais, t'es vachement enrhumé, Si t'es enrhumé, moi aussi, je suis. Celui qui rate, il demande pardon, sinon il va se faire sauter.
9: Pardon, il y avait longtemps.
1: T'as la sinusite, moi, j'ai. La peau des couilles qui.
9: Non, on veut pas savoir.
1: Il commence à me gratter. Finger. Finger.
0: C'est bien envoyé.
9: Moi, je pense que le fantasme des personnes âgées, c'est d'essayer d'arrêter de se suriner dessus, de se chier dessus, quoi. Parce qu'ils aimeraient bien quand même pouvoir contrôler leur vessie et leur trou de balle.
1: Ouais.
9: Donc je pense que ça doit être leur fantasme numéro 1.
1: D'accord.
13: Spécialité de Suresnes, il paraît. Non, il paraît qu'il y a le. En région parisienne, il y a une étude qui a été faite sur les sondages à l'IFE Hip-Hop et qui disent que dans les sondages, 54%. En banlieue parisienne, 54% des gens de la banlieue de Suresnes et Levallois ont le plus de fantasmes.
1: En ça, je sais pas.
13: En scatologie particulièrement.
1: Je sais pas. Pipo.
9: Ça, c'est comme les vieux, en fait.
1: Fingard, tu te la fermes un peu maintenant, merci.
14: Gérard.
1: Ouais.
14: C'est Suzon, moi je.
1: Non, mais attends, je vais demander à Pipo maintenant. Suzon, tu t'es.
14: Oui, chef. Oui, c'est vrai que les personnes âgées peuvent avoir des fantasmes.
1: Dans quel sens?
9: Quelque chose.
14: Arrête de répéter ce que je dis.
1: Dans quel sens?
14: Allez,
13: et Pipo, tu zappes. Ouais, et Pipo, tu dégages, hein. Hop, ça y est, hop.
9: Ouais. Elle est lourde, Pipo.
1: Bon, oh, bah attends, moi je t'emmerde, toi, Finger.
13: Ça, c'est clair, elle est lourde.
1: Ah, mais ça y est, elle est partie
13: sur du Sandy, apparemment.
9: C'est Tony, elle est passée sur les autres. Tu fais chier, je voulais la faire, celle-là. Allô, Gérard, ouais, désolé.
1: Hein?
9: Il y a Tony ici.
1: Ouais, je pense qu'on va. Non, mais je crois qu'on va arrêter.
9: Et Calimero, il pourrait répondre ou pas?
1: Non.
13: Il est pas là, Tony, Gérard.
1: Non, il est en vacances. On a essayé de le joindre toute la semaine, il est pas là, Tony.
14: Gérard, moi je connais une vieille dame, c'est ma voisine, elle se fait lécher par son chien.
1: D'accord. Bon, faites-vous l'amour avec des peluches pour obtenir des fantasmes, on va demander.
14: C'est pas fini, Gérard. Hein.
9: Et moi, j'ai même pas répondu à ta question.
1: Ah, mais merde!
14: Gérard.
1: C'est qui?
14: Bah, c'est Pipo.
9: Vas-y, termine.
14: J'ai pas terminé à la question.
1: Attends, Finger!
6: On l'avait pas dégagé, Pipo?
1: Attendez, Finger et Jean-Claire, vous allez fermer vos gueules ou sinon vous allez dégager tous les deux.
9: C'est pas vous! C'est un mec qui passe sur tout le monde.
1: Mais ouais, c'est ça.
9: Bah oui.
14: Bon, Gérard, je peux finir ma réponse?
1: Ouais.
14: Donc, je te disais que les personnes âgées, c'est vrai qu'ils peuvent avoir des fantasmes. Et le problème, c'est qu'il y a plus d'hommes qui ont plus de fantasmes que les femmes.
1: C'est-à-dire?
14: C'est pas vrai.
15: T'as des preuves?
14: Bah, j'ai des preuves. Oui, j'ai des preuves. J'ai lu des bouquins et j'ai vu que c'était marqué dans les journaux.
15: Ouais, mais c'est faux. C'est de la pub mensongère, ça.
14: Non, je pense pas. Hein.
15: C'est pour la vie.
1: D'accord. Comment? Oui, qui c'est qui voulait rajouter un truc, là, vite fait?
15: Moi, c'est Suzon, j'ai que c'est faux, hein, les femmes.
9: Ils peuvent se doper comme tout le monde, hein, je veux dire.
1: Ouais. Bon, moi, je t'emmerde, le dopage n'a plus rien à voir dans les fantasmes, alors tu dégages pour toi.
14: Quand même, pour les personnes âgées, ce serait un peu difficile, hein.
13: Oh, tout ça, c'est l'OPO, hein, de toute façon.
9: Non, c'est le DPD.
14: Je suis pas d'accord.
1: Bon, alors, le DPD, tu vas te faire dépuceler ailleurs.
9: Oh.
1: Allez, hop, tu dégages pour toi.
13: Qu'est-ce que t'es vulgaire, Gérard, ce soir? T'es vulgaire ce soir.
1: Non, mais je veux pas le savoir.
9: Tiens,
1: je veux pas le savoir. Ça commence déjà à bien faire. Alors faites-vous l'amour avec des peluches pour obtenir des fantasmes. Attendez, avant. Oui.
6: Ouais, il y a Dieu Seigneur sur IRC qui te demande si ton fantasme, c'est faire l'amour dans un endroit insolite, une douche par exemple.
1: J'ai jamais eu l'occasion de le faire sous une douche. Ça pourrait arriver peut-être un jour.
13: Et pourquoi?
1: Non, mais il n'y a pas des pourquoi, c'est tout.
9: Pourquoi? Il est allergique à l'eau.
1: Mais merde, allez vous faire enculer, on
13: Gérard.
1: Ok. Toi, c'est toi qui commence avec tes pourquoi, on n'a dit pas de pourquoi, d'accord?
9: Pas
1: de
13: ok.
1: Il est allergique à l'eau. Arrête. Ok. Toi, tu vas te calmer.
16: Pas d'enculé, machin.
1: Alors, déjà, tu vas commander un. Tu vas faire une chose. Tu vas commencer à me calmer. Jean-Claire et Finger, ok?
13: On va.
1: Parce que ça vient de là, le bordel. Et avec quoi derrière?
13: Ok.
1: Alors, faites-vous l'amour avec des peluches pour obtenir des fantasmes. On va demander à Clito.
15: Oui, non, franchement, là, Gérard, non, je ne fais pas l'amour avec des peluches. Par contre, des objets en plastique, oui, c'est beaucoup plus intéressant.
1: Ouais, mais t'as quand même des peluches, des
15: trucs. J'ai des peluches, effectivement, mais il n'y a pas de morceaux, il n'y a pas de bout de plastique sur mes peluches, donc non, j'évite, quoi. Ça gratte, c'est pas agréable.
1: Non, mais t'as quand même, il y a d'autres moyens que de prendre des trucs en plastique.
13: Lesquels?
9: Bah, des cotons-tiges.
15: Mais dis-moi.
13: Lesquels?
1: Alors là.
9: Oh là.
1: Dehors!
15: Oh là là.
1: Dehors!
15: C'est pas mal, les
1: Manu, tu, mais... Manu, tu fais ton boulot, tu me le dégages, celui-là, c'est tout.
13: Ouais, c'est Arnett. Hein.
6: Bon, pour en venir au débat, Gérard, sur IRC, il y a Actarus qui demande si ton fantasme, ce serait de faire l'amour avec une femme.
1: Bah, de manière comme j'en ai déjà une, oui.
13: Non, une vraie. Non, mais c'est ta femme ou c'est une autre femme?
1: Non, c'est la mienne.
13: D'accord. Donc, et c'est avec elle que tu veux faire un fantasme?
1: Bah oui.
13: D'accord.
1: Voilà.
13: Merci, Gérard.
1: Donc, Suzon.
15: Oui, alors moi, je préfère en fait m'enfoncer un god et là les fantasmes arrivent au fur et à mesure que je m'enfonce plus profondément.
1: Bon, alors attends Suzon. Manu,
13: oui.
1: tu fais gaffe parce qu'il y en a un qui commence à me gonfler là. Je ne sais pas lequel des deux, entre Jean-Claire et Finger, lequel qui s'amuse à ronfler.
7: À mon avis, c'est Pipo.
1: Non, pourquoi? C'est pas un mec, c'est...
7: Justement, c'était un ronflement de nana.
1: Non. Attends, déjà toi tu préviens.
7: Je m'y connais. C'est Pipo.
1: Oui, c'est ça, c'est Pipo. Ben, ça m'étonnerait. Alors, dis pas de conneries parce que tout à l'heure je vais te mettre une baffe.
7: Ah, pourquoi?
1: Hein, parce que c'est Finger et Jean-Claire.
16: Non, okay. C'est pas nous.
1: Ok. Non, c'est jamais vous.
16: Oh, mais. Oh là là. Oh, c'est l'autre. Tu dis, c'est un mec qui passe sur nous.
1: Ben oui, c'est ça. Alors, Susan.
15: Oui, je répète. Alors, je disais que. Ben, moi, j'aimais bien m'enfoncer un god. Comme ça, les
16: fantasmes. Oh. Il se passe quoi, là?
1: Oh là là, mais oh!
13: Qu'est-ce qu'il y a?
1: Eh hey, oh!
13: Y'a quoi?
1: Eh, hey, tu mets.
13: Allô?
1: Non, mais là, y'a plus personne.
16: Olivier, des doubles sons, s'il te plaît.
13: Y'a pas de doubles sons, ils sont là.
1: Ouais, bah.
13: Bah, reprends, Gérard.
16: Allô?
1: Alors, Susan,
16: allô
1: pour finir.
16: À l'huile?
1: Oh!
13: Susan!
15: Oui.
1: Susan, pour continuer, parce que là, je pense que je vais pas continuer longtemps.
15: Ouais, non, je disais que les peluches, tu vois, c'est pas trop mon truc. Je préfère plutôt les vibros, etc. Ça m'aide à avoir des fantasmes.
1: Là, je crois qu'il y a un léger problème.
15: Mais
1: on
15: n'entend
1: personne.
13: Moi, j'entends très bien, Gérard. Qu'est-ce qui se passe?
1: Ouais, bah, je doute, tu sais.
15: Mais non.
1: Ah, Olivier!
13: Il est où, Olivier?
1: Ouais, non, mais attends, on est en train de faire le bordel. Alors, c'est terminé, je fais conclusion.
13: Bon, Gérard. Non, bah, pas conclusion, reste
1: terminé. Il reste des questions. T'étais où, toi? Je t'ai abouti.
16: J'ai rien fait.
1: Non, t'as rien fait, connard.
16: Calme-toi, Gérard. J'ai rien fait.
1: Non, tu fais jamais rien. Tu payes jamais rien.
16: Comme ça,
1: c'est naze, de toute façon.
6: Bon, Gérard, pour revenir au débat, Gérard, tu m'écoutes?
1: C'est qui?
6: C'est Rigaud. Regarde, je suis juste là.
1: Je t'écoute.
6: Il y a Daube qui demande sur l'IRC, pour une fois qu'il dit quelque chose de pas trop mal, il demande si ton fantasme, c'est de t'auto-sucer.
7: Non, il est pas assez sous.
16: C'est pas un fantasme, il l'a déjà fait.
1: Bon, alors toi, tu dégages.
16: Avec une paille.
1: Bon,
13: je sais pas d'où ça vient. Hein.
1: Non, mais moi je veux pas le savoir, tu dégages Jean-Claire et Finger, terminé pour eux. Allez hop,
13: okay.
1: Basta.
13: Bon, on en est à quelle question, GG?
1: Alors donc, qui c'est qui a pas répondu là-dedans?
15: Pipo.
16: Bah, il y a quel numéro?
13: Bon, Pipo répond.
1: D'où tu sors le quel numéro?
13: Bah, je l'ai. Non, pas quel numéro, Calimero.
1: D'où tu sors celui-là?
13: Bah, je l'ai annoncé au début si t'avais écouté, mais.
1: Non, j'ai personne là.
13: Bah, faut le noter.
16: Eh ben, il faut le noter, Gérard.
1: Ouais, bah, pour l'instant, c'est pas à toi que je m'adresse.
15: Donc, tu peux me répéter la question pour une dernière fois?
13: Oh là là.
1: Alors, faites-vous l'amour avec des peluches pour obtenir des pantalons. Celui qui bouffe, arrête de bouper, s'il vous plaît, merci.
13: C'est Pipo, ça.
1: Bah, non, c'est pas Pipo.
6: Elle doit pas arrêter de bouffer.
15: Pour l'instant, j'ai pas eu l'occasion d'essayer.
1: D'accord. Alors donc, quel numéro?
16: Ouais, moi, je avec des peluches, plutôt avec des greluches, comme toi d'ailleurs.
1: Mais pourquoi? Alors moi, je t'emmerde. Alors, tu dégages. Bonne nuit à toi. Allez hop, tu me le descends.
13: Dans quel sens?
1: Allez hop. Terminé. Comment? Pour lui. Alors, regarde.
13: En face du micro, mon chéri.
1: Regardez. Ouh. Regardez-vous des cassettes, des films sur des fantasmes.
16: Oh, c'est tout
1: marrant. Bon, si ça te plaît pas, tu rentres chez toi, d'accord?
16: J'ai rien dit.
1: Hein?
15: Oh,
1: alors regardez-vous sur cassette vidéo des films
13: sur des fantasmes.
1: Sur ouais, des c'est, fantasmes, c'est voilà.
15: C'est Pipo, je peux répondre?
1: Ouais.
15: Oui. Donc moi je regarde des, enfin je regarde pas les films porno quand même, mais je sais que mon copain il le regarde. Ouh là là.
1: D'accord.
13: Il regarde quel genre de film ton copain?
15: Bah des films porno. Porno ou érotique?
6: Ah ouais, Jean, c'est vrai ça.
15: Enfin porno et érotique. Et qu'est-ce que c'est un film porno pour toi, Pipo? Bah c'est des personnes qui peuvent faire l'amour soit à deux, soit à plusieurs.
6: Et avec des animaux.
15: Comment?
17: En vrai?
15: Ah bah oui, en vrai.
17: Et
15: hein.
17: Tu vois tout?
15: Ah bah bien sûr, on voit tout, mais je pense que dans les films porno, on voit plus les mecs les nanas à poil que les mecs à poil.
17: Et toi, tu regardes avec lui?
15: Bah non, moi je vais me coucher, moi.
17: Et il se touche quand il regarde?
15: Comment?
17: Il se touche quand il regarde?
15: Non, pas du tout. Non.
17: Mais après, quand il va au lit, il te touche?
15: Bah après, oui, on fait goulou-goulou.
6: Ça me rappelle quelque chose.
1: Qui c'est? Et qui c'est qui a répondu en même temps que Pipo?
15: Personne.
6: C'est Bimbo.
1: Non, c'est bizarre.
15: C'est pas Susan?
1: Si, il me semble.
15: Non.
1: Alors, Susan, toi?
15: Alors, moi, c'est que les films porno, c'est ça?
1: Attends.
13: De quoi? Ouais, non, mais vas-y.
15: Comment?
1: On récupère qui, alors?
13: On récupère Bombin, à la place de Jean-Claire, et Agnès, à la place de Finger.
1: Bombin et Agnès.
16: Bonsoir. Oui,
12: Oui, bonsoir, c'est bon. Hein. Bonsoir Paris, bonsoir Laurent Doré.
1: Bon, Susan. Bonsoir Bombin et bonsoir Agnès.
18: Oui, bonsoir, c'est Agnès.
1: Ouais, Agnès pour un. Ah, hey, vous calmez là.
18: Bonsoir,
1: vous calmez.
18: C'est Agnès.
1: Oh, tu te calmes, Agnès.
18: Oui, bonsoir, comment vas-tu?
1: Ah, bah, tu commences à te calmer.
18: Oui.
1: Susan.
19: Oui, c'est moi.
1: Alors, pour toi.
19: Oui, c'était quoi déjà la question, s'il te plaît?
1: Regardez-vous sur cassette vidéo des films sur des fantasmes.
19: Alors, moi, je regarde des films sur des fantasmes, je crois que ça n'existe pas. Mais les films porno et les films érotiques, ouais, moi j'aime bien regarder les films porno avec ma copine à côté de moi et après on
12: fait le choix.
1: Lito.
20: Oui. Bah moi c'est un peu comme ma camarade, mais sauf que je me touche après avec mon mec. Quoi.
1: D'accord. Bon vin.
12: Bon ben donc bah moi je regarde La Doctoresse est une cochonne.
1: Tu peux me dire à quelle heure que ça passe?
12: Ah
1: ça
12: non, mais ça c'est des films que j'ai achetés quoi. Et bon,
19: à minuit bien. Tous les samedis.
12: Bon bah j'aime bien quoi. Et c'est bon voilà, j'aime bien ouais.
1: D'accord.
21: Il y a Émeric, excuse-moi, GG, il y a Émeric sur le Minitel qui a 19 ans du département 91 qui dit moi j'ai un super film porno, c'est ma grosse peluche s'appelle GG.
12: Tout à fait.
21: Je sais pas s'il est bien celui-là.
12: Je voulais pas le dire.
1: Bombin. Bombin, oui, c'est toi qui viens de répondre à l'instant, je voulais pas le dire.
12: Pas du tout.
1: Non, presque pas.
12: Ah non, mais attends, tu reconnais pas la voix?
1: Donc c'est Agnès.
18: Ah non, j'ai rien dit.
12: Pas Agnès.
18: Ah non, j'ai rien dit.
1: Ah bah tiens, tu vas répondre à la question.
18: Bah ouais, moi je regarde, tu parlais tout à l'heure, ouais, je regarde des films de cul avec des peluches et des vieux qui éclatent la rondelle et qui se ramonnent l'usine à Suchard. Et moi je te conseille, ouvre la fenêtre que je te mette et change de trousse à fume.
1: D'accord, alors moi tu sais ce que je vais te dire? Tu sais ce que je vais te dire, Agnès?
18: Oui, je t'écoute.
1: C'est que je vais te souhaiter une bonne nuit et puis tu vas aller te branler tout seul dans ton lit.
18: Pourquoi?
1: Bah c'est tes conneries comme ça pour
19: mais
1: répondre.
19: Non, c'est, pas des
21: bah, c'est la question, Gérard. Hein.
1: Non, non, mais attends, il répond à côté des blagues.
18: Je n'ai pas droit à la différence.
1: Non, t'as pas le droit à la différence.
18: C'est honteux.
12: À tout de suite, Agnès.
1: Voilà.
18: À tout de suite, mon amour.
1: Ah bah alors, Agnès et Bombin, bah bonne nuit pour vous deux. Allez vous branler tous les deux.
12: J'ai rien dit.
1: Voilà.
19: Gérard.
21: Donc, Gérard, il y a une fille qui t'appelle.
1: Oui.
19: Gérard, c'est 6 ans. Est-ce que toi, tu regardes des films porno?
1: Ça m'arrive de temps en temps,
12: ah,
1: oui.
12: Y a téléchat,
19: sur quelle chaîne
12: tu
19: touches?
1: Sur quelle chaîne? Je précise pas les chaînes.
19: Et tu fais quoi après?
1: Bah après, je vais faire goulou-goulou avec...
21: Ah ouais, il faudrait qu'il y ait des filles qui viennent à la radio pour Gérard, ça serait bien, là, pour de vrai. Hein.
19: Ouais.
12: Et Gérard?
21: Ah ouais, des Gérard. Filles, là, qu'elles viennent, là.
12: Gérard?
1: Ouais.
12: C'est bon, ben, Manu m'a dit de me calmer, c'est bon, je suis calme. Hein.
1: Ouais, ben...
18: Voilà. Agnès, je suis calme aussi, hein.
1: Ouais, ben, faudrait peut-être... qu'est-ce que... Non. On s'envoie comme disque?
21: Hein?
19: Gérard?
1: Oui.
21: Tu veux...
1: Hein?
19: Pourquoi tu regardes des films porno?
12: Je t'aime, Gérard.
1: Bon, toi, tu dégages parce que tu commences à me les gonfler.
6: Gérard, pour parler des films X, on me dit que sur Internet, il y a une séquence vidéo qui a apparemment été filmée de votre fenêtre où on vous voit tous les deux, toi avec Sandy, et que ça fait fantasmer pas mal de gens.
1: Ah bon, bah c'est bien parce que pour l'instant, les fenêtres sont fermées de la maison, donc je vois pas comment
12: ça
1: on peut faire.
12: Ça s'appelle Gorille dans la brume.
1: Ouais, bah, Gorille dans la brume, alors bon, bah, tu dégages, bonne nuit.
12: C'est pas moi, là.
1: Non, non, c'est pas toi, je viens de reconnaître ta voix, c'est pas toi. Abruti de service, abruti, va.
21: Gorille dans la brume.
1: Bon, oui.
19: Pourquoi tu regardes les films porno?
1: Qui encore qui pose ces questions? Je viens là. C'est qui? Non, mais attends,
21: écoutez
1: j'ai
21: un peu.
1: Répondu, merde.
21: Écoutez un peu les auditeurs quand
19: non,
21: ils répondent.
19: Pourquoi? J'ai pas dit ce que tu regardes, j'ai dit pourquoi.
1: Ben, parce qu'il y a rien d'autre la nuit à regarder à la télé, c'est
21: tout. Soit disant, arrête, menteur, va.
1: Mais après, c'est goulou-goulou avec qui je sais.
12: Mais pourquoi?
1: Bon, toi, tu me fais chier avec quel pourquoi.
6: Tu fais goulou-goulou dans quel sens?
1: Je vais te mettre une baffe.
21: Bah, je me renseigne, c'est tout.
1: Non, je vais te mettre une baffe. Okay. Tout à l'heure, tu vas te renseigner, je vais te mettre éducomment avec une baffe. D'accord?
21: Oh, l'auditeur!
1: Alors,
21: il bouffe, c'est pipo, ça s'arrête pas de bouffer.
1: Non, non, c'est pas elle. D'accord? Parce que pour l'instant, on ne l'entend pas.
21: Ouais.
1: Alors, c'est quoi le disque?
21: La question de suivante, c'est quoi l'annonce?
1: Alors, les femmes sont-elles fantasmées par les hommes en uniforme?
21: Devant le micro, c'est encore mieux. Hein.
1: Quoi? Qu'on n'est pas devant le micro? Les femmes sont-elles fantasmées par les femmes en uniforme et on s'écoute?
21: Tiens, on écoute ça. C'est génial.
1: Alors, on va s'écouter, j'espère que c'est... Alors, c'est... This match in a pumpkin beak. Je sais pas quoi.
21: Soit Alice Machine Pumpkins, et le titre c'est... Boulette.
1: Quoi, bah annonce-le.
21: Bah fais-le, toi Gérard, c'est quand même ton émission.
1: Quand même, alors, voilà.
21: C'est juste en dessous le groupe. Hein.
1: Alors, c'est Bullet Witch, Butterlin Win.
21: Et bah alors, tu vois que tu parles anglais.
1: Voilà.
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1: Et n'oubliez pas... N'oubliez pas de nous appeler au 0803 08 5000 et toujours 3615 Scotland Radio, rubrique directe.
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1: Pas de radio et... 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
1: Et voilà, 3h50 toujours sur Fun Radio. Donc vous pouvez toujours nous appeler au 0803 08 5000 et toujours le 3615 Code Fun Radio, rubrique direct et sur l'IRC. On va saluer Kogap, Telly, Dieu Seigneur, Dob et Argent, Tien et Tom J. Et vous pouvez toujours continuer sur l'IRC. Rigo vous attend.
6: Ouais.
1: Et donc on va récupérer donc Pipo.
4: Salut.
1: Re-salut. Susson, pardon.
4: Salut.
1: Lito.
4: Salut Gérard.
1: Bon ben.
5: Oui, bonsoir Paris, bonsoir Lolo.
1: Et Agnès.
23: Salut toi.
1: Alors, bon, vous commencez pas tous les deux parce que sinon on va pas pouvoir continuer comme ça.
5: Ah non, on est cool, on n'est pas comme les deux.
4: Ok, ta question s'il te plaît.
1: Alors, donc, je pense que je l'avais posé avant.
24: C'est une chaude, hein. T'as vu, une belle voix, hein.
1: Ouais, les femmes sont-elles attirées par les hommes en uniforme? On va demander à Agnès.
5: Uniforme de quoi? Pompier, militaire, flic, n'importe quoi.
1: À ton avis, c'est un uniforme.
5: Moi, je sais que j'ai pas mal de copines qui fantasment sur les uniformes des boueurs. Et puis sinon, ouais, boueurs, balayeurs, cantonniers, tout ça, il paraît que ça marche bien, quoi.
1: D'accord. Alors, dis donc, avec ça, ta copine, elle va te servir, hein.
5: Non, c'est pas ma copine, j'ai dit tes copines, t'es gentil.
1: Ah, d'accord. Bambin.
25: Ouais, moi, je fantasme beaucoup sur les réparateurs d'ascenseurs qui ont une belle clé à molette et une bonne paire de fesses.
1: Attends, je vois pas du tout le rapport.
25: Il est en uniforme, hein, en bleu de travail.
1: Non, mais attends, je te demande si c'est les femmes. Je t'ai pas parlé des mecs.
25: J'ai des ex et tout ça, ouais. Franchement, elle kiffe bien sur les militaires et tout.
1: Oh là là. Bon, tu comprends rien du tout, toi.
25: Non,
1: je crois que tu comprends pas les questions. Hein.
5: Gérard, c'est Agnès qui dit quelque chose.
24: Agnès.
5: Gérard, c'est Agnès qui dit quelque chose. Moi, je fantasme aussi pas mal sur,
25: Oui, je suis là.
5: Les déguisements de Bombin de Calimero.
1: Bon, alors Bombin et Agnès, tous les deux. Bombin et Agnès, vous allez.
25: Mais merde, on m'appelle.
1: Eh ben, vous allez régler vos comptes tous les deux. Vous allez régler vos comptes.
25: Oui, c'est moi.
24: Ouais. Comment vas-tu? Essayez d'être un tout petit peu plus audible parce que là, en plus, on a une auditrice. Max est revenu donc là pour gérer la fin sur le Minitel. Cathy qui a 21 ans et qui se plaint de l'émission de ce soir en se demandant comment ça se fait qu'il n'y a pas l'animateur d'hier soir, que ce soit, il n'y a que des Golio. Donc c'est pas bien parce que Cathy, tu vois, prenait plaisir à écouter avant Mickaël et là depuis qu'on a voulu prendre d'assaut la radio, bah du coup là on s'en prend plein la gueule de partout. Pauvre Gérard, pauvre toute l'équipe parce que là, on est.
25: Ouais, mais vous nous avez trop manqué là. C'est là. Quoi, là, Duroux, il a fait le con. Là.
24: Non, c'est moi. C'est moi qui décide. C'est pas Duroux. On est contre le mur là. Maintenant, on a Cathy qui se met contre nous. On a enfin quelqu'un qui est contre nous.
5: Oh non, pas Cathy. Oh non, merde.
24: Cathy, bon. Tu déconnes.
5: Ouais, tu déconnes.
1: Cathy,
5: ouais.
1: Bon, Cathy, s'il te plaît, tu retires ce que t'as dit. Merci. Donc, on va demander à Lito.
4: Ouais.
25: Lito.
4: En fait, je fantasme uniforme ou pas. De toute façon, je fantasme sur les mecs. De toute façon, pour moi, le.
24: Eh ben, tu viens. Tu viens à la radio.
1: Tu vas voir le.
24: Non, mais tous.
1: Tu vas voir le. Tu vas voir toute la Dream Tease en parlant.
24: La Dream Tease.
25: La charmante fille d'art.
24: Voilà.
1: Tu vas voir Feuille de Chou. Après, ouais. Tu vas voir Rigo qui s'occupe du.
25: Et tu vas voir.
1: L'IRC. T'as Manu qui est au standard. T'as Olivier de la Pro.
24: Qui est parti sans dire au revoir d'ailleurs. On le remercie au passage.
1: C'est sympa lui, mais c'est une manière, c'est pas grave. C'est un plat qui va se manger, je crois, ce petit abruti.
25: Oh là.
1: Et puis qui c'est que j'ai oublié? Bien sûr Max. Non.
24: On regarde toujours le meilleur pour la fin. Hein.
1: Bah non, qui c'est qu'on a oublié?
6: On a oublié. On a oublié la grosse quand même.
25: Mais si, tu veux pas dire.
1: Ah, mais on a oublié Pipo.
4: Caramel.
1: Non, caramel, ça n'existe pas.
24: Enfin bref, quoi,
1: allez,
24: s'il y a des mecs qui veulent venir pour Manu ou Fildar, vous venez. Puis s'il y a des nanas pour Rigo et moi, vous venez aussi. Hein.
1: Voilà. Yes, yes. Et moi, c'est bien, moi, j'ai déjà ma chaussure à mon pied.
24: Tu veux venir? Qui c'est qui veut venir à la radio?
25: Moi,
24: Carambar. Viens, je te bouffe.
1: Ouais, Carambar. Ah bah alors, tiens, Carambar, tu vas faire ça.
24: Eh ben, tu viens, je te bouffe la chatte.
1: C'est mon grossier là, hein.
24: Non, arrête, soyons.
1: Suzon.
4: Oui.
1: Donc toi.
4: Alors moi j'aime bien les mecs en uniforme avec Poetic Lover, Ricky Martin.
1: Non mais attends, Suzon.
4: Oui.
1: Je vais te dire une chose que là t'es carrément à côté de la plaque.
4: Ah non.
25: Oh, il y a du double son là.
1: Ouais, j'ai l'impression.
24: Ah non, il y a rien.
25: Olivier, il est parti.
24: J'ai rien, non mais c'est moi.
1: Donc Pipo.
4: Oui, moi je suis attirée par les hommes en uniforme en militaire.
25: En uniforme d'alien.
4: À chaque fois que je vois un homme habillé en militaire, ça me fait fantasmer.
26: T'as envie de citer?
1: Alors moi je peux vous dire.
25: C'est normal, les chers.
1: Je peux vous dire une chose. Je peux vous dire une chose, et ça, personne ne pourra me bien mentir. Je recommence encore une seule fois, je te mets ma main dans ta gueule.
0: Tu vois que c'est pas moi.
3: Qu'est-ce que j'ai fait?
0: Excusez-nous, c'était Manu qui s'amusait à faire le double son lui-même avec sa propre voix, quoi.
8: Manu.
3: D'accord. Voilà. Oui.
1: Alors donc, on part.
8: Olivier serait pas parti avec un costume de militaire?
3: Non, il est parti avec son copain, là, il est rentré, il était fatigué.
1: Mais il y a toujours Fildar qui vous attend. Hein.
8: Non, mais charmant Fildar. Pipo, elle aime les costumes de militaire, c'est ça?
10: Ouais. Je suis attirée par les hommes habillés en militaire.
8: Ouais, c'est parce que les chèvres, elles aiment bien se faire tirer par les légions.
1: Alors, celui qui s'amuse à dire ça,
8: c'est Paul.
10: Ah bah, arrête de dire des conneries, hein. Ou alors tu vas te coucher.
1: Bon, alors moi, je peux vous dire une chose, qu'un truc que j'aime bien, c'est...
10: T'as contenté, dans son cul.
1: Bon, alors, là,
3: qui c'est qui a dit ça, oh là là.
1: Bambin et Agnès, bonne nuit pour eux.
8: Ah, non,
1: je veux pas le savoir, terminé pour vous deux. Terminé, c'est bon.
8: Bon, ben...
3: Téléphone.
8: Hello.
10: Non,
3: mais... Ça va, bébé? Non, c'est un souvenir d'été.
1: Donc, pour répondre, il reste plus que Clito, Susson et Pipo.
8: Oui,
1: donc, Agnès. Agnès, non, j'ai dit Agnès que tu dégageais.
8: Je voulais plus t'entendre.
3: Agnès, elle est censée avoir raccroché déjà être dans sa voiture pour venir à la radio.
8: Ah oui, c'est vrai, merde.
1: Alors, donc, je peux vous dire une chose que c'est pas pour contredire. C'est que le seul truc que j'aime bien, et ça, avec Max.
3: Ça, c'est vrai.
8: Avec Max?
3: Il y a un truc qu'on adore. Non, c'est vrai qu'il y a un truc qu'on adore, c'est le sirop grenadine.
1: Il y a ça, mais.
3: Et la Dream Tease.
1: Non, mais il y a une chose qu'il faut se dire, c'est que
3: écoutez bien.
1: On parle des militaires et puis tout ça, des gendarmes et puis tout ça.
3: Écoutez bien.
1: Mais ceux qu'on oublie le plus et qui nous rendent.
3: Parlons de X-Size.
1: Et qui nous rendent le plus de.
3: Parle de Cully.
1: Il y en a beaucoup qui nous rendent des services dans les avions, c'est les hôtesses de l'air.
3: Ah oui.
1: Ça, on va pouvoir venir là-dessus. Et celui qui s'amuse à siffler tout à l'heure, il va se prendre une claque. Ça va aller vite.
3: Ouais. Arrêtez. Bon, allez. Oh, Manu.
1: Manu, tu arrêtes.
3: Je sais pas lequel c'est, il passe sur
1: N'est-ce
3: tout le monde.
1: N'est-ce pas, Pipo, je pense que tu peux pas.
3: Ah, Pipo, il a raccroché. Allô, Pipo.
11: Ah non, j'ai raccroché à Pipo.
3: Oh, bah, ouais.
11: Pourquoi t'as raccroché à Pipo?
3: Bah, parce qu'elle me saoulait, alors. Protège.
1: Attends, toi,
3: attends.
1: T'as jamais pris ma main dans ta gueule, toi?
11: Non, pas encore.
1: Non, mais tu as.
3: Attends, mais Pipo, c'était Sandy.
1: Oh là là là là.
3: J'avais pas vu.
10: Ah, t'es à côté de la plaque, ouais.
3: Ah, elle est là.
10: Ouais. Et Pipo?
1: Pipo?
10: Oui. Et donc... Sandy? Mais non, je suis pas Sandy. Qui c'est qui a été vous dire ça?
1: t'as pas reconnu.
10: Ah, vous avez deviné tout seul, hein.
8: Et pour le bolière de la meilleure actrice, Pipo.
10: Ouais.
14: Le bulldog.
1: Et le meilleur con.
10: Allez, Bulldog, tu vas voir ta tronche, toi.
8: La
10: hein
8: grosse Sandy.
1: Alors, toi, je t'emmerde, connard. Alors là, tu dégages.
3: Allez, hop, bonne nuit. Allez,
8: bonne nuit, Pipo. Bonne nuit,
1: Pipo, hein. Alors, toi,
11: quoi, qu'est-ce qui se passe?
8: Toi, mon petit gars.
10: Eh, Gérard, t'aimes les gendarmettes, hein?
26: Bah, bonne nuit.
8: Dark Vador est de retour.
10: On comprend pas ce que tu dis.
1: Allez, on va terminer. À partir de quel âge peut-on avoir des fantasmes?
8: Alors, c'est des jeux qui sont autorisés pour les enfants de 7 à 77 ans.
1: Hein?
8: C'est des jeux qui sont autorisés pour des enfants de 7 ans à 77 ans.
1: D'accord. Tu crois que les personnes âgées ont des fantasmes?
8: Bah oui, on en a parlé tout à l'heure.
10: Bah ouais, pourquoi pas?
8: C'est qu'elle voulait arrêter de se chier dessus et tout.
3: Bon, ça suffit. On va faire la dernière question, okay. GG. Et ensuite, on va couper court parce qu'on avait dit qu'on ferait que 5 minutes et ça fait 3 heures qu'on fait de la radio. Excuse-moi, Gérard.
8: Bah, puis Gérard, il est pas payé, là, alors calme.
1: Attends, toi, je t'emmerde. Qui c'est qui vient de dire ça?
8: C'est Pierre.
1: Eh ben alors, Pierre, tu dégages.
3: Ouais, parce que là, je te signale qu'avant le débat, tu le savais peut-être pas, mais je vais le dire, tant pis, je prends le risque. Je
8: voulais, hein. Dénonce.
3: Et on l'a payé parce qu'on lui a offert le McDo.
1: Oh, voilà.
8: Oh, c'est scandaleux. C'est un pot de vin, ça.
3: Non, c'était un pot de bière et c'est...
11: Il s'appelle Gérard.
3: Gérard, c'est le seul mec, quand il va au McDo, il se boit un menu bière.
11: On s'en dit, c'est la seule mana.
3: Tout le monde demande un menu Big Mac, un menu machin, lui demande un menu bière.
1: Bon, ben, je pense que là,
3: on va faire la dernière question, la 17ème, la dernière. Attends, Manu, vous voulez dire quelque chose?
11: Je veux dire qu'à la place de Bombin, on accueille Allez Hop.
8: Allez Hop.
7: Bon, allez hop, tu l'as repris, tu y as dit au lieu de
9: ouais. Bonsoir Paris, bonsoir.
24: Passe devant ton micro si ça ne te dérange pas, Gérard.
7: Salut Manu. Oui. Au lieu de dire qu'on reprenait quelqu'un du standard, non, t'as repris Bambin. Tu y as dit, on change de nom.
13: Ah non, c'est lui qui m'a dit, je veux m'appeler allez hop.
7: Allez hop, il va faire vite.
24: Alors les enfants, on va essayer de se concentrer, auditeurs, sérieusement, auditrices, et puis ceux qui nous écoutent, à 4h du matin, très rapidement sur Fun. La dernière question du débat sur donc les fantasmes, écoutez bien.
7: Peut-on créer une école de fantasmes?
24: Parle devant ton micro, putain, mais ça fait 3 ans.
7: Peut-on créer une école de fantasmes? Si oui. Que doit-on apprendre?
24: Arrête, attendez, Gérard est en train de taper sur Manu. On termine calmement. Alors, qui veut répondre en premier?
7: Alors, on va demander.
24: Bon, alors, puisque personne veut le faire, à qui on va obliger?
9: Moi, je veux bien répondre.
24: Allez hop!
7: Allez hop, tu vas aller te coucher.
24: Mais il est là.
7: Alors, Clito.
9: J'ai pas entendu.
7: Non, mais toi, c'est pas grave.
9: Mais non, tu gueulais.
7: Attends, moi, si t'es pas content, tu dégages.
9: Mais c'est pas méchant.
7: Non, mais moi, je te le dis tout de suite.
9: Ne t'énerve pas.
7: Clito.
9: Oui.
7: Alors, toi?
9: Moi, je pense que oui, il faudrait créer des écoles de fantasmes.
7: Ah, d'accord.
9: Où, entre autres, on enseignerait la gorge profonde, qui est un exercice. Il faut beaucoup d'entraînement pour réaliser ça.
7: Ouais.
9: Bien t'enfoncer le gland dans la gorge, c'est quand même assez, assez dur. Et puis surtout, apprendre aux filles à se couper les ongles quand elles se mettent des doigts et quand elles mettent des doigts à leurs copains. Parce que ça fait plutôt mal.
15: Ah ouais, je confirme.
9: Je pense que c'est le B.A.B.A., la gorge profonde et les ongles coupés.
15: Je confirme.
24: Non, mais ça, ça répond à la question qui serait est-ce que c'est bien de monter. Est-ce que c'est bien pour vous, à votre avis, de
7: créer une école
24: de fantasmes? Et si oui, quelle matière ou quel genre, qu'est-ce qu'on devrait enseigner?
7: Que doit-on apprendre?
16: Mais pourquoi?
15: Alors matière pipe, matière.
7: Attendez, parce que là, ouais, toi, tu commences à me les gonfler avec
16: toi. Je m'enseigne, ça m'intéresse.
7: Non, mais toi tu vas te démerder avec ton bébé rose, ok? Et maintenant, tu vas m'éteindre ton micro, je veux plus t'entendre. Okay.
16: D'accord.
7: Et tu l'éteins.
24: Alors vas-y, on termine. Alors vite, la dernière. Donc.
7: Suçon.
15: Oui, alors je disais matière pipe.
7: Ouais.
15: Il faudrait des matières cunis, matière chiose, position.
9: Coton-tige.
15: Matière
9: préliminaire, ça c'est super important.
7: Alors tu me dégages le mec.
15: C'est important surtout.
7: Tu te démerdes,
16: Pipo.
7: Non, tu me dégages le mec qui s'amuse à la mettre.
24: Il a zappé Pipo.
16: Ok, ça y est, j'ai dégagé Pipo.
7: Oh là là là là là. Gérard. En plus que c'est un mec. Il s'amuse à dire des conneries depuis tout à l'heure.
24: Pipo, c'est masculin, ça peut prêter à confusion. Hein.
9: Ouais, alors qu'Agnès, c'est bien féminin.
7: C'est même alors, Pipo.
15: Oui, donc, on doit. Oui, c'est vrai qu'on devrait. Une école de. Sur les. Pourquoi? Bah, parce qu'on a bien créé l'école contre les cons. Alors, ouais, mais comment? De quoi? Comment on pourrait la
16: créer? C'est là qu'elle a rencontré Gérard. C'est à l'école, là, c'est pas à l'école des cons, non? Non, c'est à l'école des contes de fées aussi. Hein. C'était pas l'école des cons.
7: Non, mais moi, je peux vous dire une chose.
15: C'est des beaux, c'est des
7: salopes qui sont pas. Attendez. Stop, on se calme, là, il y a une question IRC.
17: Ah, il y a une question sur l'IRC, c'est Élie qui te demande si tu étais à l'école des fantasmes, si tu étais prof, qu'est-ce que tu enseignerais?
7: Pardon. Alors, ce que j'enseignerai déjà, pour commencer, c'est de.
24: Devant ton micro.
17: À part la normale, hein, Gérard.
24: Alors, d'abord, est-ce que tu es pour le fait de monter des écoles de fantasmes? Est-ce que tu penses que ça peut être utile?
7: Ah oui,
24: pour les jeunes.
7: Ah, pour les jeunes.
24: À partir de quel âge on pourra avoir accès à cette école et jusqu'à quel âge?
9: 32 ans. 4 ans.
7: Alors, déjà, tu
24: non, mais vas-y, réponds à la question. Ils sont là, c'est un débat, donc tout le monde sera un tour de table. C'est sort de ciel. C'est de chevalier.
7: On va commencer par. Dès l'âge de 14 ans.
24: 14 ans jusqu'à quel âge à peu près?
7: 14 jusqu'à
24: 70, 40, 30 ans. 30 ans. 14 à 30 ans, d'accord. Passé 30 ans, on peut plus apprendre des fantasmes. Avant 14, on n'est pas assez,
7: on est pas assez mûr à 14 ans.
24: Ouais, c'est vrai. Ouais. En parlant de mûr, t'en as 2-3 qui sont en train de mûrir sur ton visage. Gérard, un qui est gros sur la tempe. Il y en a un énorme qui est sur la tempe. Sur la tempe gauche, quand ça va exploser, ça va faire mal. Deuxième question, donc, quels sont effectivement le genre de matières que tu penses intéressantes et que toi tu pourrais par exemple enseigner? Est-ce que tu te sens apte à pouvoir.
7: Non, personnellement non.
9: D'accord. Gérard, il pourrait donner des cours de libido.
15: De pipe aussi.
9: De libido, hein, Gérard, un petit cours
25: pipe
9: de libido.
25: Au miel, de pipe au champagne.
7: Ouais, pipe au champagne, alors pipe au champagne, tu vois,
15: ta connerie. Hein.
7: Tu vois, moi je préfère boire le champagne sans pipeau.
25: Non, sans pipe.
7: Sans pipeau. Comme tu viens de dire pipe au champagne.
24: Mais qu'est-ce que tu penses qu'il serait.
7: Oh,
2: Champagne.
12: Non, le mieux c'est de. Le mieux c'est de que chacun essaye de trouver.
2: Sa propre école.
12: Sa propre école.
2: Comment
12: lui-même.
2: On ferait alors hein.
12: Même à la rigueur de demander conseil à ses parents. C'est tout.
2: GG.
12: Ouais.
2: GG, c'est Agnès. Est-ce que tu pourrais m'apprendre la position de la benne à ordures?
12: La position de la benne à ordures, tu vois, Agnès, tu vas faire ta conclusion.
2: C'est un classique, ça. Alors explique-moi tout ça.
12: Non, tu fais ta conclusion.
2: Et pourquoi? Tu prends un amas, tu lui ouvres le vide d'ordures et hop.
12: Non, mais tu vois, c'est pas la conclusion.
2: Alors la conclusion sur le débat, je pense que. Effectivement, les animaux.
12: Agnès, conclusion du débat.
2: Ben, tu m'écoutes, oui. Je pense qu'effectivement, les animaux dopés ont des fantasmes. Je pense que Gérard attendait la preuve vivante.
12: Alors, Agnès, bonne nuit, ta conclusion.
2: Avec son sanglier domestique. Et j'espère qu'on te.
12: Voilà, merci.
18: Ah, c'est l'OPU. Hein.
12: Alors. Alors, Lito.
19: Clito.
12: Ouais, Clito.
18: Clito. Oh, Clito, tu dois venir à la radio.
12: Conclusion du débat.
18: Clito.
19: Oui, moi je pensais en
12: Clito.
19: Fait.
12: Clito.
19: Oui.
18: C'est beau faire.
19: Moi je pensais que j'allais être toute chaude, toute émoustillée par ta voix, parlant de santé fantasme et parlant de cul. Et je pense que je vais finir toute seule quoi.
12: Bah tu viens à la radio, il y a Max.
18: Non mais ceci dit, Gérard, il est vrai que pendant un débat sur les fantasmes, c'est dommage que tu n'aies pas assez abordé tes fantasmes à toi. Et d'ailleurs, pour conclure, toi tu nous diras un petit peu quels sont les tiens ou des fantasmes que tu as déjà réalisés. Alors,
12: Suçon.
19: Ouais, alors moi je disais que bon, sur. J'aime pas trop la pipe.
18: Dans quel sens,
19: les cigares ou d'une montre, voilà.
12: Ouais, dans le sens inverse des aiguilles d'une montre, d'accord.
19: Voilà, mais par contre j'aimerais bien te piper, Gérard.
12: Ah non, tu vois, j'ai déjà quelqu'un qui s'occupe de ça.
19: Ouais, mais à deux c'est mieux.
12: Ah non, mais tu vois, j'ai déjà une personne qui s'en occupe.
19: Non mais il faudrait que tu goûtes d'abord.
12: Non, mais moi je te dis une chose, il y en a déjà une qui s'occupe de ça.
19: Non mais voilà. Faut partage.
12: Ouais. Non mais attends, toi tu vas partager tout à l'heure, tu vas partager mon 43 dans tes fesses, alors tu vas rentrer à Suran à
19: pied.
12: Tu vas rentrer à Suran à 4.
2: Et allez hop, conclusion. Allez.
18: Pour conclusion, qui c'est qui doit encore conclure?
2: Allez hop,
12: je croyais qu'il était déjà parti.
2: Bon, de toute façon, au point où on en est, tu peux m'appeler Carambar, donc c'est pas grave.
12: Ah, bah, les couilles.
18: Ah, on s'en doute,
19: ça. Sinon, tu peux m'appeler Carambar aussi, hein.
18: Allez, vite.
2: Donc, moi, mon seul et unique fantasme, bon, c'est avec toi et Sandy, et si ça se produit, j'aurais l'impression de coucher avec Jabba et le Wookie de la Carambar.
12: Allez hop, tu vas dégager Carambar. Et attends, j'ai mal entendu, Suçon, c'était qui?
18: Carole. Ah, Suçon.
12: Non, c'était une dénommée Carole. Et donc, qui c'est qui nous reste à faire conclusion? La Pipo.
19: Oui, c'est vrai qu'il faut avoir des fantasmes et puis faut essayer. Il faut essayer de chercher les fantasmes des autres.
18: Le fantasme des autres?
19: Oui, quels pourraient être les fantasmes des autres personnes?
12: Alors, pourquoi le fantasme le plus dur?
18: Arrêtez un peu! Arrête! Oh là là, il arrête pas, Manu, arrête!
12: Non, fais gaffe, Manu, parce que tout à l'heure, je vais te la mettre!
18: Attends, j'arrête pas de frouter, c'est pas bon ça!
12: Je disais quoi?
18: Oh, je sais plus, c'est pas très intéressant!
12: Non,
18: c'est ta conclusion?
12: Conclusion,
18: tes fantasmes d'abord, est-ce que t'en as un ou est-ce qu'il y en a déjà un que t'as réalisé et si oui, lequel?
12: Alors, celui.
18: Sinon, pourquoi?
12: Celui que j'ai pas encore réalisé, c'est de le faire dans un avion.
18: Mm-hmm.
12: De quel sens? Ta gueule, toi, va te
18: faire. Voilà, couper. Exactement, bien répondu.
12: Toi, tu vas aller voir ton bébé Rose, tu vas lui demander dans quel sens qu'à. Tu vas lui demander.
18: Pourquoi pas le faire dans le salon, tu prendrais ta copine dans le. Je sais pas, sur le canapé pendant la Formule 1.
12: Non, parce qu'elle regarde les fourmis, puis elle aime pas trop les fourmis.
18: Et quel est le genre de fantasme que tu as déjà réalisé? Si oui, pourquoi, sinon comment?
12: Pour l'instant, j'ai réalisé aucun.
18: Oh, arrêtez. Quel est le débat? Quel est le débat de fantasme en conclusion du site?
12: Le débat?
18: Oui.
12: Quel est le rapport là?
18: Non, mais quelle est la conclusion du débat?
12: Conclusion du débat, c'est que on a eu trop de merde et pas assez de nanas qui ont participé au débat.
18: Oui, mais alors t'as eu un succès extraordinaire sur les garçons ce soir, puisque à peu près on vient d'avoir à l'instant l'info IFOP de sondage Médiamétrie, comme quoi tu aurais fait à peu près 77% effectivement sur les garçons ce soir.
12: Ouais. Je peux dire une chose que c'était pas prévu. C'est que, n'empêche, il est...
18: Tu as fait 21% sur les femmes, et 1% ne se prononce pas, et 2% sur non identifié, donc faudrait demander à Cully et Police Files.
12: Ça,
18: On verra, on verra. On leur demandera peut-être. Merci GG.
4: Bah, y a pas de quoi.
18: Voilà, petite conclusion, un petit mot à passer, un petit bonjour à quelqu'un en particulier?
4: Non, pas spécialement.
18: Non, non.
4: Si, un bonjour à...
18: Profite, on nous écoute dans le monde entier.
4: Tous ceux qui nous écoutent et puis tous ceux qui sont sur la route à l'heure actuelle.
18: Voilà.
4: Et moi, prudent.
18: Et moi, je dirais qu'une chose, je me joins, enfin, l'équipe va joindre à moi quand même, hein, pour le dire. Dadaska, ça veut dire sans rancune en polonais. Hein.
5: Dadaska.
18: Dadaska. Dadaska. Voilà. Donc, 4h10 du matin, voilà. C'était les débats de Gérard, totalement imprévus sur la grille, on s'en excuse. Adieu Gérard.
4: Au 24.
18: Alors 24 quoi?
4: Au 24 août.
18: À décembre, il y aura les cadeaux. On fêtera Noël ensemble, comme d'habitude. Hein, on fait ça généralement en famille, on restera en famille, nous on va rester soudés quand même. Hein.
4: Bah oui, sans problème.
18: Voilà Gérard, bah, écoute, ça nous a fait plaisir.
4: Bah moi aussi.
18: Hein, profites-en bien, amuse-toi bien, va récupérer ta femme, ta moitié qui doit être dans le bureau. Hein,
4: parce, va venir.
18: Hein, va venir et puis voilà.
4: Deux tiers, ouais.
18: Voilà. On remercie Manu, on remercie Filda, on remercie bien entendu Rigo, on remercie Olivier de la Pro.
4: Ah non, mais celui qui a le plus bossé.
18: Eh ouais. Voilà. Ouais. Parce que celui qui bosse le plus chez Gérard pendant le débat, c'est celui qu'on entend le moins. Enfin, c'est obligatoirement celui qu'on entend le moins qui bosse le plus.
4: Ouais.
18: En gros, c'est celui qui lui a foutu la paix, donc c'est lui qui veut remercier, quoi.
4: Voilà. À part l'autre abruti qui a fait que des conneries, lui d'abord.
18: Voilà, c'était n'importe quoi, faut donner les noms quand même, parce que c'est qu'on fait de la radio, hein. On fait pas de la télé, donc les gens ne voient pas. Voilà, donc c'était Manu, l'autre aussi c'était n'importe quoi. On aimerait aussi remercier quand même, et ça c'est important de le souligner. Les 3-4 centaines de milliers qui nous écoutent encore de l'autre côté de la radio, parce qu'on peut le dire, on a fait exploser le standard jusqu'à quasiment 3h30, ça c'est calpé, après c'est normal, c'est leur bâtard, hein, en radio 3-4 heures, mais ça a bien fonctionné, il y a encore un petit peu de monde sur Minitel, à commencer par Angelica, donc fort sympathique, et puis les gens qui étaient sur le site internet, l'IRC, il y avait beaucoup de monde, et il y en a encore beaucoup.
4: Beaucoup de monde, ouais, encore beaucoup de monde, gros
18: tout tard. Tout à fait, Il y a qui encore?
4: Non, c'est tout, je suis vexé.
18: D'accord, ok, très bien, voilà. Donc on termine là-dessus, il est 4h12, on va continuer avec bien entendu la programmation de Fun Radio, combien sympathique. Et puis, si Dieu veut, on se retrouve 24 à 6h du matin pour qu'on réveille la France entière avec une partie de l'équipe qui est là et puis une autre qui est de l'autre côté, qui est en vacances, qui se promène un petit peu à droite à gauche, vous qui nous écoutez bien entendu sur Fun Radio fidèle. Ne bougez pas, attention! 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Tout va bien. La nuit sans pub va continuer. Ça va être chaud chaud les enfants au niveau du niveau.
6: Donc rediffusion d'un conseil le matin entre 6h et 9h à l'époque. Donc on demandait aux auditeurs d'appeler, ils avaient un petit souci. Et Gérard ainsi que Sandy devaient résoudre ce petit problème. Problème d'ailleurs, c'est une rubrique qu'on a remis au dimanche soir. Et là, c'était de souvenir un auditeur qui...
24: Sébastien.
6: qui partait aux États-Unis et qui ne savait pas parler anglais. Et comme la chance était que Gérard et Sandy étaient allés voir Godzilla en avant-première mondiale au Olympic Building, New York, Madison Square Garden, comme il le dit si bien, ils ont pu bien sûr lui donner deux trois mots magiques. Ça va, Pauline?
25: Ça va.
6: Je te vois plisser des yeux.
24: Elle va tomber.
6: Je réfléchis dans l'audio.
25: Non, je t'écoute, je te regarde.
6: Non, non, mais tu plisses des yeux, je te voyais. Ce qu'il dit,
24: Malcogite.
25: Non, je réfléchissais où c'était l'emplacement où il est allé voir son film.
6: D'accord, c'était Cyberling, New York. D'accord. Gérard et Sandy, le matin entre 6h et 9h pour les conseils. Écoutez plutôt, ça vaut le coup avec Sébastien. Merci.
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6: 7h38, bon réveil, merci d'avoir choisi Fun Radio. C'est les conseils de Gérard et Sandy. Donc GG et Sandy, je vous laisse. Bonjour à tous.
21: Hello, bonjour à tous. Good morning. You are you. Oh, quand tu veux là-bas, tu travailles. Tu travailles quand tu veux, hein. Donc, on va accueillir... on accueille Sébastien, bonjour.
22: Sébastien.
6: Sébastien.
22: Allô.
21: Allô.
22: Allô, c'est Sébastien.
21: Ouais, bon, excuse-moi d'avoir écorché
25: bonjour,
21: ton nom.
25: Bonjour Sébastien.
22: Ah, ben, bonjour Sandy, bonjour Gégé, ça va?
21: Ça va?
25: Oui, ça va, okay. Très bien.
22: Je vous passe un petit coup de fil parce que j'ai un souci. Je dois faire un déplacement professionnel aux États-Unis bientôt et le problème c'est que je parle pas un mot d'anglais.
21: Mmh.
22: Je suis hyper mal.
21: Ouais.
22: Parce que bon, j'ai un peu arrêté les cours assez tôt, quoi.
6: Et voilà. Quelle est ta question? Faut qu'on fasse.
22: Alors moi, je voudrais savoir si vous pouviez là, je sais pas, me balancer les mots les plus usuels là, comme ça, tout de suite.
25: Bah déjà, ce qu'il faut que tu fasses, c'est déjà la formule de politesse, c'est-à-dire thank you qui veut dire merci.
22: Thank you.
25: Non, thank you. Thank you, mais ça se dit thank you.
22: Ok.
0: Excusez-moi.
22: D'accord.
0: Hello, c'est bonjour. Good night, c'est bonne nuit. Good evening, c'est bonsoir. Et good morning, c'est ça, c'est pour le matin.
22: Good morning.
1: Et good.
0: Et good afternoon, c'est pour l'après-midi.
22: D'accord. Good.
1: Good.
22: Ouais.
1: Afternoon. Afternoon.
22: Good comment?
1: Aftermoon.
22: Aftermoon.
1: C'est l'après-midi.
22: Bon.
1: Et après, t'as you are you.
22: Ouais.
1: Donc ça veut dire comment allez-vous?
22: You are you.
1: Ouais.
22: Ouais.
1: Bon, il y a un autre monde ici, il y a Vassurnam.
22: What's your name?
1: Your man.
0: C'est what's your name.
22: Ouais, et ça veut dire quoi?
1: Ça veut dire quel est ton nom.
22: D'accord.
1: J'en pisse de rire.
22: Et le problème, si vous voulez, c'est que je vais arriver là-bas, bon, j'y vais en avion.
1: Ouais.
22: Et alors, bon, les premiers trucs, si vous voulez, que je vais avoir... c'est, tu vois, trouver un taxi, aller à l'hôtel. Que vous avez des... Enfin, je sais pas, il y a des phrases toutes faites pour tout ça.
3: Ah, ça, c'est une bonne question, ça. Est-ce qu'effectivement, Sandy et Gérard, vous pouvez donner un conseil à notre ami Sébastien? Il arrive à l'aéroport, il est complètement perdu. Quelles sont les phrases qu'il faut dire, type, pour demander l'hôtel, et etc.
0: Bah, moi, ce que je peux te conseiller, c'est la phrase... could you show me to the station?
22: Alors, could you...
0: Could you show?
3: Ouais. Okay, ensuite, ouais. Parce qu'on a encore du monde derrière, vite.
0: The station.
22: Ok.
3: Yeah, et Gérard?
0: Et ça, c'est pour demander la station de métro.
3: D'accord. Gérard, pour l'hôtel, quelles sont les phrases types?
1: Ben, les phrases types, c'est comme en français, ça se dit hôtel, c'est tout. Même le taxi. On a épluché le...
3: Hôtel. Hôtel, et c'est bon, on t'emmène à l'hôtel, tu dis taxi, on t'emmène au taxi.
1: Voilà. De toute manière,
22: c'est... Faut pas se tromper, alors.
1: Ben non. Alors, si tu...

0: Et toujours l'internet ou Carigo qui vous attend, donc www.fr.
1: Yes, big up.
0: Big up à tous. Wesh wesh. Et donc, on va attaquer le. On fait qu'un débat exceptionnellement ce soir pour des raisons que tout le monde connaît. Donc,
2: cause maladie.
0: Ouais. Si ce soir ça se passe bien, donc la semaine prochaine, je pense qu'on pourrait en faire deux. Mais là, ah. avec Max, on a décidé d'en faire un seul.
2: Et mais il va être bien.
3: Il va être bon.
0: En espérant que ça se passe comme il faut.
2: Bien devant ton micro, Gégé.
3: La bombe.
0: Donc, on accueille.
2: Non, avance-le.
0: Pour ouais. ça, on va accueillir Francis Lalaine. Francis, bonsoir.
4: Bonsoir.
0: 30 ans de Paris.
4: Exactement.
0: Wesh. Quoi?
2: Wesh Patty.
0: Wesh Patty, 22 ans de Caen.
5: Wesh, wesh, big up à tous.
0: Eh, c'est, celui qui a la radio derrière la baisse, merci.
2: Oui.
0: Celui qui a de la radio derrière la baisse que je viens de signaler.
2: Oui, ils vont la baisser, j'y continue.
0: Rap voisine, 25 ans de Limoges. Ouais,
6: bonsoir.
0: Bonsoir
6: tout le monde, bonsoir Gérard.
0: Karim Péril.
2: Karim Puéril.
0: Karim Puéril, 21 ans d'Angoulême.
7: Ouais, salut.
0: Bonsoir à toi. Donc, alors, première. Oh là, qui c'est qui a la radio derrière? Fildar, s'il te plaît,
2: je vais essayer de gérer.
0: Ouais. Donc, la première question, c'est les sosies. Donc, seriez-vous prêt à ressembler à votre sosie pour de l'argent ou autre? On va demander ça à Francis.
4: Ben moi, j'ai un petit problème, c'est-à-dire que par moment, j'organise des galas parce que je suis le sosie de Francis Lalaine.
0: Ouais.
4: Et donc, tout à l'heure, tu parlais de Johnny Rock. Et bon, j'ai vu ce qu'il fait sur scène. Bon, moi, je trouve pas ça terrible. Parce que mon répertoire, c'est plutôt Francis Lalaine. Mm-hmm. Moi, déjà, je le fais pour le pognon. Donc, d'ailleurs, j'ai la gueule pour ça, j'ai la voix pour ça, j'ai le talent pour ça. Donc, voilà, moi, j'ai pas à choisir. Je fais que pour le pognon.
0: Mm-hmm. Non, mais donc, t'es prêt, toi, pour faire ça pour de l'argent?
4: Ah, mais je le fais déjà pour de l'argent.
0: D'accord, ok.
4: Pour le fric.
0: D'accord. Wesh, Patty.
8: Wesh, bonsoir.
0: Bonsoir.
8: Bah moi, ouais, pareil, comme Francis, hein, pour l'argent. Je fais des photos avec Voici, et puis après, bah, c'est la personne à qui je ressemble qui a les procès, quoi. C'est elle qui a les problèmes.
0: Mmh. Non, mais toi aussi, t'as des problèmes.
8: Ah non, moi, j'ai pas de problème.
0: Hein. Bah, c'est le magazine qui t'emploie qui va avoir des problèmes. Hein.
8: Bah, tout à fait, moi, je m'en fous. Moi, j'ai pas de problème, j'ai de l'argent.
0: Hein. Ok. Voilà. Ok, rap voisine.
6: Ouais, alors moi, je fais pas du tout ça pour l'argent. Et donc, vu que je ressemble à mon sosie, et que je suis son sosie, bah, je peux ameuter des petites gamines de 40, 50 ans, et voilà.
0: Mm-hmm.
6: Donc, je fais pas ça pour l'argent, mais plutôt pour le plaisir des femmes.
0: Question IRC, non?
1: C'est pas une question, c'est juste. Par contre, je sais plus où c'est parce que c'est un peu le bordel.
3: Et
1: ici.
3: Voilà, ça commence.
1: Enfin, si, c'est le chiant, il dit qu'il préfère les sosies Solida.
0: Sosies Solida, je vois pas le rapport avec le thème du débat sur les sosies.
3: Ah bon?
0: Manu, une question.
9: Non, pas une question, une affirmation au Minitel 3615 Fun Radio. On dit que. Grave, Minitel. On dit que Sandy, c'est le sosie de Maïté. Est-ce que tu confirmes ou pas?
0: Non, et puis là, alors là.
3: Faux!
0: Non, je préviens tout de suite, Manu. Mm-hmm. S'il y a encore des questions qui parlent de Sandy, c'est pas la peine. Ok?
9: Ok.
0: Je te remercie. Karen Puéril.
7: Oui, bah moi, pour l'argent, je ferais n'importe quoi, de toute façon. Hein, donc.
0: Mm-hmm.
7: Même sortir avec toi, hein, ça, il n'y a pas de problème, quoi.
0: Non, mais moi, de toute manière, vous le savez, je suis déjà pris, donc ça sert à rien d'insister.
7: Ah non, moi, je ne savais pas, moi, mince.
0: Ouais, mais vous le savez, on en parle assez sur l'antenne, donc maintenant, oui. Vous arrêtez de vouloir me dire que vous voulez sortir avec moi.
7: Ah non, mais ne t'énerve pas, Gérard.
0: Non, mais moi, je préfère prévenir tout de suite.
7: D'accord. Tu as raison, sois clair dès le départ, tu as raison.
0: Donc, moi, je peux vous dire que moi, je serais pas prêt à ressembler à quelqu'un, même pour de l'argent, hein, parce que je vois pas du tout le rapport. Enfin, donc, ouais.
4: Et pour les femmes?
0: Comment ça?
4: Bah, je veux dire, si tu ressens déjà à la personne, tu peux attirer les minettes.
0: Bah non, mais de toute manière, j'ai déjà ma personnalité, donc j'attire pas mal de personnes que maintenant que je suis avec quelqu'un. Donc maintenant, tout le monde veut sortir avec moi, mais maintenant, il est trop tard, je suis pris, mon cœur est pris, donc maintenant, c'est plus la peine d'insister.
2: Mais, Gérard, c'est Fildar.
0: Ouais.
2: Est-ce que tu aimerais avoir un sosie?
0: Personnellement, non.
2: Pourquoi?
0: Non, parce que ça m'intéresse pas du tout.
9: Si ça se trouve, t'en as déjà un et tu le sais pas.
0: Ouais, mais ça, avec tout ce qui se balance sur Internet et tout ça, donc je voudrais quand même que ça cesse aussi, cette histoire. On aurait dû en parler avant de faire les débats. Enfin.
1: Gérard?
0: Oui.
1: Sur IRC, il y a Nomad qui te demande si les sosies sont à l'ail.
0: Ouais, sosies sont à l'ail, ouais. Bah, voilà. Ça m'aurait étonné.
4: Oui. T'es encore Francis?
0: Oui.
4: Tu sais que par le monde, on paraît

0: on a 7 sosies.
1: Alors tu peux préciser ta pensée ?
0: Oui, scientifiquement, il a été prouvé qu'il y a 7 personnes dans le monde qui nous ressemblent.
1: Mmh.
0: Donc seulement physiquement, donc moi déjà Francis Lalanne a son sosie, c'est moi.
1: Mmh.
0: Donc déjà il a beaucoup de chance de m'avoir.
1: Non, mais de toute manière, tous les chanteurs ont un sosie. Justement, la question, on voulait la poser, mais vu qu'on en a fait illusion sur à la télé il n'y a pas longtemps, donc c'est pour ça que la question, on n'en parlera pas. Donc maintenant, la deuxième question, c'est comment est organisée une journée chez un sosie? Alors, on va demander ça. Francis, comme tu sais le point de vue.
0: Oh là là, ça commence déjà le matin, levé vers 11h.
1: Mmh.
0: Bon, de là...
1: Francis, oui. Je te coupe, mais je pense qu'à mon avis, ça m'étonnerait. Hein. Ça m'étonnerait que la journée commence à 11h. Hein.
0: Mais attends, Gérard, tu ne connais pas mon activité du soir.
1: Ouais.
0: Bah, si je sors jusqu'à 4-5h du matin... C'est sûr qu'avec les gars-là, c'est qu'à quelle heure veux-tu que je me réveille?
2: C'est sûr.
3: Oh, Marcel!
4: Oh là là!
5: Mais approche comme ça, parce que...
1: Si oh, Gérard!
5: Comme ça, écoute.
1: Ouais, ouais.
5: Tu vois,
1: ouais, d'accord.
5: Ça plope, donc fais gaffe.
1: Ok.
5: Non, mais tu peux mettre ta main, mais tu fais doucement.
1: Mmh. Francis, j'étais avec toi, donc je peux te dire tout de suite que ça m'étonnerait que ça commence une journée commence à 11h du matin, c'est pas possible.
0: Mais je te dis que c'est à l'heure où je me réveille, à cause des gars-là.
1: Ouais, non, mais même, une journée, tu commences bien plus tôt. Hein. Enfin bref, passons, je vais pas m'éterniser sur ça. Hein.
2: Gérard, sur IRC, il y a Roadrunner qui te demande comment on fait pour devenir sosie.
1: Non, ça, justement, il y aurait...
6: Il y a un truc.
1: Ouais, il y a un truc, mais lequel, j'en sais rien.
2: Bah, il va te le dire, l'auditeur.
6: Bah non, justement, c'est un truc chez les sosies, et on peut pas le dire, ça, c'est notre secret, on peut pas le dévoiler.
1: Mais c'est qui, ça?
6: C'est Rap Voisine.
1: Rap Voisine, ok. Et donc, toi, comment t'as...
6: Mais je le dirai pas, c'est mon secret, je n'en parle pas.
1: Comment est organisée une journée chez un sosie, c'est tout?
6: Ah, bah, je me lève vers 5-6 heures de l'après-midi,
1: ouais.
6: Et puis je pars au gala vers 8-9 heures.
1: Ouais, t'es pas en train de te foutre de ma gueule,
6: non,
1: là?
6: Non, pas du tout, puisque je fais mon gala jusqu'à 6h, 7h du mat.
1: Ouais.
6: Et après, je suis fatigué et je dois dormir pendant la journée. En fait, je vis la nuit.
1: Ouais, d'accord.
6: Comme une chauve-souris.
1: Ouais, c'est ça.
7: Gérard, excuse-moi, on a un nouvel auditeur. Il s'appelle Michel Mathieu, il a 21 ans, il est de Beson.
6: Qui est Michel?
1: À la place de qui?
7: À la place de personne. Je bidouille le standard pour qu'on ait en fait plus d'auditeurs comme avant.
1: Bah alors donc, tu m'as dit
7: Michel Mathieu.
8: Oui, bonsoir.
7: 21 ans de Beson.
8: Bonsoir, c'est Michel Mathieu.
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9: Et GG, sur le Minitel, on me demande aussi si t'aimerais pas avoir un sosie, mais être le sosie de quelqu'un.
1: Non, pas personnellement.
6: T'en es sûr?
1: Oui. Ouachi Patti.
10: Hey Gérard.
1: C'est qui?
10: C'est Karen Cuéril.
1: Ouais.
10: Tu voudrais pas être sosie de...
7: Oh, dans ton micro, hein.
1: Oh, parle devant ton combiné ou sinon je te vire.
10: Oh, non. Est-ce que tu voudrais pas être le sosie de Ricky Martin?
1: Mais qu'est-ce que vous me balancez, Ricky Martin? Laissez-le en paix. Si je laisse, c'est le chanteur que j'aime bien.
7: En plus, il est mort.
1: Non, il est pas mort, connard.
7: C'est hier.
1: Non, tiens, mon cul.
6: Bah, si, c'est vrai, c'est pas
7: il a dérapé.
1: Mais ouais, c'est ça, il a dérapé. Tout à l'heure, je vais te faire déraper quelque chose, toi, tu vas voir, tu vas pas commencer. Qui c'est que j'avais demandé? Ouais, où est-ce, Patty?
11: Moi, je travaille à la Sécu. Alors, bon, dans la semaine, je fais 8h-16h, hein, comme tout le monde.
1: Ouais.
11: Et puis, le dimanche, je fais des galas. Mais je pars à 8h, je rentre à 9h. Hein.
1: Mm-hmm.
11: Je fais juste une chanson, alors.
1: Ouais, d'accord. Ok. Rap Voisine, t'as répondu, toi?
6: Bah oui.
1: Donc, Karen Puéril.
10: Oui. Bah alors moi, déjà, je commence ma journée, je me lave, hein, je prends un coton-tige.
1: Mm-hmm.
10: Et puis, bon, bah, je m'occupe de mon corps, voilà. Hein. Et donc, je travaille directement sur le terrain.
1: Mm-hmm.
10: Et puis, voilà, ma journée se passe comme ça.
1: Si t'as quelqu'un derrière, c'est plus la peine pour toi, d'accord? Parce que je viens d'entendre que il y a du monde qui te souffle. Pilar.
7: Ouais, ma grande. Ouais, quoi?
1: Hop.
9: Bah, faut que tu gères, là.
7: Mais je gère qui, là?
1: Michel Mathieu.
8: Ouais.
7: Maintenant, je viens de le mettre.
8: Attends, je suis là.
1: Non, mais c'est pas lui qui a du monde derrière. Ah, Michel Mathieu, pour toi.
8: Ouais, bah écoute, moi, donc, comme t'as pu le deviner, je suis fan de Mireille Mathieu. Donc, ma journée, principalement, j'occupe mon temps à essayer de me faire la même coupe de cheveux, quand même.
7: Je la vire?
8: Parce que...
7: Merde.
8: parce que c'est pas facile d'avoir quand même une coupe de truffes comme ça. Et ensuite, j'ai une copine qui s'appelle Mireille Drucker et on fait exprès, on répète comme si on était en interview au cas où ça arriverait un jour, quoi, voilà. On s'entraîne.
5: Ok. C'est faux.
8: Mais si, tout à fait.
6: Impossible.
8: Il faut appeler Mireille Drucker, c'est tout.
1: Non, vous arrêtez avec vos impossibles, là, parce que tout à l'heure, ça va gerber vite, hein, maintenant.
2: Gérard, sur IRC, il y a Yankee qui te demande si on peut être le sosie d'une race canine.
1: Il veut faire allusion à quoi, lui?
2: Bah attends, je vais lui demander. Demande-lui.
1: Donc, tu veux faire allusion à quelle race, s'il te plaît?
10: Ouais, quand même. Bulldog.
2: Ah, faut attendre.
1: Alors, qui c'est qui vient de dire ça? Qui vient de dire ça entre Karen et Wesh Patty?
10: Bah, c'est pas moi.
2: Gérard, Yankee, il dit Bulldog Mystère.
1: Ouais, mais ça, faut arrêter.
5: Non,
1: faut arrêter là-dessus, d'accord?
5: Arrêtez!
1: Bon, toi, tu te calmes un peu, c'est moi qui gère, d'accord? Manu?
5: Arrête!
9: On me demande combien ça coûte en euros, un sosie.
5: Oh, oh putain! Qu'est-ce que tu fais?
1: Eh, t'arrêtes de taper comme ça, après on va dire que c'est moi, espèce de con!
9: Arrête! Non, commence pas à balancer des trucs, t'es fou!
1: Arrête, là, tu vas pas commencer, toi, hein?
7: Oh, t'es pas à Neuilly, là?
1: Ouais,
9: tiens-toi bien un peu, on te regarde.
1: Ouais, tu vas pas commencer.
7: Regarde, parce que peut-être que Michel Labrou, il peut appeler à tout moment sur la ligne, hein,
1: ouais,
7: de te calmer.
1: Ouais.
7: Hein.
1: Ouais, bah toi, tu vas déjà commencer par gérer ce que je t'ai demandé, ok?
10: T'as même pas de poils à ta bite!
5: Oh non!
1: Bon, ouais!
10: Piquer des euros dans mon sac!
1: Bon, ouais! Tu me gères ça, toi? Tu te magnes?
7: Ouais, ouais.
1: Tu te magnes vite!
5: Ouais!
10: Gérard?
1: Quoi?
10: Allô Gérard?
1: C'est qui?
10: C'est Karen.
1: Je t'écoute.
10: Oui, est-ce que Sandy a un sosie?
1: Non, Sandy, elle a pas de sosie. Sandy, elle vous emmerde.
8: Chewbacca.
7: Bon, on revient au débat, GG, s'il te plaît.
8: Oui.
1: Bon, hey.
7: Oui, je les gère.
1: Toi, tu me les gères parce que sinon, tu vas aller à l'arrière. Hein.
8: Ouais. Là-bas,
1: je
8: là-bas,
1: le sens.
8: Là-bas.
1: Troisième question. Être un sosie est-il une passion réputée? On va demander ça à Francis.
3: N'importe quoi.
8: Oh la fille.
6: Oh là là là.
1: Oh, Pildar!
7: Quoi?
1: Ton boulot là, de gérer.
7: Pardon, excuse-moi. Attends deux secondes. Comme ça, je mets un. Ok, c'est bon.
1: Alors, Francis?
4: Oui.
1: Donc pour toi?
4: Tu peux répéter la question, s'il te plaît?
1: Être un sosie est-il une passion réputée?
4: Bah, déjà, il faut avoir la tête de la personne.
1: Ouais.
4: Donc, si t'as la tête de la personne, c'est même plus une passion, tu le vis tous les jours.
1: Mm-hmm.
4: Bon, moi, malheureusement, je suis fan de Francis Lalanne, donc de ce côté-là, bon, je suis pas trop gâté par la personne au niveau médiatique. Donc, une passion, il faut vraiment trouver les fans, quoi.
1: Mm-hmm. Ouais, ok. Wesh, Patty.
12: Wesh, tu peux répéter ta question?
1: Non, je la répète plus.
12: Bah, j'ai pas retenu, donc je vais te dire, je suis d'accord avec toi.
8: Oh là là.
1: Bon,
7: Gérard, tu te réveilles, quoi?
1: Non, tu me vires ça, parce que moi, j'en ai marre de répéter les questions. Maintenant, ça commence à bien faire.
7: Bah ouais, mais j'ai un standard bidon.
1: Ouais, non, mais t'as un standard bidon, tu te démerdes.
7: Ah attends, c'est peut-être...
1: Rap voisine.
7: Attends, c'est peut-être le PDG d'RTL.
1: Ouais. Rap voisine.
13: Oui.
1: Rap voisine.
8: Opéra.
13: Allô?
8: Ouais,
5: c'est
8: bah
5: qui, Rigo?
8: C'est
5: qui?
8: En tête, c'est pas possible.
1: Oh!
7: Mais il est là, GG.
8: Ouais. Oui, donc la seule gloire que ça m'apporte, c'est d'avoir des grands-mères avec des doubles foyers.
13: Excusez-moi, okay, c'est dans le studio. Oui.
7: Attendez les auditeurs.
1: Non, non, il n'y a pas d'attendez, d'accord. Moi je fais mes débats.
13: Attends Gérard, j'ai le PDG d'RTL en ligne.
1: Ouais, c'est ça.
13: S'il te plaît.
1: Ouais, bah c'est ça, oui. Moi aussi. Rap voisine.
13: Je vais le calmer, vous inquiétez pas, je vais le calmer.
8: Oh là là, vite fait.
7: Assurez les auditeurs, on a eu un...
1: Rap voisine.
8: Oui, donc, je disais que la seule gloire que ça m'apporte, bah, c'est des grands-mères qui ont des doubles foyers et qui me confondent avec Rock voisine, en fait. C'est tout. Voilà.
7: Mais Gérard, t'écoute pas, hein. Excuse-moi, rap voisine, mais...
1: Si, j'ai entendu.
7: Alors qu'est-ce que t'en penses?
1: C'est pour les grands-mères qui ont des doubles foyers, c'est ça?
8: Et puis
1: Je sais pas quoi, après.
7: Bah, bravo. Voilà.
8: Allez, hop, tu
7: bravo.
8: Gères.
1: Ouais, bah tu rap voisine, si t'es pas content, c'est
8: non,
1: pareil.
8: Non,
1: et toi, tu t'écrases.
7: Bravo.
1: Toi, tu me gères les auditeurs parce que pour l'instant, tu commences à foutre de la merde.
14: Ta gueule, hippie.
8: Voilà, oh, c'est de la synthèse.
1: Ouais. Karen Péril.
15: Oui.
8: Péril.
15: Alors moi,
1: j'ai entendu.
15: Péril. Alors moi, c'est pas une passion, hein, mais disons que c'est pour trouver l'homme de ma vie.
1: Être un sosie est-il une passion réputée? C'est pas pour savoir si tu es pour trouver l'homme de ta vie ou pas.
15: Non, oui, mais c'est pas une passion.
1: Alors tu peux préciser?
8: Comment?
15: C'est-à-dire que c'est un métier.
2: Gérard, pour calmer le débat, je voulais te dire quand même qu'on a dépassé les 6000. On est à 6222. Ce qui est bien, tu. Non, ça applaudit pas. Ok, bravo. Merci. Quand même, c'est cool. Et faut laisser Snooze. Je voulais juste dire, il y a Snooze, il revient dans 30 secondes, il est parti chercher à manger.
1: Ok. Michel Mathieu.
14: Ouais, Michel Mathieu, ben moi je pense que c'est plus qu'une passion, comme tu disais. C'est une philosophie. C'est carrément même, je dirais, un mode de vie au quotidien, au journalier, quoi, tu vois. Toujours.
1: Ouais, mais précise un peu, parce que là, vous me donnez des réponses vagues. Si
14: tu veux, moi, je suis fan de Mireille Mathieu. Moi, je me réveille le matin, je me réveille Mireille Mathieu, je mange Mireille Mathieu, je dors Mireille Mathieu, je baise Mireille Mathieu, je fais tout Mireille Mathieu, quoi, tu vois.
1: Ah, ok. Donc, toi, t'es carrément fan de Mireille Mathieu.
14: Ah, bah, c'est clair.
7: Ouais, mais
14: c'est
7: précise ton nom.
16: Est-ce que tu chies Mireille Mathieu ?
14: Ouais, pas mal, ouais. Voilà, GG. Tu la bourres aussi, Mireille Mathieu.
1: Merci, ouais. Fildar. Hein.
14: Ouais, je baisse des chaînes.
7: Attends, je me fais un coup de combiné.
1: Moi, je m'en fous, mais merci, parce que comme ça, on n'a pas entendu la fin de sa question à Michel. Ouais, c'est pas grave.
14: Il me demandait si je baisais Mireille Mathieu. Je lui disais oui, je baisse des chèvres, oui.
6: Et tiens, d'ailleurs, je vais te demander autre chose. Tu sais pourquoi Mireille Mathieu n'a pas le vagin dans le front ?
1: Vas-y.
6: Bah, c'est tout simple, parce que t'as déjà essayé de lui rentrer quelque chose dans la tête.
1: N'importe quoi. Alors là, ta blague, tu peux te la carrer au cul. Hein.
6: Ok, oh
1: là,
6: pas de problème.
1: Alors, la cinquième question. Les animateurs radio télé ont-ils un sosie? Et on va s'écouter Dick Rivière avec Les Matins, la banane toute dure. Et on se retrouve tout de suite après au 0803 08 5000 et toujours 3615 Scott Fun Radio, rubrique direct et sur l'IRC où que Rigo vous attend nombreux. Ouais. www.fr et voilà. A tout de suite. Et voilà, vous venez d'écouter Dick Rivière avec Le Matin, la banane toute dure. Et donc, vous êtes toujours avec la banane toute dure. Et donc, vous êtes toujours sur Fun Radio. Donc, Fildar vous attend au standard au 0803 08 5000.
7: Manez-vous, merde, j'ai pas que ça à foutre.
1: Toujours le Minitel au 3615 Fun Radio, rubrique direct. Manu qui est aux commandes. Et Rigo qui est sur l'IRC, donc www.fr, c'est www.fr Fun Radio, c'est ça ?
17: Ouais, c'est ça.
1: Voilà.
7: Double flash.
1: Ouais, double flash.
7: Et whisky.
1: Ouais, c'est ça. Donc on récupère Francis
7: Lalanne.
18: Allô ?
1: Allô ?
18: Oui.
1: Donc rebonsoir à toi.
18: Rebonsoir à toi aussi.
1: Wesh Patty.
7: Bah non, je l'ai viré.
1: Donc elle est partie. Rap voisine.
18: Ouais, salut, c'est moi. Bonsoir GG.
1: Re-salut à toi. Karen Puéril.
19: Puéril, oui.
1: Rebonsoir.
19: Rebonsoir Gérard.
1: Michel Mathieu.
18: Oui,
1: rebonsoir à toi.
18: Bonsoir.
1: Et Jean-Pierre qui est passé avec ses chansons. Donc bonsoir à toi Jean-Pierre.
20: Bonsoir.
1: Comment vas-tu ?
20: Ça va bien.
1: Ça va ?
20: C'est la fête de la musique.
1: Ouais, non mais c'est bon.
20: Non.
18: J'achète ton disque. Tiens, direct.
1: Pour l'instant, c'est pas un débat sur la musique, c'est un débat sur les sosies.
20: Oui.
1: D'accord ?
18: Bah, vive libéraux quand même. Hein.
1: Ouais, non mais.
18: Bah quand même.
1: On répond correctement aux questions, c'est tout. Okay. Alors on va changer parce que vu que je termine qu'à 2h, donc il reste encore une heure, plus d'une heure à faire.
18: Ça c'est bon, tu vas pousser jusqu'à 3h quoi.
1: Non. Allez. Êtes-vous de fan de quelqu'un? Si oui, êtes-vous d'accord? Donc alors je précise la question parce que c'est
18: compliqué. Hein.
1: C'est Fildar qui l'a dit. Donc si vous êtes fan de, par exemple, tout à l'heure j'entendais qui c'est qui me disait Mireille Mathieu, donc c'est Michel.
18: C'est Michel.
1: Hein? Donc êtes-vous d'accord? Donc le pourquoi êtes-vous d'accord? Si oui, êtes-vous d'accord? Donc êtes fan de quelqu'un, donc je pense que tout le monde est fan d'un chanteur préféré.
18: C'est clair.
1: Donc on va demander à Jean-Pierre comme il vient d'arriver.
20: Faites la musique.
1: Bon, Jean-Pierre, s'il te plaît.
20: Oui.
1: Oh là là. Oh non, Fildar. Fildar, c'est quoi là?
7: C'est Jean-Pierre.
1: Oh non, mais attends, oh.
7: Jean-Pierre.
1: Jean-Pierre, c'est Gérard là. Tu réponds correctement aux questions, sinon c'est pas la peine.
18: Ouais, c'est clair.
20: Ah, ok, bien sûr.
1: Ouais. Non, mais on s'en fout du ministère de la Culture et tout ça. On n'est pas là pour parler politique, ok?
20: Non, mais j'entends tout le monde qui pèle, qui parle en même temps. Et...
1: Ouais, non, mais pour l'instant, c'est moi qui te parle. Donc tu réponds correctement à la question, sinon c'est pas la peine de faire le débat.
20: Non, mais j'écoute ta question, tu peux parler, vas-y.
1: Non, mais maintenant, tu réponds à la question.
20: Le ministère, maire.
1: Oh là, allez.
2: Gérard,
1: sur
2: IRC, il y a un petit sondage que Triso m'a envoyé.
1: Ouais.
2: Alors, à la question, avez-vous un sosie ? 54% des personnes ont répondu non, j'ai voté contre. 27% pas du tout, je suis hétérosexuel. 18% non, je n'écoute pas les To Be Free. Et 12% vous pouvez répéter la question. Une seule personne a répondu oui, mais je suis pas sûr.
1: Mais comment que ça se fait que j'ai pas de sondage comme à Neuilly là ?
17: Parce qu'on n'est pas à Neuilly.
21: Non, parce qu'on s'est fait voler le PC.
22: L'institut de sondage.
21: On s'est fait voler l'ordinateur. Donc on peut, pour le moment, on attend à nouveau.
1: Ah d'accord.
21: Ouais.
1: Bon, alors Michel Mathieu. Michel, pardon.
22: Oui. Suite à ta question sur Minitel, on te demande est-ce que tu penses pas que pourquoi pas et dans quel sens ?
1: Mais qui c'est qui pose cette question de naze ?
22: Nomade.
1: Nomade, c'est même pas la peine d'y répondre parce que qu'est-ce que tu veux que je réponde là-dessus ?
22: Je sais pas, il me dit ça ressemble à la tienne, il aimerait bien que tu répondes à la sienne.
1: Ça ni queue ni tête, ça va être comme tout à l'heure sur l'IRC, quand on va faire les débats, la conclusion du débat, il y en a qui vont me dire ton débat a eu ni queue ni tête comme toi. Ça, je m'en doute encore.
21: Et là, vous pourrez rajouter sans jambes.
1: Pour l'instant, je t'ai dit de me virer lui là, parce que c'est pas la peine de le garder s'il répond.
23: Allô ?
1: Michel Mathieu, donc pour toi.
24: Ouais, écoute, moi je vais te dire que déjà je suis d'accord, donc oui. À cela, je peux ajouter que je réponds par l'affirmative, et je pense que ça c'est dans tous les sens, donc il n'y a pas besoin de préciser, quoi, tu vois.
1: Non, mais donc t'es fan, toi, de Mireille. À fond de Mireille Mathieu.
24: À fond, 100%, je te dis, je fais tout Mireille Mathieu, moi, il n'y a pas de lézard.
1: Mmh, ok.
24: Donc oui, à 100%.
1: D'accord. Donc toi, c'est oui, sans même savoir, êtes-vous d'accord ? Donc toi, pour toi, c'est carrément oui d'entrée. Ah,
24: voilà, moi, j'ai pas besoin d'être d'accord, c'est oui direct.
1: Ok.
24: Voilà.
1: Karen Puéril ?
25: Oui. Alors moi je ne suis pas fan de Karen Puéril, Cheryl. Moi je suis fan de...
26: Oh là là, arrête de fumer.
25: Ouais, je ne fume pas.
24: Vas-y, fais tourner.
25: Je ne fume pas.
1: Hey, tu réponds correctement ou sinon je fais comme Wesh Patty, je te vire.
24: Allez, hop, non, dehors.
25: D'accord Gérard, d'accord.
27: Mystère, mère.
1: Bon, ouais, ouais. Hop. Allez,
23: Jean-Pierre.
1: Non, Jean-Pierre, tu le vires. Jean-Pierre, tu le vires. Oh non, et oh.
22: Mais il chante bien pourtant.
1: Non, moi, c'est pas un débat sur les chanteurs, c'est un débat sur les sosies.
23: Gérard, alors, oui.
1: Au revoir pour lui.
23: Excuse-moi, à la place de la petite, là, Wesh Patty, on accueille Magali Alain. Magali Alain, 23 ans de. Ça fait rire Hugo, je comprends pas. De Clermont-Ferrand.
28: Désolé.
23: Bonsoir, Magali Alain.
1: Bonsoir.
26: Oh cochon.
29: Bonsoir, ça va ?
1: Ouais, tu vois, il faudrait peut-être te réveiller quand on t'appelle. Hein.
29: Oui, j'ai plein de bips, alors excuse-moi.
1: Comment ?
29: Non, parce qu'en fait. C'était quoi ta question, Gérard ?
1: Non, mais attends, pour l'instant, je te dis, tu te réveilles quand on te parle.
23: Quand on a voulu l'accueillir, en fait, je l'ai passé à l'antenne. Et quand on l'a passé à l'antenne, en fait, elle n'entend plus pendant 2 secondes l'antenne.
26: Ouais,
1: d'accord. Par contre, tu me vires Jean-Pierre et puis l'autre, là, comme ils veulent pas répondre correctement aux questions, c'est pas la peine. Hein.
23: Ok.
1: Donc, rap voisine.
26: Ouais, moi, alors, exactement, je suis fan de rock voisine.
1: Ouais.
26: Et non, je suis pas d'accord.
1: Mais tu peux préciser ?
26: Bah, je précise, je suis pas d'accord.
1: Mais donne le fond de ta pensée.
26: Mais je suis fan de rock voisine, je le kiffe.
1: Mais ouais, mais d'accord, tu le kiffes, mais précise le fond de ta pensée.
26: Bah pourquoi ? Qu'est-ce que tu veux que je te dise de plus ?
1: Oh là là,
26: mon idole.
1: Bon bah alors d'accord, bah c'est ça que je veux entendre dire.
26: Bah c'est ce que je viens de te dire il y a 2 minutes.
1: Mais non, toi, tu me dis que tu le kiffes, j'en ai rien à foutre.
26: Qu'est-ce que ça veut dire, je te kiffe ?
1: Ouais bah c'est bon, tais-toi pour l'instant.
22: On demande sur le Minitel si t'as une idole, toi.
1: Bah ça, justement, je répondrai après, quand tout le monde aura répondu.
24: Jabba, direct Jabba. Jabba.
1: Toi, tu vas fermer ta gueule, d'accord ? Parce que tout à l'heure, tu as dégagé vite fait, toi.
26: Jabba plus grosse qu'une hutte.
1: C'est qui parle comme ça ? Qui c'est qui parle comme ça ?
24: Ouais, c'est Polo. Ouais, c'est Polo.
1: Ta gueule, hippie !
24: Ouais, ta gueule, hippie.
1: Bon, alors... Tu me gères ça, toi, vite fait.
24: Allez, hop, tu gères.
23: Allô ?
24: Ouais.
23: Ouais, à la place de Karen Puéril, on accueille Véronique Dusson. Bonsoir, Véronique.
26: Et moi aussi, je veux changer de prénom.
30: Bonsoir, tout le monde.
24: Bonsoir.
30: Salut, Véro.
24: Salut, Véro.
30: Salut, tout le monde.
24: Salut, Véro.
1: Elle est d'où ?
23: Elle est de... T'es où, d'où, déjà ?
30: Je suis de Paris.
23: Voilà.
24: T'as ton piano ?
1: Non, non, mais c'est bon, laisse-les dire leurs conneries. Magali Alain ?
29: Oui.
1: Donc pour toi, ah ouais, toi t'as été au standard, donc t'as pas entendu la question, c'est
29: ouais,
1: ça ?
29: Ouais, c'est ça.
1: Donc je répète pour toi et pour Véronique. Donc oui. Êtes-vous fan de quelqu'un ? Si oui, êtes-vous d'accord ?
29: Moi je suis fan d'Étienne Dao.
1: Ouais.
29: Mais je le ressemble pas du tout.
26: Ouais, c'est clair.
1: Mais non, mais attends, t'es déjà une nana, tu peux pas ressembler à un mec.
29: Ouais, non, mais je te dis, je suis fan de lui, quoi.
1: Ah, d'accord.
26: Tu vois.
1: Mais t'as entendu, là, sur M6, là, le week-end qu'ils font sur lui?
29: Oui, j'enregistre.
1: Ouais, ben, t'as de la chance, hein.
29: Merci pour l'info, Gérard.
1: Voilà. Véronique, de Paris.
30: Oui. Alors, moi, je suis fan de Wonder Woman.
1: Ah! C'est une animée...
21: une actrice télé, ouais.
1: C'est une... Ouais, c'en est voilà. Une qui joue dans des films.
21: Ouais, plein
30: voilà,
21: de films.
30: Oui, tout à fait.
1: Ouais, donc...
30: Oh! Mais moi, je suis complètement d'accord, quoi. Hein.
1: Tu me calmes un peu, là, ceux qui s'amusent à faire des conneries, là. Manu?
22: Ouais, sur Minitel, toujours, il y a toujours Nomad qui demande si toi, t'es un fan de Christine.
1: De
22: Christine.
1: Ah bah alors là, c'est même pas la peine, j'y répondrai pas.
27: Il m'en fait sur moi.
1: Ouais, bah ta gueule.
27: C'est toujours des euros dans mon sac.
1: Donc, qui c'est qui reste qui a pas répondu? Ah bah Francis.
21: Il y a Jean-Pierre aussi.
1: Non, non, je t'ai dit de le virer, lui.
21: Mais il veut pas partir, il me dit.
1: Non, non, non, non, non.
21: Ouais, jouer.
1: Non. Il a envie de jouer, il va pas. Oh.
27: C'est le fait de la musique.
1: Voilà,
27: du champagne.
22: Gérard, pour calmer le débat sur...
1: Ouais, non, merde. Gérard. Tu le vires, s'il veut. C'est quoi, là, ce bordel? Tu me le vires.
26: On propose un sondage.
27: Non, on va s'éclater. On va se faire péter le fion.
26: Oh là là.
1: Hey, tu le vires complètement. Je veux pas le savoir. Il veut pas partir. Tu le vires quand même.
21: Je peux pas.
1: Je veux pas le savoir. Tu le vires.
22: Non, mais le problème, c'est qu'avec ce standard-là, si les gens ils raccrochent pas de leur côté, nous, on peut pas leur raccrocher au
1: nez. Non, mais moi, je veux pas le savoir. Il vire.
22: J'ai eu les problèmes toute la semaine.
21: Alors dis-lui.
1: Jean-Pierre, tu raccroches ton téléphone, je ne veux pas de toi dans mes débats, ok?
27: Gérard, de la nuit.
1: Alors, Francis Lalaine.
21: Non, mais il a raccroché Francis Lalaine, il faut que j'en trouve un autre.
1: Putain, mais tu me fais quoi, toi?
22: Gérard, pour calmer le débat, il y a Cyberon GG sur l'IRC qui te demande est-ce que les sosies sont bisexuels?
1: Bon, là, je peux pas te dire, parce que faudrait...
22: Et il dit, si tu peux pas dire, pourquoi?
1: Ben, parce que... Putain...
22: Vas-y, réponds. Mais ça, à mon avis, ça dépend de la marque.
1: Ouais, je pense là-dessus. Donc, moi, je peux vous dire que je suis fan de plusieurs chanteurs, donc j'irai pas m'éterniser sur eux.
22: Si on veut des noms, quand même. Hein.
1: Non, mais les noms, tout le monde les connaît par cœur, donc
22: redis.
1: Il y a Michel Sardou, il y a Ricky Martin, donc et puis plein d'autres, voilà. Donc
27: c'est faux. Donc
1: cinquième question. Ouais, j'ai répondu à celle-là. Ouais.
22: Plume mon micro, merci. Il y a Turpentine sur l'IRC qui te demande est-ce que des jumeaux sont sosies?
1: Alors là, c'est pas évident
26: non, pas du tout. Ça n'a rien à voir.
1: Je peux pas te dire si pourtant, y a, non, dans les groupes qu'il y a à l'heure actuelle, il n'y a pas de ils sont pas jumeaux, ils se ressemblent pas tous.
21: Bah, tu sais, le groupe, là, David et Jonathan.
1: Non, mais ça, c'est pas pareil. Hein,
21: ils sont sosies, hein?
1: Non.
21: Mais ils sont quoi? Ils sont frères?
1: Non plus.
21: Les jumeaux?
1: Non plus.
21: Mais ils sont quoi?
1: C'est deux chanteurs différents, c'est tout.
21: Mais ils sont copains ou pas?
1: Ouais, dans la vie, oui. Manu?
22: Ouais, sur Minitel, il y a Zozo qui demande si t'étais fan de Lady.
1: Non, pas du tout.
26: Pourquoi?
22: Où est le rapport avec les sosies?
1: Ouais.
22: Bah, je sais pas, c'est fans aussi.
26: Ah ouais, c'est les fans aussi.
1: Ouais, non, mais...
26: Les fans des sosies.
1: Ouais, non, mais personnellement, moi, non. Donc, qui c'est qui nous reste? Alors, Magali, rap voisine, Véronique et Michel.
30: Magali,
26: oh là là.
1: Donc,
26: GG, les fans de King Kong.
1: Non, bon. Non, pas spécialement. Alors, donc là, c'est la cinquième question. Et là, je pense que tout le monde va bien répondre, j'espère, parce que sinon, ça va se terminer au vinaigre.
26: Ouais, vas-y. Ouais.
1: Alors, les animateurs radio, télé et autres ont-ils un sosie? On va demander ça à Magali.
29: Magali Alain.
1: Ouais. Si je veux dire Magali, je reste sur Magali, c'est tout.
29: Oui,
1: je vais
29: non,
1: pas préciser.
29: C'est vrai que tu m'appelles Magali Alain.
1: Ouais, bah moi, si je veux dire Magali, c'est tout.
29: Bon, d'accord.
1: C'est moi qui commande quand je fais mes débats. Bon, enfin, c'est pas les auditeurs.
29: Je préférerais quand même, mais bon.
1: Bon, bah moi, pas.
29: Bah là, dans la région où j'habite, il y a un mec qui se fait passer pour toi.
1: Mm-hmm.
29: D'ailleurs, j'appelais un peu pour ça aussi. Parce qu'il signe des autographes et des choses comme ça, quoi.
1: Mm-hmm. Et t'as pu récupérer des preuves?
29: Bah, moi, j'ai un autographe de toi.
1: Qui date de quand?
29: Qui date d'il y a 15 jours, je l'ai vu il y a 15 jours.
1: Ouais. Et tu peux faire une photocopie et puis m'envoyer vraiment la preuve?
29: Il n'y a pas de problème.
1: Ok, Manu.
22: Sur Minitel, il y a quelqu'un qui nous dit « Moi, je suis le sosie de Sandy et je m'appelle Robert.
1: » Bah lui, il va se faire foutre.
24: Ah, c'est clair.
1: Il laisse Sandy tranquille. Alors Manu, je te préviens, c'est la dernière fois que tu me dis des questions Minitel à propos de Sandy. Okay. Parce que Sandy, vous lui foutez la paix maintenant.
24: D'accord. Moi, je connais un Raymond, par exemple.
1: Ouais, bah toi, tu te tais, toi. Raboisine.
26: Oui, alors moi, j'ai entendu parler que... Enfin, je t'ai jamais vu, Gérard, mais on m'a dit que tu ressemblais à Brad Pitt.
1: Non mais si c'est pour me répondre des conneries comme ça, ça sert à rien.
26: C'est pas des conneries, c'est ce qu'on m'a dit.
1: Je te demande, est-ce que les animateurs radio, télé ou autres ont-ils un sosie? Merci pour le Larsen.
26: Donc oui, pardon. Je pense que ton sosie c'est Brad Pitt, selon ce qu'on m'a dit.
1: Manu, fais gaffe.
22: Pardon, ben, j'ai pas fait exprès.
1: Ouais non, mais fais gaffe quand même. Ok, Véronique.
26: Ok, Véronique.
1: Véronique. Véronique.
0: Elle arrive.
1: Punaise, mais...
30: Nina. Oui, alors, eh bien, vous m'entendez?
1: Oui, oui, bah, on t'entend, oui. Alors, tu réponds?
30: Bah oui, bah je... Ah, oui. Oui, alors, eh bien, forcément, on se dit qu'ils ont un sosie, parce que...
26: T'as une voix de pas belle, toi.
30: Ouais.
1: Bon, vous fermez vos gueules derrière quand les gens répondent, s'il vous plaît, merci.
30: Merci,
26: Joël.
30: Gérard, merci. Adjoël. Parce qu'on les voit plusieurs fois partout à la télé,
26: Adjoël, la pas belle.
30: Donc, c'est pas possible.
1: C'est Joël,
30: ça. Forcément, non. Ils ont un sosie.
26: Adjoël, la gamelle.
0: C'est peut-être le sosie d'Anjoël.
1: Ouais.
26: C'est peut-être le sosie d'Anjoël, ouais.
24: Anjoël, c'est la
1: rondelle. Oh, on se calme.
26: On va boire, enfin, putain.
1: Eh, on se calme.
26: Ok, Michel.
1: Michel Mathieu, à toi.
24: Ouais, bah écoute, moi, pendant les vacances de Noël, comme je suis un bon blaireau, j'ai regardé, tu sais, l'histoire, là, sur la 2 avec le dauphin, et il y avait un plongeur italien, là, qui s'appelle Umberto Pellizzari, il ressemble quand même beaucoup à Max, moi, je trouve.
1: Attends, un truc sur les dauphins, sur la 2?
24: Ouais, tu sais, il y avait l'histoire du dauphin, là, qu'il fallait sauver, et t'avais un des plongeurs, il était italien, et ben il ressemblait vachement à Max, je sais pas si t'as vu la série.
22: C'est Flipper, non?
1: C'est Flipper.
24: Mais non, c'est pas Flipper.
26: Flipper the Dolphin.
1: Non, c'est plus...
30: Moi, je pense que tu devrais faire le sosie de Ricky Martin.
24: Non, tu penses?
1: Voilà.
24: Oh! GG, GG, moi, je...
1: Vous vous calmez, là?
24: Michel.
1: Oh!
24: J'aime pas trop ça.
1: Oh, qui c'est qui... vous vous calmez, là? C'est moi qui commande, quand même, là.
24: Ok, vas-y, le King.
1: Donc, Michel Mathieu, déjà, pour commencer, l'histoire de ton truc du dauphin sur la 2, ça m'étonnerait.
24: Si, si, mais les auditeurs, ils comprendront, je t'inquiète pas.
1: Les auditeurs, ils vont comprendre, ça m'étonnerait.
24: Toi, moi, je trouve que tu ressembles quand même un petit peu à De Niro,
1: ouais.
24: Surtout dans le film de Frankenstein.
1: Ouais. Voilà. Toi, tu ressembles à...
30: Robert Carré de Ford.
1: Comment?
26: Okay. Alors, arrête de regarder les cassettes des inconnus parce que t'es pas drôle.
24: Ouais.
22: Gérard, sur IRC, il y a Rip qui te demande si ton sosie, il est aussi con que toi.
1: De toute manière, il est aussi con que celui qui vient de poser la question, tu vois. Ouais. Comme ça, il est renseigné, celui-là.
30: Mettre un coton-tige dans son cul.
26: T'es trop cool.
1: Oh là là. Bon, ouais, ça commence à bien faire, là, Manu. Tu vas me couper ça ou quoi, là?
22: Moi, c'est les auditeurs.
1: Ouais, c'est les auditeurs. Alors, ben, qui c'est qui a... C'est encore toi qui a été leur dire des conneries.
22: Non, j'ai rien fait.
1: Non, parce que toi, toutes les semaines, t'as l'habitude
30: pardon,
1: de leur dire.
30: Pardon, Gérard, je sais pas ce qui m'a pris.
1: Ouais, bah attends, alors dégage-toi, au revoir. Voilà.
22: Allez,
1: terminé. Ta gueule va te faire foutre, alors dégage.
26: Dégage.
1: Allez, terminé pour toi, dégage, Gérard. Au revoir.
22: Oui, je l'ai viré. À la place de Francis Lalaine, on accueille Maxime le Charpentier, 19 ans.
26: De... Moi, je veux changer de prénom. Ah, moi aussi.
1: Non, mais attends. Fildar.
26: Quoi? Ta gueule.
1: Oh, ferme ta gueule toi-même, connard.
22: Qu'est-ce qu'il y a, GG?
1: Alors déjà lui il va pas...
22: Ah, je sais pas qui c'est. Hein.
1: Non, c'est celui qu'on vient de prendre donc il dégage comme
22: mais
1: ça.
22: Mais non, il est pas arrivé encore, il est même pas à l'antenne. Tiens, je
1: non, il est pas à l'antenne alors qui c'est qui vient de me dire ferme ta gueule connard.
22: Bah, c'est un autre mec.
1: Ouais, bah alors lui il va fermer sa gueule lui-même et il va raccrocher tout de suite.
22: D'accord, donc Maxime le Charpentier qui a 19 ans et qui habite à Lille, bonsoir.
3: Salut G.
1: Salut Maxime.
3: Le forestier, ça va être.
22: Non, Charpentier.
3: Le Charpentier.
24: Oh là là. C'est moi qui t'ai insulté, Gérard.
1: C'est qui?
3: Raboisine.
1: Ouais, bah alors tu dégages, au revoir pour toi. Tu dégages, tu raccroches. Dégage, ça t'apprendra d'être poli avec moi. Merci.
0: Je crois pas qu'il soit en train de lui botter le cul, mais en tout cas, il fait quelque chose à son cul.
24: Hey, Cartman, tu te calmes.
1: Manu, ouais. Tu vois la deuxième machine.
22: La deuxième, tu vois.
1: Ça là? Non, là-bas.
24: Là-bas, là.
1: Là-bas qui clignote là. Tu t'amuses pas? Ouais. Tu t'amuses pas à appuyer pour le remettre d'accord?
22: C'est ton jingle ça.
1: Ouais, mais c'est pas la peine. Donc tu me récupères.
22: Donc je vais te dire ce qui reste. Il y a Maxime le Charpentier, il y a Magali Alain.
1: Ouais, et Michel Mathieu, c'est tout.
22: Et Jean-Pierre II.
1: Non, Jean-Pierre II, j'ai dit non.
22: Jean-Pierre?
30: Oui.
1: Bah Jean-Pierre, tu raccroches.
0: C'est la fête de la musique.
1: Jean-Pierre, tu raccroches. Jean-Pierre, tu raccroches.
30: La nuit.
1: Punaise, mais il est borné ou quoi celui-là?
22: Oui, je comprends pas.
1: Jean-Pierre.
30: Ouais.
1: Tu raccroches, je ne veux pas de toi dans mes débats pour dire des conneries, d'accord? Alors tu raccroches ton téléphone. Ok.
30: Coupé et voilà.
1: T'as qu'à raccrocher toi-même.
27: Mais je peux pas, on m'a appelé.
1: Non, mais tu raccroches. Tu vois, t'as un combiné. Hein? Et sans ton combiné. Non,
22: ça va être une star bientôt.
1: Non, je veux pas le savoir, moi. Il raccroche, j'en veux pas dans les débats.
27: Non, mais t'écoutes, t'as du talent.
1: Ouais, non, mais moi, pour l'instant, moi, je te dis, je te veux pas dans mes débats, c'est tout.
27: Je veux pas participer à ton émission, mais je t'écoute, t'as du talent.
1: Bah, alors, dans ce cas-là, pourquoi t'as demandé à Max qu'on te rappelle? Alors, tu raccroches et c'est tout. Hop, au revoir pour toi. Je dois plus t'entendre.
27: C'était juste pour t'écouter, t'as du talent.
22: Non, on peut pas.
1: On peut pas le dire. Je peux savoir là?
22: Le sosie de 70, c'était Jackie Sardou, hein. C'est toi qui as voulu.
1: C'est toi qui as voulu. Qui c'est?
22: C'est. Quoi? Zéro Cool.
23: C'est bon, t'as l'antenne.
1: Zéro Cool, c'est un pauvre.
23: T'as l'antenne, c'est bon.
1: Qui c'est qui a l'antenne?
23: Bah, les auditeurs.
1: Alors donc, il nous reste Maxime.
4: Ouais, c'est moi.
1: Rebonsoir. Magali Alain.
5: Salut.
1: Et Michel Mathieu.
8: Oui, je suis toujours là, oui.
1: Alors, donc, moi, je vais répondre. Les animateurs radio, télé ou autres ont-ils un sosie? Bon, je pense qu'il y en a beaucoup qui font allusion à pas mal de personnes de la radio, c'est-à-dire comme Max, qui se font passer souvent dans des soirées et qui disent... qui sont passés pour Max de Fun Radio dans certaines soirées, alors que c'est faux. Comme moi, c'est pareil, il y en a qui m'ont dit qu'on m'a vu dans différentes soirées ou qu'on m'entend sur des radios. Donc ça, c'est strictement faux. Merci, Fildar, pour le Larsen. Là-dessus, je peux vous dire que Fildar,
23: c'est pas moi.
1: Fildar, tu arrêtes parce que ça commence à m'énerver.
23: Regarde-le, le moustache, là, tu vois.
1: Non, mais c'est pas lui. Et celui qui siffle, il arrête parce que ça commence à me gonfler. Merci. Donc, alors, tous les gens qui s'amusent à se faire passer, soit pour moi ou pour Max, ou même pour les gens de la Dream Tease, qu'ils arrêtent parce que ça commence à nous casser les couilles. Ouais, sérieusement. Alors, moi, je vous préviens, arrêtez tout de suite vos conneries.
27: En fait, c'est du champagne.
1: Alors, dans ce cas-là, vous prenez le sosie de Jean-Pierre et vous allez chanter dans des soirées si vous voulez. Mais laissez les gens de Fun Radio, ceux qui ont l'habitude de vous écouter tous les soirs et que vous nous écoutiez, donc laissez-nous faire notre boulot tranquille, ne prenez pas notre sosie, c'est tout ce que j'ai à vous dire.
2: À ce propos, Gérard, sur IRC, il y a Golgot94 qui te demande si t'es le sosie de Gérard.
1: Je m'appelle Gérard et c'est tout. Il y a pas de sosie.
22: T'es vrai?
1: Oui, bah attends, t'es pas le même.
22: Non, c'est ce qu'il demande sur Minitel, si t'es Gérard ou le sosie.
1: Non, parce que celui qui s'est amusé à appeler dans le bureau tout à l'heure parce que j'y étais, donc il veut participer au débat, le dénommé Axel. Donc c'est celui qui se fait passer pour moi. Donc lui, il participera pas dans les débats. C'est pas la peine qu'il insiste.
23: Et lui, c'est ton sosie ou pas?
1: Non, mais c'est celui qui s'amuse à imiter ma voix. Rigaud.
2: Et sinon sur IRC, je sais plus qui c'est Roadrunner qui te demande si on peut être le sosie de plusieurs personnes en même temps.
0: Oh, il fait quelque chose à son cul. Je crois pas qu'il soit en train de lui botter le cul.
1: Bon, attends, celui qui s'amuse à dire ça et qui arrête parce que ça commence à me gonfler. Rigo, j'ai pas trop entendu la question parce que je demandais quelque chose à Fildar.
2: Merci Fildar. j'ai plus la question. Merci Fildar.
1: Ben, celui qui a posé la question sur l'IRC me le redit. Et on est combien là maintenant à 1h02 du matin?
2: On est 6922, ce qui est énorme. On applaudit.
1: Ouais, c'est
23: bravo. 6922,
1: c'est vrai, tu peux applaudir, toi, abruti au standard.
2: Là-bas. Et en fait, il te demandait, c'était Golgot94, il te demandait si on peut être le sosie de plusieurs personnes.
1: Non, je pense pas.
23: Parler dans ces...
1: Oh, mais ça y est, Jean-Pierre, tu vas te taire, je viens de te dire. Oh là là,
23: Jean-Pierre.
1: Hé, Jean-Pierre, tu raccroches ton combiné, s'il te plaît. Tu raccroches ton combiné, je ne veux plus t'entendre. Bon,
23: Gérard. Excusez-moi, à la place de Rap Voisine, on accueille Yves Bouteille.
1: Putain, mais mon micro!
8: Laisse-le parler au moins.
23: Il me séquestre.
8: Oh là là.
23: Yves Bouteille, bonsoir.
1: Yves Bouteille, bonsoir.
8: Oui, bonsoir Gérard, bonsoir tout le monde. Vous allez bien?
30: Yves.
8: Salut GG.
1: Salut.
8: Salut Yves.
1: Bon, donc, pour toi, la question, c'est les animateurs radio-télé ou autres ont-ils un sosie? Donc, si tu veux répondre.
8: Non, je pense pas qu'ils ont de sosie, ces gars-là, c'est impossible.
1: Non, mais tu peux préciser le fond de ta pensée?
8: Je pense ça parce que chacun de nous est unique.
23: Ton slip.
8: Et voilà.
27: Le petit pont de bois, le petit pont de bois.
1: Oh, Jean-Pierre. Jean-Pierre, tu te crases.
27: Il a fait de la musique.
1: Oh là là là. Eh putain, mais il est complètement taré celui-là ou quoi là ce soir?
23: Jean-Pierre?
27: Ouais.
1: Jean-Pierre, tu t'écrases.
27: C'est pas moi qui chante derrière.
1: Tu t'écrases.
27: C'est mes fans.
1: Ouais, bah tu raccroches ton combiné.
0: Alors va-t'en, espèce de conne Michel.
1: Oh là là là là là là là. Faire un débat comme ça avec lui, c'est
23: pas possible.
1: C'est impossible, hein. Alors, la sixième question.
23: Vas-y, GG.
1: Oh là, je vais demander à Max qu'il vienne lui dire de raccrocher parce que ça commence à m'énerver.
0: Oh, voilà,
27: c'est
0: un bon
27: Michel.
1: Non mais ça va, Jean-Pierre, tu raccroches ton combiné pour la septième fois.
23: Gérard, la question, s'il te plaît.
1: Alors la sixième. La sixième.
26: Accouche.
1: Oh, tu me les mets tous en air là parce que.
23: Bon, ça va, ils sont en air.
26: C'est bon, on est en air.
4: Les Martiens, ils t'ont mis un truc dans ton cul.
23: Parce qu'il fait quelque chose.
27: C'est pour péter, c'est la fête de la musique.
4: T'as mis un truc dans ton cul.
1: Bon, alors sixième question.
23: Merci Manu.
1: Comment est constitué un sosie, bois, fer, porcelaine ou autre? Et on va s'écouter. On va s'écouter Tony Rock avec des Santiago qui puent du bout. Et on se retrouve tout de suite après pour la suite des débats au 0803-08-5000. Et toujours. Et voilà, donc vous êtes toujours sur Fun Radio, il est 1h10 du matin, donc vous avez Manu qui est au fil au standard, donc au 0803-08-5000. Pildar qui a récupéré la RIA, ça va mon pote? Donc, et puis Rigo qui est toujours sur l'IRC, www.fun.radio.
5: Oui, tout à fait.
4: Arrête, tu satures.
5: Ah, excuse-moi,
4: tout à fait.
5: Donc, on n'est toujours pas 7000, mais on est quand même 6982, moins 4. Ouais, c'est ça, moins 4.
1: Et donc, Rigo qui vous attend pour dialoguer avec vous et pour poser les questions que vous avez envie de me poser sur les sosies. C'est toujours le 3615 Fun Radio, rubrique direct.
23: Hein. Et je voulais dire qu'il y a aussi un jeu, un Scrabble sur Internet, donc si vous en avez marre, vous pouvez toujours aller jouer au Scrabble.
1: Non mais ça, on en a rien à foutre et donc on venait de s'écouter.
23: Vous un cache-cache au standard aussi.
1: On venait de s'écouter Tony Rock avec des Santiago qui puent du bout, donc voilà. Et on récupère les auditeurs, c'est-à-dire Maxime.
26: Attends, excuse-moi, t'interromps, Gérard. Fildar, c'est quoi l'adresse pour le Scrabble?
23: C'est http.scrab.fr.
26: Ouais, et pour faire un morpion avec Gérard, c'est quoi?
1: C'est pareil.
4: C'est dans son ben.
26: Okay. http://petitkiss.fr.
1: Bon, ouais, celui qui s'amuse à dire des conneries comme ça va se calmer parce que sinon maintenant ça va gerber sec, ok?
2: Gérard, avant de commencer le débat, quand même, il y a une bonne question de Roadrunner sur l'IRC. Il te demande si un sosie peut en cacher un autre.
1: Je pense, ouais. C'est comme un train peut en cacher un autre. Ouais. Voilà. Donc on récupère Maxime.
9: Maxime Le Charpentier, s'il te plaît.
1: Ouais, ben, j'irai Maxime, d'accord?
9: Attends, je t'appelle pas G, moi.
1: Je fais comme un joueur, d'accord?
23: Attends, si son nom c'est Maxime Le Charpentier, tu l'appelles
1: alors Magali Alain. Magali.
23: Non, Magali Alain, elle s'appelle.
10: Magali Alain, salut.
1: Rebonsoir. Yves Bouteille.
11: Oui, bonsoir, GG, c'est moi, je suis de retour.
1: Et Michel Mathieu.
12: Ouais, toujours fidèle, ouais.
1: Et Jean-Pierre, j'espère qu'il n'est plus là.
23: Non, non, je vais te dégager.
1: Ça y est, il est parti. Enfin, bah dis donc, on va quand même pouvoir continuer le débat. Alors, donc, la question qui était juste avant le disque, c'était d'après vous... Non, c'est pas d'après vous, c'est comment est constitué un sosie en bois, fer, porcelaine ou autre? On va demander ça à Maxime. Maxime, s'il te plaît.
23: Manu.
1: Maxime.
12: Oui,
23: pardon. C'est moi.
1: Mais c'est à toi, hein.
12: Allô?
1: Ouais. Bon,
12: parce que je suis en tête aussi. Bon, il parle le tétard ou pas?
9: Allô?
1: Bon, Maxime, tu réponds, s'il te plaît?
12: Tu m'entends, GG?
1: Bah, tu réponds. Eh, hey, oh!
4: Mais quoi? Je regarde la prog!
12: Mais bien sûr, je suis en tête, tu crois quoi?
4: Excuse-moi. Ah, et ton Cubase, il marche?
12: Bien sûr qu'il marche.
23: Enfoiré.
12: Eh ouais, blaireau.
1: Bon, le débat, là, Gérard.
12: Tu t'es rasé, Rigo?
1: Non,
23: toujours pas.
12: Oh là là.
1: Maxime, tu réponds à la question?
12: Ouais, bah, oui.
10: Mais Maxime, tu
12: peux répéter la question, s'il te plaît? J'ai rien compris.
1: T'as rien compris, t'avais qu'à te déboucher les oreilles.
2: Bon Gérard.
12: Bah attends,
1: il bon, y a une question.
2: Ouais, parce que, enfin, il y en a plein quoi, mais entre autres, il y a Turpentine qui te demande si t'es le sosie de Cartman parce qu'elle est sûre que t'as une sonde dans le cul.
1: N'importe quoi, elle. Donc alors la question c'est comment est constitué un sosie bois, fer, porcelaine ou autre et qui c'est qu'on récupère?
4: Allez.
2: Quoi qui c'est qu'on récupère? Il y a Maxime Le Charpentier, Magali Alain, Yves Bouteille,
12: Michel Mathieu,
2: et on accueille. Attends, comment je vais faire? Je vais faire comme ça. Et on accueille tout de suite Enrico Gracias.
13: Oh, il est grillé.
1: Alors, Enrico. Enrico, bonsoir.
13: Bonsoir à tous. Bonsoir.
12: Salut.
13: Donc moi je suis, je peux parler?
1: Non mais pour l'instant c'était à Maxime de répondre, donc je répète la question pour lui. Donc besoin.
12: C'est bon, t'as répété.
1: Bon alors vas-y.
12: Bah, répète un coup. Les sosies, je dirais, ils sont en bois. Surtout le sosie de Pinocchio.
1: Ouais.
12: Autrement, je vois pas trop en fait.
1: Oh là. Ouais, bah d'accord, bah tu vois pas trop la question. Apparemment, t'as même pas essayé de chercher pendant.
13: Ouais, faut recruter des auditeurs là.
1: Bah ouais, si, je pense.
12: J'ai comme dans le Big Deal, j'ai cherché dans le dictionnaire, mais j'ai
1: ouais, pas. Ouais, t'as cherché mon cul, oui.
4: Ouais,
1: Magali Alain.
10: Ouais.
13: Mets une sonde anale dans le cul.
10: Ouais, c'est vrai en plus. Bah, ils sont chers en os, hein.
1: Ouais, mais comment est constitué un sosie? Donc bois, fer, porcelaine ou autre?
6: Oh là là. C'est pas compliqué, hein.
1: Putain, mais ouais, vous répondez aux questions correctement ou quoi, la merde?
6: C'est naze.
30: Je coche la case autre.
6: Putain, les nazes.
1: Ouais. Bon, allez, hop, terminé, hop, au revoir.
7: C'est Enrico, est-ce que je peux répondre?
1: Une bouteille.
26: Ok, Gérard, moi je pense que 610, un sosie, ça sera en peau de macaque.
1: Alors toi aussi, dégage aussi, au revoir, hop, comme ça Sandy à t'emmerde. Allez hop, terminé pour toi aussi, okay, ça s'en fait déjà deux, au revoir. Enrico.
7: Ouais, c'est un peu abusé là. Ouais, alors moi je suis un petit peu ton sosie, ça je tiens à le dire, sans complexe, sans rien du tout. Est-ce que tu as vu le reportage sur Ken et Barbie?
1: Non.
7: Qui voulait ressembler à Ken et Barbie?
1: Non.
7: Ah ben, en fait, moi c'est pareil, j'ai une copine et on veut ressembler à Gégé et à Sandy.
1: Ben ça, alors. Vous laissez Sandy tranquille. D'accord, parce que sinon tu as dégagé, ça va faire le troisième qui dégage en 5 minutes.
7: Non, mais je veux seulement ressembler à Gégé alors.
1: Non plus, alors d'accord, tu me fous la paix.
7: Non, mais
1: sinon tu as dégagé.
7: Non mais
1: je t'ai dit non. Sinon si tu continues, tu dégages aussi toi.
7: Okay.
1: Tu vas faire comme Magali.
7: Je m'incline.
1: Ouais, t'as intérêt.
7: Okay.
1: Alors Michel, Mathieu.
14: Oui, je suis là, j'ai essayé.
1: Bon alors tu réponds.
14: Non bah attends, faut que le temps revienne avec la technique là. Bah écoute, je voulais dire que je suis pas du tout d'accord, c'est pas du tout gentil de dire que Sandy elle serait faite en peau de macaque parce que ça serait de la peau de baleine.
1: D'accord, alors toi fais gaffe, tu leur dis encore une connerie comme ça, tu vas faire comme les deux autres.
14: Attends, je la défends, j'ai.
1: Ouais, mais c'est pas la peine de dire une peau de macaque, d'accord?
14: Mais non, justement, je dis c'est pas de la peau de macaque, c'est de la baleine ou du cachalot, c'est pas.
1: Ouais, tu la laisses tranquille, d'accord?
14: Bah, faut pas se tromper, faut faire.
1: Ouais, non, mais faut pas se tromper, toi, tu t'arrêtes de dire tes conneries, d'accord?
7: Est-ce que c'est vrai que tu couches avec le sosie d'un boudin?
1: Ouais, moi je t'emmerde derrière, d'accord?
6: Allez, Gérard, à toi.
14: Pas gentil, ça.
6: Allez, on y va.
1: Alors, donc, septième. Alors, d'après vous, les sosies se font-ils refaire le visage après un accident?
6: Tiens, mais attends, et toi, tu penses quoi? Les sosies, c'est fait en quoi? En porcelaine, en bois, en quoi?
1: Personnellement, je penserais plus en bois, parce qu'en fer, ça m'étonnerait, puis en porcelaine, ça m'étonnerait.
6: Et comment ils font alors les sosies pour parler s'ils sont en bois?
1: T'as des gens qui sont derrière et qui parlent à leur place. Voilà.
23: J'ai sur Minitel Chorizo 19 ans du 93-93 qui te demande si les sosies sont faits avec l'odeur des aisselles de GG.
1: Alors, toi, tes questions comme ça, tu te les carres au cul.
23: Et on peut l'appeler en plus.
1: Ouais, on s'amusera pas à l'appeler.
6: Allez.
1: On va pas s'amuser à appeler des gens comme ça. Qui c'est qu'on a là, Manu, maintenant?
15: Ouais, on a toujours Maxime le charpentier, Magali Alain.
1: Non, je te dis de la virer Yves Bouteille.
7: Enrico, il voudra répondre.
15: Yves Bouteille, il est parti, et il y a Michel Mathieu et Enrico Gracias.
1: Ouais. Mais tu peux pas reprendre quelqu'un d'autre à la place de lui, là.
15: Mais je vais.
6: C'est trop compliqué pour toi, ça. Hein.
7: Ça
6: te passe au-dessus de la tête, ça, hein. Feignasse.
7: Est-ce que je peux répondre à la question?
1: Qui?
7: Sur les Enrico Gracias.
1: Ouais, vas-y.
7: Sur les interventions chirurgicales.
1: Bah, vas-y.
7: Donc, en fait, moi, j'ai voulu me faire greffer un kiss dans le cou, mais bon, ils avaient pas trop de matière, donc ils m'ont greffé une merde de chien séché en fait. Et c'est très douloureux parce que j'ai fait un rejet.
14: Ça me rappelle quelque chose, ça.
7: Ouais.
1: Voilà. Et tu peux préciser ta pensée?
7: Tout à fait, oui. Ils m'ont fait une greffe, parce que tu parles des interventions chirurgicales, donc c'est en plein dedans. Et comme ils avaient rien sous la main, quoi, il fallait un cadavre ou des choses comme ça, ils m'ont greffé une merde de chien séché pour faire un kyste dans le cou. Ressembler à mon idole.
1: Et c'était pas. C'est de cette manière, la question, c'est pas des greffes chirurgicales que je parlais. C'est d'après vous, les sosies se font-ils refaire le visage après un accident? C'est pas du tout la question sur la médecine.
7: Je me suis fait refaire le visage aussi, hein.
1: Ah ouais, non, mais je te parle après un accident.
14: Tu
1: d'accord
14: de Didi, Gérard?
7: Ah oui, mais j'ai eu un accident en 93, ça aussi, hein.
1: Ouais, alors toi, tu dégages, au revoir. Hop,
14: voilà.
1: Bonne nuit.
30: Tout le
23: Oh non.
6: Oh là là. Oh,
1: non, mais ça va aller vite, là, je crois, ce soir, hein.
16: Tu peux te casser, on s'en fout, hein, gros porc!
23: Gérard, je voudrais te demander, est-ce que certaines personnes qui veulent ressembler à des gens connus peuvent se faire déjà opérer, même sans avoir un accident, tu vois, faire de la chirurgie esthétique pour ressembler, par exemple, à Johnny Hallyday ou...
1: Disons, le reportage que j'ai vu, là, ça a été quand? Ça a été dimanche.
23: Dimanche, ouais.
1: Ouais. Mm-hmm. Donc, je pense que ça a été bien fait, parce qu'il faut voir, le mec, il a
23: été opéré?
1: On ne sait pas, parce qu'on n'a pas pu en savoir beaucoup de ce qu'il disait, parce qu'il n'a pas voulu trop dévoiler...
23: Je crois que c'était une femme avant.
1: Non, mais je pense pas, parce que là, il faudrait que je relise le reportage et puis je pourrais porter plus de renseignements la semaine prochaine.
23: Et il paraît que tu la connaissais.
1: Non. Manu, arrête de dire des conneries parce que ça m'intéresse pas du tout, parce que ça me fait pas rire du tout ce que tu es en train de me dire.
23: C'est ce que j'ai entendu dire.
1: Donc, je vais essayer d'en savoir plus sur ce reportage-là en lisant l'article et puis je te donnerai ta réponse dans le courant de la semaine.
23: Et tu penses pas qu'il se soit fait opérer?
1: Disons, je pense pas. Se faire refaire le visage, disons, ça coûte coûte quand même assez cher pour ressembler à un chanteur.
23: Il y a des prêts, il y a des prêts sosies.
1: Mais je pense que c'est pareil, ça coûte assez cher aussi là-dedans. Hein.
3: Ouais. Il a eu l'appendicite, je crois, à 13 ans.
1: Je sais pas exactement. Il n'a pas trop dévoilé son identité. Il a plus essayé de faire comme Johnny Hallyday faisait exactement. Hein.
3: Il arrive en hélico dans le reportage.
1: Ça, je peux pas te dire.
23: Pas vu le début.
1: J'ai pas vu le début parce que j'étais en train de regarder un film sur
23: de
1: la.
23: Cul.
1: Non, j'étais en train de regarder un film sur la première et puis Max il m'appelait à ce moment-là.
23: Alors là on peut rien faire. Ouais. Hein.
1: Donc je confirmerai plus là-dessus. Donc
3: excuse-moi Gérard.
1: Oui.
3: Juste avant on accueille Michel Labergère quand même.
1: Non mais attends, j'espère que tu t'amuses pas à me changer les noms.
3: J'espère. Bah non, c'est d'autres.
1: Mais on va voir.
3: Bah tu vas voir.
1: Alors Michel.
17: Ouais, bonsoir, ça va Gérard? Salut Michel.
1: Okay. Mais à la place d'Yves Bouteille, on a qui? Personne.
3: Eh ben, si, c'est ça à la place d'Yves Bouteille.
1: Mais Enrico, il est parti lui.
3: Oui,
1: hein.
3: Bah oui, je sais. Donc je vais te retrouver quelqu'un.
1: Alors Maxime, pour toi.
17: Tu peux répéter la question, s'il te plaît?
1: Oh là là, mais t'es chiant, toi, hein?
17: Rigo, tu lis ma question hier, c'est quand même bon.
1: Ça commence à être relou, hein?
17: C'est sur la chirurgie esthétique, c'est ça?
1: Ça fait trois questions, tu me demandes de répéter à chaque fois la question, hein? Ça commence à être relou, là, tes conneries.
3: Gérard.
1: Ouais, Rigo.
3: J'ai une question sur l'IRC de Arnett. Il te demande si tu as la même odeur que ton sosie, la bouse de vache.
1: Ah ben, Arnett, tu vois, je réponds même pas à ta question, ça ira plus vite.
23: Ouais.
1: On est combien là avant que Maxime, je lui répète la question pour la troisième fois.
3: On dépasse pas encore les 7000, on est 6992 toujours.
1: Ah bah il en manque 8. Hein.
23: Ah putain, les 8 qui restent, venez.
1: Allez-y là sur l'IRC, là, avant 1h30, je veux qu'on soit 7000.
23: Allez.
1: Alors Maxime, c'est la dernière fois que je te répète les questions, t'écoutes bien parce que sinon tu vas virer sec, d'accord?
17: Ok.
1: Alors d'après vous, les sosies se font-ils refaire le visage après un accident?
17: À mon avis, oui.
1: Alors, parce précise.
17: Le nez, surtout. Le nez, les oreilles.
1: Mais non, mais précise.
17: Bah oui, le nez, les oreilles, les narines, alors.
1: Moi, mais attends, parce que c'est vague, là, ce que tu dis. Hein.
17: La pruche, là. Ils se font refaire pour ressembler à leurs fans. Mmh. À leur idole, pardon.
1: Ouais, d'accord. Donc pour toi, ils se refont faire uniquement...
18: Ah, Gérard, c'est Jean-Pierre, j'ai réussi à rappeler. C'est le victoire de la musique. Jean-Pierre coule à flot. C'est le victoire de la musique. Bravo.
3: Je sais pas où il est passé.
18: Avec une grosse cocotte. Le ministère de l'agriculture. Il m'a dit, mon champagne qui coule à flot. De la musique.
3: Je vais le trouver, mais ça va prendre...
1: Non, mais c'est bien, parce que pendant ce temps-là, le débat n'avance pas.
3: Gérard, c'est peut-être pas Jean-Pierre, c'est peut-être son sosie.
1: Ouais, non, mais il commence à me casser les pieds, celui-là. Hein.
23: Bon, Manu, tu gères un peu.
1: Donc, Maxime.
18: Je fais de la musique.
1: Magali Alain, je veux dire.
30: Ouais.
1: Donc, pour toi.
30: Moi, j'ai lu dans Voilà que le sosie de Lady Di s'était pris aussi un truc pour ressembler à sa fan, à son idole, après sa mort. Donc, je sais pas trop ce que t'en penses.
17: Allez, hop. Non, je pas une canette de bière. Dehors.
1: Manu, s'il te plaît. Oui, pardon.
17: Elle chante la petite musique derrière.
1: C'est qui? Magali, terminé pour elle.
17: Ça me donne envie de chanter, là.
3: Il n'y a pas de Magali.
1: Si. On a Magali Alain dehors.
3: Ouais, mais Magali Alain, c'est pas Magali.
1: Magali Alain dehors, bonne nuit.
17: Allez,
1: Michel Labergère.
17: Oui, c'est moi, Michel. J'étais au standard, j'ai eu un problème avec Manu.
1: Non, je te répète pas la question. Alors là, me casse pas les pieds là-dessus, c'est tu te noms. Je te répète pas. Et qui c'est qui a de la musique derrière?
17: Ah, ça, c'est pas bien, ça.
3: Ouais.
1: Qui a de la musique derrière?
17: Mon pote, tu vas me filer la question.
19: C'est pas moi, c'est Murphy.
1: Eh oh, tu fous de ma gueule là-bas, toi.
23: Mais non, c'est pas moi.
17: Ah, j'ai pas mis dans... Bon. Bon, c'est Michel.
23: Gérard, le débat.
1: Eh, hey, tu m'éteins ça là-bas.
23: Ça avance pas.
1: Mais c'est pas ça. C'est alors, Michel Labergère, au lieu de te foutre de ma gueule.
17: Je me suis pas foutu de ta gueule.
1: Alors, tu réponds à la question.
17: Ouais, alors faire de la chirurgie pour ressembler à son sosie, c'est ça ta question, c'est ça?
19: Ouais.
17: Ok. Ouais, je pense que c'est nécessaire, mais si tu veux ressembler à des personnes, c'est style demi-mort, tout ça. Mais si on veut te ressembler, c'est.
1: Putain, tu m'éteins ça!
17: Ok, bah je me fais couper, je réponds plus.
1: Putain, t'es vraiment un con. Un con raté, toi.
17: Je suis pas content.
1: Moi, non, on aurait dû mieux te déguiser en trablot, ça aurait été mieux, hein. Au lieu de
23: mettre un...
1: Ouais. Pauvre con. Alors, Michel Labergère, parce qu'en fin de compte, on a trouvé que c'était Pildar qui s'amusait à mettre
23: des conneries.
1: Mais non,
23: c'est faux.
1: Rigo.
23: C'est faux.
15: Non, Manu. Moi c'est Manu en chanteur.
1: C'est Manu.
15: À la place de Enrico Gracias, on accueille Pascal Presley.
1: Ouais, ben fais-moi une autre fiche parce que là.
23: Ouais, c'est le bordel.
0: Salut, bonsoir, bonsoir à tous.
1: Salut.
0: Bonsoir, Pascal.
1: Donc alors pour toi
0: Blue. C'était au standard et puis il y a eu un, comme un flash.
8: One for the show, two for the money.
0: Non, non,
8: mais
0: s'il te plaît, go,
1: can't go. Oh, vous fermez vos gueules.
0: Ouais, calmez-vous.
1: Calmez-vous. Ouais, tu me les calmes Manu tout de suite maintenant parce que là ça commence à bien faire hein.
15: Je vais refaire ta fiche et les calmer juste.
1: Ouais, ouais, non mais vite fait, bien fait.
0: Pascal Presley, ouais.
1: Alors d'après vous, les sosies se font-ils refaire le visage après un accident?
0: Il y a moyen de se dépresser.
19: Des questions, Gérard.
1: Oh là là là là là là là.
0: Répondez sérieusement aux questions là, c'est quoi ça?
8: Ouais, bordel.
1: Ouais, bah pour l'instant, vous commencez à me les gonfler.
0: Ouais,
1: non, hein.
0: Mais ça veut dire quoi ça? On essaie de faire un débat potable?
1: Ouais, ouais, bah toi tu prends mieux de te taire.
8: Ouais,
1: Pascal. Hein? Mais c'est pas moi. Je vais t'éclater toi. Hein.
23: C'est pas moi.
1: Non, c'est pas toi, c'est qui?
23: Mais c'est toi qui gère ton micro. Hein.
1: Ouais, ouais, pour l'instant, c'est pas moi qui s'amuse avec le son, d'accord?
23: Bah non, c'est pas moi.
1: Alors pour toi?
0: Ouais, sur les interventions chirurgicales.
1: D'après vous, les sosies se font-ils refaire un...
23: Gérard, gueule pas. Hein,
1: ah, le visage après un accident, c'est pas des interventions chirurgicales.
0: Ouais, en fait,
1: oh là là là là.
0: Ça dépend de quelle star il s'agit, parce qu'il y a des stars qui ont déjà des sales gueules, donc en fait, ça peut que les arranger.
8: Ouais.
0: Mais il y a des stars qui ont des belles gueules, comme Leonardo DiCaprio. Ou Tony Tfen.
8: Oh là là.
0: Mais ces gars-là, s'ils ont un accident, les sont...
8: C'est vrai, quoi. Non, c'est pas sont... possible. Non, c'est pas possible. C'est pas Gérard. En plus, ils ont des vieilles dents pourries, ces mecs-là.
1: Je vois pas. Merci, oh là, putain.
8: Oh là là.
1: Non, Gérard, arrête. Allez, il a quitté sa pompe. Il a quitté sa pompe. Oh, je me sens pas bien. Il a enlevé sa pompe. Je me sens pas bien.
23: Arrête, Gérard.
1: Ça va pas. Ça va pas.
8: Arrête, Gérard.
1: Et toi, quand je te jure,
23: ça pue, il y a des vers.
1: Quand je te jure, tu as morflé avant la fin de la soirée. Continue. Putain. Bon allez hop, moi je
23: bah, quitte. Oh, on met un petit disque.
1: Ouais, ouais, bah vas-y, balance le disque, tu as dégagé des studios.
23: Oh non, hop. Gérard.
1: Non, tu dégages, je veux plus de toi ici.
23: Pas.
1: Allez hop.
23: Bah pose la question. Moi.
1: Allez, non, mais la question c'est toujours la même tant que les auditeurs répondront mal. Max. Max. Tu me le vires. Bah,
23: j'espère.
1: Tu
23: mais je comprends pas, il y a eu un problème de son dans
1: ouais,
23: le
1: ouais,
23: chat.
1: Ouais,
23: alors le problème c'est que si on le vire ce soir, vu qu'il faut qu'il rentre à Neuilly, il est à RTL, tu sais qu'on est à Bayard.
1: Non mais là il arrête pas de s'amuser à couper le son, il me fout des conneries. Alors donc la question c'est toujours la même.
23: Qu'est-ce qui se passe? Parce que quoi, par contre j'ai jamais vu autant de gens sur Minitel.
1: Ouais.
23: Qu'est-ce que tu fais toi? Tu fais péter l'audience ou quoi?
1: Ça, j'en sais rien, on est...
23: Ouais,
1: Gérard, en plus on a dépassé les 7000, on est 7043.
23: Ouais,
1: ah bah voilà.
23: Et on est 47 sur le Minitel.
1: 47 sur Minitel.
23: Ouais,
1: ouais, bah c'est bien.
23: Et il y a Chorizo justement du département 93 qui te demande si t'as encore des dents.
1: Qu'est-ce que ça peut y foutre?
23: Bah, je sais pas. Ça n'a rien à voir avec le débat. Bon, excuse-moi.
1: Alors, donc, on a Maxime Le Charpentier, Michel Labergère, Michel Mathieu, Pascal Presley et Mandy. Donc, la question, c'est toujours la même. D'après vous, les sosies se font-ils refaire le visage? Et on se retrouve après.
23: Attends.
8: Ok.
1: Un disque.
23: Michel. Ouais, attends, le temps que je te marque le titre, quoi.
1: Ouais, ben, pour l'instant. Donc.
0: On est en antenne, là?
8: Non.
1: Non, pour l'instant, si vous êtes encore à l'antenne, donc.
0: Attends, c'est seulement pour faire un petit message à Max qui nous écoute. C'est pas possible de travailler dans ces conditions, on est toujours en antenne, quoi.
8: Ouais, c'est clair.
1: Donc, Pascal Presley.
8: Moi, je veux pas, je vous kiffe tous, vous faites du bon boulot.
1: Pascal Presley.
19: Même si c'est Tennessee.
1: Ouais, Pascal Presley.
0: Ouais, bah, j'ai répondu à la question, hein.
1: Ouais, ouais, mais tu te feras passer pour Tony, d'accord?
0: Non.
8: Tony.
1: Non, tiens. Tu crois que je t'ai pas reconnu? Non, tu crois que je t'ai pas reconnu?
8: Mais si.
23: Il appelle pas du 04, Tony.
8: Tony Fun, il a une voix de canard.
1: Et Mandy, là, qui est là.
23: Tu vas te faire kicker, toi.
8: Attention. Ah, direct.
1: Mais quoi, Gérard,
23: je filmais pas. Il manque les boutons.
8: Oh là là. Attention, je vais prendre le channel en takeover, ça va être vite fait.
1: Regarde. Hey,
23: Ah là là, hein, tu me crois jamais. Hein.
1: Ouais, non, mais moi je te dis, t'arrêtes tes conneries. C'est ouais, c'est chiant, bah si t'es pas content, tu te casses. Donc on s'écoute.
23: Bah devant ton micro, au moins il pourra peut-être t'entendre. D'accord.
1: Et on s'écoute les sosies. Merci de m'accouper encore.
23: Mais non.
1: Eh, mais pense, je vais te bien après, toi.
8: Bon après.
1: Ça, je te balle après avant la fin de la soirée. Hein.
23: C'est la fête de la musique.
1: Ouais, tu vas voir la fête de la musique, ma main dans ta figure.
5: Bébert, la balafre.
1: Donc les sosies sentent de la... Chante de la bouche avec va te laver les dents au Karcher et on se retrouve tout de suite après. Et voilà, vous venez d'écouter les sosies sentent de la bouche avec va te laver les dents au Karcher.
23: C'est le disque, t'inquiète.
1: Ah donc, vous pouvez toujours nous appeler au 0803-08-5000 et toujours le 3615 code Phone Radio Rubrique Direct et toujours l'internet ou que... Rigaud vous y attend au www.fr Fun Radio. Donc, Manu qui revient en courant au pas de course.
2: Gérard, on est 7142 et ça n'arrête pas de monter. Et il y a Satanas qui se demande.

0: Bondy, Sandy, tout ça.
1: Ouais. Mondi, je viens de dire. Alors, vous allez foutre la paix à Sandy, je vous le préviens d'entrer maintenant.
2: C'est moche, toi. Hein.
1: Parce que sinon, ça va virer.
2: T'étais pas belle.
1: Manu, tu me gères celui qui s'amuse à dire ça, s'il te plaît.
3: Pas de problème.
2: On reprend dans le calme, là.
1: Ouais. Alors, la question, c'est toujours la même. Hein, alors, d'après vous, les sosies se font-ils refaire le visage après un accident? Donc, on va demander ça à Mandy.
4: Gérard, je regarde le Minitel en même temps. Il y a Murphy 92-92 Big Up qui te demande c'est quoi le débat?
1: Le débat, c'est les sosies.
2: Ça va être payé double, alors.
1: Alors, Mandy.
5: Ouais.
1: Donc pour toi,
5: ils se font refaire la tronche s'ils veulent, hein, ça c'est leur problème.
1: Ça va, Lucas? Fildar, s'il te plaît.
0: Lucas.
1: Mandy.
5: Ouais. Moi je te dis, ils se font refaire la tronche s'ils veulent, c'est leur problème.
1: Mm-hmm. Ok. Donc tu peux pas préciser plus?
5: Ils font se faire la tronche s'ils veulent, hein, c'est leur problème.
1: D'accord.
0: Michel la bergère. Michel la bergère. Je la poufiasse.
1: Bon, alors, Pascal Presley.
2: Ok, ouais. Non, mais j'ai déjà répondu à la question.
1: Non, t'as pas répondu.
0: T'es mytho de
2: ça fait une heure. Bon, je vais répondre.
0: Allez, encore un coup.
2: Il y a des gens qui sont des stars, qui ont un joli visage.
1: Ouais.
2: C'est pas la peine s'ils ont un
0: accident. C'est pas ça la question.
1: Ah, mais vous calmez derrière là ou quoi là?
2: Donc, il y a des stars qui ont un joli visage. S'ils ont un accident, ça les arrange pas. Il y a d'autres stars qui ont un sale visage. Je sais pas, Jean-Pierre Bacri, des stars comme ça. Que quand ils ont un accident, c'est pas la peine.
6: Herbert Léonard, il a eu un grave accident en 68.
4: Fildar, c'était son sosie.
1: Ah ouais. Michel.
0: Ouais, écoute, moi j'ai tout prévu. Alors donc, accident, c'est déjà prévu, j'ai déjà choisi mon pont et tout. Et la gueule que je vais me refaire, j'hésite entre Elephant Man, Quasimodo et toi, mon amour.
1: Ouais, moi je suis pas ton amour et je t'emmerde. Voilà, comme ça t'es tranquille.
2: Il y a une redite, Quasimodo.
1: Michel Labergère.
0: Ouais, c'est moi. Je pense que pour une star qui se fait refaire le visage, t'as dû avoir pas mal d'accidents.
1: Je te parle de se refaire le visage après un accident sur les sosies, pas sur moi. J'en ai rien à foutre.
0: Moi je suis ton sosie, Lascar.
1: Tu t'es
0: balafré la gueule pour te ressembler.
1: Alors, Michel Labergère, tu retournes au standard.
0: C'est pas méchant, Gérard.
1: Mais tu retournes au standard, c'est bon, c'est bon, tu retournes au standard. Terminé pour toi. Allez.
4: Gérard, sur IRC, il y a Yankee, t'as reconnu, il a capté que t'étais le sosie du bossu de Notre-Dame.
1: N'importe quoi.
3: Jean-Pierre.
7: Allô, oui.
3: Il est revenu.
7: Allô, ouais.
1: Non, non, Jean-Pierre.
7: C'est la fête. Les chansons de plus belles années.
6: C'est naze, hein.
1: Non mais hey, c'est Man Sirigo. Ouais non mais vous arrêtez un peu vos conneries parce que ça commence à bien faire là.
6: Ouais.
0: Vas-y bouge tes bêtises.
1: Alors Maxime
2: Jean-Pierre.
7: Oui.
6: Allez sérieux.
1: Non Jean-Pierre tu dégages.
7: Oui.
1: Jean-Pierre tu dégages.
7: Non.
1: Jean-Pierre tu dégages.
7: Non. Je veux pas.
2: Jean-Pierre, sodomie et fit fucking.
6: Ça y est, je l'ai trouvé.
2: Sodomie, fit fucking. Fais-moi une chanson.
7: Sandy a décidé.
6: Allez on prend le débat là GG là. Oh les auditeurs.
1: Alors, celui qui redit Sandy, je vire tout le monde.
6: Ouais.
1: Comme ça, j'arrêterai plus tôt. Alors, Maxime le charpentier. Le charpentier.
2: Le kleps.
1: Maxime.
8: Oui, je suis là, Gérard.
1: Donc, tu réponds à la question.
8: Moi, je voulais me refaire faire la tête de Sandy, mais ils n'avaient pas cette graisse.
1: Alors, toi, tu dégages. Hop, au revoir. Manu, tu me vires
6: Maxime. Ouais, Manu, gère un peu. C'est quoi, ça?
1: Alors, t'en as deux à virer. Tu me retrouves deux personnes pour le dernier quart d'heure.
4: Ouais. Gérard, sur IRC, il y a quelqu'un qui me demande si on appelle Sandy trois fois, est-ce qu'elle apparaît, vu que c'est le sosie de Beetlejuice?
1: Non, pas du tout. Donc, y a-t-il des sosies chez les animaux? Si oui, lesquels? On va demander à Michel Le Berger. Il est plus là, lui, je l'ai viré. Alors, Michel Mathieu.
0: Écoute, ouais, il y a les baleines, les cachalots, ça c'est pareil. Les sangliers, les phacochères, pareil. Je sais pas, à part ça, je vois pas trop. Hein.
1: D'accord.
0: Tu peux identifier.
1: Pascal Presley.
2: C'est les animaux sosies, c'est ça, la question?
1: Y a-t-il des sosies chez les animaux? Si oui, lesquels?
2: Ouais, il y a certains chiens qui se ressemblent, certains.
1: Ah, merci pour le Larsen.
9: Ouais. Ta gueule, espèce de connard.
0: Oh là.
2: Non. Ouais, il y a certains animaux qui se ressemblent, c'est sûr.
0: Mais lesquels?
2: Ouais, mais c'est dur à répondre, ça.
0: Lesquels chiens, t'as parlé?
2: Attends, laisse ta radio, là, tos.
1: Oh, c'est celui qui a la radio derrière, vous l'éteignez complètement.
0: Ouais, c'est pas malin, ça.
1: Merci d'entrer.
0: Bon, on parlait des chiens, alors.
2: Ouais, il y a certains animaux qui se ressemblent, certains chiens.
0: Ouais. Lesquels?
2: Moi, il y a une voisine à côté de chez moi qui a un pitbull.
0: Un bouboule ?
2: Un pitbull, ouais, qui s'appelle Henri.

0: Ouais.
1: Et puis j'ai un autre voisin qui a un pitbull aussi, qui s'appelle... je peux pas le dire.
0: Et il,
1: il se ressemble.
0: Il se ressemble.
1: Ouais, ouais.
0: Et est-ce qu'il s'assemble? Ouais.
1: Non, on fait de la radio là. Vas-y, viens, on parle un peu entre nous là. C'est la folie.
2: Non,
1: une maquette. Ah, ok, copain.
2: Tu me le calmes, le Pascal.
3: Et
2: Mandy.
3: Excuse-moi. Et on accueille à la place de Michel Labergère Frédéric Francis.
4: Putain, il est où? Putain, on va attendre un peu, on sait jamais.
2: Non, mais c'est bon, j'ai entendu. Tu me récupères quelqu'un à la place de Maxime le Charpentier.
3: Bah oui, hein. Bah attends.
2: Et tu me calmes, Pascal. C'est quoi là cette musique?
4: Attends, je sais pas.
3: C'est quoi ça?
4: C'est...
2: Qui c'est qui a de la musique derrière?
4: Mais c'est France Télécom ça.
3: Je sais pas.
4: Manu.
3: Bah je sais pas. Hein, c'est...
4: Putain.
3: C'est peut-être l'autre là. C'est la fête de la musique là.
2: Non, mais c'est bien de travailler dans des conditions comme ça. Hein.
4: Merci. Alors, Manu.
2: Merci Manu. Hein. Bah, pour l'instant, t'es zéro toi ce soir. Hein.
4: Ouais.
2: Toi, Pildar, tu peux parler, t'es zéro aussi. T'es zéro. Parce que pour l'instant, c'est toi qui fais le con.
4: Ah non?
2: Non, à peine. Pour l'instant, Allô, t'amuses pas à jouer au bout avec les boutons, toi. Pour l'instant, il y en a qu'un qui dit rien, c'est rigolo. Pour une...
4: il a pas de micro.
2: Bon, ouais, Jean-Pierre, tu fermes ta gueule. Ça me prend les vacances.
5: La fête va vite. Je vais
2: faire
5: de toi.
2: De la musique. Tu peux pas le virer.
3: Attends, c'est lui qui envoie le
2: non, non,
3: tu lui dis rien. Non, moi,
2: non, mais attends, mais tu peux pas le virer, le Jean-Pierre, il est là depuis tout à l'heure.
3: Il a pas raccroché, je ne peux pas.
2: Eh ben, faut se démerder, moi, je veux pas l'entendre, lui. Et il arrête de... Bon, Jean-Pierre, tu raccroches ton téléphone parce que tu commences à me les gonfler.
5: Mais quoi, comment ça se passe, la fête de la musique?
4: Sérieux, là.
6: Ouais, allez, on avance. Salut, c'est moi.
2: Alors, Mandy, pour répondre à la question.
6: Tu peux m'accueillir, s'il te plaît, GG.
2: Frédéric, bonsoir.
6: Bonsoir. Frédéric Francis.
2: Ouais, ben... Sandy... Mandy, pardon.
6: Ouais, Sandy, Mandy.
7: S'il te plaît.
6: Ouais.
7: Moi, ma chatte, elle ressemble à la scie.
2: Ouais.
6: T'as quoi?
7: Ma chatte.
6: Ouais. Elle ressemble à la scie. Elle a un gros museau pointu.
2: Ah ouais, tu veux parler de...
6: Tremblement.
2: Oh!
3: Mais attendez, parce que là...
4: Non, t'as fait que de la merde.
7: Hey!
6: La caca.
3: Ça va pas, quoi, hein. Franchement...
4: Ah, on t'entend, Manu.
2: Oh, oh, oh, ouais, toi, bah, t'arrêtes, ok.
4: Mais je l'ai coupé.
2: Mais t'arrêtes. Toi, t'arrêtes aussi, maintenant. Vous arrêtez de parler entre vous deux, d'accord?
3: Ah, pardon.
2: Parce que sinon, ça va se terminer mal. Hein.
3: Ah, mais c'est pas
8: bon, Gérard, pour revenir au débat sur IRC, il y a Yankee qui te demande un sosie, ça fait combien en euros?
2: Je sais pas. Je ne sais pas. Donc, Mandy, si tu pouvais répondre.
6: Ouais, Rigo, il tue ça, les mecs, sur Internet, pour passer des messages ou quoi?
2: C'est pas le débat.
8: Et avec toi qui as essayé, papy.
6: Okay.
4: Mandy,
6: papy.
7: Gérard, moi je t'ai dit, ma chatte ressemble à la scie.
1: Et t'as le clito frais.
7: Ouais, ouais.
2: D'accord. Frédéric.
7: Quand j'ai la truffe chaude, ça veut dire que je suis malade.
2: Ouais, c'est bien. Frédéric.
6: Excuse-moi, j'étais hors antenne et...
2: Mais ça y est, t'étais pas...
6: Non, mais c'est vrai, en plus on n'entend plus maintenant, donc je voudrais savoir...
2: Alors, y a-t-il des sosies chez les animaux? Si oui, lesquels?
6: Ah bah, toutes les espèces.
2: C'est-à-dire?
6: Bah, ils se ressemblent tous. Une vache ressemble à une autre vache.
2: Ouais.
6: Tu vas me dire que sur 1000 vaches, t'arrives à en distinguer une précisément?
2: D'accord.
6: Moi, voilà, ouais. Je t'ai calmé direct.
2: Ouais, mais moi, je peux vous dire que pour l'instant, j'ai jamais vu de choses, c'est les animaux. Hein.
1: Moi, je voulais seulement dire que la musique
6: de
1: Jean-Pierre, c'était un sample de Dépêche Mode, on me la fait pas à moi.
2: attends, Pascal, pour l'instant, tu te.
5: Qui c'est? C'est pas vrai, c'est la fête de la musique.
6: Oh là là.
2: Celui qui a dit Sandy va se calmer parce que sinon il va virer.
6: Bah ouais, vite, ouais. Tout de suite.
2: Hein, parce que ça commence à bien faire, vous allez lui foutre la paix.
6: Manu, s'il te plaît, plus vite.
4: Oh là là là, mais arrêtez un peu là.
2: Oh là, je sens.
4: Oh, les trois mousquetaires là, on se calme.
2: Je sens que ça va se terminer bien avant 2h le débat.
6: Ouais, pour un mois deux.
2: Bon, tu te tais toi derrière, merci. Alors pour un sosie, y a-t-il une fiche de paye en euros? On va demander à Michel Mathieu. Michel Mathieu,
0: attends, il me faut le temps de revenir là.
2: Oh non, mais attends, tu vas me demander de répéter encore la question.
0: Ah oui, c'est la
2: question. Non, mais moi je te la répète pas.
0: Et j'entends rien, Gérard.
2: T'entends rien, t'as qu'à te déboucher les oreilles.
8: Gérard, sur IRC, on me demande que tu répètes la question parce qu'ils l'ont pas entendu. Non.
0: Voilà.
2: Fildar, tu arrêtes.
4: Mais quoi?
2: Bon, alors Fildar, moi j'arrête
4: à quoi? Mais quoi?
6: Merci,
4: mais moi
6: Fildar.
4: Je fais rien.
6: Merci Fildar.
4: Mais j'attends moi.
2: Non, c'est fini. Max, il va finir la fin.
4: Mais j'attends quoi? Mais j'attends tes réponses.
2: Non.
4: Mais quoi?
3: Tu vas te faire mal, fais gaffe.
2: Moi je veux pas le savoir.
4: Gérard, reviens. Gérard.
2: Tu finis à la place de Fildar, je veux plus de lui là. Il arrête pas depuis tout à l'heure. Donc il dégage, c'est tout.
9: Mais qu'est-ce qui se passe?
2: Non, non, mais il s'amuse c'est encore.
10: Mais j'ai rien fait, j'ai fait rien.
2: Non, mais je termine pas le débat comme ça, merci, d'accord?
9: On y va, c'est bon.
4: D'accord, je vois le truc.
2: Non, non, mais un pull d'art.
4: J'ai capté. C'est pas lui, hein.
2: Non, non, mais... Il s'amuse quand même à faire des conneries.
10: Oh, tu satures, hein.
2: Ouais, ouais, bah, je sature, t'as qu'à faire ton boulot correctement aussi. D'accord?
10: Ouais.
9: Alors, Gérard, il y a Bénichou sur l'IRC, il dit que si t'en as marre de Fildar, tu peux le remplacer par son sosie.
2: Non, non, mais de manière, ça sera même plus lui la semaine prochaine, parce que je le vois pas. Alors, ça va être clair. Manu?
3: Oui, je voulais juste prévenir et te dire qu'à la place de Maxime machin, là, on accueille Florent Panier.
2: Ouais, d'accord. Ok, Florent, bonsoir.
11: Salut. Salut Gérard.
12: Salut Florence.
11: Salut. Vous, vous n'aurez pas deviné, je suis un sosie de Pascal Obispo.
2: Ouais, c'est ça.
4: On le voit bien.
12: C'était raide, ça.
11: C'est pour ça que j'ai pris ce pseudo, quoi.
2: Alors, donc la question pour un sosie, y a-t-il une fiche de paye en euros? On va demander à Michel Mathieu.
12: Ouais, bah écoute, je crois que maintenant on est dans le cadre de l'Europe, donc je pense que tu peux être...
2: De l'euro.
12: De quoi?
2: De l'euro.
12: Oui, bah, dans l'Europe, donc. Je pense que tu peux être du Turkménistan et avoir un sosie en Ouzbékistan. Donc, évidemment, que ta fiche de paye, elle est en euros, quoi.
2: Bah, de toute manière, je te parle pas de l'Europe, parce que vu que l'Europe, c'est déjà les pays européens, on parle de l'euro, d'accord?
12: Ok, bon, bah, alors, t'es aux États-Unis, t'es dans le Kentucky et t'as un sosie au Texas, et bah, direct, ta fiche de paye, elle est en euros.
2: Ah, bah,
12: c'est pareil, pour tout le monde.
2: Bah oui, bah, de toute manière, c'est ce qui va se produire d'ici l'an 2002.
12: Hein. Ah, mais ça, on l'a cherché, hein. Fallait pas voter, c'est tout. Hein.
2: Non, mais ça, c'est.
12: On a eu ce qu'on mérite.
2: Non, non, mais maintenant, ça y est, moi, on a fait le point là-dessus, j'ai fait un débat sur l'euro. Ouais,
12: et t'as bien fait d'ailleurs.
2: Donc, là-dessus, les questions étaient posées. Ça s'est terminé.
12: Au vinaigre.
2: Comme tous les débats en merde. Et donc, comme ce soir, celui-là, c'est pareil. Les sosies, ça se termine. Il reste encore à peine 10 minutes de débat, que c'est déjà foiré grâce à Fildar.
12: Et tout ça à cause de l'euro. Et tout ça à cause de l'euro.
2: Alors, donc, Pascal Presley.
13: One for the money, two for the show. One day, let's go.
14: Allô, ouais, j'étais en antenne. Allô.
2: Ouais.
14: T'as l'antenne, là? Ouais.
2: Ouais, t'as l'antenne.
14: On t'écoute. C'est n'importe quoi, ça. L'euro, enfin, comme disait l'auditeur précédent, les stars sont payées à l'euro.
2: Parce que c'est
14: Les sosies sont payées à l'euro parce que c'est la nouvelle monnaie, c'est sûr.
15: Ouais, c'est normal. Hein.
2: Mmh. D'accord. Mandy.
14: Voilà.
16: Moi, je suis d'accord avec Portos et Aramis. Hein.
15: Voilà.
16: On est payé en euros.
2: Et pour vous, là, un sosie, est-il payé avec une fiche de paye?
16: Ouais,
2: il n'est pas payé en euros, je te demande s'il a une fiche de paye.
16: Ouais, il a une fiche de paye et en euros.
2: Enfin.
15: Cocotte boy.
14: À ce que m'a dit Manu, tu ressemblerais beaucoup à Gugu.
2: Qui dit ça?
15: Petit oiseau bubblegum.
14: Ouais.
2: Bah, celui qui vient de dire ça, c'est qui?
15: Gugu, petit oiseau bubblegum. Ça, c'est Michel. Bon, GG, passons.
2: Frédéric.
15: Oui, je pense que maintenant qu'on vient de passer dans le premier millénaire, il est clair qu'on va avoir des fiches de paye en euros, surtout les sosies. Donc j'en suis un, oui, je suis payé en euros.
2: D'accord. Et Florent?
17: Cocotte boy.
2: Putain, mais merde, il va répondre ou quoi, lui, là?
10: C'est la manip au standard, Gérard.
11: Ah, mais il met ton antenne, là, Gérard.
10: Je peux pas en mettre plus de 4 à l'antenne.
2: Alors, pour toi, Florent?
11: Bah, c'est clair que l'euro, c'est à la mode maintenant et tout le monde veut être payé en euros, quoi.
2: Non, mais est-ce que les sosies seront... Est-ce que pour un sosie, a-t-il une fiche de paye en euros? C'est ça la question, c'est tout?
11: Ah, c'est ça.
2: Ah oui, c'est ça, c'est pas autre chose.
11: Bah si son idole est payé en euros, il fera pareil, à mon avis.
2: D'accord. Eh ben moi je peux vous dire que pour l'instant j'ai pas vu encore des fiches de paye en euros, ça ne serait tardé bientôt. Mais
4: et tu penses qu'un sosie a une fiche de paye?
2: Ben justement, je sais pas encore si vraiment les sosies auront une fiche de paye.
4: Mais
2: en euros.
4: Ils sont payés déjà en francs, déjà les sosies, ils ont une fiche de paye en francs ou pas?
2: Bah oui, pour l'instant oui.
4: Par jour?
2: Ben normalement comme tout le monde, hein. Tous les salariés.
4: D'accord.
2: Donc
4: ça se fait combien un sosie par mois à ton avis?
2: Je sais pas. Voilà, je peux pas te dire exactement combien qui se fait. Hein.
4: Ah bon?
2: Donc peut-il y avoir sur les marchés des déguisements de sosie? On va demander. Bah tiens, bah Florent pour commencer.
4: Si quelqu'un sait combien se fait un sosie, hein, par mois sur internet ou sur Minitel, vous pouvez nous aider. Hein,
3: au standard aussi.
4: Ouais,
15: c'est à base de 300 euros par mois, je crois.
2: Non, mais moi, je pose la question, peut-il y avoir sur le marché des déguisements de sosie? C'est pas la question de savoir combien est payé un sosie en euros. On n'en a rien à foutre de cette question-là.
8: Gérard,
2: oui, Aurélien.
8: Sur IRC, il y a RIP, parce qu'il fait des recherches depuis tout à l'heure, il voudrait savoir comment on écrit sosie.
2: Alors, S-O-S-I-E-S. Parce qu'il n'y en a pas qu'un, il y en a plusieurs des sosies. Donc c'est avec un S à la fin.
8: Ouais, mais si tu dis un sosie.
2: Eh ben, c'est S-O-S-I-E. Simplement.
4: Tout simplement.
2: Voilà.
4: Et moi, sur Internet, Gérard, j'ai mis Stick.
2: Ah oui, sur Internet, alors que.
4: Excuse-moi, sur l'Internet des années 70.
2: Ouais, sur le Minitel.
4: J'ai Mystique qui a 20 ans qui te demande ce que tu faisais avant de faire de la radio.
2: Non, mais ça, je lui réponds pas parce que c'est pas du tout le thème des débats. Donc, Florent, pour toi.
17: Non, non, non, mais c'est bon.
18: Ouais. Tu es à l'antenne, là?
2: Oui.
18: Tu es à l'antenne?
2: Oui.
18: Ouais.
2: Attends. Celui qui s'amuse avec son téléphone, arrête.
18: Mais c'est pour voir si on est à l'antenne.
2: Ouais, non, mais pour l'instant, vous vous calmez. Parce que sinon, moi je vais vous calmer, j'arrête à la 10e question, comme ça ira plus vite.
18: On est à la combien, 5e?
2: Non, on est à la 10e, alors Florent, pour toi.
18: Ouais, bah moi l'autre jour je suis allé au marché, j'ai acheté un déguisement de Sandy et c'est pratique parce que.
2: Alors Florent, tu dégages.
18: Attends.
2: Non, tu dégages.
18: Bien lourd,
2: tu dégages.
18: Ouais,
2: Frédéric.
19: Plein le cul.
18: Putain, faut recruter là.
2: Frédéric.
18: Qui bise standard.
2: Frédéric.
18: Ouais. On m'a repris au standard.
20: Oh non.
18: Ah, je suis désolé.
2: Putain, mais c'est pas possible de travailler comme ça soir. Vous foutez de la merde, Manu Pildard. Il y en a ras le bol.
18: C'est le nouveau standard, c'est à cause du nouveau standard.
2: Il faut qu'il t'explique,
18: parce que c'est la galère.
2: Non, mais c'est la galère, mais pour l'instant, ils sont en train de te faire que des conneries depuis tout à l'heure.
18: C'est le matos.
2: Alors, Frédéric.
18: C'est le matos.
15: Bah, c'est ce que je te dis, Gérard, j'ai pas entendu la question.
2: Alors, peut-il y avoir sur les marchés des déguisements de sosie?
15: Tout à fait.
2: Alors tu peux préciser?
15: Bah, un déguisement, on peut en acheter dans des magasins de déguisement, ou plus précisément des trucs farci attrape tout ça. Mmh. Mais le problème, c'est que t'as pas la même gueule du mec. T'as son costume, mais t'as pas la même gueule que lui, donc c'est pas très utile en fait.
2: Si
15: je veux ressembler à Thierry Ardisson, c'est pas avec un costume noir que je vais y arriver.
2: Non, mais c'est sûr que dans des trucs de farce attrape et tout ça, comme tu dis, on peut trouver des déguisements de tout le monde. Hein. Ouais. Des sosies de tout le monde. Hein.
19: Tu penses qu'il y a des déguisements de toi qui existent?
2: Non.
19: C'est trop facile ça.
2: Mandy.
21: Ouais, un petit peu plus recherché quand même.
2: Oh, Pascal Presley, tu t'écrases pour l'instant, je t'ai pas
19: c'est bon, je vais le gérer. Hop là.
18: Hop là.
2: Petit.
18: Allez, tu bouges.
2: Mandy.
22: Ouais, moi j'ai acheté un déguisement de Sandy, mais il n'y a pas l'odeur alors.
2: Ouais, alors Mandy. Mandy, je te dis bonne nuit, tu feras pas la conclusion, c'est terminé pour toi. Au revoir.
22: Je te kiffe.
2: Ouais, bah moi je t'emmerde.
4: Gérard, j'ai Nomade sur le Minitel qui demande si les sosies ont des portables.
2: Je pense, oui.
4: Pour faire quoi?
2: Ben pour appeler. Donc Pascal.
4: Merci.
2: D'autres sosies. Pascal Presley.
21: C'est de l'art critique, mais c'est une demeure aussi. Hein.
2: Pascal Presley. Oh là, bah, ouais, manière, ça va être la fin.
21: Pour répondre à la question, il y a certains magasins qui vendent des masques.
18: Je vais couper le Tony de
21: feu. Direct, des vêtements.
18: Bonjour.
21: Je suis coupé là?
18: Ah, oui,
21: Non, non, il a aucun pouvoir. Putain. Il a aucun pouvoir, le pauvre. Et puis voilà quoi.
2: D'accord. Michel Mathieu, pour terminer.
18: Ouais, bah écoute, pour terminer, je pense que quand même la saison des déguisements, c'est Halloween. Donc ce que je te propose, c'est que tu prends ton agenda et puis on refait un débat sur les déguisements au moment d'Halloween. Je pense que la question sera plus à propos.
2: Je te signale que pour l'instant, Halloween, c'est terminé. Puis maintenant, c'est la saison des carnavals.
18: Voilà, bah justement.
2: D'accord.
18: Bah,
2: et dans les carnavals, il y a des déguisements.
19: Carnavaux.
18: Tout à fait.
19: C'est pas facile, ça.
18: Un carnaval des carnavaux.
2: Bon,
21: vas-y, pose ta question, espèce de blairal.
2: Oh, ta gueule, toi. Ouais, toi, tu dégages, alors. Merci Tony.
18: Elle Claudale.
2: Allez hop, terminé pour Pascal Presley, c'était Tony, je l'avais reconnu depuis tout à l'heure. Au revoir. Hop. Alors, conclusion. Donc Michel Mathieu, pour toi le débat, tu me diras, ça a été la merde.
18: C'était la merde.
19: Cause toujours, grosse conne.
18: Voilà. Ah, il parle de Sandy là.
2: Vas-y.
23: Alors c'est Jean-Pierre. Jean-Pierre, il coule à flot. Le ministère de l'Agriculture. De la musique. C'est vraiment la fête de la musique. Avec des sosies.
2: Bon,
23: champagne à flot. C'est la fête de la musique. Dans le débat, c'est des sosies. Fête de la musique.
2: Oh, je te marre comme un connard, toi.
19: Je cherche.
2: Pauvre con, va.
19: Je le cherche. Oh.
2: Michel Mathieu, conclusion du débat.
18: Tu m'entends là, GG?
2: Ouais.
18: Ouais, alors je pense que... Attendez. Je pense que les sosies, c'est une réalité qu'il faut prendre en compte. Et qu'il y a certains gens qui font des fixations. Par exemple, je voudrais savoir pourquoi certains gens s'obsèdent sur les animaux de la banquise et pourquoi Sandy voudrait être le sosie de Bibi Fock ou de Moby Dick.
2: C'est ça, ben Sandy, attends, merde, d'accord? T'es renseigné?
19: Ta gueule, espèce de connard!
2: Alors, Mandy! Mandy!
22: Gérard, ouais.
2: Conclusion pour toi?
22: Bah, conclusion, on s'est bien marré.
2: Ouais. Peut-être et pour toi, mais pas pour moi.
22: Comment?
2: Peut-être toi, mais pas moi.
22: Bah, moi, je te confirme, je me suis bien marré, et puis bah, j'espère que tu ressembles à personne, parce que je plains vraiment le pauvre mec.
2: Non, bah, moi, j'espère que toi, tu ressembles plutôt à un macaque.
22: Ouais, moi, je te kiffe.
2: Ouais, bah, pas moi, je t'emmerde,
23: encore. Et encore Jean-Pierre! Et le champagne, quand tu l'as collé un flot?
18: Ouais, bon,
23: j'ai toujours la fête de la musique! Le mystère de l'agriculture! Il m'a dit que c'était la fête de la musique!
8: Gérard, pour calmer le débat.
2: Oh!
8: Gérard.
2: Eh hey Manu, je vais te prendre un casque dans ta gueule avant
8: c'est
2: la
8: pas
2: fin.
8: Lui, Gérard, s'il te plaît. Voilà. Pour calmer le débat, donc sur IRC, on a quand même fini à 7324. Ouais. Donc c'est quand même excellent. Et je vais lire quelques conclusions. Donc conclusion de Yankee, encore un débat à chier.
2: Non, bah ça, je m'en doutais.
8: Bah ouais. Conclusion de. Alors attends, faut que je les retrouve parce qu'il y en a plein. Attends, je la dirai en dernier.
2: D'accord.
8: Parce que cette fois, elle est bien. Satanas qui dit conclusion, les sosies sont partout, même dans le miroir de la salle de bain.
2: Ouais.
8: Et pour finir, conclusion de Turpentine qui dit que ton débat, il avait ni queue, ni tête, ni jambes comme toi.
2: Ouais, bah ça m'aurait étonné que celui-là, il s'amuse pas à me dire des conneries comme ça.
8: Celle-là.
2: Ouais, bah celle-là, il vaut mieux de se calmer toutes les semaines parce qu'il y en a un ras-le-bol. Conclusion du Minitel.
1: Ouais, ils sont tous sympas. Il est 2h, ils nous disent, ouais, c'est bientôt ça.
2: Ouais.
1: Qu'est-ce qu'il y a d'autre? Salut à tous, bisous GG.
8: Au fil d'art, quand même.
1: Au fil d'art, tête de l'art.
2: Non, bah ça c'est bien. Celui qui a dit ça, c'est
1: un
2: bien.
1: Un sosie peut-il avoir quelqu'un qui lui ressemble?
2: Bah, en principe, oui. Hein. Si y a un sosie, c'est qu'il lui ressemble. Hein.
1: Il est l'heure de pisser.
2: Ouais, bon, ça,
1: c'est ce qui est noté. Hein.
2: Ouais, ben d'accord.
1: Enfin, une super conclusion.
2: D'accord. Donc, pour moi, le débat, on aurait pu aller plus loin si Manu et Fildar avaient bien travaillé. Malheureusement, ils ont fait du travail de merde comme toutes les semaines. Ça changera pas. Tous les jeudis, vous foutez que de la merde. Pour l'instant, il y a Crigo qui travaille bien sur l'IRC. Il y a que lui qui fait du bon boulot parce que toi, Fildar, t'as foutu de la merde. Manu, ça a été pareil. Au lieu de calmer les gens, il se marre comme un perdu.
1: C'est clair, je suis d'accord avec toi.
2: Hein, donc, vous avez foutu de la merde toute la soirée. Donc ça sert des débats comme ça, c'est pas la peine, mais c'est pour l'Arsène.
19: J'en ai plein le cul.
2: Alors donc pour terminer, moi je peux vous dire que dommage qu'on n'a pas été plus loin, parce que moi je trouve que un débat sur les sosies c'était quand même à faire, mais bon ben, ça s'est mal terminé, tant pis pour vous, hein. C'est pas de ma faute, c'est de la faute aux deux. Vous vous en prendrez après eux toute la semaine. Dimanche si vous voulez.
1: Et au niveau des sosies alors, la conclusion?
2: Ben je t'ai dit, grâce à vous deux.
1: Non mais c'est pas une conclusion.
19: C'est pas ta conclusion, c'est pas ce que tu penses.
2: Mais disons, bon ben, je pense qu'il y a des sosies un peu partout et
1: c'est
2: voilà.
1: C'est salaud, faut les trouver.
2: Et voilà, donc la semaine prochaine, le débat, je pense qu'il y en aura deux, je ne sais pas encore. Mais pour l'instant, j'annonce pas les titres encore. On verra ça dimanche soir, je vous les donnerai par téléphone. Donc on s'écoute Gérard Blanchot avec deux petites sucettes à 10 balles au bois. Et je fais un gros bisou à ma puce que j'aime de tout mon cœur. À la semaine prochaine. J'arrête de fumer, je fais un régime, ça c'est pas bon.
7: C'est clair.
2: Là j'ai pas de conseil à te donner.
17: D'accord, mais si t'avais un conseil à lui donner, ça serait lequel? Même si t'en as pas, hein, c'est pas grave. Hein. Un conseil que tu n'as pas, ça serait lequel?
2: Non, mais le mieux c'est que, bon, tu diminues petit à petit.
17: Non, t'as pas compris, Gérard. Attends, regarde-moi. Attends, je vais le faire, Sophie, je vais l'expliquer. Sophie, elle fumait depuis longtemps. On va dire un paquet par jour à peu près, hein, d'accord?
2: Ouais.
17: On va dire un paquet. Non mais on va simplifier les choses. Elle fumait un paquet par jour depuis 4-5 ans. Mm-hmm. Et depuis une semaine, elle a arrêté de fumer définitivement. Le problème qu'elle a aujourd'hui, Sophie, c'est que le fait d'avoir arrêté de fumer, elle compense en mangeant plus que d'habitude. Donc elle prend du poids. Et c'est vrai, souvent quand les gens arrêtent de fumer, t'en as souvent entendu parler, les gens ont tendance à manger des bonbons, des sucettes et des machins, du sucre, voilà. Et donc à prendre du poids. Le problème, c'est qu'aujourd'hui, au bout d'une semaine, Sophie a pris déjà 3 kilos. D'accord? Donc elle se dit que si ça continue comme ça, dans 15 jours, elle en fera 6 de plus, 9 de plus dans 3 semaines, soit 12 dans un mois. Donc elle doit se poser la question, peut-être pas elle particulièrement, mais pour les gens qui sont de l'autre côté, qui sont dans le même problème, est-ce qu'il vaut mieux pas pour elle reprendre à fumer, donc de se redroguer, plutôt que de prendre du poids et devenir énorme?
2: Qu'elle fait gaffe à son alimentation. Est-ce qu'elle va manger derrière?
17: Ouais.
2: Mange derrière. Parce qu'en fin de compte.
17: Tu n'y avais pas pensé, je pense. Personne n'y avait pensé, Maëlle non plus, Sophie, c'est dommage.
2: Non, c'est l'alimentation. Parce que si tu manges, par exemple, steak, poulet ou autre, mais c'est sûr que là-dedans, tu risques de prendre plus de poids. Mais faut te dire une chose, que c'est pas en essayant de vouloir dire j'arrête tout, que tu prendras pas de poids. Au contraire, faut y aller petit à petit, étape par étape. Là, tu veux t'arrêter sur un truc.
17: Ah, tu veux dire, Gérard, là j'ai compris, je crois que Sophie Mel, on n'avait pas compris. D'après Gérard, et c'est pas con, elle grille les étapes.
2: Oui, faut...
17: Personne n'y avait pensé, ça.
2: Mais en fin de compte, faut qu'elle essaye de voir par elle-même si elle veut. De toute manière, j'ai pas son âge.
17: 23 ans de Paris. Sophie, 23 ans de Paris.
2: Moi, ton poids sans indiscrétion.
0: Sans indiscrétion, 55 kilos.
2: 55 kilos. Donc, 55 kilos.
17: Je suis en train de faire des calculs.
2: Non, mais essaye de voir. Tu manges quoi dans la journée sans
0: indiscrétion?
17: Einstein.
0: Non, en fait, ce que je mange à la place des clopes.
2: Oui. Non, mais ce que tu manges en général.
0: Ce que je mange en général, essentiellement des fibres.
2: Hein?
0: Essentiellement des fibres.
2: Des fibres, c'est quoi?
0: Des légumes.
17: Des fibres, ah oui, des fibres.
2: Mais attends, moi...
5: Ah, de te marrer, putain.
17: Des fibres.
2: J'en connais un tout à l'heure.
17: Attends.
2: Les
17: gars. Si Sophie avait de manger des fibres, ça la regarde.
6: Elle va grossir.
2: Non,
17: justement.
2: Tu sais ce que c'est, une fibre? N'importe quoi.
17: Ah Gérard, c'est pas nous qui l'avons dit, c'est toi.
2: Non, c'est pas moi.
17: On réécoute.
2: Ah bah vas-y, de toute manière c'est ton auditrice.
17: Mais je te dis que t'as dit des chibres. C'est toi qui... elle a dit des fibres.
0: Quoi, donc je te disais, Gérard, que je mange essentiellement des légumes, des fruits, des choses comme ça. Et pour compenser, c'est vrai qu'au début c'était des petits bonbons, des choses, enfin bref, et puis aujourd'hui c'est des choses comme sans sucre.
17: D'accord.
2: Ah ouais, non mais de toute manière des trucs faut voir toi ton côté ce que t'as envie de faire. Dans ce cas-là, c'est à toi de prendre. C'est à toi de voir.
0: Gérard, si je sais pas, un jour Sandy et toi vous envisagez d'avoir un môme.
2: Oui.
0: Tu continuerais de fumer?
2: Non. Alors attends Sophie. Derrière au standard, vous vous calmez. Moi, je peux te dire une chose, que le jour avec si un jour je même si je veux avoir un enfant avec Sandy et même Sandy, on peut l'appeler en direct.
17: Non,
2: je suis prêt.
17: Pourquoi tu fais un doigté, toi?
2: Je suis prêt.
17: Oui, attention, écoutez
2: sur,
17: bien.
2: Sur la tête de Max. Je suis prêt d'arrêter de fumer. On appelle Sandy.
17: Non, parce que là, non, autant j'avais un cœur en or, autant t'es en train de me faire battre à 2500 km/h là. Hein. Hey, oh, tu jures pas sur ma tête, hein, gamin.
2: Si.
17: Non.
2: Si.
17: Non. Tu jures sur ma tête, ce con. T'es taré ou quoi?
2: Non.
17: Ah, mais jure pas sur ma tête, t'es taré ou quoi?
2: Non, mais moi je te jure sur ta tête.
17: Non, mais c'est bon.
2: J'arrête de fumer. On appelle Sandy en direct.
6: Occupé.
2: Non, c'est pas occupé. Attends, c'est pas toi qui l'appelle. C'est Manu. Non. Eh, hey, fais gaffe.
17: Putain.
6: Je fais le numéro, c'est bon.
2: Eh, hey, fais gaffe, ça.
17: Tiens, pas de vous. Bon, si vous avez des questions, en tout cas, posez à Gérard, puisqu'il est là pour la libre antenne. Si vous avez des conseils à lui demander sur un...
0: Et puis, il est en forme.
17: Ah, attention.
20: Non.
24: C'est chez toi, ça?
20: Gérard, c'est chez toi?
24: Non.
20: Putain, t'as un 3668 chez toi, Gérard.
24: Non.
20: On
24: peut pas le couper.
20: Regarde,
24: Sophie.
20: Ouais,
24: ouais.
20: Et rien que pour toi.
24: Putain, c'est chez toi, ça, Gérard?
20: Gérard, étoile de ton clavier téléphonique.
24: Vas-y, arrête, assieds-toi.
6: Quoi, fantasma, c'est pas ça.
24: Arrête.
17: Non,
2: T'arrêtes. Mais gaffe à ta gueule, toi.
17: Parce que je vais pas te louper, hein. Dis-lui.
2: Mais gaffe, parce que je vais pas te rater, là, ce soir.
17: Il t'a raté. Il t'a raté 15 fois, je le dis dernier.
2: Non,
17: mais
2: non, non, non. Tu me l'appelles.
9: Non, mais non, il va non, faire, ouais, c'est bon.
12: Il va faire pour se rattraper.
2: Non, non, non, non, non. Non, non. Ah, je répondrai pas. Bah, Manu, tu t'appelles Sandy.
12: C'est bon, bah, c'est bon.
17: Ah bah tu lui as raccroché au nez. T'as coupé, salaud. Oh putain.
2: Eh hey, putain, t'es un bâtard ou quoi?
9: Non, écoute.
2: Putain, tu lui l'appelles.
9: Ça y est.
17: Allez, c'est parti.
2: Non, t'inquiète. Non, tu me fais pas un faux numéro.
17: Non, non, tu fais le bon, tu fais le bon, tu fais le bon.
2: Moi, je connais pas.
9: Attends, calme, attends. On se calme, tiens, ça va, oh. Oh, la foudre. Attends, calme-toi. Oh. Attends.
17: Alors on appelle chez donc Gérard pour voir si Sandy va bien va arrêter.
13: Elle est fumeuse.
2: Oui, elle est à la maison.
13: Bonjour, il y a un mec sur Fun Radio. Nous ne pouvons pas vous répondre pour le moment. Si vous désirez nous joindre, vous pouvez dès maintenant. Vous
17: putain,
9: mais toutes les lignes sont occupées.
17: Putain. Arrête.
16: Finalement, aujourd'hui c'est Françoise qui présente les débats. Hein.
2: Ouais.
9: Alors Françoise, comment ça va se passer? Tu peux nous raconter un peu les débats, c'est quoi ce soir? Raconte-nous tout.
16: Eh ben, les débats, ça, la première version, ça va être sur les séries, étant donné que je suis branchée sur les séries.
9: Ah, bon, grave. Ben... Oh, le Manu commence, grave, il met du son. Ouais, après Françoise?
16: Et puis bon, j'attends vos appels.
9: Ouais, mais il y a déjà du monde, hein, Françoise, regarde, t'as une fiche.
16: Oui.
9: Donc, tu vois, avec tous les auditeurs qui participent déjà au premier débat.
16: Oui.
9: Donc on va les accueillir déjà. Donc vas-y, je t'écoute.
16: Alors, en principe, il y a Fred.
24: Eh bien, salut Françoise, je suis ravi que tu sois là en train d'animer, c'est génial.
16: Bonjour Fred.
24: Salut.
16: Sophie.
25: Bonsoir Françoise. Je suis super contente parce que j'attendais ça depuis longtemps et super contente, ouais.
9: Eh ben dis donc, hein.
16: Tony.
26: Salut Françoise, salut Manu, salut Caca.
9: Bonsoir Tony. C'est Ultraman, parce qu'elle n'arrive pas à lire l'écriture de cochon de Manu.
16: Ultraman.
26: Salut Françoise, je sens qu'on va passer un bon moment.
16: D'accord. Goldorak.
9: Ouais,
16: Goldorak.
9: Salut, on t'aime, ouais. Et
16: Céline.
27: Ah, salut François, c'était un rêve de t'entendre un jour sur cette fréquence, quoi. Je suis heureuse et je suis ravie d'être là.
16: Merci.
9: Bah nous aussi, hein. Heureusement que t'es là, Céline. Hein.
26: J'en bande.
27: Merci.
9: Alors, Françoise, on va commencer avec les séries télé.
16: Oui.
9: D'accord. Ouais. Donc vous êtes tous prêts, les auditeurs?
26: Bien sûr.
9: Bon, vous allez la réconforter, la petite Françoise, parce qu'elle a l'air un peu stressée quand même.
27: Allez, Françoise.
26: Stresse pas.
9: Ça va bien se passer, ils vont être gentils.
27: Regarde, on est gentils.
26: Nous, de toute façon, Françoise, nous on t'aime, c'est pas comme l'autre.
27: Vas-y, tu parles Françoise, de qui? Donne ce que t'as dans le ventre.
26: Du GG. Ah.
28: Mais Tony, tu prends sur toi.
27: Caca GG.
28: Tu prends sur toi, Tony. Hein.
26: Bien sûr.
9: Bah, allez, vas-y, Françoise, on commence.
16: On y va, ouais. Alors, première question. Êtes-vous un... Attendez, attendez. Soyez patient.
27: On va prendre ton temps. Vas-y, Françoise, respire.
16: Je prends tout mon souffle. Ouais,
27: on est avec toi.
26: Si tu veux, je peux répondre, c'est Fred.
16: Okay, on t'écoute. D'accord,
26: moi,
16: Fred.
26: Star Trek et le prisonnier, quoi.
16: Non, mais ça a aucun rapport. Non.
26: J'ai anticipé, mais c'est pas bon.
16: On
26: m'avait dit que c'était les séries. Si c'est des chagrins d'amour, je me casse.
16: Non, tu pourras rester si tu veux. Hein.
27: Ouais,
16: êtes-vous amateur de séries télévision? De séries télévisées?
26: Ouais.
27: Mmh. Ouais. Ouais.
26: Oui.
27: Ouais.
26: Ultraman, ouais. Complètement, je suis à fond là-dedans.
16: Alors, pourquoi?
26: Parce qu'il y a des séries qui valent le coup d'œil.
27: Mmh.
26: Des séries qui sont très bien à regarder.
27: Mmh.
26: Et heureusement qu'il y a la télévision pour nous passer les séries télé.
9: Quel genre de série?
16: Voilà. Justement, j'allais le demander.
26: En fait, je regarde les séries télé toute la journée, tu vois.
27: Mm-hmm.
26: Le matin, alors dans l'ordre, c'est La Croisière s'amuse.
16: Oui.
26: Après, Jamais 200 toi.
16: Oui.
26: Après, Côte Ouest.
16: Oui.
26: Après, les...
16: Mais avant Côte Ouest, t'as un autre feuilleton au départ.
26: Oui, mais je regarde pas celui-là.
29: Les Feux de l'amour.
16: Voilà, exactement.
26: Après, et le soir, je regarde sur Arte... Au nom de la loi avec Steve McQueen. Et le dimanche, je regarde les aventures de Vidocq avec Claude Brasseur.
16: Ah oui.
26: Eh ben, dis donc.
16: Je connais.
26: Quand ça passe, je regarde aussi Friends.
27: chômage.
16: Oui.
28: Freund, ah, c'est bien Freund.
16: Ouais, c'est pas mal.
3: Je regarde Xena la grosse.
16: Alors,
2: et c'est que de la caca série, ça, non?
3: Ouais, ouais, c'est vraiment caca.
27: C'est pour de la caca série, ouais.
2: Et toi, Françoise, tu nous as déjà expliqué, mais qu'est-ce que tu aimes le plus regarder comme série? Bon, Les Feux de l'amour, ok.
16: Bah, automatiquement, Les Feux de l'amour, Côte Ouest. Un moment, bon, c'était Dallas, mais étant donné qu'ils nous ont supprimé Dallas, bon, ils nous ont mis Côte Ouest à la place.
3: Ouais.
16: Scandaleux, ça. Sinon, bah, Columbo.
28: Derrick,
16: ouais, oui.
28: Ils nous ont sucré Columbo, les salauds.
16: Bah oui, mais ils nous ont mis à la place quand même. Ouais, voilà.
28: Pourri.
16: Non, c'est pas pourri, il faut suivre la série. Hein.
28: Ça va être un bon vieux Columbo.
16: Ouais.
3: François, c'est Fred là.
16: Oui, est-ce Fred.
3: Tu aimes bien Derrick?
16: Oui, bien sûr.
3: Et physiquement?
16: Comment?
3: Physiquement aussi ou pas?
16: Oui.
27: Il est beau,
16: c'est... Oui, exactement, mais je préfère quand même l'autre, celui-là qui est avec lui. Hein.
3: Dans le renard.
27: Pas le jeune?
16: Oui, oui, voilà.
27: Le renard?
16: Non, pas le renard. Le renard, c'est une autre série. Hein.
28: Ah bon, alors c'est
3: Rock et Rocky.
16: Comment?
3: Rock et Rocky.
16: Non, pas Rock,
3: c'est... C'est Fred, c'est pas ça, non?
16: Non.
3: C'est un renard, non?
16: Non. Le renard, je regarde quand je peux. Hein.
27: Ah d'accord.
16: Mais c'est pas tout le temps.
28: Hein. François, c'est Ultraman, je peux te poser une question?
16: Oui, bien sûr.
28: Tantôt, je regardais Côte Ouest.
16: Oui.
28: Et qu'est-ce que Gary et Valen refont ensemble de nouveau, là? Je comprends pas.
16: Ah ben, je pourrais pas te le dire parce qu'aujourd'hui, exceptionnellement, je l'ai enregistré. Demain matin, la première chose que je vais faire, c'est que je vais regarder Côte Ouest.
3: Et Françoise, est-ce que Paige est célibataire?
16: Comment?
3: Est-ce que Paige est célibataire dans la série?
16: Paige?
3: Ouais, la blonde.
16: Oui, la blonde. Non.
3: Non.
27: Et Gary?
16: Disons qu'elle est célibataire sans être célibataire. Hein. Parce que, disons qu'elle... elle cherche un peu partout, elle. Hein.
3: Non, bah, disons que c'est une cochonne aussi, parce que...
16: Voilà, tant qu'elle a pas de queue...
3: Elle voulait...
28: Elle bouffe à tous les râteliers,
3: ouais, c'est clair. Exactement. Avec l'autre, là, tu sais, qui a une mâchoire de cheval, je sais pas comment il s'appelle.
28: Eric? Bobby?
3: Non, mais dans Côte Ouest.
16: T'as...
3: C'est Greg.
16: Ah, Greg Sommer.
3: Ouais, comment tu le trouves, lui?
28: Ah, t'as dit, t'as...
16: Pas mal.
3: Ah, parce que moi, je sais pas.
27: Françoise?
16: Oui?
27: Ouais, c'est Céline.
16: Oui?
27: Je vais te dire, moi, je réponds à la question. Moi, j'aime bien les séries comme Le Prisonnier.
16: Oui, ça, c'est pas mal.
27: Et puis, j'aime bien, comment il s'appelle, là, le film là, avec Mission Impossible. Et puis, j'aime bien Santa Barbara.
16: Oui. Mais il n'y est plus, hein, Santa Barbara.
2: Ouais, t'étais dans le coma 6 ans, quoi.
27: Comment?
2: Ça fait au moins 6 ans que ça passe plus, Santa Barbara.
27: Mais tu sais, François, j'enregistrais tous les épisodes de Santa Barbara et je me les repasse inlassablement.
28: Voilà, Google.
16: Et t'es pas fatiguée?
27: Non, je suis pas fatiguée. Je regarde tout le temps. Et puis, qu'est-ce qu'il y a comme série? Je sais pas, comment il s'appelle? La Côte Ouest, c'est ça?
16: Oui, Côte Ouest.
27: Voilà. Mais quand même, 14 saisons, ça fait long, hein.
3: Moi, Françoise, c'est Tony, j'ai une question à te poser.
16: Est-ce
3: tu regardais Supercopter?
16: Oui.
3: Parce qu'il y a quelque chose que j'ai jamais compris. Tu vois, enfin, Supercopter, ça vaut des millions quand même.
16: Ouais.
3: Et comment ça se fait que le turbo, il a un bruit de shot et ça fait... un truc comme ça.
28: Parce que au lieu de mettre de la Shell-LX, ils mettaient de la Motul.
3: Ah, d'accord.
27: Mais non, mais ils n'avaient pas de fric pour doubler, donc c'était un jeune qui faisait ça.
28: Est-ce que tu regardais, comment ça s'appelle, Le Juge et le Pilote?
3: Oula. Ah non, non.
28: Les voisins, voisines.
27: Et François,
16: oui,
27: tu regardais L'Homme qui valait 3 milliards?
16: Ah, bien sûr.
27: Il était beau, lui, hein?
16: Ah oui, bah oui.
27: Mais il y avait de l'action.
16: Ouais, j'allais le dire, puisque ça fait partie de la même série.
3: Ils ont fait une série avec le gosse bionique ou pas?
27: Ils ont pas fait de gamin, ils pouvaient pas.
16: Alors, on va passer quand même à la deuxième question, hein, quand même.
28: L'Inspecteur Gadget aussi, quand même.
16: Hein?
28: L'Inspecteur Gadget était pas mal.
16: Oui, mais c'est un dessin animé, hein. C'est bien pour les mômes. Hein.
3: Ah ouais, François, c'est Fred là.
16: Oui, Fred.
3: Juste pour dire que moi, c'est Star Trek, je sais pas si tu connais.
16: Si, bien sûr.
3: Donc j'aime beaucoup cette série. Et aussi Le Prisonnier avec Patrick McGowan, excellent.
16: Oui.
3: Et tu préfères L'Homme qui valait les 3 milliards ou Derrick physiquement?
16: Physiquement?
27: L'Homme qui valait 3 milliards.
16: Bah, automatique. Hein.
3: Ah ouais, t'as gagné 3 milliards.
28: Non, parce que
16: Lake Major, je préfère Lake Major. Hein.
27: Après, comment tu dis?
28: Tu sortiras avec
16: Je pourrais pas te le répéter. Hein.
28: En fait, tu sortirais avec Monsieur Spock?
16: Avec Spock?
28: Ouais.
16: Ah oui.
28: Ah,
16: oui,
28: les oreilles?
16: Ouais, justement. Oh, mais pourquoi vous me coupez toujours ma parole là?
27: Alors, ils sont pas polis. C'est pas poli.
28: Pas bien, ouais.
16: Voilà.
28: Excuse-nous, Françoise.
16: Hein?
28: Excuse-nous,
3: Françoise. On est
16: désolé. C'est pas grave. Bon, là, vous êtes pardonné, mais il faudra pas revenir.
28: Avec,
16: hein.
28: on a tellement l'habitude avec Gérard.
27: Bon, bah, c'est quoi la deuxième question?
16: Bah, justement.
27: Ouais.
16: Alors, quel genre de... Bon, bah, automatiquement, je vais la sauter, celle-là, parce que vous avez pratiquement répondu sur celle-là.
27: Non, j'ai pas répondu, c'est pas grave.
16: Quel genre de série regardez-vous?
27: Ouais.
16: Bah, alors, donc, automatiquement, vous avez pratiquement tous répondu.
27: Non, moi, je t'ai pas répondu, c'est
16: bah, Cécile. Vas-y, Cécile.
27: Oui, c'est Sophie.
16: Sophie.
27: bah, moi, je regarde...
16: Ah oui.
27: Pardon?
16: Ouais, ouais, non, vas-y, alors, Sophie.
27: Moi, je regarde... arrête. Je regarde toutes les séries qui m'empêchent de réfléchir. Hein. Donc, toutes les séries les plus connes qui peuvent passer.
28: Bah, y en a pas.
27: Ah, t'es méchante, là. Bah non, c'est... Bah, si. J'ai pas dit non. Hein.
16: Non.
27: Ça sert à quoi, alors, de regarder une série si c'est pas intelligent? Ça m'empêche de réfléchir. Hein.
24: On va dire seulement les initiales AB. Ouais.
27: Non, voilà. C'est bien.
24: D'ailleurs, en parlant de ça, est-ce que, Françoise, tu connais 4 divorces?
16: Moi, j'adore regarder... J'en ai entendu parler, mais non... Ah, on m'a dit que c'était con quand même, Oudin.
24: Non, c'est excellent. C'est la nuit, il faut être debout la nuit, donc il faut être drogué. Et c'est excellent comme série.
28: Non, c'est qu'en fait, 4 divorces, l'épisode qui passe le matin, il passe la nuit, en fait.
16: Oui, ah, oui, bon, c'est rediffusé.
27: Oui.
24: Avec, c'est avec le juge Bessière.
4: Et les deux pauvres avocats.
27: Ouais, c'est toujours les mêmes, en plus. Françoise?
16: Oui.
27: Je vais te poser une question.
16: Oui, c'est qui?
27: C'est Céline.
16: Oui, Céline.
27: Je voulais te dire, est-ce que les séries qu'on regarde,
16: oui,
27: t'es d'accord que c'est pas une perte de temps, qu'on réfléchit pas? On se divertit.
16: Ah oui, bien sûr.
27: Donc, qu'est-ce que t'en penses, hein? On se divertit, c'est quoi pour toi regarder une série, quoi? Donc, qu'est-ce que ça t'apporte? Ça nous fait du bien.
28: Quand tu regardes Secret de Femme.
16: Oui. Oula. Oh là là, eh. Vous allez un peu trop vite, là, sur les bords, là. Laissez-moi poser mes questions, hein, quand même. Hein.
24: Allez-y, Françoise.
16: C'est qui qui parle, là?
24: C'est Fred.
16: Fred.
24: Tu veux que je réponde?
16: Non, ne réponds pas.
24: D'accord.
16: S'il te plaît.
24: Je réponds plus.
16: Non, mais j'aimerais bien que vous répondez fur et à mesure.
24: Bah, tu sais ce que tu fais, là.
16: Non, ouais, parce que je voudrais quand même pas que ça fasse comme Gérard. Hein.
24: Tu sais ce que tu fais, François, c'est Fred, là. Ce que tu fais, tu dis les prénoms, chaque prénom, à toi.
16: Bah tout oui, mais bah, à toi, il faut déjà repérer...
10: L'écriture de Manu, quoi, le cochon, quoi.
24: C'est
10: tapé à la machine, tu te fous ma gueule.
16: C'est tapé à la machine, Manu, tu te fiches ma gueule ou quoi?
10: Ça, c'est tapé à la machine.
27: Françoise, vas-y, tout en musique, vas-y, à ta question prochaine.
24: Manu, mets-lui un double son pour voir sa gueule.
10: Tu veux?
24: Ouais.
16: Alors, non, troisième question, s'il vous plaît.
27: Mm-hmm. Oui.
16: Combien de temps mm-hmm. Venez. Excusez-moi.
27: Mm-hmm. C'est pas grave.
16: Combien de temps mm-hmm. prenez-vous mm-hmm. sur votre emploi du temps mm-hmm. pour regarder vos séries préféré?
28: Bah, c'est Ultraman, je peux répondre?
16: Oui, bien sûr.
28: Bah, alors, La Croisière s'amuse, ça dure une heure.
16: Oui.
28: Côte Ouest, ça dure une heure.
16: Oui.
28: 4 divorces, ça dure une demi-heure. Machin, là, Steve McQueen, là aussi.
16: Oui.
28: Vidoc, ça dure une heure et demie. Donc,
24: vas-y, va calculer ça hors antenne.
28: Donc, on en est à 3h30, donc à peu près, je sais pas, 50 heures par semaine.
24: Une trentaine d'heures par jour, ouais.
28: Ouais, bah oui, facile, ouais.
24: Ouais.
16: Bon. Alors, vous n'avez pas tous répondu, là. Hein.
24: Ouais, Tony, je peux répondre.
16: Bien sûr, Tony.
24: Bon, moi, je conseille à tout le monde de regarder Marie et deux enfants sur M6. Parce que je trouve que...
10: Je suis d'accord avec Tony, moi. Hein.
24: Ouais, c'est fort. Quoi. C'est, par rapport à Friends, parce qu'on compare toujours à Friends.
28: À Friends.
24: Franchement, c'est beaucoup mieux. Niveau humour, je pense.
28: C'est la rose qui te fait kiffer, Tony.
24: Non, moi, c'est...
28: Non, moi, la blonde, elle
24: c'est plus le père.
10: Tu la connais, cette série, Françoise?
16: Non, pas du tout.
10: T'as jamais vu sur M6?
16: Non.
10: Ah, c'est bien, faut que tu regardes.
27: À quelle heure?
24: C'est
10: à midi.
24: Une heure moins 20. Non, moins le quart.
28: C'est dimanche.
16: Ouais, mais à cette heure-là, moi, je suis en train de manger. Hein.
27: Et bah, tu mets la 6.
16: Bah non, parce que à cette heure-là, je regarde la rue de la fortune.
10: C'est fini, ça, Françoise.
16: C'est tous les jours, je suis désolée.
10: Non, le juste prix, tu voulais dire.
16: Ah oui, le juste prix, la rue de la fortune.
27: Tu regardes le juste prix, Françoise?
16: Ouais.
24: Tu gagneras jamais.
16: Si je participe...
24: Bah ouais, mais si t'es chez toi, c'est chaud, quoi.
28: François, c'est Ultraman, je peux te poser une question?
16: Oui, bien sûr.
10: Attends deux secondes, Ultraman, avant que tu poses ta question, on va accueillir un nouveau, il s'appelle David.
27: Bonsoir, salut, David.
11: Salut, David.
12: Ouais, salut, je suis pas loin de vous.
24: Alcoolique.
16: Bonsoir David.
28: Je peux poser ma question, Ultraman, alors?
8: Non, d'abord c'est moi.
28: Ouais, vas-y.
8: Parce que je suis quand même dans les studios, donc je suis prioritaire, si tu veux.
27: On t'entend très très mal, hein.
8: Et je suis pas une merde, donc je vais quand même commencer. Hein, arrête de boire.
10: bon, vas-y, David.
27: Vas-y.
8: Alors, j'ai pas suivi le débat, c'est quoi la question?
27: T'es pour la différence d'âge? Tu passes à regarder les séries.
16: Voilà, exactement.
8: D'abord, François, je t'ai vu, tu m'excites pas.
16: C'était pas dans mon but, hein.
8: François, est-ce que tu te toucheras en regardant Derek ou pas?
16: Ouais.
8: Ouais.
16: Ouais.
8: Il est à ce point-là, vraiment. Tu te marieras avec un homme comme Derek?
16: Bah oui, pourquoi pas.
8: Ah, quand même.
27: Mais non.
8: Il est allemand, il parle pas le français. Hein.
16: Et alors?
27: Bah, tu saurais que tu l'appelles Horst. Mais Françoise?
16: Oui, bien sûr.
11: Horst, t'as peur.
10: Pas tous en même temps, quand même, hein.
8: Monstre Gartner.
11: Rien que le nom, il fait peur.
16: Oui, je t'écoute.
27: Ouais, mais qu'est-ce que t'aimes dans Derek? C'est quoi physiquement qui te plaît? Parce que franchement.
16: Disons que pratiquement tout, parce que déjà c'est un homme mûr, il a déjà de l'expérience.
8: Mais t'as 83 ans.
16: Hein?
27: Ouais. Écoute,
8: il a au moins 80 ans.
27: Physiquement.
8: Les bajoux et les babines.
16: C'est qui dit ça?
10: Ouais, donnez vos prénoms, les auditeurs, là, un peu de. Hein,
8: c'est Goldo qui disait les bajoux et les babines.
16: C'est qui dit ça?
8: C'est Goldo.
16: Ouais, toi, ça m'aurait étonné de toi.
11: Ouais, bah, c'est Fred.
16: Il y a ouais, Fred.
11: Je sais pas, Terry, tu le trouves pas mal. Moi, il fait plutôt penser à ma mère, donc je trouve pas ça excitant.
8: Elle est pas belle, hein.
16: Ouais, voilà. Mais je te signale que toi, t'es un bonhomme. Donc, aucun rapport avec moi. Hein.
8: Bah, on peut aimer les hommes.
11: Ah, bah oui, c'est vrai, remarque, ouais.
8: On peut aimer les hommes.
11: Et ton père, il ressemble à qui, Xena?
8: Pas exact, ouais.
16: Bon, maman, bah, vous calmez là, s'il vous plaît.
11: J'ai une famille qui est
16: mal barrée. Oh, calmez-vous, hein.
8: Moi, je crois que je vais voler du matos.
27: Qu'est-ce qu'il y a, David?
8: Parce qu'il y a du matos à voler, donc je crois que je vais faire
16: Eh, vous avez vous clamé, oui?
8: On va mettre dans une pièce tout seul, du matos à voler, je crois que je vais tirer un truc, là.
11: Chope les disques à DJ Kaka.
8: Je vais tirer un truc.
10: David.
8: Une merde dans un studio de merde.
10: Oh, David.
8: Quoi?
10: Oh, tu te calmes ou je fais descendre le vigile?
8: Non, mais on m'a laissé tout seul comme une merde dans un studio de merde. Je crois que je vais foutre la merde, c'est tout.
10: Bon, NG.
8: Alors, il y a un truc à tirer, je vais tout casser, d'abord pour commencer.
11: T'appelles de Skyrock?
16: Bon, David, ça suffit maintenant, hein.
10: Ah, vas-y, Françoise.
16: Sinon, tu retournes au standard, même si t'es
10: même
16: juste
10: si
16: à côté de nous.
10: Même si on peut pas te remettre au standard, tu retournes quand même.
8: On y revient toujours.
27: J'ai sûr que c'est des fous, là.
11: C'est de PD.
16: Alors, après, regardez-vous vos séries en cachette.
27: En cachette.
8: Moi, je la garde plutôt en CD, hein.
11: En CD,
16: non,
11: ouais.
16: tes séries que, ouais. Que tu regardes, est-ce que tu les regardes en cachette?
8: En K8, en K9, en K10, hein, c'est
10: pas grave. Non, il comprend rien, lui, ou quoi? Oh.
16: Mais les barjots, c'est pas de sa faute, hein. Il doit être né barjot, lui.
8: C'est évident, avec des cornes fulgurantes sur la tête.
11: Un vrai lifty.
8: Tu sais, moi, je suis Ultraman avec un collant rouge.
27: Ouais, non, mais Françoise,
16: ouais.
27: Tu peux épeler le mot parce que je crois qu'ils ont rien compris, hein.
8: En casquette.
16: En cachette.
11: Ouais, François, c'est Fred.
16: Ouais, Fred.
11: Bah, écoute, moi, j'ai un magnétoscope d'enfer que j'ai acheté et ouais, en cassette, bah, ça coûte un peu cher, mais.
16: Mais on s'en fout, ça.
11: Quand j'en trouve.
8: François, c'est Ultraman.
16: Oui.
8: Donc moi, j'estime que j'ai quand même 18 ans, bientôt 19.
16: Oui.
27: Pas mal.
8: Je veux dire que bon,
11: moi, j'estime que t'es une merde.
8: Quoi, je demande à personne. Donc, si j'ai envie de regarder une série, je la regarde. J'ai pas besoin de mettre en cachette pour la regarder. Quoi, j'ai des
11: trucs à personne.
8: Quoi?
11: Cassette.
16: Pas cassette. Cachette.
8: Oh là là.
27: Tu peux épeler, François?
16: Non.
8: Bah, attends, François, c'est Goldo. Moi, je regarde toujours ma série préférée en cachette parce que ma série préférée, c'est Ouvre la fenêtre que je te mette et tu peux pas mater ça devant tout le monde, quoi.
16: Ah, ça, t'as raison.
8: Eh oui. Dis-moi, bon. Goldo, les cornofulgures, ça doit faire une super antenne de réception. Bah, il reste pas des masses de place pour le cerveau, c'est un peu le problème.
27: C'est là dans ton fulgure au point.
8: Eh oui.
27: Ouais, réponds.
10: Très bien aussi, Françoise. Ouais, vas-y, Céline, réponds. Et après, Françoise, j'aimerais quand même que tu nous donnes ta réponse, toi.
27: D'accord. Alors, écoute, moi, je suis fan des X-Files. Donc, j'achète les coffrets, qui coûtent très cher.
16: Ouais.
27: Et je les repasse à la sable vent. Voilà.
8: Je crois que je vais appuyer sur tous les boutons que je vois sur les yeux, là.
27: Vas-y.
8: Je vais appuyer partout, j'en ai rien à foutre.
27: Vas-y, dis foule. C'est qui, ça? C'est dis foule, c'est qui, ça?
10: Non, c'est pas grave, on continue.
27: Continuons.
10: Alors, Françoise, elle va répondre.
16: Alors, moi, je dois répondre.
27: Ouais,
10: réponds à la question que tu as posée.
16: Bah, moi, si par exemple, je suis privé de télé, quand ça arrive, à ce moment-là, je préfère regarder mes cassettes, mes séries préférées en cachette. Par exemple, j'attends que tout le monde dorme pour être tranquille dans ma salle à manger et regarder mes séries tranquille.
10: Pour toi, c'est regarder des cassettes en cachette.
16: En cachette.
10: Ah, d'accord. Ok.
16: Pour éviter d'emmerder le monde s'ils veulent regarder autre chose. Voilà.
10: Merci, Françoise. On continue.
16: Excusez-moi.
28: Françoise.
16: Oui, attendez.
28: C'est Néné ou pas?
16: Non, mais attendez.
10: Non, mais je vous dis, elle essaye de déchiffrer l'écriture de Manu. Ah non, ça,
1: non.
10: Ah non, excuse-moi.
1: Là, c'est pas moi, fil d'art, excuse-moi.
16: Non, ça n'a rien à voir. Attendez. Non, parce que alors là.
10: Alors.
16: Si vous suivez plusieurs séries, vous arrivez-vous de confondre ou de mélanger les séries?
28: Ouais, bien sûr. C'est Goldo, ouais. Tu peux confondre, bah regarde Côte Ouest et Dallas, quoi. C'est les mêmes personnages.
16: Confond, hein, non, mais si par exemple tu regardes, par exemple, un exemple, Côte Ouest et tu regardes. Qu'est-ce que je pourrais te dire
28: Friends, c'est pas pareil. Ouais, c'est vrai qu'on peut confondre quand même entre Côte Ouest et Friends, ça se ressemble, les personnages ils se ressemblent. Ouais.
16: Voilà.
28: Ouais, non, c'est sûr, on peut confondre, hein.
16: Non, mais est-ce que tu peux par exemple te rappeler de la série que tu viens juste de voir si tu en regardes une qui suit
27: après
16: ouais. est-ce que ça tu confonds pas les deux séries en même temps?
28: Bah tu peux changer les prénoms parce que de toute façon Bob il aime toujours John, qui aime Billy, qui aime Sandy, donc de toute façon c'est toujours pareil.
12: On parle pas Sandy.
28: Ah oui, merde, putain.
12: Tu dégages.
1: Ah, on peut, il est pas là.
27: Ouais, Françoise.
16: Oui.
27: Réponse de Céline.
16: Oui, Céline.
27: Oui, je vais te dire, moi, il m'arrive de me tromper parce que c'est vrai que les personnages, c'est toujours les mêmes personnages, c'est toujours les mêmes actions, c'est toujours par exemple comme dit le mec là, c'est toujours John qui est amoureux de telle personne, etc.
16: Ouais.
27: Et on se retrouve plus, hein.
16: Mm.
27: Et donc je trouve que c'est un peu dommage quand même.
16: Oui. Ouais.
14: C'est Sophie.
16: Oui,
14: moi,
16: Sophie.
14: Moi j'étais complètement bluffée. Quand je regardais La Belle Famille sur la 6,
16: oui.
14: J'avais toujours l'impression que Pamela allait débouler dans la cuisine avec Hélène. Et ça me bluffait parce que pour moi, c'est Bobby, quoi.
16: Oui. Ouais, ah oui, alors Bobby.
28: C'est aussi l'homme de l'Atlantide, hein, il pèse avec
14: en plus, poisson, ouais, mais bon, ça c'est déjà plus ancien.
28: C'est vrai que JR, elle était palmée quand même. Et François, c'est ouais. Goldo, je t'aurais préféré conduire la voiture de K2000 ou la moto de Tonnerre Mécanique?
16: K2000. Oui.
28: Ah, t'as raison. T'aurais préféré conduire la 403 de Colombo.
16: Pourquoi? Parce que j'adore la voix de Kit.
15: François, t'aurais pas préféré de fauteuil roulant de l'homme de fer?
16: Non, pas quand même.
27: Françoise?
16: Oui. C'est qui là? C'est Céline ou Sophie?
27: Je vais poser une question après, vas-y.
28: Françoise?
16: Oui.
28: Ta gueule.
27: Oh, c'est pas
16: merci.
1: Oh là là.
28: Pas sympa ça.
10: Non mais ça c'est David, on l'a repéré. Hein. Je vous dis tout de suite que c'est David.
27: Ouais, c'est David. Ouais, Françoise.
16: Hey, David. Ta gueule avant la mienne, ça fera des étincelles.
27: Ouais.
15: Hey, Françoise, tu peux le lourder, hein. Tu peux le lourder, hein.
28: Vas-y,
15: demande à Fitar qui veut lourde.
28: Tu dis le mot magique, allez hop.
15: Allez hop.
27: Oh non, pas de ça. Hein.
15: Et jingle.
27: Non, mais je suis allergique à ces mots. Hein.
15: Allez, c'est Françoise. Bon, vous mettez deux disques.
16: Bon.
27: Françoise.
16: Oui.
27: J'ai un truc à te dire là.
16: Vas-y.
10: C'est qui?
27: À propos de Dallas.
10: Allô, ma chérie, tu donnes ton prénom, ça serait sympa.
27: Céline, pardon.
10: Voilà.
27: Céline.
28: Cochonne.
27: Je reconnais. C'est moi. Vrai. Donc je vais te dire, Françoise, quand ils ont arrêté ça sur TF1, mm-hmm. Moi j'ai failli avoir une dépression nerveuse. Hein.
16: Ah bon?
27: Bah oui. Hein.
16: Alors
27: oui,
16: donc t'as fait exactement comme moi. Hein.
27: Ah bah oui, bah c'était terrible.
15: Moi j'ai eu la chiasse.
27: Mais qu'est-ce qui s'est passé pour toi?
15: 3 jours de colique.
16: Eh, ça t'arrive de t'essuyer le cul?
15: Ouais, bien sûr. T'as la jaquette de Dallas, justement.
27: Mais François, tu m'as pas répondu, là.
16: Vas-y.
27: Bah, qu'est-ce qui s'est passé quand ils ont arrêté Dallas?
14: Bah, il y a eu Santa Barbara tout de suite après.
16: Ah non, pas du tout, hein.
15: Il y avait une merde après.
16: Non, ils ont mis Côte Ouest à la place.
27: Ouais, mais non, mais quels sont tes sentiments? T'étais en colère, c'est comment?
16: Bah, j'étais très en colère.
27: Ouais,
16: automatiquement, mais disons que, bon, bah, on se rattrape avec Côte Ouest. Parce que étant donné que c'est la même famille, et c'est toujours les Win qui sont là.
15: Les Ewoks.
28: Les Win.
16: Allez, vos gueules, les mouettes.
28: Hey, François, c'est Goldo. Est-ce que tu penses que Côte Ouest est un bon ersatz de Dallas?
16: Je ne répondrai pas à la question.
15: Pourquoi?
10: Parce que c'est sexuel. C'est sexuel. On avait dit
1: pas de
10: sexe.
1: On parle pas de cul.
28: Ah, pardon. François, c'est Ultraman, je peux répondre?
16: Vas-y.
28: Ouais, moi, il m'arrive de confondre, rien que dans l'épisode de la croisière s'amuse de ce matin, mm-hmm. dans les passagers, t'avais...
0: Jacques et Rose.
28: T'avais John Forsythe.
0: Titanic.
28: Ta gueule. Il y avait John Forsythe qui était de Dynasty, il y avait Lee Majors, et il y avait le mec qui fait Matt Houston.
0: Il y avait l'UFT aussi.
28: Complètement paumé.
0: Il y avait l'UFT.
16: Ben oui, mais c'est souvent que les Américains, ils sont souvent dans n'importe quelle fonction.
28: Que
16: tu les retrouves.
28: Au lieu de faire leur série, ils font des croisières.
5: Ils mangent à tous les râteliers.
16: Exactement.
0: En moto.
7: Excuse-moi, j'ai une question pour Françoise. Est-ce que tu trouves ça normal que certaines personnes que tu vois dans certaines séries, tu les retrouves dans d'autres avec un autre nom, une autre profession ou un autre truc?
16: Ah bah bien sûr.
7: Tu trouves ça normal?
16: Ah bah oui, tout à fait normal.
28: Pourquoi?
16: S'ils ont besoin de pognon, automatiquement, ils sont obligés de changer de nom.
28: Ouais.
7: Ah ouais,
5: automatiquement.
7: Mais est-ce qu'ils changent de carte d'identité? Est-ce qu'ils sont obligés d'aller à la mairie pour changer de nom, pour aller dans une autre série ou pas?
16: Ça, c'est une très bonne question, mais...
28: On appelle TF1?
7: Non, pas ce soir. Peut-être tout à l'heure, on verra.
16: Ouais.
7: Donc, tu m'as toujours pas répondu, Françoise.
16: Ben.
7: Je sais pas, moi, imagine-toi, tu serais dans une série. Je sais pas, tu jouerais dans Dallas et tu t'appellerais.
0: Sous Hélène.
7: Non.
16: Je suis désolée, mais sous Hélène, c'est du passé maintenant.
28: Voilà. C'est ton mari.
7: Bon, Pamela.
5: Elle aussi, elle a arrêté. Hein.
7: Imaginons,
28: c'est
7: Pamela.
28: Pas crédible, c'est pas crédible.
7: Et qu'après, tu te retrouves dans Côte-Ouest et que tu t'appelles Barbara.
28: Ça le fait pas.
16: Ben.
5: C'est pas crédible.
16: Non.
0: Même tes interventions, c'est du caca.
16: Ouais, ta gueule, toi. Eh, ta gueule, hein. Sinon, tu retournes au standard, Françoise. Comme dirait Gérard.
28: Françoise.
16: Ouais, c'est qui, là?
28: Je m'en mords pas assez, faut que je vois ta gueule, j'arrive.
7: Oh là là.
16: Ben, c'est David, tout ça?
7: Ouais, David, ouais, c'est David. Je connais David.
0: Allez hop.
7: Bon, je le jarte ou pas?
16: Ouais, vas-y, dégage-le, ouais, parce qu'il m'énerve.
0: Je change pas de nom, hein.
7: Non, pas ce soir.
16: Dégage-le.
7: Ok, bon, François, ce qu'on va faire.
16: Ouais,
7: tu
16: vas-y.
7: Tu vas poser la question, comme avec Gérard, ils vont réfléchir, ces espèces d'abrutis. Et on va mettre un disque.
16: Ouais, ah oui?
7: Bah, pas de problème.
5: Caca, va.
7: Vas-y, Françoise. Vas-y, pose la question.
16: Alors, ma question. Regardez-vous Secret de femme.
7: Sur M6.
16: Sur la 6.
7: Ça passe quel jour?
16: Le mercredi.
7: Et c'est quoi comme série? Parce qu'ils connaissent
16: pas. C'est une histoire de cul.
7: Ah bon?
16: De cul. Pas exactement de cul-cul. Mais.
7: Il y a de la caca ou pas?
16: Non, il y a du pipi.
7: Ah d'accord. C'est ça, Françoise?
16: Bon, c'est toujours le débat de Françoise.
7: Ah bon?
16: Ouais.
7: D'accord. C'est où?
16: Alors maintenant, calmez-vous, hein.
7: D'accord, direct. Ouais, vous pouvez toujours nous appeler donc au 0803-08-5000, au 0800-70-5000. Et il y a toujours les Minitel, Manu, qu'est-ce que ça donne au fait?
18: Bah, pas dément quand même.
7: Faut dire que t'en parles très souvent, c'est pour ça qu'à mon avis, ils ont envie de se connecter les gens.
18: Oui, mais il faut dire aussi qu'il y a tellement de trucs bien dessus.
7: Ah ouais, d'accord. Bon, alors c'est 36-15
18: Fun Radio.
7: Vas-y, continue.
18: Non, vas-y.
7: Rubrique directe. Voilà. Ouais. Et on continue le débat, c'est sûr, Françoise, le débat?
16: Alors, j'ai demandé, regardez-vous Secret de femme sur la 6.
7: Voilà, c'est sur les séries télé.
28: Est-ce que c'est la série où elles se touchent, là, c'est ça?
16: Voilà, exactement.
28: Ouais, bah alors je regarde, c'est clair.
7: Elles se touchent quoi?
28: Bah, je sais pas, c'est ce que tu veux.
7: En fait, elles se touchent quoi?
16: Bah, en principe, elles se touchent la chatte.
28: Oh là là, quel vocabulaire!
7: Et tu regardes ça, Françoise?
16: Ça m'arrive de temps en temps.
7: Et qu'est-ce que tu trouves de bien dans ces séries? On demandera aux auditeurs après, mais toi, Françoise, déjà.
16: Ben, disons que ça excite si t'as rien à regarder, bon, bah... De temps en temps, tu regardes ça et puis ça te fait plaisir, puis voilà.
7: Ça te donne du plaisir de regarder Secret de femme sur une
16: Voilà. Par curiosité, oui, j'adore ça.
28: Et c'est des tripotes quand tu regardes Secret de femme.
16: Hein?
28: C'est tripotes quand tu regardes.
16: C'est qui parle là?
28: C'est Goldo, comme d'hab.
7: Ouais, donnez vos prénoms, hein.
28: Ouais, c'est Goldora. Je voulais savoir, est-ce que tu te caressais gentiment quand tu regardes Secret de femme?
16: Ça m'arrive.
28: Ah, c'est excitant, putain.
16: Ça m'arrive.
19: Ouais, François, c'est Fred, là.
16: Oui, Fred.
19: Bon, écoute, moi, je connais pas du tout Secret de femme. Tu peux expliquer de quoi ça parle? Quel est le concept?
5: C'est une histoire?
16: Non, c'est pas une histoire. Ce n'est pas une histoire. Si tu veux, c'est une histoire. Mmh. Mais...
28: mais c'est pas une histoire. Mmh.
16: Bon, c'est une histoire de cul. Mmh. Bon, tu vois la nénette, de temps en temps, qui se fait...
28: Ouais.
16: Bon,
19: c'est
16: tac
19: un
16: tac.
19: Film de cul ou quoi ton truc, non?
16: Hein?
19: C'est un film de cul ou pas, non?
16: Non, c'est érotique.
19: Ah,
16: érotique.
19: Ouais, c'était lesbos qui se lèche et moi ça me dégoûte.
16: Voilà.
5: Ouais, mais
16: non, pourquoi?
5: Françoise.
16: Oui, c'est qui là?
5: Céline.
16: Céline, oui, Céline.
5: Quels sont les personnages principaux?
27: C'est qui?
16: Ah bah, il y en a pas. Hein.
24: Il y a Derrick encore, je parie.
16: Non, il y en a pas, ça change à chaque fois.
27: Ah, d'accord.
28: Il y a Michael Iron Dick.
16: C'est qui parle là?
28: C'est Goldo.
16: Oui, Goldo.
28: Il y a Michael Iron Dick.
16: Ouais, oui. Ouais.
28: Il y a Vanessa Zidane. Et Sandra Goob.
16: Je ne connais pas. Les noms, je ne les connais pas.
10: Hein. Tu reconnais quoi dans le film? Que les chats, c'est ça?
16: Voilà, exactement. Les chats, les bites, plutôt les bites. Hein.
10: Ah bon?
24: Ça devient vulgaire.
28: Elle était chaude, hein, Françoise.
27: On voit les bites, Françoise?
16: Non, tu les vois pas, mais tu t'imagines.
27: Donc c'est un travail très intellectuel. Hein.
16: Voilà, exactement.
27: Voilà, ça excite l'intellect. Hein.
16: Voilà. Et c'est pour ça.

0: exactement.
1: Exactement.
0: Ouais.
2: Les filles de Freund, elles sont moches.
1: Non,
0: je trouve pas.
2: Oh,
0: disons qu'ils sont bien foutus.
1: Tu regardes pas cette série, française?
0: Non.
1: Ah, d'accord. Y a quoi,
0: non, parce que... Non, parce que ça tombe pas sur les mêmes choses que...
1: Mm-hmm. Ouais, ouais.
0: Bon, disons que je suis pas 24 heures sur 24 devant la télé, hein, parce que j'ai quand même autre chose à faire que regarder la télé. Hein.
3: Tu fais la cuisine aussi, de temps en temps.
0: Ah bah oui, quand même, parce qu'il faut quand même penser à manger. Hein.
4: Et puis elle tourne des séries chez elle aussi.
2: Amateur.
4: Ouais, c'est clair.
2: Gérard, c'est... Gérard.
0: Non, je m'appelle pas Gérard. Je savais pas que j'avais changé de sexe en entre temps. Hein.
2: C'est Ultraman, je te pose une question.
0: Oui, bien sûr.
2: Pour toi, ce serait quoi la série télé idéale? Avec quels acteurs, tout ça? Quelle histoire, machin?
0: Eh ben... moi, je sais que moi, quand j'étais un petit peu plus jeune, j'aurais bien voulu tourner avec Mehdi. Je ne sais pas si tu connais.
1: Ouais,
0: donc,
1: c'est le gamin de Ballet Sébastien.
0: Voilà, exactement. Donc j'aurais bien voulu prendre la place de Véronique Jeannot.
3: T'aurais fait le chien.
0: Non. Oui, pourquoi pas. Non, j'aurais pas fait le chien, non, j'aurais fait la chienne.
3: Je connais pas la série non plus.
2: Dans Pause Café, c'est quoi?
0: Oui, Pause Café, c'est pareil, c'est Véronique Jeannot.
1: Les années 70, hein.
4: Faut que tu expliques, François, ça parlait de quoi, Pause Café?
1: C'était en noir et blanc.
0: Non, c'était en couleur.
2: Ouais, c'est l'histoire d'une nana qui
1: faisait du café.
3: Ouais, c'est dans un café, ouais.
0: Non, mais là, c'est Pause Café.
3: Ah si, je me rappelle, moi, c'était une assistante sociale.
0: C'est Pause Café.
3: Qui se faisait violer par des racailles, je me rappelle.
0: N'importe quoi, toi.
1: Bon,
0: oui, bien sûr.
1: Françoise.
0: Oui, je t'écoute.
1: Ouais, c'est Céline.
0: Oui, Céline.
1: Ouais, je voulais te dire, si tu devais vraiment choisir une série, hein, une seule, hein, que tu aimes, que tu
5: si
1: adores...
5: Si t'étais échoué sur une île déserte, avec
1: tu choisirais quoi?
0: Une seule série.
1: Ouais, une série, hein, parmi les vingtaines que tu regardes tout le temps. Quoi.
3: Pyramide.
0: Donc, Manix.
1: Comment?
0: Manix.
2: Oh oui, c'est bien.
1: Ah, c'est
3: des capotes.
0: Ou Starsky Hutch.
1: Starsky Hutch, ouais.
3: C'est des capotes aussi. C'est des gods, Starsky.
1: Et tu choisirais pas les feux de l'amour?
0: Non.
1: Ah, ni MacGyver.
4: Ni Dallas.
0: Ni Dallas.
1: Donc, Manix, ça s'appelle comment?
2: Manix.
1: Et explique-nous un peu le résumé, parce que je vois pas du tout.
0: Bah, Manix, c'est un détective privé qui enquête sur des meurtres ou. Qui enquête.
2: Mais il trouve jamais la solution.
0: Si, justement.
2: Ah bah non, c'est Columbo qui trouve les solutions.
0: Mais
2: Manix,
0: non.
2: Il trouve jamais. Manix, il trouve rien.
0: Manix, si.
2: Non.
1: Toujours.
2: Non, bah, le meurtrier, il court.
0: Oui, automatiquement, il trouve toujours.
2: Ah non, il trouve jamais pendant 2000 épisodes.
0: Mais c'est qui parle, là?
3: C'est Fred, je crois que c'est Ultraman qui parlait, là, ouais.
2: Non, c'est Goldo.
3: C'est Goldo, ouais. Et bah, il a raison, il y a des sondages qui ont été faits. Columbo, il a un taux de réussite assez hallucinant, quoi.
2: Meilleur.
3: Manix, il merde beaucoup, quoi.
1: Ouais.
3: En ce moment, il trouve rien du tout, et vraiment, les mecs qui font les scénarios se posent des questions. Il assure plus du tout.
6: Non, mais Columbo aussi, il a une technique à lui, c'est qu'il chope le criminel, il sait c'est qui, il le fait chier tout l'épisode.
3: Il a un chien aussi,
1: quoi. Non, le chien. Columbo regarde le film.
3: Il a son chien, il a son imperméable, c'est des atouts, quoi.
2: Non, mais le chien.
1: Mais non, mais tout ça dépend du scénario, quoi. N'est-ce pas, Françoise?
0: Exactement.
3: Manix, il assure plus, quoi.
2: Attendez, c'est Ultraman. En fait, Columbo, il a une technique, c'est qu'on le voit d'abord dans Columbo, le meurtrier tuer la victime.
1: Mm-hmm.
2: Et Columbo, lui, il regarde à la télé.
1: Évidemment.
2: Il regarde à la télé celui-là qui le tue.
3: Ouais, exactement.
2: Non, mais Columbo, avec ses yeux, il peut regarder à deux endroits en même temps, c'est ça qui est.
1: François, c'est vrai tout ça?
0: Oui.
1: Ah ouais, ça se passe comme ça.
0: Ah ouais.
2: Hein, François, est-ce que Columbo, avec ses yeux, il peut regarder à deux endroits différents en
0: même temps? Ah bien sûr.
2: Bah, bien
1: comme Derrick.
0: Comme Derrick. Mais alors, arrêtez de mettre toujours Derrick.
2: Hein. Ouais,
0: je sais bien, c'est ma série préférée, mais quand même. Hein.
3: Ah, t'as vu?
2: Et t'as vu le nouveau, le remplaçant de Derrick, il paraît qu'on va l'appeler Pipeline. Non, c'est mauvais aussi.
0: C'est qui parle là?
2: C'est Goldo.
0: Oui, Goldo.
2: Oui, je te disais, le remplaçant de Derrick, il paraît qu'il s'appellera Pipeline, mais bon, c'est plus drôle.
0: Ça, c'est à voir. Hein.
2: Oui, Derrick, on va appeler ça.
0: Oui, c'est Céline.
1: Ouais, je vais te dire, donne-moi ton avis sur le scénario d'une série. Qu'est-ce que t'en penses?
2: Scénario ou scénar bas, quoi?
1: Le scénario. Non, mais s'il vous plaît, vous pouvez laisser répondre Françoise.
2: Oh. La gueule.
1: Comment? J'espère qu'il va l'entendre. Françoise?
0: Oui,
1: qu'est-ce
0: Céline.
1: Que tu penses du scénario?
3: Scénario de
1: quoi? Est-ce que tu trouves que c'est le plus important dans une série?
0: Bah oui, automatiquement, hein.
1: Mais pourquoi,
0: voilà. Ça, c'est une bonne question.
4: Pourquoi?
0: Comme dirais-je là. Mais pourquoi?
1: Pourquoi c'est le suspense? C'est quoi? Explique-moi.
0: Oui, t'as le suspense, t'as l'aventure, t'as tout. T'as quand même une histoire d'amour.
1: Ouais.

0: Ouais. Et quoi encore?
1: Et puis bon bah après bon avec ton imagination, tu t'imagines que t'es dans le feuilleton. Non, pas dans les bras de JR, parce que moi, j'aimerais pas être dans les bras de JR. Hein.
2: Ouais, tu me donnes 2-8-6, je t'imagine n'importe quoi.
1: Dans les bras de quelqu'un, à ce moment-là, je prends Bobby, qui est plus mignon.
0: Et David Asseloff. Hein.
2: Bobby,
1: pourquoi pas.
2: Et Manix.
1: Non, pas Manix. Manix, il est bien si tu veux, mais sans plus ni moins.
2: Hein. Mais t'as vu la surplus hein, au niveau des enquêtes hein.
1: Les vieilles séries de Manix.
2: Ah hein. Voilà, bah là c'est vrai, dans les vieilles séries, il assurait grave, mais maintenant il trouve rien du tout.
1: Oui, mais parce que.
2: Tous les voleurs ils s'enfuient, tous les criminels ils sont en liberté avec Manix.
3: Il est trop vieux.
2: Alors que Columbo, grâce à son imperméable, ça assure.
1: C'est qui parle là?
2: C'est Tony.
1: Oui, Tony.
2: J'aimerais te poser une question. Est-ce que l'homme de fer, il te fait mouiller quand il bloque ses roues?
1: Non, on peut pas dire qu'il me fait mouiller, mais disons que je serais prête à lui...
0: Débloquer les roues. À m'offrir.
1: Non, pas à m'offrir, mais à lui prêter un peu d'huile pour qu'il redémarre son siège.
3: C'est dégueulasse.
0: Ouais.
3: C'est dégueulasse.
4: Hey, Françoise, est-ce que t'es prêt à lui pomper les roues pour qu'il avance plus vite aussi? Parce que des fois, elle se dégonfle.
1: Oui, bien sûr.
4: Ah, t'es génial. T'es génial.
0: Françoise.
1: Oui, Céline.
0: Ouais, Céline.
1: Oui, Céline.
0: Je voulais te dire aussi, dans la série, il y a tes émotions qui jouent.
1: Oui, mais on n'entend pas souvent Sophie. Hein.
2: C'est parce qu'elle a la plus belle voix et elle passe mal cette voix. C'est pour ça.
0: Justement, j'étais en train de me dire que tu devais trop regarder Secret de femme. Hein. J'étais hyper branchée avec toi, Françoise.
3: Françoise, c'est Ultraman.
1: Oui, Ultraman.
3: Est-ce que tu te rappelles de la série Racine?
1: Oui.
3: C'était bien ça.
1: Oui, c'était pas mal. Hein.
3: Moi, j'ai bien aimé.
1: C'est triste hein, quand même, hein, parce que voir les esclaves, quand même. On leur fait quand même tout ce qu'on pouvait leur faire. Hein. C'est un peu dégueulasse. Hein.
2: Ouais, mais ils sont foutés, ils chantaient.
0: Françoise
1: hein, c'est le balancer de je sais pas quoi, là.
0: Bon, à l'église, ils chantent le gospel.
3: Est-ce que tu regardes le télé-shopping aussi le matin?
1: Non, pas du tout.
3: Pourquoi? C'est bien?
1: Oui, c'est bien, mais disons que ça donne envie d'acheter, et quand on n'a pas l'argent...
2: Ouais, au niveau du scénario, c'est un peu lourd, là, ce que j'allais dire. Le scénario est très, très moyen.
3: Ouais, ouais. Mais les acteurs sont pas mauvais, hein. T'as une bonne bouilloire...
0: C'est toujours les mêmes. Mais bon. Françoise.
1: Oui,
0: ouais, mais,
1: c'est Céline.
0: C'est Céline, ouais.
1: Oui.
0: Mais je vais te dire, mais c'est important, je veux dire, justement, les émotions, parce que quand tu regardes une série, t'es triste, t'as mal, t'as plein de sentiments qui se bousculent.
3: Bon, t'as fini la bibliothèque rose, là, t'as fini?
0: Comment?
1: Oui, Bomba.
4: Gérard. Ah non, merde, c'est Françoise.
5: Oh là là.
0: Non, Françoise, tu m'as pas répondu.
1: Ben si, je t'ai répondu, je crois.
0: Non, j'ai pas entendu.
1: Alors, répète ta question.
0: T'es en colère, t'as mal, t'es triste, t'es contente quand tu regardes une série, il y a des
2: sentiments. T'as envie de vomir,
1: Non, j'ai pas envie de gerber. Hein.
0: Bah alors
1: disons que... Mais arrêtez de balancer les trucs, là.
3: Oh, Manu.
1: Pas Manu, là.
4: Bah non, mais en plus, c'est l'auditeur qui te faisait chier tout à l'heure. Là.
1: Ouais, c'est David. Ouais.
4: Tu devrais aller lui mettre une claque, François.
3: Ouais, c'est clair, vas-y.
1: Je vais y aller. Entre parenthèses, David, qu'est-ce que tu as dit tout à l'heure? tu m'as vu, mais...
3: Mets-lui un coup de pain, vas-y.
0: Mets-lui un coup de nichon.
4: Qu'est-ce que tu lui as répondu, Françoise, alors? Je ne me rappelle plus.
1: Que même en le voyant, ça ne me ferait même pas mouiller ma culotte.
4: Ouais. Voilà, David. Oh là là, il y a du monde ce soir.
5: Ah, attention.
4: Bon, alors, Françoise, on en est où là dans les trucs là? T'as répondu à la question de Céline ou pas?
1: Oui, ça y est.
0: Donc, t'es satisfait?
1: Oui.
4: D'accord. Bon, à la place, donc Ultraman est parti. On va accueillir un nouvel auditeur. Il s'appelle Allo.
0: Allo?
3: Allo?
1: Allo?
6: Ouais, allo.
1: Oui, allo.
6: Ouais. Ouais. Salut, en parenthèse, automatiquement, je salue quand même Gérard.
1: Et qu'est-ce que c'est ce bordel là?
2: Je viens de Nagano.
3: Et allô?
1: Mais arrêtez là!
3: Tu pourrais me faire un cadrage ou un gros plan?
7: C'est toujours les débats de François.
0: Enfin, vas-y, pose ta quatrième
1: question. Bon, attends. Bon, alors moi, je suis complètement paumée avec vous. Hein.
0: Non, c'est quoi la quatrième question?
1: Ouais, je suis pas à la quatrième, là. Je suis loin de la quatrième.
4: On en a la neuf, je crois.
1: La neuf.
0: Comment?
3: On n'a rien vu.
4: Si l'on vous propose, c'est ça.
0: Ouais. Vas-y, fais le compte à rebours.
1: Attends.
4: Bon, mets tes lunettes, Françoise. Hein.
1: Ah oui, voilà.
3: Télescope.
4: Si l'on vous propose.
1: Alors, où tu vois ça, toi?
4: Si l'on vous propose.
3: Vas-y, j'ai pété les jumelles.
4: Ah. Virgule.
1: Ah oui. Si on vous propose. Ah merde.
6: Pète un coup, ça ira mieux.
1: Attends, il y a eu un gros morceau.
4: Le problème, c'est qu'elle a pas de culotte, donc tu vois, c'est le problème, c'est qu'elle a plein le froc maintenant.
5: Les traces de pneus, c'est direct dans le pantalon. Ouais.
1: Oh non. Eh, restons sérieux là, maintenant, hein.
0: Ouais, restons sérieux.
4: Bon, François, c'est ta question, vas-y, parce que.
1: Bon, à quelle heure regardez-vous vos séries et lesquelles?
4: Et
1: à quel jour, je veux dire?
4: Là, je vais vous dire, elle a sauté la question qui était un peu chiante.
0: Ouais,
4: parce que...
1: Bon, allez, répondez là, maintenant. Hein. Parce qu'on s'endort là, maintenant. Hein.
2: Hey, ouais, c'est Fred là.
1: Oui, Fred.
2: Je comprends pas la question. Explique mieux, ouais.
1: Allô. À quelle heure regardez-vous?
0: À quelle heure?
1: À quelle heure?
0: Ah.
1: Débouche-toi les oreilles, hein, s'il te plaît.
6: Ah. À quelle heure
4: regardez-vous?
1: Regardez-vous
4: votre série
1: votre
4: et quel
1: série
4: jour?
1: Votre série et à quel
2: et de et à quelle heure
1: et, non, et à quel jour?
6: Entre les repas.
1: Ouais, si tu peux.
6: Par exemple.
1: Oui, par exemple, soit le lundi, le mardi ou.
6: En semaine.
1: Ou dans la semaine.
2: On peut choisir le week-end aussi, s'il te plaît.
1: Bah, s'il y a des séries qui t'intéressent le week-end et que tu suis automatiquement,
2: d'accord,
1: à ce moment-là, tu peux regarder tes séries.
3: Et comment tu fais les années bissextiles?
1: Ils nous mettent autre chose à la place, mais t'as toujours quand même des séries. Hein.
3: Il y a un épisode en trop, les années bissextiles.
1: Mais non.
3: Bah si, il y a un jour de plus dans l'année, donc il y a un épisode en trop, on sait les trucs à l'avance.
6: Non, c'est à l'eau, ouais, je pense que...
1: Bon, bah arrêtez de faire le con, là, s'il vous plaît.
6: Les temps changent.
0: D'accord.
1: C'est qui a dit ça, là?
3: Ouais, allô. Boys Band, ouais.
1: C'est qui a dit ça?
0: Allô.
1: Oui.
6: Allô.
1: Allô, c'est qui, là?
6: Oui, les temps changent.
3: Et les Boys Band.
1: Mais c'est qui a parlé, là?
0: Allô.
6: Ah, t'es sourd, allô. Sourd, les oreilles.
4: Allô.
1: Ouais. Allô, oui.
2: Allô. C'est la voix de Gérard.
1: Mais non, Gérard, il est en train de...
6: Je vous écoute.
1: Gérard est dans les bras de sa chérie.
3: Allô. D'accord. Non, dans les jambes de sa chérie.
1: Ça, c'est pas mon problème, c'est son problème.
0: D'accord. Ouais, c'est bon.
1: Bon, vas-y, c'est Céline.
0: Ouais.
1: Oui, Céline.
0: Écoute, moi, j'aime bien regarder en week-end. Et l'après-midi, parce que ça me détend.
6: Oui, mais pourquoi?
0: Ah bah, écoute, parce que le matin, quand même, ou l'après-midi, ça le fait pas, quoi.
3: Oui, mais précise.
0: Dans quel sens?
6: Précise ton nom.
3: En arrière.
1: C'est Céline, là, qui répond.
6: Ah, d'accord.
3: Et pourquoi?
0: Mais non, mais c'est mieux, là. C'est mieux le week-end, quoi.
7: Comprends pas.
0: D'accord.
3: Bon. Tu peux répéter ta réponse?
4: Est-ce que Françoise, t'as compris sa réponse? Parce que moi, j'ai pas compris.
1: Bah, moi non plus, je suis en train de chercher, justement.
4: Alors Céline.
0: Je répète pour ça. Donc, le week-end, c'est-à-dire samedi, dimanche, je préfère parce que j'aime bien regarder Rick Hunter.
1: Oui.
0: J'aime bien regarder le truc là avec le Mitzi Beat, je sais pas comment ça s'appelle là.
6: La Maxi Beat. C'est sur Canal.
0: C'est un truc de flic là, je sais plus comment.
1: 21, j'aime si, je sais plus quoi. C'est avec les vélos.
0: Je sais pas, c'est avant.
4: Ouais, c'est avec les VTT.
1: Ouais, avec. Ouais,
0: non, c'est pas ça, c'est avant Rick Hunter.
3: 21 Jump Seat.
1: Avant de quoi?
0: Avant Rick Hunter.
1: Avant Rick Hunter,
6: Le journal de Pernaud.
1: Non, t'as le Rebelle.
0: Ouais, bah c'est juste après le Rebelle.
1: Alors juste après le Rebelle.
6: Ah ouais, c'est les dessus de Palm Beach.
1: Ouais, le dessus de Palm Beach.
3: Les dessus de la Palm Beach.
1: Donc, ça, c'est Tony, ça.
0: Palm Beach, parce que le mec, il est très beau, quoi.
6: Eh, François, c'est allô. Je voudrais ouvrir une parenthèse.
1: Oui.
6: Tu me déçois, t'as oublié une super série.
1: Laquelle?
7: Twin Peaks, oui.
1: C'est qui, ça?
4: Allô.
1: Oui, allô. C'est allô.
6: Oui.
1: Bon, allô, ouais, allô, tu réponds, là? Tu te réveilles?
0: Ah non, s'il te plaît, prends pas les mêmes
4: mots, c'est rare,
0: s'il te plaît.
4: Tu connais pas, Françoise, la soirée Twin Peaks? Je connais pas.
1: Non, pas du tout.
3: Mais si, c'est un film de cul.
6: Allô.
1: Ouais. Allô.
8: Enchaîne. Et François,
1: bon, ouais, enchaîne,
3: attends,
1: merde.
3: Antoine, c'est Goldo. C'est Goldo, tu connais, tu te souviens de la série Chéri, fais-moi peur?
1: Chéri, fais-moi peur?
8: Ouais. Avec Rose Coupe et Costa.
1: Non. Non.
3: Je voulais savoir si le shérif il faisait peur ou pas dans la série.
1: Non, non, non, mais de toute façon, je connais pas cette série.
3: Mais si, avec la voiture orange, tu sais.
1: Non.
3: Le gamin, il se calme.
9: Avec les cousins, là.
1: Non, non, je connais pas. Alors, c'est même pas la peine d'en parler. Je ne connais pas.
3: Ok.
4: Voilà. Bon. Ok. Bon, tout le monde a répondu, je pense.
9: Ouais.
3: Oui.
4: Ah, vous êtes tous zéro. Hein.
1: Non, j'ai pas entendu la réponse à Sophie.
9: Bah, moi, je regarde quand j'ai le temps, mais je rate jamais les Simpsons le samedi et je rate pas Twin Peaks quand ça passait.
1: D'accord.
3: Attends, François, c'est Goldo, je crois que j'ai une question intéressante.
1: Vas-y.
3: Comment tu fais, les filles, elles disaient regarder les séries le week-end, mais si tu veux regarder une série genre Les Feux de l'amour qui passe la semaine, tu veux la regarder le week-end, comment tu fais?
9: Bah,
1: eh ben, à ce moment-là, t'enregistres fur et à mesure.
8: Ah non, mieux.
1: Et tu regardes ça pendant le week-end.
3: Moi, je l'avais en direct, live, quoi.
8: C'est-à-dire?
3: Bah, live and direct, quoi.
8: Vous pouvez préciser ton nom?
3: Pas en léger différé, quoi.
8: Ah, d'accord.
3: Ouais.
8: Et sinon, François, ce que devient Hulk?
3: Oh, excellent.
1: Ah ouais, tiens, pourquoi pas?
8: Mais tu me déçois, c'est Allo. Ouais.
1: Oui, Allo.
8: Allo. Mais tu me déçois, t'as encore oublié une série.
1: Vas-y.
10: Zora la Rousse.
3: Allo?
9: Zora la Rousse.
1: Non, mais Allo?
9: Allo?
1: Oui, bah.
3: Et Zora la Rousse, on en
1: parlait
3: tout à l'heure. Hein.
1: La personne qui fait le con, là.
9: Antoine.
1: Oui, Céline.
9: Ouais. Je voulais te dire, mais tu ne vas pas parler des.
3: Dora la Rousse.
1: Bon, c'est qui fait le con là?
8: Allô.
3: Dora la Belle Étoile.
9: Ouais, donc je te disais.
1: Ouais, ça m'étonne pas que Gérard vous envoie chier, hein.
4: Ouais, c'est clair, hein, je suis d'accord avec toi. En parlant de ça, Françoise, il y a Roby qui nous dit sur Numinitel, heureusement que c'est toi ce soir, c'est bien mieux, le niveau est bien plus haut.
9: Ouais, c'est vrai.
8: Ouais, c'est bien plus haut.
3: On peut se lâcher, ouais.
9: Françoise,
3: mettre du speed.
1: Oui, Céline.
9: Ouais, je veux te dire, mais tu ne vas pas parler des séries comme Julie Lescaut et Navarro, quoi?
1: Bah, disons que c'est des séries, mais c'est pas des séries comme Les Feux de l'amour, Côte Ouest, tout ça.
9: Pourquoi? Qu'est-ce qui en différencie?
1: Bah, disons que c'est une histoire complète.
8: Côte Ouest,
1: c'est fur et à mesure. C'est des séries qui. On n'en voit plus le bout.
4: D'accord.
9: Ah non.
1: Ça c'est Allo, ça.
8: Et François, c'est Fred.
1: Oui, Allo. Eh, Allo, tu peux répéter ta question?
8: Oui, je te disais, t'as encore oublié une série, tu me déçois.
1: Vas-y, laquelle?
3: La vie des bêtes, dans laquelle tu joues.
1: Bon, je ne sais plus à qui j'ai affaire, là. Hein. Il y en a un, à chaque fois, qui me dit...
3: Mets du speed, vas-y, Manu, la file d'air, elle après. J'ai une question, Françoise. Tu parles des séries, mais
1: c'est qui là qui parle?
3: Goldo, c'est Goldo. Les dessins animés. Les dessins animés. T'aimes bien les dessins animés, genre Albator et tout ça?
1: Oui, bien sûr.
3: Et arrête. Et t'en regardes de temps en temps?
1: Oui, je regarde Candy.
3: Ouais. T'aimais bien Goldorak?
1: Oui, bien sûr.
3: Ah bah voilà.
1: Qu'est-ce que j'aimais bien? C'est
9: Heidi.
1: Heidi.
3: Capitaine Flamme. Il était beau gosse.
1: Oui, bien sûr.
3: Il était beau gosse. Hein.
8: On la chante ou pas?
1: De quoi?
8: Capitaine Flamme.
1: Bah, allez-y tous, si vous voulez, si vous connaissez.
8: Capitaine Flamme, tu n'es pas. C'était ça, non?
1: Oui, c'est ça.
8: De notre galaxie.
11: Et vous savez pourquoi Dorothée elle a la bouche brûlée?
1: Parce qu'elle a trop taillé de pipe.
11: Au Capitaine Flamme.
9: Comment tu le sais, Françoise?
1: Parce que j'étais là.
11: Tu lui léchais les boules, non?
1: Ah bah non, si elle taille des pipes, c'est elle qui fait le boulot.
3: Non, elle brûle.
1: Ah non, mais moi, je fais pas partie de ça, moi.
3: Et tu regardais Dr. Snuggle et Madame Pepperpot?
1: Non.
3: Non? Et ma sorcière bien aimée?
1: Ma sorcière bien aimée, oui.
3: T'aurais pu jouer dedans, d'ailleurs.
1: C'est tous les jours. Hein.
9: Et Cosby Show?
1: Et Cosby Show, c'est pas mal aussi.
3: Et Madame est servie?
1: C'est pas mal aussi.
8: Et Star Trek?
1: Star Trek, oui, c'est pas mal. T'as Cosmos, hein?
8: Et tu as des trucs de science-fiction, Françoise?
1: Oui.
9: Et Camille est lassée?
1: Comment?
9: Kanye et Lacé.
1: Je ne connais pas.
9: Tu connais pas Kanye et Lacé?
1: Je ne connais pas.
9: Échange
8: de... Si, c'était de grosse.
1: Je ne connais pas.
3: Change de trou, ça fume.
1: Ça, c'est qui dit ça? C'est Tony, ça?
11: Ouais, non.
1: C'est Goldorak?
3: Non.
1: C'est Fred?
8: Non.
3: Quand il est heureux, joue encore.
9: Essaye
3: encore une fois.
8: Par ailleurs.
9: François, t'as pas répondu à la question.
1: Non, mais attends. Je suis en train de chercher l'emmerdeur, là.
9: Essaye encore. Qui ça?
3: Allô? Et c'est encore.
6: Non, c'est pas Allo Stop.
3: C'est David alors.
6: Okay. Et c'est
1: encore. Non, David, David, il est parti lui.
3: Et c'est encore.
1: Non, mais vous me troublez là. Hein.
3: Et c'est encore.
2: Normal, François, j'ai une très belle voix.
1: Mais attends, arrêtez. Hein.
3: Ce n'est pas le bon bouton. Et c'est encore.
6: Je trouve que t'es un peu trop.
1: Je suis un peu trop sérieuse, c'est ça?
6: Non, un peu trop.
11: Ouais, t'es trop sérieuse, mets-toi à poil.
3: T'es trop sexy.
1: Ah, si tu veux, hein.
6: Ok.
4: Non, parce que c'est... Non,
1: mais les odeurs, hein, il faut les laisser après.
3: Ouais, pense à Fildar et Manu quand même.
1: Non, parce que les odeurs, merci, bonjour. Ouais,
3: hein. François, t'as mis une culotte?
1: Non.
4: Oui, elle a mis une culotte, mais elle a toujours pas répondu à la question, Françoise. Ouais. J'attends ta réponse
6: la
4: quand même.
6: La question numéro 11.
4: Donc, à la question numéro 10, celle que tu viens de poser, à quelle heure regardez-vous votre série et quel jour? Mais toi, je pense que c'est tous les jours et à n'importe quelle heure.
1: Moi, c'est tous les jours.
4: Et à n'importe quelle heure.
1: Et à n'importe quelle heure. D'accord. Donc, il n'y a pas de réponse. Automatiquement, j'ai répondu.
4: D'accord, bah, enchaîne alors.
1: Alors.
4: Attention, elle va lire la question, donc ça va peut-être être un peu long. Hein,
1: non, mais je suis en train de la chercher. On était à combien, là?
4: La 11e, là.
1: La 11e. Ah oui.
2: Jumelles. Tu peux la répéter, on n'a pas entendu. Elle ne l'a pas posée encore.
1: Ta gueule.
2: Oh,
4: vas-y, Françoise.
1: Alors, si votre petit ami vous demanderait de regarder, de ne plus regarder votre série, accepterez-vous?
2: De quoi?
12: Moi, je peux répondre.
4: Hein. C'est impossible.
12: Non, c'est...
2: Ta mission,
1: si
2: c'est
1: votre petit ami... Écoutez...
2: Ta mission, si tu l'acceptes, François, c'est de sodomiser Sandy à la place de Jean.
1: Arrêtez vos conneries avec Sandy. Hein.
4: Vas-y, Françoise.
1: Si votre petit ami, que ce soit il, je veux dire avec un E...
2: Je connais pas de il.
1: Bon, il ta gueule.
4: Il avec un E... Hein.
2: Il t'énerve. Voilà.
1: Si vous... Merde!
2: Bonjour!
12: Ça m'a arrêté quoi?
1: Eh, vos gueules, les mouettes!
2: Ah non!
12: Vas-y, pose!
1: Bah, merde!
2: Bon. Tu t'énerves!
1: Eh, moi j'adore la merde, surtout quand elle est bien grasse!
12: Bon, tu peux reposer la question, s'il te plaît?
1: Ouais! Avec plaisir!
2: Alors,
1: si votre petit ami. Merde!
12: Ça m'a laissé la poser la question, merde!
1: Si votre petit ami vous demanderait de ne plus regarder votre série, accepterez-vous?
3: Précise, c'est
2: allô?
1: Oh, ta gueule!
3: Eh, moi, j'ai le fond d'image, je peux vous dire que c'est hyper drôle quand même. Je peux vous le dire.
12: C'est vrai? Françoise?
1: Oui, bien sûr, Céline.
12: Oui, mais on accepte quoi? J'ai pas compris.
4: Oh là,
1: c'est lourd, Céline. C'est facile, hein. Si par exemple ton petit ami te demande de ne plus regarder, par exemple, Fen.
12: Ouais.
1: Merde.
12: Ah, c'est compris.
2: Oui, c'est allô, j'accepte.
11: Moi, je comprends rien à ta question avec des merdes partout.
12: Non, mais
1: c'est vous qui me dites.
3: C'est de la caca.
1: Ouais, c'est de la caca. Tu vas voir. Si t'as envie de faire caca, tu vas au chiottes. Hein.
12: Okay.
4: Vous l'avez comprise la question quand même.
3: Ouais.
4: Alors allez-y,
1: répondez maintenant.
12: Ouais,
1: Fred. Fred en premier.
2: Bon, Fred. C'est moi en premier.
1: Oui, vas-y, Fred.
2: Tu choisis toujours. C'est ma voix qui te fait.
1: Qui te fait bander.
2: Ma voix te fait dans les seins. D'accord. Bah écoute, si mon... Non, bah j'ai pas de petit ami parce que je suis pas pédé, mais...
3: Île.
2: Sur une île? Ouais, j'aime bien, ouais. J'aimerais partir sur une île et j'emmènerai Star Trek en cassette vidéo pour mater, quoi.
1: D'accord.
11: Et tu Sophie. Crois que la prise où sur un palier?
12: Eh ben moi, s'il avait le culot de me demander ça, je crois que j'aurais le culot de lui demander de ne plus regarder le foot.
1: Voilà.
2: Le QO pour regarder la télé?
1: Alors, Ultraman.
2: Oulala.
4: Non, Ultraman est parti. À la place, on a Allo, Françoise.
2: Allo. Ouais.
1: Alors, réponds.
2: Bah, seulement si on est plusieurs.
1: D'accord.
4: Allo.
1: Oui. Bon, Allo, t'as répondu.
2: Non, pas entièrement, non.
12: C'est le fantôme de Gérard.
2: Non, pas vraiment.
4: D'accord.
2: Non, je voulais préciser quelque chose.
4: Gérard
2: est encore vivant.
1: Bon, Allo, t'as répondu.
2: Ouais. Genre, bon. Même quand il est pas là, il nous fait chier. Tu m'entends,
1: Tony.
2: Je voulais préciser quelque chose.
12: Oui, oui.
1: Tony,
2: oui.
1: Réponds.
11: Oui, bah moi
12: non, mais,
11: le dimanche, c'est marié deux enfants, donc quoi qu'il arrive, petite copine ou pas, c'est marié deux enfants.
1: Alors donc, tu n'accepterais pas que de sauter un épisode de cette série?
11: Ah non, je saute pas l'épisode et je saute pas.
4: Il saute même pas sa nana, ouais.
1: Bah, bon d'accord. Non,
4: bon, il a pas de nana de toute façon.
1: Ok.
11: Oh là là, tu François, tu pendant qu'on y est, est-ce que
1: non,
11: tu regardes les
1: journées? Attendez.
11: Attends, mais je te pose une question.
3: De quoi?
11: Est-ce que tu regardes les séries en VO?
4: Oh, 6 minutes.
1: Goldo.
3: En hiver, ouais, mais en été, non. Ouais.
1: Et pourquoi?
3: Bah, parce que c'est comme ça, c'est les saisons, un petit peu rien, c'est le cycle durable de la nature. Hein.
11: Non, mais j'ouvre une parenthèse.
3: Ferme-la, ouais.
0: Ouais.
3: Ça ferme-la vite, hein.
1: Ouais, d'accord.
4: Alors, tu l'ouvres?
1: Céline!
0: Ouais, écoute, moi, très sincèrement, s'il ose me dire que je regarde plus ma série, par exemple, je sais pas, je regarde Rick and Morty,
1: ouais.
0: Je lui fous une baffe, hein, c'est clair.
1: D'accord. Ouais,
11: mais sur quel jeu?
0: Quoi? Attends, allô, tu peux t'exprimer, là, je regarde.
3: Bon, c'est une question de merde, passe à l'autre.
4: Et toi, Françoise? Non, bah attends, tu vas répondre, toi, quand même.
0: Ouais.
1: Bah, moi, si mon mec me dit d'arrêter les feux de l'amour, j'y vais, à ce moment-là, tu retires toutes tes matchs de foot à la con, là. T'as et puis, puis, de toute façon, à ce moment-là, tu dégages, et puis voilà.
3: Françoise, c'est Goldo, est-ce que.
1: Oui, Goldo.
3: Si t'empêchais de regarder les feux de l'amour, est-ce que ça serait un cas de divorce?
1: Ah oui, ah, tout à fait.
3: Et donc tu pourrais faire la série 4 divorces?
1: Ah non, je ferais pas la série de 4 divorces, mais disons que je préfère lui faire la gueule, ouais. Et puis le laisser mijoter là dans son petit coin comme un
11: canard.
0: Je suis avec toi.
1: Pas comme un canard, mais comme un connard.
3: Non mais tu
11: François, c'est allô. Hey, je voulais dire, si quelqu'un t'obligeait à regarder une série que t'aimais pas, qu'est-ce que tu ferais?
1: Ben, je ferais semblant de l'écouter, mais sans plus ni moins.
11: Non, mais si vraiment il t'enfermait dans une pièce et qu'avec la télé et la série.
1: Ben, s'il y a que ça à faire.
11: Mais que t'aimes pas.
1: Ben, ça fait rien.
11: Ouais, mais t'aimes pas un acteur.
1: Mais ça fait rien. Étant donné qu'on me le farcit, bon bah je suis bien obligé de le regarder. Bon bah, je lèverai les yeux au ciel ou je me tournerai les pouces, les trucs comme ça, ou je me décrocherai le nez, ou je me gratterai la tête ou les pieds.
11: Tu serais moins que t'éteindrais la télé.
1: Voilà. Si tu peux pas l'éteindre par exemple.
4: Voilà, t'es piégé là, allô. Hein.
0: Bah, tu débranches.
1: Et si tu peux pas débrancher?
3: Est-ce que tu te caresses?
11: Bah, tu sors de la pièce.
0: Et bah, tu la casses.
1: Et si tu es enfermé à clé?
11: Tu te débrouilles pour disparaître.
0: Tu pètes la télé.
3: Et Françoise, est-ce que tu te toucherais pour passer le temps?
11: Est-ce que tu pourrais passer à la
1: ça
11: télé?
1: Ça pourrait m'arriver.
0: Tu chantes
3: pas, elle arrête pas, hein, elle arrête pas.
4: Non, mais c'est une cochonne, Françoise. Hein.
11: Est-ce que tu pourrais jouer dans une série, Françoise?
1: Oui.
11: Comme secret de femme.
0: C'est Doc Gynéco.
1: Non.
11: Pourquoi?
1: Je vais te répondre à ta question.
11: Ouais,
1: je pourrais.
11: Tu me réponds.
1: Non, mais d'accord.
3: Mais réel, hein?
1: Ouais, réel. Je pourrais.
11: C'est-à-dire?
1: Je pourrais tourner une série qui m'intéresserait. C'est Emmanuel.
11: Ouais. Mais...
3: Ah tout de suite les trucs de cul.
1: Voilà.
11: 40 ans après.
3: Je ne
11: préférerais pas genre une série d'action ou un dessin ou femme flic
3: ou un film d'horreur
11: de actuel, qui collera à la peau un personnage bien.
3: Un remix de Drôle de Dame avec François.
11: Non, et Emmanuel 7, la ménopause.
3: La phase finale. Choisis Frankenstein, t'auras plus de chance au casting.
11: La phase finale.
0: T'aimerais bien jouer le rôle de Didi McCall?
1: Non.
0: Non?
1: Non.
0: Ah putain, avec un beau mec comme Rick Hunter, t'aimerais pas?
1: Non.
0: Oh,
11: c'est... Françoise, c'est
1: oui.
11: Allô?
1: Oui.
11: Tu crois que Rick Hunter c'est pas trop violent?
4: Ta gueule!
11: Comme ça c'est clair. Il est toujours vivant, y'a rien à dire.
0: Françoise!
1: Ouais.
0: Ouais, je vais te dire un truc.
1: Oui, c'est Céline!
0: Oui.
1: Oui,
0: moi,
1: Céline.
0: Moi j'ai l'impression que t'aimes bien les séries à l'eau de rose, en fin de compte. T'aimes pas les trucs d'action?
11: À l'eau de rose?
1: Ah si, j'adore les trucs d'action, mais.
11: On m'a dit que tu préférais les séries alcoolisées quand même.
0: Non, mais c'est
1: la personne qui a dit ça, elle va dégager au standard. Hein.
4: C'est Tony.
11: Non.
4: Si, je le dégage. Hein, je le dégage, Françoise.
1: Ouais, Tony.
4: Allez, bonne nuit, Tony.
11: C'est pas moi, Françoise.
0: Donc vas-y, Françoise, réponds-moi.
1: Bon, c'est la dernière fois, Tony. Hein. Je te préviens, oui, vis-à-vis de l'alcool, vous mettez une bonne fois pour toutes dans votre petite tête.
3: Mm-hmm. Oui.
1: que je me suis arrêté de boire. Ça va faire 5 mois que j'ai arrêté de boire.
13: Bravo.
14: On est fiers de toi.
13: Et t'es mieux maintenant.
1: Je suis très bien maintenant.
13: Non mais c'est vrai, hein, c'est vrai.
14: Non mais c'est très bien.
15: Et même si on t'offrait ton pot en champagne.
1: Comment ?
15: Si on t'offrait ton pot en champagne.
1: Même. De toute façon, on m'a pas empêché de boire. Ouais. Je peux très bien boire.
15: Oula.
1: Mais l'inconvénient, c'est que ça me dit plus rien.
15: Ça te dit plus rien si jamais on te glisse un mot.
1: De quoi me glisser un mot,
4: Mais là, on s'écarte du débat. C'est pas un débat sur l'alcoolisme qu'on est en train de faire. Allez, donc, question. Françoise, tu vas poser la question suivante et on va se mettre un petit disque.
15: Ouais, faut-il voir l'alcoolisme dans les séries télé.
14: Oh là là. Allô, t'es nul, hein.
4: Attention, Françoise, va lire la question.
13: Françoise.
1: Oui, attends.
4: C'est la 13, Françoise.
13: Ta gueule.
1: Eh, on parle pas comme ça à fil d'art.
4: Ok. Attention, ça c'est ma copine elle-même.
14: Vas-y.
1: Alors, vous... La tresse. Vous êtes-il arrivé?
13: C'est un peu de foot.
1: Ta gueule.
4: Vas-y Françoise, les écoute pas.
1: De vous prendre pour le héros de votre série préférée. Et on écoute un disque, je ne sais pas lequel.
4: C'est KRS-One avec In the Sound of the Police. Et on se retrouve juste après.
1: Bon, alors on accueille Fred.
16: Bonsoir.
1: Sophie.
17: Oui, bonsoir.
4: Allô.
1: Ultraman.
4: Non, Ultraman est parti.
1: Oui, c'est vrai. Allô. C'est Allô.
16: Ouais.
1: Denis.
18: Salut.
4: Et on a un nouveau à la place de Goldo, c'est Arnette.
1: Arnette.
18: Ouais, salut la gueuse.
1: Salut Arnette.
18: Ça va?
1: Ça va.
18: Tranquille,
1: peinard.
18: Ok.
1: Céline.
19: Ouais, bonsoir.
1: Bonsoir.
4: Donc bon, la question c'était...
1: La question était...
4: Vous êtes-il arrivé?
1: Attends. Êtes-vous... Non.
4: Vous êtes-il
1: arrivé? Vous êtes-il arrivé de faire l'amour pendant votre...
4: Non, c'est pas celle-là, François, c'est la suivante.
1: Ah bon, excuse-moi.
4: Cette question, c'est vous êtes-il arrivé de vous prendre pour le héros de votre série?
1: De votre série préférée.
4: Voilà.
19: Ouais.
4: Donc, Fred.
16: Bah écoute, à part Le Prisonnier, tu sais, je sais pas si tu connais Le Prisonnier, Françoise.
1: Oui, bien sûr, c'est celui-là qui se fait suivre par une...
16: Dans sa cellule.
1: Ouais.
16: Par une boule.
1: Par une boule, quand il va s'évader. Et ils sont machinés par des numéros.
16: Exactement, voilà. Je ne suis pas un numéro, je suis un homme libre, ouais.
1: Voilà.
16: Bah ouais, j'ai fait une identification parfaite par rapport à ce personnage. Et bon, j'ai fait un séjour à Tours dans un asile psychiatrique.
1: C'est qui parle là?
16: C'est Fred.
1: Oui, Fred.
16: Et ça va mieux, maintenant je suis guéri, quoi.
1: Ah bon?
16: Je suis plus le numéro 6, je suis le numéro 7, j'ai monté en échelon. Quoi.
1: D'accord.
19: Il a bien travaillé.
1: C'est déjà pas mal.
16: Ouais.
14: Mais Françoise?
1: Oui, c'est Céline.
14: Ouais.
16: Dis-moi Céline, les années ont passé.
1: Oui.
14: Pourquoi n'as-tu jamais pensé à te demander là?
1: Oui, Céline.
14: Pourquoi le prisonnier il avait le numéro 6? J'ai jamais compris pourquoi.
16: Il avait pas le choix, je crois.
14: Parce que c'est le chiffre imparfait.
1: Disons que... peut-être parce qu'il y avait le numéro 1, numéro 2, et après, c'est arrivé le 6e, et puis voilà, il est resté sur le numéro 6.
4: Est-ce que tu crois que...
16: aussi, c'est le chiffre du diable.
1: Comment?
16: C'est le chiffre du diable aussi.
1: Ah, peut-être.
16: Non, c'est vrai,
1: je croyais que c'était le 9.
16: Non, c'est
14: 6.
1: Ah bon?
4: Est-ce que tu crois que si le prisonnier avait eu un autre numéro, il aurait eu autant de succès?
1: Non, pas du tout.
16: Ouais, pourquoi? Exact, ouais.
1: Parce que je trouve que le numéro 6, ça correspond... si tu rajoutes avec un 9, ça fait 69.
4: Waouh! Cochonne,
14: Françoise.
15: Petite perverse. Mal baisée. Oh.
1: Ça, t'as été voir peut-être?
15: Là, c'est pas gentil ce qui t'a dit.
1: T'as été voir peut-être?
15: Pas sympa, allô. Pas très sympa.
16: Pas très sympa, allô.
14: Non.
15: Allô?
1: Oui?
15: J'écoute.
1: C'est qui là?
15: Allô?
1: Oui, allô?
15: Bah, je trouve que c'est bien.
16: Non, il a dit que t'étais mal baisée, allô.
15: Ah non, c'est pas moi.
16: Ouais, arrêtez bientôt.
1: Non, mais il a pas été voir pour voir si j'ai été mal baisé. Hein.
16: Non, mais de toute façon, tu n'es pas François.
1: Non, justement, j'y suis pas.
15: Roule.
1: Ah non, c'est difficile. Hein.
4: Donc la suite, c'est
1: la suite, numéro 3.
4: Non, mais attends, François, ils ont pas tous répondu à la question, Françoise.
16: Il y en a qu'un qui a répondu.
1: Alors, Fred, t'as répondu?
16: Oui.
1: Sophie, t'as répondu?
19: Non, j'ai pas répondu.
1: Alors, réponds, s'il te plaît.
19: Moi, en fait, je suis devenue très bricoleuse grâce à MacGyver.
1: Oui.
17: Et c'est pas des conneries.
1: Oui.
20: Mais si, c'est des conneries menteuses.
17: Et je m'identifie, ouais, à MacGyver quand je bricole.
20: Maintenant, tu fais tes gottes toi-même.
17: Voilà, je fais mes gottes toute seule et avec de la poterie. Je fais la poterie anglaise et voilà. Mm. Électrique et tout.
20: Donc hein. Moi, cette année, je me suis pris pour Hulk. Il y a un mec, il venait en face de moi avec ses plans.
1: Tu devrais te mettre au soleil, comme ça tu pourras bronzer, bronzer, pas rester en vert.
20: Non mais j'ai une anecdote.
1: Vas-y.
20: Donc j'étais sur la route et ouais. J'ai croisé quelqu'un avec une voiture avec les pleins phares.
1: Mm-hmm.
20: Et donc je suis devenu vert de rage et je l'ai coursé jusqu'au bout de la rue.
1: Ah ouais, d'accord.
20: Voilà.
21: Comme du matin.
22: C'est vrai drôle.
20: Moi j'ai une anecdote, c'est Alpha. Donc c'est un Liefty qui était en moto et s'est cassé la gueule.
1: Oui.
20: Et voilà.
22: Ah ouais. Ok, voilà. Génial.
1: Arnett.
22: À fond dedans.
20: Ouais, j'ai pas pour longtemps, je me casse.
22: Ouais, bah non, moi je. Non, je. Non.
1: Arnett.
22: Maggie, je regarde Maggie de temps en temps. Tu connais Maggie, Françoise?
1: Non, j'aime pas tellement.
22: Tu connais pas? Ouais, tu connais quand même.
1: Non, oui, je connais, mais j'aime pas tellement.
22: Ouais, non, moi j'aime bien Maggie. Donc je me prends pour Maggie des fois chez moi.
16: Dame Maggie.
22: L'ambiance. Dame Maggie de la poussiasse. Donc je me fais des petites ambiances, je me mets une perruque rousse et tout, c'est le délire quoi.
1: D'accord. Okay. Céline.
22: Moi il y a
17: une héroïne que j'aime bien. C'est je sais pas si tu connais la série.
22: C'est Rosanne.
17: La Belle et la Bête. Rosanne.
1: La quoi?
17: La Belle et la Bête.
1: Ah oui, j'adore.
17: Ouais, avec Linda Hamilton là, mais j'adore cette série, t'aimes bien?
1: Oui, j'adore.
17: Et donc j'aimerais bien prendre pour l'héroïne quoi.
1: Ah oui.
17: Ouais, parce que je trouve que c'est très romantique.
1: Oui, c'est très romantique, ouais. Et encore plus c'est qu'elle a pas peur de la bête.
22: Ouais, en plus quand il est bête, disons que faire l'amour avec la bête, ça doit pas être top.
17: Mais Françoise.
1: Oui.
17: Tu sais, moi ce que j'aimais bien, c'était le fait qu'elle aimait une bête.
20: Ouais, et bah oui. C'est sodomisé, c'est vachement drôle.
1: Comment? Ouais, je trouve que c'est super.
22: T'as déconné, j'avais pas vu la fin.
17: Parce qu'en plus de ça, lui, il l'aimait. Et puis,
1: Oui, pour l'aimer, il l'aimait. Hein.
17: Comment ça finit, cette série?
21: Il l'aimait comme une bête.
22: Non, mais d'un côté, la meuf, c'est un peu, elle est un peu zoophile, quoi.
17: Non, mais c'est une très belle histoire d'amour, quoi, tu vois.
22: Ouais, mais ça
1: n'empêche
22: pas c'est
1: vrai,
22: c'est un peu une bête, quoi.
1: C'est vrai, c'est une belle série. Hein.
4: Mais ouais. Françoise,
1: oui.
4: Est-ce que toi, tu pourrais tomber amoureuse d'un animal comme elle fait dans la série?
22: Gérard ou...
20: T'as un singe ou d'un gorille?
1: Non.
4: Pourquoi?
1: Si j'aimerais bien tomber amoureuse, par exemple.
20: Bah, chacal.
17: De la bête.
22: Dans la main.
4: Non, laissez-la répondre.
1: Pas de la bête, par exemple, d'un.
21: Un lapin.
1: Mais non, pas d'un lapin.
20: Un lapin, comme ça, c'est pour attirer tout le monde.
1: D'un boa.
22: Un boa?
17: Quoi?
1: D'un boa. Ah.
4: Pourquoi
1: ça se passe? Parce que, étant donné que c'est un serpent, ça te grimpe partout.
4: Ah, et qu'est-ce que tu pourrais faire avec le boa? C'est surtout la question qu'on aimerait à laquelle tu répondes quand même.
1: À toi de t'imaginer.
4: Bah je sais pas, tu te mettrais autour du cou.
1: Je me mettrais peut-être autour de mon cou, mais j'aimerais bien demander autre chose à mon serpent.
4: Ah, d'accord.
22: Ok, en gros, le serpent...
17: Et s'il te mord,
1: non, c'est pas grave.
22: Ouais, mais Françoise.
17: C'est la clé.
1: On meurt qu'une seule fois. Hein.
20: Françoise.
1: Oui. Oui, mais c'est qui là? C'est qui là?
20: Françoise.
1: Oui, c'est qui là? C'est qui là?
22: C'est Alpha.
1: C'est qui là?
20: Allô, par une langue de serpent.
1: Comment?
20: Tu devrais bouffer la chatte par une langue de serpent.
22: Tu me diras, un serpent est un putain de
1: cul. Un serpent n'a pas de chatte.
20: Non, mais je te demande, c'est toi, t'aimerais bien te faire bouffer la chatte par une langue de serpent?
1: Bah oui, pourquoi pas?
20: Ah ouais. Ouais, bon.
22: C'est plutôt
1: parce que c'est ça doit sembler bizarre, mais ça doit être bien quand même.
20: Ah, attends,
22: ouais, mais je comprends pas.
17: C'est par une trompe d'éléphant.
23: Je sais pas, j'ai pas regardé ce matin.
1: Bon, c'est qui s'amuse à passer Gérard là?
22: C'est Manu.
1: Ah, on en a ras-le-bol de Gérard.
20: Armel, t'es chiant, Armel, donc t'as reconnu.
22: Ok, super. Eh, François, c'est allô?
1: Oui, allô?
22: Ouais, mais un serpent, ça a pas de main. Alors, comment veux-tu qu'il regarde une série de télé?
1: Mais on t'a pas parlé de série de que si le serpent il regardait une la télé, on t'a pas demandé ça. On t'a demandé, on m'a posé la question que si j'aimerais bien avoir, si j'aimerais bien sortir avec un animal.
22: Ouais,
1: donc j'ai dit le serpent.
22: Ouais, pourquoi t'as choisi un serpent?
1: Dégueulasse.
22: La télé qui avait pas de main.
1: On s'excuse. Hein.
22: Bah pardon, je suis désolé.
1: Bah ouais. Merci.
16: François, c'est Fred.
1: Oui, Fred.
16: Il a raison, Allo. Hein. Un serpent, ça n'a pas de main. Hein. Confirmation.
1: Hein. Bah, bien sûr que ça n'a pas de main.
16: Non, mais
17: ça
16: n'a
17: pas de pied non plus. Hein.
1: Et ça n'a pas de pied non plus.
16: Ça n'a pas de pied non plus, ouais.
22: Ouais, mais c'est pas pour ça qu'il y a des animaux qui sont pas héros de série de télé.
1: Voilà. Bon.
22: Bon,
4: alors à toi, François.
22: Qu'est-ce que t'en penses?
4: peux quand même répondre à la question. Vous est-il arrivé de vous prendre pour le héros de votre série préférée? L'héroïne?
1: Oui.
4: Et de laquelle alors? Quelle série?
19: Solène?
4: Non, non, on a dit non.
1: Non, pas Fenn.
22: Kojak?
1: Non, non, pas Kojak.
22: Attends, laisse-le deviner.
19: Moi, je sais, c'est la femme de Victor Newman.
1: Laquelle?
19: Je sais pas, la blonde, là.
1: Nikki?
19: Ouais.
1: Non, non, moi, je préfère Ashley.
19: Comment?
1: Je préfère Ashley.
15: Est-ce que tu te imagines en Pamela Anderson?
1: Ah non, pas du tout.
19: Pourquoi? Françoise Amélie Bue.
1: Parce que... Parce que je l'aime pas.
4: Pourquoi? Donc tu t'identifierais à... Qu'est-ce que t'as dit? Ashley, c'est ça?
1: Oui, Ashley.
4: Il y a que Ashley que tu t'identifierais?
1: Pas spécialement. Par exemple, dans la petite maison de la prairie, par exemple.
15: La prairie? Laquelle?
1: Marie.
19: Marie,
15: la petite,
4: elle est laquelle, Marie?
1: Marie, c'est la blonde, c'est celle-là qui vient aveugle.
15: L'aveugle, ouais.
22: Ah ouais, là.
15: Ah, mais alors pourquoi tu veux faire ça?
1: Parce que, disons que...
15: T'as des problèmes aux yeux?
1: Oui, déjà, non, mais oui, déjà, j'ai des problèmes aux... j'ai des problèmes de yeux, oui, oui.
15: Lequel?
19: Cancer point lunette.
1: Oui, pourquoi pas?
15: T'as combien à l'œil gauche? Ouais, alors pourquoi tu veux faire ça?
1: Sur chaque côté, j'ai 1,5.
15: Ah ouais, c'est pas
19: fou.
1: J'ai 1,5 par œil.
4: Donc tu veux te comparer à Marie, donc de la petite maison d'après.
1: Voilà, parce que non, c'est parce que je trouve que elle est marrante, et puis elle est triste, et puis
15: un peu comme toi.
1: Voilà. Merci.
15: Ok.
1: Voilà.
19: Et c'est tout.
15: Ah, est-ce que je peux t'appeler Marie?
1: Oui, pourquoi pas. Okay. Marie-Françoise.
15: Non,
4: Marie-Françoise.
15: Marie-Françoise,
4: pouvez-vous poser la dernière question, s'il vous plaît?
1: La dernière question.
15: Oui.
1: Vous est-il arrivé de faire l'amour pendant votre série préférée?
4: Oh, d'un seul coup, Françoise.
15: Moi, je sais pas si je vais pouvoir répondre. Pas possible, ça.
19: C'est trop.
15: Ouais, tu peux pas changer de question?
4: Non.
1: Non.
19: Mais c'est trop personnel, là.
1: Eh ben, justement.
15: Est-ce que toi, tu peux répondre?
19: Moi, ça m'est arrivé, ouais.
4: Qui?
19: Sophie. Devant Twin Peaks, ouais.
4: Et qu'est-ce que ça t'a fait alors?
19: Bah rien, parce que je pensais pas.
4: Parce que tu regardais pas la série, non?
19: Non, il y avait le son.
4: Ah, d'accord. Qui d'autre?
19: Ouais, je réponds.
4: Ouais.
1: Oui.
4: Ouais, réveillez-vous, oui, les mecs, hein, réveillez-vous, les
19: ouais,
4: auditeurs, là.
1: Oui, Céline. Je viens de le dire.
19: Moi, très sincèrement, je peux pas.
1: Oui, pourquoi?
19: Quand je regarde une série qui me plaît bien, je suis en pleine série, je suis dans l'action. Je peux pas m'occuper d'autre chose.
1: Et par exemple, tu regardes une série, ta série, au moment dans ta série, et ils font l'amour. Est-ce que tu prendrais ton pied en même temps qu'eux?
19: Non, je crois pas, non.
1: Non?
19: Non.
20: Moi, je vais me chercher une bière.
19: Ils font pas la
1: va te chercher une bière.
19: Je pense qu'au personnage,
20: moi,
19: je pense que
20: c'est la scène, c'est tout. Putain, j'en ai venir bourré, moi.
1: Voilà. Répondez, répondez au fur et à mesure là sur la question que je vous ai posée là.
22: Ouais, non, moi je baisse pas pendant une série. Ou tu baisses ou tu mates la série, mais tu fais pas les deux en même temps. C'est comme boire ou conduire, faut choisir.
1: Il faut choisir. Voilà. C'est qui? C'est Fred, ça?
22: Non, c'est Arnett.
1: Oui, Arnett.
22: Bon, voilà, c'est dit.
1: Bon.
20: Non plus, je baisse pas parce qu'il veut pas baiser avec moi, cet enculé.
22: Voilà. Donc, moi je te dis, y a pas moyen.
20: Voilà.
22: Je laisse aller dans les cabarets. Si
1: d'accord.
22: Vous dire.
1: Alors, je vais reprendre au départ. Alors, Tony.
20: Oui.
4: Il vient de répondre.
1: Tu viens de répondre.
4: Fred.
1: Fred.
5: Bah écoute, je suis en train de réfléchir, peut-être drôle de dame, ouais, ça m'arrivait, ouais.
1: Oui.
5: Parce que comme, avec ma nana, c'était pas terrible, j'en imaginais qu'il y en avait trois, quoi, et là, je m'excitais comme un fou.
20: T'as une tête à te taper Charlie, toi.
1: D'accord.
5: Tu vois.
1: Et pourquoi pas Bosley?
5: D'accord.
19: Pourquoi pas, hein?
1: Pourquoi pas Bosley?
5: C'est qui Bosley?
4: C'est lequel Bosley, ouais.
1: Bosley, c'est celui-là qui bosse avec les filles.
22: Eh, Françoise, t'as une perruque sur la langue ce soir ou quoi?
1: Oui, pourquoi?
22: Ah, ok.
19: Françoise.
1: Sophie.
19: Françoise.
1: Oui, Sophie.
19: Ouais, c'est Céline.
1: Oui, Céline.
19: Je vais te poser une question, mais je la pose maintenant ou après?
1: Vas-y,
22: après,
1: tout de suite.
22: Après.
19: Comment?
1: Vas-y.
19: Ouais, après. Je voulais te dire, est-ce que tu penses que les séries télé, c'est important dans notre vie quotidienne?
1: Oui.
19: Tu penses
4: pourquoi?
19: Que c'est important?
4: Pourquoi?
1: Oui, c'est important. Déjà, c'est important parce que...
22: Ça
1: bon,
22: fait rêver.
1: Hein?
22: Ça fait rêver.
19: Vas-y,
1: oui,
19: réponds.
1: Oui, ça peut faire rêver. Et en même temps, ça... Ça te change de l'ordinaire, de ta vie, de ta vie.
19: Mm-hmm. Donc, c'est une grande importance.
1: Oui, pour moi, c'est une grande importance.
5: Hyper. Et tu pourrais vivre sans?
1: Non.
5: Pourquoi?
1: Parce que justement, j'adore les séries, donc je pourrais pas vivre sans mes séries.
19: Et par exemple, si tu pars en vacances en Espagne, est-ce que tu emmènes ta télé pour voir tes séries?
1: En principe, oui.
7: t'emmènes ta télé.
1: Ah oui, oui, j'emmène ma télé et mon magnétoscope.
8: Oui, déjà parti en Espagne.
20: Françoise, professeur Mito.
1: Oui, déjà une chose.
20: Professeur Mito, excuse-moi. N'as-tu pas peur que ce monde virtuel ait une incidence sur ta vie et sur conséquences à peu près?
1: Je n'ai pas compris. Vous pouvez répéter la question, s'il vous plaît.
20: N'as-tu pas peur que ce monde virtuel n'ait une incidence sur ta vie, qu'ensuite, Kojak, Télis Savalas.
8: Il veut dire par là, si jamais
1: bon,
8: tu
1: je ne répondrai pas
8: Bobby
1: à cette question.
8: Bien bon, ouais.
1: C'est qui n'a pas répondu, là?
8: C'est Allo.
1: Bon, Allo.
8: À l'huile.
1: Oui, bah, Allo,
8: moi,
1: à l'huile.
8: Je répondrai en antenne, si ça ne te dérange pas.
4: Là, il me dira à moi, ça va être super.
1: D'accord.
7: Mais, bon, alors.
1: Oui.
7: François, je vais te dire.
1: Oui, Céline.
7: Je vais te dire, on peut pas vivre sans série télé. Hein.
1: Non.
7: Oui ou non, tu peux vivre ou pas?
1: Non, moi je pourrais pas vivre sans télé. Hein.
8: Okay. Est-ce que tu crois qu'on peut survivre?
1: Bah.
7: Exactement. Bonne question.
8: Réponds.
1: Ben, moi, je ne pourrais pas survivre sans télé.
20: Françoise, professeur.
1: Moi, la première chose que je fais quand je sors de mon lit, bon, ben. Je
4: vais aux toilettes quand même.
1: Oui, automatiquement, c'est la première chose que je fais.
20: Françoise, professeur, n'as-tu pas peur que les séries soient une sorte d'échappatoire à ce monde virtuel?
1: Non.
7: Inquisiteur.
8: Si on te donnait beaucoup d'argent pour pas regarder la télé?
1: Je m'en fous, alors là, complètement, mais je préfère regarder mes séries et regarder la télé que... Oui, Fildar.
4: Excuse-moi, fini, Françoise, fini.
1: D'être payé, avoir beaucoup d'argent, mais je préfère mes séries, non.
8: Et si on te donnait beaucoup d'argent?
1: Non, je ne l'accepterai pas, je lâcherai pas mes séries pour de l'argent.
8: Et Françoise?
1: Oui, c'est qui, là?
8: Darnette.
1: Oui, Arnette.
8: En parlant de séries, ça te dirait pas de faire un sitcom avec Gérard?
1: Non, merci. Ah non, merci. Hein. T'aurais pu choisir autre chose, toi, Arnette. Hein.
8: Comment?
1: T'aurais pu choisir autre chose.
8: Non, mais c'est juste un petit sitcom.
20: Ouais, François, c'est Fred, là.
1: Oui, Fred.
20: Tu préférais regarder, par exemple, Dallas ou être dans mes bras, petite?
4: Proposition.
1: Proposition. Est-ce que je préférais regarder Dallas ou être dans tes bras?
20: Je préfère me taper les pubs que de t'approcher.
7: Ça, c'est méchant.
1: Merci.
7: Hein.
1: Merci, mais tu vois.
4: Il paraît que Fred était ex-mannequin, attention.
8: Non.
4: Attention, Fred. Hein. Alors, Dallas ou ex-mannequin?
1: Ex-mannequin.
20: Ex-mannequin,
4: Dallas.
1: Non, mais je préfère Dallas.
4: Ah bah, c'est bien, bravo.
10: Ouais.
4: Normal.
1: Non, je préfère Dallas. Hein.
4: Ah, tu vois, Fred. Hein, t'es
8: vraiment. Tu en as redoute, bof, quoi.
1: Non. Bon.
8: C'est Allo, oui. Je peux te poser une dernière question.
7: J'aurais essayé.
4: Ben, une dernière question, et après on fait la conclusion, rapide.
7: D'accord. Donc, je vais te dire juste un dernier truc. Dis-moi quel est ton premier geste le matin quand tu sautes du lit. Tu fais quoi?
4: Elle se lève.
7: Comment?
1: Je mets mes chaussettes.
7: Non, mais après, je veux dire que t'allumes la télé, tu regardes quoi? Explique-moi ta journée, vas-y.
21: Elle pète pour enlever sa capote.
7: Explique-moi le matin.
1: Je dors pas avec une capote anglaise. Hein.
7: Non, le matin quand tu te lèves, voilà, bon, tu te lèves, etc. Et qu'est-ce que tu regardes? T'allumes la télé direct.
1: Oui, avant de faire chauffer mon café au lait. Oui.
8: Tu sais, il y a un truc qui s'appelle prendre des douches, Françoise, ça t'arrive de temps en temps?
1: Oui. Merci.
8: Tous les jours, quand même.
1: Non, on peut pas dire tous les jours.
8: Ah ouais, une fois par semaine.
1: Non, même pas.
4: Non, deux fois par jour.
1: Alors, ça fera un peu trop. Hein.
20: Françoise, professeur Mito.
4: Oh, il est chiant, lui.
1: C'est vrai qu'il est chiant, ce mec.
20: Hein. D'hygiène,
1: ta gueule. Hein.
7: Donc la télé, ça fait partie de ton geste du matin, quoi.
1: Voilà, exactement. Voilà.
4: Ouais. Et donc, tu vas quand même répondre à la question, puis après, tu vas demander la conclusion à tous les auditeurs.
1: Voilà.
4: Donc, est-ce qu'il t'est arrivé, toi, de faire l'amour pendant, je sais pas, les Feux de l'amour, justement, ou Dallas, ou Kojak, ou j'en sais rien?
1: Non.
4: Pourquoi?
1: Bah, disons que...
4: Parce que toi, en fait, tu sais parler d'eux, quoi. Quand t'es avec ton mec, t'es avec ton mec, et quand tu regardes la télé, tu veux
1: Moi, quand je regarde la télé, je ne veux personne qui parle autour de moi.
4: Même ton mec?
1: Même mon mec.
4: Ah, d'accord.
8: Même Néné?
1: Néné, c'est mon fils, hein.
8: Ben, je sais.
7: Non, mais personne n'a le droit de parler.
8: Personne n'a le droit de parler.
1: Ah non, personne n'a le droit de parler.
8: Même pas Néné?
1: Même pas Néné.
8: Carrément.
4: Eh ben.
1: Carrément.
7: Bon. T'as raison.
1: Quand on regarde la télé, on regarde la télé.
20: Professeur Mito, n'as-tu pas peur que ton fils, à force d'avoir ce manque de maternité...
10: Tu retournes chez toi et c'est bon.
1: Ouais, exactement. Tu retournes chez toi, comme dirait Gérard, tu retournes chez toi.
8: Dans les studios ou quoi?
1: Hein?
8: Il est caché dans les studios ou quoi, Gérard, là?
7: Il y a le fantôme.
8: C'est Ventiloc.
1: Non, non, il n'est pas caché. C'est un petit con qui fait passer la voix de Gérard. Ouais,
22: c'est pas possible.
4: Je vais essayer de le trouver. Ouais, je vais essayer de le trouver pendant que vous faites la conclusion. Alors, Françoise, vas-y, demande la conclusion.
1: La conclusion pour tout le monde. Donc, Fred.
2: Conclusion.
1: Ta gueule, Gérard.
22: Ouais, il pourrait former sa gueule pour une fois, lui, sérieux.
1: Mais il n'est pas là, c'est un petit con qui met Gérard.
22: Fred,
1: ta conclusion.
22: Ouais, donc moi c'est une conclusion en trois points.
4: Le premier, Fred, t'accouches.
22: Le premier, c'est que tu maîtrises vraiment le sujet, Françoise. Tu connais bien tout ce qui est série télévisée et ça fait plaisir. Donc tu maîtrises le sujet. Deuxième chose, ça fait très plaisir d'entendre une voix féminine. Et troisième chose, tu penses pour Dallas et mes bras, réfléchis quoi. Quand même.
1: C'est tout réfléchi. Je préfère Dallas.
22: Allez, pas pour ta gueule.
1: Sophie.
2: Ouais. Conclusion.
1: Sophie.
6: Oui, beau débat, beaucoup mieux qu'avec Gérard.
1: Merci. Ouais,
6: j'espère que tu vas continuer.
1: Non, je laisse la place à Gérard après.
6: Non. Et ouais, tu maîtrisais bien. C'était bien, c'était intéressant de parler avec toi parce que tu sais de quoi tu parles. Donc ça changeait un peu et puis bah ouais, c'était pas mal. Ouais.
4: Allô.
22: Ouais.
1: Allô.
22: Ouais, c'était pas trop mal. Il y a eu des moments forts, c'est des moments creux aussi.
4: Allô.
22: Par moment, Françoise a débordé un peu, a insulté un peu les auditeurs, mais sinon c'était très sain. On a appris beaucoup de choses. On a appris aussi que le cœur des séries ce n'était pas seulement parce qu'on n'a pas le droit de dire, les problèmes qu'elle a encourus et subis.
1: Bon, mais t'abrèges.
22: Enfin, je voulais dire par là que les séries télé, c'était pas seulement...
1: Bon.
22: Oui, bon, d'accord. Aussi, mais aussi...
1: Bon, Anthony.
22: Oui, aussi.
9: Et professeur Mito.
1: Tony.
9: N'as-tu pas peur qu'à force de faire un débat comme ça, ensuite, un certain engrenage vis-à-vis de...
1: Des Tony débats,
9: et ensuite, prendre la place Gérard, ne penses-tu pas, effectivement?
2: Bon, allez hop, moi j'arrête.
1: Ouais. Bon, ça y est, t'as fini, Tony?
9: Oui.
1: Bon, Goldo.
4: Non, il est parti, c'est Arnett.
1: Merde. Arnett.
22: Ouais. J'ai remarqué que dans les séries, t'es à fond dedans.
2: Conclusion.
22: Ouais. Donc, la série, apparemment, c'est ton kiff.
1: Ouais.
22: Et, ouais, pour une fois, on n'entend pas une voix de chacal, on entend une belle voix de femelle.
1: D'accord. Merci, Arnett.
22: C'était bien sympa. Et puis bon, dimanche prochain, on change d'horaire, on arrive près de la Coupe du Monde.
1: Ouais, on s'en fout.
22: Comment?
1: On s'en fout?
22: Bah non, pas du tout.
12: Ah non, on s'en fout pas. Non.
22: La Coupe du Monde, tout Caca. Ça.
1: Ouais, mais moi, je m'en fous, moi.
22: Donc, je me suis acheté de l'essence à Zippo, puis là, j'écoute la radio et c'est super.
1: D'accord.
22: Voilà.
1: Ok. Céline?
24: Ouais, bah écoute, moi, j'ai deux choses à dire.
2: C'est moi, j'ai pas regardé ce matin.
24: D'accord.
1: Céline?
24: Donc, premièrement, le sujet était très bien. Les séries télé, ça fait partie de notre vie. Hein. On peut pas vivre sans.
1: Mmh.
24: C'est pas possible. Donc. Notre intellect a besoin de se nourrir de rêves.
22: C'est malin.
24: Et puis, deuxièmement, débat très bien. T'as bien conduit ton débat.
1: D'accord.
24: Excellente. Mieux que Gérard.
4: Pourtant, elle n'a pas le permis.
24: C'était excellent, quoi.
1: D'accord.
24: Donc, ça fait du bien d'entendre une voix de femme, quoi.
1: D'accord.
24: Ouais.
4: Et ta conclusion, toi, Françoise?
1: J'ai trouvé que c'était super.
4: Ouais.
1: Et puis, bon, j'espère que le deuxième débat va se dérouler pareil que le premier.
4: Et c'est sur quoi?
1: Le deuxième débat, ça sera Chagrin d'amour. Sur tous les chagrins d'amour.
4: Sur la chanson?
1: Non.
4: Ah, sur les chagrins d'amour, les vrais.
1: Sur les chagrins d'amour, les vrais.
4: D'accord. Donc on va se retrouver dans un instant, hein, Françoise?
1: Oui, bien sûr.
4: On va mettre combien? Deux disques?
1: Deux disques, oui.
4: Ok, d'accord. Donc vous pouvez toujours nous appeler, hein, 0803-085000, 0810-5000, le Minitel, toujours Manu?
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4: Ouais, on écoute quoi, Manu? On aimerait bien savoir avec Françoise quand même.
25: On écoute Daoul.
4: Ah ouais, t'aimes bien Françoise?
25: Le nouveau Daoul, t'aimes bien?
1: Oui, j'aime bien.
4: Bon, on va se l'écouter.
2: Ok, point final à la ligne.
4: Sage.
26: Le courrier, Manu, peut-être pour commencer?
27: Bah, il y a une espèce de track. Hein, qui est arrivé pour nous annoncer une manifestation.
26: Bah attends, bah donne à...
2: Non, j'ai dit que si c'est fait du courrier comme l'année dernière, ça sert à rien de l'annoncer, c'est pas la peine, ça va nous gonfler.
26: Tu vois, c'est quoi?
27: Tu veux le lien? Ah, tiens.
26: Attends, c'est quoi?
27: Non, c'est ça...
26: Ta-ta-ta-ta-ta-ta... Vas-y. Regarde, lis-le, vas-y.
27: Lis-le, hein, faut...
26: Gérard, et de toute façon, il faut arrêter ça, un ultimatum. Alors vas-y, lis-le, ça dit... J'ai même pas lu, hein. Alors vas-y, c'est quoi?
27: Alors.
2: Donc c'est apparemment ça date. Ouais ben ça, ça m'aurait étonné encore, hein, que ça soit pas encore l'histoire de du 15e. Hein, ça commence à nous à me gonfler vraiment les burnes. Donc ça sert même pas. Ça sert même pas.
27: Vas-y, vas-y.
2: Non.
27: Non bah il faut bien que je sache. Attends, je sais même pas de quoi
2: non,
27: ça
2: non, parle. Non,
27: parce que tu enlèveras les mots. Vas-y, c'est quoi.
2: Non, parce qu'il y a des noms de famille.
27: Mais non. Ça dit quoi? Vas-y.
2: Donc alors c'est marqué pour vendredi 1er septembre, une manifestation aura lieu dans le 15e arrondissement de Paris. Donc on recommence encore ces histoires-là, ça commence à m'énerver. Hein, ça s'était calmé, donc il faudra peut-être que ça se calme.
27: Ouais.
2: Donc de nombreux propriétaires, donc je ne cite pas les marques de voitures, on saura pourquoi. Défileront pour. Ah ouais, ben bah, c'est bien. Ouais, d'accord. Contre les. Prolifération des grosses jouisseuses babysitter, donc ça m'intéresse. C'est même pas la peine de lire ça parce que c'est des conneries, donc ça je vais le garder, je vais faire voir ça à qui droit. Parce qu'il y a des noms de famille, donc dans ces cas-là, on va s'amuser. On va s'amuser.
27: N'importe quoi, hein. Qu'est-ce qu'ils disent encore?
2: Non, mais on va s'amuser sans citer les noms de famille, parce que là, ça commence à bien faire.
27: En tête de file, on retrouvera donc William.
2: Mais non, justement, je t'avais dit de ne pas le dire.
27: Mais William, c'est le prénom.
2: Mais même.
27: Oui.
2: Mais ouais, mais même. Voilà. Justement, je sais pourquoi que je voulais pas le dire.
27: En tête de file, on retrouvera Bip, et toute dernière victime de ce nouveau type de vandalisme, désormais devenue pratique courante dans la capitale et dans les villes de banlieue. Gina. Quoi?
0: Gina Jamison.
27: Gina Jamison, intermittente du spectacle engagée pour la lutte contre les putes.
0: Bon, j'ai un autre truc, j'ai un bulletin d'information de la RATP qui dit « Suite à de nombreux actes de vandalisme occasionnés sur les lignes de bus de Nanterre, la RATP rappelle que les lignes de bus 304, 258 et 357 partant du foyer Sonacantra seront en cours de rénovation tous les jeudis soirs à partir de 21h. »
2: C'est ça, t'as déjà vu des 258 et des 357?
0: Je sais pas.
27: Et paf, tiens,
2: t'as déjà vu des bus comme ça passer du côté de Nanterre, toi?
0: C'est lequel qui passe
2: Le 304 peut-être, mais pas les deux autres, d'accord?
0: Le 304, il passe à côté de chez toi?
2: Bah ouais, mais les deux autres, ils y passent pas.
0: Bah maintenant, okay. Maintenant vous le savez.
2: Tout le monde le sait.
27: Bah évidemment.
0: Yeah, alors, ça dit après, le directeur de la sécurité, William Jonas.
27: Oh!
0: Jonathan Pridkell.
3: Aïe! Ah ouais, dis-moi,
0: arrête, hey, mais dis-moi.
2: Donne ça!
0: Mais c'est pas moi, j'ai rien fait moi!
2: Donne ça!
3: Qu'est-ce qui se passe?
27: Fais chier, Manu!
3: Quoi,
0: Fais chier là-haut!
3: Moi je lis!
2: Non,
3: t'as dit d'arrêter cette année!
2: Non, c'est pas la peine de continuer, t'arrêtes le courrier!
27: Ah non, mais moi y'a pas de nom!
2: T'arrêtes le courrier!
27: Moi y'a pas de nom de famille, hein, c'est correct!
2: Non, là y'a les noms de famille, je suis pas d'accord!
27: Mais attends, c'est un nom bidon, t'as déjà vu un mec qui s'appelait comme ça, toi?
2: Ouais, oh! Tu permets, je sais qui c'est! Alors je vais te dire une chose, que ça, moi je lui donne les preuves!
27: C'est qui?
2: Là vous allez voir comment que ça va faire!
3: Parce que monsieur recommande la plus grande prudence aux usagers!
27: Bah ouais!
2: Non.
3: Et surtout de faire très attention dans les alentours de la NPE de Nanterre, moi je sais, dans la NPE de Nanterre, quartier de défense. En effet, les deux pouces des Hauts-de-Seine sont de retour en vacances, il y a le bataille 70 grades double.
27: Oh, c'est dégueulasse.
0: Oh, franchement, là.
27: Alors que moi j'ai un truc super cool dans le courrier, c'est.
0: Ah là, les mecs,
27: c'est James Bond.
0: Comme document, mais
27: c'est James Bond qui a envoyé donc un mail, à dater du jour, donc programme TV GG 7 jours. En fait, c'est l'occasion des débats sur Fun Radio sur les routiers. Gérard s'est incrusté sur toutes les chaînes publiques de télévision le jeudi 31 août. Donc, en fait, il nous a envoyé les programmes de ces différentes chaînes. Donc, t'as, au lieu de TF1, t'as GG1. Donc, à 6h20, t'as Pour être ivre. À 6h45, t'as GG1 Info. 6h55, t'as Salut les founes. À 8h30, t'as GG Shopping. Après, à 9h05, t'as GG Jeunesse. Enfin, t'as pas mal de trucs. Sur Crasse 2, à 6h25, t'as Clip le rustique de l'été. Après, 6h30, t'as GG Crottin. 8h30, Un Yves des Ivres. 8h35, Des Lourds et des Bis. À 9h05, Faire l'amour, boire et roter. Enfin, t'as pas mal de trucs dans... toute la journée. Sur Crasse 3, à 6h, tu commences avec Euro News. À 6h40, t'as les Gamiteux. À 7h, t'as les Miniques. Les Miniques pleines de Crasse. Oui, des minicums.
2: Eh, Fildar, tu ferais mieux de fermer ta gueule parce qu'un de ces quatre matins, si on sort des trucs de saloperies sur toi, tu vas pas rigoler comme ça, d'accord?
27: Ah, mais je suis d'accord.
2: Alors, arrête de rigoler sur mon compte comme ça, ok?
27: Mais je rigole pas.
2: Alors, tu fermes ta gueule maintenant. Claire, net et précise cette année.
27: Ah, d'accord.
2: Maintenant, tous les jeudis. Le prochain jeudi, tu n'auras pas le courrier. Il y aura plus de courrier.
27: Juste un petit truc.
2: Terminer les courriers, c'est même pas la peine d'écrire.
27: À 11h40, t'as bon appétit sans
2: doute. Moi, je te dis d'arrêter. C'est clair?
27: Quand je finis les chaînes. Anal
2: non, t'arrêtes.
27: T'as Anal Plus.
2: Tu arrêtes.
27: À 7h05, t'as l'aide Bibi.
11: T'élèves Bibi. Non, non, non, mais y a pas de problème.
2: Tu as hâte de le prendre dans la gueule.
11: Ah, il lance pas ton portable, attends, putain, il m'a su.
12: Des années 40, en plus.
2: Tu as hâte de lire le courrier maintenant, d'accord?
11: D'accord.
2: C'est terminé.
11: Peut-être qu'on peut retrouver, j'espère qu'on va pas retrouver ça sur internet.
27: Ah non, non, non, non, non, non, non, il faut une adresse secrète, http://12.12.25.
11: D'accord, très bien.
27: Et pour terminer,
2: on va faire http filder, oui. Ça va être pas de pareil, là.

0: 9, qui c'est qui 15, Utmanière 43, dégagé Viressac et 54, hop, 34, et je lui répondrai pas 9. Au niveau des insultes, ça se corse. Des bordels, t'en as dit 5, t'as dit 20, 28 fois merde, 10 fois je t'emmerde, 8 conneries, 10 cons, 27 putains, 14 couilles, 19 foutres, 8 enculés, 13 culs, 6 connards et 9 chiés. Voilà, en conclusion, ah non, il y a encore 2 tantouses, 4 PD, 5 porcs, une pute et 79 ta gueule quand même.
1: D'accord.
0: Et en conclusion, donc Gérard a été généralement très poli, en effet, il a dit au revoir et bonne nuit 117 fois. Par contre, pour accueillir les auditeurs, ce fut moins prolifique, il a seulement dit 8 fois bonjour. Manu a été le collaborateur bien sûr le plus cité, 73 fois, suivi de Fildar, Edrigo et Danka. Gérard a viré 54 fois, ce qui s'accompagnait le plus souvent d'un hop. Et concernant ses expressions habituelles, en pointe, il y a Atmanière 43 fois, je lui répondrai pas 9. Gérard a aussi voulu que son débat se déroule dans les règles de l'art, il a exigé la fréquence 33 fois.
2: Voilà. Donc le deuxième débat c'est sur les parfums, si j'ai les noms ça sera...
3: Alors ça sera donc, il y a Exotique, Merlan, Chaussure et Priscilla.
4: Salut.
5: Bonsoir tout le monde.
2: Bonsoir.
5: Salut à tous.
4: Bonsoir Gérard.
2: Bonsoir.
4: Ça va?
2: Alors la
5: c'est quoi la première?
2: Bon, hey, tu as déjà commencé à te calmer, s'il te plaît.
5: Excuse.
2: On va pas faire un deuxième débat,
5: d'accord,
2: merde.
5: D'accord. Ouais,
2: ok.
5: Calme, là,
2: pas de problème. Oh, ça commence, ça va pas commencer, d'accord.
5: Sauf alors, que...
2: donc, quel est votre parfum préféré?
5: Alors, chaussures, je peux répondre.
2: Ouais.
5: Fleur d'anus de chez Jean Pelt. Exotique, surtout les parfums qui sentent bon.
2: C'est-à-dire?
5: Ceux qui que j'aime bien, quoi, toi.
2: Ouais, mais quoi?
5: En fait, ceux qui me procurent grâce au nez des envolées et tout, qui me font halluciner, quoi.
2: Mm-hmm.
5: Tu sais, il y a des parfums hallucinogènes, hein.
3: La drogue?
5: Non, des parfums.
2: Non, pour... qui c'est qu'on a d'autres
5: Non, mais c'est comme les bons vins. Hein.
2: Oui. Priscilla?
4: Oui.
2: Donc toi?
4: Moi, j'adore les parfums pour mecs.
2: C'est-à-dire?
5: Tu sais pourquoi?
2: Non, mais qui c'est qu'il y a du monde derrière, là?
3: On va gérer.
5: Virez-le. Bah les parfums de mecs ils sont plus corsés, c'est pour ça.
4: Ouais mais moi j'adore sentir les parfums.
5: Ouais mais t'as du nez
2: ouais,
5: ou pas
2: mais...
4: Comment?
5: T'as du nez ou pas?
4: Oui j'ai vachement de nez.
5: Et c'est qui parle là?
4: C'est Priscilla.
2: Ouais Priscilla, mais explique, dis-moi à peu près quel parfum?
5: Ouais.
4: Tu veux des noms?
2: Bah n'importe quoi, tu donnes...
4: Alors un parfum épicé.
5: Ouais.
4: Avec du musc.
2: Mmh.
4: Enfin je sais pas, un parfum...
5: Ça ressemble pas du tout à la Didas. Hein.
4: Un parfum enivrant, non pas du tout non.
2: Ah. Mmh. Chaussures.
5: La Didas, ça doit être une goutte d'eau et puis on sait pas trop quoi.
4: De la pisse d'eau.
5: Ouais, enfin des substances qu'on connaît pas encore.
4: Ouais.
5: Genre, c'est des trucs qui tuent les mouches.
2: Chaussures.
5: Mon parfum en fait, je paye vachement cher.
2: Non mais attends, hey. Chaussures, tu as pas commencé à attaquer la deuxième question avant moi, d'accord?
5: Pourquoi c'est pas la deuxième? Ah, il y a ceux
2: non,
5: qui sont sur internet.
2: Non mais là ça commence à bien faire, hein. Vous savez pas comment.
5: Mais ton faut dire au standard qu'il est bien.
2: Bon Merlan.
5: Ouais, ta question exactement c'est quoi?
2: C'est quel est votre parfum préféré?
5: Ouais, il faut dire une marque ou pas?
2: Non, sans citer de marque. Tu dis si tu préfères le parfum Non mais soit le parfum.
5: Moi, Gérard, je fais collection des bouteilles de parfum.
2: C'est-à-dire?
5: Bah j'en fais collection.
4: Moi aussi on peut faire des échanges si tu veux, j'en ai plein d'autres.
5: Ah mais t'en fais quoi une fois que t'en fais collection? Bah de toute façon le problème c'est que bon les bouteilles elles me durent pas trop longtemps quoi.
3: Mais tu les gardes quand tu fais la collection ou pas?
5: Bah disons que moi ce que je pense lorsqu'une femme m'offre du parfum c'est bien.
4: Tu gardes la bouteille en fait.
3: Ça n'a rien à voir avec ce que je dis.
5: Ouais c'est vrai.
2: Non mais alors pour l'instant vous avez pas commencé à me foirer le débat là, les trois mecs.
5: Ouais, c'est la première question et ça part déjà en couille hein.
2: Ouais.
5: Ouais. Bon, enfin bon c'est pas grave. La 8e, non?
2: Ouais bah tout à l'heure tu as attaqué la 8e chez toi.
5: Et toi c'est quoi ton parfum préféré en fait?
2: Moi j'ai...
5: Moi j'y suis pas. Ta gueule, c'est quoi toi?
2: Mais qui c'est qui vient... qui c'est qui me pose cette question?
5: Bah c'est...
3: Exotique.
2: Ouais enfin, faudrait peut-être te réveiller quand je demande ton nom s'il te plaît.
5: Excuse-moi, c'est bon.
2: Non mais moi de manière...
5: pas grand chose, mon téléphone est pourri.
2: Ah ouais mais si t'es avec un portable c'est pas la peine hein.
5: Mais non c'est pas un portable, c'est un pauvre téléphone que j'ai pas payé, il est pourri.
2: Ouais bah... ça s'entend hein.
5: Bah excuse-moi hein, on est pas tous riches hein.
2: Donc alors moi j'aime toutes sortes de parfums.
5: Ah mais c'est à dire?
2: Bah je citerai pas les noms, c'est tout, je fais pas de pub.
5: Ouais mais des parfums forts ou?
2: Bah du fort ou.
5: C'est quoi que t'as mis ça?
2: Hein?
5: C'est quoi que t'as mis ça?
4: Jump?
2: Non, ce soir, j'ai mis de...
5: Rapproche-toi du micro que ça sent.

0: Approche-toi, Constante.
1: Non, mais ça y est, bon, ben. De toute manière, je vous donne pas le nom.
2: Bah, t'as mangé quoi?
1: De l'ail.
2: La chatte de Sandy.
0: Ah ouais, c'est ça. C'est
1: alors, soit, je préviens tout de suite que le premier qui va s'amuser à déconner sur quel. Comme ça, ça va gerber sec. Hein.
2: Comment elle s'appelle ta copine?
1: Ça te regarde pas.
2: Ah ok, ça te regarde pas, c'est bidon comme
0: enfin,
2: ça.
0: Enfin, tout le monde le sait, mais ça me regarde pas.
1: Voilà. D'accord. Alors, deuxième question.
2: Ouais.
1: Combien payez-vous une bouteille de parfum? Alors, je peux vous dire tout de suite qu'il y a différents prix. Hein.
2: Ouais, bah moi j'ai.
1: Alors, attends, chaussures, on va quand même demander après.
2: Exotique, je veux répondre.
1: Non, mais exotique, s'il te plaît.
2: Non, pour préservatif, exotique.
1: Exotique, on va demander à Priscilla, ça.
2: Mais non, pourquoi elle en premier?
3: Parce que je suis une fille.
2: Ok, excusez-moi.
1: On a qu'une fille là au standard.
4: Ah bah maintenant que tu l'as fait chialer, c'est clair qu'elles veulent plus appeler. Hein.
2: Ouais mais c'est pas grave, on a dit que c'était une affaire oubliée.
3: Ouais, je vais être leur porte-parole.
2: D'accord. Bah vas-y, c'est quoi ton prénom?
3: Priscilla.
2: Ouais, c'est
1: alors,
2: cool.
1: Priscilla.
3: Oui.
1: Donc pour toi, combien que tu paies? Alors je répète bien la question, hein, pour que tout le monde la comprenne, parce que je veux pas qu'on me dise ouais.
2: Combien tu mets pour acheter une bouteille
1: combien
2: de parfum?
1: Combien payez-vous une bouteille de parfum?
2: Ouais.
3: Moi, c'est bah, moi, tu vois, j'ai jamais acheté un seul parfum pour moi.
1: Mmh.
3: En revanche, j'en offre souvent à mes amis. Et la dernière fois que j'en ai acheté, c'était 400 balles, c'était pour ma mère.
2: T'as assez cher, hein?
3: Bah ouais, mais en plus.
2: Parce que aux environs de Noël, ils font des soldes, hein.
1: Ouais, mais de manière.
3: Soldés en plus.
1: Ouais, mais Priscilla.
2: Et c'était quoi la marque sans la citer?
3: C'était, je sais plus, Kenzo, je sais pas trop ce que c'est.
1: Okay. De quoi?
5: Allô Gérard?
1: Ouais.
5: Ouais, c'est chaussures. Bah moi je voulais te dire que mes bouteilles de parfum, en moyenne, je l'ai payé 17 000 francs.
2: Combien? 17
5: 000.
1: Non, là, je crois que t'essayes.
5: Je vais pas dans le bas de gamme.
1: Mais attends.
2: Ouais, mais t'habites où, Neuilly, non?
5: Non, pas du tout, j'habite dans le 16e arrondissement.
1: J'ai
5: Victor Hugo.
1: Voyons, tu veux pas donner non plus ton nom de famille et puis tout non plus, non?
4: C'est Boulard son nom, c'est Boulard.
3: Boulard.
4: Donc 14 rue avenue Victor Hugo.
2: Ah bah bravo.
4: 16e.
2: C'est pas très gentil. Et ta mère, elle est pas parfumeuse?
1: Oh, ça y est, là, s'il vous plaît, merci.
5: Je vais folie avec ma mère, s'il te plaît.
2: Bah on te demande si elle est parfumatrice.
1: Bon bah, hé Merlan.
3: Parfumière,
1: on
2: est. Ouais, pareil.
5: Bah écoute, la DAF, hein, c'est pas.
1: Bon, ça y est. Donc, exotique pour toi?
2: Ouais, moi je préfère bien les parfums en fait discrets. Mais en fait, j'avais une question. Parce qu'on parle du parfum, mais tu sais, ça nous rappelle un livre aussi. Tu connais, tu vois quoi?
3: Le parfum.
2: Exactement, très bien. Et en fait, je voulais savoir si toi tu te rappelles des parfums de ton enfance.
1: Non, mais pour l'instant, je te demande combien que tu mets, combien payez-vous une bouteille de parfum?
2: Pas grand-chose, tu sais, j'ai pas beaucoup d'économies, quoi.
1: Mm-hmm.
2: Mais si j'avais un cadeau à faire, si c'était un parfum. Je sais pas, je pense que un petit parfum tranquille de 150 francs.
1: Non.
3: Bah c'est pas beaucoup hein.
1: Ouais non mais attends, ouais, Priscilla.
2: Priscilla.
3: Bah ouais non mais tu sais pour un vrai parfum faut.
2: Ouais, faut mettre le prix mais je parle d'un petit flacon, je parle pas d'un grand.
5: Ça pue le pied hein.
1: Eh Priscilla.
2: C'est Gérard.
1: Priscilla,
3: oui.
1: Moi je peux te dire une chose, et même chaussure Merlan et exotique.
3: Oui.
1: Moi je peux vous dire une chose que j'ai travaillé. Dans le parfum.
2: Ah,
1: et moi je peux vous donner un prix.
2: Où
1: et ça, Priscilla. Le prix de la bouteille de parfum que tu m'as annoncé à 250 francs, je veux dire une chose, 450. Moi, je peux te dire une chose, qu'une bouteille pour une fille,
2: oui.
1: Tu me diras, je donne pas la marque du parfum.
2: Oui.
1: Et ben moi,
2: c'est
1: je peux te dire une chose, que ça varie. Attends, tu permets?
2: Oh c'est quoi, ouais, il est vénère, chaussure, là.
1: Eh, ça commence, vous me laissez l'arrêt.
2: Vas-y, combien?
1: Moi, je peux te dire une chose, c'est que la bouteille... Oh, chaussure, tu t'écrases. D'accord.
2: Combien?
1: La bouteille de parfum, ça tourne entre 2000 et 5000 francs la bouteille.
2: Ouais, mais pourquoi?
4: N'importe quoi, il connaît rien.
1: Ouais, j'y connais rien. Alors, dans ces cas-là, va sur les Champs-Elysées, c'est Léonard Parfum, et demande du balai. Va voir à combien qu'elle est.
4: Du balai?
1: Du balai.
4: Du balai, mais poils durs, pour les feuilles ou pour la poussière?
1: C'est bon, tais-toi. Tais-toi parce que...
4: Arrête, tu vas me faire pleurer, Gérard.
1: Attends, un balai, je te parle du balai, abruti.
4: Un balai de 1000 francs sur les Champs-Elysées, Gérard.
1: Il est fou.
2: Bon, tous
4: les prix d'une motocross, pas d'un balai.
1: Vous êtes tous les deux barjots.
2: Dans des petits supérettes et tout ça, tu trouves des parfums beaucoup moins chers qu'à ce prix-là.
1: Ben oui, c'est ça.
2: Si tu fais tes courses sur les champs, c'est ton problème. Maintenant, pose la troisième question parce que je crois qu'on va faire le tour de la deuxième.
5: Gérard, c'est Merlan.
2: Allô?
1: Ouais, je t'écoute.
3: 20 balles.
2: Ouais, je viens de poser une question, mais je vois que personne m'en
5: veut. Le parfum sur Suresnes, ça coûte combien?
1: Ça te regarde pas, et puis arrête de dire Suresnes, s'il te plaît, parce que je commence à en avoir ras-le-bol.
2: Pourquoi on n'a pas le droit?
5: Pourquoi?
1: Ok.
5: T'as dit qu'il fallait pas donner de marque tout à l'heure, et t'as donné des marques.
1: Ouais,
5: Merlan.
1: Moi, je peux vous dire une chose que... Quoi?
6: Gérard, j'ai pas répondu.
4: Pas tous en même temps, laissez répondre Gérard de temps en temps.
6: Ah, mais est-ce qu'on nous entend bien?
4: Eh oui.
6: Bon, bah parfait.
1: Ah, vas-y Merlan.
6: Ouais, bah je disais à peu près 300 balles, mais il paraît qu'à Suresnes, bon, vu que t'es un bourge, toi, ça va être plus cher là-bas. Ouais, mais lui, il a des, t'as des promotions, toi, de temps en temps, tu les connais bien.
5: Sur la transpiration, surtout, il a de la promotion.
1: Qui c'est qui vient de dire ça?
6: Comme t'es connu, ça se trouve, t'as ton parfum à ton nom, non?
1: Qui c'est qui vient de dire que ça sentait la transpiration?
6: Tu t'en fous, Gérard. On s'en fout, je te demande si, en fait, t'aimerais bien avoir ton parfum.
1: Attends, on s'en fout, tu permets
6: C'est Merlan.
1: J'ai le droit de dire ce que je veux.
6: Non, mais tu t'en fous, Gérard, c'est Merlan.
1: Alors?
6: Réponds!
1: Bah, dis ton nom, toi!
6: Eh ben, c'est exotique! Réponds!
1: Exotique. Moi, j'ai déjà travaillé dedans et je peux te dire que la bouteille, ça tourne entre 2005 et 3000. Ok? Alors, troisième question!
4: Avant la troisième question, Gérard, on accueille Guitare. Ouais, et j'ai aussi un petit message Minitel.
6: Salut à tous! Message Minitel.
4: Ouais, j'ai un petit message Minitel de Schmoldu qui dit: puisque t'as. Enfin, on sait maintenant que t'as travaillé dans le parfum, mais pourquoi t'es pas tombé dedans?
1: N'importe quoi!
6: Ça, et à mon avis, c'est une question qui te regarde pas.
5: Gérard.
1: Et celui qui s'amuse à répondre à ma place tout à l'heure, il va dégager sec.
5: Gérard, des chaussures à l'appareil.
6: On verra ça plus tard.
5: Je veux juste savoir, à ton avis, Gérard, ça dure combien de temps une bouteille de parfum?
1: Ça dépend.
6: Ça dépend, si tu t'en mets plus sous les bras, ça dure moins longtemps à mon avis.
1: Et qui c'est qui parle comme ça?
6: C'est exotique.
1: Ouais, mais exotique, tu laisses parler les gens et tu réponds pas à ma place.
6: D'accord,
1: s'il te plaît, merci. Ok, maintenant c'est la troisième question.
6: Gérard, avant la troisième question, excuse-moi, chaussure.
5: Combien de temps ça dure une bouteille de parfum pour toi, Gérard?
1: Je t'ai déjà répondu.
6: Hein? Ouais. Eh, Gérard.
5: Est-ce qu'on peut mélanger toutes sortes de parfums, à ton avis?
6: Chaussure ou Merlan?
1: Eh, vous commencez à me brouter de répondre avant moi. C'est les questions. Là, vous avez été piqué.
6: Il y en a qui disent que quand tu mets le parfum sur la peau, ça peut t'abîmer la peau. Est-ce que toi, tu t'en es mis sur la gueule?
1: Et toi, est-ce que t'en as mis sur ta queue, espèce de con?
4: Pas d'insulte, Gérard.
6: Crois qu'il y a une insulte, là.
5: Gérard,
6: est-ce qu'on peut avoir un juge ou quelqu'un qui peut noter une insulte?
5: Ouais, Gérard, c'est Merlan.
6: C'était pas beau, hein. Enfin bon.
5: C'est Merlan, Gérard.
6: Ouais, Gérard, c'est chaud. Un peu de pub.
1: Oh,
6: on va Gérard. Peut-être passer à la pub.
5: Merlan. Gérard, c'est guitare. GG, peut-on se laver au parfum avec un scotch brite?
1: Bon, allez, ouais. Bon, moi, je continue plus.
4: Non,
1: moi, les mecs, ils ont été chercher les questions, ils font le débat à ma place et c'est tout.
4: Mais attends, on n'y peut rien si c'est le modernisme. Ils ont
1: non, mais
4: Internet.
1: T'as pas faire de conneries, toi non plus.
4: Elles sont sur le Minitel en plus. Alors, tu continues le débat et puis voilà, quoi.
6: Vous
1: tenez-vous!
6: Gérard, c'est Merlan.
1: Oh là là!
6: Gérard, mais
1: le standard là, tu fais quoi?
4: Bah, tu m'as dit de virer personne, hein. J'attends que tu dises.
1: Bah, tu leur demandes qu'ils se calment!
4: Ok.
1: Ça commence à bien faire là!
4: Non, mais t'as raison, Gérard. On va attendre qu'ils se calment. Manu va prendre donc les 6 auditeurs, hein, bah, Gérard.
1: Non, il y en a pas 6.
4: Il y en a combien?
1: 1, 2, 3, 4, 5, j'en ai que 5.
4: Bon, bah, ça va prendre 5 minutes. Donc voilà. Sinon, ça se passe bien, Gérard, le débat?
1: Non, avec tes conneries, non.
4: Et sinon, à part ça, ça se passe bien, le débat? Ils sont sympas, les auditeurs.
1: Ouais, comme par hasard, tout le monde a déjà les questions. Je sais pas qu'ils ont été les chercher, mais tout le monde a
4: Internet,
1: déjà les questions.
4: Sur Internet.
1: Mais ouais, qui c'est qui a été les mettre sur Internet, c'est toi?
4: Mais non.
1: Non, c'est qui?
4: Je sais pas, mais bon, tu sais, il y a des taupes, hein.
1: Ouais.
4: Il y a des taupes dans toutes les sociétés, Gérard.
1: Okay. Comme toi.
4: Ok, bon, on peut y retourner, là. C'est bon, Manu, ils sont calmés? Manu? Bah non, pas encore, hein. Attends. Ah,
1: okay, bon bah attends, ouais, attends,
4: du boulot, hein. Ah bah non. Bon bah on va continuer. Sinon, ça va?
1: Non mais on voit un disque, comme ça on va pouvoir les calmer après.
4: Mais non, on a repris depuis 5 minutes, déjà on va pas remettre un disque déjà, ils vont être calmés.
7: Ça y est, c'est bon.
4: C'est bon, tu vois, Manu, gère bien.
1: Quoi?
6: C'est quoi ta chaîne préférée à la télé?
1: Non mais ça y est, donc faites-vous collection des bouteilles de parfum. Donc comme j'ai entendu Précilia qui a dit oui.
6: Non mais moi je fais collection de paquets de cigarettes.
1: C'est pas le thème du débat, d'accord?
6: Pourquoi?
1: Et tu donneras ton nom. Et tu éteindras la radio, s'il te plaît, derrière toi, merci.
6: C'est exotique et j'ai pas la radio allumée.
1: Bon, alors donc, toi tu dis non, pourquoi?
6: Parce que je faisais pas collection de ça avant.
1: T'as toujours collectionné les paquets de cigarettes?
6: Bah, ça fait, je sais pas, quand j'ai commencé à fumer.
1: D'accord. Merlan?
5: Ouais, tu peux m'appeler Planton, si tu veux. Moi, non, je trouve ça un peu con de faire collection de parfums, quoi.
8: Pourquoi?
5: Parce que je trouve bouteille vide de parfum, je sais pas.
6: T'es fermé d'esprit, hein.
5: Ouais, mais il y en a des belles.
1: Non, mais il y a des belles. Oui, comme qui c'est qui vient de dire?
6: Exotique.
1: Ouais, mais donc, alors, Toi, ouais, tu fais collection des bouteilles, des paquets de cigarettes et tu dis que maintenant qu'il y a des belles bouteilles de parfum. Non, mais attends, faudrait savoir ce que tu collectionnes, mon pote.
2: Bah ouais, mais c'est pas parce que tu fais collection ou c'est tu. Il y en a qui font collection de gun, hein, je vais te dire, c'est ouais, pas honteux à dire.
7: C'est guitare.
1: Ouais.
7: Moi, je fais collection. En fait, j'ai pas les moyens de m'acheter des parfums, je fais les collections des déodorants.
2: Eh, hey, guitare.
7: Est-ce que t'as de l'Antarctique?
2: On voulait savoir si t'étais barbu.
7: Ça a aucun rapport. Je fais d'ailleurs aussi les collections des bonbonnes de mousse à raser.
2: Pourquoi?
7: Bah des vides, hein.
2: Ouais, mais rien. Des belles aussi, hein.
7: Ah ouais, c'est clair.
1: Non mais vous laissez parler. Merci,
7: on a pas
1: Pulgar. Bah hein. T'arrête s'il te plaît là un peu.
7: Guitare, je peux continuer?
2: Bien sûr, guitare.
1: Priscilla.
8: Vas-y, gratte.
7: J'ai pas fini, Gérard, c'est guitare.
2: Ouais, guitare, bah pendant qu'il se démêle avec les autres au standard. Je voulais savoir, il y en a qui disent le parfum quand tu le mets sur la peau, ça l'abîme. Est-ce que Gérard s'en est mis sur la gueule? Je sais pas.
1: Alors guitare, tu dégages.
7: Ah eh mais c'est pas moi, Gérard, on me posait une question.
8: Allez, gratte, hop.
1: Non, tu dégages. Eh ben, Fildar, t'arrêtes s'il te plaît de jouer déjà avec le.
7: Gérard, on en est à la 4.
4: Même pas qui s'était. T'es vraiment bouché.
8: Gérard.
1: De quoi?
8: Gérard, ses chaussures. On voulait savoir si on pouvait parfumer le sexe de sa copine.
1: Non.
4: Ben non.
8: Non.
1: Oh, le deuxième sang là!
2: Ben moi je sais comment on peut. Comment mettre du parfum sur le sexe de sa copine.
8: Ah, comment on fait?
2: Vas-y, exotique, vas-y. Bah tout simplement, tu prends des fruits et puis tu vois quoi? Tu les presses bien.
8: Du melon,
2: Tu mouilles bien tout ce qu'il faut bien. Et puis bah ça va forcément sentir quelque chose. Hein.
8: Ouais, Gérard, c'est Merlan.
3: C'est clair.
2: Eh hey, Gérard, t'as déjà fait ça avec voilà. On n'a pas le droit de dire son nom.
1: Non.
8: Baleine.
2: Gérard, non. C'est Merlan.
1: T'en fais
2: la collection, toi?
1: Priscilla.
2: Il fait déjà la collection de conneries.
7: Il fait la collection des échantillons de parfum.
2: Ouais, et il paraît qu'il faisait la collection des cotons-tiges aussi.
1: Je sens que on va couper vite fait. Il est déjà 3h15, celui qui s'amuse derrière, il va s'amuser.
2: Quatrième question.
1: Il va continuer. Donc non, ça va aller. Comment? J'ai mal entendu là, Priscilla.
3: Non, c'était une blague.
4: C'est pas grave, on accueille Jeanne.
2: Salut Jeanne.
7: Bonjour Jeanne.
4: Encore une meuf, c'est bizarre ça, tiens. C'est dingue, hein.
2: Ouais. Moi, je voulais dire salut Jeanne.
3: Bonsoir.
2: Hey, guitare.
7: Ouais.
1: Oh
2: et pareil, tu collectionnes du vent aussi.
1: Bon.
2: Ouais, mais du vent qui sent bon. Ah, d'accord.
1: Exotique.
2: Ouais.
1: Exotique et guitare, vous commencez à vous calmer, okay, s'il vous plaît.
8: Il y a que Chaussure qui est calme, hein.
2: Bah, il est gentil, Chaussure.
8: Ouais, il est tout sympa.
2: Ouais, mais un peu trop.
1: Non mais vous allez
2: quand bon, ça nous regarde
1: oh,
2: pas.
1: Oh guitare et exotique, vous la fermez s'il vous plaît.
8: Je dis rien depuis tout à l'heure, c'est guitare.
1: Ouais mais vous vous calmez s'il vous plaît.
2: Ok, quatrième question.
8: Active un peu, bougez
2: pas. Il y a pas de problème. Avec quand même, hein. On va pas prendre en photo. Hein.
8: On en est à quelle question là?
1: Donc Jeanne. Jeanne.
3: Oui, quelle était la question s'il te plaît?
1: Donc combien faites-vous collection des bouteilles de parfum?
3: Ouais.
1: Pourquoi?
3: Non, je trouve que ça fait joli sur une étagère.
2: Ouais, mais vides ou pleines? Elles sont vides ou pleines?
1: Oh, au standard, s'il vous plaît, là.
4: Au standard, s'il vous plaît. Bah ouais, mais c'est toi le chef, moi j'attends qu'ils me disent qu'ils viraient, hein.
2: Eh, moi je pense, c'est exotique, je pense qu'il faut.
1: Eh, celui qui s'amuse dans les studios derrière, t'arrêtes tes bêtises avec le double son. Merci, Olivier.
2: Je pense qu'il vaut. Gérard, et c'est exotique, je pense qu'il vaut mieux.
8: Tu parles beaucoup
2: d'exotique de parfum.
8: Exotique, pardon.
2: Bah plein, hein. Parce que ça doit coûter plus cher que vide.
1: Bon, Manu, s'il te plaît, tu me calmes. Exotique, et guitare un peu. Parce que ça commence à bien faire plus.
4: Alors, exotique et guitare, du calme.
1: Non, mais c'est pas comme ça qu'on est calme.
4: C'est comment alors?
1: On a le téléphone.
4: Ah, ok. Ok, Manu. Et moi, ce que je trouve, c'est vrai qu'on n'entend pas assez. Exotique et guitare, vous vous calmez. Et sans le micro allumé, Manu.
1: Ouais, s'il te plaît.
4: Ah, sans le micro allumé, pardon. Arrête d'être
1: con. Si c'est pour faire le clown, autant qu'il prenne le standard à ta place, celui qui est à côté de toi.
4: Y'a c'est Gérard.
1: Hein?
4: Oui, c'est vrai.
1: Donc, Jeanne.
3: Oui. Bah donc, écoute, je te disais, ça va être très joli sur les étagères, c'est pour les décors, quoi. Hein.
1: Mmh.
3: Donc voilà, quoi, je les dispose, ils sont beaux à ma vue, puis voilà, tout est bon. Hein.
1: D'accord. Et toi, Priscilla?
3: Oui.
1: Donc, comme tu as dit tout à l'heure, tu faisais collection maintenant que ça se calme.
3: Oui, bah
1: donc
3: oui,
1: tu vas pouvoir réagir.
3: Effectivement, collection des bouteilles de parfum.
8: Sans déconner, Priscilla?
2: Moi, je dirais qu'une chose, ça se calme parce qu'on le veut bien.
1: Non, ben, parce que c'est moi qui décide de que ça se calme, mais c'est tout.
2: Non, je crois que
8: c'est pas un rêve, Gadjo.
1: Oh, ouais.
8: GG, est-ce qu'on peut parfumer un chien? Un animal domestique?
2: Je pense.
3: Avec du brisard.
8: Je sais pas, est-ce que son chien.
1: Olivier,
8: parfume...
1: s'il te plaît, tu arrêtes tes conneries. Merci.
8: Quelle autorité, GG.
2: Moi, je voulais savoir une chose.
8: Ça va bien, mais c'est dommage.
3: Ça m'intéresse.
2: C'était quoi la quatrième question?
1: On y vient.
8: Alors,
1: combien de temps?
8: Combien de temps vous dure une bouteille de parfum?
1: Bon. Alors, exotique, Merlan, chaussure et guitare, vous la fermez.
7: T'as rien fait. Ah, moi j'ai rien fait, Gérard.
1: Alors, Olivier, tu arrêtes, s'il te plaît.
7: Oh là là.
4: Olivier, arrête, c'est bon. S'il te plaît. Olivier, en fait, Gérard, Olivier n'est pas là, il est parti.
1: Ouais. Ouais, il est dans le bureau, il est en train de faire le clown.
9: C'est Priscilla. Oui.
1: Bon.
9: Oui.
7: Allô, c'est Stéphanie.
9: Oui. Oui, c'est Jeanne. Je peux poser ta question, s'il te plaît?
4: Non, mais là, il va pas continuer parce qu'il est énervé, parce que vous l'énervez, donc cassez-le un peu.
10: Allô, là, c'est Max à l'appareil. Tu m'entends, Gérard?
1: Ouais, je t'écoute.
10: Là, j'écoute, là, les mecs, vous déconnez, là. Arrêtez avec le double son et laissez faire le débat de Gérard, c'était intéressant, merci.
7: Putain.
9: Merci, Max.
7: Ok, Max.
1: Alors, combien de temps vous dure une bouteille de parfum?
7: Tu l'as déjà posé, Gérard?
1: Non.
7: Si. Bon, alors, la suivante. Que moi, quand je pars en vacances, ça me dure moins longtemps, tu vois. C'est Exotique alors, qui vient de répondre.
4: Alors, ne parlez pas tous en même temps, s'il vous plaît.
7: Excuse-moi, Exotique. Ouais, quand je pars en vacances, ça me fait environ l'année.
1: Ah bon, parce que tu pars pendant
4: un an. Parce que c'est gros.
1: Tu pars pendant un an en vacances.
7: Ça dépend des années, hein. Un jour, j'emmène ma bouteille et le jour d'après, non. Ouais, c'est Merlan. Je sais pas. Ouais, Gérard, tes chaussures.
1: Vas-y.
7: Tu penses quoi quand tu croises une femme qui sent le parfum?
1: Non, mais attends, c'est pas toi qui poses des questions à ma place.
7: Non, je te pose une question.
1: Non, mais moi, pour l'instant, moi, je te demande de répondre à la quatrième.
7: Et t'achètes le parfum dans une grande surface ou pas?
1: Bon, alors moi, c'est terminé, moi, je laisse tomber.
7: Oh, Gérard.
9: Je peux répondre.
7: Ok, bon, on fera alors. Moi, je veux bien répondre une deuxième fois à la question, si.
1: Tu mets le disque.
10: Gérard, est-ce que tu m'entends?
1: C'est qui?
7: Bah, nous, on t'entend, en tout cas.
1: Ouais.
10: Ça passe pas à l'antenne, il y a que moi. Les auditeurs peuvent pas m'entendre, il y a que moi, là. Et tu essaies de gérer ton truc intelligemment. Les auditeurs sont un peu idiots, mais essaie de faire ça intelligemment. Le patron m'a dit que c'était bien.
1: Mais tu demanderas plus tard.
10: Ils peuvent pas, parce que sinon, ça va passer à l'antenne. Mais là, je passe pas à l'antenne, là. C'est hors antenne, d'accord?
1: Ok. Bon, de toute manière, je te verrai tout à l'heure, quoi.
10: On retourne en direct, là, c'est parti.
1: Non, donc, vous répondez à la quatrième, donc on va demander après. T'éteins la musique, Fildar, s'il te plaît.
7: Gérard, c'est guitare, j'ai pas répondu.
1: Non, mais on va demander.
7: Je crois qu'il s'en fout un peu de ce qu'on répond.
1: Donc, alors, chaussure, vas-y.
7: Non, c'est guitare, il voulait répondre.
1: Alors, vas-y.
7: Ah, ça me fait plaisir. En fait, je voulais dire que. Moi, j'utilise pas. Est-ce que vous pouvez me laisser parler?
11: Vas-y.
7: Gérard, tu gères ou.
11: Vas-y.
1: Vas-y, guitare.
7: Ok, merci. Comme je t'ai dit tout à l'heure, moi j'achète pas de parfum, hein, j'achète que des déodorants et ça me tient assez longtemps. Quoi.
11: Mais tu prends des sticks ou pas?
7: En général, je fais, comme je suis pauvre, je t'ai dit, je vais voir les déodorants qui ont genre 50% de produits gratuits.
11: Ouais, je vois pas. Et tu sais quoi, il y a même mieux à faire le matin avant d'aller à l'école ou des choses.
7: Tu passes au supermarché.
1: Vous calmez, s'il vous plaît.
4: Ne crie pas.
11: Est-ce que tu l'as déjà fait, toi?
1: Bon, guitare et chaussures, vous calmez, s'il vous plaît.
7: Je réponds à la question, Gérard.
1: Ouais, mais l'autre, il a pas besoin de répondre des conneries.
11: Bon, les filles,
7: alors, me dis pas guitare.
1: Donc, Priscilla.
9: Oui. Oui.
1: Priscilla.
9: Oui, c'est là. Oui.
7: Gérard, je te bouffe la queue.
1: Bon, et moi, vous commencez à m'énerver, je vais conclure tout de suite.
7: Hein. Merde.
1: Bon, allez, mais envoie un disque.
10: Envoie.
7: Vas-y, balance.
1: Mais quelque chose, ils vont se calmer parce que ça commence à bien faire.
11: Moi, je te préviens, s'il y a un disque, je me casse.
1: Et bah, dans ces cas-là,
7: tu.
4: Attention, j'ai un disque, tu prends un risque.
1: Allez, tu mets un disque, ils vont se calmer.
4: Si jamais on met un disque et qu'ils se cassent tous, qu'est-ce qu'on fait?
1: Eh bah, ben, on arrête et c'est tout, parce que là, ça devient le bordel. C'est impossible. C'est impossible, tu t'amuses là, donc c'est même plus la peine de faire un débat. Hein. Ça, tu dégages de l'aria, toi, je te veux plus. Hein.
11: Là,
1: c'est le bordel. Merci pour me couper le son, donc.
4: Mais non!
10: Mais non, Gérard.
1: Non, attends. Mais non. J'ai quoi là? Dans les oreilles, j'ai rien.
10: Bah, c'est pas normal.
4: Bah, nous, on a.
10: Nous, c'est bon, hein.
4: Nous, c'est bon, hein.
7: Allô?
10: C'est bon, nous?
1: Non, mais moi, je te dis, je continue pas.
4: Mais qu'est-ce que je fais, moi, alors?
1: Non, non, tu te démerdes, tu rentres chez toi et c'est tout. c'est ce que je fais aussi.
4: Rentre chez toi, Fidar, ok? Non.
1: Tu t'envoies le disque et c'est tout.
4: On va discuter. Tu
10: voilà.
4: m'as dit qu'on discute.
1: Ça recommence et ça sert à rien.
4: Et appuie sur son micro.
1: Il était allumé, merci. Donc c'est la suite et la fin du débat sur les parfums. Donc c'est toujours le jeudi. On récupère Exotique.
7: T'appelles d'où, tu disais?
1: Vous êtes à l'antenne.
7: J'aime bien les cochons blancs parce que c'est marrant quand même, à rien.
9: Mais t'as quel âge?
7: Il a queue en fait du cochon blanc qui fait rigolo. Gérard, il est con, il fait si peu. Hein.
4: Vous êtes à l'antenne, les auditeurs.
7: C'est dans son dos parce que bon, moi.
1: Vous êtes à l'antenne. Vous êtes à l'antenne.
9: Mais t'es d'où?
3: d'où, toi?
4: Allô? Allô, les auditeurs? Les auditeurs?
12: Vous
4: m'entendez, les auditeurs?
3: Oui,
1: bon. Oh, vous êtes à l'antenne, je vous signale.
4: Vous m'entendez, les auditeurs?
11: Ne nous repasse pas tout de suite.
4: Je croyais, ça y est, c'est revenu, vous entendez, Gérard?
12: Attends, on passe une autre chance.
1: Vous êtes à l'antenne!
3: Manu, on va être à l'antenne, là?
4: Ouais, ça y est. Vous entendez Gérard, là? Ouais, vous entendez Gérard, hein?
12: C'est quoi ton prénom, jeune fille?
1: Vous êtes à l'antenne!
12: C'est quoi ton prénom?
4: Bon, bah, bonne nuit.
12: Comment tu t'appelles?
4: Non, bonne nuit, on va réparer. Allô, les auditeurs?
10: Ouais, donc vous êtes à l'antenne.
4: Vous êtes maintenant à l'antenne. Maintenant.
10: Oh, faut le dire comment? Vous êtes maintenant à l'antenne, on arrête la blague!
12: Bah, mais de toute façon, bon.
4: Merci.
11: Manu, t'es pas drôle comme
1: ça. Non, mais je vous signale, vous êtes.
12: Vous
1: êtes à l'antenne! On est d'accord?
11: Laisse tomber, va nous couper.
4: Vous êtes à l'antenne.
3: Ah, ok.
1: Bon.
11: Ouais, c'était pas drôle.
1: Alors, exotique.
11: C'est l'autre.
3: D'accord.
11: Et ouais, qu'est-ce qui se passe?
1: Bonsoir.
11: C'est pourtant exotique qui parle.
1: Ouais, bah, oh, vous vous calmez, Merlan.
11: Bonsoir, mon jeune ami.
1: Merci de couper. Oh, mais merde!
4: Mais rien, c'est pas moi.
1: Bon,
4: c'est
1: moi, pas moi, c'est plus. Oh non.
4: Oh là là, ingérable.
1: Ouais, non, bah,
11: bon, est-ce qu'au moins on nous entend?
1: Bon, allez, moi, c'est
4: ouais, on vous entend, ouais.
11: Il est là.
1: Non, non, mais on nous entend. Non, non, mais l'arrière, depuis.
11: Dans la communauté.
1: Ça, c'est le vrai bordel. Allez,
4: pas,
1: on fait conclusion, moi, 3 ans.
4: Non, non, Gérard,
1: j'arrête. Non, c'est tout.
11: Non, Gérard, arrête pas, excuse-moi, exotique.
4: Dites à Gérard de ne pas arrêter les auditeurs.
11: On en est où, je sais plus, moi, tu vois.
1: Peut-on mélanger toutes sortes de parfums?
3: Hein?
11: Quoi?
3: Comment?
1: Peut-on mélanger toutes sortes de parfums?
3: Oui.
11: Bah, je crois que t'en es la preuve vivante, Gérard.
4: Mais quoi, Gérard?
1: Ça commence à bien faire maintenant!
11: Gérard, calme-toi, tu deviens parano, Gérard.
13: Il y a un problème.
3: Gérard, tu es malade des nerfs. Gégé, je réponds.
11: Eh, t'as abusé du parfum, mon copain. On pourrait peut-être cotiser pour payer une semaine de décontraction.
1: Non, mais il fait exprès.
11: AGG, ouais. AGG, ça lui ferait
1: du bien. Ouais, mais moi, je pense que c'est un lignin. De manière que je te signale, c'est la dernière question que je fais.
11: Mais non.
1: Si, moi, 3h30, j'arrête.
11: Non, étant donné que t'es connu, tu veux pas lancer une marque de parfum?
1: Ouais,
11: pas, le GG qui pue.
1: Ouais, mais c'est pas la peine qu'il nous emmerde, hein.
11: C'est inutile de gueuler, hein, on avance pas.
1: Peut-on mélanger toutes sortes de parfums, Jeanne, tu voulais répondre?
3: Ouais, bah écoute, je te réponds, GG. Ça dépend des fragrances.
1: C'est-à-dire?
3: Ben, ça dépend de... Je sais pas, ça dépend des senteurs, au fait.
1: Ouais.
3: C'est-à-dire, en fait, ça dépend ce que tu mélanges. Ça dépend si tu mélanges,
11: ouais, mais
3: la fraise et
11: le citron. Plus ou moins fort ou pas, je sais pas moi comment on fait.
3: Du musc, de la vanille, des trucs comme ça, il faut que ça colle les senteurs, faut pas faire n'importe quoi.
11: Maintenant c'est selon les goûts, les couleurs et les odeurs quoi. Mais de toute façon je pense que t'en es la preuve vivante, Gégé, qu'on peut mélanger des parfums. Moi j'ai eu l'occasion de te croiser pas loin des chiottes de la loco, bon je vais pas en parler.
1: Guitare, tu continues comme ça, tu as dégagé.
11: Non, mais c'était juste pour te dire où je t'avais croisé quoi, histoire que tu vois un petit peu, je sais pas si tu te rappelles. Et comme quand tu es passé devant moi, j'ai senti effectivement qu'on pouvait mélanger des parfums, vu que j'ai pas vraiment compris ton odeur, disons.
1: Ouais, d'accord. Eh ben,
11: je voulais juste te dire que ça puait toujours autant dans ma radio, quoi.
1: D'accord. Bah, si ça te plaît pas, ben t'éteins ta radio et ça me prend une belle jambe.
4: Et okay. Gérard, est-ce que toi tu mélanges plusieurs parfums?
1: Mais attends, je suis ni avec les gens, d'accord.
4: Ok, tu répondras après.
1: Je répondrai après.
4: Je te remercie.
11: Gérard, c'est chaussures. Je voulais savoir si le nouveau slogan de Fun Radio c'était c'est fun, ça pue.
1: Et tes chaussures, elles sont bonnes?
11: Que le jeudi, hein. Que le jeudi de 1h à 4h. Okay. Et tous les jeudis, c'est pareil!
3: C'est ça.
1: Merlan.
11: Ouais, bah écoute, non, c'est impossible de mélanger des parfums. C'est inconscient de poser une question comme ça. C'est inconscient.
1: Exotique?
11: Moi, je crois qu'on peut pas mélanger les parfums. Et tu sais pourquoi?
1: Non.
11: Parce que quand on mélange des parfums, bah en fait, tu formes une nouvelle forme de parfum. Et je crois que bah, les dérivés qu'on montrait. Que le parfum lui-même qui est au début mélangé par les premiers parfums qui eux sont déjà mélangés par d'autres, ce qui fait que quand toi tu te vaporises de ce parfum, c'est un parfum et une odeur en fait, puisque tout était mélangé. Et moi ce que je voulais savoir, c'est faux exotique.
1: Non, c'est bon là.
11: Non, moi je voulais savoir.
12: Bon, moi je suis pas d'accord.
11: Aujourd'hui on pouvait vendre ou non des parfums qui ne sentent rien.
1: D'accord. Bon, donc une question que. merci pour celui qui s'amuse à ça. Une question que je vais poser là, je pense que tout
10: tu
1: à l'heure.
10: Pas, toi, tu réponds pas, donc quand tu
1: moi, moi je mélange du parfum, ça dépend des jours. C'est
10: qu'est-ce que tu mélanges comme parfum?
1: De tout.
10: Ah bon?
1: Donc,
13: je suis pas d'accord avec moi, Gérard, quand je dis que quand tu mélanges plusieurs parfums, ça sent plus rien.
1: Non, pas du tout. Bon, celui qui s'amuse à faire ça, il arrête, s'il te plaît, merci.
13: À mon avis, c'est guitare.
1: Donc, alors, que pensez-vous
13: Pensez-vous que les parfums ne sont pas à la mode?
1: Oui. Qui c'est qui vient de poser la question?
13: Bah, mais en fait, toi qui as posé la question, t'es pas drôle, quoi.
14: C'est toi qui as posé la question.
13: Mais je cherche pas à être drôle, moi je pose des questions, c'est tout.
1: Bah, non, ouais, mais toi, tu as posé les questions. C'est pas toi qui commande, d'accord? Bon, ça y est, oui.
13: Bah, pose-la toi-même, la question.
14: Mais GG.
1: Alors, moi, la question que je pose.
13: Vas-y.
1: Que pensez-vous lorsque vous croisez une femme qui sent le parfum?
13: Bah, c'est exotique.
1: Ouais, exotique.
13: Bah, une belle femme, quand tu la vois, quoi. Tu vois, quand t'es dans la rue, ou je sais pas, sur une esplanade, ou sur un trottoir, ou bien encore même sur une plage, ou tout. Enfin, de toute façon, les senteurs, tu peux les avoir partout. En fait, ce que je veux dire, c'est quand tu croises la fille et que tu ressens quelque chose pour elle, bah, le parfum, y a qu'après que tu le découvres.
1: Eh oh! Celui qui s'amuse à m'envoyer de la musique, il arrête, s'il te plaît, merci!
10: Mais y a pas de musique!
1: Non, à peine!
10: Bah non!
13: C'est pas une question de parfum.
10: Qu'est-ce que t'entends, Gérard?
15: Ah ouais?
10: Ah non, il y a rien.
15: Bien sûr, mais il y a rien,
10: Gérard. Là Gérard va mettre le casque sur les oreilles, il y a rien.
1: Bien sûr. Donc, exotique.
13: T'es avec moi,
10: un peu pareil,
13: ouais, moi je suis d'accord, exotique. Je crois que personne n'en a rien à foutre. Mais non, mais je suis sûr qu'il y a du monde derrière toi, en fait. Non, mais personne n'écoute, quoi.
1: Bon, Merlan, ouais, attendez.
13: Ça fait deux fois que je te pose la même question, tu veux pas me répondre.
1: Merlan.
13: Bah écoute, moi, ouais, ça me fait craquer, quoi, de voir une femme qui passe avec un bon parfum, et je me retourne, et je la mate, quoi. Et je fais, hey, tu peux pas faire peut-être. Non.
1: Chaussures.
13: Gérard, c'est guitare.
1: Ouais.
13: Bah je vais pouvoir répondre.
1: Je voulais dire que
13: j'apprécie les femmes qui ont un bon parfum, mais surtout si elles sont bonnes, en fait.
1: D'accord. Chaussures?
13: Lâche-moi.
1: Bon, bah alors lâche-moi, bah dans ce cas-là, tu dégages. Voilà, comme ça, je vais te lâcher. Bonne nuit, chaussures. Priscilla.
14: Oui.
13: Priscilla.
14: Ah, moi, franchement, quand je croise une femme qui sent le parfum...
13: Tu te touches?
14: Non, je me touche pas du tout. Je me dis qu'en fait, elle pue le parfum.
13: Non. C'est vrai, il y a des gens qui mettent des fois trop de parfum.
1: Non, mais attendez.
13: C'est quelque chose, c'est guitare.
1: Non, guitare, ça suffit.
13: Dans la radio. Pourquoi ça suffit?
14: Laissez-moi terminer.
13: Comment ça suffit?
1: Mais pour l'instant, vous laissez terminer.
13: Et je peux pas répondre, alors.
16: Laisse béton, il est vénère, encore une fois.
1: Bon, Priscilla.
14: Oui.
1: Donc, pour toi.
14: Putain, je sais plus ce que je disais.
13: Tu disais quand tu croisais une fille, tu touchais. Voilà.
14: Non, je me touche pas.
13: Si, c'est ce que t'as dit, Brice. C'est ce que t'as dit. Hein.
14: Ouais,
13: tu as un flacon de la DAT.
14: D'accord, je me touche, d'accord.
13: Voilà. Et tu te touches bien profond ou pas?
14: Avec 4 doigts, ouais.
13: Bien profond ou pas?
14: Profond, bah tu mets
1: ça. Bon, parce que.
14: Oh!
1: Eh, vous vous calmez, s'il vous plaît!
13: On veut savoir si elle met le droit, ça.
1: Non, mais oh!
13: Bon, exotique!
1: Bon, okay. Allez hop, terminé, conclusion. Merci,
14: Fulda. J'ai pas répondu.
10: Merci de quoi?
1: Non, mais merci, tout le monde est coupé. Moi, j'ai de la musique dans mon casque. J'entends même pas ce que les gens disent. C'est super. C'est bien pour ta dernière. Tu fous bien à ta merde. Eh ben, on fait conclusion.
13: Eh, voilà. Mais pourquoi c'est ta dernière?
14: Je peux répondre.
1: Vas-y, dépêche-toi, c'est fini après.
14: C'est Jeanne. Je voulais te donner une citation.
13: Excuse-moi, tu veux pas te rapprocher de ton combinet?
14: Ouais, voilà. Donc,
13: GG. Ça, tu sens bon, ma chérie.
14: Ouais, merci. GG,
10: tu
14: m'écoutes?
10: Le débat, là.
1: Non, mais attends, tu permets, quand on arrêtera de mettre de la musique dans
13: quoi,
1: le casque.
13: C'est quoi, la musique?
1: Merci,
14: donc,
1: voilà.
14: Si tu sens bon,
1: comme hein. Ça, voilà.
10: On a France Info dans le casque,
1: ouais,
10: c'est
1: France
10: ça?
1: France Info, allez hop.
10: Mais qu'est-ce que c'est quoi ce bordel?
13: Mais non. Vas-y, Gérard, gère ton débat.
10: Gérard,
13: tu vois, nouvelle, alors. En fait, c'est une zone neutre, tu peux dire.
10: Mais c'est bien, d'accord. Écoute, Gérard, d'accord.
13: Hey, guitare. Ouais, tu m'entends?
10: Non, mais Gérard.
13: C'est plus guitare, c'est violon.
10: Non. Mais Gérard, d'un côté, tu fais ton débat, et de l'autre côté, tu t'informes.
1: Attends, je travaille pas comme ça, non. Non, c'est fini, là. C'est terminé.
10: France Info, la pub.
15: Putain, Gérard.
1: Mais attends, mais c'est pas moi.
15: Mais si, patron, c'est toi, en plus.
1: Mais non. Maintenant, c'est plus rien.
10: Mais si, attends, moi j'entends.
1: Ouais, bah pas moi.
10: Moi aussi j'entends, GG.
13: T'inquiète, comme je t'ai dit tout à l'heure.
1: Bon, Jeanne, tu réponds s'il te plaît.
14: Oui, bah écoute, je te disais, moi je vais te donner.
13: Ah, bah t'es revenu.
14: Mais attends, j'entends rien.
13: Tu nous entends là.
14: GG, tu m'écoutes?
1: Je t'écoute.
13: Tu nous entends?
14: Comme disait le poète écrivain français Montaigne,
9: Il disait que quand une femme...
17: Montagne ou montagnier.
1: Bon, allez.
17: Montagne.
9: Je peux pas parler, je suis désolé.
17: Eh ben voilà, bon, encore une petite déprimée.
1: Au lieu de m'assiner, là, je voudrais bien avoir les auditeurs, jolis.
17: Rire et chanson dans le casque pour qu'il nous raconte une blague. Celui qui a les questions, il veut pas les poser.
1: Non, plus personne. Conclusion.
4: Non, il n'y a pas de conclusion.
1: Non.
4: 25 minutes d'émission, pas de conclusion, c'est pas possible.
1: Non, mais dans ce cas-là, moi, je continue pas à travailler avec vous pour l'instant, moi, j'arrête.
4: Bon. Bon, bah, Fildar, alors, on sort, on fait comment on sort.
18: Qu'est-ce qui se passe, Gérard, il y a quoi dans le casque?
1: Bah, attends, de la Formule 1, maintenant, il y en a un qui s'amuse à mettre la radio.
4: Je croyais que t'aimais bien la Formule 1.
18: Allez, hop, non, mais attendez, on est en train de passer France Info sur Fun Radio, c'est n'importe quoi.
1: Non, moi, c'est terminé, on fait conclusion, moi, j'arrête.
18: Bon, on va écouter les infos, quand même. Tu gères ton truc, ça va gueuler, mon pas fait me tuer.
1: Non, attends, moi je travaille pas avec deux.
4: Bah, c'est de notre faute peut-être.
18: J'ai la honte, putain, mon pas fait en train de me tuer.
1: Façon, bah attends, mais c'est quoi là ce bordel? Moi je continue pas avec.
18: Mais c'est la dernière, de toute façon, tu vois.
1: Non, mais casse, tu dégages
4: moi aussi alors.
18: Dans 20 minutes, je me casse.
1: Non, mais tu vas te casser tout de suite.
18: J'arrête tout. J'arrête tout.
1: Ouais, bah tu m'envoies les auditeurs et tu la fermes.
18: Et c'est terminé.
1: Tu m'envoies les auditeurs et tu la fermes.
18: Vous m'avez trop fait chier.
1: Ouais, bah toi aussi.
9: Filou, tu vas me manquer. Ouais. Macaque.
1: Bon, allez.
9: Bon, je te répondais.
1: Donc, Jeanne.
9: Ouais, bah écoute, moi je te disais, comme disait le poète François Montaigne, écrivain.
17: Espèce de macaque.
9: Quand une femme passe avec vous, si une femme passe à côté de vous, elle sent le parfum, vous êtes perdu.
17: C'est toujours l'heure des infos.
1: Bon.
9: Je suis désolé, je t'ai pas entendu, c'est pas grave.
1: Non, mais c'est pas grave.
4: C'est pas moi.
1: Non, c'est pas toi, c'est qui? C'est le pape. Bon, allez.
17: Il faut des nouvelles de Nagano, alors l'athlète kurde au bobsleigh.
9: Oui, alors il neige.
17: A fait troisième.
16: On voulait savoir s'il allait neiger à Noël.
17: Bien sûr que oui, mais pas Nagano.
1: Bon, allez, on fait
17: pas
1: conclusion.
16: Ouais, bon, quand
1: vous arrêterez avec Nagano là.
17: Oh non, la météo pour demain.
1: Conclusion, d'accord.
17: En import,
16: Gérard, tu veux pas faire un petit quart d'heure de libre antenne avant?
1: Non, moi j'arrête.
16: Ça peut être sympa, Gérard.
1: Demandez à Max.
18: Ouais, moi je suis d'accord, libre antenne avec Gérard.
16: On va passer un
1: disque. Pas avec des doubles sons.
16: Gérard, tu vas te mettre un doigt et puis on revient après.
1: L'autre, il va éteindre, tu vas voir.
16: Juste un doigt avant.
9: On fait une libre antenne alors, Gérard.
17: Mais un disque, Gérard, on fait une libre antenne.
1: C'est dans...
18: Ça va.
1: Non, moi j'arrête.
18: C'est impeccable, là, le son.
1: Voilà, tiens.
16: GG, on t'entend plus, c'était débat, mais bon.
17: Continue, persévère.
16: Bah, j'ai des annonces à passer, alors moi je.
18: Attendez, parce que là, ça va finir en bagarre dans le studio.
1: Tu dégages.
18: Fildar qui va se prendre des coups pour de vrai, en plus. Alors. Non, arrête, voilà. Calme-toi. Non, mais c'est bien, le son, il est bon, là. C'est le son de tous les jours.
1: Non, c'est ça, c'est le son de tous les jours, pauvre tâche. Donc, conclusion, exotique. Exotique.
18: Ils veulent pas conclure, les mecs. Ils ont envie d'attendre la fin du débat.
1: Ah non, moi j'arrête.
4: Il y a encore 20 minutes de débat là. 20 minutes.
1: Non, moi j'arrête. Je continue pas dans des conditions comme ça.
18: C'est con là. C'est con.
17: On y va. À 3.
4: Regarde, les mecs ils appellent. Relance le standard.
18: Tu sais qu'il y a des mecs qui font une semaine de jeûne pour bouffer tes débats.
1: Alors donc, si vous voulez continuer d'appeler. Vous pouvez toujours appeler au 0803-085000 et 0870-5000 et toujours 3615 code Fun Radio rubrique direct. On se retrouve tout à l'heure pour la suite des débats.
4: Ouais, Gérard.
1: Non,
4: écoute-moi, honnêtement, comment tu veux que les gens ils appellent? T'as pas le sourire, t'as l'air aigri. Fais-le avec le sourire, les numéros de téléphone.
1: Vous avez qu'à arrêter de nous percer, vous avez qu'à arrêter de foutre votre merde un peu.
4: Ah bah c'est nous peut-être.
1: Ouais.
4: Donc, avec le sourire.
1: Si vous voulez toujours nous appeler, il y a
18: avec le sourire, regarde.
1: Bon, ta gueule, toi.
4: 0803-085000.
18: C'est pas compliqué.
4: 0808-5000.
1: Alors, que pensez-vous que. Donc, on va mettre un disque, je poserai la question tout à l'heure.
18: Pose la question maintenant, comme ça, ils réfléchissent pendant le disque.
17: Ah là là.
18: C'est tout lire.
17: Ah là là, les vrais gamins.
1: Alors, pensez-vous que le parfum attire les gens et on se retrouve juste après? C'est prodigie que vous venez d'écouter.
18: Non, prodigy.
1: Prodigie, ouais, bon.
18: C'est bon.
1: Donc, on récupère Exotique.
16: Salut.
1: Salut. Merlan.
19: Bonsoir.
1: Salut. Chaussure.
19: Bonsoir.
1: Chaussure.
19: Oui, je suis là.
18: Non, il est parti, Chaussure, on le rappelle.
19: Bonsoir.
1: Donc, Priscilla.
9: Oui, bonsoir.
1: Rebonsoir. Guitare.
17: Ah, c'est pas guitare, c'est violon.
1: Rebonsoir, et Jeanne pour finir.
9: Bonsoir.
1: Rebonsoir. Alors donc. Et ça recommence. Fildart, tu vas me percer jusqu'à 4h du matin.
7: Non, mais là,
1: comme ça.
7: Ça commence à bien faire.
18: Ouais, ouais.
16: J'énerve pas le violon, ça sert à rien.
1: Que pensez-vous que le parfum attire les gens? Ah, moi, par contre, il y a la question que j'ai pas répondu là.
18: Ah ouais, c'est vrai, ouais. Vas-y, réponds.
1: Moi, je peux vous dire une chose, que dans le métro, quand vous croisez une nana, je sais pas si Guitare, Merlan et Exotique t'as suivi.
18: Ah bah, Guitare, il en croise souvent dans le métro, des nanas.
1: Ouais. Moi, je peux te dire une chose, que dans le métro, quand tu croises une nana, on se demande si elle a pas vidé la bouteille de parfum sur elle.
16: C'est un peu comme toi, Gérard. Moi, je réponds, c'est Exotique, je dis que t'as bien raison quand tu dis ça, parce qu'il y a des grosses putes. Ah toi, des meufs qui sont énormes.
1: Oh bah, rien.
16: Et bah, qui puent.
1: Ouais, mais là, je vais vous dire.
16: Généralement, c'est des grosses qui puent.
1: Non, mais pas généralement. Mais moi, je peux vous dire, la personne qui vient prendre ma place tout à l'heure, je viens de sentir le parfum. Je sais pas ce que c'est comme parfum, mais alors.
16: Elle est grosse.
18: Marine, est-ce que tu peux sentir Gérard pour nous dire s'il sent bon?
1: Mais j'ai mis de l'Antarctique, hein.
19: Tu sens super bon, Gérard.
1: Non, mais moi, j'ai mis de l'Antarctique.
18: Non, ça pue.
16: On veut savoir
18: c'est pour
16: si
18: les
16: c'est
18: chiottes,
16: gros.
18: Ça,
16: t'as mis de l'arpic WC, violon.
1: Donc,
18: est-ce qu'elle est grosse? Il pue la merde.
16: Bah, Martine. Martine, je sais pas, je connais pas de Martine.
18: Avant. Je t'ai dit que l'Antarctique c'était pour les chiottes.
1: Que pensez-vous que.
18: Gérard, il pue la merde.
16: Gérard, il se met du arpic?
18: Non, de l'Antarctique, c'est pour. Tu sais, pour.
16: Même Gérard.
18: Pour les chiottes, là, quand ça pue.
19: Il a de l'air
16: Gérard,
19: week,
16: il aime les pipes. Ah, il se parfume à l'air week.
19: Ouais.
16: C'est ce qu'il aime, Gérard.
18: Et là, il est en train de vous siffler ce qu'il fait quand il chie.
7: Qui a dit ça? Qui a dit ça?
16: Bah, quand tu dis tu sais ce qu'il aime, Gérard, toi tu réponds un coton-tige dans son cul.
19: D'accord.
16: C'est ce qu'il te dit, c'est avec ce qu'il te dit dans le 92, hein.
1: Ah, bah, ouais.
19: C'est vrai,
16: Ah, bah, à la sortie des écoles.
1: Là, bah, c'est bien alors. Tu me diras où?
16: Qu'est-ce qu'il aime, Gérard?
7: Mettre un coton-tige dans son cul.
1: Bon, alors, pour finir, que pensez-vous?
7: Pour finir, tu ne sais même pas parler, lui.
1: C'était pas content, c'est le même prix, merci.
16: On va rire. Et t'as abusé sur.
18: Non, c'est Max, là. Gérard, tu m'entends?
1: Je t'écoute.
18: Ouais, ils m'entendent pas, là. Le dernier quart d'heure, essaie de les gérer correctement, parce qu'apparemment, ils sont un peu abrutis ce soir. Hein.
1: Ouais, j'ai l'impression.
18: Bon, on va retourner sur l'antenne. Attention, Fildart, tu peux nous remettre sur l'antenne?
20: Top antenne.
18: Attention, top antenne.
19: On est sur l'antenne?
7: On est sur l'antenne.
1: Oui, vous êtes à l'antenne.
19: Je comprends plus rien, là.
1: Vous êtes à l'antenne. Alors, pensez-vous que le parfum attire les gens?
19: Oui.
7: Ça dépend. Donc,
1: ouais.
19: C'est fait pour, hein.
16: Non, c'est pas vrai.
1: Pourquoi?
16: Parce que, par exemple, Gérard, lui, il met du parfum, c'est pour une raison bien particulière.
19: Non, c'est répulsif, Gérard, mais en général, c'est...
7: Mais non, c'est pas répulsif.
19: Non.
7: C'est que, comme je vous l'ai expliqué tout à l'heure, il est pro du mélange d'odeurs, quoi.
16: Ah, ben voilà, il y a des gens qui puent naturellement, et lui, c'est son
18: cas, donc
16: il est obligé de mettre plusieurs parfums.
18: C'est Max.
19: C'est convulsif.
1: Ouais,
18: mais ça passe pas l'antenne. Non, parle pas, toi, parle pas. Eux, ils m'entendent pas. Tu parles pas. Te laisse pas faire par les auditeurs quand ils te parlent.
7: Pourquoi il y a du blanc là? Qu'est-ce qui se passe?
16: C'est parce que
1: Jeanne
16: pue naturellement.
1: Jeanne, oui. S'il te plaît, tu réponds merci.
7: Ah, c'est pour ça que ça pue dans ma radio.
16: Bah, c'est pour ça.
1: Vas-y.
19: Donc, bien sûr que ça attire le parfum, sa connotation.
16: Mais ça attire les animaux.
19: La première fonction du parfum, GG.
16: Il attire les guêpes, genre.
19: La séduction. Tu vois? Donc, c'est comme les abeilles qui sont attirées par le miel.
21: T'as des miels dans les oreilles.
18: Je laisse pas faire, Gérard, parle, parce que là, c'est nul, hein, le débat.
19: Et puis, donc voilà, c'est important, quoi. C'est bien, c'est forcément que ça attire les
18: gens. Tu veux que je t'aide un peu?
1: Priscilla.
19: Oui.
18: Bonjour, Gérard. Tu veux que je t'aide? C'est Max.
16: C'est quoi?
1: Ouais, bah, viens là, parce que c'est le bordel là-bas. Reviens là si tu peux, parce que c'est le bordel.
18: Bah, je vois, parce que je suis en haut là, je suis tout en haut pour les émetteurs.
16: Il y en a marre que Martine elle se fasse tout le temps.
22: Ouais, Gérald, t'es une vraie tapette, hein.
18: Fildart, tu t'accroches.
16: C'est pas une tapette, un trou du cul.
22: Il arrive pas tout seul à gérer son débat.
16: Mais c'est vrai.
1: Priscilla, s'il te plaît, tu réponds.
22: À part les cotons-tiges. Bonsoir.
1: Rebonsoir.
22: Tu sais ce qu'il aime.
19: C'est quoi déjà?
1: Alors, pensez-vous que le parfum attire les gens?
19: Oui, mais c'est
22: ce qu'il aime, Gérard.
19: C'est pour toi, mais c'est aussi pour plaire à l'autre et donc l'attirer. En un seul mot.
1: Mm-hmm. Tu crois qu'en mettant du parfum, ça attirera les gens plus qu'avant?
19: Bah, la preuve, c'est que si tu croises une bonne femme qui prend
18: le remix
19: de Christine.
16: Eh, GG, c'est exotique.
1: Ouais.
16: À ton avis, si le parfum que ta copine, elle se met, ok?
1: Ouais.
16: Et dans le métro, tu reconnais ce parfum-là, d'accord? Et tu la vois de dos, d'accord? Et tu fais, ah, Sandy, c'est toi? Ah, je te retourne, tu vois que c'est un mec.
1: Eh bah, exotique. tu retournes au standard.
16: Salut, exotique.
1: Non, salut.
16: C'était pour prouver que le parfum...
7: Salut, exotique.
1: Salut. Oui.
19: Je voulais te donner une situation très simple. Imagine-toi, il y a deux nanas dans le métro. Il y en a une qui pue et l'autre qui sent bon. Vers qui tu vas aller?
1: Non mais attends, de toute manière, la question on l'a déjà posée tout à l'heure.
19: Mais c'est gros. Là, tu poses bien la question, est-ce que le parfum vous attire?
1: Ouais, mais moi j'irais vers celle qui a plus de parfum.
19: Charme. Donc,
1: de charme.
19: Non mais c'est une question d'odeur.
1: Mais je viens de te répondre.
0: Gérard, c'est trompette. Mais il a pas de nez.
19: Donc tu vas aller vers celle qui pue, c'est ça?
1: Mais là, je viens de te dire, celle qui a le plus de parfum. Oh là là là.
0: Et pourquoi?
19: Okay.
0: Gérard, c'est trompette.
1: Ouais.
0: Qu'est-ce qu'elle se met comme parfum, Sandy?
1: Ça te regarde pas, salut.
19: Mais de l'eau de toilette.
1: Alors,
0: je voulais savoir, est-ce que tu te parfumes au parfum?
1: À ton avis, je me parfume
0: à
1: quoi?
0: Toilette, hein. Ça peut être au déodorant comme moi. Ou au stick. Au stick, ah ouais. Ou tout simplement.
1: Wow.
0: Ou à l'eau de cologne, ou encore des choses comme ça.
1: Ou à la dernière.
0: Peut-être.
1: Ouais, c'est bon, là, vous vous calmez.
20: Pour la dernière, on accueille l'assez.
22: Pardon, un peu active.
0: Oui, bonsoir. Bonsoir Gérard, je suis pas trop content, c'est Tony là, je suis avec Goldorak et Arnett. Je suis pas trop content parce que je suis obligé de prendre des faux noms pour passer dans tes débats, donc là je descends. Je suis à côté de la rédo. Je casse la tête à NJ puis je descends.
1: T'as raison. Salut.
20: T'as entendu? Ils sont tellement vénères qu'ils vont venir te pécho là quoi. Ils vont venir hein.
19: Qu'est-ce qui se passe dans la maison?
1: Non,
19: ça
1: te
19: fait pas peur?
1: Moi, c'est des conneries, puis c'est tout bon.
19: Qu'est-ce qui se passe dans la maison?
20: Mais s'ils arrivaient là, s'ils arrivaient, tu faisais quoi? Ah bah putain, les
21: voilà. Ah bah les voilà. Oh putain.
20: Non, là, tu fais moi le malin. Alors?
1: Pourquoi vous venez? Ouais, ouais.
23: Ça t'a pas fait plaisir?
1: Ouais, bah ça t'a pas fait plaisir, c'est le même prix. Alors, achetez-vous pour la dernière question, achetez-vous votre parfum dans une grande surface.
20: Il veut te pécho ta montre. Fais gaffe, Tony, il veut te pécho ta montre.
1: Achetez-vous votre parfum dans une grande surface ou pas?
0: C'est Pierre, je veux répondre.
20: Vous allez répondre?
0: C'est pas Pierre. Saxophone là, je voudrais répondre. C'est Jean-Paul, je voudrais répondre.
1: Oh là là là là là là là.
20: Mais c'est le bordel, vous allez répondre les auditeurs, j'aime pas trop qu'il y ait la merde comme ça dans le studio.
0: T'emmerdes, moi, trop têtu. C'est D3.
1: Qu'est-ce que D4?
0: C'est D3, j'ai pas dit D4.
1: Bon, tu réponds, parce que vous commencez à me gonfler.
0: Alors, moi, je voulais répondre parfaitement, c'est D4.
20: T'as pas de clope, Gérard, s'il te plaît?
0: Gérard, tu peux faire quelque chose?
1: Bon, elle est terminée, moi, Gérard.
20: Alors, conclusion.
0: Gérard, tu peux faire ma conclusion en premier?
1: Alors, vas-y, on arrête.
0: Parce ok, que c'est... donc c'est D4, par rapport au parfum, donc je voulais dire que... J'aimerais bien que t'arrêtes, là, je sais pas qui c'est. Je voudrais dire que ça pue toujours autant dans ma radio, hein, malgré que tu mettes du parfum.
1: Eh ben c'est bien, bonne nuit à toi. Bonne nuit à toi.
0: Ça pue la merde, la chiasse, le vomi, tout en même temps, quoi. Comment ça se fait?
1: Bon, allez.
0: Je crois que c'est à cause de Gérard, ça pue que le jeudi. Mais pourquoi c'est Gérard qui puerait comme ça?
1: Bande de câbles.
0: Bah parce que c'est lui qui a l'antenne.
1: Bravo, bravo.
0: Je crois que c'est à cause qu'est-ce qu'il fait avec sa main droite?
20: Merde, Gérard, tu sais
0: plus quoi. À mon avis, c'est parce
20: Fildard. Moi, je dis plus rien parce que chaque fois que je
21: ma gueule, c'est de connerie.
20: Voilà.
0: À mon avis, c'est déclare pas. Moi, je plains l'animateur qui passe derrière Gérard et qui a le nez sur le même micro, quoi. À mon avis, il se lave pas.
20: Ah, mais Marine, elle se met pas sur le nez le micro, t'inquiète.
0: Et pourquoi Martine, elle est pas là encore? Ah, c'est peut-être pour ça que Martine, elle se parfume autant. Bah, pourquoi Gérard, il pue autant?
1: Et bah, pourquoi t'es aussi con?
0: C'est des questions qui restent en pouvoir posées et qui ont pas de réponse. Voilà, prochain débat. Gérard, tu peux faire un prochain débat comme ça? Pourquoi tu pues?
1: Et pourquoi que vous êtes aussi con avec moi?
19: Pourquoi t'es aussi con avec nous?
0: C'est surtout ça, ouais, genre, pourquoi t'es aussi con avec nous, quoi?
20: Ah, comme tous les jeudis maintenant, règlement de compte.
1: Allez, 10 minutes,
21: toi. Non, mais c'est vrai, en plus.
20: Tu te casses. Et pourquoi tu fais pleurer les filles? Pourquoi tu fais pleurer les filles, Gérard?
1: Ouais,
0: Gérard, c'est honteux, là.
20: Tu t'es même pas excusé. Ouais. Je t'ai même pas excusé, Gérard, je trouve ça.
0: Gérard, tu fais pleurer les femmes, arrête de te parfumer au lacrymo.
24: Gérard, tu fais pleurer les hommes, Gérard, tu fais pleurer les femmes. Tu ne sais pas qui c'est qui peut faire la voix ici. C'est l'auditeur qui commence.
20: Oh là là là là là là là là là là.
19: Non mais là t'as été nul,
20: Gérard,
19: sur les débats là.
20: En plus, t'écoutes même pas les critiques.
24: Petit bonhomme.
0: T'as changé, t'as changé,
20: T'as changé.
0: On m'a dit qu'il y a Tony et tout ça, ils étaient
20: conclusion,
0: là.
20: Conclusion.
1: Bon, allez, conclusion.
19: C'est ma conclusion. Vous
1: vas-y, Jeanne.
19: Tony et Arnett.
0: Tony et Arnett, il paraît qu'ils puent. C'est vrai ou pas?
1: Oh là là là là là là là là.
20: J'ai pas entendu.
21: Il paraît que tu pues.
20: Ouais, c'est vrai. Je suis à côté de Max, il peut confirmer.
19: Bon, bah, je réponds.
1: Vas-y, conclusion.
19: C'est vrai que Sandy, c'est un boudin?
20: C'est impressionnant, vous l'avez
1: alors,
20: pas devant vous.
1: Jeanne, tu dégages, bonne nuit.
19: Et
0: nous, les auditeurs, on voudrait savoir comment il est.
20: Bon, Tony, conclusion.
0: Tony, fait conclusion.
1: Comme t'as écouté là, à peu près les deux débats, comme t'es là maintenant, tu vas peut-être pouvoir nous dire ce que tu penses des deux débats.
20: Donc, le premier débat, c'était sur le parfum.
1: Non, sur la Saint-Valentin.
20: Sur la Saint-Valentin, j'ai trouvé ça très bien.
1: Mm-hmm.
20: Donc, j'aimerais savoir ce que tu vas faire pour ta Saint-Valentin avec Cindy.
1: Non, ça, tu lui demanderas tout à l'heure parce qu'elle va sûrement t'engueuler.
20: C'est une microforme.
2: Pourquoi
20: elle va m'engueuler?
1: Non, ben, tu verras bien avec elle.
20: Elle fait du catch ou...
1: Non, non, mais tu verras avec elle. Donc, moi, c'est dommage. Bon, donc...
5: Manu.
1: Donc, c'est dommage. C'est dommage parce qu'il y en a un qui pousse sa merde. Ça se voit que c'est sa dernière, mais ouais, il a plus tué sa merde.
20: J'ai chié dans le coin, là. J'ai chié sous la console et je te chie.
1: Voilà, donc vous allez retrouver... Marine pour la nuit sans pub et Max.
20: Non, on avance, hein.
1: Bah oui, bah on finit avec 5 minutes d'avance, comme t'es aussi con que la semaine dernière, c'est pas de maintenant.
20: Bah, en fait, attends, encore 2 minutes, discute avec les gens 2 minutes. Tu veux pas me faire un poème pour ma dernière en fait?
1: Non, non, là tu vas te faire foutre.
20: Moi je suis désolé, mais je pense quand même que tu devrais t'excuser auprès de la fille que t'as fait pleurer.
1: Non, moi, je m'excuse auprès de personne et c'est tout.
20: Et tu trouves ça poli toi? Tu l'as fait pleurer, tu t'excuses pas? Après, tu veux que les gens ils soient polis?
1: Non, mais toi, quand on vous demande quelque chose, vous foutez le bordel.
20: Mais tu l'as fait pleurer, ça fait combien de temps que tu fais de la radio, tu sais même pas parler devant un micro?
1: En plus, allez, c'est bon, on va terminer.
20: Bon, alors ce qu'on va faire. Merci.
24: Je fais ma conclusion.
20: Salut. Bon, alors ce que je disais, c'est que ce qu'on pouvait faire, c'est pour la Saint-Valentin, tu pourrais faire une déclaration à Sandy quand même, parce que c'est samedi.
1: Non, mais de manière, la conclusion, la déclaration, je lui ferai moi-même et
20: bah tout, mais tout seul. Bah attends, je vais pas lui faire moi-même, c'est toi qui vas la faire, mais fais-le devant tous les auditeurs.
1: Non, mais de manière, c'est ce que j'ai à lui dire, c'est tout.
20: Et qu'est-ce que t'as à lui dire? Allume ton micro, Goldo.
2: C'est le bouton rouge.
20: C'est le bouton rouge.
2: Non, ça c'est le pied, ça, bravo, Goldo.
20: Bah tu sais ce que je suis handicapé, je fais ce que je peux. Bon, allez, GG, un petit poème.
1: Non.
20: Petit poème pour Sandy.
1: Non.
20: Pour Fildar. Bon, Fildar. Non, mais qu'est-ce que tu dirais?
1: Pour le départ de Fildar, putain, c'est plus bonne chance.
20: Qu'est-ce que tu dirais à Sandy le jour de la Saint-Valentin? Vas-y, Gérard.
1: Non, mais elle sait très bien ce que j'ai à lui dire.
20: Et c'est quoi?
1: Bah, elle sait. Elle est derrière.
20: Mais moi, je sais pas.
1: Bah, elle a qu'à venir vous le dire à l'antenne.
20: Tu sais, Sandy, ce qu'il va te dire?
2: Allez.
20: Bah, viens le dire.
1: Gérard!
20: Allez, Gigi. Viens, ma chérie.
1: Sandy!
20: Viens, ma chérie. Je déconne. Je suis sorti que 2 mois avec.
1: Tu la laisses tranquille.
6: Oui, je crois savoir. Il va sûrement dire que qu'il m'aime et puis que moi je vais lui dire que je l'aime aussi. Quoi.
20: Vous allez faire un bébé alors.
2: Bravo. Moi aussi je t'aime, GG.
1: Tu?
8: Ouais, moi Gérard, je voudrais te faire ma déclaration d'amour quand même parce que j'apprécie pas. Bon, il y a Sandy qui vient tâter de terre avant moi. Et je vais te faire ma flamme pour demain, mais bon.
1: Ah bah tu vas te démerder. Non, mais de manière, on a prévu quelque chose et on...
20: Un bébé?
1: Non, on a discuté ensemble avec Sandy et je pense que...
20: Un chien, toi tu
1: ferais mieux d'aller voir les singes.
5: Un babouin?
1: Ouais, toi tu allais dans un zoo, tu allais voir comment ça se passe.
5: C'est quoi le truc,
1: je sais pas, je pense que Sandy a peut très bien le confirmer par comme j'ai dit tout à l'heure pour la Saint-Valentin, donc ce que j'ai à lui dire, elle l'a eu. Donc je pense qu'on a décidé quelque chose qui est normalement prévu pour si tout se passe bien normalement pour l'été, le jour de l'été.
6: C'est quoi ça? Je pense qu'on va se marier.
1: Voilà. Oh
5: Encore,
20: faut répéter là. Là, j'avoue que même moi, Max, j'étais pas du tout au courant. Je la prends en même temps.
5: Honnêtement,
20: le choc. Alors, je vais te dire, si tu te maries, c'est la méga teuf là.
1: On en a discuté dans le courant de la semaine. Et puis, allez, d'accord. Donc, moi, il n'y a pas de problème non plus.
20: Le 21 juin, quoi, le jour de la fête de la musique ou le jour de quoi? Le fête de l'été ou la fête de la musique?
1: Bah, pour les deux, le jour de l'été, puis là, pour la fête de la musique.
20: D'accord.
1: Voilà.
8: Gérard, tu nous
1: enverras
8: des faire part?
1: Ah non, ça...
20: Ah si, on est tous invités, on vient tous.
2: On fera une grosse boum.
5: Non, c'était juste comme ça, au passage.
20: Qu'est-ce que t'as dit? Qu'est-ce qu'il a dit?
5: Je répète.
20: Ah ouais, bah
1: non,
20: on n'a pas le temps.
5: Un trombone et puis c'est bon.
20: Un trombone.
5: Une tirette à 10 balles et c'est bon.
1: Donc voilà, donc vous allez. Je vous laisse sur ce.
20: Tu peux pas répéter la bonne nouvelle, c'est pour avoir un souvenir sur
1: le
20: même.
1: Non mais toi, j'en ai rien à foutre de ta gueule. Oh.
20: Non mais redis, qu'est-ce qui va se passer, vas-y.
1: Donc
20: auditeur, auditrice, écoutez bien, Gérard va vous le dire en direct.
1: Donc pour le jour de la fête de la musique et le jour de l'été, on se marie. Avec Sandy. Voilà. Wow. Sur ce, on vous laisse là-dessus. Vous allez retrouver Marine pour la nuit sans pub. Voilà.
20: Gérard, pour mon départ, je vais te faire un cadeau quand même.
1: De quoi?
20: Donc,
1: Mais normalement, j'avais dit non parce que comme les gens ont pas été tellement sages, tant pis, on va le mettre quand même.
20: D'accord. Salut Gérard. Ouais, je t'aime quand même.
1: Donc, je préfère prévenir tout le monde maintenant. c'est clair.
18: Oh, mais Gérard.
1: Donc. On va s'écouter Gérard, le fils de mon oncle, avec les bons petits plans de régime et de logement à...

0: Il y a Coco Benny qui a trouvé une annonce apparemment d'une recherche, c'est Rosine 69 qui cherche un babysitter homme.
1: Chiant la famille ! Chiant ! Chiant la famille !
2: Et qu'est-ce que c'est que ce bordel encore ? C'est Christine hier, ça ?
3: La chatte, à la mode, savez-vous planter la chatte, à la mode des chénons.
1: Chiant la famille ! Chiant ! 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
2: On va s'écouter Jean Groove avec Groove, Baby Groove.
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2: Bon, on va parler sur l'histoire de la DAS ou sur l'histoire des adoptions.
4: Y'a rien à faire, je suis seul au monde.
1: Mais je vous suis dessus.
2: Ah oui,
1: ok.
5: Bonsoir, c'est cousin.
2: C'est
5: cousin.
2: C'est
5: cousin.
6: Mais je te casse.
1: Hugo, tu l'appelleras, tu seras mon nom de famille, tu l'appelleras.
7: Bonsoir, je suis tchétchène.
2: Jean-Claude et l'autre. Oh, ça prévient toi, Jean-Claude, tu vas répondre.
7: Ah oui, mais je vais répondre, y'a pas de problème.
1: Mais ça m'énerve, qu'est-ce qu'il me fait là ? Qu'est-ce que c'est que ce nom ?
8: C'est Mokhtar.
2: Non, allez hop. C'est bon, allez hop. Vous m'en faites une gueule. Non, allez. On va s'écouter Dodo Alpayette avec
8: J'ai pas compris.
2: Dodo Alpayette avec J'ai tout perdu, ma mère Go, mon Bob et mon gosse.

0: 15e, j'en ai marre, vous me faites chier avec ça. On va s'écouter Pierre Dance avec
1: Pierre Dance.
0: Pierre Dance
1: Dance
0: Dance avec Dance Dance Baby Dance.

0: Donc on accueille Gertrude.
1: Ouais, Gertrude, camionneuse.
0: Bonsoir.
1: Bonsoir.
0: Tonton Belœil.
2: Tonton Belœil, t'es là?
0: Tonton, tu travailles, s'il te plaît, merci. Une fois, deux fois, trois fois, bonne nuit.
2: Bonne nuit. Ah non, tu peux pas le virer, c'était le seul routier que j'avais trouvé.
0: Ah ben, on a une routière, c'est pareil.
2: Ouais, mais il faut un mec.
0: Ah ben, on a Spoon.
1: Ouais, je veux un collègue.
3: Ouais, bonsoir, c'est Spoon.
0: Didier.
4: Salut à toi, poids lourd.
0: Didier.
4: C'est moi, salut à toi, poids lourd.
0: Jean-Pierre.
5: Ouais, salut, je suis pompiste. Moi.
2: J'ai retrouvé Tonton Belœil. Hein.
0: Et Tonton Belœil, t'es là?
5: Excuse-moi, GG, bonsoir. Bon, réveille-toi, Tonton Belœil.
3: Non, non, c'est rien, en fait, j'étais dans la cuisine avec ma femme.
0: Non, mais pour l'instant, t'es avec nous au débat ou ouais. T'es en train de faire à bouffer.
3: Ok. Non, en fait, je voulais te dire que le premier débat, déjà, il était super. Avec les petits jeunes et tout, c'était bien sympa. Sur la gourmandise, en plus, on a appris des trucs.
0: Ok. Donc, on va attaquer le deuxième, en espérant qu'il se passe aussi bien.
3: Le troisième.
0: Non, le deuxième.
3: Ah, pardon, excuse.
0: Pensez-vous que le métier de routier est-il dangereux? Donc, on va demander à... Bah Jean-Pierre, comme c'est un pompiste, je pense qu'il a dû en boire... Jean-Pierre.
6: Ouais.
0: Donc toi
6: si c'est dangereux, bah moi je suis pas routier, je peux pas trop te dire, mais bon, des fois je les vois...
0: S'il vous plaît. Vous laissez répondre Jean-Pierre, merci.
6: Ouais, bah si c'est dangereux, ça dépend quoi. Si tu conduis, le mec qui conduit bourré, c'est clair, moi j'en vois souvent arriver à la station un peu bourré quoi, mais... Mais bon, s'ils roulent normaux, ouais, ça peut aller, quoi. Mais des fois, je les vois arriver dans un état, je sais même pas comment ils sont arrivés à la station sans rentrer dedans, quoi.
2: À pied, non?
0: Non, mais là, tu dis... Attendez. Là, tu dis que t'en vois qu'ils sont bourrés, mais dans quel sens? Comment que tu peux le voir? Comment que tu peux voir que le mec, il est bourré?
6: Bah, le mec, quand il me parle, il sent la vinasse, quoi.
0: Non, mais même, il n'y a pas besoin de sentir la vinasse pour... Alors, dans ces cas-là, tu vois pas avec le camion, alors?
6: Hein?
0: Tu le vois quand il descend pour te parler?
6: Ouais, bah des fois par exemple il descend, il manque de se vautrer, après il cherche le trou pour mettre la pompe, enfin tu vois, ça dure 10 minutes quoi.
0: Ok, donc...

0: un métier qui est très en rapport avec les routiers. Je suis caissier dans une caisse d'autoroute.
1: Donc là, non mais attends, c'est bien, n'importe quoi.
0: Non mais attends,
1: tu vas pas me dire que... Attends, Spoon, tu vas pas me dire que tu fais comme le même métier que Didier, alors que sous les yeux, chez ta piste, c'est marqué anti-routier.
0: Mais attends, mais je peux très bien exercer le métier de gars qui fait payer des gars qui arrivent à l'autoroute.
2: Ah, ça c'est du péageur.
0: Tout en n'aimant pas les routiers.
1: Mmh.
0: Mais bon, si tu veux, les routiers, moi je les aime bien, sauf que quand ils arrivent à ma cabine, quoi... Souvent, quand ils ouvrent la vitre pour me donner des sous, quoi, bah, ça pue, quoi.
1: Non, mais je veux dire, déjà, pour commencer, normalement, les trois quarts des routiers payent avec une carte. On va avoir le...
0: Oui, bah, des sous, une carte, c'est pareil, tu sais, c'est pour payer, quoi.
1: Stop, 5 minutes.
3: Oui, excusez-moi tout le monde, on accueille un gendarme, c'est le capitaine Daubet.
4: Bonsoir, capitaine.
5: Oui, bonsoir, capitaine Daubet à l'appareil du 23e bataillon.
1: Non, mais on s'en fout.
5: Oui, bonsoir. Alors, j'appelais pour au sujet des routiers.
0: Chevalier de la Légion d'honneur.
5: Pour dire que, quand même, statistiquement, il faut savoir que les routiers ont quand même beaucoup plus d'accidents de la route que n'importe quel autre type de conducteur.
1: Bon, pour l'instant, c'est pas la question. Donc, tu as laissé terminer Spoon. Bah,
5: attendez,
1: et puis, quand on est poli, on dit bonsoir.
5: Quand on est poli, on dit bonsoir.
0: Oui, bonsoir.
2: Bonsoir.
1: Ça vaudra mieux.
0: Bonsoir.
1: Et on attend que Spoon ait terminé de répondre. Donc moi, Spoon, je vais répondre à ta question.
0: Oui.
1: Tu dis que ça pue par un moment donné.
0: Ça sent quoi, l'alcool?
1: Bah,
0: tu sais, ça pue. Des fois aussi, ils dorment dedans, ils oublient d'aérer la cabine.
1: Ça, je peux te dire une chose, que là, tu mens.
0: Mais ça arrive, des fois.
1: Non, bon. Moi, je te dis que tu mens tout de suite, là.
0: Gérard, tu sais que t'es quelqu'un de très propre, mais il y a certains routiers qui sont pas aussi propres que toi.
1: Non, mais attends, parce que moi, je sais ce que c'est, je paie de la route, hein, et fais-moi confiance que les camions sont aérés.
0: Non, ça fouette le chacal.
1: Non, c'est pas vrai, t'es un menteur.
0: Si,
1: excuse-moi, Gérard.
0: Ça sent la hyène, monsieur.
1: Oh, s'il vous plaît, là, on se calme.
3: Il y a une question minitel de Fabio, 22 ans, qui nous demande, enfin, il demande à Gérard, étant ancien routier, quel était ton QRZ?
1: QRZ, CB, ça c'est pas... On en parle pas tout de suite.
3: Ah d'accord, il y a une question... Excuse-moi.
0: Pas t'as taillé.
3: Bon bah tu la sauras plus tard, Fabio, la réponse.
1: Voilà. Donc on va demander à Bel-Oeil. Bon, lui il est où?
3: Il voit rien ou quoi, lui?
1: Non,
3: non,
1: bah allez, hop. C'est bon, il est là.
0: Non, ouais, j'étais en train de...
1: Bon, vous avez pas commencé les premières questions comme ça, parce que sinon vous allez gerber.
0: Tu me copies.
1: Qui c'est qui s'est mis à dire ça?
0: Roger.
3: Bel-Oeil.
1: Oui. Bel-Oeil, tu réponds s'il te plaît.
0: Ouais. Bah c'est assez dangereux quand même.
1: Et dans quel sens?
0: Bah dans le sens où c'est risqué de faire de la route et, en étant routier.
5: Fais-moi Fildar.
0: Et qu'est-ce qui se passe?
1: Si t'as du monde derrière, Bel-Oeil, tu dégages.
0: D'accord.
1: Ok, bonne nuit.
0: Salut.
2: Gérard?
1: Ouais, Gertrude.
4: Ouais.
0: Gertrude.
4: Bah moi je suis routière.
2: Salut.
4: Je suis une femme, je suis routière. Et bah ouais, le métier c'est dangereux, hein.
1: Mm-hmm.
4: Surtout quand tu prends l'autoroute, hein.
2: Salut.
4: Avec tous les vieux.
1: Bon, attends Gertrude. Excuse-moi Gertrude. Celui qui s'amuse à perdre du bruit comme ça se calme ou dégage.
4: D'accord.
0: C'est Bel-Oeil.
1: Bon alors Manu s'il te plaît. Manu s'il te plaît une fois.
0: Manu.
1: Tu me vires Bel-Oeil.
4: Bon je peux finir de.
1: C'est un routier. Non, mais tu le vires, il a à moitié...
3: Mais c'est con, un routier, on le sait, hein, viens.
1: Ah ouais, bon, bah je le vire, alors c'est con, les routiers.
4: Et
1: ouais,
4: bah... fais gaffe à qu'est-ce que tu dis, toi.
1: Bon, vas-y, Gertrude, je t'écoute.
4: Ouais. Je disais quoi, là? Je dis, ouais, c'est dangereux, là, sur l'autoroute, à cause des vieux.
1: Mmh.
4: Parce que, franchement, les vieux, ils savent pas conduire, hein.
0: C'est clair.
4: Mmh. Nous, on arrive en bahut derrière, on peut pas franchement toujours s'arrêter, hein.
0: Vieux voulant, me retournant.
4: Et puis les jeunes, les petits cons, là.
1: Mmh.
4: Ah bah les petits cons, faut voir comment ils roulent, hein.
1: Ouais, mais ça,
4: l'autoroute, non, c'est petits cons, ça.
1: Ouais, mais ça, je peux te dire une chose, je suis d'accord avec toi, parce que j'ai fait de la route, donc...
4: Ah, t'es d'accord avec moi, c'est des petits cons.
0: T'as fait de la route, Gérard?
1: Oui, j'ai fait de la route.
0: Comment ça?
1: Bon, tu me laisses répondre, s'il te plaît, t'arrêtes de me couper la parole, ou sinon tu vas dégager sec, toi.
3: Bah, il était dans un camion, et puis il mettait du goudron, et puis après ça se séchait, et ça faisait de la route, quoi.
1: N'importe quoi. Donc pour répondre à Gertrude, donc moi je peux te dire une chose, que c'est plutôt chiant, c'est quand tu les vois qui sont à se traîner sur la file de droite à 60. Non, ça, moi je peux te dire une chose, que ça c'est des emmerdeurs pas possible.
3: Mais pourquoi ils se mettent pas sur la file de gauche alors?
1: Non mais attends, déjà sur la file de gauche, Quand tu commences à doubler, t'en as toujours un qui est là pour te faire chier, qui avance pas. Celui qui est sur la pile de droite, c'est encore pire. Alors quand tu prends les vieux, on dirait que c'est la première fois qu'ils vont sur une autoroute, alors là, c'est encore la catastrophe pire.

0: inutile.
1: Non.
2: Ah bon, les vieux, ils vont pas sur une autoroute.
1: Ah non. Ils vont pas sur une autoroute.
2: Non, ils y vont jamais.
1: Ah ouais, bah alors là, tu peux me dire où t'as déjà vu ça?
2: Moi, je les connais, je travaille dans un péage, je suis péageur et jamais, il y en a jamais. Comme Spoon.
1: Non. Non, je suis pas d'accord.
2: Ils ont le droit de rouler qu'en ville, je suis désolé.
1: Ouais, bah c'est ça, bah alors là, tu rêves. Hein. Stop, s'il vous plaît, merci.
3: On accueille donc Robert et on accueille Monsieur Claude aussi.
1: À la place.
3: À la place de rien du tout.
4: Oui, bonsoir, c'est Monsieur Claude. Donc j'aimerais apporter mon témoignage.
5: Bonjour, c'est Robert de Toulouse,
4: Cognito. Donc moi je tenais un bar à pute sur l'autoroute, en plein milieu d'autoroute, et j'accueillais là des routiers.
2: Elles sont bonnes,
4: qui étaient en transport, si vous voulez, qui effectuaient un trajet de Paris à Valladolid, en
1: Espagne. D'accord, c'est
4: donc,
1: qui
4: ces routiers venaient chez moi, parce que j'avais une pub, une annonce locale dans l'émission de
1: Macron.
4: Les routiers sont sympas.
1: D'accord.
4: Donc j'aimerais qu'on parle aussi un petit peu de cette émission, qui était une émission qui passait sur RTL.
1: Bon, alors, monsieur Claude, vous allez vous... Vous allez vous calmer, s'il vous plaît, merci. Voilà, RTL, vous dégagez. Hop, terminé pour lui. Et qui c'est qu'on avait d'autre?
3: Robert aussi.
1: Et Robert.
6: Salut, GG.
1: Salut.
6: Ça va bien?
3: Robert Hussein, il est les 20 ours.
1: Bon, alors, donc, t'as compris la première question ou pas?
6: Non, j'étais au standard, j'ai entendu.
1: Pensez-vous que le métier de routier est-il dangereux? Celui qui s'amuse à faire du bruit, arrête!
6: Je peux répondre?
1: Bon, Manu, s'il te plaît, tu me calmes celui qui s'amuse avec ça.
3: Je peux pas savoir humainement d'où ça vient.
7: Je crois qu'il y a un routier, donc il est peut-être dans son camion.
6: Alors, est-ce que le métier de...
1: Bon, moi, je...
6: routier est
1: moi, je continue pas avec un son comme ça pour que...
6: Je peux répondre, GG?
1: Vas-y.
6: Ouais, même avec le son qui est dégueulasse, on s'en fout.
1: Non, mais moi, je m'en fous pas parce que je voudrais...
6: Écoute, GG, le son, il est dégueulasse pour toi, comme pour moi, comme pour les autres.
4: Oui, c'est vrai.
6: Donc, lâche l'affaire avec le son et écoute ma réponse.
1: Ouais, voilà. Si t'es pas content, déjà, c'est moi qui mène mes débats.
7: Oui, mais il a raison.
6: J'ai quand même raison quelque part.
1: C'est moi qui mène mes débats. Si t'es pas content, c'est le même prix.
7: Laisse te répondre, Gérard. Okay.
6: C'est dangereux, pourquoi? Parce que quand tu roules, t'es sur la route, il est la journée ou le soir, et que là, tu rencontres deux filles du sexe féminin sur le bord de l'autoroute, qu'est-ce que tu fais en tant que routier? T'es tout seul, t'as fait ta journée, hein, soit t'es marié, soit tu ne l'es pas, mais qu'est-ce que tu fais?
1: Alors, déjà pour commencer, sur le bord de l'autoroute, déjà pour commencer, je vais te répondre, et ça, Gertrude va être d'accord avec moi. Déjà pour commencer...
6: Écoute, il y a le côté vicieux.
1: Écoute-moi, Robert, s'il te plaît, parce que tout à l'heure, tu as m'écouté, ou sinon tu as gerbé. Hein?
7: Ok.
1: Donc, déjà pour commencer, sur l'autoroute, les gens n'ont pas le droit de s'y arrêter, sauf si t'es en panne. Déjà une...
6: Les nationales.
1: Non. Bon, oh, s'il vous plaît, vous me laissez répondre. D'accord, merci. Donc, Gertrude, elle est d'accord avec moi. Déjà, il n'y a que ceux qui sont en panne qui peuvent s'arrêter sur la bande d'arrêt d'urgence. Les autres... Normalement, il y a des aires de repos pour ça. Non. Je vois pas du tout le rapport avec deux nanas qui sont sur l'autoroute.
6: Je te donne un autre exemple.
7: Les autostoppeuses.
6: Tu es depuis toute ta journée dans ton cabine, si je me trompe, dans ton tracteur. Je crois que l'avant du camion, ça s'appelle le tracteur.
1: C'est pas le cockpit.
6: Si je me trompe, tu es tout seul dans ta journée, tu as eu la radio ou quoi que ce soit, une petite télé. Tu vois au bord d'une nationale ou d'une autoroute, comme tu veux, tu vois deux lingots d'or. Qu'est-ce que tu fais? C'est pas vicieux?
1: Non, mais ça, je vois pas le rapport avec ce que tu disais au début. Stop, 5 minutes, oui?
3: Oui, on accueille donc Juan Lucas à la place de Didier. Il est cibiste. Mais t'inquiète pas, il n'est pas sur la cible, il est sur le téléphone.
1: Qui?
3: Juan Lucas.
8: Oui, bonsoir, Juan Lucas.
1: Il y a un vrai problème,
7: Juan
8: Lucas.
6: Donc, GG, tu vois deux lingots, qu'est-ce que tu fais?
8: Je suis cibiste, enfin, c'est pas mon métier, hein, parce que cibiste n'est pas un métier.
6: Attends, il voulait répondre.
1: Non, mais, Juan.
8: Oui.
1: Tu laisses quand même finir Robert?
7: Un peu de discipline.
6: Est-ce que tu trouves pas que le métier de routier est vicieux par lui-même?
1: Mais dans quel sens?
6: Dans le sens où... je t'en donne un autre exemple ou...
1: Mais non,
7: moi j'ai un exemple, Gérard. Regarde, imagine. Est-ce que toi, en tant que routier, quand tu étais routier, est-ce que tu avais le droit, par exemple, de t'arrêter quand tu travaillais, quand tu faisais de la route, pour prendre des autostoppeurs ou des putes ou je sais pas?
1: Voilà. Je vais te répondre tout de suite à ta question. Déjà, les autostoppeurs ou autostoppeuses, normalement, c'est interdit de les prendre dans les camions.
6: Oui, mais
1: ça... Attendez. Merci Robert.
6: Oui.
1: Donc, Fildar, oui. Là, la question, tu la poses trop vite parce que c'est une question qu'on, qu'on va poser.
7: Ah, d'accord. Alors, deux secondes, j'ai un truc sur Minitel aussi de Fabio qui nous dit que selon une étude américaine, être longtemps assis au volant peut rendre stérile. Donc, il parle bien sûr des chauffeurs routiers, tout ça. Donc, il voudrait savoir si Gérard, en tant qu'ancien routier, t'as eu des séquelles.
1: Non.
7: Explique.
1: Non, parce que déjà, même que tu restes trop longtemps assis, t'en as marre. Donc, t'es obligé de t'arrêter pour faire des pauses.
3: Il paraît que les couilles, elles peuvent rentrer dans le cul à force.
1: Non, mais ça, Manu, si c'est pour me poser des questions cons comme ça, tu fermes ta gueule.
3: Ok, pardon.
1: Voilà.
4: Tu pisses de la merde.
1: Donc, donc, on va passer à la deuxième. Peut-on avoir une vie de famille pendant qu'on conduit?
7: Bah non.
1: Bah attends, mais tu permets, toi, c'est pas toi que je m'adresse, d'accord? On va demander à...
7: Ah ouais, mais non, quand même.
1: Bah, à Robert.
4: Claude, j'aimerais répondre.
0: Moi.
1: Robert.
6: Oui, moi, oui. Une vie de famille pendant qu'on conduit, c'est ça? Ouais. Bah je crois que ça fait partie des métiers où bah justement t'es loin de la famille et tu te retrouves seul, ce qui fait que tu t'éloignes de plus en plus.
1: Non mais Robert, est-ce que t'as bien compris la question? Bah, peut-on avoir une vie de famille pendant qu'on conduit?
6: Non, bah je vais être honnête, je crois que j'ai pas bien compris la question.
1: Ah ouais, alors donc si t'as pas très bien compris la question, t'aurais dû le dire.
6: Bah explique alors.
1: Bon, on va demander à
6: Jean-Pierre. Non, mais explique peut-être qu'il
1: apporte. Mais 5 minutes, je laisse parler les autres et après je donnerai mon point de vue.
9: Ouais, Gérard, moi j'ai plutôt une vie de chien.
1: Qui?
9: Paul.
1: Quoi? Où qu'on a un Paul?
7: Y'a pas de Paul, Manu.
3: Y'a pas de Paul.
4: Ah, c'est que pas passé, c'est que passé.
9: Non, je fais que passer, je suis déjà parti.
1: Ouais, bah alors bonne nuit.
9: Bonne nuit.
1: Salut. Jean-Pierre.
4: Oui.
1: En tant que pompiste.
4: Oui.
1: Bah toi,
4: ça doit être... que je conduis, c'est
1: ouais.
4: Ça. Bah ouais, mais moi je suis pompiste, je conduis pas.
1: Bah oui, c'est pour ça que je vois pas...
4: Le terme du débat, non?
1: Non, mais je vois pas, je veux bien... On va te garder, mais si t'as vraiment rien à dire, ça sert à rien qu'on te garde. Hein,
6: non,
1: oui.
6: Bah, écoute, moi je propose qu'on fasse un vote pour le garder.
1: Ouais, non, mais attendez, c'est pas... c'est pas vous qui commandez, c'est moi, d'accord? C'est moi qui fais les débats, ok? Donc on va demander à Juan.
8: Juan Lucas, s'il te plaît.
1: Ouais, ben, je donnerai les noms comme ça me fait plaisir. Ok.
8: Non, moi, c'est quoi déjà la question? C'est est-ce que vie de famille, là, un truc.
1: Peut-on avoir une vie de famille pendant qu'on conduit?
7: Bah non.
8: Ah, bah non, c'est clair.
1: Mais attends, Manu, s'il te plaît, tu as.
7: Excuse-moi, c'est mon cœur qui a parlé.
1: Ouais, non, mais tu laisses répondre.
8: Je suis d'accord avec Manu.
7: Pardon, Spoon. Merci.
8: Je suis d'accord avec Manu.
6: Ouais, Spoon.
1: Non, mais attends, Spoon, pour l'instant, tu t'écrases, on demande à Juan.
8: Voilà, Juan Lucas. Et donc non, parce qu'en fait, la femme ou le mec, quand il est sur la route, et bien l'autre côté, la femme ou le mec fait ce qu'elle veut, quoi.
6: Et le chien.
8: Et le chien aussi, le chien. Ouais, surtout le chien. Qui c'est qui sort le chien, si c'est pas le mec?
6: C'est Jérôme.
7: Gérard, comment tu vas avoir une vie de famille
1: quand tu
7: conduis?
1: Attends, on va laisser tout le monde parler, moi je vais répondre après.
7: Non, mais ça serait bien que tu leur expliques avant.
1: Oui, non mais là, donc... s'il vous plaît, merci.
7: Écoutez Gérard, un peu discipline, il va expliquer.
1: Déjà, quand tu conduis, tu peux pas avoir de vie de famille, ça c'est sûr.
7: Explique.
1: Donc, une vie de famille, bon, tu la fermes.
7: Explique.
10: Je peux te poser une question, Spoon?
1: Après les questions, okay. Il reste Spoon et Gertrude
6: Et Robert.
1: Non, Robert, t'as déjà parlé.
7: Vas-y, Gérard.
1: Donc, une vie de famille, de toute manière, tu peux pas en avoir, parce que déjà, tu peux pas t'occuper du volant,
7: du levier, de ta femme, tout ça.
1: Non, tu peux pas être avec ta femme si elle est avec toi, parce que je sais qu'il y a des chauffeurs routiers qui emmènent leur femme avec eux.
7: Et même en famille alors. Ouais, on peut conduire en famille.
1: Ben je vois des couples qui conduisent en famille.
6: C'est débile.
1: Non mais c'est peut-être débile pour toi, mais pour moi non. Moi j'ai déjà vu des couples qui conduisaient. Il y avait le mari et la femme. Et il n'y a pas si longtemps que ça. Je crois qu'il y a à peu près
7: deux semaines.
1: Non, un peu plus.
7: Ah bon?
1: C'était en début d'année, je crois.
7: Ouais.
1: Il y a eu un couple. Il y a eu un couple qui était là et ils étaient mari et femme et ils conduisaient tous les deux.
4: Et elle fait quoi la femme pendant qu'il conduit?
1: Ben, elle se repose et c'est quand lui il est crevé, ben, c'est elle qui reprend le volant. Voilà.
4: Juste, ouais.
1: Donc Spoon.
8: Oui. En fait, je pensais justement à ce que tu disais là, que la femme pouvait accompagner son mari. Et en fait, je me disais que en fait c'était très bien parce qu'en fait la femme pouvait relayer son mari. Et en fait, il n'avait pas besoin de s'arrêter toutes les 3 heures et il pouvait mener une vie de famille agréable et enfin disons non, mais, que.
1: Attends, non. Spoon.
6: Oui.
1: Tu dis conduire toutes les 3 heures?
6: Non, mais je sais que les routiers, en général, ils changent de... Enfin, ils doivent s'arrêter toutes les 3 heures.
1: Non, c'est toutes les 2 heures.
6: Toutes les 2 heures.
1: Encore, on va demander... On va demander à...
6: Jean-Pierre, j'ai un truc à dire.
1: Tonton Bel Oeil, il est plus là, lui?
3: Ah non, c'est Robert à la place.
1: Ben, il a déjà répondu.
8: Non, Gérard, il a un truc à dire.
6: Jean-Pierre, j'ai un truc à dire.
1: Bon, on n'a pas de Jean... Ah oui,
6: si.
1: Jean-Pierre.
6: Ouais, moi je suis à la pompe, et à la pompe, il y a un bar à côté. Enfin, ça fonctionne les deux. Et à propos de vie de famille, moi je les vois, les petits routiers, là, quand ils sortent, ils prennent leur pause. Dans le bar, ils sont pas très sérieux, quoi. Ils ont de la famille.
4: D'ailleurs, j'aimerais apporter un témoignage.
1: Ah, tu t'écrases, toi, pour l'instant, t'as pas appelé pas de chambre.
4: Je suis mieux placé que vous pour parler.
1: Bon, Tony, tu t'écrases.
7: Et encore là, Tony.
1: Alors, non.
7: Manu,
1: s'il te plaît, tu me dégages ça, je veux plus de ça. J'avais dit de parler même.
3: Il a une ligne directe.
1: Non, il a une ligne directe, il est dans le bureau. Alors, c'est pas la peine.
3: C'est la ligne directe.
1: Non, moi je suis pas d'accord.
3: Ok.
1: Donc,
7: moi non plus.
1: Gertrude.
6: Mais attends, j'ai pas fini. Ouais.
3: Bah, t'attends, ok.
0: Moi, je vais te répondre.
1: Gertrude.
0: Ouais, je vais te répondre. Moi, j'ai 39 ans. Hein. J'ai pas de mari. Hein. Le mari, c'est la route.
1: Ouais, ça, c'est
3: une belle phrase.
0: Moi, ouais, mais ça. Je suis mariée à la route, hein, donc la route, c'est ma vie. Hein. Donc, non, hein, moi, je dis non, c'est pas possible. La vie de famille, c'est pas possible. Moi, j'y pense pas. Hein. Mari, c'est la route, alors.
6: Et la biroute.
0: Avec la route, hein.
6: Et la biroute, Gérard.
1: Bon, celui qui s'amuse à dire des conneries comme ça va se calmer ou il se dégage?
6: C'est Eric.
1: Alors, il n'y a pas d'Eric.
6: Bon, bah, c'est bien.
1: Bon, Manu, s'il te plaît, tu t'essayes de voir là, parce qu'il y en a qui passent par-dessus tout le monde quand quelqu'un
3: parle. Over débordé.
0: Ils sont chacun.
6: GG.
1: C'est qui?
6: C'est Spoon. Je peux remercier un routier?
1: Non.
6: Pas de bonjour.
1: Il n'y a pas de remerciement. Et ni de bonjour.
6: Il n'y a pas de Lucas là, ok.
3: On y va, Gérard. J'ai répondu, qui n'a pas répondu?
1: Qui n'a pas répondu? Tout le monde a répondu.
8: En tout cas, j'ai un truc à dire.
1: Dépêche.
8: Robert, est-ce que c'est le métier de routier qui a gâché ton mariage, Gérard?
1: Quel est le rapport?
8: La plaque de verglas. Le fait que quand t'es marié avec quelqu'un et que tu es routier, tu peux, ça peut gâcher un mariage, quoi.
1: Non.
8: Non, ça dépend du verglas.
1: Bon, alors toi, tu dégages et je veux plus t'entendre. Salut, bonne nuit à toi.
8: C'était Fred.
1: Voilà, il n'y avait pas de Fred. C'est bien ça. Il y en a qui passent sur tout le monde, on ne sait pas d'où ils te sortent. Hein.
8: Oui,
3: c'est bizarre, Manu. Hein.
6: Allô Gérard, c'est Jean.
1: Bon, il n'y a pas de Jean, alors bonne nuit.
6: Je suis là.
1: Alors, bonne nuit. Gertrude, c'est bon, t'as répondu à peu près comme il faut?
0: Je t'ai répondu ta question. Hein.
1: D'accord. Bon, moi je pense que je vous ai répondu aussi à la question, je pense que ça a été clair. Donc,
3: répète-la ta réponse quand même.
1: Non, mais moi, j'ai dit, on peut... Comme tu m'as posé la question...
3: On peut avoir une vie de famille en conduisant si on emmène sa femme et sa famille.
1: Ben, si t'as des gamins, c'est compliqué, parce que dans les camions, normalement, c'est interdit.
3: Tu les mets dans la remorque.
1: Ouais, non, mais non. Normalement, c'est interdit d'emmener quelqu'un.
3: Dans la remorque?
1: Pas dans la remorque, abruti. C'est toi qu'on mettrait dans une remorque et on t'y laisserait, on te mettrait à crever dans une remorque, oui.
3: Merci, super.
1: Et en même temps, on te mettrait dans un conteneur et qu'on t'ouvre pas.
3: D'accord, merci.
0: Tu donnes une mauvaise image des routiers, là.
1: Non, mais c'est pour répondre à la question à fil d'art, parce que c'est lui qui pose une question...
0: Avec plus d'intelligence, hein.
1: Donc, alors, la troisième question, quel permis faut-il avoir pour conduire un char?
6: Un char?
1: Ou pour transporter un char?
6: Spoon?
1: Ouais.
6: Je pense qu'il faut déjà avoir fait l'armée.
1: Spoon, quel permis faut-il avoir pour conduire un char ou le transporter? D'accord.
6: Il faut le permis Sandy, hein.
8: Pas du tout.
1: Bon, alors toi, qui c'est qui vient de dire ça?
6: Le permis Sandy.
1: Bon, alors tu dégages, hop. Manu, s'il te plaît.
6: C'est Georges.
1: Manu.
6: C'est Paul.
1: Manu, non, te dis, tu te réveilles ou quoi?
6: Manu,
1: tu commences à me cacher, là.
3: J'ai endormi.
6: Eh, GG, qu'est-ce qui est plus gros, Christine ou un McDo?
1: Allez, tu dégages, toi. Christine, t'emmerde et le McDo, il t'emmerde avec. Comme ça, tu dégages.
6: Ouais, bien joué.
1: Okay.
3: J'ai Gros Léon qui a peut-être la solution à la question, c'est pour conduire un char, il faut le permis Bénur.
1: N'importe quoi. Gertrude.
0: Ouais.
1: Bon,
0: Moi j'ai pas fait l'armée, hein, donc moi je sais pas conduire les chars. Hein.
1: Non mais quel permis faut-il pour conduire un char ou le transporter?
6: Arrête ton char.
1: Bon, vous laissez répondre, Gertrude, s'il vous plaît, ou vous dégagez? C'est clair.
0: Moi j'ai jamais conduit de char, hein. J'ai jamais transporté de char, hein. Mais alors je sais pas, moi pour un char, il faut moins 30 tonnes. Hein. Moi, j'ai pas permis 30 tonnes.
1: Non, c'est plus 30, c'est 40 tonnes maintenant.
0: Bon, moi, je l'ai pas. Alors.
1: Donc, ouais, c'est le 19.
0: Ouais, c'est ça.
1: Ouais. Ouais. Et je peux te dire tout de suite que la question, de toute manière, je pense qu'il n'y a pas d'autres routiers qui pourront nous le dire. Je pense que tu es d'accord avec moi, normalement.
0: Ouais, je suis d'accord avec toi. Hein.
1: C'est le transport convoi d'exceptionnel.
0: Exact.
7: Mais est-ce qu'il y a, est-ce qu'on peut conduire plus de tonnes?
1: Non, si tu as un tonnage à respecter, si tu le dépasses, eh ben,
7: tu dois les ramener chez toi?
1: Non, t'es arrêté, t'as un contrôle qui se fait régulièrement. Et si tu dépasses, il te vide une partie du camion. Celui qui s'amuse à faire ça, arrête! Je voudrais bien répondre tranquillement, merci. Enfin, donc je réponds à ta question. Donc si tu as un tonnage en plus, tu vas avec, t'es suivi, t'as les gendarmes qui t'emmènent, et tu décharges une partie de la cargaison.
7: Où ça?
1: Dans un coin spécial.
7: Ah bon?
0: L'entrepôt de la police.
1: Ouais, voilà. Et ils appellent ton patron et fais-moi confiance que t'en as pour facilement...
7: 2 ans, 3 ans de prison?
1: Non, tu peux...
7: 600 millions d'amende.
1: Non, t'en as pour...
7: Bah, le prix du char.
1: Non mais attends, on parle du tonnage abruti.
7: On parle pas des Charles Leclerc, hein, on
1: en
7: parle
1: euros?
7: Des Charles Carrefour.
1: Pas de marque.
7: Ah, merde.
1: Ni mammouth. Et Manu, faudrait peut-être te réveiller un peu. Donc, pour répondre à la question à Fildar, tu peux t'en tirer avec une amende qui peut tourner entre 3000 et 5000 francs.
7: Carrément.
1: Par tonnage.
7: Ah ouais, donc si t'as 20 tonnes en trop, t'es mal.
1: Bah, dans un 40 tonnes, tu peux pas avoir plus. Déjà, sur un 19, c'est limite parce que...
7: Mais est-ce qu'il y a des gens qui mettent 50 tonnes dans 40 tonnes?
1: Attends, tu peux pas déplacer.
7: Il est planque.
1: Mais non, ils vont les planquer où?
0: Alors est-ce qu'ils mettent en dessous?
1: Ça dépend des camions, mais normalement tu peux pas dépasser le tonnage ni en 40 ni en 19.
7: D'accord.
1: Déjà en 19, ils font plus la chasse sur les 19 tonnes que sur les 40. Alors en ce moment.
7: La chasse avec un fusil ou à la fronde?
1: Bon, toi, je répondrai même pas à ta question parce que les bidons. Donc Spoon.
7: Ou d'essence?
1: Spoon.
10: Oui. Bah, donc, moi, j'ai jamais eu à faire un char. Mais moi, je pense pour conduire un char, pour un permis de char.
1: Quel permis qu'il faut pour conduire un char ou le transporter? On vient d'en parler il y a 5 minutes avec Gertrude.
7: Et ouais. Pourquoi?
1: Bon, ouais, Manu, tu commences char, ouais. À me percer avec tes pourquoi.
10: Un permis, mais j'ai pas dit pourquoi. J'ai un permis de char, moi, je pense.
11: Permis de chasse, ouais.
10: Un permis de char.
1: Non mais vous avez compris ce qu'on a discuté,
10: oui,
1: avec Gertrude et Manu, avec Fildar à l'instant.
10: Je viens
11: permis exceptionnel. C'est
1: voilà, convoi exceptionnel pour ouais. Permis exceptionnel.
10: J'ai gagné.
1: Donc Juan.
10: Oui, mais c'est moi qui ai répondu là. J'ai gagné.
1: Non, bah, on a demandé à Spoon, on t'avait pas demandé à toi.
10: Ah, mais là j'ai pas répondu par les autres, j'ai dit un permis de convoi exceptionnel.
1: Bah oui, mais ça si t'as... Si on t'appelle, si tu réponds avant les autres, c'est pas bon non plus pour toi.
10: Et j'avais appuyé sur le champignon pour ça.
1: Ouais, ben c'est ça. Jean-Pierre?
12: Oh bah, à tout hasard, je vais dire un permis de convoi exceptionnel.
1: Bah oui, mais... ça, non, mais si c'est pour reprendre les mêmes questions...
12: Non, mais je pense, je vais pas te dire un permis vélo, quoi. Je pense que
1: ah
12: c'est
1: ouais,
12: ça.
1: Ah ouais, t'as déjà vu un permis vélo, toi? Pour conduire un vélo, faut avoir un permis.
12: Tout à fait.
1: T'as pas un permis qui s'est débloqué dans ta tête, toi?
12: Bah, les vélos à trois roues font un permis. Hein.
1: Non, mais je crois qu'il te faudrait un permis pour te serrer les vis. Hein. Robert,
7: le festival de la blague.
12: Festival.
1: Robert.
11: Oui, donc quel permis faut-il avoir pour conduire un char ou le transporter? Alors pour conduire un char, il faut un permis de convoi exceptionnel.
1: Mmh.
11: Ou pour le transporter.
1: File-là, s'il te plaît, t'arrêtes avec ça.
11: Oui.
1: Merci.
11: Donc, attention, votre droite.
1: Non mais ça c'est Fildar, tu vas arrêter, merci.
11: La priorité, GG.
1: Donc Robert.
11: Oui. Donc pour conduire un char, il faut un permis de convoi exceptionnel. Pour conduire ou le transporter, il faut un permis de conduit exceptionnel.
10: Mais c'est quoi le
1: non mais attends, Robert.
11: Conduit,
1: je pense que t'as pas tellement compris. Question.
11: Si, il faut un convoi exceptionnel pour le char.
1: Ouais, et c'est quel permis? C'est quel permis? C'est quel permis?
11: Tu m'as posé la question, tu m'as dit quel permis faut-il? Quel permis faut-il pour avoir pour conduire?
1: Bon, allez, Robert, tu dégages, tu me fais chier. Comme ça, tu allez, hop, bonne nuit, bonne nuit.
6: Non, écoute, tu m'as dit, est-ce que...
1: Non, c'est bon, terminé pour toi.
6: C'est quoi cette histoire de sexe optionnel, là?
1: Bah attends, il faut un permis de convoi exceptionnel, c'est le permis 40 tonnes.
6: Non mais c'est quoi le sexe optionnel?
7: Justement, j'ai une rectification, justement, il y a Caquette sur le Minitel qui dit « Gérard, tu devrais t'informer, ce n'est plus 19 tonnes mais 26, et ce n'est plus 39 tonnes mais 44. »
6: Ouais, Sandy, elle a grossi.
1: Alors moi, je t'emmerde avec Sandy, d'accord? Alors tu dégages. Toi, je veux plus t'entendre. Manu, tu me le sacs, celui-là.
7: Ça y est.
6: Oh, Robert, ouais, c'est Gérard. Donc voilà.
7: Sac à pain ou...
6: Le truc, il est là. Tu m'as dit, quel permis faut-il avoir pour conduire un char ou le transporter? Pour conduire un char, il faut un permis de convoi exceptionnel. Pour conduire ou le transporter, il faut un permis de convoi exceptionnel aussi. C'est comme le char. Mais tout dépend du tonnage. Un exemple, si tu te fais gauler par les flics avec...
1: Bon, allez, c'est bon, pour l'instant, t'es en train de me prendre pour un con. Tu sais même pas. Alors là, tu sais même pas. Là, il y en a marre. Pour l'instant, tu sais, mais je vais te dire une chose, que déjà, je vais répondre. Voilà. Je vais répondre à la question. Déjà, c'est le permis 19 tonnes existe toujours et c'est pas 44, c'est 40 tonnes.
6: Écoutez-le.
1: Alors, là, le mec, ce quelqu'un, elle pourra se renseigner auprès des auto-écoles.
7: Donc, tu sors de ton slip et tu vas te renseigner.
1: Donc.
6: C'est Robert, je voulais juste te poser la question.
1: Robert, je veux plus t'entendre, tu dégages, au revoir, bonne nuit. Et donc, on va poser la quatrième question et on va s'écouter. Donc, je vais déjà poser la question.
7: C'est mieux.
1: C'est à quoi sert la CB pour les routiers? Et on s'écoute Otawan avec T'es OK, T'es basse. Et voilà. Donc, on vient de s'écouter Otawan avec T'es OK, T'es basse et... T'es OK, T'es bas, pardon. Donc, on récupère Gertrude.
7: T'es bas et t'es collant, bien sûr.
1: On récupère Gertrude.
7: Ouais, attends, voilà.
1: Gertrude, rebonsoir.
13: Oui, rebonsoir, Gérard, je suis là.
1: Donc, Caco... Caco, Caco, là, je sais pourquoi.
6: Caco-Cola.
1: Ouais, Coca-Cola, bien sûr. Pourquoi encore un drôle de nom, ça.
7: Caco-Laco.
1: Donc, Toine.
14: Oui, bonsoir.
1: Jean-Pierre.
15: Alors, bonsoir.
1: Et Juan Lucas.
15: Oui, bonsoir Paris, bonsoir Fildar, bonsoir Manu, bonsoir Gérard, bonsoir Grand Maître Star System et bonsoir tout le monde, tous ceux qui m'écoutent.
1: Voilà,
15: bonsoir,
1: c'est bien, on a très bien compris.
7: Ah, au moins il est poli. Hein.
1: Donc à quoi sert la CB pour les routiers? Donc, Juan.
15: Ben voilà, merci de me donner la parole, car moi-même je suis cibiste, mais je ne suis pas routier. Et en fait, je aborde tout à fait les routiers, car à chaque fois que je fais de la CB, ils passent par-dessus parce qu'ils ont des grosses antennes. Quand il passe devant ma maison, parce que j'habite à côté d'une autoroute, bon, j'ai pas payé très cher la maison, et à chaque fois, il passe par-dessus. Alors moi, ces gros enculés de routiers, je leur dirais qu'ils fassent plus attention. Que...
1: Tu restes poli, s'il te plaît, d'accord? Tu restes poli parce qu'il y a des routiers qui écoutent. Alors tu restes un petit peu poli quand même.
7: Ils sont peut-être enculés, mais pas gros.
1: D'accord?
7: Ok.
1: Parce que t'es bien content de les trouver pour avoir de la bouffe dans ton magasin. T'as compris?
15: J'ai pas entendu la fin de ce que tu as dit, Gérard.
1: Celui qui s'amuse avec son téléphone, arrête, ouais, merci.
6: D'accord.
7: Manu est en chasse, il va le trouver.
1: Donc, Gertrude, elle a répondu plus vite que moi. Donc, t'es bien content de nous avoir, t'es bien content d'avoir des routiers pour avoir de la bouffe dans le magasin.
15: Non, parce que moi, la bouffe, je vais la chercher dans mon champ, et parce que j'ai des animaux, parce que j'habite dans une ferme, et moi, j'en ai rien à foutre des routiers d'abord.
1: Alors, si t'es pas content, tu dégages, comme ça, ça ira plus vite pour toi.
15: Je suis pas content, je veux continuer à participer au débat, mais
1: non.
15: Je dis que j'ai pas besoin des routiers.
1: Eh ben, si t'as pas besoin des routiers, je vois pas pourquoi tu fais partie du débat.
15: Pour y en contre.
7: D'accord. J'ai pas de trip sur le Minitel qui dit voilà, CB c'est pour les homos, donc c'est bien pour les routiers.
1: Ça veut, dire, ça, bon.
13: Ça veut dire quoi ça?
1: Ça veut dire quoi sa question?
13: Ça veut dire quoi ça?
1: Ça veut dire quoi? Ça veut dire que les routiers c'est des PD. Des PD. Bah, c'est ça?
7: Peut-être.
13: C'est pas des PD les routiers, moi je peux te le dire, je m'en suis fait, c'est pas des PD.
1: Moi j'ai été routier, fais-moi confiance qu'on est encore plus malin que les petits branleurs qui s'amusent sur Minitel à nous traiter de PD.
7: Tu t'es fait des routiers, Gérard?
1: T'inquiète pas que. Une fois, on en a chopé un.
7: Un routier?
1: On a chopé un mec. On était du côté de...
6: C'était vous? Nogent?
1: Non, c'est pas Nogent.
7: Avignon?
1: Non, c'est l'arrêt...
7: Berlin? L'Alma?
1: Non.
7: Oh, je rigole.
1: Non, plus tard, tu vas arrêter parce que tout à l'heure, tu vas te casser.
6: Saint-Denis?
1: Non, c'est une heure de repos, c'est après Auxerre.
6: Eh, Manu, Toulouse.
1: Oh, s'il vous plaît, vous calmez.
7: Ouais, donc, après Auxerre, et donc
1: Et fais-moi confiance que le mec, il a voulu jouer au con avec sa civile, il a voulu nous insulter. Mmh. On l'a chopé à 6 routiers, et fais-moi confiance que le mec, dans sa bagnole, il était pas clair. Quand il a vu les 6,40 tonnes.
7: Les 6 cunus, ouais.
1: Les 6,40 tonnes, plus des 19 tonnes, qui l'ont encerclé, fais-moi confiance que le mec, il a fermé sa gueule.
7: Vous avez fait quoi après?
1: Ben, fais-moi confiance que sa bagnole a été pas belle à voir après.
7: C'est vrai? Vous l'avez rentré dedans?
1: Ben. Moi, j'ai assisté quand même à l'échauffement du carnage. Mmh. Parce que j'ai quand même assisté un peu pour pousser la bagnole.
7: Mmh.
1: Et fais-moi confiance que celui qui était derrière, on s'amusait à se le pousser. Et la bagnole,
7: il n'y
1: avait plus de phare.
7: Ah ouais?
1: Mmh. Ah putain. Donc,
7: il n'y avait plus de phare, la bagnole. Hein.
1: Jean-Pierre?
7: Putain, mais niquez les phares.
14: Ouais.
1: Jean-Pierre?
14: T'es content de ta connerie? Excusez-moi, inspecteur en foireau, ça.
1: Toi, tu sors d'où, toi?
14: Depuis 2 ans.
1: Tu sors d'où?
14: T'es pas Jean-Pierre, toi? Non, pas du tout. Donc maintenant, je l'ai trouvé. Ah, mais vous allez avoir de sacrés problèmes, monsieur.
1: Bon, alors, dégagez, bonne nuit. Celui-là, tu me le dégages, je vois pas.
7: Non, mais il a raison.
1: Mais qu'est-ce qu'il vient faire, là?
14: Agresser un routier sur l'autoroute
7: A14. C'est la police. Je peux rien faire.
1: Mais alors,
14: Est-ce vrai? Est-ce pas vrai?
1: Bon, allez, dégagez, on en a rien à foutre de vous.
14: Est-ce vrai ou est-ce pas vrai?
1: Merde, c'est pas à vous que je m'appelais. C'est pas à vous que je m'adressais.
14: Vous allez avoir des problèmes, mon gaillard.
1: Ouais, ben, si vous êtes pas content, vous raccrochez. Jean-Pierre?
16: Ouais. Ouais, avant de répondre à ta question, là, tu racontes une histoire, là, que vous avez pris un mec à 6, là.
1: Mmh.
16: Moi, j'ai toujours entendu que les routiers étaient sympas, là. Ça, c'est pas très sympa de faire ça, là.
1: Pourquoi vous avez fait ça? Non, mais attends, hey, Jean-Pierre.
16: Ouais.
1: Moi, je vais te dire une chose, quand tu te fais insulter de tous les noms à la CIBI, fais-moi confiance qu'avec avec l'aiguille, tu sais très bien où tu es. Et tu peux le choper.
7: C'est peut-être pas une raison pour taper les gens, Gérard.
1: Ouais, mais quand même, il a pas à nous insulter. Ouais, il
7: c'est
1: a pas.
7: Une, c'est pas une
1: déjà,
7: raison.
1: Le canal 19.
7: Imagine-moi, regarde, je te regarde et je te dis enculé, tu vas pas me taper.
1: Parce que t'es un con, c'est tout. Et je te répondrai pas pour cette tâche.
17: Gérard, tu donnes une mauvaise image des professionnels de la route.
16: Ouais, mais. Plus contre un,
7: c'est une professionnelle qui dit ça en plus.
1: Donc, Toine.
18: Oui. Ben, moi, pour amener quelque chose au débat, je pense que la CIBI, en fait, c'est un élément essentiel des routiers. Et dans un sens aussi, c'est pour supporter les moments difficiles, quoi. Ils peuvent discuter, communiquer avec les gens, et parce que c'est pas toujours évident.
16: Mmh. Enfin, c'est un peu sa compagne.
18: C'est vraiment pas un métier facile, quoi. Et donc, c'est quand même un élément essentiel.
1: D'accord. Ouais, mais la CIBI, c'est bien, d'accord, je vois ce que tu voulais dire. Gertrude pourra en témoigner aussi.
17: Je suis d'accord avec toi, ouais.
1: Donc, fais-moi confiance que la CIBI, si on n'est pas emmerdé sur le canal 19, comme on est emmerdé il y a un moment donné, hein, avant que les CIBI soient homologués. Maintenant, tout le monde achète des CIBI, que ça soit en fixe, en portable et même en voiture. Fais-moi confiance que tu
7: as. En kit, il y en a des CIBI en kit? En kit?
1: Non.
7: Alors, tu peux nous donner peut-être ton QRZ maintenant, puisque
1: on va laisser continuer de répondre KO et puis Gertrude.
7: D'accord, bah, je pense que. Attends, Manu, il y a un truc très important. On a retrouvé le gars que tu avais agressé, il n'est pas content du tout, quoi. Gustave.
1: Voilà, c'est ça.
7: Gustave.
14: Mais oui, bonsoir. Ça. Bonsoir, messieurs.
1: Ouais, c'est ça.
14: Donc,
7: on va le laisser parler, je crois.
14: Je l'ai, j'ai tout de suite réagi au standard, hein, 0,875 000.
7: T'as bien fait.
14: Et donc, je vous raconte l'histoire.
7: Mm-hmm.
14: Le dénommé GG, c'est présentement dans vos studios, m'a encerclé avec sa bande de copains.
1: Mm-hmm. C'est ça.
14: Il m'a poussé, il m'a molesté.
7: C'est très dur.
1: N'importe quoi. Allez. Va pleurer dans les jupons de ta mère.
7: Gustave?
14: Moi, j'avais... Oui.
7: Maintenant, qu'est-ce que tu penses des routiers, Gustave?
14: Je trouve que c'est des cons. Excusez-moi, je trouve que c'est
1: des cons. Si on est des cons avec des cons comme nous, on s'amuse avec un con comme toi, on se fait chier.
14: Je voulais être routier, c'était mon rêve.
1: Ouais, ben,
14: j'avais acheté une CIBI pas trop chère au puce.
1: Mais c'est ça.
14: J'ai voulu faire le malin sur la CIBI et puis ils m'ont
1: rentré
14: à plusieurs.
1: Comme c'est ça. Une CIBI, tu la trouves au puce.
14: Et au lieu de rentrer dans les gens, il ferait mieux de s'occuper de leurs femmes qui se font trop torcher par les facteurs et les plombiers.
1: Non, bah ça, nos femmes t'emmerdent.
7: Non, Gérard, est-ce que tu penses que les femmes de routier, alors, se font mettre par les plombiers?
1: Non,
7: ou les...
1: c'est faux. Non, mais ça, c'est des conneries. Tu coupes pas la parole, s'il te plaît, je réponds à Pildar, merci. Bon, alors toi, tu dégages, c'est
7: terminé. Réponds, Gérard, réponds.
1: Donc, moi, je peux te dire une chose, que c'est faux ce que tu viens de me dire.
7: Non, mais je te demande.
1: Non, moi, je te dis que c'est faux, c'est tout.
7: C'est sûr. Voilà.
1: C'est tout, je te dis que c'est faux. Donc, KO.
7: Peut-être les mecs de l'EDF ou je sais pas.
1: Caco.
19: Ouais. La CIBI par rapport aux routiers, qu'est-ce que c'est? Alors, tous les routiers qui m'écoutent, c'est le seul moyen qu'ils ont pour communiquer.
7: C'est vrai.
19: Ouais. Pourquoi? Parce qu'ils auront beau essayer de parler à leur petite télé qui est dans leur cabine, ben, personne qui leur répondra. Ils auront beau essayer de parler à leur radio, il n'y aura personne qui leur répondra. La seule façon qu'ils ont de parler à quelqu'un, c'est la CB. On est d'accord ? Ou une sorte de portable, ou une sorte de gadget installé dans la cabine ou que ce soit. D'accord, Gérard, là-dessus ? D'accord.
1: Donc, Gertrude ?
17: Ouais. Bah moi j'ai une CB, bah, y a pas longtemps que je l'ai, alors je comprends pas tout ce qu'il raconte. Hein. Avant j'avais un tatou, donc bah les mecs, les routiers, collègues, tout ça, ils voulaient tirer un coup, bon, rendez-vous tel endroit, telle heure. Bon bah maintenant avec la CB c'est plus pratique quoi, parce qu'avant le tatou, fait que je m'arrête de téléphoner. Maintenant CB, je suis trop trude, c'est mon QRZ, hein. Tel endroit, telle heure, on va tirer son coup et puis on repart.
1: Non mais je pense que la CB, bon ben je peux quand même en parler parce que j'en ai quand même fait quand même pendant plus de trois ans.
7: T'en avais combien?
1: Et même en étant routier, j'en avais toujours une dans mon camion. Ce qui est bien, c'est pratique, une CB, ça Gertrude, elle pourra pas me contredire.
17: Je suis d'accord avec toi.
1: C'est pratique, c'est pour savoir par exemple si t'es perdu dans un coin
7: dans la forêt.
1: Non. T'es perdu, tu connais pas. Bon, c'est bon là derrière, merci. Parce que celui qui reparle de chiottes, il va y aller au chiottes et il va fermer sa gueule maintenant.
17: Pourquoi ?
1: Donc, Gertrude, elle pourra pas me contredire. Parce
17: non, je suis d'accord avec toi.
1: La CB, c'est bien, c'est quand tu demandes un radio-guidage, c'est sûr que...
7: C'est quoi un radio-guidage ?
1: Un radio-guidage, c'est pour ça que tu cherches une ville que tu peux pas trouver. Donc, tu demandes... Déjà, un radio-guidage, merci de me laisser
7: c'est le 12.
1: Venir.
7: C'est le 12.
19: Oui, mais Gégé, si tu peux pas la trouver, à quoi ça sert que tu la cherches ?
1: Eh ben, tu demandes un radio-guidage, ça sert à ça, le canal 19. Ouais. Et en plus, sur le canal 19, dès que tu demandes un radio-guidage, tu es obligé de t'en aller du canal pour laisser parler les autres.
19: D'accord. Et c'est Robert. Moi, j'ai entendu dire, bon, sur des journaux spécialisés CBI...
1: Comment que ça se fait qu'on l'a toujours, lui ?
7: Claire Manu, alors ? Mais, je l'ai calmé.
20: En revenant.
7: Oh, bon,
19: ouais.
7: Ça va.
19: Non, mais... Ouais, cool, hein. Non, mais c'est pas ça, c'est Yves Robert, mon prénom. Et donc, ouais, sur les journaux, ils disaient que peut-être que le canal 19, tu vois quoi, ils allaient peut-être le changer, voire pour les lois qui vont changer en l'an 2000 à cause de l'Europe et de l'euro. Et
1: non.
19: Ça va peut-être changer en canal, ils savent pas trop encore, ils vont peut-être changer.
1: Et ta connerie, tu n'as pas été la voir dans Spirou Magazine ?
7: Wow !
1: Ça, je peux te dire une chose, que ça, l'information que tu viens de dire, et ça, Gertrude peut me le confirmer.
17: Je suis d'accord avec toi.
1: Le canal 19 restera toujours le même.
20: Un canal de cul.
19: Oui, mais alors attention, parce qu'il y a Pierre Chevènement quand même, ministre.
1: Bon, t'as déjà l'habité Pierre Chevènement, Robert, d'accord ?
7: Donc Gérard, j'ai un truc Minitel, justement, au niveau de la CB.
19: C'est Robert, c'est Yves Robert.
1: Moi, je t'emmerde.
7: Ouais, donc j'ai une question sur le Minitel, et ils veulent tous savoir quel était ton QRZ.
1: Mon QRZ, c'était à tailler. Et ça reste toujours tataillé.
7: Et donc il y a deux Dutch qui dit sur le Minitel, j'adore la CB, c'est le seul moyen de communiquer avec le code international Q, CCQ, exemple, QRZ, QTH ou QCR, QCR, hein, ou QCR, voilà.
1: Non, non.
7: QTH ou QCR, je crois.
1: Non, non. Déjà, QTH, c'est pour savoir où t'habites.
7: Et QCR
1: Ça n'existe pas en termes CB, hein. Alors là, l'autre, il ferait mieux d'aller dans un magasin de CB et de demander si ça existe, ce QRZ-là.
7: Le QCR ?
1: Oui. Donc, Catherine...
19: Hey, c'est Paul. Est-ce qu'on peut t'appeler ta tafeté ?
1: Comment ?
19: Je sais pas, ça te dérange ou pas quand t'as fait le
1: parcours ? Paul, pour l'instant, tu fais pas partie de la liste.
19: Non, mais je te demande, est-ce qu'on peut t'appeler ta tafeté ou pas ?
1: Merde. Combien de temps passe-t-on sur... Bon, tu vas la fermer ta gueule ou quoi?
19: Si j'avais une gueule, j'aurais quatre pattes et une queue.
1: Bon alors tu vas fermer ta gueule pour de bon maintenant que je pose ma question.
19: Ou pour de bon.
1: Bon, Manu, s'il te plaît, t'essayes de me le calmer celui-là ou...
7: J'essaye.
1: Ouais, bah t'essayes, faudrait peut-être te réveiller un peu, hein.
7: Gérard, j'ai une question de Fabio sur Minitel qui te demande si t'as taillé des pipes.
1: N'importe quoi. Donc, combien...
19: Hey Gérard, tu vois pas me tatailler une pipe?
1: Bon, Manu, s'il te plaît, t'essayes de les calmer ou je perds comme une fois, je vais virer tout le monde.
21: Ok, bon, bah, les auditeurs, s'il vous plaît.
1: Non, tu vas me les prendre les uns
21: okay,
1: derrière les autres et tu vas me les calmer vite fait.
21: Hey, les uns derrière les autres. Allô?
19: Allô,
21: ouais. Ouais, tu te calmes, s'il te plaît, Gertrude, ok?
1: Non, mais attends, Gertrude, elle a rien dû, alors.
17: Ouais, d'abord.
21: Ouais, tu te calmes, s'il te plaît, ok.
5: Ok, ça marche.
21: Allô, tu te calmes.
20: On va pas te le dire deux fois.
21: Tu te calmes, ok. Tu te calmes.
20: Gérard,
21: tu te calmes.
20: Non, Gérard, on y va.
21: Voilà, ça y est, donc, c'est fait.
22: Combien de temps passe-t-on sur les routes?
5: Combien de temps? Bah, ça dépend.
22: Moi, tu l'as calmé, tu te fous de ma gueule ou tu prends le métro là?
21: Non,
5: Gérard,
21: non je prends pas le métro, il y en a plus à
22: 13h24. Non, mais je crois que tu te foudrais un petit peu de ma gueule là le jeudi. Ça fait déjà deux jeudis que tu me parles le deuxième débat.
5: Ça
22: fait jamais 200 francs en
20: plus, les jeudis.
22: Ouais, ben le troisième jeudi, tu le feras chez toi.
21: Ouais.
22: Comme ça, tu prends ta merde chez toi.
5: Ouais, ah, d'habitude, je fais caca.
22: Donc, combien de temps passe-t-on sur la route?
5: Oui, allô? Oui, je peux répondre?
20: Taisez-vous, laissez-le répondre.
22: Donc, on va demander à Gertrude.
23: Ouais. Bah, moi, je fais du transport international. Hein.
21: Mmh.
23: Donc, ça fait 10-12 heures par jour. Je dors dans le camion, je fais tout dans le camion.
22: Ouais, non, mais je pense que... moi, je sais que tu passes plus de temps... Normalement, si c'est dommage qu'on n'aille pas d'autres témoignages de routiers, qu'on aille Gertrude, parce que les autres, c'est même pas des routiers, c'est des petits connards.
24: Oh, s'il te plaît,
5: tu te calmes.
21: Hein? Gérard, excuse-moi, mais tous les routiers, ils étaient sur portable, alors je les ai pas pris, quoi.
22: Donc, c'est dommage qu'on n'aille pas d'autres témoignages.
20: Gérard, lance une annonce.
22: Donc, s'il y a des routiers qui nous écoutent, vous pouvez nous appeler, ça nous ferait plaisir avec...
20: D'une cabine.
22: D'une cabine, et ça ferait plaisir à Gertrude, parce que comme ça, on pourrait discuter entre routiers. Ça va avoir des espèces de clowns. Merci, Pildard, de t'amuser à ça. Donc,
5: Bah, Gérard, ouais. C'est Jean-Pierre, là.
22: Attends, je vais quand même répondre à la question.
5: Salut, c'est Juan, tu me prends?
23: Bah, j'ai pas fini.
22: Hein. Gertrude?
23: Ouais, j'ai pas fini. Hein.
22: Ouais, vas-y, je t'écoute.
23: Ouais, bah ouais, moi, je te disais, je fais tout dans le camion. Hein. Je monte des mecs, je fais tout, quoi. Tout.
5: Oh, putain.
23: Donc, c'est deux emplois aussi, hein, tu vois. Mmh. C'est payé, quoi.
22: Ouais, mais... Il y a le temps qu'on passe sur les routes, tu le passes plus en conduisant qu'en étant à quai à décharger.
23: Non, je suis
5: ouais, tu m'entends, l'insultant, ou pas? Je suis à l'antenne.
23: Ouais.
5: Vas-y, couché,
20: Vigère.
5: Moi. Allô? Oui, allô?
22: On va demander à K.O.
5: Ouais. Écoute, je crois qu'on passe plus de temps sur la route à conduire qu'à conduire en dehors de la route.
22: Bon, alors, K.O., tu sais ce que tu vas faire?
23: Il a raison.
21: Tu vas te dégager.
22: Non, mais attends.
5: Je voulais dire par là. Non, mais parce que tu m'as pas laissé répondre à la deuxième question. Je voulais dire par là que quand tu passes plus de temps à conduire sur la route, tu passes moins de temps, excuse-moi le jeu de mots, mais par exemple, à conduire ta famille. C'est ça que je voulais dire. En dehors de la route. C'est-à-dire autre chose, quoi. T'as pas
20: route.
5: Tes passions, je sais pas, tu vois, ou pas?
20: Ok, vas-y, réponds, Gérard.
5: Réponds là-dessus.
22: Non, attends.
21: Non, réponds.
22: Non,
21: Bon, bah, on accueille Manu, alors.
5: Salut, Manu.
20: Vas-y, réponds, Manu. Gérard, maintenant.
5: Salut, Manu. Ça va bien?
22: Moi, je peux te dire une chose, que là, ce que tu dis, c'est complètement faux.
5: Attends, excuse-moi, c'est pas complètement, c'est à peu près faux.
22: Ouais, bah, c'est complètement faux, oui, je te dirais.
5: Ouais,
21: explique,
5: Gérard,
21: alors, pourquoi.
22: Parce que déjà, tu passes plus de temps sur la route qu'en famille. Robert, tu t'écrases, s'il te plaît, merci.
20: Vas-y.
22: Déjà, tu passes plus de temps en étant sur la route qu'avec ta famille, d'accord?
5: Non, c'est pas vrai, je te dis que quand tu es hors de la route...
22: Hey.
5: Écoute, tous les routiers qui nous écoutent, ils ne me diront pas le contraire de moi.
22: Non, ils vont te dire le contraire, parce que Gertrude, elle va te dire le contraire, parce que tu passes plus de temps sur les routes qu'autre chose.
5: Vas-y, Gertrude.
23: Le contraire.
5: Ok, bah tu vois, elle dit juste le contraire et pas plus.
25: Tu dégages.
5: Elle en dit pas plus.
22: Celui qui s'amuse à dire tu dégages tout à l'heure, c'est toi qui vas dégager pour de bon et tu vas pas me faire chier.
25: Ouais, c'est Manu là, Gérard il a raison, faut arrêter les auditeurs, c'est nul.
22: Manu, tu vas t'écraser s'il te plaît. Et tu vas perdre ton standard comme il faut.
25: Bah je le fais là, je suis en train de calmer les gens, je veux participer au débat aussi avec vous là.
5: T'as raison, Manu.
23: Ouais, Manu avec nous.
5: Bon, Manu, on va te prendre au standard là. Bon, par exemple, Gérard, c'est Robert, je voulais dire juste à ta question que par exemple, quand tu es sur le périph' et que tu conduis, bah tu peux passer du temps à lire.
22: Ah bon?
5: Ou portable. Par exemple, je sais que t'as pas le droit, c'est...
26: Ouais, mais y a pas de routier sur le périph.
22: Non, presque pas, abruti.
5: Presque pas. Et tous les
22: gros...
5: Pas les gros cons, les routiers qui roulent sur le périph, ils sont pas sur le périph, quand je les vois, hein?
22: Je vais dire une chose, je vois pas du tout pourquoi tu dis que les routiers n'ont pas le droit de prendre le périph' alors qu'ils les prennent.
26: Aux heures de pointe, j'en vois pas.
5: Non, mais
22: aux heures de pointe, tu les vois pas.
26: Non, moi,
22: bah dis donc, t'as de la merde dans les yeux pour pas voir un camion, toi.
26: Ah ouais, c'est à cause d'eux qu'il y a des bouchons.
5: Un camion, ça a plus de 4 roues.
22: Bon, toi, tu...
25: Non, je veux participer.
22: Tu me raccroches ça et tu fais ton standard comme il faut.
20: Bravo, Gérard.
21: Et participer au débat, c'est nul.
5: Je
19: je vais répondre. Voilà. En fait, je crois qu'on passe plus de temps à conduire après avoir passé le périph et avoir passé tous les embouteillages. Bon, on passe plus de temps à conduire parce que sur le périph, il y a plus de bouchons.
22: Bon, Toine.
19: T'es Toine. Pas d'accord?
0: Oui, je suis d'accord.
19: Bah, et toi, Gérard, t'es pas d'accord?
22: Non, mais attends, tu permets, on va pas s'éterniser sur la même question.
20: Surtout que j'ai un truc Minitel, on va arrêter la question là, parce qu'elle est relou.
22: Elle est relou, si t'es pas contente, avec qu'elle est faire les questions abruties.
19: Ouais. GG, on peut pas l'effacer, cette question?
22: Non, on va la continuer, parce que tout le monde n'a pas répondu.
0: Et toi, je peux répondre?
22: Attends.
20: J'ai une question sur Minitel de Fourchette qui demande... non, c'est pas Fourchette, je sais plus, enfin bref. Qui demande si tu préférais, toi, conduire un camion ou faire l'amour avec ta femme?
22: Tu
20: préférais quoi? Conduire le camion ou rester chez toi et faire l'amour?
22: Si t'as besoin de trucs, tu conduis un camion, c'est tout.
20: Voilà, tu peux faire l'amour et si t'as besoin de trucs.
19: Toi, t'as eu exactement une bonne part.
22: Je vois pas du tout sa question, elle est complètement con.
25: Et quand t'as du fric, tu peux te payer des putes.
22: Jean-Pierre.
19: Ouais. Bah, je vais te répondre en deux mots.
26: Non, c'est pas Jean-Pierre. Hein.
22: J'ai dit Jean-Pierre.
19: Arrête de parler sur moi, s'il te plaît.
26: Non, là, c'est pas toi, Jean-Pierre, c'est moi.
19: Mais attends,
22: je... Oh, vous la fermez ou quoi?
25: Je sais bien qui c'est, Jean-Pierre.
19: Est-ce qu'on pourrait rappeler Belle Plante?
22: Non. Jean-Pierre, tu réponds, s'il te plaît.
26: Ouais, bah, à mon avis, ouais, on passe beaucoup plus de temps sur la route, parce que quand je les vois arriver à la station-service, ils sont complètement crevés, ils s'affalent sur le bar, ils sont dans un état pas possible, quoi. Donc, à mon avis, ils doivent pas faire leur pause toutes les deux heures, quoi.
22: Je sais plus si c'est deux heures ou une heure qu'ils doivent s'arrêter. Gertrude.
20: C'est vrai, est-ce que les routiers doivent faire des pauses souvent pour quand ils font de la route? Pourquoi pas?
23: Tu dois t'arrêter une demi-heure toutes les deux heures, mais bon, tu fais ce que tu veux pendant la journée.
22: Attends, excuse-moi, Gertrude.
20: Excuse-moi, je me suis trompé, je crois que j'appuie sur mon micro.
22: Ah oui. Non, mais tu vas pas t'amuser à faire du bruit comme ça. Oui, Gertrude, donc,
20: on parlait des pauses.
23: Il faut que tu t'arrêtes une demi-heure toutes les deux heures, mais tu fais ce que tu veux pendant la demi-heure. Moi, en général, je pense au cul, moi.
20: Mais quand tu fais une pause, est-ce que tu conduis encore en dormant ou pas?
22: Non.
23: Ça dépend, tu rêves, hein, tu rêves. T'as des rêves que tu conduis le camion, t'as des rêves que la route, toi c'est une grosse bite qui rentre dans un tunnel, t'as des rêves, t'as plein de rêves. Hein.
20: Gérard?
22: Non mais bon, moi, je pense que normalement la pause c'est... Tu t'arrêtes sur une aire de repos ou même...
20: Mais tu conduis plus alors?
22: Bah normalement t'es obligé de t'arrêter et de faire ta pause régulièrement.
23: Sans conduire.
22: Sans conduire normalement.
20: Mais tu peux dormir en conduisant si tu fais ta pause.
22: Non, tu peux pas dormir en conduisant. Faut quand même pas être starbé comme toi pour dormir en conduisant.
25: Gérard, c'est Renaud Casse là.
22: Oui.
25: Quand tu es routier, que tu fais que conduire, tu fais que ça, tu fais que conduire. Après, quand tu rentres chez toi, t'as même plus envie de baiser avec ta femme, quoi.
22: Mais ça, la question, on va en venir là tout de suite après.
20: Justement, vas-y Gérard, pose la question.
22: La sixième, c'est...
20: Avant que tu poses ta question, excusez-moi, on accueille Maurice, juste avant à la place de...
2: Oui, voilà, je te prie. Oui, donc je tenais à répondre quand même au débat, parce que depuis tout à l'heure, je crois qu'il n'y a pas un seul vrai routier, à part bien sûr mon pote GG, que j'écoute quand même depuis maintenant un an, je crois, que tu fais tes débats.
23: Deux ans.
2: Et moi je suis ex-routier parce que j'ai eu un problème, j'ai eu un accident il y a maintenant 7 ans. Et bon, de là j'ai eu des problèmes familiaux. J'ai perdu connaissance pendant plus de 6 mois parce que je n'avais pas ma ceinture de sécurité. Et en fait, vulgairement je dirais, je me suis mangé le pare-brise comme un con.
22: Maurice. Je vais te couper.
2: Oui.
22: Déjà.
20: Il est coupé.
2: Oui.
22: Je peux te dire une chose, que déjà dans les camions, il n'y a pas de ceinture de sécurité.
26: Oui. Je t'ai fait niquer.
22: Donc en live, tu t'es fait avoir, mais en beauté, mon pote. Oui. Justement, non, je m'y attendais à ta question.
2: Écoute-moi.
22: Il n'y a pas de ceinture de sécurité dans les camions.
20: Non mais il conduisait un camion play school.
22: Non mais même.
2: Mais non, l'accident n'a rien à voir avec mon métier. Je conduisais ma voiture, j'étais particulier.
26: Non, c'est pas ça que t'as dit tout à l'heure.
22: Non, t'as dit que tu conduisais un camion, nuance.
2: Non, j'ai dit que...
22: C'est bon, ça y est.
23: Après, il dit que je suis pas routier, moi. Bah attends, il est pas routier, lui. Moi, je suis routière, hein, pas lui.
22: C'est un petit malin qui veut se faire croire ancien routier.
23: C'est un petit con qui roule à 80 sur l'autoroute, ça.
22: Ouais, voilà, c'est des emmerdeurs.
2: Non, Gérard, en fait, j'appelais... Est-ce qu'il serait possible de rappeler
26: belles plantes.
22: Non, alors tu dégages, Maurice, bonne nuit.
20: Gérard, la question, merci.
22: Donc, est-ce que les routiers rentrent-ils tous les soirs chez eux?
3: Ouais, toi, de...
22: Ouais.
3: Moi, je pense que vraiment, les routiers, ils font un métier vraiment très dur, très dur. Et c'est pour ça, d'ailleurs, qu'ils ont mis des couchettes dans leur bahut, quoi. C'est parce qu'ils peuvent pas rentrer chez eux tous les soirs.
22: Mmh.
3: C'est pour pouvoir dormir dedans et puis faire autre chose, quoi. Tromper leur femme, je sais pas, par exemple, baiser, enfin...
22: Non, mais attends, Toine,
3: ouais.
22: Quand je te demande si les routiers rentrent-ils tous les soirs chez eux, c'est pas pour me dire qu'ils...
3: Ben non, c'est pour baiser qu'ils rentrent pas chez eux.
22: Bah, mais attends, mais dans ces cas-là, le mec, s'il pète l'international, tu crois qu'il va rentrer tous les jours chez lui?
25: Bah, il prend l'avion.
3: Non, il peut pas. Il
22: bon, bah alors
3: son bahut, quoi.
25: Bah, il rentre en camion.
22: Ah oui, il rentre en camion. T'as déjà vu le mec qui se trouve, par exemple, en Allemagne? Tu crois qu'il va déposer sa remorque en Allemagne et il va rentrer avec son camion?
3: Mais pourquoi
22: avec
3: pas,
22: son tracteur
3: pas, pas.
22: Non mais attends, tu le sauras pas, toi.
23: Non, non, moi je suis d'accord avec Gérard.
26: Ah, oh, mais t'es toujours d'accord. Hein.
22: Non mais, c'est ce qu'on, on sait ce qu'on dit parce qu'on est, on a été des routiers. Je fais de la distance.
25: Ok,
26: Gérard, tu l'as chopé?
23: Non, non, il m'a chopé.
22: Donc, Jean-Pierre, Jean-Pierre.
26: Oui. Tu veux que je réponde à la question?
22: Oui.
26: Ouais, bah, ouais, il y en a peut-être qui rentrent, quoi, mais moi, je les voyais, moi, j'avais une petite...
3: Gérard Bouchard.
26: J'avais une petite clientèle d'habitués, j'avais une clientèle d'habitués, moi, quand même, quoi. Mm-hmm. J'en voyais souvent qui revenaient tous les 2-3 jours, quoi, et apparemment, ils préféraient venir au bar de la station plutôt que rentrer chez eux, quoi.
22: Ouais, mais ça, de toute manière, quand ils s'arrêtent à la station, c'est pour se détendre un peu, ça, c'est obligatoire.
20: Mais donc, est-ce que c'est vrai? Parce qu'on dit généralement que les routiers sont alcoolos. Est-ce que c'est vrai? Parce que j'ai l'impression qu'ils s'arrêtent toujours au bar, quoi.
26: Ah, moi,
22: non,
26: moi,
22: non, je attends, peux... s'il te plaît, Jean-Pierre.
20: Laisse Gérard répondre, Jean-Pierre.
22: Je peux te dire une chose, que là, la question que tu poses...
26: Un petit coup, là.
22: Oh, tu me le calmes ou quoi, là, s'il te plaît, Manu, là? T'essayes de savoir qui c'est qui parle de sur les autres ou pas, là? Tu fais ton boulot comme il faut ou pas?
20: Non.
22: Non, bah alors tu vas dégager vite fait, toi. Je le sens. Donc, pour répondre à la question Pildard, donc je suis pas d'accord avec toi, c'est pas parce que les routiers s'arrêtent tout le temps dans les bars qui boivent, donc ils peuvent très bien... normalement, c'est en conduisant, t'as pas le droit de boire.
26: Bah moi, ils buvaient pas du lait, moi, à la station, en tout cas. Hein.
22: Ouais, ben, s'ils reprenaient pas la route tout de suite, ça va. Le temps qu'ils passent leur plein, ils peuvent boire une bière, ça, d'accord.
26: Mais de toute façon, ils avaient pas besoin de boire, parce qu'ils arrivaient déjà bourrés, en général. Donc.
22: Bon, Jean-Pierre, c'est bon. Allez, toi, pour toi, c'est terminé.
20: Mais, bah, il est pompiste, écoute, il a le droit d'exprimer ce qu'il a vu, quand même.
26: Hey, je te dis ce qu'il y a, quoi. Ma femme tient la station, enfin, on la tient tous les deux, et elle s'occupe du bar, et bon, je vois ce qui s'y passe, quoi, quand même.
3: Mmh. T'as 5 grammes de sang dans l'alcool.
26: J'en ai même des fois, j'en ai un une fois, avant de remonter dans son camion, il a vomi sur le côté, il est remonté, quoi. Donc bon, tu vois...
3: Je veux dire, j'en ai même vu qu'il se baladait avec une perfusion d'alcool dans le bahut, quoi. Dès que ça se débranchait, bah, il tombait par terre.
22: Ça y est, t'as fini de dire ta connerie? Merci.
20: Est-ce que toi, Gérard, t'as déjà bicolé quand tu faisais de la route?
22: Non.
3: Menteur.
22: Non.
26: Ça, j'y crois pas, moi.
22: Bon, t'es pas forcé de me croire, moi je te dis que non, c'est tout.
20: Un petit peu.
22: Non. T'as pas le droit. Logique. Bon, je t'emmerde, d'accord.
20: On s'en fout des lois, on s'en fout, on picole au volant.
22: Tu n'as pas le droit. Je t'ai pas dit, je t'ai pas parlé de toi, espèce de con.
3: Non, bah, je rends le gauche et puis tu t'emmerdes pas.
22: Juan.
20: Il est parti, excuse-moi.
22: Ah bon?
20: C'est bien, Manu. Bah, il vient le bordel, c'est lui, je l'ai.
4: C'est bien, tu refais la liste quand, tous les 36 du mois?
22: Gustave. Gustave est parti.
20: Ouais, voilà.
26: Il y a Paul.
20: Voilà, Manu.
26: Et Antoine aussi.
22: Et Robert.
26: Et il y a Paul.
22: Il est parti.
20: Bah voilà.
26: Antoine.
20: Il reste Juan, Jean-Pierre et Gertrude pour l'instant.
22: Ah bon, alors K.O. il est parti. Bah, ouais, c'est pas mal. C'est bien de me dire les gens qui sont partis. Hein.
20: Bien, bah, Manu. Je te le dis, là, ils sont partis.
22: Bravo.
20: Ouais. Merci.
22: Bravo. Chapeau, Manu.
20: Applaudissements, s'il te plaît.
22: Je crois que la semaine prochaine, tu vas.
26: Yeah.
22: Il est vraiment. Je crois que la semaine prochaine, tu vas rester chez toi. Hein.
20: Ah, c'est clair.
22: J'ai l'impression. Donc, Toine.
26: Oui.
22: Donc, t'as répondu?
26: Oui, j'ai répondu, oui.
22: Donc, Gertrude.
23: Ouais.
22: Pour finir.
23: La vie de famille.
22: Mmh. Non, est-ce que les routiers rentrent-ils tous les soirs chez eux?
23: Ah ouais, bah ouais, c'est pareil, la vie de famille. Bah non, moi je rentre pas chez moi, je fais de l'international.
22: Mmh.
23: Mais je m'arrête tous les soirs par contre. Et bon, bah je peux, j'ai pas une vie de famille, j'ai une vie sexuelle, quoi. Mmh. Tout.
22: D'accord.
23: Mais intense, hein.
22: Mmh. Ok. Donc, on va poser la 7e. Ou à moins qu'on...
20: On pose la 7e et puis on va mettre un disque, je te donne le titre tout de suite.
22: Donc, que transportent les routiers en matière dangereuse? Donc on va attendre et on va s'écouter.
26: Des cotons-tiges.
22: Les Q6 dans l'arrêt,
8: ça a rafraîchi avec des poils. Donc c'était un petit Suisse dans l'arrêt, ça a rafraîchi avec du Saint-Doux et on récupère Manuel.
9: Oui, bonsoir à tous.
8: Bonsoir, Gertrude.
9: Bonsoir.
20: Excusez-moi d'avoir coupé le disque, hein, mais il est un peu long, on n'a plus le temps.
8: Dédé, bonsoir.
9: Qu'est-ce qui s'est passé
8: Dédé, bonsoir.
9: On m'a quand même mis...
8: La radio.
9: Je crois que je vous entends pas bien, là, parce que j'appelle d'une cabine. J'étais en train d'écouter, j'étais en train de m'endormir en même temps.
8: Ça te dérangerait pas de dire bonsoir quand on me dit bonsoir?
9: J'ai dû dire bonsoir, mais t'as pas dû m'entendre.
8: Ah bon? Toine?
10: Ouais, je suis là, bonsoir.
8: Rebonsoir, Jean-Pierre.
10: Rebonsoir.
8: Et Alain?
11: Oui, bonsoir Paris, bonsoir Fidar, bonsoir Gérard, bonsoir Manu, bonsoir tous les autres, bonsoir le grand maître du
20: bonsoir. Système.
11: Et Tataillé, t'as pas dit bonsoir à Tataillé?
8: Bon, ça y est, on a dit bonsoir à tout le monde, donc...
20: Salut Gérard, en fait.
8: Que transporte le routier en matière dangereuse? On va demander, tiens,
11: Manuel.
8: On va demander à Alain. Baissez la radio, s'il vous plaît!
11: Transporte des cotons-tiges.
8: Bon, alors Alain, tu dégages, bonne nuit.
11: Je vais pas parler encore.
8: Non, mais je veux pas savoir pour celui qui a dit des cotons-tiges, je germe maintenant parce que ça va aller vite.
11: Bon, alors là, c'est Alain.
8: Mmh.
11: Donc moi, ma femme est routière.
8: Mmh.
11: Et des fois, je la vois quand elle rentre à la maison, je vois ce qu'elle transporte. Et une fois, je l'ai vue transporter des gros bidons avec de la fumée qui dépassait. Et je lui ai dit, qu'est-ce que c'est? Elle m'a dit... Je peux pas te dire. Alors moi, j'aimerais savoir si les camionneurs privés peuvent transporter des matières dangereuses et ils ne savent pas ce que c'est qu'il y a dedans.
23: Négatif.
8: Alors ça, déjà, avec Gertrude, on va te répondre, même Dédé, s'il est là, s'il s'endort pas.
9: Oui, Manuel aussi, hein, il voudra répondre.
8: Bon, vous baissez la radio et vous nous laissez répondre, s'il vous plaît.
9: Moi,
8: merci.
9: Je prends du café, c'est super dangereux quand il y a le feu.
8: Donc...
20: T'as vu qui c'était?
8: Manu, si c'est pour faire
20: oui,
8: le con, tu arrêtes, s'il te plaît.
20: Qu'est-ce que j'ai fait? C'est lui, Manuel, Gérard.
9: Ouais. J'aime bien Manu, il cartonne au standard. Et Jean-Luc,
20: merci beaucoup.
8: Non.
9: De rien.
20: Ouais. Je t'en prie. Hey, Gérard, tu gères un peu le Manu, là, il fait que des conneries au standard.
8: Bon, Manu, tu me prends un routier.
20: Ok, un vrai routier.
9: Salut, c'est Pedro, je suis routier, là, je suis sur la 15.
8: Donc, on va répondre à Alain. Oh, le son, là.
20: C'est lui. Qu'est-ce que j'ai fait?
8: Tu mets ton portable et tu reprends quelqu'un d'autre, s'il te plaît. Tu vas pas me faire chier.
9: Bon, bah salut alors.
23: Salut.
8: Donc, on va répondre à la question.
9: Un petit peu d'ordre, là, non?
8: Manu. Merci pour celui qui vient de mettre de la musique. Donc, on va répondre à la question, Anna. Donc, les matières dangereuses, normalement, tu as des panneaux qui sont mis derrière ton camion et tu peux pas... Personne peut dire le contraire là-dessus.
11: Ouais, mais est-ce que tu pourrais transporter n'importe quoi dedans?
8: De quoi? Attends, Alain.
20: Je peux dire le contraire.
8: Pourquoi?
20: Bah, il n'y a pas de panneau derrière.
8: Ah non, il n'y a pas de panneau quand tu... Dans ce cas-là, t'as jamais vu un chauffeur routier qui transporte de l'essence avec des panneaux sur son camion? Non. Bah alors, tes yeux, tu vois, tu prends mieux de les ouvrir grands. Et pas t'endormir quand tu conduis, ça vaudra mieux.
9: Bon, pardon.
8: Gertrude, t'es pas d'accord avec moi?
23: Je suis d'accord avec toi, ouais.
8: Donc, c'est bon, Alain, on a répondu à peu près.
11: Non, c'est parce qu'en fait, tu vois, je suis vraiment très amoureux de ma femme et en fait, quand je regarde son camion, quand je ne vois que elle. C'est pour ça que j'ai pas fait attention qu'il y avait peut-être des trucs écrits derrière ou des...
8: Normalement, c'est des...
20: On va peut-être, on va peut-être demander à Denis, qui est un vrai routier.
12: Quand même.
8: Quand même.
12: Bravo, Manu.
8: Tu t'es réveillé?
12: Ouais.
8: Bah, pour une fois. Bon, Denis, bonsoir.
11: Une question piège.
8: Denis, bonsoir.
9: Ouais.
8: Denis.
9: Salut Gérard.
8: Bonsoir.
12: Salut.
9: Bon, à force d'entendre des conneries, j'ai pété les plombs dans le camion, là.
8: Ouais.
9: D'abord, les heures de pause. C'est 4h30 de route, 45 minutes de repos. Au bout de 9h, on doit s'arrêter.
8: Ah, au bout de 9h?
11: C'est des conneries.
8: Ça, c'est des... Pour moi, c'est pas 9h, c'est 2h.
20: N'importe quoi, ce qu'il dit.
11: C'est pas un vrai routier.
23: C'est pas un vrai routier, toi.
20: C'est un travelot, c'est pas un routier, ça.
9: Oui, je vais te donner... bande de petits connards, là, je vais vous donner un travelot.
8: Oh, tu restes poli, s'il te plaît, Denis.
9: Travelot. Je supporte pas qu'on laisse passer, qu'on fasse passer les routiers pour des clowns comme vous faites depuis tout à l'heure.
8: Non, mais attends.
9: Comme pour conduire un char. n'y a pas de permis parce qu'il faut être militaire pour conduire un char déjà. Et d'une,
22: il faut un permis de transport, un permis de convoi exceptionnel pour conduire un char, espèce d'andouille.
9: Il faut un permis exceptionnel, Gérard.
22: Oh, il faut un permis.
9: Pauvre con.
22: Pauvre con toi-même.
9: Ah non, je suis pas un pauvre con, je te dis que je suis routier, moi.
20: Un travail.
22: Bon, bah attends,
9: attends, je sais de quoi je parle, moi.
22: Ouais, bah moi aussi.
20: Hey, Gérard, je sais ce qu'on peut faire. Pour savoir si c'est un vrai routier, pose-lui une question de routier, pour savoir s'il peut répondre.
22: Donc, question con, quoi. Combien

0: je sais ce que je parle.
1: Non, t'as jamais été routier.
2: Tu sais où je suis à l'air.
0: C'est de l'intox.
2: Je me suis arrêté à l'air de Roussillon, après le péage de Vienne.
0: Ah ouais?
2: Oui, je descends sur Marseille en plus.
0: Ah,
2: alors,
0: ouais.
2: Faut arrêter de dire des conneries. Ou alors. Tu fais un débat avec des cons, avec des gens sérieux, hein, ou alors tu t'en fais pas.
0: Mais attends, mais ça...
2: je ne te permettrai jamais de dire des conneries sur les routiers.
0: Attends, tu vas... Oh, Denis, déjà une, c'est pas moi qui dis des conneries sur les routiers, c'est les autres, ok?
2: Oui, ben justement, je...
0: Ben, j'ai toujours défendu cette profession. Alors, tu vas pas commencer à me prendre la tête, ok?
2: Non, mais
3: moi, je crois que Denis, c'est Tony, en fait.
0: Non? Ben, tu vas pas me prendre la tête, ok? Alors, quelle est la matière dangereuse que transportent les routiers en matière dangereuse?
2: Moi, je ne transporte pas de matière dangereuse. Je monte en primeur, je redescends en industriel.
0: Mmh. Donc, alors, est-ce que tu es d'accord avec moi? Parce qu'on va répondre à la question à Alain. Est-ce que normalement, et ça, Fiddler, il m'a contredit, est-ce que normalement, derrière les camions...
4: Il y a des routiers devant qui disent que depuis le début du débat, tu dis que des conneries, ça, c'est des vieux chiffres avant ton accident. Depuis, ça a changé. Il y en a deux, trois routiers devant, ils veulent parler.
1: Ils veulent te choper. Ils veulent te chauffer comme t'as fait à 6 avec l'autre.
0: Bon, ta gueule, toi. Quand tu fais du standard, il ferme ta gueule.
3: Là, je te trouve des vrais routiers, moi.
5: Fais gaffe à ton placard.
0: S'il vous plaît. Un peu de calme.
5: Vous êtes détaillé.
0: Le proche... Bon, Manu, s'il te plaît, tu vas me gérer ça. On va reposer la question à Denis. Donc, est-ce que derrière les camions, normalement, est-ce qu'il y a bien des panneaux pour marquer la matière dangereuse que tu
2: exact.
0: Portes
2: exact.
5: Denis, ah. Abruti.
0: Oh, bah, ta gueule, toi. Non, non.
5: Tout le monde le sait, ça, Denis.
0: Donc, voilà. Donc, alors,
1: Gérard,
0: Alain,
1: ce que tu vas faire, tu vas poser la prochaine question à Denis pour savoir si c'est vraiment un routier, parce que moi, j'ai des doutes.
0: Avez-vous déjà fait des grèves?
2: Pardon?
0: Avez-vous déjà fait des grèves?
2: Oui. L'année dernière au mois de novembre.
6: Bah, ça saurait hein, s'il y avait eu des grèves l'année dernière au mois de novembre.
2: Bah, arrête de dire des conneries, toi.
0: Ah bon, il n'y a pas.
2: T'es
0: pas
2: plus routier que moi, Gertrude. Hein. T'es pas plus routier que moi, hein.
6: T'as raison.
2: Arrête, hein.
1: Tu vois, il dit qu'il est pas routier, tu vois.
6: T'es pas routier?
5: Ouais, t'es pas routier, Denis.
2: Non, non, moi je suis routier. Bruno,
1: Bruno,
2: David, venez ici. Venez. Attends, ils disent que je suis pas routier.
5: Bah, t'es routier dans
2: attends,
5: une ville.
2: Il y a Bruno avec moi qui est routier, il y a David avec moi qui est routier. Tiens.
6: T'amènes ta famille là.
2: Ah non, bah attends.
7: Allô.
6: Qui c'est ce rigolo là?
5: Allô, faux routier?
0: Non, on t'écoute.
7: Ouais, ben, je peux certifier que le nommé Denis, hein, qui était à l'appareil tout à l'heure, est bien routier, comme je le suis moi-même. Hein, et quand on écoute les débats hein, comme ce soir avec Gérard et toute la bande de petits cons qui est autour. Oui, bah tu peux gueuler tout ce que tu veux, il y en a pas un qui connaît exactement le métier.
5: Mais t'es complice, toi, t'es complice pour dire des conneries.
0: Ah, bah, c'est bon, on va pas s'éterniser là-dessus. On va demander à Gertrude.
6: Ouais.
0: Donc, avez-vous déjà fait des grèves ou pas?
6: Non, moi, j'ai jamais fait de grève, moi.
0: Ouais, mais y en a bien eu.
6: Y en a eu, peut-être, mais moi, j'étais pas là. Moi, je fais de l'international. Hein.
0: Mmh. Ouais, mais de toute manière, t'étais obligé de... T'étais automatiquement bloqué.
6: Ben non, tu passes pas
0: par... Bon, celui qui parle derrière, s'il vous plaît, vous vous calmez, merci.
1: C'est le routier.
6: Le routier, là, il se calme. Tu t'évites les barrages.
5: Ouais, c'est Denise, là.
6: Où ils sont, hein.
5: C'est Denise,
2: c'est pas moi, hein, t'as appelé.
5: Denise, c'est super. Il est parti, Denise?
2: Non, je suis là.
5: Mais t'es routier dans une ville Lego, toi, non?
2: Hein?
5: T'es routier dans une ville de Lego ou de Playmobil, toi, non?
2: Dis, pauvre taré que tu es.
5: Jouer donc,
2: pour moi, t'es un taré. Je suis pas un petit rigolo comme toi qui fait tous les jeudis
1: bon,
2: de tes
1: Denis, Denis, Denis.
2: Pour le faire chier.
0: Calme.
1: Denis, laisse répondre Gérard, il va te poser une question, puis on verra. Calme-toi un peu, s'il te plaît.
0: Donc, avez-vous déjà fait des grèves?
1: Non, mais ça, tu l'as déjà posé.
2: La dernière en date, elle est du mois de novembre.
0: Voilà, c'est ce que je voulais.
5: Eric et Ramzy, ouais, je voudrais répondre.
0: Non, toi, tu vas te faire sauter. Manu, s'il te plaît, tu me calmes un peu ça, parce que là, ça commence à bien faire pour finir.
5: Gérard, c'est Alain.
0: Vas-y.
5: Bah, pour voir si c'est un vrai routier, il pourrait pas nous faire un petit coup de klaxon?
0: Bah, s'il peut.
2: Quand tu veux, attends, je fais le tour de la station, je retourne à mon camion.
5: Bah ouais, bien sûr, tu vas aller chercher ton magnétophone, là. Ouais.
2: Non,
1: comme par hasard, il n'est pas à la cassette. Par hasard, il n'est pas à côté de son camion, tu sais. C'est pas un routier, ça.
5: Il a pas de camion. Dans sa chambre, il a pris.
6: Le routier quitte jamais son camion, le vrai routier.
0: Ouais.
2: Pauvre tâche que tu es. Bon,
5: le routier fait tout dans son camion.
6: Et n'insulte pas, Denis.
1: Attends, on va voir s'il klaxonne.
5: Ouais, on va voir s'il est mobile.
1: Pendant ce temps-là, demande la prochaine question.
0: Jean-Pierre, une fois.
5: Oui, mais je t'entends là, je t'écoute.
0: Donc, toi, t'es pompiste, donc t'as pas pu faire de grève.
5: Non, mais je peux te dire que par contre, j'ai...

0: un client quand il y a eu les grèves parce qu'ils ont bouché l'autoroute pas loin de chez moi, quoi.
1: D'accord. Toi, Anne ?
2: Moi, je peux dire que les grèves, c'est bien, quoi. Je suis content que les routiers ils en fassent, mais bon, si tu veux, ça emmerde un peu tout le monde, quoi, par moment, quoi.
1: Bah ouais, mais c'est leur gagne-pain aussi qui dépend.
2: Ouais, je sais, je suis d'accord.
1: C'est leur gagne-pain. Là, on peut pas en démordre, hein. S'ils sont pas assez payés, moi, je trouve que c'est normal qu'ils fassent des grèves.
2: Dis-moi, Gégé, c'est toi, là, toujours.
1: Ouais.
2: Dis-moi, Denis, je suis pas sûr que ce soit un vrai routier.
1: Non, non, pour moi non plus. Dédé.
2: On peut lui poser
1: Dédé, Dédé. Non, non, on va s'arrêter, là.
3: Attends,
1: il va klaxonner, je crois. Vas-y, je t'écoute.
3: Écoute.
1: Ah voilà, ouais.
2: C'est un menteur.
4: Menteur, on n'entend rien.
5: C'est bidon, c'est bidon, c'est bidon.
1: On n'a rien entendu.
5: C'est un naze.
3: Ouais, vous avez rien entendu, vous faites semblant de ne pas entendre.
1: Non, non, on n'a rien entendu, je suis désolé.
5: Il n'y avait rien, il n'y avait rien.
1: Dédé, Dédé, pour finir.
2: Alors, pour finir, je dirais que les grèves, déjà, bon, bah, je crois que tout le monde a le droit de faire des grèves. Même les routiers.
1: Mmh.
2: Je voudrais dire aussi que le DD et pilote, déjà, ils sont deux, donc c'est louche.
1: Non, mais attends,
2: En plus,
5: ta guitare, arrête de mettre des sons.
2: Ça n'a pas été si bête de la poser juste avant le disque, parce qu'on a eu le temps d'y réfléchir.
1: Mmh.
2: Et je rajoute encore une dernière fois que les deux sont louches.
1: D'accord. Et ben là, pour finir, il reste encore 4 minutes. Et là, pour terminer. Mais quoi, qu'est-ce qui se passe là-haut ?
5: Ouais, il y a des routiers qui t'attendent pour discuter du bon temps. Vas-y.
1: Donc, alors, les routiers, Penicule. Les routiers, pour terminer, pour conclure le débat, on va faire
2: les
1: la dernière.
2: Qui t'attendent dans les chutes de la loco.
1: Bon, toi, tu dégages. Bonne nuit, au revoir.
0: Il est encore là, Denis, ou pas, là ?
5: Oui, vas-y, Gérard, pause.
0: Et attends,
1: donc, pour terminer. Et non, non, c'est. Pour terminer, pour conclure le débat, parce que ça commence à me prendre la tête, là, c'est toujours vers la fin que c'est la merde. Donc, pour terminer, les routiers prennent-ils des jambes en stop ? On va demander
5: à Denis, on va essayer de.
1: On va demander à Denis.
5: Le faux routier.
0: Pravlo.
6: Allez.
1: Non, Denis.
3: Ouais, je suis là.
1: Alors ?
3: C'est interdit.
1: D'accord. Ok, c'est bien. Alain ?
0: Ouais, je suis là.
1: Bah alors, tu réponds ?
0: C'est interdit.
1: Bon, ok, bah si tu réponds comme tout le monde, c'est bien, Jean-Pierre.
0: Bah, toi, non, il dit que c'est interdit, mais écoute-moi, tu l'as dit tout à l'heure, donc ça prouve rien. Il l'a entendu, ça, tout à l'heure, quand tu l'as dit.
1: Donc, Jean-Pierre.
0: Ouais. Bah non, vu que c'est interdit, de toute façon,
3: Attends, il y a tous les...
0: Mais je voudrais demander à Denis, poser une question piège pour savoir si c'est un vrai routier.
1: Ouais, vas-y.
0: Bah, Denis, tu m'entends ?
3: Ouais.
0: Ouais, dans ton camion, est-ce que t'as des cotons-tiges ?
3: Pourquoi faire des cotons-tiges pour vos tâches ?
0: Bah, un faux routier, alors. Ah, t'es pas un vrai routier.
3: Ouais, bah bien sûr, je suis pas un faux routier. Mais viens me retrouver là où je suis, au lieu d'ouvrir ta gueule, pauvre con.
1: Denis, tu baisses un ton, s'il te plaît.
0: Les routiers, ils disent pas des
3: abris comme
0: ça. Denis, tu serais routier, t'aurais des cotons. Tu serais routier, t'aurais des cotons.
3: Je me pointe devant un feu avec mon camion.
5: Ouais, tu me fais des grands signes.
1: Bon, allez, terminé. Conclusion, Gertrude, qu'est-ce que t'as pensé du débat sur les routiers ?
6: Ah bah moi, je suis accablé hein, quand j'entends des cons pareils hein, qui disent qu'ils sont routiers et que c'est pas vrai.
1: Mmh.
6: Moi, je défends ma profession, hein, je suis une professionnelle de la route, nymphomane, en plus. Mais non, là, quand j'entends des rigolos pareils, moi, ça me dégoûte, tiens.
1: D'accord.
6: Dédé. Si vous m'entendez, vous me dégoûtez.
1: Dédé.
6: C'est pas normal de dire des choses comme ça à la radio.
1: Dédé, pour toi ?
0: Tu m'écoutes ?
1: Ben, conclusion, là.
2: D'accord. Alors, la conclusion, c'est que les routiers, apparemment, s'ils sont représentés par Denis, ils ont tout faux. S'il y a des routiers devant Fun, qu'ils y restent. Et la dernière question, quand on n'a pas eu le temps d'y répondre, si on pouvait y répondre... Non,
1: il reste plus que 2 minutes, là, je peux pas.
2: Tu peux pas quoi ?
1: On peut pas répondre à la dernière question. D'accord. Que la conclusion,
2: attends,
1: désolé.
2: Est-ce qu'on peut rappeler Belle Plante ?
1: Non, on
2: parce
1: rappelle plus personne.
2: Super conclusion.
1: On rappelle plus personne, c'est terminé, Dédé. Terminé. Douane ?
2: Mais moi, je dirais que les routiers, ben, c'est des gens sympas, hein, comme il est écrit des fois sur les pare-brises des camions.
1: Mmh.
2: Et je dis qu'ils continuent leur boulot, la tête haute, et tout le monde, les vaches sont bien gardées. Voilà.
1: Jean-Pierre ?
0: Ouais, bah moi, ouais, le débat était bien. Bon, les routiers sont alcooliques, mais moi, je les trouve quand même sympas. Et la seule chose que je trouve dommage, c'est qu'à chaque fois que je vais à la loco, je vois beaucoup trop de routiers dans les chiottes de la loco. Ça, c'est chiant, quoi.
1: N'importe quoi.
0: Mais sinon, les routiers sont sympas, c'est clair.
1: Alain ?
4: Ouais. Est-ce que tous les routiers doivent avoir des moules à moustache ?
1: Quoi ?
0: Les routiers, tous les routiers doivent avoir la moustache, non?
5: C'est vrai, parce que pour être routier, il faut avoir la moustache, c'est une bonne question.
1: Pas obligatoirement.
0: Parce que toi, depuis que t'es plus routier, tu t'es fait raser la moustache.
1: Non, je l'ai maintenant.
0: Ah, t'es routier?
1: Je l'ai toujours.
5: Il a toujours un poids lourd.
1: Le poids lourd, il t'emmerde, d'accord. Quoi? Comme ça, t'es servi. Donc, moi, je vais faire conclusion. Donc, je pense que c'est, à part au standard, ça a merdé.
5: Comme d'habitude. Hein.
1: Sinon, ça s'est pas trop mal passé dans l'ensemble. Donc, j'espère que la semaine prochaine, ça sera mieux que ça. Voilà. Pardon. Donc, sur ce, vous allez retrouver Rousseau pour la nuit sans pub.
5: Ouais, ça va être Rousseau. Ouais.
1: Ça va être Rousseau, toi, quand t'auras fini de faire ton bordel, tu me feras signe.
5: D'accord, et on va se quitter quand même avec...
1: Avec le remix.
5: La nouvelle merde.
1: La nouvelle merde à ton merde, ta ma merde, connard.

Attends, enculé, connard.

0: histoire de Christine, parce que
1: c'est moi.
0: Je commence par avoir un match chez toi.
1: Mais non, c'est une auditrice.
0: C'est toi.
1: C'est une auditrice.
0: C'est toi, c'est ce connard.
2: Ouais, Gérard, je voulais juste te demander, est-ce que tu penses que...
0: Pas d'insultes.
3: De Gérard.
0: Et voilà, bonsoir à tous, bienvenue pour les débats de Gérard. Jeudi, il est 0h42, donc on prend avec un petit peu de retard. Donc ce soir, c'est Manu qui est à l'aria.
4: Ouais, bonsoir.
0: Bonsoir à toi Manu, bonsoir Rigaud. Donc sur l'internet www.frfunradio. Et Manu, Fildar et Apolline seront sans l'art pour prendre les gens. Et
5: salut.
6: Ouais.
0: Et pour ça, on va accueillir, pour commencer, petite turlu de 23 ans de Chinon. On écoute Fun Radio sur 100.2.
7: Ouais, salut Gérard.
0: Bonsoir à toi. Et Gabriello, 25 ans, Paris, 101.9.
8: Bonsoir GG, bonsoir la Dream Tease.
0: Bonsoir. Salut. Marcel le routier, 24 ans, deux fois. On écoute Fun Radio sur 98.7.
8: Affirmatif Gérard.
0: Et Toto la salope, 22 ans, Le Mans, sur 100.3.
7: Bonsoir Gérard.
0: Bonsoir à toi.
7: Bonsoir.
0: Donc, alors, premier débat sur les drag queens.
7: Oui.
0: Non, mais répondez pas tous à la fois, oui, ça commence
7: les drag queens,
0: à...
8: Ouais, tout à fait.
0: Mm-hmm. Ouais, non, mais vous répondez tous en même temps, et sinon, ça sert à rien qu'on vous sélectionne.
7: Ouais.
0: Donc, feriez-vous n'importe quoi pour ressembler à une drag queen? On va demander à Toto la salope.
7: Oui, je ferai n'importe quoi.
0: Bon, tu peux préciser?
7: Je précise, en fait, quand je me déguise en drag queen, j'utilise un maximum d'argent, hein. Ça coûte très très cher. Et donc,
0: demande, feriez-vous n'importe quoi pour ressembler à une drag queen? On te parle pas d'argent pour l'instant. C'est clair, net et précis.
7: Fais répondre les autres alors avant.
0: Bon alors, Toto la salope, c'est où tu réponds à la question? Correctement.
1: Calme.
0: Où tu gerbes? Va aller vite ce soir, hein.
7: Voilà, je te réponds, je ferai n'importe quoi pour ressembler à une drag queen. Je me suiciderai, je me jetterai d'un pont, je sais pas.
0: Fildar, s'il te plaît. T'essayes de la calmer parce qu'apparemment
4: toi aussi tu vas te calmer et on y va tranquillement.
0: Donc alors Marcel le routier.
8: Ouais, tout d'abord je trouve que la question est très bien posée Gérard, félicitations.
0: Bon alors tu réponds. Et celui qui s'amuse avec un portable à s'amuser sur appuyer sur des touches, arrête. Là il y a un portable.
8: C'est pas moi.
0: Il y a un portable.
9: Mec. C'est pas bien les satellites là-haut.
0: Alors qu'est-ce que je vous ai prévenu l'équipe?
9: C'est que c'est-y.
4: Non mais c'est pas qu'en fait on a appelé sur un portable, c'est qu'il y a un portable à côté de leur téléphone fixe.
7: Ouais non mais c'est.
0: Non mais faudrait peut-être que ça se calme parce que sinon ça va pas aller longtemps cette histoire. Alors Marcel le routier, toi.
8: Est-ce que je ferais n'importe quoi?
0: Ouais.
8: Écoute, j'achèterais des robes à plus de 50 000 francs, hein, des robes chez des magasins de drag queen.
7: On ne doit pas parler d'argent.
8: Pardon?
7: On ne doit pas parler d'argent.
0: Toto la salope, pour un sang, tu vas te calmer.
8: Non, mais je la comprends, mais bon, ressembler à un vrai bon drag queen, c'est très cher hein, actuellement. Hein, c'est...
0: Bon, ok. Gabriello.
10: Ouais, écoute, moi je pense qu'il faut tout faire. Hein. Moi je serais prêt à faire n'importe quoi, j'ai déjà tout fait d'ailleurs.
8: Très bonne réponse.
10: Moi je dis qu'il faut se laisser porter, hein, si on choisit un style de vie comme ça, il faut y aller à fond. Hein. Tu sais ce que c'est, hein.
0: Non mais de toute manière c'est pas la peine de reprendre des...
10: Non mais je reprends pas, attends, il y a des gens qui ont le droit d'être à fond hein.
0: Ça sert à rien de reprendre les thèmes, les trucs que Sandy a l'habitude de dire, de foncer c'est ceci cela.
10: Okay, bon,
0: parce que ça commence à bien faire.
10: À fond.
0: Oh, il y en a une tout à l'heure, si elle s'amuse à trop couper les gens,
4: C'est quoi le débat, Gérard? Parce que moi, je n'arrive pas à suivre. Tu coupes tout le temps, tu dis n'importe quoi.
0: Feriez-vous n'importe quoi pour ressembler à une drag queen? Alors,
4: donc, le débat, c'est sur les drag queens.
0: Oui. Voilà. Alors, s'il y en a une qui n'est pas capable de répondre correctement aux questions, c'est pas la peine de la garder.
4: Non, mais si déjà, tu expliques pas ce que c'est le débat et que tu l'écoutes toutes les deux minutes.
0: Attends, on l'a bien précisé depuis le début.
4: Alors, c'est quoi une drag queen? C'est quoi une drag queen?
0: On verra, je le dirai après.
4: C'est pas après, parce que s'il y en a qui savent pas, comment veux-tu qu'ils répondent aux questions? C'est ouais, pas compliqué.
10: C'est ça l'intérêt du débat, Philou, c'est ça.
4: Merci.
10: L'intérêt, il est là l'intérêt.
4: Merci.
10: Bah oui.
0: Bon alors, Gabriello, pour toi, tu serais prêt à ressembler à une reine couille ou pas?
10: Une drague couille, ouais, bien sûr. Bien sûr, même une belle paire, sans problème. Moi, je serais prêt à tout me faire refaire, la garde-robe, le corps, tout, il n'y a pas de problème.
8: La vraie drague couille.
10: La vraie toutouze, quoi.
0: Petite turlute.
7: Moi, je serais prête à me faire de la chirurgie esthétique et pourquoi pas me laisser pousser la bite.
0: Bon, alors, faut bien vous dire une chose. Mm-hmm. Que si on vous sélectionne, les questions qu'on est en train de poser... Là, tu viens de parler de la chirurgie esthétique. C'est lors d'une question qui va être posée dans le débat. Je ne sais pas qui t'a sélectionné. Mais si on vous donne déjà les questions d'entrée et que vous me répondez avant les questions, ça ne servira à rien d'y participer.
7: Désolé,
0: clair,
7: Gérard,
0: net, précis.
7: Pas. Gérard, je ne connais pas tes questions.
0: Non, bah alors attends, pourquoi tu parles de chirurgie esthétique?
7: Parce que tout le monde...
4: Parce que quand tu parles de drag queen ou de travesti, tu penses obligatoirement à chirurgie esthétique.
8: Ouais. Tout à fait.
0: Non mais il faudrait peut-être quand même essayer d'éviter de m'appeler et de sélectionner les gens et de commencer à leur dire les questions.
8: Bon Gérard, il faut rebondir là. Ouais.
4: Gérard, c'est quoi une drag queen?
0: Alors une drag queen, un drag queen, c'est un mec qui se déguise en femme.
7: C'est faux.
8: Donc c'est une.
0: Quoi, c'est faux? Attends, qui c'est qui vient de dire c'est faux?
8: C'est faux.
0: Non, alors qui vient de dire c'est pas, c'est une nana. Nana, attends, il y a une nana qui vient de dire c'est pas. Alors tu peux m'expliquer le pourquoi de c'est pas?
7: C'est pas là, la sœur Apollo.
0: Ouais, alors au revoir là pour là. Toi. Hop.
8: Salut,
0: allez hop. Là ça commence à bien faire. Là on va pas commencer comme ça, hein. Là celle-là tu la gerbes, je sais pas qui c'est. Rigo, oui.
5: Bah il y a plein de choses en fait vu que ça monte très vite. Ce soir on est déjà 7427.
8: Oh là là, Rigo,
5: ça arrête pas.
0: Oh s'il vous plaît, vous laissez parler Rigo.
5: Bah
0: merci.
5: Je l'écoute.
10: C'est un conseil, si ça monte très vite, tu te paluches un tout petit peu moins vite et tu verras, ça vient un peu plus lentement.
5: Ok, pas de problème.
10: Voilà.
5: Et sinon il y a Yankees sur IRC, il dit que la différence entre un travelo et une drag queen, c'est que le drag queen, contrairement à toi, il fait pas le trottoir.
0: De toute manière, savoir si la drag queen fait le trottoir ou pas, ça c'est une question que je pose pas. Ah. Parce que justement, on aurait pu la poser, mais
4: ouais, c'était une bonne question.
0: Ça aurait pu, on aurait fait 12 questions sur un débat. Mmh. Et en espérant qu'on fera toutes les questions ce soir sur celui-là. Mmh. Alors donc, j'ai répondu à peu près ce que c'était une drag queen. Donc, bon, bah lui, pour sa question, en fin de compte, c'est vrai que... Une drag queen, c'est vrai que c'est dur de faire drag queen sur un trottoir. Mais c'est vrai que il y a une ressemblance entre une drag queen et un travelo. Mais ça, c'est vrai que c'est pas évident. Et justement, cette question-là, tu vois, je voulais la poser, mais j'ai pas pu le.
4: C'est quoi la différence faire. Justement? La différence. La vraie différence entre un trave et...
0: Bah, de manière, t'en as beaucoup qui ressemblent à des hommes, et c'est vrai que dans tous les métiers, c'est ça.
4: Ah, mais c'est pas une différence, ça.
0: Mais
4: c'est quoi la différence entre les deux?
0: De manière, tu peux pas le savoir quand tu vas voir quelqu'un, tu sais pas si c'est un homme ou une femme. Parce qu'en fin de compte, la voix, elle peut être très bien comme la mienne, et en dehors, ça peut être très bien une voix de femme.
4: Non, et ça, je suis d'accord. Ça, je suis d'accord, Gérard. Mais la différence entre un travelo, une drag queen.
0: Bah, le travelo, c'est qu'il se déguise en femme.
4: Ouais.
0: Et la drag queen, elle se déguise en homme. C'est-à-dire, si tu veux...
4: Ah, c'est une femme qui se déguise en homme, en fait, la drag queen.
0: Alors, si tu veux, la drag queen, c'est le mec qui se déguise en femme. Et vice-versa.
4: Et le travelo, en fait, c'est une femme qui se déguise en homme.
0: Voilà. Non, un homme qui se déguise en femme.
4: Bah, alors, c'est la même chose.
6: Ah, c'est pareil.
0: Non.
4: Donc, c'est pas une différence.
0: Ouais, bah, si tu veux.
4: Donc, c'est quoi la différence entre une...
0: Si tu
4: entre
0: veux.
4: Un travelo. Ben non, c'est quoi la différence alors entre un travelo et une drag queen?
11: C'est que la drag queen, elle a pas de sexe.
6: Ah.
11: Voilà.
0: Ouais.
4: Et un travelo, c'est de quel sexe alors?
11: Bah celui qui veut. Il choisit.
4: Ah, ok. Et l'autre, il en a pas du tout, comme
11: non.
4: Les escargots.
11: Bah ouais.
4: Oh, c'est cool ça.
11: Gérard, à la place de celle que t'as virée, qui était Apolline.
12: Alors c'était petite
11: Turlute. Donc on accueille Mikoz, 21 ans, qui appelle de Boulogne-sur-Mer, 92.4 FM.
0: Mikoz.
11: Ouais.
8: M-I-C-O-S-E. Salut Mikoz.
0: Sur combien?
11: Sur mer.
0: Non mais combien la fréquence?
11: 92.4 FM.
0: Bon, attends, Gabriello.
8: Oui.
0: Tu te tais s'il te plaît, merci quand Fielder me donne une fréquence.
8: Excuse-moi, je croyais qu'on était hors antenne.
0: Non, mais pour l'instant tu te tais s'il te
11: 92.4
0: plaît.
11: 92.4 FM 92. Sur Boulogne et sa région, environ 100 km aux alentours.
8: Ouais, 102.
11: Ouais, ça dépend.
0: Ok. Alors donc, Mycose, t'as pu comprendre la question ou pas?
7: Non, j'ai pas bien compris, excuse-moi.
0: Bon, alors, pour toi, parce que comme t'étais hors antenne et qu'on vient de te sélectionner, donc, feriez-vous n'importe quoi pour ressembler à un drag queen?
7: Oui, moi je crois que je prendrais des cours de drag queen et j'essaierai de marcher comme un drag queen, m'habiller comme un drag queen, ouais.
0: Mm-hmm. Non, mais tu peux préciser le fond de ta pensée, parce que justement, ça pourrait être intéressant.
7: Préciser le fond de ma pensée, c'est-à-dire prendre des cours de maintien, m'acheter des chaussures avec des talons de 50 cm, et puis me faire des robes avec des boas, et voilà.
0: D'accord.
8: Gérard ?
0: Oui ?
8: J'ai une petite question annexe, là.
0: C'est qui ?
8: C'est Marcel, le routier.
0: Ouais, mais précisez vos noms, parce qu'on va pas s'éterniser sur la même question.
8: Je peux m'excuser, Gérard.
0: Non, donc, vas-y.
8: Parce que là, il y a une imprécision qui est basique, mais qui est très importante. On dit un ou une drag queen.
0: Bah, qu'est-ce que j'ai dit?
6: Bah, t'as dit une fois un et une fois une, alors on sait.
8: Une fois des.
0: Quoi?
6: Une fois des drag queen, donc des, c'est.
0: Ouais, mais ça dépend. Donc, un petit sondage avant de poser la deuxième question. Alors, êtes-vous pour ou contre les drag queens? Alors là, les histoires de pour ou contre, non. Mettez pas tout ça, arrêtez de mettre ça sur le dos de Rigo.
5: C'est moi qui les ai pris, Gérard.
0: Ah, c'est toi, donc.
5: Ouais, j'ai recopié sur un site comme d'hab, hein, site spécialisé.
0: Alors donc, 65% des gens sont contre, 34% des gens n'aiment pas les yaourts, ça je vois pas le rapport, et pour 11% des gens n'ont pas d'avis. Bon, sur n'ont pas d'avis, ça c'est vrai, mais sur les yaourts, je vois pas. Hein.
13: Yaourt, mais si.
6: Mais oui.
11: Parce que en fait, dans le jargon des drag queens, on les appelle aussi des yaourts.
0: Ouais, mais ça.
11: Dans leur petit monde.
0: Et donc, quelle partie du corps? Donc, ça va faire plaisir à Toto la salope, parce que depuis le temps qu'elle est en train de me gonfler, de me dire, ouais, je veux refaire moi, je sais pas quoi. Donc, justement, Toto la salope, la question, ça va être toi qui va répondre la première. Donc, quelle partie du corps une drag queen se fait refaire le plus? Alors, Toto la salope. Comme t'as voulu trop jacter sur la première, bah maintenant tu vas répondre à celle-là.
7: Ouais.
8: Bien fait, c'est la maline.
7: Ok, ben j'y vais.
0: Ouais, tu vas te dépêcher parce que tout à l'heure tu as.
7: Ouais, je fonce. Donc je pense que c'est les parties génitaux.
0: Alors tu peux préciser.
8: Génital.
7: Oui.
0: Non, mais derrière, vous ne l'aidez pas. Vous la laissez répondre parce que comme elle a l'air de vouloir jouer les grosses salopes.
8: Ouais.
0: Hein, à 22 ans, elle veut jouer la grosse salope la première question. Maintenant, elle va répondre sur la deuxième.
7: Les auditeurs avec moi.
0: Non, mais tu vas répondre sur la deuxième
7: non,
0: et c'est tout. Maintenant, maintenant, je te prends au mot maintenant. C'est pas les auditeurs, c'est moi qui te prends mon. Alors maintenant, vas-y. Alors réponds à la question.
7: Oui, je te disais, c'est les parties génitales, comme les mains, les pieds.
0: Ah ouais, parties génitales. Les mains, c'est des parties génitales.
7: C'est ça.
0: Non mais attends, ouais.
8: Ça coupe tout seul.
0: Attends.
8: Bah venez, on a
7: déjà pris des cours de bio.
0: Bon, allez, hop, ciao à toi, au revoir, allez, hop.
12: Qui
0: Toto la salope, tu peux la dégager, parce que là, je crois qu'elle est en train de se foutre de ma gueule. J'aime pas celle qui se fout de ma gueule comme ça. Marcel le routier.
8: Ouais. Les parties. Écoute, la partie, je crois que c'est les cils, hein, parce que fossiles.
0: Non, attends, je te répète la question, parce que comme l'autre, elle a voulu jouer les gros, elle a voulu jouer les gros bras, puis en fin de compte, elle a pas su ce qu'elle voulait me répondre. Donc, je répète la question pour toi, Gabriello et Mycose.
8: Ouais.
0: Donc,
7: oui.
0: Quelle partie du corps une drag queen se ferait refaire le plus?
7: La bite.
8: C'est à moi de répondre, là.
0: Ouais, vas-y, Marcel le routier.
8: Bah, écoute, non, je préfère laisser mon tour, là, je vais réfléchir.
0: Ah non, Marcel Leroutier, tu réponds ou sinon ça va faire comme Toto la salope.
8: Ok, non, je vais me concentrer, je vais dire les cils parce que tu vois, je t'ai dit, il faut enlever les fossiles, remettre les fossiles et tout, ça nique tous les cils, faut les refaire souvent.
0: Alors, tu peux préciser là le fond de ta pensée?
8: Franchement?
0: Ouais.
8: C'est dur. Parce que tu vois, donc je te dis, pour aller en soirée et tout ça, Dracoon il me fout des fossiles, tu sais, des trucs de 1 mètre de long et tout. Et donc, quand il les enlève, ça arrache tout, ça arrache la peau et tout.
14: C'est des pare-soleils, ça.
0: Non, non, non, non. En principe, c'est pas les sites qui seront offerts en premier.
6: Oh, c'est possible.
0: Gabriello.
13: Ouais, ben écoute, moi j'ai un copain-copine, quoi, qui est drag queen. Et lui, son problème, c'est qu'il avait des grands pieds. Tu sais, il faisait du 45. Et en fait, il avait du mal, tu sais, à trouver les grosses chaussures de drag queen avec les semelles compensées.
6: Ah, les bottes.
13: Ouais, voilà, les trucs tout mystiques, là. Donc, en fait, il s'est fait opérer des pieds pour chausser du 41. Comme ça, il arrive à trouver sa pointure facilement.
14: Je crois qu'on peut se faire
13: non, mais... des talons. Ça lui a coûté cher en plus, hein, je vais te dire. Avec ça, il aurait pu en acheter des pompes.
0: Parce que c'est vrai, moi, j'ai vu vaguement le film, et puis dans le film, c'est vrai qu'à un moment donné, le mec, il a des problèmes. Mm. Il chausse du 45, et puis d'un seul coup, je sais pas, avec la chaleur, il chausse du 47.
13: Ouais, bah là, c'est un peu le même délire, mais elle est obligée de se faire rafistoler les pieds. Elle s'est fait faire deux pieds plats, et maintenant, elle rentre dans les chaussures tranquille, quoi.
0: D'accord.
15: Ouais. À la place de Toto la salope, on accueille Grosse Zaza, 27 ans, du Mont-Saint-Michel.
16: Bonsoir.
6: Bonsoir.
13: Grosse Zaza.
6: Salut.
16: Vous allez bien ?
13: Bonne nuit.
0: Salut. La fréquence du Mont-Saint-Michel.
15: 102.5.
13: Bouffez la galette.
6: Oh, c'est la bonne galette.
5: Gérard, vite fait sur IRC, il y a Perforas qui a une question pour toi. Il se demande comment ça se fait que, vu que t'as vu Priscilla folle du désert, tu fais un débat sur les drag queens, alors que quand t'as vu Godzilla, t'as pas fait de débat sur les gros monstres avec des tresses.
0: J'y répondrai pas parce que ça, sa question, elle a rien à voir. Ça n'a rien à voir parce que si, sur Godzilla, on a fait quand même un débat dessus.
16: Ouais.
0: Donc, je suis désolé. Et sur l'histoire de la grosse avec les tresses, donc il veut faire illusion à Sandy. Donc alors Pierre Pula, tu commences à me casser les couilles. Ah, sérieusement.
5: Ok.
6: Et sur excuse-moi Gérard, mais sur Minitel, il y a Max le Belge qui dit une drag queen, c'est un homme sans queue ni sein comme toi. Qu'est-ce que t'en penses?
0: Sans queue, déjà faudrait qu'il vienne voir. Sans sein peut-être.
6: Hiroshima, une fois pas deux. Hein.
0: Gabriello.
5: Tu lui proposes de venir voir?
0: Non, bah, il reste où qu'il est. Gabriel,
6: j'arrive, ma chérie, il me dit.
13: Ouais, je t'ai dit, les histoires de pompes, hein, les problèmes de pieds. Hein.
0: Ah bah ouais, tu viens de répondre, toi.
13: Oui, tout à fait.
0: Ah ok. Ouais. Donc, Marcel Leroutier, donc, toi, c'était bon?
13: Ouais, j'ai dit les cils, ouais.
0: Ok. Mycose?
16: Moi, ce serait le nez et la bouche. Mmh. Parce que j'ai remarqué que les drag queens avaient un nez assez pointu. Et moi, j'ai pas du tout le nez pointu. Et j'ai remarqué aussi qu'elles avaient des grosses bouches pulpeuses, on va dire. Et bon, j'ai une bouche pulpeuse, mais pas si grosse qu'elle, donc je pense que je préfère ça avant.
0: Non, mais je pense pas. Hein. De toute manière, c'est pas ce qu'ils vont se repère en premier, la bouche. Hein. Grosse Zaza. Non, 5 minutes, laissez répondre Grosse Zaza maintenant.
16: Oui, moi je pense que c'est la pomme d'Adam.
13: Ah, papy.
0: Attends, c'est quoi ça?
16: La glotte, la petite boule que t'as dans la gorge.
6: On n'a pas, Gérard.
13: Non,
0: bon,
13: sur le cou.
0: Attends,
6: il en a trois, il sait plus.
0: Non, attends. Parce que là, faudrait peut-être arrêter vos conneries, parce que là, ça commence à bien faire tous les deux.
6: Mais regarde.
0: Non.
6: Truc, là. Non, mais ça, les filles, elles en ont pas. C'est
14: quand,
6: pour ça
14: quand
6: que
14: il y a un truc qui remonte et qui redescend.
6: Quand,
0: Grosse Zaza, vas-y, continue.
16: Bah voilà, la pomme d'Adam, c'est ça que je ferais en premier. Et puis, en deuxième, peut-être la poitrine.
0: De toute manière, en principe, c'est la poitrine qui se refont faire en premier. Hein.
6: Mmh. Mais en deuxième, la pomme.
0: Non, je pense pas. Donc, sondage, parce que on va faire sondage en même temps. Alors, aimeriez-vous être un drag queen? Alors, 34% des gens auraient aimé, mais l'être, mais... sont des femmes, ça c'est vrai, pour ça je suis d'accord, parce que c'est vrai que ça peut être aussi bien femme que homme. 28% des gens n'y pensent plus depuis qu'ils sont en prison. Tu veux faire allusion à quoi là? Ils ont voulu faire allusion à quoi là, l'histoire?
5: Je sais pas, faudrait que je leur demande.
0: Ils ont voulu faire allusion à Jean-Pierre Sauzet?
5: Bah je sais pas, il y a pas que lui en prison, tu sais, genre.
0: Ouais, d'accord. Et 19% des gens le sont déjà, mais que le jeudi soir en écoutant leur maître à la radio. Donc s'ils font allusion à moi, c'est bien.
6: Illusion
0: en moi, c'est bien, mais ça...
5: Bah quoi, c'est bien que les drag queens te considèrent comme leur maître.
0: Bah ça, je pense, mais je serai pas leur maître trop longtemps. Alors donc, troisième question.
6: Non, et toi, tu réponds pas?
17: Ça y est, j'ai dit, la plupart, c'est qu'ils se repassent vers les seins.
11: Pourquoi ? Mais pourquoi les seins seulement ?
17: Parce que c'est ce qui, la plupart, c'est ça qu'ils seront pompés en premier, en
11: sur
17: priorité.
11: Minitel, il me disait qu'en fait, ils se font faire le cul d'abord.
17: Non. Ça, sur Minitel, tu vois, si c'est pour me répondre des, si c'est pour me donner des cochonneries.
11: Non, mais il me disait avant toute chose, ils se font faire le cul.
17: Non, mais tu vois, si c'est pour me dire des conneries comme ça, c'est même pas la peine sur Minitel, on laisse tomber.
11: Les seins, pourquoi pas le cul ?
17: Alors, peut-on être drag queen en faisant un autre métier ? On va demander à Gros Zaza. Gros Zaza.
18: Oui, c'est ce qui m'arrive, et éventuellement aussi, ouais, c'est ce que je fais, puisque je suis drag queen le soir, et le lendemain, je travaille dans les boîtes de journée, boîtes de nuit.
17: Bon, alors attends, la journée, tu fais quoi ? Parce que là, tu parles... Non mais attends, sois... Écoute bien,
18: oui.
17: Parle comme il faut devant ton combiné et parle un petit peu plus fort.
18: Oui, ma puce.
17: Moi, je suis pas ta puce, d'accord ?
18: Excuse-moi.
19: Mon pou.
18: Bon, alors je répète.
19: Mon pou.
18: Je répète. Allô ?
17: Oui, je t'écoute.
18: Donc, le soir, je suis drag queen. Et le lendemain, je travaille, je fais le ménage dans les boîtes de nuit.
19: Oh là là, c'est compliqué.
17: Attends,
19: ça...
17: Moi non plus, j'arrive pas... J'ai du mal à comprendre.
19: Attends,
17: d'après ce que j'ai pu comprendre...
19: Non, attends.
17: Le soir, elle est drag queen, et la journée, elle travaille comme femme de ménage dans les boîtes de nuit. Donc, ce qui veut dire que là où t'es, quand tu fais ton truc le soir, tu restes dans la boîte de nuit pour nettoyer.
18: Oui.
17: Ouais, parle plus fort encore. Bon, alors, tu vas retourner voir Apolline parce que... Vous me la faites parler plus fort parce que là, ça commence à me gonfler, elle.
11: Mais en fait, est-ce qu'on peut, si elle peut me
17: parler plus fort ? Marcel Leroutier. Oh, vous arrêtez avec les doubles sons !
11: J'ai une question Minitel, moi.
17: Non, j'en ai rien à foutre, pour l'instant.
11: On demande, parce que tu dis tout le temps des drag queens, mais est-ce que pour les femmes, ça peut pas être des drag kings ?
19: Ouais.
18: Si, ça existe.
19: Ouais, ça existe.
17: Bon, attends,
18: en Angleterre.
17: Oh, je vous ai dit de me la calmer, celle-là.
15: Mais
17: elle parle pas, c'est pas. Alors, tu fais ton boulot. Ça commence à bien faire, là, maintenant.
15: Ça y est, elle est calmée.
18: Gérard, je me suis calmée.
17: Non, ouais, oh. Retourne au standard.
15: Tu lui demandes de parler plus fort, elle parle plus fort.
17: Oh là là. Eh, qui c'est qui commande le jeudi ? C'est toi, maintenant ?
18: Ouais.
17: Tu veux faire les débats ?
18: Ouais.
11: Mais non, Gérard.
17: Attends, toi, tu dégages, grosse Zaza, au revoir.
11: Mais non, attends.
17: Allez hop, dégage à la.
11: Je suis pas d'accord, Gérard.
17: Attends, t'es pas d'accord, toi, tu la fermes.
11: Tu lui dis, elle parle pas assez fort, vous la reprenez hors antenne pour qu'elle parle plus fort.
20: Et quand elle parle plus fort,
17: attends,
20: tu la tèges.
17: Attends, toi, tu pars pas, d'accord, parce que tout à l'heure, je vais t'éclater maintenant.
11: Et quand
17: ça commence à bien faire.
20: Et quand elle arrive, elle parle bien, tu l'entends bien, elle parle fort, tu la jettes.
11: C'est comment tu veux qu'il s'y retrouve?
20: C'est quoi ce boulot?
17: Marcel Leroutier, toi, pour l'instant, tu t'écrases.
11: Ok.
17: Marcel Leroutier.
19: Au club des routiers, hein, à Foix quand même. Je sais pas si tu connais Foix.
17: Ouais, Manu, merde!
11: Bah, il est là.
17: Oh, tu fais ton boulot correctement ou t'es bien de l'équipe?
11: Ok, d'accord.
17: Eh, vous savez pas comment ça me fait chier à la troisième question, hein?
11: Ils sont là, Gigi, y a pas de souci.
19: Allô?
17: Allez, allez-y avec les doubles sons, continuez, vous m'intéressez.
21: Marcel, le routier, allez!
19: Ouais, je suis là. Ouais, donc je disais, Gérard, donc je suis gogo dancer, moi, après les livraisons, hein. Donc je suis Google Answer à fois et tout, ça cartonne bien, donc ouais, c'est possible de faire deux métiers en même temps, mais je crois que tu connais bien le problème.
17: Alors tu peux expliquer le fond de ta pensée ?
19: Le fond de ma pensée, non, je peux pas l'expliquer parce que c'est le fond de ma pensée. En revanche, je peux te dire donc je fais deux métiers, ça me plaît beaucoup et tu te gagnes la thune facilement la nuit, donc travailler la nuit, je fais du gogo, j'adore. Voilà.
17: Non bah attends, pour l'instant, tu réponds même pas à la question.
19: Je répète, oui, on peut faire deux métiers en même temps et être drag queen le soir.
17: Alors, maintenant, je te demande de préciser le fond de ta pensée sur ça.
19: Alors, je pense qu'on peut le faire parce que c'est sympa. J'ai précisé là.
17: Ouais. Bon, alors lui, tu peux lui dire au revoir.
11: Mais on vire tout le monde.
15: À la place de.
11: C'est toi qui comprends pas ce qu'il dit.
17: Oh là là là là là là.
15: On accueille Robert la déménageuse, 38 ans de Dunkerque.
11: Robert la déménageuse, 38 ans de Dunkerque.
19: Je connais Robert.
15: 91.8.
11: Ne flatte pas mieux. FM. Robert. La déménageuse.
17: Ouais, c'est bon.
11: 38 ans.
17: Oh
11: bah,
17: Oh, je sais écrire, d'accord. J'ai pas besoin que tu me l'appelles.
2: Bonsoir.
3: Lentement, mais bien.
2: Alors, Robert.
22: Oui, bonsoir.
17: Bonsoir.
22: Bonsoir.
17: Bonsoir. Bon, derrière, vous la fermez maintenant, ça commence à bien parler.
22: Tu es nerveux.
17: Oh là là là là là là là là là là là.
22: Arrête, Gérard, calme-toi.
3: T'es excité comme une puce, Gérard, sérieux.
2: Gérard, t'es nerveux.
17: Déjà,
22: on t'attend.
17: Ouais, attends, toi tu te calmes, d'accord?
22: Moi je suis tout à fait calme, j'attends que tu me poses des questions.
2: Ouais.
17: Bon, alors, Gabriello.
2: Bah écoute, oui, alors à savoir si on peut faire deux métiers, moi je pense que oui. Je vais même aller plus loin. Si tu veux suivre mon idée, moi je pense qu'en fait, les plus pervers, les plus tordus, c'est les mecs qui sont PDG le jour. Et ça se fait fouetter dans des donjons, ça fait la drag queen la nuit, c'est PDG pendant la journée, ça gagne plein de thunes, c'est haut placé.
23: C'est PDG.
2: Ouais, ouais. Et plus c'est haut placé, moi je dis, plus c'est pervers et plus ça fait la drague la nuit et ça se fait tripoter les fesses dans les clubs et compagnie. Tu peux pas dire le contraire, tu sais un petit peu comment c'est dans le milieu. Je suppose que t'en vois de la toutouse quand même, un petit peu à droite à gauche.
17: Non, pas du tout.
2: Si, dans le milieu de la... Attends, ouais, dans le milieu de la radio quand même, il y a 2-3 ambigus quand même, non?
3: Dans le
2: milieu
3: non.
2: de la route aussi. Ah, il y a des polyvalents, arrête.
17: Non. Je peux te...
2: Faudrait que t'ailles un peu plus dans les clubs, genre au King et tout ça la nuit, tu verrais que tu retrouverais beaucoup de gens que tu connais, hein, moi je te garantis. Hein.
17: Ouais, tu veux bien préciser le pont de ta pensée?
2: Ah, je vais pas, non, mais attends, je vais pas préciser le nom, j'ai
17: Non, non, mais précise bien.
2: Mais non,
17: précise.
2: Mais je peux pas balancer comme ça.
17: Non mais précise.
2: Et je vais pas parler du directeur d'antenne comme ça devant tout le monde, arrête,
22: en fait,
2: c'est
22: non,
2: bon.
22: En fait,
2: c'est bon, hein.
17: Hop, au revoir. Allez, ça t'apprendra de vouloir jouer les gros bras aussi, toi. Alors là, je crois que ce soir, le premier débat, on est déjà à la troisième question. Ça peut être déjà le quatrième qui gerbe.
3: GG, sur Minitel, il y a Rosebud qui te dit « Penses-tu que les drag queens portent-elles des slips jaunes et est-ce qu'elles vivent bien la différence d'âge ?»
17: Là, j'y réponds. Réponds même pas. Alors toi, Marcel Leroutier, ou tu te calmes ou je te vire.
3: Pourquoi tu veux pas lui répondre à Rosebud?
17: Parce que c'est des questions qui ont rien à voir avec le débat.
3: Bah
17: d'accord.
3: Ça parle des drag queens.
17: Bah ouais. Non, attends, les slips jaunes, attends. Tu veux faire allusion à moi par rapport aux chiottes de la loco. Alors lui, il va se faire enculer. Ok? Clair, net, précis.
3: Mais.
17: Alors maintenant, ça commence à bien faire. Le mini-test, je ne veux plus en entendre parler.
3: Ok, d'accord.
24: Gérard?
17: Alors, Rigaud.
24: Ouais, sur IRC, il y a Jet, il te demande si en fait tu peux considérer les sportifs qui se rasent les jambes comme des drag queens, dans la mesure où ils se rasent les jambes, les cyclistes par exemple. Les nageurs.
17: Non, les cyclistes, ils se rasent pas les jambes. Dans les sports comme ça, c'est-à-dire soit que ce soit le foot, le cyclisme, l'athlétisme. Le rugby et puis le basket, j'ai jamais vu des gens qui étaient rasés. Hein.
3: Si, ça
24: bah si.
3: Dans le vélo, ils se rasent les jambes.
24: Dans le vélo, ils se rasent les jambes.
3: Parce que s'ils tombent, au moins, ils peuvent se faire soigner. Sans
17: bah attends, mais pour un sang,
24: non, mais
17: pour
24: vrai.
17: Un sang, je réponds à gauche, je te réponds pas à toi, ok. Donc, c'est vrai, ouais, mais s'ils tombent, ils se font des écorchures, mais ils se rasent pas la jambe. Sauf si c'est pour une opération grave. Ça, automatiquement, ils vont se faire raser, comme moi.
3: Mais ils se font raser avant, bah avant ouais. de tomber.
17: Bon, oui. Toi, allez hop, toi, Pildar, tu dégages, je t'en veux plus dans
24: non,
17: l'équipe.
24: Pas déjà.
17: Hop, dehors, Pildar.
3: Mais laisse-le, t'as un record battu, une en 8.
25: Bon, Gérard, à la place de Gabriello, on accueille Tata Diamant, 24 ans de Toulouse. Sur 102.7.
26: Bonsoir, c'est Tata Diamant à l'appareil.
27: Salut toi.
26: Bonsoir, salut, bonsoir à tous.
27: Bonsoir.
17: Bon, ça y est, les bonsoirs, c'est bon.
26: Hein? Heureux d'entendre ta douce voix.
17: Mycose.
25: Oui, Gérard. Moi, mon petit ami est drag queen.
17: Ouais.
25: Il est parti faire la teuf avec ses copines. Donc, il va rentrer dans une heure ou deux, et puis, voilà, quoi.
26: Ouais, si je puis me permettre, Mycose, parce que t'es dans le milieu de la MST quand même, hein,
25: oui.
26: Faut savoir.
25: Tata
26: Diamant, hein. Je voulais juste lui dire que...
17: Non, mais attends, Tata Diamant.
25: Ça m'intéresse ce qu'il veut dire.
17: Tu peux attendre qu'on te donne le feu vert pour parler, tu laisses finir...
3: Mais c'est une réaction
26: à chaud.
25: Vas-y.
17: Bah alors vas-y.
26: Donc je voulais juste te prévenir que ton copain quand il va rentrer...
17: Qui c'est qui commande là le jeudi? C'est toi Manu maintenant qui va faire passer les auditeurs avant que je leur donne l'autorisation?
3: Oh, c'était pour répondre.
17: Non mais attends, pour l'instant c'est moi qui commande, ok?
3: Ouais, ok.
26: Parler, les godiches.
3: Bah non, réponds pas, tais-toi.
27: C'est lui.
3: Ok.
26: Manu Lagodi.
20: Allez, vas-y, Tata Diamant, réponds.
26: Je voulais juste te dire que rien, juste ton copain, il va être tout dilaté.
17: Oh, c'est ça, voilà.
11: Ah, ok, d'accord.
17: Bon, d'accord.
20: Maintenant, c'est qui y a? Alors, on va accueillir qui? Non, il y a qui?
17: Robert, Robert, la déménageuse.
1: Oui, t'es en rantaine, tu peux me répéter la question?
17: Non, je répète plus la question.
1: C'était par rapport au travail de nuit et de jour, c'est ça?
4: Est-ce que est-ce qu'il peut travailler jour?
1: Je pense pas. Non, impossible. Hein. On est drag queen ou on ne l'est pas.
4: Oui.
17: Enfin, t'as même pas compris la question.
1: Ouais. Bon, c'est pas grave, on enchaîne.
17: Ouais, on enchaîne. Attends, déjà pour l'instant, si t'es pas contente, ça sera le même prix. C'est moi qui commande. Okay.
4: On a la raison parce que mon petit ami, il est que drag queen, quoi. Son métier, c'est drag queen. Ouais, voilà, il y a rien d'autre à part ça.
26: T'as pas de diamant, je peux répondre.
1: Oui.
17: Vas-y.
26: Ouais, moi, je voulais dire que c'est faux parce que moi, je suis fossoyeur le jour et drag queen la nuit. Hein, je veux dire, ça empêche pas. Hein.
4: Et tu casses pas les ongles?
26: Non. Je mets des gants pour travailler.
17: Ah ouais.
26: C'est tout.
17: Ah ouais, pour transporter de l'argent, tu mets des gants.
26: Non, je suis pas convoyeur, je suis fossoyeur. Je fais des trous. Je creuse des trous et le soir, en fait, la nuit, je creuse des trous aussi. Je suis drag queen, quoi. Hein.
17: N'importe quoi.
11: Gérard, est-ce que c'est payé une drag queen?
17: Non.
11: Donc, c'est pas ça gagne quoi d'argent?
17: Mais justement, la question quand tu m'appelleras, maintenant, je veux plus que tu m'appelles pour les questions, parce que ces questions-là, on devait les poser, mais toi, tu m'as dit, ouais, ok, c'est bien, mais moi, je suis pas d'accord.
11: Donc, mais attends, c'est toi qui les fais, les questions.
17: Ouais, mais dans ce cas-là, je voulais poser des questions, combien que ça rapporte, et puis tout.
11: Bah, si c'est pas payé, ça rapporte rien.
17: Bah, oui. Quand je t'ai dit 1 euro, tu m'as balancé...
11: Dis pas les questions, on va les faire.
17: Bah non, mais justement, je la fais pas, celle-là.
11: Bah t'es naze, t'es tout naze.
17: Attends, si t'es pas content...
11: C'est lui qui commande le jeudi soir.
17: Eh,
11: hein.
17: Tu sais, si t'es pas content, tu sais ce que tu fais,
11: tu
17: prends
11: toi,
17: ton blouson et tu te casses. On en a rien à foutre de toi, d'accord? Clair, net et précis. C'est la dernière fois que je vais te le dire. Parce que mardi, vous m'avez fait de la merde, ce soir, vous me refaites de la merde.
11: Quelque chose de mignon.
17: Hein? Et là, vous êtes trois foutre de la merde. Alors ça commence à bien faire.
25: Bon, vas-y, continue, Gégé.
17: Attends, toi, tu te tais, d'accord? C'est la dernière fois que je te le dis. On t'a assez dit mardi avec Max, ok? Alors maintenant, tu vas arrêter.
11: Tu peux préciser le fond de ta pensée?
17: Hein? Le mardi, t'as foutu ta merde. Ce soir, tu vas pas foutre ta merde. C'est pas tes débats, c'est les miens.
11: Allez, Gérard, on y va maintenant.
17: Ok?
11: Allez.
17: Maintenant, tu vas perdre ton standard et tu vas... Je ne veux plus te voir avec le micro allumé. Sauf pour m'annoncer les auditeurs.
11: Ok.
17: Parce que là, ça commence à bien faire. Parce que vous n'allez pas me casser tous les jeudis mes débats. Parce que sinon, moi, je vais finir par faire une chose, faire qu'un débat. Et on va perdre de l'audience.
11: Oh non!
24: Oh non, Gérard.
17: Et moi, je risque de perdre mon contrat. Si je perds mon contrat, fais-moi confiance que ça sera de ta faute. Ok? Alors maintenant, tu vas faire ton boulot au standard. T'es stagiaire, t'es pas payé pour couper la parole aux gens.
25: Ok.
17: Clair, net, précis.
25: Ok.
11: Tu peux préciser le fond de ta pensée, Gérard, précisément à ce moment-là?
24: Si RRC, il demande le fond de ton slip aussi.
11: Mm.
17: Donc, quatrième question, et on va s'écouter.
11: Oh.
17: Et après, on va s'écouter un disque. À partir de quel âge devient-on drag queen ou autre? Et on va s'écouter les grosses à talons aiguilles avec Laisse-moi te pénétrer jusqu'à l'aube. Et on se retrouve tout de suite après au 0803 08 5000.
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0: Manu vient de vous annoncer une connerie, c'est pas la peine d'appeler pour le disque, c'est faux. Pour la grosse talon aiguille avec Laisse-moi te pénétrer jusqu'à l'aube, c'est faux, il n'y a pas de disque à gagner.
1: Je m'excuse.
0: Eh ouais, vous venez d'écouter la grosse talon aiguille avec Laisse-moi te pénétrer jusqu'à l'aube. Alors je préviens à démentir ce que Manu a annoncé.
2: Oui, pardon, donc, je me suis trompé.
0: Donc il n'y a rien à gagner, donc non. C'est pas la peine d'appeler pour essayer d'avoir ce CD-là.
3: Vous aurez rien.
0: Il y a rien du tout à gagner. Donc vous pouvez toujours nous appeler au 0803 08 5000. C'est Fildar et Apolline qui sont au standard. Toujours le 3615 Code Fun Radio, rubrique directe, en espérant qu'on aura des réactions mieux que les premières. Et toujours sur l'IRC ou que Rigo vous attend, www.fr, Code Fun Radio. Et donc la question, c'est à partir de quel âge devient-on drag queen?
1: On va demander ça à Mikoz.
4: Moi, mon petit ami a commencé à 21 ans. Parce qu'en fait, il s'est découvert une vocation à travers cet art. Parce que pour lui, c'est un art, c'est aussi une profession, ce que je te disais tout à l'heure. Donc lui, il va dans les boîtes, il est payé pour être drag queen, et il est drag queen professionnel. Et en fait, ça l'a pris à 21 ans.
0: D'accord. Tata Toto Damien ou Tata Damien, là, je sais plus.
5: Non, c'est Tata Diamant.
0: Bon, ouais, vas-y.
5: Donc, écoute, moi, je vais dire que la plupart de mes copines, elles ont eu la vocation, c'était, au collège, au lycée, tu vois, dans les années d'école et d'internat. C'est quand même en internat, c'est là qu'un peu on découvre la vie, quoi, hein.
0: Mm-hmm.
5: Je veux dire, ouais. Dans les dortoirs, hein. Ainsi qu'à
0: Mikoz, tu te tais, s'il te plaît, quand les gens répondent, s'il te plaît, merci.
5: Ouais, je voulais dire, aussi, je sais qu'il y a beaucoup de gens qui ont... Oh là, j'ai une voix de Robocop.
0: Il y a un léger problème, non, c'est bon là.
5: Problème.
0: Non, c'est bon là, vas-y. Bon.
5: Ok, je voulais te dire qu'il y a beaucoup de gens qui ont découvert ça à l'armée. Quand même, faut savoir que les dortoirs...
0: Tata Diamant.
5: Oui.
0: Tu vas retourner voir Fildar parce que là, on a un petit problème avec toi.
6: Remets-la à l'antenne, Phil.
7: Ah, c'est bon, c'est bon.
0: Voilà. C'est bon, alors vas-y, donc répète, vas-y.
5: Ah, voilà.
0: Donc redis ce que tu disais.
5: Voilà, je voulais dire que aussi beaucoup de futurs dragues ont eu leurs premiers ébats dans les douches à l'armée. Hein. Ça rapproche quand même les gens, comme je te disais. Par contre, je sais qu'il y a des drag queens très très jeunes et qu'il y a des gens qui disent que ces gens-là, faudrait les tuer à la naissance.
0: Bon, alors, là, je vais te dire une chose. Tata Diamant.
5: Oui, Mickey, oui.
0: Non, mais c'est pas la peine d'insister, de dire de les tuer à la naissance, on te dit au revoir, on te quitte, au revoir. Au revoir.
4: Au revoir.
0: Tu peux lui dire au revoir.
6: Ça y est.
0: Alors, Marcel Leroutier, maintenant.
8: Ouais, écoute, moi, je pense que c'est une véritable vocation, hein, le drag queenage. T'y penses toute ta vie, c'est un peu quand tu veux être prêtre et tout, t'y penses, et puis dès que c'est permis, t'y vas. Là, c'est ça, quoi. Dès que tu peux rentrer en boîte, peinard, ça,
0: mm-hmm.
8: Là, tu t'habilles bien, c'est ta vie, c'est le drag queenage, c'est comme ça. C'est, tu commences à l'âge auquel t'as envie. Voilà, je crois que c'est ça.
0: D'accord. Robert, la dameuse.
9: Ouais, bah,
0: la déménageuse, pardon.
9: Ouais, je suis en train de muer, excuse-moi. Là, je pense que le drag queenage aussi, ça se transmet de père en fils et de mère en fille. Et donc, quand la mère, elle est enceinte, le drag queen, si elle est drag queen, elle, le drag queen, son bébé, ben, c'est un drag queen directement.
8: Mmh. Je crois qu'il y a une chance sur deux.
0: Je pense pas, non.
9: Non, direct, hein.
0: Non, à mon avis, de toute manière, ça dépend... Ça dépend de la personne à quel âge qu'elle veut le faire, parce que là,
9: c'est vrai que... Ça dépend de ça.
8: Ouais, c'est vrai, ça dépend
6: de Loulou.
0: Ça dépend de la personne, ce qu'elle veut faire par la suite et puis tout. Tu voulais dire... Qui c'est qui voulait rajouter un truc? Si c'est pour parler de faire la manche, c'est pas la peine. Hein, celui qui vient de dire ça, je t'arrête tout de suite.
9: Non.
0: Non, mais si, j'ai entendu un mec qui voulait parler de ça. Comment réagissent vos proches? Alors là, la question, c'est comment réagissent vos proches ou familles à propos des drag queens? Donc, alors je précise bien le fond de...
9: T'as pensé.
0: La question, c'est comment réagissent, par exemple, vos amis, vos parents, tout ça, quand vous leur annoncez que vous êtes drag queen, d'accord?
9: Ouais.
0: Vous avez bien compris la question?
9: Ouais, très bien.
4: Oui, allez, oui.
0: Bon, alors, Mikoz.
4: Moi, ma mère a été très choquée la première fois que je me suis présentée devant elle habillée en drag queen. C'est mon petit ami qui m'a initiée à ça. Et maintenant, je suis amateur. Et ma mère était très choquée, et mon père aussi. D'ailleurs, il me parle plus, quoi.
1: Non, mais comment qu'ils l'ont réagi? Est-ce qu'ils l'ont bien réagi ou mal réagi?
4: Plutôt mal, puisque personne ne veut plus me parler. Je suis damnée de la famille et mes parents m'ont déshérité.
8: Oh, c'est horrible.
1: Non, mais attends, parce que là, Marcel Leroutier, c'est toi qui viens de réagir aussi?
8: Ouais, mais je suis ému.
1: Non, mais c'est vrai que, faut se dire une chose, que ce boulot-là, c'est vrai que c'est pas apprécié par tout le monde. Ouais. Mais de savoir comment que les parents réagissent, par exemple tes frères et tes sœurs, comment qu'ils l'ont réagi par rapport à comment que tu leur as annoncé, est-ce que tu leur as bien annoncé ou est-ce que tu leur as dit comme ça, ça y est.
4: Je l'aurais pas dit, je l'aurais montré, quoi. Un jour, je suis arrivée habillée en drag queen avec mon petit ami habillé en drag queen.
9: Le choc.
4: Le choc familial, c'était un repas de famille, c'était pendant un baptême et tout. Mm-hmm. On s'est dit autant leur dire.
9: Aucune crise cardiaque.
1: Attendez. Donc apparemment, d'après ce que je vois, c'est toi de ton côté vis-à-vis par rapport à ta famille, ouais. Ça a été mal pris.
4: Ouais, mais bon, je les emmerde, donc.
1: Non, mais attends, faut pas dire ça par rapport à sa famille, parce que t'en as toujours besoin derrière toi.
4: Ouais, mais enfin bon, ils m'ont déshérité.
1: Non, mais de toute manière, c'est pas la peine de dire que.
9: T'as toujours besoin de la famille derrière.
1: Non, mais c'est pas la peine de dire que. C'est pas la peine. Attendez.
6: Parlez pas tous en même temps.
1: Attends, Marcel Leroutier, puis Robert, la dépanneuse. La déménageuse. Faut bien se dire une chose, c'est que là, elle vient de dire qu'elle emmerde sa famille. Mais attention, parce que la famille, t'as bien été contente de l'avoir pour faire tes études.
4: Oui, je suis
1: d'accord.
4: Non,
1: parce que là, tu es un petit peu trop loin quand tu dis que t'emmerdes ta famille. La famille, t'en as toujours besoin. Je suis désolé. Cinq minutes, oui.
6: En plus, des fois, c'est grâce à la famille, c'est devenu drag queen, ouais. Donc tu peux les remercier.
2: Exactement.
1: Ouais, parce que c'est
6: ça
1: eux qui.
6: Dépend des circonstances.
1: C'est eux que, quand même, qui t'aident.
6: Qui t'ont aidé à devenir drag queen.
1: Qui te payent des fringues.
6: Pour être drag queen.
1: D'accord.
2: Et qui t'ont formé, quand même, qui t'ont mis dans le moule au départ.
8: Ouais, exactement.
1: Bon, avant qu'on. Attendez, ouais, mais c'est bon, Mikos. Rigo, oui.
3: Ouais, sur IRC, il y a plein de questions et. Ah merde, j'en avais une bien, bah tant pis, je vais récupérer une vite fait. Il y a Obi-Wan qui te demande ce que tu penses des supporters du PSG qui ont cassé 5 bus.
1: Non, alors là, c'est pas le thème du débat, donc c'est pas la peine. Déjà, là, tu peux déjà lui, je vais lui dire.
3: Vas-y.
1: Sur le débat sur les supporters, on va pas parler de ce qui s'est passé mardi.
3: Ah, okay.
1: Clair, net, précis.
9: Bon, okay. À la place de Tata Diamant, on accueille Vieille Taupe, 35 ans, de Cherbourg, 93.1 FM. Ah,
8: salut à toi, Vieille Taupe.
9: Bonsoir, Vieille Taupe.
1: Salut, Vieille Taupe.
7: Bonsoir à tous, c'est Vieille Taupe de Cherbourg.
1: Donc, fréquence
7: 93.1.
1: Ouais.
7: Ouais, FM.
1: Ouais, mais j'espère que tu as parlé comme il faut devant ton combiné.
7: Ah, je vais parler en face de mon combiné, il n'y a aucun problème.
1: Bon, bah j'espère. Marcel Leroutier, pour revenir sur la question. Avant Marcel Leroutier. Donc c'est bon, j'ai bien répondu à sa question.
3: Ouais.
9: Très bien.
1: Par contre,
6: sur Minitel, on dit et toi, comment t'as fait?
3: Voilà.
6: Je suppose que ça rejoint la question internet.
3: C'est exactement la même, ça doit être la même personne, ou son frère, ou son cousin.
1: Si c'est pour l'histoire des supporters, c'est pas la
6: même.
1: Mais
6: peine. Non, pas les supporters, ta question.
1: Bah si.
6: Ta question sur le débat, on s'en fout des supporters.
1: Non, mais moi, je veux la question IRC avant.
6: Bah c'était la même
3: question,
6: que moi.
3: La question IRC, c'est Yankee qui te demande si tu penses que les drag queens... qu'est-ce que tu penses des drag queens qui se laissent pousser le kyste?
1: Bon, là, j'y réponds pas.
6: Bah, tu vois, t'aurais mieux fait de répondre à ma question.
1: Donc, c'est la même. Ça sert à rien. Marcel Leroutier.
6: Mais et toi, t'as pas répondu?
8: Ouais,
6: mais...
8: Toi,
1: non, mais Marcel Leroutier.
8: Oh, bon, alors, je te réponds d'abord.
1: Bah oui.
8: Bon, il n'y a pas de problème. Bon, ouais, non, alors, enfin, moi, je vais t'expliquer. Donc, comme je t'ai déjà dit, je suis pas précisément drag queen, mais je suis go-go dancer, hein, dans le milieu des routiers, quand même. Et moi, ma famille, elle le supporterait pas, hein, donc je ne leur dis pas. D'ailleurs, j'ai un petit dicton, hein, donc, pour drag queener, vivez caché. C'est une petite devise personnelle. Mm-hmm. Avant, j'ai des potes, la mère, elle fait les costumes et tout, c'est carrément, tu vois, c'est familial. C'est une petite entreprise familiale, donc ça dépend, voilà. Je crois que j'ai précisé le fond de ma pensée.
1: D'accord. Robert, la déménageuse?
9: Bah moi, je baigne, hein, dans une famille de drag queen. Dès ma naissance, j'ai été accueillie par deux vieilles têtes bien déguisées. Et je suis très habituée à ça. Et donc, ils le prennent très bien. Donc, et c'est moi qui l'ai pris mal.
1: Non, mais comment qu'ils ont réagi
9: Non, mais c'est moi qui ai réagi. Eux, ils baignent dedans, c'est leur culture, c'est le drag queenage. Donc, eux, ils le prennent bien. Moi, moyen. Voilà.
1: D'accord. Vieille taupe.
7: Ouais, bah écoute, moi, ma famille l'a très mal pris. Faut savoir que j'ai pas du tout été soutenu. Hein. J'ai été viré de chez moi, j'étais obligé de me débrouiller tout seul.
8: C'est horrible.
7: Donc,
1: Non, attends, Marcel Leroutier, s'il te plaît, tu le laisses parler, t'as parlé. Donc, tu laisses parler les gens, s'il te plaît.
8: Je suis désolé, je suis encore ému.
7: Ouais, moi, je dirais qu'aujourd'hui, moi, j'ai plus de famille. Ma famille, c'est le milieu de la nuit. Donc, les autres dragues, les go-go dancers, etc., etc. Et ouais, j'ai été très, très, très déçu du comportement de ma famille vis-à-vis de la situation. Sauf, j'ai eu une cousine et un cousin qui m'ont soutenu, c'est tout.
1: Non, mais c'est vrai que... Là, comme j'ai précisé avant de poser, quand j'ai posé la question, j'ai bien précisé le pourquoi de la question que je la faisais. C'est vrai que faut se dire une chose, c'est de savoir comment les parents, voire vos proches, c'est-à-dire vos cousins, vos cousines, vos oncles, tantes et grands-pères, arrière-grand-mères, et puis tout ça, comment qu'ils ont pu le réagir. C'est vrai que si on veut aller si on pousse plus loin la question, c'est vrai que faut se dire une chose que une fois qu'ils vous voient grandir, bon après ils vont se demander comment que ça se fait que vous vous lancez là-dedans. Donc ça fait c'est vrai que c'est un choc par rapport à eux parce qu'ils ont pas l'habitude ils ont l'habitude de vous voir normalement. Mais de vous voir changer du jour au lendemain et de vous voir déguisé en drag queen, c'est vrai que ça fait un choc en fin de compte. Ouais, qu'est-ce que tu veux toi ?
6: C'est peut-être une passion ou un luxe.
1: Ouais. Bon, alors ça.
6: Non, mais si ils ont envie de se déguiser alors qu'à la base c'était des garçons, c'est que c'est une passion. Autrement, ils le feraient
1: mais
6: pas.
1: Mais je te demande par rapport à la famille, je te demande.
6: Mais oui.
1: Pas
6: oui, autre chose.
3: Par rapport à la famille.
7: GG.
1: Oui.
7: C'est toujours vieille taupe. Moi, par exemple, je peux te raconter une anecdote. Hein, je me souviens.
1: Non, mais vite, parce qu'on va pas s'éterniser là-dessus parce qu'il il reste encore six questions derrière.
7: Toi, je me souviens avec ma famille à l'époque, on m'appelait la grande Katia. Ça se passait au moment du réveillon de Noël et du Nouvel An. Et ils se foutaient de moi, ils étaient à table, ils étaient là, Bronson, avec nous et tout, ils m'appelaient Charles Bronson.
8: Et pas la gueule, Bronson.
7: Et, ouais, et ça, je l'ai hyper mal vécu.
1: Non, mais c'est
7: pour ça que j'ai foutu ma moumoute dans les vitres, d'ailleurs.
1: Non, mais attends, parce que là apparemment, vieille taupe, tu reviens pas dans
7: Si, c'est avec ma famille.
1: Non, mais tu reviens pas dans le thème du débat, parce que là, tu parles de Charles Bronson, donc tu parles des films.
7: Non, il faut que moi, mais j'ai moi, on va plan Charles Bronson, c'est pour ça.
1: Ben oui, mais donc, tu repars sur des films.
7: Alors
1: donc,
7: que je ressemble à Clint Eastwood, en plus.
1: Bon, bah, ça sert à rien.
6: Mais non, parce qu'en fait, c'est quand même un garçon, et même s'il était déguisé en drag queen, il avait encore la moustache.
7: Exactement.
6: Donc, il se moquait de lui en l'appelant Charles Bronson, voilà. Parce que Charles Bronson, il a une moustache comme toi.
3: Bah ouais.
6: Voilà. Tu comprends,
1: ouais, oh.
6: Capiche. Tu capiches, oh.
10: Capito.
1: Bonjour. Oh, toi, je t'ai déjà dit, tu fermes ta gueule.
11: Toi, Pauline, t'es là
1: tu bosses. Okay. T'es là pour faire ton standard et tu la fermes, je t'ai déjà dit.
6: T'annonces.
1: C'est la dernière fois que je te le dis.
3: Voilà.
1: Après, ça fait déjà trois avertissements. Le quatrième, tu prends la porte.
6: La puerta del sol.
3: Et Gérard, pour parler de la famille, sur IRC, il y a Falzone. Il dit qu'en fait, son frère est drag queen. Est-ce qu'il peut le considérer comme sa sœur?
8: Oula, c'est pas mal.
1: Mais c'est vrai, mais est-ce que par rapport, est-ce qu'il dans de l'autre côté de sa famille, à part sa sœur, à part elle, est-ce que sa mère et tout ça, comment qu'ils l'ont admis dans la famille?
8: Très bonne question.
3: Ouais. C'est une très bonne question. Je vais attendre qu'il me réponde et.
1: Mais
3: dans l'histoire, est-ce qu'il peut le considérer comme sa sœur, son frère, qui est drag queen?
8: Ça dépend si lui-même est drag queen.
1: Non, mais non.
7: C'est plutôt sa tante.

0: ce truc, hein, je sais pas. 32% utilisent encore de l'ail comme on boit au mouilletant. 15% on en marre de les voir derrière leurs oreilles. Et le dernier petit sondage que j'ai, donc d'après vous, les drag queens peuvent-ils faire un autre métier? Bah ça c'était la question 3, donc on aurait pu la passer avant. Excusez-moi. Alors 57% des gens pensent que c'est déjà assez difficile comme travail, ça c'est vrai. 31% des gens ont déjà travesti à côté. Ouais, mais ça revient à peu près comme la première sur les 57%. Et 11% des gens ne répondent pas, sauf si c'est pour le débat de Gérard. Mais ça, sur les débats, ça c'est le standard qui gère, c'est pas moi. Si les gens veulent réagir, c'est au standard qu'il faut le voir. Donc sixième question. Alors doit-on faire un régime pour avoir une silhouette de drag queen? On va demander ça à Mycose.
1: Non, moi j'ai pas eu de régime à faire parce que je suis hyper bien gaulée.
0: Non mais ça attendez. Ça là, il y a un truc qu'il faut se dire.
1: Quoi?
0: C'est pas une libre antenne qu'on fait. On parle des débats des drag queens.
1: Tu me poses une question, je te.
0: Oui, non mais attends. Tu vas me dire que t'es assez bien gaulé. Alors dans ces cas-là.
1: Hyper bien gaulé.
0: Ouais, t'es hyper bien gaulé. Ouais. Donc moi je vais te dire une chose.
2: Attends Gérard, je vais t'aider en fait.
0: Attends.
2: C'est pas elle qu'on demande ça, parce qu'elle est pas drag queen.
0: Attends, elle est hyper bien gaulée. Dans ces cas-là.
2: Ça, on s'en fout.
0: Non mais si elle est hyper bien gaulée, donc doit-on faire un régime pour avoir une silhouette de drag queen si elle est bien gaulée, qu'elle envoie sa photo. On va pas reprendre
2: un drag queen magazine.
0: On va pas s'amuser à faire comme j'ai entendu hier soir lors de la libre antenne, que Yana qui ressemblait à Sophie Marceau.
3: Ah, c'est ça, des conneries,
0: c'est
3: des conneries, ça, ouais. Bien sûr.
0: Hein, comme donc si alors, Mycose. Donc ton histoire, donc t'es hyper bien gaulé, donc alors, comme par hasard c'est ton copain qui est drag queen et puis toi t'es hyper bien gaulé. Non mais tu me prendrais pas pour un con là?
1: Non, tu
0: m'y prends pas, tu m'y laisses.
1: Et mais moi je réponds à ta question, doit-on faire un régime? Non, j'aurais pas de régime à faire puisque je suis hyper bien gaulé.
0: Bon bah alors dans ces cas-là. Bon ok. Alors donc pour toi c'est ça?
1: Oui voilà c'est ça. Ouais, faut être hyper bien gaulé.
0: Comme toi. Alors je veux te dire une chose, hein. Je sais pas quel âge que t'as, mais si tu commences à te vanter comme ça à 1h35 du matin, je veux te dire une chose.
2: À 1h40 tu te la pètes grave, ouais. Grave.
0: Je crois que
1: hyper bien gaulé.
0: Ouais bah je crois que t'iras faire un petit tour au standard avant la fin du débat. Je te le dis tout de suite parce que moi des nanas qui s'amusent à se vanter comme ça sur l'antenne, ça m'intéresse pas.
4: Pas des grandes gueules.
5: Non.
0: D'accord. D'accord, Mycose.
1: Pas de problème, Gérard, mais c'est pas de ma faute.
0: Non, mais moi je te préviens d'entrer. Encore une connerie comme ça et.
1: Non, mais s'il faut être petite et moche pour faire des débats, y a pas de problème.
0: Hein. Bon, allez hop, au revoir. Voilà, comme ça va plus vite.
5: Gérard.
0: Oui, Marcel Leroutier.
5: Ouais, voilà. Avant tout, je voudrais dire, il faut rester calme car le débat part beaucoup mieux là. Voilà.
0: Donc vas-y, donc pour
5: donc,
0: toi.
5: Sinon, pour ce qui est du régime. Moi, comme je t'ai déjà peut-être expliqué, je suis pour le drag queenage traditionnel, hein, celui d'antan quand même, qui se fait donc sans chirurgie plastique, donc il faut faire un régime pour avoir le truc, donc un régime spécial pour avoir beaucoup de seins.
0: Merci.
4: Ouais, bravo.
0: Merci à Pauline.
6: Qu'est-ce que j'ai fait? Bon, Gérard.
0: Tu me coupes l'auditeur, au revoir. Mais allez.
6: Mais Gérard, il est
2: c'est
6: là.
2: C'est pas grave, Gérard. C'est
0: hop
6: là. Gérard,
0: hop.
6: Gérard,
0: dehors.
2: Bon, il est là,
0: Pauline, dehors. Tu prends tes affaires. Tu prends tes affaires,
6: oui,
0: je ne veux plus.
6: Laisse-moi t'annoncer le discours.
0: Je ne veux plus te voir.
5: Gérard, écoute-moi. Je t'en supplie, écoute-moi. Apolline n'y est pour rien, je suis là.
0: Ouais. Non, mais elle t'a coupé, donc je veux pas le savoir. C'est terminé pour elle, a fini les débats. Dans le bureau, c'est terminé pour elle. Je ne veux plus la voir dans les studios.
2: On reprend, Gérard, on reprend. On accueille l'auditeur.
6: Ouais, alors à la place de Mycose, on accueille Panty Panda, 29 ans, de Deauville, sur 100.1 FM.
2: Voilà.
7: Ah, voilà.
2: Bonsoir.
5: Petit ourson de Chine.
0: Panty Panda.
8: Bonsoir, GG.
0: Ta fréquence
8: 100.1.
0: 101 point
8: 1. Non, 100.1.
0: Ok.
8: Il n'y a pas de point.
0: Ok, ton âge, s'il te plaît.
8: J'ai 29 ans.
0: 29, ok.

0: En avant.
1: Robert, la dameuse, là, parce que j'ai pas eu ta fréquence, c'est combien, s'il te plaît?
2: La déménageuse.
1: La déménageuse. Robert, la déménageuse.
0: 102.4.
1: Combien?
0: 102.4.
1: Ok, Gérard, merci.
2: Après, t'arrêtes avec les fréquences qu'on reprend dans le débat, parce que les fréquences...
1: Non, mais là, voilà. Donc, Apolline, tu prends tes ampères, tu t'en vas, il n'y a plus que Fulder au standard.
3: Oh non, reste,
1: Apolline, c'est terminé pour toi.
3: Bébé, arrête.
2: Reprends le débat, Gérard.
4: Tant que Fulder n'avance pas, Gérard, on y va.
1: Alors, Marcel Leroutier, donc, pour toi.
5: Ouais, donc, je t'ai dit, moi, un régime spécial pour prendre beaucoup de sang.
1: Ouais, mais tu veux faire allusion au reportage qui s'est passé hier soir, là, ce 52 sur la Une.
5: Avec Mireille Dumas?
1: Non, avec c'était pas avec Mireille Dumas. Hein.
5: Non, je suis désolé, j'étais...
1: Parce que faut bien dire une chose, tiens, justement, ça va être un... Tiens, bah justement, le prochain débat...
2: Non mais Gérard, on n'est pas au prochain débat là, c'est pas grave, on fait le débat sur les drag queens.
1: Bon, attends, Manu, s'il te plaît, j'ai le droit déjà de
2: mais non,
1: proposer.
2: Parce qu'on... Mais non, on n'avance pas, tu le proposeras à la fin, tu le notes pour toi et tu le diras à tout le monde à la fin.
3: Professionnel, le Manu.
2: Bah ouais.
3: Ah, il s'est géré, lui.
5: Putain, Manu, il s'impose.
3: Ouais.
1: Donc,
3: alors,
1: Robert, la déménageuse.
0: Ouais, bah moi, je suis totalement contre. Parce que, en fait, ce qui est pratique quand on est grosse et qu'on achète, par exemple, des vêtements taille 38, c'est qu'automatiquement, c'est beaucoup plus moulant, beaucoup plus serré. Ce qui est l'avantage des drag queens, c'est de s'habiller en moulant, en serré et voilà. Ah bah, donc,
1: Non, mais je suis d'accord avec toi. Ça, c'est vrai que... Par un moment donné, il y en a qui font des régimes pour maigrir.
0: On ne dira pas le nom.
1: Non, mais il y en a qui font des régimes...
5: Il y en a qui essayent, qui n'arrivent pas.
1: Ouais, mais ça...
0: On
2: ne
0: dira pas de nom, pas de marque.
2: Gérard, moi, je me demandais si en fait, il y en avait dans le sens contraire. C'est-à-dire qu'ils faisaient un régime mais pour grossir, quoi. Pour prendre du poids qui était trop maigre.
1: Ah non, mais justement, ça dépend déjà ce que tu manges. Déjà, pour être drag queen, il faut bien se dire une chose, que t'es obligé de suivre un régime.
5: C'est équilibré, hein.
1: Pour déjà, t'as pas le droit aux matières grasses et puis tout ça.
2: Des légumes verts.
1: Style salade, par exemple, des trucs, tu vois, grillés, mais sans beurre. Sans beurre. Non, celui qui soude ma gueule. Bon.
2: Donc sans beurre.
1: Non, mais des trucs sans beurre, tu vois, t'achètes un truc grillé, hop, tu te fais griller une viande, mais comme ça, sans rien mettre dessus.
2: Ok, mais il n'y a pas des drag queens trop maigres, justement, et c'est pas beau, et donc il faut qu'ils bouffent beaucoup pour prendre du poids?
1: Bah disons, t'en as beaucoup qui veulent essayer de ressembler à d'autres personnes, mais qui ont du mal à continuer parce qu'ils veulent manger.
2: Ouais, parce que moi je vois sur le Minitel, là, il y a le groupe des drag queens anorexiques et eux, ils ont du mal, quoi, pour trouver des fringues moulantes, justement.
5: Ouais
1: mais ça dépend des magasins, parce que maintenant, c'est vrai que il y a
5: des magasins spécialisés. Alors,
1: ouais.
5: Avoir des formes, ça veut pas dire avoir des bourrelets non plus, hein.
1: Non, mais
5: il est sale, on a 12 sur le bide, alors qu'en fait, c'est des poignées de graisse, c'est pas la peine, quoi.
1: Salade
5: grillée pour tout le monde.
2: Hein. Tons sur des poignées de graisse.
1: Non, mais je crois que Rigo, avant qu'on demande à...
4: Je sais plus qui c'est, mais il y a beaucoup de gens sur IRC, ils demandaient au bout de combien de bières, de packs et de bouteilles de rouge tu te mets en drag queen.
1: Bon, alors là, je réponds même pas. Ça va plus vite. Vieille taupe.
5: Ouais, bah écoute, je pense qu'il faut faire attention, c'est quand même contrôlé tout ça, il y a des appellations d'origine contrôlées, moi je conseille Label Rouge.
1: Bon, alors, vieille taupe.
5: C'est du drag queen élevé au grain en plein air.
1: Merci.
2: C'était une association, Gérard.
1: Tu peux lui dire au revoir complètement. Ouais. C'est même pas la peine d'essayer de le reprendre sous l'autre nom, celui-là. Pandi Panda.
3: Ouais, bah écoute,
1: pour finir.
3: Hein,
0: Andy?
1: La
2: réponse.
1: C'est pour finir la question.
3: Ma réponse, c'est que ouais, selon moi, il faut un régime équilibré. Les frites avec végétaline, des trucs comme ça, quoi. C'est de la salade grillée. Pardon? Non, j'ai de la salade grillée, c'est vrai. Ouais, salade grillée aussi, bon, c'est essentiel, quoi. Donc il faut se maintenir, en forme. Bon, le Guinness Club aussi, bien sûr. Et puis voilà, quoi. Ça se passe bien comme ça.
1: Ouais, mais je pense que là, personne veut répondre correctement à la question parce que c'est vrai. Faire un régime, de toute manière, pour être drag queen, je crois qu'il n'y a même pas de régime là-dessus. Hein. Parce que
3: on est bon, enfin ouais.
1: Non, mais même ça dépend comment si t'es gros, mince ou petit.
3: Ouais,
1: tu
3: bien dans ta tête surtout.
2: Moi j'en ai vu des moches. Hein.
1: Ouais, mais ça dépend parce que ça c'est la personne qui veut être comme ça, c'est tout.
3: Ouais, c'est dans sa tête quoi. Il faut
5: Gérard Radcliffe, c'est une vocation, ça se passe dans la tête.
3: Voilà, ouais.
1: Donc, huitième question, et je vais vous la poser, puis on va s'écouter un petit disque.
6: Oh non. GG, juste avant, on accueille à la place de Vieito.
1: Je dis, pour l'instant, je mettais un disque, je pose la question.
2: Ouais, mais justement,
1: l'auditeur va écouter la question, je le prendrai après.
5: Quel boss. Ouais.
1: Hein, parce que c'est pas la peine de me couper la parole quand je dis, je mets un disque, je pose la question. L'auditeur, on le prendra après.
2: Ça, c'est un gars qui a du métier derrière lui.
1: C'est ce ça commence, c'est la cinquième fois à Pauline, ça commence à bien faire.
2: Pose ta question.
1: Combien dépense en euros ou autre monnaie un drag queen pour un shopping? Et on va s'écouter François Baléry avec Il vit dans l'anus, mon pote le GG. Et on se retrouve tout de suite après au 0803 08 5000.
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8: Et voilà, donc rebonsoir à tous. Donc, suite et fin du débat des drag queens. Et donc, on vient de s'écouter François Baléry avec Il vit dans l'anus, mon pote le GG. Donc, vous pouvez toujours nous appeler au 0803 08 5000. C'est Pildar qui est aux commandes, donc, ouais. Pour ça. Toujours www.frfunradio, donc Rigo sur l'internet, et toujours le 3615 Code Fun Radio, rubrique direct.
9: Bonjour à tous, merci de m'avoir présenté.
8: Et la question, c'était combien dépense en euros ou autre monnaie un drag queen pour un shopping? Et on va demander ça à Victus, donc...
2: 2300 d'Agen. De Cherbourg, pardon.
8: De Cherbourg, la fréquence, s'il te plaît, Victus.
10: Bonsoir Gérard, la fréquence c'est 102.1.
8: D'accord. Donc, t'as entendu la question?
10: Difficilement, excuse-moi.
8: Bon, alors, donc, je la répète pour Marcel Leroutier, Robert, la déménageuse.
10: Bonsoir.
8: Pandi Panda.
10: Bonsoir.
8: Et Victus, donc, alors, la question, c'est combien dépense en euros ou autre monnaie un drag queen pour un shopping?
10: Je pense que ça peut monter jusqu'à 1000, 1200 euros.
8: Oui, mais en autre monnaie, donc...
10: Alors en dollars, ça fera à peu près 2000 dollars.
8: Oui.
10: Tu veux la monnaie russe?
8: Non, mais on va pas s'éterniser sur toutes les monnaies, grosso modo comme ça.
10: Bah grosso modo, aux alentours de 20 000 francs.
8: D'accord. Pandi Panda. À moitié, il y a eu une question Minitel,
2: non, je disais, ça fait cher, quoi, 20 000 balles.
10: Ah ouais, mais on les drag queens, on l'est pas, hein.
8: Non, mais de toute manière, c'est vrai que...
2: Il faut être friqué, quoi, ça veut dire qu'il faut avoir de la caillasse pour un drag queen, quoi.
3: Il faut de la maille.
2: Si t'es au SMIG, t'es pas drag queen, quoi, déjà, direct.
8: Non, de toute manière, avec ce que tu touches... s'il vous plaît, merci, vous me laissez répondre à Manu.
3: Ok.
8: Donc avec ce que tu touches en étant au SMIC, tu peux pas te permettre de t'acheter tout ce que tu veux.
2: Donc en fait, les drag queens sont des bourgeois.
11: Non, faut se dire que les fringues de drag queens, c'est hyper cher.
8: Ça dépend.
11: Quand tu vois la paire de bottes à talons, c'est 1000 balles.
8: Ouais, mais ça dépend parce que t'en as qui aiment bien mettre des talons aiguilles, t'en as qui aiment pas. Donc c'est vrai que ça dépend. Ça dépend déjà du budget que tu disposes déjà d'entrée.
2: Ouais.
8: Ça, une fois que t'as le budget en tête, là, tu peux te permettre.
2: Après, tu peux aménager le truc. Tu peux te prendre des bois, des conneries.
8: Non, mais tu peux te permettre d'acheter ce que tu veux. Donc, Pandi Panda.
3: Ouais, bah écoute, j'ai demandé conseil à ma copine, toi, Julie, qui est drag queen. Mm-hmm. Et elle me dit, bon, en gros, que son budget, c'est autour de 3 millions de dollars euros 100 en moyenne, quoi. Donc voilà, quoi. Donc, en gros, ouais, t'as raison, il faut vraiment être friqué, il faut vraiment gros de maille pour pouvoir être drag queen, quoi.
8: Bon, mais je pense... Non, mais non. Attends, qui c'est qui vient de dire ça?
3: Ah, bravo.
10: C'est Polo.
8: Il n'y a pas de Polo sur l'antenne, alors...
2: il s'est caché, l'enfoiré.
8: Ça commence à bien faire.
10: Il y a des intrus.
8: Vieille taupe. Vieille taupe.
3: Il n'y a plus du bec.
8: Attends, vieille taupe.
11: Attends, c'est pas possible d'avoir 5 personnes à l'antenne. Vieille taupe est partie.
8: Bon, alors, donc, à la place de vieille taupe, on...
11: Ben, on avait Pandi Panda.
8: Non.
11: On a Victus,
10: Victus,
11: Marcel Leroutier, Robert la déménageuse et Pandi Panda.
8: Pourquoi qu'on avait Vieille Taupe avant le disque?
1: On avait déjà Marcel Le Routier, ouais. Robert la déménageuse, Vieille Taupe, Pandi Panda.
3: Salut.
1: D'accord. Donc sur la question doit-on faire un régime forcé pour avoir une silhouette de drag queen?
0: Ouais, je crois qu'il faut faire un régime.
3: On a déjà répondu.
0: Ah, pardon.
3: Ouais, c'est pas grave, mais il faut enchaîner, Gérard.
0: Bon, allez, on continue.
3: On y va.
0: On continue.
3: Et on enchaîne.
0: Allez, hop.
1: J'ai rien compris, j'aime pas trop que... Robert la déménageuse, alors, maintenant.
0: Oui, donc moi, j'ai de la chance, j'ai du piston, je connais pas mal de monde dans le monde... des vêtements, tout simplement.
1: Non, mais ça, les pistons, c'était le débat de la semaine dernière. Donc,
11: non, mais on peut avoir des pistons dans le monde des drag queens.
1: Ouais, c'est vrai.
11: Il faut des coups de piston chez les drag queens, quand même.
0: Ouais. J'arrive à avoir des vêtements à moitié prix. Je m'en sors pas mal. Avec un budget de 500 à 600 francs, j'avais réussi à me faire toute ma garde-robe.
3: Sympa.
0: Pas mal.
1: Attends, Pandi Panda. Ou Marcel Le Routier, laissez-la parler, s'il vous plaît. Merci.
3: On t'en prie.
0: Voilà. Donc je vous dis, faut avoir du piston pour être drag queen.
1: D'accord.
0: Ça fait du bien.
1: Marcel Le Routier, pour continuer sur la question.
3: Bah, moi, je pense que je tiens à réagir absolument parce que là vous avez dit toutes les drag queens sont des bourgeois. Moi je tiens à dire que j'ai connu des mecs qui ont dormi dans la rue pour faire leur spectacle le soir. Non mais là il y en a qui rigolent.
0: Ouais.
3: Ils nous écoutent ce soir et je tiens à leur rendre hommage. Donc
1: tu peux préciser qui?
3: Bah écoute, je vais pas donner de nom, ça va les blesser.
1: Alors dis.
3: Pas de délation. Pas de délation, enfin c'est des potes de fun. Et
1: Au revoir. Au revoir Marcel Le Routier, ça t'apprendra.
11: Ah bien, terminé. C'était pas Marcel Le Routier, c'était Pandi Panda. Bah,
1: non, c'est Marcel Le Routier.
11: Mais non, Marcel Le Routier, c'est là.
1: Non, c'était à Marcel Le Routier que je parlais.
3: Gérard, je suis Marcel, je voudrais réagir.
1: Non mais attendez, faudrait peut-être savoir là ce que vous me faites là sur
11: Paris. C'était pas le même qui a dit ça. Non, on parlait à qui, à Pandi Panda ou Marcel Le Routier?
1: Non, c'est à Marcel Le Routier.
11: Ah d'accord, je me suis planté alors, voilà.
1: Donc, tout le monde a répondu.
0: Ouais, on peut enchaîner.
1: Alors, 9e question.
11: Donc, excuse-moi, on vient de virer Marcel Le Routier, donc j'avais quelqu'un d'avance, c'est la Tarlouse Mystère. Mmh. Bonsoir.
0: Bonsoir.
12: Oui, bonsoir. C'est la Tarlouse Mystère.
0: Salut la Tarlouse.
12: Bonsoir.
1: T'appelles d'où?
12: Bonsoir.
1: T'appelles d'où?
12: J'appelle de Poitiers.
1: Fréquence
12: 3.5.
3: On a 3, toi.
1: Alors donc, t'as compris la question?
12: Absolument pas, j'étais au fin fond du standard.
1: Bon, Fildar, quand vous me prenez des auditeurs, dites la question, parce que je veux pas la répéter là.
12: Mais c'était dans le speed, c'est pour ça.
1: Ouais. Alors, donc, combien dépense en euros ou autre monnaie un drag queen pour un shopping?
12: Je sais pas, je dirais entre 100 et 3000 euros, sachant qu'au cours du COPEC, ça doit faire
1: tu,
12: ça. Ouais.
1: Tu peux parler un petit peu plus fort au lieu de t'endormir. Oh là là,
11: quelque chose de mignon encore ce soir.
12: Mignon, hein.
0: Ouais.
12: Je te disais, ça dépend.
1: Non mais parle encore moins fort, comme ça je comprendrais bien ta réponse.
13: J'ai vu les mecs faire des chèques en bois d'au moins 1000 euros.
0: Oulala.
1: Mais attends, je te demande. Moi, je te demande pas de gueuler comme ça, d'accord?
12: Je fais ce que je peux, moi, pas de demi-mesure.
0: Secteur A.
12: C'est tout ou rien. Hein.
1: Oh là là, voilà.
12: Parce que j'ai fait l'armée un peu aussi.
1: Ouais, ben, je sens que tu vas aller voir dans ton fin fond de ton mystère ce qui va s'y produire. Alors, les femmes sont-elles jalouses?
12: C'est cassé, là.
1: Les femmes sont-elles jalouses de leur beauté des drag queens? On va demander à Robert l'amoureuse.
0: La déménageuse.
1: Déménageuse, ouais.
0: Mais je suis aussi amoureuse.
11: À quand Joël les boueurs, Gégé?
1: Robert la déménageuse.
0: Ouais, ben c'est assez dur là parce que je suis jalouse de moi-même.
1: Mm-hmm.
0: Parce que là, en journée je suis femme et le soir je suis drag queen. Et il faut dire que la journée quand je suis au bureau, je suis jalouse de moi le soir.
1: D'accord.
0: Merci.
1: Pandi Panda.
3: Ben ouais, ben alors ben je vais encore prendre l'exemple de ma copine, tu vois, donc Julie, qui est drag queen.
1: T'en as pas marre de prendre toujours l'exemple de ta copine, tu peux pas parler un peu de toi.
3: Elle est drag queen, c'est pour ça.
1: Non mais parle un peu de toi, un peu, voilà, parce qu'on s'en fout.
3: Moi, ben si tu veux, je suis très très fier d'elle, je la trouve magnifique, surtout en drag queen, mais je sais que bon, il y a pas mal de jalousie, notamment sa sœur, moi aussi un petit peu, parfois je la trouve vraiment très très belle, et donc je suis un petit peu gêné, quoi, tu vois. Je suis un peu jaloux, effectivement.
1: Alors donc tu reviens à la question que tu n'avais pas compris, que tu voulais éviter de répondre. De toute manière, tu n'avais même pas répondu, c'est à la 5. Comment réagissent vos proches, donc
3: J'étais pas là à cette époque-là, mais oui, comment...
1: Bah ouais, mais c'est pareil, la question, ta réponse revient à la question...
2: Bah alors comme ça, c'est parfait.
1: Alors, Victouze...
3: C'est comme dirait l'autre.
1: Comme dira l'autre, tu te calmes, s'il te plaît, merci. Oui. Victouze.
10: Oui, Gérard, moi, mon frère est drag queen, et c'est pour ça que je tenais à participer. Et bah, en fait, je le trouve très belle, ouais, quand il est habillé en drag queen.
6: Quand elle est.
10: J'ai limite les boules d'être à côté de lui parce que on me voit plus, quoi.
3: Il était toute mouille ou pas?
1: Bah, tu peux préciser le fond de ta pensée, puis derrière, vous la laissez répondre parce que ça commence à gonfler de couper la parole aux gens comme ça.
10: Ouais.
1: Ça commence à bien faire. Alors, tu peux préciser le fond de ta pensée, Victouze?
10: Bah, je te dis, mon frère est drag queen, donc il nous arrive de sortir ensemble en boîte de nuit, et en fait, on voit que lui.
1: Mais
10: moi, je disparais, tu vois. Plus personne me voit, plus personne me regarde.
5: Mais parce que t'es pas bien, t'es pas belle.
10: Non, c'est parce que lui est très belle, quoi. C'est pour ça.
5: Ah bon?
1: Tartouze, là.
5: Non, Tarlouze.
1: Tarlouze, mystère, là.
5: Bah écoute, moi, je peux te dire que j'ai vu des drames, hein, j'ai vu des couples brisés pour des histoires de jalousie avec des drag queens. Hein, j'ai vu, que la drag queen, ça casse du couple, hein, quand même.
1: Dans quel sens?
5: Bah, dans le sens qu'avec la beauté qu'elles ont, je veux dire, quand tu vois, moi, l'autre fois, j'ai vu une drag queen, elle ressemblait vachement à Lisa Bridge, par exemple.
10: Oh là là.
5: Et moi, je sais que la moitié des hommes que je croise, dès qu'ils voient une nana comme ça, les mecs, ils sont prêts à tout laisser tomber, femme, maison, appartement, maîtresse, tout ça. Pour aller finir leur vie avec la drag queen, hein.
3: Camion.
2: Non, c'est pas vrai.
10: C'est faux, ouais.
5: Si, il y en a.
1: Non, c'est faux.
5: Ici, il y a des gens qui laissent.
1: C'est faux.
5: Pour ces gens-là,
1: c'est faux.
5: Prends pas compte de l'influence.
2: Tu peux pas laisser dire des trucs comme ça, Gérard.
1: C'est faux.
5: C'est parce que tu
1: bonne nuit.
5: Ouais. C'est tout.
10: Mais non, il a raison.
1: Non, il a pas raison. Attends, toi, fais gaffe, Robert, la déménageuse, parce que tu vas faire pareil aussi, toi.
3: Gaffe à tes miches, toi.
1: Attention, parce qu'il reste plus que deux questions.
2: Justement, allez, parce que...
10: Non.
1: Bah, de toute manière, ça va être la dernière, alors.
2: Allez, go, choisis bien. Non, bah, pas trop longtemps, quand même.
1: Bon, vite, vu que tu comment... parles pas... avez-vous déjà été... question hier.
4: Non,
1: parce que c'est une question qui n'était pas prévue sur la feuille.
4: Bah, pose-la, sinon tu vas l'oublier. Vas-y, pose ta question.
1: Donc, déjà. Alors, avez-vous déjà... était dans des boîtes de drag queen ou pas?
4: Ouais, ah bon, bah je vais faire la question IRC alors.
1: Voilà.
10: Ouais,
1: vaut mieux.
4: Donc
1: Victouze ou Robert la déménageuse, vous deux, vous allez commencer par fermer vos gueules, parce que sinon je vais vous gerber tout de suite.
11: Ah, quelque chose de mignon.
2: Et avant que Rigo pose sa question internet, on accueille à la place de Tarlouze Mystère, Super Sperme.
10: Waouh!
1: Ouais, encore, bonjour. Il était déjà là la semaine dernière.
2: Mais oui, non mais.
1: Je ne le veux pas!
2: Mais attends, justement, s'il a rappelé, c'est parce que la semaine dernière, il avait même pas eu le temps de faire une question, que c'était à la fin du débat.
1: Ouais. Ah bah, de toute manière, là, c'est pareil.
2: Eh bah, ben, on va le garder, on va voir ce qu'il va donner.
1: Ah non, mais de toute manière, il fait pas le deuxième débat. Ouais, faut pas déconner.
2: Bonsoir, Super Sperme.
3: Bonsoir tout le monde.
10: Salut,
4: Super Sperme. Salut, Super Sperme.
1: T'appelles d'où?
3: De Paris.
1: Ouais, comme
3: la...
1: Ouais. 101.9. Donc, question IRC.
4: Une question d'IRC. Il te demande si tu bandes sur les drag queens comme tu bandes sur les esturgeons géants.
1: Non. Bon, attends, Victouze.
10: Oui, Gérard.
1: T'arrêtes de te marrer comme une perdue. Ou Robert, la déménageuse, c'est pareil, parce que sinon vous allez gerber toutes les deux là.
10: Je te dis qu'il y a un intrus, c'est Polo. C'est pas
1: ouais,
10: moi,
1: c'est hein. Ça. C'est Polo, il n'y a pas de Polo dans l'émission. Dehors.
10: Voilà,
1: t'attendras le disque. Allez. Pour dire ce que t'as à dire.
2: Surtout que ça doit pas être très intéressant.
1: Alors, Super Perme, la question c'est, avez-vous déjà été dans une boîte de drag queen ou pas? Alors.
3: Ouais, bah ouais, ça m'arrive très souvent. J'y vais même toutes les semaines. Je vais surtout au Queen, avec mon pote Faudel.
1: Alors, Super Sperme, Déjà, tu précises pas le nom de chanteur. Au revoir.
14: Non.
1: Ça y est, terminé. Terminé.
11: Il a fait une erreur, ça arrive.
1: Non. Non. Terminé.
11: Un peu de compassion dans ce monde de brutes.
1: Au revoir. Fildar, s'il te plaît.
11: Non, mais merde.
1: Au revoir.
14: C'est pas le nom d'un chanteur, c'est le nom d'un
1: poste. Au revoir. Au revoir.
11: Il a dit.
1: Au revoir.
14: Avec modèle. Modèle.
1: Au revoir.
0: C'était
1: un top modèle. Merci. Robert, la déménageuse, pour finir la question.
14: J'ai pas répondu.
0: Ouais.
1: Qui?
14: On dit Panda.
1: Pour l'instant, c'est pas à toi que je m'adresse, ça. Robert, l'amoureuse. Ouais, la déménageuse, pardon.
0: Bah, du côté de Dunkerque.
11: Gérard.
1: Cours, Apo, cours.
14: Tu connais, pétasse. Putain, il y a des baisses de pression, je voilà.
11: Donc là, en fait, ce qui s'est passé, c'est que
15: Apo a rigolé derrière la vitre.
11: Voilà,
15: en fait.
11: Et Gérard l'a vu.
15: Et Gérard s'est précipité. Pas plu. Et il lui a cassé sa gueule.
11: Et donc Gérard est
1: droit. Robert, la déménageuse.
0: Ouais. Ben, du côté où j'habite, il y a une boîte qui vient d'ouvrir, qui s'appelle.
1: Tu donnes pas le nom de la boîte, ça vaudra mieux.
0: D'accord. Ça s'appelle le Bip.
1: Ouais, bah alors,
15: C'était genre Bip. Ça s'appelle le Bip.
11: Tu comprends pas, c'est pour dire
14: c'est la censure.
11: Censurer, voilà.
0: Et c'est une boîte spécialisée que pour les drag queens, donc on ne peut pas rentrer si on n'est pas déguisé.
1: D'accord.
0: Et j'y vais tous les jours, en fait, tous les soirs. Ouais,
1: Ok.
0: À part ce soir, puisque y a un débat sur les drag queens sur Fun Radio. Mais j'avais envie.
1: T'as besoin de préciser sur quelle radio que t'es?
11: Bah oui, attends, c'est la nôtre.
15: Gérard.
1: Je suis assez grand de l'annoncer quand je prends les auditeurs.
11: Elle aurait dit énergie, non.
1: Pandi Panda. Bah, pour finir.
14: Bah, t'es gueudin ou quoi? J'ai pas envie de me faire prendre les fesses dans les boîtes gays, moi.
1: Bah tu veux répondre correctement à la question ou pas du tout?
14: Bah en gros ouais, non, je vais jamais dans les boîtes de drag queen.
0: Est-ce que la loco c'est une
14: à mort?
1: Alors attends, qui c'est qui sort ça?
0: Polo.
1: Non, y a pas de Polo là.
0: C'est Paula la sœur Apollo.
1: Ouais, c'est ça.
15: Encore?
1: Je sens que tout à l'heure ça va.
11: Non, c'est pas envie, hein. C'est pas une boîte de drag queen la loco.
1: Hop, Victouze.
0: Oui, Gérard. Moi je te dis, mon frère est drag queen, donc je peux grâce à lui rentrer dans les boîtes de drag queen tout en n'étant pas drag queen moi-même.
1: D'accord.
14: Et toi t'as du piston toi.
0: Beaucoup de piston.
11: Et toi Gérard?
1: Moi personnellement non, j'ai jamais eu l'occasion d'aller dans des boîtes comme ça.
11: T'aimerais y aller ou pas?
1: Non, pas du tout.
11: Pourquoi?
1: Parce que ça m'intéresse pas.
11: Bah ça doit être sympa, regardez, ça doit être drôle. Non,
1: ça m'intéresse pas.
14: Un peu GG quoi.
1: Non mais ça m'intéresse pas du tout.
15: Il y a plein de trucs d'ouvert sauf les fruits.
1: Donc conclusion des débats avant que je puisse avoir le point IRC parce qu'on était à 7427.
11: Ouais.
1: Merci pour
11: j'ai coupé les Larsen.
1: Non mais là on l'a toujours.
11: Et là?
1: On l'a toujours.
11: Et là?
15: C'est de pire en pire.
11: Et là?
1: Pareil.
15: C'est bon.
1: Voilà.
15: Je fais rien.
1: Donc petite conclusion IRC et puis en même temps on va faire le point de savoir combien qu'on était.
16: Alors, excuse-moi, j'avais oublié d'allumer mon micro.
1: Il n'y a pas de quoi.
16: Alors conclusion de l'IRC. Déjà il y a Turpentine.
1: Mon débat n'avait ni queue ni tête comme moi, donc c'est même pas la peine de me le dire.
16: Voilà. Il y a un certain Arnett qui dit vive le Queen et Faudel.
1: Bon bah lui il garde ses conneries.
16: Garde pas trop.
1: Moi non plus.
16: Il y a Esti qui dit Gérard, rendez-vous tout à l'heure place de la Concorde, 5h30, n'oublie pas tes plumes dans le cul.
1: C'est ça, il va se faire foutre, à 5h je serai dans mon lit.
16: Et il y a Davy One, de toute façon il va continuer à t'écouter parce qu'il arrive pas à dormir parce que c'est drag queen.
1: Et on est combien?
16: On a baissé, on est que 4327.
15: Oh la honte. Non, c'est pas mal quand même.
1: 4327, grâce à qui? Grâce à.
15: Mais ouais.
1: Grâce à l'autre. L'autre qui est pas capable de faire son boulot. Donc, conclusion du débat. Donc, Robert, la déménageuse.
0: C'était pas très intéressant, mais bon. C'était quand même intéressant.
1: Bon, alors si c'était pas trop intéressant, pourquoi qu'on
11: c'est
1: t'a...
11: son avis.
1: Pourquoi
11: c'est
1: qu'on t'a sélectionné avis.
11: Mais elle ne pouvait pas débat. Le savoir
0: en
11: au début.
0: Drag queen,
11: hein.
0: je m'estimais l'obligation de participer à tes débats.
1: Pas spécialement, parce que si on voulait pas te sélectionner, c'était pareil, hein.
0: Ouais, mais si on m'a sélectionné, c'est que j'étais bien.
1: Bon, ok.
0: Ok.
1: Bon, c'est tout?
0: Ouais.
1: Ok. Donc, ouais. Bonne soirée à toi, et puis bon week-end.
11: Bonne continuation.
0: Fais attention ce soir.
1: Ouais, t'occupe pas de ce qui va m'arriver. Pandi Panda.
3: Bah écoute, moi je pense que ton débat m'a ouvert les yeux, l'esprit, un peu tout. Je me suis vraiment aperçu que ma copine était sympa, mignonne et tout, et que je l'aimais de plus en plus. Et puis, en gros et en très large, bah écoute, ton débat était... ouais, voilà quoi.
1: D'accord, Victus, pour terminer.
0: Pour moi c'était un débat médiocre et je pense que tu aurais un peu plus pu parler de toi et de tes ébats le week-end quand tu vas faire ta grosse salope à la loco.
1: Victouze, la grosse salope à ton merde, tu vas te faire enculer, pétasse, au revoir.
11: Allez hop.
1: Voilà, alors donc on va c'est conclusion, dommage qu'il y en a une qui a foutu la merde dans l'équipe.
11: Ouais.
1: Parce que sinon ça s'était très bien passé, on aurait pu faire les 11 questions si elle avait pas foutu sa merde.
13: Voilà.
1: Donc dommage, à chaque fois c'est pareil.
11: Moi je suis dégoûté, hein, un truc pareil.
1: Non mais de toute manière c'est simple, j'ai remarqué. Mardi ça a été pareil, lors de la nuit des 100% conseils, le premier.
11: C'est
1: ça,
11: pas c'est... toujours Apolline. Hein.
1: Ouais non mais...
11: Des fois c'est les auditeurs qui nous
1: non,
11: qui
1: non,
11: font
1: non,
11: des
1: non,
11: farces.
1: Non, non, non, non. Non, non, quand lui dit quelque chose, elle n'est pas capable de le faire. Donc, si elle n'est pas capable de faire les débats, qu'elle reste chez elle. Donc, alors, on va s'écouter les tétines à perruque avec Monte dans mon camion. On va au Queen et le deuxième, ça sera les Drag Queen unijambistes avec les dents. Éclate-moi le kyste et on se retrouve tout de suite après pour le deuxième débat qui va porter sur les supporters. Et donc vous pouvez toujours nous appeler au 0803 085000, toujours 3615 Code Fun Radio, rubrique direct, et toujours le www.fr-funradio. Et on se retrouve tout de suite après. A tout de suite.
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19: C'est moi qui commande.
20: En de bon entendeur, salut.
19: Manu.
20: Oui.
19: Avec un con comme moi, on s'amuse avec un con comme toi, on se plaît.
20: Bon, déjà pour l'instant, tu fermes ta gueule. Bon, tout à l'heure, je vais te faire en chiffre romain ou en chiffre chantal que tu as dégagé au standard.
19: C'est tous des cons, à toi.
20: Bah, bien sûr, allez, foutez-vous de ma gueule. Foutez-vous de ma gueule, allez.
19: Tu vas retirer le mot de ta mère,
20: connard. Toujours au même problème.
21: Mais qu'est-ce qu'il aime bien?
19: Bonsoir, connard.
21: Cindy.
19: C'est impossible.
21: Salut, toi.
22: Il est monté sur moi, c'est tout.
19: Non.
18: Ouais. Je veux pas des hommes de 12 ans. Et connais ça avec ta mère, connard. Ta gueule. Ta gueule. Bon, tiens, la parole, Tony, d'accord. Et ton boulot comme il faut.
19: Je lui ai un mec de 3, j'aime pas trop les connards de 3.
20: Il y a un son de commun, t'es embrouti.
19: Je commence à en avoir ras-le-bol. Bonsoir, connard. C'est impossible.
18: Tu vas aller pisser la bite de ton chien. Au revoir.
19: Tu vas dire ça dans ta chatte. Allez,
18: ouais, vas-y, espèce de tremblot. Enculé, alors va te faire le foutre, toi, espèce de pétasse.
19: Oh, tu sais qu'on dit chier, là, c'est la deuxième pour telle boîte.
20: Bon, bah, là, tu vas te faire foutre, toi.
19: Pisse, du gars. Le défenseur de gros cul, t'emmerde, il te dit au
20: revoir.
19: Deux PD, ta bande FM.
20: D'accord, c'est dangereux pour toi quand tu vas avoir une pute au bois de boulot.
19: Abruti, va te faire sauter, toi, connard.
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19: Terminé, hein, père enculé, dégage. En de bon entendeur, salut.
7: Et qu'est-ce qu'il aime bien?
19: Bonsoir, connasse. C'est impossible. Non.
10: Sexique.
19: Ouais, ben tu vas te calmer, d'accord, tout de suite.
10: Ok.
19: Donc t'as entendu la question?
10: Oui.
19: Bon, alors tu peux répondre?
10: Bien sûr, alors je te dirai.
19: Hé, hey, je vais te dire une chose. Au revoir. Donc vous retrouvez des auditeurs, je veux pas ça.
10: Allez,
19: hop. Je ne travaille pas comme ça. Au revoir. Au revoir, il n'y a pas de seconde. Au revoir.
11: Dans ces cas-là, on parle de paparazzi.
10: Ils enchaînent les disques comme Charlie Gals, hein.
9: Question de monsieur Bâtard.
10: Eh ben c'est BN.
19: Y'a un BN?
10: Oui.
19: Non mais ben attends, là tu te trompes mon pote.
22: Gégé.
19: Oui.
10: Gérard.
22: Non, non, mais pas... c'est Sophia qui parle.
10: Pourquoi je me parle? Gérard, laissez parler Sophia, laissez parler Sophia.
22: Voilà. Gégé.
19: Oui.
22: Alors moi je t'imagine grand, brun.
10: Waouh.
22: Poilu.
10: Gérard, bon, enfin pas SBM.
22: T'imagines poilu.
10: À forte poitrine.
19: Non mais attends, déjà. Déjà Sophia, je te coupe. Déjà les gugus ils vont se calmer.
10: Moi je pense qu'il est hétérosexuel.
19: Non. Ah, hétéro, je t'ai déjà dit non.
11: Okay. D'ailleurs, il y a Totov qui dit que GG fume des clopes d'hétéro.
10: Tu confirmes que tu n'es pas hétérosexuel.
19: Voilà. Donc, t'es content?
23: Attends, non, Gérard, je crois qu'il faut que tu nous rappelles si t'es hétérosexuel, homosexuel, oui, transsexuel,
19: rien du tout.
11: Mais tu es quoi alors?
19: Je ne suis rien du tout.
23: Ah, mais il y a un truc, hein.
19: Je suis simplement un mec comme tout le monde. Point final à la nuit.
11: Non, pas comme tout le monde. T'es rien du tout.
10: Point final à la nuit, alors vous vous taisez.
23: Et t'es pas hétéro?
19: Non.
10: Mais Gérard.
23: T'es pas
10: hétéro et que t'es pas homo.
22: Attends, allez, c'est Mélodie qui veut parler.
10: Explique-nous ce qu'est un hétérosexuel.
19: Oui. Non mais attends, pour l'instant, j'ai pas encore préparé le débat là-dessus.
10: Je sais pas ce que tu expliques.
19: Attends, attends. Déjà, celui qui s'amuse à me dire connard, déjà tu vas retourner chez toi, ok?
10: C'est Caramel.
19: Ben, Caramel, tu retournes chez toi, bonne nuit.
10: Gérard, c'est bonne
19: nuit. Bonne nuit, Caramel.
10: Gérard, ça t'apprendra à être poli. Il faut
19: Gérard,
10: que tu saches
19: que t'es au moins une sexuelle.
10: Pour l'instant,
19: vous la fermez.
10: T'as pas réussi à rester calme toute 5 minutes. Gérard, moi je peux te décrire, je te connais, tu es souvent à genoux ou de dos.
11: Et toi, tu l'as vu dans les chats de la loco.
10: Attends, t'es petit sur les fesses. Nous savons que tu as des boutons sur les fesses.
22: Non. Et le dos?
19: Non, mais attends, le lascar.
10: Pourquoi l'Adidas?
19: Non. Déjà une, tu as celui qui vient de parler là, qui vient de gueuler comme un taureau.
22: Comme un veau.
19: Ouais, comme un veau.
10: Comme un chat.
19: Non mais il va donner son nom. C'est bizarre.
22: Il va donner son numéro de tatou à l'antenne.
19: Non mais c'est bizarre. C'est bizarre, il est plus là.
22: Non, celui du.
23: Si, il est là, et d'ailleurs à la place de Malabar, on accueille Choco.
10: Allô, salut Choco.
22: Salut Choco. Et c'est Choco Ben ou Choco tout court?
10: Non, c'est Choco moi. Ouais, non, c'est moi Choco.
19: Donc rebonsoir à tous, donc bienvenue sur Fun Radio, donc si vous voulez nous appeler, donc 0803-08-5000 et 0870-5000, donc pour les Belges 0331-79-5000 et donc 3615 Fun Radio, rubrique direct. Donc on va continuer sur les débats.
10: Voilà.
19: Donc alors pensez-vous que Gérard devrait dire oui à une fille facilement? Donc,
10: ouais,
19: alors...
10: ouais, on le pense.
19: Non, mais là vous vous calmez s'il vous plaît.
22: Oui, Gérard.
19: Voilà. Ça sera un peu plus cool.
10: Moi, je pense que tu devrais emballer sévère.
19: Bon, alors, c'est qui ton nom, quoi?
10: C'est François.
19: Bon, alors, François. D'après toi, je devrais dire oui facilement.
10: Tout de suite, tu devrais dire oui tout de suite.
19: Ouais, mais pourquoi? Pourquoi je... Non, mais attends.
10: Mais parce que t'es un tombeur, Gégé.
19: Non, mais attendez.
10: Mais tu fais 1m90, t'es blond,
19: ouais,
10: aux yeux bleus,
19: ouais,
10: les cheveux longs jusqu'au milieu du dos,
19: ouais,
10: t'as des bonnes petites fesses moulées,
19: ouais,
10: paraît-il une grosse bite,
19: ouais,
10: on m'a dit ça à la loco.
19: Ouais, ben, dans ce cas-là, tu te trompes déjà, parce que t'as déjà tout faux sur...
10: Ah bon, on m'a menti.
19: Déjà, je suis châtain, je suis 1m70, ok.
10: Ah, t'es un vilain?
19: Mais attends, je suis un vilain, attends.
10: T'es un camionneur?
19: Mais de toute manière, celui. Bon alors, vas-y.
10: C'est ça, t'as un peu le jacouille dans les visiteurs, quoi.
24: Gérard, c'est Julien de Paris.
10: T'as des boutons.
19: Vas-y, Julien, je t'écoute.
24: J'aimerais savoir.
6: La question que tu poses là, c'est bon savoir si tu dirais facilement oui à une fille, d'accord, oui. Mais pourquoi dans ce cas, il y a deux filles à côté de toi dans le studio?
8: Non, j'ai trois filles à côté de moi,
6: trois
8: d'accord.
6: Pour l'instant,
8: je dis pas oui facilement, d'accord.
6: Eh ben, tu diras pas oui de la soirée, c'est tout.
8: Non, mais attendez, là vous allez vous calmer.
6: T'es une petite frappe.
8: Non, mais attendez, là vous allez vous calmer, je dis pas oui. Attendez. Je réponds à Julien. Non, attends, Julien.
9: Mélodie, je veux te parler en antenne.
6: Qui? On s'en fout, Mélodie.
8: Qui, Mélodie, tu veux m'avoir en antenne?
12: On s'en fout, il y a l'antenne.
8: Ok, pas de problème. Je parle en antenne si tu veux.
6: Non,
8: mais c'est bon. Alors moi, je vais répondre.
6: On se calme.
8: Eh, vous allez
6: vous calmer, sinon ça va casser.
8: Ouais. Bon, déjà, vous vous calmez.
6: Déjà,
8: ouais. Pour commencer, avant de continuer la question, ouais. Je viens d'avoir une enveloppe ouais. du ministère des téléphones de Paris.
6: Ouais.
8: Donc, c'est marqué Fun Radio Neuilly Star System numéro 2, avec un téléphone portable, si Agnès, tu peux me le passer.
6: Super, c'est qui Star System voilà. numéro 2 ?
8: Ben, voilà, donc j'ai eu un téléphone, donc je sais pas où que je vais le mettre. Donc j'ai pas de branchement, donc je vais bien voir comment faire. Hein. La personne qui me l'a donné,
6: d'accord,
8: qui l'a déposé à la radio, me dira comment okay. ça fonctionne.
12: Eh ben c'est le ministère des cabines.
8: Ah ouais, mais c'est qu'à là qu'on me dise comment le brancher. Bon, enfin bref. Ouais, non, mais c'est bon. Donc bon ben, on va continuer.
6: Attends, c'est une grosse pipe.
8: Bon alors Olivia.
9: Et pourquoi tu dirais pas oui facilement?
8: Parce que je suis pas.
9: C'est facile.
8: Voilà.
23: Et on d'accord. Et on accueille Pipo.
6: Elles sont bien.
8: On accueille
6: là à côté de toi.
9: Pipo.
8: Bonsoir Pipo.
6: Ça va Gérard?
8: Donc bon allez, alors.
6: Non,
8: vous répondez à la question parce qu'on va marrer.
6: On y a répondu à la question.
8: Bon, c'est bon.
6: Mais Gérard, c'est répondu, c'est bon, on a compris. Bon. Passe à la sixième question, Gérard.
8: Alors, pensez-vous qu'il faudrait accorder plus longtemps l'antenne à Gérard?
9: Ouais, tu l'as déjà dit? Oui.
8: Oui, mais.
9: Gérard, tes questions, elles sont récurrentes.
6: Hein. Mais ouais, t'as posé. Est-ce qu'elle mouille les meufs dans le studio?
9: J'ai.
8: Oui.
9: Tout à l'heure, t'avais posé des questions à Max.
8: Mm-hmm.
9: Enfin, il avait écrit des questions et dans une question, il y avait pensez-vous que Gégé soit nerveux ou calme ou je sais pas quoi?
8: Alors, attends.
6: Moi, je pense que Gérard, il est éjaculateur précoce parce que c'est un grand nerveux.
8: Attends, stop. Pensez-vous que Gérard devrait être plus calme, c'est ça la question que tu veux dire?
6: Ouais, moi je crois, ouais. Ouais, j'ai bien Paris.
9: Question,
8: oui, mais alors vas-y, réponds, celle-là. Attendez. Chacun votre tour. C'est qui là qui parle?
6: C'est
8: Sophia. Non, attends.
9: Sophia, taisez-vous les autres.
8: Attendez, non. Non, vous vous calmez. Qui c'est qui vient, qui a dit, j'avais posé la question à l'antenne?
9: C'est Sophia.
8: Bon alors Sophia, vas-y, je t'écoute. Non, Polly, tu la fermes, s'il te plaît.
9: Est-ce que
8: merci. Pensez-vous que Gérard devrait être plus calme?
9: Oui.
8: Bon, alors pourquoi oui?
9: Parce que quand tu cries, ça fait mal aux oreilles.
8: Parle bien devant ton corps, voilà, s'il te plaît.
9: Coller sur ma bouche.
6: Parce que tu nous casses les oreilles, Gérard.
8: Oui, mais dans ce cas-là, attendez. Si je vous casse. Non, attendez.
9: Attendez.
8: Moi, je réponds. Si je vous casse les oreilles. C'est que dans ces cas-là, vous me laissez poser mes questions et que chacun réponde à son tour. Alors, celui qui s'amuse à péter, tu l'affirmes, d'accord?
9: C'est un porc.
8: Hein? Moi, je rentre, c'est rare que je rentre à l'antenne.
6: C'est fort. Gérard, plus la chatte.
9: Bon, Gérard, j'ai été crado, là. Je veux répondre à ta question.
8: Ouais, Mélodie.
6: Poil mouillé, là.
8: Bon, c'est bon, derrière.
9: C'est Mélodie qui parle.
8: Mélodie, s'il te plaît.
6: Je retourne, Mélodie.
8: Toi, tu l'affirmes.
9: Je t'en prie, ne sois pas vulgaire.
8: Alors, Mélodie, je t'écoute.
9: Ouais, alors, moi, il faut que tu cries moins. Parce que déjà, pour que les gens t'entendent et t'écoutent.
8: Mm-hmm.
9: Si tu taisais 3 secondes, ils se gueuleraient 2 secondes entre eux, et puis après ça irait mieux, et comme ça tu pourrais parler.
8: Non, mais dans ce cas.
6: Il paraît que t'es flash, Oli.
9: Oli, Gérard.
6: Il paraît que t'es flash, t'es plus rapide.
9: Oli, Gérard. Tais-toi. Non, Gérard, en fait, il faut que tu cries parce que t'es naturel lorsque tu cries. Ouais, mais ça fait mal aux oreilles.
6: Il faut que les gens soient naturels dans ce cas-là, ma cocotte. Ouais, puis c'est tout ce qu'il sait faire, crier, de toute façon.
9: T'écoutes pas.
8: Non, mais attends, si t'es pas content, mon pote. Ouais, celui qui vient de dire que c'est père que de crier, si t'es pas content,
6: ouais.
8: tu changes de fréquence, ok?
6: Ouais, c'est éjaculateur précoce.
8: Alors, dans ces cas-là, si t'es pas content, tu vas voir Michael Decan sur quelle fréquence il est, d'accord?
9: Ouais, d'accord, Gérard.
12: Ouais, mais après, Gérard, à cause de toi, il y aura plus d'auditeurs.
8: Ouais, mais attends,
9: Gérard.
6: Gérard.
8: Ouais.
6: Laisse-moi te dire un petit truc, tu vois.
8: Vas-y.
6: si tu te calmais un peu plus, tu vois, ça serait peut-être probablement moins le bordel sur l'antenne. Ouais. Parce que tu vois, tous les gens qui appellent, ils ont l'impression.
8: Non, mais attends, attendez. Stop. Ouais. Attends, moi je vais.
22: Non, mais c'est bien relou.
6: Bonsoir, Gérard.
8: Non, vous allez vous calmer. Normalement, ce soir, j'avais prévu de pas crier, mais non, vu.
22: C'est raté.
8: Vu.
6: T'as plus de voix.
8: Vu qu'à chaque fois
22: on est con.
8: que je pouvais pas passer une phrase, donc je n'ai pas pu faire mon débat. Normalement, ce débat-là, j'avais prévu de le faire dans le calme.
6: Ouais. Tu parles tout le temps, Gérard.
8: Non, mais dans ces cas-là, tout le temps. Mais quand je pose des questions, je voudrais bien que les gens répondent à chacun leur tour. Donc normalement, c'était prévu que c'est les vacances.
22: Ouais.
8: Hein, et tout le monde passe leur bac.
22: Et attends, donc, c'est pas encore les vacances, Gérard.
8: Oui, non, mais. De toute manière, je pense que la semaine prochaine, j'ai pas prévu le terme du débat. Donc j'avais prévu de pas crier. Ouais. Mais vu que tout le monde n'a pas été
6: gentil,
8: donc j'étais forcé de pousser ma gueule.
6: C'est ça, c'est ce que tu fais, Gérard. Tu poses la question et t'interroges les gens chacun à leur tour.
8: Voilà.
6: Exactement.
8: Alors, pensez-vous.
6: Donc je réponds en premier.
8: Bah, non mais attends.
6: Vas-y.
8: Alors, tu donnes ton nom.
6: Ouais, bah j'ai levé la main.
8: Non mais tu donnes ton nom.
6: Ouais.
8: Tipo, alors vas-y.
6: Ouais, mais c'est du pipo qui fit.
8: Bon, alors, Tipo, bonne nuit. Voilà.
6: Bonsoir, Gérard.
8: Oui, bonsoir. Alors, tu réponds à la question ou pas?
6: Ah non, il s'en allait, là. Tu peux répéter la question, Gérard?
8: Non.
6: Oui, la question, c'était est-ce que Gérard doit continuer la radio?
8: Voilà.
22: Non, c'est pas ça.
6: Non, c'est pas ça. Non, c'est parce que Gérard, il veut savoir il doit parler plus longtemps à l'antenne. Serait-il capable de faire le morning?
22: Arrêtez de le faire exprès, là.
6: Non, Gérard, il va faire la fun force.
22: Ah oui.
8: Alors là, vous allez vous calmer maintenant, ça va être la dernière question.
6: Ouais. Non, attends, Gérard, on n'a pas fini de répondre à celle-là. Si tu faisais la fun force, t'aurais plein de petites filles de 16 ans.
8: Attendez, stop.
6: Et puis ça
8: bon. S'il vous plaît.
22: S'il vous plaît.
8: Gérard. Non, on se calme. Je repose la question.
22: Ouais.
8: Pensez-vous que Gérard. Pensez-vous qu'il faudrait accorder plus longtemps l'antenne à Gérard? Chacun vous tourne. Attends.
22: C'est pas ça la question.
8: Mais pour l'instant, moi je pose cette question-là.
6: Ouais, bah t'as
22: on
6: du mal.
22: On a répondu tout à l'heure.
8: Personne n'a répondu.
22: Si, on a répondu tout à l'heure. On n'a pas répondu. Lisa.
8: Oui.
22: Et Gérard, moi je pense qu'en fait une fois par semaine c'est pas suffisant.
8: Bon, alors, pourquoi? Pour l'instant, tu laisses parler Olivia, s'il te plaît.
6: Mais
8: laissez parler les gens, s'il vous plaît, merde!
22: Mais
8: tais-toi,
22: laisse-en parler.
8: Non, mais laissez venir.
22: Ah, vous êtes trop loups, les mecs. Non, c'est Olivia qui parle.
6: Non, c'est
8: voilà.
6: Bon, allez, vous discutez pas.
8: Pour l'instant, c'est pas vous qui commandez. Ok?
6: D'accord.
8: Voilà, alors, Olivia.
22: Ouais.
8: Pourquoi?
22: Comme je te disais, une fois par semaine, c'est pas suffisant.
6: Non, une fois par mois, ça serait mieux.
8: Tais-toi ! Voilà !
6: Une fois par année, ce serait mieux.
8: Oh là là !
6: Et ensuite,
22: à 1h30
8: bon.
22: Du matin.
8: Ouais. Non, allez, c'est bon.
22: Encore moins suffisant.
8: Ouais, ok.
6: Allez, d'accord, allez, je m'énerve.
8: Ouais.
6: Allez, tu dégages. Allez, dégage. On tourne
8: voilà.
6: T'es
8: content ?
6: Les meufs, alors. Et puis moi, on m'entend pas.
8: Dans ce cas, tu réponds à la question et c'est tout.
6: D'accord.
8: Tu veux parler, tu réponds.
6: Ok.
8: Tu
22: t'appelles comment?
6: C'est François.
8: Ouais, alors vas-y, François, dépêche-toi.
6: Ok, t'as réussi à faire mouiller les deux meufs qui sont dans le studio?
8: Non, mais attends, c'est pas la question, d'accord?
22: Non, mais il a réussi à faire mouiller les deux meufs.
8: Attends. Hey, attendez, oh, c'est pas la... Non, mais moi, je te réponds à ta question, moi, je te répondrai pas.
6: Bah pourquoi?
8: Parce que ça te regarde pas. Ok.
2: Parce qu'il en est pas capable.
8: Ça, c'est mon problème, je verrai ça après.
2: Bah, réponds alors.
6: Voilà. Après, c'est ça. Fais-nous-le en live.
8: Ça vous regarde pas. Ça vous regarde pas.
6: En live.
8: Bon, tu la fermes.
22: Il a compris, il va se les brancher après.
6: Je veux savoir si tu vas te faire sucer ce soir, Gérard.
8: Ça, qui pose ça?
6: C'est Pipo.
8: Ah, Pipo.
6: Pipo, il veut savoir si GG ce soir va te faire sucer. Ouais, avec un peu dans le cul.
8: Alors, celui qui a répondu.
6: Gérard, on le trouve pas, il y a trop de poils.
8: Voilà.
6: Oh, non, c'est pas ça, il y a déjà quelqu'un.
8: Bon, allez, c'est bon. On va passer à.
6: Un disque, allez, c'est ça, on va mettre un disque.
8: Non.
6: Un disque,
8: non.
6: Gueule.
4: Non, tu dégages, voilà. Tu repasses au standard.
22: Bon, Gérard, c'est Mélodie.
8: Ouais, Mélodie.
4: Allez, encore non, elle.
22: Passe-moi le standard, je vais dormir parce qu'il hurle trop, j'ai mal à la tête.
4: Ouais, c'est ça, va te coucher.
8: Non, mais Mélodie.
22: Allez, salut, ciao.
4: Ouais, salut. Salut, Mélodie, casse-toi.
8: Non, non,
4: ouais, casse-toi.
8: Oh, s'il vous plaît,
4: ouais,
8: là.
4: Ouais,
22: c'est relou, les mecs, là.
4: Ouais, c'est ça, on est relou.
22: Allô, Gérard, qu'est-ce que tu disais?
4: Non, encore elle.
8: Bon, tu la fermes derrière, s'il te plaît. Voilà.
4: Voilà.
8: Donc, Mélodie.
4: Mélodie.
8: Mélodie.
4: Mélodie.
22: Ouais.
8: Bon, tu veux rentrer?
4: Bon, tu veux rentrer, Mélodie?
22: Ouais. Oui, sauf si tu as une dernière question posée.
8: Bon, ouais, c'est bon.
4: Ça va. Gérard, moi j'aimerais bien répondre à ta question.
8: Vas-y.
4: Ta gueule! Ah non, ta gueule, toi, oh, c'est bon.
8: Non, mais déjà, pour l'instant, vous allez.
4: Moi, tu vois, moi je réclame la vie de Caramel. Et va se taire, oh, ta gueule. Moi je trouve franchement, franchement, j'ai t'avoué que je trouve que t'es pas fait pour la libre antenne.
8: Pourquoi?
4: Je vais t'expliquer pourquoi. Ta gueule. Pour plusieurs raisons, parce que la première, c'est le gros problème de ta locution, tu vois, c'est chiant, tu vois, c'est bon, ça va bien une nuit, tu vois, une nuit par semaine ça va, mais c'est ce genre de truc, tu vois, tu pourras pas réussir à mettre vraiment le feu à une antenne, parce que tu vois, là, les gars qui t'écoutent, les gens qui t'appellent, en fait, ils t'apprécient pour ça. Bon, ça va bien deux minutes, mais t'auras pas un succès phénoménal.
8: Non, mais attends, dans ce cas-là...
4: Une nuit ça va, trois nuits ça va.
8: Non, attends. Mais c'est qui là qui vient de poser, qui vient de me...
4: C'est Julien.
8: Bon,
4: c'est
8: Julien.
4: Ta gueule, ouais.
8: Bon, Julien, moi je vais te répondre.
4: Ouais.
8: Dans ces cas-là... Bon, derrière celui qui dit que Julien c'est un abruti, tu la fermes. Bon, vous la fermez, moi je vais répondre. Maintenant.
4: Et Julien.
8: Vous me la fermez, s'il vous plaît.
22: C'est trop loulou, là.
8: Vous commencez par vous calmer, je vais répondre à Julien. Alors Julien, je te réponds clair et net.
4: Ouais.
8: Si... Comme tu viens de dire.
4: C'est très clair.
8: C'est... Tu crois que je suis pas fait pour faire des libres antennes, c'est ça?
4: Je pense que t'es fait pour être un bon auditeur de Max, mais il vaut mieux que t'en restes là, quoi.
8: Bon, alors dans ces cas-là, vous faites une chose.
4: Mm-hmm.
8: Si vous voulez que je reste bon auditeur avec Max, dans ces cas-là, vous arrêtez au standard ou sur Minitel, sans arrêt de demander comment va Gérard, est-ce qu'on peut avoir Gérard. Alors là, dans ces cas-là, ok, on va se calmer. Moi je vais être calme. Non mais moi je serai calme quand tout le monde va déjà commencer par la fermer, d'arrêter de me demander sans arrêt.
4: Gérard.
8: Et d'arrêter de demander mes remixes.
4: Gérard.
8: Non, mais attends, Gérard. Attendez, je finis.
4: Ouais.
8: Parce que à force de demander mes remixes,
4: d'accord.
8: Moi je commence à en avoir ras-le-bol.
4: Et on s'est dublé avec tes relâches.
8: Oui,
4: d'accord avec
8: non,
4: toi.
8: Non,
4: je
8: mais, non.
4: Les autres sont d'accord, mais moi je suis d'accord avec toi.
8: Non, mais ceux qui se font dubler derrière mon dos.
4: Ouais.
8: Ça. Monia, vous allez très bien savoir ce qui va vous arriver.
22: Ouais, on connaît
8: hein? Qu'est-ce qui va leur arriver?
4: Procès.
8: C'est que je vais arrêter.
4: Ouais.
8: Comme ça.
4: Non, mais si Gérard, c'est bon, reste, t'es bien à l'antenne quand
23: t'as
4: même.
23: T'as un ultimatum à poser
4: c'est
23: là?
4: Facile quoi, mais bon voilà quoi, disons que.
8: Non mais là, là pour ce soir,
4: tu peux passer dans Tout est acheté.
22: Ah, Gérard, c'est payé.
4: Gérard, quand est-ce que tu présentes Tout est possible? Tout est acheté.
22: C'est pas Gérard.
8: Oui. Qui c'est qui a posé une question bête et méchante qui m'a demandé si j'étais payé? Ah, ça c'est une nana.
22: Non, c'est pas vrai.
8: Attendez. J'ai entendu une nana qui m'a demandé est-ce que j'étais payé.
22: Non, c'est pas une nana.
23: Si tu participais, si tout est payé.
8: Non.
4: Tout
8: bon,
4: est possible.
8: Alors.
22: Non.
8: Bon, il est 3h25 du matin. On va faire la conclusion.
4: Mais non.
8: Non, mais c'est
5: aussi. T'as encore des questions à poser.
8: Non, mais
5: si, t'avais des questions à poser encore, Gérard.
23: Quand tu les as annoncées à Max, il y en a que t'as pas dit, moi, il y en a que j'ai pas entendu, hein.
4: Ouais, nous non plus, ouais.
8: Alors, pensez-vous que je devrais être plus calme?
4: Ah ouais.
8: Donnez chacun votre tour, s'il vous plaît, là.
4: D'accord. Julien,
8: vas-y. Merde.
4: Ouais, franchement, moi, je pense que tu devrais être plus calme. Parce que... Allez, c'est bien, Julien, salut.
8: Non, mais attends, pour l'instant, c'est pas toi qui commande.
4: Vas-y, Julien.
8: Non, mais attends, toi derrière, tu la fermes. C'est Julien qui répond, ok?
4: Bah ça y est, il a répondu. Ah,
8: non, il a pas répondu. Tu te calmes derrière, s'il te plaît.
4: Bonne nuit, Julien.
8: Bon, alors, si vous voulez que je reste calme, vous laissez parler les gens, ok? Comment?
4: Bah, dis, on reprend qui à part Julien? François veut parler. Parce qu'apparemment, tu fréquentes un peu avec Julien. Hein.
8: Non, mais attends, c'est Julien qui a parlé le premier. Donc, tu la fermes derrière, s'il te plaît.
4: Dis donc, Gégé, c'est pas avec Julien que tu fais l'amour dans les toilettes de la loco?
14: Ah, ça se pourrait.
8: Vous commencez à me prendre la tête, hein.
4: Mais non, au contraire, je suis pas d'accord.
8: Bon alors Julien,
3: ouais.
8: Tu réponds à la question s'il te plaît.
3: Ouais, bah, okay. Tout à l'heure, bon, bah, c'est répondre, simple. Hein.
8: Vous la fermez derrière.
3: Ouais, c'est clair, c'est
14: ok.
3: Bon, tout à l'heure, je voulais y répondre, on va pas laisser parler.
8: Bon, alors Julien, tu réponds parce que ça commence à être trop lourd à d'accord, chaque fois d'accord. que je donne les noms.
3: D'accord.
8: Alors, tu réponds et vite.
3: Je réponds. Ouais, je trouve que tu devrais être plus calme parce que comme ça éviterait que tout le monde soit excité complètement à l'antenne et tu réussiras à avoir un débat à peu près clair.
8: Voilà, ok.
22: T'as arrêté de parler en même temps alors. Moi je pense.
3: Pas idiot.
8: Alors attendez.
3: Ouais.
8: Bon alors qui c'est qui veut répondre
3: Pipo
8: derrière
3: répondre.
8: Ouais. Alors Pipo
3: veut répondre. Ta gueule.
8: Non attends déjà.
3: Moi je veux dire que s'il avait été plus calme, ouais. Il n'aurait pas été éjaculateur précoce et Christine ne l'aurait pas quitté.
8: Bon alors toi Pipo tu dégages, bonne nuit.
22: Mélodie elle est encore là?
8: Non. Mélodie
23: est partie se coucher.
22: Voilà. Ah d'accord.
3: Bon, il y a Bruno qui veut répondre.
8: Non, vas-y.
22: Olivia.
8: Olivia.
3: Si t'avais été plus calme, Christine, elle t'aurait pas fait un enfant dans le dos.
8: Voilà. François, tu dégages. Bonne nuit. Voilà, comme ça va aller vite la conclusion.
22: Gérard.
8: Olivia.
3: C'est malade de faire un débat quand tu vires tout le monde.
8: Ouais, mais attends, je fais ce que je veux, d'accord? C'est pour toi que tu commandes.
3: Ouais, tu fais ce que tu veux. C'est ça, ouais, t'es libre, ouais, c'est ça.
8: Gérard, attends, mais si t'es pas... Non mais attends, si t'es pas content mon pote, t'appelles
3: ouais,
8: pas.
3: Ouais, c'est ça, fais ce que tu veux, vas-y.
22: Mais t'arrêtes de gueuler toi. Bon écoute Gérard, à partir du moment où tu baisses le ton de ta voix, forcément...
3: Ouais, t'arrêtes.
8: Gueule.
3: Ouais.
22: À partir du moment où tu baisses le ton de ta voix...
3: D'accord, c'est ça.
22: Ta gueule.
3: Ok.
22: Tellement
8: ouais, tu fermes ta gueule.
3: J'essaye de la fermer, mais je peux pas.
8: Non. Alors tu la fermes.
3: Je peux pas.
22: Oui, tu
8: alors tu pas. Dégages.
22: Ouais, tu tiens.
3: Au revoir.
8: Gérard, au revoir. Enfin.
22: Gérard, dès que tu peux te prendre ta voix.
8: Olivia.
22: Gérard.
8: Oui.
22: Tu m'écoutes même pas.
3: D'accord.
8: Si, je t'écoute.
3: Ouais, on t'écoute aussi, nous.
8: Moi, ta gueule, toi, tu la fermes pour l'instant.
3: Ta gueule.
22: Il faut que tu t'imposes, Gérard.
3: Ta gueule.
22: C'est inaudible. Et après, lorsque c'est inaudible, on entend rien. Et lorsqu'on entend rien, on est déçu de rien entendre. Tu comprends, Gérard?
8: Ouais.
22: Donc, t'es obligé de t'imposer et de gueuler. Comme ça, au moins, tu t'imposes, tu restaures le
8: ouais, calme.
3: Ouais,
8: c'est ma loi.
3: Voilà, faut que t'aies ton style perso. Ouais, t'es un cow-boy.
22: Le chef, hein.
3: Oh, le cow-boy de sirène.
22: Sinon,
8: moi je t'emmerde. Voilà. Ben, là c'est clair. Tu vois
3: oh, on va bien s'amuser tous les deux.
8: Ben, on va pas s'y amuser, mais moi je vais pas m'amuser avec toi parce que tu vas te démerder. Parce que là on va arrêter, il est 3h27 et c'est terminé.
11: Non, c'est pas terminé, tu continues.
3: Il manque des questions.
11: Tu dis ça, tu dis moi.
8: T'as pas posé toutes les questions, donc tu continues.
22: Il manque des questions là. Gérard, jusqu'à 4h, Yannick il est pas là.
8: Non, mais attends, si Yannick il est là en plus.
23: GG, me semble-t-il, il y avait d'autres questions. Je suis sûre. Je suis sûr, il y avait l'Adidas, il y avait Françoise, il y avait des trucs sur toi.
8: Adidas, on l'a posé. Il y avait une question sur le tatou.
23: Il y avait une question sur le tatou.
22: Ah ouais.
8: Ça,
3: le tatou.
11: T'as dit que tu la poserais, les gens attendent
3: Yannick,
11: pour ça,
3: Gérard.
22: C'est pas vrai.
8: Ah bah attends, Yannick. Vas-y, le mec, il t'attaque. Vas-y, réponds.
23: Non, tu vois, Yannick, il est pas comme toi.
8: Non,
23: il
8: Yannick,
23: répond pas.
8: Il est pas là.
3: Ouais,
8: il
3: est pédé
8: bah,
3: avec Gérard.
8: Répondre.
22: Et en plus, Yannick, il est beau.
3: Non, il est pédé avec Gérard.
22: Il est beau, Yannick.
8: Oh, le pauvre.
22: Bon,
8: vous vous calmez.
3: Il est bien, Yannick,
22: je te nique.
8: Ouais, d'accord. Oh, ça, c'est bien.
11: Moi, j'ai piscine.
8: Pensez-vous que Gérard devrait être plus...
3: Yannick.
8: Ta gueule.
3: Dans les chats de la loco.
22: Yannick, ça te dirait ce soir hein.
8: Ouais, bah, Yannick, s'il veut,
3: il
8: pas de problème.
3: Parler, il a la bouche pleine.
11: Bon Gérard, bon, peut-être y aller maintenant, hein, dis-donc, gamin. Alors, hein.
8: Vas-y.
11: Non, continue, c'est
8: non,
11: bien.
8: Non,
11: j'aime bien ce que tu fais, en plus.
8: Non, continue, mais continue. Il t'attaque, alors vas-y, réponds un peu aussi.
23: Non, Gérard, il est pas comme toi, il répond pas. J'aimerais que tu viennes retrouver une question, que tu la poses.
3: Ouais.
8: Attends, je suis en train de chercher.
22: T'as pas tout.
8: Hein, pensez-vous que je devrais être un peu plus aimable?
3: Non. Ah oui.
8: Hein,
3: non.
8: Pourquoi non, non. Attends, qui a dit non? Alors, vas-y. Non, là, maintenant, vas-y.
3: C'est
8: vas-y.
3: Laurent. Non, parce que...
8: Ah, attends, Laurent.
3: Oui.
8: Je crois que t'étais déjà parti, toi. T'es revenu comme ça?
3: Non, je viens d'arriver, je suis désolé. Excuse-moi,
8: ah
3: bon, Gérard.
8: On récupère un Laurent comme ça, au hasard.
22: Gérard.
23: Ah, j'ai plus le temps de te dire, vas-y.
3: Mais oui, Phil. T'écoute pas, Gérard.
8: Attendez, il y a une question Minitel.
11: Il y a Phil qui demande si t'as toujours des boutons sur le cul.
8: Non, ça le regarde pas.
3: Ouais, et puis la question Minitel, on l'encule.
11: Et s'il les a vus, les boutons dans le cul, tu te souviens pas de Phil? Voilà qui l'a rencontré la semaine dernière.
3: T'as un
8: pas, Gérard. Ah bah ouais, faut bien rentrer dans la vie.
22: T'as bu quoi, de la bière ou quoi?
8: Non, j'ai bu du café.
23: Et là ta question, c'était aimable, tu pourrais rajouter poli à la rigueur ou je sais pas parce que là, on est
3: trop... Gérard, essuie-toi, t'en as sur le coin de la bouche.
8: Bon, attends...
22: Ça dégouline.
8: Bon, bah c'est bon, ouais.
0: Bon, comment tu vas emballer des meufs après ça?
8: Ouais. Oh non, mais attends, c'est pas ton problème à toi.
14: Gérard, une question, est-ce que tu te rases?
8: Oui, je me rase.
22: Est-ce que t'as des poils?
14: Ah ouais, tu te rases le triangle.
8: Non, mais pour ce con, va.
22: Est-ce que t'as des poils?
14: C'est la moumoute.
8: Ça, ça te regarde pas.
14: Hey, pareil que t'es. Hey, Gérard.
8: Ouais, allez.
14: Hey, pareil que t'es une moumoute.
8: Allez-y.
14: Hey, pareil que t'es une moumoute.
22: Tu poses pas de questions, alors on en pose.
8: Café. Pas de problème, café.
22: Moi, je viens café.
8: Sans problème.
14: Ouais, c'est ça, ah, c'est ouais.
8: Café, alors, allez-y. Allez-y.
22: Tu me payes un café au studio?
15: Bon, qu'est-ce que vous faites, les gars, ce soir, ça vous dit?
14: Gérard, devine avec qui je suis.
8: Non, mais vas-y.
14: Eh ben, je suis avec Cricri.
8: Ouais, ben, c'est bien. Oui. Dans ces cas-là, allez-y.
22: Posez-moi. Je veux un café.
8: Oui.
14: Ouais.
22: Je veux un café.
8: Tu vas te le faire. Tu vas te faire tout seul. Tu vas te faire toute seule, ma chérie.
15: C'est même pas. Oh là là, Gérard.
16: Et Gérard, tu continues ton débat.
14: Gérard, c'est Laurent.
8: Ouais.
14: Est-ce que tu te torches de la main droite ou gauche?
8: Ça, je te répondrai pas.
14: Vas-y.
8: Ça te regarde pas.
14: La droite ou la gauche?
8: Ça te regarde pas.
14: Tu te torches de quelle main?
8: Ça te regarde pas.
14: Réponds, la droite ou la gauche?
8: Ça te regarde.
22: Gégé.
8: Oui.
22: On pose une question.
15: Ouais, pose la question.
22: Voilà. Il fait bouger un peu.
8: Ah.
22: Depuis tout à l'heure, on n'arrête pas de tourner en rond, là.
8: Alors, pensez-vous que je devrais donner mon numéro de tatou?
15: On le connaît, ton numéro de tatou.
22: Non, pas ça, une autre question.
8: Bah quoi, qu'est-ce que vous voulez comme question?
14: Est-ce que Gérard se torche de la main droite ou gauche?
22: Vas-y,
14: pose-nous des questions sur ta vie, sur le cul, je sais pas, n'importe quoi. Là.
8: Non mais ça, ma vie, je vous dirai rien d'autre
15: Gérard,
8: sur ma vie.
15: Est-ce que nous, on peut poser des questions?
8: Vas-y.
22: Ouais,
8: c'est qui veut me poser une question? Non.
16: Mais Gérard, si t'acceptes qu'il te pose des questions, tu y réponds.
8: Ouais, ben, je réponds à la nana.
16: Non, mais attendez.
8: Attends, il y en a une qui vient de me...

0: pratiquement pas.
1: Bon, ça va, tu te tais là. Hein. Eh, Gérard, est-ce que Françoise, à un moment donné ou à un autre, t'a excité?
2: Non.
1: Jamais?
2: Non.
0: Et Christine?
1: Toi.
2: Alors, je vais dire une chose qu'avec Christine.
0: Ah ben, ça ne devait pas être facile tous les jours.
1: Est-ce qu'elle est hétérosexuelle, Christine?
0: Ça ne devait pas être du gâteau. Hein.
2: Alors, je vous préviens qu'une chose.
0: C'était plutôt un poids qu'autre chose. Hein. Est-ce qu'elle est hétérosexuelle, Christine?
2: Tu lui poseras la question toi-même quand t'auras l'occasion de la voir.
0: Tu y as mis un petit doigt?
2: Non.
1: Deux?
2: Non plus.
1: Deux.
2: Bon alors après, qui c'est qui a une question?
0: Moi.
1: Et moi.
0: Moi.
1: Ouais.
2: Qui? Moi.
0: C'est Laurent.
2: Ouais, Laurent.
0: Est-ce que tu sors de la main droite?
2: Non, mais attends, Laurent, tu commences à être relou avec cette question-là.
0: Pourquoi tu peux pas y répondre?
2: Commences à être relou.
0: D'accord.
2: Là, t'es relou.
0: Quel genre de musique t'écoutes?
1: As-tu une copine, Gérard?
2: Non.
0: Est-ce que tu fais du cheval?
3: Ouais, je parlais, mais.
2: Non, attendez. Stop!
3: Est-ce que Gérard est dans le studio?
2: Oui, Gérard est dans les studios, pourquoi?
3: Voilà, je suis Marc, je suis monsieur 1. Marc de la société Tatou France Télécom. Je vous appelle concernant les 75 000 francs d'amende que vous avez eu en février dernier.
2: Ouais. Non mais attendez, monsieur Marc de France Tatou, Pipo, je m'en bats les cacahuètes.
3: D'accord,
2: quand
3: vous aurez...
2: Ok, c'est bon. Non mais attendez, j'attends toujours votre amende, alors maintenant vous commencez à me les gonfler. Vous commencez à me les gonfler.
1: Ah, Gérard, tu nous as caché quelque chose.
2: Quoi?
0: Il paraît que t'appelles les cochons et un téléphone.
1: Ah ouais.
2: Qui?
0: Il paraît que tu te mets sur votre téléphone.
1: Mais ta marque, là, qui vient de te parler, là.
2: Ouais.
0: Tu touches pas à Gérard, s'il vous plaît.
1: Oui.
2: Ouais, vas-y, toi, tu commences à être trop long.
0: Gérard, s'il vous plaît. Vous la fermez, derrière! Gérard.
2: Ouais.
3: 5000 francs d'amende si vous voulez payer.
0: Ah, d'ailleurs, peut-être 75. Hein.
2: Oh là là.
1: 25 francs. Gérard, on te filera du
2: fric. Non, allez, c'est bon. Non, mais c'est bon, toi, avec ton truc de tatou avec tes amendes, je m'en bats les couilles.
1: Non, il est pas relou, c'est pas vrai, il est génial. Hein.
2: Qui c'est?
0: Ouais.
1: Il est génial. Hein.
2: Attends, qui c'est, cette espèce de voix de travelot là? Qui c'est, ce travelot là, derrière?
0: Merci.
1: Gérard.
0: C'est Steve.
1: Gérard.
2: Ouais, vas-y, la nana.
0: Ouais.
1: La nana.
0: Écoute,
2: Ta gueule, toi!
0: Oui, si tu faisais du vélo.
1: Gérard.
2: Non, je fais pas de vélo.
0: De la bicyclette.
2: Non, oh putain, mais vous commencez à être relou avec votre vélo et votre bicyclette, merde.
1: Gégé.
2: Oui.
1: Pose une question, là.
2: Qui?
0: Est-ce que tu t'es tapé le mur quand t'étais gamin?
2: Oh putain, hé.
1: Hey.
2: Est-ce que je t'ai demandé si ta mère faisait du vélo quand elle était jeune?
0: Ouais.
1: Oui, sûrement.
2: Voilà. Alors la nana, là, vas-y, tu veux me poser une question?
1: Moi, c'est Sophia.
2: Ouais, Sophia, vas-y.
1: Bah, pose une question, toi.
2: Non, mais attends, tu veux me poser une question?
1: Non, moi, je voulais pas te poser une question. Moi, je voulais que tu poses
2: une question. Alors, moi, je vais poser une question.
1: Une question intéressante.
2: Eh, Sophia?
0: Ouais.
2: C'est Sophia ou Olivia, je sais plus laquelle.
0: Sophia.
2: Ouais. Est-ce que tu dis facilement oui à un mec, toi?
0: Bah, Gérard, déjà, j'ai dit non.
2: Ta gueule, toi!
0: Gérard, écoute-moi, c'est Tonio, là. Tonio, ouais, c'est ça. Gérard, il la semaine dernière.
1: Tonio?
2: Ouais. Tonio, tu fermes ta gueule.
0: Et
1: alors, Tonio, il passe avant tout le monde. Vas-y, Tonio, t'écoute.
0: Ah, merci. Gérard, avoue que t'as sodomisé Laurent Boulzy la semaine dernière.
1: Ah, Tonio était là. Ah.
0: Alors, Gérard.
1: Il trouve plus ses mots, Gérard. Il sait même plus quoi
0: dire. Il réfléchit. Gérard, pars dans le micro, ce sera mieux.
1: Il est parti.
2: Ouais, voilà. Si on m'avait pas éteint mon truc.
1: Gérard, il mesure combien ton sexe, hein?
2: Bah, j'en sais rien, j'ai pas regardé encore.
0: Il avait pas de micro, ce
2: que non, bah, allez, c'est bon. Non mais c'est bon, là je pense qu'on va arrêter, on va...
4: Excusez-moi, 30 secondes, ça serait bien...
0: Stop! Une dernière question, Gérard.
2: Maintenant... maintenant, celui qui demande qu'on arrête le débat, oui, on va l'arrêter. Il y a Julie qui veut poser une question, on va écouter la question.
0: Non.
1: Oui.
2: Ta gueule.
0: Non.
2: Ta gueule.
0: Oh non, on la laissera pas poser sa question.
2: Bon, bah là, c'est pas toi qui commande, mon pote.
0: Ah, je suis pas ton pote.
2: Non, mais c'est pas toi qui commande, tu laisses poser la question.
0: Et c'est qui alors qui commande?
2: C'est moi pour l'instant. C'est mon débat, tu fermes ta gueule. Tu fermes ta gueule.
0: Et bah pourquoi je ferme ma gueule?
2: Tu fermes ta gueule.
0: Oh!

0: Tu vas fermer ta gueule!
1: Il
2: habite.
1: Oh, pardon.
2: Non, mais c'est bon, et pour l'instant, vous laissez poser la
1: question.
2: La
1: chaîne!
2: Je l'ai
3: pas, hein.
2: Non, hé! Hey. Bon, maintenant, vous laissez poser Julie sa question. Merci!
4: Tu peux nous remettre dans l'ordre? Tu peux nous faire la phrase dans l'ordre?
5: La question, ça donne quoi, Gégé?
2: Non, mais Julie, tu veux poser ta question? Tu poses ta question.
5: C'est pas une question.
2: Non, mais attends, parce que moi, j'ai plus de voix, je commence à m'avoir ras le bol. À chaque fois, c'est pareil. Tous les jeudis, j'en ai marre.
0: T'as plus de voix, même plus une voiture?
2: Ouais, mais ça te regarde pas. J'ai mon permis, j'ai pas de voiture. Arrête, voilà. T'es content?
3: C'est Gérard, arrête de te plaindre.
2: Bon, alors,
3: Gérard.
2: Julie, tu poses ça. Bon, là, s'il vous plaît, derrière vous.
0: Vous avez oui ou non le doc la semaine dernière?
2: Non,
0: oui.
2: Voilà, t'es content.
0: T'en plus, là.
2: Alors, tu demanderas au doc si j'ai sodomisé, ok? Non, mais t'en fais. T'appelleras.
3: On t'a vu.
2: Non, mais t'appelleras le doc là, demain.
3: 057-82-21.
2: Oh là là.
3: Allez, Julie, parle.
0: Y'a, on t'entend plus, y'a un problème.
2: Bon, Julie, si tu veux poser une question. Ta gueule!
3: Allô, j'entends rien, allô?
2: Là, Julie.
3: Allô, vous avez
5: compris? Ok, juste 30 secondes. Je crois que les gens ont dit plein de choses, on a répondu à plein de choses pendant ce débat sur toi. Mmh. J'aimerais que tu me fasses une synthèse de ce que t'en as tiré, de ce que tu comptes faire.
3: Bonjour, ma synthèse.
2: Alors, ma synthèse. Je réponds sur la dernière question.
4: Non, une synthèse, c'est sur l'ensemble de ce que t'en as tiré pour toi, pas chaque question individuellement.
2: Moi, personnellement, bon, ça va.
3: Laisse-le parler.
2: Bon, attends,
4: j'explique ce qu'il doit dire quand même. J'explique les questions, sinon il comprend pas.
2: Bon,
4: d'accord.
2: Sur la première, pourquoi qu'on écoute les débats de Gérard? Donc, ça fait rire tout le monde, ça, d'accord?
3: C'est même pas vrai.
2: Comment ça, ça fait pas rire?
3: Ben non, on est sérieux.
2: Dans ce cas-là, si ça te fait pas rire,
3: on
2: pourquoi?
3: On est sérieux, moi je suis sérieux, Gérard. Moi, je
2: oui, non, mais dans ce cas-là, pourquoi? Non, mais attends, moi je vais te répondre maintenant.
3: Oui,
2: tu me dis, t'es sérieuse. Moi je vais te répondre, pourquoi t'écoutes mes débats?
3: Parce que c'est sérieux.
2: Bon, ok.
0: Non, parce qu'il est con.
3: Mais non, parce que c'est sérieux.
2: Mais attends, celui qui vient de me dire que j'étais con, moi je t'emmerde, ok?
0: Ok.
2: D'accord?
3: Xavier.
2: Voilà, c'est clair et net. Alors que pensez-vous de moi? Pour l'instant, il y a certaines autres. Il n'y en aura aucune et t'arrêtes avec Christine, s'il te plaît, merci.
3: Bah avec Carole alors.
2: Carole, vous arrêtez avec ça.
0: Avec Françoise.
3: Gérard.
0: Gérard, que devient Carole?
2: Je n'en sais rien.
4: Gérard, sur quelle chair tu vas défiler à l'Europride samedi?
0: Avec Maïté, il va aller.
2: Quoi?
4: Sur quelle chair tu seras pendant l'Europride samedi?
2: Il n'y a rien du tout prévu.
4: Ah, tu fais pas l'Europride?
2: Non, je reste chez moi, je dors.
4: Pourquoi tu la fais pas?
2: C'est faux,
4: ça. Ça te concerne pourtant.
0: Je suis mis à la loco, c'est pour ça.
3: Gérard.
2: Qui c'est qui parle?
3: Karen.
6: Ah, le repas.
2: Karen, vas-y.
3: T'as une meuf en ce moment?
2: Non.
0: Il a un mec.
3: Vas-y,
0: T'as un mec?
2: Non plus.
3: Arrête de mentir, on sait que t'as une nana.
2: Je vous dis, j'ai pas de nana.
0: Il y a plusieurs mecs, il a.
2: Alors.
3: T'as peut-être un mec et une meuf, hein?
0: Gérard,
2: non, mais attends, Karen.
3: Eh, Gérard.
6: Toi, Karen.
2: Karen.
3: Ouais.
2: Je réponds à ta question. Tu m'as demandé est-ce que j'avais eu un mec. Je t'ai répondu non. Est-ce que j'ai une nana? Je t'ai répondu non.
3: C'est toi, t'es célibataire? Alors, est-ce que je peux parler?
6: Bah, pourquoi?
2: Non.
3: Si t'es beau et intelligent, tu vas avoir une meuf.
0: Ouais, mais il est pas beau, il est pas intelligent.
3: Alan, est-ce que je peux parler, Gérard?
2: Vas-y.
3: Gérard.
2: Alan. Vas-y.
3: Gérard,
6: es-tu un androgyne?
3: Gérard, es-tu hétérosexuel?
2: Non.
0: C'est Gérard. Pourquoi? Il est bisexuel.
6: Gérard, es-tu un androgyne?
0: Question de Jack. Est-ce que tu suces Christine?
2: Je répondrai pas à cette question.
4: Est-ce que Christine suce bien?
3: Gérard, es-tu bisexuel?
2: Non.
3: Bah voilà. Es-tu homosexuel?
2: Non.
3: Mais t'as forcément une tendance.
0: Homosexuel, Gérard.
4: Es-tu asexué?
3: C'est normal, c'est ça?
4: Oui.
2: Bon, bah, de manière générale,
4: est-ce que ton numéro de tatou est bien le 06-08-50-90? Mais c'est pas ton numéro de tatou, j'ai dit n'importe quoi.
0: Gérard!
3: Eh ouais, la pétasse qui a dit numéro de...
0: Le numéro de la cabine, ça commence par 01-42. Tu veux pas me virer? En t'énervant?
3: Par un creux?
0: Vire-moi au standard. Hey, Gérard, reviens.
5: Gérard, s'il te plaît, t'as un débat, t'as des auditeurs. Tu reprends ton casque, tu reprends ton micro et tu parles. Gérard.
0: Hey.
3: Gérard, reviens.
4: T'as promis que tu répondais à toutes les questions, donc vas-y, tu réponds à toutes les
5: questions. Désolé, Florent a donné un numéro complètement bidon, 06-08-50, je sais pas quoi. C'est pas ton numéro. Alors, tu reprends ton micro, tu reprends ton casque et on finit le débat.
7: Quand ils vont poser des questions...
0: Non, pas.
5: Mais ils vont poser des questions autres, t'inquiète pas.
7: Ouais, ils vont arrêter.
0: La question, elle était simple. Est-ce que tu suis Christine?
6: Mais non, on parle entre nous.
7: Mais déjà, là, il y a un portable et ça s'entend.
5: Non, c'est
4: Gérard, est-ce que tu te branles sur les blocages des petites culottes de la redoute? Et ça concerne pas Christine ou Carole, parce que je pense pas qu'elle pose dedans.
0: Françoise.
6: C'est 3C, je crois, non?
4: La réponse.
6: Gérard, ici la Terre.
2: Voilà. Alors vas-y.
0: Gérard, pourquoi est-ce que t'as trompé FN Radio avec Europe 1?
2: Alors là, je vais te dire une chose. Là, c'est pas un petit con. Attends, ta gueule, toi.
0: Gérard, pourquoi est-ce que t'as trompé FN Radio avec Europe 1? Réponds à cette question, Gérard.
2: Alors je vais te dire une chose. Dans ce cas-là.
0: Qui là m'a l'air de plus que Max?
6: Votre correspondant va vous reprendre.
2: Merci pour...
4: On continue.
0: Oui. Qu'est-ce que m'a l'air de plus que Max?
2: Alors, je vais dire une chose. Oui. Je n'ai jamais été sur Europe 1 celui qui s'amuse à dire ça.
0: Pourquoi est-ce que t'as fait des échanges avec Hubert?
6: Défends-toi, Gérard.
0: C'est passé chez Eugène Sacomano.
2: Vous êtes des menteurs.
0: Et il paraît que tu peux éventuellement...
2: Allez, c'est bon. On va, je vais terminer là parce que vous commencez à me prendre la tête.
0: Pourquoi est-ce que t'as sucé des lépreux pour passer dans Tout est possible?
2: Non mais attends, déjà,
0: pourquoi est-ce que t'es plus des concombres avec ton anus? Gérard, je peux te poser une question?
2: Vas-y.
0: Et c'est vrai que tu vas faire un débat sur France Culture?
2: Non.
0: Ah bon?
4: Pourquoi on t'a
0: entendu? J'ai vu ça dans Télé 7 jours.
2: Ouais, mais attends, dans ces cas-là... Alors attends, Florent, c'est bien parce que à chaque fois que tu dis quelque chose, tu m'as entendu, mais c'est bizarre parce qu'à chaque fois... À chaque fois, vous croyez que c'est moi, mais ce n'est pas moi. Dans ces cas-là, il est 3h20. Il est 3h20.
4: 3h21 et 40 secondes.
2: Il est 3h21, donc...
6: Arrête de t'es nerveux, Gérard, bordel.
2: Moi, attends, si ça te plaît
5: tu
2: pas...
5: Max a dit tu vas jusqu'à 3h30.
2: Non.
5: Max a dit tu vas jusqu'à 3h30.
2: Max, il a qu'à venir. Moi, j'arrive.
4: Il paraît qu'on t'a entendu chez Sam Z.
2: Ouais. C'est ça. C'est ça.
0: Il paraît qu'il s'est fait enculer chez Sam Z. J'ai entendu chez Maurice sur Skyrock.
2: Voilà, c'est ça, t'as raison, continue.
5: Je signale qu'on en était, le débat que t'avais lancé.
2: Non, mais attends, déjà, les mecs, ils vont arrêter de dire qu'ils m'entendent sur le micro, s'il te plaît. Déjà, ils vont arrêter de dire qu'ils m'entendent sur n'importe quelle radio parce que c'est faux.
5: C'est ce qu'on nous dit, et nous, je te signale qu'on nous appelle dans le bureau pour nous demander ça.
2: Oui, et bien alors, dans ces cas-là, ce qu'on te dit, pour moi, c'est des cons. Si on entend une autre personne que moi, ça, c'est différent. Non, mais ça, pour moi, les mecs qui disent, ouais, on entend Gérard un peu partout.
0: Gérard, c'est quoi le numéro de
2: ta gueule?
0: ta gueule. T'es marrant quand tu dis ça.
2: Je suis marrant, espèce de petit con,
0: Et toi, trou du cul.
2: Vous voyez, la semaine prochaine, j'avais prévu de faire un karaoké comme c'était prévu depuis...
4: Non, c'est pas toi qui as prévu le karaoké, c'est Max, après ton débat.
2: Justement, il n'y aura rien du tout.
4: Si le karaoké, c'est pas toi qui le fais, Gérard.
2: Dans ce cas-là, il n'y aura même pas de débat.
0: Tu feras karaoké sur RTL.
5: Bon, et je te signale que c'est pas. Les gens ont le droit de nous appeler, de nous dire oui, on a entendu Gérard, mais je te signale que c'est peut-être des gens qui seront passés pour toi. Oui. Tout simplement, ça a été le cas. Nous, on nous a fait écouter des cassettes. Effectivement, on a tiqué, on a dit bon, c'est Gérard. On s'est renseigné, on a vérifié. En fait, c'est pas toi. Mais des gens qui se font passer pour toi.
0: Mais non, c'est lui.
5: À moins que ça soit toi.
2: Non, t'as dit si maintenant.
4: Ouais,
2: il paraît que t'es passé sur Fun Radio avec Max. Fun Radio.
4: Non, c'était pas toi, c'était un imitateur qui est passé chez Max.
2: Toi, t'as dit si maintenant. T'as dit que t'avais des preuves.
4: Mais on te les a passées, les preuves sur l'antenne, les cassettes, Gérard.
0: Non, ouais,
2: c'est du baratin, de toute manière, toutes les cassettes.
0: Gérard, c'est vrai que tu veux faire de la télé?
2: Non.
0: Ah bon? Il paraît que tu veux faire un truc avec Patrick Sébastien.
2: Non.
0: Est-ce que tu vas faire le journal du Herd avec Philippe Vandel?
4: Il va remplacer Paul Prébois.
2: Non plus.
0: Et avec Jean Lefebvre, c'est vrai?
2: Non plus.
0: Parce qu'il paraît qu'il y aurait une grande histoire d'amour avec Jean Lefebvre.
2: Non plus.
0: C'est un grand acteur, Jean Lefebvre. Tu vas faire du théâtre avec lui, il paraît.
2: Non.
0: Ouais.
6: Et tu vas remplacer Micheline avec Maïté?
2: Non.
0: Pourquoi? Arrête de mentir.
2: Non mais ça y est.
6: Allez, t'as un trop beau cul.
0: Tout à l'heure, tu nous as dit une recette, Gérard. Moi, à mon avis, tu vas faire un truc avec Maïté.
2: Ouais.
6: On va s'assurer.
0: Je le sens bien, moi.
2: Bah, vous verrez bien.
0: Ah, on verra bien.
2: Vous verrez bien avec qui je ferai des recettes.
0: Avec Maïté, non.
6: Non,
2: je ferai des recettes avec la personne que j'aurais trouvée.
0: Mais Maïté, c'est son vrai nom ou...
2: Non, mais je ferai une recette avec... je ferai de la cuisine avec la personne... Parce que je sais cuisiner.
0: Maïté, s'appelle Maïté Majax.
2: Et je ferai...
5: Tu sais quoi,
2: Gérard,
5: tu
2: sais quoi? Je sais cuisiner. Je sais cuisiner, mais...
0: Quel menteur, dit aussi que tu sais parler.
2: Non, je sais faire de la cuisine.
6: Et en plus, il dit qu'il est beau. Il ment. Ça se trouve, c'est vrai. Il dit qu'il est intelligent, c'est un peu ce que c'est que civilisation.
2: Bon, Gérard.
0: Alors, est-ce que tu es intelligent?
5: Gérard, tu fais de la radio, donc s'il te plaît, tu continues.
2: Non, mais je continue à répondre.
0: Gérard, tu t'es arrêté où à l'école?
2: CM2, je l'ai déjà dit.
4: CM2, il avait 23 ans.
0: Ah ouais, c'est pour ça.
2: Non, 17.
6: Il avait 23 ans en CM2.
0: 17.
6: On comprend maintenant.
0: Il avait 17 ans en CM2.
6: Eh non, mais vous savez que le pire, c'est vrai. Enfin, c'est vraiment vrai, quoi. Il a arrêté au CM2, il avait 17 ans.
2: Ouais. Attends, qui c'est qui dit ça?
6: Pourquoi?
0: Franchement, il est fort.
2: Non, non, mais attends, qui c'est qui vient de dire ça?
6: C'est Caramel.
2: Non, non, c'est pas Caramel, c'est une voix de nana.
6: C'est Caramba.
2: Non, non plus.
6: C'est Bonbon.
0: C'est Micheline. C'est Malabar.
6: C'est Ginette. C'est encore dit, c'est encore une pétasse, encore une fille. Hein.
2: Attendez, pour l'instant, j'ai pas insulté personne encore.
0: Ouais, mais on te connaît, Gérard.
5: Rigole, t'as enculé. Insulté personne?
2: Non, mais.
5: Tu veux que je te dise le nombre d'insultes?
2: Ouais, bah, je sais, ça là.
4: Oh, dépêche de l'AFP sur Minitel. Gérard va remplacer Cousteau pour étudier l'accouplement chez les thons.
2: Ouais, ouais. Bah, alors là, voilà. Je vais dire une chose, tu vois. Le mec qui vient de dire ça sur Minitel.
0: C'est Didier.
2: Eh ben, je vais dire une chose, tu vois.
4: Non, c'est sur l'AFP hein, qu'il a
2: non,
4: dit
2: non,
4: ça.
2: Non, mais même. Je préfère même pas lui répondre.
0: Gérard.
2: Pourquoi?
0: Gérard, c'est vrai que tu veux remplacer Gilles Dasse?
6: Ouais.
2: Parce que la question qu'il vient de poser.
4: Non, c'est une affirmation, c'est pas une question.
2: Oui, mais même. Pour l'instant, c'est faux. Donc, qu'il laisse dormir en paix.
0: Gérard, pourquoi est-ce que t'as assassiné Cousteau?
4: Pourtant, tu t'y connais en ton.
2: Non.
0: Ah, si, toi-même,
4: tu connais les tons.
2: Ouais, de toute manière, j'ai eu que ça. Alors.
0: Gérard, pourquoi est-ce que t'as tué Kennedy?
6: Gérard, toi, t'es pas un ton, hein.
2: Non. Heureusement pour moi. Heureusement pour moi que je suis pas un ton.
6: Gérard, c'est toi le plus beau de la radio, c'est vrai?
2: De quoi?
6: C'est vrai que t'es le plus beau de la radio?
2: J'ai jamais dit ça.
0: Gérard, oui, est-ce que c'est vrai que t'es le plus beau de Europe 1, Gérard? Gérard, est-ce que c'est vrai que Christine, c'était un palmipède?
2: Alors, je te réponds pas. Je viens de dire que je répondrai par oui ou par non en laissant Christine Aurore et Carole de côté. S'il vous plaît. Alors, je commence à en avoir ras-le-bol avec ces questions-là.
6: Ouais,
0: t'as raison, Gérard. Il faut les envoyer chez les auditeurs.
6: Rebelle-toi, Gérard. Ouais.
2: Non, mais déjà, c'est un mec qui a dit ça, donc celui qui a dit ça, il va se taire.
6: Gérard, c'est toi qui vas vers les filles ou c'est les filles qui vont venir vers toi?
2: Ça dépend.
6: Ça dépend quoi?
2: Ça dépend, je peux très bien aller vers les filles.
0: Non, il va vers les mecs plutôt, je pense.
6: Gérard, je croyais que t'avais dit que tu répondais que par oui ou par non.
2: Ben, je te réponds clairement à ta question. Je peux aller aussi loin.
0: Oui ou non, c'est tout.
2: Eh non, bon,
6: tu peux
2: te
6: répondre d'autres questions? Tu peux te répondre d'autres questions? Tu pourras me répondre clairement alors? Je te pose d'autres questions. Non, Gérard, donne des détails. Ouais, des détails, ouais. Croustillon. Ouais.
2: Non, mais quand vous aurez fini un peu là.
5: C'est des nanas.
2: Donc je peux aller aussi bien vers une nana que la nana vient vers moi.
0: Et pour les mecs, ça se passe comment?
4: Là, c'est lui qui va vers eux.
0: Ah non, bouge pas, ils vont direct au chiottes.
2: C'est ça, il est hors de question là-dessus, tu vois.
4: Il passe une annonce, il est
2: oui,
4: attend au chef de la loco.
2: C'est ça.
0: À la loco, à l'entrée, t'as une entrée, une conso, une pipe. Parce que moi, je sais, Gérard, un jour, il m'a touché le cul, après, dans les shots.
2: Oui, voilà. C'est ça, t'as raison, mon con.
6: Mais non, il attire le mec par les signes.
0: Tu m'as dit mon con, Gérard.
6: C'est possessif, attention. Mon con.
2: Allez, stop, on arrête.
0: Déjà?
2: Eh oui.
6: Oh, non, Gérard.
2: Merci.
6: Gérard,
4: il y a Yannick qui s'impatiente, là.
2: Non. C'est maintenant,
4: Gérard, il dort, là.
8: Non, mais attends, de toute façon, tu comprends quand même pas que j'ai bossé dans l'extodeur. Non, mais. C'est hors de question, quoi. Je sais pas, on va mettre une cassette, on va faire un truc, mais non.
4: Gérard, tu vas bosser dans le studio de secours.
8: Donc, le Fun Music System ce soir ne sera pas là. Je suis vraiment désolé. Et, si vous êtes pas content, à mon avis, il va y en avoir un paquet qui vont pas être contents. Vous envoyez vos lettres d'insultes et. Et tout ça, Gérard.
2: On bosse.
8: Vous lui dites de changer de parfum, ça sera bien.
4: Non, plus remède du tout. Ouais.
5: Gérard,
2: oui.
5: Le débat de la semaine prochaine, c'est.
2: Il y en a pas.
5: Si. Le sujet du débat de la semaine prochaine, c'est.
2: Pour l'instant, il est pas. Je l'ai pas préparé.
8: Ah bah t'as que ça à foutre.
2: Non, non, j'ai pas fait.
5: T'es déjà pas préparé?
2: Non.
5: Bah, t'as intérêt à le préparer vite fait. Hein.
8: Ouais.
5: T'as,
8: ouais.
5: Pas,
8: ouais.
5: T'as pas une idée de ce que ça va être?
2: Je suis en train de chercher si.
4: Pourquoi les nanas nous forcent-elles à se laver?
2: Non. Non. Je suis en train de réfléchir, je crois que j'ai trouvé le
5: thème. Attention, Gérard, comment Gérard trouve ses sujets de débat?
2: Je vais réfléchir 5 minutes.
4: Non, Gérard. Non,
5: pas 5 minutes, c'est la fin.
4: T'as 10 secondes.
5: Sujet maintenant.
4: Vas-y, le sujet maintenant.
2: Alors. Attendez, laissez-moi réfléchir.
4: Non, Gérard.
5: Pas de blanc,
2: je suis en train de réfléchir.
4: Putain, mais c'est donc vrai, ça lui arrive.
8: Non, bah la preuve qu'il ne sait pas réfléchir.
2: Non, mais dans ce cas-là, on va mettre une petite musique.
4: Non,
2: tout de suite. Non, on va faire une musique, on va passer une musique, et après je vais dire le thème du débat, je vais pouvoir, je vais réfléchir dessus. Non. Je vais réfléchir avant.
4: Ok, bah ça 5 minutes 13 exactement.
2: Eh ben, ok.
9: faire tourner les cassettes de ce débat qui s'est déroulé ce soir et qu'à mon avis, les gens vont s'abonner non même plus pour nous regarder mais pour regarder juste le débat du jeudi dans la nuit parce que on s'est bien amusé. Hein.
2: Et n'ayez crainte que vous allez avoir le remix, les passages du meilleur moment du deuxième, hein, pas du premier parce que je pense qu'à mon avis, demain tu vas nous les remettre.
9: Le débat de ce soir, là, oui, ouais. On rediffusera d'ailleurs demain entre 22h et minuit le débat là ce soir qui a été le deuxième débat.
2: Voilà. Bon, donc vous allez retrouver.
9: Arrête avec ta caméra.
2: Bon, ça y est. Arrête maintenant. Merde.
9: Ça fait des grimaces. Ben.
2: Voilà pour les gens de TPS.
9: Vas-y, refais-le. Là, Gérard fait des grimaces en ce moment, il faut voilà, quand même vous le dire.
2: Alors donc vous allez retrouver. Merde, comment il s'appelle déjà?
5: Morgane.
2: 6h, 9h. 6h, 9h, vous allez retrouver Lorenzo et Ginny. Et 17h, 20h, je pense que ça devrait être Eric et Ramsey, après, ou la Fun Force avec Miguel.
9: Exact.
2: Hein. 20h, 22h. Le doc avec Arnold.
9: Ouais.
2: Et 22h minuit, Max.
9: Et le Star System.
2: Et n'oubliez pas les places pour la loco s'il y en a toujours des.
9: Non, il n'y en a plus, mais bon, sachez qu'il y aura une soirée Transgoa. Voilà, on l'a dit avec Caminuit. Il y a le retour de Laurent Garnier qui sera normalement en direct dans nos locaux. Voilà, à partir de minuit.
2: Voilà.
9: Et arrête avec ta caméra.
2: Arrête un peu. Je vais quand même annoncer pour les gens de Belgique si on ne l'a pas encore fait, mais je pense qu'on va le refaire la semaine prochaine.
9: Oui, c'est vrai.
2: N'oubliez pas que je serai présent en Belgique le 27. Arrête avec ta caméra, s'il te plaît, quand je parle, là, c'est sérieux. je déconne pas. Je serai le 27 à la soirée à Braine-le-Comte avec... Arrête, là, maintenant.
9: Deux secondes.
2: Donc, je serai avec Max, Julie et Gaël, je pense, à la soirée. Donc du 27 septembre qui aura lieu à Braine-le-Comte sous un chapiteau donc
9: sur la grande place.
2: Sur la grande place et venez nombreuses, je vous en supplie si vous voulez écouter des nouveaux poèmes. J'attends pas mal de monde et on va s'écouter Daft Punk. Bonne nuit à tous.
10: Gérard, j'ai envie de te serrer très fort dans mes bras.
11: Non, mais moi je vais te dire une chose que ça. C'est pas un débat sur les travaux.
10: Gérard, j'ai envie de te serrer très fort dans mes bras.
11: Putain, quand je dis bonsoir, que je demande les fréquences, je veux que ça arrive vite parce que je veux pas m'éterniser là-dessus.
12: Ok, le gars.
11: Oh là là! Je viens de te dire de retirer tes doigts de devant le nez, sinon je te dis au revoir. Bon, allez hop, bonne nuit. Mon coquillage, donne-moi ta main sur
13: un taboulet.
11: Mon coquillage, donne-moi ta main sur une baleine.
13: Sur une agence.
11: Sur un baobab. Mon coquillage, donne-moi ta main sur une belle ladone. Et mon coquillage, donne-moi ta main quand on fait du stop. Et voilà, terminé.
12: Monsieur Cousin, Monsieur Cousin,
11: this is Trevor,
12: in buying
11: an
12: R14,
11: Air 14,
12: Monsieur Cousin.
11: Allez,
12: c'est bon, j'ai eu temps. Hop, j'ai réussi.
11: Ouais, bah moi, je te dis au revoir, comme ça, c'est...
12: Bah,
11: c'est
12: non,
11: possible.
12: Non, au revoir.
11: Et
14: en fait, je t'emmerde.
11: Eh ben, moi, je te chie dans le bec, pétasse.
12: Au revoir.
11: Au revoir. Au revoir.
15: On accueille Laurent Broumed.
16: Bon, pardon. Je continue, ça a bien marché. Alors, tu as combien de briques?
17: En 4, je te dis 4.
14: 4 briques.
16: 4, alors... Gros port.
17: Je dis...
15: Il lira certainement le poème Brochette au cours de la soirée.
11: Non mais... Attends, parce qu'il y a encore une autre pochette qui est archi pleine.
15: Mais Brochette, il a l'air sympa, non?
17: Ah, Brochette, je crois que c'est ce qui se fait de mieux actuellement.
15: Bon.
11: Non, mais ça...
15: Bonne nuit.
11: Encore une fois,
15: GG, s'il te plaît.
11: Merde. Madame Garrett.
13: quand Gérard, j'appelle les villes en ville et je vous écoute sur son de pompons.
11: Ouais, bah, si vous m'entendez très mal, ça va aller vite, on va vous dire au revoir. Donc, commence pas à me foutre de, te foutre de ma gueule. Mon coquillage, donne-moi ta main sur un taboulé. Mon coquillage, donne-moi ta main sur une baleine.
9: Sur une agence.
11: Sur un baobab. Mon coquillage, donne-moi ta main sur une belladone. Et mon coquillage, donne-moi ta main quand on fait du stop.
14: Et voilà, terminé.
11: Et toi, tu vas la fermer parce que j'ai été routier plus longtemps que toi. Alors moi, je vais dire une chose. Tu fermes ta gueule.
18: Bon, bah, fallait le dire tout de suite. Il est où, c'était
19: de Monsieur Cousin. Juste un gros câlin, il t'a planté de vous.
20: Est-ce que les routiers risquent leur vie, bordel?
19: Ah, je...
11: Et toi, tu fermes ta gueule, connard. Non, mais qu'est-ce qu'il y a, au revoir. Allez, tu vas voir, l'idiot, il t'emmerde. Allez, dégage. Hop. Sa gueule, elle t'emmerde et moi, je t'emmerde. Alors, au revoir. Donc, Monsieur Bouge, 101.9 Paris.
19: Bonsoir, Monsieur Cousin.
11: Alors, Didier, au revoir. Hop, terminé.
9: Ben, je suis pas blaireau, hein.
11: Et donc, on va accueillir Barbara.
21: Oui.
11: Rebonsoir. Rebonsoir.
21: Rebonsoir.
11: Olivia.
22: Bonsoir.
11: Bonsoir. Thérèse.
23: Bonsoir.
11: Benjamin.
24: Bonsoir.
11: Amuse-gueule.
24: Bonsoir, GG.
11: Et Jean, pour finir. Tu sais qui se marre comme ça? Tu sais qui se marre comme ça,
24: c'est
11: là?
24: Pas important, c'est pas important. C'est une nana, GG.
11: Ouais. Et Jean, pour finir.
24: Bonsoir, Gérard. Bonsoir, tout le monde.
11: Voilà. Bonsoir. Donc, alors, le deuxième débat, c'est sur les ping-pong.
24: C'est quoi, le ping-pong?
11: À ton avis. Mais ça se joue avec deux raquettes et une balle en plastique. D'accord? Wow! Bon, qu'est-ce qui se passe, là?
25: Je sais pas.
11: On a déjà plus personne.
25: Allô?
23: Il y a quelqu'un?
25: Ah, oui. Ils sont là.
23: Allô?
24: Bon, alors, on est là, GG.
23: Il y a quelqu'un? Allô?
11: Alors, donc, je vous
23: pose... Là, c'est une farce.
11: La première question. De quelle origine est le mot ping-pong?
24: Moi, je sais. Je fais Jean.
11: Ouais.
24: C'est chinois.
11: Voilà. Donc,
24: c'est bien, on est content.
23: Je suis pas d'accord.
24: Un point.
11: Ah, okay,
24: Jean, j'ai une question.
11: Oui.
24: Si t'es un membre de l'équipe de France de ping-pong.
23: Ah. Gatien.
24: Ouais.
11: Qui?
24: Gatien. Jean-Philippe.
23: Ouais, mais
11: il y en a d'autres, hein.
24: Ah ouais, comme qui?
11: Je sais plus qui. Non, il y en a un autre.
24: David Douillet aussi en fait partie, je crois.
11: Non, c'est du judo.
23: Non, c'est karaté, ça.
24: Marie-Jean
23: Perret. GG,
11: oui.
23: C'est Olivia, je suis pas d'accord, hein. C'est pas d'origine chinoise. Hein.
11: Ah bon?
23: C'est d'origine sibérienne.
11: Ah ouais, non mais, je regarde bien dans le dictionnaire le mot ping-pong.
23: Je fais des études d'étymologie.
11: Ouais.
23: Et je connais parfaitement
11: ouais.
23: Ce que je dis. C'est d'origine sibérienne, c'était avant les hommes des neiges.
11: Bon, alors attendez, oui. on va se mettre d'accord. Tu peux m'appeler NJ, il va nous le confirmer, je lui ai demandé.
25: Pourquoi il fait du ping-pong, NG?
11: Non, mais NG m'a confirmé que c'était bien d'origine chinoise. Donc on va l'appeler, on va lui demander.
23: Attends, Gérard,
24: d'ailleurs,
23: Barbara.
24: Alors, déjà, explique qui c'est, NG, parce que je pique que dalle.
25: C'est
24: déjà NG.
25: C'est sa meuf.
24: C'est ta meuf?
23: Attends, Barbara.
11: Ouais, Barbara.
24: Je croyais que ça s'appelle
23: NG. Ouais, ça fait 10 ans que je fais du ping-pong, moi, enfin du tennis de table pour être.
11: Voilà, ça s'appelle
23: dans. Français,
24: et on dit un pratiquant de tennis de table se dit un pongiste, entre parenthèses.
23: Exactement.
26: Non, un ping-pongueur.
23: Non, parce que le bon français moyen, si tu veux, dit ping-pong.
11: Mm-hmm.
23: Et en fait, ping-pong, c'est le ping-pong de campagne. Non, moi, ça fait 10 ans que je fais du tennis de table, donc. Et ça vient du Japon, hein.
24: Gérard, j'ai d'ailleurs la signification exacte du mot ping-pong.
11: Ouais.
24: Ça veut dire attrape-envoie.
11: N'importe
24: attrape,
11: quoi.
24: Attrape-envoie. Attrape-envoie.
27: Envoie quoi?
24: La balle.
9: N'importe quoi. Ping et pong, c'est le nom des deux inventeurs.
23: GG?
11: Oui.
23: GG?
11: C'est qui?
23: C'est Olivia.
24: Oui, je t'écoute.
23: Je voulais dire. GG, tu m'écoutes?
11: Oui! Oui. Ouais, tu vas commencer. Eh non, mais tu vas commencer à te calmer, Olivia, parce que tu vas pas continuer.
24: Oui, je suis là.
23: Zofilon. Arrêtez. GG?
11: Oui!
24: Bon, on va continuer le débat.
27: GG!
23: Bon, alors je disais en fait en sibérien.
26: Mais attends, mais c'est pas GG qui parle là.
24: Mais non, c'est pas GG, je
11: rentre
24: pas.
11: Non, c'est Olivia.
23: GG?
11: Oui!
23: Question numéro 2. Bon, en fait, le ping-pong.
9: Un peu de calme.
11: Oh, les mecs, là, vous vous calmez, s'il vous plaît.
23: Balle, vas-y, reviens et envole-toi dans les airs.
26: Et même que la balle est carrée.
23: Ouais.
11: Ouais. Thérèse?
9: Attends, Gérard?
23: GG, t'es là? GG!
11: Attendez, 5 minutes, s'il vous plaît, stop!
9: Donc, on accueille Eddy de Belgique.
27: Oui. Bien, moi, je t'aime bien.
26: Oh, il est en train d'emballer sans lui, mais d'une
11: oui.
26: Force.
11: C'est
23: bonjour,
11: qui
23: GG.
11: Bonjour.
0: Ça va?
1: GG, t'es là?
0: T'es resté coincé dans samedi ou quoi?
3: Elle a fermé les dents, c'est pour ça.
1: C'est vrai, il s'en
2: oula, oula, oula, oula, oula, oula, oula, oula,
8: oula, on se calme un peu, les auditeurs, merci.
2: Je sens que ça va virer.
0: Mais c'est quoi ce bordel, GG?
2: Ce qui?
0: Oh, GG, tes parents auraient mieux fait de faire une tâche Uli qu'une tâche dans le monde.
2: C'est qui ça? Qui c'est qui vient de dire ça?
0: Allez, GG, on mène le débat, on y va, la première question là.
2: Tony, t'es où? Le belge, là, il est où?
0: C'est quoi ce bordel?
1: Retrouve-t-on du ping-pong?
7: J'ai dit qu'on parlait pas de la loco!
2: Bon, allez hop, moi j'arrête.
0: Mais non, on parle Philippe, pas de la loco, il y a
2: tu
0: pas
2: me
0: de
2: tu me chopes celui qui s'en met à dire des conneries.
8: Bon, c'est Philippe là.
1: Non, le tennis de table. Hein.
8: Les filles, ah, les filles, oui. Vous m'entendez ou pas là? Allô?
1: GG, t'es là? Oui. Ah, allô?
7: Non,
1: là c'est, bon. Là, c'est trop.
2: Bon, Manu, s'il te plaît. Bon, là, Manu, attends, au standard, on nous dit qu'il t'entend. On me dit qu'il t'entend pas. Bon, bah, moi non plus, j'entends personne.
0: T'es où, Gérard?
2: Amuse-gueule. Personne. Amuse-gueule.
8: Mais toi, c'est pas vrai. Amuse-gueule.
2: Que c'est vrai. Mais moi, j'entends personne, là.
0: Il y a un mec qui se faisait passer pour toi au téléphone. Ouais, je sais pas qui c'est, mais bon, franchement.
1: GG?
2: Oui.
1: Ouais, c'est Olivia.
2: Ouais.
1: Écoute, moi, je voulais.
2: Non, mais attends, Olivia, s'il te plaît, je voudrais bien que le belge y réagisse.
1: Ouais, mais écoute, je te donne l'origine.
2: Oh!
0: Attends, tu vas laisser parler.
2: Putain, mais merde, un peu, toi.
8: À moi, là.
2: Oh, allez, hop, tu me sors celui-là. Allez, hop. Bon, amuse-gueule. Tu me gueules un peu. Amuse-gueule, Oli.
8: Tu le calmes, amuse-gueule. Et Olivier, un peu moins fort dans le CDM, merci.
9: Bon. Bon, du calme, amuse-gueule. On y va. C'est Eddie de Belgique.
2: Ah, ok.
0: Bonjour, Gérard.
2: Salut, Eddie.
1: Salut.
0: Alors, le ping-pong.
1: Hello, Eddie.
0: On pratique le ping-pong en Belgique. Ah bah ouais, nous on est...
2: Eh Benjamin, muscleuseux, vous allez vous fermer vos gueules maintenant.
1: On dit ping-pong.
2: Eh, même les filles, vous attendez s'il vous plaît un peu votre tour. Merci.
0: J'ai des interférences, vous entendez?
1: Qu'est-ce qu'il a dit?
0: J'entends des interférences.
3: Les barres sur l'île, les points sur l'été.
2: Oh là là là là là là là là là. Vous commencez à m'énerver là, ça commence à bien faire.
0: Question, Gérard.
2: D'où vient le mot ping-pong?
1: Je réponds, mais...
0: Ah bah non, c'est Eddie.
2: C'est Eddie de répondre. Et vous vous calmez, s'il vous plaît, sinon vous gerbez.
3: Amuse-gueule.
2: Amuse-gueule, tu dégages.
3: Allez hop, dehors.
2: Amuse-gueule dehors pour lui.
1: Allez,
2: ça
1: allez,
2: y
3: j'ai rien dit, GG.
2: Je veux pas le savoir, tu sais.
3: Dégage, c'est tout, amuse-gueule.
8: Je veux seulement dire un truc, là. C'est fil d'art, c'est que c'est un peu plus le bordel que le premier débat et c'est malsain. Parce que ça va partir en couille très vite.
2: Tu me sors amuse-gueule.
8: Donc on se calme.
0: Moi je trouve que c'était autre chose quand c'était Phil Dark qui était au standard. Hein.
8: Ouais, mais c'est Manu, bon, il sait pas gérer, c'est pas grave.
9: Bah, c'est Gérard, il veut plus que je sois à l'arrière alors.
8: Et essayez de gérer de vous-même.
3: C'est Manu de toute façon.
1: Ouais, merci. Exactement, je confirme.
8: Bon, merci. On va reprendre le débat calmement, Gérard, à toi.
2: Donc Eddie, d'où vient, de quelle origine est le mot ping-pong?
0: De quelle origine à mon avis, je crois que ça vient d'un petit bled dans la Champagne-Ardenne, là, vers Levallois-Perret.
3: Ou toi, t'es un comique, toi.
0: Et ça fait l'école de Gérard, en fait, qu'on crée ça, quoi.
2: Non mais, Eddie.
0: Ouais.
2: Je vois pas le rapport avec Levallois-Perret.
0: Moi non plus. Hein.
8: Bah Eddie, sois bon quand même.
2: Bah, c'est tout à l'heure, tu vas pas rester longtemps malgré que t'appelles de Belgique.
0: Ah bah, c'est dur de vous avoir.
2: Ouais, non, mais attends.
1: Gérard.
2: Oui.
1: Barbara.
2: Oui.
1: Là, j'ai l'encyclopédie, là, sous les mains.
2: Mm-hmm.
1: Et en fait, ça vient de Tanzanie.
2: Non, non, moi, je suis pas d'accord avec toi.
1: Ah, bah, c'est dans l'encyclopédie.
0: Hein. Non, mais il y aurait pas un rapport avec le yin et le yang.
1: Tout à fait.
3: Si.
1: Mmh. Ouais.
0: Ah, il me semble.
3: Remettez des habituels parce que c'est du n'importe quoi.
2: Exactement. Qui c'est qui dit ça?
3: Vous appelez Tony et Ultraman.
2: Qui c'est qui dit ça?
3: Bah, il faut des habituels quand
2: non,
3: même.
2: Non, mais qui c'est qui vient de dire ça?
3: C'est le beige là.
2: Ah, non. Alors, Jean et Benjamin, bonne nuit.
0: Ah non, j'ai rien dit.
3: Allez, salut le belge.
0: Arrêtez, j'ai rien dit, c'est amuse-gueule. C'est amuse-gueule qui est pas encore sorti du standard.
2: Mais non, mais attends, je te dis de me virer amuse-gueule.
9: Mais il est parti, Gérard.
2: Alors maintenant, tu cherches à savoir qui c'est qui me demande les habituels et tu le vires directement
9: mais
2: celui-là.
9: Mais pourquoi? Peut-être qu'il les aime bien.
2: Non, mais moi, j'en veux pas dans mes débats.
3: Gérard, est-ce que t'aimes Ultraman et Tony?
2: Non.
3: Mais pourquoi? Ils sont sympas.
2: Et ouais, t'es qui, toi?
3: Moi, c'est Jean. Moi, Ultraman et Tony, ils sont trop cool, quoi.
2: Ouais, ben, toi, t'es déjà un habituel.
3: Non, n'importe quoi.
1: Écoute, il est sympa.
2: Mais,
8: on va faire une petite pause militaire. J'ai une petite blague sur Sandy, mais très drôle.
3: Vas-y.
8: Alors, j'ai pas le début, donc je vais essayer de m'en souvenir. Je vais être très fort. Merde, je me rappelle plus.
1: Ah ouais, c'est
8: super filou. Super.
2: Non, c'est bien. Merde, je m'en rappelle plus.
8: Non, c'est sur le fait de la bouche d'incendie. Donc, le mec, s'il m'entend, bah, tu remets la blague, merci.
14: Il y avait celle des gargouilles.
1: De quoi?
8: C'est la pas grave, on continue,
1: c'est pas
3: grave. Sandy, pourquoi ils ont mis un triseau à la réalisation, sérieux?
4: Tu sais, en revanche, moi, je me souviens d'un truc sur Minitel, c'était quand tu sors sur un balcon avec les pigeons. Les pigeons, ils te prennent pour une gargouille parce que t'es laid.
5: T'es vraiment con, quoi.
4: Oh, ta gueule, Tony.
5: Alors, Jean, tu le dégages.
6: C'est pas moi.
5: Jean, tu dégages parce que tu t'appelles Tony maintenant.
6: Allez,
5: hop, dégage.
6: Allez, hop, c'est pas moi.
5: Tu dégages.
4: Ah non, j'en ai une autre de Fred. Ping-pong, c'est le bruit que Gérard fait quand il bourre Sandy. Mais
5: non, non, mais ça, c'est pas à passer, je t'ai déjà dit.
4: Ok, j'arrête alors.
10: Bon. C'est Olivia.
5: Oui.
10: Je vais vous donner une réponse sérieuse.
5: Vas-y.
10: Donc, moi, je fais des études d'étymologie.
5: Non, mais ça y est, je crois que tu nous l'as déjà dit.
10: Oui, alors je te dis, Gérard, ping-pong signifie en sibérien, ça vient d'un petit village de Sibérie, qui veut dire petite balle, envoie.
4: La radio.
5: La radio.
10: Et revient. Et vole en l'air et vient dans les airs. Voilà sa signification.
14: C'est n'importe quoi.
10: Ouais, non, mais attends, Olivier, il sait pas ce que ça veut dire, étymologie, si tu veux.
5: Non, mais c'est bon, on va poser la deuxième question parce que
10: non,
5: vous commencez.
10: Non,
5: mais
10: qu'est-ce
6: que ça veut dire, étymologie? Moi, je sais pas, moi non plus.
5: Hein. Ben, je vois pas, j'en sais rien. De toute manière, Olivia, pour l'instant, t'es en train de me dire des conneries.
10: Hein. Écoute, c'est juste, je fais des études.
5: Non, non, mais attends, déjà, tu t'es fait passer tout à l'heure pour.
6: Il a bien reconnu ta voix, on le perd pas lui.
10: Hein. Je suis désolé, moi je suis une.
4: Quoi, Gérard?
6: Attends, tu crois que tu vas bluffer?
4: Mais quoi?
5: Tu sais,
4: pas la peine de siffler et de faire ça, dis-moi. Mais qui?
10: Il est trop fort, il devine tout.
5: Oh non, mais Olivia, de toute manière, t'es déjà passé dans le premier débat.
10: Mais qu'est-ce que tu racontes? J'arrête pas d'appeler depuis 8h du soir.
6: Mais ça sert à rien de s'énerver, hein. T'as tort, allez hop au standard.
10: Gérard, ça fait depuis 8h que j'appelle, on vient de m'appeler là, alors qu'est-ce que tu me racontes?
5: Philippe, s'il te plaît, t'arrêtes le double son là.
4: Mais Gérard, je fais pas de double son.
5: Non,
4: là.
5: Non, c'est vrai, ça commence à bien faire.
4: Donc j'ai retrouvé ma blague sur Sandy. Donc en fait, la blague c'était: Sandy a-t-elle une bouche? Parce que bouche d'incendie. Voilà.
5: Bon, Okay, tu sais qu'on a la place. Tu sais qu'on a la place d'amuse-gueule les gens.
4: Personne.
5: Ok. Donc on va poser la deuxième question. Aimez-vous jouer au ping-pong entre amis?
6: Ah non, moi je préfère.
10: Non, je préfère jouer avec le mur, moi.
6: Tout seul, moi, avec le mur, pareil.
5: Qui?
10: Barbara.
5: Ouais.
10: Je préfère jouer avec le mur.
6: Ouais. De toute façon, tu joues tout seul ou contre seul. Gérard, à mon avis, ça revient à peu près.
21: D'ailleurs, je voudrais faire. J'ai fait une partie hier avec Gérard.
5: Benjamin, tu dégages.
21: Quoi?
5: Hey. Oh! Olivier, s'il te plaît, qui c'est qui est là? Manu.
4: D'abord, tu m'appelles pas Olivier.
5: Mais Manu, qui c'est qui est là, s'il te plaît?
21: Ramenez-moi ta grande gueule.
5: Il y a Benjamin.
10: Bon. T'as perdu?
5: Philippe, tu me mets un disque que je continue pas le débat pour l'instant.
4: Ah non, mais attends,
5: j'avais dit. C'est quelqu'un qui s'amuse à passer sur tout le monde, je veux pas le savoir.
4: Bon, je vous dis, tenez pas. Soyez compréhensifs, ça fait que 20 minutes, c'est déjà le bordel, merde. Moi, ça continue, je me casse, j'arrête tout.
22: Moi aussi, j'en ai marre.
5: Non, toi tu dégages, tu vas dans ton studio de Réa.
4: Je veux pas te voir. Tu veux prendre le standard, Olive?
5: Non.
21: Allez, Olive.
10: Allez, Olive.
6: GG. Ouais, je crois qu'Olive, de toute façon, ça peut pas être pire que Manu.
10: GG.
5: Ouais.
10: Je réponds.
5: C'est qui?
4: Donc, on va faire comme à l'école, vous levez votre doigt et vous donnez votre prénom.
5: Alors, Olivia, Barbara.
10: Oui. Oui.
5: Bon, allez hop, moi j'arrête.
10: On répond,
6: voilà.
10: Gérard.
6: Bah attends, je lève la main, mais je suis au fond de la salle, tu me vois pas.
4: Non, parce qu'il y a un problème avec Olivier, il a foutu son bordel au standard, donc Gérard a commencé à lui frapper dessus.
5: Tu dégages.
4: Bon, Gérard, sérieux, il est parti. On va reprendre calmement, merci les auditeurs.
10: Mais Gérard.
5: Barbara.
10: Oui.
5: Alors, pour toi?
10: Oui, non, mais moi j'ai déjà répondu, hein. Je préfère jouer toute seule.
5: C'est-à-dire?
10: Bah
5: oui.
10: Bah, c'est-à-dire, tu prends la table et tu joues toute seule.
6: Parce que t'as besoin d'une table pour jouer au ping-pong, toi.
10: Bah ouais, tu peux jouer dans l'eau aussi, si tu veux, mais bon, c'est un peu...
5: Ouais, mais c'est pas du tout le même jeu, aussi.
10: Non, c'est le water pong.
5: Ouais, c'est
6: water pong, ouais, voilà, moi, je préfère jouer à water pong, hein, carrément.
10: Tu connais,
5: C'est qui dit ça?
6: Edith Belgique.
5: Ouais.
6: Parce que nous, on adapte toujours les jeux, hein. Water pong, en effet, c'est vachement plus drôle dans l'eau, hein.
10: Et ouais, tu joues avec des raquettes ou des...
5: Ouais, c'est des raquettes en mousse, ça. C'est ça, Eddie?
10: Hein?
5: C'est des raquettes mousse et que la balle, elle se colle dessus.
6: Exactement.
5: Ouais, je connais.
6: Exactement. Mais hey, apparemment, t'as déjà joué, donc Gérard.
5: Non, mais je connais ce jeu-là parce que on en voit souvent.
10: Ah ouais? Sur la plage.
5: Donc, Olivia.
10: Écoute, moi, je joue souvent avec mon frère. Sur la neige, avec mon chien, mon chat. De tout, quoi.
5: D'accord. Thérèse?
10: Ouais, moi, je joue toute seule, comme ça, c'est moi qui gagne.
5: C'est-à-dire?
12: Bah, je suis toute seule, comme ça c'est moi qui gagne. L'autre, ouais, je n'attrape jamais la balle. Donc c'est moi qui
5: Gérard,
12: gagne.
5: Oui,
25: on accueille Guillaume.
12: Bonsoir Guillaume, bonsoir. Salut Guillaume.
25: À la place de Jean.
12: Bonsoir. Salut Guillaume.
13: Salut
12: Guillaume.
5: Salut Guillaume.
24: Salut Gérard.
13: Salut Guillaume.
12: Salut
13: Gérard.
12: Salut Guillaume. Salut Guillaume.
24: Qui met la radio derrière?
14: Ouais, qu'est-ce qui met les doubles sons?
24: Eh, mais je crois que c'est lui qui vient d'arriver là. Hein.
5: Non, Benjamin. Pas,
24: écoute,
12: Bah, s'il amène les mauvaises ondes avec lui.
5: Benjamin.
14: Ouais.
5: Tu réponds, s'il te plaît?
14: Ouais, bah, j'ai répondu. Je t'ai dit que hier j'ai joué avec toi. On n'avait pas de balle de ping-pong et on a remplacé la balle par le stérilé de Sandy.
5: Bon, alors Benjamin, tu dégages.
12: Oh,
5: Benjamin bien, dehors. Ça. Benjamin dehors, ça y apprendra.
12: C'est pas gentil.
5: Manu, s'il te plaît. Manu, s'il te plaît, tu vires Benjamin ou j'arrête? Merci. Donc, Guillaume.
24: Oui, moi, j'ai pas vraiment d'opinion là-dessus, tu sais, c'est quelque chose qui me dépasse, donc je préfère pas m'avancer en disant des choses fausses et que je ne penserai pas.
12: Bah, pourquoi tu participes au débat, alors?
24: Ah, parce que peut-être qu'il y a des questions auxquelles je pourrais mieux répondre.
5: Bah, non, de
12: c'est,
5: manière...
12: bien, c'est bien d'avoir un regard extérieur. Mais GG.
5: Oui.
12: Ouais, je voulais te dire, en fait, que le ping-pong, c'était quand même un jeu très intellectuel.
24: Oui, Gérard, c'est
5: pas
24: un jeu, c'est Gérard,
5: c'est
24: Guillaume.
5: Attendez,
24: Guillaume. Gérard, c'est Guillaume.
5: 5 minutes.
24: Gérard, c'est Guillaume.
5: Oui, Olivia.
12: Bah écoute, je disais, tu dois réfléchir beaucoup, quoi. C'est très compliqué, le ping-pong. Hein.
24: Gérard, c'est Guillaume.
12: Ouais, c'est une question de...
24: Allô, c'est Eddy. Gérard, c'est Guillaume.
5: Ouais, Guillaume.
24: Allô, c'est Eddy.
5: Guillaume.
12: C'est Barbara.
24: Allô, c'est Eddy.
5: Guillaume.
24: Allô, c'est Eddy.
12: Barbara.
5: Oh.
24: Allô, c'est Eddy.
5: Bon, allez, moi, j'arrête.
12: Mais arrêtez, oh.
24: Allô, c'est Eddy, je voudrais parler.
12: Barbara.
24: Non, mais j'ai... Allô, c'est Eddy.
25: Il a rien fait, Olivier, il est en train de me parler.
12: Moi, je l'aime.
24: Allô, c'est Eddy.
12: Barbara. Vous levez la main, faites comme tout le monde.
24: Eddy.
12: Barbara.
24: Eddy.
12: Barbara.
24: Allô.
5: Guillaume.
24: Oui, je voulais dire, Gérard. Que...
12: Allô, c'est Eddy.
24: Barbara.
5: Eddy, tu...
24: Je voudrais parler. Le ping-pong était le sport le plus technique après les échecs, donc ça prouve bien ce que ça veut dire.
12: Oui.
5: C'est-à-dire?
24: Ah, ben,
5: c'est-à-dire?
24: C'est-à-dire, ben, les échecs, il faut... Je sais pas si t'as déjà joué aux échecs, Gérard.
5: Non.
12: Non, mais il en a...
24: Eh bien, c'est quelque chose de très intellectuel. Il faut déjà deux raquettes.
5: Ah ouais, pour jouer aux échecs?
24: Alors, c'est faux, c'est complètement faux. Il faut simplement un échiquier et quelques pions pour aménager des stratégies. Et le ping-pong est le deuxième sport le plus technique après les échecs.
5: Mmh.
12: Et ouais, en fait, non, mais les deux, en fait, ça se relie parce que c'est une question de trajectoire quand même. Quoi.
5: Qui c'est qui répond comme ça, là?
12: C'est Barbara.
5: Oui.
12: Mais je voulais te dire aussi que Louis XVI, c'est un rappel historique. Je voulais dire que Louis XVI et Henri IV, c'était des champions en ce qui concerne.
26: Ouais, mais même.
5: Non, mais attends, Barbara.
12: Non, c'est Olivia.
5: Olivia.
12: C'est oui.
5: Ping-pong, non, mais Olivia.
12: Oui.
5: On s'amuse pas à parler de Louis XVI et tout ça. On est en train de parler des trucs de ping-pong. Bah,
12: c'est des champions de ping-pong.
5: Non, mais si tu me parles de. Si tu t'amuses à dire ça sans arrêt tout le long du débat, tu vas gerber, ma petite.
12: C'est l'histoire.
5: Ouais, ouais, bah.
26: Et on peut jouer avec des cotons-tiges?
25: Ça, j'aime pas trop.
5: Ça, bon, qui c'est qui vient de dire ça?
12: C'est pas moi.
24: Ça sent la fille.
5: Ouais, c'est ça. Je sens que tout à l'heure, les 10 questions vont pas se faire. Hein.
12: Et toi, est-ce que tu joues au ping-pong?
5: J'ai joué.
24: Moi, j'ai Eddy.
5: Ah, Eddy, tu t'écrases.
12: Allô,
5: un petit
12: peu. Gérard.
24: Allô, c'est Eddy.
25: Chacun son tour.
24: Gérard, c'est Guillaume.
12: Allô, c'est Eddy. Mais vous allez vous calmer, là, les. Oh!
5: Les deux têtes de classe là, vous vous calmez?
24: Ouais, mais moi je fais tout le temps la main, mais on me voit pas.
5: Non, mais pour l'instant tu la fermes un petit peu. Merci.
24: Gérard, est-ce que je peux parler?
5: C'est qui?
24: C'est Guillaume.
5: Qu'est-ce que tu veux?
24: Allô, c'est Eddy, je voudrais parler aussi.
5: Bon, Eddy, tu t'écrases.
12: Bon, ça m'a arrêté de vous parler les uns sur les autres quand même.
24: Tu dis, Gérard, que.
12: Eddy, oui, c'est moi.
24: Qu'il ne faut pas parler de l'ancienneté du tennis de table. Donc moi je fais des études en holozoïsme et je peux te dire que le tennis de table est quand même un sport qui a 4500 ans. Donc ce serait bien de parler de son ancienneté.
12: Non, 4600 ans.
5: Bon, de toute manière, ça n'a rien à voir.
24: Ouais, si, Gérard, il faut bien parler de l'ancienneté.
12: Bah si, il faut bien parler de l'origine du ping-pong quand même.
24: Ouais, mais ça
25: Gérard,
24: dépend.
25: Il y a quelqu'un qui va peut-être pouvoir nous aider sur l'origine du ping-pong. Il s'appelle Jérôme, il remplace Benjamin.
14: Bonsoir.
12: Salut Jérôme.
14: Bonsoir Pomme. Donc, je vais vous aider sur quoi?
5: Sur le ping-pong.
14: Sur le ping-pong.
12: L'historique du ping-pong.
14: Non, mais les vaches, Manu, là... le ping-pong n'a qui?
24: Né.
12: Oui.
14: Né, non, n'a qui, ça fait plus, le langage recherché.
24: Nessa, ouais.
14: Nessa, dans la préhistoire.
24: Mm-hmm. Dans une prairie.
14: Les gens jouaient avec une table en pierre.
24: Attends,
14: en pierre,
24: on va
12: pas trop vite, je
26: et des cotons-tiges.
12: Oh, mais la pièce, bon, calme, tu veux continuer.
14: Et donc ensuite, ça a évolué
5: jusqu'à
14: notre époque.
0: Il joue avec les mains, non, au début, je crois.
24: Non, avec les bâtons, les là, hein. Qu'on voit dans la famille Pierre à feu, là.
23: Ah ouais, les mains ah ouais. Là, les...
0: Je crois que les balles étaient je crois que les balles étaient en testicules de mammouth, hein.
24: Exactement, oui.
5: Tu sais qui vient de dire ça?
0: C'est Guillaume.
5: Ah bah, Guillaume, bonne nuit.
24: Il a tout à fait raison, hein.
5: Ah ouais, bah, Jérôme, tu t'écrases un petit peu. Donc, à la troisième question.
0: Oui, Gérard, vas-y.
5: Faites-vous des compétitions
0: non,
5: de ping... Bon, Guillaume, tu dégages.
0: C'est pas moi.
5: C'est pas toi, si c'est toi, mais en même temps, tu dégages.
0: Non, c'est pas moi.
5: Tu dégages.
0: C'est pas moi,
23: mais en fait, GG.
0: Bon, allez, Guillaume, GG. Je suis pas, puis hop là.
23: Non, mais
0: c'est pas moi, je suis désolé.
25: C'est pas grave, Guillaume. Allez, salut.
0: Bah, salut.
23: Je voulais rectifier parce qu'en fait, les raquettes étaient en peau de bison. Hein.
5: Bon, Olivia.
23: Oui.
5: Tu vas commencer par te calmer un petit peu avec tes conneries parce que ça
0: moi,
5: comment...
0: moi, je trouve ça étonnant, c'est qu'elle, elle se fait pas jarter, Guillaume, il se fait jarter direct. Hein,
5: non, mais t'inquiète pas, qu'elle va jarter aussi, elle,
23: moi,
5: si elle continue.
23: Nana, hein.
0: Ouais, je suis d'accord.
5: Non, mais tu vas te faire jarter aussi si tu continues, toi.
23: Excuse-moi.
0: Ouais, parce que les nanas, elle en a plus rien à foutre, il a Sandy maintenant.
5: Bon, si t'es pas content, Guillaume,
24: sûr,
5: Jérôme.
24: On est content, ça fait une de moins pour nous.
5: Bon, bah alors, Jérôme, ça t'emmerde, Sandy, tu vois.
23: Ouais.
25: Il a rien dit, Gérard.
5: Non.
23: Vas-y, pose ta question, Gérard.
0: Moi, je voudrais bien l'entendre dire qu'elle m'emmerde. Hein.
5: Qui?
0: Sandy.
23: Ouais, qui? Je voudrais qui? Bien qui? Quelque chose.
5: Qui?
24: Non,
5: qui
24: veut... là, c'est une potiche.
23: Non, mais...
5: Bon, alors, Jérôme, bon, allez, hop. Tu me sors celui qui s'amuse à insulter les gens comme ça.
25: Un peu de respect,
23: non,
25: un peu de respect
23: attends,
25: quand même.
23: Gérard, elle pourrait dire bonjour quand même. Attends,
5: dit,
0: elle pourrait peut-être dire bonjour quand même.
23: Depuis le temps qu'elle est à l'antenne.
5: Elle ne veut pas parler dans un micro.
0: Allez, juste bonjour.
25: Et quel est le rapport, entre Sandy et le ping-pong?
5: Celui qui s'amuse à klaxonner comme ça va dégager.
23: Eh mais Gérard, elle est muette.
5: Elle veut pas parler, c'est tout.
23: Mais juste bonjour.
25: Et je vais vous dire un truc, Sandy, elle veut pas parler, mais elle joue très bien au ping-pong, donc foutez-lui la paix, quoi.
5: Bon, elle seule. Bon, Manu, s'il te plaît, t'essayes de savoir qui c'est qui joue là. Oh.
25: Bah, j'essaye.
5: Ouais, non, mais t'essayes, c'est pas en restant avec ton casque, hein.
25: Ah bon, j'enlève le casque alors.
5: Mais tu prends le téléphone ou sinon je vais jarter tout le monde, moi, tout à l'heure.
23: C'était quoi ta question?
0: Et GG, tu pourrais pas faire le standard, l'aria et animateur en même temps?
5: Non, mais attends, si t'es pas content, toi, tu vas dégager tout à l'heure.
23: Et les auditeurs.
5: Alors, faites-vous des compétitions de ping-pong, Barbara?
23: Oui, comme je te l'ai expliqué tout à l'heure, ça fait 10 ans que je fais du ping-pong. Je suis classée 15-14.
0: Pas mal, hein?
23: Ouais, c'est pas mal, hein? Et j'ai été sélectionnée pour les Jeux Olympiques de 94.
0: Pas mal.
23: Mais malheureusement, je me suis cassé un ongle, donc j'ai pas pu le faire, quoi.
5: Mmh, d'accord.
0: Comment ça? Mais c'est quel niveau à l'IP3?
23: À l'IP3? Non, je suis en IP5, moi.
0: Ah, ok.
5: Qu'est-ce qui rajoute derrière, c'est Thérèse?
0: Ouais, parce que moi, je m'y connais hyper en ping-pong, en tennis de table, quoi. Et aussi en tennis.
5: Non, mais en fait, Thérèse, t'as pas beaucoup réagi, toi, sur la deuxième question.
24: Bah, c'est vrai, Thérèse.
23: Oui, oui. C'était quoi déjà
0: Thérèse, c'était tout de même très calme, hein.
23: Oui, bah, Thérèse est très calme, oui.
5: Ouais, parce qu'elle est pas comme vous. Au moins une. Entre Thérèse et Barbara, je peux vous dire que c'est ces deux-là qu'on moins réagi sur la deuxième question.
23: Exactement.
5: Par rapport aux autres, c'était le vrai cirque, hein.
23: Exactement.
5: Donc, alors, Thérèse, si tu veux réagir sur la deuxième question, oui, quand même.
23: Tu peux me la répéter?
5: Donc, aimez-vous jouer au ping-pong entre amis?
23: Ouais, bah entre amis, ouais, mais en compète aussi, ouais. Moi, je joue, je suis à fond dedans, moi.
25: Mmh. Ah, j'ai peut-être la solution, enfin, j'ai peut-être... je sais pourquoi, en fait, Sandy, elle veut pas parler dans le micro, parce qu'en fait, ça lui rappelle la queue de GG sans l'odeur, heureusement. Voilà. C'est Sylvain, hein, sur Minitel, hein, c'est pas
0: mais
25: moi.
0: Mais ça semble logique.
5: Non, mais alors, Sylvain, tu laisses ton numéro de téléphone, pas un faux numéro.
25: Ah, mais je l'ai.
5: Ah, bah alors, Manu, s'il te plaît.
25: Manu, on va rappeler Sylvain.
24: Je peux pas, j'ai pas de ligne.
5: Ah ben,
25: on va dégager une meuf, c'est pas grave.
5: Non, on
25: dégage
5: trouver,
25: tout le monde.
5: On va en trouver une ligne.
25: Bah, bien sûr.
5: Bon, on accueille son numéro.
25: On accueille Bob et on accueille Jean-Philippe Gatien.
5: À la place de qui?
25: À la place de ceux que t'as virés, Gérard.
13: Bah ouais. Bonsoir Gérard, c'est Jean-Philippe Gatien. Donc je me présente, je suis titulaire en équipe de France de ping-pong. Je sais pas si tu me connais, Gérard.
5: Non.
13: Et Jean-Philippe, j'ai fait 3e au
5: championnat
13: du monde de Koga au Japon.
24: Et Jean-Philippe, tu trouves pas que c'est un sport de PD, franchement, entre nous?
5: Non. Qui c'est celui-là?
13: Écoute, je ne te permettrai pas de...
5: Attendez. Hey, tu donnes ton nom, là, celui qui vient de dire que c'est un sport de PD? Oh!
25: C'était Bob, je crois.
23: Ah,
5: alors, Bob, dehors.
25: Et pourquoi? Il a le droit de s'exprimer, Gérard.
5: Non, mais attends. Hey, il a pas besoin de dire que c'est un sport de PD.
25: C'est son opinion, c'est tout.
13: Gérard, tu devrais gérer, tu as quand même un vice-champion du monde à l'antenne.
5: Eddie, t'es toujours là?
0: Ben ouais, toujours. Hein.
5: Bon, bah,
24: moi, j'attends mon tour pour parler. Hein.
5: Ouais, ben, bah, donc, alors, on était à...
24: À Jean-Philippe, je crois, parce que moi, je voudrais un autographe de lui après.
15: Pas de problème.
24: Hors antenne, on pourrait avoir ça?
5: Ouais, non, mais je voudrais...
15: Grâce aux antennes.
24: Okay.
5: Bon, Thérèse.
16: Oui.
5: Donc, faites-vous, tu m'as répondu oui, toi. Hein.
16: Compétition, oui, aussi, oui.
5: D'accord. Olivia.
16: Sur la plage. Bah, écoute, moi, ça fait 20 ans que je fais de la compétition de ping-pong en solo.
15: Et tu me connais, alors?
16: Et puis, ça se passe très bien.
5: Non, mais Olivia.
16: Oui.
5: Je peux te dire... Ouais,
17: t'as mis un vent.
5: Faudrait peut-être que tu réagisses aux questions que je pose, pas des conneries, parce que pour l'instant...
16: Non mais,
5: c'est simple, sur les trois questions, tu dis que des conneries.
16: Je fais de la compétition en solo et de la compétition à deux.
17: Et en plus, elle a la radio.
5: Et en plus, elle a la radio, tu la sors.
17: Allez, hop.
16: Mais Gégé, c'est pas moi qui a la radio.
17: Allez, hop.
5: S'il te plaît, Manu, merci.
16: Gérard, c'est Thérèse.
5: Oui.
16: Oui, je voulais dire que l'été dernier, là, il y avait une nouvelle discipline qui était apparue, c'était le beach pong.
18: Ouais, je connais, ouais.
5: Ouais, le fameux. Ouais, mais...
17: Oui, le fameux jeu, là, où tu joues sur la plage.
16: Voilà, beach pong.
24: Mmh. C'est pareil que le water pong, non, mais en fait, c'est sur le sable.
16: C'est comme le water pong, sauf que t'es pas dans l'eau.
18: Ouais, mais tu joues avec un volant, là.
5: Non, c'est des.
15: Le badminton.
5: Non, ça, c'est du badminton.
15: Le basketball.
18: Ouais.
5: Non, mais le jeu là qu'on parle, là, c'est un espèce. Non, c'est un espèce de.
18: Ah
5: de
18: ouais,
5: truc
18: c'est
5: qu'on se colle.
18: Avec les balles à scratch.
5: Ouais, voilà, qui se colle sur, voilà. sur une espèce de. C'est des balles en mousse, en fin de compte.
24: C'est des trucs de bouffe, là, pour les bouffes sur la plage, ça.
5: Ouais.
18: Ouais, voilà.
5: Gérard, oui.
25: On a Sylvain du Minitel.
5: Oui. Alors, tu me. Attends. Alors, Sylvain. Sylvain!
19: Bonjour. Je t'ai remarqué dans le métro. Nous étions assis, je dirais l'un en face de l'autre. Nous nous sommes regardés. Nous sommes, je dirais,
5: Sylvain,
19: fixé du regard.
5: Oh
19: tu t'es levé. Je me suis levé y compris.
5: Sylvain.
19: Nous nous sommes bousculés. Bon. Par timidité, je n'ai osé t'aborder. Je voudrais savoir si tu n'as pas vu mon portefeuille.
5: Alors Sylvain. Tu arrêtes de te foutre de ma gueule, là, s'il te plaît.
19: Bonjour.
5: Ouais, bon, Sylvain, je te signale, je vais m'occuper de ton cas en antenne.
19: Dans le métro.
5: Ouais, elle va te faire sauter, espèce de petit con. Ouais, c'est bon, sans moi là, c'est même pas lui.
19: L'un en face de l'autre.
5: C'est un fou.
19: Nous nous sommes. Retire-le.
5: Non, sors-le, Manu. Laisse-moi le hors antenne.
19: Tu t'es levé?
25: Ok, je le vire.
5: Laisse-moi le hors antenne, celui-là, je vais m'en occuper. Jérôme.
17: Remets la bande en antenne.
5: Non, Jérôme, s'il te plaît. Bon, allez, moi, j'arrête.
20: Oh, mais oh, Gérard, merde bon.
5: Quoi? Pardon? Qu'est-ce que oui. T'as dit, là?
25: Qu'est-ce que t'as dit, Gérard, là?
20: T'as mis à faire des conneries.
5: Mais non, c'est pas lui, Gérard.
25: Et après,
5: c'est
25: bon. Et après tu dis que t'insultes personne. Et bah, il va être content, Goldo.
5: Après, Gérard dit qu'il insulte personne.
25: Il parle des parents.
5: Il vient me traiter de fils de pute, quand même.
20: Parce que c'est toi qui viens de faire des conneries comme ça.
5: C'est du propre, Gérard.
20: Attends, Gérard, comment veux-tu qu'il fasse des trucs alors qu'il est dans le studio?
5: Non, tu vas te faire voir. Jérôme.
17: Ouais.
5: Donc, pour toi, est-ce que tu fais des compétitions?
17: Ah non, j'aime pas trop jouer à ce jeu-là.
5: Pourquoi?
17: Parce que je trouve que c'est un sport de respectable, il est vrai.
5: Mmh.
17: Mais je n'aime pas trop ce sport-là. Moi, c'est plus football, natation, musculature, tout ça.
5: D'accord. Jean-Philippe.
15: Bah écoute, Gérard, comme je t'ai dit tout à l'heure, mon nom c'est Gatien, donc je suis titulaire de l'équipe de France. J'ai fait beaucoup de compétitions.
5: Mmh.
15: Il m'a amené à un niveau quand même assez honorable, puisque mon plus grand titre, c'est vice-champion olympique en 92 à Barcelone.
5: Mmh. D'accord. Bob.
15: Gérard, je peux te poser une question? C'est Jean-Philippe.
17: Oui, bien sûr.
15: Non, écoute, tu n'es pas Gérard.
5: Mmh.
15: Déjà, pour commencer.
17: Heureusement.
15: Donc, Gérard.
17: Quel con, Gérard.
15: Donc, Gérard.
5: Tu sais qui vient de dire ça?
15: Gérard, est-ce que je peux te poser une question?
5: Oui.
15: Qu'est-ce que ça te fait d'avoir Jean-Philippe Gatien en téléphone, quand même?
5: Non, personnellement.
15: Petite érection, non?
5: Non. Donc, Bob.
20: On va quand même essayer de rappeler Sylvain.
17: Hein. Ouais, Bob. C'est Bob, ouais.
5: Alors?
17: Donc, moi, je fais du ping-pong. Donc, je suis classé aussi.
18: Ah ouais, t'es classé combien?
15: Bob, est-ce que tu es le Robert Robichet de l'équipe de France?
17: Le Robert qui?
15: Robichet.
17: Je regarde pas le cinéma. je suis classé aussi.
18: Mmh.
17: Et donc je fais des Jeux Olympiques, des championnats du monde.
18: Ah ouais?
15: Avec moi donc.
5: Mmh. Gérard, ça y est, il y a Sylvain qui est là à nouveau. Allô?
22: Bonjour, c'est un message qui s'adresse au connard qui habite à côté de chez moi. Eh mon con, la charmante voisine, c'est moi. Alors deux choses. t'arrêtes de m'envoyer tes lettres de PD et t'arrêtes de gratter à ma porte la nuit. Parce que la prochaine fois, je te latte la gueule.
20: C'est qui Gérard?
24: Bijou.
0: Eh putain, eh.
20: C'est qui ça?
0: Eh Gérard,
20: ah, regarde pas comme ça, c'est pas moi.
0: Gérard,
20: hein.
0: Gérard. Eh Gérard, fallait faire un débat sur le karaté parce que t'es mal là, à mon avis.
5: Non, mais qu'est-ce meilleur, que t'as fait, c'est. Non, mais c'est même pas Sylvain non plus.
0: Eh mais qu'est-ce que t'as fait,
20: alors Manu, merde, tu dis que c'est Sylvain.
25: Ah oui, c'est Sylvain, je le mets à l'antenne, c'est Sylvain qui parle.
5: Non, c'est pas Sylvain, je suis désolé, c'est pas ça.
25: C'est qui alors?
5: Non, c'est pas Sylvain.
0: Eh, tu fais chier ton voisin, Gérard?
5: Non, c'est. Comment?
0: Eh, tu fais chier ton voisin, Gérard?
5: Non, pas du tout.
0: Oh, attends, arrête, t'as entendu?
5: Non, parce que le dénommé Pluto qui s'amuse à envoyer des lettres un peu bizarroïdes à tout le monde, ça commence à bien faire aussi, cette histoire.
25: Sylvain, je crois qu'il est toujours là, d'ailleurs. Hein.
20: Bah, tu l'as rappelé, là?
25: Ouais, bah ouais, il est toujours là.
5: Alors, mets-le.
20: Sylvain? Allô?
25: Ouais.
1: Bonjour.
20: Ah, salut.
1: Cette annonce s'adresse à toi, ma voisine. Ça fait un an que je vis à côté de toi, je t'entends.
5: C'est pas lui!
20: C'est qui?
5: C'est pas lui!
1: Chanter, pleurer.
5: Ce n'est pas lui!
1: Dans ta douche aussi.
25: Comment tu sais, tu le connais perso?
1: Et depuis un an, je te dis que c'est pas lui!
25: Bah, comment tu sais?
1: Je sens une grande solitude en toi.
5: Bah, attends, je te dis que c'est pas lui, c'est pas lui!
25: Bah oui, mais comment tu sais?
5: Je me dis, c'est pas lui!
20: Il vient du Minitel! Il vient du Minitel, Sylvain!
5: Il marcelle sur le portable, c'est pas lui!
25: Comment tu peux connaître
5: ça? C'est bon. J'ai compris maintenant votre cirque. Hein.
24: Je connais semaine... Sylvain Semoun, c'est lui.
5: Ouais, c'est ça. T'as raison, Bob. Eddy.
0: Ouais.
5: Donc, toi, est-ce que t'as fait des compétitions?
0: Joker.
5: Non, il n'y a pas de Joker ou tu rentres chez toi?
0: Bah non, j'ai pas fait de compétition.
2: Oui, dis oui.
24: Ouf, t'as été sauvé.
0: Putain, ouais, j'ai failli. Hein.
24: Gérard, c'est Jean-Philippe.
5: Ouais.
24: Ah, il joue de la guitare, Jean-Philippe aussi.
0: Non, c'est pas moi.
25: On accueille Cynthia quand même.
0: Gérard, je peux quand même.
25: À
0: bonjour
25: place.
0: Cynthia, ça va Cynthia?
25: À la place d'Olivia.
0: Gérard. Allô Cynthia, ça va?
24: Gérard. Cynthia, tu fais du.
5: Oh la guitare!
0: Cynthia. Allô Cynthia, ça va?
5: Putain, ça commence à bien faire ce soir. Hein.
0: Bon alors Cynthia, tu veux parler de quoi?
5: Bon, attends, toi, tu t'écrases.
2: Je ne réponds qu'à Gérard.
5: Alors Cynthia. Oh putain. Moi j'arrête.
20: Bon Manu. Manu.
25: J'aimerais bien que ça vienne de chez moi, mais.
20: Bah, ça vient d'où?
25: Bah, pas de moi.
3: Ça vient d'où? Bah, pas de moi.
20: La radio!
0: Eh ben, la DAT marche, les gars.
20: Non, c'est pas, y a pas de DAT là, je sais pas ce qui se passe, là, on est piraté. Vas-y, j'ai.
5: Cynthia!
0: Bonsoir.
5: Cynthia,
0: bonsoir.
2: Salut, Cynthia.
0: Salut, Cynthia.
2: Salut, tout le monde.
20: Bon, je les coupe. Ah, ça fait du bien le silence.
5: Ouais, ben on va mettre un disque et ça va
25: c'est
5: ça.
25: Beau, hein.
5: Et on reprend après.
20: Bon, alors ce que tu vas faire, Gérard, c'est que tu vas poser la question. On se tait, les auditeurs, 2 minutes. Gérard, tu poses la question et tu vas tous les reprendre hors antenne et leur dire de se calmer, autrement on arrête tout de suite. Ok?
5: Alors donc la question c'est préférez-vous le tennis ou le ping-pong?
20: D'accord.
5: Voilà, et on se retrouve après. Vous pouvez toujours nous appeler au 0803-08-5000 et 0870-5000 et toujours 3615 Code Fun Radio, rubrique direct. Mais pas pour des insultes, surtout pour réagir sur le ping-pong.
20: Tu les as calmés au standard, c'est bon?
5: Ouais.
20: Tu crois que ça va aller, là?
5: J'espère, si ça va pas, à 3h30, on arrêtera. Ça ira plus vite. Hein. Donc, on accueille Barbara.
2: Oui.
5: Cynthia.
2: Bonsoir.
5: Thérèse.
2: Oui.
24: Tu suis pour un carambar?
5: Jérôme.
2: Non, moi, il n'y a pas besoin.
24: Bonsoir.
2: De venir.
5: Qui c'est qui parle comme ça déjà? Ça commence à bien faire.
24: C'est Eddie.
0: Eddie. Attendez, il m'a même pas appelé.
24: Attends, Eddie, on s'était mis d'accord en antenne, on fout plus le bordel, ok?
0: Moi, il m'a calmé, Gérard, il m'a pris en antenne, il m'a calmé grave.
24: Mais là, reste en barre. La prof qui t'a calmé, tu te fais faire des conneries.
5: Bob, il me semble que je t'ai dit quelque chose aussi à toi.
24: Oui, mais non, mais c'est Eddie qui fout son bordel.
5: Ah non, mais toi, tu as calmé parce que tout à l'heure, tu as saqué.
24: Quel con, ce mec.
5: Alors, Jean-Philippe.
24: Oui, bonsoir, Gérard.
5: Rebonsoir, Bob.
24: Bonsoir, excuse-moi.
5: Bob!
24: Oui, bonsoir.
5: Et rebonsoir, Eddy.
0: Oui, bonsoir.
5: Et voilà. Donc, alors, préférez-vous le tennis ou le ping-pong? Alors, Barbara.
2: Oui, ben moi, je préfère le ping-pong, puisque, comme je te le dis encore, ça fait 10 ans que j'en fais en compétition.
5: D'accord. Cynthia?
2: Moi, je préfère le tennis.
5: C'est-à-dire?
2: Ben,
5: par rapport au ping-pong.
2: Ouais, parce qu'en fait, le tennis, c'est un sport, c'est très physique, quoi.
5: Mmh.
2: Donc, tu vois, tu cours, alors qu'en fait, le ping-pong, ben. T'es toujours sur place, il n'y a pas trop de. Ouh là, détrompe-toi, ma chérie. Hein.
5: Non.
2: Ouais, le badminton, c'est pas mal non plus.
20: Ce qui est bien, c'est.
24: Au ping-pong, il arrive de t'éloigner de 4 à 5 mètres de la table quand même. Hein.
20: Ouais. On parle pas, les auditeurs.
25: Bah, vas-y, Filou, exprime-toi.
20: On m'entend pas quand je parle.
25: Vas-y, Filou.
20: Non, je voulais seulement dire que la différence entre le tennis et le ping-pong, c'est qu'au tennis, tu courais sur la table, t'étais debout sur la table.
2: Voilà.
5: Non, c'est pas pareil. Tu cours pas sur une table. Hein.
25: Bah, si, le tennis.
20: Le tennis, c'est ça le tennis.
25: C'est du ping-pong, sauf que tu cours sur la table, quoi.
20: Bah non, debout sur la table, c'est tout.
5: Bah non.
20: Bah pourquoi aussi?
0: Dans le vrai tennis aux États-Unis, c'est comme ça. Hein. C'est
20: explique Gérard, explique la différence toi.
5: Le tennis, ça se joue avec une balle en mousse, avec deux raquettes sur un terrain.
20: Une balle en mousse.
5: Le ping-pong, ça se joue sur une table avec un filet.
20: Avec une balle, mais
5: avec une balle comme
0: un
20: calot. Ça joue avec un calot, le ping-pong.
5: Elle est moins longue.
0: Et tu joues au carry?
5: Cynthia, donc, toi?
0: La table, écoute, elle est plus grande au tennis,
16: dis,
0: hein, c'est ça?
16: Moi, je te dis qu'en fait, j'aime bien le tennis parce que c'est plus physique, quoi.
5: Mm-hmm. D'accord.
16: Donc, voilà, alors que le ping-pong, ben, il n'y a pas trop d'efforts physiques, voilà.
5: Ouais, mais...

0: Alors,
1: si, moi, j'ai une tribu rwandaise, ça existe, dans une tribu rwandaise, et c'est très impressionnant à voir.
2: En Espagne, c'est arrivé jusqu'en Espagne.
1: Ouais. Jérôme
3: Jérôme est parti, je crois.
4: Jérôme, il est pas là depuis, depuis une demi-heure.
2: Il faut se réveiller, Gérard, un petit peu. Hein.
4: Tu vois, tu suis même pas.
0: Jean-Philippe.
3: Ouais, donc Gérard, comme je t'ai dit, je suis en équipe de France, donc je préfère automatiquement jouer au tennis de table plutôt qu'au tennis.
0: Ouais, mais donc on peut. C'est Cynthia qui disait que il y avait moins de.
1: Moins de physique.
3: C'est faux.
1: C'est faux.
3: Mmh. Parce que tu dois quand même tenir 21 points en un temps illimité.
0: Mmh.
3: Ce qui fait que les matchs. Moi, j'ai vu des matchs quand même durer 8 heures d'affilée, tu vois.
0: Mmh.
3: Et bon, des fois, tu t'éloignes de 4 à 5 mètres de la table avec des balles qui fusent entre 90 et 120 km/h.
2: Ah, ça, c'est beau, ça.
3: Il faut les rattraper, il faut vraiment pas mal gérer, il faut revenir à la table quand on est éloigné à 5 mètres, il faut calculer ses coups. C'est pour ça qu'à la fin d'un match, même s'il a duré 20 minutes, t'es très crevé, quoi.
0: Moi, je suis d'accord avec lui. C'est vrai qu'au tennis de table, on dit ça ping-pong, mais normalement, c'est tennis de table. Je pense que Jean-Philippe, il va être d'accord avec moi.
3: Bah oui, Gérard.
1: Donc, écoute, Gérard, le court de tennis, il est plus grand. Hein, la surface, elle est plus grande.
0: Oui, mais d'accord, mais dans un tennis, ça se compte par 15, 30 et 40. Ouais, après, t'as des avantages, tandis qu'au ping-pong, c'est pas pareil, ça se compte par 1. Et les matchs sont plus longs que sur un terrain de tennis.
1: Gérard, je te rappelle qu'un match de tennis, ça peut durer 5 heures. Hein.
0: Ouais, mais t'as déjà suivi des compétitions de tennis de table?
4: Ça dure 15 jours. Hein.
0: Des compétitions de tennis. Attendez.
4: Les 24 heures du Mans de tennis de table, tu connais pas?
1: Il y a des marathons aussi.
0: La radio, s'il vous plaît.
3: Gérard, c'est Jean-Philippe. Donc, quand j'avais 19 ans aux Jeux Olympiques de Barcelone, j'ai fait un match contre le Russe Tchekhov. On a commencé à 8h du matin et à 7h le soir, on n'avait pas encore fini.
2: Il n'y avait que 7-0, je crois.
3: J'ai gagné par 21-19. J'ai dormi quand même pendant 72 heures d'affilée.
0: Edith ?
2: Oui ?
0: Edith ?
2: Ah, moi, je préfère le tennis, hein. Largement, parce que les buts sont plus grands.
0: Non, mais attends, là, tu parles de foot, hein. On parle pas de foot.
2: Mais non, mais attends, t'as des buts. Allô ?
3: Gérard ?
0: Oui.
3: On a eu un...
0: Non, c'est bon, ça y est.
2: Allô, Gérard, il est où, Gérard ?
0: Je suis là.
2: Allô ?
0: Ouais.
1: Allô ?
3: Gérard ? Vous l'entendez ?
1: J'entends rien.
0: Mais qu'est-ce que c'est avec ce bordel à l'arrière ?
3: Gérard.
0: Mais attends, c'est pas moi. Personne m'entend.
4: Mais si, vous l'entendez. Maintenant, vous l'entendez, ok ?
1: Ouais.
0: Barbara ?
1: Ah, je l'entends, oui.
0: Oh là, moi je
4: vous vois, il t'entend.
0: La semaine prochaine,
1: oui,
0: je veux plus de vous.
4: Mais attends,
0: je
4: veux plus de vous. Il va faire tout seul le standard.
5: Mais c'est les auditeurs qui font les cons là.
0: Non. C'est pas les auditeurs, faut pas déconner.
1: Oui, je voulais seulement
5: dire, excuse-moi Barbara, deux secondes, c'est que Sylvain, je dirais pas tous tes messages qu'il y a sur le Minitel parce que c'est dégueulasse et c'est que sur Sandy. Donc je vous préviens, je le fais plus. T'as vu comment je suis clean?
0: Donc moi je peux vous dire vous dire ce que je préfère moi. En fin de compte, je préfère le tennis de table que par rapport au tennis normal.
1: Pourquoi?
0: Parce que déjà quand il flotte, t'as pas besoin d'être interrompu par la pluie.
1: Bah,
0: ouais.
1: Tu sais, t'as des tennis couverts.
0: Mais il y a
3: des tennis couverts. Hein.
0: Oui, mais peut-être, mais ça, c'est. Tu veux parler de Wimbledon.
1: Ah ouais, Bercy, tout ça.
0: Ouais, voilà.
1: Quand il pleut, t'es obligé d'arrêter.
0: Attendez, c'est
3: Petit
0: Roland.
3: Petit pont sur Saône aussi, hein, c'est couvert. Hein.
0: De quoi ?
3: Petit pont sur Saône, c'est couvert aussi. Hein.
0: Qui c'est qui dit ça ?
3: C'est Eddie, hein.
0: Petit pont sur Saône ?
3: Bah ouais, t'as un couvert, hein.
1: C'est là où qu'il habite.
3: Hein. Attends, oh.
1: C'est... Mais Gérard ?
0: Oui.
1: À Suresnes, il n'y a pas de tennis couvert, hein.
0: Jusqu'à maintenant, j'en ai pas entendu parler.
3: Mais par contre, je crois que t'as une table de ping-pong en plein air, toi.
0: Ouais. Pourquoi ? T'es bien au courant, Eddy.
1: Ouais. Dans le parc.
3: Ah, mais je sais pas. Je juste demande.
5: C'est pas Christine, en fait, Eddy ?
3: Gérard, c'est Jean-Philippe.
4: C'est Françoise.
3: Gérard, c'est Jean-Philippe. Est-ce que tu as déjà assisté à l'Open de Brioux-sur-Boutonne ?
0: Non.
1: Bah, tu te regardes, Gérard, ça vaut le coup d'œil. Hein.
0: Donc, pensez-vous que ce...
4: Attends Gérard, avant de poser ta question, on accueille René à la place de Bob.
1: Salut René.
6: Salut toi.
0: Oh René, salut, tu travailles.
6: Ouais, je suis là. Je peux répondre à la question sur le tennis de table.
0: Ouais.
6: Donc moi je préfère le tennis, parce que moi j'aime bien les cuisses à Martine Hingis, je sais pas si tu connais.
1: Moi j'aime bien Kuznikova.
6: Non, mais je préfère Martine Hingis et puis elle fait pas de tennis de table, c'est pour ça que je préfère le tennis.
0: D'accord. Donc, cinquième question.
6: Bah, les poils, quoi.
1: Bah, ouais, mais moi, j'aime bien le poil.
6: Ah, bah, ça va, alors.
0: Donc, cinquième question.

0: Pensez-vous que c'est un jeu dangereux, Eddie?
1: Ça dépend, hein.
0: C'est-à-dire, ça dépend.
2: Ça dépend.
1: Bah, je sais pas si tu joues en plein air ou si tu joues en intérieur. Hein. Si
2: tu mets ta ceinture, pas de problème.
0: Non, mais je vois pas le rapport avec avec ça. Hein.
3: Bah, c'est limité à 130.
1: Attends, tu réfléchis un petit peu, non?
2: Réfléchis un peu.
1: Réfléchis, Gérard.
0: Hein?
1: Réfléchis, Gérard. C'est logique.
0: Pourquoi t'as besoin?
1: Si tu joues en plein air, c'est plus dangereux.
0: Bah, oui.
1: T'as les crottes de chien par terre. Quand il pleut et tout, ça glisse.
2: Tu peux glisser sur une merde.
4: Ça dépend de la météo, quoi.
0: Mmh, d'accord. René.
5: Ouais, bah oui, c'est plus dangereux. Moi, l'autre fois, j'étais en train de jouer au ping-pong dehors et je me suis pris un œuf pendant Mardi Gras.
0: N'importe quoi. Jean-Philippe?
6: Non, c'est pas plus dangereux parce que les balles sont d'une texture assez légère, ce qui fait que même si les balles vont, comme je te disais tout à l'heure, jusqu'à 120 km à l'heure, s'il te plaît. Jusqu'à 120 km à l'heure, tu peux te les prendre dans le visage, bon, ça fait rien. Le plus grand risque que tu as, c'est que le joueur qui est en face de toi pète les plombs et qui t'envoie sa raquette dans la gueule.
0: Hein, ouais, ça, je suis d'accord avec toi.
5: D'ailleurs, je m'excuse, Gérard.
0: De quoi?
5: L'histoire de la raquette, tout ça. Dans les dents.
0: Gérard,
3: on accueille Ricky.
0: À la place
3: d'Amuse-Gueule.
2: Ricky Martin?
0: Non,
2: salut
3: Ricky.
2: Salut
3: à tous. Qu'est-ce que tu racontes, Gérard?
0: Moi, j'avais dit René, Jean-Philippe, et c'est Jérôme qu'on a pu.
3: Mais non. Mais Jérôme, il y a quatre mecs. Il y a Eddie, René, Ricky et Jean-Philippe.
2: Il n'y a rien du tout, là.
3: Vu qu'il y a un Belge.
0: Oh, qui c'est qui est pas contente, là? Qui c'est qui est pas contente comme nana?
2: C'était un mec, hein.
0: Non, c'était une nana.
1: Bonsoir, Ricky.
0: Bonsoir,
1: salut,
0: Ricky.
1: Salut, Ricky.
0: Alors, Ricky, qu'est-ce que t'as entendu la réponse?
1: Ah non.
0: La question?
1: Alors, bah, Ricky, t'es foot ou rugby?
4: GG,
0: oui.
4: C'est Cynthia. Avec ou sans? Je réponds.
0: Non, mais attends, pour l'instant, je vais reposer la question à Ricky, merci.
1: Alors, foot ou rugby?
0: Qui c'est qui parle, là?
1: C'est Kiki.
0: Non, mais attends. Bon, vous arrêtez de jouer avec les combinés téléphones, ouais, s'il vous plaît.
1: Mal, hein.
3: C'est Ricky, hein. Alors, Ricky, arrête ou tu dégages.
0: Bon, Ricky, dehors.
1: Allez, hop, Ricky.
0: Voilà, comme ça, je pose.
1: C'est pas moi.
0: Je vais pas le savoir,
5: mais
0: dehors.
1: Non, c'est pas moi.
0: Je te poserai pas la question.
1: J'ai pas répondu. Comment veux-tu que je m'amuse avec le téléphone?
0: Ah, bah,
1: au revoir, mon Kiki.
0: Voilà, salut. Merci pour le Larsen.
3: C'est le bordel, hein, ce soir. C'est le bordel, Gérard. Ouais. C'est le bordel, hein.
0: J'ai l'impression que dans 4 minutes, je vais arrêter, moi.
3: Je peux poser une question qui vient du Minitel, elle est gentille. Ça concerne Sandy, mais ça te concerne aussi, c'est pas méchant envers elle. Est-ce vrai que Sandy joue au ping-pong avec les couilles de GG?
1: Bah, c'est plutôt ça, c'est une métaphore sexuelle. Hein.
2: Elle joue à billes.
3: Tu réponds pas?
0: Non.
1: Bah,
0: ok.
1: T'as bien raison, Gérard, de répondre à ce genre de conneries.
0: Thérèse?
7: Oui?
0: Donc pour toi?
7: Bah, moi plus. C'était tennis ou.
0: Non,
7: tennis,
0: pensez-vous que c'est un jeu dangereux? On est déjà à la cinquième.
7: Oui. D'accord. Non, c'est pas dangereux. Non, il faut savoir s'y prendre, quoi.
0: Mmh.
7: Quand on sait s'y prendre, c'est pas dangereux.
0: D'accord.
7: Si c'est pas t'y prendre, ça peut être dangereux.
1: Faut bien savoir prendre le manche de la raquette,
7: voilà.
1: Hein, c'est sûr.
7: Tu tiens mal, bah, après t'as les accidents.
0: Mmh. Ok. Cynthia?
4: Bah écoute, moi je dis que, en fait, je sais pas, ça peut être dangereux, il y a deux solutions, ça dépend de la vitesse de la balle, hein. Si c'est une vitesse qui est très élevée, ben, ça peut dériver, quoi.
0: Mmh.
4: Et puis,
1: ça dépend
4: pas que c'est plus dangereux qu'un autre.
0: Qu'un autre sport?
4: Qu'un autre sport, ouais.
0: D'accord. Barbara?
1: Ça dépend de la rotation de la raquette.
8: Ouais, non, moi je pense la même chose, mais par contre, il m'est arrivé une expérience. C'est que j'avais battu une Chinoise il y a 4 ans au championnat du monde.
0: Mmh.
8: Et elle m'a lancé la table, mais carrément la table à la figure, quoi.
0: Là, je vais te dire, Barbara, je vois pas du tout le rapport avec.
8: C'est rare. Comme quoi le.
0: Bon, attends, Cynthia, s'il te plaît. Tu vas te calmer un peu quand quelqu'un répond. Merci. Donc, Cynthia.
1: Gérard, c'est un peu plus poli.
8: Non, Barbara, je peux continuer.
0: Barbara, oui.
8: Oui, donc je disais, comme quoi le ping-pong peut être dangereux quand même, vu que j'ai reçu une table.
0: Non, mais ça me paraît bizarre, ton histoire. Hein.
8: Ah bah non, c'est vrai, c'est véridique. Hein.
1: Gérard, il faut savoir que, je vais dénoncer quelque chose, c'est Jean-Philippe.
0: Mmh.
1: Les Chinois sont très dopés, très drogués pour pouvoir tenir le coup des matchs,
5: même la bouffe.
1: Et ils ont des forces surhumaines, quoi.
0: Jean-Philippe.
1: Oui.
0: Je sais pas si t'es déjà tombé pour jouer avec eux, mais je vais te dire une chose, qu'ils ont une drôle de façon de tenir leur raquette. Hein.
1: Mais c'est normal, Gérard.
5: Moi, j'ai déjà couché avec une Chinoise. Elle m'a fait tourner, elle m'a fait des trucs.
1: Mais Gérard,
0: René, tu vas prendre ton nom normal et puis tu vas dire qui c'est maintenant parce qu'on s'était reconnu. Hein.
3: Ah, si tu l'as reconnu, donne son nom.
0: C'est Tony.
6: Eh bien, René, c'est Christine.
3: Ouais, ouais, t'es démasqué, Tony.
6: Tony, t'as pas de chance. Hein,
0: ouais, Tony.
5: Ouais, bonsoir, bonne année.
0: Ah ouais. Enfin, tu vas rester.
5: Bah ouais, tant qu'à faire.
3: Oh, ouais, putain, c'est Noël ce soir.
9: Alors là, 3h29, exceptionnel.
3: Attends, Gérard dit à Tony de rester.
9: Tony reste dans un débat.
6: C'est beau, c'est beau.
3: Ah, Tony, tu peux y aller là.
0: Non, mais Tony.
5: Non, mais je vais être sage.
0: Ouais.
6: Gérard, je peux continuer, c'est Jean-Philippe.
0: Oui. Donc, merci, merci pour la lumière.
6: Attends, je rallume.
0: Non, pas toi. Donc, ouais, Jean-Philippe.
6: Donc, je continuais sur l'étrange façon des Chinois de tenir leur raquette.
0: Mmh.
6: Donc, eux, il paraît que ça les aide beaucoup plus à envoyer la balle plus précisément, puisque la largeur donc de la poignée de la raquette correspond exactement, si tu préfères, et la poignée de la raquette fait 3 cm aussi. Et eux, ça les aide à mieux cadrer, quoi.
0: Ouais, mais t'as vu le style de service qu'ils ont aussi.
6: Ouais, c'est normal, sont des services bien spécifiques à eux. Disons que leur service est beaucoup plus imprévisible que le nôtre, puisqu'eux, ils servent carrément de dos.
7: Mmh, c'est service compris.
6: Et voilà, tandis que nous, en équipe de France, on sert de face, ce qui fait qu'on est beaucoup plus à découvert et qu'on est beaucoup plus prévisible.
0: Ok.
6: C'est pour ça que techniquement, on n'est pas très fort.
0: D'accord. Alors, à combien on peut jouer au ping-pong? Alors, Barbara?
8: Bah, moi, je pense qu'on peut y jouer à 20, 30, sans problème, ouais.
0: À combien, tu dis?
8: À une trentaine. Hein.
0: Non.
8: Tu sais, mais si, le système
6: si,
8: de tournante.
6: La tournante, la tournante. Pas la tournante.
0: Non, non.
8: Mais si.
6: Mais si, comme Sandy a fait la tournante, c'est pareil. Hein.
0: Tu sais qui vient de dire ça?
8: Ah non, ça, c'est pas gentil, Eddie, ça.
6: C'est Eddie.
0: Alors Eddy, bonne nuit.
6: Eddy, faut le virer.
0: Ouais.
6: Non mais Eddy, on s'était mis d'accord en antenne, tu continues à foutre.
5: Ouais, ouais, ouais.
0: Voilà, bah alors Eddy, bonne nuit.
5: Bonne nuit.
6: Attends,
9: ça y est, il est parti.
6: On s'était mis d'accord avec Tony, n'est-ce pas Tony?
5: Non, pas du tout, moi je t'aime pas, casse-toi.
6: Toi, tu dégages aussi Tony?
7: Non, Gérard, non. Et Gérard, Gérard.
5: Moi, Gérard, il m'aime.
0: Eddy, je t'ai dit dehors.
6: Voilà.
9: Mais il est parti, Gérard, Eddy.
0: Donc, Barbara?
8: Oui, donc je disais, on peut jouer à 30. T'es déjà allé en colonie de vacances?
0: Ouais. Mais j'ai pas eu l'occasion de jouer au tennis de table.
8: Ah bon? Parce que des fois, en colonie de vacances, bah, tu peux jouer à 20-30. Hein.
0: Ouais, bah, d'accord. Cynthia?
10: Bah écoute, à ma connaissance, il y a que 2 joueurs. Hein.
0: Bah 2 ou 4.
10: 2 ou 4, voilà, ouais.
0: Moi aussi, à ma connaissance. Hein.
9: Tu peux jouer à 3 hein, au ping-pong, Gérard, je crois.
0: Non.
9: Bah
0: non,
9: si, deux d'un côté et un de l'autre,
0: si,
9: ça fait 3.
0: Non, mais c'est impossible, tu peux pas jouer à 3
3: là-dessus.
0: Attends,
3: s'il y a un champion pourquoi d'un côté et deux merdes de l'autre, c'est bon.
9: Ça équilibre.
0: Ouais, mais s'ils sont 2 contre 1, c'est plus du tennis. C'est plus du tennis de table.
9: Oui, mais imagine, il y a un gars qui est super fort, il est tout seul.
0: Ah ouais,
9: et il y a deux gars qui sont nazes.
3: Non, mais si de l'autre côté. Mais attends, si de l'autre côté, il y a des frères siamois.
9: Ouais, en plus.
3: On peut rien faire, on peut pas les décoller.
9: C'est clair.
0: Ouais, d'accord. Thérèse.
11: Oui.
0: Donc toi.
11: Ben en fait, ça dépend combien t'as de tables. Hein.
3: Tu ris un peu, Thérèse, non?
0: Mais non, mais oh, Thérèse. Ouais. Thérèse, il n'y a qu'une table hein, de ping-pong, il n'y en a pas 50. Hein.
11: Non, mais c'est ce que je te dis.
0: Ouais, ben s'il y a une table, il y a combien de joueurs?
11: Ben 2 ou 4, hein. plus un pour l'arbitre. Hein.
0: Non, non, mais attends, je vois pas
11: et
0: le rapport.
11: Il y a les juges de touche aussi.
10: Attends,
11: hein.
10: T'as le mec qui a le doigt posé sur le filet, qui dilette quand la
0: bouche. Ah non, pas au tennis de table. Hein. Ah,
11: voilà. Je lis, hein.
0: Non, non, non, non, non, non.
6: Écoute, Gérard, on est en équipe de France tous les deux, je peux, ça se passe comme ça.
5: Hein. Ouais, t'as même les ramasseurs de balles. Hein.
0: Non, non,
11: ouais,
0: non.
11: Tout à fait. T'as les larbins derrière qui courent.
0: Non, non, là, je peux vous le dire. Là, je peux démentir. Hein,
6: et
0: ça.
6: Tony, t'as fait ramasseur de balles, non?
5: Ah non.
0: Donc, Jean-Philippe.
5: Lâchez-moi un peu, là.
11: Ah non, Philippe. C'est vrai, Gérard. Hein,
6: que je peux y aller, là, s'il vous plaît, les enfants?
0: Ouais, vas-y.
6: Donc, on peut jouer soit à 2, soit à 4. C'est pour ça, d'ailleurs, qu'il y a des lignes horizontales, non, verticales, sur les tables de ping-pong. Mmh. Voilà.
0: Ok. Tony?
5: Oui. Non, moi, je joue pas au ping-pong, désolé.
0: Bah, tu peux répondre quand même à la question.
5: Ouais, mais désolé. Bah, répète-la-moi, s'il te plaît.
0: Bah, non,
11: Game Boy.
0: Non,
5: un peu de respect, moi et Gérard, on est potes, ok?
11: Ah, d'accord.
0: Vous calmez les filles?
6: Est-ce que t'es mon pote?
0: Qui c'est?
6: C'est Jean-Philippe.
0: Non, mais attends, Jean-Philippe. Donc,
6: je demande à Tony s'il est mon pote.
5: Oui, je t'aime bien, allez, tais-toi.
0: Non, Tony, tu te calmes, s'il te plaît.
5: D'accord.
0: Donc, à combien on peut jouer au ping-pong?
5: Bah, oui, comme disait la jeune fille précédemment, à 2 ou à 4.
0: Mmh.
5: C'est bien. C'est possible qu'un de ces quatre, on se fasse une petite partie, toi et moi?
0: Non, non, moi j'aime pas trop ça, tu vois.
5: Oh, dommage.
0: J'aime pas trop. Moi, je joue plus au tennis.
5: À quoi?
0: Au tennis.
11: Au tiercé?
3: C'est quand la dernière fois que t'as joué au tennis, Gérard?
0: Il y a un bout de temps.
3: Ah oui, au moins 25 ans, ouais.
11: Gérard,
12: Non.
0: Oui.
12: T'as joué souvent au ping-pong?
0: Non.
12: T'as jamais joué?
0: Non.
12: Ah. Et au tennis?
0: Au tennis, ouais, c'est...
12: Mais en fait, Gégé, tu nous as jamais dit quel sport tu pratiquais dans ta jeunesse.
0: Le sport en chambre.
9: Oh, le malin.
12: Elle est forte, c'est formidable. Non, sérieux, Gégé, t'as fait de l'équitation.
0: Non.
9: Il a monté, ouais.
12: Alors, Gégé?
0: Non, je t'ai dit, j'ai jamais joué, j'ai fait aucun sport.
3: Non, c'est le cheval qui lui montait dessus.
0: Non, avez-vous une table de ping-pong chez vous, Tony?
5: Ah non, pas de table de ping-pong.
0: Ah bon.
3: C'est bizarre, Tony, quand on sait que c'est lui, il est pas aussi drôle. Hein, c'est grave.
12: C'est marrant.
0: Ouais, parce que. Il a peur.
5: Troublé, là, tout.
0: Non, non, mais il a peur que s'il dit une connerie, que je le zappe.
12: Ah ouais. Mais laissez-le, Tony, il est mignon.
0: Bon, oh, toi, Cynthia, tu as dégagé tout à l'heure, quoi.
12: Comment?
0: Toi, si tu continues, tu as gerbé,
12: non,
0: ma cocotte.
12: Gégé, qu'est-ce que j'ai dit de mal? Je dis que Tony est mignon et sympa.
0: Ouais, bah alors tu te calmes, parce que sinon tu as gerbé.
5: D'accord. Du coup, c'est toi, du coup. Tony,
3: moi, ce qui est bien, c'est que Tony, il est comme Sandy, la copine de Gérard, c'est qu'il a un piercing.
5: Ouais, c'est vrai.
0: Donc, Jean-Philippe.
5: T'as kiffé, hein, Lascar.
6: Gérard, je peux y aller?
0: Oui.
6: Bah, moi, j'ai des tables de ping-pong, j'en ai 4 chez moi.
0: Bah, d'accord.
6: Bah, j'en ai 4. Écoute, je suis en équipe de France, champion du monde, champion olympique. Faut bien que je m'entraîne, quoi.
0: Mmh. Ouais, mais tu gagnes pas des tables de ping-pong à chaque fois?
6: Non, mais bon, je les achète ou j'en emprunte.
0: Ouais, non, mais attends, ça doit. Bon, on en rediscutera tout à l'heure de ça parce que.
12: Mais GG?
0: Oui.
12: C'est Cynthia. Je voulais te dire, tu trouves pas bizarre qu'on ait que des champions olympiques là? Parce que tous ceux qui sont passés sont des champions. Qui ont fait les jeux.
6: Écoute, je peux t'expliquer.
12: De Barcelone.
6: Est-ce que je peux t'expliquer aussi?
9: Non, avant que tu l'expliques, on accueille Arthur.
6: Ok.
9: À
6: bonjour,
9: la place de Ricky.
5: Salut Gégé.
0: Salut Arthur.
5: Salut tout le monde.
12: Salut.
6: Donc je peux expliquer là?
12: Oui, oui.
6: Salut Gégé.
0: Salut. Tantôt,
6: on a reçu un fax.
12: Oui.
6: À l'équipe de France, quoi. On s'entraîne rue Lecourbe, à Paris.
0: Mmh.
6: Et on nous a dit que Gérard faisait un débat sur le ping-pong. C'était un fax signé Manu. Et donc, il nous a dit, je vous appellerai. Puis
9: bah oui, je me suis renseigné pour qu'il y ait des gens qui appellent pour que tes débats.
0: Ouais, c'est vrai qu'on en avait discuté, je crois.
9: Bah ouais,
0: j'avais demandé à Puldar ou à.
6: GG.
0: Oui.
12: Ah,
6: bah
12: on n'entend plus rien. GG.
0: Oui.
6: GG.
0: Ouais.
12: GG.
0: Bon, qu'est-ce qui se passe là?
6: Peut-être, non?
3: Mais si, vous l'entendez, mais si, il est là.
12: Gérard.
9: Mais si, ça y est, c'est revenu.
12: Gérard.
6: Oh, c'est Sandy qui te fait ses. Non, le plombage a été monté avec le piercing de Sandy ou quoi?
0: C'est ça qui vient de dire ça?
12: Fermée, là.
0: GG, t'es
12: là?
0: Attendez, je veux savoir qui c'est qui vient de dire une connerie comme ça.
6: GG, Tony, t'es là?
5: Ouais.
6: Ah, je croyais que t'étais. On t'avait
5: changé. Non, mais il est en train de descendre sa bouteille, là.
0: Arthur! Arthur!
12: GG, t'es là?
0: Arthur!
6: GG!
12: Ah, on t'entend plus!
0: Arthur!
12: GG, t'es là?
0: Arthur!
12: On t'entend mal!
6: On t'entend mal, hein?
12: On t'entend pas, Gérard?
0: Ouais.
6: T'entends, Gégé.
12: Ah non, t'entends pas, Gégé, on t'entend très mal.
0: Bon, mais qu'est-ce qui se passe à la réa?
9: Mais si, maintenant. Vous l'entendez. Arthur, tu l'entends, Gérard?
0: Arthur! Allô? Bon, c'est quoi, là, ce bordel?
9: Je sais pas. Allô, les auditeurs? Manu, tu joues à quoi, là?
13: Ouais, ça va, c'est pas moi.
9: Bah, c'est qui, alors? Ça peut
13: c'est,
9: être...
13: c'est pas
9: ça,
13: moi.
9: Ça peut, être que, ça peut être que Olivier dans le CDM?
13: Bah, voilà.
0: Arthur!
9: Attends, on va demander gentiment à Olivier qui doit être dans le CDM, s'il te plaît, Olivier.
13: Tu peux arrêter, c'est vraiment lourd, quoi. Il y a des fois, c'est marrant. Là, franchement, c'est la blague de gros merdeux, quoi.
9: Remets les auditeurs pour Gérard.
13: Ce serait sympathique.
6: C'est la semaine dernière.
5: GG.
0: Arthur.
5: Oui.
0: Ah. Bon, alors ça.
12: Ah, ça fait plaisir.
9: Merci, Olivier.
0: Ouais, ça commence à bien faire, là, son bordel, là, Olivier.
5: GG.
9: Ah, il continue.
0: Bon, allez, moi, j'arrête.
12: Non. Allez, Gérard.
0: Non,
6: mais
0: c'est quoi ce bordel? J'arrête.
6: Ni Tony ni moi, merde.
0: Non, mais j'arrête là ce coup-là,
12: non,
0: c'est terminé.
12: GG,
0: terminé, 4 ans moins. Non, mais 4 ans moins le quart, terminé, ça apprendra à Olivier de se calmer.
9: Ouais. Bon, alors on va tous huer Olivier. Ouh, Olivier.
0: Moi j'arrête.
12: Olivier,
9: vas-y, Gérard,
0: continue. J'arrête.
9: Oh, eh oh, le gamin.
0: Non, je veux
9: c'est
0: pas.
9: Bon, c'est un gamin à qui on a piqué ses billes, alors vas-y, comment
0: non,
9: on continue.
0: Moi j'arrête, c'est terminé, je continue pas.
12: Mais pourquoi?
5: Allez, Gérard,
0: ouais. C'est terminé, conclusion.
5: Ça va bien se passer.
0: Terminé. Ça fait depuis tout à l'heure, ça arrête pas, donc c'est terminé, j'arrête.
12: C'est pas notre
5: faute.
0: Non, c'est tout, c'est terminé.

0: Non, j'arrête.
1: Gérard.
2: Gérard.
3: Attends, il y a Sylvain. Il y a Sylvain sur Minitel qui dit si t'arrêtes, je déconnecte.
2: Sylvain, reste là.
1: Il déconnecte.
3: Continue.
1: Ça y apprendra à dire des conneries.
3: Arrête, Olivier, avec le son, je m'entends plus. Donc, il y a un problème.
4: T'as pas de couilles, GG.
1: Non, c'est bien, vous mettez un disque et on verra.
3: Gérard, tu poses la question et je mets un disque. Allez.
1: De manière, c'est la dernière et après j'arrête.
3: Bon, la question.
2: Mais Gérard.
1: Donc, c'est, pensez-vous que c'est un jeu qui s'apprend à l'école et on se retrouve après? Un petit quart d'heure à passer ensemble. Si ça se passe bien, on va continuer quand même jusqu'à 4 heures. Si ça se passe mal, eh ben, on arrêtera avant. Donc, on reprend sur le ping-pong. On récupère. Barbara. Barbara.
5: Oui.
1: Cynthia.
6: Bonsoir.
1: Rebonsoir, Thérèse.
6: Oui, bonsoir.
1: Arthur.
7: Salut.
1: Jean-Philippe.
8: Oui, salut.
1: Et Tony.
9: Bonsoir.
1: Donc alors, pensez-vous que c'est un jeu qui s'apprend à l'école? On va demander à Tony.
9: Tu m'aimes bien. C'est toujours par moi.
1: Tu commences, c'est toi le dernier d'Alice, c'est toi qui réponds.
9: Ça me fait plaisir.
1: Si tout le monde veut parler, mais si ça fait pas le bordel, je veux bien. Si ça fait le bordel, négatif.
9: Ah oui, c'est normal, Gérard.
8: Non, mais ça fera le bordel d'avance.
1: Non, mais qui c'est qui dit que ça fera le bordel d'avance?
8: Jean-Philippe.
3: Allez, dégage.
9: Allez,
8: non.
9: Moi, j'aime pas trop qu'on déconne dans les débats, GG. Hein.
1: Ouais, Tony, tu as pas commencé à faire ta loi parce que sinon tu as saqué là.
9: D'accord, excuse-moi.
6: On respecte la loi de GG.
1: Bon, toi, Cynthia, tu as commencé par te calmer un petit peu.
9: On n'avance pas.
1: Bon, alors, Arthur.
10: Ouais.
1: Pour toi?
10: Moi, j'ai jamais appris à jouer au foot à l'école. Moi, c'était le hand.
9: On parle pas de foot.
1: Hey, abruti.
6: On parle de ping-pong.
1: Abruti, c'est le ping-pong, hein, c'est pas le foot.
10: Non, j'ai jamais appris à jouer au ping-pong sauf dans un club.
1: Ah, voilà. à l'école, non, jamais.
10: Non. Ça, c'est de la réponse, mon pote.
1: Ok. Jean-Philippe?
8: Ouais, le ping-pong, ça prend à l'école. À partir de la classe de seconde jusqu'à la classe de terminale, puisque c'est une épreuve que tu peux choisir quand tu passes ton bac dans l'option sport.
6: Exactement. Moi, j'en ai fait avant, hein.
1: Qui?
6: Barbara. Moi, j'en ai fait en primaire, hein, du ping-pong.
1: Ouais, mais de toute manière, il y a des écoles de tennis de table.
8: Mais ça dépend des établissements et surtout, ça dépend des académies.
10: Des clubs plutôt.
1: Bah oui, mais je sais.
9: C'est qui la sportive? Comment elle s'appelle?
6: C'est Thérèse.
9: Ouais, je suis sûr que t'as la peau ferme, toi.
1: Tony, s'il te plaît, tu te calmes. Donc, Tony.
8: Tony, oui. T'es maqué?
1: Non. Bon, c'est bon, là. On revient sur le débat.
9: C'est possible d'avoir ton numéro de téléphone?
6: D'accord.
1: Hey, Arthur.
10: Ouais.
1: Tu te calmes?
10: Bah, j'ai rien dit.
1: Bon. Tony.
10: Oui.
1: Donc, alors, toi? T'as répondu. Ouais, t'as répondu, toi. Tu m'as dit que t'aimais pas ça, puis.
9: Ouais, j'ai bien répondu une deuxième fois, ça sera pas la première fois.
1: Non, mais ça y est, c'est bon. Donc, Thérèse.
6: Oui. Bah, moi, je te dis, j'ai commencé hyper tôt, quoi, dans mon jardin, et puis voilà, club, et puis.
10: Dans le jardin.
6: Championnat d'Europe, et puis voilà, je suis vice-championne d'Europe.
9: C'est championne d'Europe.
6: J'ai rejoint Jean-Philippe il y a pas longtemps, dans
10: l'Occulte.
1: D'accord, Cynthia.
6: Bah, écoute, moi, j'ai appris le ping-pong au lycée.
1: C'est-à-dire?
6: Hein?
1: C'est-à-dire?
6: Bah, au lycée, GG. Tu l'as pris en troisième langue? En secondaire.
1: Au lycée en secondaire.
6: Bah, non, je réponds. Attends, je répète. Le lycée, c'est l'établissement en secondaire.
1: Donc. Ouais.
6: Et donc, c'était option sport.
1: Ouais.
6: Et je me faisais toujours battre.
1: Non, ça m'étonne pas, de quoi.
6: Pourquoi, GG?
1: Barbara?
3: Pourquoi Gérard, ouais?
1: Bon, de toute manière, si elle sait pas jouer au tennis de table, c'est pas de sa faute, hein.
6: Ouais, mais Gérard, tu me battras jamais au tennis, je veux dire le vrai tennis, quoi.
1: Non, mais attends, je vais te dire une chose, tu vois. Tu me trouves les moyens, tu me trouves les raquettes, le nécessaire, je vais te dire une chose. On va à l'île de Puteaux, il y a des tennis.
6: Ouais.
1: Et moi, je vais te dire une chose, que je te bats en 2-7.
6: Ouais, c'est ça.
1: Oh, Gérard,
9: ça sera super.
1: Défi.
6: GG,
1: ouais.
6: Je relève le défi.
1: D'accord, quand tu veux.
6: C'est des tennis couverts ou découverts?
1: Découverts à l'île de Puteaux.
6: Ah ouais, GG, moi je te bats, c'est clair.
1: Ok, Barbara.
9: Gérard, si tu perds ton gage, ça sera faire des débats tous les jeudis soirs.
1: Ouais. Hein?
9: Et tous les gages, ça sera faire des débats tous les jeudis soirs.
1: Bon, voilà, c'est si je veux maintenant.
6: GG, mais c'est à Paris, si je gagne, qu'est-ce que tu m'offres?
1: Rien du tout. Tu rêves là, tu crois au Père Noël?
10: Un cunilingus.
1: C'est ça, rien du tout. Elle aura le droit de goûter au manche de la raquette. Barbara.
6: Comment? Ah bah alors là, GG. Hein.
1: Barbara,
3: oui. Deux secondes, j'ai un petit message de Sylvain avant sur le Minitel qui dit GG n'a jamais été à l'école, il a juste un certificat de crèche, donc il n'a jamais fait de tennis.
1: Eh hey, Sylvain,
8: que vous aviez arrêté.
1: Attendez.
3: On va essayer de le rappeler.
1: Non, c'est pas la peine. C'est pas la peine, c'est un connard.
10: C'est calé ou pas? C'est calé?
8: Vous avez calé la cassette?
3: Ah, c'est bon, deux minutes.
1: Non, mais c'est un connard alors. C'est un connard.
0: Tu me dis quand t'es prêt, Filou.
1: Ouais. C'est ça.
0: Quoi, bah c'est pour le mettre à l'antenne.
1: Surtout qu'il va encore changer de voix, c'est pas la peine. Allez, allons-y.
6: Oui.
0: C'est bon, on a Sylvain là, je crois. Hein.
3: Ouais. Attends, allô Sylvain.
0: Ouais, vas-y.
3: Allô.
1: Oh
4: bonjour.
1: Bon, allez, sors-moi ça. Allez, sors ça. Remets-moi les auditeurs.
4: Je t'ai remarqué dans le métro. Nous étions assis, je dirais l'un en face de l'autre.
1: Tu me révires ça, tu me révires les
4: quand même. Nous sommes
1: tu me racontes, c'est un connard.
4: Allez, sors-moi
1: ça, putain, ça me fait chier.
3: Raccroche Manu, il est idiot.
0: Attends, 1, 2, 3, ça y est.
1: Ah. Donc, Barbara.
6: Oui, mais Gérard, c'est vrai ce qu'il disait?
1: Mais non, c'est des conneries, mais attends, toi, tu crois n'importe qui, toi.
6: Mais Gérard, il a dit qu'il va rencontrer dans le métro.
10: Tony, tu crois qu'ils ont appuyé sur Eject?
1: Bon, Barbara, s'il te plaît, parce que là,
6: mais
1: ça commence à me gonfler, là, votre connerie.
6: Alors Barbara. Mais j'ai déjà répondu, oui, j'ai commencé en primaire.
10: D'accord.
6: Okay. Ah, ouais,
1: alors, pourquoi qu'il n'y a pas assez d'adhérents à ce sport, Barbara?
6: Ah, mais si, il y a énormément d'adhérents. Hein.
1: C'est-à-dire?
10: On est la cinquième fédération en France.
1: Hein. Attends, 5 minutes, Jean-Philippe, merci.
6: Si, il n'a pas tort, hein, c'est vrai. Après le foot, le rugby, le ping-pong, il y a nous.
10: Eh, hey, GG.
1: Ouais.
10: Le ping-pong, c'est un sport qui accepte pas les grands.
1: C'est-à-dire?
10: C'est faux, c'est complètement faux. C'est complètement faux, je fais 1m92.
1: D'accord.
6: Ouais.
1: Bon, Cynthia.
6: Oui. GG, je me souviens plus de la question.
1: Oh là là.
10: Allez hop.
1: Hey, t'es lourd dans la. Quoi.
6: Non, GG, je te disais. Non, pour moi, le ping-pong, c'est un sport. C'est un sport intellectuel, c'est un sport sportif.
1: Pourquoi qu'il n'y a pas assez d'adhérents dans ce sport?
6: Il n'y a pas assez d'adhérents.
1: Ah, enfin, ça y est, t'as quand même compris la question.
6: Ouais, parce qu'en fait, c'est un sport qui coûte cher quand même. C'est-à-dire.
1: Ah bon?
10: Mais est-ce qu'il y a du ruban adhésif par contre?
1: Alors attends, je vais te dire une chose.
3: Attends, oui. Gérard, deux secondes, c'est quoi un adhérent?
1: Un adhérent, c'est
0: un truc comme sur les bombers avec le scrot.
3: Attends, allez, Gérard, laissez Gérard répondre.
1: Un adhérent, c'est une personne qui a une licence pour l'année.
3: Licence 4?
6: Voilà,
1: une licence pour jouer au ping-pong. C'est pas une licence 4 ni rien.
6: Non, mais attends, mais licence, ça veut dire chômeur? Hein.
1: Mais non.
3: C'est-à-dire que le mec qui a un café qui a une licence 4, il peut jouer au ping-pong?
1: N'importe quoi.
6: Mais GG, il faut la payer, la licence, quand même. Hein. C'est vachement cher. Hein.
1: Ah bon?
10: Ouais,
1: déjà, je vais te dire une chose, est-ce que tu as été voir le prix des raquettes et...
6: Bah oui, c'est 20 000 francs. Hein.
10: Hors de prix.
6: Hein
10: ouais.
6: C'est 20 000 francs l'abonnement, hors de prix.
5: Ouais, c'est 10 francs par balle. Hein.
10: Ouais, et puis il faut la tenue aussi.
1: Non, mais attends, allez,
10: Il faut la tenue de Pinkpong Man, il faut être adhérent.
3: Bon, on va dire que Gérard a de l'autorité maintenant.
1: Oh, Cynthia.
6: Oui.
1: Tu t'écrases, merci.
6: Bah, GG quand même.
0: Non, Cynthia.
1: Tu t'écrases. Alors, moi, je vais dire une chose. Tu as déjà rien qu'une raquette de ping-pong vaut 50 balles.
10: Quoi? Combien?
6: Non,
10: en bois alors.
6: Ça vaut 50 balles.
10: Ouais, mais c'est balles. La taille ou quoi?
6: Ouais, mais c'est artisanal, hein.
10: Gérard, oh.
1: Ouais.
6: On va l'acheter.
10: Mais Gérard, c'est la raquette de ping-pong à 2 balles.
3: Dans une manche de chaîne.
10: Tu rigoles ou quoi?
6: Ouais, moi, je veux un truc avec une griffe dessus, hein.
10: Eh, parce que moi, ma raquette de ping-pong, Gérard, j'en ai pour 4500 balles à chaque match. Hein.
1: Ouais, bah, c'est ça.
6: Exactement, il faut...
10: Après, il y a de la tenue.
1: Ouais,
10: il y a la chartreuse avec une
6: petite bande.
10: Il y a le string, parce qu'on n'est pas autorisé à jouer en caleçon.
5: Je t'avais dit
10: que c'était un sport
5: de pédé.
10: Il y a le protège-dents.
3: J'ai encore
6: un...
10: Il y a le cirage pour les pompes.
5: Et il y a les gants.
1: Oh, vos gueules!
0: Ils sont lourds.
3: Ouais, excusez-moi, j'ai un message Minitel, encore de Sylvain, ton copain Gérard, qui dit Gérard, avec son camion, a perdu sa licence à cause d'une perte d'adhérence.
1: Allez, dernière question, parce que ça commence à me gonfler des conneries Minitel.
6: C'est
1: fait? Quoi?
6: T'as même pas répondu aux questions.
1: Non, bah. Bon, Tony et Arthur, là, vous vous calmez tous les deux, parce que tout à l'heure, vous allez gerber.
6: Gérard, tu nous as pas répondu quand est-ce que t'as appris le ping-pong et.
10: Tu sais bien y jouer?
1: Bah, de toute manière, je répondrai que plus tard, et c'est tout. Quand l'autre abruti de Sylvain sera retiré du Minitel, je continuerai plus. Donc, dernière question, et après, ça fera la conclusion, et puis ça sera terminé.
10: Oh non, faudra
7: non,
10: ah, mais
7: non,
10: oh, putain, mais GG.
7: Allez, GG.
10: C'est quoi ce débat de naze, là?
1: Bah, c'est, qui c'est qui vient de dire ça?
10: C'est Arthur, encore.
1: Ouais. Eh ben, Arthur, tu t'en vas.
10: Bah quoi, j'ai le droit de donner mon avis?
1: Non, bah tu t'en vas, si c'est un débat de naze, eh ben tu t'en vas.
10: On n'a pas le droit de donner son avis.
11: Non.
10: Mais c'est, pour que tu
0: c'est le seul débat, ouais, les débats de Gérard, où t'as pas le droit de parler.
10: C'est pour que tu t'améliores, GG.
1: Voilà, bah, salut Arthur, salut.
10: Le premier, il était génial.
3: Salut Arthur.
10: GG, c'est bip.
1: Voilà.
0: Donc.
1: Donc, faites-vous du ping-pong dans un lit, donc Anthony.
10: J'ai pas répondu à la question des adhérents.
1: Bah vas-y.
10: Donc, pourquoi on n'a pas beaucoup d'adhérents? Bon, c'est parce qu'il y a une mauvaise médiatisation de notre sport. Puisque, par exemple, à la télé, à la radio, qu'est-ce que tu vois? Tu vois du foot tout le temps.
1: Ça, c'est vrai.
10: Monopolisé par le foot.
11: Bah, c'est bien.
10: Et c'est pas seulement un handicap pour le ping-pong, c'est également un handicap pour les autres sports comme le hand. Le rugby, il y en a à la télé, mais les horaires sont mal placés. Mais autrement, t'as que du foot et même du foot des fois.
1: Mais sur Eurosport, je suis pas d'accord.
10: Mais attends, Eurosport.
11: T'aimes bien le rugby, GG?
1: Non.
11: Ah, moi non plus.
10: Attends, Eurosport, il faut le cap pour ça, Gérard. Mais je veux dire, la 1, la 2, la 3, la 4, la 5, la 6.
1: Je zappe et je mate. Attends, Jean-Philippe, c'est toi qui parles comme ça?
10: Non, pas du tout.
1: Mais c'est qui alors?
10: J'ai juste énuméré les noms de chaînes, mais c'est pas moi qui dis je zappe et je mate.
1: Non, mais je sais, mais la 4, j'ai jamais vu Canal Plus faire montrer du sport à part du foot, hein, c'est tout.
10: Quoi, t'as vu, c'est du basket, du foot, du Tony. Ouais, puis il y a du sport ensemble le premier samedi de chaque mois.
1: Ouais, ben j'ai bien
11: vu sur Canal Plus, enfin, il y avait deux cochons qui jouaient au ping-pong.
3: C'est chez vous, Max parle. Gérard, pourquoi t'achètes pas, je sais pas, pourquoi tu mets pas une parabole chez toi avec le satellite?
1: Non. Ça m'intéresse pas personnellement.
10: Tu peux t'enregistrer sur Fun TV.
7: Mais GG.
1: Bon, attends, Cynthia, pour l'instant, tu vas te calmer, toi. Tu reparleras après. D'accord. Tony.
11: Oui. Oui.
1: Donc, alors, la dernière question.
11: Sur l'adhérence encore?
7: Non, sur le sport en chambre, là.
1: Faites-vous du ping-pong dans un lit?
11: Non, mais attends.
10: Réfléchis deux secondes.
1: Attends,
3: quoi?
1: Tony?
3: Quoi?
1: Alors, Tony, là, tu dégages.
11: C'est pas moi, je me serais pas permis.
3: C'était pas une voix d'homo, c'était pas Tony.
1: Bon, alors.
11: Tu peux parler, toi.
1: Tony, s'il te plaît, tu te calmes ou tu dégages avant la fin?
11: Ok.
1: Alors, tu réponds?
11: Non, j'ai jamais fait de ping-pong dans un lit, non.
1: D'accord. Jean-Philippe?
10: Non, moi non plus. De toute façon, c'est pas possible, la balle rebondirait pas.
1: Thérèse?
3: C'est pas con, hein.
1: Thérèse?
7: Bah ouais, bah non, hein.
10: Qu'est-ce qui vous a fait marrer, les branleurs, là-bas?
1: Non, mais c'est bon, Jean-Philippe, tu te calmes, hein. Tu traites pas les
11: monnaies. Parce que t'as un visiophone, ils ont vu ta face.
1: Oh, Tony, tu te calmes. Tony?
11: Oui?
1: Tu te calmes, s'il te plaît, aussi.
11: Excuse-moi, c'est sorti tout seul.
1: Ok.
10: Je suis vexé, connard.
1: Ouais, ta gueule, hein. Cynthia?
10: Oui?
7: Bah écoute, moi, je fais du ping-pong sur le lit quand les draps sont propres.
1: Ah, d'accord, ça, c'est du sport en chambre chez moi. Barbara?
7: Comment? Non, moi, j'en ai jamais fait, non.
1: D'accord. Bah moi non plus. Parce qu'en fin de compte, j'aurais du mal à faire du ping-pong dans un lit.
7: Pourquoi tu poses cette question?
1: Fallait bien que je termine sur une question comme sur le premier débat.
10: C'était la question piège.
1: Donc alors, conclusion de ce débat.
10: Déjà?
1: Ouais, c'est la fin.
10: Oh là là.
1: Oh non. C'est fini. Donc conclusion, Barbara.
7: Ouais, bah moi j'invite tout le monde à jouer au ping-pong, parce que c'est vraiment un sport super, quoi. Mais surtout le ping-pong, quoi.
11: Ou toi t'as la peau ferme.
3: Ça fait une heure hein, qu'elle a la peau ferme.
1: Cynthia?
7: Écoute, le ping-pong c'est un...
10: Toi t'as des varices, par contre.
1: Bon, Tony, s'il te plaît, merci.
7: Donc, et les vergetures, alors?
1: Barbara aussi, c'est fini maintenant.
11: Moi, je mange tout.
7: Donc, je dis rien,
10: j'ai le droit de rien dire.
1: Mais attends, pour l'instant, je suis à Cynthia, conclusion.
10: Je croyais que t'étais dégagé, toi.
7: Le ping-pong, c'est un sport cool. Je me suis bien amusée. Les questions, elles étaient comme d'habitude, intelligentes. Et j'embrasse Manu.
10: C'est une suce-boule, elle.
1: Ok. Thérèse?
7: Oui.
1: Conclusion.
7: Alors moi, je suis vice-championne d'Europe de tennis.
10: T'as la peau ferme.
7: J'ai la peau ferme. Et je vous invite tous à nous retrouver, Jean-Phil et moi, au club de...
11: Ouais, je t'enfile, moi, il n'y a pas de...
1: Jean-Philippe?
10: Ouais, donc, c'est pareil, le ping-pong, c'est ma passion, c'est ma vie, hein, vice-champion olympique, champion du monde. Vous arrêtez là-bas au standard, parce que vous avez été les premiers à me réclamer des autographes.
0: Bon, déjà, c'est pas au standard, donc tu restes tranquille.
1: Voilà.
10: Ok, non mais...
0: Je te remercie.
8: Ok, bon, excuse-moi, Ficard.
0: Non, c'est Manu, là, t'as tout compris. Ok, Ultraman,
1: c'est Manu.
0: Tu restes tranquille.
6: C'est trop chaud.
0: Hein, Ultraman.
8: Oh non, enfoiré, tu m'as dénoncé, enculé.
0: Hein, j'ai rien dit.
1: Bon bah tu restes poli donc c'est bon pour toi, merci.
8: Putain Manu, je te veux hors antenne après.
1: Bon, ouais. Gérard, bah, tu vas prendre hors antenne et...
3: Ouais, Gérard, continue la conclusion vite.
1: Donc, Tony, pour finir.
11: Ouais, bah je trouve que ça s'est bien passé.
1: Ok.
11: Très très bien passé, je suis heureux de voir que tu m'aimes bien en fait.
1: Ouais, ben pour une fois, tu vois, t'as resté quand même, parce que si t'aurais t'as été quand même plus poli que d'habitude.
3: Ça, ah, ça
1: ouais,
3: fait quand même 4 mois qu'il n'était pas venu au débat.
11: Hein. C'est vrai, hein.
3: Au moins.
1: Au moins pendant 4 mois, il a quand même viré son fusil d'épaule.
11: J'ai complètement cutie, changé là. En 4 mois, t'as vu.
3: T'as viré ta cutie, hein, Tony.
0: En 4 jours, il a fait des progrès immenses.
1: Voilà, donc bah, moi, pour la conclusion, c'est dommage qu'il y ait eu un peu trop de bordel par moment donné, mais sinon, j'ai trouvé que c'était pas mal.
3: Donc, qu'est-ce que tu penses du ping-pong, toi? Tu encourages des gens à jouer au ping-pong ou,
1: Oui. J'encourage tout le monde à en faire et bon bah c'est un sport qui
3: complet,
1: est
3: assez... c'est complet comme sport.
1: Non mais c'est un sport qui est comme le tennis, c'est pas mal.
12: Les débats de la semaine prochaine.
1: Donc peut-être si tout le monde.
12: Allez.
1: Non parce que si on continue à nous harceler sur les portables, c'est pas la peine. Donc si on arrête de nous harceler Sandy et moi sur mon portable, la semaine prochaine ça sera l'euro. Donc je préviens, sur l'euro, c'est la monnaie. Ça sera la monnaie.
3: Ah, c'est pas le truc au Stade de France là.
1: Non. Et sûrement comme sport, ben on va mettre la Formule 1, tiens. Pour changer.
3: Là, je croyais que c'était la pétanque.
1: Non,
3: avec le cochonnet et tout, c'était
1: non,
3: bien.
1: Non.
3: Oh, c'est mieux la pétanque.
12: Parce que c'est pas d'actualité la Formule 1 quand ça sera d'actualité.
3: Voilà, ouais, alors que la pétanque, il y a le championnat du monde, je crois, la semaine prochaine.
12: La pétanque, c'est le sport le plus.
3: Bah ouais.
12: C'est le sport le
1: Ouais, bah, dans ce cas-là. Alors, je veux bien faire la pétanque, mais alors dans ce cas-là, qu'on aille des Marseillais.
12: Ouais, d'accord.
1: Parce que c'est à Marseille que ça se joue le plus.
3: J'espère que Tony sait imiter l'accent marseillais.
1: Non, Tony, non.
3: Bah, peut-être qu'il sait imiter l'accent.
1: Non, pas là, parce que là, faudra quand même prendre des gens de Marseille. Hein. Donc, on va se quitter sur ce. On va laisser la place à Bart pour la nuit sans pub.
3: Mm-hmm.
1: Et puis, ben, demain, vous retrouvez toute la bande. Et bien sûr, la loco demain soir. Et puis, ben, je vous souhaite un bon oui. Je vous dis à demain à la loco. Et sinon, ben, à la semaine prochaine.

0: Bah, hey, je vais pas attaquer les 10 questions de l'équitation tout de suite, hein.
1: Ah, bah, si, hein. On remet pas de 10, là, Gérard, hein, c'est clair.
0: Alors, on accueille.
2: Ouais, ça arrive.
0: Bah, ça devrait déjà être prêt depuis longtemps.
2: Bah, c'est prêt, hein. Nous, on bosse, gamin.
0: Ouais, bah, tu bosses, ça m'étonnerait, hein.
1: Allez, mon petit bouchon.
0: Alors, pour ça, c'est le deuxième sur les concours d'équitation épique. Et pour ça, on va accueillir Petit Canasson, 30 ans, 101.9 de Brest.
3: Attends, il arrive.
4: C'est lui.
3: Attends. Allô, Petit Canasson? Petit Canasson, on y va à l'antenne. Hein.
2: C'est bon, il est là.
0: Ah non, mais ça devrait...
2: Oui, mais ça fuse, ça fuse.
0: Dès que je demande les auditeurs, il devrait déjà être là. Hein.
2: Ouais, c'est bon.
5: Allô. Allô, oui, je suis là.
0: Petit Canasson, Brest, 30 ans, on écoute Fun Radio, 100 points.
5: Oui, tout à fait, bonsoir, GG.
0: Bonsoir à toi. Super Poulain, 23 ans, 96.3 sur la Pitibier.
5: Oui, eh,
0: hey, vous arrêtez au standard, là.
2: Oh là là, la Tusa, putain.
1: Putain, t'es vraiment trop mauvaise.
2: Mais c'est moi qui gère, c'est moi quoi.
4: Gère.
2: Bon, Gérard. Tu veux qui? Super Poulain? Super Poulain. Allez, il est parti, Super Poulain, je le rappelle.
0: Non, mais attends, pour un son, Manu.
1: Non, je peux pas mettre de 10, c'est pas possible.
0: Non, mais tu me les tous.
1: Mais ils y sont tous à l'antenne.
0: Yves Saint-Martin, 21 ans, Paris. Bon, t'éteins ton micro quand je parle.
2: Pardon, je brief les auditeurs. Yves Saint-Martin, t'es là?
6: Oui, bonsoir, oui.
2: Oui, enfin, oui.
6: Oui, je suis là, oui, bonsoir, c'est Yves Saint-Martin.
0: 21 ans de Paris.
6: Oui, tout à fait, 101.9.
0: Et Marie-Sara Lecomte, 24 ans de Lille, 97.5.
7: Bonsoir Gérard, bonsoir la France. Ouais.
0: Non, c'est pas toi que je m'adresse, c'est à Manu.
1: Oui, je sais, vas-y, enchaîne.
0: Donc, alors, première question. Auriez-vous déjà été dans un centre d'équitation? Si non, aimeriez-vous y aller et pourquoi? Alors, on va demander à Petit Canasson.
5: Oui, bah écoute, les centres d'équitation, c'est pour se faire mettre deux, trois coups de rabot à l'endroit où il faut.
0: Ouais.
5: Et puis, éventuellement, je sais pas, si tu peux parier un petit peu d'argent et puis faire du fric au passage.
0: Non, mais ça, attends, mais ça, justement...
5: Ah bah, ça sert à ça aussi, hein, je vais dire, ça se fait dès les centres d'équitation, hein, tu paries direct, hein, les futurs jockeys, ils ont 10, 12
0: ans. Attends, commence pas déjà à vouloir prendre déjà les autres questions
5: Excuse-moi, je savais pas.
0: On en est qu'à la première, tu as pas déjà y aller sur la quatrième, toi.
5: Excuse-moi.
0: Donc, super. Super Poulain.
7: Oui, bonsoir Gérard.
0: Donc, 23 ans, 99.3 de Pitibier, c'est ça?
7: Exact, oui.
0: Donc, alors, pour toi.
7: Tu peux me dire la question, s'il te plaît?
0: Alors, auriez-vous déjà été dans un centre d'équitation? Sinon, aimeriez-vous y aller et pourquoi?
7: Je suis déjà allée dans un centre pour faire mettre des fers à cheval aux chevaux.
0: Mmh. Donc, alors, le centre d'équitation qui existe en France, normalement, si je me trompe pas, et je pense que tous les auditeurs là qu'on a, et le centre d'équitation où qu'on apprend à monter sur des chevaux, normalement, c'est Saumur, c'est bien ça?
7: Ouais, c'est
0: le
7: cadre noir,
0: exactement. Ouais, c'est le cadre noir à Saumur.
7: Ouais, c'est à côté de l'aquarium de Touraine.
0: Ouais, donc c'est bien ce que je pensais aussi.
5: Et attends, Gégé, la formation pour les poneys, elle se passe là-bas aussi, ou c'est juste les chevaux?
0: Non, ça, c'est uniquement que les chevaux qui se passent à Saumur. Hein.
5: Et les poneys, les mulets, les bourricots,
7: les
5: tout ça, c'est
7: van, ouais.
0: Oh, Manu,
2: ouais.
0: Au standard.
2: Mais on fait l'arrière en binôme, en fait.
5: Regardez les deux toutous, là.
2: Ouais.
5: Faut coller l'un à l'autre.
2: On fait, moi, je m'occupe de la partie
1: droite. On fait une double réa. Apo, elle gère très bien le standard, donc on s'est dit, on va faire la double réa.
2: La double.
0: Donc, Super Poulain.
7: Ouais Gérard, donc je te disais, je suis allée dans un truc, bah justement c'était à Saumur. Je suis allée au cadre noir pour faire ferrer un cheval. Et en fait j'ai vu le centre d'équitation machin avec tous les militaires et les grands chevaux et c'était très beau.
0: Ouais, donc c'est là-bas qu'on apprend à monter sur des chevaux et qu'on fait leur toilettage et comment qu'on pose des paires.
7: Qu'on leur brosse les dents, tout ça, mais je...
0: Non,
7: on leur brosse les dents.
5: Ah si, c'est vrai.
7: Cadre noir.
5: Ouais. C'est vachement important pour les chevaux, les dents, GG.
7: Ouais, les sourires, ouais.
5: C'est comme quand t'achètes des esclaves, faut toujours regarder les dents, comme dans les films. Comme dans les films, les mecs.
0: Yves Saint-Martin. Yves Saint-Martin.
7: Il est pas là.
5: Oui,
0: il est plus là.
4: Oui. Si, il est
7: là,
4: ouais.
8: Allô, bonsoir Gérard.
0: Bon, alors, toi
8: Gérard, bonsoir.
0: Salut, je t'ai déjà dit bonsoir tout à l'heure, alors arrête.
4: Excuse-moi, ouais, moi j'y suis déjà allé dans un centre EPEC pour monter des dromadaires dans mon pays que je viens d'Algérie. Où il y a des centres EPEC qui montent des dromadaires, mais qui sont très hauts, qu'il faut prendre des escabeaux parce que c'est beaucoup plus haut que les chevaux.
0: Oh,
5: la genou, tu fais comme avec les filles.
0: Tu dis au revoir.
8: Parce il est pas bien, tu trouves?
0: Non.
8: Ah bon?
0: Il répond
4: Girard, on a le droit de s'exprimer aussi sur son radio, nous.
5: On écoute.
9: Je vais sur Skyrock.
0: Marissa, le compte 24.
5: Marissa.
9: Bonsoir.
10: Le compte, hein. Marissa, le compte.
11: Bonsoir.
0: Bonsoir. Alors donc, pour toi?
9: Alors pour moi, c'est pas que je suis zoophile, mais ça me ferait bien de le faire. J'ai jamais été, mais en fait, la position, là, les jambes bien écartées sur un cheval, ça me dirait bien, ouais.
5: Est-ce que tu montes avec ou sans selle?
10: C'est une salope, dégage-la.
5: Oh, tu montes
9: sans selle?
5: Sans selle.
0: Oh, tu vas là-bas, toi?
9: Du poivre.
10: Dégage-la, c'est une salope.
5: Sans selle. Monte sans selle, GG, c'est une cochonne, il a raison.
9: Même. Même la peau.
0: Ouais. Ouais, ben, je pense que tu vas pas faire long feu, toi, si tu continues.
11: Coupe. Gérard? Sur IRC, il y a Speedy Gonzalez, il te demande les concours hippies, c'est des concours pour les gars qui ont des cheveux longs et qui fument des trucs bizarres ou
1: Non, c'est les hippies.
11: Ah, c'est les hippies, ça.
5: Ouais, Rigo, putain, merde.
0: Non, mais ça, il n'y a pas de concours de
11: hippies. Parce qu'on parle aussi des concours d'hippies hein. Dans les porte-monnaies de Christine.
0: Bon, ben, Alec va se faire foutre avec ça. Donc,
9: il
0: tout le monde...
9: Entre des Charentons.
0: Donc, on n'a plus personne à la place d'Yves Saint-Martin?
8: Si, alors là, on va accueillir Poulina, 30 ans d'Orléans, Gérard.
5: Oui, bonsoir.
8: Poulina.
5: Bonsoir Gérard.
0: Bonsoir.
9: Salut Poulina.
0: Fréquence d'Orléans.
5: Fréquence d'Orléans, 38.9.
0: 38.9, ok.
9: Bien con.
0: Ouais. Donc, alors pour toi, la question?
5: Oui, je suis déjà allé dans des centres hippiques où j'ai vu des animaux bien montés. Et ça m'a relativement émoustillé, je dois dire. Est-ce que tu as vu des étalons italiens, par exemple?
12: Oui, bien sûr, en pleine action.
5: En pleine action, ouais.
12: En pleine saillie, et je dois dire que, bon, c'est impressionnant, hein. Ça, on doit dire que, je veux dire, Rocco Siffredi, à côté, c'est un nain, hein. C'est le passe-partout du sexe, hein, parce que là, ça atteint des longueurs, hein, quand même, c'est impressionnant, hein. C'est tuyau d'arrosage, hein, quand même, hein.
5: Lance un incendie, moi, je dirais.
12: Oui, c'est ça, voilà.
5: Une lance de pompier, quoi, en fait.
12: Et il y a de la pression.
0: Je te demande, auriez-vous déjà été dans un centre d'équitation? Sinon, aimeriez-vous y aller? Et pourquoi? Je te demande pas...
12: Ça y est, j'y suis allé tout à fait pour voir des étalons en pleine action.
0: Ça
12: fait partie aussi du monde hippique, la reproduction, la saillie. Je veux dire que c'est comme ça aussi qu'on développe des élevages dans les haras. Il y a les chevaux étalons qui honorent les juments et ils ont la vie de rêve, hein, parce qu'ils en ont une douzaine à leur disposition. Genre, le harem, c'est pas si loin de chez nous, c'est dans les haras. C'est pas les harems, c'est les haras.
5: Mais moi, GG, moi, ce que je me demande, c'est comment on arrive à faire, tu sais, des lignées de chevaux champions alors que c'est des animaux. Alors qu'il y a quand même des gens qui font partie de la race humaine, qui sont, tu vois, qui font partie de lignées un peu plus, tu vois, limite, quoi.
12: Royal Canin.
5: Ouais, par exemple, ouais.
0: Non, mais arrêtez de presser.
5: Est-ce qu'il faudrait pas faire un petit peu de tri au niveau des saillies dans la race humaine?
0: J'en connais un tout à l'heure qui va morfler.
11: Mais parle devant ton micro,
0: Non, mais t'amuses pas avec les micros, toi, là-bas.
9: Évitez de
10: C'est bon, il y a rien, hein.
5: Y a rien là,
11: Gérard, y a rien, vas-y.
10: Pas de
11: soucis.
0: Donc, j'ai jamais eu l'occasion d'aller dans un centre hippique. Je voudrais bien aller, surtout à celui de Saumur, comme on avait dit avec Super Poulain.
1: Tu y allais pourquoi? Pour picoler?
0: Non, j'aurais bien voulu voir comment qui dressait les chevaux et puis tout ça.
12: C'est vrai qu'il aurait déjà monté sur un manège avec des chevaux quand même.
0: Non.
5: Il y a du pinard à Saumur.
12: Hein. C'est pareil, hein.
9: Du bon pinard. Hein.
1: Y a pas un centre équestre à l'hippodrome de Longchamp où tu vas là?
0: Non.
1: Si, sûrement.
0: Il n'y a pas de centre équestre là.
5: Il y a Vincennes.
12: Il n'y a que Michel Drucker qui fait du vélo là-bas. Hein. C'est très très surcoté.
1: Il y a peut-être un centre pédestre alors. Tu connais peut-être mieux, non?
0: Ouais. Bon, arrête de dire tes conneries, toi, ça vaudra mieux parce que si tu veux pas morfler, t'arrêtes, d'accord?
5: Il a raison, moi je kiffe les randonnées pédestres. Tout à fait.
0: Qui c'est qui vient de dire ça?
5: Canasson, petit canasson,
0: ouais,
5: j'ai le droit d'aimer la marche à pied, attends, j'ai le droit, c'est tout.
0: Ah bon, sinon, ouais. Tu vas voir comment que je vais te faire, toi.
5: Et toi, GG, t'es partisan plutôt du trot ou du galop? Tu l'as fait trotter ou tu l'as fait galoper plutôt?
0: Qui?
5: Je sais pas, si t'avais une jument, par exemple. Je sais pas si c'était pas une vieille bourriquette, si t'avais une jument.
9: Il montait sur moi, c'est tout?
5: Oh là là là là.
0: Fildar, tu arrêtes avec ça, s'il te plaît.
1: Avec quoi?
5: Avec les sons, là.
13: Il n'y a plus de son, on avait dit.
0: Tu arrêtes, s'il te plaît, parce que ça commence à devenir rengaine.
2: J'ai pas mis de son. Hein.
0: Donc, avez-vous déjà été dans un centre d'équitation? Alors, 65% n'aiment pas les chevaux et les grosses pouliches. Mmh. C'est pas mal, les sondages, en ce moment. 33% préfèrent les centres de... Désincto, ça c'est...
2: Désintox.
0: Désintox, ça n'a rien à voir avec les courses hippiques.
2: Mais non, mais les gens préfèrent ça au centre d'équitation, on n'y peut rien.
0: 21% demande si moi je me suis déjà fait enfourcher. Or...
2: on lance rien.
0: Fulder, fais gaffe. Si tu veux pas que je t'insulte, t'arrête de faire chier ton monde, d'accord?
2: Mais je fais rien.
13: Vas-y, laisse-toi, Gérard.
0: Et 7% gagnent de l'argent pour en acheter un. Ça, de toute manière, pour en acheter un, faut déjà avoir du fric. C'est pas donné. Donc, deuxième question. Peut-on effectuer l'équitation à 3 ou à plusieurs sur un cheval?
14: Par moment, je me demande si je suis pas con.
15: Ah, ouais. À toi aussi, toi. Ouais.
0: Alors, Fildar, c'est la dernière fois que tu t'amuses à me mettre des doubles sons, d'accord?
2: Ok.
0: Sinon, tu vires chez toi.
2: D'accord.
0: Petit canasson. Bon, allez.
2: Oh non, Gérard.
16: Non, GG, reviens.
2: Ça commençait bien, on apprenait des trucs, tout ça, sur les chevaux, les juments.
17: J'arrêtais pas de foutre les bordels, là, tous les deux.
2: Mais il est de l'autre côté, Max. Et il partait du mauvais côté, donc... Oh, Rigo, t'es pas chez toi. Alors là, on attend bien sûr Gérard, qui est parti chercher Max du côté droit, alors que Max est à gauche.
0: Gérard, Max est de l'autre côté.
15: Il y a une casaque comment, Gérard, ce soir?
2: Oh, il a une grise, marron. Hein, comme marron. Marron et jaune devant, hein.
15: Ah,
2: normal. Gérard, taquine la bouteille. Gérard, taquine le bouchon.
0: Bon.
18: Gérard. Oh là là, oh, quel volet, celui-là, putain.
0: Bien bossé.
2: Alors voilà.
17: Ouais, bah arrêtez de faire vos conneries. Et toi t'arrêtes avec tes doubles sons, d'accord? Un conseil que je te donne.
2: Il n'y a pas de double son, tout a été réparé.
0: Tu veux pas les disques là?
2: Mais si, on en est là. Alors Gérard, on y va?
0: Parce que ça commence à bien faire. Ça commence à bien faire vos conneries là depuis tout à l'heure. Hein.
2: Ouais.
0: Petit canasson donc pour toi.
15: Oh bah c'est quoi la question? T'as pas posé la question du
0: alors
15: coup.
0: Peut-on effectuer l'équitation à 3 ou à plusieurs sur un cheval?
15: Oh bah si tu veux le crever au bout de 100 mètres, ouais, tu montes à 15 dessus et c'est bon, tu l'achèves le bestiau. Hein. Non, le cheval c'est pour 1.
0: Mm-hmm.
15: Sauf dans les westerns, si tu prends une sco sur la croupe, tu peux monter à 2.
0: Non mais je vais te dire une chose, que déjà, quand il y a deux chevaux là sur des cirques, fais-moi confiance qu'ils montent à plusieurs dessus. Hein.
2: Attends, les deux chevaux, on n'en voit pas dans les cirques.
0: Des chevaux, espèce d'andouille.
15: J'ai vu les suspensions.
19: Deux chevaux, on peut aller à 4. Hein.
17: Il est là, c'est pas.
0: Hein? Écoute ce que je te dis, ça vaudra mieux que de faire des conneries.
17: Qu'est-ce que t'as dit à Miss Daziz?
0: Fildar, c'est la dernière fois que je te dis tout à l'heure, tu recommences encore une fois, je t'éclate.
18: Et je te sépare, hop.
0: Super poulain.
13: Ouais, Gérard.
17: Et on en mange, c'est bien.
0: Oh, bon, mais vous atteignez vos micros, là, les deux.
15: Les deux PD
17: de la bande FM, merde.
15: Les deux PD de fun.
17: Les deux PD. Salut!
15: Salut les mecs!
13: C'est cassé?
0: Putain, je sens que je vais finir de bonne heure ce soir.
18: Non, pour te calmer, Gérard, tu peux peut-être répondre à Jet, il te demande si t'as déjà bouffé le steak d'une jument.
0: Non.
13: Quoi la question?
15: Le bouffer la couenne.
0: Petit canasson, au revoir.
15: Oh, bah pourquoi?
0: Hop, ça t'apprendra.
15: C'est bon, là.
0: Au revoir. Donc, super poulain, ouais.
13: Ouais Gérard, donc je sais plus ce que c'était la question.
20: Deux ou trois.
0: Peut-on effectuer l'équitation à 3 ou à plusieurs sur un cheval? Donc je pense que si tu as été à Saumur, ils te font voir comment qu'il faut faire.
13: Ouais, il y a des selles à 3 places, mais c'est pour monter sur des gros chevaux, tu sais, des gros chevaux de labour là.
0: Ah ouais, je vois, c'est comme dans les cirques.
13: Je sais pas, à Saumur, il y a des selles à 3 places avec 3 étriers, machin. Et ouais, tu peux monter facile, 3, 4, même 5 sur un cheval, il n'y a pas de problème, hein, c'est résistance. Hein.
0: Poulina.
21: Oui, bah normalement on monte à 1 sur un cheval. Au-delà de 2, ça s'appelle un gangbang. Également dans le monde de l'éducation, un cheval qui se fait monter par plusieurs personnes, c'est un gangbang. Bon ben bah, voilà. Donc c'est pas trop recommandé pour la santé du bourrin quand même. Hein.
0: Je sens que tout à l'heure, il y en a deux qui vont virer.
18: Ouais. Un seul suffirait. Hein.
0: Ouais, ben bah, ça va être lequel que je vais virer au hasard, ça va être Fildar.
18: Ah non, moi je parlais pas de.
1: Bon, alors qu'est-ce
0: que tu veux virer l'autre gros porc là à côté de toi? Là, si tu veux, hein.
8: Bon, GG, à la place de Petit Canasson.
18: Fais quand même attention à ce que tu dis, Lascar.
8: Grand Dada, 26 ans de Vincennes.
3: Bonsoir.
20: Bonsoir, Grand Dada.
3: Bonsoir, tout le monde. Bonsoir, Gérard.
18: Grand Dada, mes amitiés à Omar Sharif.
3: Omar Sharif. Ok, très bien.
0: 101.9, c'est ça?
3: Voilà.
0: Ok. Marie-Sara Lecomte.
20: Oh oui.
1: Elle a divorcé.
0: Bon,
1: fait.
0: Allez hop.
20: Non, mais attends.
1: Non, mais elle est là.
20: Je suis là. Je crois que le cheval, ça m'excite bien, parce qu'un truc à deux ou trois à poil sur un cheval, je vais te dire ouais.
3: Mmh. Toi, tu te fais prendre par un cheval ou quoi?
20: Non, et par devant, par derrière, deux ou trois, c'est très sympa.
0: Et Gros Dada, pour finir.
3: Déjà, c'est Grand Dada. J'ai pas entendu la question puisque j'étais au standard.
0: Peut-on effectuer l'équitation à trois ou à plusieurs sur un cheval? C'est la dernière fois que je répète les questions.
3: Si ça continue comme ça, ça va pas aller. Donc oui, c'est tout à fait possible. Dans les cirques, il y a risque on peut être même 10 sur un cheval. Mmh. Et ils se mettent les uns sur les autres et tout.
0: Donc c'est bien ce que je disais tout à l'heure.
3: Je sais pas, j'étais en antenne, donc j'ai pas entendu.
0: Non mais j'en ai parlé tout à l'heure que dans des cirques, ils montaient à 10 et plus voire.
3: Ah ouais, bah voilà. Et donc c'est des lascars.
18: Gérard, sur IRC, on me fait constater que t'as oublié de parler du cheval de Troie.
0: Ah oui. Pour parler de sa ville de merde, à lui, c'est pas la peine.
1: Ah bah quand même.
0: Hop. J'en parle même pas. J'en parle même pas de sa ville de merde.
1: Surtout que c'est pas du tout de ma ville, hein, espèce de.
18: Ça a rien à voir.
0: C'est pas ta ville, tiens, brouti.
1: Bah non.
18: Le cheval de Troie, non, pas du tout.
3: Le cheval de Troie n'est pas situé à Troie. Hein.
1: Ça serait.
0: Bon, donc, Grand Dada.
3: Oui, bah j'ai répondu, moi.
0: Bon, donc, peut-on effectuer l'équitation à trois ou à plusieurs sur un cheval? Donc, c'est comme j'ai dit tout à l'heure, j'ai déjà répondu. Alors, Manu Fildar, dimanche soir, vous passerez avec moi au bureau à Max. On va rigoler. On va rigoler, là, vous deux.
3: Vous allez voir
0: le bordel que vous foutez ce soir. Vous allez voir. Continuez comme ça. On va rigoler.
1: Tu toucher la quéquette dans le noir.
0: T'as raison, toi, gros porc. Alors, la question, c'est combien coûte un cours d'équitation en hiver, plus l'équipement? Et on va s'écouter. Crabe Sharif.
1: Voilà,
0: avec les jeudis soirs, c'est ça pue le crottin à Fun Radio. Alors ça pue les. Et donc c'était Gros Sharif avec le jeudi soir, ça pue le crottin à Fun Radio, ça pue plutôt les pieds de Fildar qui s'est déchancé durant le premier débat. Et donc vous pouvez toujours nous appeler au 0803 08 5000 3615 4 Fun Radio, rubrique directe, et toujours l'internet www.fr. Ocrigo va revenir.
22: Non, rien à voir.
23: Ah bon, déjà, direct.
0: Ça commence, Fildar.
23: Je voulais te dire que Poulina était partie. Et qu'à la place, on accueillait Pierrette Bresse.
18: Voilà.
3: Bonsoir, c'est Pierrette Bresse.
20: Salut Pierrette.
3: Pierrette Bresse.
18: Salut Pierrette, la cochonne.
3: De Paris, reine des hippodromes, Paris, 1.9.
20: Bonsoir, moi je me présente, je m'appelle Mégane. J'avais une statue.
3: Qui est-ce qui dit ça? Marie-Sarah.
1: Bravo Manu. C'est bien bossé ça, c'est du bon boulot.
3: Ça fait du taf.
18: Gérard, il y a Speedy, éleveur de pouliches, il te demande si c'était bien toi qu'on voyait sur la couverture du dernier Bilto Magazine.
1: Avec une carotte dans le bec.
18: Non, juste un bel étalon qui te...
0: Non, pas du tout.
3: Ouais, c'est bon, dada.
0: Manu.
24: PD, va.
0: Manu.
3: Manu.
0: Manu, t'as viré Marie-Sarah Lecomte, donc c'est quelqu'un qui connaît bien Pierrette Bresse. Alors si ça se passe mal, tu vireras Pierrette Bresse.
18: Ah bon, d'accord.
23: En parlant de ça, j'ai pas tout compris à ce que tu m'as dit.
18: C'est encore une affaire de famille.
23: On accueille Guy Lux.
3: C'est une affaire.
24: Non, Bernard, franchement, des fois, je crois que tu vas trop loin et que les réponses que tu donnes, elles sont naves.
3: Bonsoir, je suis un escroc.
0: Vous me les calmez avant que je reprenne le débat ou...
4: Okay, calmez-vous les petits, sinon ça va chauffer.
6: Pas de problème.
7: Pas de problème.
0: Mais on récupère qui alors?
6: Grand Dada.
7: Guilux.
4: Pierrette Bresse.
6: Et Pierrette Bresse.
4: Voilà.
0: La fréquence.
6: Oui.
0: La fréquence, Guilux.
7: De Guy, c'est 101.9. J'appelle de Paris.
0: Mais on peut

0: Il y a qui fait du cheval encore.
1: Ah bonjour, de Ferme Tourade là.
2: Grand Dada, pardon.
3: Gérard, sur IRC, il y a beaucoup de gens qui te demandent si t'as déjà mangé un steak de cheval.
2: Bah, je te l'ai dit tout à l'heure, non.
4: Ouais, mais si tu l'as dit dans le bureau, on s'en fout. Hein,
3: bah ouais, c'est clair.
1: Ah, t'as jamais fait cuire une fesse de samedi, toi?
2: Au revoir pour toi
1: pour
2: aussi.
1: Être.
2: Oh là, c'est pas mal là, ça va aller vite là, ce soir. Hein.
3: On a dit cheval, on n'a pas dit bout en train.
5: Il reste qui là?
2: Il nous reste plus que Super Poulain, donc vous me récupérez des
5: ans. Non, mais c'est bien, c'est intime comme ça.
6: Ouais, c'est vachement bien les
2: débats. Non, mais. Donc il reste plus que Super Poulain, donc vous récupérez les auditeurs maintenant.
6: Ok. Ouais, mais le problème c'est que je te chie dans le bec, donc tu vas rester tout seul.
2: Ah bah d'accord, alors au revoir aussi. Alors maintenant, vous me récupérez d'autres auditeurs, on reprendra après.
5: Bah Gérard, fais un petit sondage en attendant que les auditeurs arrivent. Justement, je crois qu'il y avait un sondage qui portait justement sur le prix de l'équipement ou sur le prix que devait faire de l'équitation.
2: Non,
5: le matin.
2: C'est à quel âge
5: Non, le dernier, regarde le dernier.
2: Aimeriez-vous avoir un cheval comme animal de compagnie?
5: Bah, celui d'avant, là.
2: Pensez-vous que l'équitation est un luxe, non?
5: Bah voilà, justement, si. Bah oui, mais.
2: Alors, 60% des gens pensent. Je pense que pour les riches, c'est normal, ça c'est vrai. Mm-hmm. De toute manière, il faut être riche pour ça.
5: Bah oui.
2: 20% disent monter un âne, c'est moins cher.
5: Bah oui.
2: De toute manière, les ânes, tu les fais avancer avec une carotte devant, ça va plus vite. Mm-hmm. 15% estiment que je passe mon temps à branler les chevaux, ça c'est faux. Ça c'est plutôt pour fil d'art. Et 12% me demandent de l'argent pour me faire... Pour en faire avec ma bourrique. Alors ça c'est bien pour toi, Pildar, ces deux dernières là. Ça c'est bien pour toi.
5: Tu passes ton temps à branler les chevaux.
2: Ouais, c'est ça, t'as raison. Toi.
5: Allons chant.
2: Ouais, c'est ça, pauvre con, va. Ouais, je sens que tu as bien.
5: C'est pour ça que t'as les mains cagneuses, non?
2: Ouais, bah toi, fais gaffe parce que tu risques de te retrouver dehors. Mm. D'accord, et Pildar, c'est pareil.
3: Et sinon, il y a Crotin sur IRC, il dit qu'il comprend pas parce qu'il dit que chez toi, il n'y a pas de chevaux, mais que ça pue la bouse quand même.
2: Ça pue la bouse, et bien chez lui, ça pue quoi? Ça doit puer le rat pourri. Bon, ben, qu'est-ce qu'on va pouvoir faire en attendant?
3: Putain, il était bon celui-là.
5: Bah, tu meubles, hein, tu fais comme chez toi, hein, tu
2: bah,
5: meubles. Ouais.
2: Bah,
3: c'est,
2: non,
3: toi,
2: mais...
3: c'est toi l'animateur, hein, tu te démerdes.
2: Qu'est-ce que t'as d'autre sur l'IRC? Rien.
3: T'as déjà mangé du clito de jument farci au kyste?
2: Non.
3: De Turpentine?
2: Non, bah Turpentine, elle va se calmer, elle, un petit peu, parce qu'elle m'énerve.
3: Obi-Wan, il demande si tu t'es déjà fait monter par un cheval. Si oui, qu'est-ce que ça t'a procuré comme sensation?
2: Alors, rien du tout, donc je me suis jamais fait monter par un cheval.
3: est-ce que t'as déjà monté une mule? Demande Dan.
2: Non.
3: Bah, t'es un menteur.
2: Pourquoi?
3: Bah,
2: parce qu'il veut parler de Sandy, donc qu'ils arrêtent avec ça.
4: C'est naze, Rigo, ça. Les mecs de l'internaute, ils sont pas capables de faire un débat correct.
2: Ouais, ben, ils sont comme toi. Hein. Ils sont à peu près comme toi parce qu'ils disent que des conneries. Hein.
4: Bah ouais, mais moi, ouais. Moi je suis payé pour ça.
2: Ouais, bah t'es payé pour ça, mais
3: sinon, il y a Yankee qui voulait...
2: T'es quand même payé pour faire ton boulot aussi de temps en temps.
3: Il y a Yankee qui voulait savoir combien de temps t'as passé à faire de l'équistation.
2: Deux?
3: Ouais. L'équistation.
7: Ça fait 5 fois la même vanne, les mecs.
2: Bon, t'envoies la...
7: J'ai personne.
2: T'as personne, bah on va se mettre un disque en attendant.
7: Mais non.
2: Ouais, mais arrête un peu parce que ça...
4: Mais on rentre en scène.
3: Ça canule.
2: Jument verte.
7: Hein?
2: Jument qui sent.
8: Oui, bonsoir.
2: Ta fréquence, parce bonsoir, qu'ils sont pas capables. Ils sont pas capables de les marquer.
8: J'appelle, ma fréquence est 107.2.
2: Ok. Tornado.
8: Oui, Tornado. 103.3, Tornado.
9: Tornado.
8: Chiffre comme l'éclair.
2: Petite cravache.
6: Ouais, Gérard.
8: Il y a Bernardo avec moi, mais il va pas beaucoup parler, t'inquiète.
2: Petite cravache.
6: Ouais, salut Gérard. C'est 87.8, ma fréquence.
2: 87.8, hein.
6: Ouais.
2: Ok. Et on joue comme quoi?
5: Comme on gagne.
8: C'est vrai, aujourd'hui, on joue comme on aime, Gérard.
2: Comme on aime, ouais. Ta fréquence?
8: Ma fréquence, 87.6. Tu parles, Charles.
2: 87.6. Alors, la question, combien coûte un cours d'équitation en hiver plus l'équipement? Donc, jument qui sent.
8: Bah alors déjà, ça coûte le même prix qu'en été. Donc,
2: non, non, attends. Combien coûte un cours d'équitation en hiver plus l'équipement?
8: Alors l'équipement c'est très très cher, donc tu peux en venir rien qu'avec la tenue pour 2000 francs à peu près, plus le cheval, si tu l'achètes ça te coûte encore plus cher, mais bon de ce point là t'as déjà ce qu'il faut, et puis voilà quoi, c'est,

0: coûter très très cher.
1: Non, mais faut dire une chose, que déjà, le cheval, tu peux très bien aller, comme on disait tout à l'heure, à Saumur, là, il y a un centre d'équitation.
0: Oui, aussi, oui.
2: Pas que Saumur, hein, Gérard.
1: C'est qui veut dire aussi pareil?
2: C'est moi.
1: Qui? donne ton nom.
2: Bah, c'est moi.
1: Bah, qui?
3: Précise ton nom.
2: Voilà.
4: Oui. Identifie-toi.
2: Oui.
1: C'est petite cravache ou
2: voilà, c'est ça, oui.
1: Bon, bah alors, ouais. Quand on te demande.
0: Trop de mémoire.
5: Ouais, direct.
1: Bon alors, c'est quoi alors s'il n'y a pas que Saumur?
2: Bah, il y en a partout des centres d'équitation, Gérard.
5: Il y a le Bordeaux,
4: il y en a à Neuilly, il y en a à côté de chez toi.
5: Ouais.
4: À Neuilly, il y en a un. Derrière le jardin des plantes, là.
0: Juste à côté du jardin d'acclimatation.
1: Non, il n'y en a pas.
4: Ah, c'est quoi les chevaux?
1: Tornado.
4: C'est des faux?
1: Tornado.
5: C'est faux. Bah écoute, Tornado, l'hiver c'est vachement plus cher parce qu'il faut les faire courir en intérieur. Donc faut louer un hippodrome couvert, ce qui est quand même pas à la portée des bourses de tout le monde, quand même, faut le reconnaître. Sinon, si tu les fais courir dehors, faut des fers spéciaux quand même, je sais pas si t'es au courant.
1: Ouais.
5: Et ça aussi, ça coûte vachement cher, parce que pour équiper un cheval avec des moon boots, bon bah voilà, c'est pas gagné quoi, sinon tu galères, hein. Direct, t'accroches pas, et du verglas, tu glisses, carton direct.
2: Faut mettre des fers à clous et...
1: Petite cravache, bah justement, bah toi.
2: Bah justement, quand ils courent dehors, justement dans la neige, faut leur mettre des fers à clous, ça coûte vachement cher les fers à clous. Ouais.
5: Une fortune.
4: La somme à clous.
5: Évidemment, ça fera du tapis.
2: Et il faut que toi aussi, que toi tu t'achètes bah, des trucs pour pas avoir froid, quoi, comment ça s'appelle?
4: Des mitaines.
2: Hein?
4: Des mitaines.
2: Des mitaines à clous, ouais, voilà.
5: Achète-toi une cagoule qu'on voit plus ta gueule au passage.
1: On joue comme on aime.
6: Oui, alors, ça coûte cher. Ça coûte beaucoup plus cher l'hiver, évidemment, mais l'été, il ne faut pas non plus oublier qu'il y a quelques frais engagés, notamment pour marcher dans le sable le long de la plage. Il faut acheter des tongs pour les chevaux, et comme ils ont quatre pattes, deux paires de tongs, c'est quand même une somme de 45 francs.
1: Fil d'art dehors. Fil d'art dehors.
5: Gérard, ça tire les mouches.
1: Ouais. Fil d'art dehors.
4: Il fait froid, monsieur, dehors.
1: Fil d'art dehors.
4: Vous n'allez pas me mettre dehors, monsieur.
1: Fil d'art dehors.
6: Appelez la bêtière, il faut sauver Fil d'art.
4: Je viens juste arriver en France.
1: Fil d'art dehors.
4: Mais tu crois où, toi, c'est toi qui commande.
1: Ouais, c'est ma tique.
5: Le rebelle,
1: troisième. Je te préviens, ça fait le troisième fois que je te dis, la quatrième fois, je te fous mon poing dans ta gueule.
4: Il reste là, Fil d'art.
5: Ok, très bien.
1: Alors, on joue comme on aime.
6: Oui, bah, donc je t'ai dit que l'été ça coûte très cher, car pour marcher dans le sable il faut équiper les chevaux avec des tongs. Comme ils ont quatre pattes, deux paires de tongs, ce qui nous fait une somme de 45 francs plus le string brésilien. Et pour un cheval, je te raconte pas, à moins d'avoir le cul de Quichet, on ne trouve pas quoi.
1: On joue comme on aime, tu commences pas à déconner comme les autres, parce que sinon tu vas gerber.
5: C'est clair.
6: Non, mais je pensais pas à ça.
1: D'accord.
5: À quoi?
6: À elle.
1: Ah ouais, ben, calmez-vous, parce que sinon ça va faire comme tout à l'heure. Donc, combien coûte un cours d'équitation? C'est vrai que ça coûte cher, en hiver aussi. L'équipement, c'est pas donné, n'empêche. Hein.
4: Combien? Mais qu'est-ce qu'il faut, Gérard, est-ce que tu peux nous dire ce qu'il faut comme équipement, en fait, complet pour faire
1: Il faut les bottes et... Les bottes, le chapeau et... Comment que tu l'appelles, la cravache.
4: Il y a un pantalon.
1: Il faut la tenue complète. Donc
6: il faut de la bombe, bébé.
1: Toi, tu te calmes, parce que tout à l'heure, je vais te faire de la bombe, bébé. Tornado, tu te calmes, ou Jument Vert, tu te calmes.
5: C'est pas moi. Hein.
4: Par contre, Gérard, il faut que ça, faut pas un équipement pour le cheval même.
1: Non.
4: Tu montes pas comme les Indiens, il te faut une selle, je sais pas.
1: Non, mais ça, la
4: selle.
1: Non, mais tout ça, c'est en location, tout ça.
4: Des étrons, il faut.
1: Non, mais ça.
5: Ça, t'en as le plan, là.
4: Un morse pour mettre entre les dents.
6: Ou à bouse.
4: Des pisseriviers.
1: À quel âge monte-t-on un cheval pour être jockey pour les courses? On va demander à Jument qui sent.
0: Tu peux répéter, j'ai très très mal compris ta question là.
1: À quel âge monte-t-on un cheval pour être jockey pour les courses?
4: Ça dépend, tu t'es dépucelé à quel âge toi?
1: Bon, toi t'éteins ton micro, parce que tout à l'heure je vais te dépuceler ma main dans ta gueule, connard.
4: Pas trop d'insultes.
1: Ça commence à bien faire là ce soir tous les deux.
4: C'était juste une question.
1: Ça commence à bien faire tous les deux.
2: C'est nous qui
1: avons
2: le
5: droit. En plus c'était pas un cheval.
0: Bon, alors...
1: Attends, il y a une question IRC avant.
0: Quel bordel.
4: C'est vrai.
5: La merde.
3: Alors, déjà, il y a Turpentine qui te demande si tu te rappelles de tes coups de cravache que t'as pris, on dira pas où.
7: Qui c'est, Coco?
1: Non, pas du tout.
3: Ouais, donc, et j'ai un petit sondage, tiens, sur IRC, réalisé par Davy One pendant le débat. Au centre hippique des handicapés de Suresnes, 15% des gens interrogés n'ont jamais vu Sandy avec une queue de cheval. 45% des gens préfèrent être sur le cheval que dessous. 28% des gens affirment qu'ils ont déjà vu Gérard se rouler dans le crottin d'un cheval.
1: Ouais, ben, il va se faire poutre avec ses trucs de merde.
8: Et tu le vires pas pour ça, le gars au Bob, là?
1: Oh, ouais, toi, tu... T'éteins ton micro, tu fais ton boulot standard et ça vaudra mieux. Jumentissant, donc, pour, à toi.
0: Ouais, donc, ok. Alors, tu peux commencer à partir de 5-6 ans. Donc, tu montes sur un petit poulain.
1: Et un
0: puis,
1: poney.
0: Un poney, ouais, aussi, ouais. Et puis, voilà, tu commences comme ça. Et puis, quand t'es plus grand, tu montes sur un cheval.
1: Mm-hmm.
0: Donc, tu peux commencer très, très, très jeune.
1: Je pense 6 ans maximum. Hein.
4: Mais c'est vrai ce que tu dis, super poulain.
0: Minimum, on va dire.
1: Ouais, minimum. Tornado.
5: Ouais, bah écoute, moi j'ai commencé pareil vers 5-6 ans, mais moi j'ai commencé par un âne, c'était l'âne de mon oncle. Donc j'ai commencé, je me suis formé là-dessus, et puis après je suis passé à...
1: Comment tu le fais avancer ton âne?
5: Bah à la carotte,
9: hein, dans le cul.
1: Ouais, tu lui mets la carotte devant pour qu'il avance, c'est ça, devant le bec?
5: Derrière, voilà.
4: Et ouais, derrière pour qu'il recule aussi, non?
9: Derrière, ouais.
1: Ok, petite cravache.
2: Eh ben ouais, c'est...
4: Ouais, qu'est-ce qu'il y a, Rigo?
2: Tu peux commencer vers 6 ans, mais tu peux commencer avant, sur le cheval à bascule, tout ça, quoi, avec des roulettes.
0: C'est vrai, ça?
1: Ouais, ouais, ouais, mais ça, c'est des trucs que t'achètes à Noël pour les gamins, c'est ça?
0: Pas forcément.
2: Par exemple?
1: Non, non, non, non,
5: non, non, non,
1: non, non, non, je pense pas. Je pense pas. Donc, pour toi, petite cravache, ça serait ça?
2: Ah oui, bah oui, tout à fait.
1: Mm-hmm. On joue comme on aime.
6: Eh bien, on peut commencer à l'âge de 32 ans, si on s'appelle Passepartout. Mais non, en fait, il y a quand même un problème de taille, Gérard. Hein. Moi, je sais, j'ai connu l'expérience terrible d'un camarade qui faisait 1m80 à l'âge de 12 ans.
0: C'est pas possible.
6: Qui pouvait faire jockey, mais bien sûr que si.
0: Il a pris des hormones.
6: Et qui s'est résolu à se faire amputer une partie de la jambe pour atteindre la taille de 1m50, sachant que au-dessus d'1m50, on ne peut pas être jockey.
1: Ça m'étonnerait.
6: Sinon, on a les pieds qui touchent le sol, et en fait, c'est nous qui montons le cheval après, un problème. Alors ça, il faut en parler aussi, parce qu'il y a des gens
3: qui...
1: Au revoir, parce
10: que... Au revoir qui, Gérard?
1: On joue comme on aime, parce qu'il est en train de nous dire des conneries, donc...
6: Pas du tout, Gérard.
1: Non, mais c'est bon, au revoir. Voilà. Donc, à quel âge...
0: Voilà.
1: Fildar, ça commence à bien faire. À quel âge monte-t-on un cheval pour être jockey pour les courses? Donc c'est à partir de 6 ans, de toute manière c'est bien ce qu'on avait dit.
4: Mais est-ce qu'il y a des petits qui peuvent le faire avant s'ils ont envie?
1: Non, je pense pas.
0: Si, c'est possible. Ça.
1: Si, mais avec... À quel âge?
4: Avec un moniteur.
1: Ouais, bah de toute manière, déjà quand... c'est toujours avec un moniteur qui sont là. Hein.
0: Ah non.
1: Ah si, je peux te le dire.
4: J'ai une question, moi. Je voulais savoir si, en fait, comme pour les petits, comme tu dis qu'on peut commencer à partir de 6 ans, est-ce qu'il y a des concours pareils, genre des trucs d'obstacles?
1: Non, parce que...
4: Des trucs de machin pour les petits aussi?
1: Ah non, pas avec les poneys. Hein,
4: Ça saute pas un poney.
1: Non. Donc, cinquième question.
10: GG, avant, on accueille Ourazi en rue, 35 ans de Liège.
11: Bonsoir.
1: Bonsoir, Ourazi. Ta fréquence?
11: 102.7.
5: C'est Tornado, les chevaux ont droit à l'homosexualité. Hein.
11: Tout à fait, d'ailleurs je vais t'enculer.
4: C'est chiant.
1: Alors, Ourazi, tourne de jument, ou vous calmez, ou je vous vire.
0: Non, mais je suis pas dans l'eau, moi j'ai rien dit, alors tu te calmes.
1: Tu vas te calmer, toi déjà le premier. Parce qu'à Liège, c'est pas la fréquence 102.7. D'accord?
4: Alors.
5: C'est moins
4: tu croyais l'avoir, le Lascar? Hein?
1: C'est...
5: Si.
1: Ouais, c'est ça.
4: Tu croyais l'avoir, le vieux Clodo, c'est toi? Non, le
0: vieux Clodo, c'est ça qu'on apprend à faire la vinasse. Hein.
1: Ouais, et donc c'est 101.9 que c'est ta fréquence à toi. T'étais pas de Liège, j'étais de Paris en plus.
11: En plus.
1: Voilà.
5: T'as l'accent de la banlieue nord.
10: Allez, Gérard.
1: Alors donc, cinquième question. Que gagnent les chevaux lors d'une course d'équitation? On se retrouve après, on va s'écouter le Bernardo de Suresnes avec Métacel, j'arrive pour te chevaucher. On se retrouve tout de suite après.
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9: T'es vraiment un branleur, toi. Hein. Donc vous venez d'écouter les Bernardos de Suren avec Métacel, j'arrive pour te brouter, pour te chevaucher, donc suite du débat, et pour ça vous pouvez toujours nous appeler au 0803-08-5000, toujours 3615 Code Von Open Radio rubrique direct, l'IRCWW.fr.
3: J'arrive sur l'IRC.
9: Rigaud qui est...
3: Alors, Gérard, j'attends. Vas-y.
4: Tu peux faire le 3615 code Van Luck, mais je sais pas si tu comprends beaucoup de choses.
9: Je crois qu'on pourrait faire 3615 code connard.
4: Ça peut être sympa.
9: Signé, dessus, on mettrait fil d'art. Parce que le roi des cons de la soirée, c'est bien toi, je crois, ce soir, hein. Toi et Manu, c'est bon. Vous êtes deux pour ça, hein. Alors, aimeriez-vous avoir un cheval comme animal de compagnie? Donc 80% des gens répondent non, ils préfèrent leur femme, ça c'est vrai. 45% disent que toi t'en es déjà un, ça c'est faux. 26% pensent que j'ai le look, j'ai le look, ouais bah c'est pas mal. 8% répondent j'ai le look qui me colle dans la peau de la bite. Ça c'est des trucs à la pile d'art, nous à la Rigaud, comme on veut tout le temps dire que c'est lui qui fait les sondages. Donc on récupère Jument qui sent, bon rebonsoir.
0: Ouais, c'est les débats de bâtards ce soir.
9: Non, c'est les débats de Gérard, c'est pas les débats des bâtards, des deux bâtards là, que
0: non,
9: vous
0: non,
9: aviez.
0: Non, mais...
9: Tornado.
0: Ouais, moi j'ai le look qui me colle à la peau aussi, ouais.
9: Fildar, tu arrêtes, s'il te plaît.
0: C'est bon, on est occupé. Trois coups de fouet, bam.
9: Tornado.
0: Pizzoro, laisse tomber.
9: Tornado, oui, rebonsoir.
0: Oui, je t'ai dit oui, bien sûr.
9: Putain. Petite cravache.
12: Ouais, t'as pas le look coco, t'as le look caca.
9: Ouais. Petite cravache, au revoir.
0: Allez,
9: au revoir pour elle.
0: Rigolez, genre, rigolez. Oh.
9: Hop.
0: C'est une plaisante.
9: Et Ourazi.
13: Pas de vérité.
0: Salut.
9: Ourazi.
14: Salut, je t'adore.
9: Fais gaffe, Tony, parce que je t'ai reconnu. Donc, alors... Fais gaffe parce que t'es déjà passé dans le premier débat, t'as pas duré longtemps, je crois que dans celui-là tu vas faire pareil.
14: Pas du tout. Non mais ça va bien se passer.
9: Bah ouais, ben je crois que je t'avais dit que je voulais pas que tu passes.
14: Il a l'habitude,
12: c'est pour ouais, ça. Ouais, GG à la place de Petite Cravache, on a Étalon Noir, 28 ans, de où Manu?
15: Je sais pas, tu te démerdes.
12: Ah bah je me démerde, donc il va te dire l'auditeur.
9: Étalon Noir, bonsoir.
16: Bonsoir.
9: T'appelles d'où?
16: J'appelle de Roumanie.
9: C'est bah quoi,
16: pardon, ça c'est de la fiotte. Ça c'est de la pétasse.
9: Que gagnent les chevaux lors d'une course d'équitation? On va demander à Étalon Noir.
14: La tortue de prod.
16: Allô. Allez, vas-y.
4: Mais c'est... Non, attendez.
16: Vous pouvez arrêter de parler pendant que Gérard parle.
9: Étalon Noir, s'il te plaît.
14: Oui. Vas-y, Crayo Valou.
4: Chacun son tour, s'il vous plaît, les auditeurs.
16: La question, tout le monde parle.
9: Non, je te l'ai déjà dit.
14: Vas-y, loupé pêche-cou.
16: Est-ce que tu peux la répéter?
9: Bon, allez, dégage, au revoir. Hop. Allez, hop, et vous allez pas me faire chier ce soir. Tony.
14: Ouais. Écoute, moi, ça tombe bien que tu fasses ce débat parce que je suis torfiste. Donc ça fait que, en fait, je fais des paris sur les chevaux. Et j'aimerais que tu parles un peu plus, en fait, des paris, du PMU, tout ça, parce que t'en as pas trop parlé.
9: Pour un sens, tu réponds à la question, sinon tu gères.
14: Ouais. Non, mais la question, elle est un peu compliquée, quoi. J'ai pas très bien compris, s'il te plaît.
0: La feinte. Vas-y, répète, Gérard, c'est bon, y aller, professionnel.
9: Oh là là là là là.
0: Moi aussi, je pense, hein, j'ai pas très
9: bien compris. Que gagnent les chevaux lors d'une course épique?
14: Ils gagnent rien. Je crois qu'ils sont un pauvre drap qu'ils mettent sur eux, quoi. Et puis un lavage, et puis hop, c'est reparti, hein, ils recourent. Hein.
4: Ils ont des fleurs, non?
14: Même pas, parce qu'ils bouffent même pas de ça, quoi. Ils bouffent du foin.
9: Voilà. Tornado.
0: Ouais, bah du foin et puis une petite ration d'avoine quand même pour la forme.
9: Mmh.
0: Ouais, comme le matin petit-déj, quoi, des flocons d'avoine direct.
9: Ouais. Et jument qui sent.
0: Ouais, bah donc ils gagnent un peu de bouffe, ils ont un logement, tout ça, ce qui est déjà pas mal pour un cheval. Et puis s'il fait pas bien son boulot, le petit cheval, bah il se fait fouetter.
9: D'accord.
14: Ouais.
4: À la place de la petite salope des talons noirs, on va accueillir Hippopodrome.
12: Ils ont rien compris. Apodrome.
4: Hein?
12: Apodrome.
4: C'est quoi ça, Apodrome?
0: C'est comique, ça.
9: Ta fréquence. Okay. C'est pas grave, j'ai compris.
14: Okay. C'est toi, Malu.
9: Ta fréquence.
4: T'as compris, Gérard?
0: Ça, c'est du Malu, ça, je reconnais.
9: Oh! C'est faux. Tony, au revoir.
14: Non, mais non, c'est pas moi, là.
0: Allez, hop.
4: C'est géré.
9: Allez, hop, terminé pour lui. Ta fréquence.
12: 103.4. Ouais?
9: Ouais,
0: voilà,
9: c'est bon.
0: Voilà.
9: Donc, alors, pour toi, la question.
0: On ne la répète pas, hein. Ah non.
12: alors, ils gagnent. Je crois qu'ils gagnent rien, eux, en fait. C'est le jockey qui gagne.
1: Bah, de manière là, bah, si. Lors des grands, sur le Grand Prix d'Amérique, ils récupèrent le drapeau. Hein.
2: Ah.
1: Et c'est tout, hein, en fin de compte.
0: Ouais, mais on s'en fout du drapeau. Quoi.
1: Ouais. Bon, alors, Tornado et Jument. Tornado et Jument qui sent, vous calmez parce que vous commencez à me les gonfler.
0: Bah oui, mais bon, GG, c'est vrai.
5: On va intervenir quand même.
1: Ouais, mais vous calmez un petit peu.
2: Non, mais vous êtes bon, Gérard.
5: Ok, c'est cool.
1: Alors, donc pour toi.
2: Ouais, eux, ils gagnent rien. C'est les jockeys qui gagnent de l'argent ou des coupes, ou ça dépend quoi, en fait.
1: Mmh.
2: Ça dépend où ça se passe.
1: Ouais, bah ça, de toute manière, le Grand Prix d'Amérique, normalement, il se passe.
5: En Amérique.
1: Non. En région parisienne.
0: Attends, mais c'est quoi le Grand Prix d'Amérique ?
5: C'est quoi l'arnaque, là ?
1: Je te dis que c'est en région parisienne, oui.
12: Ouais, à la place de je sais plus qui, on accueille Fiente de Cheval, 19 ans, Duan-les-Pins.
17: Oui, bonsoir.
2: Bonsoir.
1: Comment que tu t'appelles ?
17: Fiente de Cheval.
0: Ça, c'est atroce, ça.
5: Ouais.
3: Apo, t'en mets partout, là.
0: Ouais, il y a quelqu'un qui pisse dans les studios, là. C'est un peu dégouline, ma cochonne.
17: Bonsoir, GG.
12: C'est pas moi.
1: Ta fréquence, s'il te plaît.
0: Si vous retenez le bruit, attends, je le connais, le bruit, je le connais par cœur.
17: Vous pouvez me laisser parler, s'il vous plaît.
1: Ah, vous fermez vos gueules un peu maintenant.
17: Merci, Gérard.
5: Ça résonne dans la caverne à peau, là, faites gaffe.
17: La fréquence, c'est 97.8.
0: Ok, James.
1: Alors, donc, tu peux répondre à la question ou pas ?
17: J'étais pas là.
1: Alors, que gagnent les chevaux lors d'une course d'équitation ?
17: Ils gagnent de quoi bouffer.
1: D'accord. Eh ben, comme ça, on est servi. Coup,
0: ouais.
1: On est servi. En fin de compte, ils gagnent pas grand-chose. C'est vrai, c'est les jockeys qui gagnent le plus.
0: Et en plus, les jockeys, dans l'histoire, ils font pas grand-chose, justement. Quoi.
5: C'est vrai, ça.
0: Ils sont juste assis, en fait. Ils
5: tout le mérite devrait revenir au cheval. Hein.
17: Qu'est-ce que t'en sais qu'ils font pas grand-chose ?
1: Si, parce que faut se dire une chose, que ils sont, c'est quand même leur job. Hein.
5: Ah mais pourquoi on ferait pas courir le cheval tout seul ?
0: Ouais, un cheval ça peut être
1: bien
3: courir
1: tout seul.
3: C'est ce qu'on me demandait sur IRC.
1: Mais souvent quand il y a des chutes là sur l'hippodrome d'Auteuil, le cheval il termine tout seul. Hein.
17: Et d'ailleurs, s'il n'y avait pas de jockey, il n'y aurait pas de chute, ça serait mieux.
1: Ouais, ça c'est sûr.
0: Ouais, c'est quoi les trucs avec les petits chariots romains là qui traînent derrière ?
1: Ah oui.
0: C'est quoi,
1: non mais ça c'est les trucs à
3: le trot ça.
1: Non, c'est pas le trot, c'est avec les charrettes, c'est pas du tout le trot, c'est pas pareil.
3: Sur IRC, on me demande ce que tu penses des chevaux qu'on abat quand ils se plantent.
1: Non, justement, la question, on va sûrement, c'est la huitième.
3: On va essayer d'éviter la question. Hein,
1: non, je vais la faire.
3: On l'évite.
1: C'est pas toi qui commence, c'est moi.
3: Bordel. Ça t'est arrivé.
1: Non, mais j'ai vu ça. Justement, c'est qui te posait cette question-là ?
3: C'est un peu tout le monde. C'est, je sais qu'il y avait Jet, Yankee, Turpentine, Davy One, Olive, Dan, Arnett, Crotin, Delto, Draken, Faceless, Ice-T, La Police, Servomix, Burrito, Bubaka, Baba, Azota, Akhenaton. Ils ont tous un peu posé la question, en fait.
1: S'il vous plaît, les auditeurs, ça, faut se dire une chose, que ceux qu'on tue... Bon, c'est vrai que là, il y a eu
3: il y a Roland Garros.
1: Il y a les trucs à Nîmes, il y a eu deux chevaux qui sont morts justement avec
5: Les taureaux.
1: Avec les taureaux, et ça c'est quand même un peu dégueulasse parce que...
5: Attends, pour le nombre de taureaux qui est mort, je vais te dire...
1: Ouais, mais là, tu vois, tu es des chevaux et puis que le mec qui était en dessous qui est mort aussi, je vais te dire une chose, que ça fait quand même assez de mal aussi pour ça. Hein.
3: Par moment, je me demande si je suis pas con.
1: Filard, tu ferais mieux d'arrêter tes conneries parce que ça commence à me faire chier sérieusement là maintenant.
3: Pas ici,
1: avec
3: s'il te plaît.
1: Tes conneries.
3: Pas ici.
1: Tu vois, tu vas arrêter un petit peu sérieux, hein, parce que je commence à en avoir ras-le-bol depuis tout à l'heure.
0: Gérard, si tu veux, je peux te donner une réponse à ta question. Hein.
1: Depuis le début du premier débat.
3: Gérard, au lieu de gueuler, il y a un auditeur qui veut participer au débat, on ferait mieux de s'en occuper.
1: Qui c'est qui veut
5: réagir?
1: Qui ? Ouais.
17: Moi j'aimerais bien qu'on avance un peu dans ton débat.
3: Ouais, c'était Jument, je sais pas quoi là.
15: Jument qui sent.
1: Ouais, tu voulais dire.
0: Je pouvais te répondre à ta question.
1: Ouais, vas-y.
0: Tu demandais tout à l'heure, tu penses que t'étais con ? C'est ça ?
1: Non, c'est Pildor qui s'amuse à dire ça.
0: C'était pas toi.
1: Okay. Non, c'est Pildor qui s'amuse à passer des conneries comme ça. Ah. Alors l'équitation est-il un meilleur moyen pour se faire de l'argent de poche ? On va demander
3: c'est laquelle question, Gérard ?
1: La sixième, à Jument qui sent.
0: C'est un moyen de se faire de l'argent de poste, mais même plus, ouais. Parce que c'est un job à plein temps. Et
1: Bon, Jumence qui sent, tu réponds correctement, s'il te plaît.
0: Bah oui, bah moi c'est ce que je dis, mais on me coupe la parole. Donc c'est mieux, tu gagnes beaucoup plus que de l'argent de poche, hein, ça c'est clair. Mm-hmm. Ça c'est un vrai travail. Voilà quoi.
1: D'accord. Tornado.
18: Ouais, plus que de l'argent de poche, tu m'étonnes, c'est de la caillasse direct. T'as pas de caillasse, t'es un chien de toute façon.
0: Ouais.
18: Tu sais comment ça se passe, hein.
0: Ouais, c'est clair.
18: Tout n'est pas si facile.
1: Non, bon, Tornado. Ouais. Tornado, tu réponds correctement à la question.
18: Je t'ai répondu, non ?
0: Et du monde, là.
18: Je t'ai répondu, c'était clair et net.
1: Alors, Apodrome, alors ?
19: Ouais, moi aussi, hein, je pense comme tout le monde. Je pense qu'on gagne, il y a de la maille, quoi. Ouais.
1: Non mais si vous avez pas envie de faire les débats, je me demande pourquoi qu'on vous sélectionne.
0: Bah attends, mais faut voir les questions de Blaireau que tu nous prépares aussi.
1: Qui sait qui est pas content? Qui sait qui est pas content?
18: Ça j'ai pas froid direct.
0: Je sais pas,
18: ouais, moi non plus.
1: Qui sait qui est pas content entre Jument qui sent et Tornado?
18: Ah non, c'est le troisième.
0: C'est pas moi, c'est le troisième, je crois.
20: C'est le troisième, justement. Des fois, je crois que tu vas trop loin et que les réponses que tu donnes, elles sont nazes.
18: Tu vois que c'est lui, regarde.
0: Ouais, c'est pas nous.
18: On peut pas parler en même temps, c'est lui, c'est le troisième.
20: C'est vrai que t'es passé sur Skyrock hier.
0: Oh là avec là, mais c'est qui celui-là?
18: Comment il s'appelle le dernier là, GG?
1: Non, c'est pas Chiante de Cheval qui parle comme ça.
18: Non, c'est pas moi, non.
1: Non, c'est plutôt moi. Tornado et Jument Verte. Alors au revoir à vous deux. Au revoir à vous deux.
18: Mais c'est pas moi.
20: T'as qu'à virer les deux, ça fera du bien.
1: Allez, tu vires Jument qui sent et Tornado, tu leur dis au revoir et tu reprends deux autres personnes.
21: Alcudaï.
1: Donc, Chiante de Cheval.
17: Oui, bah moi je pense que entre bosser dans un supermarché ou faire de l'équitation, les deux sont aussi équitables, mais qu'il faut quand même faire attention, quoi.
1: Non, mais l'équitation est-il le meilleur moyen pour se faire de l'argent de poche?
17: Ouais, bah je pense que ce que je viens de dire, c'est juste à ce niveau-là, quoi. C'est-à-dire qu'au niveau de l'argent, d'accord, mais faut quand même faire attention au niveau des poches, quoi.
1: Ouais, non, mais je pense que l'équitation, c'est pas un meilleur moyen pour se faire de l'argent de poche, hein, parce qu'au contraire...
17: Tu penserais plutôt quoi, toi?
1: Tu t'en perdrais plus qu'autre chose, hein, de toute manière...
17: Pour te faire de l'argent de poche, tu ferais quoi, alors?
1: Ben, si, c'est vrai que tu peux te faire de l'argent de poche tout en aidant...
22: J'ai l'argent
1: dans mon porte-monnaie. Tu arrêtes pour la sixième fois consécutive, parce que depuis le départ que j'ai pris l'antenne, tu n'arrêtes pas de faire ton bordel. Alors ça commence à devenir bordélique avec toi.
17: Ah, il fout la merde, hein, c'est clair.
1: Mmh. Non. Parce que celui qui fout le plus le bordel le jeudi, c'est toi.
19: Eric.
1: Non, alors ça commence à bien faire. C'est la dernière fois que je te le dis. Alors donc...
19: Il n'y a plus de gros mots, ça fait du bien.
1: Donc j'ai répondu à la question, alors... moi qu'on aille d'autres personnes là où le...
23: Bah ça arrive, 30 secondes, vas-y, enchaîne.
1: Alors septième question, l'équitation est-elle une passion ou un luxe? Ouais, mais c'est lui là qui fout sa merde. Il arrête pas là, depuis le premier débat, il fout que sa merde.
21: Ah, tes auditeurs, le débat, genre.
1: Apodrome.
19: Je pense que c'est un luxe, et parce qu'il faut être passionné d'avoir du luxe.
1: Non, mais est-ce que c'est une passion ou un luxe?
19: Ouais, il faut être passionné d'avoir du luxe, donc c'est une passion et c'est aussi un luxe.
1: Donc c'est les deux pour toi en même temps?
19: Pas en même temps, séparément,
1: attends.
19: Mais c'est...
1: Attends, je te reprends tout de suite. Oui.
24: Ouais, alors on a Sam Gratt, bon, la croupe, 30 ans de Tours.
23: Et Johnny Bumper, 51 ans de Limoges.
25: Salut. Oui, bonsoir. Bonsoir. Bonsoir, Johnny Bumper.
19: Salut,
25: Mme Gérard. Bonsoir. Bonsoir, Gérard.
1: Ta fréquence, s'il te plaît, bonsoir.
25: 107.7.
1: 107.7. Et... Oui,
24: Sam Gratt, la croupe.
1: Sam Gratt, la croupe, ta fréquence, s'il te plaît.
19: C'est le 102.8. Bonsoir, Gérard.
1: Bonsoir.
25: Bonsoir.
1: Bonsoir. Donc,
25: bonsoir.
1: Alors...
25: Bonsoir.
1: Bon, ça y est, on a terminé. Bon, alors, la question, je la répète pour la dernière fois consécutive. L'équitation était le meilleur moyen pour se faire de l'argent de poche?
17: Non, c'était pas cette question, c'était luxe ou passion.
1: Non, parce qu'il y en a deux qui viennent d'arriver, donc ils vont répondre.
17: Si tu reviens en arrière sur ton débat, déjà c'est chiant, mais en plus si tu reviens en arrière...
25: Est-ce que tu pourrais reposer la première question?
1: Non, attends. Parce que celui qui...
25: Voilà, tout à fait, je voudrais réagir sur les constellations.
1: C'est qui?
25: C'est Johnny Bumper.
1: Eh ben, au revoir, comme ça, tu parleras de l'espace avec quelqu'un d'autre. Parce que moi, je reprends pas les débats sur l'espace.
21: Mais Gérard, pourtant, il y a des constellations de Pégase, des chevaux, comme
1: ça. Non, mais même, il veut que je reprenne les questions de l'espace. Il est hors de question.
23: Elles étaient mieux, hein.
17: Bon, alors, on arrête tout.
1: Alors, la question, l'équitation est-elle une passion ou un luxe? Alors, donc... Apodrome, c'est à toi. À Podrome.
6: Bah, elle a déjà répondu à Podrome.
1: Non, elle n'a pas continué.
19: Bah, oui, il faut être passionné d'avoir du luxe, donc je pense que c'est les deux.
6: Développe un peu.
1: Mmh. Ouais, mais ouais, comme dit l'auditeur, essaye de développer un peu parce que là, c'est louche ta question.
6: C'est petite goutte.
1: C'est plus.
19: Je pense que ta question aussi est louche, mais.
1: Non, mais attends, l'équitation est-elle une passion ou un luxe? Pour moi, l'équitation, ça peut être très bien une passion ou un luxe en même temps. Hein.
6: Ouais.
19: Ouais, bon, c'est un luxe parce qu'il y a certains chevaux qui ont les dents en or.
6: Jean Richard.
19: Voilà. Et c'est une passion parce qu'il faut être passionné aussi d'avoir des dents en or.
1: D'accord.
19: Voilà.
1: Ah, ok.
24: Ouais, à la place de Johnny Bumper, on a Grosse Pégase, 50 ans de Antibes.
7: Bonsoir.
1: Grosse
24: Pégase.
7: Salut à tous.
19: Salut.
7: Bonsoir.
1: Ta fréquence, s'il te plaît.
7: 103.7.
1: 103.4, pas 103.4.7. Oh, t'as vu souhaiter ça dans Spirou Magazine. Sion de cheval.
6: Oui, bah moi je pense que le luxe, c'est forcément une passion, qu'une passion est un luxe. Mais comme tu l'as développé dans ton précédent débat sur l'espace, l'espace peut être un luxe tout à la fois comme étant une passion par rapport au cheval qui se permettent d'avoir des passions.
7: Ah, c'est vrai ce que tu dis, toi.
1: Grosse Pégase.
7: Moi, je pense que c'est plus un luxe qu'une passion, hein, parce que, bon, si par exemple des gens comme nous, des prolétaires, on veut avoir des chevaux, on aura des pauvres mulets mexicains.
1: T'as besoin de te pincer le nez pour parler?
7: Ah non, j'ai une gastrite, c'est pour ça.
1: Ouais, une gastrite entérique. Non, bah, c'est bien, il est parti, lui, alors c'est bien. Alors,
24: non, il est toujours là.
7: Ouais, voilà, donc je disais que si des personnes comme nous avaient un faible revenu, des espèces de RMistes, on veut acheter des chevaux, on pourra pas. Hein. Ah, c'est un truc de luxe, hein. C'est un truc de fou. Hein. Ah, je te jure. Hein.
1: Mais est-ce que c'est une passion pour toi?
8: Salut, c'est Faudel avec mon pote.
19: Oh oui.
7: Je sais.
19: Oh,
7: ça fait à tout le monde. Il y a quelqu'un qui jouit là, GG. Hein.
19: C'est bon.
7: Oh oui.
19: Oh, ta grosse bouse dans ma chatte.
7: Ah, là, il se passe des choses, là.
19: Hein.
7: Je crois que j'ai une bite de cheval ou quoi, là.
6: Quel est le problème?
7: Je sais pas, là, on est en train de jouir, là, ou quoi, là.
1: Non, mais quel est le problème? Quand Fildar, il arrêtera de faire ses conneries depuis...
6: Encore Fildar, mais c'est
1: depuis,
6: possible,
1: depuis minuit et demi, c'est que lui qui fait des conneries. Arrête. Bon, allez, hop, moi, on va faire conclusion parce que là, vous m'énervez.
10: On va où, là? Oh, petit oiseau.
1: T'es
6: où?
1: Eh, oh, toi, tu t'écrases, d'accord?
7: C'était bien, là.
11: Ah, t'es plein long, ton micro.
22: Arrête, toi.
6: Allô, Gérard.
7: C'était bien, on s'amusait bien, là.
19: Gérard.
10: Vérifie que ça marche là.
24: Vas-y Gérard, continue.
1: Les micros éteints.
10: Faut bien vérifier si ça marche.
26: Ouais, j'essaye.
1: Ouais. Comment ça, me les gonfler là en ce moment.
26: Vas-y, reprends Bibiche. Je peux souffler.
1: Ouais, attends, je suis pas ta biche, ok, d'accord.
6: Faites gaffe qu'ils vous volent pas de l'argent dans votre porte-monnaie, les mecs.
1: Bon, toi, tu dégages, au revoir.
24: Qui, Gérard? Qui?
1: Grosse Pégase.
7: Ah non, c'est l'autre.
1: Hein. Non, c'est l'autre, allez hop, tu dégages, au revoir.
24: Ouais, c'est Fiorme du Cheval, ouais.
19: Non, c'était l'autre.
1: Non, c'est Grosse Pégase, au revoir.
7: Non,
1: hop, au revoir, au revoir.
19: Fiorme du Cheval.
1: Au revoir. Toi, PD, tu vas voir, ouais, tiens, t'as raison, toi. T'as raison.
6: Bon,
1: ça gratte la croupe, là.
6: PD, va.
19: Ça me gratte la croupe.
1: Ouais, vas-y.
19: En fait, c'est une passion, si le cheval est passionné par ce qu'il fait, quoi. Ça peut être aussi un luxe, parce qu'il peut avoir la chance, tu vois, d'évoluer, comme au cadre de Saumur, t'en parlais tout à l'heure, ou de vivre dans une pauvre ferme avec une pauvre jument, enfin, tu vois, quoi. Donc, ça dépend du degré de luxe qu'a le cheval.
1: Ouais, mais de toute manière, bon, c'est vrai qu'on a beaucoup parlé de Saumur, parce que c'est vrai que c'est le centre d'équitation... qu'il y a pour former les jockeys, en fin de compte. Hein.
19: Uh-huh.
1: Et puis ceux de la garde républicaine.
19: Uh-huh.
1: Donc c'est vrai que ça peut, c'est une passion et ça peut être un luxe en même temps. Hein.
19: Ouais.
1: Donc, donc j'ai répondu.
24: Ouais, GG à la place de Grosse Pégase, on accueille Seyar, 26 ans de Saint-Tropez.
19: Ah oui.
27: Bonsoir Kudai, bonsoir tout le monde.
1: Ta fréquence, s'il te plaît.
27: Petite une. 102.5.
1: Alors, question numéro 8. Cheval peut-il être un ami pour vous? Donc, justement, on en revient à ce que tu disais tout à l'heure.
2: Tout à fait.
1: Donc, on va demander à Seigneur.
27: J'ai rien compris à la question. Hein. J'ai rien entendu. Hein. Je suis désolé, Gérard.
1: Le cheval
27: peut-il être un ami pour vous? Alors oui, tout à fait, le cheval peut-il être un ami, c'est clair. Parce que ton cheval, tu l'apprécies, surtout s'il t'appartient. Donc c'est comme un animal domestique. C'est comme un petit chien ou un petit chat.
1: Ouais, ben ça, oui, mais ça, de toute manière...
27: Est-ce que tu as retrouvé ton petit chat câlin?
1: Pourquoi? T'es bien au courant, toi?
27: Non, c'est tout, je m'en souviens. Ça m'a attristé.
1: Ouais.
4: Bizarre.
1: Ça gratte la croupe.
4: Je t'ai répondu déjà, Gérard, je crois.
1: Non.
4: Ah oui, c'était pour les animaux domestiques, excuse-moi. Bah oui, ça peut être un ami si tu passes ton temps avec ton cheval, quoi. Je sais pas si tu te rappelles de mon petit poney à la télé, ils étaient super amis avec le gamin, quoi.
1: Non, je me souviens pas de ça.
4: Mon petit poney?
1: Non, je... Non.
4: Ah ouais.
27: C'était bien, ça, mon petit poney.
1: Apodrome.
4: Je pense que ça peut être un ami puisque c'est un animal. Et que tout simplement il fait partie des 30 millions d'amis qu'on a aussi, les autres. Et donc, ouais.
27: Toi t'es mort.
1: Je vous préviens, vous allez vous calmer parce que tout à l'heure on va faire la 9e et je vais arrêter parce que ça commence à devenir lourd.
27: Petit cul d'arrière.
1: Alors, chiante de cheval.
4: Jean.
27: Oui. Alors, moi, je pense que le cheval, ça peut être un ami. Regarde, il y a des exemples quand même assez précis.
4: Brigitte Lahaye.
27: Enfin, je connais certaines personnes qui sont des chevaux et qui ont de bons rapports avec eux.
1: Non, mais vous répondez correctement aux questions ou vous dormez, là?
27: Non, tout raide le cul d'ail. Hein. En fait, pour être très clair, je pense que le cheval, c'est un ami. Si c'est plus un ami, il faut le tuer.
1: Non, mais ça, je suis désolé, ce que tu viens de dire, je peux pas te...
21: C'est exactement ce que j'avais un spécialiste sur l'IRC tout à l'heure, il me disait que c'était exactement ça.
1: Ouais, mais moi, je peux, si c'est un ami pour toi, c'est un ami pour la vie, c'est pas la peine de vouloir le tuer. Parce que ça sert à rien d'avoir un cheval comme ami. Donc, je vois pas du tout le rapport avec...
9: C'est affectif, un cheval.
1: Ça peut être un fétiche, comme tu veux.
9: C'est infectieux aussi.
1: Ouais, ben ça, c'est plus affectueux que toi qui n'arrête pas de faire le bordel depuis minuit et demi. Ça, c'est vrai. Donc, avez-vous de l'argent pour monter à cheval? Alors, 55% des gens ne pensent pas à ça, mais au cul. Ça, c'est pour Pildar. Ça, lui, il pense qu'à ça. 26% aiment de l'argent pour la selle, mais pas pour le cheval. Moi, je préfère que ce soit pour les deux. En principe, c'est pour le cheval, c'est pas pour autre chose.
9: Non, mais il y en a, t'as pas compris, c'est qu'il y en a qui ont peu d'argent, donc ils peuvent avoir que la selle.
1: Ouais, bah c'est bien. Et puis en plus, 12% montent seulement des chevaux homosexuels, alors ça, c'est pour toi.
9: Si tu veux.
1: Et 1% estime que l'argent ne tombe pas du cul mais du cheval. Ça m'étonnerait. Hein. Enfin, 8e.
21: Gérard, vite fait, avant sur. Alors attends, sur IRC, il y a plein de trucs, mais il y avait la police qui disait quelque chose. Apparemment, ça a l'air sérieux. Il te demande si tu connais l'homme qui murmure. Le film L'homme qui murmurait dans les oreilles des chevaux. Parce qu'il paraît que t'as fait une parodie, ça s'appelait Gégé qui mordillait les bites des chevaux.
1: Non, ça m'étonnerait, donc je réponds pas à ça.
21: T'as joué dans la suite, l'homme qui léchait du coup.
1: Non.
9: Ah, il y avait Gégé qui fait du pipeau aussi.
21: Ouais, qui avalait le sperme des chevaux aussi.
27: Oh là là !
1: Fildar, fais gaffe parce que ça commence à bien faire depuis minuit et demi. D'accord ? Ça va faire 3 heures que tu me fais ta merde.
9: J'arrive pas à la sortir.
1: Ouais, non, mais ça, depuis minuit et demi, t'es en train de foutre ton bordel.
9: Et je pousse.
1: C'est tes pompes que tu dépais de là, et que après tu mets tes pompes sur le truc, et que tu fais Schiapoline et Rigaud. Hein, et puis maintenant, tu t'amuses à foutre ton bordel. Alors, je vais te dire une chose, c'est la dernière fois que tu fous ta merde. D'accord?
27: Tu cartonnes.
1: On est combien, là, Rigaud? Si on n'est pas 9000, ça sera de sa peau.
21: Bah là, on n'est pas beaucoup, là.
9: 6.
21: Je préfère pas te le dire, parce que...
1: Si, non, mais dis, parce que Max, il est là, donc avant qu'il parte, on va voir combien qu'on est.
9: Tu casses ?
21: 6352.
1: Ouais, voilà, 6000.
27: Tu cartonnes !
1: Hein, on est que 6000, alors on n'est pas encore 9000. Alors je te signale, on n'aura pas les 9000 à cause de tes conneries. Alors, 9e question. Aimeriez-vous dresser des chevaux comme Mario Labrato? Lorazzo, pardon. Toi, je sens que tu vas te prendre mon briquet dans la tranche.
2: Non, on n'en sait rien. Et on fait pas d'insultes.
1: Ouais, bah fais gaffe. Non, fais gaffe à ton matricule.
2: Tu demandes à qui? Gérard.
1: Alors, aimeriez-vous dresser des chevaux comme Mario Lorazzo? Et on va demander à Chiante de Cheval.
20: Hey Gérard, j'ai une idée pour toi. Ce qui serait bien, c'est que tu arrêtes les débats à 2h. Comme ça, tu peux aller plus rapidement au bois de Boulogne. Hein, salope?
1: Alors, Fildar, c'est la dernière fois que je te donne l'avertissement. Jeudi prochain, t'es viré des studios. T'es viré.
5: Gérard, qu'est-ce que tu m'as dit dans le bureau?
1: Ouais, et dimanche, on va régler nos comptes avec toi et toi, là, tous les deux. Parce que qu'est-ce que t'attends, toi? T'attends de virer un auditeur pour passer?
12: Non, c'est faux.
1: Ouais, tiens.
12: C'est faux, je parlais à ma mère. J'ai le droit de parler à ma mère.
1: Je t'ai vu faire parce que ça clignotait, c'est pas ta mère qui t'appelle, c'est faux. Donc tu me raccroches le téléphone.
12: Je lui annonçais que mon homosexualité et que je voulais me marier avec toi.
1: Ouais, c'est ça. Donc tu raccroches le téléphone.
12: À la gueule de ma mère.
13: Ah ouais. Côte, putain, à peau.
1: Allez, ouais, t'inquiète pas, j'ai vu comment t'as fait, donc tu peux raccrocher. Cherche plus là.
13: Tu dois être monté comme un étalon. Moi.
1: Non. Aimeriez-vous Chiante de Cheval?
25: Écoute, moi je voulais revenir un peu sur le truc d'avant, c'est-à-dire pour payer tout ça. Je pense que vu la gueule de ton cheval, c'est-à-dire Sandy, que tu montes, tu dois.
1: Alors au revoir, au revoir, au revoir. Tu répondras même pas à la question, je te dis au revoir.
13: Du délire.
1: Apodrome.
25: Tu peux me... Non, on répète plus les questions, là.
1: C'est
25: vrai que je ne connais pas, moi, non plus. Hein.
14: Je ne connais pas, donc je ne peux pas te répondre.
25: C'est pas un plombier, lui?
1: Non, c'est un dresseur de cheval.
14: Ouais, et qu'est-ce qu'il a de particulier? Je ne sais pas, je ne connais pas, qu'est-ce que tu veux que je te dise?
2: Bah, il prend des chevaux sauvages et il en fait des Gérards.
25: C'est trop, là.
1: Fildar, ça commence à bien faire.
16: Ouais, excuse, j'ai mis au pied.
14: Ça, c'est du Fildar, hein. Ouais. Ben, je vais te répondre.
1: Chiante de Cheval, là, tu lui dis au revoir, hein, c'est terminé pour lui. Il n'a pas besoin d'insulter les personnes qu'il ne connaît pas.
14: Tu te réponds quand même?
1: Ouais, vas-y.
14: Je sais pas. Ouais, il dresse bien les chevaux. J'aimerais bien d'ailleurs dresser comme il les dresse. Et comme ça, j'aurai tous les cheveux, ça sera des esclaves. Voilà.
1: D'accord. Seigneur.
16: Déjà, c'est pas seigneur, mais seigneur. Ensuite, dresser un cheval, ça m'intéresse pas du tout. Parce que j'ai déjà eu assez de mal à dresser ma femme comme ça.
1: D'accord. Et ça. Ça gratte la croupe?
14: Moi j'ai peur des chevaux. Donc je pourrais pas m'occuper d'un cheval. Mais surtout pas le dresser. Mais j'ai vu Mario Lorazzo dresser un cheval et c'est assez impressionnant quand même.
1: Mais de toute manière, je sais qu'il y a, Apodrome là, et puis je pense que...
20: Non.
1: Je pense que ça doit être pareil aussi pour...
20: Non, rien à voir.
25: C'est clair.
1: Donc ça doit être à peu près pareil que si on va reparler de ce mur, mais en fin de compte c'est pareil. Hein. Bon alors la dernière question et après on va couper parce que comme ça permet.
2: Non, ce qu'on va faire c'est qu'on va mettre un disque histoire que les auditeurs se reposent.
13: Se calme, ouais,
2: voilà, se calme un peu. Tu vas poser la question donc et on va mettre un bon disque.
1: Alors la 10, avez-vous déjà gagné un prix avec avez-vous déjà gagné un prix avec votre passion? Et on va s'écouter les étalons homosexuels avec Crabasse-moi le cul, mon petit jockey. N'importe quoi, ce disque. Ça me gratte la croupe.
14: Moi, je joue au TRC. Et j'ai pas gagné de prix, mais j'ai gagné beaucoup d'argent. Parce que je suis pas joker.
1: Mmh.
14: Et j'ai gagné environ 40 000 balles en 10 ans.
1: C'est pas mal.
20: C'est bien ça.
14: Ouais.
1: Seigneur.
2: Ouais. C'est bon.
25: Allô.
1: Seigneur.
25: Mais qu'est-ce que c'est que ça? Oh, bon alors.
1: Non, mais c'est rien.
25: Seigneur et non pas seigneur. Donc oui, je gagne beaucoup d'argent. Ma passion, c'est de chier sur les paillassons. Et je me fais beaucoup d'argent avec ça. Ouais, ça, y a pas de problème. On fait des paris avec des potes.
1: Eh ben, au revoir.
25: Bah, pourquoi?
1: Au revoir pour lui. Voilà. Alors, Omadrome, Apodrome, pardon.
0: Omadrome.
1: Excuse-moi, Apodrome.
0: Ouais. Non, moi j'ai pas gagné de prix parce que j'ai jamais, je suis jamais montée sur un cheval. Donc je peux pas te répondre. Par contre, une fois, j'ai été à un cours de judo. Ça peut t'intéresser et j'ai gagné un prix.
1: Ok. Donc,
0: ça t'intéresse pas?
1: Bah si. Et c'est quoi comme prix que t'as gagné?
0: Prix de 100 kukai.
1: Ah d'accord. Voilà. Comme ça gratte la croupe là, je peux vous dire une chose, que le tiercé existe depuis 1954.
3: Waouh! Wow. Et avant, il y avait quoi?
1: Non, ça existe depuis 1954 et normalement, j'aurais dû vous le dire bien avant. Donc, on va faire la petite conclusion.
3: Ah, Gérard?
1: Ouais, non, mais ça y est, c'est fini. Hein.
3: Bah, pour la conclusion, j'ai retrouvé quelqu'un à la place de Seyard. J'ai le chevaucheur sauvage qui va se présenter lui-même.
15: Oui, bonsoir, chevaucheur sauvage.
17: Salut, le chevaucheur sauvage.
15: Bonsoir, Bordeaux 104.4. Bonsoir, GG.
1: Bonsoir à toi.
15: Bonsoir.
1: Bon, donc, pour toi, la dernière question.
15: Tu peux me la répéter, je suis désolé avec tout ça. Tu sais.
1: Donc, avez-vous déjà gagné un prix avec votre passion?
15: Avec ma passion, bien sûr, un prix, un premier prix. Moi, je joue régulièrement sur les chevaux, mais je parie également sur les chiens. T'as pas parlé des courses de lévrier, par exemple? Parce que c'est vrai qu'il y a aussi de la thune à se faire de ce côté-là. Gégé, toi, tu as déjà vu des courses de chiens ou pas?
1: Là, il y a une course de lévrier qui va pas tarder d'avoir lieu sur l'hippodrome de Longchamp.
21: On peut peut-être en parler un peu.
15: Ouais,
1: je peux pas vous dire.
21: Parler des courses de lévrier un peu.
15: Non. Ça rapporte plus ou moins, Gégé, les lévriers que les chevaux?
1: Je pense que ça rapporte plus parce que c'est des chiens de race, mais je peux pas te dire parce que je sais pas exactement la date exacte de la course de lévrier qui sera sur l'hippodrome de Longchamp.
15: Tu nous tiendras au courant dans les émissions à venir, j'espère.
1: Ah oui, de toute manière, je pense que je pourrais vous dire ça.
21: Non, mais dis pas ça, Gérard, tu le fais jamais.
1: Mais attends, de toute manière, on sait pas encore quand est-ce que c'est. Je sais qu'il y a des affiches qui sont sur. Je me demande si c'est même pas encore passé déjà. Histoire.
17: Mais Gérard,
1: oui.
17: Je sais pas si t'en as déjà vu à la télé, c'est quoi le truc qu'ils mettent devant les chiens pour le faire courir?
1: Devant les chiens pour le faire courir?
21: Ouais, pour les courses de lévrier, tu sais, ils mettent un truc qui...
15: Je sais pas ce que c'est exactement.
1: Je sais pas ce que c'est exactement.
15: Je pense que c'est un billet, un bicheton, je te dis.
3: Gérard, pour répondre à cette question, on accueille Sale Chienne. Bonsoir.
17: Bonsoir.
18: Allô.
17: Bonsoir.
18: Salut, sale chienne.
17: Salut,
18: mes loulous.
15: Salut, Kidaï.
18: Alors, moi, j'ai une bonne réponse parce que, effectivement, j'ai une passion. Elle m'a rapporté beaucoup d'argent, c'est la photo. Alors, j'ai fait des photos à la loco, très intéressantes. J'ai fait des petites photos sous le pont de l'Alma et c'est surtout des grosses. Alors, si Sandy pouvait me.
1: Au revoir.
18: Parce qu'elle est quand même assez énorme.
1: Au revoir.
18: Non, mais si tu veux ta grosse vache, j'aimerais bien la voir en photo.
1: Au revoir.
3: J'arrive pas.
1: Tu te démerdes.
18: Sous le pont de l'Alma, ça me plairait vraiment.
15: On parle pas de la vache Milka là, enfin.
18: Avec une plaque de verglas juste en dessous.
1: Manu, okay. Pas.
18: Qu'est-ce que t'en penses? La grosse vache avec une plaque de verglas.
1: Tu te démerdes, Manu.
22: Ouais, bah je veux bien moi, mais.
18: Oui, c'est. GG.
17: Oui, pas.
18: Moi j'ai jouné. Moi j'ai jouné. J'ai jounette.
1: Tu... Oh, non, ouais.
3: Ça y est,
21: je crois quand même. Non, c'est pas compliqué pourtant de zapper un auditeur.
1: Excuse-moi. Oh là là. Bon, alors, c'est qui c'était. Qu'est-ce qu'on. De quoi qu'on parlait?
3: On parlait des.
1: Des courses de lévrier. Bon, de toute manière, je ne sais pas quand est-ce que c'est les courses de lévrier qui vont se.
15: Tu ferais pas une rubrique 30 millions d'amis, courses hippiques, tout ça? Ça pourrait être intéressant, non?
1: Non, ça me dit rien du tout, tu vois.
15: Ah bon? Parce que t'as l'air de t'y connaître un peu quand même.
1: Bah non, ça, c'est des thèmes de débat qu'on n'a jamais abordé depuis que je fais des débats sur Fun et.
15: Ouais.
1: Donc,
15: quelqu'un qui voudrait acheter un cheval neuf ou d'occasion, un peu comme une voiture, tu lui conseillerais quoi, toi? C'est quoi les bons trucs que tu veux pour pas se faire avoir quand t'achètes un cheval? Parce que c'est quand même un investissement, quoi. Il faut regarder quoi en premier?
1: Déjà, pour déjà savoir avec.
15: Tu conseilles neuf ou occasion d'abord?
1: Des chevaux d'occasion, ça m'étonnerait que t'en ailles. Hein.
15: Ah bah si, quand t'achètes un cheval, il a 5 ans, il est d'occasion. Il a déjà servi, forcément.
1: Ouais, mais savoir s'il a servi pendant les...
3: La guerre.
1: sur des champs de course ou autre, je pense pas. Hein.
6: Regardez le kilométrage, non ?
1: Non, non, attends, arrête tes conneries.
6: Tu regardes l'usure des sabots, ouais.
1: Il y a des questions, non ?
6: Non, par contre, il y a un nouvel auditeur, on accueille Andromède.
7: Salut. Bonsoir à tous. Chevalier de la Tantouse, ouais, avec sa chaîne.
1: Ouais. C'est comment son nom ?
6: Andromède.
7: Andromède.
1: Mmh. T'appelles d'où ?
7: Mmh. T'as des cheveux, Tours.
1: Ta fréquence ?
7: 102.7.
1: Ouais. Donc, la question, alors tu l'as compris, je la répète plus.
7: Ouais. Ah ouais, je l'ai bien compris, ouais.
1: Sur les alors, tu peux répondre ?
15: Les lévriers.
7: Ouais, les lévriers, alors la course de lévrier. Ce qu'ils mettent devant, je crois que c'est un des vieux slips.
15: Non, c'est de l'afghan. C'est pour ça qu'on parle toujours de lévrier afghan, toujours.
7: Pourquoi ? Ah, c'est de l'afghan.
15: Ah bah ouais, direct.
7: C'est de la drogue ?
15: Ah bah non, non, j'ai pas dit ça, non.
7: Ah bon, c'est quoi de l'afghan, alors ?
15: GG. Je
1: sais pas.
7: Je te parle pas ? Ouais. C'est quoi de l'afghan ?
8: Du cachiche.
7: Allez, rapporte-moi, là.
15: Du cachiche.
1: Oh !
7: Ouais.
1: Bon alors après
7: ouais bah c'est tout, ouais. C'est ma réponse.
1: C'est ta réponse, bon alors conclusion maintenant.
7: Ah oh, c'est cool.
15: Sors tes doigts de ton nez pour faire ta conclusion.
7: Ah non, c'est cool.
1: ça gratte la croupe, la conclusion.
8: Eh ben conclusion, c'était un débat médiocre, malheureusement.
1: Bah ouais, ça, le premier c'est simple, j'ai remarqué, à chaque fois c'est pareil. Le premier se passe toujours bien, le deuxième c'est toujours de la merde.
8: Ordinaire. Mais ça n'a quand même rien à voir avec les débats de la semaine dernière, parce que t'es vraiment trop passé pour un con et j'ai trop bien ri.
1: Eh ben c'est bien. Ok, ben je te remercie, au revoir.
8: Bon week-end.
1: Ouais, ben toi aussi.
8: Au revoir, connard.
1: Chevaux 104, chevaux.
15: Non, chevaucher sauvage.
1: Chevaucher sauvage, alors toi, conclusion. Écoute,
15: quand tu veux que je t'en mette un coup de chevaucher, il n'y a pas de problème. Le débat en lui-même, c'est vrai qu'il était quand même limite. Moi, je trouve que tu connais pas assez le sujet, donc t'as fait un débat que t'as pas maîtrisé, en fait. Parce que t'as dit que tu connaissais, alors que je suis sûr que tu joues même plus au tiercé, en fait.
1: Si, j'y joue de temps en temps.
15: Et tu gagnes ?
1: La dernière fois que j'ai gagné, ça remonte assez longtemps, et j'ai gagné 5008.
15: Ah, mais c'était il y a quoi, il y a 10 ans, non ?
7: Et tu joues quoi ? Ouais, joues quoi, ta paye de RMiste ?
1: Non, pas du tout.
15: Ouais, donc tu t'y connais pas, parce que tu gagnes jamais, quoi. Tu joues, mais tu perds tout le temps, donc tu t'y connais pas, c'est bien ce que je disais. Et je sais pas, parle-nous de trucs un peu que tu maîtrises un peu plus, quoi. Je sais pas, les MST, les trucs comme ça, quoi.
1: C'est ça, les MST, et puis quoi encore, non ?
15: La DAS.
1: C'est ça, la DAS. Alors toi, ta conclusion, elle est terminée pour...
6: Oh là là, mais c'est n'importe quoi.
1: Andromène, là, terminé pour lui, sa conclusion, il la fera pas.
6: Bah, il est parti.
8: Ah
6: non, il est là, non ?
1: Non, non, tu lui dis au revoir, hein, il fera pas de conclusion, lui.
6: Ah bon ?
1: Non.
7: Andromède, hein.
1: Alors, Apodrome.
8: Bon, alors moi, je pense que c'était quand même un sujet intéressant, même quasi passionnant. Mais t'as pas fait totalement le tour de la question. T'aurais dû plus parler de tes cheveux à toi. Il y aurait plus de trucs à dire, genre s'il y a plus de pellicules en hiver ou en été, ou
15: si ça pue plus l'été ou l'hiver.
8: Ouais, ou si par rapport à la crasse, tout ça, quoi.
7: N'importe.
8: Ouais, non, mais c'est normal, hein. Tu fais pas de pub pour L'Oréal parce que tu le vaux pas. De toute façon, tu vaux rien. T'es que de la merde. Tu vaux même pas un shampoing Leader Price. Donc.
15: En gros, t'es qu'un bâtard.
8: Voilà, ouais. Alors, t'es qu'une merde et gros connard.
1: D'accord, au revoir. Alors, donc, qu'est-ce que je voulais vous dire ? Ouais, ben, donc, ce week-end...
21: conclusion de lire, c'est quand même.
1: Ouais, conclusion de lire, c'est, pardon.
21: Donc, conclusion de Turpentine qui disait que ton débat, il avait ni...
1: Que ni queue ni tête comme moi, j'en ai rien à foutre de ces conclusions.
21: Ça va Seb. Donc sinon Yankee qui dit que c'est un débat à chier, mais vite fait il y a la police qui dit qu'après avoir écouté les débats, maintenant il sait qui est le responsable et l'auteur des bouses de merde que l'on peut trouver à Suren, et il dira pas qui c'est, heureusement.
6: Pour bien comprendre, Seb, c'est l'animateur qui vient après.
21: Ouais. Et
6: c'est même pas lui, c'est Jean ce soir.
21: Il pleut des conclusions. Alors, on va essayer d'en dire...
6: couche, là, on a plus de 3 minutes, après ça
21: allez,
6: booste, là.
21: Allez. Sérieux ?
6: Ouais, allez.
21: Oh, vous êtes lourd.
6: Ouais, bah non.
1: Non, tu as fait ses conclusions correctement. Vous avez déjà pas foutu votre merde durant les deux débats.
6: Non, je suis désolé.
1: Toi, t'éteins ton micro et tu t'écrases.
21: Non, mais je vais pas lire les conclusions parce qu'elles parlent toutes de ta grosse jument.
1: Ouais, bah alors, qui sait que se faire foutre dans ces cas-là. Ma conclusion du deuxième débat, c'était de la merde grâce à Manu et Pildar, comme d'habitude.
6: Oh, bah de rien, tu sais, on est toujours là pour toi, mon coco.
1: Ouais, bah si c'est pour foutre la merde, ça sera plus la peine parce que je vais demander à changer de personne.
6: De radio.
1: Et donc demain soir à la loco.
6: C'est pas moi, toi.
1: C'est toi.
6: Putain, si je m'appelais Rigo, ça changerait beaucoup de choses.
1: Ouais, c'est pas Rigo, son micro il est éteint. Alors écrase. Donc ce soir à la loco, Max y sera. Donc il y aura comme en premier, il y aura Gigi Mulot, Gigi Barco, Barcono.
4: Ah, ça va, c'est
1: non,
4: ça.
1: Bigorno, pardon. Gigi.
2: Bon, on le refait, allez, on annule. On recommence.
1: Gigi Mulot, Gigi Bigorno, Gigi Max, le Sar System, Jean-Guy au light.
2: Ouais.
1: Et Bernard Minet à la batterie masquée. Ça, c'est bien de tes conneries, Fildar. Gigi Goré aux percussions perverses. Ça, c'est bien tes conneries, tout ça. Hein. Alors.
2: Tu m'as tout salopé. Là, il n'y a personne à la loco demain soir à cause de toi.
1: Mais c'est ça.
2: T'as lu n'importe quoi, clair, ils vont pas comprendre.
9: Faute, hein. C'est une honte.
1: Alors donc, pour terminer
10: ils
1: là.
10: Ils n'iront jamais. Jamais,
1: pour
10: jamais.
1: Pour terminer. Non,
10: jamais, jamais.
9: Impossible qu'il y ait du monde, ça, c'est clair.
1: Pour terminer, ça, ah là, c'est.
2: T'es en train de couler la boîte.
1: Vagal
2: t'es en train de couler la boîte.
10: Franchement, là. Et ça, tu t'en rends pas compte.
9: Ouais. Tu le sais pas, ça.
1: De manière, avec deux tableaux pour faire des débats, c'est bien. Donc on va terminer avec la grosse jument du 92 avec
2: t'as
1: ce
2: coulé
1: soir.
2: La loco, non, mais
1: le soda sac entre mes bourrelets, au revoir.
2: T'as coulé la loco.
1: Au revoir à la semaine prochaine.
2: Attends, j'ai pas de disque, deux secondes.
4: Non,
2: deux secondes.
4: Hop.
2: Deux secondes.
4: Tu plais ton boulot.
2: Rebalance.
9: Redis les Gigi.
21: Vas-y Chérin, rallume ton micro.
2: Rechauffe les DJ là.
4: Ton micro et tu fermes ta gueule, gros porc.
9: Bah je te dis ce qu'il faut que tu fasses, sinon tu t'en branles pas une. Alors vas-y.
4: Allez.
1: Alors donc.
2: Bah allez.
1: Bah il a qu'à me mettre du son lui, ça broutille là-bas.
2: Mais t'en as du son.
4: Alors.
1: Alors.
2: Je. Putain mais t'es pas sur le bon truc Gérard, réfléchis, tu montes celui du haut.
4: Voilà.
1: Alors donc, à la loco ce soir, chiant. Ça sera Gigi Mulot, Gigi Bergono, Gigi Max, Jean-Guy au light, Bernard Minet à la batterie masquée et Gigi Goré aux percussions perverses. Et vous allez vous écouter la grosse jument du 92 avec ce soir. C'est Sodokstat entre mes bourrelets. On se retrouve dimanche avec toute l'équipe. À dimanche et bonne soirée. Et là, vous allez retrouver Seb pour la nuit sans pub.
2: Non.
1: C'est qui?
2: C'est Jean.
4: C'est Jean ce soir.
9: C'est là le Seb pour allumer le micro.
2: Putain, l'amateur. C'est pas grave. Hein.
1: Donc, c'est Jean à
21: non,
1: la
21: fin. C'est Jean. Jeannot sur Fun Radio.
1: Pas donc, ça sera
21: non,
1: Jean.
21: Non, c'est RTL, Jean.
1: Ouais. Donc ça sera Jean
9: après Seb je vais te montrer, je vais te faire une démo d'A2i pour que tu comprennes
1: ça bien. Sera Jean ça sera Jean pour la nuit sans pub et on se retrouve dimanche. Bonne nuit à tous et à dimanche.
11: Bon on y va. Ah on a oublié, j'entends. Putain, je me dis tiens c'est la raccro, c'est fini. Bon mais pas de musique hein, les enfants, toujours en direct Fun Radio, le Star System, la radio libre vraiment dans toute sa splendeur. Et on va le vérifier dans un instant hein, Françoise, hein, tu bouges pas?
19: Non pas du tout Max.
11: Ça va ma chérie?
19: Ça va Max.
11: Bon avant qu'on balance donc ce grand moment de radio de 97, ouais. Qui dure combien de temps?
19: 50... Une heure.
11: Hein?
23: 54 minutes.
11: Mais c'est en montant plusieurs fois ou c'est d'un coup?
23: Non d'un coup.
11: D'accord, d'accord.
19: D'un coup mais il y a eu une coupure à un moment.
11: Ouais mais bon là on la fera pas. On a monté, on a fait un petit montage. Mmh. Donc là, ça va hurler, parce que là, maintenant, on est en train de se foutre de ma gueule à moi aussi, en plus de Gérard. Il y a un truc qui s'appelle Pokémax.
4: Oh là là.
11: Alors, il y a des jeux, des trucs, on peut gagner 2000 euros, enfin bon, n'importe quoi. Donc, il y a des gens qui pensent qu'ils vont se faire de l'argent sur mon dos. Donc, je vais le lire tout à l'heure. Et il y a un autre, donc, la même personne qui s'amuse à faire ça, donc le FG Core et le Wonder L avec les logos de Fun Radio. FG Core, catalogue officiel, FG Core, rentrée 2000. Gérard, lis-le, moi je vais lire le mien, mon document, et ça va servir de document de preuve. Alors là, je peux vous assurer que celui qui a écrit ça, ça va chier.
4: Ça va chier.
11: Écoutez.
4: Ah, vas-y,
11: Lui, il tient en premier. Alors, grâce au Pokémax, les jeunes auditeurs apprendront tous à s'amuser et à se faire plein de cadeaux pour la rentrée. Effectivement, il y aura des boosters, des paquets de cigarettes, ainsi que des euros à 150 francs l'euro, plus des jeux de cartes Pokémon à 150 000 euros, ainsi que 100 euros gagnants standard.
4: Eh bien,
11: la règle du jeu, écoutez bien, toute personne qui appelle ayant raccroché deux fois par manière consécutive de deux personnes assemblées se verront offrir automatiquement un paquebot emballé pour deux personnes instinctivement diffusé après orientation. Veuillez vous adresser à y a l'adresse de Fun Radio. Voilà.
4: Mais derrière, t'as encore autre chose.
11: Alors... Chaque joueur propose à la table de 5 cartes Pokémon au standard d'une évolution permanente, restant après le retrait des points de vie Pokémon à une valeur absolue par x² de la racine de cheveux. Le total divisé en quarts de chaque 97 de neurones en lisant les règles divise les ingrédients de factoriser, expliqué au plus haut. D'accord, ok. Ben ça, je le garde comme preuve.
5: Par contre, c'est vrai que la règle est simple.
12: C'est limpide.
11: Alors, l'autre... Alors, écoutez bien. Donc, c'est le catalogue... Non, mais dis-le, vas-y.
13: Catalogue FG-Core, mais de toute manière, la première partie, je ne la lirai pas parce que c'est en anglais. J'y comprends que
11: là. Non, mais c'est pas grave, dis-le quand même.
13: Donc, deuxième partie...
11: La première partie, dis-la quand même.
13: C'est marqué déjà GG d'Agostino, les zoophiles du 15e break.
11: C'est pas de l'anglais, ça.
13: Non, c'est pas de l'anglais, mais vous savez très bien...

0: Donc apparemment ils veulent parler de moi avec Sandy.
1: Ah bon,
0: Pigwin Mister contre-attaque. Donc apparemment vous voulez parler de Sandy qui s'amuse à ça.
2: Qui attaque.
0: Hein? Pigwin Mister dans le break du 15e. Donc vous voulez parler d'Henri. Alors maintenant ça commence à me casser les couilles avec le 15e, ok. Clair note. Clair net et précis.
3: Clair note.
0: Putain, oh!
4: Il se passe un truc là.
5: Ah, il vient de voir sa jambe passer toute seule, GG, et il est pas content.
4: On est attaqué dans le studio. Oula!
5: Et il va s'en servir comme du bat de baseball sur Marc et Marco.
3: Il y a Marc et Marco, Marco qui travaillent sur FUD et qui ont ramené la jambe en bois qui sert qui servait à l'époque, pardon, à Gérard de courir. Et malheureusement, ils l'ont voulu ramener dans le studio. L'autre, il s'est mis à courir.
2: Gérard, ils sont cons, putain, ils font chier.
0: Ouais, c'est clair. L'autre, s'il veut rentrer, il se démerdera, il a plus de carte.
4: Ah.
3: Hein? Comment ça, il n'y a plus de carte? Carte quoi?
5: Carte orange.
3: Il a piqué une carte orange à quelqu'un.
5: C'est bon, tu peux coller ta photo dessus, c'est déjà ça de gagner.
0: Donc.
3: Alors, relis tout.
0: Alors, Pigbull Mister et l'alcoolo enragé, donc ils veulent parler de moi. Pigbull Mister contre-attaque, donc ils veulent parler de Sandy. Pigbull Mister dans le break du 15e, donc ils veulent parler d'Henri, et donc ça commence à me casser les couilles. L'amour du clito risque, donc on sait pas ce que ça veut dire. Documentaire, alors visite des trous noirs du tonneau de bière, la vie sexuelle des pitbulls, donc vous voulez parler de Sandy, donc c'est bien. De manière, on va essayer de savoir qui c'est qui fait ça, parce que les feuilles, c'est pas des photocopies,
3: la première partie.
0: C'est des originaux.
3: Fais voir la première partie, fais voir.
5: Je crois qu'il y a un GG Presley ou un truc.
3: Alors, moi je vais vous lire, GG D'Agostino, alors les zoophiles du 15e break. GG et George Michael, fuck me off before you go.
0: Non mais ça, de toute manière, c'en est un qui s'amuse à jouer avec. Donc s'il s'amuse avec comme ça, ben ça va aller vite. Hein. Pour le 21, on va voir si on fait quelque chose. Hein. Parce que moi, pour l'instant, tant que ça s'arrêtera pas, je ne continuerai pas.
3: Là, ça me fait rire tellement que le mec, il va être mal si je le chope. GG Presley, avec Love Me Thunder, Love Me True.
0: Non mais ça vous fait rire, mais de toute manière, tant qu'on s'attaque pas à votre vie privée, vous en avez rien à foutre.
5: Moi, c'est parce
0: mais
5: que
0: la vie privée des autres, ça vous en avez rien à foutre. La vôtre, ça vous fait rien, mais tant que c'est sur moi, vous en lavez les mains.
5: Gégéto,
0: ça va.
3: Attention, Gégéto qui est pas beau, Timothy Foucault.
5: Oh là, chaud.
3: C'est du zouk ça. Alors, Laurent Graphique de Garnier. 209 Big Babouche.
0: Non mais je te préviens.
3: De quoi?
0: Non mais je te préviens Max, tu rigoles.
3: Attends, mais je rigole parce que ça
0: va. Non mais je te préviens, s'ils parlent de Garnier, à mon avis ils veulent parler de Laurent Garnier.
5: Non, du shampoing.
0: Non mais ouais, mais fais gaffe toi. Fais gaffe parce que je me demande si c'est pas vous qui essayez de faire conneries derrière mon dos.
3: Il y a marqué Laurent Graphique de Garnier.
0: Ouais, non mais attends.
3: The Big Babouche.
0: Mais soi-disant que ça aurait été envoyé, comme par hasard on n'a pas les enveloppes. On n'a pas d'enveloppe pour savoir d'où ça vient.
3: Dalida. Non. Attendez, parce que là ça va loin. Dalida, là, dire la dada. Oh là là. GG l'amour aux os. La chanson qui te donne envie. Et de gratter la mandoline. Alors, vilaine fermière. Sodomatique-moi. Mat GG 16-00-64. M et GG, le complexe de la corne flash. Flasque, pardon. Et donc, effectivement. Les documentaires aussi. Alors, tiens, putain, le mec, il va aller loin.
5: Il est mal.
0: Mais les documents, je viens de les lire.
3: Non, relis les documentaires, là, en bas.
0: Donc, alors, c'est la visite du trou noir d'un tonneau de bière, la vie sexuelle des pitbulls, la cure de désintoxication des putois alcooliques avec une jambe de bois. Alors là... Toi, espèce de gros porc, tu ferais mieux de fermer ta grande gueule.
3: Ouais,
0: ça vaudra mieux.
5: Je n'ai point ri.
0: Hein? Parce que ça, c'en est qui se sont amusés ici, parce que c'est pas du courrier envoyé, c'est du courrier.
3: Ici. Bah, attends, mais
0: c'est pas du courrier envoyé. C'est du courrier fait ici, et qu'ils ont changé les logos. Je suis désolé, c'est pas du courrier envoyé.
3: Bon. Il y a un bulletin trimestriel également, non Gérard. Adresse, Pont-sur-Aisne, Terminal 2. T'es en terminal, toi?
0: Non,
5: c'est la rame du bus.
3: Parce que t'es en terminale 2 et nombre d'absences 365 jours, ça paraît beaucoup quand même dans une année. Alors, tu me dis si c'est vrai ou pas. Alors, c'est sur 20 les notes. Mathématiques, 3,14. Alors après, il y a les appréciations du professeur. Problème de conversation. Français, 7 sur 20. Élocution, apocalyptique. Géographie, histoire, 2 sur 20. Concept de l'Europe, mal acquis. Anglais 1 sur 20, parle anglais comme une vache.
2: Qu'est-ce qui se passe?

0: Qu'est-ce qui se passe, Gérard?
1: Je sais pas, il pète les plombs, tu vas mordre une salée, il arrive pas à ouvrir la porte.
0: Putain. Oh, tu la lourdes, toi. Tu la lourdes, David Pérez. Putain. Hé, tu la lourdes. Approche-toi. Est-ce que j'ai ce que tu as fait pour se
2: On vient de vivre un moment extraordinaire qui est visuel. Vous savez, pour accéder au studio, il y a deux portes sas. Il y en a une qui était fermée, il y en avait qui tenait la porte de l'autre côté. Et Gérard tapait dedans, alors que c'était des quadruples vitrages. Et on l'a écouté.
0: T'as compris, toi? Je sais que tu veux la carte orange, tu viendras me voir.
3: La carte orange?
0: Ouais.
2: Faut voir si c'est sa carte orange.
3: Tu vois ma carte orange? Ah non!
2: Fais voir.
3: Non.
4: De toute façon, il s'en fout, il rentre jamais chez lui. Il dort à la radio.
0: Pourquoi? Non, attends, tu vas retirer ce que t'as planqué. D'accord?
3: J'ai rien planqué.
0: Tu vas retirer ce que t'as planqué tout de suite.
3: Passé en prod.
2: Putain.
4: Va chercher la jambe tout de suite. Va chercher la jambe.
0: Tu as été planqué là derrière.
3: J'ai rien planqué là.
2: Allez!
0: Je lis, t'arrêtes tes conneries maintenant parce que tu vas pas jouer avec moi.
2: Rends-lui la carte, mais t'inquiète pas.
0: Ok?
2: Ouais,
0: bravo! Je pensais que tu vas pas jouer comme ça avec moi.
3: Ok, Gérard.
0: Ça va?
2: Voilà, donc faut que ça se
1: m'a bien fait rire.
2: On est bien d'accord. Ah, mais là, on a pleuré de rire tous les quatre. Là, Gérard en train d'essayer d'ouvrir la porte, en train d'hurler, alors qu'il y a un quadruple vitrage en train de shooter dedans. Mais c'est normal, putain, vous faites chier aussi.
0: Non, mais moi, de toute manière, le 21 se précise, il n'y aura rien. Terminé. Hop, basta. Comme ça, tu t'en branleras après ton équipe de naze.
2: D'accord.
1: C'est une bonne faute.
0: Non, c'est pas de ta faute.
2: Bah, alors, bon,
0: vous êtes pas capable de savoir qui c'est qui dépose ça à l'entrée.
2: Ça, on va le savoir, parce que ça, on va mener une enquête, ça c'est clair.
0: Parce que ça, c'est quelqu'un qui dépose.
2: Françoise. Qui dépose, oui. Françoise.
5: Oui.
2: Excuse-nous, hein, ça hurle un peu.
5: Ah non, mais c'est pas grave.
2: En 97, donc, pendant cette année, entre Gérard et Françoise, il y avait des règlements de compte à chaque fois par l'intermédiaire de la radio.
5: Ouais.
2: Gérard dans ses débats. Toi pour tes coups de gueule du mardi.
5: Ouais.
2: Et il y avait des auditeurs qui, par interposé, vous disaient, voilà... alors, il y avait des auditeurs qui appelaient François chez eux en disant, ouais, on a entendu Gérard, qui passait sur d'autres radios, qui t'insulte, etc. On faisait pareil avec Gérard.
5: Exactement,
2: donc
5: ouais.
2: Vous n'arrêtez... Merde, j'arrive plus à parler.
1: Vous n'arrêtez pas
2: de gueuler.
1: N'arrêtiez pas.
2: Vous n'arrêtiez pas, voilà, putain, j'arrive plus à parler. De parler... l'un contre l'autre, vous n'arrêtez pas de vous engueuler.
5: Ouais.
2: J'ai décidé un soir de faire venir donc Françoise et Gérard et de pouvoir régler les petits problèmes et de laver sur l'ensemble en famille. Et qu'est-ce que tu gardes comme souvenir de ça, Françoise?
5: C'est plutôt marrant parce que moi, de temps en temps, je m'amuse à regarder directement la cassette. Donc,
2: Oui, parce que ce débat avait été diffusé sur Fun TV. Hein.
5: Sur Fun TV, mais l'inconvénient, c'est que quand tu vas le passer ce soir, bon bah, qu'est-ce que je vais faire, c'est que je vais remettre ma cassette en route parce que à écouter le débat, c'est bien, mais le voir directement, voir déjà la tête de Gérard, te voir toi, voir la gueule que j'avais, je te dis pas, c'est pas terrible, hein.
2: Ouais, c'est pas triste.
5: Non, c'est pas triste.
2: Bon,
5: mais il y en a un sur le débat justement. Qui a vraiment foutu la merde, qui s'appelle Babar, et c'est lui, c'est à ce moment-là que j'ai commencé vraiment à m'énerver.
2: Ouais, Gérard, qu'est-ce que tu gardes comme souvenir, toi, de ce grand moment?
0: Moi, rien du tout. Moi, j'ai simplement à dire une chose, c'est que les gens qui s'amusent à aller dire des conneries sur mon compte, ou s'amusaient à se faire passer pour moi sur d'autres radios, je commence à en avoir ras-le-bol, c'est tout. C'est tout ce que j'ai à dire. Maintenant, ceux qui ont été dire...
2: Ah, tu peux applaudir, toi, t'es de mèche ou quoi?
0: Ceux qui ont été dire... que j'avais insulté Françoise dans le courant de la semaine sur d'autres radios, alors que c'est faux.
2: Ça recommence, ouais.
0: Donc, à l'heure actuelle, c'est faux. Donc, alors, maintenant, s'il y en a qui s'amusent à vouloir jouer les gros bras et faire les cons, bah, dans ces cas-là, qu'ils appellent le 0803-08-5000, on va s'amuser avec eux. Et c'est tout.
2: On va s'occuper de vous.
0: Voilà. Alors maintenant, s'il y en a qui ont les couilles au cul de le faire, et qui sont passés pour moi sur d'autres radios, eh ben, qu'ils le disent.
2: C'est
0: on
2: comme
0: verra.
2: Ça, le CD des remixes, Françoise, au passage, il y a des remixes qui reviennent des CD, qui sont en train de se vendre de nouveau, Gérard, comme à la bonne époque.
0: Ouais, mais ça, c'est pareil, de toute manière, j'ai prévenu, de toute manière, pour le 21, de toute manière, le débat des JO, tu peux prévoir une croix de 6,
2: c'est niette. Non,
0: c'est niette,
2: non. T'inquiète pas, entre-temps,
0: Non, pas ce coup-là.
2: Ah, si, ça, si.
0: Non,
2: tu nous fais le coup à chaque fois, on peut pas.
0: C'est quoi encore ça? C'est quoi encore ces conneries?
2: C'est quoi ça?
0: C'est quoi ça? Pourquoi ?
2: C'est quoi ?
1: C'est un truc internet, c'est pas Star System.
0: Non, on en a rien à foutre. Bah, on en a rien à foutre.
1: De bosser.
0: Bah, non, bah, de toute manière, c'est ton truc. Alors, dans ce cas-là, tu le dis avant d'envoyer les débats et c'est tout. Et tu fermes ta gueule. T'as rien foutu de la journée.
2: C'est vrai. Bah, si, j'ai bossé toute la journée.
4: Bah, il a l'OMCDO.
0: Bien sûr.
4: Il a l'OMCDO.
0: Il a été au McDo. Et il a été voir aussi les chauffeurs de taxi cet après-midi qu'ont foutu leur merde.
2: Bah oui.
0: Et alors ?
1: Ah, j'ai bien fait le double appel chez Diffoul, toi.
0: Bah ouais, c'est ça. C'est ça, allez-y, je m'amuse à appeler les gens derrière, je m'amuse à appeler d'autres radios, bien sûr, c'est ça. Alors que moi, je travaille avec une radio, c'est Fun Radio. Oh, ok, voilà, je travaille pas avec n'importe qui.
6: Et la preuve, il sera là.
0: Sinon, je serai pas là.
6: Tu seras okay. Là. Bah ouais, mais bon, si tu commences à dire que tu travailles pour Fun et qu'après, en même temps, juste avant, tu dis que tu aimeras pas bosser, c'est
0: non, mais pour le 21, je vais voir. Bah, je vais voir parce que j'ai pas.
6: On va en discuter avec Gérard. En tous les cas, je vais mettre.
0: C'est tout.
6: On va régler tous ces petits problèmes. Donc,
0: parce que moi, il y a une chose que je vais dire, je vais préciser. Hein, et Sandy à l'écoute, et ça je commence à l'avoir ras-le-bol, c'est que faudra peut-être que ça cesse. Parce que Sandy Anamar a fait des dépressions nerveuses. Alors maintenant, faudrait que les petits branleurs qui arrêtent de dire des conneries sur elle, parce qu'elle en a ras-le-bol. Hein, et l'histoire du break et tout ça, faudrait que ça cesse, parce qu'on en a marre avec Sandy.
1: Elle a qu'à faire du smurf aussi.
0: Ouais,
1: vrai.
0: Bah toi tu fermes ta gueule, tu t'occupes de la tienne, d'accord?
6: Exactement.
0: Okay. Hein, parce que elle en a marre. Parce que son père aussi, il a écouté la radio et je l'ai eu au téléphone et apparemment il est pas trop content parce qu'on nous insulte et on prend son nom de famille. D'accord? Alors ceux qui s'amusent à faire des tracks comme ça, comme la semaine dernière, hein, avec le nom de famille de Sandy, c'est clair, net et précis, qu'il arrête, parce que sinon ça va mal se terminer. Ok, alors on demande entendeur salut pour le 21, je ne sais pas, on verra. Bonne nuit. Ah mais tu rigoles, mais moi ça me fait pas rire.
6: Ah, je rigole pas.
7: Donc vous pouvez toujours appeler au 0800 23 08 5000 et 0800 70 5000.
4: Je t'explique, là tu parles beaucoup trop vite, vas-y doucement.
7: Si vous voulez toujours nous appeler pour continuer le débat, pour assister au débat, donc au 0800 30 08 5000 et 0800 70 5000 et le 3615 code Fun Radio, rubrique direct. Et on va accueillir Alexandra. Bonsoir.
8: Bonsoir Alexandra.
7: Alexia. Alexia.
9: Oui, bonsoir Gérard, ça va?
7: Bonsoir, ça va, merci. Aurélie, bonsoir.
10: Salut Gérard.
7: Jean-Daniel, bonsoir.
11: Ouais, salut Gérard, ça va, j'espère que t'es pas trop énervé quand même.
7: Bon bah ça y est, c'est bon, ça ira mieux après, on verra.
11: Je vais dire avec toi.
7: Hein. Ouais, c'est pas grave. Oui, t'inquiète pas, on saura qui c'est qui s'amuse à faire des conneries sur mon dos et t'inquiète pas, ça s'arrêtera pas là.
11: Ouais,
7: on est pas là pour ça. Sport Billy, bonsoir.
12: Salut Trouduc, Gérard.
7: Ouais, tu es. Déjà, tu vas commencer par être poli.
12: Non, désolé, je me suis laissé emporter.
7: Moi je te dis tout de suite, t'as intérêt d'être poli.
12: Ok.
7: Sinon, tu vas retourner voir la crapette au standard, d'accord?
12: Ouais, bien joué. Ok.
7: Et on accueille Alpha.
13: Ouais, salut Gérard, la menace.
7: Hein? Salut. Alpha, on se réveille, s'il te plaît.
13: Hein?
7: On se réveille.
13: Ouais, mais ça y est, je suis réveillé, Gérard, la menace.
7: Ouais, tu commences pas, d'accord?
13: Ok, super.
7: Bon, alors la question des transports en commun.
10: Ouais.
7: Alors,
10: Vas-y.
7: Alors, pour ou contre les transports en commun?
10: Contre.
13: Pour.
6: Et pour quelle raison?
7: Pourquoi t'es contre?
13: Contre.
12: Bah, contre.
7: Pourquoi t'es contre? Non, mais donnez vos noms.
10: C'est Alexandra qui a dit contre.
7: Pourquoi Alexandra?
10: Parce que je trouve que franchement ça pue.
12: Contre.
10: Ah ouais, ça chlingue les égouts.
7: Mmh. Oh, du calme là les.
10: Ouais,
7: on
10: peut pas parler s'il te plaît.
7: On se calme derrière s'il vous plaît.
12: Pur.
10: Non.
7: Bon ouais, toi t'arrêtes parce que tout à l'heure tu vas faire pour, tu vas aller voir au standard si j'y suis.
12: Ouais, bien joué. Contre.
10: Non, oui contre, oui.
6: Et pour quelle raison contre?
7: Qui est contre?
10: C'est Alexandra.
7: Ouais, Alexandra. Bah tu nous as dit parce que ça pue, c'est ça?
10: Oui.
7: Bon, qui c'est qui est encore contre? Oh les mecs là, vous vous réveillez s'il vous plaît.
12: Ok super.
7: Bon alors toi tu comment
4: lequel Gérard?
7: Bah je sais pas, tu les prends tous les trois, tu leur dis qu'ils se réveillent parce que c'est pas bon comme ça.
12: On est réveillés, ouais super. Ouais on est réveillés, ouais.
4: Bon okay. Gérard, je te laisse t'occuper un peu des filles, je reprends les mecs hein.
7: Ouais parce qu'ils commencent à me monter les mecs.
12: Ah ok.
10: Ouais t'as raison Gérard.
7: Allez Alexia.
10: Oui.
7: T'es pour ou contre toi?
10: Pour.
7: Et pourquoi?
10: Bah des fois t'as pas trop le choix. Hein.
7: Mm-hmm.
10: Quand t'as pas de permis, tu
14: vois. Ouais exactement.
7: Ouais d'accord. Ah ouais c'est sûr que.
10: Pour
6: et
10: contre.
6: Et pour quelle raison contre?
10: Contre, bah je sais pas, la pollution, il y a trop de monde aussi. Hein.
14: Ah ouais, il y a trop de monde, c'est
10: ouais, vrai. Ouais, on peut pas s'asseoir dans les trains.
7: Ouais, mais ça, attends, maintenant, si, maintenant, les...
8: Non,
7: les...
8: il y aura de toute manière, dans les rames, dans les nouvelles.
14: Oh, il y aura de moins en moins de place assise. Hein.
7: Ouais, mais maintenant, c'est des doubles étages, hein, donc on peut quand même s'asseoir
4: les
7: sur...
4: Les garçons sont calmés,
14: ouais,
4: ils reviennent.
8: On peut charger plus, hein.
7: Bon, alors, Jean-Daniel, pour qui gueulait tout à l'heure, là, qui était contre, là.
15: Non, moi, je disais rien, mais en fait, moi, je suis carrément contre, parce que moi, je dis que tout le monde devrait être en mobylette, moi, je suis en mobylette.
14: Ouais, tout le monde en mobylette, dans la ouais.
15: Et je trouve ça hyper chiant que les bus et tout, ils aient des places réservées, des lignes et tout, pour rouler, parce que moi, j'ai même pas une ligne pour rouler, alors je vois pas pourquoi...
7: Non, mais attends. Jean-Daniel,
15: ouais.
7: Je vais te dire une chose. T'as, je sais pas du quel côté que t'habites.
15: Ouais.
7: Hein? Mais je vais te dire une chose qu'à l'heure actuelle, si tu fais bien attention maintenant, il y a des trucs qui sont réservés pour les mobylettes. Ne dis pas qu'il y en a pas, c'est faux.
15: Il y en a. Il y en a.
7: Il y en a, je te dis. Sur Paris, il y en a.
15: Parce que t'as une mobylette, toi?
7: Non, j'ai pas de mobylette.
15: Eh ben, là-bas.
7: Parce que je vais souvent dans Paris et je sais que dans Paris, il y en a. Et sur les Champs-Élysées, il y en a qui sont réservés pour les mobylettes.
15: C'est pas vrai.
14: Gérard, t'es un menteur. Où est-ce qu'il y a des trucs pour mobylette?
7: Dans Paris, sur l'avenue Charles sur l'avenue de la Grande Armée, c'est des trucs, il y a des trucs réservés aux mobylettes.
14: Ouais,
15: sur 10 mètres aussi.
7: Non, c'est tout le long.
15: Non, 12.
7: C'est tout le long jusqu'à la place de la Concorde, à part le tunnel, je sais plus où.
15: Ça, c'est Gérard, faut
7: pas
15: confondre avec les trottoirs.
7: Hein, on parle pas des trottoirs, on parle des emplacements réservés pour les mobylettes.
15: Même s'il y a des trucs réservés sur les Champs-Élysées, il y en a pas assez dans les autres rues, quoi. Et puis c'est dégueulasse que les bus ils en aient, puis pas les mobylettes.
7: Ouais, voilà. Ah, mais ça c'est normal.
8: C'est logique même.
7: C'est tout à fait normal que les bus ils aillent leur truc qui soit réservé, hein. Je suis désolé.
15: Et si tout le monde prenait des mobylettes, il y aurait moins d'essence dépensée.
7: Ouais, il y a moins d'essence, au contraire. Il y aura plus de pollution.
8: Dans les mobylettes, de l'essence.
7: Dans une mobylette, faut mettre de l'essence, c'est comme dans une voiture.
15: Ouais, mais il y en a vachement moins que dans un bus quand même.
14: Ouais. Et ben tu prends un.
7: Mais attends, les bus maintenant ils sont électriques.
15: Mais n'importe quoi,
7: les bus ils sont automatiques. Les bus sont automatiques, je suis désolé.
15: Et moi, ma mobylette, elle a pédale.
7: Et alors?
4: Attends, les bus sont pas automatiques.
7: Si, sur Suresnes, maintenant, ils sont tous automatiques.
15: Ouais,
4: sur Suresnes, mais pas sur Paris, je suis désolé.
7: Ah, sur Paris, si.
8: Maintenant, il y en a une grande partie.
7: Ah, si, maintenant, ils ont tous les derniers Renault de sortie.
15: Ouais, il y en a un sur 70.
7: De quoi?
15: Et il n'y a pas que Paris et Suresnes en France.
7: Ouais. Mais alors, mais sur Marseille aussi, sur Lyon, sur Lyon aussi.
15: Tu arrêtes de dire n'importe quoi.
7: J'étais à Lyon, je sais ce que je dis.
15: On va s'énerver, Gérard, arrête de dire n'importe quoi.
7: J'étais à Lyon, je sais ce que je dis, Lascar.
14: Déconne pas, Gérard.
15: Déjà, tu m'appelles pas Lascar et tu restes tranquille.
7: Mais si je veux, je t'appelle comme je veux. Si t'es pas content, tu restes chez toi.
15: Si tu veux qu'on te respecte, tu nous respectes.
7: Eh ben, je vous ai pas insulté, alors je vous respecte, ok?
15: Lascar, c'est une insulte.
7: Non, attends, si tu le prends comme ça, mon pote, tu vas chez toi, hein.
15: Tu restes tranquille, Lascar.
14: Eh, tu l'appelles pas mon pote, Gérard.
7: Allez, on y va, là, on passe à la deuxième.
15: Il y en a d'autres qui ont pas répondu. Et Marcel, il en pense quoi?
7: Bah, Marcel, de toute manière, il a répondu comme moi, hein.
8: Ah, des bus électriques, ça existe, hein. De plus en plus maintenant, hein.
15: Parle plus près de ton micro.
4: Tu peux nous expliquer, Marcel, un peu comment ça fonctionne, hein?
8: Bah, c'est des bus électriques, ils marchent, on met dans une prise, puis voilà, ça roule.
4: Il y a quand même un chauffeur, hein.
8: Ah, il y a un chauffeur, tout à fait.
4: Donc, c'est les bus électriques ou les bus automatiques?
8: Électriques et automatiques.
4: Ah, il y a les deux, et c'est quoi la différence?
7: Et derrière, s'il vous plaît, les filles, on se calme.
4: Je suis en train de parler. La différence entre les deux, c'est quoi? La différence entre les deux, c'est quoi, électrique et automatique?
14: Oui, c'est vrai,
8: Électrique, bon, c'est que bon, sur la prise de courant, tu recharges ton bus.
4: Ouais.
8: Et automatique, c'est la conduite assistée.
4: C'est une boîte automatique.
14: Ouais, mais les fils, ça s'emmène.
8: Ils n'ont pas changé les vitesses.
4: Ça ne peut pas exister des bus électriques automatiques.
14: Ouais. Ce serait plus
8: pas encore maintenant.
4: Pas encore.
15: Ah, quoi que.
4: Tu vois, j'apprends des choses.
7: Non, mais de manière, la différence qu'il y a, c'est que.
8: Il n'y en a pas encore partout, hein.
7: Malheureusement, on n'est pas, on sera la dernière roue du carrosse à être équipée de ce système-là. C'est malheureux à dire.
15: Ouais, ok.
7: Qui c'est qui disait que ça s'en mêlait souvent, là? C'est qui?
14: Aurélie.
7: Oui, ben. Ouais, je sais que ça s'en mêle, mais maintenant, c'est avec des bars, hein. Il y a des bars,
14: ouais.
7: Hein.
14: Ah ouais, d'accord. Donc,
7: ils ont des bars qui viennent directement et qui sont reliés sur les trucs, hein.
15: Bon, on passe.
7: Comment?
14: Gérard, explique-toi, je comprends rien.
15: Est-ce qu'ils servent de l'alcool dans les bars?
7: Il y a des bars pour que le bus roule.
15: Ouais, mais attends, je comprends pas le principe. C'est pas parce qu'il y a un bar.
7: Il y a des bars télescopiques.
12: départ télescopique pour
16: voir. Non mais attendez, jouez pas ceux qui comprennent rien, hein, ça vaudra mieux.
17: Attends, Gérard, le standard, on se calme 30 secondes et Gérard, tu vas nous expliquer ce que c'est qu'un bar télescopique ou peut-être Marcel, puisque Marcel travaille dans les transports en commun, d'après ce que j'ai compris. Marcel, si tu sais ce que c'est qu'un bar télescopique.
8: Un bar télescopique, hein.
17: C'est quoi ?
16: Une barre télescopique.
17: Explique-nous ce que c'est, Marcel, s'il te plaît.
8: C'est les bars pour se tenir debout, là.
16: Non, les barres télescopiques pour les bus électriques qu'on veut. C'est ce qui va sur les comme les tramways.
8: Allez,
16: qui sont reliés avec. Voilà.
8: Okay. Voilà, fallait préciser.
12: Comme dans un circuit de voiture électrique.
16: Voilà comme les voitures tamponneuses, si tu veux.
12: Ah ouais,
16: voilà, ça y est, vous avez compris maintenant. On passe à la deuxième.
8: C'est Gérard qui s'est mal expliqué.
16: Voilà, merci. Très bien.
12: Comme d'habitude.
16: Ben, si ça te plaît pas, mon pote, tu vas voir au sommet si j'y suis.
12: C'est bon, tu restes tranquille. Déjà, je suis pas ton pote.
16: Non, mais attends.
14: Ouais, je pas de pote. Hein.
16: Déjà, vous allez vous calmer là, les.
12: Ok,
16: les
12: super.
18: Bon, d'accord, tu te calmes, on se calme, y'a pas de problème.
12: Voilà, cool. Tu te calmes.
16: Ouais, ouais,
18: on est cool, c'est bon.
16: On commence pas.
14: Vas-y, enchaîne, Gérard.
16: Allez, pourquoi
14: enchaîne.
16: Prenez-vous. Pourquoi pensez-vous que le bus.
18: Vas-y, refais-la.
16: Pourquoi prenez-vous le bus ou le métro?
12: Bah, déjà, on peut ne pas le prendre aussi.
14: Pour aller à l'école,
12: pour aller au travail.
14: Ouais.
12: Mm-hmm. Pour le plaisir, aussi. Pour draguer, pour baiser.
8: Tout à fait.
16: J'adore la réponse de celui qui vient de dire ça. Je voudrais bien savoir qui c'est.
12: Qui baisse dans les métros.
16: Ouais, dans les métros ou dans les bus.
8: Pourquoi tu dis ça, Gérard?
12: Après 10 heures, tout le monde baisse dans le métro.
16: Non, mais soyez gentils. Soyez gentils, donnez vos noms quand vous parlez.
12: C'est Sport Billy.
16: Ouais.
12: Parce que moi, avant, je sortais des trucs de mon sac jaune et. Non, c'est franchement, tout le monde baisse dans le métro, quoi.
8: Mais pas dans le bus aussi.
12: Non,
8: c'est déjà plus difficile. Hein.
17: Ouais. Je crois d'ailleurs, Marcel, que t'as une anecdote à ce sujet-là.
8: Ah bah, j'ai déjà fait ça là-dedans.
12: Oh.
17: Bah, raconte, vas-y, explique-nous. Tu travaillais comme quoi à l'époque, hein?
8: Ouais, bah, je peux le dire, alors.
17: Ah oui, vas-y.
8: Bah, j'étais maître chez RATP, moi. Voilà.
17: Et qu'est-ce que t'as fait dans le métro?
8: Oh, des tas de trucs.
17: T'as niqué dans le métro?
8: Ouais, dans les tunnels, dans les rames.
17: Avec des copines à toi?
14: T'as pris ton pied, Marcel?
8: Ouais, bah, je sais pas
18: quoi. Est-ce que t'avais un chien qui sniffait?
12: Qui la cochonne qui intéressait, là?
17: C'était un fantasme ou tu faisais ça comme ça? C'était courant?
8: Ça, hein.
17: C'était courant dans le métier?
8: Assez courant, oui.
17: C'est vrai. Mmh. Eh, bah, dis donc.
12: Là,
17: dis donc, bah, méfiez-vous quand vous prenez le métier.
8: Après la fermeture.
17: Après la fermeture aussi.
16: Je vais vous dire une chose, qu'à l'heure actuelle, on envoie des murs et des pas murs dans les métros. Hein.
12: Des murs et des pas murs. Ok, ouais. Gérard, super.
17: Des vertes aussi, peut-être.
12: Des vertes et des pas murs.
16: Ouais, des vertes et des pas murs. Et ça, c'est souvent que je vois, quand j'ai l'occasion de prendre le métro pour me rendre quelque part, et ben, je vais vous dire une chose, que les nanas, quand même, hein,
8: disons que dans le métro, il y a des petites provocatrices.
16: Ouais,
12: Alexandra,
8: n'est-ce pas, Gérard?
14: Ah, moi aussi, je t'aime.
16: Les déclarations d'amour, vous les faites après.
14: Moi, je t'aime.
16: Les déclarations d'amour, vous les faites après.
14: Gérard, t'es jaloux, hein.
17: Non, juste une chose. Apparemment, Marcel disait que Gérard avait aussi vécu ce genre de choses. Vous faites allumer par les filles dans les métros, Gérard? Tu t'es fait
16: Est-ce
17: que tu t'es déjà fait brancher par des filles dans le bus de Suresnes?
8: Quel numéro de bus?
16: Non, même pas. Il y a une machiniste que j'ai trouvé sympa, que je revois plus sur ma ligne, c'est dommage.
14: T'as couché avec elle, Gérard?
16: Non. Pourquoi tu te fais coucher? C'est bon, alors là,
12: on est au clair.
16: C'est qui vient de dire ça?
12: C'est une meuf.
14: C'est Aurélie.
16: Aurélie, tu retournes voir Gaëlle au standard. La semaine dernière, on avait dit que la loco, il y en avait ras-le-bol. Ouais. Aurélie allait recommencer ce soir. Un repart au standard. Terminé, point final à la ligne. On veut pas le savoir. Je ne veux pas le savoir, Aurélie.
12: Aurélie, t'as dit une connerie, t'as loco, c'est que avec les mecs.
14: Gérard.
16: Attends.
12: Aurélie, mets-toi à genoux.
14: Ça y est, je suis à genoux.
16: Non, mais Aurélie, c'est toi qui as commencé. Alors, dans ces cas-là, je veux pas le savoir.
12: Gratuit le whist to get.
16: Ok.
14: Tu sens, Gérard?
12: Ouvre la bouche.
16: Ok. C'est clair et net. On enchaîne sur la prochaine question.
8: Ouais, c'est la question numéro 4, je crois.
17: Et Marcel va la poser.
8: Pensez-vous que les nanas doivent être moins découvertes dans le métro?
12: Bah oui. Quoi? Enfin, tu peux répéter la question, s'il vous plaît.
14: Tu peux répéter, s'il te plaît.
8: Pensez-vous que les nanas devraient être moins découvertes?
12: Ah non.
14: Moins découvertes?
12: Non. Ben oui, genre.
17: Ça veut dire quoi, moins découverte pour vous?
19: C'est-à-dire qu'il
17: y a des jupes plus courtes.
19: Ouais, non, voilà, moins courte que ce qu'on voit à l'heure actuelle dans les bus ou dans les métros. Ouais, parce qu'on n'a pas besoin de voir leurs culottes. On n'a pas besoin de voir leurs culottes quand elles mettent leurs jambes en tailleur.
18: Parce qu'après, t'as la gaule.
8: Tout à fait.
19: Dans les métros et dans les bus, je peux vous dire une chose que.
8: Et dans les métros, il y a des provocatrices aussi qui sont spécialistes là-dedans.
19: Le machiniste dans les bus, il se régale avec les rétroviseurs qu'il a.
18: Ouais, c'est quoi le machiniste?
19: Ouais, ben, c'est quoi un machiniste? C'est celui qui conduit les bus.
18: Eh ben, on dit le conducteur de bus, on dit pas le machiniste.
8: Alors, c'est un machiniste, hein.
19: Ah bon, bah, c'est
18: dis donc, mon vrai. On est pas là à taper, les gars.
19: Il faudrait peut-être.
8: C'est un machiniste, hein, le conducteur de bus.
18: On n'est pas là à rattraper, les gars.
17: Gérard, je pense qu'il faudrait que tu gères un petit peu ton débat et qu'il serait intéressant d'avoir la réaction des filles à ce sujet.
20: Et d'ailleurs, justement, au niveau de la réaction des filles, une nouvelle venue, Florence, donc qui remplace Aurélie.
8: Bonsoir Florence.
19: Bonsoir Florence.
18: Salut cochonne.
19: Oh, tu restes poli ou sinon tu vas voir Gaël au standard aussi, toi.
18: Ok, super. Salut Gruche.
19: Bon, alors les mecs, vous retournez voir.
18: Vous retournez au standard,
19: je veux pas le savoir.
18: C'est bon, Gérard, prends pas la gueule. On voulait faire un petit peu d'humour, c'est bon.
19: Non, non, mais un peu d'humour en étant poli.
18: Ah, bon, bah, excuse, on le refera plus, pardon.
19: J'espère.
18: On le
19: refait
21: plus, surtout.
18: Voilà.
19: Bon, mais demandez.
21: Ce serait sympa.
18: Posez-lui la question.
21: La question.
19: Alors, pensez-vous que les nanas devraient être moins découvertes?
21: Ah, non, pas du tout.
19: C'est-à-dire qui?
21: C'est Alexandra qui parle.
19: Oui, Alexandra.
21: Je dis que déjà, il y a trop de mateurs dans tout ça. Donc,
18: ouais.
21: Si en plus, si on se découvre, ça va pas le faire.
19: Ouais, mais de toute manière, il faut dire une chose que vous le faites pas non plus. Vous le faites un peu exprès de nous faire voir vos culottes. Hein,
8: Et puis quand on met la main, on se prend une claque dans la gueule.
21: Vous les voyez, hein.
19: Ouais, puis souvent, quand on met une main, on se prend des tartes.
18: Ok, super. Et alors, t'aimes pas ça, le gros pain?
21: Ouais, t'aimes ça, prendre des claques.
19: Non. Pour l'instant, je vais te dire une chose, que celle qui va me mettre une claque, elle est pas encore née.
18: Arrête.
19: Hein, elle est pas encore née, la nana qui veut me mettre une barre.
18: Gérard, il est tellement con que quand on le traite de l'infomane.
19: Alors attends, je vais te dire une chose. le mec qui m'a traité de con, tu sais ce que je te réponds?
18: Ouais,
19: qu'avec un con comme moi, on s'amuse, avec un con comme toi, on se fait chier.
21: Celle-là, faut arrêter de la sortir.
18: Ouais, Gérard.
19: Bon, alors, dans ce cas-là, vous avez qu'à être poli. Si vous voulez que je sois poli, vous restez poli envers moi, ok?
18: Non, mais super.
19: Bon. Alors, Alexia.
21: Oui.
19: À toi.
21: Ouais, bah moi je suis pas d'accord avec toi parce que on fait pas tout exprès de t'habiller en cours hein, pour être maté ou pour te faire draguer quoi.
18: Mm-hmm. Ouais, après il y a des bislards comme Gérard qui regardent, c'est dégueulasse.
8: C'est logique hein.
19: Bah, de toute manière, vous nous le faites voir assez, hein.
21: Mais pas tant.
17: Et il y a Greg sans Minitel.
19: Attendez, s'il vous plaît, il y a une question Minitel.
17: Greg sans Minitel qui voulait savoir si ça t'était déjà arrivé de mater les filles.
21: Mais Gérard, il fait que ça, Mathé.
19: Florence.
21: Oui.
19: Tu attends 5 minutes, je réponds à la question de Greg sur Minitel. Si je me suis fait.
17: Si t'as maté les filles, les sous les jupes des filles, etc.
19: Ah, bah, régulièrement,
8: c'est
19: oui.
8: C'est courant, hein.
18: Voilà.
19: Régulièrement, on en voit assez comme ça hein, maintenant.
18: Donc,
19: Mais vous avez qu'à pas nous provoquer aussi, les nanas. C'est vous qui nous provoquez, alors attendez. On va quand même se rincer l'œil gratuit aussi, à force que vous nous provoquez.
18: Cochon, Gérard, vous regardez sans déconner.
21: Mais ouais, Florence, c'est vrai, c'est pour que je
18: regarde. Attends, mais t'as un journal dans les mains plutôt que de regarder sous la jupe des filles. Des filles, tu regardes ton journal, puis basta.
8: On fait un trou dans le journal, puis regarde.
19: Florence, si vous voulez réagir.
18: Et ça se prend pour un poète.
19: Bon, c'est bon, là, les mecs. Vous la fermez quand je parle, quand Florence veut réagir, s'il vous plaît.
18: Ouais, mais tu restes poli aussi.
19: Bon, alors tu vas voir au standard si j'y suis, toi. Okay, allez, hop, super. Bonne nuit.
21: Moi, je voulais te dire, dans les magasins, ils vendent plus que des mini-jupes, donc on peut que s'habiller comme ça.
19: Attends, tu vas pas acheter des mini-jupes pour provoquer, pour faire de la provocation dans le métro ou dans le bus.
21: J'ai d'acheter ça.
19: Mais il y a quand même...
21: Gérard.
19: Oui.
21: C'est pas parce qu'on porte une mini-jupe qu'on provoque, hein.
17: Voilà,
19: Non, presque pas.
18: C'est pour votre plaisir que vous portez des mini-jupes.
19: Non, mais attendez.
21: Comme on veut.
19: Florence. De manière, ça, c'est le deuxième débat, hein.
18: Ok.
21: Ah ouais, la tenue vestimentaire.
19: Après, c'est les tenues vestimentaires. On attaque la cinquième.
18: Mais comment vous mettez des strings sur vos mini-jupes?
19: Pourquoi que les bus roulent moins vite que les métros?
18: Parce que c'est la circulation, tête de mythe.
19: Tu restes poli, toi, tête de con.
21: on peut rien faire contre la technologie. Hein.
3: Le bus, c'est la conduite manuelle et le métro, c'est conduite automatique.
21: Ouais, exactement. Voilà.
18: Est-ce qu'il y a des métros automatiques électriques?
3: Ils sont tous électriques de toute manière.
20: Ouais, et les métros roulent à quelle vitesse en général?
3: 40, 50.
19: Sur les lignes
3: 80 sur la ligne 1, ils sont chouettes. Hein.
18: Et les RER?
3: RER, c'est beaucoup plus gros, c'est considéré comme SNCF.
19: Qui c'est qui me demande?
21: C'est Alexandra.
19: Oui, Alexandra.
21: Est-ce que tu préfères prendre bus ou train?
19: Moi, je préfère le aucun. Tu vois, je préfère marcher à pied.
21: Tu préfères quoi?
19: Je préfère marcher à pied.
21: C'est normal, marcher à pied.
3: Oui. Alexandra,
21: oui.
3: Tu vois, de toute manière, dans le bus, c'est une certaine clientèle, et dans le métro, c'est une autre clientèle. Ça a rien à voir.
18: Dans le bus, c'est bon,
3: bonjour. Tu prends le bus, c'est pas la même classe.
20: C'est quoi la différence?
21: Il n'y a aucun rapport avec la question, hein, désolé.
20: Ouais, c'est quoi la différence, Marcel, entre la clientèle du bus et la clientèle du métro?
18: Bah, dans le métro, t'as des cons comme Gérard.
3: Non, mais t'as,
19: bah alors, déjà,
20: Marcel, réponds à ma question, s'il te plaît.
19: Ouais, vous restez poli, s'il vous plaît.
3: Bon, disons que le bus est une certaine classe de personnes qui prennent pas le métro exprès à cause de.
18: Bah, s'ils prennent le bus, non, ils prennent pas le métro, non.
20: Oui, c'est sûr. Hein. C'est des gens qui sont plus chics, c'est quoi la différence?
18: Ouais,
20: c'est pas des filles avec des jupes à la touffe.
3: Ah non, voilà.
20: Tout à fait.
3: Ah,
20: d'accord.
18: Quoique.
19: Quoique, oui, ça dépend.
3: À part les lignes de banlieue, hein, je peux. Ça,
20: question d'après.
19: Ah, voilà, alors, la question. La question d'après.
18: C'est pas normal. Pourquoi les gens de banlieue sont différents des autres?
5: Ouais, c'est vrai, ça.
19: Je peux poser la question, on va mettre.
21: Ouais, ça serait bien, Gérard.
19: Je vais poser la question, on va mettre un disque et on se retrouve après.
18: Ok, super.
19: Alors, pourquoi que les nanas nous font voir leurs culottes?
3: Voilà.
21: Parce
3: voilà.
21: Que les mecs aiment ça.
19: Et non, mais c'est bon, vous réfléchissez.
3: Et qu'elles se font fréquenter aux heures de pointe dans le métro.
19: Voilà. Donc, oui, Alexandra?
21: Oui, non, rien.
19: Non, qui c'est qui voulait réagir?
18: Non, rien de spécial pour l'instant. C'est quoi le disque?
19: C'est la main de ma sœur dans la culotte d'un zouave.
18: Change un peu d'expression, Gérard, c'est un peu vieillot, là.
19: Ouais. Voilà. Gérard, comme ça, vous êtes au courant du disque.
18: Gérard, ça va?
20: Il y a Boss sur Minipel qui voudrait savoir, Gérard, si t'as déjà conduit des bus.
18: Ah,
20: il y a Lily qui dit qu'elle aimerait bien écarter les cuisses avec sa jupe courte devant toi.
19: Lily, dans ce cas-là, elle est d'où, Lily? Elle est d'où, là?
18: J'approcherai ma tête pour lui faire
20: un 66.
19: Le département 66, ça fait loin. Ça fait loin, c'est Perpignan, c'est loin.
21: Bon. Je suis pas loin, moi, je veux bien faire pareil.
19: Qui?
21: Visler, Alexandra.
19: Tu viens à la radio, Alexandra.
21: Comment?
19: Tu viens à la radio.
21: D'accord, pas de problème.
19: Bah tu viens, on t'attend alors.
21: Ok, je suis pas temps, mais...
18: Alexandra, ne déçois pas. Ouais.
21: Alexandra est très prisée, je vois.
18: T'es quand même un cochon, Gérard.
19: Alexandra,
21: oui.
19: Pourquoi que tu veux pas venir maintenant?
21: Parce que je peux pas, j'ai 17 ans et mes parents ne veulent pas que je sorte.
19: Bon, alors 17 ans, moi je veux pas avoir des problèmes non plus pour des tournements de mineurs. Donc on va mettre.
20: Je pense que tu peux annoncer la question d'après d'abord.
19: Donc la question d'après, c'est pourquoi tant de monde dans les métros aux heures de pointe? Donc on va se quitter le temps du disque avec.
3: Staguignol.
19: Allez, va. Je pense si c'est bien prononcé, mais c'est pas grave, vous allez écouter, on se retrouve juste après.
20: Suivi d'œil.
19: Et le disque 2, c'est Je te tiens.
20: Je te tiens par...
19: La barbichette. Voilà, à tout à l'heure. Réfléchissez à la question.
20: À tout de suite. Et de retour, Gérard, je voudrais juste que tu me dises, c'est quoi ce disque?
19: C'est Donne-moi ma chance,
20: c'est... C'est super.
19: C'est bébé, je sais pas, c'est ce qu'on m'a offert, donc... voilà, c'est Donne-moi ma chance, en fin de compte.
20: Bon, tu rappelles la dernière question?
19: Alors, la septième, donc, c'est pourquoi tant de monde dans les métros aux heures de pointe? Et on va accueillir, donc...
20: Donc, de nouveau,
21: oui.
19: Coralie. Coralie, bonsoir. Coralie, s'il te plaît, tu te réveilles.
21: Je suis là, Gérard.
19: Bonsoir.
21: Salut Coralie.
18: Salut Coralie.
21: Ça va?
19: Florence, oui, on récupère Florence.
21: Oui.
19: On récupère Jean-Daniel.
18: Ciao, salut, les gars, super.
21: Salut.
19: Sport Billy. Et Tom. Yeah.
22: Oui, salut, Gérard. Tu sais la différence entre Gérard et Iti?
19: Tu réponds à la question, il n'y a pas de différence entre Gérard et je sais pas quoi, ou sinon tu retournes chez toi.
22: Il a compris qu'il devait retourner à la maison.
21: Allez, Gérard, pose ta question, Gérard.
19: Allez, je crois que vous l'avez déjà posé. Alors, c'est pourquoi tant de monde dans le métro, aux heures de pointe ou dans les bus.
21: Bah, on a dit. Bah, Gérard.
19: Oui.
21: Parce que tout le monde sort en même temps, c'est normal.
19: Oui, mais donnez vos noms quand vous. Quand
21: Alexandra.
19: Vous...
21: Oui. Mais non, mais c'est une question con, Gérard.
19: Quoi, c'est une question con? Non, mais
21: c'est
19: moi je.
21: Implacable.
22: Non, moi je pense que c'est une secte, c'est pour ça qu'ils se réunissent tous à 5
21: heures. Ouais, exactement, ouais.
19: De toute manière, il y a autant de monde entre 5 heures et 8 heures, et de 5 heures à 8 heures, il y a autant de monde dans les bus et dans les métros. Pourquoi?
22: C'est
19: pour
22: mieux
19: tripoter les nanas.
21: Tout le monde va bouffer. Exactement.
17: T'as dit quoi, Marcel?
19: C'est pour mieux tripoter les nanas.
22: Gérard.
21: Marcel?
19: Oui.
21: Tu serais pas un obsédé?
19: Non, pas du tout.
21: Tu es dégoûtant, va.
18: Eh hey Gérard, je suis sûr que c'est comme ça que t'as rencontré Christy, c'était dans le métro.
19: Bon, c'est bon, on parle plus d'elle, alors celui qui s'amuse à... qui recommence
21: non,
19: avec...
21: Non, on a dit Martine.
19: Non, non, on vient de dire Christine.
21: Non,
19: cherchez pas à midi, à 14h, allez. Hop.
18: Christine, c'est elle qui rit quand Gérard lapine.
19: Bon, allez, tu retournes au standard, tu vas voir... Tu retournes au standard, tu vas voir Gaël au standard.
18: Allez, ciao. Ok, super.
19: Pourquoi moins de bus ou de métro pendant les vacances?
18: Bah, c'est deux bus.
21: Bah, parce qu'il y a moins de personnes qui se déplacent, Gérard.
19: Non, il y en a autant.
21: Mais
19: non,
21: Gérard. Il y a des gens qui partent en vacances, Gérard.
18: Gérard, parce que les machinistes partent en vacances.
19: Non, mais il y a quand même autant de monde.
18: Les bus partent en vacances, Gérard, c'est con ou quoi?
19: Il y en a quand même qui partent pas en vacances et qui assurent quand même
21: le. Il y en a beaucoup qui partent en vacances, se reposer, hein.
19: Bah, oui, peut-être, mais il y en a d'autres qui sont toujours là, hein.
21: Ouais, mais il y en a qui partent.
19: Ouais, mais pourquoi moins de bus pendant les vacances?
21: Parce qu'il y a moins de bus.
19: Ok, d'accord, je vois.
1: Bon, on passe à la
19: 9e? Non.
18: Et parce qu'il faut bien que les machinistes partent en vacances.
21: Non, mais c'est logique.
2: Mais oui, les pauvres.
19: Ça y est.
22: Eh Gérard, c'est vrai que c'est à cause de toi que la Didi elle a eu un accident?
21: Ouais, c'est toi qui...
19: Oh, alors là! Stop! Là, les trois mecs vont retourner au standard, je veux pas entendre ce mot-là sur centaine. Je veux pas entendre ce mot-là lors des débats. Les trois mecs au standard.
17: Je ne vois pas pourquoi Gérard explique.
19: Non, on a pas besoin de parler de Didi, alors que l'autre, il a été dire que... Pourquoi, je sais plus quoi.
17: Gérard, qu'est-ce que je fais?
19: Donc, tu le prends, tu cherches ça, tu lui dis que c'est pas la peine.
17: Gérard.
19: C'est pas la peine, on ne parle pas de ça pendant les débats.
21: D'accord.
19: C'est pas le thème du débat, et je n'attaquerai jamais un sujet de débat comme ça.
21: Keep cool, hein.
19: Bon, bah dans ce cas-là, il n'y a pas me balancer.
21: Ouais,
19: t'as
21: pas fouillé. Allez, continue, Gérard.
17: Marcel, la question suivante.
1: Pourquoi tant d'agressions le soir après 22h?
21: Pourquoi tant de...
1: d'agressions?
21: Bah, les mecs, ils sont en manque. Ouais.
1: Non, mais attends, mais il y a agression et agression. Hein.
21: Non, ouais, mais les mecs sortent à cette heure-là, surtout, donc...
1: À 22h, il y a déjà moins de surveillance dans le métro.
21: Oui, exactement, ouais.
1: C'est l'heure d'Herlève et patati patata. Voilà.
21: Ouais, c'est vrai, t'as raison. Bah alors, t'as la réponse, pourquoi tu poses la question?
19: Qui?
21: Ouais, c'est con ça.
19: Qui? Ben, c'est moi qui posais, on posait la question comme ça, donc on vous demandait de réagir, c'est tout.
21: Ben voilà, on a réagi.
19: Bon, ben c'est bien, donc on va attaquer sur la 10e. Attends, la 10e, c'est pourquoi moins de contrôle la journée dans les bus ou les tramways?
1: Ça, je suis pas si d'accord avec toi, Gérard. Hein.
21: Pourquoi? Non, il y a vachement de contrôle quand même.
1: Les contrôles la journée.
21: Moi, je trouve que.
19: Ah, ben dans la journée, il y en a moins.
21: Il y en a plus le soir?
19: Ah bah il y en a plus le matin que dans la soirée.
21: Bah, hein. Non, mais le matin, il y a plus de monde, c'est tout.
19: Mais dans la journée, j'en vois pas beaucoup. Hein. Maintenant,
21: il y a personne la journée, c'est normal. C'est normal, la journée, il y a personne.
2: Ah si, il y a moins de monde.
21: Contrôler la journée.
2: Ouais, moi aussi, je me suis fait contrôler la journée. Hein.
1: Mais par contre, la journée, c'est surtout des contrôleurs itinérants. Donc, ils baladent un peu n'importe où.
19: Alors, la 11e, donc, comme tout le monde a... pourquoi on change souvent de ligne pour aller travailler au boulot?
17: Et il y a juste avant une
19: question. Attendez.
17: Il y a juste avant une question Minitel de Berserker qui dit Gérard. Non, pardon. C'est pas Berserker, c'est Darchand qui dit est-ce que Gérard a déjà été contrôlé?
19: Oui.
21: Ouais.
17: Et comment ça s'est passé?
1: Non, Gérard, il saute par-dessus le tripode, c'est pas pareil.
21: Raconte, Gérard.
19: Par-dessus non, mais moi, j'ai déjà été.
21: Ils t'ont arrêté, Gérard?
19: Moi, j'ai déjà été contrôlé plusieurs fois et je me suis pris des PV, ça c'est vrai, et je m'en cache pas.
21: Et pourquoi alors t'avais pas pris de ticket, Gérard?
19: Bah parce que j'avais pas les moyens, donc je suis passé en fraude et puis c'est tout.
21: Mais t'as payé encore plus cher, c'est con.
19: Bah ouais, mais de toute manière, comme ils m'ont, comme je veux pas dire mais l'adresse, donc voilà.
21: Et ça t'a servi de leçon, j'espère.
19: Bah oui, ça me sert de leçon. Maintenant,
21: bon,
19: je me trimballe avec. Je me trimballe avec trois carnets de bus sur moi maintenant. Alors.
21: Mais Fun Radio te paye pas la carte orange?
19: Non, mais ça c'est problème Fun Radio, ça c'est moi qui réglerai ça avec Max. Hein. Ça regarde pas les auditeurs.
17: Et il y a juste aussi Dom sur Minitel département 75 qui dit question à la Gérard, pourquoi autant de monde pendant les grèves?
19: Ben je crois que
21: autant de monde où? Dans les
17: métros et les bus.
19: Ah oui, ça, c'est, ouais,
17: ben, Gérard, ouais. Il y a du monde pendant les grèves.
19: Ben oui, ça, c'est ça. C'est ça que, bon, ben, s'ils sont mal payés, donc automatiquement, bon, ben, je sais qu'il y en a beaucoup qui sont mal payés comme machinistes.
21: Ouais.
19: Ça, c'est vrai, donc on peut pas leur interdire de faire grève.
17: C'est pas la question, Gérard. La question, c'est pourquoi il y a du monde pendant les grèves.
21: Comment ça? À côté, voyons.
17: Pourquoi il y a du monde pendant les grèves?
21: Mais du monde où?
19: Mais où?
17: Allez, les filles, la question, elle est posée à Gérard.
19: Mais quand il y a, s'il y a du monde, s'il y a des grèves, il y a plus de bus. Automatiquement, donc, s'il y a tant de monde qui attendent le bus. Voilà, c'est tout. La réponse à la question, c'est ça. Si quelqu'un fait grève, automatiquement, les bus, il y en aura déjà moins. Ouais. Mais il y aura plus de monde qui attendra le bus. Et ça fera plus, le premier bus sera bombé. Ça fait comme le métro.
18: Il y en a plein qui ont fait des études, tous un.
21: Ouais.
18: Vache.
19: Bon, alors. Bon,
17: et juste avant, je rappelle pour Doc, Berserker et compagnie sur Minitel que pour participer au débat, vous appelez au 0870-5000.
18: Gérard,
17: j'avais une question. 0803-08-5000.
18: Gérard.
17: Gérard, à toi.
18: Ouais, Gérard.
19: Oui.
18: Te... C'est vrai que tu serais sorti avec François si ça avait été un mec.
19: Bon, alors, je répondrai pas à ta question, c'est pas le thème des débats. Alors, point final à la ligne. Alors, commencez pas à me brouter avec Françoise, Christine, Carole, Martine, ou ainsi de suite.
21: Et
19: la loco. Ok, c'est clair et net. C'est clair et net.
21: Gérard, c'est qui ta nouvelle?
19: J'en ai pas de nouvelles, voilà. Point final.
0: Ils veulent tout savoir.
18: Hein. Eh Gérard, c'est vrai que t'es mannequin chez Emmaüs?
19: Bon, alors pourquoi qu'un ticket ne dure pas une heure comme dans certaines villes?
18: Qu'est-ce que tu racontes? T'as jamais eu le ticket avec une meuf, toi?
21: Non, c'est...
19: Pourquoi que les tickets durent moins?
21: Les tickets quoi, d'abord?
19: Bah, les tickets de métro ou de bus. Pourquoi qu'un ticket ne dure pas une heure comme dans certaines villes?
18: Mais tes tickets, ils durent même pas une heure.
21: Ouais, t'as pas tort. À Rennes, tu vois, et ben ça existe. Pendant une heure, t'as le droit de prendre le métro, le bus, tu te déplaces comme tu veux.
19: Ouais. Voilà.
21: Alors qu'à Paris, t'as un ticket, puis pour un pasta, tu fais deux stations et terminé.
19: Voilà. Ou sinon, tu peux faire, la Grande Arche jusqu'à Vincennes avec un ticket.
21: Ouais, c'est vrai. C'est donc, carrément débile.
19: Au lieu que ça dure plus longtemps, ben faut que tu changes de ticket si tu veux revenir sur une autre station.
0: Et sinon c'est un PV.
21: Mais c'est pour nous pomper du fric en fait. C'est Marcel à qui tu me fais penser?
0: Non.
21: À la moustique.
5: Ouais, c'est vrai.
21: Moi il me fait penser à Antoine Decaune.
18: Moi il me fait penser à Gaudemont.
19: Bon, on n'est pas là. Bon.
21: Un petit moustique.
19: Niel à la place
21: de
19: Patrick. S'il vous plaît.
21: Oui.
19: On accueille Niel à la place de
21: Niel.
19: Sport Billy.
17: Je crois que c'est Niel.
18: Salut Niel. Ça va Gérard?
21: Salut Niel.
18: Salut Niel.
21: Eh
18: hey, Marcel, ça va?
9: Ouais, bien. Pas trop chaud Gérard?
19: Bon, on n'est pas là pour savoir si la vie des autres, comment ça se passe.
18: Gérard, on est poli, on demande comment ça va,
19: Réponds-leur, parce que sinon ils vont nous prendre la tête toute la nuit.
17: Marcel, à toi, et ensuite j'aurai une petite question pour Gérard. Vas-y,
18: alors, est-ce qu'elle s'occupe pour venir participer à ton débat et tu nous dis qu'on te prend la tête, putain, c'est agréable.
21: Ouais, c'est vrai.
19: On dit pas putain.
0: Non, mais Gérard, il est un petit peu nerveux ce soir.
21: On discute avec tout le monde, hein.
5: Tu râles et quand on te parle, tu râles.
18: T'arrêtes pas de
17: dormir. Ouais, pose la question, Gérard, allez. Oui, il y a une question Minitel pour Gérard, toujours de Boss, département 75, qui dit: Gérard, pourquoi les camions sont plus lents que les voitures?
19: Alors, bah, ça.
17: Qu'est-ce que tu peux répondre là?
19: Alors là, je vois pas le rapport avec les transports en commun, mais j'ai quand même.
21: C'est un transport, hein.
19: Non, mais attends, les routiers, les transports en commun, c'est pas du tout la même chose.
18: Mais un mot derrière l'autre, ça fait des phrases, Gérard. Tes transports en commun, c'est.
21: Et t'as pas pris des transports en commun, t'as juste dit transport, hein.
19: Non, mais bien sûr, parce que là, le thème du débat, c'est transport en commun, c'est pas transport routier.
18: Bah si, toi, tu te déplaces pendant les transports de bétail.
19: Eh, toi, si tu continues tout à l'heure, tu vas aller voir si je fais du bétail au standard. Toi.
18: Ouais, c'est la top, super, Gérard, vas-y.
9: Il voyage clandestinement avec les veaux.
19: Alors maintenant, je vais quand même répondre à la question de ce charmant jeune homme qui m'a dit.
18: Ouais, vas-y,
19: pourquoi que les camions roulent moins vite que les voitures, c'est ça?
21: Ouais, vas-y, réfléchis.
18: Ouais, ouais.
19: Bon, déjà, ils sont limités.
21: Ouais.
19: Ils sont limiteurs à 80-90.
18: Comme toi, t'es limité aussi, toi.
19: Bon, toi, tu vas déjà aller voir Gaël au standard, comme
18: voilà,
19: ça tu vas pas m'énerver.
18: Facilité toujours.
21: Juste en toi, Gérard.
19: Voilà, non, mais il va voir Gaël au standard et c'est tout.
18: Vas-y,
19: toi. Allez, bonne nuit.
21: T'es une
19: poule
21: mouillée, Gérard.
18: Ouais,
21: c'est dégueulasse. En plus, ça sent
18: l'antarctique. Ouais, t'es vachement limité, Gérard.
19: Allez, commence à me les gonfler, hein.
18: Mais on peut rien te gonfler.
9: Tu racontes, on te gonfle quoi?
21: On peut même plus rigoler.
19: Ouais, bah, il y a rigolé. Maintenant, je réponds à la question de charmant jeune homme, parce que je voudrais bien finir avec ça, parce qu'après,
21: ouais,
19: on va attaquer le deuxième débat. Donc, alors, pourquoi que les camions roulent moins vite que les voitures? Donc, c'est normal. Donc, je disais qu'ils étaient limités.
18: Comme
19: et que les voitures ne sont pas limitées.
18: Voilà. Et donc, ils roulent plus vite.
19: À part si on tombe. sur des voitures électriques ou des espèces de petites Fiat, des petites Fiat ou des même. Je sais même pas. Là, je pense que j'ai dû en voir une ou deux.
18: Des Panda comme
6: Julie. La voiture de Julie n'est pas limitée.
19: Non, elle n'est pas limitée. Et je vais vous dire une chose, que souvent j'en ai croisé, mais ça avance pas sur l'autoroute. Je suis désolé, ça avance pas, ça fait un potin pas possible. Ça avance pas du tout, c'est comme les voitures électriques, on devrait les...
6: C'est quoi comme voiture?
11: Je défendrai ma voiture jusqu'au bout, ma voiture roule très bien, et elle roule jusqu'à 165
18: km. Bah, c'est... Julie, comment t'es fort!
11: D'accord!
18: C'est pas voiture.
6: T'as quoi comme bagnole?
19: J'ai pas de voiture, malheureusement.
18: Il
6: n'a
18: pas le permis.
6: Non, mais
18: Gérard, il se déplace en roller, lui.
19: Non, mais moi, je me déplace à pied et en transport en commun, ou de temps en temps, j'ai...
18: C'est en ambulance qu'on déplace, Gérard.
19: Comment?
18: C'est en ambulance qu'on déplace.
19: Ah, ouais.
18: Roller sur bouteille, Gérard.
19: Ouais, bon. Allez, c'est bon. Donc, on va attaquer le deuxième débat.
11: Et la conclusion,
19: on va changer un peu le monde parce que là, ça commence.
18: Qu'est-ce que c'est que ces débats, putain?
6: Non, non, mais Gérard, on attend quand même.
19: Non, non, mais on fait la conclusion des transports en commun. On fait la conclusion des transports. On fait la conclusion des transports en commun. On fait la conclusion des transports.
6: Ouais, arrêtez.
19: On fait la.
6: Mais...
19: Vous allez me laisser parler?
18: Non, tu vas la fermer.
19: On fait la conclusion des transports en commun, on met un disque et on prend d'autres gens. Voilà.
6: Mais non,
11: on se calme. Merci. On va commencer le deuxième débat et le disque on le mettra plus tard parce qu'on va enchaîner les disques comme ça non plus.
18: Hein. J'ai pas vu la conclusion
19: d'autres personnes parce que.
18: Bon, c'est pas le meilleur mix.
11: T'inquiète pas, Gérard, c'est bon, je vais en trouver d'autres.
19: Alexandra, qu'est-ce que t'as pensé du débat?
6: Les questions n'étaient pas très intelligentes. Mais c'est tout ce que j'ai pensé.
19: Non mais attends, je vais dire une chose, normalement je devais préparer 10 questions, j'en ai fait quand même 12. Oui. Alors si c'était pas 12 questions intéressantes sur un débat comme ça, eh ben je sais pas ce qu'il faudrait.
18: T'as réussi à faire 12 questions, waouh.
19: Oui, et le deuxième aussi, il a 12 questions.
18: C'est la même que t'as répété 12 fois, Gérard.
19: Et le deuxième, il a 12 questions, hein, aussi, je vous préviens d'entrée.
6: Gérard, tu as fait beaucoup
18: de débats. 24 questions d'une semaine, Gérard, t'as fait, waouh.
19: Qui c'est qui me parle?
18: Vous êtes un livre ou pas?
19: Donne ton nom, s'il te plaît.
18: Non.
19: Oh, c'est pas toi, tu commandes ici.
11: Je crois qu'il y a une jeune fille qui veut parler, merci.
6: Oui, c'est Alexandra.
19: Oui.
6: Tu prépares longtemps tes débats à l'avant?
19: Je
6: prépare pas, il bafoue.
18: Et Alexandra, tu fais quoi après le débat?
6: Comment?
18: Tu fais quoi après le débat?
6: Mais je fais ce que tu veux.
18: Ouais.
19: Mais de toute manière, elle a 17 ans, alors si tu veux faire un détournement de mineur, mon petit, c'est ton problème.
18: Attends, tu m'encules.
19: Je te dis une chose, Jean-Daniel ou Niel ou Tom, tu restes poli, d'accord?
6: Les mecs?
18: Tu vas pas faire croire qu'il a jamais fait ça, Gérard, détournement de mineur.
6: Les mecs, de toute façon, c'est Gérard qui m'intéresse.
18: Ouais.
19: Bah, très bien, alors.
18: Dis donc, t'as vraiment les coups de chat, tu vas être en gros ton, toi, alors. Tu n'es pas obligé d'avoir bon goût, hein.
6: Ouais, exactement.
19: Bon, vous calmez maintenant, Coralie, pour toi, le débat.
6: Alors, moi, je partagerai un peu l'avis d'Alexandra, et puis moi, je dirais que le métro, ça se prend, on évite de les prendre aux heures de pointe, si on veut être tranquille.
18: Et toi, on se prend comment, toi?
6: En plus, on risque sa vie.
18: En plus,
19: ça c'est vraiment mon bus, hein.
18: Tu racontes n'importe quoi, ouais, que...
19: Ouais, tu te calmes, là, le mec, hein.
18: Tu risques ta vie de quoi dans le métro?
6: Bah, y'a des bombes, là, mon pote. T'as pas entendu les attentats?
18: Non, regardez la journée d'enfer, toi, t'as
19: entendu
18: la
19: télé.
6: Non, ça passe sur Canal Plus dans pas longtemps. Mais attends, pour les mecs, c'est plus facile de prendre le métro, hein.
19: Ouais, j'ai l'impression. Y'en a beaucoup qui fraudent. Donc, Florence.
6: Oui, alors, les questions sont connes et tu bafouilles trop.
19: Bon, maintenant, si les questions sont connes, ma petite, hein, tu fais une chose, t'écris à la radio et tu me donnes des thèmes de débat. Mais je te presse bien, avec les questions.
6: Bafouille, j'entends rien, enfin.
19: Mais tu fais des débats avec les questions, sauf sur le sida et le préservatif que je ne ferai jamais la nuit.
6: Je t'en enverrai.
19: Eh ben, alors, tu réfléchis.
6: Je vais t'aider parce que je t'aime bien, va.
19: Comment?
6: Je vais t'aider parce que je t'aime bien, va.
19: D'accord. Eh ben, t'écris au 143 rue Charles de Gaulle, 92-521, Neuilly-sur-Seine, Cedex. Ouais. Voilà. Donc, Jean-Daniel, ta conclusion. Jean-Daniel, ta conclusion, s'il te plaît.
18: Allô?
19: Ouais.
18: T'es pas Jean, moi, c'est Jean-Daniel.
19: Eh ben, c'est ce que je viens de dire.
18: C'est Didier, en regardant.
19: Les oreilles, c'est comme le cul, ça se lave.
18: Ouais, ben, je me suis lavé le cul, alors, je me suis lavé les oreilles avec.
19: Bon, alors, ta conclusion.
18: Parce que le coton-tige, il sert et pour le cul et pour les oreilles.
19: Ta conclusion!
18: Bah, quoi?
19: Ta conclusion!
18: C'est pas la peine de culer!
19: Ouais, tu réponds et c'est tout.
18: Eh, mais c'est bon, t'as vu comment tu me parles, toi?
19: Bon, allez, dégage.
18: Bon, c'est bon,
19: dégage.
18: Parce que tu fais de la radio qu'il faut choper la grosse tête, là.
19: Ouais, tu commences à me dégonfler, je te demande ta conclusion, je te demande pas tirer.
18: Je te demande un petit peu de respect, c'est trop demandé ça.
19: Non mais moi je te demande une conclusion, je te demande pas à quelle heure il est, d'accord?
18: Eh, la constitution elle dit qu'on a le droit, qu'on a des droits, ok? Alors tu me respectes.
19: Bon allez hop. Viel ou Niel?
18: Non, c'est Niel.
19: Niel.
18: Et te laisse pas dire, dis-le, apprends à lire. Bon, moi je voudrais dire que pour ton premier débat ça allait, t'es pas trop énervé. On va tâcher de continuer pour le second.
19: Mm-hmm.
18: J'espère que t'auras pas des questions à la con comme pour le premier, voilà, c'est ce que j'espère.
19: Bah tu verras bien, les questions c'est moi qui les prépare.
18: Ouais, hein, bah ouais, ça j'ai remarqué, ça peut pas être quelqu'un d'autre, hein. C'est clair.
19: Bah si t'es pas content, tu fais comme Florence, c'est créé à la radio. Voilà, et tu me présentes des thèmes de débat avec tes questions. Si ça m'intéresse, je les prends, si ça m'intéresse pas, bon à la poubelle.
18: Ouais, mais bon, tu voilà. Vois, on n'a pas les questions.
4: Si vous voulez devenir routier, moi, ce que je vous conseille, allez-y, n'hésitez pas. De toute manière, c'est une branche à l'heure actuelle qu'on reconnaît. Mais allez-y plein cœur. Si vous avez, si vous aimez la route, allez-y, foncez dedans, foncez. Allez-y, n'hésitez pas parce que c'est un métier qui, c'est sûr, qui est dur. Mais allez-y, foncez. N'hésitez pas, ne choisissez pas prof ou autre. Mais si vous voulez faire de la route, allez-y. La route meilleure. Ça vous fait voyager. Vous allez voir du pays. Mais rentrez dedans. Rentrez dedans.
10: Qu'est-ce que t'as dit?
13: Attends, t'as une photo du pont de l'Allemagne?
4: Non, toi t'es bien un bâtard. Bâtard.
23: Eh Olivier, ça va, ça fait des conneries derrière.
24: Lapino.
4: Bâtard.
25: On va accueillir les gens pour réagir au débat.
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3: Et voilà, bonsoir à tous, bienvenue pour les débats de Gérard. Jeudi, il est 0h42, donc on prend avec un petit peu de retard. Donc ce soir, c'est Manu qui est à l'aria.
4: Ouais, bonsoir.
3: Bonsoir à toi Manu, bonsoir Rigaud. Donc sur l'internet www.frfunradio. Et Manu, Fildar et Apolline seront au standard pour prendre les gens. Et
5: salut.
3: Pour...
5: Ouais.
3: Et pour ça, on va accueillir, pour commencer, petite turlu de 23 ans de Chinon. On écoute Fun Radio sur 100.2.
6: Ouais, salut Gérard.
3: Bonsoir à toi. Et Gabriello, 25 ans, Paris, 101.9.
7: Bonsoir GG, bonsoir la Dream Tease.
3: Bonsoir Marcel, Marcel le routier, 24 ans de Foix, on écoute Fun Radio sur 98.7.
7: Affirmatif Gérard.
3: Et Toto la salope, 22 ans Le Mans, sur 100.3.
8: Bonsoir Gérard.
3: Bonsoir à toi.
8: Bonsoir.
3: Donc alors, premier débat sur les drag queens.
8: Oui.
3: Non mais répondez pas tous à la fois, commence à...
7: Ouais, tout à fait.
3: Non mais vous répondez tous en même temps et sinon ça sert à rien qu'on vous sélectionne.
8: Ouais.
3: Donc feriez-vous n'importe quoi pour ressembler à une drag queen? On va demander à Toto la salope.
8: Oui, je ferai n'importe quoi.
3: Bon, tu peux préciser?
8: Je précise, en fait quand je me déguise en drag queen... Eh ben, j'utilise un maximum d'argent, hein. Ça coûte très très cher. Et donc,
3: Je te demande, feriez-vous n'importe quoi pour ressembler à une drag queen? On te parle pas d'argent pour l'instant. C'est clair, net et précis.
8: Fais répondre les autres alors avant.
3: Bon alors, Toto la salope, c'est où tu réponds à la question?
8: Tout de suite.
3: Non, mais c'est où tu réponds tout de suite à la question? Correctement.
9: Calme.
3: Où tu gerbes? Ça va aller vite ce soir, hein.
8: Voilà, je te réponds, je ferai n'importe quoi pour ressembler à une drag queen. Je me suiciderai, je me jetterai d'un pont, je sais pas. Tout.
3: Fildar, s'il te plaît. T'essayes de la calmer parce qu'apparemment...
4: Non, toi aussi tu vas te calmer et on y va tranquillement.
3: Donc alors, Marcel le routier.
7: Ouais, tout d'abord je trouve que la question est très bien posée, Gérard, félicitations.
3: Bon alors tu réponds, et celui qui s'amuse avec un portable, à s'amuser sur appuyer sur des touches, arrête, là il y a un portable.
7: C'est pas moi.
3: Il y a un portable.
7: Mec, c'est pas bien les satellites là-haut.
3: Alors qu'est-ce que je vous ai prévenu l'équipe?
4: Non mais c'est pas qu'en fait on a appelé sur un portable, c'est qu'il y a un portable à côté de leur téléphone fixe.
8: Ouais non mais c'est...
3: Non mais faudrait peut-être que ça se calme parce que sinon ça va pas aller longtemps cette histoire. Alors Marcel le routier, toi?
7: Bah est-ce que je ferais n'importe quoi?
3: Ouais.
7: Bah écoute, ouais j'achèterais des robes à plus de 50 000 francs, hein, des robes chez des magasins de drag queen.
8: On doit pas parler d'argent.
7: Pardon?
8: On doit pas parler d'argent.
3: Bon attends, Toto la salope, pour un cent tu vas te calmer.
7: Non, mais je la comprends, mais bon, ressembler à un vrai bon drag queen, c'est très cher hein, actuellement. Hein, c'est...
3: Non, ok. Gabriello.
10: Ouais, écoute, moi je pense qu'il faut tout faire. Hein. Moi je serais prêt à faire n'importe quoi, j'ai déjà tout fait d'ailleurs.
7: Très bonne réponse.
10: Moi je dis qu'il faut se laisser porter, hein, si on choisit un style de vie comme ça, il faut y aller à fond. Hein. Tu sais ce que c'est, hein.
3: Non, mais de toute manière, c'est pas la peine de reprendre.
10: Non, mais je reprends pas. Attends, il y a des gens qui ont le droit d'être à fond. Hein.
3: Ça sert à rien de reprendre les thèmes, les trucs que Sandy a l'habitude de dire, de foncer ceci, cela.
10: Okay, bon,
3: parce que ça commence à bien faire.
10: À fond.
3: Oh, il y en a une tout à l'heure, si elle s'amuse à trop couper les gens,
4: C'est quoi le débat, Gérard? Parce que moi, je n'arrive pas à suivre. Tu coupes tout le temps, tu dis n'importe quoi.
3: Feriez-vous n'importe quoi pour ressembler à une drag queen? Alors,
4: donc, le débat, c'est sur les drag queens.
3: Oui, voilà. Alors, s'il y en a une qui n'est pas capable de répondre correctement aux questions, c'est pas la peine de la garder.
4: Non, mais si déjà, tu expliques pas ce que c'est le débat et que tu les coupes toutes les deux minutes...
3: Attends, on l'a bien précisé depuis le début. C'est bien précisé.
4: Alors c'est quoi une drag queen? C'est quoi une drag queen?
3: On verra, je le dirai après.
4: C'est pas après, parce que s'il y en a qui savent pas, quand veux-tu qu'ils répondent aux questions? C'est pas compliqué.
10: C'est ça l'intérêt du débat, Filou, c'est ça.
4: Merci.
10: Il est là l'intérêt.
4: Merci.
10: Bah oui.
3: Bon alors, Gabriello, pour toi, tu serais prêt à ressembler à une drag queen ou pas?
10: Une drag queen, ouais, bien sûr. Bien sûr, même une belle paire, sans problème. Moi, je serais prêt à tout me faire refaire, la garde-robe, le corps, tout, il n'y a pas de problème.
7: La vraie drag queen.
10: La vraie toutouse, quoi.
3: Petite turlute.
6: Moi, je serais prête à me faire faire de la chirurgie esthétique et pourquoi pas me laisser pousser la bite.
3: Bon, alors, faut bien vous dire une chose. Mm-hmm. Que si on vous sélectionne, les questions qu'on est en train de poser... Là, tu viens de parler de la chirurgie esthétique. C'est lors d'une question qui va être posée dans le débat. Je ne sais pas qui t'a sélectionné. Mais si on vous donne déjà les questions d'entrée et que vous me répondez avant les questions, ça ne servira à rien d'y participer.
6: Désolé,
3: clair,
6: Gérard,
3: net, précis.
6: Pas. Gérard, je ne connais pas tes questions.
3: Non, bah alors attends, pourquoi tu parles de chirurgie esthétique?
6: Parce que
0: quand tu parles de drag queen ou de travesti, tu penses obligatoirement à chirurgie esthétique.
7: Ouais. Tout à fait.
3: Non, mais il faudra peut-être quand même essayer d'éviter de m'appeler et de sélectionner les gens et de commencer à leur dire les questions.
7: Bon, Gérard, il faut rebondir là.
0: Ouais. Gérard, c'est quoi une drag queen?
3: Alors, une drag queen, un drag queen, c'est un mec qui se déguise en femme.
6: C'est faux.
10: Donc c'est une.
3: Attends, qui c'est qui vient de dire c'est faux?
7: C'est faux.
3: Nana, attends, il y a une nana qui vient de dire c'est faux. Alors tu peux m'expliquer le pourquoi de c'est faux?
6: C'est faux là, la sœur Apollo.
3: Ouais, alors au revoir pour toi. Hop.
10: Salut.
3: Allez hop. Là ça commence à bien faire. Là on va pas commencer comme ça, hein. Là celle-là tu la gerbes, je sais pas qui c'est. Rigo, oui.
5: Bah il y a plein de choses.

0: Et en espérant qu'on fera toutes les questions ce soir sur celui-là. Mm-hmm. Alors donc, j'ai répondu à peu près ce que c'était une drag queen. Donc, lui, pour sa question, en fin de compte, c'est vrai que une drag queen peut... C'est vrai que c'est dur de faire drag queen sur un trottoir. Mais c'est vrai que... Il y a une ressemblance entre une drag queen et un travelo. Mais ça, c'est vrai que c'est pas évident. Et justement, cette question-là, tu vois, je voulais la poser, mais j'ai pas pu le.
1: C'est quoi la différence, justement? La différence? La vraie différence entre un trave et...
0: De toute manière, t'en as beaucoup qui ressemblent à des hommes. Et c'est vrai que dans tous les métiers, c'est ça.
1: Ah mais c'est pas une différence ça.
0: Mais
1: c'est quoi la différence entre les deux?
0: De toute manière, tu peux pas le savoir quand tu vas voir quelqu'un, tu sais pas si c'est un homme ou une femme. Parce qu'en fin de compte, la voix, elle peut être très bien comme la mienne, et en dehors, ça peut être très bien une voix de femme.
1: Non mais ça je suis d'accord Gérard. Mais la différence entre un travelo, une drag queen?
0: Le travelo, c'est qu'il se déguise en femme.
1: Ouais.
0: Et la drag queen, elle se déguise en homme. C'est-à-dire, si tu veux...
1: Ah, c'est le femme mec... qui se déguise en homme, en fait, la drag queen.
0: Alors, si tu veux, la drag queen, c'est le mec qui se déguise en femme, et vice-versa.
1: Et le travelo, en fait, c'est une femme qui se déguise en homme.
0: Voilà. Non, un homme qui se déguise en femme.
1: Bah, alors, c'est la même chose.
2: Ah, c'est pareil.
0: Non.
1: Donc,
0: queen,
1: c'est
0: là.
1: Pas une différence.
0: Ouais, bah, si tu veux.
1: Donc, c'est quoi la différence entre une...
0: si tu
1: entre
0: veux.
1: Un travelo... Ben non, c'est quoi la différence, alors, entre un travelo et une drag queen?
3: C'est que la drag queen, elle a pas de sexe.
2: Ah.
3: Voilà.
0: Ouais.
1: Et un travelo, c'est de quel sexe alors?
3: Bah celui qui veut. Il choisit.
1: Ah ok. Et l'autre, il en a pas du tout, comme
3: non.
1: Les escargots.
3: Bah ouais.
1: Oh c'est cool ça.
3: Gérard, à la place de celle que t'as virée, qui était Apolline.
4: Alors c'était petite
3: Turlute. Donc on accueille Mikoz, 21 ans, qui appelle de Boulogne-sur-Mer, 92.4 FM.
0: Mikoz.
3: Ouais.
5: M-I-C-O-S-E. Salut Mikoz.
0: Sur combien?
3: Sur mer.
0: Non mais combien la fréquence?
3: 92.4 FM.
0: Bah, attends, Gabriello.
5: Oui.
0: Tu te tais s'il te plaît, merci quand Fielder me donne une fréquence.
5: Excuse-moi, je croyais qu'on était en antenne.
0: Non mais pour l'instant tu te tais s'il te plaît.
3: 92.4 FM sur Boulogne et sa région, environ 100 km aux alentours.
5: Ouais, 102.
3: Ouais, ça dépend.
0: Mm. Ok. Alors donc, Mikoz, t'as pu comprendre la question ou pas?
6: Non, j'ai pas bien compris, excuse-moi.
0: Bon, alors, pour toi, parce que comme t'étais hors antenne et qu'on vient de te sélectionner, donc, feriez-vous n'importe quoi pour ressembler à un drag queen?
6: Oui, moi je crois que je prendrais des cours de drag queen et j'essaierai de marcher comme un drag queen, m'habiller comme un drag queen, ouais.
0: Mm-hmm. Non mais tu peux préciser le fond de ta pensée, parce que justement ça pourrait être intéressant.
6: Préciser le fond de ma pensée, c'est-à-dire prendre des cours de maintien, m'acheter des chaussures avec des talons de 50 cm, et puis me faire des robes avec des boas, et voilà.
0: D'accord.
5: Gérard?
0: Oui.
5: J'ai une petite question annexe là.
0: C'est qui?
5: C'est Marcel le routier.
0: Ouais mais précisez vos noms, parce qu'on va pas s'éterniser sur la même question.
5: Je te prie de m'excuser Gérard.
0: Non, donc vas-y. Question.
5: Parce que là, il y a une imprécision qui est basique, mais qui est très importante. On dit un ou une drag queen.
0: Bah, qu'est-ce que j'ai dit?
1: Bah, t'as dit une fois un et une fois une, alors on sait
5: une fois
1: rien.
5: Des.
0: Quoi?
1: Donc, une fois des drag queen, donc des, c'est...
0: Ouais, mais ça dépend. Donc, un petit sondage avant de poser la deuxième question. Alors, êtes-vous pour ou contre les drag queens? Alors là, les histoires de pour ou contre, non. Mettez pas tout ça, arrêtez de mettre ça sur le dos de Rigaud.
2: Mais si, c'est moi qui les ai pris, Gérard.
0: Ah, c'est toi, donc...
2: Ouais, j'ai recopié sur un site, comme d'hab, site spécialisé.
0: Alors donc, 65% des gens sont contre, 34% des gens n'aiment pas les yaourts, ça je vois pas le rapport, et pour 11% des gens n'ont pas d'avis. Bon, sur n'ont pas d'avis, ça c'est vrai, mais sur les yaourts, je vois pas. Hein.
7: Yaourt, mais si.
1: Mais oui.
3: Parce que en fait, dans le jargon des drag queens, on les appelle aussi des yaourts.
0: Ouais, mais ça...
3: Dans leur petit monde.
0: Et donc, quelle partie du corps? Donc, ça va faire plaisir à Toto la salope, parce que depuis le temps qu'elle est en train de me gonfler, de me dire, ouais, je veux refaire je sais pas quoi. Donc, justement, Toto la salope, la question, ça va être toi qui va répondre la première. Donc, quelle partie du corps une drag queen se fait refaire le plus? Alors, Toto la salope. comme, comme, comme, t'es, comme

0: T'as voulu trop jacter sur la première, bah maintenant tu vas répondre à celle-là.
1: Ouais. Bien fait, c'est la maline.
2: Ok, ben j'y vais.
0: Ouais, tu vas te dépêcher parce que tout à l'heure tu as.
2: Ouais, je fonce. Donc je pense que c'est les parties génitales, génitaux.
0: Alors tu peux préciser.
1: Génitales.
2: Oui.
0: Non, mais derrière vous ne l'aidez pas, vous la laissez répondre parce que comme elle a l'air de vouloir jouer les grosses salopes,
1: ouais.
0: Hein, à 22 ans elle veut jouer la grosse salope la première question. Maintenant elle va répondre sur la deuxième.
2: Les auditeurs avec moi.
0: Non, mais tu vas répondre sur la deuxième
2: non,
0: et c'est tout. Maintenant je te prends au mot maintenant. C'est pas les auditeurs, c'est moi qui te prends mon. Alors maintenant, vas-y. Alors réponds à la question.
2: Oui, je te disais, c'est les parties génitales, comme les mains, les pieds.
0: Ah ouais, parties génitales. Les mains, c'est des parties génitales.
2: C'est ça.
0: Non mais attends, ouais.
1: Ça coupe tout seul.
0: Attends.
1: Bah venez, on attend.
2: T'as pris des cours de bio?
0: Bon, allez hop, ciao à toi, au revoir, allez hop.
3: Qui
0: Toto la salope, tu peux la dégager parce que là je crois qu'elle est en train de se foutre de ma gueule. J'aime pas celle qui se fout de ma gueule comme ça. Marcel le routier.
1: Ouais. Les parties. Écoute, la partie, je crois que c'est les cils, hein, parce que fossiles.
0: Non, attends, je te répète la question, parce que comme l'autre, elle a voulu jouer les gros, elle a voulu jouer les gros bras, puis en fin de compte, elle a pas su ce qu'elle voulait me répondre. Donc, je répète la question pour toi, Gabriello et Mikose.
1: Ouais.
0: Donc,
1: oui,
0: quelle partie du corps une drag queen se pourrait refaire le plus?
2: La bite.
1: C'est à moi de répondre, là.
0: Ouais, vas-y, Marcel Leroutier.
1: Bah, écoute, non, je préfère laisser mon tour, là, je vais réfléchir.
0: Ah non, Marcel Leroutier, tu réponds ou sinon ça va faire comme Toto la salope.
1: Ok, non, je vais me concentrer, je vais dire les cils parce que tu vois, je t'ai dit, il faut enlever les fossiles, remettre les fossiles et tout, ça nique tous les cils, faut les refaire souvent.
0: Alors, tu peux préciser là le fond de ta pensée?
1: Franchement?
0: Ouais.
1: C'est dur. Parce que tu vois, donc je te dis, pour aller en soirée, tout ça, Dracoon, il me fout des fossiles, tu sais, des trucs de 1 mètre de long et tout. Et donc, quand il les enlève, ça arrache tout, ça arrache la peau et tout.
4: C'est des pare-soleils, ça.
0: Non, en principe c'est pas les cils qui seront fait faire en premier. Gabriello.
4: Ouais, ben écoute, moi j'ai un copain copine quoi qui est drag queen et lui son problème c'est qu'il avait des grands pieds. Tu sais, il faisait du 45 et en fait il avait du mal à trouver les grosses chaussures de drag queen là, avec les semelles compensées.
5: Ah, les bottes.
4: Ouais voilà, les trucs tout mystiques là, donc en fait il s'est fait opérer des pieds pour chausser du 41, comme ça il arrive à trouver sa pointure facilement.
1: Je crois qu'on peut se faire des talons.
4: Ça lui a coûté cher en plus, hein, je vais te dire. Avec ça, il aurait pu en acheter des pompes.
0: Parce que c'est vrai, moi j'ai vu vaguement le film, et puis dans le film, c'est vrai qu'à un moment donné, le mec il a des problèmes, il chausse du 45, et puis d'un seul coup, je sais pas, avec la chaleur, il chausse du 47.
4: Ouais, bah là c'est un peu le même délire, mais elle est obligée de se faire rafistoler les pieds, elle s'est fait faire deux pieds plats, et maintenant elle rentre dans les chaussures tranquille, quoi.
0: D'accord.
3: Ouais. À la place de Toto la salope, on accueille Grosse Zaza, 27 ans du Mont-Saint-Michel.
6: Bonsoir.
0: Bonsoir.
4: Grosse Zaza.
0: Salut.
6: Vous allez bien?
4: Bonne nuit.
0: Salut. La fréquence du Mont-Saint-Michel.
3: 102.5.
4: Bouffez la galette. C'est la bonne galette.
7: Gérard, vite fait sur IRC, il y a Père Fouras qui a une question pour toi. Il se demande comment ça se fait que, vu que t'as vu Priscilla Folle du Désert, tu fais un débat sur les drag queens, alors que quand t'as vu Godzilla, t'as pas fait de débat sur les gros monstres avec des tresses.
0: J'y répondrai pas parce que ça, sa question, elle a rien à voir. Ça n'a rien à voir parce que si, sur Godzilla, on a fait quand même un débat dessus.
6: Ouais.
0: Donc, je suis désolé. Et sur l'histoire de la grosse avec les tresses, donc il veut faire illusion à Sandy. Donc alors Pierre Pula, tu commences à me casser les couilles.
4: Ah,
0: sérieusement.
7: Ok.
8: Et sur excuse-moi Gérard, mais sur Minitel, il y a Max le Belge qui dit une drag queen, c'est un homme sans queue ni sein comme toi. Qu'est-ce que t'en penses?
0: Sans queue, déjà faudrait qu'il vienne nous voir. Sans sein peut-être.
8: Hiroshima, une fois pas deux. Hein.
0: Gabriello.
7: Tu lui proposes de venir voir?
0: Non, il reste où qu'il est. Gabriel,
8: j'arrive, ma chérie, il me dit.
4: Ouais, je t'ai dit, les histoires de pompes, hein, les problèmes de pieds. Hein.
0: Ah bah ouais, tu viens de répondre, toi.
4: Oui, tout à fait.
0: Ah ok. Ouais. Donc, Marcel Leroutier, donc, toi, c'était bon?
1: Ouais, j'ai dit les cils, ouais.
0: Ok. Mycose?
6: Moi, ce serait le nez et la bouche.
0: Mmh.
6: Parce que j'ai remarqué que les drag queens avaient un nez assez pointu. Et moi, j'ai pas du tout le nez pointu. Et j'ai remarqué aussi qu'elles avaient des grosses bouches pulpeuses, on va dire. Et bon, j'ai une bouche pulpeuse, mais pas si grosse qu'elle, donc je pense que je préfère ça avant.
0: Non, mais je pense pas. Hein. De toute manière, c'est pas ce qu'ils vont se repère en premier, la bouche. Hein. Grosse Zaza. Non, 5 minutes. Laissez répondre Grosse Zaza maintenant.
6: Oui, moi, je pense que c'est la pomme d'Adam.
5: Ah, pas la...
0: Attends, c'est quoi, ça?
6: La glotte, la petite boule que t'as dans la gorge.
8: Il n'en a pas, Gérard.
5: Non.
0: Bon,
5: sur le cou.
0: Dans la gorge. Attends.
8: Il en a trois, il sait plus.
0: Non, attends. Parce que là, faudrait peut-être arrêter vos conneries, parce que là, ça commence à bien faire tous les deux.
8: Mais regarde.
0: Non.
9: Truc, là. Non, mais ça, les filles, elles en ont pas. C'est
8: quand
9: pour ça que
8: il y a un truc qui remonte et qui redescend.
9: Quand,
0: Grosse Zaza, vas-y, continue.
6: Bah voilà, la pomme d'Adam, c'est ça que je ferais en premier. Et puis, en deuxième, peut-être la poitrine.
0: De toute manière, en principe, c'est la poitrine qui se refont faire en premier. Hein.
9: Mmh. Mais en deuxième, la pomme.
0: Non, je pense pas. Sondage, parce que on va faire sondage en même temps. Alors, aimeriez-vous être un drag queen? Alors, 34% des gens auraient aimé, mais l'être, mais sont des femmes. Ça, c'est vrai. Pour ça, je suis d'accord, parce que c'est vrai que ça peut être aussi bien femme que homme. 28% des gens n'y pensent plus depuis. Ils sont en prison. Tu veux faire allusion à quoi, là? Ils ont voulu faire allusion à quoi, là, l'histoire?
7: Je sais pas. Faudrait que je leur demande.
0: Ils ont voulu faire allusion à Jean-Pierre Sauzet.
7: Bah, je sais pas, il y a pas que lui en prison, tu sais, Gérard.
0: Ouais, d'accord. Et 19% des gens le sont déjà, mais que le jeudi soir en écoutant leur maître à la radio. Donc, s'ils font allusion à moi, c'est bien.
8: Illusion
0: en moi, c'est bien, mais ça...
7: Bah quoi, c'est bien que les drag queens te considèrent comme leur maître.
0: Bah ça, je pense, mais je serai pas leur maître trop longtemps. Alors donc, troisième question.
9: Mais non, et toi, tu réponds pas?
0: Mais ça y est, j'ai dit, la plupart, c'est qu'ils ne seraient pas se faire les seins.
9: Pourquoi? Mais pourquoi les seins seulement?
0: Parce que c'est ce qui... La plupart, c'est ça qu'ils seront pompés en premier, en
8: sur
0: priorité.
8: Minitel, il me disait qu'en fait, ils se font faire le cul d'abord.
0: Non. Ça, sur Minitel, tu vois, si c'est pour me répondre des... Si c'est pour me donner des cochonneries...
8: Non, mais il me disait avant toute chose, ils se font faire le cul.
0: Non, mais tu vois, si c'est pour me dire des conneries comme ça, c'est même pas la peine sur Minitel. on laisse tomber.
8: Les seins, pourquoi pas le cul?
0: Alors, peut-on être drag queen en faisant un autre métier? On va demander à Grosse Zaza.
6: Oui. C'est ce qui m'arrive, éventuellement aussi, ouais, c'est ce que je fais, puisque je suis drag queen le soir.
0: Mm-hmm.
6: Et le lendemain, je travaille dans les boîtes de journée, les boîtes de nuit.
0: Bon, alors attends, la journée, tu fais quoi? Parce que là, tu parles
6: tête,
0: tu... Non mais attends, sois, écoute bien,
6: oui.
0: Parle comme il faut devant ton combiné et parle un petit peu plus fort.
6: Oui, ma puce.
5: Bonjour.
0: Je suis pas ta puce, d'accord?
6: Excuse-moi. Bon, alors je répète.
5: Mon pou.
6: Je répète. Allô?
0: Oui, je t'écoute.
6: Donc, le soir, je suis drag queen. Et le lendemain, je travaille, je fais le ménage dans les boîtes de nuit.
5: Oh là là, c'est compliqué.
0: Attends, ça... moi non plus, j'arrive pas... J'ai du mal à comprendre.
5: Attends,
0: d'après ce que j'ai pu comprendre...
5: Non, attends.
0: Le soir... Elle est drag queen, elle est la journée, elle travaille comme femme de ménage dans les boîtes de nuit. Donc, ce qui veut dire que là où t'es, quand tu fais ton truc le soir, tu restes dans la boîte de nuit pour nettoyer.
6: Oui.
0: Ouais, parle plus fort encore. Bon, alors, tu vas retourner voir Apolline parce que... Vous me la faites parler plus fort parce que là, ça commence à me gonfler, elle.
9: Mais en fait, est-ce qu'on peut, si elle peut
0: Marcel
9: parler plus
0: Leroutier.
9: Fort
0: Marcel Leroutier. Oh, vous arrêtez avec les doubles sons.
8: J'ai une question Minitel, moi.
0: Non, j'en ai rien à foutre.
8: On demande, parce que tu dis tout le temps des drag queens, mais est-ce que pour les femmes, ça peut pas être des drag kings?
5: Ouais.
6: Si, ça existe.
5: Ouais, ça existe.
0: Bon, attends,
6: en Angleterre.
0: Oh, je vous ai dit de me la calmer, celle-là.
3: Mais
0: elle parle pas, c'est pas, alors tu fais ton boulot. Ça commence à bien faire, là, maintenant.
3: Ça y est, elle est calmée.
6: Gérard, je me suis calmée.
0: Non, ouais, oh. Retourne voir, retourne au standard.
3: Tu lui demandes de parler plus fort, elle parle plus fort.
0: Oh là là! Eh, qui c'est qui?